0: Ah non, monsieur Aubac, hein. Elle est plus belle que la vraie. Hein.
1: Non, non, mais qu'est-ce que vous en pensez alors, Hector?
2: Je pense que la vraie, on la voit très mal parce qu'il y a beaucoup de, il y a un verre fumé qui est affreux et puis il y a trop de monde autour et que la vôtre, vous la voyez mieux, c'est la vôtre.
0: Ouais, puis.
1: Sauf quand il cuisine gras, hein. Je veux vous dire, quand il cuisine gras.
3: Elle est au-dessus de la cuisinière?
1: On la voit à peine.
0: Elle est sur le côté du mur. Sur le côté du mur.
1: Mais dans la cuisine,
0: dans la cuisine. Ah oui, oui. Quand on fait le tour de l'îlot central, elle ne nous quitte pas des yeux. Ah non, non, mais on est sous haute surveillance.
1: Monsieur Mike.
2: Mais c'est un vrai problème, hein, les vitres sur les tableaux, hein. On voit plus rien. On voit beaucoup moins bien la peinture au musée que si vous la regardez dans un livre maintenant. J'exagère à peine.
4: Mais il faut protéger le tableau. Il faut le. Non.
5: On a un spécialiste.
0: Merci, Johan. Merci.
1: Vous, c'est pas la peine d'essayer, il peut pas vous encadrer.
4: Depuis, j'ai appris une chose extraordinaire. Oui. Vous avez fait l'acteur et vous avez été apparemment l'escorte de Sandrine Kiberlin dans un film.
3: Quoi?
4: Il paraît que vous avez fait l'escorte.
6: Oh, mais il lit tout sur tout. Ah.
2: J'ai joué dans un film avec Sandrine Kiberlin, c'est vrai, mais j'étais pas escorte du tout, j'étais un type très bien, qu'elle regardait en levant les yeux. Et je devais faire le type prétentieux, je suis arrivé.
0: Oh, ça, un rôle de composition.
2: Pas évident.
1: Est-ce que je peux savoir si vous avez eu des retours sur la première émission que vous avez faite avec nous, des commentaires des amis qui vous ont dit n'y retourne pas ou...
2: Alors, j'ai regardé les ventes de mon spectacle, ouais. Au 13e art tous les lundis soirs, il n'y a pas eu un gramme de différence. Donc j'étais à 80, toujours à 80 par jour, c'est tout.
1: Ah oui, et j'aime pas...
2: Vous mais rien, mais c'est incroyable, je comprends pas. J'ai dit, mais c'est populaire comme émission. Bah oui, mais ton truc est pas populaire.
1: Non, mais je pense que vous allez voir, ça va décoller. Vous n'avez fait qu'une émission,
3: bah
1: c'est,
3: oui.
1: C'est la deuxième. La semaine prochaine, les ventes vont décoller.
6: Je non, mais... ça veut pas, ça veut pas.
3: Non, ça dépend. Moi, je propose, on fait passer l'émission et en fin d'émission, juste avant de rendre l'antenne, on fait l'analyse pour voir si ça va vendre ou pas.
1: Oui, puis on rappellera voilà. Évidemment les lieux où vous passez, monsieur Omar.
3: Non, mais il faut articuler un peu quand même.
6: Oui, et puis il faut sourire. Il faut avoir l'air attrayant. Si vous faites la tronche en méprisant tout le public,
3: oui, voilà, ça va pas.
6: Même je trouve que 81 personnes, c'est beaucoup.
2: Je comprends pas, Isabelle. Je pensais qu'on était réconciliés.
6: Mais pas du tout.
2: Tout ça parce que je me souviens plus. Je me souviens plus comment vous appelez Isabelle. Et à ce moment, elle me dit mais pourquoi vous vous souvenez plus que je m'appelle Isabelle? Et elle m'a refait le coup. Et là, c'est pareil aujourd'hui. Vous êtes. Je mérite pas ça. Alors comment je me suis dit. Ma mère m'a dit mais sois gentil avec Isabelle. Je suis gentil avec Isabelle. Mais c'est le prénom
6: même
2: de ma sœur. Et ça, c'est un problème aussi.
6: Bah même votre
2: maman. Non.
4: On assiste à la descente.
6: La dernière fois.
3: Vous êtes Hector, vous êtes célibataire.
6: Et moi, c'est toujours bâché. Et là, maintenant, il y a évidemment Karine Lemarchand, qui, je vous préviens, n'allez pas dans sa voiture. Elle a un volant en moumoute rose.
3: C'est vrai.
1: Qu'est-ce que vous dites?
2: Je comprends pas ce qu'elle dit. Non, mais ça va être la guerre. Moi, j'ai voulu la paix, elle a cherché la guerre. Je sais pas pourquoi. Il y a ma voisine à ma gauche qui me dit est-ce que vous êtes célibataire? Je réponds oui depuis. Non, c'est pas ça. J'étais célibataire jusqu'à. Hier soir.
1: Ah oui?
4: Vous avez rencontré quelqu'un?
2: Oui, c'est à la suite de mon spectacle, je suis allé voir une dame.
1: Qui peut-être vous a entendu aux grosses têtes.
2: Non, on a parlé ensemble, ça m'a suffi pour penser que...
3: Ah. Peut-être il se passera quelque chose.
2: C'est déjà passé quelque chose dans ma tête.
6: Vous avez même pas payé l'addition.
2: Je l'ai emmené chez maman, qui c'est là où j'habite.
1: Vous habitez chez votre maman encore?
2: Dans un très vieil appartement. Depuis que mon père est mort, j'ai pas voulu la laisser seule.
1: C'est gentil.
2: Et je vous assure qu'elle est beaucoup plus gentille que beaucoup de femmes que j'écoute.
1: Moi, je crois qu'il est temps de passer à une première citation. Vous voyez, monsieur Boulet, vous avez fait connaissance avec Hector Obac.
0: Elle est extraordinaire.
1: Vous aimez bien les. Parce que...
0: Ah ben, j'aime bien les sonner, moi, donc. Enfin, les sonner dans le bon sens, hein, monsieur.
4: Mais il vient pour sa séance de psy, monsieur.
1: Pardon.
4: Il vient faire sa séance de psy, j'ai l'impression. Il vous parle de sa mère, il y a un truc un peu.
3: Non, mais
6: il a rencontré la femme de sa vie hier, il s'est rien passé, il a même pas payé l'addition.
0: Mais moi aussi.
6: Puisque manifestement, ils n'ont pas été au restaurant, mais je trouve ça admirable de rêver comme ça. Ça c'est.
4: Bah Isabelle, j'ai rêvé de toi aussi. Oh, ta gueule.
1: Il vient dire, monsieur Stevie.
0: Non, mais pour le rassurer, moi aussi, je vis avec maman. Oh.
1: Mm-hmm. Oui, mais vous, c'est normal. Pour Rémi Goumet, qui habite Saint-Brieuc, une première citation qui a dit « Pourquoi n'y aurait-il pas de vie sur les autres planètes ? Il y en a bien à Châteauroux. »
6: Ah, Jean-Yann !
1: Non, pas Jean-Yann.
4: Alphonse Allais ?
1: Non, quelqu'un qui vit encore. Ouais.
4: Mais il vit à Châteauroux.
3: Une femme ?
6: C'est un humoriste ?
1: Un humoriste.
6: Un seul en scène ?
1: Qui a fait du seul en scène, qui en fait encore parfois.
6: Timsit ?
1: Et c'est Patrick Timsit. Bonne réponse d'Isabelle Mergaux.
6: Mais elle applaudit
2: là. Quand elle trouve un truc aussi, c'est pas facile de citer Timsit, et elle a trouvé. Là, j'applaudis, ça m'épate. C'est pas rien de connaître Timsit dans son.
3: Moi, je pense qu'il va se passer un truc.
4: Ouais, elle bouge, ils arrivent.
6: Je pense que ça suffit.
2: Je pense qu'il se moque.
4: Ah non, pas
3: non.
4: Non, il n'est pas du tout condescendant.
6: Bon,
4: ah, il est pas du. Je t'assure qu'il a un béga pour toi.
6: C'était pas condescendant, c'était c'est une espèce de mépris.
2: Mais j'aime bien qu'on fasse un séminaire sur moi.
4: Non,
6: vous allez vous taire, je parle avec toi.
2: Non, mais il y a un vrai débat.
1: Il est pas condescendant, il est plutôt intelligent, bon temps. Je voudrais terminer ce que Mme Mergaux a essayé de vous dire tout à l'heure, Monsieur Obal.
6: Isabelle,
1: parce que Isabelle étant un peu jalouse que la dernière fois j'ai placé Caroline Diamant à vos côtés et aujourd'hui.
2: Elle était très belle.
1: Ah oui. Ah, oui.
2: Moi j'aime beaucoup cette femme.
1: Caroline Diamant. Et là cette semaine je vous mets à vos côtés Karine Le Marchand et en fait Isabelle Mergaux est un peu jalouse parce que je dis non. Mais pourquoi pas moi ? Pourquoi pas moi ?
6: Non.
2: Vous aussi vous voulez aller au musée.
6: Je me dis pas pourquoi pas moi. Hector, quand je parle. Tu sais que je vais appeler ta maman, ça.
3: Je me demande, Isabelle. Je me demande, Isabelle.
6: Le goûter, walou.
3: Est-ce que tu crois pas que t'es un peu trop castratrice?
2: Mais beaucoup trop.
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1: Lucie est au téléphone. Bonjour Lucie.
12: Bonjour. C'est sympa de m'appeler.
1: Ah bah c'est sympa. Bah c'est vous qui nous avez laissé un message sur lesgrossetêtes@rtl.fr.
12: Mais il y a 3 jours et puis paf, vous m'appelez.
1: Ah bah voici comme ça, 3 jours. Bah, paf, je mets 3 jours à réagir. Je me dis à cette bonne Lucie qui attend là, il faut l'appeler Lucie. D'autant que je crois que vous avez une tendresse particulière pour Bernard Mabie. C'est bien ça ?
12: Mais il est touchant, Bernard.
1: Vous dites, j'ai une petite tendresse pour Marcela Yacoub, Florian Gazan et Bernard Mabille, ce qui me fait réaliser que j'aime visiblement les handicapés de la vie de couple.
12: Bon, en fait,
10: Au revoir Lucie.
12: J'ai bien compris, il a déjà bien œuvré, Bernard.
0: Bien œuvré.
12: Pour le réarmement démographique, comme dit l'autre.
1: Ah, bah oui, c'est vrai. Combien d'enfants vous avez eu ?
10: 6.
1: 6 enfants. Bah,
12: et
1: des petits-enfants, vous en êtes où ?
10: 5.
1: 5 petits, les arrière-petits-enfants.
10: Non, pas encore.
0: Et tout ça en copiant les textes de René Labranlet.
10: Bah, c'est ce qui m'inspire.
6: Bah oui, et en mangeant des raclettes.
1: Et vous, Lucie, faites quoi dans la vie alors ?
12: Eh bien alors, figurez-vous que j'ai entendu qu'il y a Monsieur Barbier. Ben, oui. Je fais le même boulot que sa femme et j'ai chanté avec elle il n'y a pas si longtemps.
1: C'est pas vrai.
4: Ah, formidable
1: ça, ça alors.
4: C'était dans quel.
12: C'est ma collègue.
4: C'était dans quel opéra ?
12: Alors, on a chanté dans Colomba, qui était une création de Jean-Claude Petit à l'Opéra de Marseille. Mais vous ne vous connaissiez pas à l'époque.
4: Non, je l'ai rencontré après, mais elle m'a parlé de Colomba et de Jean-Claude Petit. Parce que
1: de Lucie.
4: Et de Lucie. Mais les créations pour des artistes lyriques, c'est toujours un événement, parce qu'on joue beaucoup d'opéras anciens.
1: Lucie, vous n'avez pas nous chanter un petit air, là, rien que pour nous.
12: Non, je ne suis pas Liane Folie, ça va pas la
1: zone. Je ne sais pas.
10: Et je reste planté là.
1: On adore Liane Folie. Ah oui. Oh, bah oui, on n'est pas une vacherie près, même avec les amis. Si c'est comment on est, Lucie. Et vous allez chanter.

0: C'est quoi prochainement alors, Lucie?
1: Eh bien, écoutez, je vais chanter du Bach, du Brahms et du Rossini. Donc,
0: très bien, voilà. vous avancez dans l'alphabet, c'est parfait. Bon, on vous remercie, on vous embrasse très fort.
2: À bientôt, Lucie.
0: Paulette, maintenant.
3: Ah oui.
0: Bonjour Paulette.
4: Paulette.
0: Ah, ou peut-être ce n'est pas Paulette, mais c'est quelqu'un qui appelle pour sa mamie Paulette. Je comprends mieux, c'est bien ça? Allô? Ou alors c'est bien
1: allô
0: Paulette. Ah non, alors c'est ah bien oui, Paulette.
5: C'est Paulette. C'est
4: Paulette.
0: Allô, Paulette. C'est les grosses têtes à l'appareil. Laurent Ruquier.
1: Oui. Ah bon?
0: Oui. Ah bah. Ah bah oui. Ah bon.
1: Eh bah bonjour.
0: Eh bah bonjour.
4: Bonjour Paulette.
0: J'ai reçu un message qui me dit « Soyez chouette, offrez une montre RTL à Mamie Paulette, 91 ans. »
1: Oui, alors?
0: Bah alors la question c'est, est-ce que c'est vous Mamie Paulette?
1: Je suis Mamie Paulette, alors soyez chouette.
0: Eh bah, ben je vous offre une montre RTL. Voilà. C'est mignon.
1: Alors,
0: oui.
1: Alors j'ai gagné?
0: Ah bah oui,
1: oui. Et qu'est-ce que j'ai gagné?
0: Une montre RTL.
1: Eh ben c'est très bien.
0: Eh ben voilà, comme aurait dit Guy Bedos à une époque, bonne fête Paulette. On vous envoie la montre oui, RTL. C'est... On vous embrasse.
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8: Ah, ça va pas du tout. En plus, j'ai fait un cauchemar horrible cette nuit.
0: C'est
8: un plaisir de vous voir, parce que ça va pas du tout. J'ai fait un cauchemar horrible. Je sais pas où j'étais. J'étais sur un toit, puis au loin, il y avait des ruines. C'était pas en banlieue, mais c'était à l'étranger. Puis il y avait une piscine, ça partait bien, mais c'était bizarre parce que il y avait un gars, là, qui ressemblait, c'était pas Bruce Toussaint parce qu'il avait des cheveux. Stéphane Plaza. Sur un transat, comme ça, il me regardait, je comprenais pas. Puis je voulais me baigner. Puis en fait, il y avait une famille de tuches qui faisait des bombes dans l'eau. C'était chiant, mais en fait, c'était Valérie Trierweiler et Julie Leclerc. Et puis après, je vous voyais, vous, patron, avec un mec plus jeune, donc du coup, vous me regardiez plus, et j'y savais, j'aurais plus d'émission, et... Oh. Et c'est en... Ah, c'est, je sais pas, c'est horrible comme cauchemar.
0: Ça, c'est vrai, ils vous regardent pas, vous avez vu votre gueule.
8: Ah, mais non, c'était du... en Grèce avec vous, on est parti en séminaire.
5: Ça
8: on
5: va faisait
8: vous
5: du bruit,
0: non? Ah, oui, ouais, oui. On était, les grosses têtes, c'est vrai, en séminaire de travail.
9: Ouais. Ah oui,
0: c'est marrant comme quoi on n'est pas crédible.
9: On réfléchit aussi une nouvelle
0: Franck Ferrand,
9: on a travaillé.
0: Oui, vous qui êtes crédible, est-ce que vous pouvez expliquer que c'est vrai?
9: En fait, on est allé là-bas pour travailler, on avait beaucoup de points à éclaircir.
0: Voilà.
9: Et on en a éclairci certains.
5: Voilà. Sauf quand il est aux grosses têtes, hein. Pas crédible quand il est aux grosses têtes.
0: Pourquoi?
5: Ben, parce que ce qu'il vient de dire, c'est faux.
8: Tu veux qu'on raconte ta soirée dans le bar à strip, toi? Il est malin, lui. On a fait le commissariat. Heureusement, Chakalov fait les potes avec Macron, il s'en est sorti.
5: Dès qu'il y a de la merde, il est là, lui.
0: Méfiez-vous, Paul, parce que c'est vrai qu'on a des dossiers maintenant. Ah, le petit jeune, je peux vous dire qu'on a dévergondé pendant le week-end.
5: Pas du...
8: Alors non, là, c'était super.
5: Moi, bon,
8: il fallait coucher pour assurer son CDI, mais ça valait le coup.
0: Juste pour revenir là sur le séminaire. Monsieur Paul Alcarat, qui vous avez trouvé le plus sympathique des grosses têtes pendant ce séjour?
5: Je sais pas.
8: Bon, quel est le meilleur coup? Ça va aller plus vite.
10: Attends, tout ce que tu vas dire, Paul.
5: Non, ils étaient tous sympathiques.
0: C'est vrai.
5: Ouais, non, bah ça, non, c'est compliqué parce que ils sont tout le monde est différent. Donc dire qui est le plus sympathique en sachant
0: ça,
5: que
0: ça, j'ai remarqué, c'est vrai que s'il y a bien un truc qui caractérise les grosses têtes, c'est que vous êtes différents.
4: On est tous différents.
0: Avec un nombre de gens différents,
5: avec une certaine
0: très différent.
5: Une sympathie inhérente à chacun, mais je peux pas. Choisir, décider qui était plus sympathique à tel moment, sachant que chaque jour change.
10: Oui, ça dépend du contexte.
0: Bah ouais,
8: les hétéros sont sympas, c'est les PD qui sont casse-couilles.
10: Non, mais quand on a le luxe d'avoir Franck et Kinou et puis Paul qui se complètent, qui nous racontent des choses qui font nos guides dans les musées.
0: Ça, faut quand même dire que Franck Ferrand, effectivement, est formidable comme guide touristique.
9: Oui. C'est l'ami guide, un peu.
0: On a fait le musée de l'archéologie, il nous expliquait tout très très bien, et c'est vrai que Paul Alcarat, il était derrière, il raconte que des conneries.
4: Non, non, non, non, non, non,
0: Et vous, Julie Leclerc, ça a été bien votre séminaire alors ?
2: Très très bien. On était dans un hôtel magnifique. On avait forcément, dès qu'on levait les yeux, on voyait l'Acropole. On avait des paysages sublimes autour de nous.
8: Le Formule 1, il est incroyable.
2: Il est bien.
10: C'est dommage, on n'avait pas les mêmes.
2: Et on était une bonne bande de filles. On s'est toutes exactement régalées.
8: Si on m'avait dit un jour que je visiterais le Parthénon avec Daniel Evenou. Je savais pas où étaient les ruines du coup.
3: Attends,
11: oui, c'est marrant. On s'est dit, il y a un anachronisme, il y a une momie en Grèce.
8: Bah oui, t'es délire.
5: Non, bah non,
8: sortez avait... là, enlevez-lui les bandes, enlevez-lui les bandes.
0: On mange un peu toujours pareil en Grèce, en
8: pas
0: revanche.
8: Pas du tout, ah c'est
2: pas du tout. On a toujours la salade de tomates avec les petits morceaux de feta, voilà, avec des olives.
8: Oui, bah,
2: le petit régime crétois.
8: Mais il faut un très bon cassoulet par contre.
5: Feta matin, midi et soir.
0: Feta neuneux pour vous. Une première citation pour Cyril Leblanc qui a dit Mozart était tellement précoce qu'à 35 ans il était déjà mort.
5: Pierre Dac.
0: Non.
5: Jean-Yves Desproges.
0: Pierre Desproges, bonne réponse de Paul Aïcarat. Qui a dit être dans le vent, c'est une ambition de feuille morte.
2: Mais c'est poétique.
8: Liane Folie.
0: Non.
5: Gérald Darmanin.
0: Non, un écrivain et philosophe français.
11: Ah oui.
0: Dont je dois dire, j'ignorais le nom jusqu'à hier dans l'avion.
11: Ah, aïe, aïe.
0: Quand j'ai trouvé cette citation dans le Figaro.
11: Vous connaissiez pas son nom.
5: Il est né quand?
2: Merleau-Ponty.
5: Il est né quand?
11: On vient de Grèce, on n'a pas révisé.
9: C'est Merleau-Ponty.
0: Merleau-Ponty. Non.
8: Michel Aufraise. Il est aux fraises, Michel, de plus en plus.
0: Un écrivain et philosophe français, récompensé par l'Académie française.
11: Oui,
9: à quelle époque?
0: Ah, voilà, influencé par Platon, Aristote.
8: Ah, Thierry Beccaro.
0: Non.
5: Tyrozon.
0: Pardon?
5: Tyrozon.
11: Non, ça, c'est un dinosaure, ça.
0: Non. Il est né à Saint-Marcel-d'Ardèche en 1903 et il est mort en 2001.
8: 98 ans. Bravo, papy.
0: Et oui, absolument.
8: Ah, bravo, respect. Hein.
0: Oui, effectivement.
8: Dans quel état, par contre?
11: Tu vois, gars.
5: Ça commence pas par un T?
0: Oui, ouais, oui, ça commence.
11: Son nom, mais chiffre lettre.
8: Thierry Ardisson.
2: Théodore, mais quelque chose.
8: Nodule.
2: Thomas.
0: Non,
5: non, non, non.
0: On peut vous donner son prénom si ça
2: Boris.
0: Vous aide.
2: Oui, allez.
0: Gustave.
2: Ah, Gustave Eiffel.
5: Oui, c'est...
11: Hey, t'as vu, Paul, d'avoir été touché les nénettes, ben, ça t'a tout mélangé.
5: Gustave Thibon.
0: Gustave Thibon. Bonne réponse de Paul Aïcarat. Thibon, Thibon, Polo, Thibon.
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0: Une question sur Alain Delon. Dans quel film Alain Delon jouait-il des jumeaux Guillaume et Julien de Saint-Preux? C'est une question pour Mme Durac qui habite Saint-Cyr-l'École.
14: Le Guépard?
0: Le Guépard, non.
5: C'est un film de cap et d'épée.
0: Absolument.
5: C'est Tulipe Noire.
0: Pardon?
5: La Tulipe Noire.
0: La Tulipe Noire. Excellente réponse. Oui. De Christophe Barbier. Alors, Ariel, il s'agit pas de dire oui quand quelqu'un a donné la bonne réponse.
15: Mais non, mais j'ai vu ce film et j'ai vu à quel point il sait se dédoubler comme l'immense acteur qu'il est.
0: La Tulipe Noire.
5: Il y en avait un balafré et l'autre pas, si je me souviens.
0: Exactement. Oui. C'est à la veille de la Révolution française. Le chef de la police du Roussillon, qui s'appelle Lamouche, traque la Tulipe Noire, un justicier masqué. C'est un peu Zorro avant Zorro, hein. Ouais. Et il parvient pas à l'arrêter. Comme il soupçonne Guillaume de Saint-Preux, il le balafre. Et là, qu'est-ce que fait la Tulipe Noire? Il se fait remplacer par Julien, son frère jumeau.
14: Ah oui, c'est Zorro. Ouais.
0: Et évidemment, Alain Delon joue les deux. Ça va, ils n'ont pas trouvé...
14: jumeau.
5: Il y en a un des deux qui est mort aujourd'hui et l'autre est toujours vivant.
15: Et bien vivant.
0: Lequel?
5: Son cher.
0: En tout cas, La Tulipe Noire était un film de Christian Jacques avec Alain Delon et Virna Alizi. Et décidément, bravo Monsieur Barbier, vous êtes la vraie grosse tête du jour. Ah, j'ai une question subsidiaire. On va donner une deuxième chance, peut-être, à Mme Durac de Saint-Cyr-l'École. quels sont les trois derniers films joués par Alain Delon dans lesquels Alain Delon ne joue pas Alain Delon? Parce qu'il y a eu effectivement quelques films où il joue son propre rôle à la fin de sa carrière.
3: Mais dont le film alors, avec Ariel.
0: Alors, quels
15: l'ours,
0: sont...
15: L'ours... Non, là c'est Astérix.
0: Alors, Astérix, il voilà, jouait Jules César. C'est d'ailleurs le dernier film dans lequel voilà. il ne joue pas Alain Delon, puisqu'il joue Jules César.
15: Mais comment ça, il ne joue pas Alain Delon? Le Guépard, c'est pas Alain Delon.
9: Non, mais
14: les derniers films, on dit.
16: On parle des derniers.
0: Elle comprend rien.
15: Mais il a joué Alain Delon, lui?
0: Oui, mais oui, autrement, je veux.
15: C'était des documentaires.
14: Faut peut-être lui expliquer qui est Alain Delon, d'abord.
16: Mais
5: le film de Lecomte, il joue Alain Delon, une chance sur deux?
0: Alors, non, voilà, bravo.
14: Avec Belmondo.
0: Ça fait un deuxième film, une chance sur deux.
15: Il joue Alain Delon?
0: Non.
15: Mais,
0: non
15: mais c'est quoi alors donnez-moi les films où il joue Alain Delon.
0: Je vais vous les donner. Par exemple, dans Toute ressemblance, le film de Michel Denisot avec Franck Dubosc, c'est le dernier film qu'il a tourné Alain Delon et il joue Alain Delon dans ce film.
5: Puis dans les acteurs de Blier aussi jouent
0: voilà.
5: Alain Delon.
0: Dans le film de Bertrand Blier, les acteurs. Il joue aussi okay. son propre
15: je
0: rôle
15: viens de
0: Alain
15: comprendre.
0: Delon.
15: Oui.
0: Dans Bonne année les mamans, qui est l'avant-dernier film dans lequel il a tourné, il joue lui-même aussi. Donc en fait, à la fin de sa carrière, il a essentiellement joué lui-même. Voilà pourquoi chérie Isabelle, je vous demande les trois derniers films dans lesquels il ne jouait pas Alain Delon.
5: Il n'y a pas Casanova?
0: Casanova, c'est avant.
14: Le bâton,
0: vous avez raison.
14: Bâton.
0: Si je vous avais demandé les quatre derniers, il y aurait eu Casanova.
16: Le rigolo.
0: Non,
3: bah, vous c'est pas le film de BHL avec non, Ariel Dombal.
0: Oui. Excellente réponse de Christophe
14: on
0: Barbier.
14: L'a dit tout à l'heure.
15: Mais.
14: Ah oui.
15: Mais oui, mais c'est comment ça, il joue pas Alain Delon, non, mais il en a fait beaucoup, il ne joue pas Alain Delon.
5: Ouais, mais
15: il en
5: a
15: fait
16: on parle des derniers.
14: Elle nous fait une mergo, alors.
0: Ma question, c'était les trois derniers.
15: Ah bon,
0: mais Ariel, et le film Le jour et la nuit, le film de BHL, dans lequel vous étiez avec Carl Zéro, si ma mémoire est bonne, ce film qui s'appelle Le jour et la nuit, le film de Bernard-Henri Lévy, fait partie des trois derniers films dans lesquels Alain Delon ne joue pas Alain Delon.
3: Qui joue Alain Delon à sa place?
0: Ah bah écoutez, aujourd'hui peut-être par exemple, on pourrait citer on a comparé, et j'adore cet acteur d'ailleurs, Raphaël Personnage au nouveau Alain Delon, vous voyez. Qu'est-ce que vous faites là Isabelle sur votre téléphone portable?
15: Je regarde Raphaël Personnage. Ah bah je viens de le découvrir alors et je trouve que il
14: ressemble pas du tout. Tu cherches Alain Delonge?
15: Eh ben il est
14: Raphaël Personnage.
15: Eh ben il est loin de la beauté de Delon, voilà.
0: C'est oui. Quoi, les, enfin il est quand même pas mal, dites donc.
15: Il serait dans mon lit, je dirais pas.
3: Ou sur l'escabeau. Ou sur l'escabeau. Il était sur l'escabeau.
0: Dans votre livre, on avait eu des personnes nazes.
15: Alors, vous ne croyez pas si bien dire le nombre de taxis que j'ai dû appeler. Mais alors,
0: comment vous faisiez pour vous débarrasser d'un homme dont vraiment vous n'avez pas envie qu'il reste pour le petit déjeuner, Isabelle?
15: Eh ben, j'appelle un taxi.
0: Ah oui?
15: Oui.
0: Ah oui. Il faut quand même le dire à l'autre. Dis donc, il serait temps que tu partes. Comment vous faisiez comprendre?
15: Eh ben, vous savez, quand moi je commence à me démaquiller, à me mettre en pilou-pilou, le mec, il a compris. Et j'ai dit, attends, je t'appelle.
14: Bah là,
15: un taxi.
14: Il a peur, il se barre. C'est lui qui appelle le taxi.
15: Non, mais le mieux, c'est quand même d'aller chez l'autre. Comme ça, bah oui.
0: Ah, vous avez raison.
15: Parce que comme ça, vous partez quand vous voulez, quoi. Moi, je rends service. Je me déplace.
0: Vous êtes la pizza 30 du sexe.
15: Absolument. Sans les champignons, merci.
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0: Antoine est au téléphone, il habite dans le Nord, à Olio. Bah, vous avez le nom de quelqu'un que je connais, bah, qui vient du Nord aussi en plus. C'est votre famille, François?
19: Oui, allô, bonjour.
0: Bonjour, c'est de votre famille, oui. François Rouelante?
19: Roland, mais... Ouais.
0: C'est de votre famille ou pas?
19: Non, c'est pas de ma famille.
0: Ah bon. Vous habitez où dans le Nord, Antoine?
19: Au lieu, à côté d'Avesnes-sur-Helpe.
0: Et qu'est-ce que vous faites dans la vie, Antoine?
19: Je suis conducteur d'engins dans les travaux publics.
0: Conducteur d'engins, moi, si j'en conduis des engins ici, croyez-moi, ils sont pas faciles à conduire.
19: Ah, je me doute.
0: Ah ouais, Antoine, c'est pas facile tous les jours. Vous écoutez les grosses têtes depuis combien de temps, Antoine?
19: Bon, assez régulièrement depuis 2-3 ans, on va dire.
0: Bon, et vous avez des chouchous, là. Est-ce qu'il y a des grosses têtes qui vous plaisent aujourd'hui dans l'équipe?
19: Bon, j'aime bien Florian Gazan, en fait.
0: On va dire. Hein,
3: Merci quand même.
19: Voilà, c'est le plus jeune, oui.
0: Bon, de toute façon, Antoine, vous en foutez, vous jouez pour la caserne Chanzy. La caserne Chanzy, hein, j'en parle depuis le début de la semaine, c'est à Reims. 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
9: Oh,
0: 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Hein. On est vendredi, c'est leur CV dont il s'agit, leur parcours artistique ou sportif pour certains.
3: Ou sexuel.
0: Voir. Pour c'est Caroline Diamant qui démarre.
15: Vas-y ma chérie.
10: J'ai participé à un tournoi de poker organisé par le mouvement MeToo où il est interdit d'avoir une paire en main.
0: Ça c'est la première affirmation. Voici Titoff.
20: Alors j'ai bien connu Bernard Tapie à l'époque où j'étais au centre de formation de l'OM. Il m'a offert une forte somme d'argent pour que j'arrête.
0: Marcella Yacoub.
21: J'ai écrit un intime manuel d'éducation sexuelle.
0: Esteban. C'est court mais c'est efficace.
22: J'ai chanté en duo avec Doc Gynéco. Mais comme on a un débit très lent tous les deux, la chanson dure 58 minutes et n'est jamais passée en radio.
0: Florian Gazan.
23: Dans mon salon, j'ai un Goldorak géant, j'ai la voiture de Starsky Hutch dans mon garage et je viens d'acheter le slip de Superman aux enchères.
0: Jean-Benguigui pour terminer.
24: Je l'avoue aujourd'hui, Greta Thunberg est la fille cachée que j'ai eue avec Sandrine Rousseau.
0: Alors Antoine, vous avez bien entendu tout le monde?
19: Oui, je dirais la numéro 3, Marcella Yacoub.
0: Ah, direct, alors,
23: direct.
0: Vous pensez que Marcella a écrit un anti-manuel d'éducation sexuelle?
19: C'est ce qui me paraît le plus correct.
0: C'est ce qui vous paraît le plus correct.
21: Mais vous ne l'avez pas lu, monsieur?
19: Non, je ne l'ai pas lu, non.
0: Est-ce que c'est vrai, Marcella?
21: Mais bien sûr, c'est le meilleur livre d'éducation sexuelle qu'il y a dans les marchés, même si...
0: Bravo, bravo, Antoine, et oui.
19: Merci.
0: Mais alors, c'est quoi cet anti-manuel d'éducation sexuelle?
21: Je l'ai écrit avec mon ex-mari, en fait. Je ne sais pas si c'est un livre qui essaye d'apprendre aux populations qu'est-ce que ça veut dire que le sexe. Mmh. Alors l'éditeur pensait qu'on allait beaucoup vendre, on n'a vendu rien du tout, 2 ou 3 exemples.
23: Ah ouais, il n'y avait pas d'image.
9: Et tu l'as lu toi?
22: Bien envoyé dans sa tronche.
0: Qu'est-ce qu'on trouvait dans votre livre alors?
21: Alors c'était un livre choc. Très très bien fait, très documenté, c'est le produit des 10 ans d'études et d'exercices aussi.
22: Qu'est-ce qu'il y a de choc par exemple? Un truc qui va nous scier tous là.
21: Tu sais, tu es tellement plouc toi, que si tu veux, n'importe quelle petite chose que tu veux, si tu veux, c'est complètement en dehors de ton monde. Et moi j'aimerais bien te l'offrir pour que tu puisses commencer à t'éduquer.
22: Ah ben grave, je suis chaud.
0: Éduquons.
21: Mais c'est un livre extra.
9: Il y avait des conseils?
21: Bien sûr. Hein.
0: Mais alors,
21: par exemple, un conseil c'est... Les hommes, garçons, s'il vous plaît, faites tous vous stériliser et mettre les spermes dans des banques.
9: Ah ouais.
21: Ça, c'est un des conseils que je donne à la fin.
9: Ah ouais, et ça, c'est vachement excitant. Hein. Ah ouais.
0: Et pourquoi il est parti, votre mari, après avoir écrit ce livre ensemble?
21: Parce qu'il l'a lu.
22: Ah, je l'applaudis.
0: Non, franchement.
10: Il a dit, je pars à la banque déposer quelque chose.
21: Et lui était stérile, de toute façon.
0: Pardon?
21: Lui, il était stérile.
0: Ah, vous n'êtes pas reproduit, c'est déjà ça.
21: Non, mais...
9: C'est très très dur.
0: Et combien vous avez eu de maris, Marcella?
21: Beaucoup, mais j'ai dit que j'ai fait beaucoup. J'ai eu beaucoup de maris et j'ai plusieurs enfants que j'ai abandonnés ici et là. Tous les hommes finissent par avoir marre de moi. En fait.
3: C'est normal, ça, tu sais.
23: Et assez vite.
21: Non, pas vite, tu vois. Parce
0: nous,
21: que
0: déjà, on va tenir jusqu'à 18 heures.
9: Est-ce que ça arrive souvent dès le premier soir?
21: Non, non, ils sont très amoureux. Au début, ils sont très amoureux. Et après, ils en ont marre assez vite.
0: Ils en ont marre de ton intelligence.
9: C'est bizarre, je vois pas
21: deux
9: pourquoi.
21: Deux ans, à peu près. 2 ans.
0: Mais ça, vous savez, c'est pas seulement lié à vous. Je voudrais vous rassurer quand même, Marcella. Ça arrive régulièrement dans la vie, hein, Caroline.
1: Oui, bien sûr. ça arrive très souvent, hein. Attendez.
0: On se lasse, quoi.
1: Oui, oui, bien sûr.
23: Mais ça marche dans l'autre sens, hein.
1: Oui.
0: Bah oui, il y a que Jean qui, finalement, est resté fidèle pendant...
24: Ah bah tu sais quoi,
23: parce que... Il a un bracelet électronique. Non,
24: parce que je suis attaché.
1: Mais pas du tout. Il s'est marié en Californie. Il veut pas laisser la moitié de sa fortune.
20: Mais il y a pas que Jean, moi aussi. Moi, ça fait 16 ans que je suis en couple.
0: C'est pas vrai.
20: On vous l'avait pas dit.
2: Sartek.
23: C'était un fake news, c'est lui.
2: Moi, je dirais, pour un peu philosopher élevé, je dirais qu'on se lasse, mais malgré tout, on s'en lasse.
20: Oh. Oh
0: oui, bah ici, on s'en pas lasse.
21: Oh là.
2: Rebond sur le jeu de mots.
21: Toi, tu es garçon, Julien.
2: Mi garçon, mi fille, moi.
21: Toi, tu es PD ou hétéro?
2: Dis-toi, mais c'est une question hyper perso, je peux pas y répondre comme ça.
21: Mais perso.
0: Mais il vient d'être papa, en
2: fait. Il vient d'être papa.
21: Tu peux être papa et être PD comme l'autre qui est ici. Comment s'appelle
20: Christophe Beaugrand.
21: Christiane Beaugrand.
23: Christophe.
24: Mais elle est réa comme un pou, en plus.
23: Putain, c'est Zemmour avec une teinture.
24: Ouais. elle est incroyable.
20: Avec le PD, non, mais franchement,
24: tu n'as pas la les présidente.
21: Non, mais pourquoi
0: c'est pas bien. Vous avez une charmante compagne, vous venez d'être papa, quel âge a le petit maintenant?
2: Il a 6 mois, Charlie, bisous si tu m'entends, mais vu que t'entends pas...
0: Je crois
2: que
0: c'était le nom de votre chien, Charlie.
2: Oh, mais tout le monde
23: s'appelle Charlie.
2: Tout le monde confond mon chien.
23: C'est le nom de mon chien, alors.
0: Ah, voilà, quand même, je suis pas fou, alors.
23: Ah, donc c'est toi la mère.
2: Mon chien s'appelle Magic.
0: Oui, mais bah, enfin, c'est pas très sympathique de donner le nom à votre bébé du chien de Caroline Diamant.
24: C'est pas sympathique pour qui?
0: Oh, le chien de Caroline. Au revoir Antoine et bon séjour à la caserne Chanzy.
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0: Je vous demande le nom de l'auteur du pont de la rivière Kouaï.
20: Oh, trop facile.
0: Ah, il est mort il y a 30 ans, hein, déjà.
24: C'était un livre avant d'être un film, donc.
0: Ah oui, ça c'était un livre avant d'être un film.
20: Jack London.
0: Et il est mort le 31 janvier. Demain, on célébrera les 30 ans de sa disparition, puisqu'il est mort le 31 janvier 1994. Vous avez dit
20: Jack London.
0: Jack London, non.
24: Dites donc, Laurent, il devait être très âgé.
0: Ah bah, il est mort, il avait 81 ans. Il l'a écrit en 1966, bah, le pont de la rivière.
20: Est-ce qu'il était britannique?
0: Non, il est français,
23: c'est un français. C'est Pierre Boulle.
0: Pardon.
23: Pierre Boulle.
0: Bonne réponse de Florian Gazan. Ah, heureusement que Florian est là.
8: Ouais, c'est vrai.
0: Eh oui, Pierre Boulle. Voilà, je comprends pourquoi finalement Madame Mergaud vous admire. C'est pour votre culture, votre savoir, Florian.
20: Je peux faire ma dombale?
0: Oui.
24: Le pont de la rivière Kouaï, il est en Thaïlande.
0: Oui, mais le pont de la rivière Kouaï, c'est bien un livre au départ, écrit par Pierre Boulle, l'auteur aussi, vous avez raison, de La planète des singes. On oublie, on retient plus souvent d'ailleurs La planète des singes et on oublie que c'est aussi un auteur français, effectivement, Pierre Boulle, qui a écrit Le pont de la rivière Kouaï.
24: Ça s'écrit Boulle comme Boulle?
23: Avec deux L.
0: Avec deux L.
24: D'accord.
0: On parle beaucoup de la perche dans les journaux aujourd'hui. Pour quelle raison? C'est une question pour Michel Rodin qui habite Morestel.
8: La perche de rivière?
0: La perche de poisson, non.
24: Alors la perche, c'est pas la rivière qui coule dans le perche.
0: Non.
8: Pas est-ce que c'est un rapport
23: soit la perche?
0: Le soit la perche, non.
24: Est-ce que c'est une perche de film qui dépassait dans un plan?
0: On parle beaucoup de la perche dans les journaux. Pour
24: en
0: quelle
24: deux
0: raison
24: mots.
8: Est-ce que c'est géographique?
0: En un seul mot, la perche.
8: Est-ce que c'est géographique?
23: Alors, c'est une ville,
20: un nom de famille.
24: C'est une maladie.
0: C'est un nom de famille.
20: Et c'était pas un joueur, c'est sportif?
0: Et c'est sportif, mais c'est pas un joueur.
24: Ben oui, c'est le gardien de but de la l'équipe.
8: L'entraîneur de l'équipe de handball.
0: Pas du tout.
8: Mais il n'y a pas de gardien de but dans le handball.
23: Ben si.
8: Ah bah si, quand même.
20: Si, quand même.
23: Non.
20: Bah si. C'est en fait les gens ils passent.
23: La cage, elle est vide.
20: La journée porte ouverte.
24: En tout cas, les mecs qui couchent avec toi, ils n'aiment pas les femmes intelligentes.
0: Bah bien sûr qu'il y a, même deux gardiens de but par match. Oui.
8: C'est le truc où on met dans le panier?
23: Ah non,
0: ça c'est le basketball.
23: Est-ce que le gardien de but au basket, il faut être...
0: De toute façon, c'est pas du hand.
24: Est-ce que ça nous aiderait de trouver le nom, le prénom de Monsieur Laperche?
0: Oh, je peux vous le donner, c'est Tom. Tom Laperche.
24: Est-ce que alors ça c'est plus précis.
20: Un sport collectif.
0: Un sport collectif, non.
8: Du
0: non,
8: ski,
0: non.
8: C'est du ski.
0: Ça peut arriver.
24: Oui,
0: mais
8: c'est du ski.
0: En l'occurrence là, non.
24: C'est du ski. C'est évident que Tom Laperche
1: est un joueur de tennis.
0: Oui.
6: Ah, c'est
0: oui.
6: pas lui au Kerfest qui donne la perche,
0: non? Non, pas du tout.
7: Et non, il fait du ski?
0: Il fait du ski, non, pas du tout.
7: Il fait de la voiture?
0: Non, il fait pas de la voiture.
11: Est-ce qu'il pratique un sport avec une balle?
0: Non.
11: Est-ce qu'il est sur Terre?
0: Non, il n'est pas sur Terre.
1: Il vient d'être.
7: Il est pas sur Terre.
0: Enfin, là, maintenant, il est sur Terre.
11: Oui.
6: Est-ce que c'est de...
11: sur
1: oui.
11: l'eau?
1: Mais qu'on est idiot. Mais oui. Il a gagné la route du Rhum.
0: Alors, on se rapproche.
1: Mais oui, forcément.
11: S'il
1: n'est pas sur Terre, c'est qu'il est sur mer.
11: Donc, et s'il est sur mer,
1: il est navigateur. Donc, il participe à une course.
0: Oui.
1: Et voilà. La Transat Jacques Vabre.
0: C'est pas la Transat Jacques Vabre.
1: Alors, c'est le tour du monde dans le sens inverse des vents contraires.
0: Non, ça c'est Maud Fontenoy.
1: Voilà, alors...
7: Le Vendée Globe.
0: Non, mais écoutez, je vais vous accorder la bonne réponse. Qu'est-ce qui lui est arrivé à Monsieur Lapeyre?
1: Eh ben, il a dématé.
0: C'est le premier à renoncer, évidemment.
11: Oh.
0: C'est le nouveau Tour du Monde. Toujours dominé par Charles Caudrelier. C'est le leader actuellement. Il y a Thomas Coville, il y en a d'autres. Il y a le Armel Lecléache qui sont dans cette course. Et le premier à avoir abandonné, on l'a appris dans les journaux ce matin, mais c'est hier que l'information est tombée. Il faisait escale à Cape Town, donc en Afrique du Sud, et à cause d'une avarie, il ne repartira pas. Il a décidé de renoncer avec son trimaran, renoncer au Tour du Monde, et c'était bien Tom Laperche, ce navigateur qui a renoncé. Je pensais quand même que vous suiviez cette course au Tour du Monde. On va quand même dire bonne réponse collective. Puisque vous avez parlé handball, tiens, comme ça, on va en finir avec le sport aujourd'hui. Une question pour Patrick Ramdel. Et là, j'espère quand même que Florian Gazan va répondre illico presto, parce qu'il mérite tout de même qu'on retienne son nom. Alors, je ne vous parle pas du gardien de but. Hein.
1: Ah bah non.
7: Oui, parce qu'il
1: n'y
7: en a pas. Attention, il y en a des...
1: Dans les matchs d'Isabelle, il n'y a pas de gardien.
23: Non, et il n'y a pas de ballon non plus.
7: C'est, non, non, je confondais même, avec le baseball.
0: On a eu...
23: Le bazar.
1: Oh là là.
23: C'est vrai qu'il n'y a pas de gardien de but.
7: Non, avec le panier là, qui a pas de truc, qui a pas de fond.
23: Basket.
0: Le panier qui a pas de fond, c'est le vôtre.
7: Ouais, c'est sûr. Ouais.
23: Oh la vache.
0: Non, sachez qu'il y a eu un grand gardien en plus en hand qui s'appelait Thierry Omeyer, qui a été un des joueurs les plus récompensés avec l'équipe de hand, juste derrière d'ailleurs Nicolas Karabatic, qui lui vient de battre justement le record du nombre de trophées gagnés avec une équipe de handball, un palmarès insensé puisqu'effectivement il a 11 titre en bleu Karabatic, 3 titres olympiques, 4 titres mondiaux et désormais 4 titres européens. Il est juste devant deux autres Français, Michael Guigou et Thierry Omeyer. Et donc ma question, parce que quand même on parle des joueurs, on parle des gardiens grâce à Isabelle, et j'aimerais quand même qu'on ait retenu dans tout ça le nom du sélectionneur de l'équipe de handball.
23: Guillaume Gilles.
0: Guillaume Gilles, bonne réponse de Florian Gazan.
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0: Ah bah tiens, puisqu'on parle d'écologie, ça tombe bien, une question pour Roland.
7: Ah voilà, ça, alors là, je suis au taquet pour l'écologie.
0: Pour Roland Guillon, qui habite Souston, dans les Landes.
1: Ah.
0: Aujourd'hui, dans la presse...
7: Faut pas se tromper de première lettre.
13: Souston. Avec un S.
0: Roland de Souston et pas Solan de Rouston. Oui, bon, très bien. Des arbres pour protéger nos villes, c'est le titre de Frédéric Mouchon dans le Parisien.
13: Mouchon, hein, pas Bouchon. Hein.
7: Ah, il n'y a que des noms pas possibles dans ça.
0: Grâce à leur ombrage et à leur effet brumisateur, leur feuillage peut faire chuter de 6 à 10 degrés la température ressentie dans les villes. Plus il y aura d'arbres, moins vous aurez chaud. C'est ce que rappelle Frédéric Mouchon dans le Parisien. Et il a bien raison.
7: Et puis pour les chiens, c'est bien.
0: Et pourquoi hein?
7: Bah, ils peuvent lever la patte sur le...
13: Ah oui, d'accord.
7: Non, mais si, parce que maintenant, ils ne peuvent plus lever la patte.
13: Bah, ils lèvent la patte sur des gens, maintenant.
7: Voilà.
0: Bon, comment allez-y. Ça, les chiens peuvent plus
7: et puis,
0: lever la patte?
7: Je ne vois pas en quoi c'est brumisateur. Enfin, ça, vous m'expliquerez plus tard.
0: Oh, bah, il suffit vous m'expliquiez pour que ce le soit. Alors...
13: Oui, c'est vrai, nous, on a un brumisateur, on n'a pas besoin d'arbres.
0: La mairie de Paris, en tout cas, a décidé de ne plus planter de être. Vous savez, les...
5: Ouais, des êtres.
0: Des êtres, quoi. Non, pas des êtres, parce qu'il y a un H.
5: Ah bah, on dit des haricots.
14: Non, non, on dit pas des haricots.
16: C'est pas être, c'est ne pas être.
0: Voilà, des êtres, l'arbre, vous voyez.
5: On peut pas dire des êtres.
0: Non, parce que les êtres, il faut le dire, sont trop sensibles à la chaleur. Et si un arbre a trop chaud, il ne va plus servir à quoi que ce soit pour apporter de l'humidité. Il va garder pour lui sa fraîcheur.
14: Donc on ne plante plus d'êtres.
0: On ne plante plus d'êtres.
16: Mais quelle va être la question ?
0: Eh bien, la question, c'est qu'on plante ou des chênes, nous dit la mairie de Paris, désormais.
5: Ou des palmiers.
0: Quoi ?
5: Des palmiers. Oui ?
0: Non, ils plantent désormais ou des chênes ou des arbres aux feuilles d'ortie. C'est l'autre nom de quel arbre ?
16: Des châtaigniers.
0: C'est un arbre.
14: Pas des marronniers.
0: C'est un provençal, un arbre provençal qui vient du Roussillon, de Catalogne.
17: Des arbres grimpants ?
0: Qu'est-ce que vous appelez des arbres grimpants ?
14: C'est des arbres avec des petites pattes.
17: C'est rien, des fois, je parle pour parler.
14: Des platanes.
17: Non, mais c'est les arbres qui grimpent, là, sur les...
0: Restez sur le fromage.
14: Des arbres.
18: Des boulaviliers.
14: Non, c'est des vrais arbres avec un tronc et des feuilles.
5: Oui, bien sûr.
17: Mais ça existe, les arbres grimpants, me faites pas passer pour un fou. C'est les arbres qui grimpent sur les murs.
14: Faut arrêter la drogue.
0: Un arbre qui grimpe n'est pas un arbre.
14: C'est un arbuste.
0: C'est un arbuste.

0: C'est une plante, vous voyez ce que je veux dire?
1: Un arbuste, c'est quoi?
2: Du lierre.
3: C'est un petit, c'est le petit de l'arbre.
2: Du lierre,
3: un petit
2: de la
3: arbre. Le petit de l'arbre, il y a la maman arbre. Et le petit de l'arbre, là. Ah ouais. C'est vrai.
4: Bah, par exemple, le lierre, c'est pas un arbre, tu vois.
0: Bon, dites-la.
2: Alors, est-ce que c'est un arbre, Marie-Saint?
3: Est-ce que c'est un arbre connu?
0: Ah oui, c'est un arbre connu et c'est ce que la mairie de Paris souhaite planter de plus en plus.
1: L'épicéa.
2: Est-ce que c'est un arbre maraissant, oui ou non?
0: Qu'est-ce que vous appelez un arbre maraissant?
2: Oh,
0: mais là,
2: elle est contente. Attendez,
0: elle est contente.
2: Laissez-moi rire deux secondes. Bah, qui ne peut pas perdre ses feuilles.
4: Persistant, c'est ça, persistant.
2: Maraissant.
4: Maraissant.
0: Non, c'est un arbre à feuilles caduques, répandu, j'ai bien répondu à votre question,
2: oui.
0: Répandu dans des régions chaudes de l'hémisphère nord.
2: Est-ce que ça fait des belles fleurs?
0: Ah oui.
1: Est-ce que c'est un arbre qui fait
5: des fleurs?
1: Est-ce qu'il
5: fait des fleurs roses, là?
2: Des magnolias,
6: par centaines, des magnolias, comme autrefois, je ne sais plus comment faire, les magnolias sont toujours là. Et quand elles aiment comme ça, qu'elles soient méchantes ou timides, tendre violette ou...
0: Pardon.
5: Des poloniens?
0: Non, des poloniens,
5: des
0: non.
5: Poloniens.
1: Est-ce que ça fait, c'est un arbre qui fait des fruits?
0: Alors, c'est un arbre dont... Je vais vous aider quand même.
4: Un oranger.
0: C'est un arbre dont on se sert de son bois pour les manches de fouet de luxe.
4: Ah, alors ça c'est pour Roselyne. Ah, parce qu'elle elle a des fouets.
5: Comment
4: ça? Oh, mais t'as des fouets à la maison.
0: Pour les cannes.
4: Pour les soirées sadomaso.
0: Pour les cannes, pour les...
5: Attends,
0: pour les cravaches.
4: Ah, les cravaches. C'est bien, t'as ça, Roselyne.
0: C'est un arbre dont le bois est de qualité pour les fouets des chartiers.
1: Macajou.
0: Non.
1: Le frêne.
0: Non. Vous connaissez, c'est un joli nom. Ça sent la Provence.
1: Le micocoulier.
0: Oh. Excellente réponse de Philippe Claudel.
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0: On est un soir de février 1960 à Garnier et André Malraux, qui est ministre de la Culture, assiste à l'opéra Daphnis et Chloé. Je ne sais pas si vous connaissez cet opéra.
5: Oui.
0: De Ravel. Un ballet d'ailleurs plus précisément de Ravel. Et ce soir-là, il s'ennuie ferme, le ministre de la Culture, monsieur Malraux, pour ne pas dire il s'emmerde. Et ce soir-là, il va donc prendre une décision. Laquelle?
3: Il va faire pipi.
0: Non.
5: De changer le plafond de Garnier?
0: C'est-à-dire?
5: De le faire, de recouvrir le plafond de Le Nepveux par le plafond de Chagall.
0: Excellente réponse! Bravo. De Roselyne Bachelot. Exactement. Il s'emmerde tellement qu'il sait pas quoi foutre. Alors, il regarde le plafond. Et parce que ce qui se passe sur scène, ça l'emmerde. Alors, il regarde le plafond, le ministre, puis il dit, tiens, ce serait peut-être pas mal de changer ça.
5: Oui, alors que Le Nepveux est angevin. C'est un crime de lèse angevinisme.
0: Aïe.
5: Eh oui.
0: C'est pour ça que vous savez ça.
5: Le plafond du théâtre Opéra d'Angers est toujours
2: Mon dentiste,
3: il était pas beau, le plafond?
5: Qu'est-ce que vous dites? Très bien.
2: Mon dentiste a fait la même chose parce qu'il était très fier de son revêtement de sol. Mais moi, quand je suis chez lui, je vois que le plafond. Je lui ai dit, mais attends, t'as vu qu'il y a des fissures? Eh bien, il a refait son plafond grâce à moi.
9: Deuxième anecdote.
2: Avec des portugaises. Oui.
0: Ah oui, mais c'est pas Marc Chagall qui est venu peindre au plafond.
2: Non, mais ce que je veux dire, c'est que quand on s'ennuie, on regarde le plafond, mais quand on est chez le dentiste, on s'ennuie pas, mais on regarde le plafond par la force des choses. Donc il a refait son plafond.
5: Mais ça dépend de la position qu'on prend, quoi.
9: Chez le dentiste. On est rarement à quatre pattes.
5: Justement, chez le dentiste.
3: Mais tu confonds avec le proctologue, Roselyne.
0: Quand même, le plafond est superbe, reconnaissez-le.
5: Magnifique.
0: Roselyne.
5: On avait dit à un moment qu'on pourrait interchanger, c'est-à-dire qu'on enlèverait les panneaux de Chagall pour de temps en temps dévoiler le plafond de Le Nepveux. En fait, ça n'a jamais été fait.
3: Ça a coûté un fric, là, déjà la sécu a les soucis. Alors.
9: C'est passionnant ce que tu racontes, Roselyne. Du coup, je pense qu'il faudrait refaire le plafond du studio.
0: Ah, ça, c'est joli. Quand vous faites l'amour, ça vous arrive de vous ennuyer, de regarder le plafond, hein, Isabelle?
2: Oh oui.
0: Faut pas que ça dure trop longtemps, hein.
2: Ah non, 5 minutes, montre en main, puis après taxi, hein.
0: Non, parce que c'est vrai que souvent, les hommes se vantent.
2: Ah non, mais il n'y a rien de pire. Il n'y a rien de pire que les mecs qui veulent à tout prix faire des exploits, que ce soit sur la machine à laver et tout. Mais non, mais le lit, c'est bien. C'est bien.
0: Oui, mais l'amour toute la nuit.
2: Ah non, mais oui, mais il y en a comme ça, hein, qui veulent à tout prix durer.
5: Ça sent le vécu.
0: Regardez Stomy.
9: Non, moi, il est chaud, là.
10: J'étais en train de réfléchir sur le taxi. Ah ouais. C'est toi qui prends le taxi ou
2: ah
10: c'est
2: non,
10: lui?
2: Ah non, c'est lui. Ah non, moi je le livre pas à domicile. Hein. Ah non, il n'y a pas marqué Uber Eats. Hein.
0: Uber Eats. Ah bah oui, mais c'est quand même plus facile de prendre le taxi parce que c'est vous qui décidez
10: et
0: de partir.
10: Et s'il veut pas partir?
2: Oui, mais.
10: Et s'il dit je veux prendre une douche?
2: Non, t'inquiète pas. Oh,
0: bah, la douche,
2: je sais comment
0: la
2: faire.
0: La douche, il l'a déjà prise quand elle lui a dit des mots d'amour.
5: Oh là là là là.
2: Ça vous fait rire?
0: Donc c'est lui qui prend le taxi, alors que j'ai bien compris, Stomy, lui, est prudent, il préfère effectivement se déplacer, comme ça, il s'en va quand il veut, c'est bien ça?
10: Non, moi, avant, je partais jamais, je dormais, je restais toujours.
0: Ah oui, vous restez à la boîte,
9: tu squattes?
10: Non, mais je trouvais ça mal poli.
5: C'est vrai?
10: Ouais, tu...
5: Comme ça, tu chez Paul Alcaraz, tu restes pas.
10: Tu viens de faire l'amour, après tu pars comme un goujat, j'ai trouvé ça...
2: Non, pas tout de suite après, bah,
5: tu peux dire merci.
10: Et après, dans les années 2000, j'ai vu des filles qui m'ont dit, ouais, tu veux pas partir maintenant? Ah bon, c'est comme ça?
0: Moi, parfois, je pars même avant de faire l'amour.
5: Il part à l'apéro, lui. Non, mais c'est pas sympa. On parle d'érection, il y a François qui est là. Ouais. Moi, je le vois depuis tout à l'heure. Il est comme ça. Oh, il va encore parler d'érection. Il est en train de chialer, le pauvre. Là.
9: Ouais. Il s'est enfoncé.
5: Voilà,
9: dans
5: vas-y,
2: on peut pas passer à une question. Non, mais
5: c'est quoi la question?
9: Non, mais il s'est enfoncé dans son siège. On aurait dit une bite après l'amour.
0: Alors, le fait de faire durer, comment on appelle ça?
5: C'est pas
0: tantrique ce que vous faites.
2: Oui, c'est ça. Ah, oui, non,
5: on le fait pas, il n'y a pas de pénétration tantrique.
0: Tantrique, c'est intéressant, tantrique.
9: Tantrique juvé.
10: Je sais pas si c'est tantrique, mais en tout cas, pour rebondir sur François. François.
9: C'est pas un trampoline. Là,
10: non, mais maintenant, les personnes âgées, avec depuis qu'il y a les pilules, ça va maintenant.
5: La dernière fois qu'il a bandé, c'était au 20e siècle.
10: Maintenant, il bande maintenant avec les pilules.
5: Quand même.
11: Je suis pas aussi âgé que tu le penses, j'ai 50 ans.
0: Et puis François va très bien alors.
5: Oui, puis s'en fout, c'est pas lui. Et François, si c'est pas toi qui bande, c'est ton mec.
11: Oui.
2: Tu peux prendre une doublure?
11: Et ça, moi j'ai une doublure sexe.
9: Il a aussi un parasol, mais
5: ouais,
9: un cocktail.
5: Sauf qu'il a pris Junior, pas de chance.
9: Lui, c'est un parasol à cocktail, François.
0: Parce que Toen, pardon de vous dire, monsieur Toen, vous êtes là, vous vous moquez des uns et des autres, moi compris, mais enfin.
5: Je suis le meilleur coup de la TNT.
0: Franchement, on peut pas dire que vous ayez. Enfin, j'ai jamais entendu d'éloge vous concernant dans le métier.
5: Parce que je suis discret.
2: Absolument. Le moins on en parle, le mieux on le fait.
0: Eh ben, Roselyne, elle ne doit pas faire grand-chose.
2: Oh là là là là. Tu dois parler tout le temps, ça doit être terrible.
5: Mais je parle en italien. Ah ouais. La langue de l'amour. Viens, ma petite mozza, que je te pétrisse. Tu veux voir mon petit tiramisu? Tu veux faire un bisou sur mon tiramisu? Et on rigole pendant des heures.
0: Vous parlez italien, là, alors?
5: Absolument.
0: Aussi bien que portugais, manifestement.
5: Un peu moins, ma.
2: C'est-à-dire, c'est quand même plus sexy avec la voix italienne que portugais.
5: Tu veux que je travaille tes fondations? Tu veux voir ma trouelle?
0: Mon Dieu.
5: Non, mais l'italien, c'est magnifique. On tombe amoureux.
0: C'est le spaghetti.
5: La gondole dans le slip.
9: Laisse la gondole à venir.
5: Si.
0: Je peux pas j'aimer bolognaise, enfin bon.
5: Non.
2: Ça, c'est non.
9: Tu veux une double peinée à la rabiate.
5: Ah oui, c'est les doubles peinées.
9: La double peinée à la rabiate.
5: Oh, François, arrête de faire la gueule.
11: Je suis consterné, je vous prie de m'excuser.
0: Je crois qu'on a bien fait le tour, là. Allez.
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0: Pardon pour cette voix un peu voilée.
2: Ah non, mais ça
0: dire.
2: Fait très sexy.
0: Ah, vous trouvez?
2: Ah, ouais, on dirait un crooner qui a chanté toute la nuit, qui a un passé un peu comme ça.
9: Vaporeux.

0: aider. Et quand je me suis vue dans la glace, je me suis dit, tiens, j'espère que le marchand est pas là, on va être habillé pareil, on va faire la comparaison, et quand même, t'es tellement bien gaulé que j'avais pas envie. Et là, c'est pour une fois,
1: t'es en jean. Bah oui. Bah oui, mais chérie, t'as vu le temps qu'il fait dehors, tu vas prendre froid.
2: Regardez-moi, je suis sorti en culotte. Et voyez le résultat.
0: Bah, je vais prendre froid pour une fois, je prends un truc. Hein,
2: mais c'est vrai que vous êtes très très jolie. Ah,
0: ouais, je n'avais plus de jogging de garde. Parce que, j'explique, ma machine à laver est tombée en rade. Ce qui fait que tous mes joggings se sont accumulés. Je m'habille contre jogging. Et j'avais plus rien à me mettre. Je me dis, oh bah tiens, je vais faire ça.
2: C'est vrai, Karine, que vous êtes toute en bonne sœur, en religieuse aujourd'hui.
3: Ah, oui, depuis qu'elle est politique.
1: Alors, j'ai un petit pull un petit peu ajouré. Oui. Un jean près du corps. Oui. Non, moi je me trouve bien.
4: Tu te rachètes une vertu depuis que tu fréquentes les politiques. Ah, parce qu'avant, t'étais habillée comme une Rastaquouère. Maintenant, elle met des petits trucs col Claudine.
5: Ouais, mais attention,
2: bah, elle sait que les politiques sont dangereux.
4: Oui.
2: Donc, je l'ai vu embrasser Darmanin, donc.
1: Bah oui, mais
2: elle a intérêt
1: semblant
2: à mettre des jupes longues.
5: Attention quand même, hein, au pantalon slim, on voit tes couilles.
2: Je crois qu'il est temps de démarrer par une première citation après cette première jolie remarque de Monsieur Toen. Pour Cynthia Zied, qui habite Villebret dans l'Allier, c'est que c'était quand même la journée de la femme ce week-end.
0: Non, la journée des droits des femmes. Droits. Oh là là.
5: Ouais, mais on fêtait la femme. Du coup, j'ai fait la vaisselle samedi soir.
0: Des roses pour la journée de la femme, ça m'énerve. Ça.
2: Ah oui, oui.
0: Et pourquoi pas un aspirateur?
2: Ah bah écoutez, justement.
5: On n'a pas les journées de la vieille, les journées de la femme.
2: Justement, trouver qui a dit, et voilà une première citation. Je crois que la femme est l'avenir de l'homme, mais en attendant, on a encore de beaux jours devant nous.
5: Ah, PPDA ?
3: Non. C'est un homme.
2: C'était un homme.
0: C'est pas français. Martin ou
3: Jean-Yann.
2: On va dire dans la bonne lignée.
0: Sim.
2: Non,
5: Francis Blanche.
0: Carlos.
2: Non, quelqu'un qu'on a bien connu ici au Grosse Terre.
1: Pierre Bénichoux,
2: bien sûr. C'est bien Pierre Bénichoux qui avait dit, ici même d'ailleurs, je crois que la femme est l'avenir de l'homme, mais en attendant, on a encore de beaux jours devant nous. Pour Isabelle Delattre, qui habite dans l'Aude, qui a dit, pour savoir qu'un verre de vin est de trop, encore faut-il l'avoir bu.
3: Renaud ?
2: Non.
5: Hemingway.
2: C'est aussi un de nos habitués d'ailleurs. Il va revenir dès la semaine prochaine.
5: Un alcoolique, François Berléand ?
2: Non.
3: Olivier de Kersauzon ?
2: Olivier de Kersauzon, bonne réponse de Florian Gazan. Ah, j'aime bien la suivante pour Corentin Miller, qui habite Saint-Florentin dans l'Yonne, qui a dit « En amour, être français, c'est la moitié du chemin. »
0: Sacha Guitry !
2: Eh ben non.
3: Et voilà. C'est un auteur du 19e ?
2: Un auteur du 20e, à cheval, il est essentiellement 20e, mais je vous connais, vous êtes Tatillon, comme il est né en 1888. Ah oui, vous allez me dire, ah ben non, il est aussi un peu du 19e. Enfin, il a vécu 12 ans au 19e.
3: Donc il a écrit Léonard pendant le 20e.
5: C'est romantique ce qu'il dit.
2: On va dire que ce qu'il a écrit est du 20e.
0: C'est un philosophe.
3: Un poète.
2: Alors philosophe, je ne sais pas si on ira...
0: Ou alors un essayiste.
1: Est-ce qu'il est français?
2: Écrivain, diplomate, académicien français.
5: Roland Dumas.
0: Gary.
3: Claudel?
2: Non, pas Paul Claudel.
3: Anatole France?
2: Et Monsieur Barbier.
3: Alexis Saint-Léger.
2: Monsieur Barbier.
5: Asia Takiedine?
2: Et Monsieur Barbier l'a interprété au théâtre.
3: Paul Morand.
2: Bonne réponse.
0: Oh bah ouais, mais alors là,
1: vous lui avez donné la réponse sur un plateau.
0: Ça va être comme ça tout le temps.
3: C'est un romancier.
1: Je suis d'accord avec ma copine.
2: Pour Thomas Simon.
1: Bah oui, c'est triché.
2: Oui, c'est vrai que c'est trop facile. Vous avez raison. C'est trop facile. Alors pour Thomas Simon, voici une autre citation. Je suis contre les femmes. Le plus contre possible.
1: Sacha Guitry.
2: Ah là, ça vous va par contre. Pour Julien Rivera, qui habite Gisors dans l'Or, qui a dit « Personne n'accepte de conseils, mais tout le monde accepte de l'argent. Donc l'argent, ça vaut mieux que les conseils. »
3: Nicolas Sarkozy.
2: Non. Oh.
5: De Chavannes,
2: non.
4: Mais c'est français.
3: C'est français?
2: Alors non. C'est irlandais.
0: Il est mort, évidemment.
2: Ah oui, il est mort.
5: Non, il est là, il est devant toi.
2: Il est mort au XVIIIe siècle.
5: Oh, là, c'est un...
2: Et on lui doit un très grand roman.
0: Le portrait de Dorian Gray ou pas?
2: Ah, pas du tout.
3: Walter Scott?
2: Là, vous parlez d'Oscar Wilde.
3: Walter Scott?
2: Walter Scott non plus.
5: Un Irlandais.
2: C'est Ivanhoé, c'est ça, Walter Scott.
5: Il était roux?
2: Oh, je pense qu'il était roux. J'ai un portrait de lui, là.
5: Bah, les Irlandais, ils sont roux.
1: Et alors, si on te dit oui, vas-y, alors c'est qui?
5: Ah, bah, c'est ça. C'est Jonathan Dunham. Ah bah,
2: vous avez le début.
5: Jonathan Swift.
2: Jonathan Swift. Ah oui, bah, la réponse.
3: C'est Sébastien.

0: de Christophe Barbier.
1: L'univers.
2: J'ai laissé à Barbier, j'avais le prénom, je t'ai laissé la victoire.
1: Fais une bonne équipe, Sébastien.
2: Dans le cul, le marchand.
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2: Le public, ça va ? Ça va ? Ça va comment ? On gagne du temps, hein.
0: Vous faites chauffeur de salle, vous, maintenant.
2: Ouais, parce que j'ai passé une soirée horrible, je suis très content de vous retrouver tous les amis, c'était horrible. Bah déjà, j'étais chez ma sœur, donc là, ça partait mal. Et puis, il y avait les amis à elle, donc elle est infirmière, donc il y avait un sophrologue, un cheminot, un contrôleur RATP, une vendeuse de spiruline, il y avait du tarama, du pain sans gluten, du houmous vegan, bref, ça puait la gauche. Ouais, Christophe, t'aurais pété un plomb, je te jure. Et toute la soirée, elles n'ont parlé que d'une chose, d'un mec formidable, trop beau, génial, même pas moi. Ni vous, patron. L'autre là, qui depuis 10 jours cartonne, là, moi je l'appelle Timothée Chalumeau, parce que c'est un peu le Timothée.
5: Mais de qui vous parlez?
1: Jean-Claude Bardella?
2: Presque. Comment il s'appelle? Raphaël Quenard. Celui qui a tout eu au César, là. Allez, alors tout le monde, là, il est génial, il est trop beau, il est super. Là, là, là, là.
6: Mais c'est beau les nouveautés.
7: Et attends, il est super Raphaël Quenard.
2: Mais ça, ça commence, voilà.
8: Mais c'est qui
2: hein? L'acteur, là.
0: Elle a pas totalement tort.
2: Enfin bref, j'ai passé une soirée terrible et là je suis avec des gens intéressants, passionnants, je pense notamment à Isabelle Mergault.
0: Johan Rioux, il y a longtemps que vous n'étiez pas installé à côté de Mella Bédia.
6: Oui. Bah, depuis notre voyage à Londres en commun avec toutes les grosses têtes.
0: Et vous êtes content alors?
6: Bah, très heureux. Très très heureux. Parce
8: elle a été invitée à Londres et pas moi?
0: Oui. Ah non, alors vous, à chaque fois que vous êtes invité, vous ne venez pas et après vous me dites que je ne vous invite pas. Arrêtez de dire que je ne vous invite pas quand je vous invite et que vous ne venez pas. C'est pas pareil de ne pas venir et de
8: non,
0: ne pas vous.
8: Non, vous m'invitez plus parce que je ne viens pas, mais je voudrais avoir le plaisir. Non, je peux pas.
0: D'accord, bon bah alors écoutez, voilà. Je vais vous inviter à des trucs que j'organise pas, comme ça, le problème sera réglé.
7: En tout cas, c'était trop bien Londres.
0: On a joué au foot en plus.
7: Vrai, on a joué au foot.
0: En plus, on a joué au foot.
7: Ouais.
8: Ah ouais, bon bah ça, je suis pas jalouse. Parce que, mais là, je joue au foot, c'est ouais. Ça.
2: Et c'est Rio qui faisait le ballon.
0: Non, en tout cas, il jouait. Vous jouez pas mal, vous, Toen.
2: Mais moi, je déchire.
6: Ouais,
2: dans...
6: t'es trop personnel. Ouais. Tu
2: mais moi,
6: pas
2: à part dans l'humour, je déchire.
0: Ah bah, il est trop personnel. Il y a pas besoin d'aller jouer au foot pour s'en rendre compte.
8: Ah bah, ça, c'est sûr.
6: Tu voulais être le roi de l'équipe, tu voulais être le roi du match, tu tirais à gauche,
2: mais
6: à droite.
2: Mais parce qu'il y avait les influenceurs, oh. Je voulais faire une belle story.
0: Attention à ce que vous dites en ce moment. Il tirait pas à droite, il tirait pas à gauche.
8: Il tirait au milieu.
2: Il dirait oui pour le coup.
0: Une première citation pour Emmanuel Joly à Jean-Chêne. Elle habite Paris 2e.
8: À Jean-Chêne ?
0: Pardon ?
8: À Jean-Chêne ?
0: Non.
6: Jean-Chêne.
0: Une première citation pour Emmanuel Joly, virgule, Jean-Chêne.
8: Ah !
0: Virgule, d'accord. Qui habite Paris 2e.
8: Ah, parce que je ne comprenais plus rien. D'accord. Sacha Guitry !
0: J'ai pas mis la première pour Sacha Guitry, c'est dommage. Autrement, je vous l'aurais accordé. Non, la première citation, c'est celle-ci. Entre une mauvaise cuisinière et une empoisonneuse, il n'y a qu'une différence d'intention.
2: Oh là là là là. C'est un bon homme ?
0: Un homme, oui.
6: C'est pas du Coluche ?
0: Ah, c'est pas du Coluche, mais ça pourrait.
2: Jean-Yann.
0: Et c'est de la même
8: époque.
0: C'est de la même époque.
6: Pierre Desproges.
0: Pierre Desproges, bonne réponse de Johan Rioux. Pour Marc.
2: Il s'applaudit, là. Non, mais il s'applaudit quand même, faut le faire.
6: Je suis tellement fier d'être dans cette
0: c'est pas qu'il s'applaudit, c'est une sorte d'otari de cirque.
2: Ah oui, c'est ça, ouais. Quelqu'un des sardines pour Johan?
6: Non, mais Laurent, n'empêche, ça y est, j'ai réussi, je démarre ma 6e année avec vous. Ça y est, on y est maintenant.
8: Oh merde.
6: Bah, c'est ma 6e année, ça.
8: Eh ben, il est temps de partir.
0: Pourquoi elle démarrait quand, la 6e année?
6: Ben, février 2024. Et donc là, on est en mars 2024, donc c'est bon, j'ai passé le cap des 5 ans. Mais là...
2: Février 2018,
7: ouais,
2: tu
7: mais qu'est-ce qu'il raconte?
6: Je suis arrivé aux grosses têtes en février 2019.
7: Ah,
6: on est en mars 2024. Donc
7: mais
6: c'est
7: tu comptes, toi?
6: Oui, je compte pas.
8: Ah non, mais il compte même le nombre de prestations que chacun fait par semaine.
7: Ah ouais.
0: Par exemple, Mella, elle fait un grand retour, hein, Mella.
6: Oui, Mella, c'est sa 8e participation de la saison seulement. Mais c'est normal, t'occupes avec ton film.
8: Mais sérieux?
6: T'es très pris par Amazon, tu prépares ta bestie.
2: Ouais, puis il y a eu Gaza, t'es resté à Gaza combien de temps, toi?
8: Mais t'es pas à Gaza?
7: Ah non, oui, c'est sur les 2014.
8: En vacances?
0: Enfin, Marcella, vous n'avez pas commencé à croire tout ce que dit Monsieur Toen, tout
2: si,
0: de
2: si,
0: même.
2: Si, regarde, et je t'aime.
7: Ah, c'est lui qui a dit ça. avec des gens fous, en fait.
8: Bah, tu sais pas, t'es au centre, hein. Pose-toi des questions, hein.
2: Mais tu la confrontes, mais elle est venue, c'est pour ça.
7: Ah oui, je suis pas une étrègue, hein.
5: Pardon?
7: Ah ouais, je pense qu'il faut la rentrer à la maison.
5: Non, mais là, il a dit qu'il avait eu un enfant.
8: Très vite, on comprend pas ce que tu dis. Franchement.
7: C'est toi qui me parles de prononciation,
8: parce que. Hein.
7: Non, ma tante est orthophoniste à Livry-Gargan, est-ce que tu veux que je l'appelle?
8: Eh bah, écoute, appelle-la pour toi, hein.
7: On va l'appeler pour nous. Alors, je n'ai pas eu d'enfant.
2: Oh là là, c'est la guerre entre Miss Monde et Miss Univers.
7: Mais j'ai remarqué, Isabelle et Marcella, elles n'aiment pas quand il y a des petites meufs au 109.
2: Ah non,
8: pas, pas du tout. Alors,
5: mais
8: là,
5: où est-ce que tu sors que des petites meufs au 109?
0: J'ai lu ce week-end un truc qui m'a beaucoup fait rire. C'est, il vaut mieux avoir le sang qui boue que le boue qui sent. Non mais attendez, sérieusement, vous avez vraiment eu de la famille orthophoniste à Livry-Gargan?
7: Oui.
0: C'est pas vrai.
7: Mais j'ai aussi un oncle qui a une pizzeria, donc je sais pas si ça...
1: Je suis très inquiet depuis le début parce que j'ai vu qu'Isabelle est venue avec des petits pains au chocolat, elle les a mangés. Sébastien a des chouquettes, il va les manger. Et Marcella est venue avec son chien. Est-ce qu'elle va le manger?
0: Ah, il est pas bouffable.
6: Il est tout petit, il est moche.
7: Il est mignon. Moi, j'ai un chien, il s'appelle Belkacem, mais c'est un pitbull. Est-ce que je me demandais, est-ce que je pourrais le ramener un jour chez RTL?
1: Ah non. Pourquoi Belkacem, c'est un pitbull? À cause de Najat Vallaud Belkacem?
7: Non, rien à voir.
1: Ah bon?
7: J'ai aussi un oncle qui a les yeux clairs comme lui. Bon. C'est une sorte d'hommage.
8: Il a la queue pareil.
7: Ah, il bien la queue, ouais.
0: La citation suivante concerne les chiens. Ah. C'est pour monsieur Chiez qui habite Vauréal.
2: C'est une contrepétrie, là.
7: On a qu'à lui acheter une table, comme ça il aura une table et des chaises.
0: Qui a dit « Les chiens sont vraiment les rois de la planète si vous considérez nos deux espèces. L'une d'elles fait caca, l'autre le transporte pour lui. D'après vous, qui est le patron des deux ?»
1: Ah. C'est récent, ça, puisque...
0: C'est récent.
2: C'est Michel Drucker.
0: Non, c'est pas Michel Drucker.
2: C'est une femme, peut-être une femme.
0: C'est un homme.
2: T'as toujours été un homme?
8: Il est mort.
0: Ah non.
7: T'as toujours été un homme?
2: C'est pas Philippe Deluc? Philippe Deluc?
0: Non, non, vivant, vivant.
5: Mais il est journaliste.
0: Journaliste, non, humoriste. Ah,
2: c'est pas Laurent Baffy?
0: Non.
2: Patrick Timsit?
8: Il est français?
0: Non, il n'est pas français.
2: Ah, il est américain?
0: Américain.
2: Woody Allen?
0: Non.
2: Jerry Seinfeld?
8: Seinfeld.
7: Quoi?
8: Je connais pas, mais je l'ai tellement entendu ce nom.
7: Seinfeld, Seinfeld.
0: Aidez-la, aidez-la.
2: Jerry Seinfeld.
7: Jerry Seinfeld.
0: Jerry Seinfeld. Bonne réponse collective, on va dire.
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0: Pour Ludovic Lotel, qui habite Champigny dans le Val-de-Marne, encore une question d'actualité, puisqu'on nous dit dans la presse ce matin que Vincent Garcia est le seul à savoir. Mais à savoir quoi?
1: Oh ben le Ballon d'Or. C'est le rédacteur en chef de France Football. Ce soir, il y a le Ballon d'Or. Et pour la première fois, on n'a pas annoncé au vainqueur qu'il avait gagné. Personne ne connaît le résultat. Vinicius est favori. Adil Rami est deuxième. Mais seul le sait, le rédacteur en chef.
0: Comme
1: de France
0: ici,
1: Football.
0: Alors.
8: Mais comment toi, Radhi, tu savais pas?
0: Radhi Rami.
9: Parce qu'il va trop vite, le monsieur là-bas avec les charpes
8: rouges.
9: Mais
8: toi, tu devrais répondre à peine l'autre terminé prononcé.
9: Bah, j'écoutais pas, j'écoute après, moi.
0: Vincent Garcia, qui c'est Vincent?
9: Non, mais bien sûr que je connais Vincent Garcia, mais on parle de Vinicius, mais aussi de Rodri, donc on sait pas.
0: On sait pas.
1: De Bellingham, peut-être.
0: Puisque seul Vincent Garcia sait qui sera effectivement le ballon d'or de cette saison. D'habitude, on sait à l'avance. Vous avez une petite idée ou pas, alors?
9: Du moins, on sait pas toujours à l'avance. Parfois, deux, trois fois, Lionel Messi a gagné le ballon d'or, il méritait pas non plus.
0: Oui. Vous avez été, vous, des fois dans les...
9: Hein? Non. Pas à ce niveau-là, quand même. J'ai été très très haut, mais pas à ce niveau-là.
0: Les hot d'or, peut-être.
9: Oui, t'es grand. C'est quoi ça?
8: Les hot dogs?
9: C'est du chocolat noir, non?
0: Ah non, pas côte d'or.
8: Les hot...
0: Les hot d'or.
9: C'est des trucs des films de boules?
0: Oui.
9: Ah ben, ça me parle un peu plus, ouais.
10: Ça existe vraiment?
1: Les hot d'or, oui, ça existe.
8: Les hot dogs?
7: Ah oui, les Oscars du cinéma pour nous. C'est comme les Oscars.
10: Et donc, ils reçoivent
9: la palme.
0: Ah oui.
10: Et puis, ils font des speeches.
9: Oui.
0: Oh, bien sûr.
2: Tu peux encore t'inscrire.
0: Rocco Siffredi a eu un prix d'interpénétration féminine.
9: Non, j'adore le festival de Cannes pour ça, je préfère.
10: Pourquoi t'as arrêté?
9: Ben parce que j'ai bientôt 40 ans.
10: Ah, c'est pas qu'on t'a chassé?
9: On l'a chassé. La quoi?
2: C'est pas qu'on t'a chassé, elle dit.
9: On t'a chassé? Ah ben non, on m'a pas chassé, non. Oh, ça non, non, pas, non. Ah non. Mais j'ai même poussé la machine.

0: un peu trop loin.
1: Je pense qu'elle vous chasserait bien, vous voyez.
2: Non, c'est vrai qu'on ne t'a pas chassé.
0: Ah non, jamais de la vie.
2: Pourquoi? Mais on t'a exclu parce que tu étais vieux.
0: Mais tu m'as pris pour un sanglier ou quoi?
2: Mais tu sais que tu imites davantage mieux les sangliers qu'un être humain.
0: On est tous des sangliers.
1: Pour Franck Prost, qui habite Rennes, c'est en Bretagne, ça tout le monde le sait. Une question, oh ben, toute simple alors, cette question, puisque désormais, on va en trouver des enroulables. Jusque-là, on pouvait en trouver même si ce n'est pas la majorité des pliables. Bientôt, il y en aura des enroulables.
2: Ah, des téléphones portables.
1: Bonne réponse de Marcela Yacoub. Eh oui, les smartphones flexibles, des appareils à écran pliable. Alors, c'est vrai qu'on en voit un peu plus qu'avant. C'est sorti il y a déjà 5 ans, en 2019, hein, les smartphones pliables.
3: Les enroulables, on les met pas dans les poches, on les met carrément dans le slip.
4: Oui, mais non, il faut des télés enroulables aussi. C'est comme
1: C'est-à-dire qu'en fait, c'est mou, vous voyez. Vous allez pouvoir le mettre, par exemple, autour de
3: votre... comme un bracelet.
1: Comme un bracelet. Il s'enroule, il est mou, le téléphone.
0: Mais qui fait ça?
1: Motorola.
0: Ah, ok. Parce que là, apparemment, il y a un nouveau Tesla qui va sortir. Il va mettre tout le monde d'accord.
1: Un nouveau quoi?
0: Tesla.
5: Mais ils font des téléphones, Tesla?
0: Des téléphones, ouais.
2: Ah, des voitures enroulables.
5: Autour des platanes, oui, on pourra les enrouler. Oui.
1: Moi, je suis tenté quand même par le téléphone pliable.
2: Oh, mais évidemment, tout le monde va avoir son enroulable, en fait.
1: Non, pas enroulable, un pliable. Enroulable, j'en suis pas là encore. C'est vrai que ça me paraît un peu mou.
4: Oui, mais vous qui êtes Apple, ils n'en font pas chez Apple.
1: Ah, ils vont finir par en faire.
4: Non, depuis que Steve Jobs n'est plus là, ils n'ont pas fait d'innovation transcendante. Hein.
1: Qu'est-ce que vous en savez, vous?
4: Bah, parce que je suis l'actualité, moi je suis Samsung, je sais, c'était...
1: Mais Samsung, vous?
6: Attention.
1: Ils sont plus pardon. Moi, je suis en goût. Moi, j'ai une engoune, elle est pliable aussi.
6: Elle rit jaune.
1: Elle est pliable, elle est...
6: Non, on va s'arrêter là.
5: Mais elle doit être très difficile à emballer.
6: Oh. Oui, elle n'est plus emballable.
1: Oh,
4: mais elle a déjà déroulé.
3: Du câble,
6: trop tard.
1: Elle va fermer son clapet.
6: C'est pour moi ou Valérie?
1: Ah non. Alors justement, puisqu'on parlait de flexibilité de ces téléphones enroulables, moumou en quelque sorte, regardez l'enchaînement, je vais vous demander qui a écrit cette nouvelle publiée en 1854,
6: oh là là.
1: Nouvelle qui nous raconte l'histoire du chien moumou, pauvre chien qui va être tué parce qu'il aboyait trop.
4: Moumou.
1: Moumou, le chien moumou.
6: C'est auteur français?
1: Un auteur français, non.
4: Ah non, parce que c'est japonais, moumou.
1: Comment ça se fait japonais, moumou?
4: Bah, le chien. Si, c'est japonais, c'est des syllabes. Moumou, c'est japonais.
6: Miu miu, elle est pas japonaise.
1: Elle a raison.
0: Miu miu, c'est un chat.
4: Miu miu, c'est un chat.
1: J'ai jamais pensé à vous appeler comme ça.
6: Non, surtout pas.
4: Mais moi, je dirais que je sais pas ça, qu'au nom japonais, sinon on aurait dit Mumu.
1: Le non, non, Mumu, M-O-U, M-O-U.
5: C'est pas dans l'actualité, non, ça n'a pas à voir avec l'actualité.
1: L'actualité, le mot serait fort, mais ça a quand même à voir avec quelqu'un qui aurait eu.
3: Quel âge?
1: Là, ça fait beaucoup à calculer parce qu'il était né le 28 octobre, certes. Mais 1818, alors.
4: Ah ouais, vous
1: faites les comptes.
5: Ah, c'est Ivan Tourguenieff.
4: C'est pas
5: le russe.
3: Oh, mais oh, alors non, lui mais... aussi avec les dates, il dit un nom.
1: C'est le nouveau Paul Alcarat.
4: Ah, hein. C'est dingue.
0: Non, c'est l'ancien.
5: Vous êtes allé.
1: Bonne réponse de Christophe Barbier. Ivan Tourguenieff. Bravo Barbier.
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0: petit Larousse illustré, le nouveau, là, qui vient de sortir, celui de 2026. Déjà, hein, je viens de le recevoir, on me l'a envoyé aujourd'hui. Merci d'ailleurs aux éditions Larousse de m'avoir envoyé le nouveau petit Larousse illustré avec des nouveaux mots à l'intérieur. Par exemple, comment ça, c'est marrant?
1: C'est marrant qu'il vous envoie, pourquoi il vous envoie à vous?
0: Bah, pour que j'en parle, bah, voyez-vous.
1: Oui, oui. Moi, s'il me l'envoie, j'en parle aussi.
0: Ils se disent que moi, je vais l'ouvrir.
2: Ah, comment il t'a poussé ?
0: Je ne fais pas que des jeux de mots.
3: D'ailleurs, ça c'est assez mignon sur la tournée, parce que quand Jérémy veut poster des trucs, pour être sûr, il fait relire les messages à Arnaud. Ah oui. Arnaud, il met ses lunettes, il corrige. Oui, très bien.
4: C'est vraiment le grand-père et son petit-fils. Ouais.
0: Alors, dans le nouveau Petit Larousse illustré, il y a un mot qui nous vient de Belgique. D'ailleurs, Monsieur Boxo va peut-être pouvoir répondre plus rapidement que les autres à cette question. C'est le mot sastruquer. Qu'est-ce que sastruquer en Belgique?
1: Ah bah, j'en sais rien du tout.
5: C'est
1: belge, ça?
5: C'est sastruquer.
4: C'est se masturber?
5: C'est se masturber, ouais.
0: Ah non, ce n'est pas se masturber, sastruquer.
3: C'est un verbe, hein?
0: S'apostrophe. Ouais. Et plus loin, bah, astruquer.
1: Il devrait le prendre pour se masturber, parce que je trouve que ça marche bien.
0: Non.
5: Bah, il y a déjà sastiquer, hein.
1: Oui, oui, mais bon. Arrête de t'astruquer. Arrête un peu de t'astruquer toute la journée,
5: c'est
1: enfin.
5: Très, très bon en accent.
3: Ouais. Jérémy, où il a dû beaucoup travailler pour le spectacle du trio, c'est sur l'accent du Sud.
1: L'accent, ouais, on a.
4: Je suis pas bon en accent. J'ai jamais été bon en accent.
3: En accent, et c'était très mignon aussi. Cet homme qui remplit des salles partout en France, qui a fait Deux-Versy, il fait Boubou, je suis nul en accent, tu peux m'entraîner, s'il te plaît. Et on s'entraînait à faire l'accent du
0: l'accent
3: Sud.
0: L'accent du Midi.
3: Ah oui, il le fait mieux, là.
1: Ah, je le fais mieux!
4: Mais c'est pas ouf quand même!
2: Mais c'est pas mal!
0: On croirait Titoff qui essaie de perdre le sien!
3: Ouais! Non, si il le tient bien!
0: Bon, dites-la, mon astrucage!
5: Ouais, c'est quoi alors?
3: Sastruquer!
0: Quand un Belge sastruque! Et c'est dans le dictionnaire français désormais! Hein.
4: C'est un verbe du coup!
0: Le verbe sastruquer!
4: Je m'astruque!
0: D'abord, on ne choisit pas de sastruquer!
4: Est-ce que c'est agréable de sastruquer?
0: C'est quelque chose qui vous arrive de sastruquer!
2: C'est quand on se trompe?
0: Quand on se trompe, non!
4: C'est quand on tombe.
0: Ah oui, et d'ailleurs, peut-être que après, vous êtes astruqué, Monsieur Boxo arrivera, débarquera.
4: Ah,
0: ouais.
4: Ah oui, donc c'est ça. Donc on meurt quand on s'astruque.
5: C'est tomber et se cogner la tête sur un truc et du coup on meurt.
3: C'est se faire mal.
0: S'astruquer.
5: Ouais.
4: C'est une hydrocution?
0: Non, non, non. Alors on n'est pas obligé de mourir, hein. On meurt pas forcément.
3: C'est se faire mal, se blesser.
0: Mais quand même, on peut en mourir. Voilà.
4: S'étouffer,
0: avaler de travers, c'est s'astruquer en Belgique. J'en ai d'autres, des nouveaux mots dans le Petit Larousse illustré. Par exemple, pour Madame Beer de Choret, le glamping vient de...
4: Le glamping. Attendez, le glamping.
0: Non, le clamping, pardon.
3: C'est, oui, le glamping.
4: Ah, parce que le glamping, je sais ce que c'est un camping. C'est un camping où il y a plein d'amis qui viennent.
5: C'est une catégorie ou pas.
4: Il y a des tentes et des glands.
5: C'est hyper sympa.
4: Alors, c'est Jean-Phi qui m'a fait découvrir le glamping.
0: Mais non, c'est bien glamping.
4: Ah, c'est le glamping. Ah,
0: bon. J'avais un doute, mais c'est bien la lettre G. Ils font mal leur G chez Larousse.
4: Ils vont être contents de vous avoir envoyé le dictionnaire.
0: Le glamping avec un G.
3: Voilà. Ça viendrait du verbe to glander, to glamp.
0: Alors, c'est un mot valise, hein, le glamping.
3: Glamp.
5: Et G-L-A-M.
0: Oui, G-L-A-M-P-I-N-G. Okay. Le glamping, ça vient de rentrer dans le Petit Larousse illustré.
5: C'est planter des glands pour qu'il y ait des chaînes qui poussent.
0: Non.
5: C'est un rapport avec la beauté?
0: Non.
1: C'est un rapport avec le fait de glander?
0: Non plus, non.
3: C'est
0: non,
3: un
0: non,
3: verbe
0: non.
3: Irrégulier.
0: Comment vous dites?
3: Non, je réfléchis, je pense que c'est un verbe irrégulier, c'est de to glam, glam, glamp.
4: Glamper, glamping, glampon. Hein.
3: C'est pas de l'anglais?
0: C'est pas de l'anglais, non.
3: Ah, c'est pas de l'anglais! Ok.
5: C'est quand on oublie un tampon.
1: Oh, quel enfer.
5: Oui, bah ça peut arriver.
1: Ah, mais qu'on l'oublie, mon enfin.
0: Vous étiez tout près au départ, en fait. Hein.
3: Ah, avec le camping.
0: Eh, bien sûr.
3: Ah, alors.
5: Ok, c'est un loisir.
4: Ah, c'est du camping dans les arbres.
0: Alors, du camping dans les arbres, non.
4: Sur l'eau.
0: Mais c'est du camping, oui.
5: C'est du camping dans les gens.
0: Non.
3: c'est du camping à l'hôtel.
0: Alors, pas à l'hôtel, mais vous
4: sur
0: rapprochez.
4: Sur le parking d'un hôtel.
0: Non, vous vous rapprochez.
3: Ah, c'est de planter sa tente, c'est faire du glamping, c'est faire du camping dans la maison, dans le salon, non, c'est pas ça?
0: Non, mais c'est quoi le glamping?
5: Ah, c'est faire du camping sans tente.
0: Ah non.
4: C'est marcher dans la rue, quoi.
0: Non. La première syllabe, puisque c'est un mot valise, à votre avis, ça, elle vient d'où? Le
3: glaner.
0: Alors, mais non, le glamping.
4: Oui, mais vous le prononcez comme si c'était anglais aussi.
0: C'est du camping.
4: Le glam.
3: Glamour.
0: C'est le camping glamour. Wow. Exactement. Ah.
4: C'est quoi du camping glamour?
5: C'est pour ça que je vous demandais si ça avait rapport avec la beauté.
4: Mais c'est quoi du camping glamour? glamour.
0: C'est quoi du camping glamour? Bah, si vous aviez ouvert le petit Larousse illustré, vous le sauriez.
4: Qu'est-ce que c'est un camping glamour?
0: Le camping glamour rentre dans le dictionnaire. Le glamping, c'est du camping haut de gamme, alliant confort, originalité et respect de l'environnement.
4: Oh bah c'est plus
5: une
4: du camping,
5: chambre d'hôtel,
4: alors.
5: En fait.
0: Des yourtes, par exemple, vous voyez, des roulottes. À vos souhaits.
6: À tes souhaits, Bobo.
5: C'est vrai que c'est un vieux, moi.
4: Vous avez vu les bruits qu'il fait?
3: C'est discret, hein.
4: Non, mais c'est les gens du premier rang, là. Il a eu peur, le monsieur. Il a eu peur.
5: Il est parti pisser, ça a duré trois quarts d'heure.
4: C'est le nouveau Pierre Bénichoux. Il manque plus qu'il ronve un peu dans le micro.
3: Ce que vous savez pas, c'est qu'en éternuant, il a fait un petit caca.
0: J'ai l'impression que la nouvelle pièce que je viens d'écrire vous ira à merveille.
4: Aïe, aïe, aïe.
3: Oh, boubou. Oh, pardon. Non, mais pour rebondir sur le glamping, c'est quand même très désobligeant pour le vrai camping, parce que vous êtes en train de dire que le camping, c'est pour les beaufs, c'est sale, c'est pas respectueux de l'environnement.
0: N'est pas moi qui l'ai dit.
5: C'est
4: le petit Larousse.
0: C'est le petit Larousse. Le glamping vient de rentrer, effectivement, dans le petit Larousse, comme l'urbex, d'ailleurs. Mais l'urbex, c'est dangereux. C'est une question pour Madame Barbera, pardon, Monsieur Barbera, Antoine, qui habite à Brive-la-Gaillarde, du côté de chez Patrick Sébastien.
6: C'est génial.
0: Et qu'est-ce que l'urbex, puisque je vous dis que c'est dangereux et que ça vient de rentrer.
4: C'est quelque chose qui se passe en ville. Non, mais c'est de l'escalade immeuble, non?
0: Alors?
4: C'est quelque chose qui se passe en ville.
0: Oui.
4: Style escalade d'immeuble.
3: C'est sauter de
5: camping.
3: Non, non, c'est aller découvrir des trucs abandonnés. Ce sont des trucs urbains abandonnés et c'est dangereux parce que c'est dangereux de visiter des choses qui tombent en ruine, etc.
0: Excellente réponse d'Arnaud de sa mère. L'urbex est une activité qui consiste à s'introduire dans des lieux abandonnés. C'est ce qu'a fait.
4: C'est
0: ce qu'a fait Maxence.
5: J'allais le dire. C'est tellement drôle.
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0: Ah, bah
9: non. Ah non, moi il y en a une qui est exceptionnelle, c'est l'ours, Michel.
0: Ah ouais,
9: c'est extraordinaire.
10: Alors, c'est l'histoire d'un type, il va à la chasse avec son petit fusil. Et il marche, et puis tout d'un coup il voit un ours. Alors, il se planque derrière un arbre et il tire sur l'ours. Et l'ours il tombe. Alors, il est très content parce qu'il a tué l'ours. C'est rare. Alors, il arrive près de l'ours et puis et il dit « Je t'ai eu, toi hein. ». Et à ce moment-là, l'ours, il se lève, il prend le mec, il le retourne, il baisse son pantalon et, ça va vous plaire, il l'encule. Alors, ça serait dans une introduction, j'ai dit « Le sodomise », mais non, là, il l'encule. Aux grosses têtes, il l'encule.
6: Ah bon, on a pas peur.
10: Alors, le type, il est très, très vexé.
4: Mais c'est bizarre.
10: Il va dans le oui parce qu'il est pas du tout homo. Il va dans un magasin de spécial fusil pour ours. Il achète un fusil pour ours. Il retourne dans la forêt comme un dingue. Il cherche l'ours. Il trouve l'ours. Il tire. L'ours il tombe. Il s'approche de l'ours. Il lui donne un coup de pied dans le ventre pour vérifier. Et il dit je t'ai eu toi. À ce moment-là l'ours il se lève. Il retourne le mec. Il baisse son pantalon et il l'encule. Le mec il est très très vexé. Là aussi je peux la faire durer 2 jours. Il va dans un surplus militaire. Il vole un bazooka. Il revient dans la forêt, il fait. Ça se pourrait appeler l'ours. L'ours arrive très content. Le mec, il vise l'ours, il tire sur l'ours, il y a un petit cratère au fond, il y a l'oreille. Comme ça. Là, vous n'avez pas l'image, mais je tire la lampe. Il lui donne une grande claque, il donne une coupée dans le ventre, il soulève sa patte, il fait « Je t'ai eu la scoula, connard, je t'ai eu. » À ce moment-là, l'ours, il se lève, prend le mec, il retourne, il baisse son pantalon. Et d'après vous, qu'est-ce qu'il fait? Il l'encule.
6: Mais il est où cet ours, me disait Christophe?
4: Alors, il a pris son permis de chasse, Christophe.
10: Alors il est évidemment de plus en plus vexé. Il retourne à la caserne militaire, il vole un tank. Il roule dans la forêt, il fait. L'ours arrive et on m'a appelé. Il tire des obus. Il y a un cratère de 25 mètres au fond, il y a l'ours. Comme ça, il tape sur l'ours, il donne des claques. Il se met comme ça pour faire la photo avec le pied sur le ventre. À ce moment-là, l'ours il se lève, il prend le mec, il retourne. Non. Il baisse son pantalon, il fait, dis-moi, tu serais pas pédé, toi.
0: Vous la connaissiez pas? On s'en lasse pas.
6: Mais oui, il la raconte tellement bien.
0: Michel vient nous la raconter une fois par an, mais on l'adore. Oui,
10: oui. Non, moi, il y en a une que j'adore, vraiment, alors, j'adore. C'est le moineau qui est dans la forêt.
5: Mais il y a des animaux, parce que
10: ça m'a rappelé ça. Parce que vous savez, les histoires, ça s'enchaîne.
0: Qu'est-ce qu'il ferait pas pour éviter les questions littéraires?
10: Et un moineau, il est dans la forêt, il est là, il se balade, c'est le bruit des ailes, hein, Et puis tout d'un coup, il voit un éléphant. Et il a un coup de foudre. Il fait à l'éléphant, j'ai un coup de foudre, je te veux, l'éléphant, il fait arrête de dire des conneries. Il fait, je veux te niquer, je te veux, l'éléphant, il fait, écoute, arrête, regarde-toi, regarde-moi, tout nous sépare, arrête. Bon, je veux te niquer, je t'en supplie, je veux te niquer. Au bout d'un moment, l'éléphant, il fait, bon, écoute, si ça te fait plaisir, vas-y. L'autre, ouais, yes! Il se met derrière, il commence à niquer l'éléphant. Il est très content. L'éléphant, évidemment, il en a la faute, il sent rien. Au-dessus, dans un arbre, il y a un singe qui est en train de manger une noix de coco juste après sa sieste. Et tout d'un coup, il regarde la scène, il fait, c'est dingue. Il y a un moineau qui nique un éléphant, j'avais jamais vu ça. Il meurt de rire. Il perd la noix de coco, elle tombe sur la tête de l'éléphant. L'éléphant, il fait aïe, et le moineau fait, t'aimes ça, salope.
0: Ah ben celle-là, on la connaissait pas.
6: Je vous l'avais jamais raconté.
0: Ah non.
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0: C'est vrai que là, il va falloir faire quelque chose, monsieur. Il faut vous arrêter parce qu'on n'a plus envie de vous engager si on peut plus se foutre de votre gueule.
4: 24 kilos aujourd'hui.
0: 24 kilos quoi?
4: Tu fais 24 kilos?
6: Et 24 kilos du Mans.
4: Le 106 à 82.
0: Non, ne l'encouragez pas, je vous jure.
4: Non, il a juste baisé une fois.
11: Mais il est à base de quoi, ton régime?
4: De sport. Je me suis remis au sport. Je suis fier.
11: Oui, mais tu manges
4: fais
11: moins.
4: Du développé couché. Je mange beaucoup moins.
6: La masturbation, pour lui, c'est un sport.
4: C'est pas faux.
0: Oh là là. Non, un sport, c'est quand on y arrive.
4: Je vais grimper le Mont Ventoux au printemps.
0: Oh,
6: le pauvre Ventoux.
5: Le pauvre, oui.
0: Elle a un surnom, Nathalie, maintenant, donc.
4: Le Galibier.
6: Le Galibier.
4: Mon petit Galibier.
0: À mon avis, il n'est pas le premier au col de l'utérus.
5: Oh non, Laurent, allons.
4: Et je vais changer mes chemises dans quelques jours.
3: Ça oui, ça c'est pas
4: déjà, action. Essaye d'en laver une. Oui. Oh, en fait, ce qui est génial, c'est qu'on parle autant de moi quand j'étais gros que quand je suis devenu maigre.
11: Non,
6: t'es pas encore maigre, hein. Attends, il y a encore une marque.
1: Ce sera intéressant de voir ce que ça donne quand tu seras mort.
0: Allez. Une première citation pour Madame Mélina Zeribi, qui habite Calvi, qui a dit « Mon meilleur ami est parti avec ma femme. Il me manque. »
3: Groschomarck. Pierre Dac.
0: Non, c'est français, ce n'est pas Groschomarck. C'est quelqu'un qui vit encore.
11: Ah, qui vit encore.
0: Qu'on a eu au téléphone il n'y a
6: Olivier
0: pas longtemps.
6: Olivier de Benoît.
0: Bah oui. Bonne réponse collective.
1: Non, je crois pas.
6: Si.
0: On va dire Laurent Baffy et Jean-Philippe Janssen.
3: Le couple.
0: Pour Inès Waïd, qui habite Saint-Étienne-du-Bois, qui a dit « Si la télévision n'était pas aussi éloignée du réfrigérateur, certains Américains ne feraient pas d'exercice du tout.
5: » C'est un Américain qui a dit ça?
0: Non, mais c'est quelqu'un qui a vécu à Los Angeles pendant quelques années.
4: Lynn
0: Renault, ça pourrait être
4: Lynn Renault.
1: Francis Weber.
0: Il a travaillé avec Lynn Renault.
4: Ah, c'est Jean-Jeanne.
0: Et j'ai entendu, ne lui piquez pas sa réponse.
4: Ah, j'ai pas entendu ça.
0: Elle l'a dit trois fois.
11: Mais en plus il compte et il répond pas. Ah bah merde alors.
0: Oui, mais ça me permet de dire triple bonne réponse d'Isabelle Mergo.
11: Bravo.
0: Pour Gauthier Mounier, qui habite Mélès en Ille-et-Vilaine, qui a dit « Les préservatifs ne sont pas toujours très sûrs. Un de mes amis qui en portait un s'est fait renverser par un bus. »
5: C'est absurde.
0: C'est drôle, j'adore. C'est vivant.
11: C'est Gueluc.
0: Et c'est pas français.
11: Ah, c'est belge?
0: Non.
11: Américain.
0: Gueluc est belge, c'est américain.
11: Woody Allen.
0: Woody Allen, non, on le voit à la télévision encore aujourd'hui. Ces émissions sont diffusées en France.
6: Jimmy Fallon,
0: bonne réponse de Jean-Philippe Janssen. Pour Georges Guédu, qui habite Lassigny dans l'Oise, qui a dit « Les deux choses que je reproche à Édouard Balladur, c'est son menton. »
4: Jacques Chirac?
0: Non,
4: pas Bernard Mabille.
0: Non,
4: Simone Veil.
0: Quelqu'un qui aimait bien se moquer des politiques.
11: Thierry Le Luron.
0: Pas Le Luron.
4: Jean Amadou.
0: Plutôt de gauche.
12: Guy Bedos.
0: Guy Bedos, bonne réponse de Johan Rioux. Ah, j'aime bien celle-ci pour Emmanuel Pinto, qui habite Boussevilliers, qui a dit « Plus j'aime l'humanité en général, moins j'aime les gens en particulier. »
4: Oh, c'est beau.
6: Oh, c'est beau, ça.
11: Oh, c'est bien, ça.
0: C'est littéraire et ce n'est pas français.
11: 18e ?
0: On est plutôt 19e.
4: C'est Dostoïevski ?
0: Comment vous savez ça ?
4: Bah, c'est son esprit.
6: Non, mais alors lui...
0: Eh ben oui, c'est Dostoïevski.
11: Incroyable.
0: Bonne, excellente réponse de Franck Ferrand.
11: Alors, Franck Ferrand, il a une tête d'enfant sale. On dirait qu'il va faire la photo d'école.
6: Oui, mais il a le petit débardeur du dimanche.
0: Je vous avoue, un truc, j'aime beaucoup Franck Ferrand.
11: Oh, oui.
0: Je vais vous avouer ça, c'est mon chouchou, Franck Ferrand.
12: C'est bien, non, Laurent, d'où ça vient, Laurent?
0: Il est intelligent, il est drôle,
4: vous
0: il a
4: pas
0: de l'humour.
4: À côté, parce que les paillots, ça fait péter.
0: Il a de l'autodérision, il rit de tout.
11: Oui, il a enfin,
4: avec le
11: style
4: qu'il gagne,
11: oui.
4: Il pourrait se payer des manches. Hein.
0: Oui, ça, c'est vrai qu'aujourd'hui, il est habillé en buraliste, mais.
4: C'est vrai, oui.
12: C'est votre préféré, Laurent, ou pas? C'est votre.
0: Ah, il fait partie de mes préférés.
4: Je sens une petite pointe d'angoisse dans ta question. Fait partie des détestés.
0: Je vais quand même enchaîner avec une dernière citation pour Nicole Provost, puisque Dostoïevski a été si brillamment trouvé par Monsieur Ferrand.
6: Oui, c'était son esprit.
0: Mais effectivement, pour Nicole Provost, peut-être plus difficile. Elle habite Chatou, même Provost, dans les Yvelines. Elle espère, elle aussi, un chèque RTL, qui a dit « La différence entre un ouvrier et un intellectuel, c'est que l'ouvrier se lave les mains avant de pisser, et l'intellectuel après. »
11: Après.
4: Ah, c'est joli. C'est français.
0: C'est français.
4: C'est vivant.
0: Ah non, c'est pas vivant. Non. C'est du 20e siècle. Quelqu'un qui est mort dans les années 1977.
4: Ah, pour c'est être pas Pierre Daninos?
0: Non, c'est pas Pierre Denis.
6: Ah, pourtant, c'était l'esprit. Ah,
4: ouais. Il a fait du cinéma.
0: Il a en tout cas dialogué pour le cinéma.
4: Audiard?
0: Pas Audiard, non.
4: Janson?
0: Non, mais on se rapproche. C'est un poète surtout. Un des
11: Prévert.
0: Raymond Queneau. Jacques Prévert, bonne réponse d'Isabelle Mergaux. Jacques Prévert, bravo Isabelle.
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0: Tiens, nous partons pour la Seine-Maritime, un département que je connais bien, mais en revanche, je ne reconnais pas et je ne connais pas Roquemont. Bonjour Julien, c'est où Roquemont ?
14: Bonjour Laurent, bonjour les grosses têtes.
0: Bonjour.
14: Roquemont, c'est une vingtaine de kilomètres au nord de Rouen.
0: Ah, très bien, tout près de Rouen, Roquemont. Parfait, Julien, vous faites quoi là-bas en Normandie ?
14: Moi, je suis responsable commercial dans une société qui fabrique des capteurs pour le sanitaire.
0: Oh là, des capteurs pour les sanitaires.
4: Et vous captez quoi ?
0: Ah bah c'est-à-dire que j'imagine c'est un peu comme mes toilettes à la japonaise, c'est-à-dire qu'une fois qu'on se lève, le truc se rabat et tout ça, c'est
4: ça. Et ça déclenche l'eau ?
14: C'est ça, c'est principalement fait sur les robinets sans contact.
0: Ah les robinets. Ah là là. Oh ça marche pas toujours. Ah, ici ouais. À RTL, on est là tout le temps à passer 10 minutes sous le robinet à savoir où est-ce qu'il faut mettre la main pour que l'eau tombe. Ah c'est vous qui faites ça, salopard.
12: Le pire c'est dans les trains parce que dans les trains, le savon il marche toujours mais l'eau jamais.
0: Vous avez remarqué,
6: ça marche le train non plus.
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15: Julien. C'est magnifique. J'y suis allé, mais dans ces hôtels casinos, tout est jeu. C'est-à-dire que vous posez sur un bouton d'ascenseur, vous pouvez gagner aussi de l'argent.
16: C'est vrai?
15: Si vous tapez sur le 7 ou le 9, ouais, et que c'est le 7 qui sort, eh ben vous êtes au bon étage. Et pour rentrer

0: dans la chambre, vous devez jouer à pile ou face. Si c'est pas le bon truc, vous dormez ailleurs.
1: Mais même, Philippe, la chasse d'eau, le bouton, il y a 3G qui tourne, et puis ça aligne, tu gagnes le jackpot.
2: Julien, ne les écoutez pas, voyez, ils mentent déjà, ils racontent n'importe quoi. Seule une grosse tête vous dira la vérité. On commence par Roselyne Bachelot.
3: Réouverture des discothèques. D'après une fuite venant du ministère de l'Intérieur, ce serait sur une décision de Madame Castaner qu'elle serait toujours fermée.
2: Florian Gazan.
4: Scoop, un Dumonté d'honneur a été remis hier par Jean-Marc Dumonté à Franck Riester, ex-ministre de la Culture, lors de la 32e cérémonie des Dumontés.
2: Pierre Palmade.
5: Alors moi, c'est un drame de la circulation. À force de baisser la vitesse sur les routes, un automobiliste roulait tellement lentement qu'il a été écrasé par un hérisson qui traversait.
2: Philippe Gueluc.
0: Bonne réponse. Ah merde, vous m'aviez dit de pas le dire. Le petit Robert vient de faire entrer un nouveau mot dans son édition 2020-2021, le verbe balkaniser, qui veut désormais dire se foutre ouvertement de la gueule du monde.
2: Isabelle Mergaux.
6: Alors, dans le cadre de la lutte contre le racisme, la marque Eskimo va disparaître pour ne pas discriminer les populations de l'Arctique.
2: Titoff, maintenant.
7: Bien sûr. Christophe Castaner et Camélia Jordana auraient été aperçus main dans la main lors de la fête de la musique avant d'être rejoints par Florence Foresti et Roman Polanski. Les deux couples auraient alors décidé de se retrouver dans une chambre d'hôtel pour une soirée échangiste. D'après Twitter, l'information reste à confirmer.
2: Évidemment.
1: Évidemment.
2: Alors attention, vous avez bien entendu les six grosses têtes. Il va falloir décider, Julien, qui vous a menti, qui vous a dit la vérité.
8: Alors, il y en a plusieurs que je vais éliminer. Hein. Roselyne, effectivement, ouais. Je pense que la Madame oui, Castaner que, est contre oui. la réouverture, mais je pense que c'est pas elle qui décide.
2: Voilà.
8: C'est pas elle qui décide. Pierre Palmade, le hérisson, j'y crois moyen.
5: Oui, ça m'a pas piquant. Hein.
2: Ça alors.
8: Par contre, je pense que la véritable information, c'est Isabelle Mergaux.
2: Ah, c'est-à-dire laquelle?
8: La marque Eskimo qui va disparaître.
2: Exact. La marque américaine de glace Eskimo va changer de nom. C'est un fabricant de glace américain qui estime effectivement qu'il ne faut pas continuer.
9: Alors que les Eskimos adorent se faire sucer comme les autres.
1: Ouais, enfin, ils aiment pas trop qu'on leur mette un bâton dans le cul quand même. Hein.
10: Roselyne. Ouais,
2: oui. Mais c'est comme ça. C'est une marque Eskimo qui a décidé que ça véhiculait des stéréotypes et des clichés racistes.
5: Comme quoi, ils vivent dans le froid, par exemple. Exemple.
2: Mais oui, c'est
5: ce genre de cliché.
10: Eskimo.
5: Tu sais que je fais un procès à Palmolive, hein.
2: Dans le passé.
6: Et moi, merguez.
2: Je vais y arriver. Dans le passé, les non-inuits ont imposé leur nom pour nous désigner et renommer nos territoires à la place de ce centenaire que nous utilisions. Je comprends rien à ce que je raconte. Non.
6: Et ça, par contre, personne ne lui coupe la parole. Hein. Moi, je raconte un truc, ça fait chier tout le monde.
2: Non, mais c'est la même marque, si vous voulez, qui a lancé la marque Eskimo que celle qui est propriétaire de Dunkle Benz. Vous voyez?
1: Ah, bah, décidément.
10: Ah, ouais, les collectionneurs. Ouais,
2: et comme ils ont décidé d'enlever Uncle Benz des paquets de riz Uncle Benz, ils se disent qu'il faut peut-être aussi enlever l'Eskimo qu'on voit sur le paquet d'Eskimo.
0: Ou alors, ils doivent brouiller les cartes et ils appellent le riz Eskimo et les glaces Uncle Benz. Et là, c'est irréprochable.
2: Peut-être. Mais en tout cas, ça a permis...
10: Une glace qui colle jamais.
2: Ouais. Non, la glace qui ne fond jamais. Ah ouais. Ce serait génial.
6: Et le riz qu'on suce.
1: J'ai une question. Est-ce que je peux encore utiliser ma tronçonneuse Black & Decker ou je suis raciste?
2: En tout cas, ça vous a permis, Julien, vous, de gagner un voyage chez Partouche. Ça fait plaisir.
8: Ouais. Super, merci beaucoup.
2: Bah ouais, et on vous souhaite de continuer à écouter RTL très longtemps. Vous écoutez les grosses têtes depuis longtemps?
8: Depuis que vous avez repris.
2: Bon bah écoutez alors, vous êtes l'auditeur parfait, mais on aime aussi ceux qui étaient là avant, pensez bien. Oui. On aime tout le monde. C'est nous, alors je vais vous dire. Les Inuits.
1: Les Esquimaux, tout.
10: Les anciens d'RTL.
1: Les anciens.
2: Tout le monde. Nous on prend
10: tout le monde.
1: Tout le monde.
2: Ah, vous êtes d'accord.
5: Ah, bah oui.
10: Les anciens ministres.
2: Tout le monde, on prend tout le monde, Julien. Et même les gens de
6: recul. Même les chauves.
0: Oh, il n'y a rien sur les chauves. Ah si, monsieur propre. Stigmatisant.
2: Ah oui.
0: Comme la lessive le chat.
2: Absolument. Vous êtes toujours là, Julien ?
8: Je suis toujours là.
2: Ah bah écoutez, alors vous repartez avec vos jetons de chez Partouche.
0: Vous savez, Julien, il y a un moment dans la vie où il faut savoir raccrocher.
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2: C'est un défi que je vais lancer aux grosses têtes,
1: oula,
2: puisque ce n'est pas une, mais 18 questions que je vais vous poser sur ces périphrases qui désignent des lieux. J'ai trouvé ça, d'ailleurs, je vais citer mes sources. J'ai trouvé ça sur Instagram, quelqu'un qui a un post Instagram qui s'appelle « C'était facile » et qui propose 18 périphrases qui désignent des lieux. On va voir si en 3 minutes, vous arrivez à retrouver les 18. La ville aux 1000 minarets.
12: C'est en...
13: Marrakech, Argenteuil,
12: où je dors.
1: Saint-Denis. Saint-Denis.
14: C'est... Au mille minarets, c'est ça?
12: C'est dans quelle ville?
14: C'est en Inde.
2: Ah bah, si je vous dis le pays.
6: En Tunisie.
13: Taj Mahal.
6: En Tunisie.
2: C'est africain, en tout cas.
6: En Égypte.
2: En Égypte, la ville.
13: Alexandrie. Le Caire.
2: Le Caire. La ville aux mille minarets, c'est le Caire. La porte du bonheur.
13: Porte d'Italie.
2: Non.
1: La porte maillot.
2: Non.
13: Istanbul.
2: Istanbul, la porte du bonheur. Le Paris de l'Orient.
13: Alger.
2: Non.
13: Oran.
2: Non.
15: C'est une boutique.
2: Une ville où je vous ai emmené, monsieur Stevie.
13: Beyrouth.
2: La ville blanche.
13: La ville blanche. C'est en Espagne.
6: Non. C'est en Tunisie.
2: Pas Tunisie.
1: C'est au Maroc.
6: Maroc.
13: Agadir.
2: Non.
14: Non. Casablanca.
2: Casablanca, la ville blanche.
13: Ah oui, Casablanca.
2: La Venise du Nord.
13: Oh, Bruges.
15: Bruges.
2: La ville éternelle.
15: Rome.
13: Non, New York.
2: Rome.
13: New York.
1: New York. Pourquoi pas Angoulême?
6: C'est pas parce qu'elle dort jamais que...
14: Oui, c'est dans un...
2: Le berceau de la civilisation.
13: Ah, Byblos.
2: Non. Mais...
15: Athènes.
2: Athènes.
14: Ah, merde.
2: Le céleste empire.
15: Pékin.
1: Pékin.
2: La Chine, parfait. Ouais. La ville lumière.
15: Paris.
2: Paris. Le toit du monde.
15: Le Tibet.
6: L'Himalaya.
2: La cité de Calvin ou Calvin, si vous préférez.
13: Saint-Denis.
2: Non.
15: Genève,
2: bravo Roselyne. La Grande Bleue.
15: La Méditerranée,
2: parfait. La perfide Albion.
1: L'Angleterre.
2: La fille aînée de l'Église.
13: La France.
2: La terre des dieux.
15: La Grèce.
2: Le pays aux mille lacs.
13: L'Écosse.
15: La Suisse.
13: C'est
15: l'Italie.
2: Non, le pays aux mille lacs.
6: L'Allemagne.
2: Non.
1: La Suède.
2: C'est plus scandinave.
13: Le Japon.
6: La Norvège.
2: La Finlande. L'Empire du Soleil Levant.
13: Le Japon.
2: Et enfin, le Nouveau Monde.
13: L'Amérique.
2: Allez, c'est gagné.
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2: Vous allez bien, monsieur Toen? Vous avez l'air en forme, je trouve.
18: C'est pas exactement ça. Je suis en négociation, ça va être pour l'an prochain. Tout le monde me veut, là.
2: Vous me faites le coup tous les ans, et tous les ans, vous êtes toujours là.
18: Oui.
2: Qui vous veut?
18: Là, j'ai plein de plans, là. Là, j'ai reçu un CDI, là, pour faire le parking chez Decathlon.
2: On est qu'en mars, me dites pas que vous êtes déjà sollicité en mars.
18: Si, il y a Al Jazeera qui veut que je vienne faire la météo chez eux. Et puis l'agence de voyage, là, il y a une mois que c'est Depardieu pour la Corée, vous savez. Ils cherchent un agent de voyage sympa, plutôt open, comme bien les gens. Non, j'ai plein de plans, alors méfiez-vous.
2: Vous hésitez donc.
18: Oui, j'hésite.
2: Je tiens à vous, s'il faut rajouter un petit billet, je rajouterai un petit billet.
18: Ah bah ça c'est noté, tout de suite. Ça c'est noté tout de suite.
2: Un petit billet pour que vous partiez.
18: C'est noté aussi, oui.
2: Et vous, monsieur de Kersauzon, alors, vous êtes content de retrouver votre camarade Jean-Philippe Janssen, parce que j'ai appris quand même des choses. Jean-Philippe m'a raconté l'autre jour qu'un jour, il s'est fait toute belle pour aller voir votre banquier.
19: Oui, à la demande express d'Olivier de Kersauzon qui m'a demandé.
20: Mon banquier, que je pensais équilibré, sain et normal, a une attirance violente pour la compagnie de ce garçon.
19: Non, mais il m'a demandé de prendre compte bien, soit de son banquier, que c'est important.
20: Mais c'est important de prendre soin de son banquier, parce que t'es prêt
2: à... Mais son banquier à Brest
19: Oui, ouais. Il m'a dit, je comprends pas, il m'a appelé un jour, alors bien sûr, Olivier Kersauzon qui vous appelle de Tahiti, il vous appelle à 3h du matin, alors il a rien à foutre que vous dormez. Et puis il dit, alors je sais pas pourquoi, mais mon banquier il t'adore, alors je comprends pas, il a du goût de merde, mais bref, ça m'arrangerait que t'ailles déjeuner avec lui.

0: Et alors?
1: Ben, effectivement, j'étais déjeuné avec le banquier qui était charmant au demeurant. Et puis après, il m'a fait faire la tournée des popotes de tous ses amis. Je connais tout Brest. Hein.
0: C'est vrai?
1: Oui, il y avait des gens du Nord.
0: Enfin, tout Brest. Le Brest gay.
1: Oui.
2: Vous êtes en train de gâcher l'immense émotion secrète, profonde et rare que j'ai en regardant la jeune femme en face de moi.
0: Ah, vous parlez de Ariel Dombal?
3: Non, de Bellamy.
2: Je la trouve merveilleuse. Chacun de ses gestes, de ses inclinaisons.
4: Ne rajoutez pas,
2: je la trouve délicieuse et formidable.
0: Ça fait plaisir hein, quand même.
5: Mais oui, moi je reçois ça comme des caresses, comme le zéphyr sur un bateau. Voilà. Et ça me fait très plaisir.
6: C'est bizarre que tu dises ça, Olivier.
1: Ah oui, parce qu'il l'a pas dit à toi.
6: Non, c'est parce que en général, tu portes des lunettes.
1: Non. C'est Ariel Dombal, quand même, une icône.
3: C'est la femme de l'ambassadeur du Kurdistan. Quand même.
0: Et elle revient de Londres, Ariel.
5: Voilà, je reviens de Londres.
0: Qu'est-ce que vous avez tourné à Londres?
5: Alors, j'ai tourné avec The Hype of the Hype, The Beautiful Charlie XCX.
0: Ah oui, oui, oui.
5: On the top
0: ça
5: of
0: nous
5: the
0: dit rien,
5: charts.
0: Mais on fait comme si on comprenait.
5: Mais non. Attendez, elle a fait ce Brat, n'est-ce pas, avec Billie Eilish. Mais
0: ah, Billie Eilish, ça me dit quelque chose.
5: Ben voilà, mais alors quel est le dernier super hit mondial avec les millions de followers?
3: Ah, c'est
5: Charlie XCX. D'abord, j'étais très émue parce que quand même, l'Eurostar...
1: Ah, c'est émouvant, oui.
3: Bah, tu arrives dans le tunnel, là, t'as envie de chialer.
1: Bah, tu vois la lumière au bout du tunnel, c'est incroyable.
3: Ouais, puis tu penses aux migrants au-dessus qui peuvent pas prendre. Eux, ils sont en bateau au-dessus, ils coulent et toi, t'es bien dans le tunnel.
0: Mais ça vous fait rire, Ariel.
5: Non, mais déjà, on se pose la question à quelle hauteur de la mer est le tunnel.
3: Ah, oui, en dessous, il est en dessous. Le principe, c'est que c'est pas le métro aérien, hein, c'est en dessous, en fait.
5: Oui.
3: Donc creuser en dessous.
5: Oui, mais creuser à combien?
3: 40 centimètres.
1: Oui. Moins, oui.
5: Non, on ne sait pas où on est, c'est assez extraordinaire. Et ces tonnes d'eau au-dessus de la tête et tout ça. Et c'est une grande aventure. Quand on arrive à Londres, on est très dépaysé.
0: On est mouillé, hein, vous avez vu. Hein.
5: On y
0: faut pas ouvrir la fenêtre.
5: On y parle 300 langues.
3: Mais non.
5: À Londres, à Londres.
0: À Londres.
5: Oui, 300 langues. La ville la plus cosmopolite du monde.
3: Ah ouais.
5: Et alors, c'était drôle parce que dans le train, il y avait des gens qui essayaient de parler français. Alors, on l'apprenait quand on a faim. Comment on dit quand on a faim? Alors, il faut dire « Je crève la dalle ». Alors, je me disais, mais comment c'est... Yes, if you really look French, you have to say « Je crève la dalle ». Alors, je me disais, non, mais c'est pas possible d'apprendre des choses pareilles.
3: C'est génial. Et tu sais qu'il y a un truc qui est super
5: drôle
3: aussi, tu connais la banlieue? Et c'est le même principe, tu prends un train qui s'appelle le métro, ça va en dessous, et t'arrives, c'est la banlieue, c'est cosmopolite, il y a 300 langues, c'est tout ça. Bah, te fais pas chier aller jusqu'à Londres, hein.
4: Mais quelle bonne idée!
3: Mais quelle bonne idée d'aller en banlieue!
0: Allez, une première citation, si vous le voulez bien, et ce sera une citation pour Monsieur Henriot, qui habite dans le territoire de Belfort, qui a dit « J'aime beaucoup les enfants, mais j'ai quand même un reproche à leur faire, c'est qu'un jour, ils vont devenir de futures grandes personnes. »
3: Oh, Jean-Marc Morandini?
0: Non.
3: Excuse-moi, il l'a même dit au tribunal, alors. Hein.
6: Alors, c'est pas de Saint-Exupéry?
0: Ah non, c'est un humoriste qu'on attend moins sur ce terrain-là, c'est un peu poétique, mais
1: oui.
0: C'est quelqu'un qu'on cite régulièrement
4: Woody
0: ici.
4: Woody Allen?
0: Mais c'est vrai qu'on le reconnaît moins, non, un Français.
3: Jean-Marie Bigard?
0: Non.
3: Quelqu'un qu'on cite souvent?
0: Ah oui!
3: C'est Pierre Dac.
1: C'est Coluche.
0: Alors, c'est pas Pierre
3: Francis
0: Dac.
3: Blanche.
0: Francis Blanche, bonne réponse de Monsieur Thorel. Qui a dit « Comment peut-on aimer un intellectuel? Ils ont une balance à la place du cœur et une petite cervelle au bout de la queue. »
5: C'est pas très gentil.
3: Est-ce que c'est un intellectuel également?
5: Non.
0: Vous dites ça parce que vous aimez un intellectuel.
5: Absolument.
0: Eh bien, ça
3: il
0: vous
3: a
0: fait...
3: même pas le bac, mais HL, arrête.
6: Ça mais c'est fait... un peu vrai par rapport... C'est vrai ce qu'on dit. La phrase, elle est vraie.
0: Et en plus, c'est quelqu'un qui savait de quoi elle parlait, puisque ça lui fait un point commun avec vous, à cette personne qui a dit ça, Ariel.
5: Ah.
0: Parce qu'elle aussi, elle vivait avec un intellectuel.
5: Alors, Nathalie Sarraute, non.
6: Simone de Beauvoir,
0: bonne réponse d'Olivier Bellamy et de Marcella Yacoub.
3: Il y a une devinette, patron, je peux?
0: Allez-y.
3: Vous savez pourquoi tous les Portugais s'appellent Manuel?
0: Non.
3: On n'allait pas les appeler intellectuels.
6: Mais ton nom de famille, c'est pas portugais?
3: Qu'est-ce qu'elle a, la vieille? Qu'est-ce qu'elle dit, la vieille?
6: Ton nom de famille, c'est pas...
3: C'est le chien qui parle ou c'est la vieille?
6: Ton nom de famille, c'est pas...
0: C'est vrai que d'un seul coup, on pourrait croire que c'est Jeff Panacloc.
6: C'est quoi?
3: Parce que vous enlève avez... ton point.
6: Quoi, le point?
0: Vous avez un petit chien, on a l'impression que vous êtes ventriloque.
6: Non, c'est parce qu'elle est nerveuse aujourd'hui.
0: Ah,
6: elle est en chaleur. Elle est en chaleur. Non, elle attend. Elle cherche les pères de ses enfants.
4: Elle cherche une paire de fesses dans laquelle mordre.
3: Eh bon, on s'amuse bien à Radio Classique.
6: Non, mais tout ça.
3: On s'est trompé de radio,
6: ton nom des familles. Sébastien, ton nom des familles, c'est pas d'origine portugaise?
3: Pas du tout.
0: En tout cas, il y a des intellectuels portugais. Si je suis par exemple de cité Pessoa, dont on a parlé il y a pas longtemps ici, grâce à une bande dessinée extraordinaire qui raconte la vie de ce grand écrivain portugais. Pardon donc à toute la communauté qui nous écoute. Mais vous savez que Toen aime plaisanter.
3: Je connais un carleur qui a le bac, moi. Donc, comme quoi, ça veut rien dire. Hein.
5: Mais la phrase m'étonne de Simone de Beauvoir.
0: Ah, vous revenez à ça,
1: oui,
0: vous,
1: effectivement,
0: alors.
1: Oui. Effectivement.
3: Bah, tu l'as bien connu, faut dire.
0: Comment peut-on aimer un intellectuel? Ils ont une balance à la place du cœur et une petite cervelle au bout de la queue. C'est pourtant bien signé. Simone de Beauvoir. Bravo, Marcella. Bravo, Olivier.
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0: Une question pour David Doucet de Villers-sur-Mer dans le Calvados. Il s'en vend un toutes les 8 secondes, oula, si on en croit un article du Parisien publié cette semaine. Mais quoi donc?
8: Un vibromasseur?
0: Alors en France, hein, c'est en France, il s'en vend un toutes les 8 secondes.
8: Est-ce que ça se mange?
0: Non, ça ne se mange pas.
1: Est-ce que c'est pour les enfants?
0: Les enfants, non, pas
8: parce que c'est un outil. C'est un objet électrique?
0: Un objet électrique, non.
8: Est-ce que ça se branche?
0: Ah non, non. Chaque année, on en vend à peu près 2,5 millions. Voyez.
9: C'est pour faire un métier?
0: On en a un peu moins vendu, autant vous le dire, pendant la période du confinement. Ça peut vous aider.
8: Alors c'est quelque chose qu'on utilise
4: pour le déplacement,
8: le voyage. Pour les femmes, par exemple. Est-ce que ça peut être du rouge à lèvres?
0: Non,
8: un tube
0: pourquoi
8: de rouge
0: les femmes auraient été désavantagées pendant le confinement par rapport aux hommes?
9: Non, on se maquillait plus parce qu'on sortait plus.
8: Voilà, beaucoup de maquillage.
0: Voilà. Ah, vous maquillez plus pendant le confinement?
9: Quand je sors pas, moi je me maquille pas.
0: Et pour votre mari qui était confiné avec vous?
9: Mais quand... Ah oui, mais quand il est là, je me maquille.
8: Non, en fait, pour être plus... Non, mais pour être plus précis, Laurent, il ne s'est plus vendu de rouge à lèvres parce que les femmes avaient des masques et ne mettaient plus de rouge à lèvres. Bah, en revanche, le maquillage pour les yeux a continué à se vendre.
0: Si elle était à la maison avec son mari, elle ne mettait pas un masque.
8: Non, mais de toute façon, bon,
4: sauf si elle a des points d'haleine.
8: Si elle a envie de faire l'amour, elle était obligée.
1: C'était des balles masquées pour les noces de perles.
8: Pour motiver le chaland.
9: Non, mais c'est bien, ça fait du bien à la peau de ne pas se maquiller, de se mettre des tartines comme ça.
8: Non, puis au bout d'un certain temps.
0: Pas la vôtre.
8: Non, mais ils s'aiment sans artifice, ils n'ont pas les points.
9: D'une part,
4: un petit peu d'enduit. Oui, et puis voilà.
1: Oui, ou une soirée cagoule.
0: Ça existe tout seul.
8: C'est ça.
0: Bon, qu'est-ce qui se vend tous les 8 secondes?
4: Ah, ça s'utilise en extérieur peut-être.
9: Ah, si, j'avais trouvé.
0: Alors, on peut
4: l'utiliser. Un parapluie?
0: À l'intérieur, mais c'est plutôt.
4: C'est un gros objet?
0: Non, mais vous étiez sur une piste, monsieur Ferrand.
4: C'est un outil, j'ai dit.
0: Non, après, vous avez dit, avant que monsieur Beaugrand parle de rouge à lèvres, c'était lié au fait que.
4: Ah, on voyageait, oui, voilà.
0: Voilà.
8: Ah, des valises. Ah.
0: Alors, des valises, non.
4: Mais c'est de ce registre-là.
0: On se rapproche.
1: Des trous. Un cadenas.
0: On en vend
1: un.
0: Un cadenas. Vous utilisez les cadenas en voyage?
1: Ah oui, mais bon.
4: C'est pas un parapluie, par exemple.
9: Pour ma valise.
1: Un cadenas.
9: Un cadenas pour la valise.
1: Un cadenas.
9: Quand on les met en soute.
8: Bon alors, Laurent, pardonnez-moi, mais toutes les 8 secondes, ça veut dire qu'on en vend beaucoup. Est-ce que ça coûte cher?
0: Vos expériences sadomaso, monsieur Jean-Philippe Janssen, ne nous regardent pas.
1: Mais je comprends, mais j'essaye de trouver qu'est-ce que j'achète toutes les 8 secondes.
8: Est-ce que ça coûte cher, Laurent?
4: Ça coûte cher?
8: Est-ce que c'est un objet qui coûte cher?
0: On n'en achète pas un tous les 8 secondes.
4: Tous s'en vend un.
0: Voilà, il s'en vend un.
8: Est-ce que c'est un objet cher?
0: Non, non,
4: c'est pas un parapluie.
0: C'est
4: moins de 10 euros.
0: Un parapluie.
8: Ça coûte combien, genre?
0: Un parapluie. Non, combien ça coûte? Faut que je vérifie.
4: C'est un vêtement.
1: C'est donc un objet du quotidien.
4: C'est une pièce de vêtement.
0: Ah non, c'est pas un objet du quotidien.
9: On en a vraiment besoin en voyage?
0: Pardon.
9: On en a vraiment besoin en voyage?
0: On peut s'en passer, mais en tout cas.
8: C'est quand on prend l'avion.
0: La preuve que certains trouvent ça utile, c'est quand même, il s'en vend un toutes les 8 secondes.
4: Bon, ça se porte sur soi?
0: C'est fait en tout cas pour le porter, pour l'avoir
8: avec soi.
0: C'est un
8: vêtement. Est-ce que c'est un vêtement?
0: Un vêtement, non.
9: On l'a dans la poche.
0: On peut l'avoir dans la poche.
9: Ça tient dans la poche, je veux dire. C'est un petit truc.
8: Des grosses poches.
0: Pas des grosses poches, mais une poche. Oui, parce que ça tient dans la poche, mais ça dépasse un peu par expérience.
9: Ah, mais c'est le guide du routard.
0: Excellente réponse. De Julie Leclerc.
9: Il y avait une photo où il y avait un mur de guide du routard dans le bureau de comment il s'appelle déjà,
0: Philippe Bleuhagen.

0: Patrice Rodriguez, qui habite dans l'Oise, précisément. Bon. Quelle est la particularité du sac à dos du routard?
1: C'est la main blonde, c'est la terre, c'est la terre.
0: C'est un globe terrestre, bonne réponse. Vous l'utilisez, vous l'achetez le routard, Julie?
2: Ah oui, oui, oui.
0: Ah bah voyez,
2: très
0: voyez.
2: Très souvent, même pour la France. On vient d'acheter la Lorraine, là.
0: Ah, c'est pas vrai.
3: Ah bah une quiche.
2: Mais non, mais là, c'est
3: bien tout. Mais arrêtez. Il s'éclate, hein, tous les deux, le week-end.
0: Ah, quelle belle vie.
3: Allez, on va aller péter en Lorraine ce week-end.
0: Il a le sens du rêve, Gérard Leclerc.
1: Julie, 41 ans de mariage.
4: On part en Lorraine et on est en Alsace après.
3: Alors, un petit week-end à Vierzon. Allez, hop.
4: Allez,
2: vous savez ce qu'on fait. Quand on sait pas quoi faire le dimanche, qu'on est à Paris et tout et qu'on s'ennuie,
3: on va à Vesoul.
2: On prend une ville de France qu'on connaît pas et on y va.
3: Tu es allé où récemment?
2: À Étampes.
0: Oh, c'est ça. Ouais.
3: Alors, dans l'Essonne, je connais Étampes.
0: Oui.
3: Étampes, c'est vrai que c'est pas.
1: Et le week-end.
0: Ah ouais. Alors là, vous vous ennuyez vraiment. Autant la Lorraine, je trouve qu'on a été narquois, on a exagéré.
2: Si, on ira à Nancy.
0: Parce que quand même Nancy, tout ça, c'est magnifique. Colmar et j'en passe.
1: Mais non, Colmar, c'est l'Alsace.
0: C'est l'Alsace, pardon. Enfin, c'est pas loin tout ça, Nancy, Colmar.
3: C'est beau.
0: C'est quand même chouette. Mais alors, Étampes.
2: Alors, je vais vous dire.
1: Est-ce que le week-end prochain, vous allez à Palaiseau?
2: Non, mais on peut aller.
0: Non, mais attendez, on veut savoir. Alors, vous y êtes allé. Qu'est-ce que vous avez vu à Étampes?
2: Alors, à Étampes, il y a déjà 4 églises qui méritent d'être vues.
3: Il y a 4 églises.
2: Et surtout.
1: Il y a un carrefour.
2: Vous avez une tour penchée. L'autre jour, on a parlé de la tour de Pise.
0: C'est la tour des Temples. Le monde entier.
2: Je vais vous
0: expliquer. Les gens se font chier à aller à Pise.
3: C'est plus près.
0: Alors qu'il y a Étampes. Mais qui sont cons, les gens.
2: Laurent.
5: Mais alors, vous dormez à l'hôtel. Vous avez
0: les pyramides des Temples.
1: Bien sûr.
0: Franchement.
3: Mais
0: oui. La statue de la liberté des Temples.
1: Bien sûr, le Taj Mahal des Temples.
0: Le
1: Machu Picchu des Temples.
0: Les canons des Temples.
1: Bien sûr, très connu.
6: Un peu la Venise du Nord, quoi, en fait.
2: Bah, vous avez l'église Saint-Martin des Temples qui est comme ça.
3: Ouais.
2: Et son clocher, il est comme ça.
1: Oh,
2: et on
1: génial.
2: L'appelle la tour penchée.
3: Ah, et ça vaut le coup.
1: Magnifique.
2: Ça vaut le coup.
1: Et au niveau du jet lag.
3: Et alors, est-ce qu'il y a des bons restaurants à Temples?
2: Alors, le bon restaurant, il y avait que deux restaurants.
1: Il y avait un couille qui a fermé.
5: En plus, vous y allez le dimanche.
2: Oui, c'est pour ça.
5: C'est fermé.
2: Non. On a déjeuné au rendez-vous des amis.
3: Oh oui, connais, oui.
2: Mais c'est vrai en plus.
3: Est-ce que c'était bon?
2: Il n'y avait que deux restos dans le guide du routard.
3: Il y a un guide du routard des Temples.
1: Des Temples, oui.
2: Oh, des Temples,
3: il doit être très épais.
1: C'est le guide du Cotard, non?
0: Et alors, et franchement, faut vraiment pas aimer Michel Drucker.
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0: Il y a réellement eu un incendie, hein.
1: Oui.
0: Les pompiers sont arrivés, vous avez dû évacuer la salle.
1: J'étais en train de jouer en plein milieu de mon spectacle, il y a une alarme incendie qui se met en route, et puis avec une jolie voiture.
0: Attendez, vous pouvez me refaire l'alarme incendie? Ah oui. Ils ont changé, les pompiers.
2: C'est plus les mêmes.
1: Une jolie voix de femme qui dit, veuillez quitter l'établissement de façon calme et ordonnée. Donc, et moi, je pensais que c'était une alarme intempestive qui s'était déclenchée.
0: Une alarme intempestive?
1: Oui, oui. Des fois, dans les avions, ça arrive. Alors, je dis, en plus, je dis aux gens, restez, ça va s'arrêter. Alors qu'il fallait vraiment évacuer, en fait. Je faisais des démonstrations de sécurité aux gens, je dis restez.
2: Voilà. Mais ça, t'as l'habitude, hein.
1: Bah, oui. Puis finalement, il a fallu sortir tout le monde, 3000 personnes sur le trottoir.
3: Ils ont déterminé celui qui avait le feu au cul qui était responsable.
1: Ben non, mais c'était une cuisine du restaurant en dessous qui s'était enflammée. Comme il y avait une conduite de gaz au-dessus, ils ont préféré évacuer, c'est normal.
3: Bah oui.
1: Et les pompiers sont arrivés, mais on était tous en habit de scène dehors. Moi, j'étais en habit de scène. La Joconde était en Joconde. Les liaisons dangereuses étaient en liaison dangereuse. Tout le monde sur le trottoir, ça faisait bizarre.
0: La Joconde sur le trottoir, elle rapporte.
4: Et c'est pas, c'est
0: pas, elle a pas de jambes.
4: C'est pour ça que t'as les cheveux qui ont brûlé.
1: Oui, un petit peu, ça m'a raccourci. Bah oui, il a fallu sauver. Mais finalement, l'établissement n'a rien eu. Le feu a été maîtrisé assez vite par mes amis les pompiers. Et puis voilà. Alors après, moi, je voulais emmener tout le monde.
0: Mes amis les pompiers.
2: Mes amis les pompiers.
5: Prétention.
6: Et t'as fait une rencontre.
0: Il les connaît tous, il connaît les calendriers par cœur.
1: Ils ont tous signé mon calendrier.
0: Mais tout a repris, bien sûr.
1: Et bien sûr, l'activité a repris dès le lendemain parce que le feu avait été maîtrisé et puis que les salles n'avaient pas été touchées.
0: Il vaut mieux aller dans un endroit sécurisé comme Patrick Sébastien qui a choisi la Tour Eiffel.
3: Ouais, le théâtre de la Tour Eiffel.
0: Voilà, là, au moins, vous êtes sûr, c'est bien gardé.
3: Ouais, ça, c'est bien. Chez ma copine Christelle Chollet.
0: Vous allez faire quoi sur scène à la Tour Eiffel?
3: J'ai un spectacle qui s'appelle Hommage et dessert, où je rends hommage à mes vieux potes, à Coluche, à Gainsbourg, à Nougaro, Tonton Flingueur, etc. Et je parle aussi d'actualité, je raconte des blagues, des conneries.
0: Ah, vous avez une blague, une nouvelle?
3: Une nouvelle? Ça se passe dans un EHPAD. Il y a une vieille qui est là, Madame Suzy, puis il y a la directrice qui vient, qui dit, vous avez bien dormi, Madame Suzy? Elle dit, bah oui. Bah, vous savez qu'il y a eu un problème cette nuit. Bah, quel problème? Bah, il y a une infirmière qui vous a vu sucer une Madame Suzy. Elle dit, mais c'est normal, c'était celle de mon mari. Elle dit, d'accord, mais elle aurait dû être incinérée avec le reste. Je vous raconterai le Saint-Georges d'Or.
0: C'est quoi ça?
3: C'est un vin. Je vous la fais tout de suite.
0: Allez.
3: C'est un mec qui adore ce vin. Ça s'appelle du Saint-Georges d'Orc. C'est un vin du Languedoc. Il rentre dans un restaurant, il dit, est-ce que vous avez du Saint-Georges d'Orc? Et le patron, il dit, voilà. Et il goûte, il fait, non, ça s'en est pas. Le patron, il dit, je voulais regarder l'étiquette. Non, ça n'en est pas. Je connais très bien ce vin, ça n'en est pas. Et le patron, il dit, bon, je vais vous dire la vérité. En fait, il m'en restait plus. J'ai pris l'étiquette. Mais le vin que j'ai mis dedans, les propriétés sont voisines. Le climat est identique, donc le goût est le même. Et le mec lui dit, vous êtes marié, monsieur? Oui. Ben, quand vous allez rentrer chez vous ce soir, votre femme, vous allez lui mettre un doigt devant, un doigt derrière. Vous allez voir que les propriétés sont voisines, le climat est identique, mais le goût, c'est pas le même.
0: Oh. Ah bah si, elle est bien aussi.
3: Voilà, celle-là aussi.
0: Moi, je trouve qu'on est bien dans l'ambiance, là. On peut y aller.
3: On va s'arrêter là.
6: Dans l'ambiance des vacances scolaires.
0: Pour Laetitia André, qui habite Charleville-sous-Bois, en Moselle, qui a dit, la grippe, ça dure 8 jours si on la soigne, et une semaine si on fait rien.
3: Ben ma grand-mère me dit ça.
0: Pardon?
2: Raymond DeVos.
0: Raymond DeVos, bonne réponse.
3: C'est un vieux truc, ma grand-mère me disait ça. Toujours.
0: C'est Gérard Jugnot qui a trouvé la bonne réponse, c'était bien Raymond DeVos. Pour Sandrine Saunier, qui habite Brive-Charensac en Haute-Loire, qui a dit, dans la vie, on peut rire de tout, sauf de moi.
4: C'est quelqu'un de vivant?
0: Ah non, mais quelqu'un qu'on aimait beaucoup.
4: Jean-Yann.
0: Et qui n'aimait pas, c'est vrai qu'on...
3: Zitrone,
0: non.
4: Pierre Bénichoux,
0: bonne réponse de Caroline Diamant. On a hâte, d'ailleurs, le bouquin va sortir là au mois de mars. J'ai déjà feuilleté le livre consacré à Pierre Bénichoux qu'un journaliste du Figaro a fait. Alors vraiment, le livre est formidable, je dois dire. Il y a une anecdote géniale, c'est Pierre Bénichoux, et c'est vrai qu'il nous l'avait raconté ici, j'avais oublié, il est en Chine, et il va voir une rare synagogue qui se trouve en Chine. Il y a une synagogue. Bon, alors, évidemment, on le sait, hein, il est juif pied-noir d'Oran, Pierre Bénichoux, et il se retrouve donc dans une synagogue en Chine avec uniquement des Chinois. Et là, il y a un Chinois qui vient voir Pierre. Il dit, vous êtes juif? Pierre dit, oui. Ça, alors, c'est marrant, vous n'avez pas la tête d'un juif.
3: Elle est jolie.
0: Moi, je trouve que cette histoire, c'est la plus philosophique des histoires qu'on puisse raconter. Elle est géniale, non?
4: Elle est géniale.
0: Le livre n'est pas encore sorti, mais vous pourrez le trouver en librairie à partir du mois de mars. Tiens, bah, pas très loin de Pierre Bénichoux, ici aux Grosses Têtes, quelqu'un qui a dit, la modestie chez un acteur, c'est comme la passion chez une prostituée.
3: Bon, c'est pas Vincent Lindon.
2: Quelqu'un qui...

0: Bulot.
1: C'est pas Vincent Lindon.
2: Jean-Pierre Coff.
1: Jean-Pierre Coff.
0: C'est quelqu'un qui était aux grosses têtes.
1: Quelqu'un qui était aux grosses têtes.
3: Jean-Yves Sim.
0: Acteur.
1: Alors acteur très peu. Hein. Il a joué un peu, mais.
0: Martin.
1: Il aurait aimé, oui.
0: Martin.
1: Jacques Martin. Bonne réponse de Patrick Sébastien. Une citation cette fois pour Patrick Ancel, une citation littéraire. Monsieur Ancel habite dans les Landes, qui a dit « La foi soulève des montagnes, oui, mais des montagnes d'absurdité. »
0: Oh, c'est joli, c'est beau ça.
1: Et pourtant, c'est quelqu'un qui l'avait la foi, pour tout dire.
4: L'abbé Pierre.
1: Ah non.
5: L'abbé Pierre.
1: Je sais pas s'il a soulevé des montagnes.
0: Mort, bien sûr.
1: C'est mort, ça a été prix Nobel de littérature.
0: Camus.
1: Et ça a même écrit « Les caves du Vatican ».
6: Ah, mais c'est Gide.
1: André Gide, bonne réponse de Valérie Trierweiler. Allez, une dernière pour la route, vous êtes d'accord?
0: Oui.
1: Ah,
0: oui.
1: Bah,
0: oui,
1: ah mais attention, ça peut nous coûter 300 euros, parce qu'il faut de la mémoire pour se rappeler le nom de celui qui a dit « Pour qu'il y ait le moins de mécontents possible quand vous faites de l'humour, faut toujours taper sur les mêmes. »
0: Ah, c'est pas mal.
2: Jules Jouy.
0: Alors, est-ce que c'est un Français?
2: Raoul Ponchon.
1: C'est un Français, mort il y a une vingtaine d'années.
0: José Arthur.
1: Mais je suis pas sûr que vous allez y retrouver son nom.
2: Il y a 20 ans.
0: Un chansonnier.
1: Ça, à mon avis, ça peut nous coûter 300
0: balles. Et c'est un chansonnier.
2: Chansonnier.
1: Pas chansonnier.
2: Frédéric Dard.
1: Non.
0: C'est une femme.
1: C'est un homme.
4: Non. Pourquoi vous dites qu'il faut de la mémoire? Parce qu'il a déjà été cité, qu'il faudrait s'en souvenir.
1: On l'a cité, mais très rarement. Et
0: il était écrivain.
1: Il était alors plutôt producteur, dessinateur, créateur, en tout cas d'un grand dessin animé.
0: Topor?
1: Non, pas Topor, mais on se rapproche.
0: Chaval?
2: Porto?
1: Non. Si vous trouvez le dessin...
0: Ah, c'est les Shadok?
1: C'est le créateur des Shadok.
2: Le créateur des Shadok.
5: C'est pas mal.
1: Oui, mais vous voyez, c'est son nom.
0: C'est une de mes imitations préférées à l'époque.
1: Allez-y.
0: Les Shadok, à cette époque, avaient fait les grosses têtes.
1: Et oui, c'est dans les années 68-69 hein, que sont
2: sortis. Oui, c'est Jacques. Jacques quelque chose.
1: Bravo.
2: Oui, c'est Jacques. Jacques faisant... Non,
0: Rouxel.
1: Jacques Rouxel.
0: Ouais.
1: Bonne réponse. Bonne réponse de Patrick Sébastien. Jacques Rouxel.
0: Rouxel. Ah, j'avoue.
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1: Gérard Jugnot, vous avez sûrement joué avec Gérard Depardieu. Ça vous donne une chance de plus pour trouver la réponse à la question qui va venir maintenant pour Nadine Ziliox, qui habite Vège, en Mayenne. C'est Le Point, l'hebdomadaire Le Point, qui consacre plusieurs pages, sous la plume de François-Guillaume Laurin, plusieurs pages à cette vente aux enchères des œuvres collection appartenant à Gérard Depardieu. Les 26 et 27 septembre, à Drouot, Gérard Depardieu met en vente ses œuvres d'art pour ne plus en être prisonnier, dit-il. Alors, il y a des œuvres d'art magnifiques. Hein. Je vois là, par exemple, une sculpture signée Auguste Rodin, un bronze, estimé à 60-80 000 euros quand même. Vous avez différentes sculptures et œuvres d'art qui sont un peu moins chères. Hein. Tout de même, je vous rassure, là, il y a un dessin d'Eugène Leroy, 400-600 euros. Un arbre de vie, 10 000-15 000 euros quand même. Une statue signée Germaine Richier. Attention, ça monte.
0: Germaine.
1: Ah oui, Germaine Richier, ça monte.
0: Pour marier là-dessus,
2: ah oui, mais c'est pas plus cher que Rodin, rassure-moi.
1: C'est estimé quand même à 500-800 000 euros.
0: Germaine.
1: Vous voyez, oui, c'est plus cher.
0: Je ne les attache pas avec des merguez.
5: Ça ne veut rien dire, mais c'est rigolo.
1: Vous savez même pas qui c'est, Germaine Richier.
0: Ben si, je sais qui c'est quand même, Laurent.
5: Ah oui, la femme de Louis XI.
1: Mais non, mais Germaine Richier, non, il suffit que le bronze soit unique, alors que Rodin, c'est peut-être
2: des. Il en a fait trop. Ouais.
5: Voilà. Rodin, il a fait de l'impression.
0: C'est pas le même bronze.
1: Voilà.
2: Oui, quand on en coule beaucoup.
1: On coule beaucoup.
2: Pardon.
0: Oh, Caroline, tu me déçois.
1: Quand
0: moi, je te
1: mets en coule beaucoup. C'est ce que vous avez dit.
6: Oui, elle a dit.
5: Si, si, tu l'as
2: dit. Mais Valérie, t'as la voix de plus en plus grave.
1: Ah là là, Gérard Depardieu disait à propos de ses œuvres, rien d'intellectuel, rien de spéculatif. C'est quelque chose que j'achetais qui me touchait, une forme, une couleur. Toujours est-il qu'il les vend, toutes ses œuvres, et je ne vous ai pas donné tous les noms des artistes. J'en ai gardé un pour faire une question, évidemment. Une encre de Chine, sans titre, qui date de 1947, estimée 15 à 20 000 euros, cette encre de Chine, signée d'un artiste, alors attention, un artiste peintre français, photographe, architecte, mais d'origine allemande, un des plus grands représentants de l'art abstrait. De qui s'agit-il? Et là, je me tourne évidemment vers Monsieur Vizorek.

0: C'est une bonne question.
1: Ouais. Parce que ce sont des questions d'art, et fait que M. Vizorek a longtemps fait sa spécialité de faire des one-man shows liés à l'art.
2: C'est-à-dire que s'il ne répond pas à cette question, c'est la honte. C'est un peu.
0: Les gens peuvent revendre leur place.
1: Tandis que vous, si je pose une question sur le cul, vous trouvez Boublil.
2: Oh non, arrêtez, ne me mettez pas, c'est réducteur. Plus, un spectacle très politique en ce moment.
3: Non, c'est pas vrai.
4: On l'attend, ouais.
1: Un peintre français, photographe, architecte.
2: Karl Lagerfeld.
1: D'origine allemande. Il est mort chez nous en France, à Antibes, hein, c'est pour ça qu'on considère qu'il est devenu français. Il était né en Allemagne, mais il est mort en 1989 à Antibes. Il y a d'ailleurs une villa à Antibes qui est devenue aujourd'hui une fondation qui porte son nom.
3: Ah, oui.
1: Fondation reconnue d'utilité publique.
3: Strasbourg.
2: C'est Klein.
1: Classé, non, ce n'est pas Klein. Classé architecture contemporaine remarquable, la villa en question à Antibes.
2: Je te jure, je sais.
1: Comment s'appelle cet Allemand? Français-allemand, franco-allemand.
3: Mazzarini. Ah, c'était un copain de Klimt.
0: Harpe.
1: Harpe, non. Pas Yann Harpe, non.
2: Non.
3: Moi, je pense à Léonore Fini.
1: Harpe, c'était plutôt un sculpteur. J'ai tout dit sauf sculpteur dans ce que je vous ai dit.
0: J'ai tenté.
1: Ah, monsieur Vizorek, oui, je m'y connais un petit peu.
4: C'est là qu'on voit qu'il n'a pas écrit ton spectacle.
3: Est-ce que son prénom sonne très allemand, comme Horst?
1: Alors, je vais vous dire.
4: Rolf.
3: Comme Ulrich.
4: Comme Adolf.
1: Je vais vous dire, le prénom et le nom, il n'y a pas plus allemand.
2: Ah, bah c'est Adolf Hitler. Il n'a pas fait un peu de peinture, il a fait un peu.
1: Non, mais son nom de famille, à l'époque d'Hitler, c'est un des rares mots allemands que les Français ont retenu.
2: Ah, Bosch.
5: Jawohl.
2: Goebbels.
1: Non.
3: Ah,
2: Himmler.
3: Ausweis.
4: Braun. Papieron Bitter.
6: Ausweis.
2: Hartung. Hartung.
1: Hans Hartung, bonne réponse de Max Boublil.
2: Pardon?
3: Ah non, c'est honteux de trouver comme ça.
2: Il n'y a pas de honte, l'essentiel c'est d'y arriver.
1: Hans Hartung.
3: Voilà. C'est un joli nom, hein.
1: Vous ne connaissiez pas Hans Hartung?
0: Vraiment de nom, mais j'aurais pas pu, je ne reconnaîtrais pas une demi-œuvre.
1: En tout cas, voilà, j'ai dit Arcurial, pardon, c'est chez Drouot, ceux que ça intéresserait.
2: C'est dans le 9e.
1: Et voilà.
2: Quel premier
1: degré. Maintenant, tu connais toutes les réponses, lui alors.
3: Oh, bien, lui.
2: Monsieur premier
1: Collection
2: degré.
1: Gérard de Depardieu, vente les 26 et 27 septembre chez Drouot. Voilà.
2: Métro Richelieu Drouot. Monsieur premier degré.
1: Tiens,
2: bon
1: un Fernand Léger aussi, portrait d'Arthur Rimbaud.
4: Tu connais?
2: Ah, je connais Fernand Reynaud. Si, bien sûr, Léger. Qui ne connaît pas Léger? Qui ne connaît pas n'est pas Léger. Qui ne connaît pas n'est pas Léger.
3: On dirait un enfant.
0: Je rappelle que c'est lui qui a trouvé la réponse. Hein.
2: Ouais.
3: Quand le cours est trop long.
1: Mais quel âge vous avez, Boublil?
2: Ben, ça. Malheureusement, 44.
1: Comment vous faites avec vos enfants? C'est vrai que vous êtes un vieil ado à tarder.
2: Mais ouais, surtout que ma fille, elle est très. Genre, elle est dans un collège de prestige, elle est très forte à l'école et tout. C'est très étonné. Mais la directrice, quand elle a fait l'entretien d'embauche, elle parlait que à ma fille et elle me regardait, mais avec dégoût. Et de temps en temps, elle s'adressait à ma fille. Elle dit, toi, c'est formidable, tu lis Les Misérables. Et elle me regardait avec dégoût.
1: Tu lis Les Misérables.
2: Elle lit Les Misérables à 9 ans.
4: Les Misérables, moi, c'est de qui Les Misérables?
2: Bah, c'est l'autre, là, Luc Plamondon.
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1: D'ailleurs, je vois que parmi le public, quelqu'un vous a offert un petit
0: cadeau. Oui, il y a une personne dans le public qui m'a offert un cadeau. Wow. Tous les autres, non.
3: Mais comment?
0: Vous faites un effort. D'autant qu'il y a mes parents, ils n'ont même pas fait de
1: cadeau.
0: Mais
1: ils sont où, vos parents?
0: Juste devant, voilà. Toen, tu fais une vanne sur ma mère, je te défends, on est d'accord?
9: Moi, j'étais sûr que tes parents, c'était Dominique Rocheteau et Rachida Dati. Il y avait un vrai truc, un mimétisme, espèce de clonage. Mais moi aussi, j'ai fait mes 26 ans, mais de carrière.
1: Oh. Mais alors, Romane.
2: Oui.
1: Romane, tes parents sont dans la salle.
10: Juste là,
1: oh,
10: Laurent.
1: Le monsieur avec le caméscope.
10: Oui, lui.
9: Le caméscope, comment ça? Comme l'autre, là?
1: Qu'est-ce que tu veux faire quand tu seras grand, mon grand?
10: Je veux être aux grosses têtes, monsieur Ruquier.
1: Et qu'est-ce que tu vas nous chanter?
9: Allez, la digue du cul. Allez.

0: Un, deux, trois, qui branle, avec les parents, qui branle, je la digue du cul, et qui te la fout dans le cul, allez, et c'est mon fils, respecte-le quand même.
1: Bon, Corinne, viens, on sort, je te pète la gueule, c'est bon, ça suffit.
2: Mais c'est comment les prénoms de vos parents quand même?
1: Je donne les vrais ou...
3: Attends, moi je pense qu'on pourrait les deviner.
2: Ah oui,
1: allez, essayez de deviner le nom de
0: mes parents. Il y a Monique et Jean-Louis.
3: Michel.
0: C'est quoi
3: Michel?
1: Il n'y a pas de Michel, non?
2: Comment il s'appelle alors?
1: C'est Gérard et Véronique.
0: Ah, Gérard!
2: Bienvenue!
1: C'est des parents formidables, mais par contre, niveau cadeau d'anniversaire, ils ont toujours été pourris. Vous savez ce qu'ils m'ont offert à 15 ans?
2: Non.
1: Un rasoir. Regardez ça, ça
3: ils
1: fait 11 ans.
3: Ils auraient mieux fait t'offrir un
1: rasoir. J'ai toujours rien rasé. Il attend, il est chargé, il y a toutes les batteries dedans. L'année dernière, vous savez ce qu'ils m'ont offert? Une gourde. Une gourde en métal pour boire de l'eau, j'en sais rien.
2: Laissez-les tranquilles, vos parents, ils sont là au premier rang.
0: Bah oui.
2: Je vais être très gentil avec votre fiston aujourd'hui. Faites pas attention à ce que dit monsieur
0: Tourette. On va vous donner la valise, on va tout vous donner. Vous voulez une montre RTL? Oui. Un stérilet RTL? Oui. Tout ce que vous voulez. Tout ce que vous voulez. C'est cadeau.
3: C'est peut-être un peu tard pour le stérilet.
2: Vous avez des frères et sœurs?
1: J'ai deux grands frères.
2: Ah, vous avez deux frères? Ah, monsieur a bien travaillé, dites-donc.
1: Madame aussi.
2: Oui, d'accord, mais enfin, il faut être deux.
0: Il est ramoneur.
1: Il y en a une qui fait quand même plus de boulot que l'autre. Hein,
2: Attendez, je regarde à qui vous ressemblez. À maman ou à papa?
3: Je ne trouve pas, moi.
1: À Boubacar au fond de la salle. Là,
2: Vous êtes le petit dernier.
1: Je suis le petit dernier de la famille.
2: J'étais sûr que c'était le petit dernier.
1: Ah bon? À quoi vous voyez ça?
2: Le petit côté faillot, le petit.
1: Ah d'accord. Eh bien justement, monsieur Ruquier, vu que c'est mon anniversaire, est-ce que vous voulez pas me faire un cadeau aujourd'hui? Avec que des questions à mon niveau.
2: Non, mais on a prévu un cadeau qui arrivera tout à l'heure.
1: C'est vrai?
2: Et qui ira très bien avec le gâteau. Parce que sachez que vous n'êtes pas le seul à avoir votre anniversaire aujourd'hui.
1: Oui, je sais.
2: C'est aussi l'anniversaire de Marc-Antoine Lebré.
0: Oh, mais non! 67 ans.
2: Ça tombe bien, tiens, j'avais une première citation puisque vous parliez de cadeaux, et ce sera pour Corinne Bauer qui habite Clichy, qui a dit pour son dernier anniversaire, j'ai offert à ma femme une chaise, cette année je la fais électrifier.
1: C'est
3: Pierre Doris,
1: ça.
3: Pierre Doris.
2: Pierre Doris, bonne réponse de Michel Bernier. Pour Gilles Rodriguez, qui habite Mons-en-Barœul, on dit dans le Nord, qui a dit « Je suis un voyant amnésique, je sais par avance les choses que je veux oublier.
1: » Un humoriste.
2: Un humoriste, oui.
1: Français.
2: Vous l'avez déjà cité d'ailleurs, hein, des habitués des grosses
1: têtes.
2: Jean-Yann, bonne réponse.
1: C'est pour toi.
2: De Romain Deduit. Allez, on va aux États-Unis avec la citation suivante. C'est un Américain, monsieur Alba Hock, espère quand même un chèque RTL, qui a dit « L'alcool ne résoudra aucun de vos problèmes. Mm-hmm. Cela dit, le lait non plus.
1: »
0: C'est Hemingway.
2: Hemingway, non.
3: Bob Hope.
1: Jason Feld.
2: Non.
0: Oliver de Kersauzon.
2: Non.
1: Un auteur de polar.
3: Il est toujours de
2: non,
3: ce
2: il
3: monde.
2: Est mort en 1990. Il était danseur, acteur, chanteur, imitateur.
3: Bon, un genre de Dean Martin.
2: L'autre.
3: De Jerry Lewis.
2: L'autre.
0: Sinatra.
2: L'autre.
1: Sammy Davis.
2: Sammy Davis Jr. Bonne réponse de Philippe Claudel. C'est Sammy Davis Jr. Pour Bruno Sarrazin, qui habite Gauchy dans l'Aisne, qui a dit « Un gentleman, c'est quelqu'un qui est capable de décrire Sophia Loren sans faire de gestes. »
3: C'est génial.
0: C'est très beau, français.
3: Ça. Ouais.
2: Ah, ça, c'est un français.
0: Hein. Belmondo.
2: Et même, on a dit Franchouillard à une époque.
0: Delon.
2: Non, un dialoguiste, scénariste.
3: Ah, Audiard. Michel Audiard.
2: Michel Audiard, bonne réponse de Claudel et Bernier. Allez, on retourne outre-Atlantique pour la citation suivante à destination de Mohamed Idrid de Marseille qui a dit « L'inflation, c'est quand tu es riche et que tu ne peux plus te permettre de t'acheter ce que tu t'achetais quand tu étais pauvre. »
0: Oula.
3: Wow.
1: Il faut réfléchir avant
0: c'est
1: de
0: quelqu'un d'endetté.
3: Donc c'est un Américain.
2: Et c'est très juste,
1: ouais. Woody Allen.
2: Pas Woody Allen, mais un humoriste américain, vous l'avez
3: compris. Vivant.
2: Vivant, oui, il est vivant. D'ailleurs, je dis américain, attention, il est né en Ontario, au Canada, pour être précis.
1: Ah, c'est Jim Carrey.
2: Qui a dit Jim Carrey?
1: J'ai dit Jim Carrey.
2: Et ben voilà une bonne réponse devant papa et maman. Allez
4: à suivre.
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2: Une question pour Mme Sarah Molière qui habite Gorges en Loire-Atlantique. Question qui va nous emmener à l'auberge du Mont-Saint-Marc. C'est un vieux moulin dans l'Oise. Et dans les années 60, quand on allait dans cet endroit, c'était un peu particulier parce que c'était devenu une sorte de bordel, alors que c'était une étape gastronomique plutôt réputée dans la région. Mais c'est vrai que les nouveaux propriétaires en avaient fait un petit bordel, voire même une salle de jeux clandestin. Mais qui a tenu cette auberge du Mont-Saint-Marc dans les années, fin des années 60, 67, 68, dans l'Oise?
3: Madame Claude?
2: Madame Claude, non.
4: Strauss-Kahn?
2: Strauss-Kahn, non.
6: Dédé
4: La Saumur?
2: Dédé La Saumur, non.
3: Thierry Ardisson? Oh.
2: Mais c'est sympa de parler de Thierry.
4: Elle se prend pour toi.
1: Les propriétaires sont connus pour des choses tout à fait différentes.
2: Ah oui, très différentes.
3: Ah, les Balkany. Ah, les...
2: Non. On est dans les années 60 et j'ai trouvé cette anecdote dans un livre, et pour être d'ailleurs plus honnête encore, dans un article de l'Express qui nous vante les mérites d'un très joli livre, surtout très épais, que je n'ai pas encore reçu, mais je l'ai commandé. Je trouverai d'autres questions et on aura peut-être l'auteur Mathias Debureau en livre du jour, un de ces quatre. Mais son livre s'appelle Le guide mondain des villages de France.
3: Ah, Mathias Debureau est extraordinaire. J'ai le livre.
2: C'est aux éditions Alary. Ça fait presque 700 pages. Wow. Ce guide mondain des villages de France. Formidable. Alors, ça n'a rien à voir avec les villages de Stéphane Bern, qui travaille très bien pour son patrimoine à lui, mais c'est un guide qui vous raconte vraiment les villages.
1: Il y a un lieu un peu d'orgie, quoi.
2: Alors, non, pas seulement. Mais celui-là, en tout cas.
4: C'est un couple.
2: Alors, c'est un couple. Alors, c'est surtout lui qui est connu. Hein. Elle s'appelait, on l'appelait Janou, vous voyez. Et je pense qu'il n'est pas resté avec elle. Il a eu plusieurs femmes à cette époque.
1: Il a fait des grosses têtes?
2: Ah non, ça, il n'a pas fait les grosses têtes. Non,
6: c'était un escroc.
2: Certaines des grosses têtes l'ont connu, elle. Sa compagne de l'époque, elle s'appelait Jeanne Schneider. Vous voyez, ça vous dit rien. Évidemment, tout le monde venait jouer au poker. Ça se finissait parfois en coup de feu, vous voyez.
1: C'était un truand notoire?
2: Alors, un truand notoire, oui.
1: Jean Mesrine, un peu.
2: C'est Mesrine. Bonne réponse! C'est bien Jacques Mesrine qui a tenu cette auberge. Alors, ça n'a pas duré longtemps, 3-4 mois, parce que la police a vite mis un terme à cette aventure. Mais ça existe encore, hein. Vous pouvez y aller aujourd'hui. Il paraît que tous les gens qui passent à l'auberge du Mont-Saint-Marc veulent avoir des anecdotes, évidemment, sur l'époque où Mesrine, c'est plus les mêmes propriétaires. Hein,
3: mais c'est toujours bordel?
2: Ah non.
6: Ah non, c'est un resto, c'est toujours un resto.
4: Oh ben, j'y vais pas, moi.
3: Ah ben, on va pas y aller alors, hein, François.
2: Ah non, mais aujourd'hui, attention, le petit futé 2022 vous conseille l'établissement. Pintade, cuisson, basse température avec son jus.
4: Ah oui.
2: Patate douce en trois façons.
1: Bah alors, c'est toujours un lieu de bordel.
2: Roulé de verveine, cœur citron et crème légère.
6: Ah bah oui, c'est ça, crème légère.
2: Donc, vous voyez, vous n'avez jamais fait ça, vous, de tenir un établissement, vous qui avez fait des tas de métiers.
6: Bah si, je l'ai déjà dit ici. Si, j'ai
2: tenu... Alors, vous m'avez dit que vous avez tenu un magasin de robes.
6: Non, j'ai tenu un soleil chargiste quand j'étais au chômage, je vous ai dit.
2: Ah bah,
6: un Brive-la-Gaillarde.
2: Je vous demande si vous êtes un établissement gastronomique, vous me dites.
6: Oh mais, je servais des sandwichs, hein. Ils avaient toujours une petite rondelle ou de mortadelle, hein.
2: C'était pas ma question, un sauna échangiste.
6: Non, est-ce que j'ai travaillé dans un restaurant gastronomique?
2: Voilà, enfin pas gastronomique, mais une petite auberge, un truc qu'on vient manger, quoi.
6: Oui, c'est ça, oui, bah oui, quand j'étais étudiant déjà, oui, oui.
2: Ah
6: oui.
2: Bah vous voyez,
6: oui,
4: chez McDo.
2: C'était quoi votre établissement alors?
6: C'était une brasserie sur le campus étudiant où j'étais à Villeneuve-d'Ascq, ça s'appelait l'étudiant, voilà, c'était l'étudiant.
3: Ah oui, c'était
6: non,
3: pas...
6: Non, on servait des salades composées, c'est moi qui les faisais, les salades composées, je peux te dire. Hein.
4: Ah bah ça devait être bon.
6: Ah oui.
3: Mais c'était pas sur...
6: Ah oui, c'était une avalanche de saveurs. Hein. Ah oui, c'était...
2: Vous avez été étudiant, vous?
6: Oui, bah oui, j'ai fait un doc d'allemand. Je sais pas pourquoi allemand, parce que j'étais bon d'allemand, parce que au cas où qu'ils reviennent, je sais pas.
2: Combien de métiers vous avez fait?
6: Oh, vous savez, ben ça. J'ai fait mon doc d'allemand. Après, j'ai tenu un magasin de vêtements. De
2: comment fringues. Ça s'appelait déjà ça?
6: H-Couture. H-Couture, bah oui, c'est un magasin de tapettes. Hein, ouais. J'en ai des robes pour les mariages, les communions, et j'avais un concept imparable. C'est-à-dire que si la cliente venait chez moi acheter son ensemble pour le mariage ou la communion, j'y offrais le chapeau et le sac canne avec. Ah, je peux dire que j'en ai ramené du monde. Hein.
4: Voilà. J'en ai perdu de l'argent.
6: J'ai fait faillite au bout de 2 ans.
1: Et quand on te voyait, on disait ça bosse dur.
6: J'ai eu un élevage de chat persan.
2: Un élevage de quoi ?
6: De chat persan.
2: Ça, vous nous l'aviez jamais dit.
6: Mais bah, vous ne savez pas tout, voyez. Encore
2: où est-ce que vous avez eu un élevage de chat persan ?
6: À ma maison, on avait construit une chatterie à côté. On avait, j'avais 22 chats. Mais voilà, mais bon, voilà, on rebondit.
2: Enfin, oh bah ça, pour rebondir, vous rebondissez.
3: Il fallait monter les échelons, hein.
6: Mais non, mais c'est pas
3: pour
6: ça.
3: Pour arriver
6: c'est...
3: au sommet.
6: Après, je suis devenu hôtesse de l'air, et puis voilà.
4: Serveur en l'air.
2: On dit, il paraît qu'il y a un avion qui a eu du mal à atterrir hier à Roissy.
6: Oui.
2: Vous avez eu des infos ?
6: Non, bah je ne suis plus dedans, hein, quand même. Hein, mais j'ai vu ça, qu'il y avait eu des petites difficultés.
2: Depuis New York, il venait l'avion.
6: Oui, bah ça arrive, hein, qu'il y ait des petites difficultés.
4: Ah oui.
6: Dans l'ensemble, on s'en sort bien. Il n'y a pas beaucoup d'accidents d'avion.
2: Vous avez déjà pris le toboggan pour sortir de l'avion?
6: Non, on le prend, on s'entraîne tous les 6 mois, on fait un maintien des compétences, que ça s'appelle. Donc on nous forme à des exercices de sécurité et de sûreté, les incendies, les cagoules de protection respiratoire, et on saute dans le toboggan à ce moment-là. Oh, on doit retirer les chaussures, parce qu'avec mes talons aigus, tu perces le toboggan.
3: Mais oui.
2: Et c'est le seul truc que j'aurais aimé faire une fois.
6: Ah, c'est génial. Par contre, c'est du téflon. Alors, faut pas mettre ses mains parce que ça frotte et t'es brûlé. Ah oui, t'es brûlé.
2: Vous avez gardé des pyjamas à revendre?
6: À revendre, pourquoi à revendre? Non, j'ai gardé, ça s'appelait pas des pyjamas chez nous, hein, ça s'appelait des habits de confort. Hein. Nous, c'est l'élégance à la française, hein, on dit pas des pyjamas. Hein. C'était des habits de confort Christian Lacroix, à l'époque.
4: Oui.
6: Ouais,
2: parce qu'Ariel, je l'ai vu, au plus, elle revend toutes ses trousses Air France.
3: Non, mais elles étaient bien gracieuses, les first class étaient jolies. Hein.
2: Oh, ça est tout ça pour nous dire qu'elle est en first class.
3: Non, mais c'est vrai que j'ai gardé les trousses rouges en satin, tellement jolies.
6: Mais ça, oui. Beaucoup changé, ça s'est vulgarisé, tu sais. Moi, j'ai commencé à Air France, je peux te dire qu'on découpait la dinde en première classe. Hein. Maintenant, elle t'aide à faire le service, la dinde. Hein.
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2: Une question à destination de Monsieur Patrick Latour qui habite La Ferté-Saint-Aubin.
10: On ne peut pas répondre, Laurent, aux questions. Moi, je ne peux pas réfléchir.
2: Pourquoi ?
10: Parce qu'il y a Adil Rami qui est à moitié nu devant moi.
4: Il n'est pas à moitié nu.
10: Il a des bras.
2: À moitié nu, il est comme moi, il est manche courte.
10: Alors, ça n'a rien à voir.
2: Comment ça, ça n'a rien
10: à
2: voir ?
10: Bah non, mais vous me déconcentrez pas. Mais là, les bras d'Adil, c'est impressionnant.
2: Il est sexy, ça, il faut reconnaître.
10: Ah, mais vous avez vu les bras ?
11: C'est vrai.
4: Non, mais ça va.
1: Bon, c'est bon, on a fini.
11: C'est bon, là.
1: Ça va aller, là,
6: je pense qu'on a... Mais ça se dit, oui.
2: Dis-moi, écoutez, Yann Folli est déjà sur le coup.
11: Moi, j'ai rien dit et j'ai rien fait. Alors,
4: comment je sais pas ? Faire, hein.
6: Ouais, oui.
11: Non, mais c'est pas moi qui ai commencé, hein. Non, après, il s'est passé.
6: Tu rends le ballon, Liane.
11: Moi, j'ai jamais dit que j'étais ni pauvre ni con. On va réfléchir. Hein, bon. On va jouer d'abord. Mais
2: il a dit qu'il aimait bien quand vous chantiez, que ça l'excitait. Peut-être qu'il pourriez lui chanter un petit
6: Liane,
2: truc.
6: Mais
10: je vais apprendre
4: mais
10: à chanter.
4: Comment c'était avant que j'arrive dans les grosses têtes? Il n'y avait que des bonnes réponses.
6: On s'ennuyait.
4: J'ai l'impression que maintenant, c'est...
11: Il y avait Bernard Mabille, mais enfin, c'est pas...
6: Il y avait rien de beau à garder.
2: Liane, qu'est-ce que... Si vous deviez séduire encore plus ce garçon, parce que je crois que la moitié du chemin est déjà fait.
11: Ah ben moi, j'ai...
2: qu'est-ce que vous pourriez lui chanter ?
11: Hey.

0: issu.
1: En attendant ton retour, comme dans une vieille chanson d'amour.
2: Ouais.
3: Bravo.
4: Bravo.
3: C'était magnifique.
0: Bon, j'avais une question là. Qu'est-ce qui s'est terminé dans ma culotte?
4: Non, non, pas du tout, au contraire.
5: Je signerai la tribune.
0: Pour Patrick Latour, qui habite la Ferté-Saint-Aubin dans le Loiret.
4: C'est pas loin de chez moi.
0: Oh, mais
4: super, on s'en fout.
2: Ah, quelle belle histoire.
4: Est-ce que je peux poser une question à Dari?
0: Oui.
4: Je voudrais juste savoir où elle en est avec Johanna. Mais non, parce que tu m'as dit que tu me tiendrais au courant et tu m'as rien dit.
5: J'ai des images en tête.
4: Mais oui, parce que c'est un
2: peu. Non, mais attends, alors, je ne peux pas passer d'Adi là-dedans.
0: Pour l'instant, elle vient juste de le ferrer.
2: Non, mais t'as, des questions, toi aussi?
4: Eh ben, je sais pas, je te demande.
0: Moi, j'ai des questions, mais on me les laisse pas poser. Voilà. Pour monsieur Latour, qui habite la Ferté-Saint-Aubin dans le.
2: Oh, c'est à côté de Tidari Boudboul.
6: Oh non, non.
0: Roselyne, aidez-moi, faites quelque chose.
6: Oui, Google les mouettes, là. C'est pour ma question, là.
0: Vous, au moins, vous n'êtes pas perturbé par le grand garçon là-bas.
4: Oh, comme... bah, comme,
5: comme par hasard. Quelle originalité, Roselyne aussi trouve beau. Et allez.
2: Oh, mais dis-moi un truc, Adine.
3: Oui.
2: T'aimes bien les vieilles?
6: Allez, on pose la question, non, parce que non, monsieur Latour peut gagner 300 euros.
0: Qu'est-ce que vous dites?
3: Juste la maturité, c'est bien.
0: Ah oui, voilà.
3: Oui. Et avoir une femme de 28 ans, bien mature, c'est bien.
4: Et voilà.
2: Ah oui, donc 28 ans, il n'aime pas vraiment les vieilles.
6: Bah pour lui, c'est une vieille.
5: Alors, attends, question. Jean-Philippe Janssen fait son spectacle de la maturité. Du coup, est-ce que ça veut dire que tu peux y aller?
2: Il n'est pas homosexuel, ce monsieur, laissez-le tranquille.
5: Bon, c'est
3: non,
5: pas.
3: Non, mais je viens quand même venir au spectacle, tu m'as invité.
6: Alors, la question, c'est bien, oui. Pour monsieur Latour.
2: Ouais, alors, qu'est-ce qu'il veut, monsieur Latour, à la faire
4: La question.
6: Tout près de chez Dari Boudboul.
0: C'est vraiment près de chez vous, la Ferté-Saint-Aubin?
2: Non, mais j'ai... Non, mais j'y vais souvent parce que j'ai un...
6: On s'en fout.
0: C'est dans le Loiret. La question concerne le docteur Calico. De qui le docteur Calico est-il l'ennemi?
2: Oula.
5: C'est un personnage de fiction.
2: Oulala.
0: Oui, absolument.
6: De bande dessinée.
0: De dessin animé, en tout cas.
2: C'est
0: dessin animé. C'est une question pour faire plaisir à Adil Rami.
3: Ah ouais? De Lucky Luke?
0: Lucky Luke.
4: Non, c'est Walt Disney.
0: Alors, c'est un film de Walt Disney, exact.
2: Oui, c'est
3: quoi le nom encore?
0: Le docteur Calico.
4: Calico.
2: C'est dans Aladdin.
0: Pourquoi
2: non.
0: Aladdin?
2: Non. Bah, je sais pas pourquoi.
4: Non, c'est un vieux. Calico. Un vieux.
0: Parce qu'il
4: Disney.
0: Connaît tous les dessins animés de Disney.
4: Oui, mais c'est.
2: Ah ben, je disais tout à la maison DVD.
5: Est-ce que.
4: Et est-ce que tu as vu la princesse et la grenouille?
3: Exactement.
4: Tu connais?
3: Oui.
4: Bon, et Mama Audi, la sorcière, tu la connais?
3: Ouais.
4: Eh ben, c'est moi qui fais la voix.
2: Ah,
3: ah ben, bah, alors là,
2: il bande! Oh, et il bande! Oh là!
3: Je crois que. Non, ça me parle parce que j'ai fantasmé sur cette sorcière. C'est bizarre, sur la voix,
2: et
3: du
2: bah,
3: coup.
2: Tu peux coucher avec.
0: Est-ce que vous avez vu les seins dalmatiens?
3: Ah, mais ça date.
0: Ah bon?
4: Ah oui, mais
0: parce que c'est
4: génial.
0: Moi qui ai remué la queue.
4: Alors, bon,
0: non, mais qu'est-ce que vous nous faites
4: Calico.
0: Pas dire ici alors.
6: Ça relève le niveau là.
4: Alors, le docteur Calico.
3: Docteur ennemi de, okay.
4: Est-ce que ça serait pas dans les Aristochats?
0: Non, qu'elle est effectivement l'ennemi du diabolique docteur Calico.
5: Est-ce que le personnage est un animal?
0: C'est un Disney plutôt récent, on va dire.
2: C'est
0: en
2: pas celui au Mexique là.
0: Un Disney du 21e siècle, c'est sorti en 2008.
4: Oula, est-ce que ça serait pas.
3: Il y a un docteur, donc il y a.
0: N'hésitez pas à lever la main si vous avez la réponse.
2: C'est pas dans deux. Les poissons là.
0: Ça y est, vous n'aurez pas la réponse, vous êtes fait pour aller choper le public, vous.
2: Oui, bah, bah.
5: Wally,
7: bonjour.
5: Non.
7: Bonjour, dites votre prénom, votre déclin, votre identité tout seul.
8: Je m'appelle Damien et je viens de Saint-Nazaire.
5: Flash.
8: Et est-ce que ce ne serait pas Chicken Little?
0: Non, ce n'est pas c'est pas ça.
3: Ouais, mais c'est pas mal.
0: La question est toujours en cours, le docteur Calico. Ouais.
5: Est-ce que le personnage est un animal?
0: Oui, le personnage est un animal. L'ennemi du docteur Calico. Mais
2: c'est un lion?
0: Un lion, non.
5: C'est un chien.
6: Il y a quelqu'un qui sait avec
2: Bonjour, je suis avec une autre candidate. Comment s'appelle le schmiblick d'après vous?
9: Bonjour, je m'appelle Ondine, et est-ce que c'est Bernard et Bianca?
0: Non plus, oh non, c'est pas Bernard et Bianca.
4: 2008.
2: Ah bah t'as vu, dans le public aussi, ils sont cons.
6: Là, Jacques Mince.
0: Là.
6: Jean-Phi.
0: Je peux même vous dire que le docteur Calico, c'est Malcolm McDowell qui faisait la voix dans la version
5: dans la version française.
0: Et c'est John Travolta qui fait la voix du personnage qu'on cherche.
10: Ah, mais c'est pas moins moche et méchant, là, Grizzly, je sais pas quoi, là.
0: Et en voix française, c'est Richard Anconina qui faisait la voix.
5: Et le personnage principal était joué par
0: C'est le personnage principal qu'on cherche.
5: Ah, parce que c'est aussi le nom du film.
11: Ah, là, il y a à nouveau le monsieur.
0: C'est le nom du film.
10: Je retourne, monsieur.
5: Est-ce que c'est un chien, le héros?
0: Oui.
5: Oui, oui, attendez. Est-ce que c'est un chien qui va très vite?
11: Volt héros malgré lui.
0: Pardon?
5: Bravo. Volt héros malgré lui.
0: C'est Volt, bravo!
4: Regardez. Il est contrarié.
0: Volt.
5: Le chien qui va vite avec le petit hamster qui est dans le rond, j'allais le trouver à une seconde. Toi avec le nœud pape, je te hais.
10: Bravo, bravo.
0: Volt star malgré lui.
11: Il a gagné 300 euros.
0: Il a gagné 300 euros, ce monsieur. Et effectivement, c'est Richard Anconina qui faisait la voix de Volt dans la version française. C'est John Travolta dans la version originale. Volt star malgré lui. C'est l'histoire de Penny et son chien Volt qui sont les personnages principaux et qui passent leur temps à échapper au plan du diabolique docteur Calico. Mais puisqu'on est dans les Disney, j'avais une deuxième question pour monsieur Vignali qui habite Argenteuil. Pareil, dans quel film trouve-t-on la méchante sorcière nommée Mère Gothel?
5: Oula,
10: c'est pas dans le...
5: Et c'est réponse.
0: Et c'est une bonne réponse.
5: Quand même.
0: De Roman Donuc.
5: Alors, il dit rien, le pape, là.
4: C'est la princesse.
3: Elle a la même coupe que toi, c'est pour ça que t'as trouvé.
0: Réponse, là. Moi, j'ai jamais vu ces séries-là.
4: Regarde les réponses.
10: Réponse, c'est pas celle qui a les cheveux longs, là.
4: Oui, elle a des cheveux très, très longs.
0: Exactement, c'est une vieille et méchante sorcière qui s'appelle Mère Gothel.
10: Maintenant, elle fait le meilleur pâtissier, cette sorcière-là.
0: Ah non, pas Mère Cotte, Mère Gothel. Elle a trouvé une fleur aux pétales d'or qui inverse le temps et elle va vouloir couper les cheveux de réponse car elle croit que les cheveux auront le même pouvoir que les pétales de la fleur magique. Viens là que je te raconte l'histoire.
10: Oui,
0: à peine elle a coupé une mèche que celle-ci devient brune et terne.
10: Ah, c'est vrai.
0: Déterminée, la méchante sorcière Mère Gothel s'empare de toute la chevelure de réponse. Ça y est, il s'est endormi. C'est Isabelle Adjani qui fait le rôle de la sorcière dans la voix française. Et effectivement, vous avez raison, Romain Duris qui fait la voix, j'imagine, du prince, c'est ça?
5: Oui, il fait la voix du prince qui vient aider Réponse à se barrer de sa tour et à vivre des aventures. Il y a des super chansons, il y a un super film d'animation.
10: C'est
5: merveilleux. Ouais,
0: c'est super. J'ai une question plus culturelle cette fois, même si c'est aussi de la culture Disney.
3: Oui.
5: Ça va, on va pas. Il n'y a pas de sous-culture non plus.
0: Pardon, qu'est-ce que vous dites?
5: Non, je dis, il n'y a pas de sous-culture. Disney, c'est de la culture aussi.
0: Oui, enfin, en tout cas, maintenant que Mme Dati est au ministère, c'est de la culture. Et ma question est toute bête parce que c'est le 200e bicentenaire, on pourrait dire. 200e anniversaire de la naissance de Marie Duplessis. Quels sont les trois autres noms avec lesquels on pourrait appeler Marie Duplessis?
11: Marguerite Gauthier, la Dame aux Camélias. Déjà, ça en fait deux.
0: Et la troisième, vous ne pouvez pas le louper, la troisième.
11: De la Traviata.
0: Et ben voilà, bravo, c'est Roselyne Bachelot. Eh oui. Ah ben, il n'aurait plus manqué que vous manquiez l'opéra, Roselyne. Effectivement, Marie Duplessis était une courtisane française, née le 15 janvier 1824. Il y a bien donc 200 ans pile aujourd'hui. Elle est morte très très jeune, à 23 ans. Elle est morte, j'imagine, en toussant beaucoup, puisque c'est le principe, évidemment, du roman qu'a écrit
11: Alexandre Dumas. Elle aimait les raisins glacés parce qu'ils n'ont pas de saveur, les camélias parce qu'ils n'ont pas d'odeur, et les hommes riches parce qu'ils n'ont pas de cœur.
0: Et voilà, il s'est inspiré effectivement du personnage, enfin de la vraie personne qui était Marie Duplessis, pour le personnage de son roman La Dame aux Camélias, qui s'appelait Marguerite Gauthier. C'était deux des réponses que je vous demandais. Et après, Verdi en a fait un opéra, La Traviata. Tout ça, ce sont d'excellentes réponses de Mme Bachelot.
5: J'avoue, ça a plus de gueule que Disney.
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0: Je vous emmène maintenant, et là, ça va faire plaisir évidemment à Marcela Yacoub, je vous emmène à Buenos Aires.
12: Oh, génial.
0: Oui, c'est dans la ville de Marcela qu'a été créé, il faut le dire, dans les années 1880, un magasin tenu par Herminie Cadol. Alors, Herminie Cadol s'appelait de son vrai nom de jeune fille au départ, Eugénie Sardon. Puis elle a quitté la France, elle a quitté même le Loiret, puisqu'elle venait du Loiret. C'était une communarde, même, pour tout vous dire. Et puis, faisant partie de ces femmes de la Commune à Paris en 1871, elle a fui Paris pour Buenos Aires, où là, elle a créé quoi et inventé quoi, Herminie Cadol ?
13: Le soutien-gorge.
0: Le soutien-gorge. Excellente réponse de Caroline Diamant.
14: Bon, elle était un peu aidée, hein.
0: Il m'avait dit à la direction, faites dans le Nibar, ouais. Pour Caroline.
15: BD, Nibar.
0: Herminie Cadol est devenue effectivement créatrice d'une maison de lingerie à Buenos Aires, puis après elle est revenue à Paris, et elle a créé le premier soutien-gorge moderne, qu'on appelait le corset-gorge ou le maintien-gorge à l'époque.
12: Alors, il a créé à Buenos Aires ou à Paris ?
0: À Buenos Aires.
16: Moi, je tiens à dire qu'à Buenos Aires, où j'ai fait mes études, j'ai fait ma première sérénade à une fille là-bas.
0: Vous nous l'aviez raconté quand vous êtes arrivé ici.
16: Et permettez-moi de radoter, c'est quand même ma fierté.
0: Ici, on radiote à RTL. Qu'est-ce que vous foutiez à Buenos Aires ?
16: J'étudiais l'économie en pleine période de crise.
0: Et combien ?
16: J'y ai passé 8 mois et j'ai dragué Danila. Et j'avais écrit une chanson, peut-être l'avez-vous déjà chantée. O dame un de e, o dame un a, o dame un n, o dame un i, un l, un a, o dame Danila.
0: Alors écoutez, vous nous l'aviez déjà chanté, mais on avait préféré l'oublier.
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18: 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La valise.
0: La valise, 1069 euros et deux choses dans la valise. On vous la confie, chère Anne. Un numéro de 1 à 20 pour commencer.
12: 15.
0: Le 15. Alors, retenez bien. Vous allez appeler quelqu'un qui s'appelle Christine. Christine Bibot. Bon, le prénom suffira. Et Christine habite à Lunel. Lunel, c'est dans l'Hérault. Alors, évidemment, à chaque fois, j'explique à nos invités, mais vous connaissez bien le principe. Quelqu'un décroche, vous présentez, vous expliquez où vous êtes. Et la question qu'il faudra retenir, au bout d'un moment, c'est quel est le contenu de la valise? Valise RTL. Ça sonne déjà. Je vous laisse faire, Anne Roumanoff.
19: Je le sens. Ta promo en même temps.
12: Non, je la sens pas, cette Christine.
0: Ah bon, ouais. Christine Bibot.
19: Oula.
12: Déjà, elle répond pas.
0: C'est la sœur de Justin Bieber.
20: Allô ?
12: Allô, Christine ?
20: Oui ?
12: C'est Anne Roumanoff.
20: Oui ?
0: Elle n'est pas plus surprise que ça.
12: Je vous appelle, je suis aux grosses têtes à RTL.
20: C'est une blague ?
12: Bah non ?
19: Non, c'est pas une blague. On t'aurait dit c'est Madonna, on t'aurait pas dit Romanoff. Hein. À la rigueur, Beyoncé, on t'aurait dit.
20: Ah non, parce que j'y crois pas. Hein.
19: Vous êtes aussi là-dessous.
12: Alors,
0: vous écoutez RTL.
12: Vous écoutez RTL ou vous écoutez notre radio ?
20: Ah, depuis que je suis née.
12: Ah bah depuis que vous êtes née.
20: Je suis vieille.
14: Ça nous rajeunit pas.
12: Vous avez quel âge ?
20: 63.
12: Et vous faites quoi ? Vous faites rien ?
20: Non, je fais plus rien, mais enfin, j'arrête pas de bosser, mais bon, je fais plus rien. Voilà.
19: Tu sais que c'est Philippe Bouvard qui présente toujours les grosses têtes.
14: Bonne réponse de Sébastien Thoen.
0: Donc, Christine, Anne Roumanoff a une question fatidique à vous poser, c'est parti.
20: Qui y a-t-il
12: dans la grosse tête
20: Mais qui y a-t-il donc dans ma tête à moi, y a
12: rien. Qui y a-t-il dans la valise, Christine ?
20: Alors, moi, j'ai 1069, c'est coquin.
0: Oui.
20: J'ai 2 places pour la pièce de Christina Reali, un tramway nommé Désir au Bouffe Parisien.
0: Oui.
19: Pas obligé d'y aller.
20: Et j'ai la réédition de l'album bleu des Beatles.
0: Ah oui, un triple vinyle, 38 titres
20: triple
0: des Beatles.
20: Triple vinyle, oui.
0: Et ce week-end, qu'est-ce que Vincent Perrault a ajouté?
20: J'ai rien.
19: Mais si,
12: c'est pas juste parce qu'elle écoute à peu près, quoi.
0: Bah oui. Mais ce qui est bien, en revanche, c'est que Vincent Perrault, ce week-end, n'a rien ajouté.
20: J'avais bien, vous êtes un blagueur.
12: J'ai pas compris. Elle a gagné 0,69, c'est
0: non,
12: quoi?
0: 1069 euros.
13: Tu veux dire qu'elle aura droit à aucun 69 dans tout
0: 1069 euros, deux places pour Christiana Reali au Bouffe Parisien et l'album des Beatles, album bleu, triple vinyle, 38 titres. Bravo! Alors là, franchement, c'est bien, Christine.
20: Ah, bah, j'écoute depuis que je suis née, mes parents m'ont mis RTL dans les oreilles depuis le début. Hein.
0: Et c'est la première fois que vous connaissez, que vous gagnez la valise RTL?
20: Oui!
0: Jamais vous n'avez rien gagné avec RTL?
20: Jamais, ni montre, ni bouquin. Oh,
19: c'est,
20: ni
19: bouquin. Oh, c'est vraiment des alors, salauds. Là, hein.
5: On l'a dit, ça n'arrive jamais.
0: Alors, en 60 ans, en 63 ans, vous n'avez rien gagné.
12: Et vous faisiez quoi comme métier avant?
20: Oh, de tout. J'ai beaucoup déménagé, j'ai fait un peu de tout. Mon métier premier, c'est secrétaire.
19: D'accord. Vous avez vendu du poisson aussi, non?
20: Oui, aussi, oui.
19: Ah, vous êtes très à l'aise quand vous parlez, c'est pour ça.
0: En 63 ans, il n'a jamais rien
12: Est-ce
0: gagné.
12: Est-ce que vous avez un mec?
20: Oui, malheureusement.
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0: Ma question porte sur la réunion qui a eu lieu la semaine dernière. Vous savez, ça se passait, cette réunion, entre le président de la République et les différents partis. Ça se passait à l'école de la Légion d'honneur. Je savais même pas que ça existait, d'ailleurs.
23: Si, à Saint-Denis.
0: C'est à Saint-Denis. Ouais, maison d'éducation de la Légion d'honneur, exactement, paraît-il, ça s'appelle. C'est une offre sociale créée par Napoléon Ier. Au départ, vous connaissez Madame Bachelot, ça vous
13: Napoléon Ier? Oui.
0: Je suis dans l'école.
13: J'y suis même allé.
0: En tout cas, Jordan Bardella, le président du Rassemblement National, qui était invité comme tous les autres partis, était particulièrement ému de se rendre dans cet endroit. Pour quelle raison?
23: Parce que sa maman,
5: sa maman travaillait en tant que femme de ménage. Non.
13: Parce qu'il est corse d'origine, non, il est italien.
0: Il est italien, monsieur Bardella.
5: Il n'a jamais été en cours là-bas.
23: Non, c'est que les filles.
0: Il n'a jamais été en cours là-bas, mais
12: son père.
0: Mais,
5: sa première fiancée et ou sa sœur peut-être.
0: Non. Hein, non.
12: Son père. Quelqu'un de sa famille.
23: Quelqu'un de sa famille.
0: Non.
5: C'est un rapport avec sa vie personnelle.
0: Absolument. Oui.
24: C'est la première fois qu'il est dans le 93.
23: Non, je crois qu'il y est né.
0: Non, en plus il connaît bien. Oui, il est né dans la banlieue. Il est né à Drancy en cette famille.
5: Il est né là,
0: monsieur Bardella.
5: Bardella.
12: C'est à cause de l'architecture de le...
0: Non. À un moment donné, on était tout près, mais vous m'avez demandé s'il était allé à l'école là.
24: Il a enseigné là-bas?
0: Il n'a pas enseigné, mais vous voyez, c'est bien de percer le...
5: Il y a un de ses parents qui a travaillé là-bas?
0: Non plus.
5: Quelqu'un de sa famille?
0: Non, ça le concerne lui directement.
5: Il avait loupé les examens pour y aller?
0: Non.
5: Coup, c'est la première fois
23: qu'il y allait. Mais non, mais c'est que les filles là-bas.
5: C'est que les filles, pardon. Oui.
0: On brûle.
5: On brûle.
12: Il a réussi quelque chose là-bas.
5: Il voudrait la Légion d'honneur.
13: Il a une fille qui est là.
5: Il a passé son bac là.
0: Il a passé son bac là. Bonne réponse de Christophe Beaugrand. En effet.
5: Et oui, c'est des salles d'examen aussi.
0: Il a rendez-vous avec le président de la République dans un endroit où il a passé le bac
13: il
0: en 2012.
13: Il savait avant d'y arriver que c'était là qu'il avait passé
19: le
13: bac.
19: Oui, mais c'est la rencontre avec
0: le rapport. Milieu. Bien sûr qu'il le savait
13: voilà,
0: avant.
13: Voilà, non, je veux dire, il n'a pas été d'un seul coup. Oh voilà, je veux dire,
0: bien sûr, j'ai jamais dit qu'il s'en était aperçu au dernier moment.
12: D'accord, on est d'accord, pas de polémique. Qui est ému de voir l'établissement où il a passé son bac?
19: Je me souviens même plus où c'était.
12: La main là.
24: Moi, je suis
12: non, soyez avec moi, personne. Voilà.
5: Alors, regardez, ça a passé son bac déjà. Ah, c'est une information.
24: Très ému. Moi, à chaque fois que je passe à côté de l'endroit, j'ai passé.
0: Où est-ce que vous avez passé le bac?
24: À Vitry-sur-Seine.
0: Ah bah voyez, ouais. voilà.
5: Vous l'avez eu?
24: Bah oui.
12: Ouais, mais parce que lui,
24: qu'est-ce qui vous émeut? Bah, ce qui m'émeut, c'est que je l'ai eu.
0: En tout cas, voilà, c'était une petite question d'actualité.
24: Vous l'avez où, le bac?
0: Pardon?
24: Vous l'avez où, votre bac?
0: Moi, au Havre, monsieur Az.
5: Vous rappelez du lycée?
0: Non, je me souviens pas où. Je me souviens du lycée où j'étais, moi. Mais on passe pas le bac dans le lycée où on...
5: Pas forcément. Alors, dans un autre, généralement.
0: Je me souviens pas, en revanche, dans quel endroit j'étais quand j'ai...
24: Vous avez une mention?
0: Non, il n'y avait pas de mention parce que j'étais dans un bac G, monsieur.
5: Ah, vous passiez un bac G, un bac à bon marché, dans un lycée poubelle, ouverture habituelle des horizons bouchés.
0: Ta gueule, Juliette Armanet.
5: Votre question était, faut-il désespérer?
0: Allez, une autre question, si vous le voulez bien. Vous avez certainement vu dans le JDD cet excellent papier concernant le, on va dire...
1: Non, c'est excellent, JDD.
2: Non, c'est un excellent journal, c'est ça, vous voulez dire.
1: Excellent.
0: Non, bah écoutez, franchement, j'ai cherché dans le JDD hier une page qui parlait pas de Nicolas Sarkozy, j'ai pas trouvé. Mais...
1: si, peut-être dans les mots fléchés, non, si, il y était aussi.
2: Il y avait plusieurs pages, quand même.
0: Alors, c'est génial. Il y avait une page entière, Carla Bruni à Venise, la dernière page, oh, Pascal oui. Pro, j'adore Nicolas Pascal Sarkozy, Pro, entier, une page entière, une autre page où on disait que... alors, c'est la page que j'ai devant les yeux, justement. Le Sarkozy Tour. L'ancien président est en tournée dans toute la France pour son dernier livre.
1: Enfin, dans toute la France, il prend des risques. Hein. Il est à La Baule, il est au Touquet, il est à Antibes. Hein. Il prend des risques.
0: Vous exagérez, il était à Deauville vendredi.
1: Ah, oui.
0: Et en tout cas, au Touquet, il a rencontré quelqu'un qu'il n'avait pas vu depuis longtemps. Ça a fait une photo plutôt sympathique en bas de page de cet article signé Antonin André. Parce qu'effectivement, il ne l'avait pas revu depuis, depuis
7: c'est,
0: qu'il
7: était. C'est Florence Cassez.
0: Florence Cassez, bonne réponse de Roselyne Bachelot. Vous pouvez rappeler qui était Florence Cassez?
7: Elle était otage.
0: Au Mexique.
1: En fait, elle a été condamnée. Elle n'était pas vraiment otage, elle était condamnée et emprisonnée. Elle a été condamnée à plus de 60 ans de prison.
0: Elle était en prison au Mexique et c'est vrai que Nicolas Sarkozy avait fait beaucoup pour qu'elle puisse enfin être libérée. C'était une fille du Nord. Et en tout cas, elle est venue faire signer son livre à Nicolas Sarkozy au Touquet la semaine dernière. Et ça donne une jolie photo où tous les deux sont contents de se retrouver. C'est sympa de faire les librairies et de signer, de retrouver des gens.
7: Oui, mais il m'est arrivé un peu la même chose que Nicolas Sarkozy lors d'un livre, le dernier. J'ai organisé la libération d'un otage qui était dans la prison d'Abu Ghraib à Bagdad. Je l'ai ramené à ses parents. Il s'appelle Jean-Luc Barrière. Je l'avais pas revu depuis la libération que j'avais négociée avec les autorités irakiennes. Et j'ai vu un monsieur qui venait devant moi et qui m'a dit « Je suis Jean-Luc Barrière ». C'était un grand moment d'émotion.
2: Et ça fait une vente de livres. C'est un exemplaire vendu. Comme
0: il a raison, Claudel, c'est toujours ça de prix.
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0: C'est vrai, je vous imagine sur le bateau d'Olivier, à la première chanson, vous tombez à l'eau, vous voyez.
1: Ah, oh, mais je pourrais chanter sur ton bateau.
0: On le garde. Iseo Santiano, 18-400.
13: Attention, tu peux mourir dans 2 secondes, fais gaffe.
1: Non, mais j'adorerais être sur la proue de son bateau.
2: On le gardera pour la pêche au vif.
1: Et entonner.
8: Oh, mon bateau, tu es le plus beau des bateaux.
1: Oh et ça là peut là. Marcher en faisant
8: « Oh mon Kerso, il n'y a rien de plus beau, rien de plus beau que le beau Kerso.
13: Non, pas trop. Alors tu vois, à un moment j'aimais bien quand tu chantais, mais là c'est fini. Hein.
1: J'ai toujours rêvé de faire l'amour avec un marin bourru.
0: Alors il faudrait que le marin bourru soit vraiment bourré. Oh non, monsieur de Kersauzon, vous laissez pas faire par ce type infernal qui est beau grand.
2: Attends, c'est ma semaine de bienveillance.
0: Ah, c'est vrai.
1: C'est cool.
13: Ah, ça, c'est là, pas vrai. Donc, on est bien tombé alors.
2: Ouais, bah, ça va pas durer. Hein. Je suis à la fin de la semaine. Elle se termine dans 10 minutes, ma semaine de bienveillance.
0: Non, bah, attendez, parce que la semaine dernière, vous m'avez, cher Olivier, Dieu sait que je prends les.
2: On dit pas cher Olivier, on dit très cher Olivier.
0: Très cher Olivier. Dieu sait que je prends des précautions quand je m'adresse à vous.
2: Fais attention.
0: Mais la semaine dernière, m'avait quelque peu agacé parfois en étant trop souvent sur votre téléphone portable. Mais vous aviez une excuse. Vous m'avez dit j'ai un nouveau téléphone, je ne sais pas encore comment le faire fonctionner.
2: Mais c'est exactement.
13: Il sait toujours pas.
2: Je sais toujours pas.
0: Parce que là, je vous vois encore sur votre téléphone.
2: Mais oui, j'essaie de le mettre silencieux.
13: Donne, je vais te le faire.
2: Non, tu touches pas à mon téléphone.
1: Non, mais il découvre un smartphone. On dirait une poule devant un couteau. C'est génial.
2: Oh, mais j'assume. Hein.
1: Là, on le voit, il scroll.
2: Je dois avoir l'air aussi con devant mon téléphone que toi sur un bateau. Donc le problème. Bon là, il est réglé. Je suis pas gêné du tout, tu vois.
0: Alors,
2: chier, ouais.
0: Attends. Alors le temps que Monsieur de Kersauzon règle son téléphone.
2: Ah ben, l'état de l'émission va être fini. On va être à la valise.
0: Le temps qu'il le mette en mode bateau, hein, j'imagine.
13: Oui.
0: Voici une citation pour Catherine Delorme, qui habite Vic-sur-Mer, dans la Manche, qui a dit L'alcool tue, mais combien sont nés grâce à lui?
3: Jean-Yann,
4: c'est Coluche.
0: Coluche, le troisième. Pierre Desproges, bonne réponse, c'est Pierre Desproges.
23: C'est très drôle.
0: Une citation pour Clément Destal, qui habite Gaillon dans l'Eure, qui a dit « Dites à quelqu'un qu'il y a 300 milliards d'étoiles dans l'univers et il vous croira. Dites-lui que la peinture n'est pas sèche et il aura besoin de toucher pour en
23: être sûr. »
4: C'est très drôle. Francis Blanche.
0: C'est pas Francis Blanche.
4: Pierre Dac.
0: C'est Pierre Dac. Bonne réponse de Valérie Mérès. Alors, plus difficile, la citation suivante pour Quentin Marnet, qui habite La Roche-sur-Yon, c'est en Vendée, qui a dit « Parfois, on cherche le bonheur comme on cherche ses lunettes quand on les a sur le nez. »
6: Ah, Jean Castex. Ah.
4: Oh.
24: Laurent Ruquier. Oh,
0: c'est joli, avoué, hein, non?
4: C'est un
24: écrivain.
0: Alors, c'est un écrivain, dramaturge, essayiste, romancier, surtout.
4: Mort?
0: Ben, mort, oui, mort.
24: Français. 20e siècle, quand
0: même. Il fut président du jury du Festival de Cannes en 1957.
6: André Mauroy.
24: Oh. Ouais, bah voilà. Mais il faut pas donner de date.
0: Voilà. Oui, mais là c'est pas
6: donner de date.
0: C'est pas la date de naissance, c'est même pas celle de là. Bon, vous connaissez par cœur tous les présidents.
6: Non, mais je sais qu'il l'a été dans les années 50.
0: Bah oui, c'est André Mauroy. Voilà. Bravo.
6: Ça y est. Il a commencé sa lancée.
0: Une citation pour Déborah Salman, qui habite Vezin-sur-Loire, qui a dit « Je n'arrive pas à me rendre compte si c'est votre fils qui fait des progrès en violon ou si c'est nous qui nous habituons. »
6: Ça, c'est français ou pas?
4: Ça, c'est très
6: américain.
0: Ce n'est pas français, même si c'est quelqu'un qui est né sur le territoire français, sans pour autant être tout à fait sur le territoire français.
6: Il était dans les dom-tom? En Algérie?
0: Non.
4: En Alsace?
0: Non.
4: En Afrique?
6: Dans une ancienne colonie?
4: En Afrique?
0: Non. Il est né à Paris, en plus.
6: Ah bon?
0: Mais
24: dans une ambassade, ou?
0: Exactement.
6: Ah, bah, c'est Somerset Maugham.
24: Maugham.
0: Somerset Maugham. Bonne réponse de Paul Elkarat et Philippe Claudel. Ah, j'aime bien celle-ci pour Grégory Turpin, qui habite Saint-Gilles, en Ille-et-Vilaine, qui a dit « Le mec qui a inventé le correcteur automatique est un gros canard. »
4: Ah, c'est mignon, ça.
6: Ça, c'est presque poétique.
4: Ça, c'est très mignon.
6: C'est assez récent, forcément.
0: Ça, c'est très récent, évidemment.
6: C'est Olivier de Benoît?
0: Non.
6: Dans les grosses têtes.
4: Humoriste?
0: On le cite rarement, on l'entend plutôt en fin d'émission, d'habitude.
6: Marc-Antoine Lebré?
0: Non, à travers Marc-Antoine Lebré.
6: Alors.
4: François Hollande?
6: Non. Bigard?
0: C'est pas du Bigard.
6: De Groot.
0: Bigard, son correcteur, aurait fait le contraire. Il aurait dit connard à la place de canard.
23: Connard.
24: Pour nettoyer mes toilettes, j'utilise du connard WC.
6: Franck Dubosc.
4: François Cluzet.
0: Non, plus jeune.
6: Paul Mirabel.
0: Paul Mirabel, bonne réponse de Paul Alcarat.
6: Joli.
0: Pour Véronique Livio, qui habite le Perreux-sur-Marne, qui a dit « Je suis déçu par les connaissances en botanique de ma passagère qui, à bord de la voiture, criait « Freine » alors qu'on se dirigeait vers un platane.
4: » Elle est tordue, celle-là.
6: C'est drôle. Ça, c'est assez ancien, quand même.
0: C'est plutôt ancien. C'est quelqu'un que M. de Kersauzon connaît bien, avec qui...
6: Sim.
0: C'est Sim. Bonne réponse. Paul Alcarat.
6: Il est déchaîné.
0: Baya Salvani, qui habite Saint-Clair, dans le Calvados, qui a dit « Avant, les parents avaient 3 ou 4 enfants. Maintenant, les enfants ont 3 ou 4 parents. »
4: C'est très drôle.
24: C'est bien.
4: C'est une femme.
0: C'est une femme.
6: C'est aussi, c'est récent.

0: centenaire, mais non, il est mort juste avant 100 ans, dites donc.
1: D'accord.
2: Ah, bah alors Paul.
0: Parce qu'il était né...
1: Non, pas de date.
3: Bah, George, pas de date, pas de
2: George
3: date.
2: Burns.
0: En 1921.
2: Est-ce que ce monsieur écrivait, est-ce qu'il faisait de la scène aussi?
0: Et il est mort en 2021, mais comme il est né en juin 1921.
4: Ah, c'est Philippe d'Édimbourg?
0: C'est-à-dire?
4: Ben, le mari d'Elisabeth. Il est mort juste avant 100 ans.
0: Philippe Mountbatten, Philippe de Grèce.
3: Ah.
0: Le prince consort.
2: Il a dit
0: le mari d'Elisabeth II. Bonne réponse de Paul Alcaraz.
1: Bravo.
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0: C'est vrai que ça fait 9 ans, hein, 9 ans que vous n'étiez pas venu, monsieur. Ouais,
1: je prends mon temps.
2: Il s'est fait désirer. Hein.
0: En fait, on a déménagé, on lui avait pas donné la nouvelle adresse.
1: Non, mais c'est vrai que je reviens parce que je suis moins impressionné par les invités. À l'époque, déjà, les gens s'habillaient pour faire l'émission, les sociétaires.
0: Ah oui, ah oui.
1: Bon, moi, j'ai mis une veste. Je vois Boublil qui est habillé en pyjama. J'avais tellement pas parlé pendant l'émission qu'au bout de 2 heures d'émission, j'ai prévenu mes parents que j'étais encore à l'antenne.
0: Mais voyez-moi, j'aime bien donner une deuxième chance.
1: Ah oui, mais tous les 9 ans, vous êtes durs.
3: Tous les 9 ans après.
0: Puis vous triomphez sur scène. Je me suis dit, il serait temps de rappeler Olivier de Benoît.
1: Ah, c'est gentil, c'est gentil. Mais c'est vrai que voilà, je triomphe sur scène et en ce moment, je suis pas en forme. Ah. Je tiens à le dire parce que je profite. C'est une des raisons pour lesquelles je suis là. Je cherche une nounou.
0: Ah oui.
1: Voilà, ma nounou m'a lâché. Voilà, donc si par hasard, voilà.
0: Mais pourquoi elle vous a lâché?
1: Parce qu'elle voulait être payée.
0: Ah oui.
1: Oui, donc j'ai fait.
2: Ça tient pas à grand chose.
1: Ça tient pas à grand chose.
0: Et est-ce que comme tous les maris, vous avez une liaison avec la nounou?
1: Non. Mais en fait, ma femme veut pas que je cherche parce que c'est vrai qu'il y a quelques années, j'avais proposé à une jeune fille au père de venir dormir à la maison et ma femme avait pété un plomb parce qu'à ce moment-là, on n'avait pas encore d'enfant. Non, mais c'est vrai. Donc on fait un casting actuellement. On fait un casting de nounou.
2: Dimanche alors.
1: On a commencé dimanche et j'ai eu un truc. Non, et c'est vraiment ce que je dis est vrai. C'est qu'hier, on a eu une nounou qui avait l'air parfaite. Elle rentre à la maison, elle fait tout bien, elle enlève ses chaussures, elle fait tout bien, etc. On s'est dit, on a la perle. Elle part. Et 30 minutes après, elle ressonne à la porte, elle avait oublié ses chaussures.
0: C'est marrant quand même d'oublier ses chaussures quand on est une jeune fille au père.
4: Waouh.
0: Bah nous aussi, on a des nounous ici qui s'occupent de Paul Aycard parce que notre Polo a l'air tout triste. Wow,
4: ouais, aujourd'hui.
0: Qu'est-ce qui se passe, Paul? Merci Paul.
5: Non, c'est pas parce que je dis rien que je suis triste, hein, mais je suis souvent comme ça.
4: Ah bon, Mossad, t'es Mossad.
0: Vous n'êtes pas content de revoir Ariel qui vous a parfumé avant l'émission?
4: Je peux dire que Ariel, elle nous a parfumé avec son parfum. Ça fait 9 ans que tu travailles dessus, tu m'as dit.
6: Oui, comme Olivier de Benoît.
4: Et elle nous a parfumé.
0: Olivier de Benoît, ça fait 9 ans parce qu'on pouvait plus le sentir.
4: Pas mal.
2: Non, mais elle nous a tous aspergés.
4: Voilà.
0: Ah oui.
2: Donc,
0: oui.
2: L'asperger,
0: c'est lui.
4: Je peux dire la vérité. Je peux parler un petit peu de ce qu'a fait Christophe, qui a fait quelque chose de très très dégueulasse.
0: Christophe Beaugrand,
4: qui est en face de moi, qui est vraiment une ordure, une pourriture.
0: Quoi,
4: une
0: saloperie. Mais qu'est-ce que j'ai fait?
4: Moi, j'ai pris le parfum de d'Ariel. Merci beaucoup de m'avoir parfumé avec ce musc.
2: Ça sent très bon.
4: Si délicat. Voilà. Et voilà, regardez-moi ce gros faux cul de Christophe. D'Ariel.
0: C'est Elon Musk.
4: Elle l'a aspergé avec le parfum.
7: Mais il l'adore.
4: Moi, il te dit ça. Tu sais ce qu'il m'a dit tout à l'heure? Il m'a dit quand dès qu'elle a fini de t'asperger, t'as été te laver dans les toilettes. Tu m'as dit ça sent la vieille.
6: C'est pas vrai du tout. D'ailleurs, je peux.
4: La vieille incontinente, m'a-t-il dit.
6: Olivier, renifle, vois si je sens encore.
1: Mais Boublil dit que
0: ça, c'est la pisse.
6: Je suis allé aux toilettes, mais pas pour me laver les mains, pour faire pipi, simplement.
4: Oui.
7: J'aime mieux qu'on ne parle pas de mon parfum dans cette émission.
1: Mais moi,
7: après
1: Ariel,
7: tout ce qu'on vient d'entendre.
1: J'ai vu Ariel parce que de temps en temps, Ariel va au Bon Marché et je la croise de temps
0: en
1: temps.
0: C'est pas vrai.
1: Oui, parce que ma femme a un stand au Bon Marché. De temps en temps, je joue le vendeur et donc j'ai
0: qu'est-ce qu'elle a, votre femme, comme stand au Bon Marché?
1: Elle vend des bijoux.
0: Des bijoux?
1: Des bijoux, elle vend des, voilà. Donc
7: oui, des bijoux, des gris-gris, c'est très gracieux.
1: Ouais, ouais.
4: Elle en parle comme si ta femme, c'était une merde.
6: Non, mais imaginez que sa femme vendait gris-gris. La femme d'Olivier de Benoît vendait gris-gris au Bon Marché. Avec un boubou.
1: Elle vend des petites tours Eiffel.
4: Elle fait la manche parfois le marché arrière.
6: Moi, je peux te vendre une petite tour Eiffel qui clignote.
4: Je sais que cet accent est interdit depuis 1965.
6: Mais foutu pour foutu.
0: Donc, en goût, faites quelque chose.
8: Non, mais est-ce qu'Ariel, vous avez acheté quelque chose?
7: Absolument.
6: Un gris-gris.
8: Mais arrête!
7: Mais oui!
1: Oui.
7: Et ça m'a fait très plaisir.
1: Oui. Ariel a acheté un produit en solde. Je te conne. Non, mais Ariel, à chaque fois, voilà.
0: Je savais même pas que votre femme travaillait, moi. Je pensais qu'elle.
1: Ah ben, vu le nombre de fois que je fais les grosses têtes, elle a besoin de bosser quand même.
0: Mais non, je pensais qu'elle élevait les enfants tellement vous en parlez.
1: Non, c'est moi qui m'en occupe. Non.
0: Ah, c'est vous qui vous occupez des enfants.
1: On peut pas prendre de risques avec les enfants quand même.

0: Imaginez la catastrophe.
1: C'est pour ça que vous avez besoin de nounou.
2: Exactement, j'ai besoin d'une nounou, c'est pour ça d'où ma présence dans cette émission.
3: Ça fait combien d'enfants que vous avez maintenant?
2: J'ai recompté 4. J'en ai 4.
0: Ah, c'est énorme.
1: Voilà. Oui,
2: deux garçons et deux échecs. C'est vrai que je le dis, qu'avec ma femme, on s'était dit qu'on allait faire un enfant jusqu'à ce qu'on en aime un.
0: Quelle horreur! Mais c'est horrible!
3: J'adore!
0: Mais ne vous devriez pas vous réjouir de ça, Laurent.
3: Allez, une première citation, si vous voulez bien, c'est des choses n'ont pas changé.
2: Je peux partir, Laurent, ou pas?
0: Oui, il a tout donné, là.
1: Dans le vent.
2: J'ai plus de vanne.
0: Les 5 premières minutes étaient super.
2: Ouais, non, c'est pour ça.
3: C'est pour Ludovic Thie, qui habite. Monsieur Thie habite en Haute-Vienne. Puis, quand même, réveiller le petit Paul Alcarat.
4: Non, mais
3: avec
4: c'est
3: des
4: le début.
3: Citations, je vais lui donner des dates, il va être content.
0: Non, mais à 18h, il va être top.
4: Non, mais c'est le début.
3: Il y en a au zoo, il en rejette des cacahuètes. Moi, je lui jette des dates.
0: Oui, il adore ça. Mort quand, alors?
4: Et je vous renvoie le noyau.
5: Oh, il est mauvais, hein.
3: Ah, il est pas de bonne humeur.
0: Oui, il y a un problème.
3: Ah, il est ronchon.
5: Oh, il est acerbe, le serbe.
4: Et voilà, Boubli, il est là. Mais oui, vous pouvez me poser des questions, j'y réponds comme souvent. D'ailleurs, je suis là pour ça à la base.
3: Hein. Bah, c'est vrai, c'est vrai.
5: Et pour l'ambiance aussi.
3: Qui a dit « En Angleterre, tout est permis, sauf ce qui est interdit. En Allemagne, tout est interdit, sauf ce qui est permis. En France, tout est permis, même ce qui est interdit. Et en Russie, tout est interdit, même ce qui est permis. »
6: C'est joli, c'est Winston Churchill.
3: Excellente réponse d'Ariel Dombard.
0: Oh, bravo. Ouais. Comment elle a défoncé Paul.
5: Ah ouais.
1: Direct.
5: Oh là, elle a été maîtresse de Winston Churchill.
3: Non, elle va jamais au WC. Sur son bureau, Winston Churchill, c'était écrit ses initiales WC.
6: Oui, oui.
3: Et les gens ouvraient la porte, pissaient, ressortaient.
5: Et ça sentait le parfum d'Ariel. Oh, mais non.
6: Non, mais c'est.
3: Enfin, Goun, on ne rit pas à ça. En Goun se moque de vous, Ariel.
6: Non, je ne crois pas.
1: Je ris jaune.
0: Allez, les chanteuses entre elles. Hein.
3: Vous ne riez pas jaune, il s'agit plutôt du riz noir.
6: Churchill, qui était un homme, un véritable dandy. Hein. J'ai vu une émission sur lui extraordinaire, une sorte de biopic.
3: Il faut expliquer que si j'ai posé une citation sur Winston Churchill, c'est parce que cette semaine, c'est le 60e anniversaire de sa disparition.
6: Voilà.
3: Vendredi prochain, on célébrera les 60 ans de la disparition de Winston Churchill.
6: Voilà. Alors, c'était un homme qui était extraordinairement brillant, mais très critiqué, son dandysme, etc. Et dans cette émission que j'ai vue tellement belle, un biopic, eh bien, il jetait du pain aux moineaux.
3: C'est
0: tout.
3: Goldman, ça. Elle confond avec Jean-Jacques Goldman.
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3: Et on espère l'arrivée de Monsieur Haz qui va se faire engueuler. On arrive en semi, vous l'engueulerez quand il arrivera.
8: Mais je suis trop content qu'il soit en retard.
3: Oui, parce que c'est pas vous le dernier comme
8: ça. Bah oui.
3: Oui.
8: J'ai failli être en retard. J'ai grillé au moins 3 feux rouges.
3: On démarre à la même heure tous les jours, 15h30, c'est 15h30.
6: Bah oui. Bah oui, le direct, c'est le direct.
4: Oui, oui, c'est ça.
9: Non, mais cela dit, c'est exactement la raison pour laquelle je suis jamais en retard. Ça me mettrait dans un état de stress alors que lui va arriver. Mais je suis sûr, ultra décontracté.
3: Oui, ça, c'est le syndrome Titoff. Voilà. Alors, c'est-à-dire que même quand c'est vous qui êtes en retard, c'est Titoff qui prend.
6: C'est vrai,
4: c'est horrible.
3: C'est quand même dégueulasse, cette affaire.
10: Non, mais j'ai failli me faire écraser. J'allais faire un constat et tout, mais je me suis rendu compte que je n'étais pas assuré, moi non plus. Donc
3: Ah, comment ça aurait failli vous faire écraser?
10: Parce qu'en fait, j'ai acheté un vélo électrique. C'est hyper dangereux. Et donc, j'ai pris la voie cyclable, mais c'est un vélo électrique qui va à 50 km. Donc, je ne sais pas si je vais sur la route ou sur la voie cyclable. Parce que ça roule comme une moto. Et
6: il ne fait que 50 km?
10: Non, il va à 50 km.
6: Ah bah précise.
3: Mais attends, t'as changé le moteur,
10: on a fait quelques bricoles.
1: Bon, ça s'est terminé comment?
10: Si je suis là, c'est que normalement ça va. Hein.
3: Monsieur Botti était très content que vous arriviez en retard parce qu'il s'est dit voilà, c'est pas moi le dernier aujourd'hui.
8: À la base, je suis arrivé en retard, faut le dire. Quand on m'a dit ah, il est pas encore là, j'ai dit oh.

0: Ah, magnifique.
1: Moi je, non, mais moi, je suis jamais en retard. C'est vraiment
0: non.
1: C'est qu'en cas de... Parce que là, j'ai failli mourir, quand même. Personne n'est inquiet, mais j'ai quand même failli mourir.
2: Alors hein. Là, on reconnaît bien les escrocs.
3: Si ça se trouve, c'est Stomy qui essaie de te renverser pour être sûr d'arriver avant toi.
0: Exact.
2: Vous permettez que je place une première citation, oui. Si vous voulez bien, pour Monsieur Grusseau.
4: On peut pas parler entre nous.
2: Non, mais c'est pas ça. Vous m'avez dit que vous avez révisé, chère Isabelle, les éphémérites du jour. et ça tombe bien, parce qu'il est mort le 29 janvier, et on le 29 janvier, je parle de celui qui a dit, et voici la citation, « Les seules créatures qui s'accouplent en se faisant face sont l'homme et le sandwich au pâté.
1: Oh, » Donald Trump.
2: Donald Trump, non.
3: Sandwich au pâté, c'est pas tout jeune.
4: C'est un Français.
2: Hein. Un Français d'origine étrangère.
4: Ah, Pierre Légaré.
2: Non.
4: Non, mais il a envie d'ailleurs.
1: Charles Bois.
2: Pas francophone.
1: Charles Bois.
4: Canadien.
2: Pas canadien.
4: Ah, américain.
5: Il est, oui, ok.
1: Garou.
5: Je sais. Je crois que je sais.
4: Ah, ça y est.
5: Le tambour,
4: c'est Peter Ustinov.
2: Pas du tout, non.
1: Garou.
2: C'est quelqu'un qui est... Non, pas francophone, que je vous dis.
1: Ah, pas francophone, mais français. Il est né en France, il parle pas français.
4: Mais non, mais qu'est-ce que tu racontes?
2: Il est français.
4: Il a failli mourir, okay. Excusez.
2: Il est français, mais il parle très bien le français. Il avait écrit des best-sellers en français, mais il était d'origine étrangère. C'est lui qui a dit aussi « La saucisse de Francfort est insoluble dans la choucroute ».
1: Justin Bridoux.
4: C'est un écrivain ou pas?
0: Je peux pas mes lunettes.
4: Bah oui, Tommy, je te dérange.
0: J'ai pas mes lunettes.
3: Oh là là.
2: Qu'est-ce qu'il y a?
4: Il a des antisèches.
0: J'ai oublié mes lunettes chez moi.
1: Mais il faut pas des lunettes là.
0: Les éphémérites, j'ai besoin de mes lunettes.
5: Ah non, mais les éphémérites, t'es censé les lire.
4: Mais
5: et
4: non,
5: les
4: mais t'as pas la
1: là, il vient de montrer à tout le monde qui triche en fait.
0: Non, le boss, il a dit que moi j'avais le droit.
4: Non.
0: Je suis la seule personne de toutes les grosses têtes.
2: Vous n'êtes pas obligé de répéter ce qu'on se dit la nuit.
0: Moi j'ai le droit, je prends des notes, après je les lis.
1: Le pire, c'est que t'as pas les bonnes réponses, même avec les bonnes réponses
0: exactement
1: devant toi.
0: Exactement ça.
1: Est-ce que c'est un écrivain? Faut reprendre les questions.
2: Je vous ai déjà dit, il a fait plusieurs best-sellers, dont son principal best-seller était sur ses origines.
5: Cavana.
4: Bravo. Ah oui, je l'ai eu.
2: François Cavana. Bonne réponse de Caroline Diamant.
0: Caroline.
2: C'est un de nos habitués, François Cavana.
5: Oui. Eh ben, je savais pas qu'il était pas français.
2: C'est
3: les Rital.
2: Son best-seller, c'est les Rital, évidemment.
5: J'avais oublié.
2: Ses origines italiennes, c'est ce qui ont fait le succès de son livre, les Rital. C'est son plus gros succès en librairie, les Rital de François Cavana, qui était aussi, évidemment, fondateur, cofondateur de Harakiri, Charlie Hebdo, et je vous en passe. On a eu du mal, si c'est comme ça, pendant 2h30, pour François Cavana. Ben, enfin, Gazan, vous faites quoi, alors?
3: J'ai laissé un peu mariner, j'allais y arriver.
2: Mais c'était bien François Cavana. Bravo Caroline, heureusement qu'elle est là. Hein.
0: Franchement, elle cartonne à chaque fois, Caroline.
2: Une autre citation pour Mme Bousquet, Roselyne Bousquet, qui habite Crotté, qui a dit...
3: Ben oui.
2: C'est comme ça.
4: Elle pour ramasser, ben, hein.
3: Pour acheter un Karcher.
5: J'espère qu'elle n'habite pas au bout d'un petit chemin.
2: Qui a dit, la femme qu'on embrasse ferme les yeux pour voir l'homme par qui elle aimerait être embrassée.
4: Alors, vu l'imitation Bourville.
2: Oh, bravo, c'est pas gentil. Oh.
4: Sacha Guitry.
3: Mais comment tu fais pour trouver à chaque fois?
2: Pour Claude Klein, qui habitait Très en Charente-Maritime, qui a dit « Charles d'Angleterre possède la foule et noble et lente d'un garde royal en train de se débarrasser d'un étron collé à sa semelle. »
4: Oh non.
1: Wow. Stéphane Bern.
2: Non.
5: Mais c'est le roi
4: mais
5: quand même.
4: Mais j'ai pas compris.
2: Alors à l'époque, il n'était pas encore roi.
5: Oui, mais même, il était fils de reine.
2: Celui qui a dit ça, c'est quand il était prince. Voilà pourquoi j'ai enlevé prince, vu que maintenant, vous avez raison.
1: Coluche.
2: Il est roi. Coluche, non.
3: Camilla Parker Bowles.
2: Non, c'est quelqu'un qui avait beaucoup d'humour, lui aussi qui a écrit de nombreux, mais encore plus que Cavana, nombreux best-sellers. Lui, il est mort en Suisse.
5: Frédéric Dard.
2: Frédéric Dard, bonne réponse de Caroline Diamant.
4: Ouais, j'ai pas compris la citation. Alors.
2: Pourquoi ça, vous n'avez pas trouvé la citation?
4: Je n'ai pas compris.
2: C'est pas grave que vous n'ayez pas compris ce qui compte.
4: Je sais, tout le monde s'en fout.
3: T'as entendu si on avance quand même?
4: Je sais même pas pourquoi je suis là. On m'écoute pas, on me regarde pas et tout le monde s'en fout.
5: Mais si, mon chaton, regarde, tu es toute belle.
4: Pas ton chaton. Retourne dans ta litière.
2: Pour Hubert Lecour, qui habite la Ferté-Saint-Aubin, la dernière citation avant qu'on passe aux choses sérieuses, monsieur Lacour espère, ou Lecour, pardon, espère tout de même un chèque RTL, qui a dit « Je m'étais souvent demandé pourquoi les Anglais aimaient à tel point le thé, je l'ai compris récemment en goûtant leur café.
5: » Oh. Pierre Légaré.
4: Jacques Vabre. Un français.
2: Alors, un français.
4: Un humoriste.
2: Un français, on va dire spécialiste De l'Angleterre, en tout cas.
4: Ah, Limor.
3: Pierre Daninos.
5: Nikos.
2: Et ça, c'est une bonne réponse de Florian Gazan, l'auteur des carnets du Major Thompson, Pierre Daninos. Bravo, Florian.
4: Que ceux qui aiment Daninos se lèvent.
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2: Il avait 62 ans quand il a fait le 1. Il en a 86 quand il fait le 2. De qui s'agit-il ?
5: Ah, c'est Fabien Antonietti.
10: J'ai trouvé,
5: pour Camping.
2: Allez-y.
10: C'est Gladiator ?
2: Oui.
5: Ridley Scott.
10: Oh, machine. Oui. Bah, après, je sais pas.
4: Ouais.
10: C'est
4: bon, oui, c'est Ridley Scott.
2: Et bah, réalisateur. Écoutez, vous avez fait la dernière passe, la passe directe. Comment on appelle ça, la dernière
3: passe? La passe décisive.
2: La passe D. À Sébastien Thoen, car en effet, c'est Ridley Scott. Bravo.
10: J'y ai été à l'avant-première.
2: Ah, c'est pour ça que vous le savez. C'est bien alors le Gladiator 2.
10: Ah, magnifique. Franchement, magnifique. Quand on me demande si je préfère le 1 ou le 2, je trouve que c'est une question bête parce que sans le 1, il n'y a pas le 2. Et pour moi, c'est un film coupé en deux.
2: Sans le 2, il n'y a pas le 1.
10: Sans le 2, il n'y a pas le 1. il fallait juste tourner sa tête un petit peu. C'est pas grave.
3: C'est beau.
10: C'est un très beau film. Et il y a juste à un moment donné, je ne vais pas spoiler, mais.
5: Ah, ils s'enculent.
10: Ils sont partis un peu trop loin dans le show.
2: Ah oui.
10: Un tout petit peu.
11: Ils sont bien habillés, les gladiateurs, si je me souviens.
10: Stylé, classe.
2: Jean-Phi, vous aimez les gladiateurs?
10: Ah oui, magnifique. Le script est extraordinaire, franchement.
2: Il a 86 ans, Ridley Scott. Vous rendez compte?
5: C'est un génie.
2: Quand même.
4: Et il fait le gladiateur?
2: Non.
5: Il fait le tigre.
2: Il a réalisé, évidemment, le film à 24 ans d'intervalle, puisqu'effectivement, il n'avait que 62 ans quand il a réalisé le 1. Gladiator 1 date de 2000, il y a 24 ans déjà, vous rendez compte?
4: Ça donne de l'espoir.
2: 24 ans entre les deux films. Gladiator sort cette semaine, conseillé par Adil Rami.
10: Magnifique, avec Maximus dans le 1 qui est l'acteur principal, un vrai soldat, un guerrier. Et le deuxième, je sais pas, je vous pose la question, pour une fois que je sais une réponse, comment s'appelle le nouveau Gladiator dans Gladiator 2?
3: Son prénom ou le nom de l'acteur?
10: Le prénom dans le film.
2: On n'a pas vu le film.
10: Ah ben, c'est comme ça. Moi aussi, j'ai pas lu le livre, mais je me démerde tous les jours.
3: Optimus Prime.
2: Oui, mais ça n'a rien à voir, monsieur.
10: Ah non, vous n'avez pas vu le film, j'ai pas lu aucun livre. J'ai pas lu aucun livre, ok, c'est pas français, mais on s'en fout.
2: Oui, mais c'est un prénom qu'on connaît, c'est ça que vous voulez dire?
10: Je sais pas.
2: Ah bah...
10: Anno.
2: Mais donc ça n'a rien à voir.
10: Je sais pas, j'ai envie de me sentir comme Laurent Ruquier, voilà.
2: Mais vous êtes mieux que moi. Moi, j'aurais rêvé être Adil Rami. Alors je vous le dis d'avance, être un grand footballeur, avoir le physique d'Adil. Si vous me demandez de changer, moi je change tout de suite. Hein.
11: Ah oui, on a Adil Rami. Oui.
2: Ah bah oui, franchement.
5: Et toi, Adil, tu changes tout le monde. Parce que c'est sur toi. Vous, patron, on l'imagine, on comprend, mais toi, Adil, t'es changé ou quoi?
10: Mais là, je suis bien, je vais profiter de ma jeunesse, pardon.
2: Mais vous avez raison, mais moi, j'en profite encore de votre jeunesse. Restons dans le cinéma, si vous voulez bien, parce que Cerise, elle aussi, va reprendre du travail.
5: De Groupama?
2: Non, c'est pas Cerise du Groupama.
10: C'est Cerise sur le gâteau?
2: Non plus, c'est une question pour Marcel Dessert, justement, qui habite Cannes. Cerise, elle a fait le 1 et elle fait le 2 aussi. Mais qu'est-ce qu'elle fait, Cerise? C'est un film, le 2 sortira le 27 novembre prochain, dans toutes les bonnes salles de cinéma.
10: Vaiana, 2.
2: Bonne réponse.
10: Et là, je crois qu'il faut clipper, regarder, m'envoyer ça, faut l'envoyer à ma mère. Alors, j'ai une trop bonne réponse.
2: Là, c'est votre jour. Hein.
5: Alors qu'il a arrêté les cours en sérieux.
2: J'ai l'impression que je vous chuchote un peu quand même.
10: Mais vous savez ce qu'on est en train de dire là, le remake de Slumdog Millionnaire. Les réponses, je les connais pas. C'est juste que je vis ça cette semaine. J'ai été à l'avant-première de Gladiator, donc j'y ai su. J'ai un ami qui vit à Azerbaïdjan et qui m'a invité à Bakou, donc j'ai dit ok, Bakou.
3: Azerbaïdjan.
10: Et là, j'ai reçu un message que vous savez tous, que vous connaissez, qui s'appelle Olivier, qui travaille chez Disney, et qui m'a invité à l'avant-première le 23 de Vaiana 2. 2.
2: Effectivement. Et Cerise Calixte est le nom de l'actrice qui fait la voix française de Vaiana. Le 1 avait très bien marché. Le 2 sort le 27 novembre prochain.
5: C'est sur les tongs?
2: Chez nous en France.
5: c'est sur les claquettes, là, Vaiana.
10: C'est sur... Mais non.
2: Mais non. C'est sur la Polynésie. Mais... C'est Anthony Cavana qui fait la voix
10: magnifique
2: française.
10: Magnifique de Maui.
2: Voilà. Mareva Galanter qui fait aussi la voix de Sina. Et ouais. Une actrice...
5: Et Michel Houellebecq qui fait...
2: Et une actrice qu'on aime bien qui s'appelle Christine Delaroche qui fait la voix de la grand-mère aussi.
4: Oh, moi, ouais. Je rêve.
10: Et la grand-mère, elle est morte.
2: Ah bah non, elle est là encore dans
10: parce
2: le...
10: Parce que la grand-mère, elle se réincarne en Ré.
11: En Ré.
2: En Ré.
12: En Ré mental.
11: T'es sûr que c'est la grand-mère?
10: En Ré mental, ouais.
5: T'es sûr que c'est la grand-mère?
10: Mais attends,
5: c'est
10: bizarre, vie, elle revient en vie, elle. Ok.
5: Ah bah oui, oui.
2: C'est quand même une grand-mère qui revient en Ré.
5: Moi, je veux le voir, du coup. Je voulais pas aller le voir, mais là, j'en ai voir, moi.
10: Elle fait la voix d'une fête.
12: C'est bon teasing.
2: Vaiana sortira fin novembre. C'est le Disney des fêtes de fin d'année, bien sûr.
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2: Ah, une question pour Yann Levert à laquelle Yann Moix devrait répondre facilement. Paris 19e, pas Yann Moix, Yann Levert. La question concerne un lipogramme. De quoi s'agit-il?
10: Un hipogramme?
2: Non, un lipogramme.
13: C'est le fait d'utiliser une lettre, de faire commencer un poème par la même lettre.
2: Non, ah non, ça. Ça c'est un... Je sais,
5: un hippopotame. Non.
13: Alors c'est le fait de mettre un certain nombre de mots dans un vers.
2: Non.
12: C'est le fait de commencer une phrase et de la terminer avec la même lettre.
2: Non.
7: Alors c'est peut-être le fait de commencer tous les mots par
2: non,
7: la même
2: vous
7: lettre.
2: Vous étiez tout prêt au départ, monsieur. Et je suis sûr que vous allez pouvoir me citer.
13: Par exemple,
2: le lipogramme le plus célèbre.
13: On enlève une lettre. Par exemple, la disparition de Georges Perec, c'est un lipogramme en E.
2: Voilà, parce qu'on n'a jamais utilisé la lettre E. C'est enlever une lettre de tout ce qu'on a pu écrire. La lettre E, effectivement, disparaît de ce livre qui s'appelle La Disparition. Il y a d'ailleurs pas de...
10: Alors là, ça me... Ou le U.
2: Pas de dans le titre. C'est Georges Perec qui a écrit La Disparition et c'est un lipogramme. Ah. Bonne réponse de Yann Moix.
7: Ah, mais oui!
2: Pourquoi?
7: Ben oui, parce que l'hyposuction, tu enlèves quelque chose.
12: Non, mais c'est pas l'hypo que t'as pas compris, c'est grave.
10: Ben oui, non, mais elle a raison, l'hypographe.
2: Et crois-moi qu'elle a compris succion, en revanche. Hein. Pour Fernand Jans, qui habite Fontenay-les-Bris dans l'Essonne. C'est dans les tweets Savoir du Monde que je trouve parfois des questions. J'aime les citer quand même, c'est bien toujours de citer ses sources. Et dans Savoir du Monde, on nous a donné une phrase en tchèque. Une phrase qui signifie « enfonce ton doigt dans ta gorge ». Pourquoi cette phrase « enfonce ton doigt dans ta gorge » est-elle célèbre en tchéquie?
12: Parce que ça désigne une personne?
2: Non.
7: Est-ce que c'est un... Est-ce que ça fait...
10: Mais...
12: Le vent de la révolution.
11: Pas un rapport avec... Est-ce qu'on pourrait pas dire que...
2: Vous seriez pas en train de faire un hippogramme?
10: Oui, non mais sauf que toi, t'as enlevé toutes les lettres.
7: Attendez. Est-ce que c'est... Est-ce que quand on prend les initiales en tchèque, ça donne quelque chose en tchèque?
12: Non, non, parce que ça a marqué le début de la censure dans ce pays. Avant, la phrase s'appelait « prends ton doigt dans ton cul ».
2: Non, non, ça marche encore aujourd'hui. Et c'est vrai que c'est pas la seule phrase en tchéquie, mais évidemment, moi, je vous donne la traduction « enfonce ton doigt dans ta gorge ». C'est valable aussi, il faut le dire, pour une morie pleine de taches se mouilla dans la brume.
12: C'est des pangramme.
2: Non. Et c'est valable aussi pour une taupe à péter à travers une motte de gazon ayant premièrement avalé une poignée de grains.
7: Est-ce que c'est des codes pour la guerre? Est-ce que ce sont des codes pour la guerre?
2: Je suis moins sûr des suivants. Non, évidemment, il faut connaître...
7: C'est pour ne pas oublier quelque chose.
2: Il faut connaître, évidemment, la langue tchèque. C'est ce qu'on appelle un virelangue, vous voyez.
12: Oui, oui.
7: Ok, j'ai une idée.
2: Ah, allons-y.
7: Ouais. Alors, peut-être que c'est pour se souvenir, par exemple, en tchèque, de toutes les planètes.
2: Non, non, non. On est tout près de la question et de la réponse précédente, pour tout vous dire.
13: Ah, eh bien, toutes les lettres sont employées.
12: Ah, il n'y a pas de voyelle. Il n'y a pas de voyelle.
2: Il n'y a pas de voyelle dans cette phrase. Bonne réponse de Stevie.
14: Attendez, excusez-moi, hein, je voudrais pas, vraiment, je voudrais pas vous reprendre patron, mais dans enfonce, il n'y a pas de E.
2: Mais ça, c'est en français.
10: Ben, elle a rien compris.
15: Moi, quand j'étais en vacances c'était quoi ce pays? En Slovénie.
2: Oui. Ouais.
15: Et ben, pour dire bourdon, parce que je demandais comment ça se dit ça en slovène.
10: Ah ouais,
15: et ben,
10: ouais.
15: Le mec, il n'y avait pas de voyelle dedans.
2: Vous êtes sûr que c'était pas gland plutôt?
15: Non. Non, il y avait des bourdons. Je dis, comment on dit? Et il n'y a pas de voyelle. Nous, ben, voyelle, on peut marquer.
2: Enfonce ton doigt dans ta gorge, ça te dit.
12: Ah ouais, c'est normal, parce que c'est comme ça qu'on parle quand on a le doigt dans la gorge.
2: STRC, PRST, SKRZ, KRK, pour traduire en langue française, enfin avec les lettres françaises.
12: Vous voulez pas qu'on fasse un Scrabble?
2: Mais c'est vrai aussi pour la traduction en tchèque d'une morie pleine de taches se mouilla dans la brume. Voilà des mots qui en tchèque n'ont aucune voyelle. Bonne réponse collective.
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2: Corinne est à Nice. Ah, j'espère, Corinne, que vous avez déjà pris vos places pour venir voir l'émission qu'on enregistre demain soir, qui sera diffusée vendredi à l'Opéra de Nice. Bonjour, Corinne.
18: Bonjour, Laurent. Bonjour à toute l'équipe. Bonjour au public.
2: Ah, bah, le public vous encourage. Merci. Et bravo, parce que vous êtes bien informé. Vous savez que si tout RTL descend à Nice, c'est parce que Nice a été leader, enfin la ville qui a donné le plus de pièces jaunes lors de la dernière collecte des pièces jaunes.
18: Ah oui. Exactement. J'ai contribué aussi. Hein. J'ai cassé les tirelires des enfants pour,
19: oh bah sympa,
18: pour ajouter des pièces jaunes.
15: Non, mais vraiment, merci, parce que le deuxième...
2: C'est ce qu'on dit à Bétaram aussi. On a cassé les tirelires des enfants. On est très contents, Corinne, vous serez là.
18: Justement, la raison de mon appel aussi, c'est parce que malgré une vigilance et j'ai été très attentive sur les réseaux sociaux, malheureusement, il n'y avait plus de place.
2: Oh oui, mais ça, franchement, il y aura toujours de la place. Il y a toujours quelqu'un de la famille Estrosi qui ne vient pas au dernier moment.
18: Magnifique. Bon, bah, alors je serai là.
2: Mais oui, Corinne, prenez votre chaise pliante. Venez, on vous acceptera à l'Opéra de Nice. Katia, maintenant. Bonjour, Katia.
20: Bonjour Laurent, bonjour tout le monde.
2: Alors
20: bonjour.
2: Katia, un message très court. Vous voulez que je le lise ou vous voulez le faire vous-même, Katia?
20: Oui, je préfère que vous le lisiez.
2: Pouvez-vous, s'il vous plaît, communiquer mon numéro de portable à Alex Vizorek?
15: Ouh, Katia, ça va fort cette affaire.
2: De mon côté, je coche quelques prérequis puisque je suis ménopausée.
15: C'est parfait. C'est le premier prérequis, Katia, je vous aime déjà.
2: Et je suis un mélange entre Sophie Marceau et Demi Moore.
15: C'est oui, quoi.
2: Et alors, qu'est-ce qui vous plaît chez Vizorek, Katia?
15: Tout.
20: Non, mais j'aime tout. Alors d'abord, il me fait rire. Il est intelligent. Oui. Il est rieur. J'adore la compagnie des gens rieurs.
2: Il est sympathique.
15: Vous habitez où, Katia, exactement?
2: Je vais vous dire, même moi, si j'étais pédé. Non, mais vous avez raison. Plus ça, plus on aime, nous aussi, à RTL, Alex Vizorek et aux grosses têtes. Là, vous avez remarqué, hein, ils viennent de plus en plus souvent. Hein. Ça vous fait plaisir, Katia?
20: Bah, ça me fait plaisir, je le découvre en fait, parce que je le connaissais pas beaucoup, et plus je le découvre, plus je... Enfin, voilà, c'est...
19: Dis donc, Alex, c'est... Ouais,
20: on est fait, on est fait...
1: Et est-ce que vous aimez bien les gens de Saint-Pierre et Miquelon?
2: Dis donc, on va pas tarder à vous retrouver au premier rang,
15: c'est ce que j'allais dire.
2: Aux côtés de Maxence, Katia.
20: Mais j'habite pas très très loin de chez Maxence.
2: Ah bah...
15: Oh oh bah, on pourra faire le trajet ensemble.
21: Tu vas te calmer, Katia. Tu te calmes tout de suite.
2: Mais comment...
20: Le covoiturage sera possible, en fait.
21: Pop.
1: Non, mais il est déjà parfait. Avec une ménopausée qui ressemble à Sophie Marceau.
20: Non, mais... C'est juste pour la plus facile.
2: Aïe.
22: François, tu organises une rencontre tous les trois?
19: Tais-toi.
2: Comment ça, tous les trois?
22: Bah, Sophie Marceau, moi et François. On ferait un slow comme dans la boum.
21: Ah là là là là.
22: Tu apporterais le Coca-Cola et tout, tu ferais le service.
1: Ah, mais là, c'est plus la boum, c'est la boule.
22: Alex, tu ferais le professeur.
15: Tu rigoles, moi, je suis déjà à Katia, je suis pas là, je suis pas dispo.
2: Bah, merci en tout cas pour votre appel, Katia, et on vous envoie.
20: J'attends donc la.
15: Oui, bah, bien sûr. Offensive, Katia. J'aime bien, c'est ce qu'elle veut, j'aime bien.
2: Alors j'ai Tania maintenant au téléphone.
19: Tania maintenant, pourquoi?
1: Il n'y a que des putes ukrainiennes. Qu'est-ce que c'est téléphone rose?
2: Ah bah oui, il y a eu là après qui...
1: Qu'est-ce que c'est que ça?
2: Je suis désolé Tania, hein, n'écoutez pas monsieur, il va partir à Saint-Pierre-et-Miquelon là.
1: C'est ma dernière, je me lâche.
2: Dans le premier autocar Wauquiez, hop, il est pour lui. Hein. Et alors vous avez une demande à propos d'Alex Vizorek, vous aussi.
0: C'est énorme aujourd'hui, j'ai bien fait de venir.
20: En concurrence avec Katia.
0: Mais vous aussi
20: tant pis pour les prénoms en A.
0: Mais ça ne me dérange pas.
1: Elle est moins chère, elle. je la connais un peu moins chère.
0: Dites-moi Zaya.
1: Non, Zaya, tu me les laisses pas.
2: Qu'est-ce que vous voulez dire à monsieur Vizorek?
20: Ah ben que voilà, j'ai 56 ans, donc je pense que je peux rentrer dans le créneau.
0: C'est parfait. Vous êtes encore un peu jeune, je vais pas vous mentir.
20: Bon, ben alors du coup, mais il y avait une petite condition, c'est que vous me présentiez Philippe Cavrivière.
0: Ah oui, mais j'ai l'impression que vous m'utilisez là.
20: Voilà, c'est ma condition.
0: Et est-ce que l'objectif c'est vraiment un plan A3, c'est ça?
20: Non, non, même que Philippe Cavrivière.
2: À nos auditeurs, ils sont très drôles.
0: Rappelez Katia.
2: On peut être fiers de nos auditrices. On vous embrasse, Tania. Après ouais, Katia, Tania, voici Ragnagna. Non, c'est Séverine au téléphone.
0: Bonjour Séverine.
2: C'est une blague de ma part. Bonjour Séverine.
8: Je ne sais même pas si je dois dire bonjour.
2: Alors, vous voulez vous adresser à Madame Bachelot, c'est bien ça?
19: Bonjour Séverine.
8: Je voulais remercier Roselyne pour l'envoi de son livre.
2: Ah, elle nous a envoyé Sacré Monstre.
8: Oui, les montres n'arrivent pas, mais les livres de Roselyne, oui.
2: Et vous l'avez lu alors, le livre?
8: Et non seulement je l'ai lu, mais j'ai dû lire aussi le dictionnaire avec.
2: Pourquoi?
8: Oh, bien, certains mots dont j'ai dû chercher la définition.
2: Ah! Eh oui, elle a noté 20, c'est le nombre de mots dont j'ai dû chercher la définition dans le livre de Roselyne Bachelot.
19: Ah bon? Quel mot, par exemple?
2: Par exemple, prolégomène, pandémonium, turiféraire.
21: Ah, ça je sais.
2: Stipendier, bretteur, prébande, Philippe Prébande, on connaît, oui. Philippique et GN. Ah, donc oui, c'est vrai que...
19: GN, c'est l'enfer. Oui, enfin, tous les mots...
8: C'est pas évident de les replacer. Hein.
1: Ouais, vaut mieux acheter le dictionnaire direct.
19: Oui, mais alors, non mais Séverine, vous êtes en train de complètement casser mon bouquin. Là. Il faut dire que le reste est très drôle.
8: Ah non, mais
19: accessible.
8: Il était très bien par ailleurs.
19: Ah bon, très bien.
8: Et moi, mais c'est vrai que quand je me suis retrouvée avec le dictionnaire sur les genoux, je me suis dit, il y a quand même quelque chose.
2: Oui, mais quand même, moi j'adore justement les livres et les articles de presse. Pareil, d'ailleurs c'est comme ça, moi que je repère les bons journalistes, j'adore de temps en temps avoir à aller chercher dans le dictionnaire le sens d'un mot, parce que c'est comme ça évidemment qu'on enrichit son vocabulaire. Donc, non, non, au contraire, c'est un compliment pour le livre de Roselyne. J'ai lu tout le livre de Toen, jamais.
0: Vous avez fait énormément. Emmerdé par le dictionnaire.
2: Jamais.
21: Dans le livre de Toen, il y a des blancs et c'est à quoi de mettre les mots.
2: Allez, on termine par Anita. Bonjour Anita. Ah,
0: c'est pour moi. C'est pour moi.
23: Oui, je suis pas pute, Laurent.
2: C'est pour moi Anita que vous écrivez en plus. Ah. Vous venez nous voir à Nice demain,
23: oui,
2: c'est bien
23: demain,
2: ça?
23: Oui, oui, oui. J'ai pris 2 jours de congé.
2: Ah, 2 jours de congé. On va pas rester autant.
23: Si. Ah, si.
2: Vous êtes infirmière au CHU de Nice en plus.
23: Oui.
2: Franchement, je dois vous remercier. Vous me dites, je vous suis depuis France Inter. Ça fait 30 ans que vous m'écoutez tous les jours, alors.
23: Oui.
2: Quel âge vous avez, Anita?
24: 20 ans.
23: Ça
2: ne
23: me regarde pas.
2: Ça me regarde pas.
0: Bien envoyé.
2: Bah, c'est, vous qui c'est vous qui m'écrivez.
23: Mais longtemps, je fantasmais sur votre voix.
2: Oui.
23: Je la trouvais pas terrible, mais bon, elle me l'a
21: Et puis un jour, elle a vu votre photo.
23: Et un jour, j'ai vu le visage. J'ai dit, oh, ben, il n'est pas si mal, mais bon, j'ai pas ma chance.
2: Ah, bon, oh, tout peut arriver ici, vous savez.
23: Ah oui, tout peut arriver. Je suis pas mal.
0: Envoyez votre 06. Allez, je vais faire un message de groupe.
2: Venez avec un copain brancardier.
23: Ou un médecin, peut-être.
2: Ah bah, oh, bah, écoutez, ça va bien pour l'instant. Anita, on vous remercie pour votre message. C'est très, très gentil, en tout cas, d'être aussi fidèle. Et bah, j'espère que vous serez effectivement à l'Opéra de Nice avec nous demain soir à 19h. C'est l'enregistrement et ce sera diffusé vendredi. On se retrouve dans un instant après les infos de 16h.
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2: Serge Liadeau est au téléphone.
6: Non, bonjour. Bonjour à tous. Salut,
9: mon petit Serge.
2: Monsieur Chanson, vous vous souvenez de Serge Liadeau?
9: Oh ben, c'est pas que je me souviens, c'est qu'on se connaît très. Tu vas, mon Serge?
6: Oui, ça va. Ça fait quoi? Plus de 40 ans qu'on se connaît.
9: Ouais, nous, on se connaît depuis 40 ans, oui. Et on se voit souvent.
2: Alors, vous connaissez peut-être la nouvelle spécialité de monsieur Liadeau.
9: C'est quoi?
2: Ah, ben, ce sont les hallucinations auditives.
9: Ah, ben, je connais, oui.
6: Bien sûr.
9: Tu me l'as fait deux fois dans l'émission.
6: Absolument. Quelle mémoire.
24: C'est super drôle.
2: Ah, oui, on croit entendre quelque chose.
9: Je sais.
2: Et comme évidemment Serge Liadeau a un don de mentaliste,
6: oui.
2: Il nous met dans le crâne une autre phrase. Et c'est vrai qu'une fois qu'on l'a entendu, ben on la vérifie à l'écoute. C'est bien ça, Serge?
6: Exactement. Ben, figurez-vous que justement, hier soir, en faisant le tour des chaînes de mon bouquet numérique, j'ai eu droit à des variétés coréennes avec un boys band qui sautait de joie en chantant « J'ai gagné ho loto ».
25: J'ai zappé sur une télé japonaise qui retransmettait un match de foot. Sur un tir mal ajusté, le ballon part dans les tribunes et on entend le commentateur dire à son collègue « Il va cramer la tête de ta mère !»«
26: Il m'a cramé la tête de ta mère !»« Il m'a cramé la tête de ta mère !»
25: Sur un programme jamaïcain, je découvre avec bonheur qu'il est très facile de comprendre les paroles de ce célèbre reggae de Bob Marley « Galop, salope !»«
27: Galop, salope !»« Galop, salope !»
25: Je m'attarde sur un reportage à propos des croisières de luxe où sont invités des artistes célèbres, mais il y a des tensions. Au restaurant, les Black Eyed Peas refusent d'être placés à la même table que Christophe Maé. Moi, commandant, j'aime pas Christophe. Mon compatriote Kali, qui est un peu farceur, a raconté qu'il y avait des crocodiles dans la piscine. Heureusement, la compagnie créole rassure tout le monde. Des alligators, des alligators. C'est Kalikator, c'est Kalikator. Au hammam, maître

0: La télé canadienne consacre un documentaire à Céline Dion qui cherche à minimiser sa fortune personnelle. Oh, j'ai pas grand chose, rien qu'une Porsche. En Afrique du Sud, une enquête s'intéresse à l'ancien masseur de l'athlète Oscar Pistorius qui avait été licencié car, au lieu de le relaxer, il avait le don de le crisper. À Johannesburg, ses collègues l'avaient d'ailleurs surnommé « Video Killer Ready Oscar ».
1: Oh non.
2: Ah ouais, celle-là.
1: Elle vient de loin, celle-là.
0: Je me suis endormi après avoir regardé le superbe film d'Almodovar, Talon Aiguille. Grâce à Luz Casal qui chante le thème principal, on peut deviner dans quel studio ont été tournées les scènes d'intérieur. Plaine Saint-Denis.
3: Plaine Saint-Denis.
1: Ah, ça c'est bien.
0: Enfin, quand je me réveille, il fait grand jour. J'ouvre la fenêtre et j'aperçois Joe, le jardinier portugais, qui ratisse un tas de feuilles sur la pelouse. Joe, rentre.

0: Serge Liado. Mais quand même, une question.
1: Oui.
0: Il y en a que j'adore, hein, évidemment. J'adore Plaine Saint-Denis par Luz Casal, ça j'adore. Ah oui. Mais il y en a une, je ne comprends pas ce qu'elle disait, Céline Dion, avant,
2: oui, moi non plus.
0: Avant que vous nous fassiez entendre.
1: Oui, ça c'est sa manie, elle, c'est sa diction. Elle, elle a tendance à chuinter les S. En fait, elle dit, c'est pas grand-chose, juste rien qu'une pause. Une pause.
3: C'est pas grand-chose.
0: On a ça, fait alors,
4: oui. C'est fou, hein.
0: Ah oui,
1: il y a pas de trucage, je tiens à le préciser.
5: Non, mais Bob Marley, très drôle. Get up, stand up, get up.
0: Ah, c'est ce que vous avez retenu, vous, Ariel. Galop, salope.
6: Quand même.
0: Ah ben, bravo.
2: Il n'y a pas de hasard.
4: Galop, salope.
0: Merci, monsieur Chanson. C'était très bien. Monsieur Chanson.
7: Céline Dion, que j'ai connu en fond.
0: Ah oui?
7: Ah ben oui, c'est une des affiches les plus étonnantes de l'Olympia. C'est j'étais en vedette à l'Olympia, en américaine, j'avais Philippe Laville et en début de spectacle, j'avais une petite qui démarrait qui s'appelait Céline Dion. Et personne ne se souvient qu'on a fait une tournée de un mois ensemble. Je lui ai fait faire son premier Olympia en fait. Et elle avait
5: 14 ans.
7: Non, un tout petit peu plus, elle avait 15 ans.
0: Puisqu'on est aux grosses têtes, deux hommages à deux célèbres grosses têtes, Carlos, à un moment donné, il a pas eu d'enfant, Carlos, c'était lui le fils de Françoise Dolto, on le rappelle. Mais lui n'a pas eu d'enfant. Et à un moment donné, vous... imaginons que tu changes d'avis et que tu décides d'avoir un gamin. Tu préférerais que ce soit un garçon ou une fille? Et il vous répond, pour le faire, je préfère une fille.
7: Pour le faire, je préfère une fille. De la même manière que quand il était à la fin de sa vie, parce qu'on était vraiment très potes, il continuait à boire et tout, et on parlait du cercueil, il m'a dit, ben au moins maintenant, je suis sûr de passer toutes mes nuits en boîte. Voilà.
0: Et Sim aussi. Sim...
7: Ça, c'est une phrase que m'a raconté Lanoux.
0: Victor Lanoux.
7: Ouais, que m'a raconté Victor Lanoux, qui résume bien l'humour noir qu'il faut avoir en toutes circonstances. Sim, à la fin, il était très très mal, et quand Victor Lanoux est allé le voir à l'hôpital, il avait tous les tuyaux, etc., et Sim a juste enlevé le tuyau et a dit à Victor Lanoux, qu'est-ce qu'il faut pas faire pour faire rire?
8: Ah là là.
7: Et j'ai trouvé ça tellement joli, tellement émouvant.
0: Et aussi,
7: il y en a plein de nos copains des grosses têtes.
0: Et aussi Smaïn avec Yves Montand.
7: Ah oui, ça c'est Smaïn qui me l'a raconté. Il était tellement heureux de rencontrer Montand. T'imagines, tu manges avec Montand. Et puis à un moment, il commence à parler de Marilyn. Et Smaïn, il dit, mais quand je pense que les lèvres de Marilyn ont embrassé ses lèvres, et Montand lui a dit, je te conseille de pas regarder sous la table.
0: C'est dans le nouveau livre de Patrick Sébastien.
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0: Henri est au téléphone, il a laissé un message sur notre adresse mail, lesgrossetêtes@rtl.fr. J'aime la répéter de façon à ce que vous laissiez vous aussi hein, vos doléances, réprimandes, critiques, quelques compliments de temps en temps font du bien aussi, hein, mais ce n'est pas l'essentiel.
4: C'est moins marrant.
0: c'est moins marrant,
4: ben
0: ça,
4: oui,
0: ça dépend qui est concerné, c'est toujours pareil. Bonjour Henri.
1: Bonjour, bonjour Laurent, bonjour les grosses têtes et bonjour le public, évidemment.
0: Eh ben tiens.
4: Quel paillot.
0: Ah, et Henri a noté une petite erreur que je reconnais avoir pu commettre récemment parce que je suis allé vite en sortant cette phrase. Je me souviens exactement dans quelles circonstances c'était, mais allez-y, je vous écoute, Henri.
1: Oui, c'était la question. Qui a dit, pardon, qu'il vaut mieux être le premier mari d'une veuve que le deuxième?
0: Oui.
1: Et donc, je me suis dit, ou bien Laurent s'est mélangé un tout petit peu les pédales, ou bien l'auteur de cette citation n'était pas très futé, parce que le premier mari d'une veuve étant carrément mort, évidemment, sa place n'est pas enviable.
0: Non, voilà, effectivement, voilà. La citation, c'est il vaut mieux être le deuxième mari d'une veuve que le premier. Voilà.
1: Il me semblait bien aussi.
0: Et c'est de Sacha Guitry. En fait, je sais exactement pourquoi je me suis planté quand j'ai donné cette citation que je connais par cœur depuis des années. C'est que c'est un jour où Isabelle Mergo se plaignait dans l'émission de ne pas avoir eu de citation de Sacha Guitry.
1: Ah. Et oui, donc, je m'en souviens.
0: Voilà. Et au dernier moment, j'ai sorti de mémoire la citation. Et comme je l'ai sorti de mémoire très rapidement, j'ai inversé les deux propositions. Mais vous avez absolument raison. Et évidemment, ça n'est drôle que si on ne se trompe pas dans l'ordre. Il vaut mieux être le deuxième mari d'une veuve que le premier. C'est bien de
2: Sacha Guitry.
0: Bravo d'avoir rectifié et de bien suivre. C'est aussi pour vérifier si les auditeurs sont attentifs.
1: Laurent, je peux... je vous suis depuis tellement longtemps que forcément.
4: Vous avez quand même appelé les grosses têtes pour dire que Laurent s'était trompé en disant qu'il s'était mélangé les pédales, qui est une expression qui n'existe pas du tout puisqu'on se mélange les pinceaux.
6: Oui, parce que moi j'étais pas là en plus.
1: Effectivement.
8: C'est perdre les pédales.
0: Oui, parce que je ne mélange aucune pédale. Sachez-le, je sais qui est qui. On vous remercie, Henri. Maggie, maintenant, est au téléphone. Ah, Maggie, rend la vie. Je ne sais plus comment c'était la chanson.
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0: En visant.
11: C'est un rouge. Poème.
4: J'adore Rosiva.
12: Rouge.
4: Ah, avec elle, sa bouche.
12: Avec elle, sa bouche. Maggie, la, la, la, la, la, la.
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0: On les découvre, les ex-intello de France Inter. Ah, bravo, Vizorek.
4: Ah, j'adore Rosiva.
0: Il nous a fait croire pendant 10 ans qu'il regardait 7 sur 7 d'Anne Sinclair. Alors qu'en fait, il
4: était devant
0: Maggie, il regardait Maggie parce que c'était à la même heure, hein, je vous préviens.
4: C'est pas faux.
0: Et oui.
4: C'est pas faux.
0: Alors bonjour Maggie en tout cas.
12: Bonjour Laurent, bonjour les grosses
5: bonjour.
12: Têtes, bonjour à tous.
0: Bonjour.
12: Je suis très très très heureuse de vous avoir.
0: Ah, c'est gentil. Alors, et particulièrement, voilà. Vous aimez nos ch'tis, je crois.
12: Ah, ben j'appelle du Nord, bien évidemment. Oh. Donc un gros bisou à Jean-Philippe.
6: Un bisou, tchat.
12: Un petit gros bisou, mon tio. Ouais,
5: oh,
12: mon tio. Ouais, biloute, gros bisou aussi à qui. Mais ceci dit, je n'oublie pas Alex, parce que je suis sa compatriote.
0: C'est pas vrai.
5: Oui, belle.
4: Belge du Nord, mais... c'est pléonasme, hein.
6: Non.
12: Léonaz, mais bon, je suis belge comme Alex, mais je trouve qu'Alex, il a perdu son accent.
4: Alors, j'ai travaillé. Je voulais que je vous explique pourquoi.

0: À France Inter, oui. Ils sont obligés. Non,
1: c'est quand je suis arrivé au cours Florent, on m'a dit qu'avoir un accent dans sa langue, ça n'allait pas. C'est-à-dire que si j'avais un accent allemand, un accent italien, j'aurais pu jouer le Cid. Mais jouer le Cid avec un accent belge ou un accent québécois, c'est mort. Et donc, effectivement, j'ai travaillé. Donc, je ne dis plus 8, je ne dis plus mon radiateur à fouille.
2: Ah oui.
1: Je ne dis plus je prends le wagon.
0: 90.
1: Je ne dis plus 90.
3: Et c'est difficile d'enlever son accent?
2: Non, moi, j'ai pas eu de mal à le perdre.
1: Mais, tu sais, Maggie, je peux le reprendre très facilement, hein, si tu veux.
2: Le Cid, nous partions ça.
4: Écoutez, moi, je fais du théâtre et de temps en temps, je dois prendre l'accent belge.
1: Mais dans quelle pièce tu as un rôle de belge?
4: On avait fait la chambre mandarine et alors, au lieu d'avoir un accent méridional, moi, j'ai pris un accent belge.
2: Il y a la comédie musicale aussi de La Frite Enchantée.
4: Ben oui.
0: Et c'est pour ça, parce que vous aimez le théâtre, j'imagine, que vous avez appelé votre chien Roméo.
4: Oui, ça me plaisait bien. C'est un petit rescapé qui vient d'un chenil. Et voilà.
0: Je pensais que c'était pour Shakespeare, moi, vous voyez. Oui.
4: Pour Shakespeare aussi, puisqu'on me demande partout où est sa Juliette. Voilà.
0: Et il a déjà connu une Juliette, Roméo, ou pas?
4: Il en a connu certainement une.
0: Ah oui, mais avant vous voulez dire.
4: Oui, enfin, avant moi.
5: Non, mais avant qu'il se fasse opérer.
0: Entendons-nous avant vous, avant qu'il soit. Oh, merde. On peut rien dire ici. On vous embrasse, Maggie. Daniel, pour terminer. Bonjour, Daniel.
6: Oui, bonjour, Laurent. Bonjour à tous.
3: Bonjour.
0: Alors, Daniel, qu'est-ce qu'il me dit, Daniel? J'écoute les grosses têtes depuis le début. Je regrette la disparition des vraies grosses têtes. Ah. Jean Dutour, Jacques Martin et Jean-Yann.
2: Nous aussi.
3: Qu'est-ce qu'on peut faire?
1: Est-ce que vous voulez l'explication de pourquoi ils viennent moins souvent?
6: Vous avez une espèce de poule qui glousse et qui coupe la parole de tous les autres. Ouais. C'est assez insupportable.
3: C'est qui?
2: Dis-moi la poule.
0: Uniquement avec...
6: Heureusement, elle relève de niveau. C'est une petite grosse, ça.
3: Johan Riou. Une petite grosse.
1: Mais on est plus sur un dindon, hein.
6: En fait, tout ça, ce n'était qu'un jeu. Le but de la manœuvre, vous l'avez bien compris, c'est d'avoir une montre RTL.
0: Vous savez quoi? On va vous envoyer deux montres RTL. Je vais vous dire pourquoi. Je vais vous envoyer une nouvelle et une ancienne pour que vous puissiez les comparer.
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0: Comment appelle-t-on les habitants de la Lune?
5: Les Luneaux.
1: Les Sélénites.
0: Les Sélénites, bravo!
9: Mais il n'y a personne sur la Lune.
2: Il n'y a pas
5: d'habitants. Ben oui.
9: Il n'y a personne sur la Lune.
0: Non, mais c'est au cas où il y en aurait eu.
9: Franchement, donner un nom de personne qui n'est pas...
2: Comme les Martiens.
0: Oui, mais il y en aura peut-être un jour, Elon Musk ou d'autres rêvent d'aller vivre sur la Lune. Et un jour, il y aura peut-être des Sélénites. Et on a déjà prévu le mot, effectivement, qui désigne les habitants imaginaires pour l'instant de la Lune, mais qui peut-être un jour seront réels.
5: Quand on aura fait une colonie sur la Lune.
0: Voilà.
5: Exactement. C'était le nom d'un café-théâtre, le Sélénite.
0: Eh ben, vous voyez, les Sélénites sont bien les habitants imaginaires de la Lune. Une question pour Ségolène Ravon. Ah, oui, Mme Ravon habite dans le Var. Et j'aimerais que vous me disiez comment on appelle l'insecte voisin de l'abeille à corps noir et aile bleutée.
5: Bourdon.
0: Non, appelé aussi parfois d'ailleurs abeille charpentière.
1: La mouche à merde. C'est le xylocope.
0: Le xylocope. Bonne réponse de Paul Elkarat.
5: Ah oui, alors là.
0: Ah, vous connaissiez pas les xylocopes?
1: Ah, l'abeille charpentière, c'est l'autre nom.
0: Ils creusent leur nid dans le bois.
1: Dans le bois,
2: xylo, c'est bois.
5: Ah oui, c'est vrai. En grec.
0: Vous qui êtes, je crois, un bon menuisier, monsieur.
1: Monsieur Boutbill ou
5: Junior?
1: Non, mais c'est vrai que quand t'achètes un appartement, ils font un.
2: Il est fou.
1: Il y a les xylocopes.

0: Construisez toi-même.
1: On a construit des théâtres, mais vous bricolez, très mal.
2: Mais le week-end, vous bricolez pas.
1: Ça m'arrive, mais.
2: Ah, bah, vous voyez,
3: si, très mal. Il ponce.
4: Il pionce, par exemple. Ils ont une lettre près.
2: Donc, vous saviez pas ce qu'était que les xylocopes quand on bricole. On sait ce que sont les xylocopes parce qu'effectivement.
1: C'est les petits trous.
2: On les trouve dans le bois, vous voyez.
5: Les petits trous.
1: Mais c'est des vers.
0: Mais ils abîment le bois.
2: Ah, bah, ils abîment le bois. Ils font leur nid. Ah oui, ils font leur nid dedans, hein.
0: Comme les termites, alors.
2: Ah bah,
6: Et alors, quel rapport avec les abeilles? C'est parce qu'elles font du miel aussi?
2: Qu'est-ce que je lui dis?
0: Alors là, pour une fois, elle a pas tort, parce que vous avez dit quelle est la voisine de l'abeille. Moi, je connais pas toutes les adresses des abeilles.
1: C'est un miel un petit peu plus, c'est de la sueur, ce qu'on appelle.
2: Tiens, on va rester dans le domaine animalier pour Bertrand Montel, qui habite Telgruc-sur-Mer. C'est dans le Finistère. Comment appelle-t-on un jeune poisson utilisé pour repeupler un étang?
4: Alors, on le connaît.
3: Qui fait ça?
4: Le mot qui le repeupler des étangs.
2: L'alvin,
4: c'est le bébé poisson.
0: Voilà,
6: toutes les races. Oui. C'est des
2: l'alvin existe aussi, vous avez raison.
0: L'alvin triste, hein. Non, non.
2: Car le mot qu'on cherche est un alvin.
4: Alors, Laurent, est-ce que le mot que l'on
0: cherche. Un gardon.
4: Est-ce que le mot que l'on cherche est utilisé pour désigner quelque chose qui n'a rien à voir avec les animaux et les poissons?
2: Alors, ça existe aussi un autre animal, et c'est vrai qu'on le connaît mieux sous le nom de cet autre animal que sous le nom du petit poisson qu'on met dans un
0: étang. Par exemple, une panthère, quoi.
2: Voilà.
4: Que ça désigne aussi
3: un agneau.
4: Est-ce que c'est pas une totoche?
3: Il est lourd, mais.
6: Est-ce que c'est le blanc d'amour?
2: Il est lourd, mais là, pour une fois, il a été drôle.
4: Merci, vous pouvez enlever le
0: poilu. Est-ce que c'est un animal poilu?
4: L'autre animal, est-ce que c'est un animal qui a des poils?
6: Une boule, mais il n'y a pas de poisson poilu.
3: Une paramécie?
2: Mais non. Elle dit il n'y a pas de poisson poilu, elle a raison.
1: Oui, ben.
3: Si.
1: Si, le barbu.
3: Le barbu.
1: Le barbu.
3: Le blanchon.
4: Et la boue de boule quand elle se baigne.
0: Voilà. Et l'arrêt, comment veux-tu la faire?
4: J'ai déjà vu des raies poilues.
6: Et c'est, alors, est-ce que c'est pas un petit poisson qui s'appelle le blanc d'amour?
4: Mais non, on te parle d'un animal poilu.
6: Oui, mais le blanc d'amour, il se transforme.
0: Je serais d'avis qu'on cherche l'autre animal qui a le... Voilà. Alors, est-ce que c'est un animal qu'on trouve... Je vous parle de l'autre animal. Qu'on trouve dans la jungle.
2: Cet autre animal, on ne le trouve pas dans la jungle et Et je veux dire qu'il a été popularisé grâce à la télévision. Mais
1: Shadok.
2: Non, mais
0: un canard, un
1: ragondin.
2: Non, mais en tout cas, la première définition de ce mot, c'est bien du frottin, un petit poisson qu'on met dans un étang pour le repeupler.
4: Okay.
2: Et effectivement,
0: vous venez de le dire.
1: C'est frottin.
4: Du menu frottin.
2: Non, c'est un alvin, c'est un frottin, et c'est un autre mot que je cherche et que je vous demande de me donner.
6: Et alors, est-ce que c'est un poisson herbivore ou un insectivore?
0: Non.
1: Il n'y a pas d'insecte dans la mer.
4: Un poisson herbivore.
2: Qu'est-ce qu'elle raconte?
4: Un poisson herbivore.
1: Il n'y a pas d'insecte sous l'eau.
6: Si, ça s'appelle des crustacés. Dans les étangs, quand tu veux faire une mare. Moi, j'ai une mare à grenouilles.
4: Oh.
6: Eh bien, dans une mare
2: et
6: à grenouilles...
2: Et vous avez de l'eau jusqu'où?
0: Non, mais cherchons l'autre animal qui a été popularisé...
3: De quelle famille, l'autre animal?
0: Qui a été popularisé à part la télé.
2: C'est pas moi de vous donner la famille de l'animal.
4: Ah, il n'a pas de poils, il a des plumes.
6: Est-ce qu'il vole, l'autre animal?
2: Tout ce que je peux vous dire, que le même mot désigne à la fois...
4: Calimero.
2: Ce petit poisson frottin qu'on met dans un étang pour le repeupler, et un autre animal, attention, quand il est jeune, on le désigne ainsi.
4: Est-ce que c'est un animal qu'on a chez soi? Est-ce que c'est un animal? Est-ce que c'est un animal qu'on a chez soi?
2: Alors, vous pouvez en avoir chez vous parce que, effectivement, par extension, on a donné ce nom aussi à un objet.
4: Un hérisson.
2: Un hérisson, non.
3: Une salamandre.
2: Et c'est d'ailleurs cet objet qui a popularisé ce mot à la télévision.
6: Une tête de loup.
4: Tête de tigre,
1: un schmilblick.
2: Non, cet objet n'est pas un œuf et un œuf ne fait pas de politique.
0: Je sais plus ce qu'on cherche, un objet,
1: un animal.
6: Je suis perdu. Ménage.
1: Je suis perdu.
3: Et l'autre animal, vous...
2: Ah, je suis content, on va donner 300 euros.
4: Attendez, c'est un objet qui est en même temps un animal qui a été popularisé par la télé qui est poilu.
6: Et qui fait ménage.
4: Et qui est aussi un bébé poisson.
2: Au départ, la première définition, je vous l'ai donnée.
1: C'est un frottin,
2: petit poisson qu'on met dans un étang pour le repeupler. Mais c'est vrai que c'est aussi dans l'élevage un jeune animal qui n'a rien à voir avec les poissons. Et ce jeune animal qui n'a rien à voir avec les poissons a été popularisé

0: par la télévision, au point que ça a donné son, son nom à un objet
1: un poussin
0: que vous
2: il
0: pouvez avoir
2: quoi,
0: à la maison.
2: Ah bah, il sert à quoi?
1: Un bec de canne?
0: Je vais vous le dire, tiens.
3: Est-ce que c'est un objet à la maison qui sert pour nettoyer, par
0: pas
3: exemple?
0: Du tout,
1: un
0: non.
1: Un poussin?
4: Oh non.
0: 300 euros pour Monsieur Montel qui habite Telgruc-sur-Mer. Est-ce que quelqu'un aurait une idée dans le public? Je ne pensais pas qu'on allait perdre un chèque RTL avec le Nourin. Un Nourin.
1: Ah, Nourin, bah oui, oh. Maître Capello.
0: Maître Capello,
3: ah,
0: souvenez-vous.
3: Le cochon.
5: Dans les Gourin, jeux de 20... il disait.
0: Ah non, pas Nourin, non. Nourin disait, on va mettre 100 euros dans le Nourin.
1: On mettait les francs.
0: Un Nourin, effectivement, est un petit porc.
3: Un petit porc.
0: Un
3: ouais.
0: Jeune porc après le sevrage. C'est devenu une tirelire en forme de cochon grâce à l'émission effectivement des jeux de 20h. Mais au départ, un nourin, c'est un petit poisson qu'on met dans un étang pour le repeupler. Voilà.
4: Oh non, je connais pas.
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0: Maintenant, je voudrais vous parler d'Auguste Piccard, qui est mort il y a pile 60 ans, hein, 24 mars, le 24 mars 1962. Hein, faites les comptes, c'est bien il y a 60 ans. Auguste Piccard, vous le connaissez.
3: L'homme du Batiscaf.
0: Voilà, c'est le grand-père de Bertrand Piccard qu'on connaît mieux.
3: Professeur
0: aujourd'hui.
3: Tournesol.
0: C'est
3: le professeur Tournesol, oui.
0: C'était ça ma question, allez-y. Ben,
3: professeur Tournesol, c'est lui qui a inspiré le Hergé pour écrire, pour dessiner le professeur Tournesol.
0: Il ressemble au professeur Tournesol.
3: Mais pour cause, oui.
0: Auguste Piccard. Excellente réponse. Avant même que j'ai le temps de poser la question. Parfait, monsieur Baffy. Vous connaissiez Auguste Piccard?
3: Oui, bien sûr. Et puis, c'est une lignée d'aventuriers incroyable. Toute la famille.
1: Ah ouais, tout ce congelé, là. L'aventure du congelé.
3: Ah oui. Tu comprends avec Courgeot.
8: La grande chaîne du froid. Bah, on essaye de dire quelque chose, si on n'a pas la parole, parce que nous, on répond pas. Il y en a qui font là-bas. Hein. Il n'y a que des questions qui sont faites sur mesure pour là-bas. Et la zoologie, et l'histoire.
1: C'est vrai qu'il n'y a pas beaucoup de.
9: Et quand on donne la réponse,
8: nous, sur,
9: l'encadre.
8: La vie contemporaine.
1: Mais c'est peut-être bon signe, ça veut peut-être dire que c'est leurs dernières émissions à eux.
3: Ah, c'est la révolution là-bas. Allez, il faut chercher rue du Marais maintenant. Allez.
0: Qu'est-ce que vous voulez que je vous pose comme question que vous pourriez répondre, monsieur?
8: Ben, je sais pas.
3: Sur les balayages?
8: J'ai déjà répondu, des choses aujourd'hui.
0: Oui.
8: Mais c'est des questions qui sont jetées comme ça à la volée. Eux, c'est vraiment sur mesure, c'est long. Ben,
1: non, mais c'est vrai, sur le stylisme, sur la mode.
3: Le Botox?
1: Sur le Botox.
8: Oui.
1: Sur le rock'n'roll.
4: Ah, ça se plaint bien.
9: Vos réponses sont mises en valeur, alors que nous, pas
1: voilà.
9: Nous,
8: ah oui, les gens, c'est à peine
1: sur la gastronomie, les œufs en neige, tout ça.
0: Je vous ai posé une question sur le Bortsch, ça vous a mis en valeur.
1: Ben voilà.
0: J'avais lu à la une de Paris Match, ici Paris ou France Dimanche, que vous étiez dans la peine, que votre famille.
8: Oui, voilà. Allez, alors, question histoire. Hein.
1: Une question sur Mylène Farmer ou sur
8: histoire Piroc.
0: C'est Stéphane.
8: Incontestablement.
0: C'est Stéphane. C'est Stéphane Plaza. Même si je n'ai pas le temps d'aller au théâtre vous voir toutes les semaines, je vous suis quand même à travers la presse, les réseaux sociaux.
8: Oui, vous voyez bien,
0: J'ai bien vu que Stéphane Plaza, par exemple, avait dit qu'il était le nouveau Keanu Reeves.
8: Oui,
1: quoi?
5: Il faut de l'imagination.
1: Mais Keanu Reeves, maintenant, alors.
8: Il voudrait faire un remake de Point Break.
1: Non.
8: Oui.
0: Et vous allez être embarqué dans cette aventure?
8: Oui, moi je ferai la planche de surf.
1: Pourquoi il a dit ça? Il était encore bourré?
8: Mais non.
9: Mais il a le droit de dire des choses.
8: C'est son film de cheville, il le regarde tout le temps.
0: Alors il faut quand même que je vous dise que Valérie Mérès, elle le défend, mais alors on peut plus.
8: Ah mais c'est mais même
0: on
8: moi.
0: Ne peut pas toucher un cheveu de Stéphane Plaza.
1: Ah ouais. Lui et Poutine.
0: Elle est tombée amoureuse de Plaza. Franchement, j'aurais jamais imaginé.

0: mon rapport avec Stéphane.
1: Ah bah tu vois, bah, elle va me le piquer.
2: Bah c'est surtout que vous.
3: Ah non, je vous ai jamais vu avec des yeux comme ça, hein. Dès qu'il ouvre la bouche.
0: Mais je joue bien, je joue bien.
3: Non, non, non, même après la pièce au restaurant, hein, j'en fous.
1: Ah oui, je ne peux plus l'approcher, on ne peut plus l'approcher.
0: Oh.
1: T'approches Stéphane et tu lui dis pas un truc. Qu'est-ce que vous dites? Vous parlez de moi, tu vois, elle est amoureuse.
2: Mais quand vous faites la chenille, mets-toi au milieu alors, du coup. Après la pièce.
3: Il vous plaît physiquement, manifestement.
0: Non, mais...
1: Il se touche de plus en plus sur...
3: Mais non,
0: mais non, on est censé être un couple au théâtre, on incarne.
4: Oui, de là à faire une escale faciale, je trouve ça un peu limite pour le premier rang. Pardon,
0: on incarne maintenant.
3: On avait dit qu'on disait pas les tours de magie.
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3: Qu'est-ce que les Belges mettent par derrière?
1: Oh, j'ai une petite idée, hein. Dans certains endroits où je suis allé à Bruxelles, je sais ce qu'ils mettent par derrière. Hein. On est bien accueillis.
9: Oh, laissez-le terminer la question.
2: Il est payé au mot, mon grand.
3: Qu'est-ce que les Belges mettent par derrière?
1: Oh, une bite, hein, on peut le dire.
2: Hein. Ça va pas, non?
3: Mais le pire, c'est que ça fait rire arrière.
2: Mais oui, parce qu'il est à côté
9: c'est
2: d'elle.
9: C'est vrai que vous le cherchez. Je ne sais pas quelle va être la question.
1: Il n'arrête pas de m'aguicher. Hein, t'étonneras pas après.
3: Laissez-moi terminer ma question.
1: Bah oui, allez-y.
3: Qu'est-ce que les Belges mettent par derrière que les Français mettent par devant?
1: Le slip. Le slip peut-être, non?
10: Le slip.
11: Non, des essuie-glaces.
0: Ouf. Qu'elle m'avait conduit une voiture. Des essuie-glaces.
3: Il y a qu'Isabelle Mergo qui a des essuie-glaces à l'intérieur.
12: Alors attendez, est-ce que c'est quelque chose de pratique dans la vie de tous les jours?
9: Oui. Oui, j'ai une idée. Non.
12: Ah mais tu
9: Soyez cherches. Cool, après les gens ils m'en veulent à cause du roulement de tambour.
1: Allez, vas-y, hein.
9: Alors, ce serait, vous voyez par exemple, ce que vous enfilez.
1: Oh là, j'ai une petite idée encore.
9: Non, ce que vous enfilez quand vous allez.
3: On avait dit qu'on parlait pas de la vie privée.
9: Quand vous allez vous faire opérer.
1: Ah, pardon.
9: Quand vous vous faites opérer, vous enfilez une.
1: Blouse.
9: Eh bien, peut-être que nous on l'enfile par devant et que les Belges l'enfilent par derrière. Ah,
3: c'est vrai que la blouse chez nous en France, vue de dos, c'est pas terrible parce que on a toujours le cul qui dépasse.
9: C'est ça,
2: oui,
9: exactement.
2: C'est terrible,
3: alors,
2: c'est ça la
3: alors les Belges, ils ont été plus malins, ils se sont dit on va la mettre par devant.
1: En nous, c'est pas le cul qui dépasse, hein, croyez bien. Hein.
9: Non, mais ça aurait pu être ça.
3: Rien à voir avec ça.
10: Est-ce que ce serait pas les lunettes?
3: Non.
12: Est-ce que c'est un vêtement?
3: Non.
9: Mais comment t'enfiles des lunettes par derrière? Pardon.
12: Si, parce que tu peux, avec des aimants, des fois...
3: Ah, on n'enfile rien ici. Alors, enfin, je veux dire, cette question n'a rien à voir avec...
12: Alors, on n'enfile pas, mais ça se fait par devant ou ça se fait par
3: Qu'est-ce
12: derrière?
3: Qu'est-ce que les Belges mettent par derrière, là où les Français le mettent par devant?
9: Est-ce que c'est un objet?
3: Non.
2: Est-ce que la Légion d'honneur?
12: Est-ce que c'est en voiture?
3: Non.
7: Est-ce que c'est sur nous?
3: Non.
12: À la maison?
3: Non. Ah, bon. Ça a un lien avec la maison.
9: Ça a un lien avec...
12: La boîte aux lettres.
9: Saint-Nicolas.
3: Ça a un lien avec la boîte aux lettres.
12: Les poubelles.
3: Non.
10: Est-ce qu'ils mettent pas la sonnette, au lieu de la mettre dehors, ils la mettent dedans?
1: Ça, c'est possible, hein, parce qu'on est quand même pas très futé. Hein.
3: Ça, alors, ça est bizarre. C'est jamais personne vient me voir.
1: Personne ne sonne jamais. Hein. C'est ballot.
9: Parce que vous êtes condescendant avec nos
12: C'est lié à la maison. C'est lié à la porte d'entrée.
9: La poignée! Ah ben non!
7: Il y a un lien avec l'écriture.
3: Expliquez.
7: Bah, j'explique plus rien, je sais pas quoi.
9: Ça y est, j'ai trouvé!
3: Allez-y.
9: Eh ben, il timbre le dos de l'enveloppe et non pas le devant.
10: Ah non! L'expéditeur.
7: Ils écrivent derrière.
10: Ils y mettent l'expéditeur devant au lieu de le mettre derrière.
3: Non plus.
1: Et c'est pour ça que nos lettres n'arrivent jamais.
9: C'est pas le timbrage.
12: Alors attends, est-ce que c'est lié à un courrier qu'on envoie?
3: Absolument.
12: D'accord.
9: Au Père Noël. C'est le courrier à
7: Saint-Nicolas. En fait, ils écrivent...
3: Oui.
12: Ils écrivent l'adresse à l'arrière de l'enveloppe.

0: Non, ça non, non mais
1: à l'envers.
2: Non, je sais, il suce le timbre du mauvais côté.
0: Ça, allez, vous vous léchez le derrière, nous on lèche le devant.
3: Le principal, c'est que ça colle. Hein.
0: Non, c'est autocollant aujourd'hui, les timbres.
4: Alors attendez, non, mais alors c'est lié à la façon dont on écrit l'adresse.
0: Absolument.
4: Ah, le code postal de la ville.
0: Pas le
4: code. Le numéro la de la rue, rue. Le numéro de la rue, on met.
1: Il est derrière.
4: On met le nom de la rue et on met le numéro derrière.
0: Bonne réponse de Christophe Beaugrand. Oui.
1: Mais comment en Allemagne aussi.
0: On met la rue d'abord et le numéro de la rue ensuite en Belgique. Ah, alors que nous, on met le numéro d'abord et la rue après.
5: Mais les Anglais aussi mettent la rue, le numéro après, je crois.
3: Non, ils mettent avant.
4: Les Allemands.
3: Avant oh,
4: les Allemands.
2: Mais au Japon, il n'y a pas de numéro. Voilà.
5: Ah, c'est vrai.
0: C'est vrai, elle a raison.
3: C'est pas pratique.
1: Ah, oui. Ah bah dis donc. Il n'y a pas de numéro.
2: Non.
1: Ah bah déjà qu'on ne comprend pas comment écrire l'adresse.
6: Ouais. Et en Palestine, il n'y a plus de maison. Donc, ça va encore plus vite.
3: Il y a des Belges là parmi nous.
0: Eh ben oui, les Belges.
4: Oh, je suis désolé.
0: Est-ce que les Belges confirment ce que je viens de dire?
7: Bien sûr.
1: Bah, ils sont partis.
7: Ah,
1: hein.
7: Ben non.
1: Ils se sont levés.
7: J'ai commencé à dire un truc, ils sont tous barrés. Je ne comprends pas.
0: En tout cas, voilà, si vous voulez écrire à RTL, ami belge, il faut écrire au 55 avenue Charles de Gaulle.
1: On est au 56.
0: Ah bon? Ah ben c'est pour ça alors.
1: C'est pour ça que votre courrier n'arrive
3: mais,
1: pas.
3: Mais ça veut dire quoi? Ça veut dire que si j'envoie un courrier en Belgique et que je mets le numéro en premier, il va pas trouver
4: non,
3: la rue?
4: Ça marchera, je pense, ça marchera quand même. Il se dira encore, c'est encore un con de français.
2: Non mais moi j'ai appris aussi qu'il ne faut plus lécher les timbres.
4: Non, ben non, ça colle. Sinon maintenant il reste collé à ta langue.
1: Mais alors attendez, les adresses mail, est-ce qu'ils mettent l'arobase en premier?
0: Non, écoutez, franchement, laissez nos amis belges qui nous écoutent sur Bell RTL.
6: Plus logique et intelligent qu'un belge.
0: Et en tout cas, en Belgique, une adresse postale ne s'écrit pas comme chez nous en France. Effectivement, on met le numéro de rue après la rue. Nous, on le met avant. C'est un petit détail. Oui. Mais c'était une bonne question qui nous a permis de rigoler pendant 6 minutes.
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0: On va vous trouver une chanson de Georgette Lemaire.
9: Non, c'est bon, merci.
0: Non, parce que c'est vrai que les plus jeunes qui nous écoutent doivent se demander.
4: C'est quoi son tube?
0: Qui était Georgette Lemaire? Madame.
4: C'est brillant.
0: Même que vous pouvez me trouver Thierry Leluron qui imitait Georgette Lemaire et Mireille Mathieu qui se tirait la bourre au fameux jeu de la chance. C'était le concours télécrochet dominical de l'époque. Et c'est vrai que Mireille Mathieu avait gagné contre Georgette Lemaire. Bon,
9: voilà. Par contre, Mireille Mathieu, je connais.
0: Et la pauvre Georgette Le maire a fini ruiné très très vite.
1: Ah oui.
0: Et au point que François Mitterrand, ça je me souviens, ça avait fait un scandale, l'avait nommée au Conseil économique et social pour qu'elle ait un petit salaire. oui, je vous jure.
1: C'est vrai.
4: Non, mais
1: elle était belle, Georgette Le maire.
4: Non, mais
0: était belle, madame. Elle chantait comme ça, vous voyez. Elle était belle, madame. Oui.
4: Elle est toujours vivante.
0: Elle est toujours vivante.
4: Donc, non, parce qu'on dit elle était, mais.
1: Bah, elle était belle à l'époque.
4: Oui, oui, mais on peut. Elle était toujours.
9: J'espère qu'elle n'écoute pas les grosses têtes.
4: Il faut l'inviter.
0: Elle écoute peut-être, mais elle comprend pas.
9: Que vous êtes mauvais.
1: Non, mais
4: on vous embrasse, Georgette, on vous embrasse.
1: Elle viendra pas nous casser la figure.
0: Non, mais écoutez, je l'ai invité, moi, Georgette Le Maire. J'ai beaucoup de respect pour elle.
1: Ça allait.
9: Heureusement.
1: Laurent, vous en aviez peur. Mais il y a des limites.
0: Non, mais vous me connaissez. Je suis prêt à dire les pires conneries. Regardez Isabelle que j'aime. Je dis les pires conneries sur elle. Bon, bah, Georgette Le Maire, c'est pareil. J'ai beaucoup de respect pour cette chanteuse.
2: Moi, j'aime bien être comparé à Georgette Le Maire.
0: Oh merde!
1: C'est vrai que...
0: On a trouvé du Georgette Lemaire. C'est parti, écoutez, monsieur Az, Georgette Lemaire.

0: Et maintenant, vous allez écouter Thierry Lohuron qui imitait Georgette Lemaire. Et je crois que dans cette chanson, elle répond à Mireille Mathieu. Écoutez.
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0: tube aussi, Georgette Lemaire. Ça me revient maintenant, si vous le trouvez, monsieur Renucci. Je crois que son gros tube, c'était Les Millionnaires du Dimanche.
1: Ah oui. Oh.
0: Ça passait régulièrement dans Stop ou Encore le dimanche matin sur RTL. Vous vous souvenez de ça, monsieur Ferrand?
2: Oui, très bien.
0: Les Millionnaires du Dimanche.
1: Les Millionnaires du Dimanche.
3: Ah, c'était en duo avec Philippe Risoli, non?
0: Ah, des millions d'amoureux, je me suis trompé. C'est pas les millionnaires du dimanche.
4: C'est vous, millionnaires du dimanche.
0: Les millionnaires du dimanche, c'est Enrico Macias.

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1: Il y a du trémolo. 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
0: Des millions d'amoureux. J'ai confondu deux chansons. Des millions d'amoureux et les millionnaires du dimanche. Et vous aussi, Ferrand.
2: Oui, hein. Mais celle-là, je la connais pas.
0: Ah oui, mais les millionnaires
3: du... Ah ouais, mais moi, je veux bien écouter Enrico Macias, alors, avec les millionnaires du dimanche.
0: Ça, vous pouvez chanter, Enrico.
4: Enrico, j'adore.
5: Dès le matin, le dimanche, on est bien.

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1: Ah bah le téléphone du jour va nous permettre de savoir qui a été champion du monde de la frite le week-end dernier.
4: Ah, bah c'est important.
5: On est content. Hein. Est-ce qu'on va en goûter hein?
1: Ça se passait à Arras. Et pourquoi Arras, me direz-vous? Et voilà ma question avant qu'on parle évidemment avec le champion du monde. C'est un événement sur RTL.
5: Ah oui, oui. Il était français l'année dernière.
1: De toute façon, c'est un français. Hein.
5: Ah bon, très bien.
1: Ah bah oui, ça se passe en France, à Arras.
5: Oui, mais il y a des Belges qui participent.
1: C'est vrai, oui. Alors, mais c'est pas les Belges qui ont gagné. Ça, déjà, je peux vous dévoiler une partie du résultat.
5: Il y a quand même une justice.
1: On aura monsieur Alexandre Légo dans un instant au téléphone qui est champion du monde 2024 de la frite.
6: Ah oui,
1: et
6: bravo.
1: Vous saurez où se trouvent ces frites, dans quelle ville il faut aller pour avoir la meilleure frite du monde. Mais d'abord, allons à Arras puisque c'est là-bas qu'avait lieu cette deuxième édition des championnats du monde de la frite. Pourquoi Arras, vous disais-je? Parce que c'est là-bas qu'est né un botaniste du 16e siècle qui s'appelait Charles de l'Écluse. Ça vous dit peut-être quelque chose, monsieur Barbier, Charles de l'Écluse. En tout cas, c'est lui qui a commencé à étudier, bien avant le célèbre Parmentier, c'est lui qui a commencé à étudier la pomme de terre, en tout cas ce tubercule qui n'était pas encore connu chez nous, et qui venait, de quel pays d'ailleurs?
6: Il venait d'outre-Atlantique,
7: d'Amérique du Sud.
5: D'Amérique du Sud.
1: Oui, mais quel pays?
5: Du Mexique.
7: Le Chili, le Pérou.
1: Le Pérou. Ah, le Pérou. Bonne réponse de Florian Gazan. La pomme de terre venait du Pérou. Vous le saviez ça, monsieur Légo, bonjour.
8: Bonjour monsieur Rucki. Bonjour les grosses têtes.
1: Et bravo, bonjour, vous êtes champion du monde de la frite.
8: Oui. Ouais. Alors, je veux souligner que je ne suis pas tout seul aussi dedans, je suis avec mon frère. On a concouru tous les deux, donc...
1: Mais bien sûr, vous êtes les frérots de la Vega de la frite.
8: Exactement.
7: Est-ce que vous sortez avec la championne du monde de la moule?
1: Monsieur Gazan. En tout cas, pour avoir la meilleure frite du monde, faut pas aller en Belgique. Faut pas aller dans le Nord, comme on pourrait croire.
6: Faut aller où?
1: Il faut aller à Angers. C'est ça qui est surprenant. Parce que votre restaurant, le Badem Tartare, est à Angers. C'est bien ça?
8: Exactement, ouais. Alors nous, on est bretons d'origine.
1: En plus,
8: il y a un an et demi à Angers.
5: Et alors, c'est quoi le secret pour avoir une bonne frite?
8: Bah moi, comme dirait un certain Émile Gravier, on peut rater 1000 frites une fois, mais on peut pas rater une frite 1000 fois.
5: D'accord, très bien.
1: C'est un proverbe belge.
8: Exactement.
7: C'est la fameuse double cuisson?
5: Ouais, il y a double cuisson.

0: Alors c'est ça, c'est double cuisson à la graisse de bœuf. Nous, on a sélectionné une variété Agata. Et donc c'est une variété à chair ferme, mais un peu plus faible en amino, ce qui va nous donner une frite qui va être très très fondante et légèrement croustillante. Et ce qu'on va aller chercher, c'est vraiment la sucrosité de la pomme de terre.
1: Alors ce qu'il faut dire quand même, c'est qu'il y avait plusieurs catégories pendant les championnats du monde, mais vous, vous avez gagné la catégorie, on va appeler ça la catégorie reine, c'est-à-dire la frite authentique. Ça veut dire qu'il y a des frites pas authentiques.
0: Ouais, oui. Alors exactement, bah frites, en fait nous on est que des professionnels.
1: Ah très bien,
0: donc,
1: bien sûr.
0: Donc la frite familiale, ça va être bah du coup tous les particuliers.
2: Il y avait des amateurs.
1: Des amateurs de frites. Ah, ouais. Mais il y avait la catégorie sauce chaude de l'année, ça veut dire quoi ça, sauce chaude de l'année?
3: La sauce frites,
2: c'est la meilleure sauce chaude de l'année, j'imagine.
0: La meilleure sauce de l'année, donc il y avait une sauce froide et une sauce chaude.
2: Mais vous avez pas fait la sauce vous?
1: Je vais prendre tiède alors. En tout cas vous, vous n'êtes pas de vrais Angevins, vous êtes des Bretons qui avaient ouvert un restaurant à Angers. Toujours est-il que si on veut goûter la meilleure frite du monde, il faut aller à Angers. Vous faites avec de l'huile de tournesol.
2: Mais non, il a dit
4: une graisse de bœuf.
1: Oui, mais
4: de...
1: Alors, ouais, pour ouais, le concours, alors, mais dans le restaurant.
0: Exactement, dans le restaurant, on pense aussi aux personnes végétariennes.
1: Et voilà.
0: Donc les vrais. Un peu à la graisse, enfin, pardon, à l'huile végétale.
2: Donc les vraies bonnes frites, c'est que pour les concours, quoi. Voilà, on a bien compris.
4: Et qu'est-ce que vous pensez de la graisse de bœuf?
1: Comme diraient les Angevins, l'huile, il faut la vie d'Angers. Oh, voilà. Purée.
2: Oh, voilà, purée. Ouais, oh ouais. Là là, mon Dieu.
1: On préférait vous prendre à cette heure-ci parce que c'était plus sûr.
2: C'était plus sûr. Très bien, là, je pense qu'on pourra pas faire mieux.
3: On a fait le tour.
2: On applaudit les frères Lego, bravo. Voilà. Et Laurent Ruquier. Vous devriez avoir honte, Laurent.
1: Dites, vous avez gagné le concours de la frite, mais c'est qui la dauphine?
2: Voilà, voilà, voilà. Voilà,
4: et Laurent, vous avez une sacrée frite aujourd'hui.
0: Mais en tout cas, vous êtes très fort.
1: Oh, mais écoutez, c'est vous le champion et on pourra dire, de toute façon, que vous nous épatâtes.
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1: Une question pour Youssef Amal qui habite le Bourget. Et la question concerne un personnage de la littérature française dont je vous demande comment il s'appelait, quel est, on va dire, le surnom qu'on lui donnait. Ça a d'ailleurs fait le titre du livre. Dans l'histoire, il s'appelle Daniel Esset. C'est un roman paru il y a longtemps, je vous préviens, en 1868.
7: Oh là là, oh là,
1: c'est un jeune garçon rêveur qui grandit dans le sud de la France et qui s'appelle Daniel Esset. Quel est le nom de ce livre et le surnom de ce jeune garçon?
8: Alors c'est juste les seules infos qu'on peut avoir, c'est ça.
1: Je vais pas vous en donner.
8: Est-ce que ça pourrait être par exemple l'autobiographie de Jean-Marc Morandini?
1: Non.
2: En 1800.
8: Un mec dans le sud qui rêve comme ça.
1: Un roman autobiographique, effectivement, il grandit dans le sud de la France avec son frère Jacques, si vous voulez. La famille va tomber dans la misère à la suite de la faillite de l'entreprise familiale.
7: Ah, oui.
1: Alors le petit Daniel, il va partir avec sa famille en exil à Lyon, il va aller au collège et c'est un professeur qui lui donne le surnom qui est le titre de ce célèbre livre.
4: Le cancre?
1: Le cancre, non.
7: Le grand moulne?
1: Le grand moulne, non.
4: Le Guy petit de
1: con? Le petit con, non.
4: Guy de Graigne? Oh,
2: bah si, et puis il y avait la pub, il disait, vous ne ferez jamais rien de votre vie, Guy de Graigne. Il y a au kilo aujourd'hui.
1: Oui, mais c'est pas littéraire ça, monsieur Jean.
7: Oh, bah, quand même.
4: Et en plus, il s'appelle ça... Daniel.
7: Le Orla, non.
9: C'est pas un livre de Zola?
1: Non, de Zola, non.
7: C'est pas Pagnol? Pagnol?
1: Mais vous avez trouvé la moitié du titre.
8: Bah c'est le petit alors.
1: Eh oui, mais...
8: Le petit quinquin?
1: Le petit quoi?
7: Le petit chose?
1: Pardon.
7: Le petit chose?
1: Petit chose, bonne réponse de Gérard Jugnot. De quel auteur?
9: Alphonse Daudet.
1: Alphonse Daudet, bravo Georges Dattin.
2: Allez, par contre, je l'ai.
1: Vous avez dû lire ça, Alphonse Daudet. Oui. Vous l'avez lu, Joyce?
9: Oui.
1: Ah bah oui. Ouais. Et vous aussi, monsieur de Kersauzon?
10: Non, je ne l'ai pas lu et je n'ai pas fait de chanson non plus.
1: Pourquoi vous demandez ça?
9: Dis ça par rapport à ma réponse, c'est ça?
10: C'est gratuit.
8: En plus, oui, vous discutiez vachement avant l'émission.
2: Ah oui, oui.
8: Je ne sais pas de quoi vous parliez, mais vous étiez vachement proche.
2: Il a dit qu'il y a un projet qui naissait.
8: C'était touchant, il y avait côté la petite fille avec dont on zizi à côté.
9: On avait brisé la glace et il y a la glace qui s'est montée entre nous après.
8: C'est le monde des médias, c'est terrible.
9: Ouais.
8: C'est comme Karine Le Marchand, elle est pas aussi sympa à part avec les brebis.
2: Oui, bah, elle est gentille, c'est gentille.
8: Ah ouais.
2: Ah, c'est une nature.
8: Elle est géniale, elle est géniale. Bah, elle est génial. Elle était à Sciences Po.
1: Et pourquoi vous voulez nous fâcher avec tout le monde, vous, là-bas?
8: Je vous dis qu'elle est géniale, Karine Le Marchand.
3: Non, mais pourquoi? Non, mais.
8: C'est la sœur insublée que je peux pas blairer. Oh. Je peux pas te marrer comme ça aux blagues de Canteloup, comme ça. C'est pas sincère.
3: Là, c'est bon.
8: Non, mais Canteloup, il est fort, il est drôle, mais pas le soir, là, sur TF1. Ouais, les gens, elle fait. Ah, quelle est marrante l'imitation de Michel Rocard, incroyable. Non, mais. Oh, le jeune moi, années 80, incroyable. C'est pas possible. Ah, Gérard, c'est pas possible.
3: C'est spécial, cette émission. Ah,
9: moi, j'aime bien Alessandra Sublet.
2: Le boule de haine.
9: Elle est solaire.
3: Ah, elle aurait pas dû se mettre en blonde, là, ça ne va pas.
1: Nous, on aime bien.
8: Elle est en blonde.
3: Oui, elle a fait des mèches, c'est pas beau.
9: Ah, j'avais pas vu ça. Mais elle est tellement. Elle rayonne, elle est sublime.
3: Ça fait camping.
8: Bah, Alessandra Sublet, c'est la bourgeoise du camping. Elle a tout, elle a,
3: oui, elle a le mobile.
8: Elle a un côté très mohair, tu sais,
3: oui,
8: et
3: oui.
8: Très plan de chat en même temps.
3: Ouais.
8: Donc très TF1, comme ça, tu vois. À la fois le mythe un peu de la bourgeoise.
2: Mais arrêtez et... Mais pourquoi tant
8: Mais non, mais ça tourne pas, on est entre nous là, on fait de la sociologie là.
3: Ouais.
8: Sociologie des médias, c'est intéressant.
1: C'est très bien, ça cartonne chaque soir sur
8: TF1. Pourquoi Laurent Ruquier présente les grosses têtes par exemple?
1: Oui.
8: Parce que ouais, il fallait à la fois quelqu'un de viril, mais pas trop.
3: Oui.
8: Quelqu'un de drôle, mais pas trop. Quelqu'un d'intelligent, mais pas trop. Et à la fois qui représente un peu l'autorité, espèce de mix entre Laurent Wauquiez, Alain Minc, et à la fois l'humour de... Comment tu t'appelles déjà, Jean-Phi Janssen.
3: Il
8: fallait un mix de tout.
1: Monsieur de Kersauzon a dit lui-même que j'étais le plus viril d'entre vous.
3: Ah, alors monsieur. Là, je vois pas pourquoi non, il dit non. Ça.
5: pas d'entre nous, d'entre eux.
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1: Je vous demande le nom de l'auteur du pont de la rivière Kouaï.
14: Oh, trop facile.
1: Ah, il est mort il y a 30 ans, hein, déjà.
15: C'était un livre avant d'être un film, donc.
1: Ah oui, ça c'était un livre avant d'être un film.
14: Jack London.
1: Et il est mort le 31 janvier. Demain, on célébrera les 30 ans de sa disparition, puisqu'il est mort le 31 janvier 1994. Vous avez dit
14: Jack London.
1: Jack London, non.
15: Dites donc, Laurent, il devait être très âgé.
1: Ah bah, il est mort, il avait 81 ans. Il l'a écrit en 1966, bah, le voilà. Pont de la rivière Kouaï.
16: Est britannique.
1: Non, il est français, c'est un français.
16: C'est Pierre Boulle.
1: Pardon.
16: Pierre Boulle.
1: Bonne réponse de Florian Gazan. Ah, heureusement que Florian est là.
9: Ouais, c'est vrai.
1: Eh oui, Pierre Boulle. Voilà, je comprends pourquoi finalement Madame Mergo vous admire. C'est pour votre culture, votre savoir, Florian.
16: Je peux faire ma dombale?
1: Oui.
15: Le pont de la rivière Kouaï, il est en Thaïlande.
1: Oui, mais le pont de la rivière Kouaï, c'est bien un livre au départ, écrit par Pierre Boulle, l'auteur aussi, vous avez raison, de La planète des singes. On oublie, on retient plus souvent d'ailleurs La planète des singes et on oublie que c'est aussi un auteur français, effectivement, Pierre Boulle, qui a écrit Le pont de la rivière Kouaï.
15: Ça s'écrit Boulle comme Boulle?
16: Avec deux L.
1: Avec deux L.
15: D'accord.
1: On parle beaucoup de la perche dans les journaux aujourd'hui. Pour quelle raison? C'est une question pour Michel Rodin qui habite Morestel.
9: La perche de rivière?
1: La perche de poisson, non.
15: Alors la perche, c'est pas la rivière qui coule dans le perche.
1: Non.
9: Pas du tout. Est-ce que c'est un rapport?
1: Le soit la perche, non.
15: Est-ce que c'est une perche de film qui dépassait dans un plan?
1: On parle beaucoup de la perche dans les journaux. Pour quelle raison?
9: En deux mots. Est-ce que c'est géographique?
1: En un seul mot, la perche.
9: Est-ce que c'est géographique?
16: Alors c'est une ville,
9: un nom de
15: famille. C'est une maladie.
1: C'est un nom de famille.
16: Et c'était pas un joueur, c'est sportif?
1: Et c'est sportif, mais c'est pas un joueur.
15: Ben oui. C'est le gardien de but de la l'équipe.
9: L'entraîneur de l'équipe de handball.
1: Pas du tout.
15: Mais il n'y a pas de gardien de but dans le handball.
16: Ben si.
9: Ah bah si, quand même.
14: Si, quand même.
16: Non.
14: C'est en fait barre, les gens y passent. Ils
16: La cage, elle est vide.
14: La journée porte ouverte.
15: En tout cas, les mecs qui couchent avec toi, ils n'aiment pas les femmes intelligentes.
1: Ben bien sûr qu'il y a même deux gardiens de but par match. Oui.
15: C'est le truc où on met dans le panier?
16: Ah, non, ça c'est le basketball. Est-ce que le gardien de but au basket, il faut être...
1: De toute façon, c'est pas du hand.
15: Est-ce que ça nous aiderait de trouver le prénom de monsieur Monsieur Laperche.
1: Oh, je peux vous le donner, c'est Tom. Tom Laperche.
15: Est-ce que alors ça, c'est plus précis.
5: Un sport collectif.
1: Un sport collectif, non.
4: Du ski, c'est du ski.
1: Ça peut arriver.
4: Oui,
1: mais
4: c'est du ski.
1: En l'occurrence, là, non.
15: C'est du ski. Et bien, c'est évident que Tom Laperche est un joueur de tennis.
1: Oui.
5: Ah, c'est pas lui au tire-fesse qui donne la perche,
1: non? Non, pas du tout.
4: Et non, il fait du ski?
1: Il fait du ski, non, pas du tout.
4: Il fait de la voiture?
1: Non, il fait pas de la voiture,
17: monsieur Laperche. Est-ce qu'il pratique un sport avec une balle?
1: Non.
17: Est-ce qu'il est sur Terre?
1: Non, il n'est pas sur Terre.
15: Il vient d'être...
4: Il n'est pas sur Terre.
1: Enfin, là, maintenant, il est sur Terre.
17: Oui.
5: Est-ce que c'est de...
17: mais sur l'eau?
15: Mais qu'on est idiot. Mais oui. Il a gagné la route du Rhum.
1: Alors, on se rapproche.
15: Ben oui, forcément.
17: S'il
15: n'est pas sur Terre, c'est qu'il est sur mer.
17: Donc, et s'il est
15: sur mer, il est navigateur. Donc, il participe à une course.
1: Oui.
15: Et ben, voilà.
5: Alors, qu'est-ce qu'il y a
15: comme... La Transat Jacques Vabre.
1: C'est pas la Transat Jacques Vabre.
15: Non. Alors, c'est le tour du monde dans le sens inverse des vents contraires.
1: Non, ça c'est Maud Fontenoy.
15: Ouais. Voilà, alors...
4: Le Vendée Globe?
1: Non, mais écoutez, je vais vous accorder la bonne réponse.
15: Merci.
1: Qu'est-ce qui lui est arrivé à Monsieur Laperche?
15: Eh ben, il a dématé, il a dématé.
1: C'est le premier à renoncer, évidemment.
17: Oh.
1: C'est le nouveau Tour du Monde.
17: Et qui toujours passé pour des coups.
1: Toujours dominé par Charles Caudrelier, c'est le leader actuellement. Il y a Thomas Coville, il y en a d'autres. Il y a le Armel Lecléache qui sont dans cette course. Et le premier à avoir abandonné, on l'a appris dans les journaux ce matin, mais c'est hier que l'information est tombée. Il faisait escale à Cape Town, donc en Afrique du Sud, et à cause d'une avarie, il ne repartira pas. Il a décidé de renoncer avec son trimaran, renoncer au Tour du Monde, et c'était bien Tom Laperche, ce navigateur qui a renoncé. Je pensais quand même que vous suiviez cette course au Tour du Monde. On va quand même dire bonne réponse collective. Puisque vous avez parlé handball, tiens, comme ça, on va en finir avec le sport aujourd'hui. Une question pour Patrick Ramdel. Et là, j'espère quand même que Florian Gazan va répondre illico presto, parce qu'il mérite tout de même qu'on retienne son nom. Alors, je ne vous parle pas du gardien de but. Hein.
15: Ah bah non.
4: Oui, parce qu'il y en a pas. Attention, il y en a des...
15: Dans les matchs d'Isabelle, il n'y a pas de gardien.
16: Non, et il n'y a pas de ballon non plus.
4: C'est, non, non, je comprends pas avec le baseball.
1: On a eu...
5: Il y a un gardien de baseball.
16: Oh, le bazar.
15: Oh là là.
5: C'est vrai qu'il n'y a pas de gardien de but.
4: Non, avec le panier là, qui a pas de truc, qui a pas de fond.
1: Le panier qui a pas de fond, c'est le vôtre.
4: Ouais, c'est sûr. Ouais.
16: Oh la vache.
1: Non, sachez qu'il y a eu un grand gardien en plus en hand qui s'appelait Thierry Omeyer, qui a été un des joueurs les plus récompensés avec l'équipe de hand, juste derrière d'ailleurs Nicolas Karabatic, qui lui vient de battre justement le record du nombre de trophées gagnés avec une équipe de handball, un palmarès insensé puisqu'effectivement il a 11 titres. En bleu, Karabatic, 3 titres olympiques, 4 titres mondiaux et désormais 4 titres européens. Il est juste devant deux autres Français, Michael Guigou et Thierry Omeyer. Et donc, ma question, parce que quand même, on parle des joueurs, on parle des gardiens grâce à Isabelle, et j'aimerais quand même qu'on ait retenu dans tout ça le nom du sélectionneur de l'équipe de handball.
16: Ah, Guillaume Gilles.
1: Guillaume Gilles, bonne réponse de Florian Gazan.
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1: Une question pour Gabriel Ibanez qui habite le Blanc-Ménil. Tenez, ça va vous intéresser, monsieur de Kersauzon?
5: Non, non, ça m'intéresse, je te jure, ça m'intéresse.
1: Mais si, parce que c'est au tribunal de Brest.
5: Ah ben alors, bien sûr que je passe mon temps à pêcher le maquereau. Assis sur les marches du tribunal de Brest. Ah, non,
1: ben oui, parce qu'il y a une dame qui passe au tribunal de Brest à cause du message qu'elle avait passé à sa grand-mère allemande. Et d'ailleurs, pas seulement à sa grand-mère, à son grand-père aussi. Elle avait effectivement envoyé un message qui s'appelait « Allez, Hopi, Omi ». Hopi, Omi, c'est papi, mamie en allemand.
15: Voilà, ouais, ouais, on se souvient d'ailleurs de Hopi, voilà, Omi, c'était sur la route du Tour de France.
1: Pardon ?
15: Ben, c'est la meuf qui tenait la pancarte pendant le Tour de France et qui a fait se casser la gueule tout un peloton.
1: Excellente réponse de Christine, bravo.
15: Ah oui.
1: Eh oui, vous vous souvenez de ça, alors?
15: Vache, alors quel...
5: T'as revu ton ex-mari?
1: Moi, j'avais pas vu les images.
15: Ah, mais quel taré, mais quel taré.
8: Il y a marqué elle quoi a, sur elle, la pancarte déjà?
1: Allez, papi, mamie, en allemand. Allez, au pi, mamie, omi.
19: Elle a voulu faire montrer aux caméras une pancarte qu'elle adressait à ses grands-parents. Elle s'est déportée sur la route et tout le peloton s'est cassé la gueule. Mais il y a eu des blessés graves.
14: C'est rare une Allemande qui se déporte.
8: C'est vrai.
1: Elle n'est pas allemande, c'est ses grands-parents qui sont allemands. Ouais. Ah ben non, mais peut-être vous la connaissez, elle est à Brest, cette dame.
20: Tu connais tous les enfants de collabo là-bas, moi. Ils sont restés jusqu'en 46, les Allemands, à Brest, ça veut dire.
1: Sans rire.
20: Mais la poche de Brest, c'est 46, ouais.
1: Ah oui?
20: Ouais. Il y en a encore, parfois, quand on tape dans la blocos, on les entend murmurer.

0: On entend murmurer « Ah, das ist ein choucroute !»
1: Ils savent pas ce qui s'est passé, ouais.
0: Il y en a encore dans les souterrains, je sais, il y en a. Ouais.
2: Je savais même pas qu'on disait « Opi » et « Omi » pour grand-père et grand-mère.
3: Ouais, c'est « Mamie » et « Papi », c'est pas « Grand-père »
0: Ça fait bander tout ça, hein. « Opi » et « Omi ».
2: Mais pourquoi elle choisit le Tour de France pour envoyer un message à son grand-père et à sa grand-mère en Allemagne
0: Alors qu'ils regardaient le Tour d'Allemagne pendant ce temps-là, les vieux, tu rigoles.
2: Ah, SMS, c'est si vite fait, vous voyez. Non, mais c'est vrai, je comprends jamais ce genre de
1: truc. Tu sais, Christine, pourquoi, toi qui connais l'histoire?
3: Non.
0: C'est une intention gentille, voilà, elle a voulu faire plaisir.
1: Ça veut dire que c'est des jeunes qui matent le vélo, en tout cas.
0: Ouais, et puis tous ceux que le vélo faisait chier, ça les faisait marrer de les voir tomber, je voulais vous dire. Et d'ailleurs, quand les gens feront du vélo avec les costumes du patinage artistique, sport aura du sens.
2: Bon, en tout cas, voilà, ils passent devant le tribunal cette semaine.
0: Voilà, pauvre, j'espère qu'ils vont être indulgents.
2: Je dis, oui, ça y est.
3: Ah, bah oui, les gars qui. Ouais, bien sûr, il y en a cinq qui sont en chaise roulante.
0: La chaise roulante, par rapport au vélo, c'est une promotion. Tu parles de 2 à 4 roues, alors que nous fassent pas chier, putain.
2: Bah tiens, puisqu'on est dans le sport, j'y reste avec une question pour Avelino Pereira en Loire-Atlantique. En Vendée, samedi dernier, il y avait un match de football assez étonnant. Un match, d'ailleurs, dont je peux vous donner le score. Le score final, c'est 4 à 3. Mais ce match opposait qui à qui ?
3: Des vaches ?
2: Non.
3: Des bêtes ?
2: Non plus.
4: Ah, pas c'était des pas des hommes ?
2: Si, c'était des footballeurs.
4: Ah, voilà.
5: Mais, venus, professionnels.
3: Qui à qui ?
5: Handicapés ?
2: Ah ben, je vous demande, donc, ce match de football...
4: Des footballeurs sans jambes ?
2: Ouf !
0: Ça s'appelle des handball.
1: Ouais, ça s'appelle les Jeux paralympiques.
0: Ouais.
1: Des hommes à des femmes ?
2: Non, c'était deux équipes masculines qui s'affrontaient.
5: Ah, des prêtres contre des enfants ?
2: Non plus. Le match s'est terminé par 4 à 3.
1: C'était
2: un match qui était organisé par le football club Chavagne-la-Rabatelière. Et c'était deux petites communes voisines entre La Roche-sur-Yon et Cholet qui organisaient ce match. Amusant, évidemment. C'était dans le but d'aider le football amateur.
3: Alors, les bouchers contre les boulangers.
2: Non, mais oui.
5: Les pompiers.
3: Vous avez levé un œil bienveillant vers moi.
2: Mais c'est pas...
3: Et c'est pas si souvent...
5: Ah, les policiers. Alors,
2: mais c'est pas deux métiers différents qui s'opposaient.
1: Ah, c'est deux statuts différents.
2: Le vrai Foot Dev, c'est le magazine SoFoot, qui est un excellent magazine de football, il faut bien
1: absolument.
2: Le dire, qui avait organisé cette journée. Et dans le cadre de cette journée Vrai Foot Day, il y avait un match.
3: Les vieux contre les jeunes.
2: Non.
1: C'était pas genre des gilets jaunes contre des mecs du CAC 40 ?
2: Non. Ça, c'est une bonne idée.
1: Ça, c'est une bonne idée.
2: On est, vous voyez, c'est de cet ordre-là, voilà.
5: Les véganes contre les bouffeurs de cul.
2: Non. Vous voyez, j'allais dire, on se rapproche. Mais en tout cas, on est dans l'esprit, voyez-vous.
1: Les vaccinés contre les non-vaccinés.
2: Ah, ça aurait été bien, oui.
1: Les Moderna contre les Pfizer.
2: Non plus.
3: Les pères de famille contre les pères de pas-famille.
2: Non, mais au lieu de faire des propositions, poser des questions pour cerner.
5: Est-ce qu'ils étaient plus âgés que des joueurs normaux ?
2: Non, ça peu importe l'âge.
4: Est-ce que c'était des métiers ?
2: Non, c'est pas des métiers.
3: La taille. Est-ce que c'était la taille ?
2: Il y a la taille, non.
5: Particularité physique.
3: Eh ouais.
2: Oui, particularité.
3: Les roues.
5: Les roues contre les bruns.
2: Les roues contre les
5: chauves contre les chevelus.
2: Les chauves contre les chevelus. Ah. Bonne réponse de Laurent Baffy. Eh oui.
5: C'est courageux de jouer au foot quand on est en chimio, bravo.
2: Bah, écoutez, les chauves ont gagné, en tout cas.
5: Bah oui,
2: les chauves ont gagné.
3: Ah oui, mais ils ont joué avec la perf.
5: C'était une belle perf pour eux.
2: Les chauves ont gagné contre les chevelus, 4 à 3. Et, bah, c'est amusant, comme
0: oui,
2: match.
0: Bah, oui, c'est très marrant, putain. C'est vraiment...
2: Laurent Baffy, vous auriez été arbitre, vous.
5: Bah oui, entre les deux. Il y a une rumeur qui court comme quoi j'aurais fait des implants, c'est bien.
2: Mais non.
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3: Moi, j'ai ma petite idée sur la guerre de 100 ans. Si ça vous intéresse,
2: analyse. Allez-y.
3: Je pense que ça a duré 100 ans parce qu'à l'époque, il n'y avait pas de jumelles, pas de drones et tout. Et le temps qui se trouve, il se trouve.
8: De drones.
3: T'as dit quoi ?
9: Des drones.
3: Oui,
9: pas des drones.
3: Oh, merde.
9: C'est comme l'animal, c'est pas un dronadaire.
3: Je pense qu'il ne se. Ils se sont pas bagarrés pendant 100 ans, ils se cherchaient.
9: Bien sûr, c'était un Colin Maillard qui a un peu traîné.
3: Non, mais je crois que c'est vrai que c'est pour ça que ça a duré aussi longtemps. C'est ma petite analyse.
2: Mais bien sûr. Dès que vous avez comme ça une petite information historique, n'hésitez pas.
8: C'était une guerre entre qui et qui, la guerre de Cent Ans?
2: Entre les Anglais et les Français.
10: Les Français étaient divisés, les Bourguignons étaient avec les Anglais, les Armagnacs avec le roi de France.
5: Non, les Bourguignons étaient avec le bœuf, il y connaît rien.
3: T'es pas d'accord avec moi qu'ils se trouvaient pas? C'est pour ça
10: en fait, ils
3: se
10: sont quand même beaucoup trouvés, parce que Crécy, la bataille de Poitiers 1346,
3: quand ils se trouvaient,
10: ils ont arrêté de se foutre de la gueule.
3: Quand ils se trouvaient.
10: Azincourt 415.
3: Oui, quand ils se trouvaient.
9: Mais ils avaient des cartes.
3: Ils se cherchaient la plupart du temps, ils se trouvaient pas. C'est pour ça que ça.
5: Moi, je pense qu'il faut dire oui, qu'on passe à autre chose.
2: Ah oui, parce que là, vraiment, votre analyse, Dieu sait.
9: J'en ai entendu,
2: des trucs cons ici.
9: Non, mais c'est vrai.
3: Vous croyez qu'ils se sont bagarrés comme ça pendant 100 ans? Non,
9: mais
3: ils sont réfugiés.
2: Alors, ils faisaient des pauses. Il y avait la mi-temps pour les publicités, déjà. Mais...
3: Eh bien, s'il y a un historien qui m'écoute, qui l'appelle et qui dise que j'ai raison.
10: Ils ont surtout pris la peste de 1348. Alors là, ils se sont arrêtés pendant 20 ans. Là.
9: Ah ben, la peste de 1348, c'était elle.
2: La question concerne un acteur dont je vous demande de retrouver le nom. Acteur dont il serait évidemment difficile de vous donner le rôle le plus célèbre. Encore que, au théâtre, il a joué une femme. Ça, c'est assez rare dans la carrière d'un acteur. Il a joué Gladys dans Pas d'orchidée pour Miss Blandiche, sur un texte de Frédéric Dard.
10: C'est Jean-Marie Prolier.
2: Oh là là là là.
8: Bravo.
2: Alors là, bravo, Christophe Barbier. Alors c'est Jean-Marie Prolier.
9: C'est pas de l'à peu près, hein.
2: Vous avez révisé les éphémérides du jour.
10: Toujours. Et puis, le rôle le plus célèbre, c'est Saul Carlus.
2: Comment vous savez
9: lui,
2: ça?
9: Ah, mais oui!
10: Ah, c'est lui, la pub. Johnson.
9: Mais oui!
8: Ah, mais oui, là, je le connais, parce que je connaissais pas dans La Dame aux Camélias, mais dans Saul Carlus, je l'ai vu. Ouais.
2: Et oui, Saul Carlus avec Terra de Johnson. Nouveau savon à l'huile de lin. Je lave sans rincer mes sols carrelés. Et ils retrouvent leur beauté satinée.
8: Ah, bah oui.
2: C'est son meilleur texte à Jean-Marie Prolier. Et c'était dans une publicité, écoutez.
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12: Avec Terra de Johnson, nouveau savon à l'huile de lin, je lave sans rincer mes sols carrelés et ils retrouvent leur beauté satinée.
13: César, quel sol carrelé? C'est Saul Carlus.
11: Non, c'est Terra de Johnson.
2: Ah ouais. Et vous vous souvenez de ça?
8: Ah oui, j'étais petit, je me souviens de cette pub.
2: Et ben voilà, Jean-Marie Prolier, il a fait aussi Norwich Union après comme publicité.
8: Ah oui, et il a fait des films sinon.
10: Je crois que c'est une pub signée Dino Risi. Hein.
2: Sûrement, en tout cas, c'est vrai que Jean-Marie Prolier a marqué la télévision des années 70-80. Oui. Il a fait quelques films quand même au cinéma avec Jean-Yann, on le voit dans Tout le monde, il est beau, Tout le monde, il est gentil. Ah oui.
10: Pierre Richard, La moutarde me montonnait.
2: Moi, il y en a vouloir des sous de Jean-Yann, Les Charlots en folie, La moutarde me montonnait, effectivement, La coccinelle à Monte Carlo, et même dans Banzai avec Valérie Mérès et Coluche, il joue le businessman du Concorde dans Banzai, Jean-Marie Prolier. Et je sais que Monsieur Baffy a écrit ça aussi avec Jean-Marie Bigard. On lui doit aussi tout un livre sur les ultima verba, les derniers mots, les mots de la fin. Il avait été collectionneur de mots de la fin. C'est le dernier mot qu'on prononce avant de mourir.
5: Avant de mourir, mais c'est dur. Il y en a qui sont usurpés parce que c'est dur à vérifier ce genre de. Il y en a qu'on idéalise.
2: Ah oui, évidemment.
3: C'est apocryphe.
2: Qu'est-ce que vous dites?
3: C'est apocryphe.
8: Non, c'est hypocrite, on dit.
9: Attends, excuse-moi, tu vas nous garder cette énergie d'huître jusqu'à la fin de l'émission ou...
3: L'énergie d'huître? Ouais, tais-toi la gambasse. Hein.
8: Elles sont mauvaises, hein.
9: Mais non, mais elle est là, on répond comme ça.
8: Elle est vexée.
2: Qu'est-ce qui vous arrive, Isabelle?
9: Mais oui.
3: Non, mais rien.
2: Elle a raison, Caroline, on vous sort boudeuse.
9: Mais oui.
3: Pas du tout. Ah non, moi je suis
9: chaud. Ah ouais.
3: Non.
5: Mais Laurent, on peut comprendre sa détresse, elle nous donne des infos historiques et on n'adhère pas.
9: Et nous, on fait comme si c'était pas important. Alors qu'on se posait la question, comment ils font pour se trouver?
2: Si vraiment c'est
3: 100 ans,
2: c'était ça. Si vraiment, alors écoutez, bon, franchement Isabelle, si vraiment ça vous fait... Ah, vous êtes d'accord tous. Si ça fait plaisir à Isabelle, c'est vrai que si ça a duré 100 ans, c'est parce qu'ils ont dû se chercher.
9: Mais oui,
2: il n'y avait pas Waze, il n'y avait pas le GPS. Alors ils étaient là, les Anglais, mais where are the French? Where are the French?
9: Il criait Where are the French?
3: Mais c'est évident!
2: Mais bien sûr!
3: Écoutez, ne m'énervez pas, sinon je parle de Sim!
2: On est cons, il n'y a pas pensé plus tôt, mais oui, bien sûr!
5: Alain Decaux a écrit Mais où qui sont ces cons? Un ouvrage qu'il faut autoriser.
8: Ils
5: ne
8: pouvaient pas se chercher s'ils étaient anglais, qu'ils étaient en France, il y avait des Français partout.
3: Mais ils se cachaient dans le maquis, il n'y avait pas autant de construction, ils se cachaient dans les bois!
2: Mais oui, dis-le!
8: Oui,
2: oui,
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14: oui, Isabelle, oui.
3: Je suis sûre qu'il y a un historien qui m'écoute quelque part.
10: Et qui il s'est donné la mort.
3: Oh merde.
8: Si toi tu vas en Angleterre, tu trouves des Anglais.
3: Mais pourquoi t'es pas de mon côté, toi?
8: Oui. Ça, c'est bien.
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2: Une question pour Stéphanie Fargier qui habite Metz en Moselle. Comment s'appelait la tribu dirigée par Pyrrhus Ier, tribu grecque, qui était la troisième tribu la plus connue avec les Chaoniens et les Thesprotes?
3: Ah, parce que ça aussi, ils étaient connus, ceux-là?
8: Les Chaoniens et les Thesprotes.
3: Non, je veux dire, est-ce que c'est au niveau de notoriété?
14: C'est un nom grec. Hein.
2: Alors, c'est un nom qui vient du grec, évidemment. C'est une tribu, évidemment, de l'Antiquité qui était dirigée par Pyrrhus Ier et le plus célèbre grec appartenant à cette tribu était Alexandre le Grand, car sa mère était une princesse de cette tribu.
14: Les Thraces.
8: Est-ce que c'est un
2: les
8: nom?
2: Les Thraces, non.
8: C'est un nom
14: les Macédoniens.
2: Les Macédoniens, non.
14: Les Spartiates.
2: Les Spartiates, non. Les Perses,
14: les
2: non.
14: Est-ce que c'est un nom qui est maintenant utilisé pour désigner autre chose?
2: Qu'est-ce que vous avez dit?
3: Et les Spartiates, et l'autre y répond.
14: Les Tongues.
5: Les Tongues.
8: Les Trapéziennes.
2: Madame Bachelet était en train de poser une question intéressante.
14: Est-ce que ce nom est utilisé maintenant pour désigner autre chose que cette tribu?
2: Absolument. Et d'ailleurs, ce n'est pas sans lien avec notre interlocutrice précédente.
8: C'est un rapport avec les chiens. Ah, Animalis.
2: Ça, un rapport avec les chiens.
8: Les Truffauts.
14: Ah oui, les cyniques.
2: Les cyniques, non.
3: Les gamelles.
2: Les gamelles, non.
8: Attends, c'est
3: les croquettes.
2: Non, cette tribu était réputée pour leurs chiens de combat les bergers utilisaient pour garder leurs troupeaux. Et le plus célèbre.
15: Vas-y, les Rottweiler. Les Dobermann.
14: Pitbull.
2: Et le
15: Pitbull. Et t'as vu mon Pit.
2: Et le plus célèbre de ces chiens était celui d'Alexandre le Grand, qui s'appelait Peritas.
8: Les Bulldogs.
2: Les Bulldogs.
3: Et Peritas.
2: C'est pas une race de chiens.
8: Pas une race de chiens.
2: Autant vous dire.
14: Ça désigne des chiens.
2: Oui, absolument.
8: Les canidés.
2: Les canidés, non.
3: Ça désigne.
8: C'est pas une race, mais ça désigne des chiens.
2: Oui, absolument.
14: Les molosses.
2: Bonne réponse de Bernard Mabille.
8: Eh oui, les molosses.
5: Respect. Bravo, respect. Bravo.
2: Effectivement, bravo, les molosses.
15: Respect, oui, bravo.
8: Ouais, bravo.
2: Les molosses, c'est
14: pas étonnant que ce soit lui qui ait trouvé quand même cette réponse.
8: C'est vrai que c'est
2: Comment tu vas? On n'a pas dit les bolosses, on a dit les molosses, Roselyne. Et oui, les molosses. Tout le monde connaît ce mot, évidemment, qui désigne les chiens imposants dans le langage courant. Et les molosses, c'était une tribu grecque à laquelle appartenait Alexandre le Grand. C'est une très bonne réponse. Bravo.
8: Quel talent, ce Bernard.
2: Une autre question liée à l'actualité, ce sera cette fois pour Amandine Pigeot qui habite...
8: Elle roule en quoi comme voiture?
14: En Rhino.
8: Tu roules en Pigeot, Amandine?
2: Amandine Pigeot habite dans,
8: ou en Rhino.
2: Dans la Marne. Et moi, je vous emmène tout simplement sur le site de Beauvoir, dans l'Allier. C'est là-bas qu'on peut trouver, ou qu'on trouvera sûrement, si on arrive à l'extraire, de l'or blanc. Mais qu'est-ce que l'or blanc?
14: Le lithium.
2: Le lithium, oui. Bonne réponse de Madame Bachelot, bravo.
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2: C'est à l'Institut Aquitain de la main à Pessac que cette greffe a eu lieu. On a greffé un de ses orteils à la place de son doigt à ce monsieur quadragénaire qui avait perdu son pouce dans un accident de travail. Alors c'est assez compliqué, hein. C'est une prouesse chirurgicale.
8: Bah oui,
9: on se doute que c'est pas collé avec de la colle forte. Hein.
2: Les chirurgiens de l'Institut Aquitain de la main de Pessac ont dû réaliser ça. Alors ça s'est fait en plusieurs fois. Je vous explique un peu comment ça s'est passé.
9: Bah, faut d'abord couper le pied.
2: Quoi?
9: Il y a d'abord deux opérations.
16: Non, il l'avait perdu.
2: C'est risqué, c'est technique, hein, parce que le squelette du gros orteil est laissé en place parce qu'il est indispensable évidemment pour la stabilité du pied.
9: Pour faire les squats,
2: donc comment on fait? Alors, il prélève le squelette du deuxième orteil gauche du pied du patient. Deuxième orteil gauche.
9: Il y a deux orteils gauches.
14: Le deuxième
9: orteil du pied gauche.
14: Le deuxième
9: orteil gauche, ça suppose qu'il y en a un premier.
3: Jean-Pierre a raison.
14: Il a raison.
16: Oui, il a pas
2: Tous les doigts sont des orteils.
9: C'est des doigts de pied.
2: Non. C'est pareil.
9: Ah, j'ai repris l'effort.
2: C'est pareil. Dans votre famille, à votre voix de canard, je sais bien que vous avez les pieds palmés.
9: Oui, oui.
2: Mais les cinq doigts des, j'allais dire de la main, non, des
9: c'est
2: pieds.
9: Tous des orteils.
2: C'est ben oui. Tous des orteils. C'est,
9: mais tu savais pas?
2: Ben oui. Bah,
9: mais je en vrai. J'apprends ici toujours en même temps. Ah non, mais faut vraiment donner ouais, le nord de la France à un autre pays.
16: Mais moi, pas nous, pas nous. Je vous vois arriver. On vous le rend.
9: On les donne aux Belges.
2: Ça ferait ton sur ton. Alors, donc, cinq orteils. Il y a le gros orteil. Donc, justement, il ne faut pas toucher au gros orteil pour l'équilibre du pied. Donc, ils ont pris le deuxième orteil.
17: Le voisin à côté.
2: Voilà. Ainsi que la peau et l'ongle du gros orteil.
9: Moi, j'ai une question. Oui. C'était pas plus simple de prendre un doigt sur un mort et d'y mettre.
2: Oui, mais il fallait le retirer de votre...
16: Oh, mais non. Allez, je retourne sur France Inter.
2: C'est pas possible.
17: C'est pratique après quand tu serres la main. Il y a comme une odeur.
18: Attends, moi j'ai une autre question. La médecine, c'est pointu quand même, l'anatomie.
2: Oui.
18: Pourquoi
2: oui.
18: Ils n'ont pas appelé ça le major, l'orniculaire, le truc
9: les... L'orniculaire.
18: Pourquoi ils n'ont pas appelé
16: l'orniculaire.
18: Le résulteur. Le résulteur. On coupe.
2: Stomy. Je peux vous présenter mon index. On le surnomme le funiculaire.
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2: Pour Yann Poyot, qui habite Noisy-le-Grand, en Seine-Saint-Denis, quel est l'autre nom de cette terre célèbre? Où va la jeune hindoue?
21: C'est dans l'Acmé.
16: Je vais nier. L'ère des clochettes.
2: L'ère des clochettes. Bonne réponse de Franck Ferrand. Qui a grillé la politesse. Non, vous connaissez l'air des clochettes, Franck Ferrand?
16: Oui, mais je pourrais pas. Il les tient. Lâche-les.
18: Prends tout de suite les devants.
21: Ah, c'est un vrai air de soprano coloratour. Ah,
2: c'est, on va dire, le tube de cet opéra.
21: Oui, il y a aussi... Oui, c'est elle, c'est la déesse, qui est quand même un grand air baryton.
2: Et demain soir, sur Mezzo, qui est une chaîne consacrée à la musique classique et à l'opéra, sur Mezzo, demain soir, vous pourrez voir cet opéra de Léo Delibes, un opéra qui s'appelle L'Acmé avec cet air célèbre. C'est Ariel?
16: Oui. Non, c'est un 4 ans. C'est Ridou, c'est Ryu qui se vide.
2: Oh non, Ryu, non. Oh non, non.
3: Il manquait plus que le chien.
16: Quelqu'un, une serpillière?
2: On vient de massacrer l'air des clochettes. Ah, il y a aussi Tu m'as donné le plus doux rêve.
21: Ah oui, c'est l'air de Nila Canta, oui.
2: Donc il y a vraiment des tubes dans cet opéra.
21: Ah bah il y en a plein de tubes.
16: Bien sûr,
2: oui. Ah bah quoi, oh, bien sûr.
16: Ah non, mais c'est un des opéras qui a le plus d'air connu.
21: Non, pas l'air de Nila Canta, mais c'est l'air de l'Acmé aussi.
2: C'est chouette, hein?
16: Ah oui.
2: C'est Rachida Dati quand elle apprend qu'elle va rester à la culture.
21: Non, moi j'avais un vieux sénateur qui, chaque fois que je rentrais dans la salle de commission, chantait un désert de l'Acmé. Oui, c'est elle, c'est la déesse plus charmante et plus belle. Et j'aimais bien ça.
2: Ouais. Ah, oui, ouais. La déesse est plus cotée à l'Argus, hein, mais bon.
21: Oh, mais les voitures vintage, ça a son charme.
2: Mais oui, regardez le Premier ministre.
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2: Dans quoi trouve-t-on de la lupuline?
1: De la lupuline.
2: De la lupuline. Ah oui, il y a toutes sortes de questions ici.
1: Non, mais c'est
4: une question. C'est un médicament.
1: C'est un grand écart, Laurent.
4: C'est un médicament.
2: C'est une question de culture générale. Ce n'est pas un médicament, la lupuline.
4: On trouve ça dans quelque chose qu'on mange?
2: Qu'on mange, non.
4: Dans une plante. Qu'on boit.
2: Quelque chose qu'on boit, oui.
1: Dans l'alcool?
2: Alors, c'est alcoolisé, effectivement. C'est jaunâtre, la lupuline.
1: Ah, dans la
4: suze.
1: Dans la suze.
2: La pérole, non. La suze, non. À l'alcool, c'est mieux que les chanteurs.
18: Dans la bière.
4: Pastis.
18: Dans la bière.
2: Dans la bière, c'est une bonne réponse d'Hector Robalt.
18: Ça donne la couleur orange.
2: La lupuline, c'est ce qui donne à la bière son amertume. C'est une substance jaunâtre produite par les plants femelles du houblon. Et la lupuline sécrète des résines amères qui contribuent à cette amertume de la bière et qui contribuent au bouquet final que peut avoir une bonne bière que nos amis belges.
22: Je veux dire, on s'en fiche de ce qu'il y a dedans, l'important c'est de la boire. Hein.
2: Mais c'est vrai, les bières belges sont meilleures que les bières françaises, monsieur.
22: Nos seuls vrais concurrents, c'est les Tchèques.
2: Ah oui?
22: Ouais, c'est une grande tradition de la bière tchèque. Et d'ailleurs, le mot Pils, c'est une ville de Tchéquie. Donc Pilsner, c'est de la bière tchèque. Pour nous, bière française, c'est un oxymore.
2: C'est pas gentil, ça.
22: Non, mais c'est vrai.
2: La Tourtelle, qu'est-ce que vous faites de la Tourtelle?
22: Non, mais alors là, c'est, un jour, je suis passé par Tourtelle. C'est une petite ville en Alsace. Et en fait, ils ont vraiment.
1: Non, mais c'est surtout qu'elles.
2: Il n'y a pas de cimetière.
22: C'était une vraie.
1: Non, mais c'est surtout qu'elles sont plus fortes, les bières belges.
22: Ça dépend.
1: Donc, comme au bout de deux gorgées, t'es bourré. Tu la trouves meilleure, quoi.
22: Non, il y a de tout. On a des bières. Non, puis on en fait beaucoup par habitant.
1: Mais elles sont épaisses, surtout, les bières.
22: Il y en a des. T'as l'impression que tu manges des tartes.
1: Ouais, c'est ça. Tu manges et tu bois en même temps.
18: Mais sans doute alcoolique en Belgique.
22: Oui.
2: Vous-même, vous buvez beaucoup, monsieur Obalk?
18: Moi, pas du tout.
2: Non, jamais.
18: C'est pas du tout parce que j'aime pas
2: ça. Bah, vous devriez.
1: Bah oui.
4: Oui, ça devrait.
1: C'est dommage d'avoir le physique d'un alcoolique sans le plaisir qui va avec.
22: Et puis, vous êtes malhonnête, monsieur Obalk, parce qu'on est allé dîner après votre spectacle.
18: Non, ce que je veux dire, c'est qu'au bout du deuxième verre, j'ai mal à la tête.
4: Mais alors, tu bois un peu, enfin, tu dis.
18: Je bois deux verres. Et après, c'est fini, j'ai mal à la tête.
4: Alors, deux verres, c'est deux verres, quand même.
1: Quel est votre vice, alors? Vous en avez un, forcément.
18: Impuissant.
2: Je crois qu'il y a un gros problème sexuel.
1: Ah bah oui.
2: Il est déprimé aujourd'hui.
4: Là, je pense qu'il y a une nuit malheureuse.
22: Ouais, ça a pas marché.
2: Si quelqu'un a la pilule Schtroumpf, c'est le moment de lui donner.
23: Il doit m'en rester une dans mon sac.
2: Pour Sarah Lay, qui habite Mantelans et dans l'Indre-et-Loire, si vous souffrez d'intertrigo, quel médecin devez-vous aller voir?
4: Un podologue? Vénérologue.
23: Un trigologue?
2: Un vénérologue, non.
1: C'est quoi un vénérologue?
23: Un phlébologue.
4: Un dermatologue?
2: Un dermatologue, bonne réponse! Qu'est-ce que c'est que l'intertrigo, alors?
4: Ça va être une maladie de la peau?
2: Oui, c'est une...
22: du coup.
2: Ah
22: oui.
2: Bah oui, ça forcément, puisqu'on va chez le dermatologue. Ce sont les inflammations de l'épiderme qu'on trouve dans les plis cutanés, dans les endroits qui sont les moins aérés et les plus humides du corps.
1: Les aisselles ou les fesses, quoi.
2: Exactement.
1: C'est une belle question, ça, Laurent. Hein.
2: attendez, parce que vous n'avez pas la chute.
4: Nous l'attendons.
2: Je tombe sur ce mot. Parce que moi, je vais chercher des mots, des questions au hasard dans le dictionnaire maintenant. Parce qu'il faut en trouver au bout de 10 ans des nouvelles questions. Hein, vous êtes drôle. Vous.
1: Ah, surtout avec des gens cultivés comme nous.
22: mais quel genre de dictionnaire vous avez pour tomber là-dessus?
2: Je prends le petit Larousse ou le petit Robert au hasard, puis je vois des mots et je vais chercher. Et là, je suis tombé sur l'intertrigo. Et c'est effectivement une dermatite qui touche les deux faces des plis cutanés au niveau des fesses, des aisselles ou des seins. Alors ça peut, le risque peut venir de l'incontinence urinaire, du diabète.
1: Mais comment on se fait pipi sur les seins, Laurent?
2: Ou d'un indice de masse corporelle trop élevé.
1: Ah donc ça peut être aussi dans les plis.
2: Ah oui, c'est dans les plis surtout.
18: Mais ça naît dans les plis tout ça.
2: C'est dans les plis.
4: C'est une maladie de l'obésité.
2: C'est une maladie de la poste. C'est dans les plis. Et non, mais c'est pas ça, c'est que une fois que je prends le mot, je demande à Anthony Bloch qui travaille avec moi de m'imprimer sur Wikipédia et là, j'ose même pas vous montrer les photos.
1: Ah, mais c'est Bernard Mabille.
4: Oh non.
23: Ah, il y a des photos de d'intertrigo.
1: Oh non, c'est dégueulasse.
4: Oh non, moi je veux pas le voir.
2: Montrez à Jean-Philippe, montrez à Jean-Philippe.
1: Ah non, c'est vraiment...
23: Pourquoi ça va me rappeler quelque chose?
1: Un samedi soir compliqué.
22: Mais il y a assez peu de maladies dermatologiques très agréables.
1: C'est-à-dire que Laurent, on peut dire la photo que vous venez de nous montrer. C'est-à-dire qu'a priori, ça arrive aussi dans les plis des couilles.
2: Pourquoi ils ont choisi cette partie-là pour...
23: Bah oui, puis pourquoi ils l'ont illustré comme ça? Enfin, quel horreur.
0: En même temps, c'est ce qui...
23: Mon cauchemar.
0: C'est ce qu'il y a de plus plissé.
2: Ah bah ça, c'est pour être plissé, c'est plissé.
23: Ah bah oui, on a les couilles, c'est décharpé.
2: Vous voulez voir, monsieur?

0: monsieur.
1: Non, non, non, non, non.
2: Oui, oui, moi je veux voir.
3: C'est facile pour moi.
0: Je vous parle, regardez, regardez Marcella, elle se lève.
4: Ah bah, oui, dès qu'elle peut voir des couilles, même malade, elle y va.
0: L'intertrigo. L'intertrigo.
4: Ah non, c'est immonde.
0: Non, c'est montré à monsieur Vizorek, il faut qu'il sache ce que c'est.
5: Avec monsieur Obalk, on va essayer de décrire.
4: Mais c'est quoi? Parce qu'il y a des trucs blancs, c'est du talc. Qu'est-ce qu'ils ont fait?
0: Ça, c'est vrai que monsieur Obalk, vous qui savez si bien décrire les tableaux, peut-être vous pourriez nous décrire la photo.
5: Je vais vous dire, le problème de cette photo, je vais le montrer au public un peu, c'est pas tant l'intertrigo que le micro-pénis.
6: Oui, c'est ça, c'est ça. C'est incroyable.
5: Pour parler peinture, c'est exactement cadré comme l'origine du monde.
0: Alors, monsieur, monsieur Obalk, qu'est-ce que vous pouvez nous décrire cette photo?
3: Oui, vous voulez quand même pas que je regarde cette photo, non?
0: Si, quand même. Allez-y.
5: Allez, prenez une grande respiration.
0: On vous écoute, on vous encourage. Vous allez nous décrire la photo.
3: Je me bouche le nez.
0: Description par Hector Obalk.
3: Mais c'est dégueulasse.
4: Ah bah oui, mais ça...
3: Mais pourquoi vous me montrez une chose
4: pareille? Parce que ça t'a réveillé.
6: Mais on dirait... Ça m'a complètement réveillé.
3: On dirait un Lucien Freud compressé par César. Mais c'est pas possible, pourquoi vous me faites ça à moi alors que c'est le matin pour moi et que j'ai pas dormi cette nuit et vous me mettez...
4: Mais
3: Arrête.
5: Et alors pourquoi votre assistant imprime en couleur?
6: Pour qu'on se rende mieux
0: parce
6: compte.
0: Parce que c'est un vicieux, Anthony Bloch. Serge Liado est au téléphone.
7: Non, bonjour. Bonjour à tous. Salut,
8: mon petit Serge.
0: Monsieur Chanson, vous vous souvenez de Serge Liado?
8: Ah ben, c'est pas que je me souviens, c'est qu'on se connaît très. Tu vas, mon Serge?
7: Oui, ça va. Ça fait quoi? Plus de 40 ans qu'on se connaît.
8: Voilà, nous, on se connaît depuis 40 ans, oui. Et on se voit souvent.
0: Alors, vous connaissez peut-être la nouvelle spécialité de monsieur Liado.
8: C'est quoi?
0: Ah ben, ce sont les hallucinations auditives.
8: Ah ben, je connais, oui. Tu me l'as fait deux fois dans l'émission.
7: Absolument. Quelle mémoire.
9: C'est super drôle.
0: Ah oui, on croit entendre quelque chose.
8: Je sais.
0: Et comme évidemment Serge Liado a un don de mentaliste,
7: oui, oui.
0: Il nous met dans le crâne une autre phrase et c'est vrai qu'une fois qu'on l'a entendu, ben on la vérifie à l'écoute. C'est bien ça, Serge?
7: Exactement. Ben, figurez-vous que justement hier soir, en faisant le tour des chaînes de mon bouquet numérique, j'ai eu droit à des variétés coréennes avec un boys band qui sautait de joie en chantant « J'ai gagné ho loto ».
10: J'ai zappé sur une télé japonaise qui retransmettait un match de foot. Sur un tir mal ajusté, le ballon part dans les tribunes et on entend le commentateur dire à son collègue « Il va cramer la tête de ta mère !»«
11: Il m'a cramé la tête de ta mère !»« Il m'a cramé la tête de ta mère !»
10: Sur un programme jamaïcain, je découvre avec bonheur qu'il est très facile de comprendre les paroles de ce célèbre reggae de Bob Marley « Get up, salope !»«
12: Get up, salope !»« Get up, salope !»
10: Je m'attarde sur un reportage à propos des croisières de luxe où sont invités des artistes célèbres, mais il y a des tensions. Au restaurant, les Black Eyed Peas refusent d'être placés à la même table que Christophe Maé. Moi, commandant, j'aime pas Christophe. Mon compatriote Cali, qui est un peu farceur, a raconté qu'il y avait des crocodiles dans la piscine. Heureusement, la compagnie créole rassure tout le monde. Des alligators. Au hammam, Maître Gims est entouré d'admirateurs qui, surpris par son arrivée, font tomber leurs serviettes et le voilà fort embarrassé. Que faire de tous ces pénis?
13: Que faire de tous ces pénis? Que faire de tous ces pénis?
10: Au grand salon, l'orchestre oriental qui avait été engagé pour un repas de noces est confronté à un problème de dernière minute. Alors, dis à papa, ouais, c'est la mariée.

0: La télé canadienne consacre un documentaire à Céline Dion qui cherche à minimiser sa fortune personnelle. Oh, j'ai pas grand chose, rien qu'une Porsche. En Afrique du Sud, une enquête s'intéresse à l'ancien masseur de l'athlète Oscar Pistorius qui avait été licencié car, au lieu de le relaxer, il avait le don de le crisper. À Johannesburg, ses collègues l'avaient d'ailleurs surnommé « Lidio Killer Ready, Oscar ».
1: Oh non.
2: Ah ouais, celle-là.
1: Elle vient de loin, celle-là.
2: Ah oui.
0: Je me suis endormi après avoir regardé le superbe film d'Almodovar, Talon Aiguille, grâce à Luz Casal.

0: Mais quand même, une question.
1: Oui.
0: Il y en a que j'adore, hein, évidemment. J'adore Plaine Saint-Denis par Luz Casal. Ça, j'adore. Ah oui. Mais il y en a une, je ne comprends pas ce qu'elle disait, Céline Dion, avant.
2: Oui, moi non plus.
0: Avant que vous nous fassiez entendre.
1: Oui, ça, c'est sa manie, c'est sa diction. Elle a tendance à chuinter les S. En fait, elle dit, c'est pas grand chose, juste rien qu'une pause. Une pause.
3: C'est pas grand chose.
0: On a ça, fait alors,
4: oui. C'est fou, hein.
0: Ah oui,
1: il n'y a pas de trucage, je tiens à le préciser.
5: Non, mais Bob Marley, très drôle. Get up, stand up, get up.
0: Ah, c'est ce que vous avez retenu, vous, Ariel. Get up, salope.
6: Quand même.
0: Ah ben, bravo.
2: Il n'y a pas de hasard.
4: Get up, salope.
0: Merci, monsieur Chanson. C'était très bien. Monsieur Chanson.
7: Céline Dion, que j'ai connu en fond.
0: Ah oui?
7: Ah ben oui, c'est une des affiches les plus étonnantes de l'Olympia. C'est, j'étais en vedette à l'Olympia. En américaine, j'avais Philippe Laville. Et en début de spectacle, j'avais une petite qui démarrait, qui s'appelait Céline Dion. Et personne ne se souvient qu'on a fait une tournée de un mois ensemble. Je lui ai fait faire son premier Olympia, en fait. Et elle avait,
5: 14 ans?
7: Non, un tout petit peu plus. Elle avait 15 ans.
0: Puisqu'on est aux grosses têtes, deux hommages à deux célèbres grosses têtes. Carlos, à un moment donné, il n'a pas eu d'enfant, Carlos. C'était lui, le fils de Françoise Dolto, on le rappelle. Mais lui n'a pas eu d'enfant. Et à un moment donné, imaginons que tu changes d'avis et que tu décides d'avoir un gamin. Tu préférerais que ce soit un garçon ou une fille? Et il vous répond, pour le faire, je préfère une fille.
7: Pour le faire, je préfère une fille. De la même manière que quand il était à la fin de sa vie, parce qu'on était vraiment très potes, il continuait à boire et tout, et on parlait du cercueil, il m'a dit, ben au moins maintenant, je suis sûr de passer toutes mes nuits en boîte. Voilà.
0: Et Sim aussi. Sim...
7: Ça, c'est une phrase que m'a raconté Lanou.
0: Victor Lanou.
7: Ouais, que m'a raconté Victor Lanou, qui résume bien l'humour noir qu'il faut avoir en toutes circonstances. Sim, à la fin, il était très très mal, et quand Victor Lanou est allé le voir à l'hôpital, il avait tous les tuyaux, etc. Et Sim a juste enlevé le tuyau et a dit à Victor Lanou, qu'est-ce qu'il faut pas faire pour faire rire? Et j'ai trouvé ça tellement joli, tellement émouvant.
0: Et aussi,
7: il y en a plein de nos copains des grosses têtes.
0: Et aussi Smaïn avec Yves Montand.
7: Ah oui, ça c'est Smaïn qui me l'a raconté. Il était tellement heureux de rencontrer Montand. T'imagines, tu manges avec Montand. Et puis à un moment, il commence à parler de Marine. Et Smaïn, il dit, mais quand je pense que les lèvres de Marilyn ont embrassé ses lèvres, et Montand lui a dit, je te conseille de pas regarder sous la table.
0: C'est dans le nouveau livre de Patrick Sébastien.
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0: Comment s'appelait le cheval de Turenne, le célèbre militaire Turenne?
9: C'était pas un truc du genre foudre ou un
0: foudre
9: un comme ça?
0: Non.
9: Il avait des flatulences. Et non, c'est Pégase.
0: Non. Turenne, qui était maréchal de France, général des armées du roi, alors Louis XIII d'abord, Louis XIV.
9: Surtout Louis XIV.
0: Ensuite,
2: la rude.
0: Un stratège de grand talent, Turenne. Je crois même qu'il a été touché par un boulet de canon.
9: Oui, hein. Et avant de monter ce jour-là à cheval, justement, sur le cheval dont on cherche le nom, il dit, on le voit trembler. Tout le monde se dit, mais il a peur. Et il dit, oh, tu trembles, carcasse, parce qu'il a froid, en fait. Mais tu tremblerais bien plus si tu savais où je t'emmène.
0: Ah, et ben là, c'est une petite erreur de Franck Ferrand que je m'amuse à entendre.
6: Quoi?
0: Une méconnaissance de la part.
2: Tu trembles, carcasse.
6: Oh là là.
0: Et oui, parce que là, vous venez de donner la réponse sans savoir qui vous la donne.
6: Il s'appelle Carcasse.
0: Il s'appelle Carcasse, le cheval.
6: Mais qu'il est con, ce Ferrand.
2: Il est trop con.
9: Ça s'appelle donner la bonne réponse sans le savoir. Là, j'avoue que je suis un peu humilié.
7: Ah bah oui, quelle humiliation.
9: Tu as trop étalé ta science là.
4: Qu'est-ce que ça peut être con, un historien?
2: T'as perdu toute dignité en 2 minutes.
9: Non, mais ça laisse entendre qu'en fait, ça ne s'adressait pas à lui-même, mais à son cheval.
6: Oh là, il vient de comprendre.
0: Mais oui. La phrase est très célèbre. Moi, je la connaissais,
9: mais
0: cette phrase.
9: Froid.
0: Tu trembles, carcasse, mais tu tremblerais bien davantage si tu savais où je vais te mener.
2: C'est pas gentil.
0: Il parle à son cheval.
2: Ouais, c'est pas gentil.
4: Sinon, pourquoi il l'appellerait carcasse?
9: Il pourrait s'appeler lui-même. Il pourrait dire que sa carcasse tremble.
2: Ah oui,
4: On dit souvent, je tremble, carcasse, quand tu tiens ta froide.
9: Toi, non, mais tu rennes, oui.
6: Mais c'est pas gentil pour le cheval, quand même.
4: Bah oui.
0: Tu trembles, carcasse. Et tu tremblerais bien davantage si tu savais que Franck Ferrand t'ignorerait
6: à ce point.

0: Et plus tard. Bon, c'est quand même une bonne réponse d'Isabelle Mergaux, aidée par Franck Ferrand. Et on va rester dans l'histoire et le cinéma. Ça va permettre de marier vos deux talents, Isabelle et Franck, puisque tout le monde sait évidemment que Abel Gance a réalisé
1: Napoléon.
0: Un très grand film sur Napoléon. Très long aussi, ça c'est vrai. Ça date de 1927. Vous rendez compte un peu comme c'est vieux, ce film de Napoléon. Je ne vous ferai pas l'injure de vous demander qui jouait Napoléon.
2: Non, ne le ferai pas.
3: Oui. Ne nous insultez pas, monsieur.
2: Franchement,
3: non.
0: C'était Dieudonné, Albert Dieudonné.
1: Qui est devenu antisémite.
0: Qui jouait Napoléon. Mais ce qui est intéressant, c'est qu'Abel Gance lui-même jouait dans le film le réalisateur. Souvent, les réalisateurs, c'est encore plus vrai à cette époque.
4: Ce qui est horrible, c'est que j'ai présenté ce film il n'y a pas très longtemps. On était sur un bateau pour aller à Sainte-Hélène et j'ai dit aux gens, vous allez bien regarder telle image parce que le personnage de... est interprété par Abel Gance.
0: Et voilà, plus parce que c'est ça ma question.
4: Mais c'était Talleyrand, non?
0: Ah non, Talleyrand.
1: Turenne, c'est Turenne.
4: tu trembles.
0: Tremble, Ferrand. Et oui, qui était le personnage joué par le réalisateur?
1: Rocher?
0: Non.
1: Fauquier?
0: Non.
3: C'était un Joséphine?
0: Joséphine, non. Non, c'était un député.
1: Un révolutionnaire?
0: Un révolutionnaire. Un membre du comité de salut public, si ça peut vous aider, surnommé l'archange de la terreur.
1: Saint-Just.
0: Saint-Just. Bonne réponse de Franck Ferrand. C'est Saint-Just. Tremble Saint-Just.
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0: Quand un Napoléon peut atteindre 7000 euros, de quoi s'agit-il?
9: Une pièce.
0: Une pièce, c'est-à-dire.
9: Bah oui. Pièce d'or?
0: Une pièce d'or? Non.
1: Ah non, c'est un timbre.
0: Un timbre non plus.
9: Un cognac, non.
10: Non, c'est une bouteille, c'est un format de bouteille.
0: Ah, j'ai même le prix exact, 6999 euros. Ils ont pas voulu le mettre à 7000, mais c'est le
3: Napoléon. Un vieil Armagnac?
0: Non, c'est le Napoléon le plus cher.
1: Ça s'est vendu aux enchères comme ça ou ça se vend régulièrement?
0: Ah non, vous pouvez le commander. J'en ai un à 4699 si vous avez un peu moins d'argent.
9: Oui. Un chapeau?
0: J'en ai un Napoléon à 3599.
3: C'est décoratif?
0: J'en ai un à 999
1: euros.
0: J'en ai un 899.
3: Mais il a abîmé celui-là.
0: Si vraiment votre famille s'est cotisée et n'avait pas.
1: C'est un objet de collection?
0: De nombreux moyens. J'en ai un à 649 euros.
9: C'est un meuble.
7: Un chapelet.
9: C'est un meuble.
0: Et puis alors, si vous voulez vraiment l'avoir un peu moins cher, là, j'en ai un à 299 euros. Mais enfin, le plus cher, c'est 7000 balles.
9: C'est un meuble?
0: Un meuble, pas tout à fait.
1: C'est un objet de collection.
0: Mais c'est vrai qu'on peut le bouger. Mais ce n'est pas un objet de collection du tout.
1: C'est une horloge. Est-ce que c'est pas un masque funéraire de Napoléon?
0: Ah non, du tout.
7: Une horloge?
0: Non, non.
1: Est-ce que c'est un rapport direct avec l'empereur quand même?
0: Pas du tout.
1: Ah bah voilà.
3: Est-ce que c'est décoratif?
0: Ah bah ça sert à quoi? C'est à vous de me le dire. C'est un peu ça la question.
9: C'est un pot de chambre?
0: Un pot de chambre? Ah, vous avez un pot de chambre encore, Bernard?
9: Oui, bien sûr, avec un petit canard.
3: Et tu l'as appelé Napoléon?
7: Ça vient de. C'est de quelle année?
0: Alors c'est en 1976 que cette marque Napoléon a débuté dans un monde un peu particulier que certains pratique, aime.
3: Ah, le monde échangiste.
10: C'est un fromage.
0: Et c'est, la marque a été déposée en 76.
7: C'est du sport.
0: Et c'est en 1981 que vraiment on a pu commencer à en acheter. Non.
9: Libertin.
0: Mais
4: si on a appelé ça Napoléon, c'est qu'il y a quand même un lien soit avec Napoléon
3: I. Alors, il a dit non.
0: Alors écoutez, vous essayerez de me le trouver parce que moi je ne le vois pas.
4: Ah oui, donc c'est purement publicitaire en fait.
0: Absolument.
7: Est-ce que quelqu'un en a chez lui?
0: Ah oui, parce que. Écoutez, moi je ne connaissais pas cette marque. Il se trouve que ce matin au bureau, quand j'ai dit ça, elle m'a dit ah ben oui, le mien c'est un Napoléon. Ah bon, tiens, je l'ignorais.
1: C'est un des toilettes.
0: Non. Je crois que c'est québécois d'ailleurs.
4: Parce que ça existe dans d'autres marques.
0: Absolument.
3: Ah, un vélo.
0: Un fauteuil. Un fauteuil, non.
3: Est-ce que c'est uniquement décoratif?
0: Ah non, pas du tout. C'est utile pour ceux qui s'en servent.
7: Est-ce que ça bouge?
0: Pardon.
9: Est-ce que ça bouge
0: si vous le bougez?
4: Ça se trouve dans une maison?
3: Vous en avez un, Laurent?
0: Généralement, quand on le met à un endroit, on le laisse à cet endroit-là, mais on peut le bouger.
10: C'est des toilettes de chiottes.
0: Des
7: toilettes de chiottes.
10: Des cuvettes de chiottes.
0: Ah, vous allez chier sur Napoléon, vous.

0: C'est lourd ou pas?
1: Ah, c'est assez lourd.
2: Est-ce que vous en avez un?
1: Alors moi je déteste ça, autant vous dire.
3: Ah bon.
1: M'invitez pas à ce genre de truc, là je déteste ça.
3: Ah, c'est pour un jeu?
1: Un jeu, non.
3: Est-ce que c'est dans la maison?
1: Ah non, c'est plutôt à l'extérieur, même si on en fait pour l'intérieur aussi.
0: Une niche,
1: non.
0: Un barbecue.
1: Pardon,
0: un barbecue.
1: Les barbecues, Napoléon, pourquoi ils n'ont pas pris Jeanne d'Arc?
0: Mais oui, c'est bête.
1: Bonne réponse d'Éric Logérias.
3: Mais je vois ce que c'est des trucs énormes.
1: Eh oui.
3: C'est comme un coffre, ça s'ouvre.
0: Vous aimez pas les barbecues?
1: Parce que j'aime pas ça, le barbecue.
2: Ah oui, moi non plus.
1: Je trouve ça emmerdant, c'est chiant, il y a tout le monde qui est là.
2: Ça sent mauvais.
1: On n'arrive pas à faire les saucisses, enfin des trucs. Il y avait une page entière il y a quelques semaines dans le Figaro, c'est Pascal Grand-Maison. Mais j'avais mis la page de côté, j'attendais l'avenue de Monsieur Ferrand qui sera peut-être.
4: Qui est grand spécialiste des barbecues.
5: Non, mais Sandrine Rousseau, elle aime pas les barbecues.
1: Ça c'est vrai, mais peut-être Monsieur Ferrand, vous allez nous trouver le lien entre Napoléon et le barbecue.
4: Ah non, là, franchement.
1: Non, vraiment.
4: Je pense que c'est vraiment publicitaire.
1: Ah, ouais.
2: Alors, non, puis le barbecue, on met les saucisses, on parle et c'est tout brûlé.
1: Pardon?
2: Les saucisses, on les met sur le barbecue, ensuite on papote avec les copains.
1: Ah, bah vous,
0: tu
1: forcément.
2: Non,
0: après,
2: c'est brûlé.
1: Ça, c'est sûr qu'avec vous, la saucisse, elle peut être brûlée.
4: Elle est calcinée.
0: À mon avis, on la sort même pas.
1: Mais en effet, c'est l'époque où on ressort les barbecues. Alors, on nous dit qu'il y a trois modes de cuisson: charbon, gaz et électrique. Mais alors, effectivement, tout le monde précise dans ce genre d'article que c'est au charbon qu'on sent le meilleur goût.
2: Non, cèpe de vigne.
1: Mais alors, auquel cas, si c'est ça, pourquoi on achète des barbecues gaz ou électricité? Autant cuire ça sur son four à la maison. Non, je comprends pas trop.
3: Mais parce qu'on le met à l'extérieur.
1: Oui.
3: Et puis comme ça, on n'a pas à le nettoyer.
2: Mais tu peux faire des chamallows au barbecue.
5: Ah bon?
2: C'est bon.
5: Ça, oh là là là là, non mais faut l'arrêter là, parce qu'il y a les chamallows
0: au barbecue. Des légumes?
2: Non, les chamallows barbecue, là.
1: Oui, on dit oui, oui, oui, oui. Ah, ça c'est sûr. J'ai payé à Napoléon 7000 balles pour faire des chamallows. Non, mais enfin, franchement.
6: Celui de 200 balles, il n'y a rien, il n'y a que la grille.
5: Oh non, Bernard!
6: Il y a quoi, 200 balles?
5: Pas toi!
1: Ne croyez pas ça, même Bachelot, il y a des gens passionnés, et c'est l'époque qui arrive, là, ça y est, on ressort son barbecue. Vous êtes comme moi, vous n'aimez pas ça, mais n'en dégoûtez pas les autres.
3: Quand c'est pas la plancha.
1: Ah oui.
3: Ah oui. Moi, j'ai été jury avec Jean-Pierre Foucault de cette même maison au concours international de plancha qui avait lieu pendant le salon d'agriculture.
1: Alors, il y a la plancha Jésus-Christ, alors parfait. Oui.
5: Non.
3: La plancha, il y a une passion plancha.
1: Mais je comprends pas que vous n'aimiez pas ça, vous, le barbecue, parce que généralement, dans les ministères, on fait ça dès que les.
5: Oh bah non, on fait pas de barbecue dans les ministères. Bah, qu'est-ce que vous allez
1: dans le jardin du ministère?
5: Non, bah non, mais non, on travaille, non. Nous, monsieur, dans les ministères.
1: Enfin, vous faites des parties quand même de temps en temps, vous voyez.
0: Je pense pas qu'ils se tapent des sandwichs merguez à l'Assemblée.
3: Non. Franchement, vous voyez Roselyne dans la cour des colonnes de Buren en train de faire chauffer ses merguez. Non, mais.
0: Vous voyez Roselyne, mets-moi à gérer une barbecue, s'il te plaît.
1: Vous, je suis sûr que vous aimez ça.
0: Moi, j'adore.
1: Ah, voilà.
0: Moi, j'aime bien l'ambiance, j'aime bien la cuisson, j'aime bien, je trouve ça simple. Mais moi, je suis un mec simple. Après, ici, vous arrivez pas à comprendre.
1: On va se cotiser tous aux grosses têtes et on va vous offrir un barbecue Napoléon.
0: Ah, ça, ouais, oui. Napoléon.
5: Celui à 200 euros. Hein, pas celui à 7000.
6: La grille.
1: Non, mais c'est joli quand même, un beau barbecue.
6: Oh là, oui.
1: Mais qui marche pas, vous voyez.
3: Ouais,
1: parce
3: c'est
1: que
3: ça.
1: Moi, franchement, je comprends pas. Ou ça fait une odeur puante, ou alors c'est au gaz et à l'électricité. Alors là, je comprends pas l'intérêt.
6: Mais parce qu'il y a soupçon de cancer sur le charbon de bois.
1: Oui, et alors?
6: Donc les gens préfèrent avoir électrique ou gaz.
1: Oui, mais
5: non,
0: c'est pas le goût de fumer.
5: Seul avantage, c'est que c'est les mecs qui s'y mettent le dimanche sur le barbecue.
1: Ah.
5: Et pendant ce temps-là, on peut buller à l'apéro.
3: Mais c'est pour ça que Sandrine Rousseau n'aimait pas ça, parce que trouvait ça masculiniste.
5: Voilà.
3: Voilà.
6: Bah, une femme sur un barbecue, c'est une moule frite. Hein.
2: Ouh.
1: J'ai l'impression de réécouter Bouvard en 77.
6: C'était pas si mal que ça.
3: Moi, c'est un Weber. Alors,
2: ah oui,
3: voilà.
2: Moi aussi.
1: Ah oui.
3: Simone. C'est le Simone, c'est le modèle Simone.
1: Ah oui, avec la tronçonneuse. Et vous, monsieur Ferrand, vous faites du barbecue?
4: Ah non.
1: nous sommes faits pour nous entendre.
4: Tout à fait.
0: Ah non, je fais des trucs classe. Lui, l'enfant est à l'aéroport quand on est parti à Nice. Je lui ai proposé un onigiri, du thon dedans que vous aviez pris, vous, Laurent.
1: Oui, c'est bon. Un sandwich japonais.
0: Un sandwich japonais. Bon, il m'a regardé, il m'a dit ah non, je ne mange pas ce genre de choses. Je lui ai dit mais Napoléon, il mangeait le même, il l'a bouffé direct.
4: Ah, ça avait pas l'air très ragoûtant ton truc là d'ailleurs.
0: Non, c'était pas mal, mais
4: c'était gentiment offert. C'est
0: voilà,
4: vrai.
0: C'est vrai.
1: C'est vrai qu'il est pas épais notre Ferrand. Il faudrait un peu le.
0: Non, mais il mange des trucs des années du 17. Il mange que des trucs du 17.

0: 19e siècle, c'est pour ça.
1: Je suis un faux maigre.
2: Ah, vous êtes un faux maigre.
3: T'as des petits bourrelets?
2: Folschlang, comme on dit en allemand.
1: Voilà. Ah, c'était beau ce passage barbecue. Que...
2: Et vous, Bernard, vous en faites du barbecue?
0: Oui. Ah, j'ai cru que vous allez lui demander s'il était un faux maigre aussi. Vous êtes un faux maigre aussi, vous, Bernard, non?
2: J'empile. Malgré la fumée du barbecue, je vois encore.
4: J'empile des briques et je mets la grille dessus et ça fait un barbecue.
2: Ah, vous faites
4: formidable.
2: Votre barbecue à la main.
4: Écolo, écolo.
2: Le barbecue m'habille.
4: Absolument.
2: Fait maison. Et alors, qu'est-ce que vous préférez faire au barbecue? Des saucisses, des chamallows? Comme l'autre folle de l'autre côté.
4: Ah, les chamallows, c'est à la broche. Hein.
3: Sur une petite pique.
0: Ouais, c'est bon, tu vas pas nous faire ça. Un tuto pour cuire des chamallows. Non. Ouais, y a pas, tu les mets dans le feu, et puis c'est tout.
2: Et le poisson, si vous faites le, oui. Le poisson au barbecue.
4: Ah oui, ça arrive.
2: Ça doit être compliqué.
5: Bon, samedi, j'ai fait des maquereaux. Et bah, c'était excellent.
2: C'est bon, pas vrai.
5: Je suis le seul à les avoir bouffés à la maison, mais c'était très très
4: vous,
5: bon.
4: Vous mettez un film d'alu sur la grille et vous posez votre poisson.
5: On est parti sur le barbecue.
3: Faire des asperges.
5: C'est le retour du barbecue.
0: La papillote est très bonne en barbecue.
5: Mais oui.
0: Vous mettez le poisson dedans, vous la refermez. Quand vous l'ouvrez, il a gardé. Regardez tout son goût. Et il a pas été en contact avec le charbon.
5: Et oui, et il a cuit dans son jus.
2: Vous voyez, Mme Bachelot, petit à petit, ils font leur coming out de barbecue.
3: C'est ça, ouais, je vois ça.
2: Ah, jusque-là, personne n'osait moufter. Et puis, à ce coup, on s'aperçoit que tout le monde en fait.
4: Bah, oui.
3: Ah non, pas Franck Ferrand. Ah, hein. Il a dit, ah non. Une espèce de cri rauque.
5: Ça lui rappelle Jeanne d'Arc.
3: Non, il a pas un cri rauque.
5: Pas de boulot pendant les loisirs.
2: Bon, en tout cas, belle et bonne réponse de Monsieur Langéry. Les barbecues Napoléon, c'est une marque à la mode, paraît-il.
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2: Pendant longtemps, qu'est-ce qu'on faisait du pénis, du cachalot ou de la baleine?
7: Ben on le suçait.
2: Non.
7: Qu'est-ce que tu veux faire d'autre? Qu'est-ce que tu veux faire d'autre avec un cachalot?
8: Il faut pas avoir la bouche de Mick Jagger pour
2: c'est
8: ça.
2: C'est énorme.
7: C'est proportionnel.
8: On en faisait un médicament?
7: Dentifrice.
9: Non, cosmétique.
2: Un médicament, non. Alors évidemment, aujourd'hui, on l'utilise plus pour ça. D'abord parce que les baleines sont protégées. Dans les années 1920, le pénis de baleine servait à fabriquer quelque chose.
7: Ah, ça nous faut un aphrodisiaque.
9: Eh bien, moi, on m'a dit que c'était du rouge à lèvres.
2: Ah non, non,
9: c'est,
2: non.
9: Ça se mangeait?
8: Des gouttières?
2: Ça ne se mangeait pas.
7: Ah, et c'était les tétines pour enfants?
2: Les tétines pour enfants, non. Enfin.
8: Pour grands enfants, là.
7: Avec un pénis, tu faisais 1000 tétines.
8: Ah ouais, bah. Ouais.
9: Et ça sentait un peu le poisson.
2: Il y a des gamins qui disaient c'est assez, c'est assez.
9: Quelle horreur. Alors, c'est pour fabriquer un objet?
2: Un objet, oui.
1: Est-ce qu'il le laissait en une seule partie ou il le découpait?
2: Ah, il n'y avait pas tant que ça. J'imagine qu'il fallait évidemment, il y a quelques travaux de couture autour.
7: Ah, c'est pour faire le tabouret de Jean Marais?
10: C'est très moche. Ce que tu viens de dire est très moche.
7: Oh là là là là.
10: Sébastien, c'est moche.
7: Jean-Marie.
10: On en a eu du bonheur ensemble quand même.
9: Ah, est-ce que c'était pas un instrument de musique?
2: Non, pas du tout.
7: Ah, une flûte?
8: Un parapluie?
2: Non plus.
5: Ça mesure 1m50?
2: Comment ça mesure 1m50?
5: Bah, la taille du truc, c'est 1m50?
2: Ah ouais, c'est ça, un bon mètre. Ouais,
9: une mâle, alors j'ai trouvé. Ça devait sans doute être simplement un simple aphrodisiaque.
2: Non, pas du
8: mais
2: tout, non.
8: Mais vous dites que ça mesure 1m passe-partout?
2: Non, 1m.
7: C'était un banc, ça, ils en faisaient un banc?
2: Pardon?
7: Ils en faisaient un banc, un
2: banc, non.
1: Un berceau.
2: Un berceau, non.
7: Un perchoir pour nains?
8: C'était lié à un métier?
7: Moi, ça m'inspire, mais je vois pas.
2: Un métier, non, pas un métier, mais on se rapproche.
8: Une catégorie
9: de... C'était pour les marins?
2: Un sport, oui.
9: Pour les skieurs?
2: Les skieurs, non.
9: Ah,
8: sport individuel
9: ou collectif? Est-ce que c'était en France?
2: Alors, c'est un accessoire, attention.
5: Est-ce que c'était un sport de glisse?
2: On n'en a pas besoin.
7: Un bobsleigh?
2: Non.
9: Ah, est-ce que de la boxe? Pour la boxe?
2: La boxe, non.
8: C'était collectif ou individuel, ce sport?
2: C'est individuel.
8: Individuel. C'est dans l'athlétisme?
2: L'athlétisme, non.
5: C'est creux?
2: Comment ça c'est creux?
5: Est-ce que c'est creux la bite?
2: Ah bah j'imagine qu'on vidait le pénis pour pouvoir...
7: C'est un sport de balle ou de ballon?
2: Oui.
1: Est-ce que vous avez une seule...
2: Vous m'avez demandé, c'était un sport collectif, je vous rappelle que je vous ai dit...
7: Non.
9: Individuel.
7: Ah, les ping-pong?
2: Non.
7: Les balles de King Kong?
9: Ah bah c'est un jeu en solitaire.
2: C'est donc un caddie de golf?
8: Un club de golf?
2: Non.
7: La balle de golf?
2: Le sac de golf. Bonne réponse de Michel Bernier.
5: Alors là, bravo.
9: Ah ben j'ai eu un mari golfeur. Hein.
7: Mais c'est bizarre parce que c'est classe le golf là. T'imagines les deux golfeurs? Tiens, passe-moi ton club, mets-le dans la bite du cachalot.
11: Oui, mais quand tu dis
7: c'est bizarre quand même. Ils sont classe les golfeurs.
9: Je crois qu'ils se disent pas ça.
11: Charles Hubert, passez-moi la bite du cachalot. Tout de suite, ça fait plus.
7: Oui, donc je peux. Oui, donc je mets mes balles.
2: Il faisait du golf, votre mec, alors.
9: Ouais, mon ex, oui, il met bien ça.
2: Il
9: mais
2: disait
9: toujours,
2: qu'il faisait du golf.
9: Alors, je pense qu'à une époque, il en a fait.
7: Des coups, ouais.
11: Du tout.
8: Et puis après, il a changé de trou, quoi.
9: Puis après, il a changé.
2: Ariel.
9: Non, mais ce n'était que pour ça.
8: Pardon.
9: Voyez, oui, je ne comprends pas pourquoi.
7: Elle a raison.
9: La matière.
7: Elle a raison. Pourquoi ils ont bloqué sur le pénis de cachalot pour faire des
9: voilà,
7: de golf
11: parce qu'à tout ils ont dit ça mesure 1m50, c'est rond, c'est creux. Tiens, si on mettait nos clubs dedans,
7: tout près, voilà.
11: Oui, c'est solide. Mais en revanche, j'ai vu un truc qui était très rigolo. C'est chez un antiquaire et il m'a dit que c'était beaucoup la mode au 19e siècle. C'était des pattes d'éléphant qui servaient de porte-parapluie.
9: Ah ben oui.
1: Ah ouais.
11: Des pieds d'éléphant.
2: Ah oui.
11: Ouais.
2: C'est une belle époque quand même.
1: Oui. Ça c'est beau. Tu rentres chez toi avec ton club de golf.
7: Ah non, il y a les pieds de migrants pour les cale-portes.
11: D'enfants.
2: Michel, je vous en prie, n'encouragez pas.
9: Oh, je le veux à l'Elysée.
2: Ne l'encouragez pas, je vous en supplie. Un poète a retrouvé maintenant un peu de poésie, nous fera du bien.
11: Oui.
2: Pour Bernard Rambaud, qui habite Périllac, en Haute-Vienne. Quel célèbre poète prenait des noms féminins pour écrire dans sa revue de mode, qui s'appelait La Dernière Mode. Il signait Marguerite de Ponty ou Miss Satin.
9: Est-ce que ce ne serait pas Mallarmé ?
2: Excellente réponse d'Ariel Dombal.
7: Bravo.
2: Bravo. C'est bien Stéphane Mallarmé. Alors là, bravo.
1: Bravo.
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2: Pas trop intimidé entre Madame Bachelot et Monsieur Claudel.
13: Oh, que nenni, je tâche de survivre, mais l'ambiance est fort guillerette, donc très joviale.
14: Voilà. Tu veux venir du côté des tuches? Coucou, Monsieur Pop.
2: Ça vous plaît, guillerette, Monsieur Rami comme...
7: Il n'a pas compris.
2: L'ambiance, vous la trouvez guillerette, vous aussi?
15: Tout le monde sait courir au ralenti. Courir au ralenti, c'est marcher. Viens par ici, mon petit. Ah. Ici, c'est les tuches.
2: Vous faites l'accent des tuches.
15: Bah alors, j'aime beaucoup les tuches.
2: Ah oui.
15: Mais Guillaurette, c'est vrai que j'ai pas compris.
16: Monsieur Ruquier, moi, je me sens un peu entre deux mondes.
2: Est-ce que, monsieur Peu, vous pouvez expliquer l'adjectif Guilleret et son féminin Guillaurette à monsieur Rami?
13: Oh, ben, en d'autres termes, un peu moins cérémonieux, je dirais.
15: Cérémonieux?
13: C'est peut-être ça, chacal.
2: Voilà. Non, mais rajoutez pas un mot qui comprend pas dans le... Ah, la question qui vient est une question contemporaine, là, vraiment à la portée de tout le monde.
15: Ah ouais.
2: Monsieur Rami, vous connaissez.
15: Non, mais là, aujourd'hui, il faut dire monsieur le Belge, parce qu'il a aucune bonne réponse. Moi, j'ai Coluche.
2: Ah oui, c'est vrai que vous avez eu Coluche
14: devant lui.
2: Tout à l'heure. Mais là, je vais vous parler de Johnny Depp. Ça, tout le monde connaît Johnny Depp.
14: Absolument.
2: Et Johnny Depp a eu pendant longtemps, d'ailleurs, il a toujours un tatouage, mais un tatouage qu'il a modifié. En effet, il était fou amoureux et il s'était fait tatouer sur le bras, le nom d'une de ses femmes, compagne, maîtresse, pas Vanessa Paradis.
16: Non, c'était Kate Moss.
2: Non, c'était pas Kate
16: Moss. Amber Heard.
2: Non,
16: c'est l'actrice américaine qui est revenue en force avec la série qui cartonne chez les ados, et c'est Winona Ryder.
2: Bravo, mais ça n'était pas la question.
14: Et Jocelyne à côté aujourd'hui.
2: Mais vous avez raison, c'est un bon départ, chère Caroline, puisqu'il avait effectivement fait tatouer sur son bras le nom de son amoureuse, Winona. Comment vous dites, Winona?
16: Je ne sais pas, Winona Forever.
2: Il avait tatoué effectivement Winona Forever.
13: Bien joué dans le dernier Beetlejuice qui est sorti au cinéma. Là.
2: Exactement, monsieur Poff, bravo. Mais
16: je crois qu'on fait une bonne
7: équipe.
16: C'est
7: pas la question non plus.
2: Mais il a fait modifier ce tatouage après leur séparation, évidemment. Quelles sont les deux lettres qu'il a enlevées sur son tatouage pour que son tatouage ait une autre signification?
14: Il a enlevé, le W et le I pour faire Nona, la nonne, parce qu'il est religieux.
2: Non.
13: Moi, j'aurais dit que c'était le N-A, comme ça fait Winno, qui est presque wine, l'alcool est charmant.
2: Et c'est une bonne réponse de monsieur Pan.
15: Alors là, je tombe des nues.
2: Effectivement, il a enlevé le na de Winona, ça donne Wino Forever, ce qui veut dire ivrogne pour toujours.
7: Il a tenu parole.
15: C'est surtout qu'il la déteste. T'imagines?
16: Mais il a tenu parole quand même.
2: Et effectivement, aujourd'hui, il a tatoué ivrogne pour toujours, Wino Forever, au lieu de Winona. C'est votre première bonne réponse.
15: Écoutez, pas ça. Voilà.
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0: Raja habite Dizy dans la Marne. Bonjour Raja.
1: Oui, bonjour Laurent.
2: Bonjour.
0: Comment ça
1: bonjour
0: va?
1: Bonjour les grosses têtes.
0: 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Raja, que faites-vous dans la vie?
1: Je travaille avec mon mari, vigneron, en Champagne.
0: Ah, wow, vigneron!
2: Ah ouais.
0: À Dizy, donc.
1: Je viens de reprendre l'expo. Ouais, à Dizy, charbonnier.
0: Du champagne de Dizy, en quelque sorte.
2: Oui. Eh, Dizy, de me resservir un verre!
0: Bah, Dizy, de nous en envoyer, oui.
1: Bah, oui. Vous êtes venu d'ailleurs à Reims, il n'y a pas longtemps.
0: Ah, mais il y a quelques années maintenant, avec les grosses têtes. Oui, c'est vrai, on a visité les caves, d'ailleurs. Vous, cher Raja, il va falloir bien écouter mes grosses têtes pour savoir qui dit la vérité. Une seule grosse tête a une véritable information. Toutes les autres auront une fake news. On commence par Jean-Jacques Perroni.
3: Sport. Après les moteurs électriques cachés sur les vélos des cyclistes, une bouteille d'oxygène a été découverte cachée dans l'anus d'un champion d'apnée.
0: Alors là, vraiment, monsieur Perroni.
4: Vraiment, c'est lui qui les écrit. En plus,
0: et Florian Gazan.
5: Afin d'éviter toute nouvelle manifestation, l'adaptation française de la chanson Shame on You, intitulée J'aime tes genoux, chantée en plus par Henri Salvador, sera désormais interdite sur toutes les radios.
0: Christine Bravo.
6: CNews tient à présenter ses excuses à ses téléspectateurs. La traduction de la phrase « Black Lives Matter » par Éric Zemmour, deux points, ouvrez les guillemets, « Il faut savoir mater les Noirs » n'était pas la bonne.
0: Gérard Jugnot.
7: La Tour Eiffel va ouvrir au public à partir du 25 juin en limitant le nombre de visiteurs. Coronavirus oblige, les ascenseurs ne seront pas remis en service et c'est l'escalade qui sera privilégiée pour accéder aux étages supérieurs du monument. Les cordes ne seront pas fournies.
0: Johan Rioux.
8: À Rome, deux prisonniers se sont évadés de prison la semaine dernière. Ils ont laissé un mot promettant qu'ils reviendraient très vite dès qu'ils auront réglé leurs problèmes familiaux.
0: Christina Cordula.
9: Un ours a été tué par balle dans les Pyrénées. Les rappeurs Boba dénoncent de nouvelles violences policières.
2: Boba.
6: Oh, c'est
2: Boba.
6: Cadeau.
0: Booba, pas Boba. Boba. Booba.
9: Ah, pardon, Booba. Booba.
0: Pour qu'on comprenne. Raja, vous avez bien entendu mes grosses têtes.
6: Ah, c'est cadeau. C'est cadeau, Raja.
0: Alors, qui a dit la vérité?
1: Je dirais plus Johan Rioux.
0: Ah, vous y allez direct sur Johan Rioux.
2: Pour une fois. Vous allez vite repartir.
4: Ça me change.
0: Vous avez envie.
4: Merci, Raja.
0: Vous avez envie de rebondir.
1: Alors, Jean-Jacques Perroni, je dirais non.
0: Oui.
6: Je l'adore,
1: Florent
6: celle-là.
1: Florent Gazan aussi, non.
0: Ah bah non, et heureusement, Black Lives Matter, ça veut dire les personnes, la vie des Noirs compte aussi,
6: oui,
0: évidemment. Et non pas, faut savoir mater les Noirs. Bravo Christine, hein, franchement.
6: Oh non.
0: Gérard Jugnot, c'était crédible, hein, la Tour Eiffel sans ascenseur.
1: Oui, mais bon. Oui.
0: Et je crois qu'il y a des marches hein, quand même pour monter à la Tour Eiffel.
7: Bien sûr,
0: hein.
7: Oui.
0: Il y a des marches, oui, oui, oui.
1: Et Christine, pareil, non.
0: Le rappeur Booba, non, non.
1: Ah, oui.
0: C'est pas lui qui a été tué par balle dans les Pyrénées.
1: Non.
0: Parce que Caris était au duty free pendant ce temps-là.
1: Donc,
0: bah oui, alors il vous reste.
1: Johan
0: Rioux. Johan Rioux, bah oui. Et bah c'est gagné,
2: bah, c'est bon.
0: Johan.
2: Bravo.
0: Oui.
2: Bravo.
1: Super.
2: Bravo.
1: Merci.
0: Bah oui, c'est vrai. Il y a deux prisonniers à Rome qui se sont évadés. C'est le quotidien La Repubblica qui raconte ça. Ils se sont évadés, ils ont laissé un mot, un courrier. Ils ont 40 et 46 ans. Et c'est deux cousins roms. Ils ont expliqué que leurs enfants se trouvaient en mauvaise posture à cause d'une histoire de trafic de drogue et qu'ils devaient aller les protéger, mais qu'ils reviendraient dès qu'ils auraient réglé leurs problèmes.
6: Ben voilà des gars responsables et qui ont le sens du devoir et de la famille.
0: On est parvenu en revanche sur l'affirmation de Florian Gazan, mais c'est vrai que la chanson Shame on You, honte à toi, avait été traduite de façon bizarre, faut bien dire.
2: Par J'aime tes genoux.
0: Par J'aime tes genoux.
6: Mais n'importe quoi.
2: Le reste, je m'en fous.
0: On a la chanson d'Henri Salvador.
9: Ah bon?
0: Ah ouais.
10: J'aime tes genoux.
2: Et le reste, je m'en fous.

0: interdite à la radio pendant plusieurs années, la chanson d'Henri Salvador.
1: C'est vrai.
0: Mais non, c'est pas vrai. Autrement, s'il avait été vrai, c'est Gazan qui aurait eu la bonne information.
1: Non, mais est-ce que c'est vrai qu'elle est interdite? Ah oui, non, d'accord, oui, j'ai compris. Non,
2: c'est pas grave. Tu me fais paumé, là.
1: Oui, excusez-moi, oui, j'ai eu une absence.
3: Oui, ah, oui c'est ça.
0: Oh, bah, une absence de 3 ans et demi. Et on voit le résultat. Bravo, Raja, en tout cas. Bravo.
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0: Mais vous n'avez pas froid, Johan Rioux? Ah, vous êtes en chemisette d'été alors qu'on se caille dans ce studio. Le public a froid, n'est-ce pas que vous avez froid?
6: Ouais.
0: Car à M6, il ne chauffe pas. Ah, Monsieur de Taverneau fait des économies sur tout, y compris sur notre santé. Et lui, il est là en chemisette, non, bras nus.
7: Enlève ce coussin, là. Ah non, c'est pas un coussin.
8: Johan, tu manges des damars, le matin?
2: Mais non, mais j'aime bien parce que je sais que pendant 3 heures, ça va être bouillonnant. Je vais dire plein de bêtises. Et là, déjà, ça monte en température, ça chauffe. Et je suis à la place aujourd'hui pour la première fois d'Ariel Dombal. La même classe, on la même élégance.
0: On a bien vu la différence. Oui.
8: Recrache-la.
2: La même pudeur.
8: Oui,
2: bon, alors, Sébastien, tu fais quoi dans ta vie? Je t'ai pas vu depuis 6 mois, Sébastien.
7: Ah, moi, j'ai refait ma salle de bain, là. Il m'arrive des trucs de dingue, là. Et toi, ça va?
2: T'es revenu dans le grand capital, alors?
7: Ouais, j'ai plein de thunes.
2: Tu t'es renié,
7: quoi. Oui, mais on peut passer à autre chose, patron.
0: C'est vrai qu'il est chiant.
7: Hein, il est chiant, il est.
0: Il faut toujours qu'ils mettent le doigt là où il ne faut pas.
2: Ça me dit toute la même chose.
7: Ah, ouais. N'est-ce pas, Caroline?
2: Oh, Caro, t'as froid, Caro, on ne te voit pas. Mais regarde, elle est toute. Elle a un manteau, elle a une écharpe, elle a des lunettes de soleil. Je ne comprends pas la dichotomie entre la lunette de soleil
3: et la dichotomie.
0: Employez des mots qu'elle comprend déjà.
6: Il a appris un mot ce week-end.
2: C'est le mot que je préfère maintenant.
7: Mais je ne comprends pas la dichotomie.
6: Non, il a appris un mot en 2023 et voilà, 2024, il nous le balance.
0: Arrêtez de vous gratter devant tout le monde.
2: Non, c'est pas que je me gratte, c'est que je me caresse.
3: Ah, mais
6: enfin, interdisait ça pendant les heures de bureau.
2: Mais ça paraît naturel, c'est vrai que là, pour les auditeurs qui ne voient pas la scène, et c'est dommage pour eux.
8: Ah oui, c'est sûr.
0: Je suis pas sûr que ce soit dommage. Mais allez-y, oui. Alors
2: là, tu as une diagonale avec ma main gauche sur mon torse et tout.
8: C'est ça qui prend du temps.
2: Allez, on rigole.
0: Une première citation, oui, on rigole, oui. Pour Monsieur Barbier, Charles Barbier, qui habite Ondres dans les Landes, qui a dit « Si tes larmes deviennent jaunes, c'est qu'il est vraiment temps d'aller pisser. »
2: Du Coluche?
0: Non, c'est pas du Coluche, c'est pas du Jean-Yann. C'est pas du Frédéric Dard.
8: C'est français?
0: C'est francophone.
2: Ah, c'est Luc, alors Philippe Gueluc.
0: Philippe Gueluc, bonne réponse, c'est le chat. C'est dans l'album des 40 ans de Gueluc pour Jean-Jacques Martin, qui habite Latmorin dans l'Hérault, qui a dit « Les chats, justement, les chats adorent les gens qui leur sont allergiques. »
3: Oh, c'est très joli.
6: C'est vrai. C'est très, très
7: pas Lynn Renaud.
0: Pardon ?
7: Lynn Renaud ?
0: Pourquoi Lynn Renaud ?
7: Je sais pas, je vois Lynn Renaud, je vois un chat.
3: C'est pas Colette ?
0: Non, ce n'est pas Colette.
7: C'est une femme, hein ?
0: Ce n'est pas une femme.
2: Une grosse tête habituelle ?
0: Une grosse tête, non.
6: C'est un homme qui nous a quittés.
0: Ah oui, c'est un homme qui vous a quittés. La liste va être longue.
2: Un dramaturge ?
6: Bah non, en fait.
8: Mais il a quitté Caroline il y a longtemps.
0: Les chats adorent les gens qui leur sont allergiques.
3: C'est un dramaturge ?
0: Dramaturge, non.
6: Mais lui-même, avait-il des problèmes avec les chats ?
0: Non, il avait beaucoup de chats autour de lui.
3: C'est pas Adil Moncrief.
6: C'est
3: Richelieu.
0: Richelieu, non. Non.
3: Un romancier ?
0: Un diariste, comme je dis souvent.
6: Oui.
3: C'est Jules Renard.
0: Non, pas Jules Renard.
6: Tristan Bernard.
0: Non plus, non.
6: Alors c'est André quelque chose.
8: Non.
6: André
8: Rieu. Il est du 20e siècle.
3: C'est Pierre Daninos.
0: Pierre Daninos.
7: C'est pas le mec de C'est pas sorcier.
6: C'est pas Maurice.
0: Pourquoi le mec de C'est pas sorcier?
7: Je sais pas, je vois un chat.
8: Il est du 20e siècle.
6: Maurice,
3: ça pourrait être Paul Léoto.
0: Et c'est Paul Léoto. Bonne réponse de Franck Ferrand.
6: Il le savait depuis le début. Je n'arrive pas à retenir.
3: C'est vrai.
6: Diariste. Paul Léoto.
7: Oui, ça pourrait être Paul Léoto. Qu'est-ce qu'il est intelligent, le mec du Tour de France.
0: Pour Sylviane Cardozo, qui habite Lauzet, c'est en Charente-Maritime. À qui doit-on ces jolies lignes? Je naquis infirme et malade, je coûtais la vie à ma mère, et ma naissance fut le premier de mes malheurs.
3: Oula. Oh, c'est beau, ça.
7: C'est Jean-Luc Delarue.
3: Quelqu'un qui croyait en la vie.
6: C'est quelqu'un dont la mère est morte en lui donnant naissance.
0: Eh ben oui, c'est ce qu'il raconte.

0: Oui, bah j'ai compris, c'est ça que je voulais dire.
1: Grand dépressif.
2: Je naquis infirme et malade, je coûtais la vie à ma mère et ma naissance fut le premier de mes malheurs.
0: Est-ce que ce ne serait pas un peintre?
2: Non, ce ne serait... Ah bah,
3: non, c'est un
2: je
3: poète.
2: Je vous confirme,
3: non.
2: Ce n'est pas un peintre.
4: C'est un poète.
0: Alors est-ce que ce serait un poète?
2: Un poète, écrivain, surtout plus que poète.
0: Je pense, hélas, à ce sacré Victor.
2: Non, philosophe aussi.
0: Alain.
2: Oui. Je pensais que M. Ferrand savait ça.
5: Oui, oui, mais je connais plus la citation.
6: Ah, moi aussi, oui, je connais. Vincent Lagaffe moi, c'est le seul philosophe que je connais.
5: Est-ce que ce ne serait pas Jean-Jacques Rousseau?
2: Et c'est Jean-Jacques Rousseau. Bonne réponse de Franck Ferrand.
7: Il n'a jamais été heureux.
2: Une citation maintenant pour Jérémy Joblin, qui habite Molette dans les Yvelines, qui a dit « Dans un monde sans mélancolie, les rossignols se mettraient à rôter. »
5: Oh, très joli.
6: C'est Jean-Yann.
0: Micheline Dax.
2: Quel rapport.
0: Je sais qu'elle imitait bien l'oiseau.
2: Oui, d'accord.
6: Mais elle rôtait bien, surtout.
5: Ça pourrait être Pierre Dac.
2: Non. Dans un monde sans mélancolie, les rossignols se mettraient à rôter.
6: Est-ce que c'est français?
0: Est-ce que c'est français?
2: Français d'origine étrangère.
0: Ionesco,
2: non, mais on est dans la même
0: Sarkozy.
5: Un roumain.
6: Un roumain. Ah bah c'est Cioran.
0: Moi, je connais.
2: Et c'est Cioran.
6: Bah oui.
2: Bonne réponse. Excellente réponse.
6: T'étais dans le merde, Ferrand.
5: Ah là, je reconnais.
6: Parce que tout le monde l'a trouvé. Alors toi, tu galérais.
2: Émile Cioran, c'est de la culture, ça. Bravo, Toen.
5: Bravo,
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2: Il paraît que François Hollande redevient populaire.
0: Oui.
2: Je n'en revenais pas moi-même.
6: J'ai dîné avec lui il n'y a pas longtemps chez Gérard Jugnot.
2: Et alors?
6: C'était génial.
4: Il est drôle, hein?
6: Oh, il est drôle. Pour un mec de gauche, il est drôle.
2: Mais Gérard Jugnot ou François Hollande?
6: Les deux. Non, Jugnot, il est pas. Ça fait longtemps qu'il n'est plus de gauche. Alors, moins à gauche,
2: mais
6: moins à
2: droite, le clavier. Mais... Vraiment, pour de vrai, vous avez.
6: Non, j'ai dîné avec lui, super.
2: Dîner avec François Hollande. Hyper sympa.
10: Mais qu'est-ce que tu faisais avec Jugnot?
6: Ben, c'est Gérard qui fait bien. J'ai un dîner avec un ancien président. Alors, moi, j'ai que ça à foutre. C'était ça, ou faire un baby-foot avec les copains. Et j'étais chez lui, effectivement. Et il le disait lui-même, il sentait que dans la rue, on l'aimait plus qu'avant. Quand il était président, il recevait un peu des colibés. Là, dans la rue, il va à la supérette, il va tout ça. Les gens lui disent bonjour.
10: Mais il vient dans ma rue, souvent. Il s'est mis à parler avec les gens comme un clown. Enfin, il s'est mis à dire bonjour. C'est pathétique.
6: Tu confonds pas avec Rio.
10: Pathétique.
5: Non, mais il veut revenir en politique.
2: Vous voyez qu'il racole dans tous les quartiers, c'est ça?
4: Il est en campagne.
2: Bon, en tout cas, s'il peut revenir, il reviendra, nous dit Le Figaro. C'est Richard Flurin et Pierre Le Pelletier qui font un article que peut-être vous avez lu, Christophe Barbier, aujourd'hui dans Le Figaro. L'ex-président se déploie sur le terrain. Ben, vous avez raison, vous voyez, Marcella. Il est devenu la troisième personnalité politique préférée des Français.
6: Ils sont vraiment débiles, les Français.
2: Ça me paraît tellement incroyable. Mais
6: Jean-Jacques Goldman est encore la personnalité préférée des Français. Il ne fait plus rien depuis 25 ans.
2: Ça c'est bien. La différence entre Goldman et François Hollande, c'est que, vous l'avez dit, Goldman ne fait plus rien, alors que Hollande, lui, n'a jamais rien fait. Ça fait quand même grosse différence. François Hollande, en tout cas, se prend à rêver, nous dit Le Figaro. Et là va venir ma question, évidemment. Pourquoi il se prend à rêver? Parce qu'il aura 72 ans au printemps 2027.
0: Ah ouais,
2: prochaine présidentielle.
6: Pas, hein. Pour les 50 ans des grosses têtes.
2: Voilà. 72, vous avez raison. Pour les 50 ans des grosses
6: têtes. Il viendra, l'émission.
2: J'avais pas pensé à ça. On sera en pleine présidentielle pour les 50 ans des grosses têtes.
6: On va tout fêter. Les 50 ans des grosses têtes. La victoire de Bardella. On va être super.
2: Et mon départ.
5: Non.
2: Je vous disais donc que François Hollande aurait 72 ans en 2027. Et évidemment, les candidat aux différentes fonctions présidentielles à travers le monde, c'est vrai, maintenant comme avantage parfois d'avoir de l'expérience, une certaine forme de sagesse. Il est évoqué dans cet article du Figaro évidemment Joe Biden aux États-Unis, Lula qui a été élu, plutôt même réélu au Brésil, Mario Draghi en Italie, mais voilà ce qu'on nous dit ensuite, et c'est même d'ailleurs François Hollande lui-même, paraît-il, qui prononce cette phrase, c'est un peu le mythe du

0: vieux général romain qu'on va chercher en période de crise pour apaiser le pays. Mais quel est le nom de ce vieux général romain qu'on est allé chercher à une époque en période de crise ?
1: Cincinnatus.
0: Cincinnatus. Bonne réponse de Christophe Barbier.
2: Le cousin d'Hibernatus.
0: Vous pouvez expliquer, mais Christophe.
1: Rome était dans une situation très très difficile. C'était la Rome très ancienne. Lui s'était retiré de la guerre et de ses exploits militaires. On est allé le chercher pour remettre de l'ordre. Il a remis de l'ordre. Et après, on lui a dit, il faut rester. Il a dit non. Je retourne à ma charrue.
0: À la culture de mes terres. Voilà. Je crois d'ailleurs que Arnaud Montebourg avait utilisé aussi à cette époque, cette expression.
3: Non, et José Bové, non?
1: D'ailleurs, il y est retourné, on n'en entend plus parler, de Montebourg.
2: Qu'est-ce qu'il devient, Montebourg?
1: Il fait du miel et des glaces.
3: Non!
1: Il a tout compris. Il soutient le miel français et les glaces françaises.
3: Ah ouais. C'est marrant parce que les
1: hommes... Pour quelqu'un qui était complètement givré, les glaces, c'est normal.
3: Hein. Il est on fire aujourd'hui!
4: Les hommes d'un certain âge, on dit qu'ils ont de l'expérience, alors que les femmes d'un certain âge, on dit qu'elles sont vieilles. Voilà.
3: Ouais. C'est vrai, on dit que c'est des vieilles marmites, c'est vrai.
4: Non, mais
3: c'est vrai, t'as raison.
4: Alors, parce que 72 ans, Hollande.
5: Mais c'est pas comme un étalon qu'on le veut. On le veut comme un persil. C'est pas ça qui. Tu vois,
4: tu comprends ce que je dis, toi, ou pas? Non.
5: Je comprends très bien.
4: Non, mais
1: c'est vrai que les vieux hommes politiques, on dit, ils reviennent, et les vieilles femmes politiques, elles sont sur le retour.
4: Voilà.
1: C'est pas du tout le même sens.
2: Bah non,
1: c'est
2: pas juste.
4: Non.
1: C'est très injuste.
4: Mais si, c'est comme ça.
6: Quand c'est la crise, il faut faire appel à.
0: Quand Madame Bachelot a été nommée à la culture, personne n'a fait référence à son âge.
5: Bien sûr.
6: Normalement, quand il y a une situation de crise, moi, je ferais plutôt appel à quelqu'un de jeune qui, justement, n'a pas l'expérience du passé.
5: Non,
6: et donc peut apporter, mais si, qui peut apporter son regard neuf, qui peut apporter sa vitalité.
5: Attends. Plus tu es jeune, plus tu es criminel.
6: Ah bon?
5: Oui, ça, c'est l'histoire l'a montré toujours. Les plus grands criminels sont les jeunes.
2: Oui, demande à Cédric Jubilard.
6: Mais si Hollande revient demain, il a déjà connu le pouvoir, il a plus faim, il a plus envie de.
5: Mais
6: faut
5: tu
6: avoir
5: vois,
6: envie, il faut avoir
2: mais
6: envie.
2: Mais c'est ton point de vue, avant les anciens.
0: Vous me fatiguez tellement, je me demande s'il n'est pas temps de faire revenir Philippe Bouvard.
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0: Vous connaissez tout le monde ici, Michel, j'imagine. Vous connaissez tout le monde, Michel. Déjà qu'on a fêté les 95 ans de Claude Sarraute hier soir, j'avais l'impression d'être dans un EHPAD, dites donc.
8: Mais qui êtes-vous?
2: Allez, Michel, raconte-nous la partouze, là, t'avais dit, là. Avec... si, t'as dit, j'ai une belle histoire, là. Marlène Schiappa et Hanouna, raconte.
0: Mais quelle horreur. Non, c'est vrai qu'il paraît que vous avez une histoire drôle, Michel.
8: Ah, déjà maintenant, vous la voulez?
0: Oui.
9: Comme ça, on est débarrassé, c'est bien.
10: Alors, c'est l'histoire d'un mec, il a un élevage de poules. Un matin, il se lève et il y a 200 poules qui sont mortes. Alors, il va voir un spécialiste, il lui fait, j'ai un problème, j'ai 200 poules qui sont mortes. Il lui fait, mais vous avez mis de la musique le soir? Pour les poules, il fait non, on peut mettre de la musique. Il met de la musique, le lendemain il se réveille, il y a 400 poules qui sont mortes. Alors le mec il fait, j'ai encore 400 poules qui sont mortes. Il fait, mais vous avez mis la lumière le soir avant de les endormir avec la musique? Il fait non, mais mettez de la lumière. Il met la lumière, la musique, il se réveille le lendemain, il y a 700 poules qui sont mortes. Et inutile de vous dire que je peux la faire durer 8 jours.
0: Moi, nous, ça nous va. Moi, perso, si vous pouviez aller jusqu'à 18h.
9: Oui, c'est la fin de saison.
1: Vite, c'est la valise maintenant.
10: Alors, il fait, mais j'ai quand même 700 poules qui sont encore mortes. Est-ce que vous leur avez raconté des histoires le soir avec la musique et la lumière? Il fait, non, ben, racontez des histoires, ça va bien se passer. Il raconte des histoires, la musique, la lumière, il se réveille le matin, il y a 1200 poules qui sont mortes. Il va voir le type. Il lui dit, j'ai encore 1200 poules qui sont mortes. Il lui dit, vous avez encore des idées pour m'aider? Le mec, il lui fait, moi, des idées, j'en ai plein. Mais vous, vous avez encore des poules?
0: La première citation pour Marie Belgrand, qui habite Bordeaux en Gironde, qui a dit « Si tout le monde vous donne raison, c'est soit que vous êtes d'une intelligence remarquable, soit que vous êtes le patron. »
3: Pierre Desproges.
0: Pierre Desproges, c'était facile.
10: Déjà.
0: C'est toujours comme ça qu'on commence. Bonne réponse de Julie Leclerc. Après, j'ai pris des citations liées à l'actualité. Vous allez très vite comprendre. Par exemple, celle-ci pour Thomas Most, qui habite Loison dans la Meuse, qui a dit « Je ne comprends pas vraiment pourquoi les gens en veulent tant au gouvernement. Il n'a pourtant rien fait.
11: » Coluche ?
0: Coluche, non.
10: C'est un vieux chansonnier.
0: Alors, c'est pas français. Hein. Je vous aide tout de suite.
11: Ah, Woody Allen ?
0: Woody Allen, non.
10: C'est anglais.
0: Alors, non, non, c'est américain.
11: David Letterman ?
0: David Letterman, c'est plus ancien
10: que Bob Hope.
0: Bob Hope, bonne réponse de Christophe Beaugrand.
11: Ah, non, Laurent Baffy, mais c'est pas
3: et
11: grave.
3: Laurent.
10: C'est possible de garder sa sexualité 20 minutes ?
11: Non, mais il a changé, Laurent. Maintenant, on se mélange.
0: Oh, écoutez, les partis se mélangent. Vous avez bien vu à l'Assemblée.
10: Oui.
0: La citation suivante est plus liée à la météo du moment et c'est un grand classique du théâtre. Retrouverez-vous l'auteur de cette phrase qui a dit « Ce n'est pas pour me vanter, mais il fait drôlement chaud aujourd'hui. »
10: C'est Gilles Renard.
3: Pierre Dac.
0: Non. Dans un dramaturge français.
11: Fédot.
0: Fédot, non, mais Courteline, on n'est pas loin.
11: Courteline,
0: non plus. C'est une question pour Madame Crouton de Toulouse.
3: Oh, Madame Crouton.
0: Daniel Crouton.
11: Daniel Crouton, oui.
4: Alors.
2: Qui porte bien son nom. Quel âge est là?
0: On ne sait pas quel âge est là.
4: Corneille.
0: Corneille, non, ce n'est pas pour me vanter, mais il fait drôlement chaud aujourd'hui.
4: Fédot.
0: Mais non, mais on a dit Fédot, pardon, justement.
10: Ah, bah, ça nous fait deux vieilles, Julie.
0: Justement, pas Fédot, pas Courteline, mais on n'est pas loin. Allez le trouver.
2: De Funès.
0: Mais non.
4: Molière.
0: Je vous aide.
4: Molière.
0: Je vous aide.
4: Molière.
0: De
2: Jean Giraud.
4: Molière.
0: Mais non.
2: Courtemanche. Ah, Michel Leb.
0: Mais non.
4: Mais non.
11: Jean Lefebvre.
0: Qu'est-ce qu'il dit à ce moment-là de
3: Funès? Paf. Louis Hubert. De Funès.
0: Mais non, mais elle a...
2: Mais on vient de le dire.
0: Mais non, mais elle est con, elle. A...
11: Alors, attendez.
3: Ah. La biche.
0: La biche.
4: La biche.
0: La biche. Bonne réponse.
11: Ah, ma biche,
0: c'est
11: ça.
0: J'aime comme je peux.
11: Ma biche.
0: Ma biche.
3: Ah, ma biche.
2: Ah, ma biche.
0: Oui. Ma biche.
2: De Funès.
11: Ah, oh, vous êtes un imitateur incroyable.
0: Mais non, mais écoutez, vous êtes tellement con, je vous aide comme je peux.
11: Oh, ça va.
4: Mais vous ça, savez c'est que... vrai, merci beaucoup, Laurent.
10: Quand Laurent Gérard vous voit imiter, il chie dans son froc.
0: La biche, c'est à la biche qu'on doit évidemment la cette biche. Phrase. Ce n'est pas pour me vanter, mais il fait drôlement chaud. Aujourd'hui, une autre citation. On n'a pas eu de femme encore, hein, pardon.
10: Mais c'est tant mieux.
11: Non, non, moi je suis solidaire avec les.
0: Alors voici féminine. Justement une citation féminine qui a dit « Si le sexe est une chose si naturelle, je me demande pourquoi il y a autant de livres sur la façon de le pratiquer. »
10: Mais ouest.
0: Non, ah, et c'est pour Christian Pelouse qui habite.
11: Ah bah pour une femme, c'est
0: Sellette dans le Loir-et-Cher.
4: Est-ce que c'est une écrivaine? Une écrivaine.
0: Alors, c'est une américaine, mais c'est pas Whoopi Goldberg.
11: Marilyn Monroe.
0: Non, une des plus drôles, une des américaines.
10: DeGeneres.
0: Toujours vivante.
2: Ah bah Michelle Obama.
0: Pas Hélène DeGeneres, mais une des.
10: Oprah Winter.
4: Oprah Winfrey.
0: Alors, la génération d'avant, ces dames-là.
11: Bette Midler.
10: Suzanne Plon.
0: Bette Midler.
11: Bravo.
0: Excellente réponse de Christophe Beaugrand. C'est Bette Midler.
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0: Qui va quand même...

0: pense faire beaucoup parler dans cette émission, et c'est pour Dominique Berthoud, qui habite Moncey en Belin, dans la Sarthe. En effet, quelle photo Bertrand Laforêt a faite en 1980, photo qui va beaucoup vous étonner, sur une plage de Cannes pendant le festival.
1: Moi, je le connais, ce photographe.
0: Bertrand Laforêt ?
1: Oui.
0: Ah oui ?
1: Est-ce que je serais pas sur cette photo ?
0: Vous êtes sur cette photo.
2: Est-ce qu'il est tout nu ?
0: Non, non.
3: Ah, c'est avec la Cicciolina ?
0: Non, pas loin.
3: Brigitte Bardot ?
0: Non, pas loin.
2: Il est avec une star.
3: Claire Chazal ?
0: Ah bah, oui, oui.
2: Une star du porno.
0: On est en... Ah non, pas quand même, on est en 1980, ils sont tous les deux sur la plage.
2: Et c'est un peu sexy ?
4: C'est pas Gérard qui est sexy.
1: Bah non.
2: Voilà. Il avait la moustache à l'époque.
1: Et ce serait une actrice ?
0: Ah oui, une actrice.
3: C'est pas Valérie Mérès ?
0: Et c'est Valérie
3: Mérès !
0: Bah oui !
3: Allez, c'est dans. T'as raison, c'est Gérard qui est sexy, ouais.
0: Alors, parce que alors la photo vaut son pesant de cacahuètes.
4: Mais, c'est dans le film d'Houry.
2: Oh, elle sort d'où cette photo? Qu'est-ce qui se passe?
3: Mais c'était dans quel cadre? Un séminaire?
5: T'aurais pu te faire du blé.
2: Il faut nous la décrire, Gérard.
1: Mais là, parce qu'on tournait.
4: Oui,
1: on tournait à Cannes.
4: Le coup du parapluie.
1: Le coup du parapluie. J'avais une très jolie veste.
3: C'est sublime, Gérard.
0: Mais pourquoi vous avez ces cheveux, Valérie Mérès?
4: Parce que, en fait, pour le film, Gérard Houry avait voulu que je me teigne
2: en blonde.
0: Et que vous appreniez le français dans un deuxième temps. Vous êtes mignons tous les deux.
2: Il y a un doute sur la veste.
4: Mignon.
2: La
4: Moi,
2: veste de
4: déteste,
2: Gérard, quand même.
1: C'est-à-dire, je joue un impresario, l'impresario de Pierre Richard.
0: Et c'est là qu'on voit quand même que Cannes a beaucoup changé. À l'époque, vous aviez Gérard Jugnot et Valérie Mérès à Cannes. Aujourd'hui, c'est Jodie Foster et Nabila, vous voyez.
3: Il y a Nabila au Festival de Cannes.
2: Oui, elle a fait
1: la montée de contenu.
2: Elle a fait la montée des marches.
0: Dieu sait que j'aime beaucoup Anne-Elisabeth Lemoine et l'émission C'est à vous. Mais je trouve que quand même, franchement, quand on reçoit Jodie Foster, on reçoit pas Nabila en même temps.
3: Mais c'est pour contrebalancer.
0: Ah mais non, je trouve mais je trouve ça honteux.
3: Je trouve ça logique.
5: Elle a reçu les deux en même temps.
2: Et elles étaient assises à côté.
0: Mais enfin franchement.
3: Et il y avait Bertrand Cantat à la météo. Non mais elle a plein de trucs à raconter sur sa vie quoi. Après vous savez bien patron, le Festival de Cannes, c'est le festival des marques, des cosmétiques, beaucoup plus que du cinéma.
0: C'est pas ça que je vous dis, je n'ai aucun problème à ce qu'on reçoive Nabila éventuellement dans C'est à vous. Le problème pour moi, ça m'a choqué, c'est en même temps que Jodie Foster. C'est ça.
3: Et ils lui ont posé les mêmes questions ?
2: Non mais ça donne l'impression de les mettre sur le même plan.
3: Ça c'est ouf, s'ils ont fait ça, c'est ouf.
0: Non, ce qui est génial, c'est que Jodie Foster parle mieux français que Nabila.
3: Mais c'est un casting d'émission, c'est comme les grosses têtes. On met un génie comme moi, puis on met Junio en face. Pour contrebalancer.
2: Alors, tu veux dire que Junio, c'est Nabila, et toi, tu es Jodie Foster
3: Et inversement.
0: Vous êtes contente de retrouver cette photo, Valérie Mérès, alors?
4: Oh, bah, ça me fait toujours. Ça m'émeut toujours de.
3: C'est un film mythique.
4: De me voir avec Gérard.
0: Mais pourquoi vous étiez ensemble à cette époque-là? Parce que là on croirait quand même.
1: Pas du tout.
4: Ah, mais non.
2: Vous avez jamais tâté.
3: Vous avez joué au docteur un petit peu quand même.
2: Oui.
3: Il n'y a pas eu une partie de Ça va, ça vient à un moment?
4: Mais pas du tout.
0: J'ai vérifié, vous aviez 25 et 29 ans, l'un et l'autre.
2: C'est incroyable parce que Gérard, il en fait 60 sur cette photo.
3: Mais non. Il a toujours eu 60.
2: Mais c'est ça qui est formidable.
1: Je suis arrêté à 50.
0: Valérie est la plus jeune, elle a 25 ans sur cette photo.
2: Oh, t'es mignonne, hein.
1: Suivant son Wikipédia. L'avantage avec Valérie, c'est qu'on rajeunit quand on regarde son Wikipédia. Non, mais
3: moi, j'ai vu un dessin de Valérie dans une grotte de Lascaux. Hein.
2: C'est comme
0: un bas, Lascaux. En tout cas, c'est vrai que cette photo de Gérard Jugnot, on va la distribuer, hein. On va la faire passer dans le public pour que vous puissiez la mettre chez vous. Mais
3: avec cette veste.
0: C'est vrai que non, mais c'est mignon de vous retrouver tous les deux comme ça. Gérard, vous êtes presque ému même. Hein.
1: Ouais, c'est touchant.
0: Ouais. Ouais.
5: C'est peut-être l'année où j'y ai travaillé. C'était en quelle année?
0: Ah non, c'était pas le festival de Cannes.
5: C'est lâche.
1: Mais c'est lâche.
0: Je l'avais depuis un moment, puis je savais pas sur qui ça allait tomber.
2: Et comme par hasard.
4: Par contre, ce qui était fou, c'est que on a tourné pendant le festival de Cannes avec Gérard. On nous a fait monter les marches et tout. C'était l'ancien palais pour une scène. Alors qu'il y avait des tas de gens, les figurants, c'était les vraies personnes qui étaient là, quoi.
1: Ah. C'est la première fois que je et la dernière que j'ai monté les marches pour un film à moi.
0: Ah oui?
1: Oui.
0: Ils vous ont jamais invité à Cannes autrement officiellement?
1: Si, mais pas pour un de mes films.
0: Ah voilà, pas officiellement.
1: On a failli y aller pour Tandem.
3: Attends, t'as pas eu la palme pour Pino Simple Flic?
4: Alors que moi j'ai monté. Alors
2: est
4: con.
2: Il est méchant en plus.
3: Mais en plus j'adore ce film, je me moque de toi, mais j'adore.
1: Mais la palme, elle est pas remise à

0: L'acteur, elle est remise à un film.
1: Alors, un Pinot simple flic.
2: Alors que moi, j'ai monté les marches pour un film qui a eu un prix.
1: Mais c'était pas pour les festivals, c'était au casino.
2: Pas du tout. On a eu le grand prix.
3: De quel film?
2: Le sacrifice de Tarkovski.
1: Alors là, respect, bravo.
4: Mais Valérie, alors, elle a fait des tas de films à Tello.
5: Ah bah oui, elle a fait Les Bronzés font du Tarkovski.
2: Mais non, j'ai fait Le Grand Écart toute ma vie.
1: Oh là là,
3: cette souplesse. Tu le fais encore?
1: D'accord.
0: Le grand écart de quoi?
2: Bah, le grand écart entre des films hyper intello et des comédies hyper pas intello.
1: D'accord. Bah, c'est bien, t'as économisé du temps sur ta séance de psy, là. C'est bon.
5: En tout cas, j'en ai vu quand même des vedettes sur le sable et comme j'ai...
4: sur le sable.
5: Et comme Gérard et Valérie réunis sur cette photo, on va la mettre sur Twitter, cette photo. Ah non, mais peut-être qu'il faut payer des droits à monsieur Bertrand Laforêt.
4: Ouais, je sais.
5: Il était sympa, le photographe, Valérie.
2: Je m'en souviens absolument pas de cette photo.
5: Gérard, lui, semble s'en souvenir.
4: Ouais, je connais son nom, mais je sais pas, je l'ai pas revu depuis longtemps.
5: Ah bah, c'est ça.
1: Non, mais c'est intéressant. En plus, c'est rare de trouver des belles photos de gens échoués sur la plage. Il y a une photo de Roselyne en baie de Somme, mais elle est passée bien.
6: C'est pas des migrants, qu'est-ce que
0: c'est
6: t'es
0: comme des migrants, je t'emmerde.
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5: Une question pour Pascal Hoquet, qui habite Buzet-sur-Tarn. Je vais vous raconter une histoire, écoutez-la bien, parce que je vais vous demander de quoi il s'agit, bien sûr. Le soir tombait. Papa et maman, inquiets, se demandaient pourquoi leurs quatre garçons n'étaient pas rentrés. Les gamins se sont certainement perdus, dit maman. S'ils n'ont pas encore retrouvé leur chemin, nous les verrons arriver très fatigués à la maison. Mais pourquoi ne pas téléphoner à Martine? Elle les a peut-être vus. Aussitôt dit, aussitôt fait, à ce moment, le chien se mit à aboyer. De quoi s'agit-il?
8: Le club des cinq.
5: Non.
1: La famille Ligonnès?
5: Je... Ça aurait pu, mais non,
6: mais
5: monsieur.
6: Mais c'est quoi la question?
5: Oh, je viens de la poser, la question.
6: Non, mais on ne comprend pas. Vous avez lu, est-ce qu'on cherche un titre de livre?
5: C'est à vous de chercher ce qu'on cherche.
6: C'est à moi de chercher ce qu'on cherche.
5: Oui. Je vous ai raconté une histoire.
6: Oui, ça, on a compris.
5: Bon, et je vous demande à quoi correspond cette histoire.
3: Ça peut être le résumé d'un film ou d'un livre.
5: Le résumé d'un film ou d'un livre, non.
8: Un téléfilm?
5: Un téléfilm, non.
8: Un film. Demain nous appartient, c'est ça hier.
9: Vous pouvez relire un petit passage?
5: Bien sûr, c'est pas un petit passage, je vous lis l'intégralité.
8: Allez-y.
5: Le soir tombait, papa et maman, inquiets, se demandaient pourquoi leurs quatre garçons n'étaient pas rentrés. Les gamins sont certainement perdus, dit maman. S'ils n'ont pas encore retrouvé leur chemin, nous les verrons arriver très fatigués à la maison. Pourquoi pas téléphoner à Martine? Elle les a peut-être vus. Aussitôt dit, aussitôt fait. À ce moment, le chien se mit à aboyer.
10: Martine est un serial killer.
9: Ah oui, après Martine à la plage, Martine est pas.
5: Elle tente de me répondre à cette question-là ou à une autre, là?
3: C'est peut-être un début de roman inachevé.
5: Ça, c'est bien. Allez-y, monsieur.
3: Quelqu'un qui a commencé, hop, c'était interrompu par la mort ou par un accident.
5: Ce n'est pas ça du tout, mais c'est bien.
6: Est-ce que c'est un spot publicitaire?
5: Non plus.
6: Mais c'est bien.
5: C'est bien. Chacun aura son sucre.
3: Est-ce que ce serait un message crypté?
5: Non, c'est pas crypté du tout.
10: Si ça vient pas d'un livre.
5: Je peux vous jurer qu'il y a des tas de gens qui connaissent.
6: Ah, je sais. Et la
5: histoire.
6: Caravane passe?
5: Non.
8: C'est une histoire.
6: Le chien aboie.
5: Il y a des tas d'auditeurs à qui ça a sûrement parlé, à qui ça a évoqué quelque chose, cette histoire.
9: Est-ce qu'il y a une suite à ce texte?
5: Non.
9: Ça s'arrête là?
3: C'est un mot de passe.
8: Ce que vous avez lu, c'est l'histoire en entier.
5: Oui.
3: Laurent, j'ai une question. Est-ce que l'histoire a une importance ou c'est les lettres et les mots qu'il y a à l'intérieur de l'histoire?
5: Ah, c'est intéressant ce que vous dites là parce que c'est un vrai débat du moment, ça. Les deux sont importants.
9: Est-ce que, oui,
10: c'est un message de résistant pendant la guerre.
5: Ah, dis donc.
8: C'est efficace et concis.
5: Ah ouais, ça c'est...
8: T'as le temps de crever 10 fois.
5: Les Américains ont le temps de débarquer, hein.
6: Martine,
3: est-ce que dans cet extrait, il y a un mot, un indice qui devrait nous faire tout trouver immédiatement?
5: Pas plus. plus que ça. Non. Pas plus que ça.
8: Est-ce que Martine, c'est Martine Aubry?
5: Ah non, du tout. Non, non, non, non.
10: Est-ce qu'il y avait un chien, justement? Ah, c'est ça le problème.
5: Je ne comprends rien aux questions de Chantal.
3: C'est-à-dire que la question, c'est une des plus difficiles qu'on ait jamais eu aux grosses têtes. Hein.
5: Je vous la refais une fois, si vous voulez.
10: Ah oui, oui,
5: non, mais ce sera au moment de la réponse.
3: J'ai une dernière question, Laurent. J'ai une question très importante.
5: Oui, monsieur Moix.
3: Est-ce qu'on connaît l'auteur de ce passage?
5: Oui, oui, absolument.
8: Il est mort.
5: Je peux vous donner le nom de l'auteur. Elle s'appelait Danielle Maness.
8: Ah, c'est une fille.
9: Ah, comme le rappeur, ce Maness.
5: Danielle Maness.
10: C'est une auteure, en fait. Non, parce qu'il n'était pas un livre.
5: Oui, à partir du moment où elle a écrit cette histoire, c'est une auteure. Vous avez raison, Chantal. Je peux pas vous contredire.
10: Ouais.
5: Je m'en voudrais même de vous contredire.
8: Ah, ouais, c'est pas un jeu de rôle.
9: Est-ce que c'est pas dans le Cluedo
5: dans le Cluedo, non. Un jeu de rôle, non, non, non, non, non, non.
8: C'est un message sur eux.
5: 300 euros pour Monsieur Hockey, le deuxième chèque RTL du jour.
8: Ah oui, c'est dingue.
5: Je vous ai déjà coincé avec les tapis roulants. Est-ce que quelqu'un dans le public a une idée à quoi correspond cette histoire? Non,
8: oui, mais
5: personne.
8: Quand même, les questions que vous posez, nous on répond pas, le public répond pas, posez-vous des questions sur vos questions. Hein.
5: Peut-être que si je vous l'avais lu autrement, vous auriez deviné.
3: Un mot sur deux.
5: Alors, voilà comment j'aurais dû vous lire l'histoire.
3: Un mot sur deux.
5: Le soir tombait. Point. Papa et maman, inquiets, virgule, se demandaient pourquoi leurs quatre garçons n'étaient pas rentrés. Les gamins se sont certainement perdus, dit maman. Point. S'ils n'ont pas encore retrouvé leur chemin.
8: Écoute.
5: C'est une dictée. C'est une des dictées les plus célèbres qu'on donne aux enfants à l'école. Bonne réponse, mais trop tard, Jean-Philippe Janssen.
9: Bah oui, j'avais pensé, j'ai pas de loin.
5: C'est une dictée classique qu'on donne aux enfants parce qu'il y a beaucoup d'accords dans le texte que je viens de vous donner. Vous voyez, il faut conjuguer, il faut accorder les verbes, les participes passés.

0: Oui, et quand vous m'interrogiez sur le sens, ouais, la question c'est qu'effectivement, en ce moment, on parle beaucoup de ça dans la façon d'éduquer les enfants. Est-ce qu'ils doivent savoir écrire les mots ou est-ce qu'il vaut mieux qu'ils en comprennent le sens? Et cette dictée-là est justement utilisée depuis quelques années. Elle est signée, cette dictée, Madame Danielle Manès, la grande dame de la linguistique.
1: Ouais, elle est connue.
0: Elle est décédée au printemps 2022. Ah, bah, et cette dictée de 66 mots est très accessible, mais il n'empêche que les élèves chutent le plus souvent sur les situations d'accord sujet-verbe qui pourtant sont sans difficultés manifestes. Et c'est une question sur laquelle manifestement vous avez chuté vous aussi. Vous ne passerez pas en classe supérieure. Une question maintenant pour Jean-Baptiste Blondeau, qui habite Paris 18e. Qu'a inventé Mr. Emil Frese en 1962?
2: Il va falloir le refaire, hein, parce qu'on ne comprend rien. Hein.
0: Qui s'avère très utile, même si moi, ça me fait encore râler parfois.
3: D'accord, ce n'est pas la confiture.
0: Non.
3: La célèbre confiture de Frese.
0: Non, Mr. Emil Frese est américain et il a inventé quelque chose, il faut le dire, qui s'est avéré très utile en 1962-63.
4: Et ça vous fait râler?
0: Alors moi, je trouve que parfois, ça ne fonctionne
4: pas. Ah, c'est les ouvertures faciles du gruyère.
0: Non, mais on se rapproche.
4: Parce que ça marche pas vraiment.
0: Ah, expliquez,
4: hein. Mais non, parce que, alors, il y a une petite fermeture éclair, enfin, je sais pas, une coulissière. Mmh. Mais alors, faut découper avec le ciseau. Et non, je suis désolée, mais ça marche pas. C'est toujours,
5: Mais je comprends pas, tu parles de gruyère.
3: C'est que tu coupes sous la,
4: si tu coupes sous la
3: fermeture. Alors
4: ouais,
3: ça
4: c'est ça, quoi. Ouais. Il faut vraiment.
3: Ma femme fait ça aussi.
4: Ah oui, et ça marche ou pas?
5: Pour la fermeture éclair.
4: Est-ce que c'est rapport aux ouvertures faciles? Genre, les conserves?
0: Alors oui.
6: Les tupperwares?
4: Non, je sais, c'est le truc pour... alors, les boîtes de thon, enfin moi je parle du thon, hein, parce que j'ai que ça... non, petit pois, c'est le percule là qu'on tire.
0: Oui. Alors on est
4: et tout
0: prêt.
4: Et tout vient avec, bien. Normalement.
0: Ou pas. On commence à se rapprocher.
3: C'est la canette de coke ou de boisson.
0: C'est le petit morceau de ferraille qu'on a ajouté au-dessus des canettes, effectivement. Elle reste toujours dans la main, moi, je ne sais pas pourquoi.
4: Mais non, mais les petits pois et le thon, c'est pareil, c'est le même.
3: Non, oui, mais c'est venu après.
0: Non, c'est venu après.
5: C'est la raison.
0: Mais ce n'est pas du tout le même petit morceau de ferraille qui se trouve au-dessus des canettes.
5: C'est le petit rond.
0: Non.
6: La forme n'est pas la même. Ça se ressemble, mais la forme n'est pas la même.
0: La petite languette, on parle d'une petite languette, vous voyez, qui, moi, me reste toujours dans le doigt. Et la canette est toujours fermée.
3: Oh. Et alors après, quoi, vous l'ouvrez au vieux tournevis.
0: Je la remets dans le frigo et j'en prends une autre.
3: Mais vous savez,
0: je vais faire un test devant vous.
4: Oui, mais il me faut une boîte de thon.
0: Ah ben non, là, j'ai pas de thon, regardez.
4: Oui, mais pour vous dire que c'est la même chose.
3: Mais écoute, si tu veux sortir en boîte, va dans ta boîte habituelle.
7: Faut trouver tes copines. Il a une canette de soda.
0: Voilà, j'ai une canette. Bravo, merci d'éviter la publicité, monsieur Perrier. Palmade. et donc, je vais ouvrir. Regardez. Ah ben j'y suis arrivé, dites donc.
3: Ben voilà.
0: Ah.
3: Putain, quelle séquence de radio.
6: Il a ouvert une canette.
0: C'est fou.
2: C'est un grand moment.
6: Parce que c'est bizarre que vous arriviez pas à ouvrir les canettes.
4: Il est assez maladroit, Laurent, quand même.
0: Ah oui, mais... je suis un peu on appelle ça main de merde, vous voyez.
3: Non.
0: Ah,
3: ouais.
5: Il a deux mains gauches.
0: Voilà, voilà. Ah, il dit non, il est gentil, Stevie, me dit non.
6: Bah non.
0: Vous avez des bons souvenirs.
6: Chaque fois que j'ai regardé votre main, ça s'est toujours bien passé.
0: Mais quelle horreur!
4: Il décapsule.
3: Qu'est-ce que vous lui avez dégoupillé, lui?
0: On va encore avoir la une d'ici Paris et tout ça. Il a des percules esquivies.
5: Ah, voilà la boîte de thon, là.
4: Ah, voilà la boîte de thon.
6: Non, c'est.
4: Ah, non.
6: Merci.
0: Enfin, si tu viens arrêter de faire croire qu'il s'est passé des choses entre nous.
6: Oui, bah, qu'est-ce que vous voulez?
0: C'est-à-dire qu'à chaque fois, la presse s'en mêle. Je me retrouve à la une de France dimanche.
6: Oh,
0: leur amour impossible.
4: Pourquoi impossible?
0: Ben oui.
6: Ben, on est tous les deux mariés.
4: Ben alors, voilà. Comme si ça m'a empêché.
0: Non, non, c'est pas vrai. Alors, dites pas ça en plus. Je suis pas marié, moi, d'abord.
6: Moi non plus.
0: Ben alors.
6: Non, mais donc, t'as accompagné.
4: Et alors, ça n'a jamais rien empêché, quand même.
0: Et vous, monsieur Palmade, avec monsieur Boulet, jamais, alors?
7: Non, on est les deux seuls. Je vous dis la vérité, j'ai tenté. Il a préféré qu'on reste amis. Il nous a fait comme dans votre pièce. Je préfère qu'on reste amis.
0: Ah oui, c'est la phrase qu'on supporte pas.
7: Oui, sur le moment. Et puis après, finalement, c'est sympa, l'amitié avec
6: En fait, j'aurais dû tous les épouser.
3: épouser, divorcer, je serais richissime aujourd'hui.
0: Ah non, mais attendez, vous tentez de faire croire que c'est moi qui voulais de vous, c'est vous qui vouliez de moi, c'est moi qui ai dit non, je vous signale.
4: Ah, flat.

0: Attendez.
1: Tu confonds avec moi ou c'est vrai que c'est moi qui étais demandeur.
2: Moi, je vous ai dit.
3: Alors, tu parles pas de Drucker et tout le reste.
2: Tout ça est parti de l'opercule. Alors que franchement, Stevie est quand même beaucoup plus facile à ouvrir.
4: Oh non!
5: Mais il est, il est aussi pétillant d'une canette de Perrier.
2: Comment vous avez pu échouer, monsieur Palmade?
1: Parce que je suis trop frontal.
2: Ah oui?
1: J'y vais trop direct.
2: Alors qu'il faut passer par derrière.
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2: Monsieur Michel Faux adore les vieilles chanteuses, les vieilles actrices. Alors, je prépare toujours quand Monsieur Faux vient nous voir des questions. Il s'agit d'identifier effectivement quelqu'un que parfois, hélas, on a oublié. Et là, il s'agit.
5: Il doit être heureux d'être assis à côté de Christine.
2: Là, il s'agit d'une chanteuse française décédée en 1968, Monsieur Faux. Oh. Donc, vous voyez, il y a un petit moment quand même déjà. C'est Jean Cocteau qui l'avait découverte dans la rue. Elle dessinait sur un trottoir et il avait écrit à son propos « Jolie fille pleine de musique qui ressemblait parfois à un joli garçon ». Et il l'avait abordé, il l'avait ensuite amené au Bœuf sur le Toit, qui était un endroit où les chanteurs, les artistes pouvaient se produire. Et elle s'était lancée dans la chanson et elle a fait Bobino en première partie de François de Gueldre. Et puis, elle a mis fin à ses jours, il faut le dire.
7: Pourquoi elle n'était pas connue alors?
2: Oh, j'imagine parce que ça marchait pas comme il fallait. En 68, le 18 janvier 68,
5: Dalida.
2: Elle est morte d'un excès de barbiturique et d'alcool à son domicile dans le 12e arrondissement de Paris.
3: Mais du coup, si elle s'est suicidée parce que ça marchait pas comme il fallait, elle est pas connue non plus, du coup.
7: C'est ça.
2: Justement, ma question.
3: Donc elle est oubliée, morte et pas connue.
2: Elle a quand même chanté « Mourir de joie »,« Mourir demain ».
3: Ben, mourir, il y avait des signes.
8: Elle était gay.
3: Elle avait envoyé quelques messages.
5: Il paraît que la veille de son suicide, elle chantait encore « Mourir demain ».
3: Elle a fait du cinéma?
2: Elle a fait du cinéma, non.
7: Mais il ne peut pas savoir si elle n'était pas...
2: Non, en revanche, une chansonnière actrice qui s'appelait Marie-Thérèse Aurin a créé un spectacle en son hommage.
7: Ah, ouais.
3: Ah oui,
8: honneur, ça a dû marcher, honneur,
2: un spectacle
8: honneur.
2: Qui s'appelait « Je vais » et un livre « Je vais mourir demain », vous voyez.
5: Mais vous savez, mais ça c'est historique. Annie Cordy a chanté jusqu'au bout et la veille de son décès, elle chantait encore « Ça ira mieux demain ».
2: Elle avait un nom seulement, c'est-à-dire que son pseudonyme c'était juste un nom, alors que
7: c'était un prénom.
2: Alors que son vrai nom c'était Marie-France Guettet.
7: Mais c'était un prénom.
1: Je te crois pas.
2: Oui, je vous jure.
1: Ouais, le portier. Guetté s'est suicidé.
7: C'est un prénom, c'est
2: elle
7: un
2: avait 26 ans quand elle
5: s'est suicidée.
2: C'est jeune quand même, avouez. Alors ça, on peut rigoler parce que c'était en 68.
7: Surtout qu'on la connaissait pas.
2: Il y a très longtemps, mais quand même.
5: Pensons à ses petits-enfants qui nous
3: aiment. Mais Jean Cocteau l'a repérée en tant que chanteuse parce qu'elle dessinait sur un trottoir. C'est bizarre déjà le début.
2: Oui, oui, elle vivait de dessin.
3: Moi, quand je vois Philippe Luc dessiner, j'ai pas envie de lui organiser une première partie de chant à l'Olympia, quoi.
2: Mais non, mais elle dessinait à la craie.
7: Elle dessinait en chantant.
2: Sur le trottoir. Elle avait 16 ans quand elle a commencé à se produire très jeune à Lyon. Ça a commencé à Lyon. Jean Cocteau l'a croisée. Et...
8: On ne peut pas trouver un nom. On ne peut pas trouver un nom, d'accord? Donc, soit le nom peut faire office de lieu commun.
1: Dire qu'elle a été journaliste. Hein,
5: Christine, est-ce que tu as essayé un jour de mettre les mots dans l'ordre?
2: Vous n'avez pas des barbituriques?
8: Non, mais il nous demande un nom d'une meuf.
2: Moi, je suis pour l'euthanasie.
8: Oubliée.
7: C'est pourquoi je cherche, ma chère chérie. Je cherche. Est-ce que nous cherchons un prénom ou un nom?
2: Par exemple, la mouette. Cherche un pseudonyme, un surnom. Qui est d'ailleurs aussi un surnom de personnage de dessin, de bande dessinée.
8: Voilà.
3: Comme le chat.
2: Voilà.
1: Ça commençait. Est-ce qu'il y avait, mettons, le ou la?
2: Non.
1: Ah bon,
2: non,
1: le pseudo, c'est, non, juste, c'est le pseudo directement.
3: Astérix?
2: Astérix, non.
5: Cendrillon.
2: C'est un dessin animé qui... Ah, je vais vous aider un peu. Ah. Un dessin animé qui faisait des dessins, voilà.
8: Un dessin qui faisait des dessins.
3: Animé.
2: C'est un personnage de dessin animé qui faisait des dessins.
3: C'est un dessin animé sur un personnage qui dessinait.
2: Oui, c'est un personnage qui faisait des dessins, d'où son nom d'ailleurs.
8: Je comprends
2: rien. Car le nom est issu d'un verbe.
7: Ça passe à la télé. Ça.
1: Crayonné, un truc comme ça, c'est ça.
5: Crobar.
2: Pas Crobar.
5: Croquis.
2: Crobar pour chanteuse, c'est pas vraiment une chanteuse.
5: C'est vrai que.

0: c'était bien.
1: Ouais. Daz, 26 ans.
2: C'est pas moderne, mais c'est bien.
3: Elle est morte à 26 ans.
4: 26 ans.
1: Ah bah, si tu chantes ça à 26 ans, oui.
3: J'ai ouais, mais c'est du Edith Piaf en moins bien.
1: Ouais.
5: Car j'ai peur c'est ça. De mourir.
2: Oh là là là là.
6: Ah bah, elle est monomaniaque, hein.
2: Ouais.

0: Vous allez nous faire perdre 300 euros, monsieur Faux. Hein.
1: Oh, le pauvre.
2: Ah, oui, oui, c'est dommage, elle s'est suicidée parce qu'on parlait pas d'elle. Vous auriez fait les grossettes à cette époque, vous l'auriez sauvée.
0: Oui, oui, mais moi, j'aime bien rendre hommage aux artistes comme ça.
3: Mais d'où ça vous sort, ça, ce truc?
0: Quoi donc?
3: Cette meuf-là, d'où elle vous vient ce matin?
4: C'est d'actualité, c'est d'actualité.
3: Dans... Elle est dans l'actualité?
0: Non, non,
5: Laurent,
0: non, mais...
5: Ce pas... personnage.
0: Vous avez raison, je sais pas comment je suis tombé.
5: Laurent, ce personnage, ce personnage dessiné. C'est dessiné par qui?
0: Alors, c'est ça qui est amusant. Et c'est pour ça, j'imagine.
4: C'est Gribouille.
0: Et c'est Gribouille. Ah. Bah, la réponse de Michel Faux. Eh oui.
4: Bien sûr, bien sûr.
0: Eh oui. Voilà. Eh oui. C'est parce qu'elle dessinait à la craie sur les trottoirs quand, évidemment, Jean Cocteau l'a rencontrée. J'imagine qu'elle a pris ce pseudonyme Gribouille.
3: Génial.
0: Voilà, comme un personnage un peu plus tard de bande dessinée qui s'est appelé Gribouille aussi. On a une autre chanson de Gribouille pour lui rendre définitivement hommage.
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1: Ah, mon Dieu.
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3: Nous, on va se suicider ensemble.
0: Et vous avez raison, je m'interroge. Comment je
3: suis
0: tombé? Comment je suis tombé sur
3: Mais oui.
2: Bah, de toute façon, déjà, c'est un jour où ça n'allait pas.
3: Mais Laurent, dites-le.
0: Je pense que c'est dans un livre. J'ai dû trouver son nom dans un livre et je me suis dit, tiens, c'était qui ça, Gribouille? Et puis voilà.
2: Parce qu'il n'y a pas de rue Gribouille.
0: Non.
3: Faut suivre le gars. À 6h du matin, il se lève, il va bosser.
2: Ou peut-être sur Jean
3: Cocteau. Dans une émission drôle.
0: Oui.
3: Et Gribouille tombe dessus et...
2: Pourquoi t'écris pas tes phrases avant et après tu... Non mais après comme ça tu les lis.
0: Elle gribouille mais à l'oral.
3: Je lis.
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0: J'ai prévu des questions d'un niveau très très difficile.
1: Hein. Oh là. On est là.
0: Alors d'abord, videz votre bouche, oui, Isabelle. Faut toujours qu'elle commence son goûter au début de l'émission, quand même. Regardez, le nombre de pains au chocolat et croissants que vous avez...
3: Eh bien, 4 petits pains au chocolat, ça fait un pain au chocolat normal. Hein.
0: C'est vrai, vu comme ça, mais enfin quand même. Vous mangez pas le midi chez vous.
3: C'est gratuit, moi je prends. Hein.
0: Vous êtes contente de revoir
1: monsieur? Ouais, ouais, ouais, très.
0: Je vous parle pas de Joyce Jonathan, je vous parle de Fabrice.
1: Ah, oui,
0: non,
1: oui,
0: parce
1: oui.
0: que Joyce, je sais que vous êtes un peu jalouse.
1: Oh non, non, non, non,
2: ah bon
1: non.
0: De notre chanteuse.
1: Non.
9: Non, c'est
1: non,
9: pas de la jalousie.
1: Non, jamais aimé avoir des initiales chichi.
0: Ah oui, j'avais pas pensé à ça, c'est vrai. Non, ouais. Mais pour d'autres raisons, parce que j'ai une relation un peu particulière avec Joyce.
1: Ouais, bah, vous faites ce que vous voulez de votre sexualité, je m'en fous. Hein. Chacun son mauvais goût. Hein.
0: Bon, elle est jolie comme un cœur.
1: Ouais. Bah, le truc, c'est bon, un cœur. C'est dégueulasse, ça ruisselle.
0: Un cœur, c'est très joli, un cœur.
1: Ah, non, bon non cœur. C'est pas beau comme organe. Hein. Ah, je préfère bon le foie, enfin pas le mien, mais bon.
9: Ou le cul.
0: Oh, le cul, ah, vous aimez le cul, vous?
9: Des belles fesses, oui. J'étais à un défilé cette semaine.
0: Ah oui.
9: Le défilé Etam, il y avait des fesses magnifiques. Ah oui, des belles fesses.
0: C'est mais vous étiez dans le défilé
9: non,
0: ou dans le
9: non, non, non, je regardais.
1: Franchement, réfléchissez.
9: mais quelle mauvaise, quelle mauvaise.
1: Bah, ah, vous connaissez l'histoire des deux fesses qui disent « Oh là là, trouve que ça pue dans le couloir
0: ?» Ah ben voilà, un bon début.
1: Ah, ça commence.
0: Je crois qu'il est temps de commencer.

0: commencer par une première citation pour Laurent Camurac, qui a dit « S'aimer pour la vie, il faut en être convaincu, mais il ne faut pas en être sûr. »
1: Sacha Guitry !
0: Voilà. Pour Pascal Venou, qui habite Pradé dans le Var, plus difficile, quelqu'un qu'on cite plus rarement en grosse tête, qui a dit « Tout peut arriver dans la vie, surtout rien.
2: » C'est un Français.
0: Un Français assez pessimiste, hein, il faut bien le dire.
2: Début 20e.
0: Alors là, très contemporain, toujours mort. Enfin, toujours mort.
2: Toujours mort.
0: Toujours vivant.
2: Embêtant, oui. Alors,
3: mais s'il est pessimiste, il est toujours
4: mort. Un écrivain.
0: Un grand écrivain vivant, oui.
2: C'est un romancier.
0: Romancier.
1: Français.
0: On dit un de nos meilleurs romanciers français.
2: C'est pas celui qui a fait,
3: Michel Houellebecq.
0: Michel Houellebecq, bonne réponse de Christophe Barbier et Joyce Jonathan. Une citation pour Claire Pascal, qui habite à Loigne, dans le Pas-de-Calais, qui a dit « Celui qui a 50 ans a la même vision du monde qu'à 20 ans a perdu 30 ans. » C'est pas mal.
1: Ouais, on dirait du moins ça.
4: Un humoriste ?
0: Ah, c'est pas un humoriste du tout. D'ailleurs, je vous conseillais pas de rigoler avec lui.
3: C'est un homme politique ?
4: Mike Tyson ?
0: Ah, alors, pas Mike Tyson, mais...
4: Mohamed Ali.
0: Mohamed Ali, bonne réponse de Monsieur Hage. Pour Madame Mardanova, qui habite la Guerche de Bretagne, en Ille-et-Vilaine, une question et une citation plus culturelle. Attention, c'est quelqu'un, je crois, qu'on n'a jamais cité aux grosses têtes, qui a dit « Les allusions sont les lettres anonymes de la conversation. »
2: Pas mal.
0: C'est pas mal.
2: Ah, oui.
0: Les allusions sont les lettres anonymes de la conversation.
3: Oh, ça, c'est une femme ?
0: C'est une femme qui a dit ça. Bravo,
3: Joyce.
0: Hein. Louise
3: de Villemorin.
0: Française. Louise de Villemorin, non.
2: Écrivaine ?
0: Femme de lettres française.
4: Elle est morte ?
0: Morte en 1821.
1: Anna de Noailles ?
0: Comment vous dites ?
1: Anna de Noailles.
0: Anna de Noailles, non.
4: Simone de Beauvoir ?
0: Non. Épistole, bah non, non.
1: 1821. Germaine de Staël.
0: Comment vous dites ?
1: Germaine de Staël.
0: Non plus, non, non.
2: Vous dites qu'on ne la cite jamais ?
4: Germaine de Staël, il dit ses voisines, lui.
1: La comtesse ?
0: Quelle comtesse ?
1: De Ségur.
0: Ah non, non, non, non, non.
4: Marie-Antoinette ?
0: Mais elle était comtesse, ça c'est vrai.
1: Elle était comtesse.
0: Et d'ailleurs, on disait d'elle que c'était peut-être la femme avec laquelle
1: Dubarry
0: ont le mieux aimé causer Napoléon et Monsieur de Talleyrand. Dubarry, non.
4: Sophie ?
0: Quoi, Sophie ?
4: Le malheur de Sophie.
1: Juliette Récamier. Juliette Récamier.
0: Juliette Récamier, non.
1: C'est pas même Madame de Beaufort ?
0: Non plus. Non, non, non.
5: Non, c'est un fromage.
1: Est-ce que son mari, donc le comte, était un comte d'Empire ?
4: Oui, oui, c'est ça. Un comte d'Empire.
0: C'était une dame du palais de l'impératrice Joséphine, vous voyez. Elle a écrit...
4: Ange Gardien ?
0: Trois volumes... Non, pas Joséphine, Ange Gardien. Trois volumes de mémoires racontant avec détail tout ce qu'elle a vécu auprès de l'empereur, vous voyez.
1: Est-ce qu'elle a été peinte ?
0: Ah oui, elle a été peinte par Guillaume Descamps. Là, elle est assez jolie. Je l'ai devant les yeux.
4: Comtesse de la Joconde ?
2: Elle était mariée avec quelqu'un qui travaillait avec l'empereur ou pas ?
0: Alors ça, non. Non, non, non, non, non, non.
4: Elle était avec un chauffeur Uber.
0: Non.
2: Mais il faisait quoi, son mari ?
0: Son mari, il lui a fait des enfants, déjà.
2: Oui, ça, c'est des...
0: Deux fils, Charles, de quelque
1: Madame
0: chose.
1: Madame de Rémusat.
0: Madame de Rémusat, bonne réponse de Christophe Barbier, c'est revenu.
2: Bravo. Bravo.
0: Une vraie grosse tête, Christophe, bravo.
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0: Une question pour Mélanie Millemans, qui habite Gap. On est là, alors autant vous dire, en 1802, quand cette femme, échappant à la guillotine, peut enfin partir pour l'Angleterre. Quand je dis échappant à la guillotine, c'est que pendant la Révolution, elle a été emprisonnée, paraît-il, dans la même prison d'ailleurs que Joséphine de Beauharnais. Sa tête fut rasée à cette femme pour son exécution, et puis elle aurait été libérée grâce à l'intervention du peintre David. Et puis cette femme, que vous connaissez bien, ensuite est partie à Londres. Mais de qui s'agit-il ?
7: Charlotte Corday.
0: Charlotte Corday, non.
8: Madame Tudor.
1: Pourquoi a-t-elle été décapitée ?
7: Madame Tussaud.
3: Elle ne l'a pas été.
8: Madame Tussaud.
0: Madame Tussaud. Bonne réponse. quand j'arrive pas en place pénible. Bonne réponse de Christophe Beaugrand, aidé par Bernard Mabie qui a dit même Tudor.
5: Oui.
7: Bah, j'ai visité le musée Grève.
0: Et oui, Marie.
8: Et donc, qui a créé le fameux statut, le musée statut de cire.
0: Et oui, Marie Grossholz, de son nom de jeune fille.
9: Comme Gerhard Holtz.
0: Eh bien oui, même Grossholz.
9: Ah, son Gerhard.
0: Elle vient de Strasbourg au départ. Vous savez, quand même, il faut le savoir, le musée Tussaud, chez nous. C'est ça qui est assez curieux d'ailleurs.
8: C'est Grévin, oui.
0: Chez nous, c'est le musée Grévin, mais quand vous allez à Londres, quand vous allez à New York, c'est le musée Tussaud. C'est international, Tussaud.
8: Et c'est français, donc.
0: Et
8: à la base.
0: C'est français, même. Tussaud était française.
8: C'est alsacien, plus précisément.
0: Exactement, strasbourgeoise, mais elle est morte à Londres à l'âge de 80. Oubla, un petit rototo. Elle est.
8: Il n'y a pas de problème. Vous aussi, vous avez du mal à digérer les diarrhées verbales de Rioux, je comprends.
7: Non, mais les
0: c'est
7: Anglais.
0: Qui me gave, là.
8: Ouais, c'est normal.
1: Le problème, c'est que ça va lui faire une heure maintenant.
7: Les Anglais sont contre l'euro. Hein.
10: Non, mais en fait, le seul Français qui est dans les trois musées.
0: Oui.
10: C'est Jean-Paul Gaultier.
0: C'est pas vrai.
10: Non, mais c'est joli, parce que moi, je suis allée visiter les trois. Grévin, Tussaud, New York, Tussaud, Londres. Et voilà, et c'est quand même merveilleux qu'un Français...
0: Vous voulez pas aller chez Johan Riou visiter le musée Puceau?
10: Ah non, ça...
8: Non, ça, non.
11: L'entrée est gratuite.
7: Il paraît que c'est un musée de miniatures.
8: La sortie est payante.
0: Une autre question pour Inès Rimi, qui habite Montpellier. Édouard Clunet était avocat et il défendait celle qui était attaquée par Pierre Bouchardon. C'est même, d'ailleurs, il faut le dire, ce monsieur Bouchardon qui a arrêté celle dont je vous parle et j'aimerais que vous retrouviez son nom. Pierre Bouchardon, le capitaine Bouchardon, qui d'ailleurs a arrêté cette femme sur signalement de Louis-Ferdinand Céline.
7: Il y a trop de
0: qui
7: monde.
0: Travaillait au service des passeports.
7: Ah, oui.
0: De qui s'agit-il?
7: Matahari.
0: Matahari, excellente réponse de Bernard Mabir. Eh oui. Je savais pas que c'était Céline qui avait dénoncé Matahari.
1: Il a dénoncé beaucoup de monde. Hein.
0: Oui, c'est vrai, effectivement, ouais. Matahari, célèbre espionne, évidemment, qui a travaillé pour les Allemands, même si, au fond, elle aimait beaucoup notre pays et la France. Elle a été arrêtée par ce fameux capitaine Bouchardon, et c'est son amant avocat, l'amant de Matahari, qui l'a défendu contre Pierre
8: Donc,
0: Bouchardon.
8: Édouard Clunet,
0: et voilà, exactement, Édouard Clunet, elle va Doudou. Finir... Bah, il a pas gagné, hein, il a mal défendu, parce que quand même, elle va finir fusillée, faut le rappeler.
7: C'est celui qui fait de la pub pour le café, Clunet.
8: Georges.
7: Ah, c'est Georges Clunet.
8: C'est Georges Clunet.
1: Ah,
8: c'est
1: dommage, Clunet. T'avais une bonne réponse, tu gâches tout.
0: C'est un peu vous, la Matahari d'aujourd'hui, Gaël Chakalov.
12: Alors non, c'est pas moi du tout, en revanche, il y en a une dans mon précédent livre. Ça continue, les Matahari, il y en a quand même une par président.
0: Ah bah, vous avez eu des soucis avec celle-là.
12: Oui, avec celle qui était dans mon livre, j'ai eu des soucis.
0: C'est des métiers dangereux, hein, c'est pour ça que vous venez ici. C'est pour qu'il vous...
12: c'est une couverture.
0: C'est pour qu'il vous arrive rien, en fait. Parce que si vous disparaissiez, on s'en rendrait compte.
8: Ah bah oui.
0: Pas au moment de la question littéraire.
12: Mais vous pourrez plus écrire un bouquin avec votre histoire.
11: Est-ce que vous auriez voulu être une espionne, Gaëlle? Vous auriez...
12: J'aurais adoré, bien sûr. C'est vrai. Comme tout le monde aurait adoré.
8: Non.
7: Bah oui,
12: il
7: n'y
12: a rien de plus romanesque.
7: Bah oui.
11: Et pourquoi vous l'avez pas été alors?
7: Elle couche pas.
8: Non. Elle couche, mais elle se rappelle plus.
12: N'importe quoi.
8: Faut prendre des notes.
7: Elle a pas d'ordinateur.
8: Oui, ça, parce qu'elle a pas d'ordinateur, c'est tout.
0: Castex, vous le connaissez, Castex. Qu'est-ce qu'il va redevenir après? Il va redevenir garde-barrière ou pas?
8: Il va faire comme Sherazade, il va disparaître.
11: Il adore les grosses têtes, il serait grosse tête. En plus, il adore les grosses têtes.
12: Oui, il adore les grosses têtes.
11: C'est vrai,
8: il écoute ça tous les après-midi. Il adore. Que ça à foutre.
12: Oui. Toute la Macronie adore les grosses têtes.
0: C'est
12: tous les conseillers d'Élysée écoutent les grosses têtes.
0: C'est pas vrai.
12: Ah oui, mais je sais, parce que dès que je dis un mot de travers, on m'appelle tout de suite en sortant de l'émission pour
7: C'est pour ça que le pays va bien.
8: On donne des conseils.
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0: Question éphéméride liée à quelqu'un que vous connaissiez sur... Enfin non, vous ne connaissiez pas, mais vous connaissez sûrement son nom. Claude Chapp, ça vous dit quelque chose Claude Chapp. Monsieur Chapp a eu une fin assez terrible, et c'est l'anniversaire de sa mort à Claude Chapp, puisqu'il est mort, oui, je vous le confirme, le 23 janvier 1805.

0: Ah oui, c'est pour ça.
1: À Paris, et il s'est suicidé en se jetant dans le puits du jardin de son hôtel. Bon, il était devenu un peu hypochondriaque sur la fin de sa vie, il était atteint d'un cancer dans l'oreille, et bon, vous me direz, s'il avait un cancer, il était plus hypochondriaque, c'est qu'il était vraiment malade, mais bon, il y a différentes versions sur sa mort. Alors on dit qu'il était atteint d'une maladie vraiment incurable et douloureuse, et qu'il a préféré se jeter dans le puits de son jardin, et puis d'autres disent qu'il était un peu bourré, quoi, voilà, qu'il avait un peu trop bu et qu'il a chuté et que alcoolisé, il n'a pas vu le puits et qu'il est tombé dedans. Voilà.
2: Est-ce que c'est un pseudonyme, Claude Chappe? C'est son vrai nom, il avait un pseudonyme?
1: Ah non, c'est son vrai nom et c'est un grand inventeur, Claude
3: Chappe. Ah, il a inventé les chapes de plomb.
1: Ah non, il n'a pas inventé les chapes de plomb. Qu'est-ce qu'il a inventé, Claude Chappe?
4: Un truc qui a révolutionné notre quotidien?
1: Ah bah quand même, oui. Il est mort jeune, hein, il est mort à 41 ans, hein, c'est quand même assez tôt pour se suicider.
5: Est-ce que c'est un rapport avec son hypochondrie?
1: Pas du tout.
5: Ok. Ah.
3: Est-ce que c'est un truc qui se trouve dans la rue?
1: Alors écoutez, dans la rue, non, mais en plein air, oui, en tout cas.
4: Ah, le passage flouté?
1: Non, mais attention, hein, c'est une grande, grande invention.
2: Les becs de gaz?
1: L'invention de Claude Chappe. Non, le bec de gaz, non.
4: Les jumelles?
1: Les jumelles. Ah, les jumelles, on se rapproche.
4: Les lunettes, alors?
1: La longue vu. Non, il a réalisé sa première expérience à Brûlon. Brûlon, c'est la ville où il est né, vous voyez, en 1791. Et c'est une expérience qui a été positive. Et ensuite, il a amélioré évidemment tout ça. Et puis, ça a donné ce qu'on appellerait aujourd'hui...
2: Un instrument.
1: Alors, un instrument, oui, en quelque
2: sorte. De mesure
1: sorte. De mesure, non. Instrument, oui.
4: Est-ce que c'est lié à la vue, Laurent?
1: À la vue, non, mais il est important que l'on...
5: De voir.
1: À l'époque, oui, qu'on voit, oui.
4: Mais on voit à travers la nuit.
2: Il se servait d'un objet pour.
1: Au début, c'était plutôt de jour.
3: Pour le soleil.
4: Ah, les radars, les radars.
1: Les radars, non.
3: Pour savoir la direction.
2: Les lunettes, la vue,
1: non.
2: C'est un endroit.
5: Les arrivées d'eau.
1: Non, les arrivées d'eau. Non.
2: Ça a à voir avec la communication.
1: Ah.
2: C'est ça.
1: Bravo.
2: Donc, le télégramme, le fax, on envoie le télégramme.
1: Alors on est encore avant ça.
4: Le télégramme, le morse.
1: Pas le morse.
4: Un moyen de communication.
1: Oui, un moyen de communication.
2: C'est avec les lampes là, non?
1: Le premier moyen. Mais non, il y a
3: le pigeon voyageur.
1: Mais non,
4: le parchemin.
2: Ah, le tam-tam.
1: Le tam-tam.
2: Non, mais non. Les signaux de fumée.
1: On n'est pas loin.
2: Le signal, le morse, avec les lampes.
1: Comment
2: non,
1: ça s'appelle?
2: Non, quand on fait ça, avec les lampes clignotant. Alors,
6: mais c'est des appels de phare, ça.
2: Oui. Mais avec les lampes, il a inventé l'appel de phare, quand même. Il a inventé. Dans le Titanic, là, quand il dit il y a encore quelqu'un de vivant, il dit qu'il y a des codes.
4: Le Médé.
1: Mais non, il y a un nom à ça.
2: Eh bien.
1: C'est comment communiquer à distance, voyez-vous. C'est ça ce qu'il a inventé.
4: Le talkie-walkie.
2: Mais non, le sifflet.
1: Non, avant ça, avant qu'on puisse parler dans un truc et dire tatata.
4: Bah donc on s'envoyait des lettres,
2: les fréquences.
1: Mais non, il a inventé le.
2: Le radar là.
1: On va donner 300 euros à Mme Pichard.
4: Est-ce que ce sont des mots, Laurent? Des mots.
1: Mme Pichard habite Compiègne et elle mérite bien son chèque RTL.
2: On n'en a pas donné encore.
1: Mais c'est vrai qu'il a inventé une forme de télégraphe, l'art télégraphique. Mais avant le télégraphe, comment ça s'appelait? Ça s'appelait, il a inventé le. Évidemment qu'il y a eu le téléphone. Après, évidemment, aujourd'hui, il y a Internet. Tout ça, c'est la conséquence. Mais il fallait déjà avoir l'idée de communiquer à distance. Et pour communiquer à distance, on faisait comment? On inventait le. 300 euros pour Mme Pichard à Compiègne. Est-ce que quelqu'un dans le public, il y a plusieurs mains qui se lèvent. Monsieur Rioux, allez-y pour 100 euros supplémentaires.
7: Bonjour monsieur, comment vous vous appelez monsieur?
8: Bruno.
7: Bruno, quelle est votre réponse?
8: Le sémaphore.
1: Le sémaphore, bien sûr.
7: Bravo.
1: Excellente réponse, il a inventé le sémaphore, Claude Chappe.
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1: Question qui concerne monsieur André-Jacques Garnerin. André-Jacques Garnerin, il fit faire à sa femme Jeanne Labrosse quelque chose d'étonnant, puisque jamais aucune femme n'avait fait ça avant elle. Qu'est-ce qu'André-Jacques Garnerin a fait faire à sa femme?
11: La levrette en chute libre.
12: Il l'a fait reluire.
1: Presque.
12: Il l'a fait reluire.
2: Sauter en parachute.
1: Bonne réponse de Valérie Mérès. Aidé par Olivier de Kersauzon.
5: Je l'ai fait de sauter en parachute.
1: C'est pas vrai.
5: Ouais. Et en fait, j'étais pas du tout préparée parce que j'accompagnais des jeunes pour lesquels le Secours Populaire offrait un saut en parachute et j'arrive et le directeur du centre

0: Là, me dit, vous allez sauter, Valérie. Ah, je dis, bah non, non. Ah, bah si, vous allez sauter, Valérie. Et j'ai sauté en plus avec des talons.
1: Waouh,
2: wow. Louboutin, hein.
3: T'as retrouvé les chaussures?
0: Non, mais après.
4: Il avait les talons dans l'estomac quand elle est arrivée en bas.
3: Il y avait un talon à Angers et un talon à Strasbourg.
0: Donc on est attaché avec l'instructeur, là. Et il était pas mal du tout.
4: Pas toute seule.
0: Non, bah non, pas toute seule. Là.
3: Vaut mieux sauter à deux. Hein.
0: Le premier saut, c'est jamais seul. Hein.
1: Ouais. Et t'as pas un peu pris durant la chute, là?
0: Bon, mais personne ne l'a fait ici, je constate.
5: De sauter en parachute?
0: Oui.
5: J'en aurais rêvé, mais attends, là, je crois que c'est un peu
0: drôle. Non, mais non.
1: Non, moi, j'ai sauté un paquet de fois, moi.
5: Ah oui?
1: En pré-militaire, ouais. Dans les années. J'avais 17 ans, donc fait le calcul, que 44 et 17.
4: Oh, c'était Mermoz qui pilotait l'avion.
1: On sautait avec des Dakotas, des Nord 2501.
4: Ah, toi, des Dakotas.
1: Ouais, vache.
0: Bon, bah, il est pas trop tard, Laurent.
2: Ah non, moi, je rêve de le faire aussi.
1: Non, c'est vachement bien.
2: On va y aller,
1: attends,
2: Laurent.
1: En plus, les parachutes d'aujourd'hui, c'est hyper mou. Nous, on avait des parachutes avec le trou au milieu, t'atterrissais vite. Aujourd'hui, tu peux atterrir debout, même pas sans rouler boulet ni rien.
0: Et même avec des talons.
1: C'est fastoche. Mais tu peux te mettre des talons si tu veux sauter.
2: Comme ça, t'as la pelouse,
0: c'est
2: intéressant.
0: Ouais.
1: Non, fais-le.
5: Non, mais j'ai peur que mon cœur ne résiste
1: mais
5: pas.
1: Mais non, mais c'est sympa et tout. Ouais.
2: Mais non, Laurent le fera en fin de saison.
5: L'autre qui veut la place.
2: Non, moi je rêve de sauter en parachute.
0: Mais moi, je pensais pas que je le ferais un jour dans ma vie. Hein.
5: Mais on vous pousse.
0: Ah oui, oui, ça il m'a.
2: Il y a un moment où sinon ça dure 20 ans.
0: Ah sinon,
2: quoi.
0: Non, au dernier moment, j'ai dit non, je peux pas. Et hop, il m'a pas demandé mon avis, il m'a poussé.
1: C'est vachement bien.
4: T'es un cochon, mec.
6: Mais ça dépend.
5: Vous n'êtes pas sauté toute seule.
0: Mais non, jamais pour un premier saut.
2: Non, saute à deux.
0: Jamais, vous êtes obligé d'avoir quelqu'un, vous êtes accroché.
2: C'est pas drôle. C'est drôle de survivre quand même.
1: Nous, quand on sautait, on était 40 les uns derrière les autres.
2: Ah, c'est la queue leu-leu.
1: Mais chacun son parachute. Ouais.
5: Ne rêvez pas, Stevie.
3: Vous n'avez
5: pas essayé, vous, Stevie?
3: Oh, ça va pas, non. Ah non, j'ai peur du vertige. J'ai le vertige, moi. J'aime pas le vide et tout, non, ces trucs-là. J'ai déjà eu du mal à faire l'épreuve où je devais monter. Vous savez, à Fort Boyard, il y a une poutre métallique avec une chaise qui était bancale. Et on doit avancer sur la poutre, monter sur la chaise, sauter, rattraper la clé dans le vide. Ça, j'ai pas pu
5: le faire.
3: C'est
5: passionnant comme jeu. Oh,
0: mais non, mais on a
2: c'est la guerre de 14.
0: En parachute, on n'a pas le vertige.
3: Non, c'est pareil. J'aurais trop peur. Non,
5: moi, j'ai fait du parapente quand même, hein, j'y pense.
3: Ah,
5: d'un
3: alors.
5: Coup.
3: Ah, bah alors.
6: C'est un peu différent. Le parapente, tu sautes pas, tu montes.
3: Bah, il court quand même. Et
5: à un moment donné, tu redescends. Ouais.
4: Moi, après un cassoulet, j'ai fait du parapente.
0: Non, Bernard.
3: Laissez faire ton dégazage.
4: On raconte nos expériences.
0: C'est fini entre nous, là, Bernard.
2: Ah non, Bernard, non.
0: Bernard, non.
1: C'est bien ces sports-là, putain, c'est autre chose que faire du studio avec des micros cassés. Hein.
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5: Quel est l'équivalent du bouloulou en Algérie, du calupilut dans la culture inuite ou du picolato?
2: Un truc qui se mange?
5: Non, ça ne se mange
8: pas. Ça se fume?
5: Pardon.
8: Ça se fume?
5: Ça ne se fume pas.
8: Ça se boit.
5: Je vous demande un mot, évidemment français, qui est un synonyme du bouloulou en Algérie, du calupilut dans la culture inuite, ou encore en Franche-Comté du picolaton.
8: Et c'est un objet?
5: Non. En Lorraine, vous voulez en Lorraine?
8: Oui.
5: En Lorraine, c'est le potom.
9: Ah, le potom.
8: Ça se mange?
5: Non.
8: C'est quelque chose qu'on a chez soi?
5: Dans le Bern, c'est le Toyota, vous avez aussi la Bigot.
2: C'est une voiture.
9: Ah, une voiture.
5: Vous avez le Bras Rouge, vous avez le Cam Cruise, ça c'est en Gascogne.
8: C'est des choses qu'on fait?
5: Non.
8: C'est décrit?
5: Ah, c'est pas décrit.
2: C'est des traditions.
9: Vous êtes un membre?
5: Un membre, non. Vous avez aussi le carabibounet.
10: Ah, c'est leur conjonction de coordination.
5: Pardon.
10: Bouloulouloulou, c'est leur conjonction de coordination. Nous, c'est Méo et donc Ornicard, et eux, c'est Bouloulouloulou. C'est bon, vous rigolez?
5: En Grèce, c'est Mormo. Parce que c'est drôle. En Grèce, c'est Mormo, voyez. Il y a des tas d'équivalents en fonction des régions, vous voyez, et des pays.
8: C'est une tradition?
5: Et moi, j'ai trouvé...
9: c'est le maire du village.
5: Ce mot que vous connaissez tous, je l'ai trouvé dans l'éditorial. Vous savez que si vous prépariez bien cette émission, si vous étiez fidèle, vous sauriez que souvent le jeudi, je vais piocher dans l'édito de Franz-Olivier Gisbert un mot, évidemment, qu'il ressort de derrière les fagots, qu'on utilise de moins en moins, mais lui, il aime bien utiliser le vieux François, comme on dit. Et là,
2: le vieux François, c'est bien.
10: Berléans.
9: Je t'emmerde, connard.
5: Vous laissez pas faire par ce petit con, François. Et là, d'ailleurs, il faut quand même le dire, ce mot, c'est un mot que tout le monde connaît, mais j'ai voulu vérifier sa définition exacte, et en vérifiant sa définition exacte, je me suis aperçu qu'il y avait, un tas d'équivalents dans les régions et dans le monde.
6: Parce que ça nomme hyper bien.
9: Mais non, je demande à Siri, Bouloula.
10: C'est de la triche.
8: Est-ce que ça désigne une personne?
5: Là, en l'occurrence, il parlait de Trump et de certains en France qui, effectivement, le montrent comme le diable. Alors après, les avis divergeront à propos du président américain, mais lui dit, voilà, certains Français le prennent pour un...
9: Charlot.
6: Un rigolo.
5: Un bouloulou en Algérie.
2: Un bâtard.
6: C'est une valeur.
5: Un calipiluit en culture inuite.
6: Un bouffon.
5: Un picolaton.
6: Un chef.
5: En Franche-Comté. Non, pas un chef.
2: C'est un méchant.
6: C'est une qualité.
5: Alors un méchant, ça, on se rapproche.
2: Une mauvaise personne.
5: Quelqu'un qui fait peur.
6: Un diable.
5: Non.
9: Un monstre.
8: Un esprit satanique.
2: Un Voldemort.
5: Alors on se rapproche, vous voyez, par exemple...
2: Isabelle Mergo. Non,
5: elle va être contente.
8: Non, c'est
5: dans toutes les régions, c'est pour faire peur aux enfants.
8: Comme la dame blanche.
2: Un croque-mitaine.
5: Un croque-mitaine. Voilà. Bonne réponse de Roman Dodwick. Un croque-mitaine, quelqu'un qui fait peur aux enfants. Ben voilà, en Algérie, effectivement, on dit un bouloulou. Et on dit, attention, le bouloulou va venir ce soir.
8: Oui.
5: Moi, chez moi, en Normandie, c'était le père Lapouque. Vous voyez, on dit, ah, le père Lapouque, il va passer ce soir.
9: Ça, je savais.
5: Vous savez, le père Lapouque?
9: Oui.
5: Est-ce que c'est une pouque?
9: Parce que ma grand-mère a été diphto.
5: Ah ben voilà, ouais. Et ben, le père Lapouque, attention, si tu vas pas au lit avant 8 heures, hop, il y a le père Lapouque qui va passer.
8: Le père Lapouque et l'abbé Pierre.
10: Mais c'est peut-être ça. Mais c'est bizarre parce que vous avez besoin de créer des personnages pour faire peur aux enfants.
5: Ben oui.
10: Ah ben non, moi c'était ton père va venir à 20h. Là.
5: Oui. Quelque part, vous avez raison, Adil.
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5: Une question pour Monsieur Barbera, qui habite Conches-en-Ouche, dans l'Eure. Comment s'appelle un lézard qui n'a plus de pattes?
9: Un margoulin.
10: Un serpent.
5: Alors, c'est quasi un serpent, mais c'est un nom, ça ressemble à un serpent, mais ça n'est pas un serpent.
6: Il y en a où?
5: C'est une espèce de lézard non venimeux, un lézard dont les pattes sont atrophiées.
12: Il a des pattes quand même.
5: Non, je viens de vous dire.
12: Vas-y. Atrophié, elle est pattes, trois doigts.
13: Elle est magique.
9: Il ressemble forcément à un serpent.
5: Oui, je vous le dis, mais il a
9: c'est un Norvège.
5: Un Norvège. Bonne réponse de Christine, bravo. Eh oui. Ce n'est pas n'importe quel serpent,
12: mais
5: c'est un
12: serpent,
5: Norvège.
12: Ça n'a pas de pattes.
10: Ça n'a pas de pattes, un Norvège.
9: Ça veut dire qu'il vient, lui, du lézard.
5: Norvège est un lézard qui n'a pas de pattes.
12: C'est très gentil, un Norvège.
10: Le serpent aussi, c'est un lézard qui n'a pas de pattes.
12: Oui.
10: Non, mais là, il a des
5: pattes. Non, le serpent n'est pas un lézard.
12: La question était mal tournée.
5: Qu'est-ce qu'il y a?
12: La question était mal tournée.
5: Oh.
9: Ils ont des hémipénis comme les lézards.
5: Les orvées sont des lézards.
9: Ils ont un double pénis.
5: Qui, en raison de leur mode de vie fouisseur, ont perdu.
9: Des vrais fouisseurs.
2: Ils n'avaient pas besoin de pattes, donc la nature leur a gentiment supprimé.
5: Exactement, ils ont perdu leurs pattes. Ah, oui. Ce qui amène souvent les observateurs à les prendre pour des serpents. Ah, bah. Mais ce ne sont pas des serpents.
12: Et si on leur coupe la queue, ça repousse comme un lézard.
10: Et oui, c'est vrai, c'est une bonne question.
5: L'orvée peut échapper à un prédateur en lui laissant un bout de sa queue, vous avez raison.
10: Comme nous tous, combien de fois ça m'est arrivé?
12: Je connais le lézard.
5: Bon, une question plus culturelle.
10: Vous échappez à beaucoup de prédateurs.
5: C'était une question zoologique, vous l'aurez compris, à laquelle Madame Bravo a brillamment répondu. Pour Georges Méchy, qui habite Clairoy dans l'Oise, vous allez maintenant tenter de trouver le nom du musée qui se trouve au 16 rue Chaptal dans le 9e arrondissement de Paris. Un joli petit musée qui existe depuis les années 80.
12: De la vie romantique.
5: Comment vous savez ça?
12: Parce que je sais les trucs.
5: C'est sa deuxième bonne réponse. C'est le musée de la vie romantique.
9: J'ai pas compris. J'ai pas compris le nom du musée.
5: Navire romantique.
12: Bah, tout le monde a compris.
2: Laurent,
9: est-ce que vous pouvez répéter
5: Navire romantique.
2: Laurent, ce qui est étrange, c'est que Toulouse-Lautrec habitait dans le 9e arrondissement.

0: Musée dans le 9e, il y a un problème.
1: Il y a un problème.
2: Ah, elle sait tout sur le 9e.
3: Qu'elle est en 9e.
2: Le musée de la vie romantique. Merci, chère Christine, bravo. Oui, eh oui, il faut un professionnel. Une ancienne demeure d'un peintre hollandais qui s'appelait Harry Schaeffer et qui est devenu, depuis les années 80, un foyer d'inspiration romantique et surtout un musée. On y expose les souvenirs de la romancière George Sand qui venait en voisine rendre visite au peintre. Et ça tombe bien parce que dans un instant, on parle de George Sand, mais c'est un des 14 musées, car il y a 14 musées qui appartiennent à la ville de Paris. Il s'est ouvert en 1987. Vous êtes déjà allé au musée de la vie romantique ?
1: Jamais. Mais alors comment tu sais ? Parce que j'avais envie d'y aller depuis très longtemps.
2: Ah.
1: Voilà, ça m'intéresse, George Sand, et j'avais envie d'aller voir ce musée. Ça m'interpelle, ce mot, la vie romantique.
3: Je vais avec Michel.
2: Il faut que Michel vous emmène.
1: Michel m'a emmené.
2: Et vous avez fait les catacombes aussi avec Michel ?
1: Oui. J'ai même ma fresque nue allongée sur la... si vous allez un peu plus loin, il y a des fresques et je suis nue sur un tapis de panthère.
2: Mais qui a fait ça?
1: Ce sont les élèves de l'école qui est à côté, comment ça s'appelle cette grande école qui donne sur les tuiles.
4: Ah, l'école de la préhistoire.
3: Sorbonne.
1: Non, pas la Sorbonne. J'étais marraine d'une promotion. Et dans la promotion, ça se passe dans les catacombes et on fait votre fresque.
0: Il y a marqué en gros, bienvenue là-dessous.
1: L'école, oui, peut-être. Ça, je sais pas bien de façon.
3: Mais en fait, ils t'ont pas nu?
1: Oui, non, je suis comme ça.
2: Vous avez posé nu?
3: T'as posé nu?
1: Pas posé, ils se sont souvenus de mon corps quelque part, quoi.
3: oui, ils ont mis. En fait, ils avaient déjà le corps, ils ont mis ta tête dessus, peut-être. Voilà.
2: Ah, attendez, c'est pas possible, rien. Il y a des millions, parce que les catacombes, c'est un des lieux à Paris les plus visités. Il y a encore 100 000 curieux cet été qui ont visité les catacombes. Donc cet été, il y a 100 000 personnes qui vous ont vu à poil dans les catacombes.
1: Exactement. C'est comme ça la vie, mon vieux. Je peux poser pour un peintre.
2: Vous imaginez plus tard, je sais pas si c'est il y a une guerre nucléaire, un truc, il reste plus rien et puis qu'il y a 2-3 survivants.
1: Donnez-moi un nom de grande école.
2: Qu'on fait des recherches et puis ils font des recherches et puis ils cherchent puis ils trouvent dans les catacombes puis ils vont vous voir vous à poil, c'est le seul truc qui va rester.
1: Ah oui, ça va faire peur peut-être. Hein.
4: Comment ils vont représenter l'espèce humaine?
1: Non, mais c'est une galerie qui est un peu privée, qui est au fond, faut la trouver, faut la chercher.
2: Ah oui.
1: Ah oui.
0: C'est dans les backrooms.
1: Bah oui.
2: Je change de musée, puisqu'il y a un autre musée très visité, mais qui lui n'appartient pas à la mairie de Paris, c'est le musée Grévin, qui vient d'y rentrer là, le 11 septembre dernier.
4: C'est pas M ?
2: C'est-à-dire ?
4: Le fils Chédide, Mathieu Chédide.
2: Mathieu Chédide, excellente réponse de Jean-Philippe Janssen, c'est Mathieu Chédide.
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2: Est arrivé le cadeau de Sylvie Tellier? Non, il n'est pas arrivé. Hein.
7: Si, il est arrivé, on l'a vu, le pompier antillais, là.
0: Le pompier. C'est l'anniversaire de Bernard Mélie aussi aujourd'hui.
7: Tu vas voyager.
8: Non, vous voulez continuer à faire mon éducation sexuelle, je sais, je vous remercie pour ça.
2: La semaine dernière, c'était Stomy Bugsy. Enfin, il y a un anniversaire tous les jours, vous comprenez, il y a 60 grosses têtes. Moi, mon salaire passe dans les cadeaux d'anniversaire. N'en peut plus, voyez-vous.
0: Et c'est Bernard Mabie aussi.
2: Pardon.
1: Oui, Bernard.
0: Il y a Bernard Mabie aussi.
2: Oui, alors, si vous commencez à dévoiler les questions que j'ai préparées, Paul Alcarat, vous n'irez pas dans cette émission jusqu'à votre anniversaire, croyez-moi.
0: Oh là là. Oh,
9: mais il y a quand même des mois où il y a plus d'anniversaires. Donc quand on fait 9 à l'envers, on voit quand les gens schtroumpfent.
8: Oui. Oh là là. Comme par exemple, ceux qui sont nés en septembre, ce sont les bébés du nouvel an. Quand tu t'ennuies entre Noël et Nouvel An, tu es né en septembre.
9: Une erreur.
0: Oh là là.
8: Non, mais toi,
9: une flûte de champagne en trop.
8: T'es né en septembre ou pas?
9: Oui.
8: Ah ben voilà, t'es un bébé du nouvel an.
9: Je te dis, un bébé du flûte de champagne en trop.
2: Oh, il va falloir faire avec Dari Boudboul aujourd'hui.
4: Ça va être super.
9: Comment ça, il va falloir faire avec?
2: Oui, parce que vous êtes un peu bavarde, voyez-vous.
9: Moi? Alors vraiment, venant de vous, c'est quand même l'hôpital qui se fout de la charité.
2: Hein. Parce que moi, je suis pas bavard du tout.
9: Alors vraiment, vraiment, Laurent Ruquier est pas bavard. Non, ça me fait mal.
0: En même temps, il anime aussi.
2: Qu'est-ce que vous avez? Oui, c'est une bonne.
0: Alors que toi, tu fais partie d'un des six, déjà.
2: Il a raison, le petit. Il dit pas toujours que des conneries, le petit.
0: Surtout pas.
2: Qu'est-ce que vous allez faire pour votre anniversaire, mademoiselle Tellier?
8: Ah, je sais pas. Oh, je vais être avec mes enfants, mon mari.
9: Ah, pas un boys band.
8: Non.
0: Non.
2: Vos enfants,
8: c'est pas ça.
2: Combien vous avez fait d'enfants?
8: J'en ai 3.
2: Ah, 3 quand même.
8: Ah, bah oui, il faut bien.
9: Oh, c'est un chien.
8: Non, mais il faut bien payer les retraites un peu.
9: Alors, cela dit, avec 3 enfants, tu peux plus aller en vacances nulle part. Vous savez que la tendance, c'est les vacances sans enfants.
4: Patron, il y a une vieille dame du public qui est à côté de moi. Et vous lui avez donné un micro.
7: trop.
0: Faut la remettre dans le
7: public. Non, mais elle est très gentille, mais on comprend pas ce qu'elle dit. Enfin, on voit pas trop l'intérêt, mais.
2: Il faut comprendre Dari Boudboul.
7: Ah, c'est Dari Boudboul?
2: Oui,
7: c'est ça. Enchantée.
2: Elle vit avec des animaux.
9: Mais je leur parle aussi, mais ils me répondent pas.
2: Voilà.
7: Mais l'enclos est grand.
2: Et donc, dès qu'elle arrive ici, elle voit des formes humaines. Et alors, elle nous bassine, elle nous bassine. Elle ressort tout ce qu'elle a gardé pendant 8 jours, voyez-vous. C'est terrible, là, quand même.
9: Oui, mais je repars en pleine forme.
2: Oh,
9: mais c'est ma séance de psy. Oh,
10: pas nous.
11: Tu vas jamais chez le médecin.
9: Jamais.
11: Bah non, c'est pas doc.
9: Mais chez le véto, moi.
0: Et est-ce que vous racontez après l'émission à vos chevaux?
2: Oh, le genou.
10: Incroyable.
2: Le cadeau n'est pas arrivé encore, Sylvie, mais vous aurez un beau cadeau.
0: Ah,
2: on a envoyé Rachel, notre personnelle chopeuse, voyez.
8: Ah, je rêve de la montre RTL.
2: Une montre RTL, vous voulez annuler le cadeau?
11: C'est moi,
2: chérie. Ah bah alors, je suis vraiment trop con, moi. J'avais pas pensé à ça, alors.
8: Mais je ne suis pas matérialiste, je ne suis pas vénale.
2: C'est vrai.
8: C'est l'intention qui compte.
2: Ah bah, bon, alors, si c'est, alors, donc, vous gardez le cadeau pour un prochain anniversaire. C'était un truc féminin, ça ira très bien, Jean-Philippe.
10: À Paul.
11: Un string.
9: Mais elle a pas besoin, elle en met pas avec un cul comme elle a, elle a pas besoin de culotte.
10: Mais pourquoi chaque fois?
9: Honnêtement, moi je suis pas une dingue des miss. Hein.
2: Et c'est une spécialiste de culotte de cheval.
8: C'est une spécialiste de croupe.
2: Une première citation qui a été choisie pour vous d'ailleurs, Dari Boudboul, et pour Éric Débucois qui habite Paris 9e, qui a dit: apprenez l'équitation par correspondance. Pour le galop, se référer à la brochure concernant le trot et la lire 3 fois plus vite.
10: Pierre Dac,
2: évidemment. Bonne réponse de Philippe Claudel et de Paul Alcarat. Pour Stéphane Azotte, qui habite Frolois, c'est en Meurthe-et-Moselle, qui a dit: Shakespeare n'a jamais existé. Toutes ces pièces ont été écrites par un inconnu qui portait le même nom que lui.
10: Woody Allen?
2: Non, c'est pas Woody Allen.
8: Un français, ouais.
2: Ça, c'est français.
10: Alphonse Allais?
2: Et c'est Alphonse Allais. Excellente réponse de Christophe Barbier. À quelqu'un qui nous a quittés il y a 5 ans, jour pour jour, et qui a dit: si on écoutait les opposants à l'avortement, on tricoterait des brassières aux spermatozoïdes.
8: Bedos.
10: Guy Bedos.
2: Guy Bedos, bonne réponse. Il est mort il y a pile 5 ans, jour pour jour, pour Michel Lartigue, qui habite Machecoul.
8: Patron, vous n'avez pas dit bonne réponse de Sylvie Tellier. Ça va être tellement rare dans cette émission, faut le dire.
2: Oui, mais je crois que vous avez été 2 à le dire.
10: Non, mais elle a dit Bedos.
8: J'ai rajouté
10: le prénom, ce qui ne mérite aucune réponse. C'est une bonne réponse de Sylvie Tellier.
8: Ah, merci.
2: Pour Michel Lartigue, qui habite Machecoul Saint-Même, c'est dans la Loire-Atlantique, qui a dit: le bonheur est souvent la seule chose qu'on puisse donner sans l'avoir. Et c'est en le donnant qu'on va l'acquérir.
9: Oh, c'est joli.
8: Oh, c'est une femme, ça.
2: C'est un homme français. Un homme français, monsieur.
9: Mort,
10: l'autre 18e.
11: Par l'éphéméride.
2: Alors, mort en 1600, non. Alors, mort en... En quelle année il est mort? Ah, dis donc, ça avait... dis donc, quand même, il est mort vieux. Je pensais pas qu'il était mort si vieux, alors. Ah oui, quand même, dis donc.
11: Ouais.
8: En quelle année il est mort?
9: Un poète.
2: Vous savez bien que si je donne les années, il va donner la réponse tout de suite.
9: Dramaturge.
10: C'est pas ce que vous cherchez que donne la réponse.
2: Allez, c'est vrai, après tout.
10: Dramaturge.
2: Débarrassons-nous en 1694-1778.
10: Voltaire.
2: Voilà. Ah ouais. Allez, une citation pour Delphine Routier, qui habite Lorette, qui a dit: en Provence, le soleil se lève 2 fois. Le matin et après la sieste.
10: Pagnol.
2: Non, ce n'est pas Pagnol.
10: Titoff. Jean Giono.
2: Non, non plus.
10: C'est un Provençal.
8: C'est un politique.
2: Alors, il est né à Saïgon, mais il aimait le midi de la France.
7: Le commissaire.
10: Ah, ben, né à Saïgon, c'est Chantal Goya.
2: Non.
10: Amanda Lear.
2: Non plus.
8: Vous avez utilisé un petit accent.
2: Bah oui, puisque ça parle du midi en
8: Provence. Oui, mais lui, il l'a ou pas? Il a l'accent.
2: En Provence, le soleil se lève 2 fois, le matin et après la sieste.
9: Il est mort?
10: François Sagan?
2: François Sagan, mais non, c'est un homme.
7: Michel Galabru?
10: C'est un homme, François Sagan.
2: Mais effectivement, il était le fils de 2 natifs du Sud. Sa maman était institutrice, native de Marseille. Quant à son papa, lui, il était libraire, natif de Avignon.
9: Tino Rossi?
2: Non.
10: Un auteur?
2: Un auteur.
10: Un écrivain?
2: Spécialiste, si ma mémoire est bonne, de contrepétri, travaillant au canard enchaîné.
7: Patrick Bosseau?
2: Non.
9: La contrepétrie, c'est un truc de mec.
10: C'est-à-dire qu'il les écrivait pour le canard, les contrepétries?
2: Je pense qu'il en a écrit pas mal pour le
10: dans
2: canard.
10: Dans l'album de la comtesse?
2: Exactement. Ouais. Et il a écrit pour le canard enchaîné.
7: C'est pas lui qui a dit: je rêve d'une escalope avec une salade?
2: c'est ma
7: contrepétrie préférée.
2: Ça, c'est une belle contrepétrie, effectivement.
10: Poireau d'Elpech. À condition de secouer les nouilles avant de servir.
2: Mais bien sûr.
10: Il est mort il y a longtemps.
2: Il est mort en 2000. 2004, il y a 21 ans. Et...
8: Dans

0: Besson, non, on l'a déjà dit.
1: Bah
0: non.
1: Il est mort à 90 ans, il était né en 1914, il est mort en 2004.
2: Ah, c'est Yvan Audouard.
1: Yvan Audouard. Bonne réponse de Paul Aycarat.
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1: On va faire des questions plus contemporaines pour faire plaisir à monsieur Stommy Boxy. Oui, à Jérémy Crédville, qui est assez jeune, qui est un des plus jeunes ici aujourd'hui.
5: 23 ans.
1: Combien vous avez?
5: 23 ans.
1: Non, pas avec deux enfants, vous n'allez pas me faire croire
6: 23
1: ça.
6: 23 ans depuis 23 ans.
1: Mais là, si je vous parle quand même de Timothée Chalamet, ça vous dit...
5: Ah oui,
7: Chalamet. Chalamet, c'est pas Chalamet. Hein.
1: Certains disent Chalamet.
5: Chalamet, c'est un Pokémon.
1: Mais aux États-Unis, on dit Timothée Chalamet.
5: Ah, c'est vrai. C'est mythique.
6: Mais c'est Chalamet.
1: Comment ils disent aux États-Unis?
6: Chalamet, mais c'est Chalamet. Chalamet. Son papa, c'est Marc Chalamet.
1: Ouais, c'est vrai français. Que son papa est journaliste français pour le Parisien. Mais bon, c'est une vedette internationale. Mm. On l'appelle à l'américaine. Timothée Chalamet.
6: Like Laurent, you care.
1: Non, parce que si vous l'appelez Timothée Chalamet, les Américains, ils comprennent pas. Je
8: vous jure. Mais on est en France.
1: On est en France. Mais là, je vous parle d'une vedette internationale qui, en janvier prochain, jouera sur tous les écrans du monde.
5: Dune 3.
1: Pardon.
5: Dune 3. Le troisième opus de Dune.
1: Non. Dune 3, je comprenais pas ce que vous disiez.
5: J'ai bien vu.
6: Tu t'es pris au Cap-Ferret, quoi.
9: Ah, il joue un autre personnage encore.
6: Il joue un biopic.
1: Alors, il va jouer un biopic.
10: Ah, mais oui, je sais. Attendez. Aznavour.
1: Bob Dylan.
7: Il a étranglé Isabelle. Qu'il y a de la culture ici.
5: Je l'imagine.
6: Ben, il est
5: pris à l'oral du bac.
10: J'étais pas loin.
5: Hein. À l'oral du bac, Tommy.
6: Il est prêt à décapiter quelqu'un pour une bonne réponse.
5: Ouais. Il a étranglé.
1: Il vous a étranglé pour pas que vous répondiez.
10: J'étais sur Aznavour.
1: Aznavour,
7: c'est un Raïm.
1: Je sens que ça vous a plu, hein, comme ça, qui vous touche.
10: Non, attendez, j'ai mis 3 heures à faire mon chignon, il me l'a massacré en 2 minutes.
6: On voit pas la différence. Oh, la violence d'Abel, pas de soucis.
5: Oh là là.
1: Dans les nouveautés.
7: Est-ce qu'on peut arrêter les questions maintenant? On joue à des jeux, Maya, Loup-Garou.
1: Vous avez une chance pour la prochaine aussi, monsieur.
6: Mais de mollo.
5: Dans le nouvel album de Stommy Bugsy.
1: Et vous ne croyez pas si bien dire, il y aura le retour d'un jeu tout à l'heure dans les grosses têtes.
9: Ah.
1: Le retour du qui est qui fait quoi.
10: Mais
1: nouvelle formule.
7: Je connais même pas ce jeu-là.
1: Ah, je vous expliquerai tout à l'heure. Mais pour l'instant, j'ai encore une question contemporaine d'actualité. On vient d'évoquer Timothée Chalamet, qui effectivement jouera Bob Dylan au cinéma, alors qu'il est toujours vivant. Ouais. Rappelons-le, Bob
8: mais
1: Dylan.
8: Il sait tout faire, il chante.
10: Ah, c'était
8: bien.
10: Timothée Chalamet qui était toujours vivant, vaut mieux pour lui. Hein.
1: Non, mais Bob Dylan aussi, il sera en concert à Paris là en octobre, Bob Dylan.
10: Céline Dion aussi,
6: prix Nobel de littérature quand même.
1: Qu'est-ce que vous dites?
10: Céline Dion aussi, elle était vivante quand on a fait son biopic.
1: Oui, Valérie Le Mercier. Mais oui, vous avez raison.
10: Voilà, c'est pas tort du tout même.
1: Ça revient même, je vous dis que vous avez raison.
10: Vous avez les deux prétentieux ici.
1: Bon, en tout cas, Bob Dylan, de son vivant, va voir Timothée Chalamet interpréter son rôle. Uh-huh. Et puis, dans les sorties d'albums, je vous annonce aussi, là, dans quelques semaines, le 8 novembre, précisément, la sortie de l'album de Julien Doré. Ça va s'appeler Imposteur.
6: L'ex-chanteur
1: révélé par La Nouvelle Star va faire des reprises un peu comme à l'époque de La Nouvelle Star, d'ailleurs, où il savait tordre les chansons pour en faire...
9: Très bonne idée.
1: Des succès personnels. Là, c'est le premier extrait qui vient de sortir. Il a repris la chanson de Mylène Farmer.
6: Pourvu qu'elle soit douce.
1: Mais alors, curieusement, alors qu'Alain Delon vient de nous quitter, et ça, il ne l'a pas fait exprès parce que c'était déjà enregistré, évidemment, il reprend aussi la chanson Parole et Parole.
7: Parole et Parole, c'est une reprise à la base. Hein.
10: C'était
7: une reprise italienne déjà.
1: C'était italien au départ.
7: Le jeu de la culture.
1: Vous l'avez appris ici, je vous signale.
0: De quoi, quoi
1: que c'était, c'était italien au départ.
0: Ah ouais, oui. Bon, ça, on n'était pas obligé de le mettre.
1: Et alors, donc, c'est Julien Doré qui chantera. Alors, lui, fait Dalida, en fait. Oui. Parce que c'est lui le chanteur.
10: Julien Doré, il fait Dalida ?
1: Oui, enfin. Ah, le rôle de Dalida, c'est
6: lui. Ah, d'accord. Bah, il a les mêmes cheveux.
9: Et vous demandez qui a parlé, alors?
1: C'est lui qui fait parole et parole et parole, comme dans la version Mathieu Chédid avec Monica Bellucci, puisqu'il y a une version Mathieu Chédid où c'est Mathieu Chédid qui chantait et c'est Monica Bellucci qui parlait.
9: Qui disait que tu es beau, que tu es beau. Je vais avoir la réponse.
1: Donc, je vous demande, quelle est l'actrice?
9: C'est Sharon Stone.
1: Sharon Stone, bonne réponse. De Florian Gazan et Liane Folly.
10: Les filles avant. Alors donc, elle va pas chanter, elle va juste dire que tu es belle,
1: que tu es beau, que tu es beau.
10: Que tu es beau.
0: Et c'est qui fait ça?
1: Julien Doré,
0: avec qui? C'est quoi le featuring? C'est qui?
6: Sharon Stone.
0: Monica Bellucci, elle va pas venir ici pour la promo de Beetlejuice?
1: Ah, peut-être.
0: Ouais, pour l'inviter.
1: Tim Burton, son nouveau compagnon, puisque c'est Tim Burton, son nouveau compagnon. Ouais. Et pourquoi vous faites
5: Je ne savais pas.
1: Ah bah oui, bah,
9: bien sûr que si. C'est
1: venez ici, on vous dira tout.
9: Oui, on dira tout.
6: C'est mieux que chez le coiffeur.
5: Parce que je sais que Vincent Cassel est avec une nouvelle brésilienne.
1: Ah oui, mais Monica Bellucci, elle est avec Tim Burton.
9: Ça fait longtemps.
6: Il vient d'avoir son étoile, Tim Burton, j'étais surpris qu'il ne l'ait pas eu avant. Il a une carrière formidable, ils viennent de lui faire une étoile à Hollywood.
1: Ah oui,
6: c'est un peu tard.
5: Voilà.
10: Et ben, c'est dur de rebondir.
6: C'est le trampoline là, de la culture.
1: Sur Monica Bellucci, c'est pas difficile, mais sur Tim Burton,
9: de rebondir,
1: c'est un peu plus compliqué. En tout cas, c'est Sharon Stone qui va chanter avec Julien Doré, parole et parole.
0: Mais il avait invité aussi Catherine Deneuve à faire du roller dans ce clip.
1: Ah bon?
0: Ouais.
1: Catherine Roller.
0: Catherine Deneuve, elle a fait du roller.
10: Mais elle a pas fait du roller.
0: Si.
10: Elle a fait du roller.
0: Catherine Deneuve, elle a fait du roller dans un clip de Julien Doré. Je connais
10: c'était
0: ma culture.
10: C'était truqué. Non, franchement, c'est dur à faire.
1: Mais il y avait 6 patins à roulettes.
6: C'était des grosses roulettes.
10: C'est pas pour critiquer, mais c'est très dur.
1: Bien sûr que c'est très dur.
0: Faire du roller. À Catherine Deneuve.
1: Ah, vous le faites bien, Julien Doré.
5: C'est pas compliqué. Hein.
1: Ah oui, comment c'est?
5: Encore des mots, toujours des mots, les mêmes mots, rien que des mots.
1: C'est pas mal.
9: Très bien.
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1: C'est une phrase terrible d'ailleurs. C'est quelqu'un qui à l'Assemblée a déclaré « La France s'ennuie. La France est une nation qui s'ennuie. » Quel député a eu cette célèbre phrase à l'Assemblée nationale?
5: C'était sous la monarchie de Juillet.
1: On est en 1839.
5: Alors, oui, c'est ça. Donc.
10: Mais alors, plus précis, Juillet, quel
0: attends,
10: jour?
0: Tu veux nous donner le temps?
10: Quel jour? Il nous fait la météo. Quel jour?
1: Ah bah oui, il fait un temps de monarchie de Juillet aujourd'hui.
5: Alors ça aurait pu être Lamartine.
1: Et c'est Lamartine. Bonne réponse de Franck Ferrand.
6: Et là, et oui. Même quand il t'accuse pas d'être bête dans son ton, tu te sens accusé.
10: Ouais.
6: On serait pas la monarchie de Juillet.
1: Bah oui, parce que c'est vrai qu'en dehors d'être un poète, romancier, dramaturge célèbre, Alphonse de Lamartine, il faut le rappeler, fut député.
5: Oui, et il a été candidat à l'élection présidentielle de 1848 et il a fait moins de 2%, ce qui est formidable.
0: Il a fait presque comme Anne Hidalgo.
5: Mais les gens dans les campagnes disaient, qui c'est cette Martine, là, Lamartine?
1: Mais Lamartine, elle est à Lille, elle n'est pas à Paris. Florence Go espère un chèque RTL. Pour l'instant, on n'a rien donné à nos auditeurs encore. Peut-être il y a un espoir, puisque la question qui vient concerne le monde du cheval. Et vous savez que Dari Boudboul,
6: quelle mauvaise idée.
1: N'en touche pas une. Alors,
6: elle était silencieuse, vous avez raison.
0: Elle sait où est la tête, où sont les sabots.
1: Qu'en dit-on d'un cheval qui est zin? Z-A-I-N.
12: Ah, ça, je sais.
0: C'est les couleurs.
12: C'est une couleur zin. C'est quand il a pas. Il est tout noir, et qu'il n'y a pas du tout un petit poil marron, blanc, beige.
0: Bah, tout noir.
1: Alors, attendez.
12: Laurent, vous êtes de mauvaise foi, c'est ça. Je vois que vous grimacez. Les auditeurs ne voient pas Laurent.
6: S'il est tout noir, il est zinzin. Voilà, les jeux de mots, ça marche pas. J'essaye.
1: C'est elle qui est zinzin, c'est pas le cheval.
12: Mais c'est ça, zin, c'est
5: non,
12: comme
5: non,
12: moi.
5: Non, ça veut dire qu'il est d'une robe sans aucun poil d'une autre couleur.
12: C'est ce que je viens de dire, franchement.
5: C'est noir. C'est plus général.
12: Non, zin, il a aucun poil blanc.
1: Voilà, ça c'est la bonne définition, quelle que soit sa couleur.
12: Et aucun comment... poil blanc.
13: Et un cheval blanc alors, il est jamais un.
12: Ça n'existe pas un cheval blanc.
13: Comment?
6: Ah bon, comment
12: non,
6: ça?

0: coûté très cher.
1: Non, mais attendez, j'ai bu un coup avec Dari Boudboul avant, je suis crevée.
2: Non, non, mais à mon ami, ce que tu as pris pour de l'eau des viandes, c'était de la vodka.
0: En tout cas, un cheval zin, c'est un cheval qui n'a aucun poil blanc. Bonne réponse quand même,
1: enfin,
0: de Dari Boudboul. Ouais. Une question anniversaire pour Fabienne Julio qui habite Dax dans les Landes.
1: Bon, la femme.
0: Ah, bah, c'est marrant que vous chantiez. Pourquoi vous chantez à cause de Julio, Fabienne Julio. Très bien, parfait. Ah, il faut la suivre.
3: Non, hein, mais elle a envie d'exister.
2: Elle est rapide.
4: Ah. Attendez.
0: Mais justement, ça tombe bien parce que Julio a un lien avec la question qui vient.
4: Je l'adore.
0: Une question musicale.
1: Je croyais qu'il était mort.
0: Oh, mais non, il n'est pas mort, Julio.
1: Ah bon,
0: non. Pourquoi il serait mort? Il est au bout du Julio, mais il n'est pas mort.
2: Mais il n'est pas mort. Non, mais il est toujours zin.
3: Pourquoi vous, quand vous faites des jeux de mots, les gens y rient?
0: Bah parce que c'est drôle.
3: Il n'y a que quand vous voulez faire.
1: Au bout du roulio, c'est drôle.
0: Parce qu'il faut les faire vivement et que ça soit à propos.
3: Il faut y croire.
0: Voilà. Il faut y croire.
5: Alors
0: surtout,
5: que zin, zin, zin, non.
0: C'était pas précis. Il faut être précis. C'est tout un art.
3: Oui, c'est le jeu de mots, c'est un art.
0: C'est, ah
3: un
0: oui,
3: art.
0: C'est tout un art.
3: Je vais réessayer dans l'émission.
0: Je vous en prie. Pour Fabienne Julio, donc, qui habite Dax dans les Landes, une question qui concerne le monde de la chanson, puisque Cathy Kirby, ou Kirby, je ne sais pas comment on prononçait
1: Kirby.
0: À l'époque. Kirby, vous la connaissez?
1: Non.
0: Ah bon?
1: Je connais Vanessa Kirby.
0: C'est une chanteuse britannique. Bon, elle est morte en 2011, ça peu importe, puisque ce que je vais vous raconter s'est passé en 1965. C'est un anniversaire d'ailleurs, puisque ça s'est passé précisément le 20 mars 1965. Ah. Ce jour-là, Cathy Kirby a giflé quelqu'un. Qui a-t-elle giflé?
1: Une autre femme.
0: Une autre femme.
3: Une autre chanteuse.
0: Une autre chanteuse.
2: Oui, bah c'est évident.
1: Son nom ne me revient pas.
2: Une chanteuse de ABBA, sûrement.
0: Une chanteuse de ABBA, pourquoi alors?
2: Parce qu'elles étaient deux, donc ça fait deux possibilités que j'ai la bonne réponse.
0: C'est logique.
3: Oui, oui, c'est pas idiot. Là. Pour le coup, c'est pas idiot.
1: Mais 1965, il n'y avait pas ABBA?
0: Non, il n'y est pas encore ABBA, effectivement.
1: Voilà.
0: Mais en revanche, il y a un lien avec ABBA et Caroline Diamant vous a mis sur
2: Il y a l'Eurovision.
0: Le concours Eurovision, voilà pourquoi d'ailleurs il y avait aussi un lien avec Julio Iglesias, puisque Julio a aussi été candidat à l'Eurovision pour l'Espagne à une époque. Et là, Cathy Kirby, elle est anglaise. Alors, qui elle a giflé?
2: Elle a giflé la concurrente irlandaise.
0: Non.
3: Est-ce qu'elle a giflé une Française?
4: France Gall.
0: Une Française.
4: France Gall.
0: Et elle a giflé France Gall.
2: Oh,
0: bonne réponse de Franck Ferrand.
3: Pourquoi elle a giflé?
0: Elle l'a giflé parce que France Gall a gagné cette année-là et
2: bonne perdante.
0: Et que tout le monde pensait que c'était Cathy Kirby qui gagnerait. Qu'est-ce qu'il y a, monsieur?
4: Mais il faut que je vous raconte
0: monsieur Ferrand.
4: Une seconde, mais
2: il y était.
4: J'ai passé avec France Gall presque un an, qui était d'ailleurs tout à la fin de sa vie, pour faire un film sur elle. Bon, et quand vous avez raconté cette histoire, vous avez dit Cathy Kirby. Je vous promets que je me suis dit, mais je connais ça, mais je ne savais plus du tout.
0: C'est-à-dire que maintenant, vous faites même l'histoire des chanteuses. Ouais. Alors. Et effectivement, Cathy Kirby était la favorite du concours Eurovision de la chanson cette année-là. Ça se passait en Italie, ça se passait à Naples, mais c'est l'Angleterre qui était favorite et c'est la Française qui va gagner. France Gall, qui d'ailleurs ne représente pas la France, rappelons-le, elle représente RTL, le Luxembourg au concours Eurovision de la chanson, avec Poupée de cire, Poupée de son, une chanson de Serge Gainsbourg, une chanson qui va connaître un triomphe. Il y a même, il faut dire, des traductions incroyables. Das war eine schöne Partie, ça c'est la traduction allemande de la chanson.

0: la version italienne.
1: Oui.
0: Il y a eu la version italienne.
2: Oh, wow.
3: On fait toutes les versions fascistes.
0: Non mais c'est assez incroyable.
4: Et Laurent, c'est pas la même année. Parce que si je me souviens bien, France Gall a été avec Claude François.
0: Oui.
4: Et je crois
0: j'allais y venir.
4: Ah, parce que je crois qu'il l'a quitté juste après.
5: Il était furieux.
0: Mais pas juste après. Je vais vous raconter.
4: Le soir même.
0: Oui, le soir même. Mais pire que le soir même, entre les deux chansons, puisque ce soir-là, France Gall va chanter une première fois son titre Poupée de cire, poupée de son, quand elle chante au même titre que toutes les autres candidates. Mais vous savez que la gagnante,
6: elle rechante
0: à la fin, rechante la chanson, puisque ça y est, elle est désignée gagnante et elle revient chanter. Et quand Claude François a France Gall au téléphone, eh bien, Claude François n'est pas content de la première prestation de France Gall. Il apprend en plus qu'elle gagne. Il lui dit qu'elle a chanté comme un pied et il la quitte au téléphone avant qu'elle vienne chanter la deuxième fois sa chanson. C'est pour ça qu'elle revient, en pleurant. Pas du tout parce qu'elle est heureuse d'avoir gagné. Elle revient en pleurant parce qu'elle vient de se faire larguer par

0: de François.
1: Donc
0: au
1: elle s'est pris.
2: Mais
1: donc,
2: elle a réussi à chanter.
1: Donc elle s'est pris une baffe dans la gueule. Après elle se fait quitter par Claude François.
0: Mais c'est ça.
1: Elle rencontre Franck Ferrand et elle meurt.
0: Ah non mais c'est incroyable.
3: À suivre.
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0: On va avoir un maire au téléphone, monsieur Château. Monsieur Château est maire d'un village qui s'appelle Abjad-sur-Bandia. J'espère que je prononce bien le nom du village. Tout le village était en émoi parce qu'on recherchait. Mais qu'est-ce qu'on recherchait dans ce village qu'apparemment on a retrouvé d'après mes dernières informations?
5: Un animal?
0: Un animal qui était en liberté. Oui, mais quel genre?
6: Un lama.
7: Un guépard.
0: Comment
7: un
0: vous lama. Savez ça, vous?
6: Ben, je l'ai lu.
0: Eh ben oui, c'est un lama. Bonne réponse. Bonjour monsieur Château.
8: Oui, bonjour.
0: Laurent, moi c'est Laurent.
8: Et... Oui, bonjour Laurent, oui.
0: Et est-ce que vous, c'est bien Abjad-sur-Bandia, c'est comme ça qu'on doit prononcer?
8: Alors oui, on ne prononce pas forcément le T final, c'est Abjad-sur-Bandia, oui.
0: Abjad-sur-Bandia, un village du Périgord, combien il y a d'habitants dans votre village?
8: 640 habitants.
0: Ah oui, donc un lama, ça se repère vite au milieu de tout ça.
8: Oui, oui, oui, surtout que même si on est dans la partie du Périgord-Limousin avec c'est vallonné, voire la moyenne montagne, on est à 500 mètres d'altitude, mais bon, on est loin de la cordillère des Andes quand même.
0: Qui s'était échappé d'où, votre lama?
8: Depuis quelques années, le lama est plus considéré comme étant aussi, alors, soit un animal de compagnie, mais aussi un herbivore qui peut entretenir des espaces un peu ligneux, vous voyez, faire de l'éco-pâturage, on va dire.
0: Donc les gens achètent des lamas pour tondre leur pelouse, en quelque sorte.
8: En quelque sorte, voilà, pour entretenir leur terrain, voilà.
7: C'est génial, un lama.
0: Ah oui. Ouais.
7: Ah, moi, j'en ai serré un dans les bras.
0: Ah oui.
7: J'ai fait un câlin. C'est pas une vanne.
6: Et ça crache vite, ça
0: crache vite.
6: Serge,
0: peut-être. Non.
7: Non, mais j'ai.
0: C'est pendant que vous aimez beaucoup les chanteurs.
7: J'ai fait un câlin.
9: C'est pendant qu'ils chantaient les petites femmes de Pigalle.
7: J'ai fait un câlin. Merci beaucoup.
6: Mais t'as craché dessus. Mais t'as pas craché dessus?
7: J'ai fait un... Pas du tout. J'ai
0: non,
7: fait
0: ça, un... c'est Serge.
7: Allez. Bonne route.
6: Parce que c'est pas un mythe, hein, ça crache vraiment le lama.
7: Mais non, mais j'ai fait un câlin à lama.
0: Mais où est-ce que vous avez fait un câlin
7: sur
0: à lama?
7: Sur France 2.
6: Ah,
7: sur
6: bah
7: France,
6: ouais,
7: je t'aime, etc. On nous a apporté un lama. C'est apaisant à un point dont vous n'avez même pas idée. Et ils ont des beaux yeux. Il avait des yeux de biche. Enfin, non, de lama.
6: De lama, non.
7: Avec des longs cils.
6: Mais à mon avis, elle était pas bien. C'est bon, t'as fait Massinger, t'as trouvé le lama.
7: Mais non, mais il peut pas te cracher dessus, puisque quand tu lui fais un câlin,
6: ah,
7: il a sa tête.
6: Ta tête est derrière, ouais.
7: Voilà, sa tête est derrière.
6: C'est le mec derrière qui prend tout dans la gueule.
7: C'est très apaisant. Si je recroise un lama, je lui refais un câlin.
0: Bon, alors, votre lama appartenait à des particuliers, si j'ai bien compris, monsieur le maire.
8: C'est ça, oui.
0: Il s'était échappé. Et vous le cherchez depuis, vous le recherchez depuis combien de temps, alors?
8: En fait, on l'a croisé sur une route, enfin, moi-même, d'ailleurs, je l'ai croisé sur une route communale en milieu de semaine dernière. Ah. Et puis après, on l'a revu, dans la semaine et finalement, il a été localisé samedi matin, et on a fait intervenir une personne spécialisée pour l'intercepter, on va dire.
0: Un lamatologue.
8: Je crois, c'est possible. On peut dire littéralement cow-boy, c'est un lama boy qui lama vraiment boy. Il attrape les bêtes sauvages au lasso.
0: Donc c'est le Far West, le Périgord aujourd'hui.
8: Ah, c'était un peu ça. Non, mais là le lama était un petit peu effarouché, donc il n'était pas forcément très coopératif.
7: Et ah, le mien, donc, il était très sympa, le mien.
8: Oui, mais je partage votre description que j'ai entendue. C'est vraiment de très beaux yeux, ça, on a envie de le prendre dans les bras, c'est vraiment superbe. Mais lorsque ça se balade sur une route communale, on a plutôt envie qu'il rentre dans un enclos. Voilà.
0: Ben oui, évidemment. Et donc, vous l'avez rendu à son propriétaire, vous ne l'avez pas battu,
9: j'ai
0: le lama.
9: J'ai des amis qui en ont des lamas, vers chez
8: non,
9: moi.
8: Non, il a été remis gentiment dans l'enclos dont elle était partie. Mais les propriétaires sont en fait des personnes qui vivent de façon irrégulière, enfin irrégulière en tout cas, irrégulièrement, pas souvent dans la région. Ils ont des animaux, des chevaux, des moutons, et c'est un couple qui gère un petit peu la ferme, qui c'est eux qui les ont rattrapés. Mais le propriétaire, même je l'ai pas vu du tout, le propriétaire, il est en Suisse, je crois.
0: C'est exactement. La famille Delon, peut-être qu'il allait chercher son héritage. Le fameux lama Delon.
8: Ah oui, pourquoi pas.
9: Bah, l'ami, mon ami qui a un lama, en fait, c'est un tintinophile. Et il a la fusée de Tintin, et puis Tintin au Tibet, etc.
6: Donc il y a le lama du Tintin.
9: Et il a trouvé deux lamas à côté.
0: C'est effectivement grâce à Tintin et à Hergé qu'on a appris la fameuse phrase « Quand lama pas content, lui crachait ». Voilà. Et vous, c'est le bon lama que vous avez retrouvé? Vous êtes sûr que c'est pas le lama un portrait tout craché de l'autre?
8: Non, a priori, c'était bien le celui qui manquait.
9: Il n'était pas habillé en orange avec le crâne rasé.
8: Non, c'est pas celui-là. Il y en a aussi en Périgord Limousin, mais non, celui-là.
0: Merci en tout cas, monsieur le maire, parce que vous avez mis une petite larme à l'œil de Caroline Diamant. Qui,
7: ouais. D'ailleurs, si vous voulez retrouver mon câlin avec le lama, vous n'allez pas sur le site de Jackie et Michel, mais sur mon compte Instagram, il y a une photo où on se câline.
8: Ah, super. Non, mais je comprends tout à fait. C'est un animal qui a l'air, qui porte de la douceur dans les yeux. Et
7: exactement.
0: C'est dans quelle catégorie sur YouPorn?
6: Zozo.
7: Granny et Limo. Granny, je vais t'en foutre du granny, tu vas voir.
0: Mais comment vous faites? Il est où maintenant, ce lama, alors?
7: Mais il était venu sur le plateau, et c'est vrai que c'est...
0: Non, parce que ça a l'air tellement de vous avoir ému que...
7: Mais non, mais parce que, en fait, c'est très apaisant, et c'était un lama thérapeutique, je crois, pour calmer...
0: Thérapeutique.
6: Oui, parce que...
7: Il m'a fait quoi? Non, il m'a rien fait.
6: Ah bon?
7: Mais le fait de le prendre dans les bras, tu cales ton cœur, ton rythme de cœur contre le sien, je sais pas, c'était beau.
0: Et comment vous faites maintenant, vous ici, lui là-bas?
7: Vous écrivez quand même.
6: L'amour à distance.
7: Oh, mais c'est pas possible d'être aussi idiot.
6: C'est dur, l'amour à distance.
0: Je crois que là, on a bien fait le tour du lama.
7: Oui.
0: Et ça nous permet de parler de la Dordogne, du Périgord, et je suis sûr de votre joli village. C'est joli, Abja, sur Mandia.
8: Oui, un très beau village, bien sûr, Laurent, vous êtes invité quand vous souhaitez.
0: Oh, bah,
8: et oui, non, très beau village, et c'est le premier village de Dordogne, notamment parce que, ben, par ordre alphabétique, parce que A, B, donc voilà, premier village
7: merci,
8: de Dordogne.
7: Oui.
0: Bah, écoutez, on revient. Alors, je vous dis pas qu'on va arriver tout de suite parce que on part avec Caroline à dos de la main. Donc, le temps qu'on arrive, on est chez vous. Merci, monsieur le maire.
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0: C'est Nathalie qui se pose cette question. Et c'est vrai que mes camarades grosses têtes, parfois, se voient attribuer des histoires plus ou moins drôles, mais c'est leur talent qui fait la différence. Même une histoire connue, reconnue, entendue, d'un seul coup, ils vont en faire quelque chose d'extraordinaire grâce à leur interprétation, n'est-ce pas, Nathalie?
10: Oui, j'espère.
0: Et vous êtes dans le Var, Nathalie, que faites-vous?
10: Je suis Manip Radio à la Timone.
0: Très bien, eh bien, chère Nathalie.
11: Elle en connaît un rayon.
0: À vous de deviner.
10: Oui, on va dire.
0: Devinez quelle grosse tête va être la plus drôle en racontant son histoire. Vous voulez qu'on enquête un peu ensemble, peut-être, Nathalie?
10: Ah oui, j'aimerais bien.
0: Isabelle, elle est drôle, votre histoire?
12: C'est une histoire belge.
0: Une histoire belge. Je crois qu'on a quelqu'un d'autre qui a une histoire belge.
13: Ouais.
0: Ah, monsieur Janssen.
13: Ouais, belge classique et efficace.
0: Ah oui, vous savez bien prendre l'accent belge, vous, monsieur?
13: Bah, ma foi, je sais parler belgique.
0: Donc, ça peut être efficace. Dari Boudboul, enfin, non, je ne me demande même pas de miser pas sur Dari Boudboul, Nathalie. Ou alors ce serait vraiment un miracle. Elle a toujours salopé toutes les histoires.
7: D'ailleurs, je vais la changer.
0: La vôtre, monsieur Bellamy?
14: Elle est coquine, limite et grillarde.
0: Ah oulala, mais vous aimez ça. Laurent Baffy.
15: Je pense qu'elle fait le job.
0: Elle fait le job. Quant à François Rolla,
16: elle n'est pas hyper drôle, mais j'ai un petit bonus à vous offrir.
0: Ah, très bien. Alors, sur qui misez-vous, Nathalie?
10: Ah, moi, je verrais bien Olivier Bellamy. Hein.
0: Alors, vous avez tout donné sur Bellamy.
15: Eh bien, c'est perdu.
16: Alors, j'ai justement eu un cours avant de monsieur Laurent Ruquier qui m'a expliqué comment est-ce qu'il fallait raconter.
0: Oui, parce que vous n'aviez pas compris. Enfin, moi, je serais de vous quand même.
16: Alors, je vais essayer de ne pas trahir.
0: Moi, je ne suis pas sûr que fassiez le bon choix, Nathalie. Hein.
15: Changez, Nathalie.
5: Nathalie.
10: Oh ben oui, pourquoi pas alors. Oui.
0: Moi,
10: oh,
0: moi je dirais où je. Moi, écoutez, si j'étais.
16: C'est agréable, mais elle me choisit. Ouais, vraiment. Voilà. Comme humiliation.
0: Moi, je les connais, les histoires. Moi, j'hésiterais entre Jean-Phi et Baffy, pour tout vous dire. Voilà.
10: Ah, oh, ben, on va prendre Jean-Phi.
0: Eh ben, voilà. Ouais, alors, ouais. Commençons par Laurent Baffy.
11: C'est un type qui veut acheter une voiture dans la journée, donc il hésite entre deux voitures, et puis il hésite tellement que

0: vendeur lui dit, écoutez, celle-ci a une valeur ajoutée. C'est l'autoradio. C'est une nouvelle génération d'autoradio avec une commande vocale. Et il dit, mais comment ça marche? Eh bien, il dit, allez-y, choisissez un chanteur. Et le type dit, Hallyday. Et l'autoradio répond, Johnny ou David? Le type stupéfait, il dit, bah, Johnny. Et la radio joue Johnny Hallyday. Le vendeur dit, voyez, allez-y, faites un nouveau test, vous allez voir. Le type dit, Iglesias. La radio lui répond, Julio ou Enrique? Le mec sur le cul, il fait Julio. Et la radio passe un titre de Julio Iglesias. Le type lui dit, c'est la voiture qu'il me faut, j'adore ce gadget, c'est génial, je la prends, je pars avec, voilà le chèque. Et il roule, il est tout content, il joue avec sa bagnole et tout. À un moment donné, il se fait couper la route par un chauffard. Et il hurle, fils de pute! Le type, il dit, Francis Lalanne ou Joey Star?
1: Votre histoire, François.
2: Bon, alors, le nouveau Premier ministre, Michel Barnier, reçoit à Matignon un grand banquier. Tout le monde a peur de la conjoncture, dit le chef du gouvernement, mais c'est injustifié. Je vais vous faire une confidence actuellement. Si j'étais pas le Premier ministre, j'investirais en bourse. J'ai pas raison? Tout à fait raison, répond le grand banquier. Moi aussi, j'investirais en bourse si vous n'étiez pas le Premier ministre.
1: Ah bah si, elle est pas mal.
2: Oui, mais c'est un grand classique.
1: Vous l'avez pas survendu, c'est ça le problème, vous voyez. Vous y croyez pas, vos histoires, Roland.
2: Non, mais elle est pas à mourir de rire.
1: Ça tombe bien, Nathalie n'avait pas misé sur vous.
2: Ouais.
1: Et moi non plus. Isabelle.
3: Dans un avion, un passager belge fume.
1: Il n'y a rien de drôle pour l'instant, messieurs, dames.
2: Oh, j'aime bien, moi.
3: Dans un avion, il y a un passager belge qui fume. L'hôtesse lui fait remarquer aimablement, « Monsieur, c'est la zone non-fumeur, veuillez éteindre votre cigarette, s'il vous plaît. » Le passager éteint sa cigarette. Une demi-heure après, il appelle l'hôtesse, « Pardon, mademoiselle. Une fois, mais est-ce que nous sommes sortis de la zone non-fumeur ?»
4: Oh, elle est très drôle.
3: Merci, Olivier.
1: Ça vous est jamais arrivé, ça, à bord d'un avion, monsieur Janssen?
5: Non,
1: pas à ce point. Hein. Votre histoire belge, on la garde pour la fin, puisque Nathalie a misé sur vous, et on va écouter Dari Boudboul.
6: Alors, c'est un mari qui rentre de son travail et qui demande à sa femme, « Chérie, dis-moi ce que tu préfères. Honnêtement, tu préfères un homme très beau, très élégant, ou un homme brillant, intelligent ?»« Oh, dis-moi, mon chéri, ni l'un ni l'autre. » Tu sais très bien que je n'aime que toi. Oh. Et alors, en fait, au départ, il me l'avait fait avec une femme, alors je trouvais ça quand même moyen.
4: Dari, termine-la.
1: Je pense que Roland et Dari Boudboul sont dans le même club. Hein.
4: Et Barnier, je crains de devoir peut-être vous rejoindre.
1: Monsieur Bellamy, c'est à vous.
2: Bienvenue.
4: Alors, accompagnée de son époux, une jeune femme se rend chez le médecin. À l'issue de la consultation, le docteur prend le mari à part et dit « Cher monsieur, écoutez, je vous annonce que votre femme est enceinte. » « Ben oui, c'est une bonne nouvelle, je suis très content pour vous. » « Malheureusement, il y a un petit problème, elle est atteinte au poumon. » « Oh, fait l'autre, vous me flattez, docteur. »
3: Bon, d'accord,
4: J'ai tout donné, là, hein. Ah non, vous m'avez fait exprès de me donner une mauvaise histoire pour que je me plante devant tout le monde. Ah, c'est ignoble. C'est ignoble comme procédé.
1: Et on termine.
3: Oh, et dire que tu nous l'as vendu comme un peu aigriarde.
4: Mais moi-même, je ne l'ai pas compris.
1: Nathalie, vous avez bien fait de pas miser sur Bellamy, hein. On écoute Jean-Philippe Janssen qui va tout donner pour
5: vous. Oui. Alors, c'est dans un restaurant, c'est par un beau jour d'été. Il y a un client belge qui rentre dans le restaurant furax. À l'intérieur, il apostrophe le patron. Il dit, dites-moi, chef, là, je déjeune sur la terrasse avec ma femme. Et voilà qu'au beau milieu du repas, elle vient de recevoir en plein sur le front une grosse crotte de pigeon. Hein, c'en est dégoûtant, hein, une fois. Le patron, il dit, excusez-moi, je suis tout à fait confus. Écoutez, je vais vous donner une serviette en papier pour l'essuyer. Mais mon pauvre ami, c'est trop tard, il s'est envolé.
1: Et ben voilà.
4: Ah, ça, c'est l'histoire, ben ouais.
1: Nathalie, vous l'avez gagné.
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1: Ah, le livre du jour, il est intéressant, ça va beaucoup vous plaire les uns et les autres, puisque c'est la fabuleuse, j'ose même pas donner le titre.
0: Ah bah allez-y.
1: La fabuleuse histoire de la levrette.
9: On parle de l'animal, là, ou de...
10: Ah, je suis content,
11: c'est pas possible. Et c'est un livre entier que sur ça.
9: Mais oui, il est assez épais, d'ailleurs.
1: Ariel, oui, je vous le conseille.
10: Il y a des photos ou pas?
1: Non, il y a des dessins, évidemment. C'est aux éditions La Musardine, qui d'ailleurs...
9: Ah oui, donc c'est vraiment du sexe.
1: Ah oui, c'est un éditeur spécialisé dans les livres érotiques, La Musardine. Et c'est un journaliste belge que nous aurons au téléphone.
12: Oh, alors ça, c'est une bonne nouvelle. Savoir davantage de choses sur la levrette, vraiment, c'est le jour.
13: La levrette, c'est comme l'amour, c'est regarder dans la même direction.
12: Ah oui, ça, je suis d'accord.
1: Monsieur Didier Bellen nous écoute.
12: Mais monsieur Didier, il n'y a pas de problème.
1: Et il n'a pas l'accent, cet accent belge que vous faites.
12: Mais aucun belge. Moi, il faut toujours tenter la levrette une fois. Et puis après, on l'a fait deux fois.
10: C'est très, très dur à faire, je trouve.
12: Mais ça veut dire que tu peux quand même continuer à préparer les frites pendant que...
14: Mais vous savez à quoi on reconnaît un belge?
12: Ton mari s'occupe de toi.
14: Vous savez à quoi on reconnaît un belge dans une partouze?
1: Non.
14: C'est le seul qui baise sa femme.
12: Oh, c'est pas gentil de dire ça, hein.
14: Non, mais c'est drôle, c'est totalement dans le
13: quand
14: sujet.
13: Quand tu fais la levrette, tu peux poser le livre et continuer à le lire.
12: Alors, quelle est votre question, hein?
1: Ma question concerne l'équivalent du dieu Mutunus Tutunus. Cette divinité romaine a évidemment son équivalent dans la mythologie grecque. Ah. Alors, c'est Mutunus Tutunus.
11: Alors, je sais qui c'est. C'est le dieu Pan.
1: Pan, non, mais... Non.
11: Alors, c'est le dieu...
1: Phallus. Non, mais
11: alors, c'est
1: près.
11: Dionysos. Dionysos.
10: Trouducus.
9: On est près de Phallus.
10: Le dieu Pampan.
1: Non, le dieu de la fertilité, le protecteur des troupeaux. Et c'est vrai
9: Dionysos,
1: que
9: Dionysos.
1: Son non, équivalent dans la mythologie romaine, c'est Mutunus Tutunus. Et lui, vous le connaissez, parce que c'est un problème qu'on peut connaître parfois.
10: Et Morillus.
14: Ah, oui, je sais.
1: Priap. C'est le dieu Priap. Bon, la réponse collective.
12: Oh, hein, dis donc, hein. C'est quand on bande une fois et que ça ne s'arrête jamais.
1: Exactement. Souffrir de priapisme, croyez-moi, ça n'est pas drôle. Ça fait mal, même,
14: c'est
1: il
14: comme
1: paraît.
14: Si on avait... Monsieur Ruquier, ça va mieux?
11: Non, mais il y a peut-être quelqu'un dans le public, non?
9: Qui bande, là?
10: C'est comme le Viagra sans le Viagra.
12: Mais dites-moi, Laurent, c'est comme si dans le slip, vous aviez un os, non pas un os.
10: Un os? Comment?
1: Priap a donc son équivalent dans la mythologie romaine qui s'appelle Mutunus Tutunus.
9: C'est un peu ridicule.
1: Bonjour Didier Dylaine.
15: Bonjour Laurent Ruquier. Bonjour à toutes les
10: grosses têtes. Je suis désolé. Je ne parlais pas comme ça.
1: Je suis désolé pour toutes les blagues.
9: Arrêtez de faire croire que vous êtes belge, monsieur.
10: C'est scandaleux.
15: C'est ridicule. Grave.
10: Vous n'êtes pas belge.
15: Monsieur. On est habitué et on aime ça.
9: Bon, alors ça va, vous avez de l'humour.
1: Et en plus, votre livre prouve que vous avez de l'humour, évidemment, parce qu'il s'agit de toute une étude à la fois sérieuse, mais drôle, insolite, captivante autour de la levrette à travers les âges.
9: Et on ne parle que de cette position-là.
1: Absolument.
9: Mais il y a combien de pages?
1: Ah bah écoutez,
10: il y en a 69. Pardon, il y a 69 pages.
9: Oui. 300 pages sur la levrette.
1: 300 pages.
9: Oh bah,
14: alors, ouais. Mais moi j'avais lu le premier là. Son premier,
10: le missionnaire.
1: Non, ça part évidemment quand même, il faut le dire, de la fameuse brouette vue dans la grotte d'Ariège. Pas d'Ariège.
14: J'ai eu peur.
1: Alors, il s'agit en tout cas d'une position, une position qu'on voit déjà il y a environ 12 000 ans, c'est bien ça, monsieur...
15: Oui, tout
1: monsieur,
15: à fait.
1: Monsieur
14: Mutunus Tutulus.
15: C'est la première levrette la plus ancienne levrette connue, et en plus, elle a la particularité d'avoir été découverte en France. Donc, c'est la plaquette dans l'Aisne, c'est une plaquette de schiste, et qui montre un couple en train de bien faire, de le faire par derrière, enfin, où un des deux protagonistes, en tout cas, est derrière.
9: Mais ça rappelle la guerre du feu, vous savez, quand la dame va se laver...
1: Tout ça pour un briquet.
9: Non,
1: on voit le verbe.
9: Moi, j'en avais marqué quand j'étais gamin, elle allait se laver les mains à la rivière, et puis tac, tac, il arrivait derrière.
1: C'est vieux comme le monde, la levrette.
11: Mais est-ce que c'est dans les grottes de Lascaux?
1: Non. On est en Ariège, c'est la grotte dans l'Aisne, hein, c'est bien ça, monsieur?
15: Oui,
9: c'est dans l'Aisne, effectivement.
1: Pourquoi vous êtes intéressé, monsieur Dylan, à la fabuleuse histoire de la levrette?
15: C'est en travaillant pour d'autres de mes ouvrages.
12: Parce que j'adore le sexe, en réalité.
15: Oui,
12: je vais vous dire la vérité, c'est que j'adore baiser. Moi, je baise en paix. Alors je me dis pourquoi ne pas faire un livre après sur tout. La levrette. Parce qu'avec non. Simone, mon épouse, on n'arrête pas de baiser. Alors,
1: monsieur, taisez-vous. Non. Laissez parler monsieur Dylan.
16: Non, c'est pas bien ça.
1: Parce que monsieur Dylan est un journaliste sérieux.
12: Bah, on peut être sérieux. Ah,
13: oui, aimer, on peut être sérieux, aimer la levrette.
12: Aimer le zizi, hein, aimer la...
1: Qui travaille pour le soir.
13: Ah, et, oui. Et le soir, la levrette, c'est bien. Hein.
12: Mais je le fais le matin aussi.
1: C'est un grand journal belge le
12: oui,
1: soir.
12: Bien sûr,
1: vous
12: oui.
1: travaillez pour le supplément du soir, c'est bien
15: oui,
1: ça, monsieur.
15: Oui, j'ai travaillé pour le supplément Lifestyle du soir qui s'appelait Victoire. Aujourd'hui, je travaille pour d'autres magazines. Je suis pigiste, comme on dit.
1: Pour Femmes d'aujourd'hui, pour...
12: Levrette Hebdo, eh oui.
1: Pour Brouette plus Cuisine.
13: Je viens d'intégrer le mensuel du CUNY aussi.
16: Non, mais enfin...
13: Et l'officiel du missionnaire. Et vous me retrouvez dans un numéro spécial de Cuillère Magazine.
12: Finalement, je me faisais un peu chier au soir. Hein, parce qu'on me disait tout le temps de parler de choses sérieuses. Et bon, je ne m'intéresse qu'à la bite.
1: Monsieur Beaugrand, vous êtes journaliste à LCI.
12: Oui,
1: je vous demande de respecter...
12: Ils vont me virer.
1: De respecter votre confrère.
12: Mais non, justement.
1: Qui vous en apprendrait, même à vous, qui vous en apprendrait beaucoup.
12: Surtout à moi.
1: Sur la levrette.
12: Surtout ouais. que lui, il s'y connaît dans les deux sens. En plus.
1: Parce que ce qui est intéressant, évidemment, c'est de connaître, à travers les décennies, les âges et les siècles, quand la brouette fut à la mode et quand, au contraire, elle fut, on va dire, réprouvée. Au Moyen-Âge, les chats... Alors là, vous l'écrivez très bien. Voici venir le Moyen-Âge, les choses se gâtent pour la baise à reculons.
12: Ah, bah vous voyez comment il écrit, hein ? C'est pas moi, hein ?
1: L'avènement de la morale chrétienne et du christianisme comme religion d'État signe non seulement le glas du pousse-fesse paillard, c'est bien écrit,
12: oui.
1: mais aussi de tout l'hédonisme de la mode gréco-romaine. Parce qu'évidemment, dans l'Antiquité, ça, on n'était pas gêné par la levrette.
12: En veux-tu, en voilà. Ah, hein.
15: Oui, oui, exactement. Mais d'ailleurs, la levrette, c'est une des positions préférées des Grecs de l'Antiquité. Et les Romains n'étaient pas en reste, d'ailleurs. Ils aimaient beaucoup ça. Elle est représentée dans...
1: Et c'est revenu quand, alors, puisque ça a été interdit au Moyen-Âge, quand est-ce que...
12: On a le droit.
1: Quand est-ce que la levrette a signé son retour?
15: Ben disons que ça a été un retour progressif, hein.
1: Va-et-vient, en quelque sorte.
13: On a recommencé par le côté, d'abord.
12: Le truc, c'est que si tu avances quand je recule, comment veux-tu?
16: Non, c'est pas parti.
12: Non, monsieur, on
13: et
12: est désolé.
13: J'ai choisi
12: on est désolé, mais il a l'air formidable.
1: Je ne sais pas quelle est la personne qui a mis ça sur mon bureau un matin.
12: Oh, bah, à mon avis, c'est quelqu'un qui avait envie de baiser. Hein.
1: Mais c'est vrai qu'un matin, j'arrive, je dois reconnaître.
12: On vous a mis la levrette sur le bureau.
1: Et je vois sur mon bureau la fabuleuse histoire de la levrette. Je me dis, ça devrait bien pouvoir nous faire un quart d'heure.
13: On se peut faire une émission.
1: Et je ne m'étais pas trompé.
12: Moi, je dis un quart d'heure, c'est un bon score.
1: C'est très rare quand on prend un livre des éditions de la Musardine. Et monsieur Dylan, c'est grâce à vous. Donc je vous applaudis.
12: Oui, merci, bravo. Monsieur.
15: Merci à vous. Aussi.
12: On vous applaudit à qu'une seule main.
15: Merci beaucoup.
12: On a beaucoup ri.
1: La fabuleuse histoire de la levrette. Je la glisse dans la valise RTL. Oh,
12: glissez-la.
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1: Alors, monsieur Toen, pardon, hein, mais pour une fois, vous n'aurez pas la vedette, parce que la vedette, c'est Bernard Mabie.
16: Ah, qu'est-ce qui se passe?
1: Qui fait son retour, parce que vraiment, les gens m'écrivaient, ils me disaient, mais il est mort, il est...
16: Mais non, pas encore.
19: Il demandait, mais où est-ce qu'il est enterré?
16: Pas encore.
19: Cherchez.
1: Ah bah, je suis allé au Père Lachaise, je l'ai ramené par la peau des fesses.
19: Il était au bord du trou, je lui ai dit, non, Bernard.
20: Moi, je suis content.
16: Non, mais j'ai eu un accident, puis voilà, c'est ça.
1: Ça va mieux.
16: Oui.
21: Mais est-ce que c'est le vrai? Non, c'est toi, Bernard.
1: Vous êtes contente
20: C'est ma première émission avec Bernard Mabie.
16: Je suis ravi, je suis ravi.
21: T'es un vœu.
1: On en a eu des pires.
16: Oui,
1: hein.
16: Ah oui.
1: Ah, Bernard, ça remarche d'un coup. Hein.
20: Si je peux servir à quelque chose.
16: Ça n'a jamais cessé de marcher.
1: Ah bon.
19: Ah, il y a des prétentieux. Hein.
21: On va tout oui, Bernard, pour la Saint-Valentin, tu peux la baiser. Elle l'a fait avec Foucault, hein. Elle peut dire oui à toi.
20: Là.
1: Elle l'a fait avec Foucault, elle peut bien le faire avec Fautu.
20: Mais arrêtez de m'inventer des relations comme ça, non mais oh.
1: Non mais Bernard, on est heureux. Je suis sincère.
6: Moi, je suis très heureux.
1: J'ai même une petite larme là qui, qui perle.
6: Ah, oh.
1: Ah oui, parce que vraiment, vraiment, vous m'avez manqué, mon bon Bernard.
16: Mais non, mais j'ai eu un accident de cheville. Bon, ça peut arriver.
19: Ah, pas de cheval.
16: Non, de cheville.
1: Un accident de cheville comme Nicolas Sarkozy
16: mais
1: ou
16: non,
1: plus.
16: Non, écoutez. Écoutez, j'étais chez une amie, je voulais la séduire et à la fin du repas, j'ai voulu débarrasser la table et j'ai oublié que j'étais en chaussettes et j'ai glissé sur le plancher, voilà.
1: C'est pas vrai.
19: Ah, parce que tu dis en tête à tête en chaussettes.
1: Ah, là, oui.
16: Non, on avait déjà commencé.
1: Toujours au moment du fromage.
20: C'est très sexy la chaussette.
21: Ah, franchement, elle aurait pu t'aider, Isabelle Mergo. Elle t'a pas
1: Bon, vous êtes quand même content, dites-le, parce que nous on fait des efforts.
19: Oui.
1: Dites-le que vous êtes content de nous revoir quand
16: mais
1: même.
16: J'arrête pas de le dire, je suis content de vous revoir.
1: Bah, on le dirait
19: bah,
1: pas.
19: Oui, bah, oui, hein.
16: Oh, je suis content
19: tu
16: de vous revoir.
1: Franchement, ah bah non, mais je suis déçu.
16: Non, mais je suis super content.
1: Ah, bah voilà, dites-le.
16: Oui, je vous embrasse.
1: Ah, non, pas quand même. Pas quand même. Une première citation. Rien n'a changé ici, vous verrez, monsieur Mabille. Et voici une citation dont, à mon avis, vous pouvez retrouver l'auteur pour Christophe Lombois, qui habite Coutguerbanche. Oula, c'est dur à dire ça.
19: Coutguerbanche.
1: Merci, il fallait un local pour pouvoir donner le nom. Coutguerbanche, c'est ça?
21: Oui.
1: Ah bah parfait.
21: C'est où ça?
1: Dans le Chenal.
18: Ah, d'après toi. Il a trouvé la réponse.
1: Pour que l'autre couillon connaisse. On croit qu'il a été steward, mais il a fait Lille, Valenciennes, Valenciennes, Lille.
16: Il était conducteur de bus.
21: En fait, faut être bourré pour bien le dire. Faut être du Nord, quoi. Coutguerbanche.
1: Coutguerbanche.
19: Ouais, Coutguerbanche.
1: Et dites-lui, il paraît que vous avez eu votre Michel Drucker rien qu'à vous aussi.
19: Ouais, incroyable.
1: Ça va passer quand ça?
19: Dimanche, le dimanche, avec canapé pour moi.
20: Avec
19: mes parents dessus. Il a fallu changer de canapé quand même, hein, mais il y avait mes parents.
21: Et il l'a mis où le chien? Le chien, il l'a mis où du coup?
19: Il était pas là, le chien.
21: Ah ouais, il n'y a pas le chien de Drucker.
16: Ah, il est mort avant lui.
1: Et vous êtes sur scène ce soir, Jean-Philippe.
19: Oui, à la Comédie des Champs-Élysées.
1: Vous reprenez le spectacle.
19: Pour 4 exceptionnels, oui.
21: Ah, on vient tous.
19: C'est la 150e ce soir, c'est vrai.
1: Ah, on fait la fête alors ce soir.
19: Ah oui, on fait la fête. Il y a tout qui est prévu, des cotillons, tout ça. On doit faire la chenille, une grande chenille, organiser tout. Non, ça va être bien, ça va être bien. Il y a tout un parterre de stars, il paraît.
20: Moi, je serai là.
19: Oui. Ah, mais j'ai dit des stars.
20: Ah, c'est pour ça,
18: je serai là. Regardez les stars.
19: Elle va sortir du gâteau.
20: J'ai fait danse avec les stars, hein, donc je suis un peu star.
1: On en parlera d'ailleurs de ça que vous avez fait danse avec les stars aujourd'hui. J'ai une surprise pour vous.
21: Ouais. Tu faisais quoi là-bas, Dame Pipi?
20: Oui.
1: Bon, pas tout en même temps, procédons par ordre. On commence toujours, cher Bernard, vous le savez, par les citations. Et voici donc pour monsieur Lombois de Coutguerbanche, maintenant j'y arrive, la première citation qui a dit « Qui suis-je? Où vais-je? Et qu'est-ce qu'on mange à midi ?»
19: Jean-Yann
20: Blanche?
1: Non, pas Jean-Yann, quelqu'un qui a travaillé avec Jean-Yann.
20: Ah.
21: Jacques Martin?
1: Non, mais
21: Prévost.
1: Pas loin, il a travaillé aussi avec Jacques Martin. Il était un...
21: Laurent Gérard?
1: Non.
21: Laurent Jura?
1: Non, il était un... Un confrère qui est mort en 2015.
21: Ah, Ondelatte.
1: Non.
16: Il était aussi connu que...
1: Ah, il était un peu moins connu que Jacques
16: Martin. Laurence Riesner.
1: Ah non. Non, mais il jouait le physionomiste dans 2h15 avant Jésus-Christ.
16: Ah, José Arthur.
1: José Arthur, bonne réponse de Bernard Mabille. Une citation pour Christophe Stéphanie, qui habite la Genevraie.
21: C'est c'est un Yel?
1: Dans l'Orne, pardon.
21: Bah Christophe Stéphanie, c'est un mec ou une nana?
1: Bah Christophe, c'est son prénom et Stéphanie,
21: c'est son
1: nom.
21: Moi, j'ai un pote qui est Yel, il s'appelle Jean-Marie Ludivine. Là, je vous dis ça. Excusez-moi, patron. Ça va, le public? Eh ben, réveillez-vous! Allez-y, patron.
1: Lui non plus n'a pas changé, hélas. Donc, pour monsieur Christophe Stéphanie, qui habite dans l'Orne, qui a dit « Certains disent que le verre est à moitié vide, d'autres qu'il est à moitié plein. Moi, je dis que le verre est trop grand. »
19: Ah, c'est un alcoolique
20: Coluche?
18: Coluche,
16: Gainsbourg.
1: Pas Coluche, mais c'est quelqu'un qui a connu les débuts de Coluche, en tout
20: le
1: cas.
20: Le Luron?
16: Romain Bouteille.
1: Romain Bouteille, bonne réponse.
19: Heureusement qu'il est remis.
20: Ah, dis donc.
1: De Bernard Mabille. Une citation pour Elisa Petit-Collat, qui habite Romorantin, qui a dit « C'est parce qu'il ne digérait pas l'hostie que Luther a fondé le protestantisme. »
19: Pas mal.
21: Ouh là là.
19: C'est un humoriste.
1: C'est un humoriste.
16: Au 18e degré.
19: Américain.
20: Grand Schtroumpf.
16: Français, français.
1: Qui a un mouchoir ici?
19: Oh là là, c'est horrible.
20: Là, oh là, regarde.
1: Oh, il me l'a envoyé dans la gueule. Ah mais Serge, il me l'a envoyé dans la gueule.
21: Ah mais il a la tout. C'est génial, c'est lui qu'ils ont tout. Qui a de la coke? Balance Serge, balance Serge, Serge.
1: Serge est notre livreur de mouchoirs.
21: Il est génial pour ça, Serge. Ça,
1: bah, et ça. Vous avez Madeleine qui vous donne des chouquettes, vous.
21: C'est pas Madeleine, c'est Catherine, mais elle offre des Madeleines.
1: Je sais bien, mais moi je l'appelle Madeleine.
21: Bah oui, c'est ça, oui.
1: Parce qu'elle veut garder l'anonymat.
21: Ah d'accord.
1: Bah oui, quelqu'un qui vous livre en chouquette, elle a pas envie que tout le monde le sache.
21: C'est vrai, c'est vrai. Là, elle a filé à Orlinski, là. Je crois qu'elle veut gratter un Kong.
19: Mais tu fais des sculptures sur demande, on peut te faire une commande précise, tu peux.
0: Bah oui, bah là, il vient de me demander une.
19: Et tu un peux Kong. Sculpter ma chatte, moi, par exemple, Duchesse, j'aimerais bien avoir.
0: Ouais, bien sûr.
19: Oui.
21: Sculpter quoi?
0: J'ai déjà sculpté une chatte, d'ailleurs.
19: Ah, bah voilà, bah si je pouvais faire. Excusez-moi, je passe ma commande, mais ça me coûte.
1: C'est combien pour se faire sculpter la chatte?
19: Oui, combien que ça va me coûter?
0: Ça dépend de la taille.
19: Ah, bah, une chatte normale.
0: Ça dépend si elle est vivante, si elle est morte.
1: J'en fais quoi de ma citation, là?
21: On s'en fiche!
19: Ah oui, allez-y, là.
20: C'est un américain,
19: l'hostie indigérable, c'est ça?
1: C'est parce qu'il ne digérait pas une hostie que Luther a fondé le protestantisme.
16: Alors, est-ce qu'il est français, le mec qui a dit ça?
1: Non, il est américain.
21: Ben, oui, Dean Martin.
1: Et c'est donc.
16: Bob Hope.
19: Bob Hope.
1: Mais non.
20: Freddie Mercury.
1: Quelqu'un qui s'intéresse aux religions, c'est. Woody Allen. Bonne réponse de Michel Bernier.
0: Ah oui.
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1: Comme vous êtes venu sans masque, monsieur Rioux, aujourd'hui.
22: Mais je le porte dans la rue quand même, quand je vais faire les courses et tout, je porte le masque.
1: Ah oui, parce que quand même, si vous voulez séduire Christine Bravo,
19: oh là là.
1: Il vaut mieux montrer tout ce que vous avez sur vous, vous voyez.
22: Oui, mais il y a son mari qui est là, il y a son compagnon qui est juste à côté de nous. Bonjour monsieur.
1: Ben non, il est peut-être partageur.
22: Elle vient toujours accompagner Christine, c'est beau.
1: C'est un marin, c'est les marins, ils ont l'habitude de faire ça à plusieurs.
23: Ben ah, c'est pendant le confinement, oui. Parce que je prends pas, il veut pas que je risque ma peau, ma vieille peau dans le métro.
1: Oh,
23: ah oui. Donc voilà, il m'a mais en moto.
1: C'est pas vrai.
23: Ben si, bien sûr.
1: Vous êtes accroché à moto derrière lui.
23: Ouais, accroché.
1: Elle a pris un coup, Brigitte Bardot.
23: Facile, facile.
22: Plus Brigitte que Bardot.
23: Je suis embêté parce que justement, il y a mon amoureux qui est là parce que j'ai un petit coup de cœur pour Manœuvre que j'ai jamais rencontré.
1: Ah, c'est pas vrai, c'est votre première fois, là,
24: oui, voilà, c'est la première fois qu'on fait une émission ensemble, chère Christine. Donc
1: ça va vous faire plaisir que Christine vous aime, parce que vous savez que Mergot vous aime pas du tout, elle.
22: C'est l'équilibre.
24: Elle me l'a dit plusieurs fois.
1: Oh non, avouez-le,
20: vous voulez. Pourquoi tu sèmes la zizanie?
19: Mais Philippe, tu savais dit que je t'aimais pas?
20: Non, à lui, tu l'as pas dit, mais à tout le monde.
22: Nous, on le sait.
19: On n'est pas de la même famille de sensibilité. Oh. Voilà. Oh, mais je te supporte.
24: Oh. Elle me soutient, mais elle me supporte, mais elle me soutient pas.
19: Voilà. Il y en a que je peux pas saquer, ça c'est sûr.
20: Mais
19: dans Manœuvre, il a tout pour lui, Manœuvre. C'est.
20: Mais il est gentil.
19: Non, mais il est pas que gentil, il est drôle, il a un style.
22: Non, il est pas drôle, non.
19: Il est tout sauf drôle. Enfin, moi, je m'avais fait rire. Il a une signature vocale.
20: Une signature vocale.
19: Eh ben, j'adore. C'est un côté marshmallow, comme ça. On sait pas vraiment s'il est
20: marshmallow, pas marche. Il y a pas de R à
1: marche. Ça vous fait plaisir que des femmes s'entre-déchirent pour vous,
24: mais
1: monsieur Manœuvre.
24: Je suis fou de bonheur. Là, je suis au 7e ciel, Laurent. C'est génial. Quelle vision géniale. Christine Bravo, Isabelle Mergot. Se déchirant autour de mon problème particulier.
22: Mais Isabelle, c'est un passionné comme toi aussi. Vous êtes deux passionnés.
19: Oh, moi, je suis pas passionné. J'ai aucune passion.
22: C'est vrai. T'es terne.
19: Ah non, non je te jure, aucune.
22: Si, ta passion, c'est de détester Philippe.
19: Qu'est-ce que ça vous fait, Philippe, de me voir en vrai?
22: Ça me fait peur.
19: Parce que vous devez être bouleversé.
24: Mais Christine Bravo, moi, je l'ai rencontrée d'une façon incroyable. Parce que vous me parlez de ça.
19: Tu peux écouter quelqu'un qui parle de moi.
24: Il y a quelques années, j'étais en voiture et j'allais de Los Angeles à Las Vegas. Et donc, on traverse le désert de sable et au milieu, une espèce de petite station-service qui s'appelle le Bagdad Café.
19: Oui.
24: Je m'arrête, on fait de l'essence, on rentre pour boire un café.
20: On fait de l'essence. Et... tu achètes de l'essence.
2: Mais tais-toi.
20: C'est toi qui la fabrique, l'essence. On ne fait pas de l'essence. Enfin,
24: bref,
20: on remplit
24: notre réservoir de l'essence.
20: Je fais
24: le réservoir de ma Ford de Mustang.
2: Non, mais attends, ça te fait vraiment chier.
20: Mais toi qui. Oui, ça me fait chier. Oui. Parce que t'as absolument aucun intérêt. Tout le monde le sait depuis
2: mais
20: longtemps.
2: Toi, alors, quoi? S'il te plaît.
20: Oui.
2: C'est tout ce que t'as à dire.
20: Non, mais attends. Tu dis, je fais de l'essence. D'où tu fabriques?
1: Ariel, c'est de plus en plus facile de rester une princesse dans cette émission.
20: Bon, bah attends, traite-nous
2: d'un
1: Ah oui, elle a pas beaucoup. Alors là, je vais vous dire, Ariel, elle a pas beaucoup d'efforts à faire pour être une princesse entre vous deux. Ah, ça, c'est sûr.
3: Le marché de Neuilly a ouvert.
2: Alors, excusez-moi, nous sommes dans le désert au Bagdad Café.
24: D'accord, je rentre dans ce café et parlant à ma femme, d'un seul coup, la propriétaire me dit, mais vous êtes français? Are you French? Do you know Christine Bravo? Et là, j'ai mené mon enquête. Bah, figurez-vous que Christine Bravo est restée 3 semaines, je crois, dans cet endroit désolé.
2: Ah non!
24: Un an, elle est restée 1 an là-bas, elle écrivait un livre.
20: T'étais pompiste?
1: Elle faisait de l'essence.
3: Bah, c'était sa traversée du désert.
1: Elle avait un t-shirt, c'était marqué sans plomb.
2: Oui, alors c'est
1: dans la cervelle. Hein.
2: Alors, super. Est-ce que vous vous rendez compte? On est sur la route 66, la mythique route 66, au trou du cul du monde et on me connaît.
20: Non, le trou du cul du monde, c'est la route 69.
2: Oui, c'est la chanson. Oh, quelle intelligence. Ils mettent la chanson. Est-ce que vous vous souvenez? On pousse la porte du Bagdad Café.
20: Bah, comme toutes les portes, hein.
2: Oh, bah, attends, qu'est-ce que tu fais avec une porte?
20: Tu la soulèves, tu la soulèves.
2: Tu supportes pas quand on se détourne de toi une minute.
20: Si, mais j'avais un truc.
2: Regarde, t'es jaune de tu t'égoulines de haine. Tu t'égoules.
20: C'est loin, ça va très loin.
4: Bon, écoute, on était en train de parler de moi.
2: Non.
4: Et t'as fini ton anecdote?
2: Non, mais voilà l'anecdote. Je suis connu dans le désert de Californie.
3: Oh, bah oui. Bah oui, c'est normal, il y a personne. Mais Isabelle, est-ce que t'es toujours amoureuse depuis 2 semaines? T'avais un nouvel amoureux, un nouveau chéri.
1: Oulala, encore un dossier.
3: Tout se passait bien et tout. Alors, t'as vu, tu rougis, c'est beau, alors ça que se passe bien?
2: Bah, je rougis pas, où il va? Tu te rougis pas, j'ai jamais rougi de ma vie.
3: Il s'appelle.
2: Pas une rougeuse.
3: Il s'appelle.
2: Non, t'as jamais rougi parce que t'as toujours été rouge.
3: Isabelle, je suis sûre que tu souffres en amour parce que je pense que j'ai l'impression que t'es une victime de l'amour.
4: Non, bah, toi, tu baises une fois par an. Alors, non, ça va.
3: Non, lui, il baise une fois par vie.
20: Non, il dit qu'il n'a jamais fait.
3: Si, j'ai fait.
20: Il n'aime pas.
1: Ariel, puisque vous prenez la parole, on pourrait peut-être parler de choses plus intéressantes.
20: C'est vrai.
1: Et le fait que le déconfinement a commencé à Monaco.
20: Alors.
1: D'où ce qu'on peut lire sur les réseaux sociaux dans la principauté, le déconfinement a commencé avant chez nous dans le reste de la France. On va dire si on peut considérer que Monaco soit la France. Ils ont commencé lundi.
20: Alors, exactement. À Monaco, le déconfinement progressif à partir de lundi. Lundi, les Bentley. Mardi, les Ferrari. Jeudi, seulement pour les Porsche.
1: Et vous avez trouvé quelque chose, Christine?
3: Elle a oublié sa feuille. Elle a oublié sa feuille.
2: T'es une cafetière. Je vais encore me faire virer de cette émission.
3: Ah ouais, c'est dommage, hein, ça repartait bien.
1: Philippe Manoff, vous avez trouvé quelque chose sur les réseaux sociaux?
24: Mais oui, Laurent, il y a une histoire qui circule et c'est le papa qui dit « Sais-tu, mon fils ?» Il y a quelques années, on pouvait fumer dans les bars. Et son fils lui répond, c'est quoi un bar?
2: Oh là là. Ça, c'est bien.
1: Et vous allez retrouver la vôtre, Christine?
2: Mais je suis sûre que Mergot m'a saboté. Tu veux pas que j'en revienne? C'est toi qui m'as saboté.
20: Tu comprends pas que tu me mets en valeur en revenant? Au contraire, je rêve. J'adore quand t'es là. J'adore. Je brille. Je fais même classe.
2: Ah, tu fais classe.
1: Mais qu'est-ce que vous avez fait de votre feuille?
2: Mais c'est...
1: Regardez dans votre sac.
5: Écoute, à quelle
23: heure... Ah, voilà, j'ai une feuille. J'ai retrouvé ma feuille. C'est aujourd'hui que j'ai compris l'importance du masque. Je suis passé à un mètre de quelqu'un à qui je dois de l'argent, il m'a pas reconnu.
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1: Une question pour Madame Brigitte Duvet, qui habite Brault-le-Châtel, en Haute-Marne. Et c'est un mot de vocabulaire, là, c'est vraiment à la portée de tout le monde. Un nom masculin que je vous demande d'identifier. Ça vient d'ailleurs du norvégien migla, qui veut dire moisissure. Voilà pourquoi, d'ailleurs, ce mot un peu particulier désigne une odeur désagréable de moisi, d'humidité ou de renfermé.
10: Remugle.
1: Remugle. Excellente réponse de Philippe Claudel.
23: Ah bon,
5: mais je ne savais pas que ça venait donc du suédois.
1: Ça vient du norvégien.
5: Norvégien.
1: Migla, qui veut dire moisissure. Odeur désagréable de moisi, d'humidité, de renfermé, un relent, un remugle.
23: On peut dire à quelqu'un, tu remugles.
1: Non.
23: C'est pas un verbe.
1: Tu peux dire, bouge-toi.
23: Je sais pas qui tu fréquentes.
1: Mais remugler existe en même temps. Le verbe remugler, ça veut dire exhaler quelque chose.
23: Mais alors
1: pour un c'est un remugle.
23: Thierry Mugler, il était...
10: Le pauvre,
1: ça pue,
10: son âme.
1: Ça pue pour lui.
20: Mais voilà, non, mais par exemple, un fromage comme le Roquefort, voilà, où on voit la moisissure...
23: Oui.
20: Peut remugler.
1: Bien sûr, Ariel. On lui dit oui, toujours. Oui. Hein. Pour Damien Lahourde, qui habite Plumelin dans le Morbihan, pouvez-vous me dire quel apocope a donné Dracula?
23: Alors, apocope.
1: C'est une question un peu mystérieuse que
23: oui, ah bah oui, c'est un adjectif.
20: Ah non, ça doit être une chauve-souris.
5: Non.
20: Apocope,
1: bah oui. Expliquez à vos camarades de ce qu'est effectivement l'apocope.
5: L'apocope, c'est le contraire de la férèse.
10: C'est quoi la férèse?
23: Ah oui. C'est ça. Moi, j'adore Léo Férèse.
5: La férèse, c'est quand on supprime, par exemple, la première syllabe d'un mot ou les premières lettres, et l'apocope, c'est le contraire.
1: Par exemple, bus, voyez.
5: Oui, autobus, bon, bah, bus, c'est voilà. Une aphérèse.
1: Voilà.
5: Bus. Et quand on supprime la fin, c'est l'apocope.
1: Quoi?
23: Bah là, alors, c'est culé, par exemple. C'est alors, comme automobile.
10: Ah, ça va, wow.
23: Alors, Dracula. Wow.
1: Qu'est-ce qu'il y a,
10: monsieur? Elle parle de culé. Pourquoi elle parle de culé, elle? T'as enlevé quoi, la fin ou le début, là? C'est une férèse ou
23: non,
10: c'est
23: mais
10: un pokop?
23: Dracula.
10: Ah! Je crois que tu parlais d'enculé. Je t'ai enlevé quoi?
5: Va te faire draculer.
10: Alors, mais là, il faut enlever quoi? Le début ou la fin?
23: Alors, il faut enlever la fin.
1: Si vous voulez, pour vous aider, je vais vous donner des exemples d'apocope parce que je vois bien que ça vous embête les uns et les autres.
10: Donné plein.
1: Il y a Judas. Comment ça, vous en avez donné plein?
5: Tout à l'heure.
1: Qu'est-ce que vous dites?
23: Automobile.
10: Il y a Judas, il y a Jésus, il est très apocope.
1: Ah non, ça, c'est des apôtres.
23: C'est pas pareil.
5: Non, mais automobile, auto.
20: Automobile. Non, mais c'est simple. Par exemple, le mot culbuté.
10: Oui, ça, je connais bien.
23: Oui.
10: Bah, il y a culbute.
20: Tu enlèves la fin. Il reste quoi?
10: Culbute.
1: Oui, non. Mais ça veut rien dire. Mais
10: non. Quoi?
20: Tu enlèves buté. Il reste quoi?
10: Ah, mais t'enlèves tout le monde, là.
5: Mais la question,
10: c'est
5: Laurent,
10: un lien avec Robocop.
1: Je vous demande quel apocope a fourni Dracula.
20: Alors, on devrait enlever Cula.
23: Oui. C'est ça, c'était ma question.
20: Bah oui. Voilà, oui.
1: Oui, alors il restera. Non, pas du tout.
20: Ah bon.
1: Non, mais évidemment, c'est un peu plus compliqué que ça, tout de même. Alors, quel célèbre apocope doit-on, entre autres, à Dracula?
10: D'accord. Bah, il a donné une légende, une histoire, un film.
1: Pardon?
10: Il a donné une légende, une histoire, un film.
1: C'est qui, Dracula?
10: C'est le gars avec ses grandes chicots, ses grandes canines, qui mange du sang la nuit, il n'aime pas le soleil.
20: Oui, mais il suce, il ne mange pas.
5: C'est une spécialiste qui veut pas.
23: Là, on
5: a un peu les d'autres. Madame est une connaisseuse.
23: On va, c'est les experts.
5: Alors.
1: Oui, mais quel genre de gars c'est?
10: Quel genre de quoi?
23: C'est un vampire.
1: Et donc?
23: Alors, vampirisé?
1: Non.
20: Une vampe.
1: Une vampe. C'est l'apocope du mot vampire.
10: Bravo. C'est une vampe.
1: Bravo, Rachel Kahn.
10: Le niveau.
1: Wow. Mais en tout cas, les vampes, oui, une vampe, c'est oui, une pin-up, une femme qui va tenter de vous séduire.
10: J'ai connu une vampe, fut un temps.
1: Voilà, exactement, vous avez...
23: Elle était en maillot de bain, Malibu.
10: C'est ça. J'ai pu la rattraper parce qu'elle courait au ralenti.
23: Ah, c'est
10: rapide.
23: C'est ça. Tu peux couvrir mon ralenti, s'il te plaît.
10: Ça a été facile pour moi pour la tacler.
1: C'est une femme fatale, une femme irrésistible, une vampire. Voilà. Un peu d'ailleurs comme l'était Ève Valois. Tiens, c'est une question pour Philippe d'Angelser qui habite Lys dans l'Essonne. Et Ève Valois, elle nous a quittés, c'est assez triste d'ailleurs à dire, il y a déjà 24 ans, on en est compte. Mm-hmm. Et elle avait demandé d'ailleurs à être enterrée avec son ours en peluche favori, Winnie l'ourson. Son mari d'ailleurs a quand même passé 13 mois en détention parce qu'on a dit qu'il était peut-être responsable de
23: la mort. C'est Lolo Ferrari.
1: Et c'est Lolo Ferrari.
23: Ah, oui.
1: Bonne réponse de Michel Bernier. Et oui, Lolo Ferrari. Vous vous rendez compte, ça fait déjà 24 ans que Lolo Ferrari est décédé. Vous avez dû la connaître, elle, Lolo.

0: Donc ah ouais, ouais, c'est sûr. Bah, bah, comme tout le monde en photo.
1: Bah oui.
0: Maintenant vous allez à Dubaï, il n'y a que des Lolo Ferrari là-bas.
2: Ah oui.
0: Ah bah oui.
3: Il y a des Ferrari aussi, en Lolo.
4: Non, mais elle est morte parce que le mari lui avait demandé justement de rajouter un peu de.
1: De foire, oui.
4: Un peu de volume. Peu,
1: c'était beaucoup.
2: Ah oui, mais terrible. Il y a eu un non-lieu, hein. Attention à ce qu'on dit, parce que pour la justice, c'est très important. Il y a eu un non-lieu en faveur de ce monsieur. Et il a quand même obtenu des dommages et intérêts pour les 13 mois qu'il a passé en détention. Moi, je suis obligé de vous dire ce que la justice a décidé.
3: Bien sûr.
2: Mais c'était surtout pour rendre hommage
4: à Lolo.
2: Elle s'appelait Ève Valois et c'est vrai qu'on la connaissait sous le nom de Lolo Ferrari et ça fait déjà 24 ans, vous vous rendez compte, que Lolo Ferrari n'est plus de ce monde.
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2: Ça veut dire quoi d'ailleurs dans duty free, monsieur?
1: Sans taxe, la détaxe.
2: La détaxe. Ouais. Non, mais sans taxe, c'est duty free qui veut dire sans taxe.
1: Free, c'est sans, et duty, c'est taxe.
0: Oh là là là là, il parle bien.
1: Dénué de toute taxe, c'est ça que ça veut dire.
2: C'est ça ma question.
1: Mais je vous réponds finalement.
2: On en apprend.
1: C'est ce que je préférais faire à bord, c'était les ventes en duty free.
2: Ah oui.
1: On avait des petits chariots à l'arrière, on faisait une petite boutique éphémère, moi j'aimais bien se décorer.
3: J'adore, je pouvais acheter n'importe quoi.
1: Ah oui, ça allait du stylo Mont Blanc à la crème La Prairie, en passant par les cigarettes.
2: Ouais.
1: C'est toujours les vieilles qui achètent des crèmes antirides. Et
8: il y a une logique. Hein.
3: Alors, on va t'expliquer. La vaseline, c'est plutôt une autre catégorie.
1: Non, mais moi, je leur vendais les crèmes. Ils disent de toute façon, c'est trop tard.
2: Salaud.
3: Heureusement que tu as réussi à te convertir dans l'humour. Hein.
2: Mais il n'y a plus personne qui achète du duty free, oui.
1: Bah, il y en a de moins en moins à bord aussi. Parce que, oui, parce que ça coûte trop cher en maintenance. Et puis, comme toutes les compagnies, elles veulent faire des bénéfices. Avant, nous, on était intéressés aux ventes à bord. Maintenant, c'est fini tout ça.
2: Ah bon?
1: Alors, les gens, ils sont plus motivés à vendre. Moi, je vais pas vendre si je gagne rien dessus, comprenez?
2: Non, je comprends pas tous les mots.
3: Non, moi, j'ai compris ce que tu voulais dire.
1: Je comprends, oui. Donc, les gens sont pas motivés. Donc, il y a plus de ventes à bord. Et puis, c'est plus intéressant d'acheter à l'aéroport que dans un avion. Ça sera toujours moins cher à l'aéroport.
2: Ah, c'est vrai.
1: Voilà.
2: Ah,
1: oui. C'est un petit tips de la journée.
2: Mais il faut avoir sa petite carte d'embarquement sur soi.
1: Votre destination. Oui, selon la destination, c'est pas la même.
3: Mais si tu pars pas, ça coûte cher parce que t'es obligé d'aller jusqu'à l'aéroport acheter un ticket d'avion.
0: Oui, puis t'as pas de carte d'embarquement.
1: Voilà.
2: Elle est conne, hein.
8: C'est pour ça qu'on l'aime.
2: C'est ce qu'a voulu dire Madame Bachelot.
3: Non, j'ai pas entendu.
8: Ouais, Laurent, il est Google Translate de Roselyne.
3: Mais attendez,
2: je suis le nouveau porte-parole de Roselyne Bachelot.
3: J'entends moins bien quand j'ai le casque.
2: Ah oui, ah bah écoutez, c'est très bien, gardez-le. Une première citation pour Madame Blondel, qui habite la ville en Vermois, qui a dit, on peut toujours, bah ça tombe bien, tiens, on peut toujours trouver plus con que soi, mais il y en a qui doivent chercher plus longtemps que les autres.
0: Jean-Yann.
2: Coluche, Jean-Yann. Non, c'est quelqu'un qu'on cite irrégulièrement.
3: Frédéric Dard.
2: Pas Frédéric Dard, mais pas loin.
0: Oscar Wilde.
3: Eh bien, alors si c'est pas Frédéric Dard, c'est l'autre.
8: Cavana?
2: Alors un Français, le Français avec toute sa gouaille parisienne.
3: Oui, Jacques Audiard.
2: Michel Audiard. Bonne réponse d'Alex Vizorek et Caroline Diamant. Pour Stéphane Vigneault, qui habite dans la Somme, qui a dit « Je ne comprendrai jamais comment une femme qui peut préparer de la cire brûlante, se l'étaler sur les jambes avant d'arracher ses poils par la racine, puisse encore avoir peur d'une araignée.
8: » C'est mignon.
3: C'est français.
0: Jim Carrey.
2: Pas Jim Carrey, non, mais on n'est pas loin.
3: Jerry Seinfeld.
2: Bonne réponse de Caroline Diamant.
3: Eh ouais, je ne suis pas que belle.
2: Pour Bertrand Gaillou, qui habite la Gouenière en Ille-et-Vilaine, qui a dit « Qu'est-ce qu'il faut faire quand on se retrouve devant un animal d'une espèce protégée en train de manger une plante d'une espèce protégée ?»
8: Une bonne question.
3: Laurent Baffie.
2: Non.
3: C'est Raymond Devos.
2: C'est un nom qui a déjà été cité.

0: mais pas au bon moment.
1: Jim Carrey?
0: Jim Carrey.
2: Bonne réponse de Florian Gazan.
3: Tu vas la partager avec lui, là, la bonne réponse?
4: Ah oui, mais il faut la mettre au bon endroit, si je fais.
0: Eh oui, je suis salaud.
3: Jim Carrey,
0: je suis salaud, ce Tommy Boxy, hein, de vous avoir donné les bonnes réponses dans le désordre.
4: Alors que c'était 40 pizzas, là.
3: Vous inquiétez pas, je vais avoir des bonnes réponses aujourd'hui.
0: Ben, j'en suis sûr.
5: Ah, oui.
0: Attention, plus culturel, la citation suivante.
5: Ah, c'est
0: là,
5: pour moi.
0: Ça peut être un chèque de 300 euros. C'est quelqu'un qu'on a rarement cité, en tout cas pas depuis longtemps, aux grosses têtes. Et c'est pour Madame Nodino, elle a une chance, elle habite Chatou dans les Yvelines, qui a dit « Les hommes naissent libres et égaux en droit, seulement par la suite, il y en a qui se marient. »
3: C'est un français?
4: C'est français.
0: Ah, c'est misogyne et c'est français.
3: Non, c'est pas du tout misogyne.
4: Robert Lamoureux.
0: Robert Lamoureux, non.
1: Eddie Barclay?
0: Non, là, on parle d'un écrivain français.
4: Un écrivain? Ah, un écrivain du 19e?
0: Alors, un écrivain du 20e siècle. Il est né au 19e, mais.
3: Il est mort.
4: Il est à cheval.
0: Il est né en 1888, donc oui, il a peu écrit au 19e. Il a essentiellement écrit au 20e.
3: Bec
0: BD. Bec BD, non, il est mort.
6: Il est mort.
0: Il est mort
6: à quel âge?
0: Il est mort à 90 ans à Rueil-Malmaison.
1: Ah, il était solide, hein, quand même.
4: Non, ah ouais, il est mort en 78.
0: Il était un peu, voire très très très à droite.
1: Jordan Bardella?
0: Non.
7: Est-ce qu'il a été académicien?
0: Académicien, non. Oh, je peux vous donner quelques œuvres principales. Chamine Adour, ça vous dit quelque chose?
4: Ah, c'est Marcel Jouandeau.
0: Marcel Jouandeau, excellente réponse de Madame Bachelot. Allez, une dernière citation pour Isabella Clarty, qui habite Quesmy, c'est dans l'Oise, qui a dit « La météo est une science qui permet de connaître le temps qu'il aurait dû faire. »
4: Ça, c'est Peter Ustinov.
0: Non.
4: Popek.
0: Non.
1: Louis
4: c'est
1: Baudin.
4: Pas français.
0: C'est très français.
4: Alors, c'est Alain Gillot-Pétré.
0: Ah, le fond.
4: Louis Baudin.
1: Evelyne Delia.
0: Non. C'est quelqu'un qui vit.
4: Excusez-moi, il faisait la météo.
0: C'est quelqu'un qui vit encore.
7: Philippe Gueluc.
0: Et qui n'a jamais fait la météo.
3: Femme ou homme?
0: Un homme.
4: Un homme qui vit encore et qui est humoriste?
0: Alors humoriste, non, mais drôle, oui. Et
4: il est français?
0: Et il est français.
4: C'est un homme de radio?
0: Alors, un grand homme de radio.
3: Ah oui.
4: Il y a quelqu'un
0: Philippe
4: qui...
0: Philippe Bouvard. Bonne réponse de Florian Gazan.
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0: Alors, il y a une chose que j'ignore d'Hélène in Paris, c'est si elle est cultivée, si elle peut répondre
10: sans aux questions.
0: Oh. Pourquoi vous dites ça, Bernard?
10: Non, parce que j'ai connu beaucoup de mondains.
6: Non, il a la grosse tête, c'est tout.
10: Ah oui.
0: Mais je sens que Bernard Mabie vous plaît bien quand même, il vous fait rire.
6: Ah oui, je l'aime bien. Moi, j'aime bien tout le monde.
10: Mais moi aussi.
6: Vous êtes tous adorables.
1: Non, attends, tu dis ça parce que ça fait seulement 5 minutes que t'es là. Tu verras pour 3 ans.
10: L'autre qui sent qu'il tient pas le coup.
1: Il est gros dans 3 ans déjà.
0: D'abord, vous ne tutoyez pas Madame Hélène
1: c'est
0: in Paris.
1: C'est vrai, madame.
0: Faites attention, Monsieur Rioux. Il y a des manières à voir avec les dames.
1: Hein? C'est vrai.
0: Et Stevie peut vous montrer comment on fait, hein, Stevie.
11: Tout à fait, mon cher. Je te donnerai des cours après.
1: Ah, sale Paul, la pépère.
10: C'est dommage que Kersauzon soit pas là, parce qu'il aurait su trousser le compliment.
11: Mais alors, d'où tombe le fruit de madame?
0: Ouf! Enfin, comment vous voyez que son fruit tombe d'ici?
11: Mais non, je veux dire, vous arrivez d'où? Vous êtes né où?
6: Je suis né au Maroc.
10: Voilà.
6: J'ai grandi à Paris.
10: Voilà.
6: À Neuilly. Et après, j'ai fait mes études à Dauphine. J'ai déménagé à Los Angeles. J'ai épousé un American.
10: Ah.
6: Et après, à Beverly Hills.
0: Vous l'avez tué?
6: Non, c'est lui qui m'a tué, mais je me suis enfuie. J'ai eu deux magnifiques enfants. J'ai déménagé à New York. J'ai vécu 10 ans à New York et 15 ans à Londres. Et à chaque fois, c'était une nouvelle vie.
10: Moi, j'ai fait 20 ans à Aubervilliers. Mais... c'est pas passionnant, quoi.
1: Et surtout, vous êtes chanteuse maintenant, c'est ça?
6: Je suis chanteuse depuis le Covid.
1: Et avec des... Ah oui. Pas comme... ça fait tousser, d'autres que ça fait chanter.
0: Comme quoi, il y a des effets secondaires.
6: Non, c'est que au début, tout le monde était paniqué, déprimé, tout le monde pensait que c'était la fin du monde. Je me suis dit, bon, on va les amuser, on va les égayer, on va leur donner la bonne humeur. Et donc, je me suis mise à poster des choses un peu rigolotes sur Instagram et je me suis mise à chantonner sur des chansons existantes. Et les gens ont adoré. C'est comme ça que j'ai commencé.
0: Ah.
1: Et elle prend des cours tous les jours pendant 2 heures, t'imagines un peu?
0: Mais comment vous savez ça, vous?
1: Parce que je sais.
6: Il a travaillé.
12: Non, mais moi, je me demande s'il n'est pas agent secret. Pour Poutine.
0: Il a vu la gueule de James Bond.
11: Ah, putain.
10: Yann, c'est un peu James Bond, puisque c'est 00 sexe.

0: et puis il est à peu près.
1: Non, mais alors, ça c'est vrai.
2: Qui peut le prendre?
0: Il y a six mois encore, alors, il était là. Il était à genoux, il nous priait tous les jours pour qu'on le reprenne. Là maintenant, on l'appelle, il dit, mais non, mais je suis à peu près.
3: Et je regrette. Je suis tellement
0: vous êtes fait engueuler par Anthony.
3: Ouais, il m'a engueulé, il m'a envoyé un texto là en pleine séance de sport. Mais là, je suis heureux d'être là. On a
0: en pleine
3: de
0: séance
3: sport.
0: De sport.
3: Mais qu'est-ce que tu veux faire croire?
0: Il n'y a rien de crédible. Ouais,
4: rien, non mais rien.
3: Ça va, Hélène, vous allez bien?
5: J'adore. Ouais, en plus, à côté de vous, tout va bien.
2: Vous ne risquez rien.
0: De l'autre côté, non plus.
6: Ouais, c'est vrai. Hein. Oui. Vous n'êtes pas obligé de me outer comme ça vis-à-vis d'Hélène, il me out.
0: Ouais, tu parles d'outing. Si vous voulez son pognon, faut bien qu'elle sache que vous soyez gay.
7: Et tu peux servir de meuble si t'es guéri donc.
5: Ah, c'est pas mal.
0: Oh là là. Alors, on est en 1755.
4: Ah, déjà?
0: En 1755 à Bordeaux, une certaine Marie se promène sur les quais bordelais et elle va rencontrer, il faut le dire, un esclave qui brûle de fièvre et qui erre sur le port bordelais. Et elle va le soigner, le secourir et pour témoigner de sa reconnaissance, eh bien, ce garçon va lui donner une liqueur qu'elle va utiliser et qui va devenir très célèbre. Comment s'appelle cette fameuse Marie ?
2: Marie Brizard.
0: Marie Brizard.
4: Mais tu vas trop vite.
5: Ah, mais trop rapide.
4: Ah non, mais dès que ça parle d'alcool, hein.
7: Vous avez dit Brizard.
2: Oui, comme c'est Brizard.
7: Comme c'est Brizard.
0: C'est Marie Brizard. Ah, ouais. Bravo Bernard, vous connaissiez l'histoire?
2: Oui, bien sûr, Laurent.
4: Mais non, mais il connaît son alcool par cœur. Hein.
0: C'est bon, c'est Marie Brizard.
2: Ah, oui, c'est bon.
0: Moi,
2: oui.
0: Je connais pas.
2: C'est très sucré, mais c'est bon.
7: Anisé.
5: C'est anisé. Mais bon. Non, ça fait comme une anisette.
2: Oui, oui, c'est bon. C'est bon.
0: Vous buvez, vous, madame In Paris?
5: Non, je ne bois pas.
0: Comment ça se fait, ça?
5: Jamais.
0: C'est parce que vos maris buvaient peut-être.
5: Ah oui, un peu trop.
0: Ah,
5: non,
0: voilà.
5: J'en avais pas des maris, un mari.
0: Oh. Oui, mais un par un, je veux dire.
5: Un seul, ça suffit.
3: C'était quand votre dernier copain? C'était quand votre dernier petit copain?
5: Petit copain, il n'y a pas tellement longtemps.
3: Ah. Il s'appelait comment?
2: Red Charles.
0: Oh. Red Charles.
6: Oh, c'est ma fille. Oh, le saligo.
0: C'est pas bien, Bernard. Parce que moi, je trouvais l'aide très jolie, très élégante.
3: Ah, ouais, mais... Elle est super
2: mais
3: canon.
2: Moi aussi, je trouve très jolie, très simple en plus. Très abordable.
5: Vous connaissez l'expression? Je te tarte ta gueule à la récré.
0: Monsieur Boulet, c'est tout à fait le genre de dame que vous aimez, vous. Hein.
6: Ah, moi, je suis fan.
0: Ah, voilà, mais oui.
6: Mais oui, mais elle est trop belle.
0: C'est pour vous faire plaisir.
6: Ah, bah, c'est très gentil, merci, j'apprécie.
2: Elle ressemble à madame?
6: Non, madame, elle était quand même un peu plus âgée. Elle est quand même plus jolie.
5: Merci.
6: Enfin, madame était très belle aussi, cela dit, mais. Mais c'est pas le même âge non plus.
0: Bah, d'abord, elle est morte, là, maintenant.
6: Ah, bah oui, elle était.
5: Martha?
6: Oui. Ouais. Ah, bah oui, c'est vrai, vous la connaissez.
5: Ouais, très bien.
6: Vous.
0: J'ai l'impression de regarder un Monopoly dans lequel je joue pas.
6: Ah oui, là-bas c'est les cases bleues et nous c'est les cases bleues foncées. Hein.
2: Et vous c'est les cases couilles.
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0: Une autre question pour Jean-Luc Ponce qui habite Pau. Je vais vous parler d'un décret qui date du 5 mars 1848. Je vais vous dire de quel décret il s'agit. Ce décret du 5 mars 1848 rétablissait le suffrage universel masculin à l'époque, évidemment. Tous les Français retrouvaient le droit de vote, sauf quelques-uns. Et c'est ainsi qu'est née une célèbre expression. Laquelle?
9: Pas de peau.
0: Comment ça, pas de peau?
9: Bah parce que c'est dans la ville de Pau, non? Donc pas de peau.
7: Laurent, c'était un jeu de mots sur la sonorité.
3: Bon, ça va finir dans le best-of, ça.
7: Alors, attends.
0: Ah non, mais ça n'a rien à voir avec Pau, c'est l'auditeur qui habite Pau.
3: Hey, vivement qu'elle soit ministre. Hein.
0: Oh. On va rigoler.
7: Là, on voit qu'elle a le niveau pour être ministre.
0: Je comprenais pas de quoi il me parle.
7: Laurent, est-ce qu'on l'emploie encore?
0: C'est Monsieur Ponce qui habite à Pau dans les Pyrénées-Atlantiques, mais ça n'a rien à voir avec la question.
9: Très bien. Bah, j'ai fait une Ariel Dombal, pardon. Excusez-moi.
7: Laurent, est-ce que cette expression est tombée en désuétude ou est-ce qu'on
0: l'emploie encore? Non, c'est une

0: expression qu'on utilise toujours aujourd'hui, et peut-être même plus que jamais, même si maintenant on l'utilise aussi pour d'autres institutions.
1: Tiens, il y a combien de mots ?
0: Je vous aide un peu.
1: Il y a combien de mots ?
0: Trois mots, et c'est vrai que on a tort sur l'origine de cette expression, je vous aide un peu, parce qu'on croit que cette expression vient de quelque chose, et pas du tout. Cette expression vient du fait que le 5 mars 1848, on a rétabli le suffrage universel masculin. Tous les Français retrouvaient le droit de vote, sauf certains.
2: Sauf les prêtres.
0: Alors, c'est vrai que les prêtres ne retrouvaient pas le droit de vote.
2: D'accord.
0: Mais ce n'est pas à cause de ça qu'on a connu une nouvelle expression.
3: Les prisonniers ?
0: Les prisonniers, effectivement.
4: Repris de justice.
0: Mais encore une troisième catégorie, c'est celle-là.
3: Les orphelins ?
0: Non, la plus intéressante et la plus importante.
3: Est-ce que c'est des gens qui
4: avaient... Les transgenres.
0: Non, vous m'avez dit, le clergé ne peut pas voter. Les détenus ne peuvent pas voter. Il y a une autre catégorie qui ne pouvait pas voter.
5: Les rabbins.
1: Les bourreaux.
5: Oui, enfin, non. Les religieux.
0: Non, ils sont beaucoup plus nombreux que tout ça.
5: Les francs-maçons.
0: Oui, certains en font profession. Oui, absolument. Même si d'autres, on va dire, ils sont contraints. Même si d'autres y sont contraints, certains en font profession.
4: Les charcutiers traiteurs visagistes.
3: Est-ce que ce sont ceux qui travaillaient au plus proche de l'État?
0: Pardon.
5: Les ronds de cuir.
0: Ça, c'est bien, mais c'est pas ça du tout.
3: mais c'est pas mal. C'était intelligent et déjà, c'est bien, ça change.
4: Les ronds de cuir. Ouais, non, alors,
1: la police.
0: Pas la police.
1: La gendarmerie.
3: Les militaires.
0: Ah, en effet, à l'époque, comme on était dans un climat de tension avec la Confédération germanique, le gouvernement français avait estimé dangereux de laisser les soldats se disperser sur tout le territoire pour aller voter dans leur commune.
1: Oui,
0: donc,
1: c'est pas bête.
0: On n'avait pas donné le droit de vote aux militaires. Alors, quelle expression est née à cause de ça?
3: Pas touche aux chèvres.
4: La gueuse.
0: Mais non.
1: À la guerre comme à la guerre.
0: Les militaires n'avaient pas le droit de vote. Donc...
1: Pompon, t'es mort.
0: Mais non.
1: Je sais pas,
0: on va donner 300 euros.
5: Ça a été trop long à venir.
1: C'est les militaires qui vont nous faire trouver.
0: Rachel Kahn, vous emmènerez vous-même le chèque à Monsieur Pons à Pau.
5: Ah, génial.
1: Donnez-nous un des mots.
3: Il y a un mot d'ordre militaire dedans, justement.
1: Non, ça commence par les.
0: Non, ça commence pas par les.
5: Mais il y a trois mots.
4: La grande muette.
0: La grande muette. Bonne réponse. Eh oui.
4: Mais oui.
0: Bonne réponse d'Ariel Wiesmann et de Laurent Baffy. La grande muette, c'est un surnom qu'on a donné pendant longtemps, effectivement, à l'armée française. On croit souvent que c'est parce qu'il y a un devoir de réserve et que les militaires n'ont pas le droit de s'exprimer. Mais c'est une erreur. En fait, cette expression, la grande muette, date de ce décret 5 mars 1848 parce qu'ils n'avaient pas le droit de vote. On a appelé donc l'armée la grande muette. Et c'est une expression qu'on utilise aujourd'hui à nouveau dans la presse. Voilà pourquoi j'ai eu l'idée de cette question à propos de l'éducation nationale, puisque parfois aussi l'éducation nationale, on a vu ça avec l'affaire de harcèlement, se transforme elle aussi en grande muette.
1: C'était aussi le nom d'un artiste de chez Michou.
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0: Ah, ça c'est intéressant, parce qu'on va profiter de la présence de Monsieur Bellamy, célèbre pianiste qui avait épousé la fille de Franz Liszt.
1: Ah oui.
0: Et qui en plus s'est vu trompé, cocufié par Wagner.
1: Oui. Histoire terrible.
0: Cosima Liszt est reparti avec Wagner, qui était son meilleur ami.
1: Voilà. C'était Hans von Bülow qui a deux titres de gloire. Il a créé la sonate de Franz Liszt. Il était élève de Franz Liszt. Et il a créé Tristan et Isolde. Il était à la fois pianiste et chef d'orchestre, donc il a dirigé...
0: Faites plus court, parce que la prochaine fois, d'accord, je laisse parler Ferrand.
1: Bon. Et alors, finalement, oui, alors, la question, c'était quoi?
7: Oui, c'est ton histoire terrible.
0: Là, vous y avez répondu.
1: Oui,
0: c'est
1: oui,
0: bien.
1: Oui. Hans. Ah, non, très, c'est... très important. Il a été cocufié par
0: c'est
1: Wagner.
0: C'est ce que j'ai dit, oui, voilà. Si c'est pour répéter la question.
1: Ben oui, mais si vous me posez des questions,
2: on va vous ramener au tailleul, monsieur Bellamy, hein.
7: Ouais, mais il est tellement passionné, c'est normal.
2: Mais oui,
7: on est passionné, on étale.
5: Non, mais il est sourd, pas passionné.
0: Franck Ferrand a failli le dire. Vous connaissez Monsieur Bulot
8: Je le connais. Surtout par sa mésaventure conjugale.
1: Wagner était un immense compositeur, mais c'était un sale type. Voilà. Il fallait que cette chose soit dite un jour.
2: Oui, mais l'amour, ça contrôle pas des fois. Ben, on fait cocu, c'est la conséquence, mais l'amour, quand ça tombe dessus...
5: Mais c'est pas un sale type parce qu'il a pris la femme de quelqu'un, en fait.
2: Bah oui, il a pas choisi.
1: En fait, si, quand même.
7: On sort pas quand même avec le... Imagine, Olivier, on devient hyper amis. Oui. On devient hyper amis.
0: C'est une supposition.
2: Olivier, oui, va pas partir avec Nathalie.
1: Jusque-là, je te suis.
7: Et bien, imagine, pendant 2-3-4 ans, on se fréquente, on va au restaurant ensemble, on va en vacances ensemble. Jamais je sortirai avec ta femme.
1: À ce moment-là,
7: jamais,
1: je te fuis.
7: Non, mais jamais
2: mais vous coucherez ensemble.
7: Mais non, mais on couche pas avec le compagnon ou la compagne d'un ami, quand même.
0: Bien sûr, ça c'est jamais fait.
5: Non, mais qu'est-ce que t'es naïf, toi.
7: Non, mais franchement, c'est.
2: Oh là là.
7: T'imagines, on t'offre le logis, il y a des week-ends ensemble, il y a des vacances ensemble, il y a une confiance.
5: Mais les cœurs, on ne les contrôle pas.
7: Bah oui, mais ça bite, on peut la contrôler quand même. Franchement, il y a un cerveau qui
2: est au.
7: Pour moi, le cerveau est supérieur à l'engin sexuel. Attendez.
0: Qu'est-ce que vous dites?
7: Pour moi, le cerveau est beaucoup plus important
5: que
7: le.
0: Mais de peu, alors.
1: Non, mais si vous voulez, ce qui est dégueulasse, c'est qu'en fait, Hans von Bülow a servi la musique de Richard Wagner, et pendant ce temps-là, l'autre, il lui pique sa femme.
5: Ah, bien. Mais c'est un gros malentru. Non, mais c'est quand même incroyable, ces reproches, enfin.
9: Mais c'est fou.
5: Moi, je comprends pas qu'il y ait reproches.
9: Je suis d'accord avec toi.
7: Il a été malheureux toute sa vie, alors qu'ensuite, il a été malheureux toute sa vie, il est devenu fou, alors qu'il a justement, il était extraordinaire avec Solitz. Il était extraordinaire avec Cosima. Non, mais franchement, je comprends pas ça.
2: Moi,
7: je
2: vais pas voir. C'était pas avec Wagner, tu vois.
1: Cosima, c'était une grosse salope aussi.
0: Pourquoi?
1: Elle a laissé crever son père.
0: Ah bon?
1: Ah oui,
0: mais Liszt.
1: Liszt, oui.
0: Il était austère, Liszt.
1: Bayreuth.
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0: Pendant longtemps, qu'est-ce qu'on faisait du pénis, du cachalot ou de la baleine?
10: Ben, on le suçait.
0: Non.
10: Qu'est-ce que tu veux faire d'autre avec un cachalot?
7: Il faut pas avoir la bouche de Mick Jagger pour
0: c'est
7: ça.
0: C'est énorme.
10: C'est proportionnel.
7: On en faisait un médicament.
10: Dentifrice.
0: Un médicament, non. Alors, évidemment, aujourd'hui, on l'utilise plus pour ça. D'abord parce que les baleines sont protégées. Dans les années 1920, le pénis de baleine servait à fabriquer quelque chose.
10: Ah, ça ne fait un aphrodisiaque.
11: Eh bien, moi, on m'a dit que c'était du rouge à lèvres.
0: Ah non, non,
11: non. Ça se mangeait?
7: Des gouttières?
0: Ça ne se mangeait pas.
10: Ah, et c'était les tétines pour enfants?
0: Les tétines pour enfants, non.
7: Pour grands enfants, alors.
10: Avec un pénis, tu faisais 1000 tétines.
7: Ah ouais, bah. Ah ouais.
11: Ça sentait un peu le poisson.
0: Il y a des gamins qui disaient c'est assez.
11: Quelle horreur. Alors, c'est pour fabriquer un objet?
0: Un objet.
10: Est-ce qu'il le laissait en une seule partie ou il le découpait?
0: Ah, il n'y avait pas tant que ça, j'imagine qu'il fallait évidemment, il y a quelques travaux de couture autour.
10: Ah, c'est pour faire le tabouret de Jean Marais?
12: C'est très moche. Ce que tu viens de dire est très moche.
0: Oh là là là là.
12: Sébastien, c'est moche.
10: Jean-Marie.
12: On en a eu du bonheur ensemble quand même.
11: Ah, est-ce que c'était pas un instrument de musique?
0: Non, pas du tout.
10: Ah, une flûte?
7: Un parapluie?
0: Non plus.
7: Ça mesure 1m50?
0: Comment ça mesure 1m50?
7: Bah, c'est la taille du truc, c'est 1m50.
0: Ah ouais, c'est ça, un bon mètre. Ouais,
11: une mâle.
0: Ah,
11: alors j'ai trouvé. Ça devait sans doute être simplement un simple aphrodisiaque.
0: Non, pas du tout, non.
7: Mais vous dites que ça mesure 1m passe-partout?
0: Non, 1m.
10: Elle était un banc, ils en faisaient un banc?
0: Pardon?
10: Ils en faisaient un banc, un meuble?
0: Un banc, non.
10: Un berceau.
0: Un berceau, non.
10: Un perchoir pour nains?
7: C'était lié à un métier?
10: Moi, ça m'inspire, mais je vois pas.
0: Un métier, non. Pas un métier, mais on se rapproche.
7: Une catégorie de.
11: C'était pour les marins?
0: marins, non.
9: Un sport, un sport.
0: Un sport, oui.
13: Pour les skieurs.
0: Les skieurs, non.
13: Ah, sport individuel. Est-ce ou collectif? Que c'était en France?
0: Alors, c'est un accessoire, attention.
14: Est-ce que c'était un sport de glisse?
0: On n'en a pas besoin.
10: Bobsleigh, un bobsleigh.
0: Non, non.
13: Ah, est-ce que de la boxe, pour la boxe?
0: La boxe, non.
14: C'était collectif ou individuel, ce sport?
0: C'est individuel.
14: Individuel. C'est dans l'athlétisme,
0: non? L'athlétisme, non.
14: C'est creux, c'est creux.
0: Comment ça c'est creux?
14: Est-ce que c'est creux la bite?
0: Ah bah j'imagine qu'on vidait le pénis pour pouvoir
10: Ah c'est un sport de balle ou pas de balle? C'est un sport de balle ou
0: un sport de balle? Oui.
9: Est-ce que vous avez une seule
0: Vous m'avez demandé si c'était un sport collectif, je vous rappelle que je vous ai dit
10: non. Individuel. Ah, les balles de ping-pong?
0: Non.
10: Les balles de King-Kong?
11: Ah bah c'est un jeu en solitaire.
0: C'est donc un
13: caddie de golf,
0: un
13: club de golf.
0: Non.
10: La balle
13: de golf, un sac de golf.
0: Le sac de golf. Bonne réponse de Michel Bernier.
14: Alors là, bravo.
13: Ah ben j'ai eu un mari golfeur. Hein.
10: Mais c'est bizarre parce que c'est classe le golf là. T'imagines les deux golfeurs? Tiens, passe-moi ton club, mets-le dans la bite du cachalot.
14: Oui, mais quand tu le dis,
10: c'est bizarre quand même. Ils sont classe les golfeurs.
13: Je crois qu'ils se disent pas ça.
14: Charles Hubert, passez-moi la bite du cachalot. Non, tout de suite, ça fait plus.
10: Oui, donc je peux. Oui, donc,
0: il faisait du golf, votre mec alors.
13: Ouais, mon ex, oui, il aimait bien ça.
0: Il
13: mais
0: disait,
13: il toujours,
0: faisait du golf.
13: Alors, je pense qu'à une époque, il en a fait.
10: Des
14: il
10: coups,
14: avait 18 trous.
3: Et puis après, il a changé de trou, quoi.
13: Puis après, il a changé.
0: Ariel.
11: Non, mais ce n'était que pour ça.
3: Pardon?
11: Oui, je ne comprends pas pourquoi.
13: La
10: raison, pourquoi ils ont bloqué sur le pénis de cachalot pour faire des
11: voilà,
10: de
11: golf?
14: Parce qu'à vous, je vous dis, ça mesure 1m50, c'est rond, c'est creux, tiens, si on mettait nos clubs dedans.
9: Tout près, voilà.
10: Oui, c'est
14: quand même solide. Mais en revanche, j'ai vu un truc qui était très rigolo, c'est chez un antiquaire, et il m'a dit que c'était beaucoup la mode au 19e siècle, c'était des pattes d'éléphant qui servaient de porte-parapluie.
11: Ah ben oui.
9: Ah ouais,
14: des pieds d'éléphant.
0: Ah oui.
14: Oui.
0: C'est une belle époque quand même.
9: Ah ouais, oui, ça c'était beau.
14: Ah oui.
9: Tu rentres chez toi avec ton club de golf.
10: Ah non, il y a les pieds de migrants pour les cale-portes.
14: D'enfant.
0: Michel, je vous en prie, n'encouragez pas.
13: Je le veux à l'Elysée.
0: Ne l'encouragez pas, je vous en supplie. Un poète a retrouvé maintenant, un peu de poésie nous fera du bien.
14: Oui.
0: Pour Bernard Rambaud, qui habite Périllac, en Haute-Vienne. Quel célèbre poète prenait des noms féminins pour écrire dans sa revue de mode, qui s'appelait La Dernière Mode. Il signait Marguerite de Ponty ou Miss Satin.
11: Est-ce que ce ne serait pas Mallarmé?
0: Excellente réponse d'Ariel Dombal.
13: Bravo.
0: C'est bien Stéphane Mallarmé. Alors là, bravo.
9: Bravo.
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14: Laurent, je sais que quand je suis nul et là je suis un petit peu en difficulté. Y'a rien qui vient. J'ai rien qui sort aujourd'hui.
9: Johan,
10: il est amoureux.
0: Nathalie doit avoir honte.
14: Je vous assure, Laurent, vous savez très bien, je dis toujours ce que je pense. Eh bien, je pensais déjà au texto que j'allais lui envoyer après pour dire amour, j'ai tellement été nul au gros tête aujourd'hui.
0: Mon amour, vous l'appelez mon amour.
14: Elle n'aime pas que je dise mon amour.
9: Qu'est-ce que ça va être quand ils auront baisé? S'il appelle déjà mon amour.
0: Si elle aime pas que vous l'appeliez mon amour, pourquoi vous l'appelez mon amour?
14: Parce qu'elle est... Non, justement, j'ai arrêté justement. J'ai pas dit parce qu'on a des règles bien précises. Mais arrêtez de me faire raconter ma vie.
12: Maintenant, c'est Yoko Ono, ça m'a
14: fait. En même temps, je suis jamais aussi bon que quand je raconte ma vie. Même s'il se passe rien dans ma vie, je comprends pas. Vous autres, vous êtes tous mariés, vous avez tous des enfants, vous êtes tous grands-pères. Et moi, j'ai rien dans ma vie. C'est mon
0: père.
13: Laurent, il a pas
14: de grand-père.
0: J'ai pas d'enfants.
14: En plus, je me sens visé, moi. Moi, je suis grand-père. Mais je comprends pas, pourquoi il y a que moi? Titoff, t'as une vie extraordinaire depuis 40 ans.
9: Une fille.
14: Et pourquoi c'est moi qui n'a aucune vie qui raconte la mienne?
9: Ben, justement.
0: Non, mais mon pauvre Rio, j'ai l'impression que je veux pas dire du mal de cette auditrice qui nous écoute. Je voudrais pas perdre une auditrice. Mais c'est un peu curieux, si vous l'appelez mon amour, qu'elle vous demande de pas l'appeler mon amour. C'est qu'elle n'est pas amoureuse.
9: Non.
13: Elle ne connaît pas, moi.
14: Parce que c'est son public et ça lui fait honte.
1: compte.
16: Il l'a inventé. Il l'a inventé. Mais non, elle n'existe pas.
1: C'est sa chienne.
9: Non, ils sont pas encore ensemble. Non,
17: mais je suis en train de raconter ma vie, c'est horrible. Alors la nuit, à chaque fois, on se termine toujours par un dernier petit truc. Est-ce que c'est pareil pour vous? On finit toujours par un petit texto.
16: Non,
17: et puis...
16: non, nous on a des vies normales. On touche les gens.
17: Parce que vraiment, on s'écrit jour et nuit. Et donc, elle me met une petite bougie. Vous savez, le smiley bougie. Et ça veut dire qu'il est l'heure d'aller au lit.
9: Ah ouais.
16: Non,
1: la bougie.
0: Et la courgette, elle vous envoie la courgette.
16: Et
0: l'aubergine, elle vous envoie la courgette.
1: Depuis le début, je vous dis que cette Nathalie s'appelle Jean-Claude.
9: Non. Ou peut-être on sait pas.
17: Et là, on a une règle, je mets donc le smiley avec le vrai cœur. Et après,
16: je connais pas la bougie.
9: Il est quelle heure là?
16: En gros, elle te dit FTG, quoi.
9: Non, mais il est quelle heure? Par exemple, il est quelle heure là quand t'as pas la bougie?
17: Ah non, mais on n'arrête pas tout à l'heure.

0: jour et nuit.
1: 19h30.
0: Et je me rends compte peut-être que l'amour, ça va me castrer aux grosses têtes. Ouais, effectivement, ouais. Peut-être que je vais tout.
2: Non mais castrer, faudrait qu'il y ait quelque chose à couper.
1: Non, mais expliquez-moi pourquoi, si cette femme vraiment est amoureuse. Pourquoi, si cette femme est amoureuse, elle vous demande de ne pas l'appeler mon amour?
0: Non, mais parce qu'on est très sensibles tous les deux, on est deux pudiques. Et donc, elle préfère que je dise de toute merde.
2: Tu l'as vu en vrai.
0: Non, mais peut-être. Alors, mais non, je dis mon ange.
3: Non, peut-être qu'elle préfère que tu l'appelles ma cochonne ou ma.
4: Est-ce que je peux en profiter pour aller faire pipi? Parce que ça risque d'être un peu long.
0: Ah si, elle m'a dit un truc, elle m'a dit un truc.
1: Ah, qu'est-ce que j'aurais dit?
0: Non, c'est grave.
3: Elle a pas de bras?
0: Elle aime bien faire l'amour dans la voiture.
4: Dans la voiture?
3: Ah, t'as dit ça?
1: Mais parce qu'il n'a pas de voiture.
4: Qu'est-ce qu'il dit?
1: Alors, elle n'est pas con. Elle veut pas qu'il appelle mon amour. Comme il n'a pas de voiture, elle dit, moi, je fais l'amour que dans la voiture.
3: Non, mais non, Johan, sérieusement, est-ce que vous promenez dans la rue?
0: Oui, on se promène, mais on pas par la main. Parce que
2: elle est jolie, elle n'aime
1: pas.
2: Elle
1: n'aime pas parce que...
0: Arrêtez, Laurent! Laurent, je vous coupe le micro!
2: Elle veut qu'il marche 2 mètres devant et 2 mètres derrière! Elle veut être discrète!
0: Laurent, vous sortez pas votre blague, sinon je reviens plus jamais en grosse tête, je fais pas mes 6 ans!
1: Bon, alors attendez, parce que là, c'est quand même. Je suis pas inquiet pour elle, je suis inquiet pour vous, moi!
4: Ben oui.
1: Parce que je me demande qui est cette femme qui veut pas que vous l'appeliez mon amour. Une femme normalement constituée, si elle est amoureuse de vous. Alors, regardez les dames qui sont là, qui seraient prêtes, elle, à vous dire oui, hein, madame! Elle serait contente que vous les appeliez mon amour. Pourquoi elle veut pas que vous l'appeliez mon amour?
4: Ah, je sais, c'est madame Fourniret. Il est allé la voir en prison.
3: Il se balade en prison.
5: Elle s'appelle pas Nathalie, elle s'appelle Monique.
1: Elle a une de Voici la semaine prochaine. Le nouvel amour de Yoann Rioux, Monique Olivier.
0: Mais dans le public, qui croit en moi? Qui croit en nous dans le public? Ouais! Et franchement, il y a 15 doigts qui se sont levés sur 100.
2: 15 doigts? Tu comptes les doigts?
0: Vous avez arrêté là?
2: Mais moi, je suis inquiète pour lui.
1: Et alors, j'imagine, vous avez nettoyé votre voiture depuis.
2: Il a acheté une Aronde.
0: Mais comment vous me connaissez par cœur?
1: Bah oui, elle vous dit, je fais l'amour dans la voiture. L'autre, il est allé à l'éléphant bleu.
0: C'est Laurent! Mais Laurent, je vous assure que c'est vrai. Je suis allé à Papol en face du Carrefour. Il y a un magasin. J'ai mis le truc le plus fort, je sais pas quoi. Il y avait différents prix. J'ai mis 18 euros, c'est le plus cher pour laver tout en entier.
3: Grand prix, ça s'appelle.
1: Tout ça pour baiser.
3: Par contre, maintenant que t'as lavé la voiture, n'oublie pas de te laver toi-même aussi.
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1: Une question pour Olivier Jacôme qui habite Trélazé, c'est dans le Maine-et-Loire. Charles Duke a fait une photo avec sa femme et ses 2 enfants. Photo devenue célèbre, mais pour quelle raison?
5: Ah, c'est un Américain, Charles Duke?
1: C'est un Américain.
8: C'est devenu une pub?
1: Une pub,
9: c'était
1: non.
9: C'était quand?
1: Quand est-ce qu'il a fait cette photo? Il l'a fait dans les années 70, très exactement en 1972.
8: C'est l'affiche d'un film?
1: L'affiche d'un film, non.
9: Parce qu'il y a un des enfants qui est devenu hyper célèbre?
1: Non.
5: Est-ce que l'endroit où était pris la photo compte?
1: Non. Alors l'endroit où était pris la photo ne compte pas.
8: Est-ce que les gens qui sont dessus comptent?
1: Oui, Charles Duke, sa femme et ses 2 enfants.
5: C'est un peu les pionniers de Doha.
1: Il est toujours vivant, hein, Charles
9: mais
1: Duke.
9: Mais
4: la femme et les enfants sont encore vivants aussi.
1: Alors, ça, je l'ignore.
5: Est-ce que c'est le premier Tarzan? Le vrai Tarzan?
1: Charles
5: il est parti
1: Duke.
5: Avec sa femme et ses enfants.
1: Bien sûr,
5: dans
1: les
5: la
1: enfants
5: jungle.
1: De Tarzan.
9: Oui, en 72. Oui.
5: Tarzan Junior.
1: Oui. Tarzan Junior.
4: Madame Tarzan.
5: Cheetah Junior aussi.
1: Tarzan de réglisse.
4: Oui, il y a les petits enfants, mais Tarzan et tout ça, c'est bien.
1: Sylvie Tarzan aussi.
4: Sylvie Tarzan.
5: Oui, Chutin.
9: Est-ce que non?
5: Oui, Chutin.
1: Oui, Chutin. Tarzan.
5: C'est le premier selfie?
1: Pas du tout.
4: C'était la veille de son divorce?
1: Non plus.
9: Est-ce que c'est un lieu particulier quand même?
1: Non.
5: Elle a été reprise dans un manuel de science, par exemple.
4: Elle symbolise quelque chose de l'histoire américaine.
9: Oh. Des nouveaux droits.
8: Le Titanic.
4: La famille américaine type des années 70.
1: Non, mais c'est pas au fond ce qu'on
4: vu
1: voit.
4: Vu la connasse et les marmots. Hein.
1: C'est pas ce qu'on voit sur la photo qui compte.
8: C'est la photo elle-même.
5: C'est la photo elle-même.
4: Est-ce que tu peux nous parler d'une autre photo où ils sont à poil?
8: C'est l'endroit où on l'a retrouvée.
1: Alors, on l'a pas retrouvée, mais...
4: Elle a été envoyée dans la Lune.
1: La photo est sur la Lune. Bonne réponse d'Olivier de Kersauzon.
9: Non, mais il vient de le lire dans le livre.

0: Professeur d'archéologie.
1: Charles Duke, c'est le 10e homme à être allé sur la Lune avec la mission Apollo 16. Il a laissé sur la Lune une photo de lui avec sa femme et ses deux enfants.
2: Si ça avait été Valérie, de qui on aurait la photo sur la Lune?
3: Il l'a fait exprès ou il l'a oublié?
2: Il l'a oublié.
4: Non, c'est volontaire.
2: Il a été chié derrière un caillou et puis
5: il a posé son portefeuille.
2: Il a baissé son froc, c'est tombé de la poche et depuis il y a la famille. Pas loin de la côte de pépère, voilà, c'est comme ça la réalité. Ça, c'est la réalité historique. Dans les bouquins, raconte autre chose.
1: Non, mais c'est émouvant de savoir qu'il a...
2: Ah bah ouais, tu parles de chial, moi.
1: La faute.
0: Mais ce qui est...
2: Ça l'idée que les pour aller sur la Lune, à côté de la crotte à pépère, il y a la photo de la famille. C'est quand même très touchant, d'ailleurs. Tous les rôdeurs sont priés de laisser des photos de famille à côté de leur crotte.
4: Mais tu peux pas crotter sur la Lune.
2: Mais si, tu peux crotter.
4: Bah non, tu peux pas.
2: Si, je te dis que tu peux.
4: Bah non, t'es en combinaison, tu peux pas crotter sur la Lune.
2: Alors, dans la... il peut y avoir un trou du cul dans la combinaison, quand même.
5: Un zip.
2: Il peut avoir un pantalon à braguette arrière, Focchio.
1: Je suis quand même obligé de contester votre version, monsieur de Kersauzon, puisque il a effectivement laissé intentionnellement sa photo, vu qu'au dos...
2: Dès qu'on dit la vérité, ça fait chier tout le monde.
1: Au dos, il a écrit « Ceci est la famille de l'astronaute Charlie Duke de la planète Terre qui a atterri sur la Lune le 20 avril 1972. » Il se disait « Tiens, peut-être que si un jour il y a des extraterrestres, des luniens, des lunais, je sais pas comment... »
5: Ou les Bogdanovs.
2: Par contre, sur la crotte, il a laissé un point d'interrogation.
0: Et elle a pas...
1: Là, ils sauront,
2: avec écrit « Devine qui ?»
1: Ils sauront à quoi ressemblent des terriens, vous voyez. Voilà, une famille modèle de terriens modèles.
4: Enfin, bon, pour c'est quand même qu'un satellite de la Terre, la Lune. Je veux dire, les terriens, ils ont pas beaucoup de chemin à faire pour voir la Terre. Je comprends pas, en fait. Ça, c'est ce truc qui me dépasse. Et puis pourquoi toujours les Américains? Quand est-ce que nous, on va y aller, les Européens, sur la Lune?
5: Quel intérêt?
2: Quand tu seras pas décidé à partir.
5: Qu'est-ce que tu veux qu'on aille foutre sur la Lune?
2: Si on a envoyé Stevie sur la Lune.
4: Bah attends, mais moi, c'est mon rêve.
2: Transformation de la Lune.
4: C'est mon rêve d'y aller avec Elisabeth II et prendre le thé sur la Lune. Avec la reine sur la Lune.
0: Bah dépêche-toi.
5: Ouais, mène-toi.
6: Il faut se dépêcher.
4: Attends, la pauvre, elle perd un état en plus ce mois-ci.
5: Ah, la Barbade.
4: Oh. Ah oui.
1: Comment ça, elle perd un état?
4: Ah bah, elle perd une couronne, elle perd la Barbade qui devient une république.
0: Eh oui. Mais Laurent, elle n'a pas été détériorée, la photo?
1: Non, écoutez,
3: personne n'est allé la
0: retrouver. Alors, ça, c'est intéressant de savoir.
5: Il l'avait plastifié.
1: Elle s'use un petit peu, hein, évidemment.
0: Il aurait pu la laisser dans un Tupperware?
1: Non, mais...
5: Pas de super. Ouais.
1: Il le dit lui-même, Charlie Duke. Il dit voilà, la photo doit pas être en aussi bon état que je l'ai laissée.
6: Ah bah, c'est sûr.
1: Dans cette zone, la température peut atteindre les 200 degrés, chuter jusqu'à moins 17 la nuit.
6: Il ne doit pas rester grand chose.
1: Alors, évidemment, la photo, on sait pas trop dans quel état elle est aujourd'hui, mais elle est toujours sur la Lune.
2: Mais par contre, la crotte est cuite.
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1: Une question pour Marie. C'est Alic qui habite Carvin dans le Pas-de-Calais, qui sur son peloton d'exécution, plutôt en face de son peloton d'exécution, plutôt sur son poteau attaché, quoi qu'il n'était peut-être pas attaché à un poteau, mais face au soldat.
0: Vous connaissez votre question ou pas?
1: Si, mais j'essaie d'être précis parce que je vous connais. Après, vous allez évidemment corriger, me reprendre.
3: Non, jamais. On va peut-être vous reprendre. Nous, un peloton d'exécution, on va vous écouter calmement.
1: Qui face au soldat de son peloton d'exécution a crié « Soldat, visé au cœur
3: ah, !» Maréchal Ney.
8: Monsieur de Charette.
1: Non, c'est pas Monsieur de Charette.
3: Maréchal Ney.
1: Le Maréchal Ney. Bonne réponse de Jean Bendigui. Eh oui, le maréchal Ney, maréchal d'Empire, qui fut exécuté. On est attaché à un poteau dans ces cas-là ou pas?
8: Alors, il n'était pas attaché. Et dans son cas, on ne sait même pas s'il a été exécuté. Ah. Parce que vous savez qu'il y a des gens qui prétendent que le maréchal Ney a été... exfiltré et qu'on a fait un semblant d'exécution.
3: Oui, il paraît qu'ils vivent très heureux avec Dupont de Ligonnès.
9: Oui, mais ça, tu
1: il
9: sais.
1: Il paraît, c'est... en tout cas, il a refusé qu'on lui bande les yeux. Oui. Il aurait dit, ignorez-vous que depuis 25 ans, j'ai l'habitude de regarder en face les boulets et les balles, parce qu'évidemment, il a été un grand maréchal d'Empire. Puis après, il s'est adressé aux soldats encore en disant, camarades, tirez sur moi et visez juste. Et la phrase qu'on lui prête, c'est, soldats, visez droit au cœur. Bon, ça semble plus romanesque que véridique.
8: En tout cas, c'est un mot historique, c'est vrai, oui.
0: Tu dis qu'il n'a pas été fusillé?
9: Léon dit, je peux plus.
1: Ah oui, oui.
9: On dit que...
0: Ah oui, mais pourquoi pas?
8: Non, mais alors, là, je ne vais pas me lancer dans un grand débat, mais

0: avait fait une émission entière, il y a des arguments,
1: si,
0: évidemment.
1: Barry, elle,
0: c'est pas simplement une idée en l'air, bien sûr.
1: Ah, mais il aurait fait quoi?
2: Bah, il est sur le boulevard, il y a un boulevard à Paris.
1: Remarquez, ça peut être rigolo l'histoire racontée par Dari Boudboul.
3: Pourquoi on surnommait le Rougeau, paraît-il?
1: À mon avis, il avait une bonne
0: idée. Bourré, hein. Il avait promis à Louis XVIII qu'il allait ramener l'usurpateur, donc Napoléon, dans une cage de fer. Moyennant quoi, quand il l'a croisé en chemin, il s'est immédiatement rangé sous ses ordres.
3: Ah, mais non, mais il était rouquin, je viens de me rendre compte. Voilà pourquoi on l'appelait Rougeau. Le lion rouge, le Rougeau, le rouquin, crâne de tomate.
1: C'est joli aussi.
3: On l'a appelé.
0: Il était très respecté.
3: À l'époque, il n'y avait pas de problème de harcèlement.
1: Ah non, mais t'imagines aujourd'hui, ça, il serait en procès et tout. Tant qu'il n'a pas été fusillé pour cette raison, c'est pas grave.
3: Crâne de tomate, en tout cas, a eu bien du courage face aux soldats. Si c'était vraiment lui, allez savoir. Bon, enfin, il n'y a pas 36 000 rouquins. Vous pensez que c'était un roux de secours qui a été mis.
0: C'est bien celle-là, Laurent. Elle est bien aussi, celle-là. Je trouve que le rire n'a pas été à la hauteur de la
3: raison. Parce que, pour le coup. Non, mais c'était pas bien parce que le jeu de mots est raté. Voilà. Parce que il n'avait pas trouvé de roue de secours. Ça aurait été mieux. Voilà. Mais un roue de secours, ça marche pas. Voilà. C'est une roue. Vous voyez, c'est tout un art.
0: Ah oui, non, mais vous êtes vraiment un level de... Oui, on est tous battus.
4: Non, c'est un cours, en fait.
3: Il n'y avait pas de roue de secours.
5: Non,
3: là, ça aurait
5: mais
3: marché.
5: À l'époque, ce qui était dégueulasse, vous ne pouvez pas porter de chapeau parce qu'on marchait sur les chapeaux de roue.
0: Non, non, mais là, vous ne pouvez pas rire à ça. C'était pas... Non, non, là, c'était pas bien.
1: Si. Elle l'a réussi.
0: Oui. Oh elle non, elle l'a amenée.
1: Si, laisse-lui ça.
0: 15 minutes d'introduction.
5: Si, c'est bien.
3: Vous savez comment il était rouquin? Parce qu'on a...
1: Roulement de tambour.
0: Attendez.
1: Envoie le tambour.
0: Attendez, il s'élance.
1: Le rouquin, le petit quinquin, le petit roux.
3: Vous savez comment on est sûr que c'était lui, monsieur?
4: Ah non.
3: On a pris le dentier de sa maman. Non, mais c'est vrai, on a fait des tests.
5: ADN.
3: ADN.
1: Oh mon Dieu.
0: Celui-là, il vient de loin.
5: Roulement de tambour.
0: Celui-là, il vient de loin.
5: Tambour.
0: À mon avis, ça va finir sur roupette.
3: Non, pas du tout. Non.
1: Alors, c'est un poil roux à mon
3: c'est
1: avis.
3: C'est grâce aux dents de la mer qu'on voit les attaques de rouquins.
1: Ah oui. Faut vous lever là. Ça, bravo. On l'avait pas vu. On peut arrêter.
5: Les attaques de rouquins. Oula.
1: Mais quel. On va avoir l'association des roux.
3: Ah oui. Pour Sophie Babel qui habite Juvinas.
1: Elle parle
3: pas.
1: C'est rouge le Babel.
5: Elle parle toutes les
1: langues. Formidable.
3: Alors.
1: Ah non, c'est le Babybel. Non oui.
5: Elle nous c'est le petit Babel, le Babi Bel.
3: Oui, bien sûr.
1: Ah oui.
0: Quelle émission.
3: Elle espère un chèque RTL là-bas dans sa tour. Et on va tout faire aujourd'hui. Aujourd'hui, on se lâche.
0: À chaque fois que moi je tente, je prends un bide.
4: On fera le prix après.
3: Comment appelle-t-on la petite spatule? Là, c'est pour les médecins ou ceux qui ont un médecin dans leur famille.
1: Ferrari.
3: Spatulette. Ils sauront répondre à cette question. Comment appelle-t-on la petite spatule avec laquelle on appuie sur la langue?
1: C'est dégueulasse.
3: Pour examiner la bouche et la gorge.
0: Un bâton d'esquimau.
5: Un spéculum.
1: Mais non.
0: Si tu mets ton spéculum, si ton gynécologue.
1: Je ne mets pas dans la bouche.
5: Tu sais pas où est ta bouche.
0: Si ton médecin te met un spéculum dans la bouche, Isabelle.
3: Un spéculum, d'accord, mais avec un sucre.
4: Ça se termine par « et ».
3: Non, ça se termine pas par « et ».
1: Parce que moi, j'ai beaucoup de médecins dans la famille.
3: Et comment ils appellent ça, alors?
1: Mais il y en a un qui est cardiologue, donc il ne fait pas beaucoup
5: voir
1: la bouche.
5: Non, ils n'appellent rien, ils disent « ouvrez la bouche
3: oui. ».
5: Tirez la langue,
3: ils disent «
5: tirez
3: la langue ». Mais vous voyez,
1: ils disent pas « j'arrive, je vais utiliser ma... ». On voit bien qu'il a un truc en bois dans la main.
3: Alors en bois ou en métal, parfois, d'ailleurs.
5: Mais même ça va tomber avec une cuillère.
0: Est-ce qu'il y a un lien avec le mot « langue » ?
3: Oui, il y a un lien avec le mot « langue ».
0: C'est
3: Non.
5: Ma langue est plus fin, les médecins, parce que quand tu ouvres la bouche, quand tu tires la langue et que tu fais
3: comment vous dites
4: un tire-langue.
3: C'est tout bête, car vous n'êtes pas loin de la bonne réponse.
1: Un abaisse-langue.
3: Un abaisse-langue. Bonne réponse.
5: Un abaisse-langue.
1: Ben oui.
3: C'était une question piège, parce qu'il n'y a pas de mot précis, en fait.
1: Ben oui. Parce que 12 ans d'études de médecine pour appeler une petite spatule un abaisse-langue.
4: Mais comment tu veux l'appeler?
3: Oui, mais parfois, c'est vrai qu'on aurait pu trouver un mot de vocabulaire. Qu'est-ce qu'on commence à le faire?
5: Mais non, ils vous disent ouvrir la bouche, tirer la langue et faites
4: non.
5: Mais non. Parce que sinon, vous tirez au cœur.
0: Mais qu'est-ce qu'elle raconte? De quoi?
3: Ce qui me fait plaisir, si vous voulez, je vous dis, c'est que, bon, nous, elle ne nous est pas indispensable, mais elle a l'air tellement de s'amuser ici. Ouais,
1: elle est joyeuse. Mais elle est joyeuse.
3: Je peux pas la priver de ça.
4: C'est vrai.
5: Mais vous amusez pas en écoutant
6: la ravie de la crèche.
5: C'est drôle.

0: Moi, je suis content de vous voir heureuse.
1: Mais moi, j'adore venir
0: ici. On peut vous en mettre plein la gueule. On peut, enfin,
1: je m'amuse.
0: Voilà, elle est là, elle rigole.
2: Mais,
0: oui,
2: elle... mais elle comprend et... pas.
3: Non, mais elle est mazo, elle est mazo.
1: Elle dit ça, lui.
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0: Une question pour Mme Soulard, qui habite Port-de-Lanne, dans les Landes. Question qui concerne un grand champion d'échecs américain, Hans Niemann, qui n'est peut-être pas américain d'origine, mais en tout cas qu'il est devenu, et il est un des meilleurs joueurs d'échecs au monde. Sauf que lors d'un match, il y a quelques mois, contre le grand joueur du 21e siècle, le Norvégien Magnus Carlsen, il est accusé d'avoir utilisé quoi pour gagner?
5: Une IA?
0: Pardon.
5: Une intelligence artificielle?
0: Alors, intelligence artificielle, pas tout à fait.
5: Une oreillette?
6: Une oreillette?
0: Pas une oreillette, parce qu'une oreillette, ça se voit tout de même. Ouais,
5: une application. Ah, oui. L'application Eshkouf.
7: Un petit détecteur électrique qui lui donnait des impulsions.
0: Alors, quelque chose qui lui donnait, oui, des impulsions. C'est en tout cas une accusation, évidemment.
8: Sur le compteur?
0: Non, pas sur le compteur.
6: C'est quelque chose qui portait sur lui, en tout cas.
0: Oui, absolument.
5: Bah donc c'est ça alors, s'il avait un... Il avait
0: oui,
5: un...
0: mais quoi? Je vous demande quoi?
6: C'est cet objet.
5: Le nom de l'objet,
6: vous
5: voulez? Un vibreur.
6: Un boîtier.
0: Quel genre
6: un
0: de...
6: Un vibromasseur.
0: C'est-à-dire?
6: Bah un plug anal ou un...
0: Un plug anal.
3: Incroyable.
0: Bonne réponse de Joyce Jonathan.
6: Eh ben, je suis ravie d'avoir trouvé ça, vraiment.
3: Eh ben, tu vois que...
5: Elle va suivre, celle-là.
0: Chacun sa spécialité.
6: En plus, vraiment pas.
0: Le grand maître d'échecs, Hans Niemann, nie avoir eu recours à un sextoy dans le but de tricher.
5: C'est
0: dans
5: comment ils l'ont découvert?
8: Parce qu'il sautait plus haut que le mouton qui avait fumé du shit.
0: Non, mais effectivement...
5: À chaque fois qu'il faisait un coup, il faisait « Oh !»
0: Il est accusé de tricherie par son grand rival, considéré comme le plus grand joueur du 21e siècle norvégien, Magnus Carlsen. En effet, il l'accuse d'avoir... ils ont mis à nu, si j'ose dire.
5: Il l'accuse, mais comment on accuse de ça? Excusez-moi, je pense que concurrent...
3: Monte ton cul. Bah non, je peux pas là. Si.
6: Non mais attends, comment ça marchait son truc?
8: C'est pas compliqué, il y a un complice qui fait travailler un ordinateur pour aller plus vite dans les choix de combinaison.
3: Il faire du morse.
8: Il envoie par un code...
5: Oui, c'est une télécommande.
8: La case où il faut déplacer la pièce... Et hop, les sensations du plug anal font que on déplace la bonne pièce.
3: E17, c'est
0: chers auditeurs, vous loupez
5: le mime.
0: Vous loupez le mime de Christophe Barbier
6: qui se secoue sur sa chaise.
0: Vous pouvez me le refaire ce soir sur BFM TV. Parce que ça peut faire monter l'audience. Christophe Barbier qui mime le joueur d'échecs.
5: Mais il mime peut-être
6: pas.
0: Avec un plug anal.
3: Il reçoit des messages codés. En morse.
5: Il mime peut-être pas. Il y a sa femme qui a une télécommande dans la main.
0: Ah non.
3: Ouais. Déjà qu'on avait cramé la carrière de Roselyne Bachelot, maintenant on va cramer.
0: Alors
3: Barbier.
0: En tout cas, l'Américain répond au Norvégien : je suis prêt à jouer nu la prochaine fois.
3: Oui,
0: bah, remarquez, ça change rien.
5: Ça change rien.
8: Il
5: faut
8: qu'il joue.
5: Non, il faut qu'il joue nu
3: et debout,
5: penché en avant.
0: Il faut qu'il joue nu la tête en bas. S'il joue nu la tête en bas, là on se rassure. Mais pas avant, vous voyez.
5: Mais même pas. Allez, parce qu'il peut toujours y avoir des boules de gaïcha aussi qui sont télécommandées comme ça. Oh, ouais. Bah, tu peux mettre de la lumière, ça sert à rien à l'intérieur.
6: Très volontaire.
5: Si ça t'amuse, mets de la lumière. Hein.
8: Mais je sais.
3: Bon, bah, c'est comment, comment tu dis case E17, Christophe, en morse? Vas-y, mon Christophe, vas-y. Ah, il le fait.
5: Ah, je crois qu'il y a échec et mat, là. Hein.
3: Ah, ouais.
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0: Le 24 février dernier, c'est ma question suivante pour Christophe Dupont, qui habite en Seine-et-Marne. Pendant qu'on était en train d'enregistrer au Dôme l'anniversaire, enfin mon anniversaire des 10 ans, je dois bien le dire, c'était une belle émission souvenir avec quasi toutes les grosses têtes réunies, en tout cas celles depuis 10 ans.
9: N'inquiétez pas, oui.
0: Fermait le dernier quoi le 24
8: février? Le dernier Macumba.
0: Oui, bonne réponse d'Alex Vizorek.
1: Mais pourquoi il y en avait plusieurs?
0: Ah ben,
1: il y en avait plusieurs?
8: Oui.
0: Il y en avait jusqu'à une vingtaine, hein, 23
9: Macumba. C'est quoi, c'est des boîtes de nuit?
0: Eh ben oui, le Macumba, c'était la même chaîne, en fait. Mmh. 23 Macumba en France. Et le dernier a fermé la semaine dernière. Parce que
9: c'est passé de mode.
10: Les gens n'y dansent plus tous les soirs.
0: C'est une autre époque, hein. C'était une discothèque lilloise, le dernier Macumba, mais il y en a eu un peu partout en France.
3: C'était pas une chaîne, patron?
0: Ah, bah si, c'était
3: juste que les noms d'appeler ça Macumba, les gens appelaient ça Macumba.
0: Ah non, moi je croyais comme vous.
3: Il y avait une vraie marque, Macumba.
0: Absolument.
5: Comme McDo.
9: Comme Hippopotamus.
0: C'était,
3: Oui, attends, Flunch, il y a pas un drive. Il y a plusieurs Flunch.
5: Il y avait un drive, on pouvait prendre une danse au drive. Mais
0: non. Monsieur Twain, c'est une bonne remarque que vous faites, parce que je suis comme vous, je pensais que les gens appelaient leur discothèque Macumba comme ça par
3: Bah oui, parce que c'est une blague
0: par un plaisir peu. D'appeler Macumba. Bah non, c'était effectivement les mêmes propriétaires pour les 23 discothèques qui s'appelaient Macumba.
7: Il y avait
0: France.
7: Des Macumba au Pérou ?
0: Et d'ailleurs le slogan c'était comme McDonald's, c'était venez comme vous êtes.
5: Ouais.
10: Est-ce que le Macumba est arrivé après ou avant la chanson?
9: Macumba.
3: Ouais, mais c'était pas sur une discothèque, c'était sur une femme. Tu t'appelles Macumba.
10: Bah après, Macumba.
9: Ah ben c'est ce que je viens de dire.
10: Oui, mais non, mais c'est pas la femme.
5: Mais la chanson c'est quoi?
3: Mais non, c'est une femme qui s'appelle Macumba.
5: La chanson c'est Macumba, j'y danse tous les soirs.
10: Ouais.
5: Bah ça veut dire que s'il lui dit Macumba, j'y danse tous les soirs, il peut pas avoir fait la chanson avec le Macumba.
9: Bah oui, c'est con quoi.
10: Mais peut-être il a inventé.
5: Il est vraiment belge.
10: Là je m'arrête. Le café.
5: C'est comme le Big Mac.
10: A été créé après la chanson de Beko.
9: Mais Macumba, c'est une danse péruvienne.
3: Non. C'est comme quand on dit que tous les clubs échangistes s'appellent le parking des anges. Parce que tout le monde se mélange.
0: Non mais
3: c'est pas vrai.
0: Il a raison.
10: Merci.
0: Vizorek a raison. C'est comme le balcon de Roméo et Juliette à Vérone.
5: C'est comme les lacs du Connemara aussi. Ça n'existait pas. Ils les ont fait. Ils ont construit. Ils ont rempli avec des bouteilles d'eau.
3: Ça, c'est très drôle.
0: Non, mais le balcon à Vérone de Roméo et Juliette. S'il n'y avait pas eu Shakespeare, il n'y aurait jamais eu de balcon. Il n'existait pas, ce balcon, vous voyez. Et donc, ils l'ont construit. Parfois, il arrive effectivement que la réalité suive la fiction.
5: Ouais, mais enfin, jusqu'à qu'un mec va entendre la chanson du Macumba pour se dire je vais ouvrir le Macumba, quand même pas, je pense pas.
9: Mais si.
5: Macumba, ça existait avant. Oh,
9: c'est comme De Vinci, le parking.
0: Macumba.
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0: Chantal, qu'est-ce que vous voulez donner comme conseil aux trois puceaux qui sont là aujourd'hui? Parce que il y a effectivement un dépucelage pour Monsieur Bellamy, pour Monsieur Dodwick et pour Mademoiselle Tellier,
11: qui
0: se déplacent pour la première fois avec les grosses têtes.
11: Ouais. Alors ils ont beaucoup de chance de venir à Saint-Dizier parce que le public est excellent.
12: Moi, je suis pucelle de la délocalisation des grosses têtes, mais je suis pas pucelle de Saint-Dizier parce que je suis déjà venue.
0: Pucelle de nulle part.
5: Moi, je suis plus celle que vous croyez.
0: Qu'est-ce que vous êtes venu faire déjà ici?
12: Moi, je suis venu organiser l'élection de Miss Saône-et-Marne, mais il y a quelques années.
0: Ah, bah oui, tu m'étonnes.
3: Ah, oui, tu es plus jeune non plus.
0: Ça devait être bien.
12: C'était très bien.
0: Ah oui, les filles sont jolies ici.
12: Alors, la Champagne Ardenne n'a jamais gagné, mais ça va peut-être changer cette année, hein, n'est-ce pas?
3: Oui, ça sert.
5: Mais oui, moi je bois 2-3 vieilles dans le public, qui serait parfaite pour ça.
11: Si vous voulez, je vais
13: être jury. Mais c'est vrai que c'est souvent les filles du Nord qui gagnent, excusez-moi. On a un réservoir de beauté dans le Nord.
14: Non, parce que les gens appellent, en fait, les gens adorent appeler. Donc les gens appellent le 36-15 et c'est pour ça que vous gagnez souvent.
12: Mais c'est fini, 36-15.
13: C'est
12: terminé.
13: 36-15.
11: Mais non, attendez, moi je suis dans le jury, vous me donnez un peu d'argent, je fais gagner la Champagne Ardenne.
5: Non mais c'est vrai.
0: Attendez que je comprenne. Cette année, vous serez dans le jury sur TF1.
11: TF1, oui.
0: C'est pas vrai.
11: Si.
0: C'est pour que les téléspectateurs voient bien la différence.
13: avant, après.
11: Non, parce que je vais peut-être aussi défiler, si vous voulez.
0: C'est pas vrai.
11: Si, parce que maintenant,
0: ah,
11: il pourrait être
0: défiler. Ah, ah, alors on pourrait peut-être commencer par ça. Bah, oui. Avant même les citations.
11: Ah oui.
0: C'est Sylvie Tellier, d'accord. Ne bougez pas,
12: Sylvie. Je ne bouge pas, parce que c'est facile de dire qu'on va défiler. Mais quand t'es devant 12 millions de téléspectateurs, c'est pas si facile.
13: Non,
12: c'est
13: la faute.
12: On veut te voir alors, à l'œuvre.
13: J'ai défilé dans le monde entier,
0: alors,
13: madame.
0: J'aimerais que vous vous leviez tous les cinq autres grosses têtes que Sylvie. Et que vous défiliez en file indienne, là, devant le public.
10: Ça tombe bien, j'ai ramené mon bikini.
0: Et Sylvie va vous dire qui défile le mieux et va vous donner des conseils.
12: Un par un, vous allez défiler, puis
13: il
12: moi, je vais vous donner quelques
13: conseils.
12: Il faut
13: marcher sur une ligne.
0: Pour l'instant, on croirait un défilé de la CGT.
13: Vous me suivez.
0: Jean-Philippe vient de passer. Monsieur Bellamy.
12: Posez vos talons un peu, monsieur Bellamy. Voyez Chantal, elle roule des hanches, c'est bien.
0: Roman. Ah,
10: moi j'avais vu que tout était dans le regard, il faut un mélange d'admiration et de dégoût, vous voyez.
0: Roman Doduic, habillé en arlequin aujourd'hui, il faut bien dire, il vient.
12: Et Roman, il a compris, regarde les téléspectateurs, c'est important.
0: Alors, Riou. Riou défile sur la scène des Fuseaux à Saint-Dizier. Qu'est-ce que vous en dites?
12: Ah, c'est pas facile. Non, non, mais c'est Chantal. Haut la main.
0: Ah oui,
12: dirait... ah, c'est Chantal.
10: Non, mais attendez, Johan Rioux, on dirait une pute russe pas chère.
0: Pas chère, vous êtes généreux. Moi, je dirais gratuite. Rejoignez vos places. On peut applaudir nos grosses têtes qui ont défilé devant Sylvie. Et on va passer à une première citation. Ce sera pour Florian Sobo, qui habite le Talus dans les Deux-Sèvres, qui a dit « J'ai claqué beaucoup d'argent dans l'alcool, les filles et les voitures de sport. Le reste, je l'ai gaspillé. »
14: Georges Best.
0: Vous êtes sûr?
14: Oui, je suis sûr de moi, c'est sûr. Extraordinaire Ballon d'Or en 1968. Et il a jamais pu... Ils habitaient à côté d'une plage. Et il a jamais pu aller à la plage parce
10: que... Vous voulez juste le nom du mec, hein.
0: C'est une bonne réponse, d'ailleurs, Johan Rioux. Pour Pierre Julien, qui habite la Chapelle d'Armentières dans le Nord, qui a dit « Une nuit d'amour, finalement, ça dure souvent qu'un quart d'heure. »
14: Ah, c'est vrai.
11: C'est vrai, c'est pas faux.
14: Ça dure moins longtemps. Non, mais très honnêtement, soyons réalistes, tout le monde, on est 1200 ici. Franchement, personne fait l'amour à quart d'heure. C'est impossible de tenir un quart d'heure.
13: Bien sûr que si.
14: La moyenne, je crois que c'est 5 minutes 23.
13: Mais le dernier
11: sondage. Mais pas du tout.
10: Non, mais... Non, moi, je suis d'accord avec Johan. En 15 minutes, j'ai encore fait un jour de
0: écoutez,
10: quoi.
0: Vous voulez que je vous dise, moi, je crois qu'avec vous, ça durerait beaucoup plus longtemps. Déjà, le temps que ça marche. Chantal, vous qui avez de l'expérience.
11: Oui.
0: Alors, le plus longtemps que ça ait duré.
11: Ben, c'est-à-dire que c'est bon quand c'est long, je trouve, moi.
12: Ah, pas trop, quand même.
0: Je parle pas de la taille du sexe, je parle de la nuit.
11: Eh ben, une nuit d'amour, ça peut être 2 heures, 3 heures.
0: Ah, quand même.
12: Non, non, 2 heures avec le même homme, c'est trop long.
0: Ah oui.
12: Ah oui, plusieurs fois, mais pas une fois.
0: Ah, donc vous êtes
12: heures.
0: D'accord, un quart d'heure, 20 minutes, c'est à peu près.
12: Ah, je pense que la bonne moyenne, je dirais que c'est 20 minutes.
11: Oui,
12: c'est
11: oh, non, on peut s'endormir entre les trucs, si tu veux.
12: Oui, bah, faut reprendre.
10: Moi, je m'endors pendant. 20 minutes, tu te la pètes, franchement.
0: Vous, monsieur Doduic,
10: oh, mais moi,
0: 3 quand... secondes.
10: Quand ça dure 35 secondes, je suis content parce que je suis quelqu'un de très émotif. Et j'aimerais représenter tous les précoces de France. Venez, on assume, les gars. Parce que hey, c'est peut-être 3-4 secondes, mais c'est 3-4 secondes
0: bien
10: magnifiques.
0: Sûr,
10: ouais. Il y a de la passion.
0: Comme on le dit à chaque fois, ce sont les meilleurs qui partent le premier. Je vous signale quand même que vous êtes en train de perdre le chrono pour trouver l'auteur de la phrase. Ouais, une nuit d'amour, ça dure jamais plus d'un quart d'heure.
12: Enfin, Frédéric Dard.
0: Frédéric Dard, non. C'était un dessinateur pour vous aider un
11: Camus.
0: Peu. Pas Camus.
10: Gueluc.
14: Cavana.
0: Pas Cavana.
11: Gueluc.
0: Il est mort, hélas, le 7 janvier 2015.
14: Volinsky.
0: Volinsky, bien sûr, c'est Volinsky. La citation suivante sera signée de quelqu'un qui a un rapport proche avec la Haute-Marne. C'est quelqu'un qui a dit « La pire calamité après un général idiot, c'est un général intelligent ».
14: Un grand général gagnant de la Seconde Guerre mondiale?
0: Alors, un grand général gagnant, oui. Enfin, gagnant.
10: Leclerc, le maréchal Leclerc.
0: Mais non, réfléchissez en haute...
14: On cherche en général?
0: En haute... Oui, en général.
14: Foch?
10: Non. Pétain? Toi-même?
13: MacMahon?
0: Chacun les siens, hein. Mais non, en Haute-Marne, voyons.
10: De Gaulle?
0: De Roman Doduic.
10: Et on est d'accord, une bonne Gaulle, ça ne dure jamais moins de 15 minutes, ça on est sûr et certain.
0: Le général de Gaulle, évidemment. Colombey, les deux églises, ça
15: veut dire. Mais attendez, il est né à Lille.
0: Oui, quel rapport?
15: Ben, il n'est pas de la Haute-Marne. Ah, c'est pas loin.
0: Et Colombey, les deux églises, vous
15: citez. C'était sa maison de campagne.
0: Enfin, quand même, il y est mort, cher Chantal.
15: Ah oui, mais il est né à Lille.
0: Oui, d'accord.
14: On ne peut pas aller en pèlerinage chez lui avant de repartir demain.
0: Bien sûr, il y a tant Yvonne qui t'attend. Une dernière citation pour Monsieur Dupanier, qui habite Fumet, dans les Ardennes.
15: Ah oui.
5: Aziz.
0: Qui a dit, avec ma femme, on organise les Jeux Olympiques du sexe. On baisse tous les 4 ans.
14: C'est contemporain, c'est tout récent.
0: C'est français, ça. Ah, c'est français, non, c'est contemporain.
15: C'est Coluche.
0: Et c'est quelqu'un qui d'ailleurs sera ici au Fuseau le 25 janvier.
14: Olivier, ah, Olivier de Benoît.
0: Olivier de Benoît. Bonne réponse collective.
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0: Pour Jeanne Petitjean, qui habite Saint-Cyr-l'École, un papier trouvé dans le magazine Elle cette semaine. Je suis pas sûr qu'il y ait qui que ce soit qui soit concerné aujourd'hui par cet article, mais quand même c'est Alix Giraud-Delain qui fait deux pages sur ce phénomène, un phénomène intéressant. C'est ce qu'on peut appeler, j'ai pris d'ailleurs la définition exacte, des beaux mecs pas très futés. Car c'est la mode des beaux mecs pas très futés. C'est la mode, on en a déjà parlé ici, vous savez, de ce comédien Jeremy Allen White, qui fait de la pub pour les caleçons Calvin Klein et qu'on voit un peu partout. Il y en a un autre qui s'appelle Paul Mescal, qu'on voit en photo un peu partout en mini-short. Il y a aussi évidemment, et il a fait un triomphe aux Oscars avec sa chanson sur Ken, Ryan Gosling, mais aussi le mec de Taylor Swift, pareil, qui est un footballeur américain. Et voilà, les journalistes de Elle disent que ça renverse les stéréotypes, que désormais les femmes ont aussi leurs hommes objets. Mais comment...
15: Les toy boys.
0: Comment vous dites ?
15: Les toy boys.
0: Toy boys, non.
14: Des poupées barbues ?
0: Non plus. Mais ça a un nom, justement.
14: Il y a une connotation vraiment péjorative dans le mot ou pas ? Est-ce qu'on sent le côté péjoratif ?
0: Il y a un côté beau mec, pas très futé. On va dire que c'est la version masculine de ce qu'on connaissait avant chez les femmes.
15: Ah ouais. Le mot est en anglais.
0: Le mot est en anglais, mais on le trouve là.
5: Pain bêche,
0: non. Non,
13: il y a
0: non,
13: guy
0: non.
13: Dans l'expression guy.
0: Non, non plus. Non, il suffit de prendre le mot féminin et de le mettre version masculine.
14: D'ailleurs, c'est quoi le mot féminin d'ailleurs pour dire quelqu'un?
15: Imblonde.
0: C'est un peu ma question, vous voyez, ça. Monsieur Rion.
5: Lazy boy.
15: Une
13: branleuse.
0: Comment vous dites
5: une branleuse?
0: Bienvenue Nathalie.
5: Quand on dit c'est une branleuse,
16: est-ce qu'il y a nanana branleuse?
0: Non. Effectivement, ça renverse les stéréotypes, puisque jusque-là, on parlait beaucoup de femmes-objets dans la publicité, et c'est vrai que depuis quelques mois, quelques années même, on voit aussi des hommes-objets, et Alix Giraud-Delain nous dit, voilà, dans les pubs, dans les séries, sur les réseaux sociaux, l'homme-objet est le nouvel accessoire des post-féministes branchés. Est-ce que c'est sexiste? Est-ce que c'est fun? Sois beau et tais-toi. Comment appelle-t-on ce genre d'homme? Moi, je connaissais pas le terme. Et effectivement, c'est logique. Ce terme est le dérivé masculin d'un mot qu'on connaissait au féminin.
14: Est-ce que c'est pas un lien avec pin-up?
0: Non, pin-up, non.
15: Je viens de le dire.
14: Non. Ah, pardon, j'ai pas entendu.
17: Non, mais c'est...
15: Me vole mes réponses.
17: Est-ce que c'est un anglais élément ou un français?
15: À la base, c'est en anglais.
0: Au début, effectivement. D'ailleurs, c'était pas, je crois, de l'anglais au départ. Ça devait être latino plutôt.
13: Ah bon?
17: Latino.
14: Un bonbon latino?
0: Non.
13: Un bimbo?
17: Un con.
0: Comment vous dites?
15: Un bimbo. Un bimbo.
13: Alors, un bimboy.
0: Alors, là, ça y est, vous brûlez tous les deux.
15: Un bimboy?
0: Ah non.
15: Un.
0: Bimbo, c'était pour une femme.
5: Un bimba.
0: Alors non.
15: Un bimbo.
5: Un bimbo.
13: Un bimbi.
14: Un bimbo.
5: Un bambimbo.
14: Un bumbumbo.
0: Une bimbo, c'est pour une femme.
13: Pour une femme, oui.
0: Alors, pour un homme.
5: C'est deux bimbo.
14: Une bimba.
0: Un bimbo. Non.
5: Un bimboqué?
15: Un bimbe?
14: Un burnba?
0: Non.
17: Mais les mots, ça ressemble à bimbo.
0: Ah bah oui, bien sûr. Alors.
5: Peut-être que ça commence pas par bim, par contre, peut-être. Peut-être que c'est un...
0: Il est plus malin que les autres.
5: Ah ouais, alors, par contre, j'ai toujours pas la réponse.
14: Un boibo?
0: Non.
14: Un dumbo?
13: Mimbo?
0: Non.
5: Un mambo.
0: Non.
5: Mambo, mambo, mambo.
18: Un Kimbo.
0: Non.
19: Jimbo.
0: Jimbo, non.
18: Un Jimbi.
0: Jimbi, non.
18: Un Limbo.
0: Limbo, non.
5: Un Zimbo.
0: Zimbo, non.
5: Un Rimbo.
0: Non plus.
5: Un Humbo.
18: Un Rambo.
0: Non.
19: Un Jumbo.
0: Un Jimbar. Bon, ben, je vois qu'il n'y en a pas ici, en tout cas.
13: Un Dumbo.
0: Oh, Dumbo, c'est l'éléphant. Dumbo, c'est ce que Nathalie va voir arriver cet après-midi.
19: Rimbo.
0: Comment vous avez dit?
19: Rumbo, Rimbo.
0: Non.
5: Un Jimbo.
17: C'est pas avec.
5: Un Dimbo.
0: Dimbo, non.
17: C'est avec un Z.
5: Un Rimbo.
18: J'ai l'impression. J'ai l'impression d'être chez l'orthophoniste.
5: Un Rambo.
18: On se croirait chez l'orthophoniste.
19: Timbo.
0: Non.
18: Un Pimbo.
0: Non plus.
17: Combo.
18: Un pinball.
5: Oh, c'est simple, on va faire toutes les alphabets. Ambo, bimbo,
19: Timbo,
5: Dimbo,
19: Limbo.

0: Jimbo.
1: Humbo, Jimbo.
2: Jimbo.
1: Jimbo. Nem sushi, nem sushi, Jimbo.
2: Jimbo. Mon épaisse.
3: Oh, vous m'énervez, je vais vous donner la réponse.
0: Un humbo.
3: Parce que je sens que quand je vais aller, vous allez dire, on l'a dit. Parce que là, vous m'en avez tellement dit. Je suis même pas sûr que vous l'ayez dit.
0: Wimbo.
3: Non. Himbo, avec un H, comme homme, évidemment. Un himbo. Une bimbo. Un himbo. Un mec pas très futé, c'est un himbo.
0: Bon, bon, franchement, c'est naze. On
4: je suis un
0: bimbo.
4: Moi, je suis un himbo. Pardon, je suis un himbo. Je suis un beau gosse pas très futé.
1: Non, toi, t'es l'inverse.
5: Non, toi, t'es hibou. Toi, t'es hibou.
3: Pas très futé, oui. Beau gosse. Faut qu'on en reparle.
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3: Raja habite Dizy dans la Marne. Bonjour Raja.
7: Oui, bonjour Laurent.
1: Bonjour.
3: Comment ça
7: bonjour
3: va?
7: Bonjour les grosses têtes.
3: Vous avez une trentaine d'années Raja et vous avez envie de jouer avec mes grosses têtes pour tenter de gagner. C'est tout ce que je vous souhaite évidemment. 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Raja, que faites-vous dans la vie?
7: Je travaille avec mon mari, vigneron, en Champagne.
3: Ah, wow, vigneron!
1: Ah ouais.
3: À Dizy,
7: il
3: donc.
7: Vient de reprendre l'exploit. Ouais, à Dizy, charbonnier.
3: Du champagne de Dizy, en quelque sorte.
4: Oui. Dizy, de me resservir un verre.
3: Bah, Dizy, de nous en envoyer, oui.
7: Bah oui, vous êtes venu d'ailleurs à Reims, il n'y a pas longtemps.
3: Ah, mais il y a quelques années maintenant, avec les grosses têtes. Oui, oui, c'est vrai, on a visité les caves, d'ailleurs. Vous, cher Raja, il va falloir bien écouter mes grosses têtes pour savoir qui dit la vérité. Une seule grosse tête a une véritable information. Toutes les autres auront une fake news. On commence par Jean-Jacques Perroni.
8: Sport. Après les moteurs électriques cachés sur les vélos des cyclistes, une bouteille d'oxygène a été découverte cachée dans l'anus d'un champion d'apnée.
3: Alors là, vraiment, monsieur Perroni.
8: Vraiment, c'est lui qui les écrit. En plus,
3: et Florian Gazan.
9: Afin d'éviter toute nouvelle manifestation, l'adaptation française de la chanson Shame on You, intitulée J'aime tes genoux, chantée en plus par Henri Salvador, sera désormais interdite sur toutes les radios.
3: Christine Bravo.
10: CNews tient à présenter ses excuses à ses téléspectateurs. La traduction de la phrase « Black Lives Matter » par Éric Zemmour, deux points ouvrez les guillemets, il faut savoir mater les noirs, n'était pas la bonne.
3: Gérard Jugnot.
11: La Tour Eiffel va ouvrir au public à partir du 25 juin en limitant le nombre de visiteurs. Coronavirus oblige, les ascenseurs ne seront pas remis en service et c'est l'escalade qui sera privilégiée pour accéder aux étages supérieurs du monument. Les cordes ne seront pas fournies.
3: Johan Riou.
12: À Rome, deux prisonniers se sont évadés de prison la semaine dernière. Ils ont laissé un mot promettant qu'ils reviendraient très vite dès qu'ils auront réglé leurs problèmes familiaux.
3: Christina Cordula.
13: Un ours a été tué par balle dans les Pyrénées. Les rappeurs Boba dénoncent de nouvelles violences policières.
1: Boba.
10: Oh, c'est
1: Boba.
10: Cadeau.
3: Booba, pas Boba. Booba.
13: Ah, pardon, Booba.
3: Pour qu'on comprenne.
13: Sorry.
3: Raja, vous avez bien entendu mes grosses têtes.
10: Oh, c'est cadeau. Oui. C'est cadeau, Raja.
3: Alors, qui a dit la vérité?
7: Je dirais plus Johan Riou.
3: Ah, vous y allez direct sur Johan Riou.
4: Pour une fois.
1: Vous allez vite repartir.
4: Ça me change.
3: Vous avez envie.
4: Merci, Raja.
3: Vous avez envie de rebondir.
7: Alors, Jean-Jacques Perroni, je dirais non.
3: Oui.
10: Je l'adore,
7: Florent
10: celle-là.
7: Florent Gazan aussi, non?
3: Ah bah non, heureusement, Black Lives Matter, ça veut dire les personnes, la vie des Noirs compte aussi,
10: oui,
3: évidemment. Et non pas, faut savoir mater les Noirs. Bravo Christine, hein, franchement.
10: Oh non.
3: Gérard Jugnot, c'était crédible, hein, la Tour Eiffel sans ascenseur.
7: Mais
3: je crois qu'il y a des marches hein, quand même pour monter à la Tour Eiffel.
10: Bien sûr, oui.
3: Il y a des marches, oui. Ouais,
7: Christine, enfin. Pareil, non.
3: Le rappeur Booba, non.
7: Bah, oui.
3: C'est pas lui qui a été tué par balle dans les Pyrénées.
7: Non.
3: Parce que Carrie, c'était au duty free pendant ce temps-là.
7: Donc,
3: bah oui, alors ouais. il vous reste.
7: Johan
3: Riou. Johan Riou, bah oui. Et bah c'est gagné,
1: ah, c'est bon.
3: Hein, Johan.
1: Super,
3: oui.
4: Bravo,
1: bravo, Raja.
7: Merci.
3: Bah oui, c'est vrai. Il y a deux prisonniers à Rome qui se sont évadés. C'est le quotidien La Repubblica qui raconte ça. Ils se

0: traduite de façon bizarre, faut bien dire.
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0: Par j'aime tes genoux.
2: Mais n'importe quoi.
1: Le reste, je m'en fous.
0: On l'a, la chanson d'Henri Salvador.
3: Ah bon?
0: Ah ouais.
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1: Et le reste, je m'en fous.
2: Il l'a fait exprès.
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0: Interdite à la radio pendant plusieurs années, la chanson d'Henri Salvador.
2: C'est vrai.
0: Mais non, c'est pas vrai. Autrement, si ça avait été vrai, c'est Gazan qui aurait eu la bonne information.
2: Non, mais est-ce que c'est vrai qu'elle est interdite? Ah oui, non, d'accord, oui, j'ai compris. Non,
5: c'est pas grave.
1: T'es paumé, là.
2: Oui, j'ai, excusez-moi, oui, j'ai eu une absence.
6: Oui, oui c'est ça.
0: Oh, bah, une absence si de 3 ans et demi. Et on voit le résultat. Bravo, Raja, en tout cas. Bravo.
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0: Cette citation pour faire plaisir justement à monsieur Bellamy qui fréquente l'opéra.
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9: Et les opérettes.
0: Pour Sophie Le Gaillard qui habite Saint-Martin-d'Hères.
9: La Gaillard, c'est féminin.
0: Qui a dit les ballerines sont toujours sur la pointe des pieds. Pourquoi est-ce qu'on n'en engage pas des plus grandes?
9: Sacha Guitry.
3: Ah non, c'est du Jean-Yann.
0: Non, non, c'est américain pour tout vous dire.
3: Woody Allen.
0: Non, après.
1: Robin Williams.
0: Robin Williams. Oh. Bonne réponse d'Olivier Bellamy. Vous voyez que c'était pour vous. Ah bah tiens, on va rester aux États-Unis pour cette citation suivante à l'attention de Pascaline Mignard qui habite Villers-Excel en Haute-Saône, qui a dit pourquoi est-ce que le sirop de citron est fait avec des produits chimiques alors que le liquide pour laver la vaisselle est fait à base de vrai citron.
3: C'est bien.
1: Ah, c'est pas bête ça.
9: Ça c'est un cuistot, non?
0: Non, non, non, c'est un humoriste, c'est très drôle et c'est tellement vrai en plus.
3: Alors peut-être Dave LaChapelle.
0: Ah, Dave LaChapelle, non mais...
6: C'est un américain.
0: Un américain, toujours vivant, lui, est né à Brooklyn en 1900. Jerry Seinfeld, bonne réponse de monsieur Toer.
9: Bah, je l'aime pas, lui. Oui.
0: Pour Thierry Schneider, qui habite Fête-Bretagne, en Loire-Atlantique, on revient avec une citation française.
9: Ah, enfin.
0: Qui a dit, quand je n'ai pas de petite copine, je me rase une jambe, comme ça, quand je dors, j'ai l'impression d'être avec une femme.
9: Ah, bah, c'est Patrick Bruel.
0: Non.
9: Mais il a toujours une petite copine, en même temps.
3: C'est Coluche.
0: Et c'est Coluche.
9: Ah, oui.
0: Bonne
9: ah, oui.
0: réponse de sa fiancée désert, Valérie Mérès.
9: Tu te l'es tapé, Coluche, Valérie?
3: Non.
9: Mais pourquoi?
3: Parce que je me tape que des beaux, t'as aucun espoir.
9: Hey, dommage pour Bellamy.
1: C'est pour ça que les cyclistes se rasent les jambes.
0: Ah, il est toujours sur la citation. Ah, ouais.
9: Lui, c'est l'émission, la culture.
1: Moi, j'ai l'esprit lent, excusez-moi.
0: Pour Hélène Mouix, qui habite Voiron dans l'Isère, qui a dit « Hier, j'ai déjeuné avec un champion d'échecs. Il a mis 20 minutes pour me passer le sel.
9: » Jean-Yann.
0: Pas Jean-Yann.
9: Jacques Martin.
0: Jacques Martin, ah. Bonne réponse de Sébastien Thoen.
9: Ah, je suis bon aujourd'hui. Je suis pas drôle, mais je suis bon.
0: Pour Mehdi Aziki, qui habite Pipriac, en Ille-et-Vilaine, qui a dit « Si la natation est bonne pour la ligne, pourquoi les baleines sont-elles si grosses ?»
9: De Kersozo ?
0: Non.
6: Thierry le Luron.
0: Ah non, c'est alors quelqu'un qui est mort, on n'est pas habitué à l'avoir dans nos citations, parce que, pour tout vous dire, ça n'est pas français, je vous aide un peu, mais c'est quelqu'un dont on a peu de citations, il faut bien dire.
3: Esther Williams.
0: Non, non, alors, c'est vrai qu'elle était nageuse, Esther Williams. C'est quelqu'un qu'on a peut-être vu nager, mais au cinéma, voyez-vous.
1: Ah. Johnny Weissmuller,
0: non.
3: C'est un acteur américain?
0: Un acteur américain, absolument.
9: Qui est mort, hein?
0: Oui, il est mort à Santa Barbara en 97.
3: Ah, c'est peut-être Jerry Lewis.
0: Jerry Lewis, non.
1: Robert Mitchum.
0: Et c'est Robert Mitchum.
1: Allez, quand même.
0: Wow. Encore une bonne réponse de Richard Orlinski.
9: Oh là là, là là.
0: Votre famille doit être fière parce que vous trouvez beaucoup de bonnes réponses. On a remarqué ça, on vous avait pas invité pour ça, vous.
10: Oui, mais je raconte beaucoup de conneries aussi.
0: Oui, d'accord, mais enfin, c'est vrai que c'est...
9: Alors
0: c'est...
9: qu'en poterie, t'es à l'ouest. Mais dès qu'il y a une question ciné, t'es bon, hein.
0: Encore une citation pour Pauline Clavry qui habitait là un cours, ce sera la dernière pour aujourd'hui avant qu'on passe évidemment aux questions d'actualité, qui a dit si Michel-Ange avait été hétéro, il aurait peint le plafond de la chapelle Sixtine en blanc et au rouleau.
3: Ah, c'est ça, c'est Woody Allen.
0: Pardon,
9: c'est Jean-Yann.
0: Eh ben oui, ça bah c'est Jean-Yann.
7: Oui.
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2: Ça vous fait drôle d'être avec votre mari ici?
3: Moi, ça me fait drôle déjà d'être parmi vous parce que moi, je suis une fan de l'émission, je suis une fan de Michel Bernier, d'Isabelle Mergo, mais de toute la troupe en même temps.
2: Je sens que vous nous aimez plus que votre mari. Et Olivier de Kersauzon vous impressionne?
3: Très impressionnant, et comme Adil aussi.
4: Ah, merci.
3: C'est une grande révérence.
5: Adil n'est pas impressionnant. Il est beau, mais il n'est pas impressionnant.
3: Et puis, il est beau en vrai. Pauline. Il est beau en vrai.
4: Merci.
5: Mais elle n'arrête pas de parler, celle-là.
2: C'est vrai que pour une débutante.
5: Hey, tu vas te calmer. Pauline, je voulais savoir.
3: Pardon, Isabelle.
5: Dis-moi tout.
3: Oui.
5: Je voulais savoir si ton mari gardait son écharpe polie.
3: Mais oui, mais bien sûr, ça nous sert d'accessoire, évidemment.
5: Ah,
3: mais évidemment, on a des pratiques peu communes.
4: Vous l'avez déjà menotté avec?
3: Bien sûr. Très souvent.
4: T'es comme ça, toi.
2: Ça fait 50 ans qu'il est menotté par le gouvernement.
4: Je savais pas qu'on pouvait venir avec ses copines.
5: Mais ah c'est bah. Sympa, moi.
3: Ah, non, mais on est mariés pièce, quand même.
2: Qu'est-ce que vous dites?
6: Il n'y a pas assez de place, Adil.
2: Non, mais Pamela Anderson pourrait venir la prochaine fois.
4: Bah, avec grand plaisir. Moi, j'ai aucun problème avec elle. Je trouve que c'est une femme extraordinaire, très intelligente.
2: On va la faire venir.
4: On peut la faire venir, mais est-ce qu'elle va vouloir me revoir? Je suis pas sûr.
3: Pour les gens de ma génération, Alerte à Malibu, c'était quelque chose, hein.
4: Ben vous avez
3: on a rêvé devant Pamela Anderson
5: tous,
3: quand même.
5: On a tous acheté un maillot de bain rouge. Ça donnait pas tout à fait pareil.
3: Il n'allait pas de la même mais façon, bon. Mais.
7: Eh ben moi aussi, j'ai acheté un maillot de bain et puis après j'en ai fait une écharpe. Voilà.
2: Olivier de Kersauzon, on vous dérange pas, non? Parce que ça non. Fait 3 minutes que vous êtes sur votre téléphone là.
5: Ah bah pour une fois que
8: je suis
5: quelque chose.
8: Maladroit, moi. Donc il me faut du temps pour faire des trucs.
4: Oh matelot, matelot.
5: Pousse, mousse, tu pousses et ça mousse.
2: Mais qu'est-ce que vous faites, Olivier? À qui vous répondez là?
8: Mais non, je réponds à personne. J'essaie de me connecter sur la station de la boîte là, mais
5: non mais
8: c'est merdique, ça marche pas.
4: C'est un comble pour lui de pas pouvoir naviguer sur Internet.
2: Oh, et il est en forme.
5: Et poète.
2: Non,
5: et poète.
2: Alors ben ça alors.
5: C'est joli.
2: Mais c'est vrai que vous avez été capitaine vous aussi. Alors pas sur des bateaux.
8: Sur le garçon maudit, donc c'est autre chose.
4: Non mais par contre, blague à part, j'ai le permis moto. Bon, j'ai bateau.
6: Ah bah si tu comprends, on est mal barré.
4: Non parce que je viens d'avoir le permis moto. Mais j'ai le permis bateau. Et par contre, je prends le bateau et je vais en mer tout seul.
2: Sans rire.
4: Non non, ça c'est pas blague à part. Et je vous jure, j'ai une fenêtre de concentration qui est très courte. Et là, elle est maintenant. Il faut en profiter, monsieur Gazon. C'est quand je suis en mer.
2: Kersauzon.
8: Qu'est-ce qu'il va nous faire chier
5: non,
8: là?
5: Mais c'est pas Gabé Jardin, hein.
8: Attends.
4: Olivier.
2: Olivier.
5: Voilà, voilà. Appelle Olivier.
4: Je peux vous appeler Olivier?
8: Qu'est-ce qu'il le simplet de la pelouse là? Qu'est-ce qu'il lui prend là? Ah non, mais j'avais pas besoin de perdre longtemps.
4: Je trouve une paix absolue en mer.
2: Ah bah voyez, ça fait plaisir à Olivier, ce que vous dites.
8: Mais t'as compris ça?
4: Ouais.
5: Ça vide la tête, hein.
2: Et alors vous naviguez où, monsieur?
4: Alors quand je vais dans... Bah chez moi je suis de Saint-Raphaël, Fréjus. Donc je fais sur la Côte d'Azur. Et là, tranquille, je m'évade. Je crois que le maximum tout seul, c'est un 12 mètres que j'ai pris.
5: Mais tu le gonfles?
6: Est-ce que tu gonfles les rames aussi?
4: Non mais je vous jure, Michel, si t'étais en même moment que moi sur la Côte d'Azur, je t'emmène.
2: Pourquoi elle a besoin d'une bouée en plus? Oui.
6: Non, c'est pour faire l'équilibre.
4: Non, mais c'est quelque chose, la mer en bateau.
2: T'as vu, dès qu'on attaque Michel, ça c'est drôle. Caroline Diamant, on peut lui dire toutes les horreurs. Les gens se marrent dès que vous attaquez Michel. Ah, vous avez remarqué Michel, ça.
5: Ah, tout le monde siffle.
2: C'est je ça d'être aimé, hein, quand même.
5: Voilà, je suis aimé.
2: Ah,
5: protégée.
2: C'est beau, ça.
5: Pareil, quand vous m'attaquez, tout le monde se marre.
2: Ah, hein. Oui, mais vous, c'est normal. Allez, une première citation. Ce sera quelque chose de classique pour la première citation pour Madame Poré, Alexandre Poré, qui habite en Moselle, qui a dit « Ce n'est pas parce qu'en hiver, on dit « Fermez la porte, il fait froid dehors » qu'il fait moins froid dehors quand la porte est fermée. »
5: Pierre Dac.
2: Pierre Dac, évidemment. C'est une question d'actualité. Et c'est bien Pierre Dac. Christophe Barbier, aujourd'hui, il est tout timide. Il est venu avec son épouse. C'est un peu comme si Olivier était venu avec sa charmante compagne, femme, parce qu'ils sont mariés.

0: Bah oui, femme.
1: C'est comme si vous, vous étiez venu avec votre quincailler, vous voyez.
0: Ah non, non. Non, c'est fini entre lui et moi. Il avait trop de vis, mon quincailler.
1: Non, monsieur de Kersauzon, elle était...
2: Elle dit pas n'importe quoi avec ma meuf, toi.
1: Non, bah non, je l'aime beaucoup. Elle est restée en Polynésie ou elle est...
2: Ouais, pour venir ici, tu ferais quoi?
0: Eh ben, elle serait avec toi. Une femme doit toujours accompagner son mari.
3: Mieux vaut qu'elle soit en Polynésie qu'en polygamie.
0: Alors là...
1: Vous devez vous marrer à la maison, Pauline.
0: Ouais.
1: Alors l'autre citation pour Monsieur Boulanger, donc qui habite Bonnevaux dans l'Essonne, qui a dit « Les curés se consolent de n'être pas mariés, justement, quand ils entendent les femmes se confesser. »
0: Sacha Guitry,
1: non. Mais c'est un dramaturge.
4: 20e siècle.
1: Alors, un dramaturge du 20e siècle. Bon, il était né juste à la fin du 19e, en 1899.
0: La Biche,
1: non.
0: Fédo.
1: Et d'ailleurs, il est né à Normand, il est né à Rouen, il est mort au Havre.
3: Marcel Achard.
1: Non.
0: Il est drôle ou il n'est pas drôle?
1: Oh non, c'était plutôt vraiment...
3: Bourdet?
1: Non. Quand on est au Havre, on connaît bien parce qu'il y a sa maison, c'est une très belle maison qui donne sur la plage du Havre.
5: Vous n'êtes pas du Havre?
1: Oui. Oui.
0: Alors vous devriez le savoir, c'est qui?
1: Ben, je le sais qui c'est. C'est même pour ça que je l'ai choisi, parce que je suis très fier. Mais attention, il n'était pas vrai, il est né à Rouen, il est mort au Havre.
3: Mort en quelle année?
1: Il est mort en 1989.
0: Ah oui, dis donc. C'était hier.
1: Il a même été président du jury du Festival de Cannes, en 63, tiens, l'année de ma naissance. Il a été journaliste à l'Humanité, à l'International. Il est entré à l'Académie Goncourt en 49.
0: Non, mais on ne croit pas.
1: Personne ne vous croit. Non, monsieur, là, monsieur.
5: Oui, oui,
1: en plus, devant votre femme.
0: Non, mais elle m'intimide. C'est pour ça.
3: Bah oui, je perds tous mes moyens, là, aujourd'hui.
4: Elle a défait le premier bouton de la chemise, là.
3: La chemise, pour respirer un peu. Là.
1: Quand il défait le premier bouton.
4: Ah ouais, c'est que ça va pas, là.
1: Et quand on arrive à la braguette, alors.
3: C'est que ça va mieux, quand même.
1: On va donner 300.
3: Allez, on peut voir son prénom pour un dernier indice.
0: C'est trop facile.
4: On a donné beaucoup de
5: trop facile, pas pour moi.
1: Son prénom, ce que je peux vous dire en tout cas, c'est que ses initiales, ça fait As.
5: Alexandre Stewart.
1: Non. As, vous l'aurez compris, As.
0: As.
1: Non, écoutez, là, c'est bien triste.
0: Armand Salacrou.
1: Ah bah oui, mais c'est trop tard.
0: Ah bah oui, mais ça y est, mais t'es arrivé là, sur le gong.
6: Mais moi aussi, j'ai dit Armand. Mais c'était un petit gars qui s'appelait Armand, l'avait pas de popo, l'avait pas de maman. Ah.
1: Bah oui, mais en tout cas, on vient de faire 300 euros sur le fil.
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1: Une question pour Arnaud Thion qui habite Notre-Dame-des-Monts, c'est en Vendée-Deux-Monts, je crois d'ailleurs. Dans quel cas utilise-t-on une tarabite?
8: Ah, une tarabite.
9: Alors, quand on cuisine?
0: C'est quand on n'en peut plus de Yoann Rioux.
8: Pour un peu élever le niveau, est-ce que ça s'en sert? Non, est-ce que ça se mange?
1: Vous êtes très sincère vous-même.
8: Oh, merci.
1: Mais non, ça ne se mange pas.
0: Laurent, comment ça s'écrit tarabite?
1: T-A-R-A-B-I-T-E.
8: Alors, pardonnez-moi, est-ce que c'est long et dur? Non, mais c'est vrai.
1: C'est long, c'est pas si dur que ça.
8: Ah, ça change de dimension.
1: C'est solide, mais ça n'est pas dur.
8: C'est pas pour enlever les taches, pour les
10: vêtements.
1: Il y a des tirs. Alors, non. Mais en revanche, il y a des tarabites de différentes longueurs.
0: Est-ce que c'est connu sous un autre nom que tarabite?
1: Alors, oui, il n'y a pas vraiment de nom d'ailleurs, mais c'est pour ça que c'est intéressant de connaître le nom.
0: C'est pas juste tabite et on aurait rajouté un rat.
1: Non, enfin.
8: Est-ce qu'on s'en sert tous les jours, par exemple? Est-ce qu'aujourd'hui j'ai tarabité?
1: Alors, non. On ne se sert pas d'une tarabite sans le savoir.
0: Est-ce qu'on en a une?
8: Eh oui, est-ce que vous
1: avez... On n'a pas de tarabite.
8: Vous pensez qu'on n'a pas de tarabite à la maison?
4: Rare. Est-ce que c'est rare?
1: C'est pas rare.
9: C'est à l'hôpital quand on est chirurgien.
1: Il y en a peu en France.
9: C'est pas dans le continent européen surtout. C'est...
1: Alors on en trouve plutôt effectivement en Afrique, en Asie.
8: Ah, bah il y a plus de tarabite en Afrique.
1: Et en Amérique latine.
4: Est-ce que c'est vivant?
1: En Inde évidemment, mais moins, c'est vrai, on va dire, dans
10: l'Europe.
0: Laurent, est-ce que c'est la nature qui fabrique la tarabite ou est-ce que c'est l'homme?
1: Non, c'est l'homme qui la fabrique, mais en revanche, qui la fabrique à partir de
0: quelque chose de la nature.
1: Quelque chose de naturel.
8: Est-ce que c'est quelque chose de festif? Est-ce qu'on est heureux quand on tombe sur une tarabite?
1: On a plutôt les pétoches.
8: Ah, ça fait peur.
1: Est-ce que c'est lié à une arme?
0: Un bambou?
1: Oui. Non.
6: Et un bambou qu'on taillerait et alors avec le dont on se servirait comme d'une arme.
10: Ah oui, ça serait un peu comme une carabine, mais on dit tarabite.
8: C'est ça.
1: Ah oui, oui. Tirer à la tarabite.
10: C'est quand tu prononces mal carabine.
9: Est-ce que c'est un objet qu'on utilise?
4: Est-ce que ça peut...
1: l'homme à la tarabite.
4: Est-ce que ça peut tuer?
6: Non.
1: Alors, ça peut tuer s'il y a des accidents, mais...
10: Mais ça peut faire mal.
4: C'est pas fait pour tuer.
1: Mais là, c'est plutôt l'inverse. C'est fait pour ne pas tuer, justement.
4: C'est un bouclier.
1: C'est fait pour vous aider, mais ça fout les pétoches.
9: Donc, c'est quand on l'utilise quand t'es dans une forêt, dans une...
1: Plutôt, oui.
6: C'est pour sauver quelqu'un.
1: Ah non, pas pour sauver.
9: C'est pour échailler un animal.
4: Pour effrayer un animal.
8: C'est pour faire imiter le bruit d'un animal.
1: Non, ça a une utilisation, alors, pour le coup, bien précise.
9: Ah, c'est quand il y a un crocodile, on essaye de mettre quand on est attaqué par un crocodile.
1: Peut-être quand vous avez fait Pékin Express et l'un et l'autre, là, je dois dire, vous avez peut-être utilisé des tarabites.
9: Ah, est-ce qu'on se dit dans le
6: gars? Moi, je sais
9: contre les éléphants.
6: Que Valérie a utilisé la tarabite de Johan Rioux. C'est ce qu'il s'est dit après.
4: Non.
10: Moi, on m'a dit qu'elle avait utilisé la tarabite de François Hollande il y a quelques années.
8: On n'osait pas la.
11: Ce serait pas une machette.
4: Enfin, je te rappelle que Laurent a utilisé la tarabite de ton mec.
1: Et c'était pas
8: une tarabite, mais que c'était vraiment une...
6: On a besoin d'une tarabite quand on est vêtu.
1: Non, aucun rapport avec les vêtements.
4: Est-ce que c'est pour se déplacer?
11: Est-ce que ça embellit?
1: Mais c'est pas que ça embellit ou pas embellit, ça n'a rien à voir avec
10: Est-ce
1: ça.
10: Est-ce que c'est quelque chose qu'on tient avec les mains?
1: Ah. Alors, non, mais on s'accroche à une tarabite.
6: C'est une liane.
4: C'est une charrue.
6: C'est une liane.
1: Alors, c'est pas une liane.
8: Quelle folie.
11: C'est tupénien.
4: C'est la tyrolienne.
1: Alors, c'est-à-dire?
4: Une tyrolienne, c'est le, vous savez, la grande corde et on s'accroche avec une poulie.
8: C'est
4: pour passer d'un côté à l'autre.
1: Ça sert à quoi une tarabite?
4: Alors, la tarabite, c'est comme, c'est la poulie qui se met sur la tyrolienne.
1: Et ça sert à?
6: À faire de la tyrolienne.
4: À faire de la tyrolienne.
8: À glisser.
1: À quoi sert une tarabite?
4: À glisser le long de la tyrolienne.
1: Oui, mais...
6: Non.
1: À faire quoi?
6: À rouler sur la corde pour aller d'un endroit à un endroit B.
11: Qu'est-ce qu'il a dû s'emmerder, Hollande?
4: Pour traverser une rivière ou un gouffre.
1: Et ben voilà, pour passer d'une rive à l'autre. Voilà à quoi ça sert une tarabite. Bonne réponse.
4: C'était laborieux, hein.
1: Ah oui.
6: Ils en ont pas installé une sur la Tour Eiffel.
1: Alors,
10: si,
9: ce serait génial.
10: Il y en a une. C'était une opération avec Perrier et on s'accrochait à une tarabite. Effectivement.
1: Non, mais attention, une tarabite, ça peut être un pont de liane. Vous voyez, un pont suspendu. C'est vrai que ça fait toujours un peu peur parce que ça bouge. Évidemment, vous êtes là pour passer d'une rive à l'autre. C'est pas forcément rassurant.
10: Enfin, surtout s'il y a Johan dessus.
1: Et si le pont de liane n'est pas totalement suspendu et végétal, il y a aussi effectivement c'est plus compliqué encore.
11: Des tarabites dures.
1: Des cordes faites de lias ou de courroies très fortes qui sont tendues d'une rivière à l'autre pour vous faire passer, attachées à un tourniquet ou à un cylindre, comme nous l'a décrit si bien Mme Treveiller.
6: Elle décrit admirablement.
1: C'est la spécialiste des tarabites.
10: J'ai rarement vu quelqu'un aussi bien décrire la tarabite.
1: Elle est spécialiste des tarabites, c'est évident. Qui est déjà passé sur une tarabite?
10: Oui.
9: Ça m'est déjà... Il y a quelques années.
6: Au club Mickey.
9: C'est vrai.
6: La tarabite quand t'étais petite.
1: C'est pas... Mais...
4: Avec la queue du Mickey, la tarabite.
6: Non, mais vous savez, sur la plage à Deauville.
1: Alors,
10: sur la plage à Deauville, c'était une tarabite circoncise.
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1: Je vous le dis d'avance, Yoann Rioux va s'adresser à vous d'ici 30 secondes et va vous dire « Ah ben c'est tout à fait comme moi, moi aussi j'étais au téléphone, puis c'est au téléphone que j'ai démarré dans cette émission. »
11: C'est vrai.
1: Et puis Laurent Ruquier m'a repéré au téléphone, il m'a dit « Votre vie, elle va changer !»
9: J'étais là en plus, que j'ai écouté votre prestation. Oui. Vous êtes extraordinaire, monsieur, ça a été 9 minutes 30.
1: Qu'est-ce que je disais ?
9: 9 minutes 30 de bonheur, monsieur. Et merci à votre maman de vous avoir fait naître le 11 décembre 1973 à Milan, à 5 ans et demi, vous avez rejoint la Belgique. Vous vous rendez compte, docteur en mathématiques, docteur en physique. Et vous adorez le vin aussi. Vous avez découvert le vin à 14 ans. Voyage scolaire en terminale.
8: Moi aussi, j'adore le vin. Il n'y a pas besoin d'en faire.
9: Et vous êtes génial. Et vous avez des statistiques extraordinaires. Par exemple, je crois que vous avez répondu à la question. Quand on répond pif à une question, combien de chances on a de répondre bien à la question?
10: Paf.
9: Ça, c'est une vraie question.
10: Ça, c'est une vraie question. Ouais. Ça dépend le nombre de réponses, évidemment.
9: Ah oui, c'est vrai. Mais si on a 4 réponses possibles, si à QCM, ABCD, qu'est-ce qu'il faut répondre alors?
10: Bah, c'est une une chance sur quatre.
9: Ah, donc il n'y a pas plus.
6: Est-ce
9: alors
6: que vous pouvez lui transformer le cerveau?
1: Vous connaissez Johan Rioux, professeur?
10: Non.
9: Tu parles, mais vous ne pas.
10: Non, ne connaissez pas.
1: De réputation, vous voulez dire?
10: Oui, je ne sais pas où vous avez dit, oui.
1: Ah bah, de réputation. Il faut quand même expliquer que le professeur, hein, d'abord, pardon de vous dire ça, professeur, parce que j'avais vu une photo de vous, mais je ne pensais pas que vous faisiez professeur à ce point.
10: Ah ouais.
1: C'est-à-dire que vous avez vraiment une tête de professeur.
10: Je ne sais pas si c'est un compliment, mais...
13: C'est vrai que quand on dessinait des professeurs, on dessinait vraiment cette tête. J'ai l'impression que mon dessin de 8, quand j'avais 8 ans, a pris forme là devant moi. C'est un truc de fou, quoi.
6: Est-ce que c'est parce qu'on a le cerveau tellement plein que les cheveux en tombent?
1: Je sais pas. Non, regardez Ryu. Mais... Non, mais il faut préciser que le professeur s'est assis et qu'il a installé son cartable à côté de lui. Et qu'est-ce qu'il y a dans son cartable?
8: Une règle.
1: Une règle.
8: Ça faisait longtemps que j'avais pas vu une règle.
1: Valérie non plus.
6: Il a osé.
8: C'est très drôle.
6: Je me serais pas permis. Hein.
8: Moi non plus, je ne serais pas.
1: Alors, pourquoi cette règle dans votre cartable?
10: Parce que je suis pas très très grand, et donc quand je dois montrer des choses au tableau, bah là j'ai 50 cm en plus pour ne pas passer vraiment pour trop petit, quoi.
1: Mais pensez qu'il y aurait un tableau ici pour nous montrer les
10: Non, mais elle est dans le cartable de manière systématique pour pas l'oublier, donc elle vit avec moi.
13: C'est un vrai prof, quoi. C'est pas une blague, quoi.
1: C'est pas une blague, ça on sait pas encore. J'ai déjà eu les Bogdanov ici. Non, j'ai préparé des questions, évidemment, où on va faire appel, cher professeur, à votre science des mathématiques. C'est quoi votre vraie spécialité?
10: Ma vraie spécialité, c'est la physique générale et effectivement les mathématiques de l'incertitude. Donc une sorte de vision probabiliste.
13: Comme moi, c'est un truc de fou, on a la même spécialité. Oui.
8: C'est sûr que c'est spécialité.
1: C'est plutôt la probabilité. Bon, professeur, bienvenue aux grosses têtes.
10: Merci pour votre accueil, pour l'invitation.
1: Voici une première citation pour Franck Carnot, qui habite en Gironde, qui a dit « Les technocrates, si on leur donnait le Sahara, dans 5 ans, il faudrait qu'ils achètent du sable ailleurs. »
10: Coluche.
1: Et c'est Coluche. Première bonne réponse de Johan Rioux. Pour Jérémy Poincelet, qui habite dans le Nord, qui a dit « Je n'aime pas être chez moi, à tel point que lorsque je vais chez quelqu'un et qu'il me dit « Vous êtes ici, chez vous », je rentre chez moi.
13: » C'est un Américain ?
1: Non.
6: Des proches ?
1: Et il est né en tout cas en Belgique.
10: Raymond DeVos ?
1: Raymond DeVos, c'est votre première bonne réponse.
10: Belgique.
1: Et d'ailleurs, c'est un autre Belge que je vais citer maintenant pour Violaine Donadieu, qui habite Ramatuelle, qui a dit « Chaque fois qu'il y a un type qui meurt, c'est jamais le même.
13: » C'est drôle, ça. François Damiens ?
1: Non.
10: Jean-Claude Van Damme ?
1: Ça pourrait être Jean-Claude Van Damme. Vous avez raison.
10: Adamo. C'est Adamo.
1: C'est quelque chose qui, quand même, on va dire, est tout proche des probabilités et des statistiques. Ah, Chaque fois qu'il y a un type qui meurt, c'est jamais le même, vous confirmez.
10: Ah oui, c'est une logique absurde. Voilà.
1: Alors, à qui doit-on...
8: Ça peut arriver, quelqu'un qui fait un truc de mort imminente et qui se réveille
10: et qui remeurt.
8: Je suis là pour tout ce qui est intellectuel, c'est moi, hein, vous aurez compris.
1: Qu'est-ce que vous dites, vous?
13: Je demande si c'est un humoriste.
1: Alors, humoriste, il avait de l'humour, mais c'était surtout un poète, écrivain, surréaliste belge.
8: Ah, André Breton.
1: Pas André Breton.
10: Alphonse Allais.
1: Non, belge d'expression française.
13: Verlaine.
1: Non.
8: Verlaine.
13: J'ai dit Verlaine en français, ça va passer. Je me suis dit peut-être qu'il y a un frère là-bas.
8: André Gide.
1: Non.
8: Benoît Poelvaert.
13: C'est vrai.
6: Alors. Alex Vizorek.
1: Non, mais d'habitude.
10: Il est mort.
1: Il est mort en 1900.
13: Alex Vizorek.
1: 87, il est mort à Bruxelles. Un surréaliste belge d'expression française qu'on cite régulièrement ici, mais alors évidemment, comme j'ai pas
10: Magritte.
1: Forcément... Non, Magritte.
10: Materlinck. On sait rien, il peut pouvoir faire des blagues aussi. Ah oui, Materlinck, c'est vrai, Materlinck. Oui,
1: Maurice Materlinck, c'est pas bête.
8: Ouais, merci, Laurent.
1: Qui a dit Materlinck?
8: C'est moi.
1: Comment ça se fait, ça?
8: Parce que j'ai beaucoup de culture,
10: c'est un belge.
8: Oui, oui. Un belge. Voilà, Materlinck.
1: Bravo, c'est pas bête.
8: Ouais, c'était pas moi qui l'avais dit. Ça s'appelle mentir.
9: C'est le professeur, c'est vous qui avez
8: dit. Non, c'est.
10: J'avais glissé, oui.
8: Il osait rien dire.
13: C'est un journaliste?
1: Un journaliste. Non, un poète, écrivain, surréaliste.
8: Un surréaliste qui faisait plutôt partie du mouvement dadaïste ou cubiste?
13: Paul-et-Loire.
1: Non, mais Paul-et-Loire est pas belge.
8: Il est pas belge, Paul-et-Loire.
13: C'est ça qu'il était pas mort.
10: Qu'est-ce qu'il a dit déjà? On sait plus d'ailleurs.
8: C'est quoi la citation, c'est pas quoi son truc?
1: Ah, qu'est-ce qu'il a dit? C'est lui qui a dit, chaque fois qu'il y a un type qui meurt, c'est drôle, jamais le même.
14: Oui. Verhaeven?
1: Si vous n'écoutez pas les grosses têtes, c'est pas demain. Ah, ça c'est bien aussi, Paul Verhaeven.
14: Verhoeven, le réalisateur?
1: Non, c'est un autre Belge, vous voyez.
13: Beethoven?
1: Beethoven. Non.
13: Je sais pas, je tends des trucs en veine, apparemment veine, c'est bien.
1: Non, on va donner 300 balles, et vous verrez

0: dans la salle. Ah. Certains auditeurs qui sont des fidèles des Grosses Têtes auront retenu son nom parce que ils sont effectivement plus souvent à l'écoute de l'émission que vous-même qui venez ici prendre votre chèque et qui n'écoutez pas l'émission quand vous y pensez pas.
1: Ça c'est vrai, tout à fait vrai.
0: Ryu.
2: Non, c'est faux, c'est faux.
1: Ryu, il écoute tout le fond.
2: Oui, j'ai écouté l'émission avec monsieur Bouchet là. Alors, mais qui met un smoking en pleine journée? Un smoking. Parce que je suis heureux en ce moment. Alors attendez,
1: comme un mec qui passe devant le juge un peu.
3: Ah ouais.
1: On dirait qu'il a des
0: smoking, c'est vrai.
2: Mais parce que j'avais envie.
4: Qu'il a reçu une lettre.
2: J'avais envie d'être classe aujourd'hui.
5: Ah mais ça fait pas classe du tout.
1: Non, ça fait vraiment mec qui va au tribunal.
2: C'est vrai, c'est beau quand même. Alors attendez.
4: Oui.
2: Est-ce qu'il a percé en France?
0: Oui, on connaît son nom grâce aux Grosses Têtes parce que ça fait à peu près un ou deux ans qu'on le cite régulièrement ici.
6: C'est pas Eddy Merckx?
0: Ah non, c'est pas.
1: Ah non.
0: C'est pas bête Eddy Merckx en même temps. Vous avez raison, faut tout tenter.
6: Faut tout tenter.
0: Vous avez bien compris le principe des Grosses Têtes.
6: Il faut
0: dire n'importe quoi très vite.
6: Marc Wilmots.
0: Allez-y, d'autres noms de Belges alors.
4: Allez.
7: Baudouin.
0: Baudouin, non,
6: Baudouin.
0: Non, bah écoutez, on va donner 300 balles. Est-ce que quelqu'un a le nom dans le public?
5: Personne.
0: Une dame au premier rang qui va tenter quelque chose.
5: J'y crois pas du tout. Hein.
2: Votre prénom, madame?
8: Marie.
2: Alors, votre réponse, Marie.
8: Oh,
2: Marie.
8: Peut-être Raoul Ponchon?
0: Ah, Raoul Ponchon n'est pas belge, madame. Oui. Il était mon mari.
1: Oh, Raoul Ponchon. Alors, si c'est pour entendre des Raoul Ponchon, franchement.
9: Ah ben, Raoul Dufy, peut-être.
0: C'était Louis Scutener.
9: Ah oui.
0: Vous connaissiez quand même.
6: Oui, j'ai deux recueils de lui, effectivement. Il est dans cette logique.
1: Et moi, trois recueils. C'est ça qui est dingue. Hein.
6: Alors, il vient de Liège, non?
0: Alors, non, de Bruxelles.
6: De Bruxelles.
0: De la province de Hainaut.
6: Oui, c'est ça, de Mons.
0: Et vous avez deux recueils.
6: Deux recueils, mais que je n'ai pas ouvert depuis longtemps. Moi, qui prennent la poussière.
0: Alors, on vient de le constater. Merci, monsieur le professeur.
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0: On voit bien que vous nagez dans le bonheur.
9: Ah oui, moi je nage dans le bonheur.
0: Vous êtes métamorphosé. Vous n'êtes qu'amour, alors qu'avant, vous n'étiez que haine.
9: Oui, c'est vrai, c'est pas faux.
2: Et Laurent, ces visites en péniche ont commencé. Donc ça fait un tabac déjà.
0: Ah, vous y êtes allé, vous?
2: Non, mais j'ai vu des photos avec Guy Carlier, énormissime.
6: Mais ça
9: ah,
6: mais,
9: bah,
0: le bateau énormissime, Guy Carlier.
5: Non, mais c'est sympa pour lui.
0: C'était pour tester le bateau.
9: Ça a tenu, vous êtes vrai. Bah, il a adoré, mais c'est pas une péniche. C'est un bateau. Yacht de collection.
0: Un yacht de collection.
9: Il a toujours pas compris. J'habite sur une péniche et j'ai un yacht de collection.
2: T'es très riche alors. Ah, c'est deux bateaux différents.
9: C'est deux bateaux différents.
0: C'est quand même très con, moi. À votre place, je ferais le contraire.
9: C'est-à-dire.
2: Tu vis sur le yacht.
0: Je vivrais sur un yacht et je louerais ma péniche.
5: Ben oui, c'est vrai.
9: Ah, mais non, mais ça va pas la tête. En tout cas, c'est vrai, on a commencé les premières croisières. Hier, les premières croisières historiques, et c'était vraiment.
0: Je crois même que vous allez faire une croisière concert avec Thomas Dutronc.
9: Alors là, c'est dingue. J'ai eu un coup de foudre pour Thomas Dutronc, et c'est réciproque, figure-toi. C'est réciproque.
5: C'est dingue.
9: On a discuté pendant deux heures par SMS.
5: C'est dingue.
9: Et pour le lancement de son album le 19 juin à 17h.
0: Oh, c'est dingue, 17h.
9: On va sur le canal Saint-Martin, on offre un concert de jazz sur mon bateau.
12: Ah, ça c'est canon.
9: Les cinq musiciens de Thomas pour la sortie de son album, et on offre ce concert gratuit aux Parisiens.
12: Ça, c'est dingue.
9: Et ça dure 5 heures. C'est un concert itinérant, mais comme on va naviguer à deux à l'heure, et qu'en plus, il y a plein d'écluses, et qu'on doit attendre un quart d'heure par écluse, et ben donc les gens sur les quais vont voir en live, gratuitement, Thomas Dutronc. Faut savoir que c'est un des plus grands guitaristes de la scène jazz. Hein.
2: Mais tu vas chanter aussi ou pas? Est-ce que tu vas chanter?
5: Non.
2: C'est vrai qu'il est adorable. Alors je l'ai appelé.
1: Mais c'est jazz ou c'est manouche un peu?
9: C'est jazz et lui c'est guitare manouche.
5: Ouais.
9: Parce que c'est un guitariste virtuose. Tu le connais?
5: Bah oui, très bien.
9: Tu le connais toi?
5: Bah il y a pas que toi qui connais Thomas Dutronc. Tu sais, heureusement, parce que sinon il serait un peu limité dans ses amitiés.
1: Je connais aussi.
0: Elle nous demande si on connaît Thomas Dutronc.
12: Voilà.
2: Mais c'est dingue, il y a deux semaines
0: il est né par un inconnu, faut dire.
5: Ouais, c'est vrai. Ça doit être un pseudo.
9: En tout cas, voilà, rendez-vous vendredi.
0: J'ai une question quand même pour Madame Cordula. Il n'y en a pas que pour vous, vous voyez, et votre péniche. Ah, vous avez bien fait, vous.
9: Mon yacht de collection.
0: Vous avez bien fait, vous, de la brancher là-dessus, connard. Ryu.
2: J'adore quand elle raconte des histoires.
0: Ouais, pour une...

0: n'en parlait pas de son bateau. On était peinards, on était là tranquille, et paf. Une question pour vous, chère Christina.
1: Ouais.
0: Vous allez, j'en suis sûr, retrouver le nom de cette styliste française. Elle est morte à Paris en 2009, cette styliste. Elle a commencé à travailler pour Yvette et René Derhi, avec qui elle s'est associée jusqu'à la cession de sa marque. Elle habillait les petites femmes de Paris.
2: Sonia Riquel, non.
3: Pimoussi ou...
1: Elle est morte quand?
0: Elle est...
4: Elle est morte quand?
5: 2009.
0: Elle est morte en 2009.
1: H&M?
0: Non. Et quel est le nom
1: Zara.
0: De cette styliste née à Troyes, au lieu de la bonneterie, hein, à la ville de Troyes, et qui, après des études de stylisme et de modélisme, a commencé par travailler chez Dorothée Biss pendant 4 ans, puis pour la marque René Derhi. Vous connaissez cette marque?
1: Oui, oui.
0: René Derhi,
1: oui.
0: Bon, bah, voilà, elle a travaillé pendant 10 ans pour cette marque avant de créer sa propre marque.
5: Qui avait son nom à elle?
0: Avec, ah oui, propre marque qui a porté son nom à elle, accompagnée par son époux Daniel Pax. Ils ont ouvert 3 boutiques parisiennes. De qui s'agit-il?
1: On y allait?
0: Ah bah je sais pas si vous y alliez, mais...
5: C'était cher?
1: Est-ce que c'est mon genre?
3: Ah oui, c'est...
1: De fringues.
0: Oh, c'est...
1: Dorothée Biss?
0: Dorothée Biss,
3: non,
0: c'est...
3: Ah,
1: vous venez de parler de Dorothée
3: Biss en Inde?
0: Pardon?
3: C'est pas elle qui est morte dans un attentat en Inde?
0: Ah, alors ça, je ne sais pas. Non, je ne crois pas.
1: Est-ce que c'est la fille de Dorothée Biss?
0: Ah, Dorothée Terre.
1: Non, non, Jacob...
4: Chantal Thomas!
1: Jacobson!
4: Chantal Thomas!
0: Zara, Chantal Thomas. Non, c'est pas pour vous, hein, Christine. Bravo, parce que elle habille surtout les 15-30 ans.
2: Josiane Repetto?
0: Repetto, non.
1: Mais je vois pas pourquoi.
3: C'est un nom italien.
0: Une marque féminine et citadine. Non, elle est
3: Chanterelle.
0: Française. Chanterelle, non. Mais
4: Claudie Pierlot.
0: Comment?
4: Claudie Pierlot.
0: Claudie Pierlot. Ah, bonne réponse de Florian Gazan.
1: Il est dingue. Comment ça vient de chez Claudie Pierlot? Mais qu'est-ce que vous racontez?
5: C'est un vieux polo.
1: Non, c'est pas un vieux polo.
0: Vous l'avez peut-être acheté quand vous aviez 30 ans.
1: Je savais même pas que Claudie Pierlot faisait des vêtements pour 15 ans. Mais non, mais moi non plus.
2: Mais c'est devenu un peu énorme, Pierlot, maintenant.
1: Mais je m'habille chez Pierlot, c'est magnifique, et ce n'est pas du tout pour les 15-30 ans, c'est n'importe quoi.
6: Bah oui!
1: C'est pour tout le monde.
6: Bah oui,
2: voilà. C'est bon ça comme slogan.
5: C'est pour ça.
2: La mode pour tous ceux qui n'en veulent.
1: Pourquoi voilà. Vous me regardez comme ça avec
5: parce qu'il vous
1: pourquoi
5: adore.
1: Vous êtes comme ça.
0: Parce que j'ose plus vous parler.
5: Ça, on se fait engueuler maintenant quand
0: vous,
5: on parle.
0: Vous m'agressez alors que je vous ai dit qu'au départ c'était une marque pour habiller.
2: Ah non, c'est pas de
1: non. Non.
0: Oui.
2: C'est la marque.
0: Au départ, c'était pour habiller les petites femmes de Paris,
5: voilà.
0: Destinées aux 15-30 ans.
2: Et pas les grosses.
0: Et puis finalement, ça a changé. Maintenant. C'est vrai. Maintenant, je le reconnais. Elle habille aussi les vieilles grosses. Puisque vous m'avez cherché, vous m'avez trouvé.
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0: Si vous avez une vie sexuelle vicénale,
1: oui.
0: De quoi
1: oui.
0: S'agit-il?
8: Ça, c'est pour Johan.
9: Décousu?
0: Ah, décousu, ça, c'est moi qu'on puisse dire. Alors, mais précisément.
9: Débridé. Eh bien, très fixé à une façon de faire et juste s'en tenir là.
0: C'est-à-dire
9: pas avoir de diversification.
0: Non, mais ça a une signification très,
9: ah oui.
0: Très précise.
9: Comment ça s'appelle?
0: Vicénale.
9: Alors,
0: j'ai évidemment accolé cet adjectif à votre vie sexuelle, mais je vous rassure, ça ne concerne pas que la sexualité, il y a plein d'autres choses.
1: Et non pas, vicinale.
9: Eh bien,
0: alors, vicénale. Les chemins vicinaux n'ont rien à voir.
1: D'accord.
5: Ah ouais.
0: comment elle s'appelle déjà? Chantal.
4: Chantal.
2: Est-ce que par exemple,
9: c'est
2: Laurent...
9: pas un truc, tu ne fais pas l'amour que sur les chemins vicinaux, c'est ça.
2: Est-ce que vous pensez, Laurent, que je suis un spécialiste de cet amour-là?
0: Ah, bah alors vous êtes sûrement, effectivement.
9: Oui. Alors, eh bien, c'est
1: monomaniaque.
9: C'est un désir de s'exprimer sexuellement en mettant en scène.
0: Non, mais j'ai effectivement vraiment qualifié un rapport sexuel de vicénal. C'est très rare.
9: Ah bon?
0: À part justement, peut-être chez Monsieur Rioux. Mais vicénal, en fait, c'est un qualificatif qui peut aller à plein d'autres choses que le sexe.
9: C'est-à-dire un autre exemple.
0: Ah. Oh bah par exemple, qu'est-ce que je pourrais
9: le
0: vous
9: travail.
0: Dire
9: travail.
1: Par exemple, c'est un amour vissé.
4: Non.
1: C'est-à-dire que le mari visse, on n'a pas le droit de sortir.
2: Ça veut dire que c'est quelqu'un qui est très actif le matin. Ouais, je sais pas, j'essaie.
4: On va tout savoir.
2: Que le matin.
0: Vous êtes l'ami du petit déjeuner.
2: Non, mais ça peut être possible parce qu'on parle de, je sais pas.
10: C'est faire l'amour sans faire l'amour. C'est
0: non,
10: faire quelque
0: mais
10: chose sans faire quelque chose.
0: L'amour, je
9: non,
0: dis,
9: non, c'est pas...
0: ça peut être politique.
9: C'est une façon. C'est ouais. Une façon.
0: Vicénale. C'est pas une façon.
9: Ah, c'est une.
0: C'est un adjectif qu'on. Un engagement peut être vicénal.
9: Ah.

0: Voilà, vous voyez, par exemple.
1: En même temps,
2: éternel,
1: ben, exclusif.
0: Non, non. Une fête peut être vicénale.
1: Bah, débridée.
0: Une cérémonie peut être vicénale.
3: C'est lié à un quartier, c'est lié à un endroit, un.
0: Non.
4: Quand tu romantises ta vie.
0: Comment ça?
4: Bah, tu romantises, tu la rêves, tu
3: la fantasme, la fantasme.
4: Tu la fantasmes de ouf et tu deviens acteur d'un.
0: Tu la fantasme de ouf.
4: J'avais oublié que j'étais à l'EHPAD.
0: Ok, ok. Ok, bah moi je vais fantasmer de ouf alors.
1: C'est fou.
3: Est-ce que Laurent, c'est lié à une partie du corps? Forcément non, une partie du corps.
2: Est-ce que ça voudrait dire une fois ou jamais?
0: Ah, alors là on se rapproche.
2: Oui.
0: Car il est question de fréquence là-dedans, évidemment.
3: Une fois par décennie?
0: Alors pas par décennie.
1: Non, par centenaire. Par
0: non,
1: 100 ans.
0: Mais là, on se rapproche, on brûle.
3: Par 50
1: par quelques
3: ans.
1: Mois, par année.
0: Alors non, vicénale, c'est quoi?
3: Est-ce que c'est plus de 100 ans ou pas plus de 100 ans?
0: Moins, moins.
1: Une fois chacun.
0: Non.
3: Une fois tous les 50 ans.
2: Une fois tous les 10 ans.
1: Une fois tous les 5 ans.
0: Plus
1: tous les 10 ans. Tous les 15 ans.
3: Tous les 70 ans.
1: Tous les 20 ans.
2: Non, tous les 50 ans.
5: Tous les 80 ans.
0: Je viens de l'entendre.
1: Okay.
0: C'est Michel Bernier qui a donné la bonne réponse. Bravo. Répétez.
2: Une fois tous les 20 ans.
0: Oh bah. Une fois tous les 20 ans.
4: Mais c'est quoi ça alors?
0: Vicénal, c'est un adjectif qui veut dire qui a lieu tous les 20 ans. Alors voilà, j'ai effectivement tenté de vous perdre un peu en parlant d'un rapport sexuel vicénal qui n'aurait lieu que tous les 20 ans. Imaginez que vous n'ayez pas...
2: Moi, c'est ce soir.
4: Une fois tous les 20 ans.
0: Alors, ça peut vouloir dire aussi... Qu'est-ce que vous dites?
4: Une fois tous les 20 ans, mais dans ces cas-là, je reste dedans pendant 20 ans. Au moins une fois, quoi.
0: Ah ben, vous croyez pas si bien dire, parce que vicénal, ça veut dire aussi qui dure 20 ans.
2: Ah, voilà.
0: Soit ça veut dire tous les 20 ans, soit ça veut dire qui dure 20 ans. Vous voyez, par exemple, effectivement, un mandat vicénal, ça veut dire que vous êtes en fonction depuis 20 ans. Et ça a les deux sens. Soit c'est une fois tous les 20 ans, soit c'est qui dure 20 ans.
2: C'est la chanson, on n'a pas tous les jours 20 ans, ça vous arrive une fois seulement.
0: Et ben voilà, exactement. Voilà. Merci Chantal Goya.
4: Bravo.
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0: Quelle est la différence? C'est pour Nadège Marchand qui habite Vareil en Saône-et-Loire. Quelle est la différence évidente entre un chat et une chatte?
9: J'ai une idée.
10: Enfin, j'ai envie de dire les couilles, mais ça va pas
2: mais
10: être.
2: Non, c'est la couleur, la couleur.
0: En dehors, évidemment, de
2: la
0: son
2: couleur.
0: Sexe.
9: Une chatte peut être tricolore et pas un chat.
2: Voilà.
0: Non, non, non.
2: Bah, si.
11: C'est au moment où ils ont envie de s'accoupler, ils sont pas pareils.
0: Ah, non.
9: La queue?
0: Non, non, non. Non, il y a un truc infaillible pour savoir si le chat que vous avez chez vous est un chat ou une chatte.
9: Bah, alors, quand on l'achète, j'espère. Bah, moi, j'ai pas de chat. Mais,
10: On a l'info, oui.
0: Oui, mais imaginez, par exemple, puisqu'il faut que je précise tout, vous avez plusieurs chats chez vous, voyez.
9: Ok.
0: Un troupeau de chats, je sais pas comment on dit.
2: Oui, oui.
10: Oui, j'ai bien un troupeau, c'est bien.
9: C'est pas, une horde. Je déteste les chats, mais ok.
0: Moi, si je peux pas, je suis allergique aux chats.
2: Une meute de chats.
9: Non, c'est pas un chat, vous.
0: Vous avez une dizaine de chats, vous voyez.
11: Ça s'appelle un chat.
0: Ils sont en haut de l'escalier. Vous arrivez chez vous, les chats sont en haut de l'escalier.
9: Ah oui, donc, alors attendez. J'habite avec donc 10 chats dans un manoir, puisque j'ai un escalier.
0: Enfin, il n'y a pas que dans les manoirs qu'il y a des escaliers.
9: Ah non, non, alors dans un
2: duplex. Alors, donc, c'est sa façon de se déplacer.
10: C'est les oreilles.
2: C'est la queue en l'air ou pas?
0: Les chats sont tous sur le palier, les chats, les chattes. Et là, d'un seul coup, quand ils vont venir vers vous, et vous allez vous rendre compte qui sont les chats, qui sont les chattes.
12: Les, les chattes, elles descendent pas les escaliers, elles ont peur.
0: Ah non,
2: elles ont un sac à main.
0: Ah, les chattes descendent pas.
1: Les chats, ils arrivent quand on les appelle.
2: Bah alors, c'est une façon de marquer.
0: Ah oui, alors que la chatte, elle reste au téléphone.
2: C'est une façon de marquer.
9: J'aime bien les clichés.
10: Est-ce que les mâles...
9: Elle a de l'eyeliner.
2: C'est une façon de marquer.
0: Oui.
10: Est-ce que les mâles marchent l'amble?
2: Je le dis alors.
1: Non, elle croise les pattes.
0: C'est pas tant une façon de marcher parce qu'elle les chats.
2: C'est
0: les
2: la queue en l'air, elle pas.
0: Les chats et les chattes marchent de la même façon, mais il y a un petit détail.
1: Oui, elle bouge ses fesses comme ça, elle avance comme ça. Non.
10: Le mâle, il a les griffes sorties.
0: Non,
9: bah, non. Il y en a une qui marche en croisant les pattes.
1: Oui.
9: Non. Comme sur un défilé de mannequins. Mais

0: Monsieur Boudère.
1: Excusez-moi, mais je sais pas si vous êtes au courant, mais c'est pas le même appareil génital. Est-ce que vous êtes au courant
2: de ça? Oui, mais
0: je suis d'accord.
1: Ah, ça n'a rien à voir dans ça. Ah, d'accord.
0: Mais vous avez un troupeau.
1: C'est de loin. Vas-y, par rapport à leur prénom, s'il s'appelle Eric, c'est un chat. Qu'est-ce qu'on va se prendre la tête pendant deux jours, là?
3: Ah, quand les garçons avancent, ils baissent la tête et les filles, elles regardent
0: non
3: devant
0: plus.
3: Elles. Ah, je sais.
0: Allez-y.
3: Les. Vous êtes des salauds. Les mecs qui sont un peu bêtes, ils reculent. Quand on leur dit de venir.
4: C'est dans les yeux.
0: Ah là, je vais vous apprendre quelque chose, monsieur Baffier.
4: Ah ouais. C'est dans la tête.
0: C'est dans le magazine Ça m'intéresse, ah oui, le hors-série des savoirs inutiles. 582 savoirs inutiles dans Ça m'intéresse.
1: Ah, je crois que je sais.
0: Et là, on apprend qu'on peut distinguer les chats mâles des chats femelles. Uniquement là, quand on les voit.
3: Oui. Quand on les voit marcher.
1: Bah, je sais, je crois que c'est les femmes, les chattes, elles font ron ron et les chats, ils font.
3: Non,
1: c'est un peu énervé.
4: C'est quand on les appelle, on leur dit viens Minet.
1: Et Minet, c'est un garçon.
4: Le mâle, il fait non, moi, ça me casse les couilles.
0: Non plus.
5: Non, mais c'est quand on les voit marcher, Laurent.
0: Alors,
1: mais tu l'as déjà dit, il a dit non.
5: Oui, non, mais oui, mais comme il me répond pas, vous dites que les conneries. Moi, je voudrais resserrer le.
0: Quand les chats et les chattes marchent, là, on voit plus la différence.
3: Ah,
0: mais
3: donc c'est immobile.
5: Ah, c'est quand ils sont à l'arrêt. C'est une façon de s'asseoir.
3: Eh ben oui.
0: C'est au début qu'on voit.
3: Ah, oui. Il y en a qui s'allongent sur le côté comme Caligula et d'autres qui sont sur les fesses.
5: Non, c'est une façon de s'asseoir.
0: Non, pas une façon de s'asseoir.
4: C'est la queue qui les trahit.
0: Non plus.
6: Les chats courent.
5: Ah, si, c'est leur façon de se lever.
0: Non plus.
4: Ils mettent la patte droite. Ils sont droitiers, les mâles.
0: Excellente réponse. Alors, c'est l'inverse, mais c'est quand même une excellente réponse de monsieur Baffy.
4: Bon, on a plus vite fait de regarder les couilles, pardon.
0: Les chats sont gauchers, les chattes sont droitières.
4: Bah, je savais pas.
6: Mais alors elles mettent la patte de droite.
0: Exactement.
6: En avant.
0: Le chat mâle va mettre d'abord sa patte gauche pour descendre l'escalier.
3: Là vous avez mis votre patte droite.
1: On a dit mâle. On a dit mâle.
0: Comment vous dire?
1: Vous avancez.
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0: Une question pour Henri Bernon qui habite à Courcelles. Question qui nous emmène à Bruxelles. Place du Congrès, exactement. Qu'est-ce qu'on trouve?
9: Vous me cherchez aujourd'hui.
0: Madame de Crayoncourt. Qu'est-ce qu'on trouve place du Congrès à Bruxelles depuis 1920?
10: Le fameux.
11: Un musée, le musée du nougat? Du chocolat?
4: Le musée de la BD?
10: Le fameux petit bonhomme qui fait pipi.
4: Le mannequin pisse, non?
0: Ah, le mannequin pisse, non? Alors, il y a un monument célèbre à Place du Congrès à Bruxelles. C'est la colonne du Congrès. Mais au pied de la colonne du Congrès, qu'est-ce qu'il y a?
12: La maison natale d'Annie Cordy.
0: Ah, pas du tout.
4: Non. C'est grand? Bah, vous dites, c'est au pied de la colonne. Est-ce que c'est grand?
11: C'est une plaque avec une inscription.
0: Il y a une plaque aussi, mais pas seulement.
10: Mais au pied de la colonne, il y a quelque chose d'écrit?
0: Bon, il y a des choses écrites sur la colonne.
4: Mais
12: en belge.
4: Et au pied de la colonne, est-ce que c'est grand?
0: Devant, derrière la colonne, partout autour de la colonne.
11: Mais il y a quoi, genre une fontaine, un truc comme ça?
0: Ah, une fontaine, non, mieux que ça.
4: Des jardins?
11: Un robinet?
0: Des jardins, non.
4: Il n'y a pas d'arbre.
11: Un distributeur de bière?
0: Non,
11: patinoire. Un jardin aquatique?
0: Non, écoutez, c'est plus officiel que ça. Plus sérieux, mesdames et messieurs.
1: Un bureau de vote?
12: C'est un rapport avec le Congo? Belge?
0: Non. C'est la colonne du Congrès, pas du Congo.
4: Il a un AVC, faites gaffe.
11: C'est le kilomètre zéro de la Belgique?
4: Est-ce que c'est un lien avec
11: la maison royale?
10: C'est un rapport avec la religion?
0: À la religion, non, pas du tout.
4: Avec Marc Dutroux?
0: Avec Marc Dutroux.
10: Oh, arrête.
12: Avec les tramways?
0: Oh, bah, vous n'allez pas me dire que vous êtes belge aussi maintenant. Ouais.
10: Mais...
11: Nous les Belges, t'as intérêt à retirer ce que tu viens de dire, bon grand.
12: C'est un rapport avec la royauté?
0: Ah non, non. Du tout. Non.
4: Est-ce que ça se voit de loin quand on y va ou il faut aller vraiment au pied de la colonne?
0: Non, ça se voit pas de loin. Ah, non, mais la colonne, elle se voit de loin. La colonne, oui, congrès.
10: Mais alors, il y a simplement un panneau.
0: Elle fait 47 mètres de haut, alors, vous voyez.
10: Un panneau avec interdiction de faire pipi.
0: et vous croyez que vous poserez une question, Ariel, sur le fait que depuis 1920 ou 1922, il y aurait un panneau interdiction de faire pipi le long de la colonne?
10: Non, mais les hommes font ça. Dès qu'ils voient quelque chose de...
11: Pardon?
4: Elle n'a pas tort. Quand on veut faire pipi dehors, on pourrait faire pipi contre n'importe quoi, mais on a besoin contre un arbre.
10: Voilà,
4: on pourrait
10: faire
11: pour te cacher.
10: Toi, un arbre te cache pas. Hein.

0: Obab.
1: Non, c'est un arbre. Non, c'est Stevie qui cache un arbre.
2: Non, Stevie, non, c'est Bernard. Non, moi, j'aimerais savoir si Bernard Henry fait pipi contre les arbres.
3: Bernard, il est pas comme ça.
4: Est-ce qu'il fait pipi d'abord?
1: Non, il ne fait pas pipi.
5: En tout cas, c'est pas Christine qu'on verrait pisser contre l'écorce.
6: Très joli. Ouais, bah, me chatouillez pas parce que je suis encore parisienne pour 2 jours. Et là, ça y est, c'est les beaux jours, les quais. Chiottes à ciel ouvert. Ils viennent déféquer devant ma péniche.
4: Mais qui?
6: Les gens, les Français dégueulasses. Tous ça n'existe les... pas, ça, chez nous, les Corses.
2: Tous les Français viennent chier devant ta péniche.
4: C'est très rare de trouver une péniche au-dessus de la montagne. Ouais.
1: Et tu vas traverser la Méditerranée avec tes péniches ou pas? Qu'est-ce qu'on fait de ta péniche?
6: Oh là là, j'en sais rien.
4: Mais excuse-moi, je savais pas que c'était ta péniche.
6: C'est dégueulasse.
2: Ben si, c'est la péniche où il y avait toutes les crottes par terre, donc on s'est dit que c'était là qu'il fallait aller.
7: Alors, ils viennent autour du mât de ton bateau.
6: Oui, voilà.
2: Non, c'est pas une péniche à voile.
6: Si, il y a un mât.
5: Alors dites ma colonne du congrès.
3: On s'en fout. Non, mais attends, il y a forcément quelque chose d'intéressant.
5: Place du congrès, au pied de la colonne du congrès, qu'est-ce qu'on trouve à Bruxelles?
2: Est-ce que c'est joli?
5: Bah, joli, c'est pas le but.
3: C'est pas la constitution écrite dans le marbre?
5: Non.
2: Est-ce que ça a rapport avec l'Union Européenne?
5: L'Union Européenne, pas spécialement.
6: Et sinon, vous avez des questions marrantes?
5: Ah bah ça, c'est une question quand même intéressante.
7: Ah oui, la signature d'un traité.
5: La signature d'un traité. Non, regardez.
2: Oh là là, il y a des Belges au fond.
1: Oh là là, il y a des Belges.
2: Ils sont belges, c'est pour ça.
6: Il y a des Belges.
2: Il y a des Belges.
5: Plusieurs mains qui se lèvent dans la salle.
6: Oh.
5: Eh ben, ils seront pas venus pour rien.
2: Non, des Belges au fond, je vais les voir.
5: En attendant, monsieur Bernon de Courcelles. Lui a touché 300 euros et peut-être 100 euros de plus. Ça tombe bien si on a des amis belges parmi nous.
2: Alors,
5: aujourd'hui.
2: Bonjour, c'est quoi votre prénom?
8: Michel.
2: Alors bonjour Michel, vous venez d'où exactement?
8: Je viens entre autres de Bruxelles, mais surtout de Namur.
2: Ah, il vient de Namur. Je ne fais pas bien l'accent. Je vais me faire punir.
8: Votre accent, c'est l'accent de 100 000 personnes dans un quartier de Bruxelles.
2: C'est mes potes, c'est ce que je
6: connais. Merci,
8: monsieur. À cause de Coluche. C'est Coluche qui a répandu cette mode de cet accent.
2: De cet accent-là, dis donc. Alors, bon. Mais c'est vrai que vous n'avez pas d'accent, monsieur. Alors.
8: L'accent de Verviers.
2: Alors, il a l'accent de Verviers, c'est plus précis. Alors, dites-moi, Michel, quelle est la réponse? Qu'y a-t-il au pied de cette colonne?
8: Le soldat est connu.
5: Le soldat connu belge.
2: Eh ben bravo Michel, vous avez gagné 100 euros.
5: Eh oui,
2: bravo.
6: Ah, c'est une bonne question.
5: Eh oui, il n'y a pas que chez nous qu'il y a un soldat inconnu.
3: Ah, c'est dingue.
4: Sauf qu'en Belgique, il a son nom sur la plaque. Eh oui.
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5: Notre ami Boudère nous a promis d'autres blagues. En plus, elles sont neuves, ces blagues. On ne les connaît pas.
2: Mais
5: d'où vous les sortez, vos blagues, d'ailleurs, Boudère?
11: Vous savez, les blagues n'appartiennent à personne. On nous les raconte dans des dîners, entre potes, et après, on se les refait à notre sauce.
5: Alors, allons.
11: Ça se passe dans un mariage. Il y a la mariée qui rentre avec le mari. Il rentre, c'est la cérémonie. Et là, t'as deux personnes qui sont assises, qui se disent entre eux, oh là là, mais qu'est-ce qu'elle est moche, la mariée. Et l'autre, il dit, ah ouais, elle est dégueulasse. Et là, derrière, elle dit, oh, dis donc, je vous dérange pas, vous parlez de ma fille, là. Elle dit, ah, pardon, vous êtes son père? Elle dit, non, je suis sa mère.
5: Encore une.
11: Vous en voulez une autre, c'est vrai?
5: Ah oui, vraiment.
3: Très, très bon.
11: Mais c'est un mec qui passe devant le juge. Le juge, il dit, bon, monsieur, c'est quoi les faits qui vous ont reproché? Il dit, écoutez, c'est bientôt Noël et j'ai fait les courses de Noël un peu trop tôt. Il dit, un peu trop tôt, mais c'est pas puni par la loi. Mais qu'est-ce que vous appelez trop tôt? Il dit, le magasin était fermé.
5: Si elles sont bien, parce qu'en plus elles sont propres.
2: Ouais.
5: Elles sont propres, elles sont drôles.
2: On peut les raconter dans une bar mitzvah.
5: Ah ouais.
11: Là, c'est une petite fille qui vient voir son papa. Elle dit, papa, c'est quoi la beauté? Il dit, tu vois ta mère? Il dit, oui. Il dit, c'est pas ça du tout.

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3: J'aimerais maintenant pour Tatiana Druyère, qui habite Reims, vous parler des Solène marginatus, Solène obliquus Sprengler, Solène rostriformis, Solène sicarius ou encore Solène viridis.
4: Alors ce sont des plantes, ça.
3: Et là, je vous ai donné les différentes...
5: Les MST, ce sont des coquilles Saint-Jacques.
3: Les différentes espèces. Vous avez dit...
5: Des coquilles Saint-Jacques.
3: Non, mais on n'est pas loin.
5: Des moules.
6: Ce sont des crevettes.
3: Non.
7: Des huîtres.
4: Ça vit dans l'eau.
8: C'est dans l'eau, oui.
5: C'est alors, fruit de mer.
3: Alors, ça vit dans l'eau.
5: Ah, des migrants.
3: Non. Alors, ça
5: non,
3: vit...
5: tu vas trop loin.
6: C'est des algues.
9: Vous inquiétez pas, je suis là. Pour l'humour, je suis là.
3: Ça vit dans...
5: Pour l'humour de bon goût, hein.
3: Ça vit dans ce qu'on appelle...
8: C'est dégoûtant.
3: Ça vit dans ce qu'on appelle l'estran. Je sais pas si vous savez ce que c'est que l'estran.
10: Ah oui, c'est au niveau de la, de l'embouchure d'un fleuve.
3: C'est la zone comprise entre les marées les plus hautes et les plus basses.
8: Est-ce que ça se mange?
3: Les zones de sable à gros grains, vous voyez.
6: C'est un animal ou une plante?
3: Ça se mange, et je vais vous dire, j'adore
5: des
3: ça.
5: Des amandes?
3: Non.
8: Des bulots?
3: J'adore ça, des bulots.
7: Des couteaux.
3: Bonne réponse de Valérie Mérès.
5: Bien sûr.
8: C'est très bon.
5: Je le savais.
8: C'est très rigolo à ramasser.
3: Et oui, moi je sais pas comment on les ramasse.
5: On met du sel.
7: On met du sel.
5: Et si ça pisse, c'est...
3: Je sais comment on les mange, en tout cas, croyez-moi, c'est tellement bon.
5: On les mange avec des cuillères.
3: Non, même pas d'ailleurs.
6: Même moi j'aurais pas goûté ça.
3: Mais attention, alors il faut être méfiant hein, quand on ramasse les couteaux, paraît-il.
5: On peut pas se faire mal.
3: Faut toujours avoir le soleil face à soi.
8: Ah bon?
5: Pourquoi?
3: Je vous lis ce qui est écrit.
5: Non, tu prends une clé.
3: Et ne pas créer d'ombre sur le trou.
6: Laurent, on est bien d'accord que le couteau, c'est ce crustacé qui ressemble à une espèce de truc longitudinal.
3: C'est pas ça ressemble à un couteau.
6: Oui, mais on en trouve qui ont plusieurs branches.
3: Ah oui.
6: C'est le couteau suisse.
3: Ah oui, la mer
6: dans
3: en
6: le
3: Suisse.
6: Lac Léman.
9: Mais attendez, ils ont des coques. Parce que quand on nous laissait au restaurant, il y a la coque autour.
3: Oui,
9: là.
3: Ah ben bien sûr, c'est la,
5: c'est deux.
3: Ce sont des mollusques bivalves, les couteaux.
9: Ah d'accord.
3: Et,
9: un peu comme Faustine Bollard.
7: En même temps, ce qui est bon dans le couteau, c'est l'ail et le persil.
3: Ça, c'est pas faux. En même temps, vous avez raison, il faut que ce soit effectivement bien assaisonné.
5: C'est un peu caoutchouteux.
3: Alors, c'est facilement caoutchouteux, ça c'est vrai. Ouais. Télérama, sous la plume d'Estherelle Payani, cette semaine, nous fait un petit article sur le mollusque chic, parce que c'est un mollusque chic.
8: C'est-à-dire
3: et c'est, bah, bah,
5: c'est branché.
3: C'est branché, le couteau. Et avec l'automne et les grandes marées, eh bien, c'est le temps des couteaux en ce moment.
8: C'est le temps des couteaux.
3: C'est un très bel article qu'elle écrit. Droit et nacré comme le manche d'un couteau, d'où son nom. Voilà.
6: Ah oui.
3: C'est nacré comme le manche d'un couteau.
8: Ouais.
3: Ce bivalve fruste, peu onéreux. Ça serait que c'est pas cher en plus, mais consommé dans le sud de l'Europe et en Asie, est devenu le plus chic des mollusques. Ah
9: ouais. C'est tellement bon en sorbet, par exemple.
3: Les amateurs de pêche à pied le débusquent en salant légèrement le trou en forme de huit qu'ils creusent dans le sable.
8: Et ça sort.
3: Si vous voyez un huit dans le sable, hop, il y a un couteau. Alors, vous pouvez évidemment le faire en tartare de couteau.
8: Ah bon?
3: Vous pouvez le faire en aller-retour dans une poêle chaude. Je vous dis ce que dit Télérama.
8: Oui, bien sûr.
3: Le plonger 10 secondes dans l'eau bouillante suffit à le voir s'ouvrir.
8: Ouais.
3: Suffit à le voir s'ouvrir. Sa chair ferme à la saveur plutôt intense n'a peur de rien.
8: Ça veut rien dire, ça. Qu'est-ce que ça veut dire?
3: Ça veut dire qu'on peut, par exemple l'accommoder avec une persillade, avec un vin blanc.
8: Ah,
3: avec
8: c'est vrai, elle a peur de rien, cette chair ferme. Vraiment, elle a peur de rien.
5: Ça veut dire qu'en fait, ça n'a aucun goût.
6: Oui.
3: Avec une sauce marinière.
9: Mais faut faire attention avec le sel, hein, parce que moi, j'ai mis du sel là, sur une plage au Cap d'Agde, et c'est pas un couteau qui est sorti, c'est une vieille moule. Hein.
8: Et elle a giclé ou pas?
9: Non, mais sérieux, hein, parce qu'après, le faites pas partout, le sel dans le sable, le faites pas partout.
3: Monsieur Swain, moi, j'adore les. Vous voulez me faire plaisir?
9: Oui.
3: Vous me commandez des couteaux.
9: C'est prévu.
6: Allez, on y va. Mais
5: on va à la gueule.
6: Et vous savez, vous devez garder les coquilles.
3: Ah oui.
6: Une fois que vous avez mangé la bête.
3: Pour faire quoi?
6: Mais pour faire des jeux de Mikado pour les enfants pauvres.
10: Non.
9: C'est vrai? Ou pour faire des faux ongles aussi?
6: Ouais.
8: Ah, les influenceuses, elles ont ça.
3: C'est affreux. Vous êtes venu sans masque, monsieur Rioux, aujourd'hui.
11: Oui. Mais je le porte dans la rue quand même, quand je vais faire les courses et tout, je porte le masque.
3: Ah oui, parce que quand même, si vous voulez séduire Christine Bravo,
7: oh là là.
3: Il vaut mieux montrer tout ce que vous avez sur vous, vous voyez.
11: Oui, mais il y a son mari qui est là, il y a son compagnon.

0: Non, qui est juste à côté de nous. Bonjour monsieur.
1: Bah non, il est peut-être partageur.
0: Elle vient toujours accompagner Christine, c'est beau.
2: C'est un marin, c'est les marins, ils ont l'habitude de faire ça à plusieurs.
3: Bah, hein, c'est pendant le confinement, parce que je prends, il veut pas que je risque ma peau, ma vieille peau dans le métro. Oh, donc voilà, il m'amène en moto.
2: C'est pas vrai.
3: Ben si, bien sûr.
2: Vous êtes accroché à moto derrière lui.
3: Ouais, accroché.
2: Elle a pris un coup, Brigitte Bardot.
0: Plus Brigitte que Bardot.
3: je suis embêté parce que justement il y a mon amoureux qui est là parce que j'ai un petit coup de cœur pour Manœuvre que j'ai jamais rencontré.
2: Ah, c'est pas vrai, c'est votre première fois là.
4: Voilà, c'est la première fois qu'on fait une émission ensemble, chère Christine.
2: Ça va vous faire plaisir que Christine vous aime, parce que vous savez que Mergot vous aime pas du tout, elle.
5: C'est équilibre.
4: Elle me l'a dit plusieurs fois.
2: Oh non, avouez-le, vous
6: voulez. Pourquoi tu sèmes la zizanie? Mais Philippe, tu jamais dit que je t'aimais pas?
3: Non, à lui, tu l'as pas dit, mais à tout le monde.
5: Nous, on le sait.
7: On n'est pas de la même famille de sensibilité. Voilà. Mais je te supporte.
4: Elle me supporte, mais elle ne me soutient pas.
7: Voilà, il y en a que je peux pas saquer, ça c'est sûr.
3: Mais attends, Manœuvre, il a tout pour lui, Manœuvre. C'est...
7: Mais il est gentil.
3: Non, mais il n'est pas que gentil, il est drôle, il a un style.
7: Non, il n'est pas drôle, non. Il est tout sauf drôle, enfin moi ça m'avait fait rire.
3: Il a une signature vocale.
7: Signature vocale.
3: Eh ben j'adore, c'est un côté marshmallow comme ça. On sait pas vraiment si
7: marshmallow, pas marche. Il y a pas de R.
2: Ça vous fait plaisir que des femmes s'entre-déchirent pour vous, monsieur Manœuvre?
4: Je suis fou de bonheur, la chose septième ciel, Laurent, c'est génial. Quelle vision géniale, Christine, bravo, Isabelle Mergot. Se déchirant autour de mon problème particulier.
0: Mais Isabelle, c'est un passionné comme toi aussi. Vous êtes deux passionnés.
7: Oh, moi, je suis pas passionné. J'ai aucune passion.
0: C'est vrai. T'es terne.
7: Ah non, je te jure, aucune.
5: Si, ta passion, c'est de détester Philippe.
3: Qu'est-ce que ça vous fait, Philippe, de me voir en vrai?
5: Ça me fait peur.
3: Parce que vous devez être bouleversé.
4: Mais Christine Bravo, moi, je l'ai rencontrée d'une façon incroyable. Est-ce que vous me parlez de ça?
3: Tu peux écouter quelqu'un qui parle de moi.
4: Il y a quelques années, j'étais en voiture et j'allais de Los Angeles à Las Vegas. Et donc, on traverse le désert de sable et au milieu, une espèce de petite station-service qui s'appelle le Bagdad Café.
3: Oui.
4: Je m'arrête, on fait de l'essence, on rentre pour boire un café.
7: On fait de l'essence, tu achètes de l'essence.
3: Mais tais-toi,
7: c'est toi qui la fabrique, l'essence. On ne fait pas de l'essence, enfin,
4: bref,
7: on remplit
4: notre réservoir de
7: l'essence. Genre, je fais
4: de réservoir de ma Ford de Mustang.
3: Non, mais attends, ça te fait vraiment chier.
7: Mais toi qui... Oui, ça me fait chier. Oui, parce que t'as absolument aucun intérêt. Tout le monde le sait depuis
3: longtemps. Mais toi, écoute. Alors, s'il te plaît.
7: Oui.
3: C'est tout ce que t'as à dire, celui qui dit.
7: Oh non mais attends, tu dis je fais de l'essence. D'où tu fabriques?
2: Ariel, c'est de plus en plus facile de rester une princesse dans cette émission.
7: Non bah attends, traite-nous
3: évidemment.
2: Ah oui, elle a pas beaucoup. Alors là, je vais vous dire, Ariel, elle a pas beaucoup d'efforts à faire pour être une princesse entre vous deux. Ah, ça c'est sûr.
5: Le marché de Neuilly a ouvert.
3: Alors excusez-moi, nous sommes dans le désert au Bagdad Café.
4: D'accord. Je rentre dans ce café et parlant à ma femme, d'un seul coup la propriétaire me dit: mais vous êtes français? Are you French? Do you know Christine Bravo? Et là j'ai mené mon enquête. Figurez-vous que Christine Bravo est restée 3 semaines, je crois, dans cet endroit désolé.
3: Un an,
4: elle est restée un an là-bas, elle écrivait un livre.
7: T'étais pompiste?
2: Elle faisait de l'essence.
5: C'était sa traversée du désert.
2: Elle avait un t-shirt, c'était marqué sans plomb.
7: Oui, alors c'est
2: dans la
7: ça.
2: Dans la cervelle. Hein.
3: Alors est-ce que vous vous rendez compte, on est sur la route 66, la mythique route 66, au trou du cul du monde et on me connaît.
7: Le trou du cul du monde, c'est la route 69.
3: Oui, c'est la chanson. Oh, quelle intelligence. Ils mettent la chanson. Est-ce que vous vous souvenez, on pousse la porte du Bagdad Café.
7: Bah, comme toutes les portes, hein.
3: Oh bah, attends, qu'est-ce que tu fais avec une porte?
7: Tu la soulèves,
3: tu la soulèves.
7: Non, mais alors, mais qu'est-ce qu'il y a à vous dire?

0: cornille.
1: Oh, bah oui.
2: Bah oui, c'est normal, il n'y a personne.
3: Mais Isabelle, est-ce que t'es toujours amoureuse depuis 2 semaines? T'avais un nouvel amoureux, un nouveau chéri.
2: Encore un dossier.
3: Tout se passait bien et tout. Alors, t'as vu, tu rougis, c'est beau. Alors, ça que se passe bien?
0: Bah, je rougis pas, où il va? Tu te rougis pas, j'ai jamais rougi de ma vie.
3: Il s'appelle.
0: J'ai pas une rougeuse.
3: Il s'appelle l'autre.
0: Non, t'as jamais rougi parce que t'as toujours été rouge.
3: Isabelle, je suis sûre que tu souffres en amour parce que, pense que j'ai l'impression que t'es une victime de l'amour.
0: Non, bah, toi, tu baises une fois par an, alors non, ça va.
2: Non, lui, il baise une fois par vie.
4: Non, il dit qu'il n'a jamais fait.
3: Si, j'ai fait. J'ai...
4: Ah, mais Ariel, il aime pas. Ariel. Il aime pas.
1: Ariel, puisque vous prenez la parole, on pourrait peut-être parler de choses plus intéressantes.
4: C'est vrai,
1: Et le fait que le déconfinement a commencé à Monaco,
4: alors,
1: d'où ce qu'on peut lire sur les réseaux sociaux dans la principauté, le déconfinement a commencé avant chez nous dans le reste de la France. On va dire si on peut considérer que Monaco soit la France. Ils ont commencé lundi.
4: Alors, exactement. À Monaco, le déconfinement progressif à partir de lundi. Lundi, les Bentley. Mardi, les Ferrari. Jeudi, seulement pour les Porsche.
1: Et vous avez trouvé quelque chose, Christine?
3: Elle a oublié sa feuille. Elle a oublié sa feuille.
0: T'es une cafetière. Je vais encore me faire virer de cette émission.
2: Ah ouais, c'est dommage, hein, ça repartait bien.
1: Philippe Manoff, vous avez trouvé quelque chose sur les réseaux sociaux?
5: Mais oui, Laurent, il y a une histoire qui circule et c'est le papa qui dit « Sais-tu, mon fils ? Il y a quelques années, on pouvait fumer dans les bars. » Et son fils lui répond « C'est quoi un bar ?»
0: Oh là là. Ça, c'est bien.
1: Et vous allez retrouver la vôtre, Christine?
0: Mais je suis sûre que Mergot m'a saboté. Tu veux pas que je revienne? C'est toi qui m'as saboté.
4: Mais t'as pris ma feuille. Tu me mets en valeur en revenant. Tu comprends pas compris ça. Au contraire, je rêve. J'adore quand t'es là. J'adore. Je brille. Je fais même classe.
0: Ah, tu fais classe.
1: Mais qu'est-ce que vous avez fait de votre feuille?
0: Mais c'est...
1: Regardez dans votre sac.
2: Écoute, t'as qu'à
0: lire. Ah, voilà, j'ai une feuille. J'ai retrouvé ma feuille. C'est aujourd'hui que j'ai compris l'importance du masque. Je suis passé à 1 mètre de quelqu'un à qui je dois de l'argent, il m'a pas reconnu.
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1: Une question pour Jean-Luc Landreau qui habite Cyr-Denis en Charente-Maritime. Il y a une photo là dans le Figaro, mais dans les autres journaux aussi. Mais là, c'est une jolie photo. On voit Emmanuel Macron avec des Suzanniens. Mais qui sont les Suzanniens?
4: Suzanniens?
1: Oui,
8: les Suzanniens.
1: Suzannais, pardon. Suzannais. Oh, j'ai commis une erreur. Suzannais.
8: Ah, ils ont changé de nom aussi, comme les Indiens.
9: Suzannais, c'est un gentilé.
1: Ah, c'est un gentilé. Oui, d'accord. Absolument.
4: Ça veut dire quoi, gentilé?
9: Gentilé, c'est le nom des habitants d'une
10: Soisson,
9: ville ou de...
10: Soisson?
1: Soisson, non, il n'était pas Soisson, monsieur Macron. Et effectivement, hier, il a fait lui aussi un déplacement pour la rentrée scolaire, où il a dit d'ailleurs qu'il fallait que les écoliers fassent plus de sport, de sport, parce qu'il n'y a, pas assez de sport dans les écoles.
4: Mais pas avec les vêtements de Christine Bravo.
10: Il a dit que pour les élèves un petit peu à la traîne, il voulait les faire rentrer plus tôt.
4: Bah, il a raison.
10: Tu ouais, bien sûr,
2: bah oui. Imagine dans les d'accord. écoles.
10: Déjà, le mec, il n'aime pas l'école, tu vas le faire rentrer plus tôt que ses camarades.
1: Bah oui, comme oui, vous d'ailleurs, pour les grosses têtes, l'année prochaine, vous rentrerez en juin.
4: Il y a des enfants qui aiment l'école, mais qui n'y arrivent pas. Hein.
8: Est-ce que le nom de la ville ressemble fortement au nom des habitants?
1: Alors, pas du tout, mais parce que ça, les Suzannais, ils n'habitent que rive gauche de cette ville.
2: Par rive gauche? Paris?
1: Non.
4: Ça veut dire que c'est traversé par un fleuve.
1: Parce que cette ville est effectivement...
0: Non mais elle en a là-dedans.
2: Ah
0: hein.
2: Bah, ouais.
0: Elle est pas que belle. Hein.
4: Les lions.
1: Les Suzannais, en fait, ils sont de l'autre côté de la rive parce que il y a deux villes qui ont jumelé. Il y avait Sainte-Suzanne d'un côté qui a été en quelque sorte absorbée
2: par
1: la rive droite en quelque sorte, vous voyez. Et voilà pourquoi on appelle ceux qui continuent à vivre rive gauche les Suzannais.
0: D'accord. Mais
4: dans l'est.
1: Non, c'est pas dans
4: l'est. C'est dans l'ouest.
1: Non, c'est dans l'est. Je peux vous dire
4: c'est
1: le
4: au nord.
1: Ah, oh, je vais vous dire le. C'est la région, c'est la Nouvelle-Aquitaine.
10: Mais voilà.
1: Le président était en Nouvelle-Aquitaine hier. Et c'est une commune connue surtout. Je me demande, c'est pas pour le rugby ou le basket.
2: Comment ils choisissent leur déplacement?
4: Le rugby ou le basket.
9: Le rugby, le basket ou alors le tennis de table, je sais plus bien.
1: Non, mais je vous jure, il y a une grande équipe de. Je crois que c'est de basket. Il y a aussi un grand club de rugby.

0: Les deux, en fait.
1: C'est une grande ville, quand même, genre Bordeaux ?
0: Oh, une grande ville, genre Bordeaux,
1: ou plutôt
0: non.
1: Plutôt genre Tarbes.
0: Non.
2: Bayonne.
0: Non. On est plus du côté du Béarn, voyez-vous.
3: C'est sûrement pas Bayonne, parce que je pense que les habitants de Bayonne s'appellent les Bayonnais.
4: Dax.
0: On est, oui, mais les habitants de Bayonne pourraient s'appeler les Bayonnais. Et rive gauche, et oui, les Suzannais.
3: Voilà.
0: C'est le piège, monsieur.
3: Est-ce qu'il y a un fleuve à Bayonne ?
0: Oui, absolument. Il y a un pont, donc il y a un fleuve.
2: Toulouse,
0: une rivière en tout cas.
2: C'est Toulouse, tes potes.
4: Plus bas, c'est
0: non,
4: plus
0: c'est
4: bas,
0: pas Toulouse.
1: Non, mais c'est une plus petite ville que Toulouse.
0: Ah oui, oui. Je vais vous dire combien il y a d'habitants à peu près. Il y a, allez, entre 10 et 12 000 habitants.
1: Ah ouais, c'est tout petit.
5: Selon les années. Ouais.
0: Ouais. Comment je connais cette ville ?
6: Alors, attendez, quand vous dites 12 000, c'est 6 000 d'un côté, 6 000 de l'autre.
4: Mais ils se détestent.
1: Comment ils connaissent cette ville ?
0: Moi, comment je connais cette ville ? Parce que d'abord, le président de la République y était hier en déplacement. Et ça, évidemment, moi, je suis tous les déplacements de tout le gouvernement. Voilà. Mme Borne et M. Attal étaient à Rennes. Et M. Macron, lui, hier, il a fait des nouvelles annonces concernant les écoles et la rentrée dans le Béarn.
2: On bouffe bien, là ?
0: On bouffe bien. On dîne, madame.
1: On
0: dîne, on bouffe pas.
1: Donc, c'est pas peau.
6: Est-ce qu'il y a une raison pour laquelle Macron a choisi cet endroit ? Est-ce que quand on entend le nom de la ville, on se dit « Ah oui, c'est compréhensible qu'il soit allé là-bas » ».
0: Non, je ne sais pas pourquoi il est allé là-bas. Il s'est dit « Tiens, je vais aller dans le Béarn ».
1: Quel bise atterrissage
4: c'est un aéroport privé. Ouais.
2: Qu'est-ce qu'il y a comme grande ville à côté ?
0: Ils se partagent les régions. Bah, on est dans le Béarn.
4: Moi, monsieur.
0: Pau, c'est à 47 km de Pau.
4: Moi, j'ai dit Dax.
0: Bah oui, tout ça, si vous voulez.
2: Tarbes. Je le sais. Je l'ai retrouvé.
0: Allez-y. Ah.
2: C'est Orthez.
0: Orthez. Ah, bonne réponse de Christine Bravo. Non, mais on peut se moquer de Christine, mais on lui doit beaucoup de bonnes réponses pendant cette émission.
2: Et on peut pas se moquer de Christine Bravo. Non.
0: Bon. Comment ça ?
2: Foutez-moi la paix. Pourquoi vous voulez vous moquer de quelqu'un d'aussi brillant ? Moquez-vous des nazes, mais moi
3: non,
2: quand même.
3: Non, mais c'est pas de toi, c'est de je veux dire. On parlait de l'uniforme obligatoire à l'école. J'espère que ce sera pas, ils seront pas tous habillés comme toi, tu imagines.
6: Bah, en fait, ils sont déjà tous habillés quand même.
0: Mais oui, à l'école, il y a beaucoup d'élèves en survêt.
2: Mais oui, c'est bien le survêtement, c'est jeune, ça maintient.
6: Ça dépend qui le porte.
4: Ça plaisait pas à notre Pedro, ça, hein, les gens en survêt.
2: Oui, mais enfin là, tu vois bien qu'il y a une harmonie.
4: Oui. Le vert.
2: Aïe, aïe, j'ai une crampe. Ah, j'ai levé la guibole. Attends, je suis crampé.
4: Qu'est-ce qu'elle est souple.
2: Fais quelque chose, je suis crampé.
3: Attends, ça c'est la jambe artificielle crampé. Ou l'autre.
4: Il y a une photo là, l'élégance de Michel Faux avec de Christine Bravo.
0: Quand je pense que Michel Faux, il adore les artistes parce que les artistes c'est le chic, l'élégance. Et on le fout à côté de Christine, bravo.
2: On le fout.
5: J'aime les créatures.
2: Mais voilà.
4: Ouais, il y a une belle là.
2: Je le fascine. Tu vois pas, il a le nez qui fronce quand il me regarde. Il est.
1: Non, mais ça, c'est l'odeur.
0: Ah non, mais je vous garantis, c'est vrai que vous êtes typiquement son type d'homme.
5: Surtout en survêtement.
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4: Mon pont en Bresse, ce samedi, il y aura un mariage qui fait beaucoup parler à Mon pont en Bresse, en Saône-et-Loire. Pour quelle raison ce mariage fait-il beaucoup parler?
5: C'est Brad Pitt, non?
4: Ah non, non, non, non.
6: Ah, c'est pas Retailleau et Wauquiez?
4: Ah non, non.
7: C'est les people?
4: Ah non, c'est pas des people du tout.
6: Des animaux?
4: Je peux même vous dire que le maire du village, Montpont-en-Bresse, refusait dans un premier temps de faire ce mariage.
6: Ah, c'est des hétéros?
4: Finalement, il y sera. Ce sont des hétéros.
8: Il y a un OQTF là-dedans?
4: Pardon?
8: Il y a un OQTF, non?
4: Alors... Effectivement, il y a...
8: Ou un fichier S.
4: Quelqu'un qui est sous le cul.
9: Sous le cou.
7: Ah, sous le cul.
4: Sous le cou d'une OQTF, vous avez raison.
6: Ah, c'est pas Marion Maréchal et Yacine Bellatar? Ils sont très amoureux, il paraît.
4: Écoutez, vous n'êtes pas si loin.
6: Mais je sais que je suis pas loin, mais à chaque fois, je suis pas loin.
4: Je vais vous accorder la bonne réponse.
6: Mais non.
4: Mais oui. Parce que ce ne sont pas des gens connus, mais c'est justement pour ça que ça fait parler aussi. C'est assez incroyable à dire, puisque c'est une militante du Rassemblement National, qui d'ailleurs a été candidate à plusieurs reprises aux élections régionales, qui veut se marier avec un jeune Tunisien sans papier, sous le coup d'une OQTF. Alors vous pensez que tout le village n'en revient pas. Et elle dit comment on peut à la fois soutenir Marine
6: Le Pen. Il y a plus beau que la nation, il y a l'amour. Comme quoi, c'est peut-être ce qu'elle a dit. Ouais, si elle est vraiment amoureuse.
7: Si ça se trouve, pour le voyage de noces, elle prendra un aller-retour et lui un aller simple.
4: Ah, vous pensez que c'est un...
7: Mais oui.
4: Un stratagème.
7: Mais bien sûr.
4: Ah, c'est une histoire quand même incroyable. Évidemment, le village est déconcerté, le maire est révolté, voilà pourquoi il a refusé. Il faut dire qu'elle a 70 ans et lui, il a 30 ans, le jeune...
6: Ah, ah, ah, on comprend mieux. Il a le courage de descendre à la cave, on le respecte. On le respecte quand même.
7: C'est un brouteur.
6: Ouais, c'est dégueulasse, il vient pour l'argent et les papiers, c'est lui qui a du courage.
4: Et l'affaire prend une dimension supplémentaire, parce que la future mariée, effectivement, milite au Rassemblement National.
6: Comme tout le monde.
4: Et elle épouse un jeune Tunisien sans papier, sans travail, sans domicile fixe et sous le coup d'une OQTF.
6: Oui, d'accord.
4: Donc, évidemment, le maire dit c'est un mariage blanc.
6: Elle, c'est une responsable. Elle a,
4: et elle a dit non, c'est un coup de foudre, tout est prêt, la robe est achetée, mon bouquet aussi. Certes, je suis militante pour Marine Le Pen, mais moi j'épouse un Tunisien sincère, franc et honnête.
7: Qui respecte la loi française et les valeurs de la République.
4: et d'ailleurs, lui aussi aime Marine Le Pen, voilà ce qu'elle
6: mais
4: dit.
6: Mais c'est normal.
4: Donc, finalement, le maire va être obligé, puisque le mariage n'a pas été interdit par le procureur de la République. Donc le mariage aura bien lieu ce samedi à Montpont en Bresse. Même le maire, c'est une dame, s'exécutera à contre-cœur. J'irai à reculons et sans écharpe, a dit madame Anne Trontin. C'est le
8: Il va faire chaud, de toute façon.
4: Sans son écharpe de mer.
8: Ah, d'accord.
4: Voilà, Isabelle.
6: D'accord. Il y a quand même des drôles d'union en ce moment. Hein. J'ai vu, là, il y a Mimi Mathy avec le basketteur, la français.
7: Maniama.
8: Attends, mais tu...
7: Oui, mais c'est pas sa femme, c'est son porte-clés.
6: Ouais, voilà, ouais.
4: Mais on parle de plus en plus des histoires de différence d'âge. D'ailleurs, dans le magazine Elle, on nous dit que les écarts d'âge entre partenaires sont de plus en plus scrutés et font évidemment naître des tas de commentaires sur les réseaux sociaux.
8: Alors, surtout, c'est toujours dans un sens. Hein. C'est toujours quand la femme est plus vieille.
4: Détrompez-vous, c'est en train de changer, ça.
7: Eh oui.
6: Moi, j'ai vu un mec riche avec une moche.
4: Et à l'Élysée.
6: Hallucinant.
4: À l'Élysée, c'est quoi, à votre avis?
7: Eh oui.
8: Oui.
6: Alors,
8: justement, ça fait écrire. Hein.
4: Ah oui, et Cher, la chanteuse Cher qui a 78 ans, elle est avec un jeune homme de 38 ans.
5: Il n'y a pas Michel Thor.
4: Michel Thor.
6: Et Roselyne avec Jules. Personne n'en parle, ça.
7: Ouais.
4: Madonna, 66 ans, avec un garçon de 28. Maintenant, ça marche dans les deux sens, Isabelle. Ne croyez pas ça.
8: D'accord.
4: Ah non, je vous jure. Heidi Klum qui a 51 ans avec Tom Kolitz qui en a 35. Bon, alors évidemment, il y a aussi ou même Florence, notre camarade Florence Foresti, avec un charmant humoriste plus jeune.
6: Cominac, super.
4: Plus jeune qu'elle.

0: Bon, alors évidemment, il y a des écarts, effectivement, hommes-femmes aussi. Al Pacino, 84 ans, avec Noor Al Fallah, 31 ans.
1: Mais c'est Al Pacino.
0: Mais voilà, c'est Al Pacino. Avouez, avouez, Isabelle.
2: Parce qu'on bande mieux quand on est acteur.
0: Ah bah, demandez à François.
3: Hein. Et il refait encore un mais... Bravo, Roselyne. Bravo, Roselyne. Ouais.
4: À suivre.
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6: Mais est-ce que ça existe ça encore? On met encore le dentier, les personnes âgées mettent encore leur dentier dans un
1: verre. Ah oui, de, demande au public. Ah, voilà.
3: Pourquoi tu nous demandes ça à nous?
1: Ah, il y a la dame au premier rang.
3: Oui, madame.
1: La dame au premier
3: j'ai
1: rang.
3: Mon verre, allez-y, j'ai mon verre.
0: En tout cas, je vais vous dire, ma mère le faisait. Elle avait c'est terrible, mais elle avait ses dents sur la table de chevet.
3: Mais votre père devait adorer. Avec je vous dois.
1: Oh non, il n'aurait pas dire ça.
0: Pas tant que ça, ils ont quand même eu 5 enfants.
1: Ah, bah oui.
3: Mais votre père, il était hétéro, Laurent.
6: Mais Laurent.
0: Oui.
6: Laurent, je suis tellement heureux parce qu'aujourd'hui, c'est un moment très important.
1: Oh, merde.
6: Pour deux personnes, les retrouvailles après 12 ans. Caroline Diamant et Yann Folie. Et ce qui est beau, c'est que Laurent, vous avez changé la vie de ces deux femmes.
3: Ah bon?
6: Oui, c'était Place de la Bourse, un restaurant qui s'appelait Le Bon Dieu. Pas Le Bon Dieu, Le Bon Dieu.
1: Oh là là.
6: C'était super bien. Et là, vous avez, Yann Folie a été extraordinaire. Yann Folie vous a dit, prenez ma copine, mon amie Caroline Diamant, elle est géniale, ça sera une formidable pour les émissions.
3: Là, elle est gênée. À Franprix, sauvez-la.
6: Et tu
1: oui, elle est dans
3: la merde. J'étais là, moi, j'étais là. Moi, j'étais serveur, moi, il m'a
6: et ce qui est génial, parce que non, mais ce qui est beau, c'est que quelques mois plus tard, Caroline a fait de la télé grâce à Yann Folie, grâce à Laurent Ruquier. Et c'est qui travaillait avec Caroline Diamant? C'était toi. Et ouais. Lui, en 2004, t'as fait les Hyènes avec Caroline Diamant.
1: C'est vrai, c'est
6: t'as
1: vrai.
6: Vu? Alors on dit que t'es la nouvelle vague, on dit que t'es la nouvelle jeunesse.
1: Non, c'est la vieille vague.
6: On dit que t'es un nouveau. Ça fait 18
3: la
6: ans.
3: La mini vague, la nouvelle mini vague.
6: T'es dans le poste. Ça fait 18 ans que t'es.
1: T'as déjà essayé de prendre de la cocaïne?
7: Ah non, ça serait mortel pour lui. Oublie.
6: Mais c'est vrai.
7: Ah non, non, non.
1: Il meurt sur le coup.
7: C'est comme
1: Obélix.
6: Revenons à notre sujet. Alors oui. Les deux amis, vous êtes fâchés ou vous êtes réconciliés? Comment ça se passe?
3: Moi, j'ai jamais été fâché, mais la vie nous a séparés.
7: La vie nous a séparés.
0: Ah, ça veut dire
3: la vie nous a séparés. Hey, on a tracueilli.
0: Faut dire que c'est pas bien, Yann, d'avoir couché avec son mari. Hein.
1: Ah, c'est ça, en fait. Il y a eu du sexe, évidemment.
7: Mais jamais non. De la vie.
3: Jamais.
7: Je trouve que ce qui est important, c'est l'instant présent, non?
0: Non, mais vous êtes pas
3: vu. Non, attendez.
0: Il a raison. Vous êtes parvu depuis 12 ans.
7: 12 ans.
0: Il faut qu'on en profite.
1: Mais attendez, vous n'étiez jamais revu.
3: Moi, je pense même plus que 12 ans.
1: Non, mais non, jamais non, revu, même croisé dans la rue où vous étiez.
3: La partouche de Christian Jacob, vous n'êtes pas croisé.
1: Ouais, y a
6: ce qui
1: pas
6: est beau, c'est que vous avez passé beaucoup de temps ensemble la nuit à vous confesser l'une l'autre, à vous raconter. Non, mais c'est vrai. Vous avez eu des. Non, vous avez eu un rapport formidablement amical et c'est ça qui est beau.
0: Mais ça, vous.
6: Mais parce que je bosse.
0: Parce que autant le reste, je voulais raconter, mais pas ça.
1: Mais là, il invente peut-être.
6: 7h02, j'ai un appel masqué. Je dis appel masqué, c'est soit ma mère, soit Ruquier. C'est l'un ou l'autre quoi. Johan, pour le début d'émission, alors on va se dealer un truc. Mais surtout tu dis pas que c'est moi qui t'aide.
3: Oh oh,
0: j'étais certain qu'il le dirait.
1: Mais vous êtes un escroc, Laurent.
0: C'est-à-dire que je fais coup triple.
1: Mais tout est truqué dans cette émission.
6: Je suis très heureux parce que Laurent adore faire les retrouvailles avec Isabelle Mergault, avec Christine Bravo. Vous adorez. Mais
1: tu pourrais
6: vous fâcher.
1: Tu pourrais les laisser en place.
0: J'adore pas me fâcher, mais je trouve qu'on a tellement de choses plus importantes dans la vie que de rester fâché. Regardez, elles sont pas heureuses toutes les deux.
3: Mais non,
0: regardez.
3: On n'était pas fâchés.
7: Mais regardez.
1: Mais c'est quoi l'embrouille en fait?
7: Oui. Oh non.
1: C'était quoi l'embrouille? On veut savoir.
6: C'est les chemins de la vie.
3: Mais c'est une histoire de.
7: Allez.
3: C'est la meilleure. Mais non, mais c'est dans la queue du Sephora. Il y a une embrouille, on la connaît cette embrouille.
6: Pardon.
3: Écoute, dans la queue du Sephora.
7: Écoutez.
3: L'autre, elle l'a poussé pour choper son rimmel et tout. On vous connaît les femmes, c'est pour rien du tout. Vous êtes amis. Bon, t'as su c'est qui? Bernard Mabille. C'est tellement sexy. Mais même moi, je le suce, Bernard Mabille, parce que je suis fan. Alors j'imagine toi.
0: Il est temps de passer à autre chose maintenant. Une citation pour Francis Cognard, qui habite Poix du Nord, qui a dit « Si tous les hommes savaient ce qu'ils disent les uns des autres, il n'y aurait pas quatre amis dans le monde. »
1: Il n'y aurait plus les grosses têtes.
3: Sacha Guitry.
0: Sacha Guitry, Coluche. Non.
6: Des proches.
0: Des proches. Non.
3: Jean-Yann.
0: Oh, c'est bien plus vieux que ça.
1: Molière.
7: Alphonse Allais.
6: Confucius.
0: On est au XVIIe siècle.
3: Oula. Voltaire.
6: La Fontaine.
0: Et c'est l'auteur préféré de Stevie.
6: Boileau.
3: Blaise Pascal.
0: Bonne réponse de Caroline Diamant.
1: Non, c'est Pascal Blaise.
0: Ah oui, j'ai choisi forcément.
3: C'est génial comme.

0: Indice. Là, mais tous les gens, ils font, moi, c'est un grand écrivain qui a fait ça. Là, c'est l'auteur préféré de Stevie. D'ailleurs, c'est génial comme ça.
1: Freddie Mercury.
2: Non, mais il y a un passif. Enfin, je veux dire, il y a une histoire.
3: C'est parce qu'il dit Pascal Blaise au lieu de Blaise Pascal.
0: Ah, qui sont cons, ces PD.
2: Ne mets pas tout le monde dans
0: le même panier. Me disait Johan Rioux tout à l'heure.
2: Ne mets pas tout le monde dans le même panier.
4: Attends, moi je suis à moitié gay, dis pas ça. Attends.
2: Non, non, t'es à moitié.
4: C'est
2: bizarre,
4: on
1: n'est pas à moitié.
0: Tu sais que ce matin, il y a un mec qui a failli m'écraser. J'étais en vélo. Comme tous les vélos, je grille le feu rouge tranquille. Et il y a un camion qui a fait me rentrer dedans. Il me reconnaît. Il fait ah, c'est l'autre con, les grosses têtes. Et moi je fais, je suis pas Johan Rioux. Il fait ah ouais, lui aussi, il est con. Je te jure que c'est vrai. Je te jure que c'est vrai.
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3: Je voudrais que vous me retrouviez le nom de cette femme qui fut une grande écrivaine, journaliste, qui s'est rendue à Sarajevo dès 1992 et a même, par solidarité avec les habitants de cette ville assiégée, décidé de mettre en scène avec des acteurs bosniaques en attendant Godot la pièce de Samuel Beckett. De quelle grande journaliste s'agit-il ? Essayiste, wow. Romancière, militante, née à New York, mais qui effectivement s'était rendue à Sarajevo à cette époque.
1: Elle est encore en vie ?
3: Ah non, elle est morte à New York en 2004.
7: Marguerite Yourcenar ?
3: Marguerite Yourcenar, non.
1: Elle n'est pas française ?
3: Elle n'est pas française.
1: Elle est américaine du coup.
3: Mais elle est passée par la France, elle s'était d'ailleurs installée chez nous à une époque. Oui, elle est américaine au départ, bien sûr. Mais elle a, on va dire, connu sa première aventure homosexuelle à Paris, où oh elle a pu vivre son quoi ? Oh là là, vous ah bah et ta sœur.
1: Oui, oui. Ah bah oui, bah c'est peut-être sa sœur.
3: C'est à Paris qu'elle est tombée amoureuse d'une dramaturge cubaine-américaine.
8: C'est pas Susan Sontag ?
3: Comment vous dites ?
8: Susan Sontag.
3: C'est une excellente réponse de Marcela Yacoub.
1: Susan Sontag ?
9: Susan Sontag.
3: Susan Sontag, et ça, il n'y a qu'une intello qui pouvait trouver ce nom, romancière, essayiste, militante américaine, Susan Sontag, c'est bien elle qui avait monté En attendant Godot en Yougoslavie. Bravo Marcella! Une question peinture, parce que je vois bien que Monsieur Obal, qui est en train...
1: Ah, de pouvoir briller.
3: ...est en train de s'énerver. Et c'est une question qui concerne le peintre Géricault. Alors évidemment, tout le monde s'attend à une question sur le radeau de la Méduse, mais Géricault, ça n'est pas que le radeau de la Méduse. Vous êtes d'accord, Monsieur Obal?
10: Tout à fait. C'est un très bon peintre. On confond souvent avec Delacroix, alors que Delacroix, c'est un mélange de Géricault et de Rubens.
3: Alors, il a peint beaucoup Géricault, de chevaux, hein, Géricault aussi. Plein de chevaux. Mais ma question porte plutôt sur les dernières toiles de sa vie. Ces dernières années, en décembre 1821, Géricault est revenu à Paris après être tombé malade en Angleterre et il était dans un sale état et il a commencé à peindre une série de toiles, 10 toiles que j'ai là devant les yeux. Une série qui représente quoi ?
10: Des femmes malades de la tête.
3: C'est-à-dire ?
7: Des folles.
1: Des folles.
10: Des folles.
1: Des femmes
10: des monomaniaques. Il y en a une qui est une monomaniaque du vol ou du jeu ou un truc comme ça.
3: Alors, c'est pas seulement des femmes, hein, d'ailleurs. C'est des hommes et des femmes. Ouais. Mais effectivement, des monomanes.
10: Des monomanes.
3: On les appelle des monomanes parce qu'en effet, avec son ami médecin-chef de la Salpêtrière, qui faisait des études psychiatriques, il a commencé à peindre les malades mentaux de la pitié Salpêtrière.
7: Ouais. C'est là où j'allais.
1: Peut-être sur l'étoile.
3: Ah ben non, elle est pas sur l'étoile quand même, mais effectivement, c'est une série de monomanes, comme on les appelle, la monomane de l'envie, le monomane du vol, la monomane du jeu, le monomane du commandement militaire, le monomane du vol d'enfants, différents malades mentaux peints par Géricault.
8: Juste, excusez-moi, avant que vous faisiez les gongs, juste je voulais préciser que ça veut dire monomanie. Parce que c'est des gens qui ne sont pas complètement fous, c'est juste un petit peu fou.
3: Ils ont une obsession. Monomane, oui, ça veut dire avoir une obsession.
7: De mono, un seul.
3: Non, mais elle a raison. La monomanie, c'est être monomaniaque, c'est avoir une obsession. Et donc là, vous avez la monomaniaque de l'envie, l'obsédé du vol, l'obsédé du jeu, l'obsédé du commandement militaire et l'obsédé du vol d'enfants. Ils sont monomaniaques et c'est bien les dernières toiles.
1: Après, c'est rare d'avoir tout ça en même temps. Hein. Ça donne quelqu'un de compliqué quand même. Hein.
3: Il a peint 10 toiles, mais il n'en reste que 5. Les autres ont disparu. C'est en tout cas une belle et bonne réponse d'Hector Obalk.
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3: Ah, une question qui concerne le lieutenant Colombo.
10: Ah oui, monsieur Folk.
3: Ah, vous adorez Colombo ?
13: Colombo, c'est mon dieu. Alors, Colombo, je l'aurais épousé.
3: Ah, vous auriez épousé Colombo ?
13: Ah oui.
7: Mais il louche.
13: Intelligent, petit, rusé. Ah, moi, c'est tout ce
0: c'est
13: que
0: mon j'aime. Portrait.
10: Intelligent,
0: tu fais,
10: petit. C'était ça ou Sarkozy, quoi.
3: Ça tire avec un vieil imperméable. Alors, vous allez répondre à la question.
13: J'adore Colombo.
3: Si vous connaissez Colombo par cœur, vous allez forcément répondre à la question pour Nelly Roux, qui habitait Curas, c'est en Charente. Et c'est d'ailleurs ce samedi soir qu'est diffusé un nouvel épisode. Enfin, quand je dis nouvel épisode, il s'agit évidemment de rediffusion. Hein.
10: Oui.
3: Mais ça continue à cartonner. C'est sur TMC à 21h le samedi soir, Colombo. Sauf que l'épisode qui est diffusé samedi prochain commence de façon étonnante. En effet, Colombo, au début de l'épisode, se trouve où ?
13: Il se trouve à l'enterrement de sa femme.
3: Excellente réponse de Caroline Diamant. Ah oui, elle connaît, hein.
13: Ah mais je vous dis, j'adore
3: Colombo.
13: C'est
3: la première fois qu'elle dit je sais et que ça marche. L'enterrement de Madame Colombo. Bah alors, racontez-nous, mais elle est morte de quoi, Madame Colombo, alors ?
13: Ah mais non, mais je ne peux pas pour les gens qui
10: nous suivent. Bah, c'est au
3: début, j'ai déjà vu 15 fois.
13: D'abord, Madame Colombo est une ombre, puisque dans toute la série, on ne voit jamais Madame Colombo. C'est génial, il parle de sa femme tout le temps et tu ne la vois jamais. Et là, effectivement, ça commence.
10: Le rêve de tous les mecs.
3: C'est la dernière période de Colombo, là. C'est un bon Colombo, celui-là ?
13: Écoutez, il est pas mal, mais c'est pas mon préféré, ouais.
3: Mais alors, il y a quelqu'un qui a tué Madame Colombo ou elle est morte de sa belle mort ?
13: Ah, ben non, mais je ne peux pas ne pas spoiler si je vous réponds.
10: Ouais.
13: Et je veux pas, après, me faire insulter sur les réseaux sociaux.
10: Voilà.
13: Je sais pas vous, mais j'ai autre chose à foutre. Que de recevoir...
3: Ah oui, tu parles, elle regarde Colombo.
13: Mais non ! Mais que de me faire insulter sur les réseaux.
7: Vous vous faites insulter ?
13: Ben, si tu spoiles un truc, t'as toujours quelqu'un qui va dire « Ouais, c'est dégueulasse, je voulais le regarder, pourquoi vous avez dit la fin ?» Bon, allez, je le dis, puisque vous
0: insultez. Ouais. On les emmerde, les réseaux, vas-y.
3: C'est surtout que ça a été diffusé 18 fois, déjà.
13: Elle est pas morte.
3: Ah.
13: Il fait semblant parce que c'est quelqu'un, il y a quelqu'un qui pour l'atteindre veut tuer sa femme et donc il va organiser les fausses funérailles de son épouse, il va aller très loin dans le voilà pour
3: Mais faites bien de le raconter parce qu'au contraire ça va aider des gens qui vont vous mettez devant Colombo samedi soir avec quelqu'un que vous voulez draguer, vous voyez. L'épisode commence et là vous faites je suis sûr qu'elle est pas morte. Ça marche à tous les coups, ça.
13: Ouais, alors pour draguer devant Colombo, je propose quand même d'avoir un minimum de 65 à 68 ans. Parce que sinon, même moi qui aime bien, ça peut me faire un peu peur.
3: Une question culturelle pour Charles Léry qui habite Bournezeau en Vendée. Est-ce que vous pouvez me rappeler comment on appelait pendant longtemps le lieu où se trouvait le Capitole à Rome ?
7: C'est un nom latin ?
3: Et d'ailleurs, il se trouve encore, hein, le Capitole à Rome. Un nom latin, non.
7: Une montagne ?
3: Oui, c'est une montagne.
10: La roche Tarpéienne.
3: La roche Tarpéienne. Bonne réponse. Ça, c'est de la culture.
10: Voilà. Ben ouais.
3: Eh oui.
13: Alors là, je dis monsieur Patrick Sébastien.
3: Ah oui, ouais, une expression, évidemment, la roche Tarpéienne est proche du Capitole.
10: Et ça, c'est les mots croisés, ça. C'est,
3: voilà,
10: c'est...
3: où il n'y a pas loin du Capitole à la roche Tarpéienne. Ce qui veut dire, en gros, que vous avez un succès.
13: C'est pas loin entre la roche Tarpéienne et...
3: Non, c'est pas ça que ça veut dire.
10: De la cave au sixième étage.
14: Ouais, ça peut aller bien pas... lundi et mardi, t'es dans la merde.
3: Voilà, c'est ça que ça veut dire. Ça veut dire que la déchéance peut vite arriver, vous voyez.
13: Donc, la maxime exacte, c'est il n'y a qu'un pas entre la roche
14: Tarpéienne. Pas loin.
3: Il n'y a pas loin, ou il y a peu. Il y a peu.
14: Du Capitole à la roche Tarpéienne.
7: Voilà. Moi, je trouve que Caroline a des très beaux cheveux. Je me demande, c'est quoi ton shampoing ?
14: Ouf ! C'est perruque de chez Ginette.
13: Alors, c'est pas une perruque, mais je te donnerai la marque de mes gummies pour les cheveux.
7: Mais non,
13: je trouve qu'ils poussent comme des malades depuis.
14: Ouais.
15: Ah, ça m'intéresse.
13: L'Achillée. Et les ongles.
15: Je rêve de me faire des nattes.
13: Pourquoi tu veux jouer dans Astérix et Obélix ?
3: Non, mais il a été engagé pour faire Sheila en comédie musicale. Il y a peu, vous voyez,
13: il y a peu de
3: la Roche Tarpéienne jusqu'au Capitole, ça c'est sûr.
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3: Vous n'êtes pas le nouveau studio RTL ?
17: Il n'est pas mieux que l'ancien, attends, je vais dire.
3: Regardez, rien n'a changé, Isabelle Mergo est toujours aussi fraîche.
17: Non mais, Isabelle, c'est...
18: Ça pourrait être fraîche. Faut que j'avale d'abord, si on ira après.
3: Elle bouge pas, elle goûte, hein, c'est l'heure de goûter pour Isabelle Mergo. Mais c'est vrai que quand elle est arrivée tout à l'heure, vous avez dit, elle est toujours aussi bien gaulée. En 40 ans, elle n'a pas pris...
18: Il n'a pas dit ça.
19: Non, il n'a pas dit ça.
18: Il a dit, elle n'a pas de chance. Elle bouge pas.
3: Ah oui, elle bouge pas.
18: Non, attendez.
3: Bernard Mabie non plus, il bouge plus.
18: Faut que j'explique aux auditeurs que j'ai mangé un petit pain.
3: Oh, ils voient pas la différence.
17: Non, la différence, c'est quand elle a mordu dans un croissant, ça fait des postillons en miettes.
20: Et sinon, c'est comme ça qu'on a créé le millefeuille. Le millefeuille a été créé comme ça, Isabelle.
18: Mais complètement con, lui.
20: C'est pas nouveau.
18: D'où il sort? Je supporte pas les petits jeunes ébouriffés comme ça.
3: Ah, ébouriffés, vous trouvez qu'il est ébouriffé?
18: Ah, bah ouais, ouais, c'est marrant. Ouais. On voit que ça a été étudié dans la glace.
20: Heures que je suis pour la glace.
19: Ouais, c'est un petit côté Laurent de la Housse.
18: Oh, je me réveille.
20: C'est Laurent de la Housse.
18: Et mon cul, il se réveille. Quoi que j'aimerais bien.
19: Il est veuille de sa main endormie.
3: Ah oui, vous diriez.
18: Non, bah oui, c'est un des plus beaux avec mon voisin.
3: Ah, voyez-vous,
20: elle me gâte finalement.
3: Vous lui plaisez.
20: Merci.
18: Non, pas plus que ça. Oh, bah attendez, vous savez, j'ai un bon moyen de drague.
3: Ah oui.
18: Ah oui, mais je ne l'ai pas fait exprès. J'étais à côté de gens qui m'avaient reconnu et je cherche mon téléphone.
3: C'est déjà
17: exceptionnel.
20: C'est un événement.
18: Oh là là, vous êtes méchant. J'avais un énorme sac et je cherche mon téléphone et je dis, écoutez, vous ne pouvez pas m'appeler s'il vous plaît parce que je ne retrouve pas. Il fallait tout. Mais je te jure, j'ai un gros, grand sac comme ça.
17: Et ils ont été cons parce qu'ils ont crié « Isabelle !»
18: Et donc, je donne mon numéro, ça sonne, je le retrouve, on se dit « Oh, merci !» Et là, après, je me suis dit, bon, c'était pas terrible. Mais je me suis dit, en fait, c'est un bon plan
3: oui,
18: de
3: faut
18: drague.
3: Il faut pas donner son numéro à un moche, en revanche.
17: Alors, si tu veux, ça peut marcher plus généralement. Le numéro d'Isabelle est le 06 78.
20: Est-ce qu'ils ont rappelé depuis?
21: C'est marrant parce que ce que dit Isabelle, c'est juste une trend sur TikTok. Hein.
3: Ah oui?
21: Ah oui, c'est connu. Hein. Une trend, bon, bien sûr. T'as un petit... Ouais, parce que t'as pas TikTok, tu scrolles pas. Ben, c'est pour ça.
18: Je quoi?
21: Tu scrolles pas.
3: C'est quand même marrant quand deux patients chez un orthophoniste se parlent.
18: Non mais...
3: On se croirait dans la salle d'attente.
18: Va voir un orthopédiste, tu parles comme un pied.
3: Je peux peut-être placer une première citation si ça dérange personne.
18: Non, comme ça.
3: C'est vrai qu'on se marrait bien en même temps.
18: Vous avez cassé l'ambiance, Laurent. Ouais, vous ne savez pas animer.
3: Pardon.
18: Vous ne savez pas animer une émission.
3: On me l'a souvent dit. Hein.
18: Vous cassez l'ambiance, on était bien. Alors allez-y, allons.
3: Non, je voudrais prendre des nouvelles de Liane Folie parce que c'est vrai qu'on n'a pas pris des nouvelles de Liane.
13: Depuis pas mal de temps.
3: Et quand même, vous voyez, quand elle prend sa voix de.
18: Mais c'est ta voix normale ou t'as imité quelqu'un?
13: Non, pas du tout. Non, je m'imite moi.
18: Tu portes de moins en moins le mot bien ton prénom quand même. Hein.
17: Isabelle, tu veux pas terminer ton croissant avant de continuer à parler.
20: Parce que là, c'était juste l'entrée.
17: Parce que, écoute, moi, je veux bien aussi.
3: Au premier rang, on a mis que des ramasse-miettes.
19: Non, tout va bien, je suis très heureuse de vous retrouver.
3: Oh, merci, Liane.
19: Voilà.
3: Je préfère quand vous imitez Isabelle Mergo. Vous savez que M. de Kersauzon peut vous battre dans l'imitation d'Isabelle Mergo.
18: Ah, bon, ah, oui, Sacha Guitry. Ouais, mais pas au niveau des seins, lui. Pas mal.
17: Mais Laurent, vous faites bien de dire qu'il y a des ramasse-miettes au premier rang, parce que tout à l'heure, je parlais avec quelqu'un, je lui ai dit, tiens, vous avez des pellicules. Il dit, non, j'ai bavardé avec Isabelle Mergault.
3: Ah bah c'est sûr que c'est pas avec vous qu'il a causé. Allez, une première citation, si vous voulez bien, et ce sera pour Catherine Loyer. Mme Loyer habite Thonon, qui a dit « Si vous avez la même tête que la photo

0: sur votre passeport, c'est que vous n'êtes pas en état de voyager.
1: Oh, c'est contemporain, ça, c'est...
0: Si vous avez la même tête...
2: Oh, bah, j'ai bien compris la phrase. Hein.
0: Oui.
3: Ouais. Un humoriste,
4: vous
3: de Laurent...
4: Vous pouvez redire tous les mots, moi, c'est les mots ensemble que je n'ai pas compris. Si vous avez la même tête que sur votre passeport, vous n'êtes pas en état de voyager.
0: Oui, parce que les photos sont souvent nulles, terribles, sur les passeports. Donc, si on a la même tête que sur la photo d'identité, c'est qu'on ne va pas bien, vous voyez.
1: C'est un humoriste.
0: Ah, c'est un humoriste très drôle.
1: Il était aux Grosses Têtes.
0: Qu'on cite régulièrement, il n'est jamais venu.
1: Coluche. Ah, il n'est pas venu.
0: Aux Grosses Têtes, il est mort il y a 2-3 ans de ça. Oh. Et c'est un de nos favoris, un francophone.
4: Légaré.
5: Légaré.
4: Ah bah, c'est bon son prénom.
5: Pierre Légaré.
0: Pierre Légaré. Bonne réponse de Philippe Gueluc.
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8: Roselyne, on pourrait vous appeler Blancheline aujourd'hui.
0: Oh. Ah oui.
9: Bah, j'ai essayé de faire quelques effets de toilette.
0: Elle est en bonne femme de neige.
9: Mais non.
10: Elle a un tailleur virginal.
9: Je suis en infirmière.
10: Cochonne. Ah, oui. Ah non, mais si tu me dis infirmière, moi je pense à cochonne.
5: Mais Gérard, oui, a fait des effets de toilette aussi. Je suis passé après lui au petit coin.
11: Et... Mais Roselyne, on l'a souvent appelée la pharmacienne.
9: Oh. Non, mais écoutez, tu as un très beau tailleur.
10: Oui, oui, mais tu aurais
9: même payé. Yes, c'est cher,
11: il d'ailleurs, assure,
9: parce qu'il faut emballer la vieille viande dans du beau papier.
0: Pour David Amar, qui habite Royan, en Charente-Maritime, qui a dit, bah tiens, ça tombe bien, qui a dit, si Dieu existe, c'est son problème.
10: Ah. C'est français, ça?
0: C'est français.
10: Jean-Yann?
0: Non, c'est quelqu'un qui vit encore.
11: Ah.
0: Prévost? Pas Prévost.
5: Pierre Sauzon?
0: Olivier de Pierre Sauzon, bonne réponse de Philippe Gueluc, c'est Olivier de Kersauzon. Pour Déborah Legros, qui habite Argenteuil, qui a dit « Quand les oiseaux font la grève du zèle, non seulement ils tombent par terre, mais ils commettent surtout une grosse faute de français.
5: » Ah, joli. C'est drôle.
3: Attends, je la réfléchis.
10: Alors, est-ce que ça pourrait être un Gueluc
5: zèle?
0: C'est Philippe Gueluc. La réponse. Vous avez dit, c'est drôle, hein.
5: Ah oui, je voulais pas donner le nom de l'auteur.
11: Il est fort, il est fort.
5: Non, mais infiniment drôle.
3: Ah, mais c'est parce qu'il y a un dessin avec, alors.
5: Mais oui.
3: C'est pour ça que je l'ai pas compris.
5: Mais le dessin n'est pas...
0: C'est dans l'album Les 40 ans du chat.
5: Voilà, le chat des 40 musiques qui sort aujourd'hui.
0: Eh bien, dans cet album, j'en ai trouvé une autre qui était très drôle. Je la donne tout de suite, hein. 2 pour le prix de 0. Vous voyez, c'est pas mal. C'est bien Marco Polo qui a ramené les pâtes de Chine, mais elle devait être froide en arrivant. Voilà. Bon anniversaire au chat. Merci. Pour le nouvel album. Merci. Sort aujourd'hui. Pour Gilles Furian, qui habite dans les Landes, qui a dit « Le golf consiste à mettre une balle de 4 cm de diamètre sur une boule de 40 000 km de tour et frapper la petite, pas la grande. »
3: C'est un mathématicien ?
0: Non,
10: c'est un Américain.
9: Il est britannique.
0: Un Britannique.
5: Un Britannique, c'est...
0: Qui joue au golf ? Pardon.
11: Churchill.
0: Churchill, bonne réponse de Sébastien Thoen. Une autre citation pour Brigitte Fonck, qui habite Brôle-Châtel, en Haute-Marne, qui a dit « Choisissez un travail que vous aimez et vous n'aurez pas à travailler un seul jour de votre vie. »
5: Ah oui. Oh, Brigitte Fonck.
0: Pardon ?
5: Brigitte Fonck.
11: Ah non, Pénélope Fillon.
0: Non, pas...
11: Ah ben, elle l'a pensé. Elle l'a pensé, au moins.
10: Est-ce que c'est français ?
0: C'est une phrase qui nous convient tous.
10: Oui. On a de la chance, oui.
0: C'est un peu notre cas, on est chanceux.
9: C'est français ?
0: Ce n'est pas français du tout.
10: Américain.
0: Américain, non.
11: Belge. C'est chinois.
0: Et c'est chinois.
11: C'est
5: Lao Tzu. Confucius.
0: Confucius. Bonne réponse de Philippe Gueluc. C'est Confucius. Attention, plus compliqué, la citation suivante pour Monsieur Verdun, qui habite Marseille, qui a dit « L'éducation peut tout, elle fait même danser les ours ».
10: Ah, alors là, je pense que c'est joli, ça.
3: Oh là, c'est un philosophe,
11: ça. Oui. Ça, c'est Nicolas Hulot, non ?
10: Alors, Gabriel Attal ?
0: Ce n'est pas Gabriel Attal.
5: C'est un écrivain russe.
0: Alors, non.
10: Français ?
0: Non, ce n'est pas un français.
3: Allemand ?
0: C'est, évidemment, là, on peut entendre sous le terme éducation, le dressage.
10: Oui, bien sûr.
0: Mais ce qui est valable pour les ours peut être valable pour les enfants, après
5: ouais,
0: tout.
5: Oui, bien entendu.
0: L'éducation peut tout, elle fait même danser les ours.
9: Donc, c'est une femme ?
0: Non, c'est un homme.
9: C'est un homme
5: péruvien.
0: Non,
5: péruvien. pas beaucoup, mais...
10: Mais péruvien, oui.
9: Un spécialiste de l'éducation.
0: Alors, il était philosophe, mathématicien, scientifique, diplomate, juriste...
10: Allemand.
0: Historien, bibliothécaire...
9: Voilà. Leibniz.
12: Et coiffeur aussi.
10: Et Heidegger.
0: Il était allemand, oui, monsieur.
10: Ah. Kant. Leibniz,
0: Kant.
10: Non.
0: Kant, non. Comment vous dites?
5: Leibniz.
10: L-E-I-B-N-I-Z.
0: Leibniz, bonne réponse de Christophe Beaugrand.
9: Je l'ai dit trois minutes avant.
0: Si vous l'avez dit il y a trois minutes, c'était sur le golf et c'est pas lui du tout qui a dit ça.
9: Je l'ai dit avant Christophe, j'en appelle au témoignage.
0: Il y a des faux témoins ici, regardez.
10: On est à égalité, c'est pas grave.
12: Non, mais il n'y a pas l'arbitre.
0: Lavare, vous voulez Lavare?
12: Oui.
0: Elle l'a dit, on me confirme que vous l'avez dit.
10: Alors, bravo Roselyne. Alors.
0: Bravo Roselyne. C'est bien une politique, elle a soudoyé les gars de la régie.
9: Oh.
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0: On va répondre à Anne-Fleur, première auditrice, bonjour.
13: Bonjour Laurent, bonjour les grosses têtes, bonjour le public.
0: Ah ouais, le public vous encourage. Vous nous encouragez d'ailleurs à rectifier une erreur qu'on aurait pu commettre à propos, j'avoue que je ne me souviens pas, à propos de la chanson Macumba, c'est bien ça?
13: Oui, oui. D'ailleurs c'était Az et Alex Vizorek, je crois, qui ont dit qu'ils parlaient d'une boîte de nuit dans la chanson. Alors que pas du tout, ils parlent bien d'une femme, même une prostituée.
5: Oui, mais qu'est-ce qu'ils sont cons, ah bon, les deux.
14: Mais non, je me rappelle, en fait, on avait dit que c'était... est-ce que c'était en hommage à la boîte ou est-ce que ça a été créé avant ou après la boîte? Je crois que c'était ça sur le Macumba.
0: Mais en fait, effectivement, la chanson de Jean-Pierre Madère, puisque c'est bien de ce titre dont il s'agit, Anne-Flore.
15: Je sens qu'on va la
5: chanter. Macumba. Oh,
15: j'en étais sûr qu'on
13: allait la chanter. Elle danse tous les soirs.
5: Elle danse tous les soirs, oui, ça peut pas être une boîte de nuit.
13: Voilà, exactement.
9: Oui, c'est vrai.
14: Et donc en fait, il parlait de qui alors?
5: D'une prostituée.
15: Ouais, j'allais le dire.
13: Une prostituée, oui.
5: Qui danse pour les dockers du.
14: Laurent,
5: du
14: vous étiez là, vous aviez affirmé le propos. Hein.
0: Pardon.
14: Ne vous désolidarisez pas de ce qui se passe.
0: Ah
14: là.
0: Non, moi je savais que Macumba c'était une pute, ça je le savais. Hein. Non, franchement.
14: Ah bon?
0: Ah oui, bien sûr. Après, évidemment, ça a donné. Mais les boîtes, les discothèques Macumba existaient bien avant la chanson, Anne-Fleur, n'est-ce pas?
13: Je suis d'accord avec ça.
0: Et voilà. Vous aviez aussi un petit mot à dire sur le fromage, je crois.
13: Je faisais du Saint-Nectaire.
0: Oui.
13: Et donc je passais mes journées un peu toute seule, mais avec vous, les grosses têtes.
0: Ah, vous prépariez votre fromage en nous écoutant?
13: Exactement.
0: Bon.
13: Donc le fromage est encore meilleur.
0: Mais, ah oui.
5: Attendez, moi j'ai pas compris là. C'est, vous faites... Tout le monde fait comme s'il comprenait. Vous faites... Vous êtes fromagère?
14: Ah, elle fait du fromage,
13: oui,
14: avec
13: voilà.
14: Une pute qui s'appelle Macumba. Pourtant, hyper simple ce qu'elle raconte.
15: Sinon, en backstage, on a du Saint-Moray, les grosses têtes.
0: Exact. Aujourd'hui, on nous a apporté du Saint-Moray.
15: Ah oui, ça l'intéresse. Vous voulez qu'on vous en envoie?
0: On peut vous en envoyer, on mangera pas tout, c'est sûr.
15: Ouais.
0: En même temps, j'hésite parce que la fin de votre mail est pas très sympa, je suis en train de voir là.
13: Ah oui.
0: Quand je suis chez mes parents, je ne peux pas vous écouter parce que mon père ne supporte pas votre voix.
13: Je suis désolée, Laurent.
0: Ça,
13: désolé,
0: alors,
13: il peut pas vous voir. Moi, je vous adore, mais.
0: Ah oui, mais enfin bon.
9: On peut pas plaire à tout le monde.
0: Qu'est-ce que je lui ai fait à votre père, moi?
13: Je ne sais pas. Écoutez, il est pas parfait. C'est comme ça. Hein.
0: Ah, c'est vrai. Personne n'est parfait. On vous embrasse, en tout cas, Anne-Fleur. Merci pour votre message. Laurence. Ah bah, Laurence, au moins, elle partage mon avis à propos d'un sujet, je dois dire, essentiel, le pain de mie. Bonjour, Laurence.
14: Sur les croûtes.
15: Oui. Alors, la bonne mie.
13: Bonjour.
0: Il y avait une question sur l'inventeur du pain de mie, monsieur Jacquet, qui a donné son nom au produit en question. Et c'est vrai que j'avais dit, vous êtes d'accord avec moi, vous préférez le pain de mie avec croûte, auquel on va enlever la croûte, plutôt que d'acheter du pain de mie sans croûte.
5: Là, il y a une auditrice qui s'est dit, moi, je fais un courriel.
0: Ce sujet. Non, mais vous avez raison, c'est pas pareil que d'enlever la croûte soi-même, que d'acheter un truc déjà tout fait. Moi, je suis d'accord avec vous.
14: Enfin,
0: plutôt, vous êtes d'accord avec moi, Laurence.
13: Mais bien sûr, mais je pensais pas qu'on m'appellerait pour une histoire de pain de mie.
14: Ah, oui, vous pensiez pas.
0: Fallait pas écrire pour ça non plus.
13: Ah oui, mais ça m'a pris vraiment, ça m'a pris d'un seul coup, parce que ça fait des années que je me demande pourquoi le pain de mie sans croûte n'a pas le même goût que le pain de mie avec croûte auquel on a enlevé la croûte.
0: Et oui,
5: on sent une colère.
13: Vous
5: et vous trouvez que le goût n'est pas le même?
13: Ah mais c'est pas pareil, le pain de mie sans croûte, il est moelleux et un peu humide.
16: D'accord,
14: c'est vrai.
13: Alors que le pain de mie avec croûte, quand vous enlevez la croûte, c'est pas la même mie.
0: Ben, surtout, moi, surtout, alors, je vais vous dire un truc, ce que je trouve, je sais pas si vous serez d'accord avec moi, mais dans le pain de mie sans croûte, on n'a pas le goût de la croûte.
13: Ah, c'est peut-être ça.
14: Je suis d'accord.
13: Non, c'est ça.
14: Non mais peut-être aussi que... Peut-être que ça a pas le même goût aussi parce que c'est la parce que la croûte conserve bien.
0: Je crois qu'on va passer à Fabien. Bonjour Fabien. Alors Fabien,
17: Bonjour,
0: il nous fait un retour de son séjour dans un casino Partouche. Où est-ce que vous êtes allé? Vous avez choisi lequel?
17: J'ai choisi celui d'Aix-en-Provence.
0: Et vous aviez eu le droit, alors parce qu'à chaque fois je dis ça, je veux vérifier, aux jetons pour jouer au Pasino ?
17: Mais oui, exactement.
0: 30 euros de jetons, c'est ça ?
17: C'est ça, 15 euros de jetons par personne, deux nuits dans l'hôtel 4 étoiles, les petits déjeuners inclus, et l'accès au spa avec jacuzzi, etc. C'était trop bien.
0: Et vous avez gagné combien alors avec les 30 euros au Pasino ?
17: Eh ben, figurez-vous que j'ai gagné de quoi faire un resto.
0: C'est pas vrai.
17: Mais oui.
0: Vous êtes vraiment cocu, Fabien.
17: Non, je crois pas. Non, mais j'arrive, je mets 60 centimes, j'appuie sur un bouton, et là, je gagne 75 euros.
16: Waouh.
0: Incroyable.
16: Waouh.
17: Et vous les avez gardés. Ça nous a fait un bon
1: hippopotamus.
0: Bah non, mais c'est, en plus, c'est joli Aix-en-Provence.
1: Oh, oui, c'est magnifique.
17: Mais c'est magnifique. C'est magnifique. Et j'ai même eu une illumination pendant ce séjour.
0: C'est pas vrai, c'était Noël ?
17: Eh ben non, mais je me suis dit, je suis super fort pour tester les hôtels 4 étoiles. Les petits déjeuners inclus, les spas avec jacuzzi, sauna, hammam, les casinos.
1: Une révélation.
17: Et du coup, je vous propose la chose suivante.
1: Ah ouais.
17: C'est que vous m'envoyez dans d'autres hôtels partout.
0: On avait bien compris, vous vouliez en venir, Fabien, vous voyez.
17: Eh oui, vous m'avez vu venir.
0: Eh ouais, je vous ai vu venir, puis vous voir repartir, on vous embrasse. Et on passe à Charles. Alors Charles, il écoute les grosses têtes en podcast, et depuis plusieurs mois, peut-être même plusieurs années, c'est bien ça Charles?
18: Oui, tout à fait, bonjour.
0: Bonjour Charles.
18: Bonjour sociétaire, bonjour au public. Charles.
0: Et alors, vous avez trouvé le niveau déplorable dans l'émission du mercredi 19 mars, c'est très précis, mercredi 19 mars dernier.
18: Plus globalement, en fait, je trouve que dans votre émission où il y a beaucoup de questions de culture très générale, il manque de questions sur les sciences.
0: Et vous dites que depuis le départ des Bogdanov, eh bien, ils n'ont pas été remplacés, hein?
18: Oui, voilà, c'est ça, ouais. C'est
0: on n'a pas trouvé d'autres charlatans.
14: C'était des vraies grosses têtes. Hein.
0: Ah, non, mais ils étaient géniaux.
14: Au propre.
0: Il y en a un des deux qui connaissait vraiment le truc. Il y en a, mais vraiment.
16: Lequel?
0: Alors, c'est ça le problème. C'est pas celui qui venait. Allez, on se retrouve après les infos de 16h.
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0: Une question pour Monsieur Mascri, qui habite Le Mans, dans la Sarthe, le département où, on le sait désormais, il y a les plus grosses courges.
21: Ah bah oui, Stevie.
22: Plus de 600 kilos.
0: Mais ma question pour Monsieur Mascri du Mans, la voici. Savez-vous à quoi sert l'atropine?
22: À mesurer.
21: C'est en un seul mot?
0: Oui, c'est en un. L' apostrophe, plus loin.
22: À mesurer l'adrénaline dans le sang.
0: Pardon?
22: À mesurer l'adrénaline dans le sang?
0: Non, ça, c'est utilisé par, on va dire, certains médecins, mais pas n'importe lesquels.
22: Ah, c'est pour soigner les fous, en fait.
0: Ah non, pas du tout.
21: Gynécologue?
16: T'en as pas pris, alors, visiblement.
22: c'est pas un élément de mesure, alors?
0: Ah non, ce n'est pas un élément de mesure. Non, mais... l'atropine, c'est quelque chose qu'on trouve dans certaines plantes.
21: Genre la spiruline.
0: Alors, ce n'est pas de la spiruline, mais l'atropine est utilisée à des fins bien précises par certains médecins, certains spécialistes. Mais
11: pour la mémoire.
0: Déjà, si vous trouvez lesquels de spécialistes, vous allez avancer d'un grand pas.
2: Ah, dermatologue.
0: Oui. Alors pas dermatologue.
2: Podologue.
0: Podologue.
2: Grand pas, est-ce que grand pas c'était un indice?
0: Ah non, grand pas n'était pas un indice.
11: Proctologue.
22: Est-ce que c'est un oculiste?
0: Ah. Bravo, cher
22: oui,
0: Ariel.
22: C'est un oculiste.
0: On va dire ophtalmologue.
11: Un ophtalmologue.
22: Ophtalmologue. D'accord. Vous préférez ophtalmologue?
0: Oui, parce qu'oculiste, ça prête à confusion. Oui, oui.
22: Oh.
2: Atropine, oculiste, ça fait beaucoup dans
11: ah,
2: une seule phrase.
11: C'est contraire.
0: Qu'est-ce que ça aide? Qu'est-ce qu'il fait avec l'atropine, l'ophtalmo?
22: Il dilate l'iris.
0: Il dit alors l'iris.
22: Il dilate le,
4: la pupille.
22: La pupille.
0: Il dilate la pupille avec l'atropine.
22: Ah.
0: Bonne réponse.
22: Bonne réponse d'Ariel Dombasle.
11: Ça sert que pour la pupille. Non, non, mais c'est formidable. Mais qu'est-ce qu'on en a à foutre?
22: Mais si, quand tu vas.
11: Il y a des questions qui sont moins intéressantes. Mais pourquoi vous parlez de ça, papa?
0: Parce que un ophtalmo dilate la pupille en l'atropinant. C'est.
11: Alors oui, là, ça devient intéressant.
2: Ah, c'est okay. Quoi cette histoire?
11: Attends,
2: iris,
11: là, enchaînez, enchaînez. Excusez-moi, patron. Je regrette ce que j'ai dit.
2: Et c'est qui cette iris aussi là?
11: C'est la stagiaire iris? Non, c'est qui?
4: Non, c'est la Miss France.
0: Vous êtes tous fait dilater la pupille, chez
2: bien sûr.
22: C'est un fond d'œil.
11: Oui, vous montrez qui?
2: Plus ou moins, quoi.
4: Non, mais non.
2: Moi, tout le monde ne touche pas la pupille, hein, je vous le dis tout de suite. Hein.
0: La pupille vient en mangeant.
11: Non, mais attendez. Moi, j'ai dit dilater les pupilles.
22: Non, mais pour voir.
0: Le collier, par exemple.
22: Voilà.
0: Vous vous mettez du collier,
2: ah, oui,
0: parfois. Bah, dans le collier, il y a de l'atropine.
11: Oh, c'est pas vrai. Et je ne savais pas.
2: Et on nous dit rien.
11: On va mourir moins con.
2: Mais on va mourir quand même.
4: Mais là, attention, Ariel. Là, t'as dit un mot, on a failli faire un pas en arrière avec oculiste, hein, parce que là, j'allais te demander.
0: Ah, vous connaissez pas, non. Vous connaissiez pas oculiste?
4: Oh, pas lui, toi, non.
0: Ah, bah, alors là.
4: Mais quand Ariel parle, déjà, je ne comprends pas.
2: Mais parce qu'elle parle beaucoup mexicain.
4: Non, c'est,
22: non,
4: c'est
22: non,
4: très
22: c'est
4: doux,
22: parce
4: c'est
22: que
4: bien
22: je
4: entendre.
22: Dis des choses très, très intelligentes.
0: L'oculiste et l'ophtalmo, si vous préférez.
4: Ah, c'est mieux. Voilà. On m'avait sauvé, on a sauvé l'émission.
0: Oui, oui, parce que c'est vrai que c'est une vieille blague. On dit, ah, ben, je vais aller chez l'oculiste, j'ai mal aux yeux. Ah bon, t'as pas mal au cul. Bon, voilà. C'est un truc, ça date. De c'est pour ça qu'il faut
2: ça
0: mieux...
2: date de l'aimable ouais, voilà.
4: Ah non mais de toute façon quand Ariel parle je sais que ça date. Oh, j'ai compris que...
22: oh,
11: mais quel
22: oh.
11: goujat.
22: Alors ça c'est un goujat.
11: Elle ben... est très très bien pour une centenaire.
4: Alors c'est quoi un goujat?
2: Laissez-le.
11: Elle se porte
2: laissez-le.
11: Très, très bien mieux que toi va.
2: Laissez-le, il aime pas les maigrichonnes, ça m'arrange.
0: Non, quand même, je vous offre aujourd'hui la présence de trois jolies blondes
22: ah oui.
0: sur ce plateau. Non,
2: surtout moi.
0: Adil.
4: Je l'aime bien, Ariel, c'était rigolo.
0: Eh ben oui, mais bien sûr, je sais que vous l'aimez beaucoup.
4: Bah, j'aime tout le monde d'ailleurs.
0: Ben bien sûr.
2: Oh là, calme-toi quand même.
0: Et Sylvie. Mais enfin, s'il y en a une des trois avec qui vous deviez partir en vacances, laquelle vous choisiriez, monsieur Rami?
4: Ah non, mais moi je suis en couple.
0: Ah bon, ça y est?
2: Mais moi je suis pas jalouse.
0: Ah ben, vous
4: mais je connais très bien Sylvie depuis un petit moment.
0: Ah, ça veut dire quoi là? Il y a eu
22: Ah mais il connaît très bien mon mari aussi.
4: Exactement. Non, je le connais très très bien et je m'entends très bien avec elle.
2: Échangiste. Échangiste.
4: Non, parce que Adil au début, c'est vrai.
22: Adil,
4: Sylvie est très gentil.
22: Il est très généreux. On sait pas.
11: C'est-à-dire
22: bah il est super généreux Adil dès que il y a une
2: soirée
22: pour lever des fonds pour des enfants, pour le cancer, pour tout, il est là.
11: C'est vrai?
2: C'est beau ça. On l'applaudit.
4: Merci.
11: Ah, moi, il m'a jamais rien lâché. Hein.
0: Ah non, mais croyez-moi, il en a élevé des fonds.
22: Et il a jamais touché au Miss. Jamais.
4: Non, je crois pas.
22: Non, bah non.
11: Même les fesses?
22: Non, parce que tu sais, je le saurais sinon.
4: Ouais, je sais que tu sais tout.
11: Même Geneviève, t'as rien fait?
2: Eh ben, on va y remédier.
0: Là, il faut savoir que Ziz vient de remettre sa couronne.
2: Écharpe.
0: Je parle pas des dents, hein, je parle de la couronne sur la tête.
4: Et c'est ton vrai prénom, Ziz? Non, c'est une vraie question.
2: C'est Aziz, moi.
11: Adil et Aziz, c'est un super duo.
0: C'est vrai, ça vient d'où Ziz, d'ailleurs. Il a raison, Adil, de poser la question.
2: C'est un diminutif,
0: de
2: Ziz.
0: De quoi?
22: Eh ben, de Zizi, de Élise. Non?
0: De Élise.
2: Élise.
11: Mais là, quand on coupe le Zizi, ça fait Ziz. C'est ça le truc.
2: Mais de quoi tu me parles? Tu me parles d'une chose que je connais pas. Pourquoi
11: c'est
2: tu
11: vrai.
2: Dis ça? Arrête. Tu vas te mettre tous mes fans à dos, hein, je te jure.
11: À dos? La soirée commence.
22: Gars, moi, je suis assis sur un clou depuis. C'était un clou, c'est ça?
0: Non, une punaise,
22: pardon.
2: Eh ben, je ne pensais pas coincé à ce point-là, quand même.
0: Chacun ses vices.
11: Ah oui!
8: À suivre.
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0: Une question pour Marc Chaise qui habite Vauréal dans le Val d'Oise. Quel verbe a donné son nom à une paire de lunettes sans branche?
24: Alors, il y a le pinceau.
0: On ne peut plus.
24: L'ornier.
0: et qui a donné
3: L'Orgnon.
0: Bonne réponse d'Olivier Bellamy.
3: C'est ça.
0: Le verbe lorgner a donné son nom aux lunettes sans branche qui tiennent sur le nez grâce au pincement d'un ressort. C'est les vieilles lunettes qu'on appelait lorgnon, les monocles à monture aussi. Et pourquoi j'ai posé cette question ? Vous savez que j'ai eu la chance de passer quelques jours au Brésil pendant les vacances d'hiver et j'ai été étonné de voir des magasins d'optique qui s'appelaient lorgnon au Brésil. Et je me suis dit, c'est marrant, voilà un mot qu'on n'utilise plus chez nous, lorgnon. Et effectivement, le mot lorgnon vient bien du verbe lorgner.
8: Le ministre Austen Chamberlain avait des lorgnons, le ministre britannique des années 30.
0: Mais je me suis dit ça tout de suite. Ouais.
8: dès que je vais dire un truc, c'est bon. Hein.
10: Mais non.
8: Oh là là, il a le prix Nobel de la paix d'ailleurs.
0: Occupez-vous de vos lorgnons et puis.
8: J'en ai pas donc.
0: Pour Karine Lucon maintenant, qui habite Cergy dans le Val d'Oise, j'aimerais que vous retrouviez ce qu'a laissé à la postérité l'allemand Max Immelmann.
8: Immelmann.
0: Ah, mais
8: Max Immelmann, c'est un aviateur allemand.
0: Exact. Et qu'est-ce qu'il a laissé?
8: Il a laissé à postérité le...
10: Le bombardier.
0: Non.
8: Non, le...
3: De tirer dans les hélices, la mitrailleuse qui tire entre les hélices.
8: Ça, alors, c'est Roland Garros.
0: Alors ça, il en serait mort plutôt, parce qu'il paraît que c'est à cause d'un dysfonctionnement de son système de synchronisation de tir à travers
8: l'hélice. C'est un as de la première guerre.
0: Que son avion a été abattu et qu'il est mort, effectivement, en 1916, au combat.
8: C'est pas le siège éjectable, c'est lui qui a inventé le siège éjectable.
0: C'est moi qui vais l'inventer.
3: À mon avis, comme ça, je pense que t'es assis.
14: J'ai un mot à venir, Laurent, me faites pas ça.
0: Ce serait génial. Ouais,
10: tu vas tout perdre en même temps.
0: J'appuie sur un bouton et hop.
10: Ça serait bien ça.
0: On voit Johan Riou sauter.
3: Le parachute.
8: Donc, j'ai déjà avancé, j'ai dit que c'est un as de l'aviation allemande.
3: Est-ce que c'est pas lui qui a inspiré le film L'As des As?
0: Non,
8: c'est René Fonck.
0: On l'appelait l'aigle de Lille, Der Adler von Lille. Et cet Allemand, effectivement...
3: On va tout traduire en allemand.
0: Non, il a laissé à la postérité quelque chose qui porte encore son nom aujourd'hui.
3: Le Falcon.
0: L'Immelmann, d'ailleurs.
8: Un casque
0: Non, pas un casque.
10: C'est militaire, on est d'accord.
0: C'est lié, évidemment, à son art, qui était l'art de...
8: Est-ce que Laurent, c'est un geste? C'est-à-dire qu'il est reconnu pour un geste extraordinaire qu'il avait, il tuait tout le monde.
3: Oui, il met la main droite.
14: Un looping ou un looping? Un looping.
8: C'est pas ça, c'est Adolphe Pégou, le looping.
3: Il a 8.
0: Alors, ce n'est pas un looping.
3: Dans les airs.
0: Ce n'est pas un looping, mais c'est une manœuvre acrobatique.
10: Et le piquet.
0: Alors, qu'est-ce qu'il faisait avec son avion?
3: Qu'est-ce qu'il faisait avec son avion? Ben, il volait.
8: Non, parce que le looping, c'est un français qui... Il se mettait sur une aile seulement, il arrivait à rester sur une aile pendant très longtemps.
0: Non, ça, c'est un poulet. L'Immelmann.
3: ça m'a donné envie de poulet.
14: Mais Immel, ça veut dire ciel en plus. Immel, ça veut dire ciel en allemand. Man, c'est l'homme, l'homme du ciel.
0: Il s'appelait Max Immelmann et il a laissé à l'aviation son nom, l'Immelmann, qui est une manœuvre acrobatique qui consiste en quoi? C'est ça que je vous demande.
8: Bah, rester comme ça, ça en fait, c'est faire plusieurs tours arrière pour se mettre derrière l'avion ennemi.
0: Allez, je vais vous accorder de toute façon. C'est une demi-boucle suivie par un demi-tonneau au sommet utilisé pour inverser rapidement la direction du vol.
10: Ah ouais.
3: J'allais dire, c'était pour faire demi-tour. Quoi.
0: Voilà, c'est pour faire demi-tour de manière acrobatique.
8: Pour se mettre derrière aussi l'avion ennemi.
0: Et si vous voulez, ça s'appelle l'Immelmann. Bonne réponse collective. Et voilà. Où trouve-t-on, et ce sera la question suivante pour Louis Drouet qui habite hier, où trouve-t-on le plus de Ligériens?
3: Dans les
8: Loire.
3: C'est les habitants du bord de la Loire.
0: Près de la Loire, dans la Loire. 42. Bonne réponse, évidemment. J'aurais dû poser cette question un autre jour qu'en présence de Roselyne Bachelot. La preuve, l'autre là-bas, elle a dit au Ligère.
8: Bah, à Toen aussi.
3: Mais, excusez-moi, mais c'est plus drôle.
8: Il y a la Loire. Hein.
0: Ligérien, effectivement, ça veut dire qu'il habite la Loire ou relatif à la Loire. Et en angevin, d'ailleurs, Ligère, Loire se dit Loire. Hein, c'est bien ça,
3: Bachelot. Ah, c'est Loire. T'habitais près de Loire.
8: C'est de la Loire. Tu as la particularité, comme Valérie Trierweiler, d'être née à Angers. Alors, toutes les deux. Non, mais c'est quand même rare d'avoir deux femmes politiques.
3: Enfin, ouais, c'est rare. Je crois qu'il y a très peu de gens qui naissent à Angers.
0: C'est d'ailleurs.
3: Non, mais ça, la sœur de Valérie a été, ma préparatrice en pharmacie.
0: Parce que mon frère avait épousé une angevine. C'était terrible ce qu'on disait à l'époque.
3: Je croyais que votre frère angevine, était
8: angevin, sac à vin, angevine, sac à.
0: Ouais, angevin, sac à vin, angevine, sac à pine, on disait.
10: Et Roselyne, c'est les deux.
0: C'était pas très agréable.
3: Oh, mais quel manque de respect. Ne parle pas comme ça de notre Roselyne nationale.
0: Je suis pas né à Angers, connard.
6: C'est pas mal, mais...
0: Comment bonjour, ça s'est dames. Passé en bonjour Belgique, monsieur Gueluc, alors?
7: Mais le mieux du monde.
0: Ah oui, oh,
7: on était numéro un.
0: Ah, vous êtes numéro un.
7: Ah oui, on a souvent été lanterne rouge dans mon pays, mais là, on était numéro un, question mort, pendant le Covid-19.
0: Mais comment vous avez fait, alors?
7: Alors, on a mieux compté que les autres. Mais je vous jure.
0: Vous avez fait quoi, alors, pendant ces deux mois et demi?
7: Vous ne pensiez pas si bien dire, puisque ma grande exposition a été annulée et reportée d'un an.
0: Mais forcément.
7: Qu'est-ce que j'ai préparé pendant ces deux mois de confinement?
9: Oh merde, un album.
10: Il est encore destiné
7: pour le mois d'octobre.
0: C'est pas vrai.
7: Pour mon éditeur, pour les libraires
10: et pour toi.
7: Pour vous tous.
10: Oui, bien sûr.
7: Pour vous tous.
0: C'est vrai.
7: Bah oui, pour rendre Noël féerique.
0: Et chat va s'appeler comment?
7: Le chat est parmi nous.
0: Oh, c'est mignon. Alors.
7: Ouais, je suis déjà en train de préparer vos dédicaces.
0: Bon, dites, j'ai quelques citations,
10: oui.
0: Comme
10: bah,
0: d'habitude.
10: Oui, quand même.
0: Monsieur Gueluc, pour Aymeric Guilleux, qui habite Fégréac, en Loire-Atlantique, qui a dit, sur la porte d'entrée des banques, ce n'est pas forcément une bonne idée de mettre un écriteau sur lequel il est inscrit « tirer ».
9: Américain?
0: Ouais. C'est francophone.
9: Pierre Légaré?
0: Pierre Légaré, bonne réponse de Florian Gazan. Ouais, c'est la première.
7: Vite, mais est-ce que c'est vrai? On peut pas m'étirer, mais est-ce que c'est mieux de mettre poussé?
0: C'est
7: parce
0: mieux.
7: Que le type qui a un petit peu la, les tripes.
0: C'est bien
7: dérangées.
0: Ça, monsieur. Hein, vous avez bien fait.

0: elle le fait encore elle-même. Elle a ce côté naturel qui fait que ça revient.
1: C'est jamais tout à fait pareil.
0: Non, jamais.
2: Non, il y a des variations.
0: Jamais. D'ailleurs, le public apprécie.
3: Ta gueule.
0: Pour Alexis Mathieu, qui habite Cuvry en Moselle, qui a dit « Comment rira celui qui mourra le dernier ?»
2: Ah, joli. Michel Drucker.
4: Louis Cutener.
5: Ça, c'est pas gentil.
0: Ah, vous n'êtes pas loin, parce que c'est effectivement un de vos habitués. Pour votre retour, Monsieur Gueluc,
4: j'ai vous pris êtes gentil,
0: quelques
4: alors.
0: Citations d'auteurs que vous aimez.
4: Alors, si c'est pas lui, ça peut être Grégoire Lacroix.
0: Grégoire Lacroix, non.
1: Ah, c'est
4: ça
1: un peintre.
4: Peut être Frédéric Dard.
0: Non, c'est un Belge.
2: Ah, Philippe Gueluc.
0: Non, non. Un auteur belge.
4: Raymond Devos.
0: Non. Comment rira
1: il est mort.
5: Materlinck.
0: Non, Materlinck, non.
1: Il est mort.
0: Ah oui, il est mort.
5: Oh. Félicien Marceau.
0: Il est mort en 2006.
4: Oh. En 2006.
2: Ah. 2006.
1: Vous nous dites ça
4: un
1: comme ça.
4: Un Belge mort en 2000. Attendez.
0: Comment rira celui qui mourra le dernier?
1: Non, comment? Oui.
4: Homme de plume.
0: Ouais. Romancier, comment pamphlétaire, dramaturge, essayiste, journaliste, chroniqueur.
4: Jacques Sternberg.
0: Jacques Sternberg. Oh. Bonne réponse de Philippe Gueluc.
1: Bravo, Philippe. Ah mais j'ai joué ma première pièce, c'était Jacques Sten avec
0: c'est
1: de Jacques
0: vrai. Sten.
1: Oui, je l'ai rencontré, ça s'appelait Une soirée comme une autre, on était mémé tout petit avec Antoine Duléry, tout ça, et on avait joué ça au centre de culturel Pompidou là.
5: C'est quoi ça?
1: Et bah c'est
0: à Beaubourg, j'ai joué ça à Beaubourg.
1: Enfin
0: Beaubourg,
1: ah,
2: mais sur le parvis.
1: Et il y avait
0: le parvis.
6: Devant les gens qui attendent pour le musée.
0: C'est à l'époque où elle était cracheuse de feu, ça a jamais marché.
2: Non. si c'est elle qui éteignait les autres, elle était extincteur.
1: Oui, j'éteignais en même temps.
4: Mais
1: je peux pas finir mon tout.
4: Que n'était-elle sur le parvis de Notre-Dame le jour de l'incendie?
1: Ça, c'est drôle.
4: Vous imaginez Margot en gargouille, ça aurait été terminé en 3 secondes.
5: Crache ton venin.
1: Quand vous racontez quelque chose, tout le monde vous écoute, si ça nous emmerde. Moi, je n'arrive jamais à finir mes histoires.
7: Elle est drôle quand elle parle, on croit toujours que c'est
0: que
7: fini.
0: C'est fini.
7: Que c'est fini.
2: Mais oui. C'est un problème de ponctuation.
6: Il y a une chute à chaque mot.
4: Vous savez pourquoi que.
6: Vous savez que. Il a raison.
4: Vous l'avez vexé. Non, bravo. Mais pourquoi on croit toujours que c'est fini? Parce que après la pluie, le beau temps.
1: Ah, bon, écoutez, allez-y, continuez votre émission. J'ai rien à. Non, donc, j'ai plus du tout envie. Alors là.
5: Ou alors une autre anecdote.
1: Là, vous avez gagné.
0: Vous avez joué Sternberg à Beaubourg avec du Léry. Bon, très bien.
1: Et le public qui nous écoute, comment ça, les auditeurs. Oui. Et ben, ils vont être sur leur faim. Voilà. Et c'est tout. Voilà.
5: Ils vont rester sur leur faim.
2: Ouais, sur leur faim.
0: Je vois pas trop ce qu'ils
7: veulent. Je propose qu'on mette la chute dans la valise RTL.
0: Allez, la chute d'Isabelle Mergaud dans la valise RTL.
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0: Et une fois de plus, Monsieur Toen a été servi en termes de viennoiserie par quelqu'un dans le public pour son goûter, fait son goûter pendant l'émission.
10: Et puis c'est surtout gratuit, quoi, j'imagine.
5: C'est surtout ça. Tu sais, je vais te dire un truc, il n'y a pas de mystère. Ellie, quand t'es un bon coup, t'as des bons plans dans la vie.
10: Ah ouais. Ah, t'es payé en viennoiserie.
5: Ouais, t'as pas eu de gâteau depuis longtemps, toi.
10: Moi, je suis payé en enfant.
0: Écoutez, je suis désolé, Monsieur Semoun est un bon coup, puisqu'il vient de nous annoncer, en tout cas, c'était dans la presse, je ne connais pas d'indiscrétion,
10: dans
0: il va être à nouveau papa. Je
5: mais non, mais non, Pellico est enceinte. Ouais.
1: Ah.
5: Quoi? Gisèle Pellico est enceinte?
1: Mais alors tu es heureux, Ellie?
10: Pas encore, je serai heureux en septembre.
1: Mais tu es déjà heureux.
10: Ah oui, je le suis déjà.
1: Ah,
10: mais
1: voilà.
10: Comme je l'ai dit, c'est un accident heureux. Et la vie,
5: comment ça, c'est un accident
10: ça
5: heureux?
10: Non,
1: mais comment ça?
5: Ah, c'était pas prévu?
10: Bah,
5: tu t'es trompé de trou? Et on est en grosse tête ou pas? Ça va, le public?
10: Quand je ferai entendre ça à mon fils dans quelques mois.
5: Il se vengera.
10: C'est honteux.
0: Vous savez déjà que ça va être un garçon?
10: Oui, un garçon.
0: Ah, mais vous savez déjà. Sexe.
10: Ah oui.
2: Est-ce qu'on peut connaître le prénom?
10: Ah oui, elle est enceinte de 5 mois. Ah bah je cherche.
1: Ah d'accord.
10: Ce sera pas Christophe, ça c'est sûr. Ça c'est sûr.
1: Là t'as le choix avec nous. Hein.
0: Ah, je trouve que quand même vous pourriez l'appeler Laurence.
1: Oh, bah, il me semble.
0: Ce serait quand même la moindre des choses.
5: Ouais, ou Dieudo.
10: Dieudonné.
5: Pas Dieudonné, hein, Dieudo, ça passe mieux. Non mais c'est beau, bravo, félicitations.
10: Merci beaucoup.
0: Mais ça prouve que vous êtes avec une femme qui peut encore avoir des enfants.
10: Ah non, elle est plus âgée que moi.
1: Mais tu la connaissais?

0: non. Ah non, non. Ah non, non. Là, je fais sa connaissance, là, en ce moment. Donc...
1: C'est bien parce que tu participes au réarmement démographique.
0: Exactement. J'ai entendu dire que... Et puis comme en ce moment, je cherche mon Ducobu, tu vois, je me fournis moi-même.
2: Ah, c'est lui qui jouera le prochain Ducobu.
0: Voilà, c'est ça, exactement.
2: C'est pas bête, après voilà. Tout.
0: C'est pas con, hein.
2: Non, mais je vous vois épanoui.
0: On n'est jamais mieux servi que par soi-même. Vous me voyez épanoui.
2: Ah,
0: mais
2: oui.
0: À mon âge, jamais vous seriez vu papa.
2: Non, non, non. Moi, je vais vous dire...
0: Parce que je vous ai entendu dire, j'ai... heureusement que ça m'arrivera pas.
2: Moi, je suis sûr que ça m'arrivera pas, je vais dire. Je m'en porte pas plus mal.
3: Oh. Laurent, un séminaire des grosses têtes, Darryl Boutboul un peu bourré. Moi, je les ai vus, les séminaires des grosses têtes, tout peut arriver. Hein.
2: Darryl Boutboul bourré, mais pas par moi. Hein. Ah non, franchement... Bah tiens, justement, une première citation pour Monsieur Grosjean, qui habite dans le Loir-et-Cher, qui a dit « Le chemin le plus court d'un point à un autre, c'est de pas y aller. »
4: Ah, c'est bien.
1: Pierre Dac.
0: Jean-Yann.
2: C'est pas Pierre Dac, mais il sera content d'être comparé à Pierre Dac ou à Jean-Yann.
3: Jacques Martin.
2: Non, c'est
1: quelqu'un. C'est un vivant. Qui
2: est si je
1: là.
2: Dis « il sera content », c'est qu'il est vivant.
3: Il est mort, Jacques Martin.
2: Oui, bien sûr.
5: Philippe Gueluc.
2: Philippe Gueluc, bonne réponse de Christophe Barbier. Pour monsieur Patrick Bouteiller, qui habite en Belgique, qui a dit, grâce à la pollution de l'eau par le mercure, les habitants de Seine-et-Marne vont pouvoir prendre leur température en se mettant directement leur robinet dans le cul.
6: Oh, alors Pierre Desproges.
2: Non.
3: Patrick Sébastien.
2: Non plus.
3: C'est une chanson qui
0: est aujourd'hui. Non. C'est aujourd'hui vivante.
2: Oh, c'est pas aujourd'hui, mais c'est quelqu'un, c'est assez récent, c'est quelqu'un qui est toujours vivant.
3: C'est un Renaud.
2: Qui est devenu acteur, mais qui était humoriste au départ. Et réalisateur. Aussi.
3: Ah, du bah,
0: c'est moi
4: qui me cite.
2: Pardon.
0: C'est moi.
2: Ah non, c'est drôle.
3: Non, on a dit réalisateur.
5: C'est Artus. Ça peut être Artus.
2: Artus, non, non.
4: Tim Cite.
2: Non, plus âgé, plutôt de la génération de Tim Cite, mais qui a surtout été humoriste à la télévision, jamais sur scène d'ailleurs. Un de nos meilleurs réalisateurs de comédie en tout cas.
0: Vous êtes
2: comédie.
0: Sûr que c'est pas moi?
2: Ah non. Non, j'ai non. Dit drôle et meilleur réalisateur.
0: Ouais. Mais Laurent, mais enfin.
1: Mais lui une baffe,
0: il fait des millions d'entrées, mon cher.
2: Mais je sais.
6: Ah, mais ça ne veut rien dire.
0: C'est oh pas Danny Boone.
2: Il faut dire que ça l'arrange, Ariel, que le nombre d'entrées soit pas correspondant à la qualité.
1: C'est du vécu.
4: C'est du vécu, Ariel. Est-ce que c'est Philippe Lachaud?
2: Non, pas Philippe Lachaud.
3: Philippe Lelouch.
2: Non, non.
0: C'est pas possible.
5: Il a jamais fait de scène.
0: On connaît que lui.
2: Non, il n'a jamais fait de scène.
1: Oh, il était comique à la télévision, donc dans une émission de télévision.
2: Ah oui, oui, il faisait partie d'un groupe.
3: Ah, de Cône. Ah, Chabat. Alain Chabat.
2: Alain Chabat. Ah, oui. La réponse. De monsieur Toen. C'est quand même curieux que vous, monsieur Semoun, un juif, vous trouviez pas Shabbat.
3: Bah ouais.
2: Pour M. Fossette qui habite le Cap d'Agde.
3: Ah, comme mes parents. Et il s'éclate le week-end.
2: Au Cap d'Agde, c'est pas forcément la Fossette qu'on voit en premier, mais en tout cas, elle espère un chèque RTL qui a dit « Un cheveu sur la tête, c'est peu. Dans la soupe, c'est beaucoup.
3: »
6: Ça peut être Sim.
2: Ah non, et on le cite régulièrement. Il a fait pas mal de recueils de citations qui n'étaient d'ailleurs pas forcément de lui, mais c'était un animateur de radio.
6: Francis Blanche.
2: Non, oh, bah on l'a déjà dit, Francis Blanche.
3: Radote l'autre.
4: Animateur de radio.
3: Non, c'est marrant parce qu'au Kurdistan, elle ne se trompe pas, puis là, elle est pour moi.
1: José Arthur.
2: Pardon.
1: José Arthur.
2: José Arthur. Bonne réponse de Philippe Claudel. Pour Fabien Puot, qui habite Colombes, qui a dit « Je n'ai pas fait l'amour depuis 1959, mais il n'est que 21h. »
1: Sébastien Thoen.
3: Yoann Riou.
2: Non.
5: Ça peut être Sim.
2: Non, non, non. C'est britannique, pour tout vous dire.
0: Ah, oui.
4: Ah mais c'est un homme.
2: Un homme, oui.
1: Il était acteur.
4: Des émissions rigolotes.
2: Ah, des émissions rigolotes, oui.
4: Ah, Bénil.
2: Bénil. Bonne réponse.
0: Collective.
2: Collective, c'est bien Bénil.
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2: Qu'est-ce qu'on appelle Marine One dans la presse aujourd'hui?
9: Marine One?
4: Ah, c'est comme Air Force One.
3: Marine Le Pen?
2: Ah non, c'est pas Mme Le Pen.
4: C'est comme Air Force One, Laurent?
2: Oui.
1: Porte-avions.
4: C'est Bardella?
2: Marine non. One, ce serait le surnom de Bardella.
1: Un bâtiment de guerre?
2: Un bâtiment de guerre, pas forcément de guerre, mais c'est
4: un voilier.

0: bateau, c'est un bateau.
1: C'est pas un bateau, Marino. Un
2: sous-marin.
1: Non, ah, non plus.
3: C'est une arme.
1: D'abord, il appartient à qui, Marino Anne?
3: À Trump.
1: À Trump. Trump.
0: Ah.
1: Bravo, Michel, à Trump. Alors, c'est quoi?
4: Ah, mais Marino Anne, c'est pas le robot en forme de chien?
1: Ah non, non plus.
3: Les nouvelles tâtes?
0: Un club de golf?
1: Je sais pas ce qu'il a fumé aujourd'hui, le petit.
4: Mais non! Mais il met des robots en forme de chien qui parcourent la Maison Blanche.
2: Un objet volant?
0: Un golf?
1: Un golf, non.
2: Un objet volant?
1: Ah oui, ça vole, ça, pour voler.
3: C'est un drone?
5: Un satellite?
0: L'hélicoptère qui part de la Maison Blanche et qui emmène le président.
1: Excellente réponse de Bernard Mabie. C'est l'hélicoptère présidentiel, Marie-Noire.
0: Il n'avait pas de nom avant?
1: Bah non, mais je l'ai découvert ce week-end. Marine One, c'est le nom de l'hélicoptère présidentiel qui conduit effectivement Donald Trump en week-end, chaque week-end pour Palm Beach. C'est bien Palm Beach?
2: Ouais, Palm Beach.
1: Vous êtes allé voir Palm Beach?
2: Oui.
1: C'est où Palm Beach?
2: Palm Beach, c'est pas du tout dans ce coin-là, c'est plutôt du côté de, à côté de Miami.
1: Pourquoi vous dites c'est pas dans ce coin-là? On n'a pas parlé d'un coin précisément.
2: Mais de la Maison Blanche. Bah, je pensais que c'était à côté de la Maison Blanche. L'hélicoptère, c'est quand même un long trajet. L'hélicoptère, ça n'a pas une très grande capacité.
0: Ah, celui-là, si. Il est énorme.
2: Oui, mais enfin, l'hélicoptère, généralement, on prend pas l'hélicoptère pour. On prend le jet, il prend un avion pour
5: toi par exemple.
2: Voilà, c'est pas possible. Moi, je suis pour la France.
1: Dites-nous si vous avez un jet. Écoutez, on n'a pas toujours des très riches ici, à part moi.
3: Non, il y a. Mais attends, pourquoi? Parce qu'il est peut-être thune, lui.
2: Pas du tout.
3: Il a un jet 27, il est
2: voilà,
3: bien.
2: Voilà, exactement.
1: Ben, vous avez un jet ou pas un jet, Richard?
2: Non, j'en ai plus.
1: Ah bon,
4: j'en ai.
1: Mais il y a une justice.
5: C'est pas grave. Et t'as plus de jet, donc c'est par rapport à l'écologie ou par rapport à l'argent?
2: C'est par rapport à l'écologie, bien évidemment.
5: Ah ouais.
2: C'est le bilan carbone.
1: Vous avez eu un jet, vous, Bernard, dans vos belles années?
4: Non, ben, il s'envole pas.
0: J'ai eu un ULM.
2: Ultra léger motorisé.
4: Non, ultra lourd motorisé.
5: Moi, j'ai déjà monté dans des jets.
1: Ah bah, on vous demande pas si vous êtes déjà monté dans un jet. On vous demande si vous en avez un, Titoff.
5: Bah non.
4: Il en a bu.
1: Dans quel jet vous êtes déjà monté?
5: C'était pour les Miss France. C'était le retour. J'étais avec Michel Sardou.
1: Ah oui.
5: Ah ouais. Valérie Zetoun, c'était très rigolo.
2: Mais aujourd'hui, beaucoup de gens louent des jets. Ils sont pas propriétaires parce que ça revient très cher et c'est voilà. Donc même les gens qui ont beaucoup d'argent, ils les louent, ils les partagent.
0: C'est comme les bateaux.
2: Après. Bernard a dit un truc intéressant, c'est vrai qu'il y a des très gros hélicoptères avec comme des Sikorsky et tout ça, des moteurs très puissants effectivement qui peuvent faire beaucoup plus mais bon qui reviennent
3: genre super frelon et tout ça, non, c'est ça.
5: Et surtout qu'il a à côté il y a deux avions qui
3: le suivent.
5: Le suivent en plus.
3: Ben oui.
0: Si son truc tombe en panne, il peut passer dans l'avion de chasse.
2: Parce qu'il se balade avec les codes nucléaires tout le temps.
5: Ah ouais, ben bon, après, ça va. Ouais, on est rassurés avec Trump.
2: Tu peux rien faire, tu peux pas, même en France, le président aussi, il a toujours quelqu'un qui le suit, avec les codes nucléaires derrière, où il va. Il peut pas faire un pas sans cette espèce d'attaché avec le code
3: nucléaire. L'aide de camp, ça s'appelle.
2: L'aide de camp, voilà.
5: Et Hollande, il faisait comment quand il partait en scooter?
2: Ben justement, le problème d'Hollande, justement, il y a eu un très grave.
0: Parce
2: qu'il a semé justement cette aide de camp, ce qui était une faute très grave, c'est pour ça que ça a causé beaucoup de problèmes. C'est la première fois qu'un président se sépare de cette aide de camp, lui dit pas où il va. Normalement, il doit être tout le temps informé à la seconde près d'où est le président, et lui, il lui a fait un petit coup de.
1: Parfois, il y a des gardes du corps qui s'égarent. Suffit qu'il y ait Tchakalov dans le coin.
2: Et vous les retrouvez. Pas pour les mêmes raisons.
1: Vous les retrouvez dans les toilettes.
5: avec les codes nucléaires.
1: Le pauvre Henri. Alors.
3: Oh, mais arrêtez.
2: On l'aime bien, Henri, ici, en fait.
3: Mais oui.
1: Une autre question, ce sera pour monsieur Gontier, qui habite Marseille.
5: Ah.
1: C'est du côté de chez vous, monsieur Titoff. Peut-être vous avez suivi le Tour des Flandres. Mmh. Et dans tous les comptes rendus aujourd'hui à propos du Tour des Flandres, on nous parle de MVDP, mais que désignent ces quatre lettres?
4: Mathieu Van Der Poel.
1: Mathieu Van Der Poel, bonne réponse de Paul Alcarat. Il a perdu, d'ailleurs, puisque c'est le Slovène Pogacar qui a gagné le Tour de Flandre. Mathieu Van Der Poel, c'est bien
4: le petit-fils de Poulidor.
1: Le petit-fils de Poulidor, qui donc finit deuxième,
2: Toujours deuxième.
1: Son grand-père. Chez les femmes, c'est Lotte qui a gagné.
4: Lotte qui
2: C'est Lotte.
1: Lotte.
2: C'est Lotte.
4: C'est une Allemande.
1: C'est une Allemande, elle peut avoir un prénom de poisson quand même.
4: Mais ça se prononce pas comme ça.
1: Lotte.
0: La mille turbo.
1: L'autocopé.
4: Voilà. On est dans la pisciculture.
0: C'est effrayant.
1: Ah oui, c'était ça pour être effrayant, c'est effrayant.
4: C'est vraiment au ras du sol.
1: Et c'est une Belge, l'autocopé, qui elle a gagné l'auto, elle, du côté des femmes. Le même tour, le Tour de Flandre. En attendant, vous le savez évidemment, le Paris-Roubaix qui va venir bientôt. Et Pogacar s'est inscrit, c'est une grande première pour le vainqueur du Tour de France. Il s'est inscrit pour le Paris-Roubaix, donc évidemment.
0: Formidable.
1: Ce sera peut-être. Qu'est-ce que vous dites?
0: Il est formidable, il gagne tout.
1: Pourquoi?

0: vous l'aimez bien, Pogacar, Bernard?
1: Parce qu'il est jeune, il est sympa et il gagne tout.
0: On a une Française d'ailleurs qui a pas mal terminé dans le Tour de Flandre, qui avait une médaille olympique, elle a changé de discipline. Enfin, elle faisait déjà du vélo, mais elle faisait du VTT.
1: Ah oui.
0: Quoi?
2: C'est quand même, oui. C'est vrai que parce que t'arrives là, par exemple, tu fais l'haltérophilie, ou au lanceur de javelot, et puis t'arrives, tu fais.
0: Non, mais elle faisait du VTT, vous voyez.
2: Ah, ça n'a rien à voir, c'est pas du tout la même discipline. Ah,
0: voilà, Pauline Ferrand-Prévot, elle a eu une médaille aux Jeux Olympiques en faisant du VTT, et là, paf, elle a changé de discipline, elle s'est mise au cyclisme sur route, et elle a terminé deuxième. Pauline Ferrand-Prévot, retenez son nom, parce que vous faites du vélo d'appartement, c'est comme si vous, d'un seul coup,
1: Bernard,
0: vous en faisiez dehors, vous voyez, Bernard. Vous faites toujours du vélo d'appartement.
1: Je fais du vélo d'appartement, et j'ai acheté un tapis de course.
0: C'est pas vrai.
1: Oui, mais je suis pas vanté dessus
0: encore. Quand vous dites, j'ai acheté un tapis...
1: J'ai tellement peur de me casser la gueule.
0: Quand vous dites j'ai acheté un tapis de course, c'est le tapis qu'on trouve au supermarché sur lequel on met ses courses.
1: Oh non.
3: Pour courir.
1: Oui.
0: Ça alors.
1: Mais j'ai peur de tomber, donc je suis pas monté dessus.
0: Bah ouais, franchement, essayez pas ça. Et votre vélo d'appartement alors?
1: Ah bah là, je suis monté dessus, mais il est un peu. Il a les roues ovales.
0: Ah, comme ça, vous faites du rugby en même temps. Non mais faut reprendre le sport là, Bernard, si vous voulez avoir le body summer pour cet été.
1: Oui.
0: Pas pour cet été, pour l'été du siècle prochain.
2: Super. Attention avec le tapis.
1: Vous êtes fier de vous.
0: Hein. On dit pas Buzzer Summit d'ailleurs, on dit comment on dit
3: Summer Body.
0: Faites-le Summer Body, vous, Gal Chakalov.
4: Non.
0: C'est le moment là. Hein.
4: Non, mais là, c'est le moment. Je vais partir chez moi, je vais nager pendant 3 semaines, ça va aller très
1: bien. C'est où chez toi?
0: Ah bah, c'est son château là-bas, dans la mer.
4: C'est dans le sud, sur une île qui s'appelle Porcro.
1: Ah oui, d'accord.
0: Voilà. Il a un château, on n'a jamais
1: été. Nous sommes pas du même monde.
0: On n'a jamais été invité dans ce château.
4: Henri ne nous invitera pas.
0: Ah, c'est là-bas qu'il est, Henri, ou pas?
4: Ah, non. Oui, pas Henri, il me rejoint de temps en temps là-bas. Mais
2: de temps en temps, quand elle n'y est pas. Mais c'est super, c'est magnifique, Porcro.
0: Vous y êtes allé, vous?
2: Moi, j'ai passé ma vie à Porcro.
0: Non, mais vous êtes allé dans son château?
2: Non, jamais.
4: Il m'a appelé plusieurs fois pour qu'on se voit, mais on
2: s'est. Il y avait Henri, donc je n'ai pas osé. Mais c'est magnifique.
0: Il y a combien de chambres?
4: Dans mon hôtel ou dans l'hôtel de mon père ou dans le château?
0: Oh là là!
3: Oh là! Oula.
1: Bah, t'es à toute l'île pour toi.
2: Mais y a rien sur cette île, hein.
4: Y a un petit port,
2: y a rien.
4: Y a 21 chambres dans l'hôtel.
0: Combien?
4: Dans l'hôtel, c'est un tout petit hôtel de 21 chambres, il n'y en a qu'un. Oui. Et puis, vous le connaissez peut-être?
3: Non.
4: Et voilà. Et dans le château, non, il n'y a pas beaucoup de chambres. Dans le fort, on partage avec ma sœur. En fait, il y a 5 chambres de chaque côté, c'est tout.
0: Cinq chambres?
3: C'est ridicule.
5: Ah, c'est vraiment.
3: Je trouve ça ridicule. Ça valait même pas la peine d'en parler. Il n'y a que 5 chambres de chaque côté.
1: Ouais. Je peux vous inviter à la Courneuve chez moi, mais.
2: C'est pas évident.
0: On aimerait bien y aller avec toutes les grosses têtes.
4: Mais je vous dis toujours, venez.
0: Ouais, enfin, venez, on connaît le truc.
3: Oui, venez.
0: Faut fixer une date. Alors là, moi, Pierre Perret, ça fait 40 ans qu'il me dit, viens manger à la maison.
5: C'est ça.
0: J'ai jamais vu l'odeur d'un cassoulet. Hein.
4: On va trouver une date.
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0: Question littéraire très difficile, mais aujourd'hui il y a du niveau, hein, alors je me lance. Pour Didier Aguado, qui habite Perpignan, c'est dans les Pyrénées-Orientales. Pouvez-vous retrouver pour moi le nom de celui qui a écrit ce roman d'inspiration picaresque, L'histoire de Gil Blas de Santillane?
8: René Alain Lesage.
0: René Lesage. Bonne réponse. Alors là, bravo, vous connaissiez l'histoire de Gil Blas de Santillane, ouais. Monsieur Ferrand?
9: Très vaguement.
8: Ça veut dire non. Mais j'ai un problème, j'inverse toujours les prénoms.
0: Oh, c'est pas très grave, Stevie le fait aussi.
8: Oui. Ah bah super, Pascal Blaise. Super, on me compare à Stevie.
0: Allez, moi j'avoue que je ne connaissais même pas l'histoire de Gil Blas de Santillane. Excellente réponse de notre ami Paul Elkarat. Alors, trouverez-vous maintenant le nom de ce roman historique, paru en 1862. Je vous demande le titre du roman,
10: le nombre de pages.
0: Le nom de l'auteur, éventuellement. Le nombre de pages, j'ai pas besoin, mais je vais vous donner l'histoire que raconte ce roman, paru en 1862. Ce roman a pour sujet la guerre des mercenaires, au 3e siècle avant Jésus-Christ.
10: Oh là là là.
0: Mercenaires, guerre qui oppose la ville de Carthage.
9: Ah, Salambo.
0: Salambo, oui, excellente réponse.
5: Victor Hugo.
0: Non, c'est Flaubert.
5: Ah, Flaubert.
0: Oh, merde.
8: Salambo, la panique.
6: Thaïlande.
10: Mais oui, c'est marrant, c'est le nom d'un gâteau, Salambo.
6: Moi, j'ai jamais réussi à
10: dans certaines boulangeries, le dessert, là, le chou à la crème,
3: le gland.
10: Qu'on appelle parfois aussi dans certaines boulangeries, c'est comme chocolatine, pain au chocolat, on sait pas trop.
3: Le gland.
10: Le gland.
0: Ou la petite souris. Moi, j'appelais ça une petite souris.
3: Oui, parce qu'il mettait des oreilles.
0: Ma maman voulait pas que je dise le gland, déjà.
6: Ouais, c'est ça. Ah ben
3: elle,
6: voilà.
3: Elle pressentait des choses.
6: Voilà pourquoi.
0: Ah, elle voulait que je bouffe des petites souris.
3: Oui.
0: Monsieur Toen. On était dans la littérature, monsieur Toen.
10: Mais non, mais on parle de gland, là.
3: Voilà.
0: Et c'est un roman, non pas de Victor Hugo, madame.
6: Oui,
0: Bravo.
6: Oui, ma langue.
0: Mais de Gustave Flaubert. Et la première phrase, monsieur Ferrand, alors?
11: C'était à Mégara, faubourg de Carthage, dans les jardins d'Amilcar.
0: On a du niveau aujourd'hui. Ah, hein.
10: J'aimerais bien qu'on vérifie quand même.
0: On vérifie. Pour Virginie Astruc, je tente le coup de 3. Elle habite d'Arès, dans le Rhône, madame Astruc. Elle espère un chèque RTL, mais aujourd'hui, ça ne va pas être facile. Trouverez-vous le nom de l'auteur de ces quelques vers? L'aurore sur le front du jour sème l'azur, l'or et l'ivoire, et le soleil, lassé de boire, commence son oblique tour. Ses chevaux, au sortir de l'onde, de flammes et de clarté couverts, la bouche et les naseaux ouverts, ronflent. La lumière du monde.
11: Albert Samin?
3: Apollinaire?
0: Ah non, non.
10: C'est pas Clavier dans les bronzés?
6: Vous
10: pardon? Clavier dans les bronzés? Ouais. Ah non, c'est Azur.
3: C'est Saint-John Perth.
11: L'Autréamont.
0: Ah, L'Autréamont, non.
6: 19e?
0: Alors non, on est avant le 19e.
6: 18?
3: Là. 18?
0: Ah, là, on est à cheval entre le 16e et le 17e.
6: C'est Théophile Deviau.
0: Théophile Deviau.
11: Bravo.
0: Excellent.
11: Bravo.
0: Vache.
10: Putain.
0: D'où vous nous tenez, Théophile Deviau?
6: Eh ben, je le connais parce que c'est un poète exceptionnel.
11: C'est le plus grand baroque.
6: Mais évidemment.
10: Ça arrive.
6: Et que.
10: C'est dingue.
6: Incroyable. J'allais le dire.
10: Si on m'avait dit que la première matrice du Keno allait répondre.
3: À chaque fois, c'est moi qui le sors.
10: Je n'y aurais pas cru.
3: Oh là là.
10: Mais bravo, Christine.
0: Elle n'a jamais présenté le Keno, Christine.
10: Ça ne saurait tarder.
11: L'ombre de cette fleur vermeille et celle de ces joncs flottants paraissent être là-dedans les songes de l'eau qui sommeille.
6: Voilà. Théophile Deviau, mais attention, il est. C'est pas un inconnu. C'est pas du tout.
3: Il a tout pompé sur Vianney. Hein.
0: Alors attention.
10: Ou les trois cafés gourmands.
0: Ouais. Une partie de quatre. Quatrième question littéraire.
3: À la suite.
0: Ça brille aujourd'hui. Je vous demande, attention, le nom du roman et l'auteur de ce roman qui se situe entre deux surprises parties. Lors de la première surprise partie, le major tombe amoureux de Zizani. Dans la seconde partie, le major se fiance avec Zizani. Et entre les deux parties, le major déploie toute une stratégie pour obtenir l'autorisation de l'oncle et tuteur de Zizani.
11: Les carnets du major Thompson?
0: Non. Ce roman apparaît aussi le personnage d'Antioche Tambre-Tambre.
6: Qui?
0: Antioche Tambre-Tambre, bras droit du major.
11: C'est Tom Sharp, non?
0: Non.
10: Attendez, c'est une
6: surprise partie? On est dans l'anglo-saxon?
0: Alors, c'est un roman publié en 1946.
6: Oh là là.
10: Donc, c'est pas la boum de Claude Pinot,
3: non,
10: c'est une surprise partie.
3: Avec Vic.
11: C'est un roman humoristique?
0: La boum de Claude Pinot.
3: Bah oui.
10: C'est un livre à la base, c'est un livre.
3: Bien sûr.
10: Hyper bien.
0: 50 nuances de Denise Gray.
10: Oh! hyper bien.
3: Poupette. Ah, poupette.
0: Non, là, il s'agit d'un romancier.
11: C'est un roman humoristique?
0: Ah oui.
6: C'est pas Boris Vian.
0: C'est Boris Vian qui a écrit ça. Déjà, on a l'auteur. Bravo.
6: Et ça s'appelle Zizani et le Major, ou le Major et Zizani.
0: Non.
10: Monsieur Ferrand, vous pouvez...
0: Il y a une partie, vous qui êtes avec un navigateur, chère Christine Bravo.
10: T'es avec Carsozon? Ça y est, il a réussi. Depuis le temps qu'il te plotte dans les loges. En même temps, tu dis pas non, toi.
3: La route
10: du Florian.
3: Ouais, bien sûr.
10: Parle de toi, pas de Christine.
3: Ah ouais, t'inquiète pas.
10: Il est gentil, Boris Vian.
0: La dernière partie, c'est quelque chose que les marins connaissent, vous voyez.
3: Le rhum?
0: Non.
3: Le trésor?
6: Les tempêtes?
0: Qu'on trouve dans la mer, vous voyez.
3: Les étoiles virées, les sirènes?
0: Non, ça représente dans l'esprit de Boris Vian, ce qui surnage dans le...
10: Ah, les migrants?
3: L'écume?
0: Non. Ce qui surnage dans le monde adulte, vous voyez.
6: Ce qui surnage dans le monde adulte.
0: Alors, si vous enlevez aussi une lettre, ça peut être le type...
6: Ah, c'est le plancton.
0: Le plancton, bravo.
6: Alors Zirsuquin et le plancton.
0: Oh, je vais vous l'accorder.
10: Parce qu'elle va faire un AVC.
6: Zirsuquin.
10: Tenez-lui, Laurent, parce que là...
0: Elle a trouvé Vian. Ouais. Elle a trouvé le plancton.

0: plancton. Et c'est ver coquin et le plancton.
1: Ah, oui.
0: Et j'accorde la réponse à Christine Bravo.
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0: Je vous rassure, monsieur Obal, je vais remonter le niveau, oui, avec la question suivante.
4: Revenons à quelque chose d'un peu intéressant.
0: pour Tatiana Radondi, qui habite Reims. Et vous allez voir, là, ça concerne la peinture, parce que je vais vous donner le nom de Camille Doncieux, qui n'a pas eu de chance, Camille Doncieux, parce que elle est morte très très jeune, à 32 ans, Camille Doncieux. Elle va avoir une maladie qui va l'aliter pendant de longues années.
5: Et d'ailleurs, si elle est morte, elle l'a déjà eu, la maladie.
0: Pardon?
5: Non, vous dites, elle va avoir une maladie.
6: Je sais de qui vous parlez, Laurent.
0: Oui, mais je me...
5: Oui, oui, on se remet en arrière.
0: Mais oui.
5: Et on repart dans le futur.
0: Je suis en train de vous raconter sa vie. Elle est morte.
7: Ben, c'est Camille Claudel.
0: Très jeune. Non, Camille Doncieux s'appelle-t-elle. Elle est morte, ça, c'est un fait, chère Caroline.
4: Vous essayez de connaître son nom ou quoi?
0: Et maintenant, je vous raconte.
4: C'est Camille Doncieux, donc son nom.
0: Doncieux, oui, Doncieux.
4: Ben, ça y est, j'ai trouvé.
0: Ah oui. Ah ben, ne dites rien.
6: Moi aussi.
4: Non, c'est... non, j'ai pas compris la question. La question consistait à savoir si Camille Doncieux s'appelle Camille Doncieux. Je le confirme parce que je le sais.
7: Ah oui, tu sais déjà.
0: Non, non.
4: La question.
0: J'ai pas encore posé la question. Je suis en train de vous raconter sa vie, mais j'ai été interrompu par Madame Diamant qui prétend que j'aurais utilisé
4: le futur antérieur.
0: Le futur. Alors, tout simplement, je me place avant sa mort et je dis elle va avoir une longue maladie, voyez. Et cette maladie va l'aliter pendant un an et demi. Et ce qui est fou, c'est que c'est la maîtresse de son mari, voyez-vous, qui va la soigner. C'est elle qui va être là à son chevet jusqu'au bout. C'est quand même terrible de mourir à 32 ans, puis de savoir que c'est la maîtresse de votre mari qui est là à vous achever.
5: Ça se trouve, c'est elle qui l'a
7: tué.
6: Est-ce qu'il s'agit, Laurent Ruquier, pardon d'étaler ma culture,
0: allez-y,
6: une fois, de la peintresse?
5: Arrête-toi
4: ou
5: là,
4: de la sculptrice.
0: La peintresse, oui.
4: Ou de la sculptrice.
0: Du nom. De quelle peintresse?
6: Du nom de Frida Kahlo.
0: Oh. Pas du tout, Camille Doncieux.
5: Ah, le grand chibre.
6: Il a dit son nom.
5: On lui dit, pas allongé, Frida Kahlo.
6: Ça fait trois fois qu'il répète son nom.
4: Frida Kahlo,
6: j'ai le droit de me tromper comme tout le monde.
4: Frida Kahlo, c'est celle qui a des sourcils en une seule barre.
6: Emmanuel Chien.
4: Qui était la maîtresse de Trotsky.
0: Et elle, Camille Doncieux, c'est son mari, évidemment, qui peignait.
5: Elle était célèbre.
0: Elle était le modèle favori de son époux et sa maîtresse à ce peintre. C'est Alice Ochédé. Et c'est elle qui était là au chevet. Elle deviendra la seconde épouse du peintre, mais elle était là quand l'autre est morte dans son lit de mort. Et d'ailleurs, le peintre a peint cette toile magnifique.
4: Attention, là, tout le monde va savoir.
0: Et oui, Camille sur son lit de mort.
8: Oh, c'est pas lié à Toulouse-Lautrec.
0: Alors allez-y, au Balk.
4: Moi, je veux pas non plus étaler ma culture. Mais comme vous savez pas, je suis obligé de vous le dire.
7: Bah,
4: en plus, ce tableau est très très connu et très très moche.
6: N'engage
7: que vous.
4: Pas Courbet.
5: Allez-y,
4: c'est Monet, Claude Monet.
0: Bonne réponse d'Hector Obalk. C'est Claude Monet.
4: Il faut vous dire que Monet, il a fait 2000 tableaux, et sur 2000 tableaux, il y a quoi? Il y a 5 ou 6 portraits. Le type détestait, comme tous les impressionnistes, détestait l'humanité. Tout ce qu'ils aimaient, c'est quand il y avait personne.
6: Des paysages.
4: Quand il pouvait faire d'un champ de coquelicots un mur de coquelicots. Parce que tout ce qui les intéressait, c'était de faire des tâches pour arriver à quelque chose qui plus tard s'appellera leur abstrait. Voilà. Donc,
8: très beau.
4: Voilà. Bravo. Vous me demandez un résumé rapide, je vous le fais.
8: Mais c'est passionnant, en plus, c'est vrai.
6: Moi, j'apprends rien.
0: Parce que vous retenez pas. Mais en tout cas, Camille Doncieux, effectivement, aura été soignée. Ça aussi, hein, c'est pas, elle est morte, Caroline, mais aura été soignée par la maîtresse de son mari, Claude Monet. Et c'est beau, je trouve, voilà, deux femmes
6: bien
0: qui
6: sûr.
0: Sont là, qui, en fait, c'est un peu comme si on donne le relais, vous voyez.
6: Oui.
0: Mais qui vous dit que l'autre a pas un peu poussé sur le...
7: Non,
8: elle était bienveillante.
0: Ah, vous croyez? Vous
6: mais
0: croyez?
6: Bien sûr. Mais
0: vous devez savoir, vous.
4: Non, moi, je connais rien à la vie des gens.
0: Ah oui?
4: Je connais que leurs œuvres.
0: Ah oui?
4: Et d'ailleurs, leur vie ne m'intéresse que dans la mesure où elles se voient dans leurs œuvres.
0: Et Camille, sur son lit de mort, c'est pas bien, alors, comme tableau, alors?
4: Non. D'abord, toute la profondeur, toute la difficulté du truc a été obviée parce qu'en fait, il lui met un drap sur la gueule, du coup, on voit rien. Et puis, c'est pas très bien peint. Et puis, c'est une touche très laborieuse.

0: Puis ça lui va pas de faire ça, voilà, ça lui va pas.
1: Vous préférez quand il fait...
0: Les Nymphéas.
1: Ah oui, ou les paysages.
0: Mais surtout les Nymphéas, c'est magnifique, c'est des paysages ultramarins, si j'ose dire. Tout d'un coup, en fait, c'est un lac qui est par terre, là, c'est tout, c'est juste un bassin. Sauf qu'il fait le plan de sorte qu'on regarde que le bassin, ce qui fait qu'en haut, c'est la limite, ce qui fait qu'on voit pas la motte de terre de l'autre côté. Donc on voit le ciel dans l'eau.
2: Qui reflète. Ah,
0: c'est-à-dire qu'on voit et les Nymphéas et on voit les nuages. Tout ça en regardant par terre, en bas. Et en haut, le haut et le bas se mettent sur un même plan horizontal.
3: Oh,
0: et
3: c'est magnifique,
0: comme une piscine vue de profil. Si la métaphore vous dit quelque chose.
1: Oh. Vous avez une piscine, vous, chez vous, monsieur Obal?
0: Bien sûr que non. Ah.
4: Vous n'avez même pas une baignoire, je suis sûr. Vous avez
0: j'habite
4: pas
0: par ici, je prends une
1: même
0: baignoire.
1: Même pas une douche.
5: Mais ce qui est marrant, c'est que tu parles.
0: C'est n'importe quoi.
2: Mais parce que Victor habite avec sa maman.
0: Mais venez voir, venez moi, j'habite chez maman, oui, c'est vrai.
5: Ah
0: oui.
5: Mais moi, j'aime beaucoup Victor parce qu'il parle comme un oncle à moi, mon oncle Marco. Je te jure, t'as le même accent.
0: C'est Marco
5: Saada. Que lui, il vend des moquettes.
0: C'est Marco Saada, le de Blueville.
5: Non, il s'appelle Marcos Maja. Enfin, on est pas de jaloux. Mais il vend des moquettes.
0: Et il vend des moquettes.
5: Il parle comme toi, mais il parle comme ça, mais de la moquette. Il dit vraiment, alors là, c'est incroyable parce que tu mets ça sur la perspective de la moquette et elle est indémodable.
0: Non mais Blue Bill, on va.
1: Je crois que j'ai réuni des monstres.
0: On dîne ensemble ce soir.
5: Avec plaisir. Bah, demain j'ai un rendez-vous très important.
0: Oui mais ce soir.
5: Alors ça... Ah non non, oh là là, non.
1: Attendez, il faut quand même que je vous raconte.
0: Mais j'aime pas ne pas dîner avec les gens.
1: Parce qu'il est quand même drôle, Boublil, parce que je lui dis, donc on pourrait. Non, parce que là je peux pas, parce que je vais faire un film. Je suis ah bon, tu vas faire un film. Enfin, j'en parle demain avec quelqu'un. Ça, c'est tous les acteurs, ça.
5: C'est vrai.
1: C'est pas signé, il sait même pas quel rôle il va jouer.
5: Sûrement le rôle d'un chien.
4: un beau réalisateur.
1: Vous avez rendez-vous avec qui, le producteur, le réalisateur?
5: Non, bah, j'ai déjà eu le producteur, j'ai rendez-vous avec le réalisateur.
0: À quelle heure?
5: Très tôt le matin, parce qu'après je peux pas et lui peut pas.
0: Ouais.
4: Mais t'as un essai à passer comme non?
5: Non, moi on propose directement.
0: Quand on fait rien.
6: Attends. Et moi tout à l'heure, Laurent Ruquier me demande, et toi Julie, tu tournes, tu vas? Oui, bah là on m'a proposé un film, mais je vais pas le faire.
4: Max, tu peux pas m'introduire dans le milieu du cinéma? T'as des beaux succès quand même,
1: En plus, pour un film gay.
4: Mais non, mais tu fais beaucoup de comédies qui ont du succès. Tu fais avec ton ami là, extraordinaire, qui est une grosse tête aussi fantastique. J'ai oublié son nom, mais je l'adore. Mais vraiment.
6: Femme, homme.
4: Non, un mec extraordinaire, évidemment. Kev Adams, vous êtes super proche.
5: Ouais, bien sûr.
4: Non, mais vous avez fait des films.
1: Ils sont juste juifs tous les deux.
4: Mais non, vous avez fait des grands films tous les deux. Donc... Mais moi, je passe à casting.
1: Mais non, mais franchement, vous avez déjà tourné avec Kev Adams?
5: Bah non, mais j'ai pas envie. Mais j'aime beaucoup.
1: C'est bien ce que je dis. Ryu, vous venez de faire preuve d'antisémitisme.
5: Non, je l'aime beaucoup, mais non, j'ai pas encore tourné avec lui.
4: Un jour, je me souviens, vous étiez là tous les deux dans la même émission.
1: Il a autant tourné avec Kev Adams que Julie Ferrier avec Charlotte de Turckheim.
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1: Une question pour Claire Pouris, qui habite Saint-Cyr-sur-Loire, dans l'Indre-et-Loire. Peut-être regarderez-vous sur Arte une série qui démarre, une série française avec Eric Cantona dans le rôle principal. Ça s'appelle Dérapage, mais cette série est adaptée par l'écrivain, dont je vous demande évidemment de retrouver le nom. L'écrivain qui d'ailleurs continue à enchaîner les best-sellers. Son dernier livre fait partie des meilleures ventes du moment. Mais quel est l'écrivain qui a écrit cette série dans laquelle vous retrouverez Eric Cantona?
4: Pierre Lemaitre.
1: Pierre Lemaitre, bonne réponse de Johan Riou. Alors là, bravo.
4: Ouais, qu'il y a eu concours.
1: Qu'est-ce qu'il a écrit, Pierre Lemaitre? Vous pouvez me rappeler? Ben là, en ce moment.
4: Non, mais surtout, il y avait eu le prix Nobel en 2013. Le prix Goncourt en 2013.
5: Pas la même chose. Hein.
4: Là-haut, le soleil? Non. Là-haut, le. Si, il a vu le prix Nobel, le prix Goncourt en 2013.
5: Je vois, il bluffe. Là-haut le soleil, c'est une chanson de Dalida.
1: Là-haut le soleil.
2: Il a écrit le bouquin dont a été adapté du Pontel.
1: Au revoir, là-haut. Là-haut le soleil, au revoir, là-haut.
5: Là-haut le soleil.
4: Ouais, mais j'ai là-haut de vous.
1: C'est terrible comme vous gâchez tout.
5: C'est vrai. Mais en même temps, c'est votre faute, Laurence, que vous êtes gourmand, vous lui demandez de préciser.
4: Oui, mais il a fait Cadre Noir aussi, en 2010.
1: Et bien, Cadre Noir, c'est justement avec ce livre qu'il adapte adapte cette série qui s'appelle Dérapage avec Éric Cantona et qui démarre ce soir sur Arte. Et le livre avec lequel il est dans les meilleures ventes du moment, Pierre Lemaître, ça s'appelle Miroir de nos peines et c'est chez Albin Michel. Il collectionne, il faut le dire, les succès. Je vais maintenant vous parler d'une rue, ce sera la question suivante pour Laetitia Veil qui habite Parampuire en Gironde, la rue Émile Richard à Paris. Quelle est la particularité de cette rue ?
2: Elle n'a qu'un seul côté ?
1: Non.
4: C'est la plus pentue de Paris ?
1: La plus pentue ? Non.
3: C'est la seule rue qui n'est pas confinée.
2: Il n'y a pas d'habitants.
4: Personne n'habite rue.
1: Il y a des habitants, mais ils ont une particularité, ces habitants.
3: Ils n'ont pas de nez ?
1: Non.
4: Ecclésiastique, il n'y a aucune porte qui donne dans la rue, c'est que des fenêtres. On ne peut pas sortir par une porte dans cette rue.
1: C'est vrai qu'il n'y a peut-être pas de fenêtres, mais il y a des portes.
2: Il y a des portes.
4: Une prison, non.
3: Ils sont morts.
8: Un cimetière, elle est attenante à un cimetière.
1: Tous les habitants sont morts. Bonne réponse de Jérémy Ferrari, puisque la rue Émile Richard, elle traverse le cimetière de Montparnasse.
8: Ah, c'est moi qui ai trouvé cimetière.
1: Bonne réponse de Jérémy Ferrari et Ariel Dombal.
2: Est-ce qu'à 20h, ils sortent les bras des tombes pour applaudir les soignants ?
1: Elle coupe le cimetière du Montparnasse, en fait. Des deux côtés de la rue, Émile Richard, c'est le cimetière. Donc, il y a des habitants, mais ils sont tous morts. Il n'y a pas de fenêtre, évidemment. Mais il y a des petites portes. Des portes pour...
4: Mais est-ce que c'était le mari de Marthe Richard, ce monsieur
1: Émile Richard, il était président du conseil municipal. C'est un homme politique. Non, je ne pense pas qu'il ait un rapport.
8: Eh bien, d'un côté de la rue, il y a la tombe de Jean-Paul Sartre. Et de l'autre côté de la rue, il y a la tombe de Baudelaire.
2: Et entre. Et lui dit, fais gaffe en traversant.
8: Il y a la rue.
3: Ça va être sympa, la fête des voisins, là-bas. Ah ouais.
1: Bah tiens, on quitte le cimetière du Montparnasse pour celui du Père Lachaise. Pouvez-vous me retrouver le nom de l'architecte qui a tracé les plans du Père Lachaise ?
2: Le Père Lachaise ?
1: Non.
8: C'est peut-être Haussmann, les frères Haussmann.
1: Le nôtre, non.
4: Mansart.
1: Non. Il est d'ailleurs enterré dans son cimetière.
2: Stéphane Plaza,
1: non.
4: On est bien d'accord que c'est...
3: Ah bah alors c'est Jim Morrison s'il enterre.
4: On parle du 18e siècle, du 17e siècle.
1: Ah, il est mort au 19e siècle.
4: Il est mort au 19e.
1: Mais il était né en 1739, c'est vrai.
2: Il faisait que ça, des cimetières
4: ouais,
2: ou...
4: cimetières.
1: Il a fait
2: des maternités un peu quand même.
3: Il a fait des ponts. Plus joyeux.
1: Ah non, il a réalisé, qu'est-ce que je pourrais vous citer,
4: Garnier.
1: L'hôtel du duc d'Orléans... l'hôtel de Courcelles, le couvent des Capucins d'Antin, l'hôtel de Montesquieu.
3: Est-ce qu'il a donné son nom à une rue ou à une avenue ?
1: L'église de Saint-Germain-l'Auxerrois, Romainville.
2: Est-ce qu'il a donné son nom au couvent des Capucins d'Antin ?
1: Non, mais il y a quelque chose qui porte son nom dans Paris, ça c'est vrai.
2: Ah. Un monument ?
1: Un autre monument.
2: Eiffel ?
1: Eiffel, non.
2: Non. Triomphe, il a fait l'arc ?
1: Non.
2: Les Saches, Concorde ?
1: C'est vrai qu'on ne sait pas forcément que c'est un architecte, et pourtant, son nom, on le connaît
8: Vendôme.
1: Tous.
8: Vendôme !
1: Madeleine Vendôme, non.
2: Bastille ?
1: Bastille, non.
2: Non. Il a une place, donc il a une place à Paris ?
1: Pas une place.
2: Non, pas une place.
4: Un monument qui s'appelle Alain, c'est
1: oui,
4: son nom.
1: Absolument.
4: Avec pas son prénom, il y a juste son nom de famille.
1: Ah non, ses prénoms, c'est Alexandre Théodore, je suis pas sûr que ça va vous aider.
4: C'est un peu long.
8: Banville.
1: Banville, non.
2: Monde arabe ?
4: Mansart.
2: Il a un institut ?
4: Pardon. Mansart.
1: Qu'est-ce que vous m'avez dit ?
2: Monde arabe, celui qui a fait l'institut.
4: D'Orsay.
8: Nouvelle.
1: Alexandre Théodore, monde arabe. Qu'est-ce que vous dites, vous ?
8: Moi, j'ai dit Nouvelle, parce que c'est lui qui a fait l'institut du monde arabe.
1: Mais c'est Jean Nouvelle.
4: Oui, mais en 1842, il n'était pas né du tout.
2: C'est rive gauche ou rive droite, Laurent, ce bâtiment ?
1: Ah, c'est rive droite, si ça peut vous aider.
4: Bah oui. Donc, on a dit pas Mansart.
1: Je sens qu'on va encore donner 300 euros.
4: Non,
3: est-ce qu'on peut pousser la gourmandise pour
2: Brognard, le palais Brognard.
1: Brognard, le palais Brognard. Bonne réponse de Florian Gazan, ça c'est très bien. Bravo, Florian.
8: Bravo. Mais il est où le palais Brognard ?
2: À Koh-Lanta.
8: Non mais
4: c'est l'ancienne bourse.
1: C'est la place de la bourse, c'est le palais
8: c'est
1: de la bourse.
8: Et comment vous écrivez Brognard ?
4: B-R-O-G-N-I-A-R. T ou D ?
1: Exactement.
8: Ah, y a un I.
1: B-R-O-N-G-N-I-A-R-T. Alexandre Théodore Brognard. C'était un architecte et il a conçu le palais qui porte son nom, le palais Brognard, mais aussi les plans du cimetière du Père Lachaise, où d'ailleurs il est enterré, c'est plus facile pour s'y retrouver. Une question pour Pierre Paysan maintenant, qui habitait Vian-les-Bains, c'est en Haute-Savoie. Et la question concerne un chanteur d'opéra américain qui s'appelait Lloyd Thomas Leach. Tout le monde connaît sa voix à ce chanteur d'opéra. Pour quelle raison ?
2: Il a fait une pub.
8: Il était un haut de contre ?
1: Haut de contre, non.
2: Il a fait une voix dans un dessin animé très connu. Il a fait la voix d'un personnage, peut-être ?
1: Oui, ça c'est vrai.
2: Mais... Un ténor.
1: Il était, je crois, aussi soprano.
9: Est-ce qu'il a chanté un jingle publicitaire ?
1: Un jingle publicitaire, non.
2: Est-ce que c'est lui qui faisait le cri de Woody Woodpecker ?
1: Non, mais on se rapproche.
2: C'est lui qui faisait le cri de Tarzan !
1: Le cri de Tarzan ! Bonne réponse ! Eh oui, ça n'est pas Johnny Weissmuller qui aurait lui-même fait ce cri, mais c'est bien un chanteur d'opéra américain des années 40, l'œil de Thomas Leach, qui serait la voix originale derrière le cri de Tarzan. On l'a, le vrai cri de Tarzan.
2: Vous voyez, en version originale.
8: Oui, refaites.
1: Alors, il paraît qu'il n'est pas le même dans tous les pays. En Russie, il est comment ? Au Mexique, il est comment ? En Chine, Tarzan en Chine ?
2: Ariel, vous pouvez le faire, Ariel, allez. Pourquoi vous avez ce visage là quand vous chutez ?
9: La jungle vient de se vider.
2: C'est la première fois qu'une liane fait le cri de Tarzan, quoi.
10: C'est Tarzan du Père Lachaise.
1: Tout a craqué.
2: Mon Dieu.
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1: Pardonnez-moi à l'avance pour cette question, Adil Rami, mais c'est ainsi. L'actualité veut qu'on parlait hier dans le Figaro du calendrier de Pamela Anderson à vendre près de $150, plus de 136 euros, frais de port exclus. Calendrier de l'année 1996. Ah. Pour quelle raison parlait-on dans le Figaro hier de ce calendrier avec Pamela Anderson de l'année 96?
0: C'est pas l'année où elle a percé?
1: Non.
8: Est-ce que ce n'est pas le sommet avec le maillot rouge?
1: Du tout.
0: C'est pas l'année où elle s'est fait repérer dans son stade de football américain ou de baseball?
1: Non plus. Des dizaines d'exemplaires de ce calendrier 1996 sont en vente sur eBay actuellement.
8: Ah, est-ce que c'est l'année où elle a fait le Crazy Horse?
1: Non plus.
12: Est-ce qu'elle était nue?
1: Mais c'est vrai que l'année est importante.
2: Elle a accompagné Adil lors de son entrée en sixième?
1: Non.
12: Est-ce qu'elle était seule dans ce calendrier?
1: Elle est seule, d'ailleurs, je vais vous
12: dire.
1: Elle
12: est tous les mois.
1: On nous parle du calendrier 1996 avec Pamela Anderson à vendre sur eBay. Mais il n'y a pas que le calendrier avec Pamela Anderson, il y a aussi d'autres...
2: Asseloff?
1: Personnalités qui sont sur ces calendriers à vendre 1996 et pour quelle raison?
2: Il y a qui dessus?
12: Est-ce que c'était avec une marque?
8: Non,
12: c'est Playboy.
8: L'année est très importante.
1: Oui, l'année est très importante.
8: Est-ce qu'il s'est passé quelque chose? Oui, alors c'est Playboy.
13: S'il s'est passé quelque chose cette année-là, spécialement?
1: Non, pas spécialement.
13: Non, c'est comment tombent les jours cette année-là?
1: Pardon.
13: Comment tombent les jours cette année-là?
1: Oui.
0: Comment quoi?
2: J'ai rien compris.
12: C'était la dernière année bissextile.
1: Ben non. Entre 96 et 2024.
2: Parce que ça passe vite. Monsieur Ruquier, parce que c'est la dernière année où il y a eu un 29 février.
1: C'est tous les 4 ans, les années bissextiles.
2: Du 20e siècle.
12: Oh là là.
13: Les jours ont leur importance, comment ça tombe, c'est...
1: Ça oui.
13: D'accord. Le premier
1: Vous êtes tout près là, de la bonne réponse.
13: J'y arrive, si on me laissait juste un tout petit peu.
0: Moi, d'avoir cette réponse, je m'en fous, je l'ai pécho, c'est tout.
12: Parce que le 1er janvier est un lundi.
13: Par exemple.
1: Oui.
9: C'était la première fois que le 1er janvier tombait un lundi?
1: Mais pourquoi ces calendriers sont-ils en vente actuellement?
12: Parce que c'est la même chose, on peut les regarder en même temps, ils ont la même composition que l'année 2024.
1: Ben voilà la bonne réponse. Bravo Karine Le Marchand. Et effectivement, non seulement c'était une année bisextile,
13: mais j'ai bien aidé, hein.
1: Oui, mais ça ne suffit pas. Il se trouve qu'effectivement, cette année-là, ça démarrait le lundi 1er janvier, comme cette année, que tous les jours correspondent comme cette année 2024. C'est assez rare. Ah, oui. Il faut remonter jusque effectivement en 96. Voilà pourquoi les calendriers Pamela Anderson 1996 se vendent à nouveau cette année, parce qu'ils correspondent exactement à la même année que cette année 2024.
10: Et combien? Combien le prix?
1: Alors écoutez, vous pouvez en avoir pour 136 euros.
10: Oh, parce que je suis en train de me dire si je vais pas vendre mes sextapes. Hein.
1: Ah, vous avez encore des sextapes?
10: Bah, carrément.
1: Ah oui?
12: Ah ouais, t'en fais beaucoup?
10: Bah ouais, j'aime bien.
12: Ah, mais alors comment tu fais? Comment tu est-ce que t'as une petite caméra sur pied? Comment tu fais? Est-ce que t'as un petit studio?
13: Non, c'est un copain
12: un
13: qui
12: petit studio
13: vient.
12: De cul.
13: Comment tu fais tes sextapes? Il a des assistants, il a un perchman, il a tout le monde, et il y a une script pour mais alors là,
1: mais vraiment, vous aimez bien être filmé quand vous faites l'amour?
10: Faut avoir confiance.
1: Bah oui, hein, parce
12: non,
1: que...
12: Non, mais faut aimer... Tu les re-regardes?
10: Ouais.
13: Vous aimez... Mais enfin, tu les regardes, mais tu connais le film.
10: Tu veux voir?
12: Mais du coup, tu rentres le ventre et tout ça.
13: Moi, je pourrais pas voir deux films.
10: J'ai pas de ventre.
12: Oui, non, mais est-ce que tu te laisses complètement aller, sachant que t'es filmé?
10: Ouais.
12: Ah oui?
10: Normal.
12: Ah ouais?
9: Non, mais c'est pour garder des souvenirs. C'est comme tu vas à la plage, tu prends une photo de la plage. Garde un souvenir, des fois t'oublies.
1: Ariel, vous avez des sextapes, vous?
9: En noir et blanc.
13: Non.
9: Il fallait les faire développer, en fait, le problème.
13: Non, mais votre partenaire était d'accord.
10: Non, c'est même elle qui m'a incité, bien sûr.
1: Ah oui?
13: Ah oui.
12: Et quand tu regardes, c'est en couple, et ça te re-excite de voir ce que t'as fait?
10: Ouais, j'aime bien.
9: En couple ou entre potes, hein.
12: Mais du coup, quand vous vous quittez, elle récupère ses sextapes?
10: Non, j'ai tout. Oh. Non, après, il faut avoir confiance, hein.
1: Ah bah oui. Bah, nous, on veut bien passer à la maison pour venir voir.
12: Ah non, moi, j'ai pas envie de voir.
9: Il y a une projo, il y a une avant-première.
13: On comprend bien les paroles ou c'est sous-titré?
10: Il n'y a pas de paroles, juste tu entends tout le temps dans l'oreille.
12: Donc les filles, il faut qu'elles sachent quand elles couchent avec toi qu'ils veulent
10: filmer. Non.
13: Mais moi, je pourrais pas me maquiller avant. Alors,
1: vous aimeriez passer une nuit avec Isabelle Mergault à Lille?
13: Non, une nuit, c'est énorme. Non. C'est pourquoi vous me dites pas, vous me demandez pas à moi?
1: Bah parce que oui, c'est vrai. Parce que vous, je sais que vous feriez bien une nuit avec Adil.
13: Non.
1: Non.
13: Pourquoi? Je déteste les caméras.
9: Ouais. Non, mais surtout toi, il va falloir mettre les sous-titres parce que.
1: Oh là là. C'est beau, deux défauts de prononciation qui se rencontrent. Mais vous avez comme ça des vidéos pour toutes les filles que vous avez rencontrées?
10: Non, pas sérieuses. Quand je le sens, je demande.
1: Les filles sérieuses.
10: Ouais.
12: Non, mais avec qui, c'est pas juste 10 minutes,
10: oui.
12: Tu vois?
10: Oui.
2: Oh, le rire.
9: Mais quoi, mais genre, il y a que lui, vous êtes jamais filmé, vous?
12: Jamais.
9: Bah arrête.
12: Jamais.
1: Parce que, vous êtes filmé, vous aussi.
9: Non, moi, je me suis filmé, mais il n'y avait personne, en fait.
1: Ariel aussi, vous avez dû le faire, hein, Ariel.
13: Ah non, moi, vraiment, ça ne me viendrait pas à l'idée de faire ça.
12: Non, moi non plus.
13: On est dans un moment d'extase absolue, hors du temps, du monde.
12: C'est horrible.
13: On va pas se dire, tiens, si on a lu.
12: Bah ouais, puis on n'est pas toujours beau.
13: Faire rentrer son ventre.
12: Bah ouais, c'est ça.
9: Vous avez jamais envoyé genre une photo à un mec ou un truc comme ça?
13: Jamais.
9: Vous êtes jamais chopé avec un mec par message, rien?
12: Bah si, mais pas avec des photos.
13: Mais pas des photos.
9: Bah avec quoi?
13: Avec des mots.
12: Excuse-nous d'utiliser la langue française.
9: J'ai jamais bandé sur une phrase, moi.
13: Non, mais
1: C'est pas bête.
12: Mais dis-moi, après...
10: Écris mal, pour ça. Attends, et Paul, qu'est-ce qu'il en pense de tout ça, Paul?
12: Mais il a jamais,
9: mais
12: jamais
9: question suivante.
1: Vous êtes choquée, Isabelle?
13: Hein?
1: Vous êtes choquée, Isabelle?
13: Non, je suis pas choquée, c'est quelque chose qui m'échappe, c'est tout. Je sais pas, c'est comme si tu filmais ton repas. C'est bien, ça va me donner faim quand je vais le regarder encore. Enfin, je sais pas, il y a un truc. C'est pas dans ma disquette.
2: Isabelle, c'est ce que beaucoup font de nos jours, hein. Ils filment leur repas.
12: Pas nous.
1: Ah, il prépare le terrain, le petit.
2: J'ai pas dit ça.

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3: Quelle chanson a été inspirée par la sixième des Rhapsodies hongroises de Franz Liszt?
4: On peut écouter la chanson française.
5: Une chanson de Gainsbourg.
6: Chanson française,
3: oui.
5: Gainsbourg?
3: Gainsbourg, non. C'est vrai que Gainsbourg a beaucoup pompé. Enfin,
5: oui. Oui. Il s'est beaucoup inspiré de la musique classique.
6: On l'appelait le Shadok. Ouais.
3: Mais là, c'est pas Gainsbourg.
5: Ah bon?
6: Un homme?
7: Il est vivant?
3: Ça vous dit quelque chose, ça, la sixième des Rhapsodies?
8: Ah ben oui. Ah la la la la la la la la la la la la la la la la la la la la la la la la la la la la la la la la
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3: Jacques Brel, oui. Ne me quitte pas.
6: Ah ouais. Ah
3: ouais. Écoutez la sixième rhapsodie hongroise de Liszt. Ça ressemble pas tant que ça, quand non. même.
9: Mais si, c'est... Ah, je t'offrirai des perles de pluie venues d'un pays où il ne pleut pas.
3: Ah bah là, maintenant, ça ressemble.
9: Je creuserai la terre jusqu'après ma mort. C'est ça? C'est exactement ça.
3: Avec les paroles, ça ressemble plus.
7: De lui.
3: Tout de suite.
9: Bien sûr.
10: Non, le début, il y avait Ne me quitte
6: non, pas.
10: Non. Dès le début, il y avait les notes.
9: Non, il n'y a pas Ne me quitte pas. Ça commence au couplet.
5: En tout cas, moi, j'aimais pas cette chanson quand j'étais petite parce que ouais. Je trouvais que devenir l'ombre de ton chien, je trouvais ça, mais. Ouais. Je me disais, oh là là, mais s'il y a un mec qui me dit je deviendrai l'ombre de ton chien, je dirais, va te faire foutre.
6: Hein. Ça dépend de la taille du chien.
5: Il y a des trucs.
3: Pourtant, vous en avez croisé des brêles.
5: Bah justement, presque trop. Ouais, vraiment.
8: Et c'est ce que disait Juliette Gréco, qu'elle n'aimait pas cette chanson non plus parce qu'elle trouvait que on peut pas tomber amoureux d'un homme qui se met plus bactère.
5: Voilà,
8: ça.
5: Exactement.
8: Mais ça, c'est une réaction de femme. Alors que nous, les hommes, enfin si.
10: Tu veux dire les machos virils comme toi? Ouais, vas-y. Les gros
8: nous,
10: baiseurs.
8: Les bombasses à testostérone. Non, mais c'est vrai, nous, ça nous apparaît très émouvant.
9: Ouais, c'est vrai.
6: Ah oui.
8: Mais bon, c'est une question de sensibilité.
6: Tu vas pas pleurer, non? Tu veux un mouchoir?
10: Toi, t'es plutôt quel genre?
5: Moi, dans ma tête, c'est t'avais qu'à assurer avant, gros con, plutôt que de vouloir devenir l'ombre de mon chien. En plus, j'en ai pas.
8: Ce qui est très amusant aussi, je crois que c'est Jacques Brel, c'est le contraire qui lui est arrivé. C'est-à-dire qu'avant de chanter cette chanson-là, il a laissé tomber quelqu'un.
3: Oh, c'est qui c'est? C'est Suzanne Gabriel.
8: Voilà.
3: Il a écrit cette chanson,
6: on peut le comprendre.
3: Pour Suzanne Gabriel. Pourquoi?
6: Oh, il était un peu casse-cou.
10: Ah bon?
3: Mais il n'y a que vous, Bernard. Il n'y a que vous qui avez connu Suzanne Gabriel.
6: C'est qui? Non, je ne l'ai pas connu, mais on m'en a parlé.
3: Oh, bah,
9: Ah oui, mais bon.
3: Moi, je ne l'ai pas connu, mais enfin, je sais qui c'est parce que quand j'étais enfant, elle animait parfois pendant les vacances scolaires des émissions pour les enfants l'après-midi.
9: Oui, bien sûr.
6: C'est ça, elle m'a traumatisé.
9: Ah oui, avec les clowns.
3: Parce que quand j'étais enfant, vous en étiez déjà votre troisième femme, Bernard.
10: Elles sont où les femmes de Bernard? Tu les as mangées ou quoi?
3: Moi, je trouve qu'on devrait faire une autopsie du vivant de Bernard.
10: On retrouverait beaucoup de choses dans l'estomac.
5: Oh, Bernard.
6: Arrêtez, elle ne savait pas.
3: Peut-être même que vous avez connu le père de Suzanne Gabriel.
6: Non, je ne l'ai pas connu.
3: Qui s'appelait Gabriello.
6: Gabriello, qui était très drôle, visiblement.
3: Puisqu'en fait, il y avait plusieurs femmes qui étaient sur scène et qui avaient fait une sorte de trio. Il y avait Gabriello qui a eu une fille, René Dorin qui a eu une fille qui s'appelait Françoise Dorin. Et la troisième, c'était Souplex.
6: Ah oui, Perrette Souplex.
3: Voilà, qui était la
9: femme de Raymond.
3: La fille.
9: Ah, la fille.
3: La fille, hein, c'est ça. Hein.
6: Oui. Ouais. Et alors, Gabriello, elle a eu Ne me quitte pas de Brel et après,

0: après Johnny Hallyday. Gabriello.
1: Ah, vous êtes revenu de tourner pour ça.
0: Absolument.
2: Ah, j'avais oublié cet humour.
1: Alors, on est gâté, hein,
2: de Carabin.
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1: Une question pour Marie Arissard, qui habite Rouvillers, c'est dans l'Oise. Et c'est une question contemporaine d'actualité, parce que M. Boublil me dit, il y a des questions trop anciennes.
4: Ah ouais, ben là, vous m'avez dit, il n'y a que de l'actu, et de Torricelli, y a pas, c'est pas non plus.
1: Ah ben là, vous allez être content, parce que je vais vous parler d'un journaliste qui s'appelle Adul Grelio, rédacteur en chef au New York Herald. Ah. Mais pour quelle raison les Français peuvent-ils être fiers d'Adul Grelio, rédacteur en chef au New York Herald?
0: Ses parents sont français.
1: Non.
0: Ah, c'est lui qui écrit les sketchs de Boublil. Les gars d'Elmaleh, toute la clique.
4: Qu'est-ce qu'il est méchant.
1: Adul Grelio, rédacteur en chef au New York Herald.
4: Ah, parce que c'est lui qui a la crise des sous-marins.
1: Non.
5: C'est lui qui a fait la version vendue en France du New York Herald Tribune.
1: Non plus. Pour quelle raison peut-on être fier?
4: C'est lui qui a interviewé quand il était le président américain chez Yann Barthès.
6: Non. Il a fait un acte héroïque.
1: Non plus.
6: C'est lui.
0: Il a épousé une Française.
1: Non,
0: c'est lui qui a convaincu Anne Hidalgo de ne pas lâcher.
1: Non.
0: Faut pas lâcher, Anne. Anne, faut pas que tu lâches, sérieux. Lâche pas, Anne.
1: Moi, je crois qu'il faut qu'elle persévère parce qu'elle peut arriver à 1%.
4: On l'a vu, la vidéo dans le taxi.
1: À chaque fois qu'elle parle, elle perd 0,5.
6: Ah non.
4: Vous l'avez vu, la vidéo, Laurent, dans le taxi?
1: Génial.
4: Elle est incroyable. Mais comment on peut être déconnecté?
1: Je découvre Paris en taxi.
4: Mais comment on peut... Et elle dit à tous les gens, ah bah maintenant, il faudra laisser tomber sa voiture, faudra prendre le taxi. Ouais. Mais comment on peut être déconnecté de la réalité comme ça? C'est fou, non?
6: Bon, alors attendez.
4: Je suis seul à m'énerver sur le grillon.
0: Ah, c'est toi l'acteur qui n'est pas de gauche?
4: Non, non.
0: Pas d'une certaine gauche. Ah, pareil.
4: Si, moi j'aime aussi la gauche.
0: Oui, bien sûr, j'aime la gauche, j'aime les impôts, j'aime les arabes, on la connaît.
4: On la connaît.
6: Non, mais derrière,
4: moi, je trouve que
6: Boublil, il aime tout le monde, il aime tout le monde, tout le monde.
0: Il a raison, ça, il fait pas de film.
5: Bon, alors c'était en quelle année votre Adul Grelio là?
1: C'est dans quel théâtre que vous allez jouer en février?
4: Ah oui, tiens, c'est bien, je fais un peu de promo. Au Théâtre des Nouveautés avec Gérard Darmon, Clotilde Courau.
1: Ah bah voilà, voilà.
4: Et Élodie Navarre.
1: Ça, c'est des acteurs qu'on aime bien.
4: T'as une petite saloperie à dire sur Gérard Darmon parce qu'il est méchant, il peut t'en coller une.
0: Darmon?
4: Ouais.
0: C'est même pas. Ah bon, il fait encore des pièces?
4: On lui passera le message.
0: Ah mais c'est cool, il était super
1: bon,
0: dans le grand.
1: On peut revenir à Adul Grelio, rédacteur en chef au New York Herald.
6: Alors
0: dont
1: la France peut être fière.
6: Alors parce que c'est grâce à lui que dans un film de Jean-Luc Godard.
1: Quel rapport?
6: Eh ben ça... oui, c'est le Herald Tribune qu'elle porte.
1: Non, non, bon, attendez, là c'est le New York Herald.
6: Je répète ma question parce que comme vous m'écoutez pas, il a fait quelque chose d'héroïque ou pas?
1: Non, du tout.
6: Voilà.
1: Non, il faut chercher à savoir qui est Adul Grelio, rédacteur en chef au New York Herald.
0: C'est un héros de quelque chose.
1: Un héros, non.
5: Ah bon. Ça n'a aucun rapport avec la Statue de la Liberté qui est faite par Bartholdi.
1: Du tout.
5: Non.
0: Il est dans un film.
1: Alors, c'est dans un film qu'on voit Adul Grelio.
4: Spider-Man.
1: Spider-Man, non.
6: Un film français?
1: Un film français, non.
0: Un film qui vient de sortir qui va sortir?
1: Un film qui est sorti.
5: Américain? Un film américain?
1: Un film américain.
0: Ah, c'est Ghostbusters?
6: Qui fait le rôle d'un français?
1: Mais pour quelle raison?
4: Attends,
1: non,
4: ça me dit quelque chose.
0: C'est Bill Murray dans le film French Platch ou un truc comme ça de Anderson. De Wes Anderson. The French Dispatch.
1: Et voilà.
0: Pour le journal dans le village. J'ai adoré ce film.
1: Et pour quelle raison les Français pourraient être fiers?
0: Bah parce qu'il a été tourné en France.
1: Pas du tout.
4: Ah non, je sais, si, c'est dans Don't Look Up, c'est le film avec Leonardo DiCaprio sur Netflix.
6: Mais non.
4: Et c'est lui qui fait le... Et c'est le rôle de Thomas Sisley.
1: Excellente réponse. Excellente réponse de Max Boublil.
4: Exactement.
1: En effet.
0: Mais comment ça, fier et Thomas Sisley, je comprends pas.
1: Bon, on est fier qu'un Français soit
4: bien
1: générique d'un film
4: américain.
1: Américain comme Don't Look Up. Mm-hmm. Je sais pas si vous l'avez vu. Moi, je l'ai vu.
4: Bah, il est très drôle. Très drôle.
1: Il est extraordinaire ce
6: film.
1: Qui
6: ça, Thomas Sisley?
1: Et Thomas Sisley. Très bien. Bon.
0: Mais il a pas un peu genre trois phrases pour Omar Sy dans Jurassic Park, là? Omar Sy, il a trois phrases dans Jurassic Park, ils veulent lui filer un Oscar, les autres. Et les trois phrases en dinosaure, en plus, il parle. Il parle pas en anglais, il parle en dinosaure.
7: dinosaure, le mec.
0: Alors, respect, mais. Mais et Tomer Sisley, il joue vraiment dans Netflix, là.
8: En fait, il est trop dangereux.
5: Non, mais c'est quoi le titre du film? Le titre.
1: Don't Look Up, oui. C'est le titre de ce film sorti il y a maintenant quelques jours, déjà une semaine à peu près.
0: Et tout le monde est très partagé, Laurent. Il y a ceux qui aiment et ceux qui n'aiment pas du tout.
4: Moi, j'ai trouvé ça très, très
1: formidable. C'est sur Netflix. Il y a quand même une distribution incroyable avec Leonardo DiCaprio, Jennifer Lawrence, Meryl Streep.
0: Non. Et il n'y a pas Pierre Ninet?
1: Kate Blanchett. Alors, elle est géniale.
4: Génial.
1: Kate Blanchett dans l'animatrice d'un talk show qui veut absolument pas voir la comète tomber sur la planète.
4: Et DiCaprio qui est moche dedans. C'est la première fois que je vois. Il s'est enlaidi pour faire
1: Ariana
4: un chercheur.
1: Ariana Grande, Timothée Chalamet et effectivement Tomer Sisley dans le rôle. Oui, c'est un petit rôle. Oui, mais quand même.
4: On est fiers.
1: Un Français qui joue aux côtés de Leonardo DiCaprio.
9: Mais il est bon.
1: Oui, il est très bon. Il a toujours été très bon.
9: Ça a été tourné à Lourdes.
1: Il est très bon au cinéma, Sisley.
9: Mais oui.
1: Ariana Grande.
9: C'est le scénario.
1: Non, mais vous n'avez pas vu ce film, alors ne dites pas de mal.
9: Non, mais vous parlez au cinéma.
1: C'est très réussi, puisque ça raconte effectivement l'histoire d'un scientifique joué par Leonardo DiCaprio et de son assistante.
4: Et celle qui joue dans Hunger Games.
1: Jennifer Lawrence, et tous les deux vont apercevoir effectivement une comète qui va percuter la Terre dans 6 mois et 14 jours.
4: Et tout le monde s'en fout.
1: Et tout le monde s'en fout.

0: Ah non, mais je vous jure, franchement...
1: Mais il paraît que c'est une métaphore du
2: réchauffement climatique.
1: Voilà.
3: Tu mets un DiCaprio qui se balade constamment en trottinette, même quand il fait le tour du monde.
4: En 500.
0: Et celle qui joue la présidente des États-Unis, car c'est une génial. Femme présidente, c'est Meryl Streep, qui est extraordinaire dans ce rôle, et qui effectivement, dans un premier temps, on n'a rien à foutre de ce que les scientifiques ont découvert. Puis quand elle s'aperçoit que ça peut être intéressant pour sa campagne électorale, d'un seul coup, évidemment, elle va changer de stratégie. On vous conseille Don't Look Up.
2: On peut donner un deuxième petit conseil plateforme.
0: Allez-y.
2: Par exemple, mon spectacle qui est sur Amazon Prime Video. Non, parce que...
0: avec Thomas Sisley.
2: Ah ouais, avec Thomas.
1: Et Pierre Ninet.
0: Mais monsieur Toen, à force de dire...
3: Qu'est-ce qu'il y a encore ? Laisse-moi tranquille.
2: C'est dommage. Si t'étais pas si méchant, tu pourrais...
3: Méchant quoi ? De quoi tu parles ?
0: À force de dire des horreurs sur tout le monde, mais plus jamais...
3: Mais il n'y a pas d'horreur. Ce que je dis, c'est des rumeurs. J'espère qu'elles sont fausses. Moi, je pense rien. Je m'en fous. Les gens sont contents.
0: À part venir aux grosses têtes, vous n'allez plus jamais pouvoir tourner au cinéma.
3: Mais quel cinéma ? Moi, je m'en fous. Moi, je veux qu'il y ait un film sur moi. Tout le monde fait des films. Ça n'a plus aucun sens. Par contre, tu auras mon biopic. Il paraît que c'est la Gaumont et moi.
2: Qui va jouer?
3: C'est lancé. Et alors, ça sera. Alors, Pierre Ninet jouera mon rôle de 0 à 5 ans. Après, c'est Louane de 5 à 10 ans. Après, c'est Mélanie Laurent. Et de 20 à 30 ans, ils veulent mettre Mimi Mati. J'ai pas compris.
0: Mais qui est con?
3: Ah, j'ai pas compris.
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0: Question culturelle et picturale, puisqu'il s'agit d'un père et de son fils. Le fils s'appelait Louis, le père Paul. Et je vous demande sous quel nom tous les deux peignaient-ils leurs œuvres.
1: Attendez, laissez-nous un peu d'avance.
6: Alors, Bruegel.
0: Ah non, Bruegel, non. Le père s'appelle Paul, le fils s'appelle Louis. Le père, particulièrement, est très très connu. Plus que le fils.
1: Utrio ou un...
0: Utrio, non.
1: Pissarro.
0: Et d'ailleurs, ils avaient pris comme pseudonyme pour peindre. On va dire un pseudonyme qui faisait référence à leurs origines.
6: Ah, Balthus.
0: Origine flamande, pour vous dire.
4: Balthazar, là, tout ça, non.
0: Balthazar, non. Oh, si je colle Hector Obalc. Ouais.
6: Et on est en quelle période, alors?
0: Ah, alors là, on est, on va dire, plutôt...
4: Il sait pas.
0: Début 20e, fin 19e. Voilà. Mais d'ailleurs, curieusement, hein, pour tout vous dire, leur vrai nom est plus connu que leur pseudonyme de peintre.
6: Ah, parce que c'est une marque aussi?
0: Ah non.
7: Qu'est-ce que vous venez nous embêter à chercher le pseudo, alors? On a qu'à chercher le vrai,
4: on va s'apercevoir que c'est un surnom inconnu avec un nom inconnu.
7: Oh, Laurent, je parle.
4: De trois mecs inconnus.
7: Non, parce que l'autre, il a qu'à partout, là. On a qu'à chercher le vrai, on va trouver le pseudo après, peut-être, non?
1: Ah oui.
0: Eh bien, cherchez le vrai.
7: Eh bien, voilà, cherchons le vrai.
6: Ripollin?
0: Non. Oh.
6: Écoutez, on tente.
1: C'est en combien de... c'est un 2 quelque chose?
0: C'est surtout, chez Ripollin, c'est la fille Valentine qui est connue.
6: C'est pas Merckx.
0: Ça, c'est un cycliste, Merckx.
6: Alors moi, j'ai pas compris pourquoi vous avez dit que son nom, son vrai nom était plus connu. Il est plus connu pour autre chose.
0: Parce que moi-même, je vais vous dire, jusqu'à ce matin, mais c'est dans la presse que j'ai appris ça aujourd'hui.
6: D'accord.
0: Jusqu'à ce matin, j'ignorais qu'il était peintre et que son fils fut peintre aussi.
6: D'accord. Il est connu pour donc autre chose.
0: Exactement.
4: Ah bah d'accord.
6: C'est un politicien à la base?
0: Un politicien, non.
1: Un auteur?
0: Un auteur, non.
6: Il est mêlé dans la presse?
1: Chanteur.
6: Un réalisateur?
0: Réalisateur, non.
1: Chanteur?
0: Chanteur, non.
6: Aviateur?
1: Comédien?
0: Non.
6: Un soldat?
7: De Vinci, un parti, un truc comme ça.
1: Tu connais le nom des soldats?
6: Ou un général ou un... Non, c'est pas possible.
0: Et d'ailleurs, allez-y.
6: Non mais, c'est un roi ou une reine?
0: Ah non, pas du tout.
6: Parce que la reine du Danemark, vous avez vu sur Netflix? Mais j'ai halluciné!
1: Qu'est-ce qui s'est passé?
6: Mais la reine du Danemark!
0: Qu'est-ce qu'elle fait, la reine du Danemark?
6: Elle est oufissime!
1: Ah bon?
6: Mais c'est elle qui a fait le décor d'un film.
0: Ça vous change, hein, de France Inter, hein?
6: On apprend des trucs! Oui, bah justement, ici, on apprend. Alors que là-bas. La reine du Danemark, c'est elle qui a fait toute la scénographie d'un film qui s'appelle En Regard, je crois. Et elle est dans son palais et elle passe des heures à découper des magazines et à recréer des décors sur des grandes planches.
0: Reine du Danemark!
6: Oui! Et en plus, elle a la clope au bec, elle est comme ça en train de fumer sa clope.
7: Où tu vas,
6: Et elle est en train de coller, mais allez voir. Moi, j'étais, mais. Mais j'étais, mais.
1: L'expression.
6: Vous saviez. Tentatisé, quoi.
0: Vous saviez pas ça, hein, monsieur Obalka.
8: Il me semble que nous éloignons la question.

0: Il me semble que nous éloignons de cette question. On ne sait toujours pas qui sont ce Paul et ce Louis, qui ne sont donc pas que peintres.
1: Non, mais, non, mais d'ailleurs, il disait aujourd'hui dans Libération, puisque c'est Philippe Lançon qui nous raconte ça dans Libé, qu'il peignait pas si mal, hein, le père.
0: Non, mais d'accord.
1: Entre parenthèses, c'est écrit pas si mal.
0: Ah. Non, mais il faut qu'on trouve le métier de ces gens-là,
2: oui,
0: excusez-moi.
2: Ça,
0: est-ce qu'ils ont un métier intellectuel?
1: Alors, écoutez, on va perdre 300 euros.
0: Non, non, non, ça va pas.
3: C'est
0: cette connerie-là. Attendez, Laurent.
3: Vous avez vu notre grand désarroi?
4: Mais ça n'a rien à voir avec la peinture, tout ça. Mais rien.
0: Est-ce que c'est un métier intellectuel?
1: Non, enfin oui, non.
5: Est-ce que c'est une marque de voiture?
1: Non, non.
6: Si vous les connaissez vraiment très, très bien.
1: Je suis surpris, hein, monsieur.
5: Et déçu, et tellement déçu. Moi, je l'avais mis sur un piédestal. Il était là-haut, mais il vient de descendre d'une façon vertigineuse.
1: Ah oui, parce que moi, j'étais persuadé que vous connaissiez au moins le père, Paul. Mais vous ignoriez peut-être qu'il peignait lui aussi, et que son fils Louis était également peintre, et qu'il signait leurs toiles d'un pseudonyme collectif choisi en fonction de leurs origines flamandes.
4: Alors c'est quoi le...
1: Ah ben, je vais vous le dire, mais...
0: Il y a peut-être dans la salle.
1: Peut-être qu'on a dans la salle des réponses.
6: Ah non, il n'y a aucune marque.
0: Personne.
1: La question était très difficile, je dois le reconnaître.
4: Un pseudonyme collectif de
1: Paul et Louis.
4: Van Dongen.
1: Non, Paul et Louis s'appellent Paul Gachet et Louis Gachet.
0: Et alors ?
1: Le docteur Gachet est le docteur de Van Gogh, peint par Van Gogh, et le docteur Gachet peignait lui-même, et son fils aussi.
6: Oh, ouais.
1: Et ils ont peint tous les deux sous un pseudonyme collectif qui était Van Rissel.
4: Ah oui.
1: Qu'est-ce qu'il y a, monsieur?
4: C'est dingue. Voilà.
3: Moi, j'aime pas Van Gogh.
0: Il lui prenait juste la température et leur.
4: Bah, autant parler. Ouais, c'est ça. Hein,
6: on a une analyse.
4: C'est comme si moi, je vous disais que mon cousin, il connaît quelqu'un qui est musicien. Et ce musicien, d'ailleurs, avait un pseudonyme.
1: Alors là.
4: Et son fils aussi. Et d'ailleurs, c'est vachement intéressant parce qu'ils se sont mis ensemble pour avoir un troisième pseudonyme qui est l'addition des deux premiers. Non, mais c'est dingue, vos questions. C'est ça que vous avez cherché à faire. C'est un ami d'Isabelle qui a fait la question.
1: Mais j'étais persuadé que vous connaissiez le docteur Gachet.
4: Le docteur Gachet, il est très connu parce que je crois que les Américains ont acheté $1 million ou $3 millions ou $100 millions.
1: Elle ouvre l'expo, portrait, d'ailleurs. Le portrait du docteur Gachet ouvre l'expo là-bas au musée d'Orsay. Puis il y a une expo Van Gogh avec les toiles, 52 toiles, les dernières qu'il a peintes là-bas avant de se suicider à Auvers-sur-Oise. Et parmi les toiles, il y a celle du docteur Gachet, Paul Gachet.
4: Ouais.
1: Et je suis désolé de vous apprendre, monsieur Hector Obal.
4: Ça, c'est vrai.
1: Mais c'est comme ça aux grosses têtes.
3: Mais on apprend à tout âge,
4: c'est
3: vrai.
4: Oui,
1: je suis désolé de vous apprendre que Libération, et c'est Philippe Lançon, c'est pas moi, Philippe Lançon dans Libé qui nous rappelle que le docteur Gachet
4: peignait pas si mal.
1: Voilà.
4: Ça c'est de l'info. Mais je comprends.
1: Et oui,
4: mais de toute façon, je vais vous dire un truc. Van Gogh, c'est pas un si grand artiste que ça.
1: Oh, ah bon?
3: Ah mais je le déteste. Ah, ça, c'est sûr, j'aime pas. Et pourquoi?
1: Pourquoi?
4: Je le prouve dans mon spectacle. Il y a un moment où je fais 7 minutes et c'est toujours pareil. Pour dire du bien d'un peintre, je suis obligé de prendre un peintre moyen, voire médiocre, pour comparer. Et donc, je compare Cézanne avec Van Gogh. Or, 95% de mon public, Van Gogh, c'est pas qu'ils l'aiment, c'est que c'est leur peintre préféré.
0: Ah ouais?
4: Ce qui prouve que je suis pas un démagogue. Et je leur dis, ben, vous allez voir, dans 7 minutes, vous allez changer d'avis.
1: Vous allez nous raconter ça après la pub, alors.
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1: Quel célèbre nom de danseuse? Alors évidemment, François Lu va être un peu favorisé en tant que danseur étoile. Quel célèbre nom de danseuse se dispute l'Australie et la Nouvelle-Zélande?
4: Anna Riera.
1: C'est qui, c'est quoi ça?
4: C'était un petit clin d'œil pour ma danseuse de Danse avec les Stars, j'en profite. Normal.
1: Un petit clin d'œil.
4: Bah oui, elle mérite d'être mise à la lumière.
1: À la
10: lumière, oui.
1: C'est pas elle.
4: Dans la lumière. Ok, allez, toi, écoute-moi bien maintenant.
1: Cassez-lui la gueule à toi, Anne.
4: Non.
10: Je présentais un pote à moi, c'est Ludovic Becherel, tu le connais?
5: Non, mais en plus, en l'occurrence, là, il avait raison, dans la lumière.
1: Oui, mais
10: il a dit à la lumière.
5: Oh, t'es con.

0: Donc c'est une danseuse qui...
1: Quel célèbre nom de danseuse se dispute l'Australie et la Nouvelle-Zélande?
2: Loïs Fuller.
3: Mais pourquoi ça a apporté tout le monde en fait?
1: Pardon.
3: Pourquoi ça a la portée de tout le monde?
1: Ah ben parce qu'il faut.
4: Il y a peut-être un piège en fait, c'est ça.
1: Il y a un petit. Ouais. C'est pas seulement un piège.
2: Est-ce que c'était une danseuse classique contemporaine?
1: Ah, ça a été une grande danseuse.
5: Elle est morte.
1: Contemporaine, oui. Elle est, on va dire, de la fin du 19e, début 20e.
5: Oula. Colette.
1: Elle est morte, effectivement. Elle est morte en Russie. C'était une danseuse russe, mais on la connaît pour autre chose.
2: Estée Lauder.
1: Non, elle est effectivement disputée par l'Australie et la Nouvelle-Zélande. Pas en tant que danseuse.
2: Ah, la Pavlova.
1: Excellente réponse.
4: Le dessert de la poupée.
3: Bah ouais.
1: Excellente réponse.
4: Pour la recette du dessert.
2: C'est ça.
1: Non. Et oui,
2: pour la mousse.
1: Pour les origines, savoir qui, effectivement, le premier a fait le dessert, la Pavlova, ce dessert nappé de crème chantilly, recouvert de fruits frais à base de meringue. Exactement. Mais c'est un dessert qui a été nommé ainsi Pavlova en l'honneur de la ballerine russe Anna Pavlova. Et sauf que les Néo-Zélandais disent c'est nous qu'on l'a fait et les Australiens disent non, c'est pas eux.
4: Et la panna cotta, c'est qui? C'est les Italiens ou c'est les Portugais?
1: Mais vous en faites des pavlova, Isabelle, vous?
6: Mais non, mais vous êtes fous.
4: Bah, mais elle a un cuisinier, elle a un chef.
1: Bon, vous battez des blancs d'œufs. Vous savez le faire, ça, battre des blancs d'œufs?
6: Bah, faudrait que j'ai un batteur.
5: Je peux t'en prêter un, si tu veux.
1: Vous mettez du sucre, du vinaigre blanc, de la fécule de maïs, de la vanille. Vous faites la meringue avec tout ça. Temps de cuisson, 45 minutes à 120 degrés, voyez. Puis après 20 minutes à 90, on rebaisse le tout tout doucement. Puis on éteint le four. Et là, on attend le refroidissement, Isabelle.
6: Mais on met des petits fruits à l'intérieur, non?
1: Ça, ça fait que la pavlova va être croustillante et l'intérieur moelleux. Et là, après, on décore de crème fouettée, de chantilly, de fruits sucrés, de fraises, de kiwis, de pêche. Bon,
6: au fait, Nutella.
1: Non, pas Nutella, mais faites ce que vous voulez. C'est bon la pavlova quand même, faut le dire.
2: C'est très bon.
6: C'est aérien.
1: Un jour, vous aurez peut-être un dessert. Fromage ou danseur?
6: L'alu.
2: Ce sera plutôt du côté d'Amsterdam, à mon avis. Ouais. Si on prend l'alu.
1: Mais vous aimeriez avoir un dessert à votre nom?
2: Moi, je suis pas très. Non. Mais je vous en avais parlé une fois, on m'avait proposé de faire un portrait de moi, une sculpture. Je suis pas trop pour ça, moi.
1: Enfin, quand même, c'est chouette d'avoir un dessert à son nom.
2: Ouais, moi, je préfère qu'il soit dans mon assiette plutôt.
4: Au moins un flan? Le flan, t'as pas vu le flan?
6: Non, c'est vrai qu'il n'a pas un nom de famille, un dessert. Hein,
2: non, c'est vrai. L'alu, c'est compliqué. Hein, ouais.
1: Tandis qu'un bon mergot.
2: Mais le mergot, ça sonne très bien.
4: Empêcher alors.
3: Ouais, mais un mergot, c'est pas dessert, c'est plus d'alcool. Hein.
7: Un camembert. Un camembert.
6: Alors là, je bois plus.
7: Ou un camembert, le mergot. Enfin, un camembert.
3: Un fromage qui pue.
7: Un bon mergot bien fait.
4: Ah, c'est un fromage bleu. Qui vit parce que quand il est vieux, il est bien.
1: Avec des asticots qui ressortent.
4: Ah, c'est sûr.
3: Ah ouais. Et moi je suis restaurateur, je fais une carte et je te dis, je te trouve un dessert. Vraiment, mais mignon. Ça s'appellerait les poustillons de Margot.
5: Margot, c'est Mergot, c'est même pas ton nom.
3: C'est Mergot.
5: Bah oui.
3: Bah oui, j'ai dit, mais moi j'ai un accent, Margot.
5: Ah oui,
6: quel mauvais. Oui, t'as raison, l'idole.
5: Ça t'étonne, toi, qu'il ait gagné les traîtres?
1: Non, mais il est tout gentil, Adil.
5: Il est adorable.
4: Franchement, pour un Suédois, il est sympa.
1: Mais c'est vrai que vous ne buvez plus, alors, Isabelle?
6: Ça fait longtemps.
1: Ah, vraiment?
6: Ouais.
4: Elle ne boit que de l'eau avec son pastis.
6: Non, c'est terminé. Maintenant, j'ai pris de l'âge, j'ai pris la bouteille, donc je ne prends plus de bouteille.
1: C'était monsieur Rami.
3: Oui.
1: Vous auriez pu apporter quelque chose. C'était son anniversaire hier.
6: Oh,
3: joyeux anniversaire.
6: J'aurais pu apporter, je sais pas, un verre à dents.
3: C'est quoi un verre à dents? Pour mettre les dents? Un verre pour mettre les dents? C'est ça? Ah, ok, j'ai à voir.
6: Non, mais tu plaisantes.
3: Mais non, mais t'es jeune, t'es belle et tout.
6: Ouais.
4: Non, t'es plus dans les traîtres, hein. T'es plus dans les traîtres, là. Détends-toi, elle peut dire la vérité. Hein.
1: Il continue à mentir alors que l'émission est terminée.
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1: Mais pourquoi vous n'aimez pas les chanteuses, monsieur de Kersauzon? Faudrait percer.
10: Il n'aime pas les chanteuses. C'est de la musique qu'il n'aime pas. Il aime bien les chanteuses.
11: Il dit, pourquoi vous n'aimez pas le diesel? Parce que ça pue, bah pareil.
12: Ah, mais il y en a qui adorent l'odeur de l'essence. Hein.
11: Non, j'aime pas. C'est pas que j'aime pas. La musique me gave, je n'ai pas accès.
1: Faudrait aller chez un psy pour savoir pourquoi ça vous gave la musique.
12: Parce qu'il n'aime pas ce qu'il rapporte des sentiments.
4: Tu n'écoutes jamais de musique, Olivier.
11: Non, je suis allergique, c'est, ça me gêne.
13: Parce que sa maman lui chantait des trucs pour l'endormir, non, des berceuses.
1: Oui, il a été traumatisé par bateau sur l'eau.
13: Ah oui.
14: Maman, les petits bateaux qui vont.
11: Non, j'aime pas. Attends, c'est un regret. C'est pas une, c'est tout, j'aime pas.
4: Même les réveillons que tu passes avec Palmade ou danser sur la compagnie créole en slip, là.
11: Non, ça, la musique me gêne, mais il n'y a pas que ça qui me gêne. Non, mais j'ai tout.
1: Vous êtes courageux, toi.
11: J'ai le droit de ne pas, aimer ça. J'ai pas...
4: Tu peux ne pas aimer quelques groupes, mais tout le monde aime la musique en général. La musique,
11: moi, j'aime pas. C'est tout
1: pas ça. Lui.
11: Il y a pas mal de choses qui ne m'intéressent pas. Tu en fais partie, d'ailleurs. c'est tout. Je suis intéressé. Il y a des domaines où j'ai du talent et je suis intéressé par, et des choses où je n'ai pas accès, c'est tout. Plus une infirmité, une souffrance.
4: Ouais.
11: Tu ne peux pas te rendre compte à quel point c'est difficile pour moi de ne pas pouvoir profiter du talent de cette charmante jeune femme.
4: Je vois un gosse qui est
11: et de quand même entendre les trucs niaiseux que tu dis et même pas drôle. Tu crois que c'est jamais
4: agréable? Je vais m'occuper de toi, je vais faire de toi une reine.
11: Ça va, ta gueule.
12: T'es là pour embellir la vie, c'est tout.
1: C'est vrai que quand même, je vous sens un petit coup de cœur pour notre ami.
11: Non, mais elle est charmante, que je te dise, mais.
15: Et t'as jamais joué d'un instrument? T'as jamais mis des mains sur un piano?
4: C'est pas référent, il aime pas la musique.
11: Mais il est allergique, il a déjà un début de tête de cuite.
4: Bah oui.
12: Et il gonfle.
4: Tu parles pas philosophie avec Stéphane Plaza, c'est pareil.
12: Même sur le bateau, t'écoutes jamais de musique.
4: Même rien.
12: Classique.
11: Mais les oreilles en mer, c'est les yeux, c'est comme les yeux, les oreilles, ça sert à écouter. Avec le son, tu sais ce qui se passe.
4: Tu entends les sirènes?
11: Bon, ça me fait. Écoutez, déjà, c'est déjà pas toujours drôle d'être avec des gens comme vous, donc soyez. Soyez un petit peu agréable, occupez-vous de votre entre-vous que vous adorez, parce que vous passez votre temps à vous féliciter, à vous
12: congratuler, poisson,
11: à faire des films les uns sur les autres et des chansons merveilleuses. Occupez-vous de vous, moi je bois un coup tranquille, foutez-moi la paix.
4: Bravo!
1: Monsieur de Kertoso. Je vous présente des gens charmants. Vous retrouvez des vieux amis comme Monsieur Junior que j'ai éloigné.
11: Non, il est plus vieux qu'ami. Hein.
1: Valérie Mérès, que vous avez connue à ses débuts aussi, vous devriez être content.
11: Non, mais je les aime bien, mais c'est pas non plus une vraie passion, mais rassure-toi. Hein.
1: Bon, enfin, quand même, et Jean-Philippe Janssen, avec qui vous avez sympathisé, vous parlez le même dialecte aujourd'hui.
12: Ah oui, mais je me mettais visiter son île et tout.
1: Comment ça?
11: Oui, mais c'est vieux.
12: J'ai joué à Tahiti, moi.
1: Et c'est pas vrai, vous avez vu Olivier à Tahiti?
12: On s'est vu là-bas, on a gâché, il m'a fait faire le tour de l'île. Ouais.
1: C'est pas vrai.
12: Oui, dans sa voiture, et il m'a dit, je vais te faire faire un tour que tous les touristes ils font pas, donc il me dit on va pas faire les plages tout ça, et il m'a emmené dans l'île parce que c'est, et ben j'ai cru qu'il voulait me perdre dans la jungle là, parce qu'à un moment il dit descends de la voiture, revoir là-bas, et je suis descendu, il me suis retourné, il n'y avait plus de voiture, je suis de rire. Il a essayé de me perdre dans la jungle à Tahiti.
4: Et t'as montré son bigorneau?
1: Il a été bien accueilli et tout.
12: Oui, bien, on a bien mangé, bien accueilli. On a fait, oui, il s'est bien occupé de moi.
4: C'est-à-dire qu'il est sympa dans la vraie vie.
12: Il est très sympa. Oui. Et puis il m'a appris plein de trucs, il m'a tout expliqué, l'île, comment que ça marchait.
1: Par exemple.
11: Mais je me souviens plus de rien, mais ça m'a bien plu, c'est bon. J'ai traversé l'île avec lui, il m'a emmené partout, et à coup, il m'a abandonné. Il a eu peur avec les sauvages, hein.
12: Mais non, mais j'étais à sa maison, une jolie maison.
1: Ah, c'est allé chez
12: lui.
1: Oui,
12: il fait celui qui est pas tant si machin. Mais c'est joli, c'est harmonieux, c'est pas un gros bourru qui vit dans un garage. Hein. Non. C'est une belle maison, il y a du volume.
1: Il y a un toit.
12: Ah oui, ça sortira les couleurs. Tu sens que j'ai souci du détail, il n'a pas rien à foutre, hein, non.
4: La déco, c'est quoi? Il y a quoi comme déco?
12: Ta compagne est charmante, adorable en plus.
4: Jean-Louis? Elle est charmante, Jean-Louis. Moi, je suis son Instagram, elle est charmante.
12: J'ai passé des moments
4: de chance, Olivier.
1: Ah bah non, mais on y va tous. Maintenant qu'il nous dit qu'au fond, 20 heures d'avion, c'est pas long.
12: Mais c'est pas long.
1: Moi, je propose qu'on
4: aille. C'est pas long, mais c'est cher.
1: On y va tous, on va faire les grosses têtes en Polynésie. On va venir là-bas vous emmerder.
12: Ouais.
11: T'es le bienvenu.
1: On restera pas plus de 3-4 jours, hein.
4: Ouais.
1: On fait
4: oui,
1: ça.
4: Avec plaisir.
11: T'es pas obligé d'amener ton cirque, mais tu peux venir.
1: J'ai une autre question quand même, parce que c'est vrai qu'on va lâcher un peu notre ami Olivier de Kersauzon.
11: C'est une bonne idée.
1: Bah oui, parce que je sais bien qu'il a besoin de repos de temps en temps.
11: Non, j'ai un coup de téléphone à faire.
15: À faire.
4: Pour la valise?
1: Mais pourquoi vous téléphonez pendant l'émission, monsieur de Kersauzon?
11: Ah, parce que je voudrais pas te faire de peine, mais même quand tu bavardes, le monde continue à exister, tu vois. Et que il y a des trucs où des mecs ils attendent de moi une réponse pour un truc ou je sais pas quoi.
1: Vous avez toujours du business alors, monsieur.
11: Non, c'est pas du business, c'est des affaires générales et maritimes. Ouais. Ça te dépasse un peu, mais.
12: Là, il attend de déclencher.
11: Continue à parler avec tes idiots, ferme ta gueule et tout ira bien. Allez, hop.
1: Bon, bah alors une question pour mes idiots.
4: Comment ça se passe ton business de poids?

0: Tropical où tu mets de la coke dedans.
1: Pour Pascal Rion qui habite Neuf-le-Château, pouvez-vous me dire qu'est-ce qu'on appelait joyeuse au moment du sacre de Napoléon en 1804?
2: Les couilles.
1: Non, Valérie, non, c'est joliment dit, mais non.
0: C'est une personne qu'on surnommait comme ça?
1: Non, pas une personne. Mais il faut dire
0: c'est
1: que
0: pratique.
1: Ce qui s'appelait joyeuse depuis très longtemps.
2: Pour c'est les prostituées?
1: Non, non.
3: Les veuves?
1: Non, non, non.
0: C'est des personnes?
1: Non, non, c'est pas une personne.
4: C'est militaire?
1: Alors, militaire, le mot est un peu fort, mais...
0: Ah, c'est les cloches?
2: Les gardes?
1: Non.
0: Les coups de canon?
1: Non, non, non, non.
0: C'est une arme?
1: Ça date, pour tout vous dire, quand même, depuis...
2: C'est des gens vivants?
1: Comment ça, des gens vivants?
2: Je veux dire, c'est pas des cloches, justement.
5: C'est des objets ou des humains?
2: Voilà, merci.
1: Alors, c'est un objet qu'on appelait joyeuse.
2: Ah.
0: Qui sert à la cérémonie?
1: Alors, qui servait à la cérémonie?
0: C'est religieux.
1: Et qui, en plus, existait depuis, on va dire, les années 800, depuis le 9e siècle.
2: C'est des cloches?
0: C'est religieux?
1: Le religieux... Alors, là, au moment du sacre de Napoléon, c'était effectivement plus ou moins religieux, mais ça ne l'était pas au départ.
0: Ah, c'est pas le vêtement?
1: Non, non, non.
0: C'est une couronne?
5: C'est donc pour célébrer un moment?
1: Oui, alors, c'est le sacre de Napoléon. Qu'est-ce qu'on voit à un sacre de Napoléon?
2: Ah, une couronne!
0: Il y a un sacre.
1: Alors, il y a un sacre. Il y a une couronne.
5: Il y a une épée. Une épée.
1: Une épée. Joyeuse, c'est l'épée. Mais l'épée de qui?
2: À celui qui l'avait sur la tête.
1: Durandal. Alors, Durandal, on se...
0: Non, de Roland.
1: Alors...
5: Damoclès.
1: On se rapproche.
3: L'épée de
0: Christine Bravo.
1: On est à la bonne époque.
3: De Charlemagne.
1: L'épée de Charlemagne. Ouais, ouais. Bonne réponse de Gérard Jugnot. Et oui, c'est l'épée de Charlemagne qui a servi au sacre de Napoléon. Cette épée qu'on appelait joyeuse, allez savoir pourquoi.
3: Tu te prends un coup de joyeux, ça fait mal. Hein.
1: Ben oui, mais en tout cas, cette épée a servi au sacre des rois pendant tout le 12 et 13e siècle. Et c'est une épée qu'on a ressortie au moment du sacre de Napoléon. Et voilà, et elle s'appelait joyeuse.
2: Moi, je pense savoir pourquoi on l'appelait joyeuse. C'est parce que Charlemagne se battait beaucoup, donc il faisait comme ça. Oui. Donc c'était joyeux.
6: Il faisait ouh.
2: Voilà.
6: Je suis joyeux, sur l'épée.
2: C'était joyeux.
0: Quelle déduction.
3: Tous ces morts, c'était joyeux.
1: Oh, la version de l'histoire par Valérie Mérès et Jean-Philippe Janssen.
6: Oui, ben, tout a une signification, sinon pourquoi ça s'appellerait joyeuse?
1: Bah, voyons. Enfin, bon,
6: réfléchissez, monsieur Ruquier.
1: C'est d'ailleurs dans la chanson de Roland, effectivement, qu'on découvre le nom de cette épée qui a appartenu à Charlemagne et qui a servi, qu'on peut voir encore d'ailleurs cette épée. Hein.
7: Oui, oui.
1: Elle est au Louvre, l'épée de Charlemagne. Si
7: c'est
1: vous
7: bien
1: voulez.
7: Vrai, ça.
2: Mais elle bouge plus.
0: Il l'a pas volé, Lupin?
1: Pardon, monsieur de Kersauzon, c'est à moi ou c'est au téléphone que vous répondez?
7: Non. Non, mais joyeuse est au Louvre, on peut la voir. Tu vois, je suis tout en même temps quand même.
1: Et à qui vous répondez alors? Parce que vous textotez, je vous vois textoter.
7: Non, je n'exagère pas non plus. Je lis les textos, oui.
1: Ah oui?
7: Mais je t'entends en même temps, je suis dans le coup. Attends, Charlemagne, l'épée de ça, continue, merde. Sois pas de mauvaise foi, t'es... Non, tu es obligé de faire ça, parce que j'ai du travail.
0: Sur le petit téléphone, il y a...
1: Joyce, Jonathan, est-ce que vous pouvez lui confisquer son téléphone portable?
6: Mais attention, mais pas ta main.
7: De là, toi, là. Mais l'araignée chantante, la rêve de ton côté.
5: Mais t'as un téléphone.
7: Je pas la glace.
5: C'est un genre de tam-tam.
0: Là, le téléphone a...
1: Attends,
0: je fais une photo, il y a un MeToo, il y a une agression de Joyce Jonathan sur Olivier de Kersauzon, je tweete tout de suite.
7: Ah oui, appelle MeToo.
6: Ah oui,
7: j'ai une belle tête de victime. Continue.
6: Elle sortira en cuir et sauter dessus.
1: L'araignée chantante, il l'a appelée.
0: Mais tu reçois des textos sur ce téléphone de 1983?
1: J'en reviens pas.
5: C'est un joyeux.
1: Mais en plus, le téléphone est presque plus petit que son pouce.
6: Bah oui, mais tout est plus petit que son pouce.
7: Non, mais je vous dérange pas.
0: Bah,
7: non, mais personne, j'écoute même ce que tu dis.
0: Mais non, mais tu reçois des SMS de Mergo pour aller dans les buissons, raconte, vas-y, lis.
7: Non, mais là, c'est des trucs...
6: C'est professionnel, oui. C'est des contrats qui sont en jeu, hein, ça, c'est sûr. Hein.
0: Cher Chantal, je ne suis plus avec Christine.
7: Mais non, je réponds pas. Bon, ça va, quoi. Vous allez me faire chier combien de temps?
1: Vous avez vu comme elle est gentille.
7: Moi, je ne vous dérange pas, je vous laisse faire votre émission.
6: Elle est attentionnée.
1: Vous avez vu comme elle est gentille, vous voulez. Et puis elle le voit, elle dit, vous voulez que je vous aide à textoter?
0: Oh.
1: C'est mignon.
0: Avec mes petits doigts.
7: Je
0: ils vont nous textos, faire un duo, ça va être fou, quoi.
1: Oh oui, comme à l'époque, Pierre Bachelet, Florence Artus.
0: Exactement.
5: Mais j'ai peut-être un conseil. concert prévu en Polynésie, donc évidemment, Olivier, je vous mets sur la liste.
6: Ah bah tu vas voir, il va te faire visiter ton île, attention qu'il t'abandonne pas en voiture.
0: Tu veux voir la première partie?
5: Non, il y a Jean-Louis qui est là, de toute façon.
0: Il fait la première partie, Olivier, un petit one-man show, là, un petit stand-up.
7: Écoute, je suis pris, fous-moi la paix, continue ton truc, là.
0: Quel talent il a. Quel
7: père. Profite de mon absence pour être drôle à cette émission.
5: Ah, c'est ça toute l'histoire. Et c'est oui, parce qu'il y a, un volage de vedettes.
6: Il y a de la jalousie.
1: Il y a de la jalousie,
6: il y a de la rivalité, tu sais.
0: Vous heureusement, il y a Boublil qui vient, on est peinards comme ça après.
7: J'ai fini, tu peux reprendre.
1: Ah. Après la pub, alors.
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1: C'est un défi que je vais lancer aux grosses têtes,
9: oula,
1: puisque ce n'est pas une, mais 18 questions que je vais vous poser sur ces périphrases qui désignent des lieux. J'ai trouvé ça, d'ailleurs, je vais citer mes sources. J'ai trouvé ça sur Instagram, quelqu'un qui a un post Instagram qui s'appelle « C'était facile » et qui propose 18 périphrases qui désignent des lieux. On va voir si en 3 minutes, vous arrivez à retrouver les 18. La ville aux 1000 minarets.
10: C'est en
3: Marrakech, Argenteuil, où je dors.
10: Saint-Denis.
9: Au 1000 minarets, c'est ça?
0: C'est dans quelle ville?
9: C'est en Inde.
1: Ah bah, si je vous dis le pays.
2: En Tunisie.
9: Taj Mahal.
2: En Tunisie.
1: C'est africain en tout cas.
2: En Égypte.
1: En Égypte, la ville.
9: Alexandrie. Le Caire.
1: Le Caire. La ville aux 1000 minarets, c'est le Caire. La porte du bonheur.
9: Porte d'Italie?
1: Non.
10: La porte maillot?
1: Non.
9: Istanbul.
1: Istanbul, la porte du bonheur. Le Paris de l'Orient.
9: Alger?
1: Non.
9: Oran?
1: Non.
3: C'est une boutique.
1: Une ville où je vous ai emmené, monsieur Stevie.
9: Beyrouth.
1: Beyrouth. La ville blanche.
9: La ville blanche? C'est en Espagne.
2: Non. C'est en Tunisie.
9: Pas Tunisie. Moussaïd?
1: Pas Tunisie.
10: C'est au Maroc?
1: Maroc.
9: Agadir.
1: Non.
9: Casablanca.
1: Casablanca, la ville blanche.
9: Ah oui, Casablanca.
1: La Venise du Nord.
9: Oh, Bruges.
1: Bruges. La ville éternelle.
2: Rome.
9: Non, New York.
1: Rome.
9: New York.
10: New York. Pourquoi pas Angoulême?
2: C'est pas parce qu'elle dort jamais que...
9: Oui, c'est dans un...
1: Le berceau de la civilisation.
9: Ah, Byblos!
1: Non.
0: Athènes.
1: Athènes.
9: Ah, merde.
1: Le céleste empire.
0: Pékin.
10: Oui.
1: La Chine, parfait. Ouais. La ville lumière.
9: Paris.
1: Paris. Paris. Le toit du monde.
0: Le Tibet.
2: L'Himalaya.
1: La cité de Calvin ou Calvin, si vous préférez.
9: Saint-Denis.
1: Non.
0: Genève.
1: Bravo, Roselyne. La Grande Bleue.
0: La Méditerranée,
1: parfait. La perfide Albion.
10: L'Angleterre.
1: La fille aînée de l'Église.
9: La France.
1: La terre des dieux.
0: La Grèce.
1: Le pays aux mille lacs.
9: L'Écosse.
0: La Suisse.
3: C'est l'Italie.
1: Non, le pays aux mille lacs.
2: L'Allemagne.
1: Non.
10: La Suède.
1: C'est plus scandinave.
9: Le Japon.
2: La Norvège.
1: La Finlande. L'Empire du Soleil Levant.
9: Le Japon.
1: Et enfin, le Nouveau Monde.
9: L'Amérique.
1: Allez, c'est gagné.
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1: Une question culturelle pour Claudine Simon qui habite Scorvet-Clairvaux, c'est dans la Vienne. Pourrez-vous retrouver le nom de cette personnalité morte d'une fièvre putride? c'est comme ça qu'on disait à l'époque, fièvre putride et qui hélas ne verra pas évidemment la pièce qu'il venait de terminer d'écrire pendant l'été 1764. Il faudra attendre 2 siècles.
10: Rameau. Jean-Philippe Rameau.
1: Bah oui. Bonne réponse, oui, Jean-Philippe Rameau.
6: Ça pouvait être des gens qu'on connaît, ça
9: m'arrangerait. Ah non, mais Rameau.
10: Les Dames Galantes, c'est très cool.
1: Jean-Philippe Rameau, enfin, vous connaissez Rameau, Verlaine.
6: Rameau.
10: Ouais.
1: Non, Jean-Philippe Rameau, c'est un musicien, monsieur Palma.
10: C'est l'un de nos plus grands musiciens français.
1: Oh, mais bien sûr.
0: Tant qu'on y est.
10: Bah oui.
0: C'est le plus connu.
1: Castor et Pollux.
10: Les Dames Galantes.
1: Les galantes surtout. Castor et Pollux, ça vous dit rien? Castor et le manège enchanté, ça vous dit quelque chose?
2: Ah, c'était génial.
1: Bah, vous, prenez Pollux dans le Manège Enchanté, vous prenez le Père Castor, vous les réunissez.
10: En Inde.
9: Eh ben ça donne Sheila.
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0: Bénichou.
1: Pierre Palmade. Yeah. Pierre revit, parce que ça, il connaît.
2: Non, mais ça, il aime bien. Il aime.
3: J'ai la réponse.
1: Une question pour Patrick Lacoste, qui habite Saint-Médard en Jal. On est en Gironde. Oui. Si vous allez à Caen, au musée des Beaux-Arts, vous allez voir une incroyable chaussure. Laquelle?
4: Ah, la chaussure de Berthaud Grandpied.
1: Ah, la chaussure de Berthaud Grandpied, non.
2: C'est drôle.
1: Déjà, il n'y en a qu'une seule. Il n'y a pas la paire.
5: Ah, c'est quelqu'un de vieux qui est mort.
1: Ah, c'est quelqu'un qui est mort. Oui.
4: Il était unijambiste.
2: C'est un sabot.
1: Ah, c'est pas un sabot, non.
4: Ah, c'est la chaussure de Sarah Bernard.
1: La chaussure de Sarah Bernard, non.
5: C'est quelqu'un qui est natif de Caen.
1: Ah non, pas du tout.
2: Elle avait, cette personne n'avait qu'une jambe.
1: Ah non, non, elle avait deux pieds.
2: Elle c'est une sainte.
1: Et deux souliers, mais tel Cendrillon.
2: Elle a ça perdu.
1: Elle perdit un de ses souliers. Escale.
2: Est-ce que c'est une sainte?
1: Une sainte, non.
6: Est-ce qu'elle est en bon état, la chaussure?
5: C'est une femme?
1: C'est une femme, la chaussure d'une femme, oui.
5: Elle a vécu...
4: Est-ce qu'elle est
5: elle a
4: Jeanne d'Arc?
1: La chaussure de Jeanne d'Arc.
4: Bah non, elle a brûlé.
2: Est-ce que c'est une chanteuse?
1: Ah non, non.
5: Non, c'est une peintre.
1: Une peintre non plus.
2: C'est
1: non,
2: une
1: non.
2: personnalité de Caen ou de Normandie?
1: Ah, ce n'est pas du tout une personnalité de Normandie, je pensais à un hasard.
2: Ah, pourquoi elle est là-bas?
5: Par contre, de Caen avec Q-U-A-N-D. Une personnalité de Caen.
1: Ah non, je ne veux pas vous donner la date, là. Alors là, ça va un peu, hein.
2: Alors,
6: c'est le chausson de Marie-Antoinette.
1: Pardon?
6: Le chausson de Marie-Antoinette.
1: Bah, alors oui, attendez, mais attention. Plus précisément que ça. Mais elle.
6: Avant sa condamnation, un truc comme ça.
2: Non, elle en a perdu une en route en allant à l'échafaud.
1: Exact. Exactement. Ah. C'est la chaussure qu'elle perd en montant sur l'échafaud. Bonne réponse d'Esteban et Julie Leclerc.
6: Ah ouais, on fait un tandem.
2: Ouais.
6: Presque un duo.
1: Ah non, mais c'est une belle histoire parce que d'abord elle refuse le fameux curé, l'abbé Girard, qu'on lui propose pour se confesser avant de monter sur l'échafaud parce qu'elle connaît pas ce curé, elle a pas envie, puis elle se méfie, elle a lu le rapport Sauvé. Et donc, elle veut pas se confesser au curé Girard. Alors, alors pas de prêtre, pas de confession, on l'emmène sur une charrette qui roule lentement à travers la foule. Il y a 30 000 hommes de troupes qui sont là, qui forment une haie tout au long du parcours de Marie-Antoinette qui va jusqu'à l'échafaud. Vers midi, le véhicule apparaît enfin sur la place de la Concorde. Hein, c'était sur la place de la Concorde, ça s'appelait la place de la Révolution à l'époque. Elle descend de la charrette, Marie-Antoinette. Et là, elle gravit l'échelle menant l'échafaud et elle perd un de ses souliers. Rendez-vous compte.
7: Ça a dû la contrarier.
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1: Une question pour Mme Yoka, Michel Yoka, qui habite le Pertre en Ille-et-Vilaine. J'aimerais que vous identifiez celui qu'on appelait l'astucieux ou encore celui qui baille.
9: Ah, j'ai Michel.
1: Non, ça. Fait exprès.
9: Ah non, mais... Je vais aller me coucher. C'est pas lui. Ah, c'est qui alors?
1: Au début, à sa naissance, on l'a appelé celui qui baille, ou encore l'astucieux. Il faut dire qu'il était le fils de celle qui est traversée par la lumière.
9: Ah,
2: la Vierge Marie.
1: Et il doit.
9: La BHL.
1: Non, et il doit son nom.
4: Raymond Barre.
1: Mais non, pas.
4: Gérard Larcher.
1: Mais non, enfin.
4: Ah non, il baille plus, il dort carrément.
1: Enfin, vous avez bien compris qu'il s'agit. Enfin, là.
4: Un personnage mythologique.
1: Pas mythologique, qui on appelle comme ça?
9: Et laissez parler Adil Rami.
1: Je vais vous aider. Ce sont les Mexicains qui lui ont donné son nom, le nom...
9: Pepito.
1: Mais non.
9: Pepito. Spiri González.
1: Mais non. Ce sont les Mexicains qui ont... Merde.
4: Pepito, c'était bien quand même.
1: Ce sont les...
9: Nicolas Sol. Si c'est pas Pepito, c'est Nicolas Sol.
1: Ce sont les Mexicains qui lui ont donné le
9: Manu
1: nom...
9: Manu Chao.
1: Mais non, le nom sous...
4: Mais Ariel devrait savoir.
2: Mais oui, justement, le condor.
1: Qu'est-ce que vous dites, vous?
2: Le condor.
1: Oh, bah, ne réveillez pas si bail. Non.
4: Ah, c'est facile, mais c'est drôle. Oh, bah, c'est efficace.
9: C'est très aimable.
1: Il est mort à 79 ans.
4: Ah, merde.
1: Bon, je résume. Quand il est né, sa famille l'a appelé celui qui baille. Ou encore l'astucieux, quand il était adolescent, parce qu'ils se sont rendus compte qu'il était astucieux. Sa maman, c'était celle qui est traversé par la lumière. Et ce sont les Mexicains qui lui ont donné, par accident, le nom sous lequel tout le monde le connaît encore aujourd'hui.
4: Le Grand Schtroumpf.
2: Et c'est l'actualité ou pas?
4: Pancho Villa.
1: Pancho Villa, non. On est au 19e siècle. Ah. Il est mort au début du 20e en 1909. Il est mort aux États-Unis.
2: Ah, Louis Lumière.
1: Mais non. Non, écoutez. Écoutez bien les noms que je vous donne. Ouais. Dans un premier temps, on l'a appelé celui qui baille. Ouais. Sa mère, c'était celle qui est traversée par la lumière.
2: Nathalie Baye, aucun.
1: Nathalie. Non, pas Nathalie Baye. Corneille aussi, tant que vous y êtes. Écoutez, franchement, qui on appelle comme ça?
0: Ben, je sais pas.
2: Une tête.
4: Mais ça, on savait.
3: Non, mais... On te tutoie d'habitude, Adil. Hein.
7: Mais c'est un personnage de quoi, alors?
3: C'est un personnage mythique.
7: Réel ou de fiction?
1: Ah oui, je peux même vous dire que les Américains ont donné son nom de code à Oussama Ben Laden dans les années 2010, quand il s'agissait d'aller...
7: Ah bah, Popol.
1: D'aller...
0: Bamba.
1: Quoi?
0: Non, je sais pas.
7: La Bamba?
0: La Bamba?
1: La Bamba, non.
7: La Bomba!
1: C'est un tel nom devenu. C'est même un nom de bateau aussi.
2: Et alors. L'amiral?
1: Non.
4: Le Titanic?
1: Non.
0: Le Black Pearl?
2: La Goélette.
3: On vous redonne une chance, Laurent. Oui. Parce que là, vous êtes empêtré dans un truc où vous n'arrivez pas à vous dépatouiller.
2: Oui.
3: Alors, vous allez reformuler la question ou qu'on puisse vous donner la réponse parce qu'on la connaît, la réponse.
1: Alors, vous avez vraiment l'art de retourner la situation, monsieur Solo.
3: Sauf sur M6. C'est la fois qu'on me le dit.
7: Sauf sur M6.
2: C'est quelqu'un qui baille.
1: Mais
2: c'est ça.
1: C'est pas ça.
3: On reformule la question.
0: Non, quand il était bébé, il est né, il baillait. Ils l'ont appelé le petit qui baille, apparemment.
1: Voilà.
0: Après, quand il a grandi, il commence à avoir des émotions.
3: La lumière vient d'Adil.
0: Il est quoi? Il est astucieux. Et après, les Mexicains l'ont trouvé un surnom.
2: Qui?
0: Et Ben Laden l'a utilisé.
1: Christophe non, pas Colomb. Ben Laden. Les Américains l'ont utilisé.
7: Ah, c'est pas El Karat?
1: Mais non.
2: Non.
1: Et c'est vrai que ce nom est connu de façon internationale.
7: Géronimo, c'est comme Géronimo, machin. Géronimo,
1: bonne réponse de Sébastien Thorel.
4: Mais c'est un escroc. Il a balancé un truc comme ça et puis voilà.
0: Pourquoi t'as sorti ce mot là?
7: Ça s'appelle le génie, monsieur.
2: Mais oui, Géronimo.
1: Vous savez bien que les Indiens se donnent des noms qui signifient quelque chose.
7: Vous êtes vraiment trop con.
1: J'arrêtais pas de souligner. J'arrêtais pas de souligner les phrases. Celui qui baille, celui qui a la vitesse du vent, celui qui.
4: Mais oui, ça aurait pu être petit chien qui s'encule devant le tipi.
1: Voilà. Par exemple. Sa maman, celle qui est traversée par la lumière. Vous voyez, on a des
0: traits. Ouais, mais c'est quoi le rapport avec Géronimo?
2: Mais non, il n'y en a aucun.
1: C'est un Indien, Géronimo.
3: Et qui est mort en Mexique.
7: Mais c'est évident.
1: Un Apache, justement, qui a défendu, évidemment, son peuple et les autres Indiens, les Apaches, contre les.
2: Ah, les Apaches, c'est pas les Mexicains. Hein.
1: Non, justement.
3: Il n'a pas dit ça.
1: C'est ce que j'allais vous dire.
2: Ah, d'accord.
1: Et il a vengé sa famille contre les Mexicains en 1859, le jour de la Saint-Jérôme. Si bien que les Mexicains, invoquant Saint-Jérôme pour leur défense, criait Géronimo, Géronimo. C'est ainsi que cet Indien a pris le nom de Géronimo que les Mexicains lui ont donné par hasard au cours de cette bataille.
2: Et il baillait vraiment quand il est né?
1: Bah, les enfants baillent peut-être quand ils sont
7: et
1: nés.
7: Et il est mort du Covid.
1: Non. Vous qui aimez bien les cow-boys, les westerns, quand même les Indiens, ça vous parle?
0: Non, je voulais juste dire que Géronimo, maintenant, c'est le gardien de l'OM.
1: C'est pas vrai.
0: Bah, bien sûr, son prénom, c'est Géronimo, gardien de l'OM.
1: Le gardien de l'OM.
7: Rouli.
0: Géronimo Rouli.
7: Absolument.
1: Bah, voyez, quand vous allez le rencontrer, vous allez pouvoir lui re-raconter tout ce que je viens de vous dire.
3: Je crois pas qu'il ait tout noté.
1: Attendez.
0: C'est vrai.
1: Attendez.
0: Elle a pas tort,
7: on va demander si c'est, on va demander.
1: Attendez,
3: fiche de Laurent et tu l'as dit comme ça.
1: Attendez, on essaye. Moi, je suis donc Géronimo
0: Rouli,
1: le gardien de l'OM.
0: Hola, que tal, señor? Parce qu'il est argentin.
1: Ah ouais, oh, et va bene.
3: Il parle italien.
4: Mais il parle italien, c'est très bien.
1: Et alors, vous lui expliquez.
0: Tu sais, un tigre qui était un niño et était assez. Et
2: después. La luz,
0: su madre se follando por la luz. Et ahora, tu sabes el nombre? No lo sé, de Ronimbo, comme t'es.
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1: Hier, c'était le jour précis de la date de disparition d'Edith Piaf. Enfin, vous savez qu'il y a une petite polémique sur la date exacte, parce qu'on l'a trimballée de la province jusqu'à Paris. Elle est morte le 10, on l'a déclarée le 11. Bon, tout ça, peu importe. Mais il y avait en tout cas un article hier. Qu'est-ce qu'il y a, monsieur?
3: On est encore dans l'histoire des premiers rangs, des deuxièmes rangs. Là.
10: Elle est morte au deuxième rang, donc on l'a rapatriée au premier rang.
2: Mais elle dormait au quatrième.
3: Donc, tout ça pour dire que c'est son anniversaire. Et que...
1: Elle est morte il y a 60 ans à Grasse, Edith Piaf, le 10 octobre 1963. Et on nous rappelait, évidemment, les mariages et les nombreux amants qu'avait pu avoir Edith, éternelle amoureuse. Évidemment, elle a perdu, on le sait, Marcel Cerdan, son boxeur, mais elle a eu Yves Montand, Charles Aznavour, Gilbert Bécaud.
3: Berléand.
0: Non.
10: Non. Oh, tu me disais.
0: Non, moi c'était. Non. Bah, pas moi.
10: Tu me disais que. Ouais.
0: Non, pas.
10: Tu avais eu une histoire au début de sa carrière, tu me disais, avec elle.
5: De la carrière non. De qui?
10: De, d'Edith.
1: Ben, on va voir si M. Berléand connaît bien cette époque, parce que...
0: Non.
5: C'est elle qui devra avoir honte, hein.
0: Ben, ouais, non, mais
1: elle ne s'est mariée que deux fois, Edith voilà. Piaf, avec tous ses amours qu'elle bien a pu sûr. Avoir. Bon, le dernier mari, oui, c'est celui ça, qui est son veuf, ça, assez facile à savoir, c'était Théo Sarrapeau.
3: Voilà, avec qui jeune, hein. Elle a chanté « À quoi ça sert l'amour ?»
1: Voilà, « À quoi ça sert l'amour ?» Magnifique chanson, vous la connaissez ?«
3: 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À quoi ça sert d'aimer?
1: Eh bien, ça, c'était avec son deuxième mari. Mais elle avait fait un premier mariage avec un autre chanteur. Quel chanteur?
2: Marcel Cerdan.
1: Ah non, ça, c'est un boxeur. Ah, oui. Ah, remarquez.
5: Oh, il chantait bien. Hein.
1: Ah oui, il chantait. Allez, venez, Milour.
2: Milour.
3: Incroyable.
1: Oui, c'est ça la blague.
5: Pourtant, je pense qu'elle a compris Milou. Hein.
2: D'accord.
1: Tintin et Milour. Alors,
3: ouais. Avec un autre chanteur, mais...
2: Est-ce que c'était pas un musicien qui s'appelait Jacques Pille, hein? Quelque chose comme ça?
1: Bonne réponse de Christine Aubrey.
11: Impressionnant. Ouais.
1: Je vous l'accorde, même s'il manque le S à la fin, car c'est Jacques Pils. Et il avait chanté ce Jacques Pils en duo au début de sa carrière avec un monsieur qui s'appelait Tabé, Georges Tabé. Pils, c'est pourquoi ça vous fait rire?
0: Pils et Tabé, je sais pas, je connaissais pas.
1: Écoutez, ils chantaient, c'est eux qui ont créé cette chanson, Couché dans le foin, Pils et Tabé.
2: Ah oui.
5: Ah, comme Ariel Dombal.

0: qui chante couché dans le foin quand même.
1: Ah, c'est gracieux, c'est gracieux.
2: Ah, je croyais que c'était un duo avec Edith Piaf. Depuis tout à l'heure, je dis, mais elle chante quand, Edith Piaf?
0: Non. Là, il n'avait pas encore rencontré Edith Piaf.
3: Mais c'est qui? C'est plutôt Mireille.
0: Ça, c'était Mireille et Jean-Noël.
2: Ça a eu du succès, là, ce qu'on
0: a. Ah oui. Couché dans le foin, gros succès. Et alors, il faut savoir qu'en 1939, ce garçon, donc Jacques Pils, bien avant d'épouser Piaf, parce qu'il a épousé Piaf en 1952. Oui. Mais en 1939, il a épousé une autre chanteuse qui s'appelait Lucienne Boyer. Lucienne Boyer, elle chantait « Parlez-moi d'amour ».
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3: Je pense à cet auditeur qui disait que vous aviez considérablement rajeuni l'audience.
0: Et alors, il s'est mis à écrire une chanson avec Gilbert Bécaud. Gilbert Bécaud était son pianiste à l'époque, parce qu'il a commencé comme pianiste, Gilbert Bécaud. Et ils ont ensemble écrit un tube pour Edith Piaf qui s'appelait « Je t'ai dans la peau ».
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2: C'est marrant, avec le titre, on s'attendait à un truc plus rythmé.
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3: Mais là, il y a une question au bout, ou vous allez simplement nous lire la fiche Wikipédia d'Edith Piaf?
0: Attendez, parce que j'ai pas fini, alors je vous lis le parcours de ce Jacques Pils, le premier mari d'Edith Piaf, parce que je trouve que c'est un parcours absolument incroyable. La question, je l'ai déjà posée, monsieur Dodiane et madame.
3: Ah oui, c'est vrai, mais c'était il y a un quart d'heure, alors.
0: Et madame O'Krent a brillamment répondu, Jacques Pils.
2: Moi, je trouve que c'est super intéressant, Laurent.
0: Merci, Jérémy. Ben oui, parce que... Chouchou et Fayot, en plus. Donc, en 52, le 20 septembre 1952...
2: J'espère qu'il est mort vieux, que ça dure longtemps, Laurent.
0: Ben, vous allez voir... Il a épousé Edith Piaf à New York, en plus, Jacques Pils. Avec qui comme témoin? Avec Marlène Dietrich comme témoin. Vous rendez compte? C'est beau quand

0: même. Et ils vont divorcer 5 ans plus tard, en 1957. Là, il ne sait plus quoi faire, le pauvre Jacques Pils.
1: Ah non.
0: Alors, qu'est-ce qu'il fait? Qu'est-ce qu'il fait? Eh bien, il est candidat à l'Eurovision de la chanson.
2: Ah, ah, oui. Ah oui.
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1: Ça fait tout ça, 87 ans, c'est ça?
0: Pour Monaco, pas pour la France.
4: Ah,
0: oui, oui, oui. Il représente.
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0: Il représente Monaco à l'Eurovision de la chanson avec un titre qui s'appelle Mon ami Pierrot.
1: T'es pas gagné.
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0: Là, il meurt.
1: Et là, non, il meurt pas. Là, il termine dernier avec
2: Il n'y avait pas un suspense insoutenable.
1: Oui, oui, mais attendez, attendez le rebondissement. Il y a un rebondissement.
0: C'est Edith Piaf qui est première.
1: Pardon.
0: C'est Edith Piaf qui est première.
1: Non, non, non, non, non.
2: Mais
1: non,
2: il encule le présentateur. Mettez-nous un petit peu de...
1: L'année suivante, et c'est là où il y a un petit rebondissement.
0: Il est premier.
1: L'année suivante, non, lui n'est pas premier, mais qui est premier?
3: Une de ses maîtresses.
1: Non, pas une de ses maîtresses.
2: Théo Sarapo.
1: Non, non, non, non, non.
0: Édith Piaf.
1: Non, pas Édith Piaf.
2: Marie Myriam. J'arrive pas à m'intéresser à cette anecdote.
0: 1960, donc ça fait 1960. En 1960,
1: c'est sa fille. Sa fille.
4: Mais c'est extraordinaire ce que vous nous racontez. C'est sa fille.
0: De qui,
3: Marie Myriam et sa fille.
1: Non.
2: C'est fou l'Eurovision. Hein.
3: Non.
1: La fille que Monsieur Pils a eu avec
0: Édith Piaf.
1: Non. Oh. Ils n'ont pas eu d'enfant, mais avec sa première femme, Lucienne Boyer.
0: Ah, oui.
1: Je vous rappelle que Lucienne Boyer. Qu'est-ce qu'elle, voir si vous avez retenu, qu'est-ce qu'elle chantait, Lucienne
5: Boyer?
1: Parlez-moi
5: d'amour.
2: Parlez-moi d'amour.
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1: Eh bien, ils ont eu une fille qui s'appelait Jacqueline Boyer.
0: Ah oui, Jacqueline Boyer.
1: Et l'année qui suit, où le père se ramasse et termine 11e du concours et dernier du concours, eh bien, Jacqueline Boyer, elle, la fille, elle remporte le concours pour la France, mesdames et messieurs, avec Tom Pilibi.
6: 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Tom Pilibi a deux châteaux.
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1: Pour Muriel Arnoux qui habite Thiers dans le Val-de-Marne, dans une corrida, je ne sais pas si les uns et les autres vous êtes déjà allés dans une corrida.
3: Non.
1: Certains sont pour, sont contre.
3: Contre.
1: C'est le sujet qu'il ne faut jamais aborder en société, mais où se trouvent les places les plus chères dans une corrida?
0: Tout en haut. Bah, je dirais en haut alors.
2: Ouais. Non. Juste derrière l'arène, c'est-à-dire dans le Colréon, entre la piste et les premiers rangs.
1: Oui, mais ce n'est pas la réponse que j'attends. Il y a une réponse bien plus précise et une raison au fait que ce soit là les places les plus chères.
0: Dans la loge du Toréal.
1: Pardon.
0: Dans la loge du Toréador.
7: Moi, je rêve de faire l'Interville. Oh, j'ai envie de faire les vachettes. Pourquoi il n'y a plus... J'aimerais bien d'être Interville.
1: De... En tant que vachette ou en tant que...
7: En tant que commentateur, c'est vrai pour ça.
3: C'est un endroit où on reçoit les sangs du taureau?
1: Non, non, non, non. Il y a une raison bien précise où, effectivement, dans l'arène, les places sont plus chères à un endroit qu'à l'autre.
7: Est-ce que c'est le plus près de la piste?
1: Et moi, qui d'ailleurs, une fois, j'y suis allé une fois, il y a très longtemps, j'avais envie de voir ça au moins une fois, j'y retournerai jamais. Je comprends. Je comprends pourquoi ce sont les places.
7: Est-ce que c'est pas les places qui sont les plus proches de la sortie?
2: À côté des toilettes, si on a envie de vomir à cause du sang.
7: Non, est-ce que c'est pas les places qui sont les plus proches de la sortie si jamais le taureau saute par-dessus?
1: Non,
7: le...
1: non plus. Non,
2: c'est
1: non,
2: c'est
1: non.
2: Bien juste derrière la barrière, donc dans le Colléon, mais à un endroit précis autour de la piste.
1: Oui, absolument.
2: Est-ce que c'est du côté de l'entrée ou pile en face sous la tribune présidentielle?
1: Ça dépend. Toutes les arènes n'ont pas les entrées au même endroit.
2: Non. Oui.
1: Mais les places les plus chères sont toujours au même endroit.
2: Ah, quand la balustrade est plus grande qu'ailleurs?
1: Non.
2: À côté du banc où sont installés les assistants des
7: taureaux. C'est des places où il n'y a personne devant nous parce qu'on peut allonger nos jambes.
1: Non, non, vous êtes très loin et ça prouve.
3: C'est là où sort les taureaux.
1: Non, vous êtes très très loin et ça prouve que vous n'y êtes jamais allé.
2: Sous la piste.
1: Parce que moi qui y suis allé, je peux vous dire que je comprends pourquoi, effectivement, c'est plus cher là qu'ailleurs.
0: Est-ce Donc, c'est par rapport à une incidence que peut avoir le taureau sur.
1: Non, ça n'a rien à voir avec
2: le taureau. C'est là où on a la meilleure vue. C'est là où on a la meilleure vue
1: non sur
3: le spectacle. Est-ce que le toréador donne quelque chose? Il coupe pas le bout de queue.
1: Les oreilles et la queue.
3: Ouais, voilà. Il n'en fait pas cadeau après. C'est pas ça.
7: Est-ce que c'est la place du. Est-ce que c'est la place du gars qui lance le. Et c'est le premier. Et c'est le premier gars qui lance le relais.
1: Enrico Macia, c'est pas là à toutes les corrida. Oui. Marcella, vous n'êtes jamais allée à une corrida?
9: Mais je peux faire me couper la tête avant d'y aller.
1: Ah bah ça peut être
2: parce qu'on est à l'ombre.
1: On peut faire venir du monde.
2: C'est parce qu'on est à l'ombre peut-être. C'est parce qu'on est à l'ombre.
1: Parce qu'on est à l'ombre. Les places les plus chères sont à l'ombre, évidemment.
10: Ah, c'est tout bête.
7: C'est pas con.
1: Eh oui, bonne réponse, parce que c'est très long. Évidemment.
10: C'est toujours l'après-midi. Donc.
1: C'est toujours l'après-midi.
3: Oui, bah on peut prendre une petite ombrelle.
1: Non, croyez-moi, quand vous êtes en plein soleil dans une arène, c'est terrible, parce que moi, j'avais pas les places justement les plus chères, et j'en ai bavé pendant tout l'après-midi. Non. Et dans le nord, des combats de coqs, vous?
11: Non. Par contre, moi, j'aime bien.
1: Il y a des combats de coqs dans le nord.
11: Ah oui, il y a des combats de coqs, mais quel est le rapport avec la corrida? Les places les plus chères, c'est le, il y a pas le soleil dans le poulailler.
1: Bah, le rapport.
9: Comment, quel rapport? Mais c'est le, aussi les pauvres coqs.
11: Mais je ne vais pas.
9: Il s'est fait.
11: Je ne vais à aucun combat d'aucune sorte.
1: Voilà. Maintenant, parce qu'à la ferme, il devait y avoir des coqs qui se battaient avec les poules.
11: Oui, mais ça, c'est,
3: La vie courante.
11: La vie au poulailler, la vie au courant. Les couples, ils ont retangulé. Madame Poule, elle retangulé avec Monsieur Coq.
1: Alors, j'aurais voulu vous voir tout petit aller chercher les œufs à la ferme.
11: Ah, j'adorais ça. Non, les pas à la ferme, on avait un propre poulailler. On avait le poulailler avec des canards, des poules, une chèvre. Et donc, j'allais ramasser les œufs le matin, je me blaire.
3: Et la chèvre, elle se souvient de toi?
11: Non, il y avait.
1: Oui, parce qu'il continue à ramasser les œufs aujourd'hui.
11: C'était bien, il y avait deux oies, elles étaient méchantes. Les oies.
1: Ah, il y avait des oies méchantes.
11: Ah, là, c'était ma frayeur quand j'arrivais dans le poulailler. Elle levait la tête comme ça. Elle mettait les ailes comme ça, elle court. Et après, mon père, il les avait pour Noël, on les avait tuées.
1: C'est là qu'on se dit quand même, la corrida, c'est plus viril.
11: Moi, ça m'avait impressionné, c'est mon père, il coupait la tête des canards quand on venait à manger. Ah bah, et il lâchait le canard et ça continue à voler sans tête, le machin, ça court.
7: Ah,
11: sans
7: tête. Bah, nous, on a fait ça aussi à l'Aïd avec le mouton, c'est pareil. Ça continue à courir sans tête. Hein.
1: Chacun sa corrida, qu'est-ce que vous voulez que vous dites.
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1: Ah, c'est le moment des questions musicales pour Monsieur Bellamy. Faut bien qu'il brille un peu, Olivier.
14: Ouais, musicales, je pensais que c'était pour moi. J'étais content, c'est des questions musicales pour
1: Monsieur Bellamy. Non, mais c'est du 16e siècle. Bellamy. On a dit musical,
14: Stéphane. Alors,
10: on parle de grande musique, pardon.
14: Oui, on va trouver le nom d'un barde encore.
11: Bah, vous allez voir, je vais cartonner.
1: On ne parlait pas de chansons, on parlait de musique.
11: On y va.
1: Il y aura des chansons, il y aura de la musique. Mais là, on parle de grande musique. Vous voyez comment. Moi, j'aimais bien dire ça, la grande musique.
10: Ariel, elle tous s'habillent aussi.
1: Je vous demande comment on appelle une pièce de musique écrite pour une voix seule dans un opéra.
14: Un slam?
1: Non. Ou toute autre forme musicale italienne de l'époque baroque, accompagnée par une basse continue, ou encore un ensemble d'instruments jusqu'au grand orchestre.
3: Un solo?
1: Une cantate, non.
10: Une aria?
1: Une aria. Bonne réponse d'Olivier Bellamy. Alors maintenant, un petit quiz musical pour Pascaline Barbier qui habite La Peine. Écoutez ce morceau.
14: Quel est le compositeur? Je te vois en tutu, Bellamy.
1: Compositeur de cette symphonie.
14: Beethoven.
1: Non.
10: Bach.
14: Chopin.
1: Non.
14: Schopenhauer.
1: C'est une question pour David Chevignon qui habite Royan.
3: Non, c'est peut-être du Tchaïkovski.
1: Ah non plus, non.
14: Bellamy, tu trouves pas, hein?
10: Non, laissez-moi chercher. Oh.
4: Il va le dire.
1: Écoutez un peu, c'est un compositeur français.
14: Ah. Debussy.
3: André Rieu.
1: Non.
14: Aimable, c'est Lederman. Aimable.
11: Le Chevalier de Saint-Georges.
1: Non.
10: C'est pas César Franck.
1: Ah non, c'est pas César Franck.
4: Français.
10: Alors, je sais, Édouard Lalo.
1: Édouard Lalo.
10: La symphonie espagnole.
1: Excellente réponse.
10: La symphonie espagnole d'Édouard Lalo.
1: Exact. C'est joli.
10: Parce qu'il y a le violon. C'est comme ça que j'ai.
14: Ouais, donc là, c'est l'instant Bellamy. Ouais.
1: Avouez qu'il est brillant quand même.
14: Mais c'est normal dès qu'on parle d'un joueur de harpe. Il est là, l'autre.
1: Qui connaissait Édouard Lalo ici?
10: Moi.
14: Bon, ouais, si, la symphonie.
10: Compositeur du Nord.
1: Du Schnorr, Édouard Lalo. Oui,
14: allez, on continue. Hip-hop.
1: Il est né à Lille.
14: voilà.
1: Et ça s'appelle bien la symphonie espagnole. Non, mais autant quand même utiliser les compétences de notre bel ami.
14: Monsieur, il sert à quoi?
1: J'ai un deuxième quiz. Allons-y.
15: Handel.
7: Ça c'est non, c'est
15: non, le Winter Sepulchre. Le génie du froid.
7: L'air du froid de Purcell.
15: Et c'est dans King Arthur.
7: King Arthur. King Arthur de Purcell.
14: C'est Ariel qui a trouvé.
15: Ah ouais.
1: Ariel n'a pas dit Purcell. Non, non, non.
15: Si, elle a dit. J'ai dit Purcell et j'ai dit King Arthur. Et en plus, je l'ai chanté ce truc.
1: Ah, vous l'avez chanté.
15: C'est le génie du froid, oui.
7: Oui, c'est l'air du froid.
15: L'air du froid.
14: Les géants.
7: Allez, bonne réponse collective.
14: Les médailles.

0: fait les notes, mais le rythme est bon.
1: Bravo Ariel. Bravo Ariel.
2: Non mais juste et en plus sans musique, non, c'est vraiment pas facile.
1: Ah bah oui, on a enlevé la musique exprès pour qu'on comprenne.
2: Bah oui, mais enfin bon,
3: à capella, en plus.
4: Qu'est-ce qui chante bien, Bellamy?
1: C'était bien Henri Purcell et c'était ouais. bien Ariel Dombal qui a triomphé. On lui donne.
5: Ah oui, on lui donne.
1: Henri Purcell, il était britannique, c'est ça?
3: Oui, oui.
1: Et il a fait d'autres choses que l'air du froid.
4: Dido est né.
3: Oui, il a fait, des opéras
2: de la musique de cours.
4: Dido est né.
3: De cours des airs.
1: Bravo, il a fait Dido est né.
4: Quand même.
3: Dido est né, absolument.
4: Dido est né, c'est exceptionnel.
1: Mais vous connaissez la musique, vous, Toen?
4: Mais grave. Ah là, j'ai tous les albums de la Compagnie Créole. Et d'Henri Purcell. Dido est né, c'est un disque de chevet. C'est
3: oui.
1: Puisque M. Stomy Buxy semble s'ennuyer et qu'il veut, il veut des chansons sur la variété française. Eh bien voilà, une question pour Claude Mionvel, qui habite dans le Nord, lui aussi. J'aimerais savoir qui est mort chez Michel et Eliane, alors qu'il déjeunait avec ses enfants et des amis chez Michel et Eliane à Tahiti, à Papeete, précisément.
4: Jacques Brel.
1: Le 20 août 1980. Jacques Brel.
6: Ah, je sais, c'est qui, taisez-vous, Joe Dassin.
1: C'est Joe Dassin. Bonne réponse.
6: Oh là là, j'ai tout niqué dans cette émission, je m'en vais.
1: Non, revenez, monsieur Stomy Buxy, parce que c'est vrai que c'est une excellente réponse. Joe Dassin était bien à Papeete.
2: Mais j'ai cru qu'il s'était jeté par la fenêtre.
4: C'est Mike
1: Brandt. Ah non, ça, c'est Mike Brandt.
3: C'est pas Joe Dassin.
1: Ah oui, il s'est jeté par la fenêtre sur les Champs-Élysées.
6: C'est le bruit, d'ailleurs. Des questions sur la musique, je vous avais dit.
1: C'est comme ça que la chanson est née, d'ailleurs. Il s'est jeté par la fenêtre sur les Champs-Élysées. Le bruit, ça fait pas la pop-pom. Non, écoutez, franchement, Ariel.
4: Bravo, Stomy, hein.
1: Suivez un peu.
3: C'est vrai que vous n'êtes pas très précise, Ariel.
1: Chez Michel et à Eliane, à Papeete, ce jour-là, effectivement, on se souvient du 20 août 1980. Il avait seulement 41 ans, hein. Il a fait un infarctus.
4: Mais
1: dans,
4: non.
1: Dans le restaurant, Joe Dassin et...
4: Ça, c'est la salade de pâtes qui est pas passée. C'est sûrement pas la coke.
1: Pouvez me chanter du Joe Dassin, monsieur Buxy?
7: Aux Champs-Élysées.
1: Oh. Alors, allez-y, on vous écoute, hein,
7: Stomy. Aux Champs-Élysées, palam, palam, palam. Aux Champs-Élysées, palam, palam, palam. À minuit, sous la pluie, avec Stomy, jamais on s'ennuie.
1: Ah ouais, très bien. Il y a l'été indien, évidemment, l'été indien,
6: oh,
1: c'était chouette.
6: Yeah. Où tu voudras,
3: c'est dit Michel. Tu voudras.
1: Ah, c'est chouette. Hein.
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1: C'est un bel hommage qu'on lui rend.
7: Il y a aussi l'Amérique aussi. Hein.
1: Ah oui, l'Amérique.
7: C'est beau ça.
1: Ah, l'Amérique.

0: Là, il y a Ariel Dombal qui se dit, on a quand même fait pour un mec qui est passé par le balcon. Hein. Il y a les petits pains au chocolat.
1: Les petits pains au chocolat. Ouais,
0: ouais. Allez-y, on vous écoute, Valérie.
2: Tous les matins, il achetait ses petits pains au chocolat. Ya, ya, ya, ya. La boulangère lui souriait, mais il ne la voyait pas. Ya, ya, ya, ya. Il savait pas qu'elle était belle. Savait pas qu'elle était celle. Alors après, j'ai un trou. Alors
0: et après la boulangerie est fermée.
2: Et dans la boulangerie, en fait, un soir, on les maria. Ya, ya, ya, ya.
0: C'est la version allemande.
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0: Christine, vous l'avez reconnu quand même, Yoann Rioux ?
4: Moyen.
0: C'est pas le même.
4: Je voudrais bien voir son régime. Il a fondu.
0: Ah oui, il a fondu.
5: 34 kilos désormais. Oh, 34 kilos désormais.
4: Tu pèses 34 kilos.
5: Presque. Maintenant, je vais continuer à descendre. Et vraiment, est-ce que je pourrais aller venir te voir en Corse, franchement?
4: Ah non, non, non, non.
5: Manger du saucisson et tout.
4: Non. Tu vas pas venir manger du saucisson. Tu vas grossir. Non.
5: Ça va la Corse, tout va bien. C'est toujours aussi heureuse. Mais non, mais après ton opération du dos qui s'est très bien passée.
4: Non, ouais, non.
1: Mais laisse-la tranquille.
6: Il l'a filmé pendant.
5: Mais oui, t'as quand même une opération, t'as risqué ta vie, quoi.
4: T'imagines le choc pour moi. Je vis en Balagne, dans le maquis, vraiment, j'ai pas de voisins. Vraiment, il y a la mer.
0: Vous êtes dans le maquis et ici, vous retrouvez les sushis.
5: Elle est bonne. Il est d'accord avec votre blague.
0: Merci. Ça me fait peur. Oh là
4: là. Ah bah, il fait beau, il fait chaud, il y a du mimosa en fleurs, il y a les amandiers en fleurs. Et là, je vais vous dire, c'est un choc.
0: Ah oui.
4: De descendre de Montmoulin et d'arriver dans ce studio noir, sombre, avec des gens...
0: Elle parle au rythme corse maintenant. Il y a un mot toutes les 30 secondes. Elle sait même plus faire une phrase.
4: On est tranquille là-bas.
6: Mais pourquoi vous revenez du coup, Christine? C'est le pognon uniquement?
4: Pourquoi je reviens?
6: Ouais.
4: Alors là, sérieusement... On est quand même des exilés sanitaires. Ah. C'est-à-dire que quand on a des soucis de santé, et Dieu sait si j'en ai des graves.
6: Mais je viens de l'apprendre grâce à Yoann.
0: Ça fait 30 ans que je la connais mourante, hein, faut savoir. 30 ans qu'elle me dit je suis en train de mourir. C'est long. Tous, hein.
6: C'est la vie.
0: Heureusement que je suis pas héritier. Hein.
5: Mais tu as retrouvé ta péniche ou pas? Tu as retrouvé ta péniche?
4: Oui, tout va bien.
5: Elle est toujours sur la scène? Elle est...
4: Oui, elle est toujours sur la scène.
1: Oh là là, c'est bien d'être loin de lui, hein.
0: Vous êtes contente de retrouver le petit Polo El Karat?
4: Oui.
5: Quel enthousiasme.
6: Oui.
0: Elle est totalement HS, hein. Mais qu'est-ce qu'ils vont faire? Ils vont vous redonner un peu d'énergie ici ou quoi?
4: Mais on n'en a pas besoin.
0: Faut que vous embrassiez de Chavannes vite fait.
5: C'est vrai, parce que parfois, quand on embrasse quelqu'un, on est tellement heureux, ça crée un truc chimique, hein, vraiment. Non, mais c'est vrai. Vous trouvez pas, Alexis?
6: Il a découvert la ville.
0: J'ai vraiment des bras cassés ici. Ils retiennent même pas leur prénom, non, mais.
5: Bah, c'est Alexis Misorek.
0: Alex.
5: Pardon, je pensais que c'était Alex.
6: Je demande une pénalité pour mon voisin.
0: Remarquez, c'est peut-être un petit diminutif, Alexandre.
6: Alexandre.
0: Ah oui, vous voyez, c'est
5: mais
0: pas...
5: son nom est un. Il a diminué son nom. C'est vrai, parce qu'il est d'origine polonaise. Et tout.
1: Est-ce qu'on maigrit aussi du cerveau?
0: Sûrement. Pour Monsieur Chiche, une première citation.
5: Ah, Monsieur Chiche.
0: Les choses n'ont pas changé ici. Oui, encore une question de poids. Pour Monsieur Chiche, donc, qui habite Mons-en-Barœul dans le Nord, qui a dit « On n'a rien à perdre à être poli à part sa place dans le métro. » Oh, c'est joli.
6: C'est très Christine, joli. Bravo. Oh.
0: Moi, je donne ma place dans le métro, généralement.
6: Vous prenez le métro.
1: Vous prenez le métro.
0: Non, justement.
1: Vrai.
0: Ah, qui sont cons, ils se font avoir.
5: Si, parfois.
0: Et en plus, c'est même
5: parfois.
0: Pas vrai parce que.
6: Oui, je vous assure.
0: Parfois, je le prends 3 ou 4 fois par semaine.
5: Oui, mais parfois, on se croise, je veux dire.
0: Bien sûr,
5: on prend le métro. Ouais.
0: Il n'y a que les andouilles qui pensent que je ne prends pas le métro.
6: C'était pourri, mais je vous ai déjà vu dans le métro. Tu prenons à Sablon, là.
0: Bah oui,
6: la même ligne.
0: Ça, et franchement, ils sont cons. On prend le même métro. Bah oui, on travaille au même endroit. On ne va pas aller prendre une station à 3 lignes d'ici, vous voyez.

0: Oh, vous êtes contrarié aujourd'hui.
1: Je suis pas contrarié, j'essaie juste d'être logique, voyez.
2: Moi, j'ai un coup de gueule à passer pour les histoires de métro. Il faut que j'engueule la
1: métro.
2: Pour que j'engueule la Pécresse là.
1: Ah oui, Valérie.
2: Ah ben oui, parce que
1: guerre de valoche.
2: Mais oui, j'ai voulu prendre le passe liberté qu'ils disent, passe liberté. Eh ben, il faut habiter dans la région parisienne ou à Paris. Et on me le donne pas, moi, parce que je suis à La Rochelle.
0: Donc c'est logique.
2: Eh ben non, c'est pas logique parce que je suis obligée de venir à Paris pour travailler.
0: Mais, eh ben pas de liberté pour vous.
1: Mais bien le ton, je trouve. Ouais.
3: Enfin, c'est normal.
2: J'ai deux mots à lui dire.
3: Eh ben non, mais c'est normal. Nous, les Corses, par exemple. Pour aller.
4: Oh, non. Elle nous avait manqué.
3: Pour aller à Paris pour travailler, eh ben on paye l'avion. C'est plus cher que le métro.
2: Non mais ça va, moi je prends le train, Gourdasse.
3: Je vais prendre le train.
1: Il reste 30 secondes pour la citation.
3: Je vais prendre le train
0: proches,
3: de Corse.
0: Des proches.
1: Vite, on va pas perdre de l'argent là-dessus.
2: C'est quelqu'un qui prend le métro alors.
1: 1866-1947.
2: Ah. Mais il n'y a pas de métro.
4: Tristan Bernard.
1: Merci.
5: On a eu chaud là.
1: Oh, il était temps, hein. Oh.
2: Sur le fil, hein.
1: Ah, on était à 5 payer 300 balles pour une citation à la con, dis donc.
2: Non, mais sérieux, il y avait le métro avec Tristan Bernard?
0: Bah, sinon, il n'aurait pas pu faire la
3: place. Oui.
1: Pour Michel Tassou, qui habite en Ille-et-Vilaine, qui a dit « Un paradoxe est une opinion qui vit de ses charmes aux dépens de la vérité ».
0: C'est un littéraire.
1: Ah oui, oui. Dramaturge, académicien français.
4: Giraudoux, Foucault.
1: Mort il n'y a pas si longtemps, il est mort en 2022, cet académicien français. Il est mort vieux, il avait 103 ans.
4: Oui, c'est Obaldia.
6: À René de Obaldia.
1: Et je crois que c'est monsieur Vizorek qui l'a dit avant. Bravo Alex Vizorek, une vraie grosse tête.
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1: Thierry était fier de Clément ce week-end, le papa fier de son fils. Mais qui sont Thierry et Clément ?
0: Est-ce que ce sont des sportifs ?
1: Alors sportifs, oui, on peut considérer, oui. C'est dans le monde...
0: C'est pas une compétition.
1: Alors certains vous diront que c'est pas tout à fait du sport, mais d'autres...
2: La pétanque,
1: non.
0: C'est physique.
6: Les échecs.
1: Alors, les échecs, non.
0: Mais c'est physique.
6: C'est un truc un peu comme ça.
0: Est-ce que c'est physique ?
1: C'est quand même sportif, mais certains... Je fais attention parce qu'après on va avoir des auditeurs qui vont téléphoner... appeler pour me dire non, c'est pas tout à fait du sport. Alors, mais c'est du sport. Voilà, quand même.
4: Du ping,
1: non. Non,
5: mais moi, j'ai joué avec les frères Lebrun.
1: Ah oui, expliquez.
5: J'ai marqué un point.
1: C'est pas vrai.
0: Ah, c'est pas mal.
5: Aux enfoirés, il était là. Il a dû s'endormir et j'ai marqué un point.
10: Mais le ping, c'est la moitié du pong.
1: Oui, absolument.
10: C'est ça.
0: On cherche un sport.
6: Donc, on cherche un sport que pratique père et fils.
1: Alors, on va dire que le père est plutôt
2: l'entraîneur,
1: et le fils, effectivement, est celui qui, d'ailleurs, a gagné ce week-end.
0: Est-ce que c'est un sport champion et on pratique ça dans tous les pays du monde ou c'est très français?
1: Oh non, c'est dans différents pays du monde.
5: Il faut de la neige.
1: Pardon.
5: Il faut de la neige.
1: Non, il faut pas de neige.
6: Est-ce qu'il faut une balle?
1: Une balle, non plus.
2: Est-ce qu'il faut une barre?
1: Une barre.
0: Est-ce qu'il faut un ustensile?
2: Est-ce qu'il faut un adversaire?
1: Ah oui, il y a des adversaires.
0: Est-ce qu'il faut un ustensile?
1: Adversaire, c'est pas le mot, mais enfin oui, adversaire.
0: Alors attendez, vous dites vous. Oui. Non mais vous dites des adversaires, c'est ça, c'est un sport collectif.
1: Un collectif, ce n'est pas un sport collectif.
5: Il faut des chaussures de sport.
1: Mais oh, ça peut être un sport individuel et qu'il y ait des adversaires.
2: Oui, des fléchettes.
0: Mais non, c'est un sport.
1: Des fléchettes, non. Vous me décevez beaucoup, Isabelle.
2: Ah moi je le devrais trouver.
6: Ah, c'est oui. Tu le fais.
0: Ah qu'est-ce que tu fais comme sport?
2: On peut dire choucroute.
5: Ah, cheval.
1: Pardon.
5: C'est là, oui, c'est le trois-clés, le Prix d'Amérique.
2: Ah le Prix d'Amérique.
1: C'est le Grand Prix d'Amérique. Bonne réponse. De Gérard Jugnot.
10: Ah bah ils sont sacrément sportifs et athlétiques les mecs.
1: Ah oui, Clément, c'est un sport. Allez dire ça aux cavaliers.
6: Bah oui, c'est
1: qui
6: un
1: font...
6: sport.
1: Non, pardon, mais moi qui justement ai vécu pendant quelques années, vous le savez, avec un cavalier, je sais très bien que dans le monde équestre et hippique, le tiercé et les courses de tiercé ne sont pas un sport. C'est une compétition, mais ça n'est pas un sport. C'est d'ailleurs la différence entre un jockey qu'on voit dans les courses comme le Grand Prix d'Amérique et un cavalier qui, lui, le cavalier, fait du saut d'obstacle, fait ce qu'on appelle...
10: Et qui surgit long de la nuit.
1: De l'équitation au sens noble du terme, voyez-vous. On ne fait pas des courses sur lesquelles on parie, voyez. C'est en ça que je dis que ce n'est pas tout à fait... Moi, je dis rien. Moi, je trouve que c'est un sport. Mais je sais que je vais me faire engueuler par tous ceux qui font de l'équitation parce qu'ils vont dire l'équitation, c'est pas l'hippisme. Ouais. Ça n'est pas la même chose.
10: En fait, sitôt que vous pariez sur quelque chose, ça n'est plus un sport.
1: Voilà.
5: Bah, à ce moment-là, le foot.
11: Le foot, en Paris, c'est plus du sport.
6: Non, mais c'est un dérivé, le pari sur le foot.
10: On ne dit pas du foot que c'est un sport, d'ailleurs.
6: Bah, si.
11: Ah non, pas du tout, c'est pas un sport.
6: Qu'est-ce qu'elle raconte?
1: Si je crois. J'en ai entendu des conneries ici. Hein.
5: Non mais le prix d'Amérique, c'est croitelé.
1: Demandez à Isabelle Mergou, elle devait y être d'habitude, elle y va au Grand Prix d'Amérique.
10: Non mais je pouvais pas hier, j'étais sur scène, je peux pas tout faire.
1: C'est Idaho de Tillard qui a gagné.
6: C'est
1: il avait déjà gagné l'année dernière. Et oui, ils sont dans des petites.
10: Oui, mais ils peuvent être montés aussi.
1: Comment ça, ils peuvent être montés?
5: Ça peut être du trop monté.
1: Non mais ça sert à rien de monter sur cheval s'il y a une petite charrette derrière.
10: Oui, mais à Vincennes, on peut le faire à deux du coup. Vous avez le trot attelé là avec la charrette et puis vous pouvez aussi être trop monté quoi, vous faites
1: du moi je suis trop monté
11: ou trop bien monté,
12: c'est un sulky, c'est ça, on dit un sulky,
1: vous c'est sulky,
12: non non Laurent, mais ça va pas.
5: Ah, j'ai fait du sulky, moi.
1: Ah bon?
12: Ça m'étonne pas.
5: Et on voit rien du tout, on voit que le trou du cul du cheval. Et on en prend plein la tronche.
10: Ah bon?
1: Bah, en tout cas, effectivement.
10: Et on a les jambes très écartées, il faut vraiment être.
12: Décidément, mais, que de souvenirs. Hein.
10: Ça fait mal aux jambes, non?
13: Et après, on dit que c'est pas un sport.
1: Ah, vous trouvez que
5: c'est. T'as l'impression d'être chez le gynéco.
10: Mais sauf que c'est un trou du cul qui te regarde.
1: Bah, ils vont être contents, les gens du Grand Prix d'Amérique.
12: Ah oui, c'est une bonne pub.
1: D'habitude, vous aimez ça, le Grand Prix d'Amérique, Isabelle?
10: Oui, mais j'ai décroché depuis pas mal de temps parce que j'ai perdu trop d'argent.
1: Aïe, aïe, aïe.
10: Ah,
12: t'as beaucoup joué?
11: Parieuse.
10: Ouf.
12: Ah, oh là là.
1: Ah, vous avez perdu beaucoup d'argent.
10: Ouf.
12: Mais t'en as gagné un peu aussi?
1: Mais c'est ça que je me disais, mais où est-ce qu'elle fout son pognon maintenant? Je sais alors.
10: Ah non, mais il y a
1: parce
10: longtemps.
1: On s'est bien dit.
12: Oh, c'est pas dans les fringues.
1: Voilà. C'est pas dans les fringues.
12: C'est pas dans le shampoing.
10: Allez, viens vous faire foutre tous.
12: Le déodorant, bon.
1: C'est pas dans les restaurants.
10: Non, il y a un nouveau déodorant qui peut durer 4 jours.
1: Oh, j'ai vu ça.
12: J'ai vu ça aussi.
10: Donc, oui. D'où
12: j'ai vu cette pub.
5: Il y a un truc formidable, tu peux te laver tous les jours aussi.
10: Oui, mais c'est ça, qui a envie d'un déodorant qui dure 4 jours?
1: Mais vous avez raison, c'est la pub. J'ai pas compris cette pub.
10: Ça veut dire que tu prends pas de douche pendant 4 jours?
6: Oui, il y en a plein.
10: Oh non.
12: Bah, tu sais, elle fait labourer dans le thé.
13: Non, mais peut-être que la douche n'enlève pas l'odeur du déodorant.
10: Oh, bah.
11: Ah oui.
12: Ah, tu veux dire que c'est pas, même quand tu t'es douché, c'est pas la peine d'en remettre parce que t'en as remis à 3 jours.
10: Tu peux te laver tout sauf les souverains.
1: Vous avez raison, c'est comme, moi j'y crois pas à ces trucs-là. L'ambre solaire, quand vous mettez de l'ambre solaire ou de la crème pour se protéger des rayons de soleil, il y a des flacons, c'est écrit résiste à l'eau. Alors tu te dis, mais comment c'est possible que ça résiste à l'eau? Donc peut-être que c'est la même chose pour le déodorant, vous voyez.
11: Voilà.
10: Peut-être, on sait pas.
12: Il faudrait faire le test et se sentir sous les bras tous les jours.
10: Rien ne résiste réellement à l'eau.
1: Bon, en tout cas, c'était le Grand Prix d'Amérique ce week-end.
10: Et
1: effectivement, le fils est l'entraîneur. Plutôt, le père est entraîneur et le fils est on dit driver, hein, je crois.
12: Ah bon?
1: Ah bah oui, c'est pas un jockey puisqu'il est pas sur le cheval. Il est dans la charrette
10: et de temps en temps, il est sur le cheval.
5: Le sulky.
1: Pourquoi vous dites ça?
5: Il y a du trot attelé.
10: Il y a du trot.
5: Il y a du trot enlevé.
10: Oui, voilà, il y a du trot monté.
1: C'est-à-dire qu'il tire une charrette.
10: Mais non,
12: il n'a pas la charrette.
6: Il est
5: sur
6: la charrette.
5: Au lieu de faire du galop, ils sont au trot. C'est assez
10: mal. Ils sont assis. Oui, c'est assez moche à voir.
5: C'est ridicule.
10: C'est moins classe que. Mais il y a les deux. Par contre, ce qu'ils ne font pas avec le sulky, c'est les haies.
5: Oui, ça. Non.
10: Et alors, ce que j'espère.
12: C'est un peu casse-gueule. Ouais.
1: Donc, vous n'êtes pas allé à Vincennes ce week-end.
10: J'ai été au Mureau. Je peux pas tout faire.
12: Qu'est-ce que tu faisais au Mureau?
1: Au Mureau.
5: Jouais.
12: Ah, elle jouait. Oui, ça
11: jouait au Mureau.
6: Elle jouait.
12: Tu joues dans les banlieues chaudes maintenant.
14: Vas-y, c'est la meuf de la télé, là. J'ai déjà vu à la télé, cette meuf, là.
15: Non, oui,
14: vas-y, comment elle est bonne. Vas-y, elle est trop bonne quand même. C'est la meuf qui bave et tout. Je la kiffe.
1: La meuf qui bave. C'est ça que vous avez dit. Mais voilà. Quelle horreur.
10: La violence faite aux femmes.
16: Et surtout à Drancy.
1: Au Mureau.
15: Au Mureau. Ah,
10: au Mureau.
15: Non, à Drancy, c'était Valérie. Elles ont passé leur week-end dans les quartiers chauds.
10: C'était à Drancy. Ah, ouais, bientôt, je serai à
17: Ajaccio. Trop sympa, les filles.
1: Qu'est-ce qu'il y a?
17: Elles ont des week-ends trop sympas, les filles.
15: Drancy,
1: bon, bah, c'est pas vous qui allez donner des leçons, qui allez dans les trous du cul du monde pour faire vos émissions.
17: C'est vrai, mais j'y vais en semaine.
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1: Oui, peut-être nous raconter une petite histoire belge, monsieur.
16: Oh, Beauvoir. Vous voulez une histoire belge, alors dis donc, si ça vous fait plaisir.
1: Nos amis de BRTL nous réclament.
16: Alors j'en ai une très courte, hein, ça va leur plaire, je pense. Alors c'est un Belge qui rencontre ses amis au café, et puis il leur dit « Ah ben dis donc, vous savez quoi les mecs, vous êtes tous cocus, hein, hier soir j'ai baisé ma femme.
1: » Vous en avez une, Yann?
19: Ah oui, on en a deux. Alors c'est un homme qui vraiment crée un crush sur une blonde magnifique,
16: Ziz,
19: hyper canon et tout, voilà, par exemple. Et donc il l'invite au restaurant. Alors il la courtise depuis déjà un mois, mais là il l'invite au restaurant, il veut lui faire plaisir. Alors c'est le grand soir, il réserve une table dans un super restaurant gastronomique. Et là, une chambre dans le palace, tout la totale. Et il investit toutes ses économies, le pauvre, pour cette soirée, parce qu'il veut vraiment la pécho. Et donc, enfin à table, et tout d'un coup, la femme, elle est là. « Oh, mais je goûterais bien du caviar, puis je prendrais du foie gras, puis je prendrais du homard. » Et puis, et là, mais elle prend tout ce qui lui fait plaisir, elle prend le plus grand champagne, enfin moi. Et lui, il est de plus en plus inquiet quand même pour l'addition. Et tout d'un coup, il lui dit « Bah, dis-t'en, mais tu manges toujours autant ?» Elle fait « Non, non, non, seulement quand j'ai mes règles. »
1: Vous en avez une, Ziz?
20: Oui, une devinette. Un peu voir, hein. Vous savez pourquoi les schtroumpfs rigolent tout le temps?
1: Non.
20: Non? Parce qu'ils ont l'herbe qui leur chatouille les couilles.
1: Julie, vous en avez une, Julie?
17: Ah, c'est une petite fille qui va voir sa maman et qui lui dit « Maman, comment ?» Elle voulait avoir des renseignements sur sa naissance, sur ses origines. « Maman, pourquoi je suis là? Comment je suis venue ici, chez vous, avec vous ?» Alors la maman lui dit « Mais c'est le bon Dieu qui t'a envoyé. » Et la petite fille qui dit « Mais toi aussi, maman, c'est le bon Dieu qui t'a envoyé ?»« Oui, oui, bien sûr. Et grand-père, et grand-mère, et papa, tout le monde ?»« Oui, oui, oui, c'est le bon Dieu qui nous a envoyé. » Et la petite fille qui dit « Mais tu es en train de me dire qu'il n'y a jamais eu de sexe dans la famille depuis 200 ans ?»
1: Vous avez une autre Belge, monsieur Beaugrand?
16: Oh, si vous aimez la Belgique, j'en ai une, hein, elle est horrible, hein. Bon alors. Alors c'est un Belge là qui est comme ça, là, il est. Puis il voit dans son jardin, il voit une grenouille. Alors il attrape la grenouille et puis il se dit, tiens, je vais faire une expérience. Il lui dit, allez, saute. Puis la grenouille, elle saute. Alors là, il se dit, tiens, ben, je vais lui couper une patte pour voir. Il lui coupe une patte et il lui dit, saute. La grenouille, elle saute quand même. Alors il dit, tiens, dis donc, elle est forte cette grenouille, hein. Alors, je vais lui couper une deuxième patte, hein. Puis il lui dit, vas-y, saute. Elle saute, la grenouille. Bah, il lui reste deux pattes à la grenouille, quand même, hein. Sur les quatre, hein, donc, du coup. Il se dit, tiens, ben alors, je vais lui couper une troisième patte. Il lui dit, vas-y. Eh ben, elle saute encore. Et là, il reste une patte. Il dit, bon, tiens, je vais lui couper une quatrième patte. Il lui dit, saute, ben, elle saute plus. Eh ben, voilà, il en est arrivé à la conclusion que quand on coupe quatre pattes à une grenouille, elle devient sourde.
1: Moi. Oui, monsieur Tito. Oh,
21: comme Yazid du panier, j'en ai une petite blague marseillaise. C'est Dédé et Doumé, bon, et ils sont là, ils se retrouvent à l'heure de l'apéro, ils ont pas un rond, et Dédé, il a envie de boire l'apéro, il dit, putain, j'ai envie de faire la tournée des bars. Et l'autre, il fait, mais enfin, on a pas un rond, comment tu veux qu'on fasse? Il fait, écoute-moi, tu vois, j'ai une technique, tu vas voir, on va aller chez le charcutier, on va acheter une chipolata. Tu vois, je vais mettre la chipolata dans le pantalon comme ça.
1: Oh.
21: On va boire. Au moment de payer, je sors la chipolata, tu te baisses, tu mastiques un petit peu la chipolata. Là, le mec, il va nous insulter, on va se faire virer. On sort du bar, au pire, on se prend un coup de pied au cul et on n'aura pas payé. Fait, oh putain, Dédé, t'es un génie. Ils vont à la charcuterie, ils achètent la chipolata. Ils vont au premier bar, bon, ils sont un peu comme ça.
1: Sacré professeur Raoult.
21: Ouais, ouais.
1: Il a toujours de ses méthodes.
21: Mmh. Il commence à boire, ils font 3-4 tournées de pastis et tout ça, mais c'est le moment de payer. L'autre, il fait bon, on y va. Alors Dédé, il sort la chipolata, l'autre, il se baisse, boum, boum, boum, il commence à sticker la chipolata. Le patron, mais qu'est-ce que c'est, bande de, vraiment dégueulasse, bande de cochons, sortez de mon bar. Bon, ils sortent du bar, l'autre, ils sont morts, il a fait putain, mais c'est incroyable, ton truc, ça marche super bien. Et là, ils enchaînent tous les bars, ils enchaînent une dizaine de bars, et à chaque fois, ils sortent la chipolata, ils se, et chaque fois, ça marche. Et au moment donné, Doumé, il fait bon, écoute, j'en peux plus, moi, là, ça fait une dizaine de bars qu'on fait, bon, on change. Donne-moi la chipolata. Il fait la chipolata. Ça fait au moins 4 ou 5 bars que je l'ai perdu.
1: On l'a un peu vu venir, mais elle est drôle. Une dernière belge. Allez, une dernière.
15: Vous la voulez vraiment, celle-là?
1: Oui. Bon.
16: Alors, c'est un belge qui est dans le métro. Il semble un peu préoccupé. Il se parle à lui-même. Là, il est comme ça. Il dit Sagittaire. Ah oui, Sagittaire. Hein. Là, il y a le métro qui s'arrête. Les portes s'ouvrent. Il descend. Non, c'est pas Sagittaire. Hein. Alors, Bélier. Peut-être Bélier, c'est ça. Hein. Alors, bah, il sort du métro. Il marche une centaine de mètres. Non, c'est pas. Alors, peut-être Capricorne. Non, c'est Capricorne. Oh, Poisson, peut-être Poisson. Il reprend sa marche, il se parle toujours à lui-même. Oh non, c'est pas... Balance. Oh, je ne sais plus. Alors, voilà. Et puis finalement, il va chez son docteur et lui dit « Excusez-moi, docteur, c'est quoi déjà la maladie dont vous m'aviez parlé ?»« Ah, cancer, c'est ça, hein ?»
1: Quelle horreur !
16: Oh, bah, c'est la mémoire, ça, hein.
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1: Parmi les anniversaires du jour, il y a quand même quelqu'un qui a 89 ans et qui est toujours sur scène. Ça a été ma grande surprise, pour tout vous dire. Je pensais même qu'il n'était plus de ce monde. On parle là d'un chanteur américain et on nous dit même qu'il est le troisième plus gros vendeur de disques du 20e
22: siècle. Bruce Springsteen.
23: Tom Jones.
1: Non. 89 ans. Et alors, je vais voir sur. Ah, oui. Dans ces cas-là, je vais écouter les chansons, vous savez, sur la plateforme musicale Deezer. Et sur Deezer, il donne les dates de concert. Et je vois qu'il a des concerts partout aux États-Unis.
22: Est-ce que ce n'est pas Mick Jagger?
1: Mick Jagger, non.
23: Tony Bennett.
24: Leonard Cohen?
1: Non. Tom Jones, non.
23: C'est un black?
1: Alors, il est black, effectivement.
23: Ouais. Oh, bah, Henry Salvador? Junior? Non, il n'est pas.
1: Non. Donc, Sammy Davis Junior? Non. Ouais, non.
24: Anthony Cavana?
1: Ouais, c'est un crooner.
23: Ouais, c'est un crooner.
1: Un crooner afro.
23: Pas Al Jarreau, quand même.
1: Non, Al Jarreau, non. Un crooner afro-américain. Et... Moi, je peux même peut-être vous faire écouter un de ses succès.
23: Ah, Johnny Matisse.
1: Johnny Matisse. Bonne réponse de Bruno Solo.
23: Ah, moi aussi.
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23: Ouais, il avait une voix magnifique, Johnny.
1: Bah, il chante encore, Johnny Mathis. J'ignorais ça. 89 ans, oui.
22: Moi, je suis allé au concert de Sting cet été, c'est pareil. Je pensais pas qu'il est. Non, il est plus jeune. Mais quand même, je pensais que Sting, il avait encore, je sais pas, 60 ans. Mais pas du tout.
1: Moi, je suis allé voir les Miss France, un concert de Sting.
22: Non, elle n'en porte pas.
1: Ah bon, carrément, pas de culotte.
22: Ah non, justement,
23: jamais,
22: que des culottes,
23: jamais, Laurent,
22: pas de
23: jamais.
1: Wonderful, c'est un autre succès de Johnny Mathis. Vous dites Bruno?
23: Je crois qu'il est d'origine hawaïenne, non?
1: Ah, c'est bien possible.
24: Il n'est pas du Havre?
23: Je crois pas qu'il est afro-américain. Je crois pas qu'il soit afro-américain.
1: Ah, quatrième d'une famille afro-américaine et amérindienne. Sept enfants, ils ont grandi à San Francisco. Et effectivement, Johnny Mathis a 89 ans aujourd'hui. C'est un des troisièmes plus gros vendeurs du 20e siècle. Entre autres parce qu'il a fait beaucoup d'albums pour Noël.
22: Ah, voilà.
1: Vous savez où il chante Noël aux États-Unis?
22: Maria Carré.
1: Il y en a un autre, tiens, qui était né un 30 septembre. Là, je dis était parce qu'il est mort en 2011, celui-là. Un artiste, animateur audiovisuel. Et si je l'ai choisi, c'est parce qu'il avait épousé une Miss France.
22: Ah.
1: Ouais, ah oui, c'est pour vous, Sylvie Tellier, cette question.
24: Bah, c'est alors... pas Pernaud. Pas
23: Jean-Pierre Pernaud.
1: Non, Jean-Pierre Pernaud. Non, il avait épousé Miss France 1978. Et ils ont eu deux enfants, Rémi et Richard. Bon, puis après, ils ont divorcé dans les années...
23: Jean-Pierre Mocky?
1: 80. Jean-pierre Mocky, c'est vrai que Jean-Pierre Mocky a épousé une Miss France.
22: Mais non, elle n'était pas Miss France 78.
24: Non, il a animé quoi comme émission?
1: Ah, une émission très, très connue. Il y a même des tournées qui portent encore ce nom-là aujourd'hui.
22: Carcinti.
1: Ah, Carcinti, non.
23: Ah, ouais.
1: Et
24: des tournées?
1: Ouais.
24: Des tournants, tous les
1: deux. C'est aussi un joueur d'harmonica.
23: Albert Reissner.
1: Albert Reissner, bonne. Alors là, bravo.
24: Oh là là.
1: Bonne réponse de Bruno Solo.
0: Ouais. J'ai une émission quand j'étais gamin qui s'appelait Point Chaud.
1: Ah oui.
0: Et il présentait toujours l'émission avec son harmonica. Et moi, je suis vieux, hein, j'ai 60 ans. C'est pour ça que je connais.
1: Et surtout, H tendre et tête de bois. Bien sûr. Évidemment. C'est son émission.
0: Il est marrant, il avait une patate et on aurait dit qu'il était sous. Mais je sais pas si. Oui, il devait être.
22: Ouais. Sous coke.
0: Voilà. Merci.
22: Non, mais c'est la Miss France qui faisait ça. Mais je savais même pas qu'il a été marié avec une Miss France.
1: Ah, vous voyez, je vous en apprends des choses, ouais. Sylvie.
22: Mais tout le temps, j'en apprends tellement avec vous.
1: Et alors, j'en apprends beaucoup, manifestement, à Adil Rami, parce qu'il a appris en même temps la naissance et la mort d'Albert Reissner.
22: Mais Adil Rami, qui soi-disant a toutes les bonnes réponses, bonjour.
0: Elle est mauvaise.
22: Il devrait savoir que le 30 septembre est une date très importante pour les footballeurs.
1: Pourquoi ?
22: Eh bien, Maradona, ça vous dit quelque chose ?
1: Oui, quand même, oui, merci, oui. Tout à l'heure, vous nous l'avez mis en équipe de France, alors c'est pas vous qui allez nous dire qui est Maradona.
22: Bon, eh bien, qu'est-ce qu'évoque pour vous le 30 septembre par rapport à Maradona ?
1: Bah, il est né un 30 septembre, peut-être.
22: Exactement.
1: Bon, bah voilà, oui, bon, d'accord.
0: Disons, c'était vachement bien amené, ça, quand même. C'était tordu, hein, on a failli pas le trouver.
21: Merci beaucoup, Merfora.
1: Et en plus, Ariel, on vient de vérifier, il est né le 30 octobre, Maradona.
22: Alors il est mort le 30 septembre.
1: Ah, voilà, ouais.
0: Faut vérifier aussi ça.
1: Non, il est mort le 25 novembre, Ariel.
22: Non, c'est pas possible.
21: Qu'est-ce qui s'est passé le 5 octobre ?
1: Oh, dis-donc, ça va, c'est moi qui pose les questions ici.
21: Non, mais ça c'est important, qu'est-ce qui s'est passé le 5 octobre ?
24: Mais quel 5 octobre ?
21: Bah, je sais pas, je suis comme Ariel.
1: Un dernier anniversaire, quelqu'un qui va parler évidemment beaucoup aux plus anciens, pardon, Monsieur Rami, mais c'est quelqu'un
0: qui... On va pas s'excuser à chaque question, hein, pour Adil.
24: Jean-Marie Le Pen.
1: C'est quelqu'un qui est mort il y a 30 ans, qui s'appelait Pierre Sabag. Alors Pierre Sabag, faut que je vous explique, Monsieur Adil Rami, que Pierre Sabag, ça a été le premier présentateur du premier journal télévisé, le 29 juin 1949. Il n'y avait pas eu de JT avant Pierre Sabag. Après, bon, il s'est marié en deuxième mariage, d'ailleurs, avec la speakerine Catherine Langeais. Il s'est rendu célèbre, Monsieur Pierre Sabag, à cause ou grâce à une émission que moi j'adorais parce que je regardais ça quand j'étais gamin.
24: Sexy Zap.
1: Non, c'est l'émission Au théâtre ce soir.
0: Ah oui.
1: Il est l'inventeur du théâtre à la télévision.
0: Ah oui.
1: Mais ce que j'ignorais, c'est que c'est à cause des grèves de la télévision française qui s'éternisait et qu'il n'y avait plus de programme parce qu'on ne tournait plus de programme et plus d'émissions, qu'il s'est dit bon, on va passer une pièce de théâtre, on va
24: plus simple,
1: diffuser en direct.
0: J'ai grandi avec ça, moi.
1: Une pièce au théâtre ce soir. Et dans le cadre du programme minimum, on diffusait une pièce qui, évidemment, a eu un énorme succès, puisqu'il n'y avait pas d'autre programme que cette pièce de théâtre.
0: C'est formidable.
1: Mais laquelle pièce de théâtre a été diffusée, justement, cette année-là, dans les années 60?
0: Donc, la toute première diffusion.
1: Exactement.
24: Ah. Calamand, tout est citron.
1: Avec Bourville, en plus. Ah. Une pièce de théâtre avec Bourville et Pierrette Bruno.
24: Mon vélo, mes chaussures.
1: Et ça, on le sait ou on le sait pas.
0: C'est André Roussin, le
1: metteur en scène. Non, c'est une pièce de Michel André.
0: D'accord.
1: Ouais. Et son deux truands qui viennent de commettre un vol à main armée. Il y a une histoire de sulfateuse, si ma mémoire est bonne. Et Bourville est...
24: Ça a été un film après?
1: Non, ça n'a pas été un film. Ça a été un énorme succès, cette pièce qui a été reprise d'ailleurs depuis. Hein.
0: Ah oui,
1: ça a été repris en Belgique, ça a été repris...
0: C'est la toute première chez nous, ça a été repris ce soir.
1: Pardon ?
0: Chez nous, ça a été repris en France ?
1: Pas souvent, il faut reconnaître. Ouais. Mais c'est Bourville qui a fait le succès de cette pièce.
0: Ouais. Donc, La bonne planque.
1: Bonne réponse collective, dans un instant, l'invité du jour face aux grosses têtes.
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1: Comment ça s'est passé en Belgique, monsieur Gueluc?
7: Mais le mieux du monde.
1: Ah oui, oh, dites, ah,
7: on était numéro un.
1: Ah, vous êtes numéro un.
7: Ah oui, on a souvent été lanterne rouge dans mon pays, mais là, on était numéro un, question mort, pendant le Covid-19.
1: Mais comment vous avez fait, alors?
7: Alors, on a mieux compté que les autres. Et je vous jure.
1: Vous avez fait quoi, alors, pendant ces deux mois et demi?
7: Vous ne pensiez pas si bien dire, puisque ma grande exposition a été annulée et reportée d'un an.
1: Mais forcément.
7: Qu'est-ce que j'ai préparé pendant ces deux mois de confinement?
8: Oh merde, un album.
21: Il est encore destiné
7: pour le mois d'octobre.
1: C'est pas vrai.
7: Pour mon éditeur, pour les libraires
21: et pour
7: pour
21: toi.
7: Pour vous tous.
21: Oui, bien sûr.
7: Pour vous tous.
1: Ah, c'est vrai.
7: Bah oui, pour rendre Noël féerique.
1: Et ça va s'appeler comment?
7: Le chat est parmi nous.
1: Oh. c'est mignon. Alors.
7: Ouais, j'ai même, je suis déjà en train de préparer vos dédicaces.
1: Bon, dites, j'ai quelques citations,
5: oui.
1: Comme
5: bah,
1: d'habitude.
5: Oui, quand même.
1: Monsieur Gueluc, pour Henrik Guilleux, qui habite Fégréac, en Loire-Atlantique, qui a dit, sur la porte d'entrée des banques, ce n'est pas forcément une bonne idée de mettre un écriteau sur lequel il est inscrit « tiré ».
6: L'américain
1: ouais. C'est francophone.
6: Pierre Légaré.
1: Pierre Légaré, bonne réponse de Florian Gazan. Ouais, c'est bon, la première.
7: Vite, mais est-ce que c'est vrai? On peut pas m'étirer, mais est-ce que c'est mieux de m'être poussé?
1: C'est pas
7: parce
1: mieux.
7: Que le type qui a un petit peu la les tripes.
1: C'est bien
7: dérangées.
1: Ça, monsieur. Hein, vous avez bien fait de revenir pour nous dire ça. J'ai une autre citation. Ce sera pour Cécile Goujon qui habite Châne dans la Saône-et-Loire. Qui a

0: Dit, le mur existant entre un homme et une femme qui ne se connaissent pas est plus facile à franchir que l'abîme qui se creuse entre ceux qui se connaissent trop.
1: Oh. Sacha Guitry.
0: Sacha Guitry. Bonne réponse. De, enfin, comme ça, on est débarrassé. Isabelle Mergault.
2: Est-ce que c'est un ancien enregistrement de Isabelle qui dit Sacha Guitry?
3: Oui.
2: C'est elle en direct.
0: Non, elle le fait encore elle-même. Elle le fait encore elle-même. Elle a ce côté naturel qui fait que ça revient.
1: C'est jamais tout à fait pareil.
0: Non, jamais.
3: Il y a des variations.
0: Jamais. D'ailleurs, le public apprécie.
4: Ta gueule.
0: Pour Alexis Mathieu, qui habite Cuvry en Moselle, qui a dit « Comment rira celui qui mourra le dernier ?»
3: Ah, joli. Michel Drucker.
5: Louis Scutener.
6: Ça, c'est pas gentil.
0: Ah, vous n'êtes pas loin, parce que c'est effectivement un de vos habitués. Pour votre retour, Monsieur Gueluc,
5: j'ai vous pris êtes gentil,
0: quelques
5: alors.
0: Citations d'auteurs que vous aimez.
5: Alors, si c'est pas lui, ça peut être Grégoire Lacroix.
0: Grégoire Lacroix, non.
1: Ah, c'est
5: ça
1: un peintre.
5: Ça peut être Frédéric Dard.
0: Non, c'est un Belge.
3: Ah, Philippe Gueluc.
0: Non, non. Un auteur belge.
5: Raymond Devos.
0: Non. Comment rira
1: il est mort.
6: Materlinck.
0: Non, Materlinck, non.
1: Il est mort.
0: Ah oui, il est mort.
6: Oh. Félicien Marceau.
0: Il est mort en 2006.
5: Oh. En 2006.
3: 2006.
1: Vous nous dites ça
5: un
1: comme ça.
5: Un Belge mort en 2000. Attendez.
0: Comment rira celui qui mourra le dernier?
1: Non, comment? Oui.
5: Homme de plume.
0: Ouais. Romancier, pamphlétaire, dramaturge, essayiste, journaliste, chroniqueur.
5: Jacques Sternberg.
0: Jacques Sternberg. Oh. Bonne réponse de Philippe Gueluc.
1: Bravo Philippe. Ah mais j'ai joué ma première pièce c'était Jacques Sten avec
0: c'est
1: de Jacques
0: pas vrai. Sten.
1: Oui, je l'ai rencontré, ça s'appelait Une soirée comme une autre et on était mémé tout petit avec Antoine Duléry tout ça et on avait joué ça au centre de culturel Pompidou là.
6: C'est quoi ça?
1: Et ben c'est
0: à Beaubourg, j'ai joué ça à Beaubourg.
1: Enfin
0: Beaubourg,
1: ah,
3: mais sur le parvis.
1: Et il y avait
0: sur le parvis.
7: Devant les gens qui attendent pour le musée.
0: C'est à l'époque où elle était cracheuse de feu, ça n'a jamais marché.
3: Non. Si c'est elle qui éteignait les autres. Elle était extincteur.
1: Oui, j'éteignais en même temps.
3: Mais
1: je peux pas finir mon.
5: Que n'était-elle sur le parvis de Notre-Dame le jour de l'incendie?
1: Ça, c'est drôle.
5: Vous imaginez Margot en gargouille, ça aurait été terminé en 3 secondes.
6: Crache ton venin.
1: Quand vous racontez quelque chose, tout le monde vous écoute. Ben même oui. Si ça nous emmerde, moi, je n'arrive jamais à finir mes histoires.
2: Elle est drôle quand elle parle, on croit toujours que c'est fini.
0: C'est fini.
2: Que c'est fini.
3: Mais oui. T'as un problème de ponctuation.
7: Il y a une chute à chaque mot.
5: Vous savez pourquoi que...
7: Vous savez que... Il a raison.
5: Vous l'avez vexé. Non, bravo. Mais pourquoi on croit toujours que c'est fini? Parce que après la pluie, le beau temps.
1: Ah, bon, écoutez, allez-y, continuez votre émission. Okay.
5: Non.
1: J'ai rien à... Non, j'ai plus du tout envie. Alors là,
6: ou alors une autre anecdote.
1: Là, vous avez gagné.
0: Vous avez joué Sternberg à Beaubourg avec du Léry. Bon, très bien.
1: Et le public qui nous écoute, comment ça, les auditeurs. Oui. Et ben, ils vont être sur leur faim. Voilà. Et c'est tout. Voilà.
6: Ils vont rester sur leur faim.
3: Ouais, sur leur faim.
0: Je vois pas trop ce qu'ils veulent.
2: Je propose qu'on mette la chute dans la valise RTL.
0: Allez, la chute d'Isabelle Mergault dans la valise RTL.
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0: Une question pour Marie. C'est Alic qui habite Carvin dans le Pas-de-Calais, qui sur son peloton d'exécution, plutôt en face de son peloton d'exécution, plutôt sur son poteau attaché, quoi qu'il n'était peut-être pas attaché un poteau, mais face au soldat.
3: Plus vous précisez, moins c'est précis.
6: Vous connaissez votre question ou pas?
0: Si, mais j'essaie d'être précis parce que je vous connais. Après, vous allez évidemment me corriger, me reprendre.
6: Non, jamais. On va peut-être vous reprendre. Nous, un peloton d'exécution, on va vous écouter calmement.
0: Qui face au soldat de son peloton d'exécution a crié « Soldat visé au cœur
6: ah. !» Maréchal Ney.
7: Monsieur de Charette.
0: Non, c'est pas Monsieur de Charette.
6: Maréchal Ney.
0: Le Maréchal Ney. Bonne réponse de Jean Bendigui. Eh oui, le maréchal Ney, maréchal d'Empire, qui fut exécuté. On est attaché à un poteau dans ces cas-là ou
10: alors,
0: pas?
10: Alors, il n'était pas attaché. Et dans son cas, on ne sait même pas s'il a été exécuté. Ah. Puisque vous savez qu'il y a des gens qui prétendent que le maréchal Ney a été... exfiltré et qu'on a fait un semblant d'exécution.
6: Oui, il paraît qu'ils vivent très heureux avec Dupont de Ligonnès.
7: Oui, mais ça, tu
0: il
7: sais.
0: Il paraît, c'est... en tout cas, qu'on lui a, il a refusé qu'on lui bande oui. les yeux. Oui. Il aurait dit, ignorez-vous que depuis 25 ans, j'ai l'habitude de regarder en face les boulets et les balles, parce qu'évidemment, il a été un grand maréchal d'Empire. Puis après, il s'est adressé aux soldats encore en disant, camarades, tirez sur moi et visez juste. Et la phrase qu'on lui prête, c'est, soldats, visez droit au cœur. Bon, il, ça semble plus romanesque que véridique.
10: En tout cas, c'est un mot historique, c'est vrai, oui.
1: Tu dis qu'il n'a pas été fusillé.
6: Léon dit, je peux plus.
0: Ah oui, oui.
6: On dit que, on dit que.
1: Ah oui, mais pourquoi pas.
10: Non, mais alors là, je ne vais pas me lancer dans un grand débat, mais j'avais fait une émission entière. Il y a des arguments,
6: si,
10: évidemment.
6: Ariel, ce
10: n'est pas simplement une idée en l'air, bien sûr.
6: Ah, mais il aurait fait quoi?
1: Ben, il est sur le boulevard, il y a un boulevard à Paris.
6: Remarquez, ça peut être rigolo, l'histoire racontée par Dari Boudboul.
0: Pourquoi on surnommait le Rougeau, paraît-il?
6: Alors, à mon avis, il avait une bonne
10: était bourré. Hein. Il avait promis à Louis XVIII qu'il allait ramener l'usurpateur, donc Napoléon, dans une cage de fer. Moyennant quoi, quand il l'a croisé en chemin, il s'est immédiatement rangé sous ses ordres.
0: Ah mais non, mais il était rouquin, je viens de me rendre compte. Ah, oui. Voilà pourquoi on l'appelait le Rougeau. Le lion rouge, le Rougeau, le rouquin, crâne de tomate.
6: Qui est joli aussi.
0: On l'a appelé.
10: Il était très respecté.
0: À l'époque, il n'y avait pas de problème de harcèlement.
6: Ah non, mais t'imagines aujourd'hui ça, il serait en procès et tout. Tant qu'il n'a pas été fusillé pour cette raison,
0: crâne de tomate, en tout cas, a eu bien du courage face aux soldats. Si c'était vraiment lui, allez savoir. Bon, enfin, il n'y a pas 36 000 rouquins. Vous pensez que c'était un roux de secours qui a été mis.
10: Ah, c'est bien celle-là, Laurent. Elle est bien aussi celle-là.
6: Je trouve qu'elle a. Non, mais non, mais là, il a fait.
10: Je trouve que le rire n'a pas été à la hauteur de la raison. Parce que pour le coup.
0: Non, mais c'était pas bien parce que le jeu de mots est raté. Voilà. Parce qu'il n'avait pas trouvé de roue de secours. Ça aurait été mieux. Voilà. Mais un roue de secours, ça marche pas. Voilà. C'est une roue. Vous voyez, c'est tout un art.
10: Ah oui, non, mais vous êtes vraiment à un level de. Oui, on est tous battus.
11: Non, c'est un cours, en fait.
0: Il n'y avait pas de roue de secours.
1: Non, hein, mais, ça aurait mais marché. À l'époque, ce qui était dégueulasse, vous ne pouvez pas porter de chapeau parce qu'on marchait sur les chapeaux de roue.
10: Non, mais là, vous ne pouvez pas rire à ça. C'était pas bien.
6: Si. Elle l'a réussi.
10: Oh elle non, elle l'a née.
6: Si, laisse-lui ça.
10: 15 minutes d'introduction.
1: Elle n'en met pas une 15 minutes d'introduction, si, c'est bien.
0: Elle savait comment il était rouquin, parce qu'on a... On a...
6: Roulement de tambour.
10: Attendez.
6: Envoie le tambour.
10: Attendez, il s'élance.
6: Le rouquin, le petit quinquin, le petit roux.
0: Vous savez comment on est sûr que c'était lui, monsieur...
1: Ah non.
0: On a pris le dentier de sa maman. Non, mais c'est vrai, on a fait des tests... ADN.
6: Oh mon Dieu.
1: Attention.
10: Celui-là, il vient de loin.
1: Roulement de tambour.
10: Celui-là, il vient de loin.
1: Tambour.
10: À mon avis, ça va finir sur roupette.
0: Non, pas du tout. Non.
6: Alors, c'est un poil roux, à mon
0: c'est
6: avis.
0: C'est grâce aux dents de la mer qu'on voit les attaques de rouquins.
6: Ah oui, oui, oui. Faut vous lever, là. Faut vous lever, là. Ah, bravo. On l'avait pas vu. On peut arrêter.
1: Les attaques de rouquins. Oula.
6: Mais que... Oh non, on va avoir l'association des roux.
0: Ah ouais, ouais. Pour Sophie Babel, qui habite Juvinas.
6: Elle parle toutes les roux, le Babel. Elle parle toutes les roux, formidable.
0: Alors...
6: Ah non, c'est le Babybel.
1: Non, oui. Elle nous c'est le petit Babel, le Babybel.
0: Oui, oui, bien sûr.
6: Ah oui.
10: Elle espère, quelle émission.
0: Elle espère un chèque RTL là-bas dans sa tour. Et
6: oui.
0: On va tout faire aujourd'hui. Aujourd'hui, on se lâche.
10: À chaque fois que moi je tente, je prends un bide.
11: On fera le prix après.
0: Comment appelle-t-on la petite spatule? Là, c'est pour les médecins ou ceux qui ont un médecin dans leur famille.
6: Ferrari.
0: Spatulette. Ils sauront répondre à cette question. Comment appelle-t-on la petite spatule avec laquelle on appuie sur la langue pour examiner la bouche et la gorge.
10: Un bâton d'esquimo.
1: Un spéculum.
10: Alors, si tu mets ton spéculum, si ton gynécologue...
6: Je ne mets pas dans la bouche, je ne sais pas où est ta bouche.
10: Si ton médecin te met un spéculum dans la bouche, Isabelle...
0: Un spéculum, d'accord, mais avec un sucre.
6: Ça se termine par « et ».
0: Non, ça ne se termine pas par « et ».
6: Parce que moi, j'ai beaucoup de médecins dans la famille.
0: Et comment ils appellent ça, alors?
6: Mais il y en a un qui est cardiologue, donc il ne fait pas beaucoup.
1: Ils s'appellent rien, ils disent ouvrez la bouche, oui. Tirez la langue, ils disent la langue.
0: Mais vous voyez,
6: ils disent pas j'arrive, je vais utiliser ma. Ouais, on voit bien qu'il a un truc en bois dans la main.
0: Alors en bois ou en métal parfois d'ailleurs.
1: Mais même ça va bien avec une cuillère.
10: Est-ce qu'il y a un lien avec le mot langue?
0: Oui, il y a un lien avec le mot langue.
1: Donc c'est
10: une langue.
1: Une langue.
0: Non.
1: Ma langue.
11: font plus ça, les médecins, parce que quand tu ouvres la bouche, quand tu tires la langue et que tu fais
0: comment vous dites
5: un tire-langue,
0: c'est tout bête, car vous n'êtes pas loin de la bonne
6: réponse. Un abaisse-langue.
0: Un abaisse-langue. Bonne réponse.
11: Un abaisse-langue.
0: Ben oui. C'était une question piège.

0: Parce qu'il n'y a pas de mots précis, en fait.
1: Ben oui, parce que 12 ans d'études de médecine pour appeler une petite spatule un abeslan.
2: Mais comment tu veux l'appeler?
0: Oui, mais parfois, c'est vrai qu'on aurait pu trouver un mot
3: de
0: vocabulaire.
3: Mais ils le font plus, ça.
0: Qu'est-ce qu'on commence à, ils le font
3: mais
0: plus.
3: Mais non, ils vous disent ouvrir la bouche, tirer la langue et faites
4: non.
3: Un.
4: Mais non.
3: Parce que sinon, vous tirez au cœur.
5: Mais qu'est-ce qu'elle raconte, là?
6: De quoi?
0: Ce qui me fait plaisir, si vous voulez, je vous dis, c'est que, bon, nous, elle ne nous est pas indispensable, mais elle a l'air tellement de s'amuser ici. Ouais,
1: elle est joyeuse, mais elle est joyeuse.
0: Je peux pas la priver de ça.
3: C'est vrai.
2: Mais non, mais c'est bien.
3: Vous amusez pas en écoutant
7: la ravie de la crèche.
3: Drôle.
0: Moi, je suis content de vous voir heureuse.
3: Mais moi, j'adore.
0: On peut vous en mettre plein la gueule. On peut. Enfin,
3: je m'amuse.
0: Voilà, elle est là, elle rigole.
3: Mais elle comprend pas.
2: Non, mais elle est majo, elle est majo.
1: Elle dit ça, lui.
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0: Quelque chose d'assez étonnant parce que c'est seulement il y a 20 ans que ça a été légalisé au Chili. Mais qu'est-ce qu'on peut faire depuis 20 ans seulement au Chili ?
3: Avorter.
0: Avorter, non. Avorter, je pense que c'est depuis encore moins longtemps parce que quand vous saurez de quoi il s'agit...
7: À fumer de la marijuana. Oh.
9: Divorcer peut-être.
0: Divorcer, ouais. Bonne réponse de Bruno Solo. Effectivement, le divorce a été légalisé au Chili il y a seulement 20 ans.
6: J'aurais été dans la merde au Chili.
0: En 2004, parce que vous en êtes à combien de divorces?
6: Deux et demi. Non, deux.
2: Et un en cours.
3: C'est quoi un demi-divorce?
6: Le demi, c'est que je vais être toujours sur le feu. Après,
0: mais
6: je sais
0: pourquoi
6: pas quoi.
0: Vous remariez à chaque fois?
6: Mais moi, je veux pas à chaque fois, mais j'ai la faiblesse de dire oui. Je me suis toujours marié pour des mauvaises raisons. La première, c'était pour les impôts. La deuxième, c'est pour faire plaisir à mon père qui était à l'Amérique et voulait me marier. Voilà.
9: À l'Amérique?
6: À la mairie.
9: Ah, d'accord.
6: Il avait l'écharpe.
3: Et la troisième?
6: La troisième, je cherche la raison, mais ça va.
0: Laurent, ma fille.
10: Moi, je t'ai marié trois fois et j'ai pas eu de chance. J'étais veuf trois fois. La première est morte après avoir mangé des champignons vénéneux. La deuxième, 2 ans après, de quoi elle meurt? Champignons vénéneux. Devinez de quoi est morte la troisième? Non, c'est triple fracture du crâne. Elle voulait pas manger les champignons vénéneux.
0: Ça, c'est des histoires qu'on pouvait plus raconter en 2024. En 2025, on peut à nouveau les raconter. Mais je signale que vous envoyez vos courriers à Laurent Baffy directement. Moi, je prends pas les courriers. Alors attention, justement, c'est pour vous, Laurent, la question zoologique qui va venir. Je vais vous parler d'un animal un peu mystérieux qui s'appelle l'échidné. Je sais pas si vous connaissez.
10: Oui, c'est le seul monotrème qui pond des œufs comme l'ornithorynque.
0: C'est une sorte d'ornithorynque, oui. Effectivement.
10: Ça semble
0: L'échidné, mais ce n'est pas ce qu'il y a de plus étonnant chez cet animal. L'échidné a 4, mais 4 quoi ?
3: 4 couilles.
10: 4 oreilles.
0: On se rapproche.
6: 4 anus.
10: 4 sexes.
0: Alors, non, il n'a pas 4 sexes.
10: 4 glands.
0: 4 glands. Bonne réponse de Laurent Baffy.
3: Alors, moi, j'ai pas compris.
7: Mais
3: je comprends pas comment il est.
0: Éloignez les enfants parce que je vais vous montrer une photo.
3: C'est quoi la différence entre un gland et un sexe?
0: Eh ben, le gland, c'est ce qu'il y a au bout du sexe. Là, l'ornithorynque.
9: Elle connaît que les chevaux, elle.
0: L'ornithorynque. En question. Alors, donc, soyons clairs, il s'agit d'un échidné. Ça s'écrit E-C-H-I-D-N-E, l'échidné. Et l'échidné, il a bien un seul sexe. Mais au bout de son sexe, regardez.
7: Ah, un peu comme une vache. 4 pis.
6: Il a 4 pis.
10: Il a un sexe étoilé.
0: Regardez, il a... Non, ne gardez pas la photo pour vous, Dari Boudboul. Mais effectivement, il a 4 glands au bout du sexe.
3: Ah, c'est étonnant. Ah, quelle horreur. Des 4.
0: Oui.
3: Les 4 glands, il y a du sperme qui sort.
6: Oui, c'est un arrosage automatique, madame.
0: Une autre votre question.
10: Et Laurent, faut préciser que les animaux sont les seuls au monde, c'est les seuls mammifères à pondre des œufs.
7: C'est ça.
10: L'ornithorynque et l'échidné. C'est quand même incroyable.
7: Ouais. En tout cas, en 2025, selon le calendrier chinois, on est dans l'ère du serpent.
0: Voilà. Quel rapport?
4: Aucun, eh bien, comme d'habitude.
9: Par rapport à la carotte, je veux dire. C'est quoi le rapport?
0: Moi, je suis mieux qu'un échidné. Hein. J'ai 6 glands dans cette émission. Pour Florent Menoux. Une autre question zoologique. Monsieur Menoux habite Conches-en-Ouche, c'est dans l'Eure. Quel animal fait une chute de 2,50 m dès la naissance?
10: Le girafon.
0: Le girafon. Bonne réponse de Laurent Baffy. Expliquez alors, Laurent.
10: Bah, il tombe de la hauteur des pattes de sa mère, 2,50 m, et voilà, il s'en
0: remet. Elle peut pas s'agenouiller au moment où elle...
10: Elle est pas croyante.
6: Non mais par contre, mais il n'a pas de cordon ombilical parce que ce sera un saut à l'élastique dès la naissance. Ouais.
3: Il n'a pas de cordon ombilical.
0: Mais ils se font mal les petits girafons ou pas?
10: Un petit peu, mais pas tellement.
3: Mais en même temps, c'est rien, tu leur as pas demandé.
0: En tout cas, le girafon effectivement tombe de 2,50 m dès l'accouchement. C'est tristouné quand même. Hein, ça,
3: ah
0: ça...
3: oui, commencer la vie comme ça, c'est
0: ah oui.
10: Bah, et nous, quand on est, on nous met une grosse claque dans la gueule et sur le cul, c'est bon.
0: C'est pas faux en même temps. Ouais.
3: Oui, mais pourquoi vrai. À qui on met... À toi, on a mis une claque, moi, on ne m'a pas mis.
0: Oui, parce que vous aviez dit un gros mot dès le premier jour. Une autre question, mais musicale. Cette fois, on quitte la zoologie. Il ne peut pas y en avoir que pour vous, monsieur Baffy. Encore
10: merci
0: que,
10: en tout cas,
0: encore que je compte sur la culture générale de chacun. Ça n'est pas si facile. Monsieur Bellamy est absent et je vais vous faire écouter, joué par un orchestre de chambre britannique, un célèbre morceau. À vous de retrouver ce morceau classique.
9: Ah, moi, je sais.
0: Allez-y.
7: Moi, je sais Pachelbel. C'est Pachelbel.
9: Non. C'est le canon de Pachelbel.
0: Le canon de Pachelbel. Bonne réponse de Bruno Solo.
7: Collective, je l'ai dit aussi.
9: C'est une des plus belles œuvres qui a jamais été écrite.
0: Je ne crois pas, Ariel, que vous ayez dit Pachelbel.
7: Non, j'ai dit Pachelbel.
0: Vous avez dit quoi?
7: Pachelbel.
3: Machiavel, t'as dit Machiavel.
6: Elle a dit la carotte de Pachelbel.
0: Vous avez dit Pachelbel,
7: oui.
0: Et quand je dis bonne réponse de Monsieur Solo, vous dites je l'ai dit aussi.
7: Oui, parce que c'est le canon de Pachelbel et tout le monde le connaît.
0: Mais non,
6: c'est Pachelbel.
7: Oui, mais vous prononcez
10: ne
7: comme ça.
10: Ne contestez pas. On l'appelle Janine à peu près.
6: Il le prononce comme c'est écrit.
0: Mais non, mais à aucun moment c'est écrit Pachelbel. Comment vous dites, vous?
7: Pachelbel.
9: Pachelbel.
0: Non, alors là, vraiment, Ariel...
7: Et en mexicain... italiano, c'est ecce et che. Et Pachelbel. Et alors?
9: Elle est formidable.
7: Est vero.
9: Vous savez quoi, Laurent?
7: Sinon,
9: je lui offre.
7: Ben trovato.
9: Je lui donne, c'est pour moi.
0: Ça s'écrit, cher Ariel.
7: Oui.
0: Et puis, il s'agit d'un Allemand né à Nuremberg.
6: Oui, mais il passait ses vacances en Italie aussi.
0: Il est né à Nuremberg. Voilà. Il est mort à Nuremberg. Voilà. Ça s'écrit Pachelbel.
7: Mais il adorait l'Italie.
6: Alors, par contre, Laurent, s'il est Allemand...
9: Cannelloni de Pachelbel.
6: S'il est allemand, ça se dit Pachelbel.
0: Exactement, ça pourrait se dire éventuellement Pachelbel, mais on dit en tout cas, ici en France, le canon de Pachelbel. Écoutez encore, c'est tellement joli.
7: Ah,
0: c'est
7: oui.
0: Une excellente réponse de Bruno Solo.
7: Collective. Collective.
11: À suivre.
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0: Une question pour Mehdi Benatia. J'en profite pendant que...
9: Ah, c'est le même nom de famille que Nabila.
0: Oui, peut-être.
9: Bah, je vous confirme.
0: Mehdi Benatia habitera...
9: Vous êtes fan de Nabila, vous.
0: Dans la Marne. Je m'en fous de Nabila. Je vais vous parler de Anne Boutiot. C'était son nom de jeune fille, Anne Boutiot. Oui, Anne Boutiot. Et puis, évidemment, pas de chance pour son nom de jeune fille. Elle a épousé un Victor, Totor, si vous préférez, dont le nom, évidemment, va devenir le sien. Et c'est sous le nom de son mari que désormais tout le monde la connaît. Encore aujourd'hui, c'est une vraie vedette.
9: Anne Romanov.
0: Non. Anne Boutiot, qui est-elle?
9: Elle s'appelle toujours Anne, on est d'accord.
1: Hidalgo.
0: Ah, Hidalgo, non.
1: Elle est morte. Vedette, ça, on peut pas lui enlever.
9: Une grande vedette.
0: Ah, ça pourrait être morte. Elle est morte en 1931.
3: On la connaît sous le nom de Madame Machin ou on connaît Anne quelque chose?
0: Alors non, justement. Elle s'appelait, c'était son nom de jeune
9: Anne
0: fille.
9: Anne Boutiot, oui.
0: Anne Boutiot. Son nom de jeune fille, Boutiot, évidemment, n'est pas resté à la postérité puisqu'elle a pris le nom de son mari. Et pas de chance, son prénom non plus.
9: Ah, bon,
3: ah c'est ça, donc c'est Madame Ducon.
0: Exactement.
9: Ducon.
13: Alors ça nous aide pas du tout de connaître son prénom et son nom de jeune fille.
6: en fait.
1: Pourquoi tu crois qu'il nous le donne? Tu commences à le comprendre ou pas?
6: Il est vistard.
9: Mais pardon, est-ce que c'est une artiste, cette dame?
0: Alors, artiste, dans ces cas-là, j'aime bien dire à sa façon, vous voyez.
6: Elle était écrivain?
0: Écrivain, non.
7: Elle était engagée.
0: En tout cas, elle est morte à 80 ans, en 1931.
6: Oui, qui est pas banal. En 1851.
0: Pardon.
6: Elle était née en 1851, du
0: exactement.
6: Coup.
0: Exactement.
6: Mais oui.
0: À Nevers, pour tout vous dire.
6: Nevers.
1: Elle s'appelle La Botte.
6: La Botte de Nevers. On va y aller, nous, peut-être. C'est pas fait, on va la laisser.
1: Je pense qu'on va passer de mer. Je pense qu'on va aller direct à l'apéro.
3: C'est une femme politique?
0: Une femme politique, non, madame Boutboul.
9: Est-ce qu'elle a fait quelque chose d'admirable? Et c'est pour ça qu'on s'en rappelle aujourd'hui.
0: Un peu d'admirable, je ne sais pas, mais en tout
7: de
0: cas.
7: De remarquable.
0: C'est vrai que c'est quelque chose qu'aujourd'hui encore, là, en 2022, les gens parlent, font même un détour pour elle.
3: Elle a inventé quelque chose?
1: Oui.
6: C'est la mère Poulard.
1: C'est la mère Poulard.
0: La mère Poulard. Bonne réponse d'Éric Legérias et de Caroline Diamant. Elle est d'ailleurs morte au Mont-Saint-Michel, hein, la mère Poulard.
2: Et la mère Boutiot.
1: Ah, dis donc, ça maintient en vie, dis donc, de battre des œufs.
0: Eh oui, 80 ans, la mère Poulard. Elle est morte, effectivement, âgée, du nom de son mari, Victor Poulard. Et d'ailleurs, ils avaient d'abord comme première enseigne la renommée de l'omelette soufflée. Et puis, très vite, évidemment, la renommée de la mère Poulard a fait des envieux RCT. Parce que, faut savoir que ses enfants, Victor et Alphonse, parce que ils ont pris le même prénom pour un de leurs enfants, Victor l'aîné et Alphonse le jeune Poulard ont lancé leurs propres hôtels avec leur propre omelette pour faire
9: concurrence à la vieille.
0: C'est
6: moche.
0: Ah, c'est pas beau ça.
6: C'est très moche.
9: Ah, c'est Dallas.
0: C'était Dallas. C'était Poulard, mais Dallas.
9: Ouais. Poulard est dans l'univers impitoyable.
3: Alors, c'est plus dans la famille Poulard.
4: Moi, je tiens à dire que ma
3: c'est
4: cousine.
3: C'est chinois maintenant, non?
4: Ma cousine.
9: Ça va être bien, je pense.
4: C'est la mannequin qui a servi pour représenter la mère Poulard sur les galettes Saint-Michel.
0: C'est la mère Poulard sur les galettes Saint-Michel.
4: Oui, c'est vrai.
0: Vous êtes sûr de ça?
4: Non. Bon, je vérifierai.
6: Dites-lui oui.
0: Alors, il paraît que c'était une bonne mère de famille, mais que les enfants n'ont pas été très très gentils avec elle.
1: Elle travaillait tout le temps.
0: Et le curé du Mont-Saint-Michel, qui s'appelait Émile Couillard. Oh.
6: Le père Couillard.
9: Heureusement
6: le
9: qu'elle s'est pas
6: père Couillard.
9: Heureusement qu'elle ne s'est pas mariée avec lui, parce que la mère Couillard, ça aurait peut-être moins bien marché.
1: Ouais, l'omelette de la mère Couillard.
9: Ouais, regarde, je vais battre mes œufs.
6: Ah, bien dit, bats les plus près. Oh, t'as fait un bien fou.
9: Ça se trouve, le père Couillard, il battait les œufs aussi. Hein.
0: Bon, oubliez le curé Couillard.
6: Bon.
0: Et revenons à l'omelette de la mère Poulard, pour laquelle tous les grands noms de ce monde se sont précipités jusqu'au Mont-Saint-Michel.
9: C'est vrai, il y a des photos quand tu vas dans le restaurant, des photos en noir et blanc.
0: Le roi des Belges, Léopold II.
9: Il y a Ronald Reagan.
0: Le roi des Belges, Léopold II, s'est installé à la terrasse pour déjeuner et au départ, il s'est vu refuser de se faire servir. Comme tout le monde, il a dû prendre son repas dans la salle à manger parce que la mère Poulard ne servait pas son omelette en terrasse.
9: Oh, c'est pas très gentil tout de même, hein, parce que Léopold aurait mérité.
7: Non, je ne sers pas en terrasse parce que ça les dégonfle, il fait trop froid.
0: En tout cas, à l'heure de la retraite, les époux Poulard ont fait construire une très belle maison sur les hauteurs du Mont Saint-Michel, et ils ont fêté leur noces d'or. C'est quand même...
3: C'est beau,
1: 50 ans,
3: c'est romantique.
9: Anne et Victor, donc.
3: On est bouleversés.
0: Ah bah oui, c'est joli à avouer, quand même.
3: C'est une belle histoire.
0: Et Annette Poulard, parce qu'il l'appelait Annette.
9: C'est mignon. Anne.
6: Le père Couillard,
3: les fleurs bleues. Hein,
0: non, pas le père Couillard.
9: Non, Couillard, c'était l'amant de Anne.
1: Mais non, c'était le curé.
9: Eh bah, ben, ça n'empêche pas.
6: Ah bah, ça n'a jamais rien d'empêcher, c'est sûr.
0: Voilà pour la mère Poulard, je crois.
6: Ah bah oui.
0: On sait tout sur elle.
9: Oui, c'est dégueulasse, de toute façon.
0: Comment ça, c'est dégueulasse?
9: Vous y êtes allé?
0: Ah bah oui.
9: C'est pas bon. Hein.
0: Dites pas ça, écoutez, elle nous écoute peut-être.
9: Mais non, elle est morte en 1920. Non,
0: enfin, je veux dire, ceux qui ont pris la succession de la mère Poulard.
3: Mais c'est des Chinois?
0: Ils ont pas.
9: C'est des Chinois? C'est pas possible.
6: Demandez la baguette.
0: C'est une omelette uniquement avec les blancs, hein, pas les jaunes.
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0: Ah, une question pour Claire William, qui habite Pontivy, dans le Morbihan. Alors, c'est une page assez étonnante qu'on peut lire dans la presse aujourd'hui. La dame blonde s'en est allée, c'est le titre de cet article. La veuve s'est éteinte dimanche en Corse. Elle avait joué un rôle central dans la vie de son mari. Et elle s'appelait Jeannine, connue surtout, évidemment, pour son mari, dont elle était veuve. Je ne savais pas, d'ailleurs, qu'elle était encore vivante, cette femme. Il faut dire qu'elle a vu des tas de choses incroyables dans sa vie familiale avec son époux, puisque Jeannine, quand elle a épousé son mari, avait déjà eu deux enfants qui s'appelaient Annie et Alain. Bon, Jeannine ne pouvant plus tomber enceinte, son mari avait décidé dans le huis clos familial qu'Annie, qui venait tout juste d'avoir 18 ans, porterait l'enfant de la famille.
16: C'est compliqué.
0: Elle a donc eu un enfant de son beau-père.
16: Oui, ça se fait dans le Nord.
17: Et elle n'était pas jalouse, Jeannine ?
0: Eh ben non, Jeannine, elle a accepté. Non.
16: En Belgique aussi, ils le font facilement.
0: Leur fille Sophie est née en 1971. Ça a été une sorte de ménage, donc, à trois, on peut bien dire. Et puis, ce qu'il faut savoir, c'est que le cercle intime de cette famille pas ordinaire est allé jusqu'au fait qu'à un moment donné...
1: Sophie a épousé Alain.
0: Non, non, non. Le mari de Jeannine a aussi épousé...
16: Alain.
0: Non.
16: T'arrêtes tes conneries, toi.
0: Il s'est mis en ménage avec Dominique, l'épouse d'Alain, son beau-fils.
16: Oh là là.
0: Est-ce que vous me suivez, là?
16: Oui, bien sûr.
1: C'est la famille. Donc,
0: il a eu une fille avec sa belle-fille.
16: Ah, ok.
0: Et il a terminé sa vie avec la femme de son beau-fils.
16: Ouais.
0: Mais Jeannine, bon, bah...
16: Elle est open, Jeannine. Hein, elle est très open. Moi,
18: Jeannine, elle est bon esprit, on dit dans le métier.
16: Elle est open.
0: La preuve qu'elle a survécu à tout ça, c'est qu'elle vient simplement de nous quitter et que l'équipe lui consacre une page entière.
16: Jeannine Longo.
1: C'est Anctil.
15: C'est Jeannine Anctil, oui.
0: Jeannine Anctil. Bonne réponse. C'est incroyable.
18: C'est bon délire, hein, cette famille.
0: Mais c'est
18: très, très bon délire.
0: C'est une histoire absolument incroyable.
16: Ouais, je savais pas.
0: Je savais pas que c'était à ce point-là, quand même, cette histoire de famille.
17: Mais il n'y a pas de consanguinité, en fait.
0: Ben non, non, parce que sont ses beaux enfants.
18: Il y a promiscuité. Ouais.
0: Oui, c'est
15: Mais ce qui était fou dans leur couple, c'est qu'elle le suivait absolument partout. Ouais. Même quand
18: elle était jalouse.
15: Elle le suivait.
0: Bah, elle avait intérêt.
18: Parce qu'apparemment, si.
1: En voiture.
15: Non, mais ce que je veux dire, lui ne faisait rien, en fait, c'est dans l'autre sens. C'est-à-dire qu'il n'allait même pas s'entraîner si elle venait pas avec lui. Ah ouais. Donc c'est fou cette...
0: Et elle le suivait à bicyclette, ce qui était quand même assez formidable parce qu'il allait vite.
1: Des fois, elle le dépassait.
15: Non, mais il avait besoin d'elle, c'est ce que je voulais dire.
18: Oui,
15: et en fait, je connaissais la réponse.
16: Mais c'est bien, c'est bien.
15: Mais non, parce que du coup, j'ai pas été assez vite. Quand Laurent a fini la question, c'est Gérard qui a dit la réponse.
16: Oui, mais Gérard,
15: alors que je le savais.
17: C'est vrai, on forme une équipe, on est tous ensemble.
15: Oui, j'ai bien compris.
18: Comme la famille de Jeannine.
17: Ah ouais, alors qui veut se taper bout de boule?
0: Allez, une autre question pour Monsieur Richelieu, qui habite l'île d'Abeau dans l'Isère.
16: Ah, comme le cardinal.
0: Et la question concerne ce 256 mètres carrés à vendre au 17 quai Voltaire à Paris, vue imprenable sur la Seine et le Louvre. 5,3 millions d'euros.
18: J'ai fait une offre.
0: C'est la mise à prix. Prix de départ, hein, attention, ça risque de monter aux enchères.
19: Oui, c'est mon appartement.
0: Allez-y.
19: C'est mon appartement qu'on veut vendre maintenant, alors que je suis mort il y a quelques années maintenant, l'appartement de Karl Lagerfeld.
0: Excellente bien réponse vu de Christophe Beaugrand.
19: Il y a même l'emplacement où dormait Choupette.
20: Mais c'est très bruyant et c'est à l'ombre.
0: Ah, comment vous savez ça, vous?
20: Parce que le Quai Voltaire, c'est à l'ombre.
0: Monsieur Lagerfeld, pouvez-vous nous faire la visite de l'appartement?
19: Allez. Alors, c'est extrêmement simple. Il y a évidemment des murs qui sont absolument magnifiques en marbre de Carrare. On peut voir une vue absolument imprenable. Il y a également des grandes pièces pour mettre des vêtements très jolis. Et par contre, je refuse de vendre cet endroit à une grosse. Que ce soit clair. C'est un endroit pour les filles minces qui ressemblent à des cintres.
0: Et comment elle s'appelle votre chatte là? Elle était où?
19: Choupette, Choupette.
0: Il y avait une pièce pour Choupette.
19: Il y avait une petite pièce pour Choupette. Ah oui, c'est la seule petite chatte qui a accompagné ma fille.
0: Une petite pièce de 90 mètres carrés.
19: Oui, un petit truc absolument simple. D'ailleurs, elle a hérité de la moitié de ma fortune.
0: Mais en tout cas, l'appartement est aux enchères pour ceux que ça intéresserait, hein, quand même 5,3 millions
21: prix
0: d'euros.
21: Prix de départ, parce que là, c'est pas, ça va partir beaucoup plus haut.
0: Ah, vous croyez?
21: Ah, bien sûr. Moi, j'ai fait un peu d'immobilier quand j'étais plus jeune. Et
19: les appartements de stars, ça marche?
21: Non, mais ça va partir. Bien sûr, c'est ce qu'on appelle un bien exceptionnel.
0: J'y foutrais pas les pieds, parce que moi qui suis allergique aux chats, je suis sûr que ça...
19: Il reste des poils de Choupette?
0: Ah bah Choupette doit avoir laissé des poils partout.
21: Bien sûr.
22: Elle est morte, Choupette?
0: Je crois pas.
19: Non, elle est toujours vivante, Choupette.
22: Elle vit où alors?
19: Elle vit avec la gouvernante de Karl Lagerfeld qui a récupéré...
20: Elle s'est installée à Miami.

0: pas là qu'il faut aller pour faire un bébé.
1: C'est d'ailleurs à propos du livre d'Amélie Nothomb que j'ai pu trouver ce mot dans la presse.
2: Ah, psychopompe. Psychopompe.
1: Oui, exactement, à propos de son livre Psychopompe. Et on parle, effectivement, à propos de ce livre, de palingénésie.
3: C'est un rapport avec les oiseaux?
1: Ah bah c'est drôle que vous disiez ça, parce que oui, ça a un rapport avec les oiseaux, mais...
3: C'est le fait de parler plusieurs langues...
1: Mais ça a un rapport avec les oiseaux uniquement dans son livre, autrement, ça n'a aucun rapport.
4: Avec les âmes?
1: Avec les âmes, avec la vie, ça c'est sûr.
2: C'est l'arbre généalogique?
1: Non.
3: C'est quelque chose de psychologique, comme un trouble psychologique héréditaire?
1: Non, mais psychologique...
0: C'est les gènes?
1: Non, effectivement, on peut considérer que ce soit psychologique, oui.
2: La naissance d'une maladie psychique?
5: C'est une façon de se souvenir depuis le fœtus,
6: revenir.
5: Depuis le fœtus
0: de sa naissance.
4: Se remémorer.
6: C'est un retour à la vie.
1: Un retour à la vie, c'est l'excellente réponse de Guillaume.
4: Bravo.
1: Écoutez, vous m'avez donné la définition exacte.
6: Ah
1: car
6: bon
1: si vous allez dans le dictionnaire et que vous voyez palingénésie, substantif féminin, retour à la vie, renaissance, qui est en même temps une régénération. Voilà ce que c'est qu'une palingénésie. C'est quand on revit à nouveau.
6: C'est
1: quand,
6: fou, hein, ça.
1: Quand on a une forme de renaissance.
0: Mais ça veut dire quoi? Spirituel? Alors genre on a un accident, on est déclaré mort et on revit?
1: Non, ça peut être spirituel aussi. Simplement, on est totalement déprimé, on n'y croit plus.
0: Ah,
1: c'est
0: comme
1: fini.
0: Moi, comme, par exemple, quand j'arrive aux grosses têtes.
1: Voilà, et ben là, d'un seul coup, vous arrivez ici, il y a une palingénésie qui se crée chez vous.
0: C'est un joli mot.
6: Eh ben, c'est fou comme plus Paul devient con, plus je suis intelligent. Il y a un transfert de données.
1: C'est totalement par hasard, monsieur Guillaume, que vous avez trouvé cette réponse.
6: Ah oui, pourquoi?
1: Non.
6: Vous êtes persuadé que je ne suis pas capable de trouver une bonne réponse comme ça?
1: Je n'ai pas dit ça, mais...
6: Bah si, c'est ce que vous avez dit, Laurent.
1: J'étais sûr.
0: Tu vois bien qu'on t'a amené comme un animal tropical. D'un pays improbable. D'une contrée impossible. Donc quand tu réponds bien, on hallucine.
6: Je ne sais pas, c'était axé sur la naissance. Un moment où je me suis dit, tiens, est-ce que c'est un retour à la vie? Voilà, excusez-moi d'avoir parfois des moments de génie.
2: Des fulgurances.
0: Mais fais ça sur scène, plutôt.
1: Ah oui.
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1: Il manque une grosse tête.
6: Ah,
1: je
6: oui.
1: le dis pour les auditeurs qui font les comptes. Il nous manque Paul Aïkarat,
2: notre fils adoptif.
1: Donc, profitez pour donner des bonnes réponses avant qu'il arrive, les uns et les autres.
4: C'est le moment,
1: oui. Enfin, vous en donnez jamais de toute façon.
6: Oui, c'est vrai. Je parlais au nom de l'équipe, mais pas pour moi. C'est vrai.
1: Mais c'est vrai qu'il y a Christophe Barbier, Philippe Claudel, Ariel Dombal, dont c'était l'anniversaire hier.
6: Bon anniversaire, 36 ans.
1: Et il se trouve que je l'ai croisé, le hasard a voulu que je l'ai croisé dans un grand restaurant parisien.
6: Elle était à poil sur la table.
1: Hier. Elle était avec son mari.
6: Vous étiez au flunch.
4: Quel a été le cadeau de Bernard?
1: Alors oui, on veut connaître le cadeau. D'anniversaire.
6: Alors.
9: Eh bien, il est un poète.
1: Oui.
9: Par conséquent.
1: Ça, c'est qu'il a rien offert.
9: Ce sont des mots d'amour.
1: Oh là, bien sûr, alors,
6: le crevard.
1: Ça coûte pas cher.
6: Et puis avec lui, c'est votre anniversaire tous les jours.
2: Ah oui, une nuit d'amour avec BHL, c'est quand même le cadeau d'anniversaire quand même.
9: Exactement.
1: Comment vous le savez, vous?
4: C'est du vécu?
6: Là, y a...
4: Ou c'est du fantasme?
2: Non,
6: là,
2: j'ai dit que je supputais.
1: Ça, pour supputer, vous supputez. Bon, écoutez, on saura donc pas ce que Mademoiselle Dombal a eu pour son cadeau d'anniversaire. Et c'est, il faut quand même le rappeler, c'est un an.
9: Exactement.
1: Ah, vous avez...
9: Mais je crois qu'on a le même âge.
1: Oui, vous avez fêté hier,
9: exactement.
1: Quoi, j'ai le même âge que vous?
2: Non.
1: Ah, j'ai connu des escrocs.
2: Moi, j'ai le même âge que Laurent.
1: Une deuxième menteuse.
2: Ah oui, Laurent, il est de 63.
1: Ah ben voilà.
2: Et moi, je suis de 62.
1: Ah oui,
2: Oui, mais Ariel, elle est de 85.
1: Je suis un petit jeune. Je suis.
6: Si vous êtes un petit jeune, mais je suis un petit spermatozoïde, moi.
2: Ah oui.
1: Oh bah vous en avez bien la tronche, tiens.
4: Oui, mais il manque la queue.
1: Avec le bonnet sur la tête.

0: êtes là. Alors là. Il est temps de passer à une première citation pour mademoiselle Bourges, Christelle Bourges, qui habite la Ciotat, qui a dit « Le karaté est un art martial qui nécessite des années d'apprentissage avant de pouvoir, grâce à ses pieds et ses mains, réaliser les plus mauvais films de l'histoire du cinéma. »
1: Oh. C'est un jaloux, ça.
2: C'est un Américain, peut-être.
0: Non, c'est un Français, habitué des grosses têtes.
2: Jean-Yann.
0: Réalisateur lui-même, Jean-Yann. Ouais. Bonne réponse d'Ariel Dombal. Et regardez.
3: Et ben voilà.
0: Ariel, vous avez eu raison d'en profiter.
1: Paul. Juste Paul.
0: Parce que Paul El Karat est déjà là.
2: Voilà. Mais j'ai répondu avant lui.
0: On pensait avoir un répit un peu plus long, monsieur El Karat.
4: Jamais.
0: Ah ouais.
4: J'ai su que vous rentiez.
3: On peut connaître la raison du retard ou pas du tout?
0: Vous faites proviseur, vous, maintenant.
3: Bah, j'aime bien avoir quelques précisions sur la raison pour laquelle on était à l'heure et pas lui.
0: Alors allons-y, monsieur El Karat. Est-ce que vous voulez bien répondre à l'autre couillon, là-bas?
4: Je sais pas si ça en vaut vraiment la peine, mais... Mais j'ai fait de mon mieux, quoi.
0: On le sait qu'il a fait de son mieux.
3: Mais on me le dit de pas prendre le métro. Les gens raquettent là-bas tout le temps.
4: Non, en plus, j'ai vu quelqu'un qui demandait de l'argent.
3: Ça, c'est pas du racket, c'est de la mendicité. Ça n'a strictement rien à voir.
0: C'était pas un monsieur en chemise blanche qui disait pour le cadeau d'Ariel. Pour le cadeau d'Ariel. Alors, une autre citation pour Sarah Paturel, qui habite Sancy, c'est dans Lyon. Oui. Quelle actrice à qui on demandait pourquoi prenez-vous des bains de lait? Elle a dit parce que je n'ai pas trouvé de vache assez haute pour prendre des douches.
4: Cléopâtre?
0: Non, pas Cléopâtre.
1: Une actrice française?
0: Une actrice française.
5: Arletty? Sarah Bernard?
0: Alors, il faut la connaître parce que c'est pas récent.
2: Est-ce que c'est Pauline Carton?
0: Pauline Carton, non.
2: Cécile Sorel?
0: Eh bien, c'est une bonne réponse, la deuxième. D'Ariel Dombal.
3: Elle est en forme, hein?
1: Elle est dopée, Ariel. Hein?
3: Voilà, mais...
0: Vous prenez des bains de lait vous-même, cher Ariel?
2: Non, mais en revanche, j'adore les bains.
0: Ah oui,
2: c'est vraiment la chose que j'aime au monde.
0: Bien sûr.
2: Et j'ai essayé tous les parfums, toutes les huiles.
0: Et hier soir, BH vous a embrassé sur la douche.
2: Non, mais je n'aime pas du tout les douches.
0: En tout cas, il fallait connaître Cécile Sorel. Bravo à Ariel.
3: Deuxième bonne réponse.
0: C'est une actrice qui est morte à Trouville-sur-Mer, d'ailleurs.
3: Enfin, c'est dommage de mourir là-bas, quand même.
0: Pourquoi?
3: Il
0: y a déjà le trou.
5: C'est magnifique.
2: Non, mais elle disait une chose très jolie sur les miroirs.
0: Oui.
2: Elle se regardait dans le miroir, comme ça. Elle disait, oh, les miroirs ne sont plus ce qu'ils étaient.
0: On sent que c'était son anniversaire hier. Pour Valérie Lopez, qui habite dans les Ardennes, qui a dit, quand j'ai envie de lire un livre, j'en écris un. Puisque M. Paul El Karat est arrivé un peu en retard, je vais quand même lui offrir son petit cadeau du jour. Alors, si je dis 1804-1881...
4: Blanqui?
0: On n'est pas sur du français.
4: C'est Benjamin Disraeli.
0: Et voilà, Benjamin Disraeli.
1: Bravo.
0: Qui fut premier ministre du Royaume-Uni et aussi écrivain. Bravo, il fallait quand même le retrouver.
3: Ouais, mais il l'a retrouvé après deux fois. Enfin, il s'est trompé une première fois. C'est important de le souligner.
4: Non, parce que Blanqui, il a les mêmes années.
3: Ah ouais, mais bon, enfin, voilà, c'est pas... C'est important.
4: Voilà.
3: C'est bien quand même, hein, mais...
0: Vous laissez pas faire par Guillaume, vous voyez.
3: On se connaît bien.
0: Ah oui?
3: Bah oui, hein. C'est moi qui le raquette à la Gare du Nord.
4: Ouais, il a ses running gags, il va s'endormir après.
0: Allez, une dernière citation, et cette fois, cette citation sera pour Thibault Laflèche. Monsieur Laflèche habite Gradignan, Gironde, qui a dit « Les femmes sont comme les cheveux. Quand ils ou elles ont décidé de nous quitter, rien ne peut les retenir. »
2: Oh, c'est du Sacha Guitry.
0: Non. Et c'est pas compliqué. Non plus monsieur Guillaume qui doit être chauve sous son bonnet.
3: Pas du tout.
0: Ah bah pourquoi vous mettez un bonnet? C'est bien parce que vous êtes chauve.
3: Et d'ailleurs, je remercie mon partenaire principal qui s'appelle Turkish Protection Cheveux. Qui a fait un travail formidable. Je suis impatient de vous dévoiler le résultat.
6: Ah, ça repousse, c'est une serre alors.
3: C'est
6: ce
3: une
6: bonnet.
3: Serre.
5: Alors, est-ce que c'est un homme ou une femme, Laurent?
4: C'est un Français.
0: C'est un homme qui a dit ça, un Français.
5: Les cheveux, mais c'est un mec
6: qui était chauve.
0: Alors, j'ignore. Ah oui, je regarde là, il y a une caricature, il manquait un peu de cheveux sur le dessus. C'est quelqu'un qu'on cite rarement, hein, autant vous dire. Les femmes sont comme les cheveux, quand ils ou elles ont décidé de nous quitter, rien ne peut les retenir.
1: C'est un écrivain, Laurent?
0: Alors c'est un dramaturge, scénariste, réalisateur.

0: Maurice Barthélémy.
1: Je vais vous donner les dates. 1876-1957.
2: Paul.
3: Ah. Yves Mirande.
1: Yves Mirande.
4: Voilà. Bravo.
1: Alors là, bravo, l'auteur de Tabouche. Une opérette, Tabouche. Bravo à Paul Aïcarat, qui a bien fait de venir.
4: Il a bien fait de venir.
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1: Il y a une question foot pour que Monsieur Rioux brille un peu. Peut-être vous connaissez John Osborne, qui a été un gardien de but, donc dans le foot, gardien de West Bromwich Albion. Je ne sais pas si vous connaissez ce club, un club anglais.
7: La perfide Albion.
1: West Bromwich Albion. Et il y a une photo, parce qu'il y a une petite rubrique que j'aime bien sur Twitter qui s'appelle un truc de foot. Je ne sais pas si vous suivez cette.
2: J'adore, c'est un copain qui le tient, Germain Rigoni. Je te salue, Germain.
1: Ah bon?
2: Mais oui, putain. Mais je l'adore. Mais je le kiffe, c'est un canet, il bosse à France Bleu, Normandie.
8: Oui, c'est bon, on va
2: c'est génial, il adore le foot, il est très sympa.
1: J'ignorais, mais en tout cas, je me suis abonné, parce qu'on s'abonne sur Twitter, et évidemment, à ceux, il n'y a pas que des trucs chiants. C'est vrai que voilà, les gens qui vous insultent, tout ça, c'est pénible, mais quand en revanche, on est intéressé par des vrais sites d'infos, il y a quand même des tas de choses formidables.
8: Oui, mais c'est dur de passer entre les gouttes, vous voyez.
1: Oui, mais un truc de foot, un truc de foot, par exemple, c'est intéressant. Là, il y a une photo de John Osborne, ce gardien de but, et il est en train de faire un truc incroyable sur cette photo. Que fait-il ?
2: Alors, c'est pas pour une histoire où il y avait du brouillard et tout le monde est rentré au vestiaire et lui, finalement, est resté pendant des heures.
1: Ça, c'est aussi une histoire bien connue, mais non. Rien à voir.
2: Il fait pipi dans les filets.
1: Il fait pas pipi dans les filets.
7: Est-ce qu'il a le ballon à la main ?
1: Non.
9: Il est tout seul sur la photo ?
1: Alors, sur la photo, on voit du public derrière. Lui, il est devant ses buts. Et qu'est-ce qu'il fait ?
9: Il fait le poirier.
1: Non.
7: Il a une robe ?
9: Il baisse son short.
1: Non.
7: Est-ce qu'il est habillé normalement ?
1: Ah oui, là, son short, c'est chaud.
2: C'est choquant.
8: Est-ce que c'est choquant si on fait ça, mais pas sur un terrain de foot?
1: Non, ça, alors c'est pas choquant sur un terrain. Il n'y a rien de choquant de toute façon.
7: Mais c'est surprenant.
2: Il fume.
1: Il fume une cigarette dans ses buts. Bonne réponse.
8: J'adore.
4: C'est génial.
8: On adore John Osborne.
7: Le mec, il est à la cool.
4: Classe, à l'anglaise.
7: C'était en quelle année ça?
1: Alors, c'est vieux, c'était en 1972, mais c'était autorisé à l'époque.
9: On avait le droit.
2: Ouais, mais il y a toujours eu un peu des Uber Lulu où on peut faire des
1: choses. Uber
4: Lulu. Uber Lulu, pas Uber Lulu. N'importe quoi. Des Uber Lulu.
2: Mais j'ai jamais su prononcer
1: Uber Lulu. Uber Lulu, c'est une pute qui travaille dans la maison.
4: Qui te dépose en bas chez toi.
7: C'est Hurlu Berlu.
2: Je fais votre rire.
4: Non, ce n'est pas ça non plus, le rire.
1: Pour Brigitte Minouflet, maintenant.
8: Oh, c'est mignon, Minouflet.
1: C'est mignon, Minouflet. Ma Minouflet habite Saint-Jean-de-la-Ruelle, dans le Loiret. Et peut-être avez-vous lu cette interview, il y a quelques semaines, de quelqu'un qui a été le fondateur du SNEG, le SNEG.
7: Ah, le Syndicat National des Entreprises Gays.
4: Eh bien joué.
1: Excellente réponse de Christophe Beaumont.
7: Et vous parlez du monsieur qui a vendu son bar, là, non, c'est ça?
1: Exactement, je me suis dit que j'allais vous en parler, monsieur Beaugrand, parce que vous connaissez évidemment par cœur tous ces établissements.
7: C'est l'Open Café.
1: Voilà, un emblématique bar gay ferme ses portes dans Paris.
4: Ah merde, c'est fermé. Putain, on va aller où? Il nous reste quoi?
1: Ça s'appelait l'Open Café.
7: Ouais, l'Open Café, ça faisait un angle, pas loin de la rue Sainte-Croix-de-la-Bretonnerie, rue des Archives. Ah oui, c'est à côté du Cox, rue des Archives.
8: Mais excusez-moi, pourquoi ça fait la une d'un jour?
1: Parce que petit à petit, ce quartier du Marais qui est à longtemps été réputé comme le quartier gay de Paris, petit à petit se transforme en quartier plus de boutiques.
7: C'est la gentrification du quartier. Tout est racheté par des boutiques de luxe.
1: Ça devient de moins en moins gay.
4: Qui c'est qui tient les boutiques de luxe?
7: On va dire que c'est une autre communauté qui en remplace une autre.
4: Non, mais même pas, t'as raison.
8: Non, excusez-moi, les gays, ils avaient remplacé l'autre communauté qui était dans le Marais avant.
7: Non, mais ils sont toujours là, à côté.
4: Oui, c'est vrai, ils sont à côté.
1: Le Syndicat National des entreprises gays, le SNEG, a été fondé par ce monsieur.
8: C'est quand même un drôle de nom.
1: Le SNEG, ils l'ont fait exprès, je pense.
8: Ah ouais, ils ont de l'humour.
1: Et lui était patron de l'Open Café. C'est lui aussi qui avait, alors ça j'ignorais aussi, ouvert cet endroit qui s'appelle. Ah non, le dépôt, ça je connais, mais. Oh non, je ne vois pas dire ça.
7: T'es déjà allé au dépôt?
1: Comment vous connaissez le dépôt?
4: Je connais le dépôt, je connais même le Cox.
7: Mais c'est connu le dépôt. Le Cox, c'est différent, c'est un bar normal. Le dépôt, pardonnez-moi, c'est un endroit où tu ne bois pas forcément que. De l'alcool, ou que tu bois d'autres trucs.
4: Je crois que tu peux aller au dépôt sans participer à rien du tout.
7: Et alors le dépôt, si tu vas au sous-sol, il se passe des choses, visiblement.
4: Voilà, t'as un état.
0: étage où ça va, c'est
1: comment
0: cool.
1: Comment ça vous dites visiblement?
7: Mais parce que j'y suis allé il y a très longtemps. Non mais c'est vrai.
0: Non, mais c'est vrai, oh, c'est vrai.
7: J'y suis allé il y a très longtemps avec le garçon qu'on avait partagé.
8: Mais attendez,
7: il y a des
8: vous voulez dire c'est des backrooms en
7: oui,
8: fait.
7: Oui, c'est ah, ça.
0: Oui, oui.
2: Mais c'est genre... quoi un backroom?
7: C'est quoi un backroom?
0: Ah bah on va t'emmener, ça va te faire tout drôle.
8: J'ai une
1: copine. C'est pas lui que ça va faire tout drôle. Alors,
0: même en bas,
8: moi j'ai une copine qui est allée.
1: Même dans le noir, on le reconnaît. Hein. Alors, il a créé aussi. Alors, moi j'ignorais cet endroit. Un endroit qui s'appelle le Red Bar.
7: Ah bah oui, le Red Bar avec des messieurs qui il sont sous
1: importé,
7: des douches.
1: Il a voilà.
8: Moi, ah, il on a, est allé à Lille.
1: C'est lui qui a importé de New York le spectacle du Go-Go Dancer sous la douche.
8: Ah, mais oui, mais on avait vu ça.
1: On a fait ça à Lille.
8: Oh, c'était génial.
2: Qu'est-ce que vous avez fait?
8: Un shower bar. Ah,
0: génial.
8: Alors en fait, donc tu vas, c'est un bar. Il y a des, bah, comme son nom l'indique, il y a des douches. Et il y a un monsieur qui est habillé. Enfin, qui est habillé. Il a un petit slip un peu rikiki.
7: Ah, c'est tout ce qu'il a.
8: Il se douche devant toi pendant que tu bois un verre.
7: Il se frotte un peu.
8: Et à la fin, il.
1: On a des sorties culturelles au gros.
7: Mais alors,
8: si je comprends pas. On visite.
7: Non, mais Caro, si t'aimes ça, il y a ça à Paris. Hein.
8: Non, j'aime
9: ah bon
8: ça.
9: Non, c'est bien.
8: J'ai trouvé ça sympathique. Je vais pas passer ma soirée à ça.
2: Mais attends, il faut payer le nez aussi ou pas? Alors,
7: non, non, non.
8: Je ne fais rien du tout.
0: Le verre.
8: Donc
0: le
8: mec qui nous a invité.
3: Non, mais arrêtez-le.
0: Il va mal le faire.
3: Arrêtez-le.
7: Il a pas tout à fait le même physique que toi, le monsieur qui est sous la douche.
8: Oui.
7: Pas tout à fait.
9: Bah, moi, j'y suis allé, mais c'est Martine Aubry sous la douche. J'ai dû me faire avoir.
1: Mais je ne savais pas que c'était ce monsieur et qu'il avait ramené ça de New York.
7: Je ne savais pas non plus.
1: Le principe du spectacle de Go-Go Dancer sous la douche.
8: Mais pourquoi c'est interdit aux femmes? Pourquoi moi, je n'ai pas le droit d'aller dans une
7: backroom? Non, non, non.
0: Dans une backroom,
7: dans une backroom, c'est fait pour de la
8: regarder.
7: Non, mais c'est fait pour de la
1: On ne voit rien, comment vous pouvez regarder.
0: Bah, ils vont commencer à tâter, ils vont dire « Oh, oh, oh, oh, oh. !» Il y a un truc bizarre.
2: Mais je comprends pas, tout ce que je veux dire.
0: Il y a plusieurs personnes qui sont descendues.
7: Non, mais il y a... non, en revanche, il peut y avoir un truc, il peut y avoir un...
0: Oh non, pardon. Dis donc, il y a un quart d'Hollandais qui vient d'arriver.
7: Non, mais il peut y avoir un truc intéressant pour Yoann, parce que c'est dans le noir, il y a des trous dans lesquels tu peux glisser ton sexe.
9: Ah, ça c'est bien.
7: Et quelqu'un s'en occupe de l'autre côté. Comme
2: non, c'est pas vrai.
0: Tu connais, t'as jamais vu des glorioles.
9: Moi, j'ai essayé, mais je passe pas de l'autre côté. Je m'arrête au milieu de la cloison.
1: Mais Laurent, enfin, attendez, je vous rassure, Yoann, c'est pas vous qui percez le trou tout seul.
7: Le trou est
2: oui, mais si c'est dans le noir, quel est l'intérêt?
0: Mais ça existe même chez les hétéros, t'as souvent des gloriole.
9: Ouais,
2: ah oui, des quoi, des glorioles?
7: Non, glory hole.
2: C'est quoi, gloriole? Bah, vous parlez français, parlez.
8: Et des super Lulu.
1: Bonjour, madame Hubert Lulu. Est-ce que vous avez des glorioles? Alors, écoutez, on n'y arrivera jamais.
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2: Vous savez, je connais par cœur le conducteur de l'émission. Oui. Et là, il n'y a pas une question entre le début et puis les auditeurs. Eh oui, il y a... Ah si, j'en parle
8: pas. Ah mais là...
1: Je comprends rien à ce qu'il veut dire.
7: Lui non plus, hein. Je vous rassure.
2: Excusez-moi, j'ai eu un élan.
8: À quelle heure elle arrive, Nathalie?
1: Non, non mais... je sais ce que vous voulez dire. Vous voulez dire qu'à part les citations, oui, il n'y a pas eu d'autres questions.
2: Et c'est vrai, non?
1: Dans la première demi-heure.
2: Oui.
1: Forcément, vous nous avez tenu la jambe pendant 8 minutes avec votre Nathalie qui arrive aujourd'hui à la gare.
2: Ah oui, donc j'ai bien ma tête encore, donc c'est bien vrai.
1: Oui, vous avez bien votre tête, ça on la voit. Ça, vous avez la tête, le reste et tout, et la queue en pire-bouchon.
7: Il transpire, c'est hallucinant. Ça.
2: Je me donne beaucoup.
1: Qu'est-ce que vous dites?
7: Il a le front, on dirait une motte de beurre. Il transpire, là. Il est incandescent, là.
2: Parce que je suis stressé, vous savez.
7: Il est en stress.
0: C'est pas en direct, c'est vraiment du beurre.
7: Ah non, c'est vraiment.
2: Non, mais ce qui est dingue dans ma vie, c'est que je ne stresse plus pour rien, sauf pour les grossettes encore, où je me fais encore de la rate au courbouillon. Non, mais c'est vrai.
3: De la rate au courbouillon. C'est quoi ça?
2: Bah, c'est une expression qui veut dire j'ai la boule au ventre, j'ai le stress.
1: Ah, quand même, tout à l'heure, là, la guerre, vous allez la voir aussi, la rate au courbouillon.
2: Oui, mais c'est un stress qui est différent.
1: Ah bon?
2: Là, c'est un stress, comment dire.
3: Ah oui, tout à l'heure, c'était les papillons.
0: Là, c'est un stress financier.
2: Non, mais, parce qu'on a peur de vous décevoir, parce que vous nous donnez confiance, et donc on a peur.
1: Attends, Discal, vous n'avez pas peur de la décevoir?

0: Nathalie.
1: Oh non, elle est déjà déçue.
2: À chaque fois que je te vois, moi aussi, je suis mal après l'émission. J'ai fait des crises de dépression.
0: Une question culturelle, puisque vous en réclamez. Ouais. En voici une pour Madame Lucon, Karine Lucon, qui habite Cergy, dans le Val-d'Oise. En 1945, André Malraux a fait un discours hommage à quelqu'un tué 5 ans plus tôt, en 1940, pendant la guerre, la Deuxième Guerre mondiale. Quelqu'un qui fut tué le 9 juin 1940 à Évernicourt d'un éclat d'obus. Voilà d'ailleurs ce qu'a dit André Malraux 5 ans plus tard. Il est mort dans la fidélité, il est mort dans le courage, dans la recherche de la vérité et dans la dignité. C'était un homme que nous aimions. Mais de qui s'agit-il ?
2: C'était un écrivain.
0: Écrivain, non. Mais quelqu'un qui fut évidemment ministre, en tout cas secrétaire d'État ou sous-secrétaire d'État, si vous préférez.
3: Mmh. Il a été héroïque pendant la Seconde Guerre mondiale.
0: Ah bah, il a été héroïque, il est mort. Alors, vous savez, on ne peut pas être plus héroïque que mourir pendant la guerre.
4: Poincaré, Poincaré.
0: Poincaré, non.
5: Il était de gauche ou de droite ?
0: Il est mouru. Comme aurait dit Jean-Yann, il est mouru d'un éclat d'obus. On ne peut pas faire plus héroïque que ça, vous voyez.
6: Il est mouru d'un éclat d'obus.
0: Il était socialiste. Oui, donc de gauche, absolument.
6: Ah oui.
2: Il avait quel âge ?
0: Ah ben, il est mort, je vais vous dire, il est mort. Qu'est-ce que j'y avais quand il est mort ? C'est une bonne question, ça. Il avait 40 ans, il est mort à 40 ans.
2: Alors, il était militaire, parce qu'à 40 ans, on n'est pas soldat.
0: Non, mais j'imagine qu'il s'était engagé, évidemment, pour aller au front, oui, bien sûr.
3: Comment on peut le connaître encore aujourd'hui ? Est-ce qu'il y a quelque chose qui retrace sa vie ? Est-ce qu'il y a un monument ?
4: Il est plus connu sous secrétaire d'État ou sous autre chose ?
6: Ou sous éclat d'obus.
2: Il était au Front Populaire, il était ministre du Front Populaire.
0: Il y a de l'obus, en tout cas, ça c'est sûr. Il était député au moment du Front Populaire, puisque le Front Populaire c'est 36, hein, c'est ça, et il a été député entre 32 et 40. Et effectivement, il a été sous secrétaire d'État pendant le Front Populaire, le 4 juin 1936.
2: Dans quel portefeuille ?
0: Ah, si je vous dis le portefeuille, ça va trop vous aider.
3: L'éducation, le sport ou l'éducation ?
0: Le sport et l'éducation.
5: Léo Lagrange.
0: Pardon ?
5: Léo Lagrange.
0: Léo Lagrange, bonne réponse ! Excellente réponse de Florian Gazan. Mais oui, il y a beaucoup de stades qui s'appellent
7: gymnases,
0: Léo stade Lagrange, ou gymnase. Ouais. Léo Lagrange, voilà pourquoi son nom reste connu encore aujourd'hui. Léo Lagrange, effectivement, est un homme politique qui est mort en 1940 d'un éclat d'obus. Une question maintenant pour Florian Ferradian, qui habite Ormes dans le Loiret. Denise Perrier fut la dernière en 1953. La dernière française à quoi?
5: À être mise en bouteille ?
0: Non.
6: En quelle année ?
0: En 53, 1953, Denise Perrier fut la dernière.
4: C'est du sport ?
3: Est-ce que c'est international ?
2: C'est que c'est la dernière à être condamnée pour avoir fait un avortement ?
0: Non. Ah non.
6: Par rapport à un droit des femmes ?
0: Droit des femmes, non.
3: C'est positif ? C'est un exploit ? C'est
0: du sport ? C'est un exploit, en tout cas, oui, c'est positif. Oui.
8: Elle en est morte ?
0: Ah non, elle n'en est pas morte.
3: Ça n'a pas été une Miss France spéciale ? Ça n'a pas été une Miss France spéciale ? Ah oui, je sais, la Miss France qui avait le nombril à l'air. Et c'est ça la bonne réponse.
6: Le nombril à l'air.
5: Mais j'ai cru que le nombril à l'air.
3: J'ai lu un papier extraordinaire aujourd'hui dans la presse.
0: Si.
3: Que dans les années 50 jusqu'en 1986, les Miss n'avaient pas le droit d'avoir le nombril à l'air.
0: Aucun rapport avec le nombril à l'air. En revanche, Miss France, vous brûlez.
3: Ah. C'est la dernière fois qu'une certaine région a gagné Miss France.
4: La dernière moche qui a gagné.
3: Ah, la dernière femme mariée qui a été Miss France.
0: Non. Qu'est-ce qui s'est passé là tout récemment? Miss France n'était pas tout de suite.
5: Les cheveux courts.
0: Mais non.
3: Ah, c'est incroyable. C'est pas la Miss meilleure vache? Mais non, mais comme il y a
6: Miss meilleure vache.
3: Peut-être qu'il y a une Miss vache.
6: La Miss meilleure vache.
5: Tiens, la vache de Eric.
0: Mais le salon qui s'appelle Denise Perrier.
3: Ouais. Ah oui, pardon.
0: Non, mais enfin, écoutez.
3: Qui a été peut-être une Miss qui était ministre ou qui était.
0: Mais non.
8: C'est pas une Miss Univers.
3: La dernière Miss France qui a été Miss Monde.
0: Ben voilà, la dernière française.
8: Après avoir été Miss Monde.
0: Je suis même pas sûr qu'elle ait été Miss Monde, mais en tout cas, elle a participé à la finale de Miss Monde. Parce que jamais.
8: C'est devenu Miss Univers après. Ah
0: ouais. Jamais on arrive en finale à Miss Monde. Je sais pas pourquoi, d'ailleurs, les Françaises.
4: Déjà, il y a d'autres pays qui acceptent la chirurgie. En France, on n'accepte pas.
0: Ah, vous croyez que c'est ça?
4: Non, c'est vrai.
5: Ah oui, les Vénézuéliennes.
0: Remarquez, je l'ai regardé, la tchèque, car elle est tchèque, celle qui vient d'être être élue Miss Monde. C'est ça, la nouveauté. C'est que la 60...
8: Ça s'appelle Miss Univers, maintenant, d'ailleurs.
3: Ah,
0: non, vous confondez deux choses.
4: Miss Univers, il y a
0: Miss Monde, et vous avez

0: Nathalie, la copine de Rio.
1: Miss Simone, vous allez dire.
0: Non, Miss Simone, vous allez dire. Mystère.
2: Non. Non, c'est sûr que ce ne sera pas missionnaire.
3: Mais entre Miss Monde et Miss Univers, ils rajoutent des pays, des océans.
2: Ils ont des planètes, il y a Jupiter qui.
3: Qu'est-ce qui se passe? Je n'ai jamais compris ça.
0: Bon, en tout cas, là, c'est une Tchèque qui vient d'être élue Miss Monde. Ça s'est passé tout récemment. Kristina Piskova, elle s'appelle. Elle est assez jolie, hein, je dois dire, Kristina Piskova.
1: On peut la voir, Laurent.
0: Ça s'est passé le 9 mars, là. Vous voyez, c'est récent, quand même. Oui,
3: oui. Et elle arrive à Montparnasse cet après-midi.
2: Non, ce sera Gare de l'Est.
0: T'imagines un peu.
1: Mais vous allez avoir des surprises, vous
0: savez. Que tu nous ramènes Miss Monde.
4: Bon, il s'était capable.
1: Parce que les femmes regardent le cerveau avant de regarder le ventre.
3: Johan et Christina Piskova.
2: Il y a assez peu de risques, hein, Laurent.
0: Attendez. Qu'est-ce que vous venez de dire?
1: Bah, les femmes regardent le cerveau d'abord et après. Non, les femmes regardent le cerveau et pas le ventre, hein, vous savez. Les femmes, parce que les femmes, elles sont sensibles. Les femmes, elles sont pas comme nous, les hommes. Nous, bah non.
5: Ah,
0: nous, les hommes. On a l'impression de rouler Ecclésiaste.
5: Non, mais c'est.
0: Le mec, il a pas encore. Le mec, il a pas encore. La fille qui arrive à la cet après-midi, et il se prend déjà pour Julio Ecclesias. Nous, les hommes,
1: nous, le drame. Mais c'est vrai que je prends de plus en plus confiance et c'est pas bien. Il faut que je garde mon humidité.
3: Ouais, ouais.
1: Non, mais c'est vrai, parce que je commence à donner des conseils à des collègues et tout.
0: Votre humidité, d'après Florian Gavant, vous la gardez. Hein.
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0: Shahinaz est au téléphone. Bonjour Shahinaz.
8: Bonjour les grosses têtes.
0: Oh, quelle jolie voix, Shahinaz. Vous habitez Saint-Bonnet-de-Mur. Je connais pas Saint-Bonnet-de-Mur.
8: C'est dans le Rhône.
0: Le Rhône.
8: Pas loin de Lyon.
0: Près de Lyon. Lyon. Bon, du côté de chez Liane Folie, vous voyez. Shahinaz,
8: oui.
0: Vous écoutez les grosses têtes tous les jours?
8: J'écoute les podcasts régulièrement quand je fais à manger, dans le train.
0: Dans le train. 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Shahinaz, pour ça, il faut bien écouter les grosses têtes. Chacune de mes grosses têtes va vous donner une information qui concerne son parcours, son passé, son excellent curriculum vitae. Ils ont des carrières, mes grosses têtes, vous savez, pour la plupart. Et donc, attention, écoutez bien, il s'agit de savoir qui dit vrai et qui dit faux. Une seule information vraie, 5 fausses. Nous commençons par Julie Leclerc.
9: Grâce à mon nom, Leclerc, j'ai 30% de réduction dans tous les centres Leclerc de France et aussi sur les chars du même nom.
0: Ça, c'est pour Julie. Liane Folie.
10: Alors, l'année prochaine, eh bien, c'est moi qui vais représenter la France à l'Eurovision parce que pour l'instant, on n'a pas encore gagné. Et on m'a demandé très spécialement de faire une reprise de L'Enfant et l'Oiseau, mais en imitant au plus près de Marie-Myriam, on se souvient plus, hein, c'était il y a longtemps, et en l'imitant au plus près comme ça, voir si ça va marcher cette fois-ci, si je vais gagner.
0: Fois.
10: Voilà.
0: Esteban.
11: On m'appelle Esteban quand je fais du cinéma, David quand je fais de la musique et Rocco quand je fais l'amour.
0: Pierre Palmade.
12: J'ai fait rendez-vous en terre inconnue avec Frédéric Lopez. Et puis depuis que je suis allé voir les Touaregs au Niger, figurez-vous que pour leur avoir joué mon sketch le Scrabble, ils sont tous devenus accros au Scrabble.
0: Les Touaregs.
12: Les Touaregs au Niger.
13: C'est intéressant.
12: Qui d'autre?
0: Stevie Boulet.
14: Alors moi j'ai joué dans la Reine des Glaces pour la télévision.
0: Paul Alcarat, pour terminer.
15: Quand j'étais encore dans le ventre de ma maman, on surnommait ma mère l'enceinte connectée.
0: Shahinaz, à votre avis, qui a dit la vérité?
8: Je suis pas très sûre, mais je pense que c'est Pierre Palmarès.
0: Alors, les Touaregs qui joueraient encore au Scrabble.
12: Alors, excusez-moi, comment vous avez dit mon nom de famille?
1: Ramad.
2: Pierre Belmar.
0: Procédé par élimination.
10: Voilà.
0: Vous vous souvenez de quoi?
8: En fait, j'ai pas bien entendu par rapport à Stevie Boulet.
0: Ah bah Stevie
10: Boulet. Boulet, mon ami.
14: Alors, je répète, j'ai joué dans la Reine des Glaces pour la télévision.
8: Stevie.
0: Alors Stevie qui aurait joué dans la Reine des Glaces, c'est ça?
8: Oui.
0: Stevie, vous avez joué dans la Reine des Glaces?
14: Eh oui, j'ai joué dans la Reine des Glaces.
10: Oh, c'est mignon ça.
0: Ouais. Mais pas la Reine des Glaces de Disney.
14: Non, la Reine des Glaces de José Dayan.
2: C'était la Reine des Neiges ça.
14: C'est une chose.
0: C'était bien comme expérience.

0: C'était génial, mais j'étais tétanisé.
1: Ah ouais.
0: Mais c'est pas ça, c'est que je pensais faire, c'était ma première fois. Moi, je me laisse, porter par le truc. Et on l'a fait qu'une fois la scène.
2: Ah oui.
0: Pas deux fois, une fois. Elle a dit c'est bon, on l'a coupé. J'aurais pu proposer autre chose, faire autre chose, mais non, c'était comme ça.
2: Ah bah c'est pas forcément que c'était bon, mais elle aime bien aller vite.
0: Oh non, elle est géniale.
2: C'est vrai, Pierre.
3: Elle était prise par le temps. Hein,
0: non, mais elle était ravie de la scène.
3: Je n'en doute pas.
2: Mais oui, bien sûr, vous étiez parfait, mon petit. Si tu vis dans la reine des glaces. Ben voilà, vous avez gagné, Shahinaz.
4: Merci beaucoup.
2: Je vous en prie.
0: Bravo.
2: On est content pour vous. C'est qu'il est bientôt 16h, Shahinaz.
4: Oui.
2: Et normalement, qu'est-ce qui se passe sur RTL? Juste avant 16h et les infos, Julie Leclerc donne l'heure et dit bientôt les informations sur RTL.
5: Il est bientôt 16h, vous écoutez RTL, bientôt les infos.
2: Et ben voilà, merci Julie Leclerc.
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2: Une question zoologique parce que Monsieur Baffy s'impatiente, évidemment. Ah bah oui. Quel animal souffre de priapisme? C'est une question pour Anthony Gorgi qui habite Levallois-Perret.
5: L'être humain.
2: Ah non. Il faut rappeler évidemment ce qu'est le priapisme.
8: Il y a une érection permanente.
9: Permanent.
2: Une érection
10: et
2: permanente.
10: Le lion?
2: Le lion, non.
10: Le protel?
2: Non plus.
8: Le gorille?
2: La hyène?
8: Le gorille?
2: Le gorille, non.
5: C'est des mammifères obligatoires.
2: Ce ne sont pas des mammifères.
9: Ils vivent dans la mer.
10: Est-ce que c'est un poisson?
2: Ils vivent pas dans la mer.
10: Un oiseau?
2: Un oiseau, non.
5: C'est les moustiques, la mouche.
2: On se rapproche, monsieur.
10: Un reptile.
2: Alors, on
10: se rapproche. Une salamandre?
2: Salamandre,
10: une grenouille, un crapaud.
2: Plus gros.
8: Un lézard.
2: Plus gros.
5: Une iguane.
10: Une iguane.
2: Plus gros.
9: Un crocodile.
10: Un crocodile.
2: Et oui,
5: un alligator.
2: Un alligator. Bonne réponse de Karina Marimont. Qui enfin a trouvé sa spécialité.
5: Ah voilà, c'est ça. L'érection permanente.
2: Non, parce qu'il faut savoir que tout à l'heure, pendant les pubs, Mademoiselle Marimont nous dit, moi, je suis emmerdé, je n'ai pas de spécialité. Lui, là, c'est la musique, l'autre, c'est les conneries, là-bas, c'est la peinture. Mergo, c'est Sacha Guitry, Marcella Yacoubsey, on n'a pas encore trouvé, mais on trouvera. La littérature, on va dire.
8: Ma fille, c'est l'érection.
2: Et vous, Karina Marimont, vous avez trouvé enfin, c'est le priapisme, l'érection permanente.
10: Cochonne.
2: Vous ne saviez pas
10: non,
2: que l'alligator avait une érection permanente? Eh ben oui, l'alligator a une érection.
9: Mais il en fait quoi?
2: Oh ben il en fait quoi? Il en fait quoi? Il fait ce qu'il peut avec. C'est pas marrant, vous savez, moi j'en sais quelque chose.
5: Mais ça s'adopte un alligator, ça m'intéresse moi.
8: Non mais c'est vrai que c'est pas marrant.
2: Ah.
8: Les gens font toujours la remarque en croyant se moquer des grands dieux grecs qu'on voit dans les sculptures. Ils disent tiens, pourquoi il a une petite bite? Alors que c'est un type super beau. Enfin vous voyez, tous les dieux grecs qu'on voit dans la sculpture, dans les musées, tout ça, ils ont tous une petite bite. Pourquoi? Parce que c'est plus viril. Pourquoi c'est plus viril? Parce que la bite t'empêche de maîtriser ton propre corps. Tu es soumis à ta bite. Alors que quand elle est toute petite, ça veut dire que ton corps et ton esprit dominent le monde.
10: Et t'as rien dans la main.
2: Vous dites ça parce que ça vous arrange bien.
5: Oui, c'est ça. Ça veut dire que c'est le genre d'excuse.
2: En tout cas, les alligators ont effectivement constamment leur pénis en érection.
5: Mais en fait, ils ne peuvent pas pénétrer une alligator féminine.
2: Non, mais en fait,
5: féminine.
2: Ce qui se passe, c'est que le pénis est toujours en érection. Il jaillit de l'intérieur du corps quand il en a besoin.
5: Il ne s'accouple pas avec
10: non, femmes. Il envoie sa bite en chronopause, ça lui renvoie.
5: Non, il ne fait comme pas un
2: œuf. Il voit une femelle. Qu'est-ce qu'il fait l'alligator? D'abord, il l'accoste. Après... il dit, quel est votre prénom? Elle dit Odile. Ah, il crocodile, et boum! Pour Gabriela Lopez, qui habite dans l'Aude, pouvez-vous me dire quel animal piaule? Du verbe piauler, bien sûr.
9: Poule? Non, la souris.
10: C'est un oiseau?
2: Alors, ce n'est pas un oiseau qui piaule.
10: C'est un mammifère?
2: Un mammifère, oui, oui.
10: Il y en a en France?
2: Ah, en France, je suis pas certain.
9: Alors, le kangourou?
10: Des singes?
2: Des singes, non, pas du tout.
5: C'est l'autruche?
2: L'autruche, non.
10: C'est pas un zèbre?
2: Un zèbre, non.
10: Ça se mange?
2: Ça ne se mange? Oh, bah, tout se mange, mais non, on m'a jamais
9: fait. La girafe?
2: La girafe, non.
10: Et on a en Afrique?
2: En Afrique, oui, bien sûr.
10: L'hippopotame.
2: L'hippopotame, non.
9: Le rhinocéros.
10: Plus gros qu'un chien.
2: Il y en a en Afrique, il y en a aussi en Inde, il y en a, on va dire, dans le sud de l'Europe.
5: Et les tigres.
2: Il y en a des dorés, il y en a à flanc rayé, il y en a des striés, il y en
8: un
2: a...
8: Un pan.
2: Pardon.
8: Pan.
2: Un pan, non.
10: Un mammifère, non. Un chacal.
2: Un chacal. Bonne réponse.
10: Ouais.
2: de Laurent Baffy. Le chacal piaule. Une question pour Marilyn Quintin qui habite dans le Val d'Oise. Peut-être connaissez-vous l'échelle de Mohs. J'aimerais d'ailleurs que vous me disiez à quoi correspond le 1. Je vais vous aider parce que c'est une échelle de minéralogiste. Mohs, Friedrich Mohs, était un minéralogiste et il a établi une échelle. On appelle ça l'échelle de Mohs, les 10 minéraux. Alors, j'aimerais que vous me donniez le numéro 1 de l'échelle.
1: Le diamant.
2: Et le 10e échelon. Alors non, c'est dans l'autre sens, mais bravo. Le plus dur, c'est le diamant. C'est la moitié de la réponse.
1: Et l'or?
2: Non. Mais
9: le premier, le tout premier, c'est le gravier.
2: Alors, pas le gravier.
1: Le plus mou, vous voulez dire.
8: Le fer blanc.
2: Effectivement, vous avez le diamant, c'est
1: la craie.
2: Plus dur. Vous avez le
8: cuivre.
2: Entre-temps, vous avez le topaz.
10: Le calcaire.
2: Le quartz. Le calcaire.
8: Là, c'est le silex.
2: Non, c'est encore plus, mais encore plus friable que ça.
8: La pierre de lave.
2: Non.
10: La pierre ponce.
2: Et d'ailleurs, on regrette tous cette époque.
8: L'éponge.
5: Les chewing-gum.
2: On a tous aimé ça, évidemment.
9: Ah, on a tous aimé ça.
2: Ah oui, oui, oui.
8: Le malabar.
2: C'est le 1 sur l'échelle de Mohs. Ce minéral est
9: l'éponge.
2: En dureté, hein. C'est la dureté qu'on mesure, hein.
9: Oui.
2: Donc c'est le plus mou, si vous voulez.
9: L'éponge.
2: Le plus friable.
9: Dit...
2: Oui, vous m'avez dit l'éponge.
8: Mais j'ai dit l'éponge.
2: Mais oui, il a dit l'éponge.
9: Ah,
1: c'est pas
9: bon,
1: un minéral.
9: Ah,
1: deux fois faux. Un
9: animal. La boue.
2: La boue, non. La boue, non.
10: La boue.
1: Et nous, on a aimé ça.
2: Ah, on
5: c'est,
2: a...
5: c'est encore plus mou que la moue.
2: On est tous passés par là.
1: On est tous passés par là.
2: Le coton. Non, le coton n'est pas un minéral.
9: Bah oui, mais j'aimais ça, moi, quand j'étais petit. Voilà. Ah, je cherche ce que j'aimais.
2: Bah, mais vous n'êtes pas loin. Pensez à votre maman qui est
5: le
2: là.
5: Le placenta.
2: Le placenta, non, quand même pas.
10: La pierre ponce.
2: La pierre ponce. Oh, bah oui, c'est mou, la pierre ponce.
10: Mais non.
5: Le talc.
2: Comment?
5: Le talc.
2: Le talc. Excellente réponse de Carina Marimont.
8: Alors là.
2: Ah oui,
8: le talc, c'est un minéral.
2: Oui. Le talc, eh oui. C'est un minéral, c'est le premier des minéraux dans l'échelle de Mohs. Vous avez le talc, ensuite le gypse, ensuite le calcite.
8: La poudre de talc, peut-être.
2: Oui, friable, sous l'ongle, le talc.
10: Pierre, ouais.
2: Et après, vous avez le quartz, le topaz, le corindon, et ça se termine par le diamant. Voici de 1 à 10 les minéraux de l'échelle de Mohs. Et on a tous aimé être talqués, vous voyez.
8: Bien sûr.
5: Mais on aime encore.
8: Bien sûr.
9: On se rappelle pas, moi je me rappelle pas.
2: Quand, moi je me rappelle.
1: Quoi. Oui, mais vous, c'était il y a deux jours.
2: Vraiment, vous êtes bon du talc au talc.
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2: Vous bricolez vraiment, monsieur Wiesmann?
7: Écoutez, ça se voit pas, enfin, physiquement, c'est
2: non,
7: vrai que j'ai pas un physique de bricoleur, si ça existe.
2: On vous imagine pas chez le roi Merlin.
7: Mais ça peut m'arriver quand vraiment il y a une très très forte pression de la part de mon épouse. Je peux visser, défoncer même.
11: Voilà. Mais ça veut rien dire, Philippe, il a un physique de garagiste, il est écrivain.
12: Oui, c'est vrai. On me prend pour un ancien boxeur aussi.
11: Ah, c'est vrai?
12: Parce que j'ai un nez cassé. Mais même quand il n'était pas cassé, on me disait, vous avez le nez cassé. Alors depuis, je me suis cassé deux fois. Raccord, quoi.
2: Ouais, c'est une solution, évidemment. Vous êtes content de rencontrer pour la première fois Karine Le Marchand?
12: Bah, je suis ravi, je suis sous le charme. En plus, on est de la même région,
13: mais oui,
12: de
13: on est
12: la même
13: si.
12: Ville.
13: Donc...
12: Merveilleux.
13: Oui. C'est vrai.
2: Mais vous vous connaissiez déjà?
13: On se ressemble.
2: C'est vrai que vous avez un nez de boxeuse.
7: Mais juste pour qu'on ait un public sympathique aujourd'hui, oui. Est-ce que c'est vrai que tous les sièges ont été désinfectés des punaises de lit?
2: Mais c'est ça, ce stress qu'on voyait dans la salle.
11: Mais on peut se les passer comme ça, les punaises de lit? C'est-à-dire que si un copain a des punaises de lit chez lui, il vous les passe?
2: Non, c'est pas contagieux, je crois.
11: C'est pas contagieux?
2: Non.
13: Mais qu'elle rentre dans ton pantalon.
14: Moi, je préfère que ce soit autre chose qu'une punaise qui rentre dans mon pantalon, quand même.
11: Oh, coquine! Bah, on parle beaucoup d'Hidalgo, mais alors à Bachelot.
7: Mais je sais pas si vous avez écouté.
14: Non,
7: il y a eu une étude incroyable sur la sexualité des punaises de lit que je vous recommande.
2: Ah, oui.
7: Elles peuvent faire l'amour 100 fois par jour.
11: Ah, ça, c'est normal.
7: Le mâle a un pénis hyper long qui projette carrément à distance.
13: Ah, bah, voilà.
7: Et il peut être hermaphrodite, c'est-à-dire qu'il peut avoir un pénis et plusieurs petits vagins sur le dos.
11: Mais c'est Nicolas Hulot, une punaise de lit.
14: Mais il y a une histoire comme ça d'une femme qui vient d'avoir un petit bébé.
2: Ah oui.
14: Et alors. L'obstétricien est un peu gênant pour lui dire enfin, docteur, dites-moi ce qui se passe. Ben, le médecin dit il est hermaphrodite. Mais c'est quoi ça, hermaphrodite? Ben, il a ce qu'il y a de très bien chez un homme et de très bien chez une femme. Oh, docteur, vous voulez dire qu'il a une bite et un cerveau?
2: Thank you.
15: Allez, une première citation pour Madame Durand, Jessica Durand, qui habite la Guérinière en Vendée, qui a dit « Le banquier est quelqu'un qui vous prête son parapluie lorsque le soleil brille et vous le retire aussitôt qu'il pleut. »
14: Coluche ?
15: Coluche, non, c'est plus ancien.
13: Ah, c'est Jean-Yann, c'est plus ancien.
15: Non.
14: Est-ce que c'est français?
15: Ce n'est pas français.
14: C'est américain.
15: Ah, c'est américain.
11: Woody Allen.
7: Le maréchal Pétain.
15: Non, américain qu'on vous dit.
13: Groucho Marx.
15: Non, c'est avant Groucho Marx.
13: Avant Groucho Marx. Alors c'est un intellectuel?
15: Un romancier américain.
11: Henry Miller.
15: Écrivain, essayiste, humoriste.
7: Mark Twain.
15: Mark Twain, bonne réponse. Dariel Wiesmann.
7: J'avais un peu semé le doute avec le maréchal Pétain. Bon, voilà, mais c'est Mark Twain.
15: Véronique Étard, madame Étard habite Colombes dans les Hauts-de-Seine, qui a dit on a souvent plus petit besoin que soi.
11: Oh là là.
15: Avouez que c'est joli.
11: Ah, c'est pas Nagui?
15: Non. Un artiste au sens large du terme.
13: Politique.
15: Il a été à la fois comédien, chansonnier, acteur, poète, dramaturge, metteur en scène, peintre, illustrateur, dessinateur.
11: Ouh là là, mais c'est le roi Merlin.
15: Il a travaillé pour Harakiri, pour le magazine Elle aussi à une époque. Il est le frère d'une historienne qui porte d'ailleurs un peu son nom et aussi l'oncle de l'historien Fabrice d'Almeida.
11: Topor ?
15: Mais oui, c'est Topor ! Bonne réponse !
12: Un très grand dessinateur, un très bon romancier aussi, nouvelliste.
15: Oui, bah c'est bien la peine de le dire.
12: Voilà, mais maintenant, je fais son hagiographie. Voilà.
7: Et je pense que dans la vie, c'est un des mecs qui avait la plus grosse répartie.
11: Oh, pardon, j'ai eu peur.
7: C'était incroyable.
11: J'ai eu peur parce que je savais qu'il y avait une petite bite, moi. Non, mais
15: pour Madame Sapin, qui habite Mognonien dans l'Ain.
11: Quel âge elle a ? Non, pour savoir si ça colle avec son nom.
15: Qui a dit la différence entre un mari et un amant, c'est le jour et la nuit.
14: Oh, c'est français.
11: Ah, Sophie d'avant?
15: Non.
13: C'est une femme.
11: Ah bah elle enchaîne, elle a raison, elle se fait plaisir.
13: C'est une femme. Voilà.
14: Non, c'est français.
15: C'est français. Une femme française morte en 98 qui a fait les grosses têtes d'ailleurs. Elle était très marrante.
11: Micheline Dax.
15: Aux grosses têtes, pas Micheline
11: Patachou.
15: Dax. Patachou, non.
12: Comédienne.
15: Actrice.
13: Alice Attrich. Amanda Lear.
15: Pas Alice Attrich.
11: Jacqueline Maillan.
15: Pas Amanda Lear.
14: Elle est morte donc.
15: Elle est morte. Oui, elle... Son
7: morte,
15: fils.
7: C'est morte.
15: Son fils est toujours en activité.
11: Ah,
15: mais elle est.
11: Josiane Palmade.
15: Ne faut. Mais qu'il est con.
11: Pardon, ça marche pas, le fils est plus en activité en plus. Pardon patron, j'ai pas entendu.
14: Son fils est en activité. Et il est comédien, son fils?
15: Pas vraiment, il a fait un ou deux films, mais c'est pas son métier principal.
12: Sardou.
15: Alors,
13: ah, oui.
15: Jackie Sardou. Bonne réponse de Philippe Claudel, aidé par Valérie Mérès. C'est Jackie Sardou. Ben oui, c'est marrant quand même, c'est bien du Jackie Sardou, ça.
11: Et Michel, il vous avait proposé à Michel de venir à Michel Sardou, c'était pas mal.
15: On pourrait,
11: c'est génial.
13: Vous voyez, drôle.
15: Ah ben il est drôle.
11: Ah, pour un comique de gauche, il est incroyable.
15: Ah ben si, il est drôle, Sardou, absolument. Et sa mère était très très drôle. Jackie Sardou, on l'imagine bien effectivement avoir dit la différence entre un mari et un amant, c'est le jour et la nuit.
7: Mais elle avait pas l'accent, elle avait l'accent du sud, je
15: Elle
7: crois.
15: Avait un peu l'accent, mais pas tant que ça.
13: Titi parisien.
12: Elle avait la gouaille.
15: Le père avait l'accent, Fernand Sardou, plus que la mère, Jackie.
7: Une sorte de Rému.
15: Le père, c'est lui qui chantait « Aujourd'hui peut-être,
14: ou alors demain, ce sacré soleil nous fait... »
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15: Ah, c'est la saison du brame, le brame du cerf.
9: Ah, c'est
15: évidemment.
9: Oui, ça brame chez moi.
15: Ah, ça brame chez vous, mais c'est peut-être pas un cerf.
9: J'aimerais bien que ça soit pas un cerf, mais bon, il n'y a que les cerfs qui brament chez moi.
15: C'est la saison des amours, les cerfs brament dans le but d'attirer les biches et de défier les autres mâles.
16: Ils font comme ça. Bah,
15: vous le faites bien.
16: Je fais le cerf et Enrico Macias. Si vous voulez, je peux faire Enrico Macias sur un cerf. Allez, avance.
15: Alors, j'ai une question, évidemment, à propos du cerf, dont la femelle, c'est...
14: La biche.
15: La biche, bien sûr. Le petit, c'est le...
9: Fan.
15: Le fan, mais on ne l'appelle pas le fan longtemps. On l'appelle un fan, le fan, jusqu'à 6 mois. Mais de 6 mois à 1 an, nom, on continue à l'appeler Fan. S'il s'agit, ça peut paraître étonnant, mais s'il s'agit de la femelle, continue à l'appeler Fan. Comment l'appelle-t-on, en revanche, si c'est un mâle?
9: Eh ben, un daguet.
17: Bambi.
18: Jeunisse.
15: Pardon.
9: Un daguet.
15: Alors, le daguet, c'est de 1 an à 2 ans.
9: Bon, là, vous chipotez, hein.
18: Ça se termine par ray.
15: Non, mais je vois que vous n'êtes pas loin.

0: C'est effectivement souvent dans les mots croisés qu'on
1: Oui, c'est pour ça.
0: Qu'on retrouve ce mot. Comment on appelle le petit fan, en quelque sorte, hein, ou plutôt le fan mâle, puisque le fan est une femelle entre 6 mois et 1 an. Vous voyez?
2: Le fanon?
0: Non. Alors, ça n'a rien à voir. Et après, effectivement, vous aviez raison, cher Dari Boudboul, à partir de 1 an, quand les bois commencent à pousser, on appelle ça un daguet pour le mâle.
2: Ou un cocu.
3: Mais pourquoi?
0: Et une bichette pour la femelle.
3: Mais ça vient d'où Bambi, alors?
0: Comment ça s'est
4: animé? Bambi, c'est comme
3: pourquoi on l'appelle Bambi?
0: Bambi, non, vous n'écoutez pas les grosses têtes. Ah, parce qu'aux grosses têtes, on l'a expliqué.
2: Eh oui,
0: C'est une abréviation de Bambino, Bambi, tout simplement. Il veut dire enfant. Et paf.
4: Vous savez un truc, le cerf.
0: Oh merde.
4: Non, non. Parce que c'est vraiment comme tous les mecs, c'est pareil. Il fait son cacou. Ibrahim. Et en fait, donc, il se tape sa biche. Mais la biche, comme elle sait que c'est le plus vieux qui gagne, parce qu'il se bat avec les jeunes, le jeune, il se barre dans un coin. Et ensuite, la biche, après, elle retourne se faire sauter par le jeune.
2: Ah, mais c'est vraiment une
1: Ah oui? Ah bah, d'où le nom biche.
4: Oui. Non, mais c'est vrai.
2: Ah oui?
4: Il y a une vraie raison.
0: Ça vient de la biche.
4: Il y a une vraie raison scientifique. C'est pour que le...
1: Bon, du Théo!
2: Mais c'est quand même intéressant.
3: C'est pour mélanger la semence.
4: Et alors, hier soir, chez moi...
5: On va tout savoir. Oh non.
4: Le soir...
2: En parlant de partouze, vas-y.
4: À propos de partouze, moi, le soir, je vais écouter le Bram, donc je me promène dans le bas des chevaux, parce que moi, les chevaux, ils en ont peur, en plus.
0: Aimez-vous, Bram?
4: Et j'ai vu deux arbres qui bougeaient. Ah, je me dis, ça, il y a un truc qui va pas.
2: C'est Johan Rioux qui était planqué dans un fourré.
4: Eh ben, pas du tout, pas du tout. Je suis arrivé du coup à quatre pattes.
0: Ah oui?
1: Ah oui, déjà?
2: Eh ben, ouais.
4: Mais non,
6: c'est toi la biche.
0: Déjà que debout, c'est pas haut.
3: Il pleut pas chez toi? Qu'est-ce que tu fais à quatre pattes dans les fourrés?
4: Pour pas leur faire peur. Pour pas qu'ils me voient. Et j'ai vu.
3: Ou la flotte.
0: Et là, elle s'est tapée Christophe Buisson.
4: C'est vrai ce que je dis. Il y avait deux cerfs. Alors imaginez l'arbre au milieu.
0: Oh là là.
4: Ils étaient de chaque côté de l'arbre avec leur bois et je voyais l'arbre bouger. C'était terrible.
2: Tes tripes zoophiles, ça vous intéresse pas.
4: Et tu sais quoi? Je suis partie. Parce qu'à un moment donné, il y en a un qui a arrêté, qui est parti, et alors ça s'est mis à sentir mauvais. Il lâche un truc.
0: C'est pas grave, ils vont s'habituer.
4: Non, mais c'est marrant comme ça. Et le petit jeune, alors, il va dans le coin.
0: Comment s'appelle mon fan entre 6 mois et 1 an?
4: Je sais pas, parce que moi, j'ai jamais entendu ce nom.
0: Mais si, c'est
6: moi, j'ai des bois de serre chez moi parce que ça attire la virilité.
4: Ouais.
0: Ah bon?
4: Ah oui? T'as besoin de ça?
6: Est-ce que ça commence par fan?
3: Lâche l'affaire sur ce mythe.
1: Moi, je l'ai trouvé souvent dans les mots croisés, mais je le retrouve plus.
4: Combien de lettres?
0: Moi, c'est un mot que je connaissais aussi grâce au mot croisé, évidemment.
4: Oui, c'est parce combien
0: que
4: de lettres?
0: C'est le nom du fan quand il est mâle et quand il a entre 6 mois et 1 an avant de devenir un daguet.
2: Au vidret.
4: Quoi? Ça, vous l'avez déjà dit, Laurent.
0: Oui,
4: mais vous n'avez pas dit le nombre de lettres.
2: Ben, c'est pas un pendu qu'on fait. Hein.
0: Si vous voulez, c'est en 4 lettres.
4: Ah, voilà, ça va nous aider.
2: Ah bon?
6: C'est ré, alors.
3: Et ça finit par E.
2: 4 lettres, un tétho.
0: On n'a pas dit que ça finissait par E.
4: Ah bah oui, si en plus t'embrouilles les trucs, toi.
0: Un fino. Non, mais on va donner encore 300 balles
4: là-dessus. Non, on cherche.
6: Ça finit par ré.
4: On va se tripoter la cervelle.
0: Ça finit pas par ré, non.
2: Ah bon?
1: Non.
0: Un taré, mais non.
4: Est-ce que ça finit par une voyelle?
0: Ça finit pas par ré, je vous dis, mais c'est pas loin, effectivement.
4: Donc pas A.
2: Oh là là.
0: Non.
2: Que vous pouvez nous le mimer sur les lèvres, peut-être comme ça, c'est un jeu, on lit sur les lèvres comme
4: Est-ce
2: ça.
4: Est-ce que ça finit par une voyelle? C'est juste une question.
0: Pensez à Monsieur Jean-Phi, par exemple.
2: Ah, un gay.
4: Il y a deux fois la même voyelle.
0: Oui, il y a deux fois la même voyelle.
4: Ah, voilà, donc c'est pédé.
0: Non,
4: c'est
0: pas.
6: Un tifi.
0: Non, mais écoutez, tant pis, on va encore donner un chiffre.
6: Tifi.
0: Et je suis sûr que je vais avoir la réponse dans le public. Ne levez pas encore la main, hein. On a encore 20 secondes. Enfin, quand je dis on. Mes grosses têtes ont encore 20 secondes pour tenter de trouver la solution. Je comptais quand même sur monsieur Fabrice.
1: Ah, oh, bah pourquoi moi?
0: Et aussi sur Mme Boudboul qui connaît quand même les chevaux. Et les chevaux, un cerf, c'est jamais qu'un cheval avec des bois.
2: Et en plus, tu les rencontres dans les bois.
3: Ah, t'es à quatre pattes, oui, mais moi, je les rencontre pas
4: entre 6 mois et 1 an.
0: Un cerf, c'est un cheval cocu, quelque part.
2: Exactement.
0: Comment vous dire?
2: Personne ne sait.
0: Est-ce que quelqu'un dans le public a personne,
2: personne ne sait.
1: Donc c'est difficile.
2: Je sens moins teubé là.
0: Ça veut dire qu'il n'y a pas de cruciverbiste dans cette salle, parce qu'effectivement, au mot croisé, c'était un mot qui revient régulièrement, c'est R, H-E-R-E.
1: Ah oui.
0: Et je pensais à Air France.
4: Ah bah oui.
6: Pour Jean, ça s'écrit pas pareil.
0: Ah bah non, ça je sais. Mais...
6: Oh, pardon.
0: R-H-E-R-E, un R-H-E-R-E,
4: c'est vrai.
0: Nom du fan.
4: Je l'ai déjà entendu.
0: Et oui, entre 6 mois et 1 an avant qu'il devienne daguet.
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0: On va parler des voyages de Gulliver, de Jonathan Swift, paru au XVIIIe siècle.
4: Bien sûr.
0: Et dans les voyages de Gulliver, il y a une tribu d'humains dégénérés, un peu sales, même.
4: Oui.
0: Et même d'une saleté infecte, avec des coutumes même répugnantes. Et Gulliver trouve largement préférable la compagnie d'une autre tribu qui eux sont calmes, honnêtes, rationnels, plutôt que cette tribu d'humains dégénérés. Comment s'appelle-t-il?
6: Les ch'tis.
1: Alors c'est d'un mot anglais.
0: Alors c'est d'un mot anglais, absolument. Ah. Et si je vous pose la question, évidemment, c'est parce qu'aujourd'hui, tout le monde connaît le nom de cette tribu, même sans avoir lu Jonathan Swift.
6: Les Woke.
0: Les Woke, non, mais c'est pas bête.
6: Les Wokistes.
0: Les Wokistes, non.
6: Les Ewoks.
0: Les Ewoks, non.
8: Lié à un film qui sort aujourd'hui ou qui sort cette semaine?
0: Non, c'est pas lié à un film.
6: C'est lié à l'actualité générale.
0: On va dire c'est lié à la société moderne.
1: Les Black Blocs.
0: À des mots qui sont apparus depuis maintenant quelques décennies.
4: Les emails.
0: Les emails, non.
6: Les followers.
0: Les followers, non.
8: Les blablacars.
0: Blablacars, non.
4: On s'éloigne. Je pense qu'on est dans l'ordinateur et dans les trucs comme ça.
6: Ouais, voilà,
4: les GAFA.
6: Okay. Les Intel.
4: Est-ce qu'on le trouve sur le clavier de l'ordi?
0: Ah, on le trouve même sur son smartphone, on le trouve.
4: Copier-coller.
6: Arrobase.
0: Arrobase, non.
4: LinkedIn.
0: C'est beau d'être avec des modernes. Hein.
6: Ah oui. Métaverse.
0: Non, mais c'est beaucoup plus répandu et simple que ça.
6: Les Uberic.
0: Ah non.
6: Deliveroo.
0: Non.
6: Moi, je vois bien la tribu des Deliveroo.
8: Cancelled.
0: C'est pas bête, hein.
6: Mais le mot désigne aussi quelque chose de sale et de crade.
0: Ah non, pas du tout. Pensez bien qu'une marque n'aurait jamais. Ouais. Évidemment, peu de gens.
4: C'est une marque.
0: Oui, c'est une marque. Peu de gens savent, évidemment, que ça vient d'une tribu qui était désignée, on va dire, un peu sale, un peu répugnante, dégénérée par Jonathan Swift.
1: Et même ceux qui ont déposé la marque ne le savent pas.
0: Bah, j'imagine qu'ils ne le savent
6: pas.
0: Non,
6: les incultes.
4: Ah ouais, dis donc.
8: Est-ce que Laurent, vous utilisez cette marque? Est-ce que Laurent, vous utilisez cette marque au quotidien?
0: Alors, parfois, ça vous arrive sans même que vous l'utilisiez.
8: C'était quoi? Tinder? Les Tinder?
0: Tinder, non. On va donner 300 euros.
2: Messenger.
0: Il vous reste 30 secondes pour trouver le nom de cette tribu dans les voyages de Gulliver. Un mot que tout le monde connaît aujourd'hui grâce à la société moderne et grâce à vos smartphones.
6: Les cyber, non, c'est pas les cyber.
0: Les cyber, non.
6: Cyberattaque.
0: Une marque. C'est pas les quelque chose. Alors, si vous cherchez les.
4: Apple, non.
0: Marque.
6: FaceTime.
4: SMS. Uber.
0: Quoi?
6: Texto.
4: Uber.
6: Et moi, je traduis.
1: Uber.
0: Elle est comme Rio, elle a beaucoup perdu aussi. Hein.
6: On est ce Uber.
0: De mon Uber côté, ah non, pas Uber. Uber. Non. Non, bon, on va donner 300 euros et c'est tant mieux. Voilà un premier chèque qui s'en va pour Joseph François qui habite Chigny-les-Roses. Cette marque a été baptisée ainsi en clin d'œil aux créatures des voyages de Gulliver. Est-ce que quelqu'un aurait la réponse? Maintenant, vous pouvez lever la main si vous avez la réponse dans le public.
4: Ben,
0: personne.
1: Quelle bande de nuls.
6: Vous êtes inculte.
0: Quand je vais vous dire, c'était Yahoo tout simplement.
8: C'est trop vieux Yahoo maintenant.
0: Yahoo, 300 euros grâce à Yahoo.
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0: Grâce à des tests ADN, on sait depuis 2010 que cette incroyable personnalité est née de parents qui étaient frères et sœurs. De qui s'agit-il ?
10: Oh, un inceste ?
0: Oui, absolument.
10: Shakespeare, un vrai personnage ?
0: Non. Ah oui, ça c'est un vrai personnage.
10: Napoléon.
0: Et il y a même toute une exposition là sur lui qui va démarrer le 3 février aux Galeries Montparnasse. Et donc, croyez-moi, c'est un vrai personnage. Et son père et sa mère étaient frères et sœurs.
10: Ah. Oh là là, il était un peu... Il était équilibré.
0: Alors, je l'ai

0: pas bien connu, pour tout vous dire.
1: Il était du Nord
0: Alors, du Nord d'un pays, mais pas du Nord de la France. Non.
2: Est-ce que ce n'est pas Toulouse-Lautrec?
0: Ah non, non, non.
2: Alors,
0: non.
2: Il était de la Norvège, de la Suède?
0: Non, non, non. Grâce à des tests ADN réalisés en 2010, eh bien, on sait...
3: Est-ce que c'est Richard III?
0: Richard III, non.
3: C'est un Anglais?
0: Qu'est-ce que vous dites, Bernard?
4: Yves Montand.
0: Yves Montand.
4: On a fait des tests ADN.
0: Yves Montand, non.
1: Attendez, il y a quelqu'un qui était artiste?
0: Ah non, oh non,
2: un homme politique.
0: Alors politique, oui, ça oui.
2: Genre Napoléon.
0: Genre Napoléon, c'est compliqué de vous dire, mais
2: oui,
0: c'est...
2: parce qu'il y en a qui en Napoléon.
0: Voilà.
2: Non, non,
0: voilà.
2: Mais est-ce que c'est quelqu'un à l'époque de Napoléon?
0: Ah non, c'est bien avant là.
2: C'est quel siècle? On parle de
0: bien avant. On est dans les années 1300.
2: C'est un roi. Un roi.
4: Charlemagne.
0: Un roi mieux qu'un roi.
4: Charlemagne.
0: Attention.
5: Un pape.
0: Attention. Attention, j'essaie de vous piéger quand je dis 1300.
2: 1300 quoi?
0: Bah non, vous me demandez quelle époque.
3: 1300 avant Jésus-Christ.
0: 1300 avant Jésus-Christ.
2: Celui qui éclairait là avec les corps là.
3: Diogène.
2: Mais non, pas Diogène, non. Celui qui éclairait avec les corps là, il mettait le feu, il les mettait comme ça et puis il faisait des torches.
0: Jean-Michel Jarre.
2: Mais non.
4: Pline l'Ancien.
2: Un ancien genre Héraclite, Parménide.
4: Cicéron.
2: Deux siècles avant Jésus-Christ. Oh, mais tu connais que lui.
3: C'est un pharaon. C'est Toutankhamon.
0: Et c'est Toutankhamon. Bonne réponse, Christophe Barbier. Eh oui.
2: Un peu Isis et Osiris, son frère et sœur.
0: Alors, pardon.
2: Isis et Osiris, mais son frère pas les et sœur.
0: Mais c'est pas les parents de Toutankhamon, Isis et Osiris.
2: Eh ben, vous dites que c'est pas les parents.
0: Bah, je vous le dis.
1: Qui
0: vous le dit? Bah, moi, je vous le dis. Non, mais je suis entouré de dingues aujourd'hui.
1: Toutankhamon, il a vraiment existé, alors qu'Isis et Osiris, c'était des déesses.
2: Mais Toutankhamon, ça se voyait qu'il était pas normal, il marchait toujours de profil. Ce n'était pas, il avait un problème.
0: Et c'est en 1922 que Howard Carter a retrouvé, évidemment, la momie, le corps de Toutankhamon. Dans les années 2010, on a fait effectivement des tests ADN à nouveau sur la momie, parce que les progrès de la science ont fait qu'on pouvait en savoir un peu plus, et on en a conclu que les deux parents de Toutankhamon étaient bien frères et sœurs.
2: C'était qui les parents?
0: Alors, je vais vous dire.
2: Isis et Osiris.
0: Ah non! Le père serait Akhenaton, voilà.
2: Ah oui, mais il serait.
0: Ah bah oui, on n'est jamais sûr à
2: 100%. Ah oui, alors c'est pour ça que c'est frère et sœur, mais on n'est pas sûr que alors, la femme d'Akhenaton, c'est qui la mère?
0: Eh bah, ce serait sa sœur.
5: C'est Martine Akhenaton.
0: Sa sœur Nebeta.
2: Nebeta. Et alors si ça se trouve... Mais si
0: c'est
2: ça
0: votre
2: trouve,
0: nom de jeune fille. Isabelle Mergo Nebeta.
2: Mais si ça... Ça le fait rire. Mais si ça se trouve, c'était pas les parents.
0: Oh bah si ça se trouve.
3: En fait, l'ADN de Toutankhamon est composé de deux ADN identiques, donc forcément de frères et sœurs.
2: Oh monsieur 36-15,
3: mais oui.
2: Lui,
3: 36-15, non. C'est fini depuis 30 ans. Hein.
5: Vous commencez à nous agacer, Barbier.
0: Oh, la reine du Minitel. RTL est partenaire de l'exposition. C'est une expérience immersive pharaonique qu'on vous propose aux Galeries Montparnasse. C'est rue du Départ, dans le 15e arrondissement de Paris. Et à partir là du 3 février, c'est-à-dire là, le 3 février,
2: c'est demain.
0: C'est la semaine prochaine.
2: Oui, mais c'est aux Galeries.
1: C'est les Galeries Lafayette.
4: Il est arrivé.
0: Mais non, c'est pas les Galeries Lafayette.
3: C'est un ancien centre commercial qui est vidé de ses commerces parce que la mairie de Paris va tout refaire et ça devient un espace immersif.
5: Comment est-ce que je sais tout?
4: Ah bah oui.
2: Quand je te fais ça, ça veut dire que toi, d'accord?
0: Plongé dans la plus grande exploration archéologique de l'histoire, au cœur de la vallée des rois. Non, mais il va y avoir plein de monde, hein, parce que ça, c'est passionnant, les gens adorent ça.
4: Ah bah oui.
0: Puis l'Égypte, c'est pas que c'est... Enfin, ouais, c'est loin.
2: Ça passionne tout le monde.
0: Oui, puis là, on est sûr de ne pas rentrer avec une... comment dirais-je...
4: Quoi?
0: Parce qu'on a fait, nous, la vallée des rois avec les copains des grosses têtes à une époque.
2: Ah bah, pourquoi je t'étais pas invité, moi?
0: Parce qu'on avait peur qu'ils vous gardent.
4: On est deux billets, oui.
2: Parce que Nebeta, c'est ça?
0: Non, mais à l'époque, il y avait Pierre Bénichoux, Jean Benguigui, Perry Cochin.
2: Ouais, d'accord, voilà, on sait bien. Moi, ouais.

0: est allé jusqu'à au fameux hôtel dans le Cataracte.
1: Ah oui, oui.
0: Voilà.
1: Ah,
0: oui, on a fait Luxor. Sauf que, voilà, et j'en viens là, sauf qu'on est tous revenus, sauf les trois copains d'origine un peu, on va dire, nord-africaine, c'est-à-dire Pierre Bénichou, Jean Benguigui et Perry Cochat. Tous les autres, on a tous été malades pendant tout le trajet. L'Égypte, c'est chouette.
1: Ah, c'est sympa.
2: Mais vous avez été malade.
0: Mais oui. La dysenterie est...
2: Piquée par les moustiques.
0: Mais non, mais il faut bien dire les choses.
2: Oui, oui.
0: Tandis que là, rue du départ à Montparnasse. Oui.
3: Tu risques rien.
0: Tu y vas, tu reviens pas malade.
2: Mais pourquoi vous avez eu la dysenterie?
0: Mais parce que c'est comme ça. On vous dit toujours, ah, faut bien nettoyer les fruits et tout. Tu le fais pendant deux jours, puis le troisième jour, tu bouffes le fruit.
1: Et paf.
0: Et paf.
2: Mais alors vous êtes revenu tout maigre, hein?
1: Ah bah ils sont revenus tout en camion.
0: Non mais c'est vrai, faut bon voilà, mais c'est magnifique en revanche.
1: Ah oui. Oh, bah vu tes toilettes, c'est super.
0: La réalité, c'est ça. La réalité, c'est que sur 20 personnes, on était 17
2: à aller aux toilettes.
0: Ah oui, oui, oui, oui.
2: Et alors donc, l'exposition, c'est à partir de quand je l'emmenais
3: du 3 février.
0: Voilà.
3: Oui. Aux galeries qui étaient avant les galeries Lafayette. Maintenant, c'est une galerie.
0: Mais pas du tout.
3: Non,
1: au bout de la rue de la Gaîté.
0: Les galeries Lafayette, les galeries Lafayette.
3: Avant, il y avait des galeries Lafayette.
0: Mais les galeries Lafayette, c'est rive droite, c'est pas rive gauche.
4: Il y avait des galeries.
0: Là, c'est en immersion. Ouais. Vous serez carrément devant
4: sous l'eau. On est sous l'eau.
0: Voilà.
1: Devant avec tout le temps.
0: Le trésor le plus célèbre des pharaons, vous voyez.
2: Ah ben on a intérêt à retenir nos places maintenant.
0: Ah oui, il est prudent de louer.
1: Oh, il ne va pas partir. Hein.
0: Et selon une étude de l'ADN.
2: Il est poulet de louer.
0: Selon une étude de l'ADN des momies royales, je vous explique quand même les parents, parce que vous m'interrogiez sur les deux parents de Toutankhamon. Bon.
2: Il y aura les deux autres momies alors.
0: Pardon.
2: Il y aura Akhenaton.
0: J'ai pas dit les grands-parents, j'ai dit les parents.
2: Non, il y aura Nébété et Akhenaton.
3: Non, Nébéta.
1: Nébété.
2: Il y a la momie Nova et Nébéta.
0: Le père de Toutankhamon, Marcel.
1: Il s'appelait Marcel.
0: Marcel Amon, bien sûr. Le père de Toutankhamon est identifié comme étant la momie trouvée dans la tombe KV-55, dont certains égyptologues pensent qu'il s'agit d'Akhenaton. La momie de sa mère, elle, a été trouvée dans la tombe KV-35. Elle a été surnommée The Younger Lady, la dame la plus jeune.
1: À Brigitte.
0: Car elle n'est pas formellement identifiée. Les seules sœurs connues d'Akhenaton sont Satamon, Iset, Enoutaneb et Nébéta. Les trois premières ayant épousé leur père, Amenhotep III.
3: Ah oui, à l'époque.
0: C'était la famille tuyau de poil. Hein. Donc les trois premières sœurs ayant épousé leur propre père, Nébéta, elle serait la seule des quatre sœurs
2: à pas avoir épousé son père.
0: Et voilà, mais à avoir épousé son frère.
2: Bah oui, elle était plus jeune.
0: C'est la moins conne des quatre.
2: Bah oui.
4: Elle était
2: prêche. En tout cas, Akhenaton, c'est celui qui a ce maxillaire très très long. Et les frères Bogdanov voulaient lui ressembler.
0: Non, là vous confondez ça.
2: Mais c'est
0: tout en menton, ça. Ça, c'est tout en menton.
3: Et Akhenaton, il fait du rap.
1: Bah oui. Ayam.
2: Donne ton cerveau à la science, je te jure. Parce qu'il y a des trucs.
0: J'en peux plus, parce que moi, RTL, ils m'ont dit faites un peu de pub pour ça.
2: Ah oui, parce qu'on est partenaire.
0: Oui, on est partenaire.
2: Ah, on est partenaire des galeries.
0: Oui, des galeries.
2: D'accord, alors le 3 février pour voir.
0: Ah, mais à partir du 3 février.
1: Oui, il sera là longtemps.
2: Il est là combien de temps?
0: Et la billetterie est ouverte déjà.
2: Mais est-ce qu'on va le voir en bandelette et en.
3: Mais oui.
0: Ah oui.
2: On va le voir pour de vrai.
0: Ah oui.
2: On te dit, immersion, tu seras dans la momie.
3: Oh ben merci, hein.
0: Non mais...
1: Si t'as pas de place...
0: Allez-y dès maintenant. Je vois les auditeurs déjà rouler à tombeau ouvert.
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0: Alors une question maintenant qui nous emmène au jardin du Luxembourg, puisqu'il y avait un célèbre château qui se trouvait là avant. Il y a longtemps, hein, un château qui a été détruit, mais ce château, tout le monde connaît son nom.
1: Château du Luxembourg.
0: Quel célèbre château pouvait-on trouver là où se trouve aujourd'hui le jardin du Luxembourg? C'est
2: pas, ça appartenait pas à Marie-Antoinette?
0: Pas du tout, non, non, non.
2: Le château prenait toute la place du jardin?
0: Oh, je sais pas, hein, je suis pas non plus à ce point connaisseur de l'endroit, hein, mais effectivement, on est dans le quartier de l'avenue de l'Observatoire, il y a le jardin du Luxembourg, et là, il y avait un château dont le nom est encore connu aujourd'hui, à cause d'une expression célèbre, d'ailleurs, et
2: souvent... Où il y a château dedans?
0: Alors, non, dans l'expression, il n'y a pas château, mais il y a le nom du château qui se trouvait au jardin du Luxembourg.
3: C'était une prison?
0: Ah, une prison, non.
1: Château-Boyant?
0: Non.
2: Boyard?
0: Non.
2: Ça appartenait à un roi?
0: Alors, ça a appartenu à... Oui, à un roi, ce château.
4: Souvent,
0: oui,
2: Louis XIV?
0: Ça, c'est vrai, ça a appartenu à Robert le Pieux, vous voyez, ce château.
3: Ah, le roi de l'an 1000.
0: Et puis, au XIIIe siècle...
1: C'est une expression?
0: Le nom du château, oui.
1: La cruche?
0: Non.
1: On va la cruche à l'eau?
0: Non.
4: Pour sous-entendre l'abondance, par exemple, ou pas?
0: Si vous voulez, à la mort du roi, le château a été abandonné et très vite c'est devenu un château en ruine. Ça a servi de refuge à des brigands pendant des années, une sorte de cour des miracles. Et puis c'est en 1257, hein, bien après la mort de Robert le Pieux, que Louis IX, Saint-Louis, a concédé le terrain à un monastère. Puis voilà, c'est devenu par la suite le jardin du Luxembourg.
2: Et alors,
1: moulin?
0: Non.
2: L'expression, c'est rapport à l'effondrement de quelque chose?
0: Non, mais c'est vrai que le fait qu'il y ait eu souvent des brigands dans ce coin, que c'était une sorte de cour des miracles.
3: Un coupe-gorge?
0: Un coupe-gorge, non.
3: C'est une expression
0: non.
3: comme ça? Du
2: braconnier?
0: Non.
2: La foire d'empoigne?
0: Non, c'est un ancien lieu-dit de Paris, hein, vous voyez, situé, on va dire actuellement, entre les rues Monsieur le Prince et Malebranche, vous voyez à peu près, au cœur du jardin du Luxembourg.
3: On trouve encore le nom dans le quartier?
1: Il y a une rue?
0: Je ne suis pas certain qu'on trouve encore le nom. C'était le nom du château, mais le château n'existe plus.
3: C'est pas Tournefort?
0: Ah, Tournefort, non.
4: Ah oui, c'est une expression, ça.
2: Alors, ça a un rapport avec les voleurs, les brigands, etc., l'expression?
0: Pas tout à fait, mais avec quelque chose qui fait peur, oui.
4: Ah, hanté.
0: En tout cas, c'est devenu une expression populaire qu'on utilise encore parfois.
3: Le diable Vauvert?
0: Et donc, le château, ça.
3: Le diable Vauvert? Le château de Vauvert?
0: Le château de Vauvert! C'est une excellente réponse de Christophe Barbier. Allez au diable Vauvert, c'était aller au château de Vauvert qui se trouvait effectivement à l'emplacement du jardin du Luxembourg aujourd'hui.
1: Mais aller au diable Vauvert, ça veut dire que c'est très loin.
0: Ah oui. Oui, ça veut dire aussi aller te faire voir, quoi.
4: Moi, après, monsieur Riquet, ça fait bien au moins une semaine que j'ai pas utilisé cette expression.
0: Aller au diable Vauvert.
4: Ah oui, au moins
3: revenir
4: même 15 jours, quoi.
1: Lui dit aller au château d'If, lui.
3: dit revenir du diable Vauvert.
0: Parfois même dans les commentaires de football, excusez-moi, mais Thierry Roland utilisait souvent cette expression.
4: Oui.
0: Oui.
3: Il est revenu du diable Vauvert.
0: Ah, il parle d'un footballeur qui revient du diable Vauvert. Non, mais c'est bien de savoir d'où ça vient, quand même.
2: Ah ouais, moi je trouve ça très intéressant.
0: Ah, merci Isabelle.
2: Je suis en train de le noter, d'ailleurs.
0: Voilà. Oui, je suis content quand vous avez.
2: J'aime bien.
1: Le problème, c'est pas de le savoir, c'est de le retenir.
3: Mais c'est Robert le Pieux dont il faut se souvenir, parce que c'était le roi de l'an 1000, et donc toutes les prophéties sur la fin du monde, il a dû lutter contre ça, c'était le fils du Capet.
2: Le fils
3: du Capet.
4: Le Pieux.
3: Le premier des Capétiens.
2: Le
1: Pieux, c'est-à-dire qu'il était très croyant. Ça
3: non, ça veut dire qu'il en avait une. Voilà.
2: Moi, je pensais au lit, plutôt.
3: Non, il y a un X. C'est le Pieux avec un X, oui.
2: Arrêtez de me regarder comme ça.
0: Je vous regarde toutes les trois parce que je vous trouve tellement belle.
1: Laquelle?
3: Mais c'est une très bonne idée de les avoir mis toutes les trois, une brune, une blonde, une rousse, c'est magnifique.
2: Ah, parce que vous trouvez qu'on a un spectacle mieux, là.
1: On a il y a trois.
2: Franchement, entre bouboules, là.
4: Non, sois gentil avec Gérard. Sois gentil avec Gérard.
3: Mais c'est très bien, il y a
0: entre un chauve, un bouboule et monsieur je sais tout. Franchement, voilà. Vous avez raison, je préfère vous regarder toutes les trois.
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3: Et alors, donc, vous avez donné des cours aux Miss, vous, après?
4: On n'a plus trop besoin de leur donner des cours. Je ne sais pas si vous voyez ce qui se passe dans les cours de collège ou de lycée, mais les jeunes femmes, en fait, elles expliquent qu'aujourd'hui, une fellation, c'est pas coucher, que ça les dérange pas.
5: Ça, c'est vrai.
4: Hein? C'est vrai.
6: C'est encore plus fort que coucher, je trouve.
5: C'est pas coucher.
4: On est plus dans l'intimité, quand même.
5: Non, c'est pas coucher, tu peux faire ça n'importe où.
7: Littéralement, c'est vrai.
6: Moi, j'en fais pas comme ça tout de suite. Non, mais c'est un acte.
3: C'est pas à vous d'en faire.
6: Mais c'est pas ce qu'on fait avec le...
5: Je le savais.
4: Je me disais bien.
6: Excusez-moi. J'aime pas le cuni, je vous le dis tout de suite.
4: Et depuis que tu la vois, t'as...
3: Pas le cuni, le cuni.
6: Non mais...
5: Il aime pas le cuni, mais bah, laisse-le. S'en fout.
3: Le cuni n'a rien à voir là-dedans.
7: Je me suis toujours dit que sa Nathalie, c'était un Bernard.
5: Ah, ça c'est sûr. Hein.
3: Ah, vous pensez aussi, Isabelle? Il assume pas, en fait.
8: En plus, on va aller voir un concert dans quelques jours.
3: Quoi?
8: On va aller voir un concert, notre premier concert tous les deux. Oh là là. Mais je lui ai dit, on n'arrive pas main dans la main, parce qu'il faut, si on est reconnu, mais on va aller voir un concert.
3: Si on est reconnu.
8: Je suis
3: assis. Oh non, mais alors.
8: Ça y est, c'est dans deux semaines. Merde. J'ai très peur. J'ai déjà réservé la
5: nuit. Tu crois qu'il va y avoir des paparazzi partout?
3: Johan Rioux et Nathalie à la une de Voici. L'autre, il y croit. Oui.
8: Et donc, c'est beau, elle ne sait pas encore, hein, mais j'ai réservé la nuit d'hôtel déjà.
5: Oh bah ça y est, elle le sait maintenant.
3: Mais quel concert vous allez voir?
7: Les Chippendales.
8: Mais ça va être émouvant parce que ça va être le premier concert et c'est important vraiment les premières fois. Et pas du tout, je ne parle pas de sexe là, mais de vivre des premières fois. Nos premières vacances ensemble, nos premiers week-ends ensemble. Là, on est allé en Écosse et donc là, c'est notre premier concert.
3: Mais
8: et ça va être touchant.
3: Un concert de qui?
8: Je ne peux pas, Laurent.
3: Oh bah si, allez.
8: Non, mais...
3: allez. Nathalie, ferme tes oreilles.
4: Mais après, tous les fans vont venir.
8: Non, mais c'est. Je peux pas.
3: Un chanteur, une chanteuse, un groupe.
8: Une chanteuse.
4: Mais attendez, elle est française.
3: Une chanteuse française. Oui, elle demande.
7: De Julie Bataille, justement.
8: Mais en tout
7: pas
8: cas,
7: besoin d'éducation sexuelle.
5: C'est Chantal Goya.
3: Non, mais c'est qui la chanteuse que vous allez voir?
4: La chanteuse.
3: Écoutez, c'est bien simple, vous revenez pas si vous ne donnez pas le nom.
8: Non, j'ai déjà eu ma date pour la semaine prochaine. Mais
3: je l'annule. Si vous ne donnez pas le nom de la chanteuse, j'annule. Non, mais au moins, où c'est? C'est pour savoir si c'est une grande chanteuse.
8: Laurent, je vous donne beaucoup de moi-même.
3: Non,
8: quand
3: mais
8: même.
3: C'est une grande chanteuse ou une petite chanteuse.
5: C'est au point virgule.
8: C'est une chanteuse émergente.
3: Émergente?
8: Ouais, c'est-à-dire qu'elle n'est pas encore une superstar, c'est pas encore une star, c'est pas encore une vedette, mais elle est très connue pour sa sensibilité.
3: Ah oui.
8: Oh, mais j'aime pas être la star de l'émission. Allez, on passe à autre chose.
3: Oh, l'autre.
4: Attends, j'ai beaucoup plus.
3: De toute façon, on continuera pas tant qu'on n'aura pas le nom de cette chanteuse.
5: Je suis d'accord.
3: Vous êtes d'accord?
5: Ouais, je suis d'accord.
3: Le public veut aussi le nom de la chanteuse.
8: Est-ce qu'Olivier, selon vous, il faut que je me confie ou pas? Est-ce qu'il faut tout dire ou pas, en grosse tête?
7: Non, oui, tu fais ce que ton patron te dit, sinon tu reviens pas. Oh, et qu'on en finisse.
3: Il a raison. Je vois pas quel est l'intérêt de garder secret le nom de la chanteuse.
8: Parce que c'est important de garder un tout petit peu de soi.
4: Mais donne-nous la salle au moins.
3: La salle.
4: C'est pas vrai tout ça.
8: C'est le Grand Ouest.
3: Au Grand Ouest?
8: C'est le quoi? Grand Ouest.
4: Ah oui, c'est
8: le
4: pas à Paris, quoi. France, voilà.
8: Ah non, c'est pas à Paris, bah non. C'est pas à Paris du tout.
3: Oh la vache.
7: On s'en fout alors, allez, continuons.
8: Mais Laurent, vous avez vu, je transpire, j'ai les lunettes qui buent, qui... qui boivent, moi j'entends rien.
3: Ah non, bah alors si c'est pas à Paris, vous pouvez nous donner le nom de la chanteuse, bah, y a personne qui va aller. Alors...
5: Mais dis-lui que tu veux lui faire une surprise. Essaye de t'en sortir quand même.
8: J'ai jamais été aussi mal en 6 ans de grosse tête, je transpire sous les aisselles et tout.
7: Enfin, ce type-là raconte tout de sa vie jusqu'à l'indécence et un détail insignifiant.
5: C'est sûr.
7: On passe un quart d'heure pour le savoir.
3: Et il a raison, mes amis.
5: On touche pas à la chanteuse.
3: Le nom de la chanteuse, on n'y a pas le droit. C'est totalement débile.
8: Je peux pas me donner totalement à vous.
7: On ne continuera pas.
3: Mais d'accord, Marie.
9: Je suis parfaitement d'accord. On veut savoir. Non. Même si c'est dans une crêperie à Concarneau, tu nous dis.
3: Julie, demandez-lui, vous allez l'obtenir.
4: Le ridicule ne tue pas. Vas-y, mon gros bébé.
3: Alors.
8: J'arrête pas de me toucher et tout, parce que quand je suis.
10: Allez, dis un nom, je te fais une gâterie.
8: Ah ouais. Lara Fabian, j'y vais.
3: Lara Fabian.
11: Lara Fabian.
3: Il l'a dit. Lara Fabian.
10: Il a dit Lara Fabian.
4: Tu nous as dit qu'elle était émergente.
10: Lara Fabian.
3: Lara Fabian, une chanteuse émergente.
9: Mais qu'est-ce qu'il fait?
8: Ce sera dit et répété.
10: Ordinaire.
8: Non, bon, allez, c'est Oshi, c'est formidable.
4: Oh.
3: Elle n'est pas émergente, Oshi.
8: Elle n'est pas encore...
3: Bah, c'est une vedette aujourd'hui.
8: Ah non, mais je l'aime d'amour.
3: Elle en est à son troisième ou quatrième tube, Oshi, enfin voyons.
10: Oshi derrière l'église.
8: Donc c'est magnifique, ouais, je suis très heureux.
9: Eh ben on va y aller, Oshi.
8: Parce qu'elle a fait le temps.
3: Okay. D'ailleurs, Oshi, c'est une nom de famille, son prénom c'est Félicie.
8: Oshi. Mais Laurent, pourquoi je dis oui à tout ce que vous me demandez? C'est
3: parce que vous êtes payé pour ça, connard.
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3: Je vous emmène maintenant dans un restaurant qui s'appelle l'Hétéroclito.
13: C'est à Biarritz, c'est à Guétari.
14: Putain, ça m'a coupé l'appétit direct.
13: C'est à Guétari.
3: Vous avez trouvé une partie de la réponse, monsieur, comment il s'appelle déjà?
9: Toen.
13: Ah oui, pas oublié, je m'en fous.
3: Il me fatigue. Monsieur Toen.
13: Oui, c'est moi.
3: La question était, je vais vous parler d'un restaurant qui s'appelle l'Hétéroclito, qui est déjà plutôt plein à craquer, mais qui risque de l'être encore plus dans les semaines et les mois qui viennent. Pour quelle raison?
13: Parce qu'il y a Becbédé qui le rachète, non?
3: Non. Le restaurant Hétéroclito est déjà bondé de toute façon, mais il risque de refuser encore plus de monde dans les semaines
13: parce qu'ils vont retirer trois tables
3: et les mois qui viennent. Non, c'est pas le...
13: c'est logique, ils vont refuser du monde, il y a moins de tables. Mais non, mais c'est pas ça.
9: Ouais, je crois pas.
13: Mais cette émission n'a aucune cohésion, hein. C'est dingue, hein. Moi je suis logique, je réponds bien et on m'envoie chier.
14: Je suis obligé de rejoindre.
10: Ils vont rajouter.
3: Non, vous savez, je vous aime, toi, vous me faites rire. Mais je suis épuisé de rire.
13: Il est mort de rire.
10: Il s'appelle Hétéroclito, mais ils vont peut-être rajouter un truc.
4: Hétéroclite.
3: Non, alors.
10: Ben oui.
3: Vous avez trouvé une partie de la réponse en devinant et en sachant, parce que vous êtes que vous connaissez bien cette région sûrement, que ce restaurant Hétéroclito, oui, il est à Guétari. Oui. Alors, voilà. Pourquoi va y avoir plus de monde?
10: C'est un film qui va sortir?
3: Non.
14: Il y a un rapport avec Becbédé ou pas?
3: Non.
10: Il y a une épreuve.
3: Non, d'ailleurs, Becbédé, il est un peu plutôt embêté par cette information parce que lui, il n'a pas envie qu'il y ait trop de monde.
14: Ils vont construire.
10: Parce qu'il y a quelqu'un qui va s'installer là-bas qui est très connu.
14: Non. Ils vont construire des HLM à Guétari.
9: Ah, parce qu'il va avoir une étoile.
3: Non.
9: Mais il y a un événement qui va avoir lieu là-bas ou pas?
14: Sympa, mais c'est
3: oubliez
14: pas
3: le restaurant, l'Hétéroclito, même si c'est un lieu très sympathique.
13: Très sympathique.
14: Oui.
13: Mais... alors qu'il y a hétéro dedans, d'habitude, ça sent pas bon. Mais...
3: oui, mais
13: c'est l'Hétéroclito, ça fait beaucoup.
10: C'est par rapport à la plage de Guétari?
3: Non, c'est par rapport à Guétari, vous le dites plus déjà.
13: L'immobilier va devenir super cher.
3: Hélas, ça aussi, ça risque.
13: Mais ils ont qu'à pas vendre.
14: Ah, il y a le TGV qui va aller jusque là-bas.
13: Il y va déjà, du con.
9: Enfin, il met 8 jours.
15: Ils vont assécher le marais. Et donc,
13: le marais?
15: Oui, enfin,
13: c'est pas à Guétari.
15: À
3: quelle question elle répond?
9: La question que vous avez posée mardi.
3: Ouais.
9: Il y a Jean Lassalle qui a racheté?
3: Mais non.
13: Ah, il n'y a pas Top Chef là-bas?
3: Mais non.
9: Ils ont monté une station ski?
3: Mais non. C'est tellement simple, il n'y a pas plus simple comme réponse.
14: Les autres restaurants fermés.
3: Mais non.
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3: Sauf que Guétari n'est pas enterré à Guétari, c'est Luis Mariano qui est enterré à Guétari. Mais ça n'a rien à voir avec la réponse, mesdames et messieurs.
13: Donc
14: il devient fou.
10: Est-ce que c'est un truc de jumelage?
3: J'aurais même pas dû poser la question tellement c'est bête comme question, vous voyez.
13: Ah, c'est qu'on va y aller pour les grosses têtes?
3: Mais non.
13: On fera les grosses têtes là-bas, non?
15: Ah non, c'était fermé le dimanche et maintenant ça sera ouvert.
3: Bien sûr, et d'ailleurs, voilà.
13: C'est autorisé aux femmes maintenant.
3: Non, enfin. Non. Vous confondez avec Roubaix.
10: C'est tout piéton.
17: Mais non.
3: Ils vont on être... va donner 300 euros et puis
15: ils
3: c'est tant mieux.
15: Ils sont collés à Bidart, ça. Ils ont fait une pergola contre le vent.
3: Alors écoutez, c'est bien la
18: une pergola contre
3: c'est
18: le vent.
3: C'est bien la... de toutes les questions que j'ai posées aujourd'hui.
18: C'est la plus con.
3: C'est bien la plus con et la seule pour laquelle je pensais pas donner un chèque RTL. Mais voilà, c'est fait. 300 euros pour alors, monsieur qui, Thierry Dubuis.
13: Attends, il reste 20 secondes.
3: Est-ce que quelqu'un dans la salle veut gagner 100 euros en plus à une idée?
13: Mais c'est pas
3: peut-être.
13: Ça, ils savent pas les gens.
3: Si, regardez. Si, y a... Une main se lève, monsieur Toen.
13: Ah, bah j'y vais. Oh, il est trop loin, oh, non. Mais qu'est-ce que tu fais là? Mais t'as moins de 80 ans, qu'est-ce que tu fais là?
18: C'est perdu.
13: C'est Fun Radio, c'est à gauche, hein. Vas-y, présente-toi et la bonne réponse, si tu l'as.
19: Alors, j'ai 30 ans et je m'appelle Geoffroy et je vais tenter, c'est l'arrivée des beaux jours.
3: Ah ouais, d'accord.
15: Alors ça, ça bah, c'était joli.
13: Franchement,
15: c'est
13: joli. Il est con, mais il mérite son nom, lui.
18: C'est la pirate.
13: Il mérite une nom. On a le public qu'on mérite. Hein.
3: Laurent, nous... Monsieur, vous méritez d'être grosse tête.
17: Ah ouais, elle est excellente. Ah,
3: tout simplement, mais écoutez, il n'y avait pas plus simple comme réponse. Ouais. Guétari est arrivé en tête des villages.
13: Préféré des Français.
3: Préféré des Français, ah ouais. Où il fait bon vivre. Il n'y avait pas plus simple.
13: Mais c'est pas automatique.
3: Quoi, c'est pas automatique?
13: Parce que, alors, ça, c'est dans le top des villages préférés, donc forcément, le resto du coin, il va afficher
3: bah,
13: complet.
3: Oui, il va y avoir plus de touristes et plus de gens.
13: Mais
3: oui.
13: Les gens sont pas aussi cons.
3: La charmante commune des Pyrénées-Atlantiques a terminé.
13: C'est joli, ça, que c'est joli.
3: Première du classement 2022 des communes où il fait bon vivre, où il fait bon passer des vacances.
13: Alors, mais enfin, l'été, ça devient après. Compliqué, il y a trop de monde. Mais en alors, tout c'est cas, tout petit.
15: Et elle a détrôné quel village?
3: Oh, zut. Ce sera l'objet d'une autre question.
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3: J'étais en train de me demander, en vous regardant, monsieur Janssen,
21: ah, quoi ?
3: Si vous étiez steward aujourd'hui, vous seriez à la retraite ou vous seriez encore en vol ?
21: Il sera à la soute.
17: Sur un charter, sur un charter. Il y a une question cachée. Encore...
15: Et ça n'a pas de...
17: Non, si non. Jamais je vous vire, est-ce que vous avez un plan de secours ?
21: La règle, c'était d'avoir 55 ans et au moins 20 annuités. Ah. Donc, je serais une vieille hôtesse de l'air en perdition, là.
3: Mais vous ne seriez pas à la retraite ?
21: Non, mais le chariot me servirait
18: France,
21: de...
18: Oui, mais
21: le chariot me servirait d'ambulateur, en fait.
15: Non, mais il aurait pris le plan de départ.
21: Je me voyais pas vieille hôtesse, c'est vrai. Je veux dire, dans ma tête, je me voyais pas vieille hôtesse.
3: Non, non.
21: C'est un métier qui va avec jeune.
3: Ah bah justement, j'ai une question à propos de ce qui peut se passer à bord d'un avion. C'est dans le magazine Elle, sous la plume de Patrick Williams, que j'ai lu toute une page consacrée à une expression, l'expression de la semaine, c'est une rubrique dans Elle. Et cette expression, c'est le raw dogging. Mais qu'est-ce que le raw dogging à bord d'un avion?
17: Alors, wow, ça veut dire cru. Dogging, ça veut dire chien. Donc, le chien cru.
3: Non, écoutez, raw, c'est R-A-W, effectivement, et dogging, c'est D-O-G-I-N-G.
21: C'est quand on se met à quatre pattes pour manger.
3: Pardon.
21: C'est quand on se met à quatre pattes.
18: Ça, c'est la levrette.
17: C'est les gens qui ont peur de l'hygiène et qui se mettent sur l'abattant des toilettes pour faire pipi.
3: Non, pas du tout.
21: C'est un rapport avec la nourriture?
3: Non, non.
15: C'est un rapport avec le ciel?
3: C'est un rapport avec tout ça de toute façon, mais c'est quelque chose d'assez étonnant.
17: C'est pas quelque chose qui se mange?
3: Ah non, non. D'ailleurs, c'est étonnant, mais...
21: C'est un comportement?
3: C'est un comportement dans l'avion, le rôle...
18: Des passagers ou du personnel?
3: Du passager, un comportement d'un passager ou de plusieurs passagers.
17: Un comportement désagréable?
3: Pas du tout, pas désagréable. Il n'embête personne, le passager.
15: Mais il y en a beaucoup.
3: Et c'est devenu une tendance étrange, bizarre, parfois loufoque, mais qui consiste en quoi cette
17: oui, j'ai
3: tendance okay, à bord d'avion?
17: D'accord. Vous abaissez votre tablette.
15: Et vous dormez.
17: Et vous dormez, mais à la tête sur votre tablette.
3: Ah non, non plus.
15: Bon. Alors, non, c'est
3: non,
15: pas étrange.
3: Justement, mais... vous ne dormez pas non plus.
18: Vous parlez toujours aux passagers à côté.
3: Non plus.
17: Est-ce que vous aboyez dans l'oreille de votre voisin?
3: Après, vous me direz, monsieur Janssen.
18: Vous chantez?
3: Non, non plus, si certain.
21: Est-ce que j'ai observé ça?
3: Ben oui, à bord des avions, il paraît que c'est devenu trendy, tendance.
18: Le passager est assis quand il fait ça?
3: Alors, le passager est assis.
15: Et les hommes et les femmes?
3: Les hommes ou les femmes. Alors, il paraît que c'est plutôt les hommes que les femmes.
15: Ils se mettent un masque sur les yeux pour se couvrir les yeux?
3: Oui. Alors, normalement, pas de masque sur les yeux non plus.
18: Mais ils se mettent quelque chose?
3: Non, non, ils se mettent rien.
15: Ah, ils se mettent rien? Ils se mettent pas la tête.
17: Alors, attendez, en récapitulons. Ils sont assis comme tout le monde. Ils ont leur ceinture de sécurité.
3: Oui, assis comme tout le monde, ceinture de sécurité.
17: D'accord.
21: Et ils font quelque chose.
3: Ils prient. Alors, ils font quelque chose.
17: Non, ils font rien. Alors. Oui, oui. Ils dorment les yeux ouverts.
3: Non, ils ne dorment pas les yeux ouverts, mais.
18: Ils ne bougent pas, ils ne mangent pas, ils font rien.
17: Ils ne dorment pas, ils travaillent pendant tout le
18: temps. Ils font rien.
17: Ils restent comme ça.
10: Ils font rien.
17: Ils ne font rien.
3: Cela consiste effectivement à s'asseoir.
17: Ah, ben je fais du road-dogging chez moi beaucoup.
10: Ben oui, sur le canapé.
3: Oui, mais vous restez immobile.
18: Oui, regardez.
3: À fixer. Mais non, monsieur Bellamy, intervient de temps en temps. Il fait pas du road-dogging dans les grosses têtes.
18: Je vous écoute.
3: Mais les adeptes du road-dogging, oui, en fait, sont extrêmes. Ils se retiennent même de manger, de boire ou d'aller aux toilettes.
21: En général, ces gens-là qui étaient dans l'avion et qui faisaient du road-dogging et qui ne bougeaient pas de tout le vol et qui disaient rien, qui mangeaient pas et qui buvaient pas, en général, c'était des mules qui étaient chargées de drogue et c'est pour ça qu'ils bougeaient pas et qui...
3: Ah bon?
21: Oui.
18: Ah oui.
3: Mais comment vous savez ça?
17: Parce que vous croyez qu'il mettait où sa drogue?
21: Mais non. Mais un de mes premiers vols, j'étais étonné, il y avait une femme qui restait au hublot, qui n'a pas bougé, qui n'a pas demandé à manger, qui n'a pas bu.
10: Ah, mais c'est possible.
21: Et en fait, arrivée, la douane, ils l'ont chopée, et elle avait l'estomac rempli de petites boulettes de cocaïne.
10: Ah, mais c'est possible.
3: Non, mais là, pas au point
17: non,
3: quand
17: non,
3: même.
17: Non, mais attends.
21: En quoi ça serait tendance et que ça serait moderne de faire ça?
3: Bah, parce que, en fait, c'est comme un pari, comme un défi qui permet de réfléchir. Ça permet de patienter. Ça permet de faire l'expérience de l'ennui. Ça permet de réfléchir sur soi-même.
10: C'est de la méditation.
3: Vous devez rester immobile, à fixer le siège devant vous, sans boire, sans aller aux toilettes, sans manger, sans lire.
18: Et sans regarder un avant-goût de la mort. Quoi.
3: Sans regarder de film, ni même consulter son portable. Et par exemple, il y a quelqu'un qui témoigne là, dans le magazine Elle, qui dit « Je viens de faire un vol de 7 heures en road-dogging. C'est mon record personnel, 7 heures. » Ce phénomène aurait été inspiré par une série sur Apple TV dans laquelle Idriss Elba, vous savez, le
17: magnifique
3: rédacteur noir, qui doit patienter sur son siège pendant tout un détournement d'avion, vous voyez. Donc c'est venu de là.
21: Les gens,
18: c'est des gens qui vont adorer la mort.
21: Excusez-moi, monsieur Ruquier, mais c'est
10: la névrose. Oui, mais alors, qu'est-ce qui se passe quand
21: la vie, elle n'est pas suffisamment compliquée pour qu'on ne se la complique pas un peu plus en faisant du road-dogging. Ouais.
3: Oui, mais c'est le meilleur moyen. Je vous lis le papier de Elle.
10: De vider son esprit.
3: C'est le meilleur moyen pour le cerveau de se mettre en mode reset, vous voyez.
17: Et reset, à mon avis, de quoi chez ces gens-là, il n'y a rien à resetter.
3: Fais reset, papa.
18: Et quel est le pourcentage de mortalité?
1: Ah, il reparle.
3: Non seulement monsieur Bellamy reparle, mais il a fini son road-dogging, parce que dans un instant, croyez-moi, monsieur Bellamy devra répondre à des questions musicales.
18: Oh non.
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10: Mais qu'est-ce que vous nous chantez là?
17: Et ça, c'était incroyable parce que ça sentait la clope. Enfin,
3: Elle continue à parler de ses galeries Lafayette pendant la pub.
18: Mamie.
3: C'est Isabelle Mergault. Alors Isabelle, pardon, hein, mais on a été obligé quand même d'enchaîner parce qu'on a Marie-Christine.
2: Oui, bonjour.
3: Au téléphone, bonjour Marie-Christine.
2: Bonjour tout le monde.
3: Vous nous appelez depuis Champneterie, c'est bien ça?
2: Oui.
3: Comment on doit dire exactement?
2: Ben, je sais pas, moi je dis Champneterie.
3: Champneterie, d'accord. Vous faites quoi là-bas, Marie-Christine?
2: Je fais du sauvetage de chiens.
3: Oh, c'est pas mal, dis donc.
10: Bravo.
3: C'est mignon. Ah, oui. Vous êtes la Brigitte Bardot de la Haute-Vienne.
10: Oh, ben moi,
2: oui, enfin,
10: alors.
2: Je suis pas là depuis longtemps, je suis parisienne. Hein.
3: Ah, d'accord. D'accord.
10: Bon, en
3: d'accord.
10: Tout cas, c'est formidable.
22: Ouais, c'est
10: hein.
22: Très bien.
10: Alors là, vraiment, on vous applaudit.
2: Merci, Ariel. Merci, ah, ouais. Ça me fait du bien.
10: Ah, ben oui. Ça,
2: j'ai
10: c'est
2: besoin d'être encouragé.
3: Ah ben on vous encourage,
22: oui. Ah bah non, c'est super. Ah ouais.
3: Je vais surtout vous encourager à chanter. J'espère que vous avez bien répété. Vous chantez professionnellement. Vous avez, on va dire,
2: ah
3: un
2: non,
3: talent.
2: Pas du tout, du tout. Ah,
3: donc,
2: non.
3: Donc vous êtes vraiment venu pour nous casser les oreilles. Parfait, merci Marie-Christine.
2: Voilà. Non, si j'ai des talents, c'est pas là.
3: Bon, en tout cas, vous avez choisi. Vous avez choisi un titre qui est censé évidemment être méconnu par mes camarades, puisque le but c'est de les piéger, qu'ils ne retrouvent pas le nom de l'interprète de cette chanson, Marie-Christine. Christine, nous vous écoutons.
2: Un jour de sabbat, trois sorcières en cape de soie marchaient dans le bois. Elles marchaient en pensant tout bas. Potion d'ongles et d'hirondelles, je serai foi de demoiselle, élue la reine du sabbat. Morella, Écoute,
3: elle nous avait prévenu.
2: Leur formule mortelle.
4: Alors, c'est une chanteuse.
3: Oui, c'est une chanteuse.
18: Biouna.
3: Biouna, non.
1: Années 60.
6: Ça sent lié un peu, non?
4: Oui, ça sent lié.
3: Elle est toujours avec nous, cette chanteuse.
4: Sylvie Vartan.
3: Sylvie Vartan, non.
6: Sheila.
3: Le titre date de 69.
18: La Goya.
3: Mais on va dire, non, c'est pas la Goya. C'est une chanteuse qui a surtout eu beaucoup de succès dans les années 70.
4: Avec les enfants?
3: Avec les enfants, non.
6: Non. Nicole Croisy.
3: Aïe, aïe, aïe. Oui, c'est Nicole Croisy. Bravo, Florian Gazan.
2: Qui a trouvé
4: Florian,
3: devinez.
18: Le méchant, celui qui n'aime pas les chiens.
2: Ah oui, il est horrible. Hein.
3: C'est le vilain Gazan.
2: Où est-ce qu'il a appris tout ça?
3: Ah ben, on ne sait pas.
1: J'ai pas eu d'enfance.
3: Mais là, il le fait un peu au hasard. Hein, bon. Parce que je ne pense pas qu'il connaissait spécialement cette chanson de Nicole Croisy qui s'appelle Potion d'ongles.
2: Potion d'ongles.
3: Ah oui, où est-ce que vous avez trouvé cette chanson, Marie-Christine?
2: Mais en fait, quand j'étais ado, je sais pas, on est tombé sur ce disque avec une copine. C'était nos premières vacances sans parents. Et voilà, on chantait ça tout le temps.
3: C'est signé Boris Bergman, quand même, hein, et José Bartel. Ouais. Écoutons la version originale, quelques secondes, minutes peut-être même.

0: On la reconnaît bien déjà, hein, Nicole Croisi. Ah ouais, c'était un bon choix, Marie-Christine. S'il n'y avait pas eu Gazan. Ah, s'il n'y avait pas eu Gazan. Bah, enfin, écoutez, vous allez avoir une montre RTL, c'est déjà pas mal.
1: Ah, oh, bah oui, c'est bien.
2: Comment s'appelle votre refuge?
1: Ah, mais c'est pas un refuge. Moi, je suis bénévole et j'ai en ce moment 10 chiens avec moi.
0: Ah, quand même.
3: Chez vous?
1: Oui. Bah oui, ils étaient là, hein, pendant. Là, ils sont là.
3: Oh, ouais. C'est.
1: Mais je leur ai appris, je leur dis que quand je téléphone, il faut se taire.
0: Ah, c'est ça. Parce que c'est je croyais en avoir entendu un, hein, mais non. Alors.
3: Mais vous avez
1: un. Oui, si, il y en a eu un qui a aboyé.
3: Vous vivez seule?
1: Oui, au milieu des prés.
3: Oh, parce que c'est pas facile d'avoir un conjoint quand on a 10 chiens, quand même.
1: Bah, il faut qu'il aime les chiens.
4: Normalement, oui.
5: Il faut un grand lit. Quoi.
2: Non, mais voilà. on vous super félicite. Heureusement qu'il y a des gens comme vous.
0: Ah, bah oui.
1: Ah, c'est sympa.
2: Vraiment.
1: J'en ai eu jusqu'à 17.
0: Ah, alors, oui. Comment ils s'appellent, les 10 chiens?
1: Alors, par exemple, là, il y a Oumi.
5: Il y a Florian, maintenant.
1: Orphée. Toto, c'est Mato.
0: Ah, oui.
1: Cassandre.
0: Oui.
1: Lachan.
6: Ouais.
1: Olga, Harry.
6: Oui.
1: Je sais pas combien je suis là.
5: Au moins 7, hein.
2: Ouais. Et donc tout ça, c'est des chiens sauvés.
0: On a du bol de pas être tombé sur Cruella.
1: À part un ou deux, parce que j'adore les Labradors. J'en ai eu une qui est morte l'année dernière et je peux plus vivre sans Labrador maintenant.
0: Ah bah oui, écoutez, moi c'est pareil. J'ai mon Labrador et j'en avais un avant et c'est quand même des chiens formidables.
1: C'est fantastique.
0: Marie-Christine, on vous embrasse.
2: Bravo.
0: On vous envoie une montre RTL que vous mettrez à votre bras d'or, tiens, justement. On vous embrasse très fort. Oui.
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0: Lucie est au téléphone. Bonjour Lucie.
9: Bonjour. Vous êtes là. C'est sympa de m'appeler.
0: Ah bah c'est sympa. Bah c'est vous qui nous avez laissé un message sur lesgrossetêtes@rtl.fr.
9: Mais oui. Il y a 3 jours et puis paf, vous m'appelez.
0: Ah bah voici comme ça. 3 jours. Ah. Bah, paf, je mets 3 jours à réagir. Je me dis à cette bonne Lucie qui attend là. Il faut l'appeler Lucie. D'autant que je crois vous avez une tendresse particulière pour Bernard Mabie. C'est bien ça?
9: Mais il est touchant, Bernard.
0: Ah, oui. Vous dites qu'il y a une petite tendresse pour Marcella Yacoub, Florian Gazan et Bernard Mabille, ce qui me fait réaliser que j'aime visiblement les handicapés de la vie de couple.
9: Bon, en fait,
10: au revoir, Lucie. Au revoir, Lucie.
9: J'ai bien compris, il a déjà bien œuvré, Bernard. Oh,
0: bien œuvré.
9: Pour le réarmement démographique, comme dit l'autre.
0: Ah, bah oui, c'est vrai. Combien d'enfants vous avez eu?
10: 6
0: enfants. Bah,
9: et
0: des petits-enfants, vous en êtes où?
10: 5
0: petits, les arrière-petits-enfants.
10: Non, pas encore.
5: Et tout ça en copiant les textes de René Labranlet.
10: Bah, c'est ce qui m'inspire.
2: Bah oui, et en mangeant des raclettes.
0: Et vous, Lucie, faites quoi dans la vie alors?
9: Ben alors figurez-vous, j'ai entendu qu'il y a Monsieur Barbier. Ben oui. Je fais le même boulot que sa femme et j'ai chanté avec elle il y a pas si longtemps.
0: C'est pas vrai,
5: formidable.
0: Ça alors.
5: C'était dans quel
9: ma collègue.
5: C'était dans quel opéra?
9: Alors on a chanté dans Colomba, qui était une création de Jean-Claude Petit à l'Opéra de Marseille. Mais vous ne vous connaissiez pas à l'époque?
5: Non, je l'ai rencontré après, mais elle m'a parlé de Colomba et de Jean-Claude Petit. Parce
0: voilà.
5: Que
0: et de Lucie. Et de Lucie.
5: Mais créations,
9: bien.
5: Les créations pour des artistes lyriques, c'est toujours un événement, parce qu'on joue beaucoup d'opéras anciens.
0: Lucie, vous n'allez pas nous chanter un petit air, là, rien que pour nous?
9: Non, je ne suis pas Liane Folly, ça va pas à la zone.
2: Je ne sais pas, je ne sais pas.
10: Et je reste planté là.
0: Ça y est, on adore Liane Folly. Ah oui. Oh bah oui, on n'est pas une vacherie près, même avec les amis, c'est comment on est, Lucie. Et vous allez chanter quoi prochainement, alors, Lucie?
9: Eh bien, écoutez, je vais chanter du Bach, du Brahms et du Rossini. Donc,
0: très bien, voilà. Vous avancez dans l'alphabet, c'est parfait. Bon, on vous remercie, on vous embrasse très fort.
5: À bientôt, Lucie.
9: Bonne journée.
0: Paulette, maintenant.
5: Ah oui.
0: Bonjour Paulette.
2: Paulette.
0: Ah, ou peut-être ce n'est pas Paulette, mais c'est quelqu'un qui appelle pour sa mamie Paulette. Je comprends mieux. C'est bien ça? Allô? Ou alors c'est bien
9: Allô
0: Paulette? Ah non, alors c'est bien Paulette.
5: C'est Paulette. Oui.
2: Paulette.
0: Allô, Paulette. C'est les grosses têtes à l'appareil. Laurent Ruquier. Oui.
9: Ah bon?
0: Oui. Ah bah oui. Ah bon.
9: Eh bah bonjour.
0: Eh bah bonjour.
2: Bonjour, bonjour Paulette.
0: J'ai reçu un message qui me dit « Soyez chouette, offrez une montre RTL à Mamie Paulette, 91 ans ».
1: Oui, alors?
0: Alors la question, c'est est-ce que c'est vous, Mamie Paulette?
1: Je suis Mamie Paulette, alors soyez chouette.
0: Eh ben, je vous offre une montre RTL. Voilà. C'est mignon.
1: Alors,
0: oui.
1: Alors j'ai gagné?
0: Ah ben oui, oui, oui.
1: Et qu'est-ce que j'ai gagné?
0: Une montre RTL.
1: Eh ben, c'est très bien.
0: Eh ben
1: très
0: voilà, cool. Comme aurait dit Guy Bedos à une époque, bonne fête, Paulette. On vous envoie la montre RTL. On vous embrasse.
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0: Vous allez me dire sûrement quel est le nom du fils de Marc Aurèle et de Faustine la Jeune, qui fut empereur lui-même.
8: C'est pas Tibère, c'est...
0: Non, un empereur assassiné d'ailleurs, il faut bien le dire, le 31 décembre 192 par l'esclave Narcisse, qui l'entraînait au maniement des armes et qui l'a étranglé dans sa...
2: Parce que c'était un salaud ce mec, c'était un vrai salaud, c'est Marc Aurèle.
0: Le fils de Marc Aurèle, hein, c'est lui
8: qu'on...
0: C'est lui qu'on cherche. Il portait pas forcément bien son nom, pour tout vous dire.
2: C'est pas les Horace. Il était fâché avec son père, en fait.
0: Ah, c'était un despote, hein. Mais le peuple l'aimait plutôt parce que
2: le peuple aime les despotes.
0: Exactement. Et finalement, bon, il a quand même été assassiné par celui qui lui apprenait le maniement des armes. Il l'a étranglé dans son bain, l'assassin, l'esclave Narcisse.
11: C'est con, il aurait dû le noyer simplement.
0: Mais déjà, il avait tenté de l'empoisonner, ça avait pas marché. Alors il avait fini à la main.
2: Avec sa sœur, avec la sœur, il était complice de sa sœur.
0: Exactement, mais comment vous savez ça?
2: Parce que je m'intéresse à tout ça.
0: Alors donnez-moi son nom.
2: Il portait un nom qui ne
12: Le bien-aimé.
8: Marc Aurèle.
0: Marc Aurèle, non.
8: Comme Maximilien.
0: Maximilien, non.
2: Comme héroïque ou quelque chose à voir avec un...
0: Pour trouver les réponses ici, il faut boire mes paroles. Il suffit d'écouter le moindre indice que je vous donne, mais vous ne m'écoutez plus.
12: Si, au
11: Postillon,
12: contraire.
11: Le magnifique.
0: Et Dieu sait pourtant que j'ai été chercher cette question dans mes tiroirs et que vous auriez déjà dû trouver le nom.
2: Non, mais c'est pas avec les tiroirs, il doit y avoir un truc. Tiroir. C'est tordu, je sens que c'est tordu.
12: Commode.
0: Bonne réponse de Valérie Mérès. Voyez, Valérie, elle est plus maligne que les autres, Valérie Mérès. Elle m'écoute, elle. Et oui, commode n'était pas commode. Et effectivement, c'est dans mes tiroirs que j'ai trouvé le nom de l'empereur romain Commode, fils de Marc Aurèle. Et Commode a été assassiné dans sa baignoire. C'est quand même une histoire terrible. Le nombre de gens, finalement, moi, j'arrête, je prends plus que des douches. Parce que... le nombre de gens qui sont assassinés dans leur bain, quand on pense.
11: C'est ça, Claude François, le premier.
0: Claude François.
2: Absolument. Mais lui, c'était la douche.
0: Ah non, c'était une baignoire.
12: Baignoire, il fallait qu'il enjambe.
2: Est-ce que c'est le commode qui a donné le nom au meuble?
0: Qu'est-ce que vous dites?
2: Je dis, est-ce que c'est le commode qui a donné le nom à la commode?
11: Mais bien sûr. Et en très lointain descendant, c'est Bernard Buffet, le peintre. Voilà. Il y a aussi le poète argentin Sanchez, mais...

0: Et d'ailleurs, on n'arrêtait pas de lui dire si tu es gay, ridon. Non, écoutez, franchement.
1: Mais Harry, comment tu peux penser une chose comme ça? C'est étonnant que ton cerveau provoque ce type de questions.
2: Non, mais attends. Me parle de mon cerveau avec sa sacrotouille blanche devant elle. Une commode.
0: Vous n'insultez pas la chienne. D'abord, alors là, madame.
2: Ah, tout ça parce que c'est votre belle-fille.
0: Oui, oui, vous voilà. N'insultez pas la fiancée de mon chien.
2: Alors attendez, je vois pas comment votre chien peut lui faire quelque chose.
0: Non, eh bien, justement.
3: Ça m'arrange. Il peut lui renifler le cul, c'est tout.
4: Ouais, c'est un vrai animal.
3: Mais c'est vrai que c'est un. C'est un animal à la taille d'une crotte de votre chien, Laurent. Ouais. D'accord.
2: Oui, mais c'est pas la taille le problème de cet animal.
0: Très amoureux. Ouais.
4: On dirait un rat qui a eu des malheurs.
2: C'est le comportement.
0: Ils sont très amoureux. Mon chien adore la petite chienne de Marcella.
2: Et parce qu'elle fait pouet-pouet.
0: Comment ça, elle fait pouet-pouet?
2: Bah parce que quand il doit jouer avec, elle doit faire pouet-pouet-pouet, le même petit bruit que sa maîtresse.
0: Enfin, Marcella fait pas pouet-pouet quand je lui... quand j'appuie dessus.
1: Non, mais Harry, toi, tu vis dans un monde parallèle.
0: Elle vit dans un monde parallèle.
2: Complètement.
0: Et en tout cas, j'attendais de la culture et j'ai eu...
1: commode, on a appris que la commode, ça vient de commode.
0: On a appris que Valérie Mérès avait tout compris à cette émission et qu'au moins, elle a bien identifié l'empereur romain Commode, voilà. Qui ne l'était pas.
5: Bravo.
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0: Ah, une question de mode maintenant pour Grégoire Ilch, qui habite Noirmoutier en Ile. C'est en Vendée. Alors là, c'est vraiment à la portée de tout le monde. Vous connaissez peut-être les acteurs Liam Neeson, Pierce Brosnan.
8: Ah oui.
0: Ça vous dit quelque
8: chose? Oui, j'ai vu Pierce Brosnan à New York. Il est magnifique.
0: Eh bien, il y a aussi Adam Sandler, Justin Bieber, Kylie Jenner. Eh bien, tous ces gens ont été vus avec quelque chose de nouveau dans la mode, quelque chose qui ne se faisait pas avant et qui est quand même très très étonnant. C'est une marque qui fait ça. Qu'est-ce qu'on les a vus porter, tous ces gens-là?
8: Des jupes?
0: Des jupes, non.
9: C'est vers le bas ou vers le haut?
10: Un sac à dos.
9: C'est vers le bas ou vers le haut?
0: Alors on va dire que c'est dans la partie inférieure du corps.
9: D'accord.
10: Un bikini.
11: Qui se met au pied?
0: Ah non, c'est pas au pied, non.
12: C'est un pantalon?
0: Alors c'est une forme de...
10: Enfin, c'est pantalon,
0: un pantalon jupe.
9: Un pantalon où le fond est tout bas.
11: C'est le truc indien, là.
0: Non.
12: C'est un pantalon avec une seule jambe.
0: Non. Je peux même vous dire c'est des jeans, en fait.
9: C'est lié à peut-être le fond de la culotte qui est très très bas.
0: Non.
8: C'est étonnant parce que ce sont des hommes.
0: Choses qu'on connaît, depuis un petit moment, les jeans taille basse qui laissent passer le sourire du plombier, on connaît ça.
10: Attendez, ce sont des jeans Superman, non? Avec le slip au-dessus.
9: C'est devant ou derrière? C'est plutôt lié.
0: C'est plutôt devant. Plutôt devant.
9: Il n'y a pas de braguette?
8: Est-ce que c'est quelque chose?
0: On se rapproche.
11: C'est en jogging? Jeans en forme de jogging?
8: C'est le double boutonnage comme les pantalons de marin ou les trucs de bébé?
0: Braguette à l'arrière?
8: Non, genre. vous savez,
11: comme une layette. Oui.
10: Un lacet à la place de la fermeture éclair.
0: Qu'est-ce qui est un lacet?
10: Un lacet.
8: Ah oui, moi je portais quand j'étais jeune les pantalons Philippe Salvet avec des lacets. Très sexy.
10: Oui. Et t'en restes?
13: Bah, il n'y a pas de braguette, par exemple.
9: Oui, je peux le mettre. Est-ce que ça m'irait bien, par exemple? Est-ce que ça m'irait bien? Je serais à la mode avec.
0: Ah non, bah alors. Vous, pour tout vous dire, j'ai l'impression que vous les avez portés avant les autres.
8: Oh, c'est pas vrai, qu'est-ce que c'est? Ah, le ventre au-dessus du pantalon!
9: C'est la chemise qui n'arrive pas à tenir dans le pantalon.
0: Non.
9: Ah, je sais!
10: Est-ce que c'est un rapport avec.
9: Mais je vais vous dire ce que ça m'est arrivé ici mon premier jour. C'est. En fait, quand je suis stressé, parfois, il y a toujours une petite goutte qui reste. Oh. Et donc. Et donc, combien la goutte, on la voit plus.
8: Mais c'est dégoûtant, putain!
9: En fait, quand je suis stressé, quand je vais faire pipi, en fait, je suis tellement stressé, Laurent.
8: Non, on veut pas te voir!
9: Et il y a.
0: C'est une bonne réponse de Johan Rioux. Les nouveaux jeans.
9: Il n'y a pas de taches.
11: Ils sont absorbants.
0: Ils ont des fausses taches à l'entrejambe. Comme si vous étiez fait pipi.
9: Tu peux venir voir, Laurent?
0: Vous pouvez regarder. Comme si vous étiez fait pipi dessus.
11: Tu peux faire passer. Ben,
12: c'est
10: mon
12: ma
10: vie.
8: Oh, putain.
0: Ce sont des jeans faussement mouillés à l'entrejambe.
5: Non mais
0: montrez, faites passer Ryu, faites passer Amabi.
5: Moi aussi je veux bien voir parce que je... voilà.
0: Ce sont des jeans faussement mouillés à l'entrejambe, comme si on s'était oublié.
10: Bah, c'est pour parce que est-ce qu'ils sont marrons derrière?
0: Ça pourrait. Oh. C'est un effet mouillé au niveau des parties intimes.
8: Oh. Non mais c'est un effet trempé même.
0: Qui donne l'illusion que celui qui le porte a eu quelques petits problèmes techniques.
10: Quelle horreur.
12: En fait, moi j'ai mon oncle, il en a un depuis 2 ans. Hein.
0: C'est commercialisé une 60aine d'euros. Alors c'est sur le site, vous pouvez les acheter, on devrait
12: s'en. C'est horrible. Pourquoi dépenser des sous, on a qu'à se pisser dessus.
9: Mais attends, mon premier jour en grosse tête, il y a Ariel Dombal qui me dit, mais il y a une goutte sur ton jean, mon premier jour, t'imagines un peu. La honte, ça commençait mal. Hein.
0: Wet Pants Denim, voilà le site internet sur lequel vous pouvez acheter votre jean mouillé à l'entrejambe. Wet comme humide, mouillé, hein, c'est facile. WET, wet pants comme pantalon, denim comme les jeans. Wet pants, je sais pas pourquoi je fais la pub pour ça, je touche pas à
5: pourcentage. Bah oui, hein. Non mais franchement.
9: En toute humidité.
8: C'est dégoûtant.
10: Laissez pisser.
0: Non, mais attendez, je vous ai pas.
9: Attends, Caroline, me dis pas pourquoi ça t'arrive jamais.
0: Je vous ai pas montré cela, c'est encore pire. Tenez, vous pouvez faire passer, oui. Regardez, il y en a.
8: C'est dégoûtant. Non, mais c'est incroyable. C'est écœurant de dégueulasserie.
12: Qui a eu l'idée?
8: Mais c'est vrai, il a raison. Alors dans ces cas-là, on va lancer avec une tache marron derrière. Il y a des cons qui vont porter. Ça.
13: Ou du vomi.
8: Mais parfois tu chantes avec du vomi.
10: À la chemise, avec le jour vomi.
9: Mais je trouve que c'est bien parce que parfois c'est involontaire et on le sait pas qu'on l'a.
8: Non, mais que tu t'oublies avec une petite goutte. Déjà, c'est dégoûtant. Mais là, ce sont des photos de mecs qui sont complètement faits dans le pantalon.
10: Tu le vois faire juste une petite goutte, lui?
8: Je le vois pas.
9: On a quand même avant le caleçon. Laurent, merci pour la question. Hein.
0: Pourquoi?
9: Parce que c'est un truc génial, je trouve.
0: Ah oui, oui.
5: Enfin, il y a le soir.
0: Mais c'est très à la mode dans tous les Orpéa, j'en ai vu, moi.
13: Dans cette émission, tu dis tout, en fait.
9: Oui, c'est vrai,
5: attends, il n'y a pas que dans l'émission, c'est tout le temps.
12: Et Pierre, et encore aujourd'hui, il est un peu sur la retenue.
0: Son rêve, c'est d'être moi.
9: Je vous respecte infiniment.
0: Mais intérêt.
9: Vous avez changé ma vie.
0: Ah.
9: Mais oui.
0: Oui, mais à changer de couche. Quoi. En tout cas, voilà. Wet Pants, comme son nom l'indique, c'est une marque de jeans faussement mouillée à l'entrejambe. Ça vous coûtera entre 65 et 75 dollars. Ou pas un rond si vous faites ça vous-même à la maison.
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0: Une question qui concerne Monsieur Macron et l'Élysée, puisqu'il y a un livre dont on parle beaucoup qui est sorti et Le Parisien fait son ouverture sur la tragédie de l'Élysée, les coulisses du palais présidentiel sous Emmanuel Macron. Alors on apprend, bon, il n'y a pas que des choses essentielles, hein, il y a évidemment des informations anecdotiques, mais qui sont évidemment parfois amusantes, je dois dire. Alors par exemple, on apprend que tout le monde sait quand le président est là ou pas à l'Élysée à cause de son parfum, parce qu'il se parfume toute la journée. Son parfum, c'est Eau sauvage de Christian Dior, en version Cologne. Il suffit d'être dans le vestibule d'honneur à l'Élysée pour savoir s'il est passé récemment ou pas. Et tout le monde dit, le président, on le sent venir. Oh. Et partout où vous passez à l'Élysée, paraît-il, les gens disent, ah, ça sent le président.
12: Ah. C'est élégant comme ça. Si ça sent pas le fromage, ça va.
0: Et le président ferait d'eau sauvage une consommation industrielle.
12: Bah oui,
0: nous dit le Parisien. Ouais. Même après 20 ans de vie commune, Brigitte s'en étonne encore, ce qui ne l'empêche pas, effectivement, quand il s'envole pour l'étranger, de s'autoriser, voilà, à s'en mettre une ou deux gouttes pour se rappeler son époux quand il est ailleurs.
8: Si je puis me permettre, je peux aller aussi chez Sephora, je m'en balance et je me dis « Oh tiens, ça sent Macron !» Oui, maintenant qu'on connaît le nom et la marque...
0: Tiens, tu veux sentir du président
3: voilà. Caroline, vous n'avez qu'à venir me sentir, c'est l'aftershave que je mets.
8: C'est vrai?
3: Ouais.
0: Vous aussi?
3: C'est l'aftershave que je mets.
0: J'imagine que vous devez vous parfumer parce qu'autrement, il y aurait une odeur...
3: Ah non, ça ne me dérange pas, moi.
0: Non, mais avec tous les morts que vous voyez, ça va quand même commencer à cocoter, je dois dire.
3: Oui, mais je ne les mets pas sur moi.
0: Non.
16: quelle est la question? Parce que j'ai rien compris, moi.
8: On est au sauvage.
0: Alors, il y a deux questions, parce qu'on apprend d'autres choses. Encore, évidemment, sur la vie à l'Élysée.

0: temps en temps, voilà, on passe une enveloppe sous la porte dans le bureau de Monsieur Macron, et sur cette enveloppe, c'est quand il dit « je ne veux pas être dérangé », et sur cette enveloppe, il est écrit parfois « TTU ». Qu'est-ce que ça veut dire ?
1: Très très urgent.
0: Très très urgent, bonne réponse de François Berléand. Alors l'autre question concernant ce livre à propos du président Macron, la tragédie de l'Élysée dans l'enfer des quinquennats, c'est chez Robert Laffont et c'est Olivier Beaumont, journaliste au Parisien, qui nous raconte toutes ces petites confidences. Alors il y a un truc assez rigolo, je dois dire, c'est une boîte. Une boîte que Monsieur Macron propose à ses invités quand il les reçoit sur la terrasse de l'Élysée. Il vous propose une boîte dans laquelle vous allez devoir vous servir. Mais une boîte
2: de chocolat.
0: De chocolat, non.
3: On est d'accord que c'est, il ne vous offre pas la boîte.
0: Non.
3: Il ouvre la boîte et il vous propose de piocher ce qu'il y a dedans.
0: Il a une boîte, vous voyez, dans laquelle il a mis des tas
3: de marques de cigarettes.
0: Non, pas de cigarettes.
4: Des capotes.
0: Non. Ah
1: bon, des cigares.
0: Des cigares, non plus.
4: Ah, des cigarillos.
3: Des pétards.
0: Le fait que ça se passe sur la terrasse devrait vous donner.
3: Oui, c'est qu'on ne fait qu'en extérieur.
4: Des lunettes de soleil.
0: Des lunettes de soleil. Bonne réponse de Monsieur Haas.
5: C'est trop fort.
0: Alors, je vais vous expliquer pourquoi. C'est qu'évidemment, il y a le soleil qui arrive sur la terrasse de l'Élysée. Lui, il est dos au soleil. Ses invités sont face au soleil. Et il paraît que ça énerve le président quand les invités n'ont pas de lunettes de soleil parce qu'ils font des grimaces. C'est vrai que c'est pas agréable, vous voyez. Alors, dans ces cas-là, hop, il prend la boîte, il ouvre la boîte et il offre à ses invités, enfin, il prête à ses invités une paire de lunettes. Et il paraît, ça s'est raconté donc dans le livre, que les lunettes de soleil qui sont dans cette boîtes sont de toutes sortes. Vous voyez, une mallette avec une vingtaine de binocles d'occasion, de toutes formes, pas forcément à la mode, parfois avec des bords rouges, voire même un peu ridicules, avec les branches tordues. Il faut choisir pour être autorisé à rester sur la terrasse. Et il y a quelqu'un qui témoigne, qui dit « Je me demande même si, au fond, ça le fait pas marrer de nous voir avec ces trucs. On a l'air tellement cons, tous sur la terrasse, avec des lunettes grotesques. » On ne se fait pas prendre deux fois. Maintenant, on a toujours nos propres lunettes de soleil sur nous. Monsieur Haas a toujours des lunettes de soleil, vous voyez.
3: Vrai. Vous aussi?
0: Vous ne feriez pas avoir avec le président?
4: Jamais. Mais moi, depuis que je suis très célèbre, je suis obligé de me balader avec des lunettes de soleil. Sinon, c'est la cohue dans la rue. Moi, non, carrément, les gens, je sors dehors, ils me les donnent. Ils me disent, vous êtes trop connu, tenez ces lunettes.
3: Non, mais t'as raison, un jour, ça servira.
0: Ouais. Et vous aussi, vous avez vos lunettes
3: moi,
0: de soleil?
3: Moi, j'ai toujours, parce que je suis myope. Alors, j'ai des lunettes de... à ma vue. Donc oui, elles sont toujours dans mon sac.
0: Il faut dire que Monsieur Alu est très surpris par tout ce que Caroline Diamant trimballe. Vous êtes d'accord?
6: Je dois dire qu'elle est très équipée.
0: Il y a longtemps qu'on l'a pas fait, Caroline.
3: Non. C'est pas possible, j'ai pas rangé.
0: Ah non, si. Montrez-nous ce qu'il y a dans le sac orange.
5: Pas.
0: Dans le sac orange, on veut voir. Le public veut savoir.
3: Alors, accroché à la hanse, forcément, une petite pince pour les cheveux, en cas de chaleur dans la nuque.
0: Vous notez tout, hein, monsieur Boxo.
4: Ne vous inquiétez pas, j'ai l'habitude des sacs des femmes.
3: Alors, là, nous avons un châle au cas où ça se refroidirait.
1: Bon, raison, oui,
3: un châle épais. 25,
1: oui.
6: Que tu m'as proposé généreusement, d'ailleurs.
3: Là, nous avons une casquette au cas où il pleut en cas de brushing.
6: Puis dans le studio, ouais, c'est vrai qu'il
3: est. Pour pas tout abîmer, hein, voilà. Alors là, nous avons la poche, une des pochettes de médicaments.
5: Très glamour.
3: Voilà.
6: Disco. Et qu'est-ce qu'il y a comme médicament?
3: Whitney Houston. Alors, il y a pour tout, mal à la tête, mal aux pieds, mal au cul, mal au ventre. Alors, s'il pleut beaucoup en brushing, il y a un parapluie en plus de la casquette et du châle. Voilà. Qu'est-ce qu'on a encore? Alors,
6: Marie Poppins va bien se tenir.
5: Oh là là.
3: Là, récemment, j'ai eu mal à la gorge, donc j'ai des bonbons au miel.
6: Sympa.
3: Voilà, là, nous avons un paquet de Kleenex. Nous avons deux paquets de Kleenex. Nous avons trois paquets de Kleenex. Nous avons quatre paquets de
5: Kleenex. Elle collectionne.
4: C'est plus un nez, c'est une fontaine.
3: Waouh. Nous avons six paquets de Kleenex. Nous avons sept paquets de Kleenex.
5: Et ils sont tous entamés.
3: Nous avons huit paquets de Kleenex. Nous avons neuf paquets de Kleenex. Nous avons dix paquets de Kleenex.
0: Non mais c'est un tour de magie, c'est pas possible.
4: Et le lapin, il sort quand?
3: Nous avons un éventail s'il y a un chaleur. S'il n'y a pas de raison, quand même. Alors, qu'est-ce qu'on a encore? Alors, au cas où le Covid revient, dans un gant, pour le maintenir, j'ai mis quelques masques roses, parce qu'on ne va pas porter du bleu comme tout le monde. On a un stylo, si on a des choses à écrire, TTU. Alors, si on veut pas que ça reste un petit crayon à papier, voilà, bien sûr, on arrive à la fin. Alors, nous avons... eh ben voilà, je crois que nous sommes et du fil dentaire.
5: C'est jamais, c'est pas...
3: Pour après les fellations.
0: Voilà. On peut dire qu'elle a vidé son sac.
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0: Question littéraire pour Sébastien Pitot qui habite le Vigin en Haute-Vienne. En effet, vient de sortir un nouveau roman signé Luc Adrian. Alors, il paraît qu'il est assez drôle, même si c'est une biographie. Alors, on a fait une biographie amusante. C'est aux éditions Emmanuel. 310 pages consacrées au chevalier sans armure. C'est le titre de cette biographie. Mais qui est le chevalier sans armure que nous raconte Luc Adrian dans son nouveau roman?
3: Ils étaient tous sans armure une fois qu'ils l'enlevaient.
0: Oui, d'accord. Bon, mais enfin, alors là, vraiment, alors écoutez.
7: Bah oui. Est-ce que c'était un prêtre, un homme d'église?
0: Pardon,
7: un homme d'église.
0: Un homme d'église. C'est quelqu'un qui voulait être chevalier, qui était parti pour faire la guerre et qui a renoncé au dernier moment et qui est devenu effectivement un homme d'église.
5: Et on dit l'abbé, gnagnin?
0: Non,
3: on dit Mazarin.
0: Mazarin, non.
7: On est dans les croisades, on est 13e siècle, 14e.
0: Ah non, on n'est pas dans les croisades.
7: On n'est pas un
5: cardinal.
0: Mais on est quand même au 13e siècle. Ah mais bon, pas dans les croisades.
8: Chevalier sans armure, 13e siècle.
5: Ça pense, il est connu sur...
7: Oui, il est sanctifié.
0: Saint-François
7: d'Assise.
0: Saint-François d'Assise, bonne réponse. Il voulait être chevalier au départ, il était parti pour être chevalier, et puis finalement il a pris la robe plutôt effectivement que...
8: La robe de bure il a pris finalement.
0: Oui,
8: on le reconnaît d'ailleurs dans les tableaux parce que c'est le seul saint qui a la robe de bure.
7: Non mais il est à l'origine des ordres mendiants surtout, c'est lui qui est franciscain et tout ça. C'est
8: Saint-Dominique.
7: Tous ceux qui ont renoncé aux richesses de l'Église.
8: Et d'ailleurs on prête l'histoire de Saint-François à Saint-Dominique, réciproquement c'est de vous dire combien la géographie, c'est-à-dire la vie des saints, c'est n'importe quoi à côté des évangiles qui elles sont sérieuses.
3: Effectivement. Ah, oui. Ah mais moi je me suis arrêté à Moïse quand il a ouvert la mer.
7: La robe de bure, c'est avec la cagoule, c'est ça, non?
8: C'est ça, et surtout les...
3: Des soirées privées ne nous regardent pas.
5: Avec la cagoule et le fouet, oui, c'est ça, t'as raison.
8: Ouais. Un moment.
7: C'est les claquettes surtout.
8: Il va voir
7: la corde et les claquettes.
8: Il y a deux histoires qui sont juste similaires, c'est trop drôle de se dire comment est-ce qu'ils sont mélangés les pinceaux. Il y a Saint François ou Saint Dominique qui va voir le pape et qui lui dit je voudrais créer l'ordre. L'ordre de, dans le cas de Saint Dominique, des dominicains, dans le cas des franciscains. Et le pape, il a autre chose à faire, il dit je vais réfléchir au problème, je vais dormir là-dessus. Mais il dort là-dessus.
0: Avec un enfant de cœur.
8: Et dans sa tête, il y a son église qui s'écroule, et dans son rêve, il voit Saint-Dominique qui retient l'église afin qu'elle tombe pas. C'est vous dire que c'est naïf comme histoire. Là-dessus, il se réveille, il va voir Saint-Dominique, il dit ok, c'est bon.
5: C'est la chute.
8: C'est incroyable.
3: C'est incroyable. Dit qu'il s'est basé sur un rêve.
8: Le niveau de naïveté de l'histoire des saints, c'est autre chose que celle des évangiles.
7: Non, mais c'est l'imaginaire. C'est important quand même l'imaginaire. On sait très bien que ce sont des légendes, tout ça, les histoires de saints.
8: Oui.
0: Non.
8: Oui.
0: Surtout pour vous.
7: Alors que je les adore en plus.
3: Je les adore.
0: Parce que le moins qu'on puisse dire, c'est vous n'avez pas dû en voir beaucoup.
7: Ça fait 5 ans maintenant. Je suis content parce qu'enfin je vais pouvoir parler. Parce que j'ai pas dit un mot depuis 45 minutes.
0: Ça fait 5 ans que vous n'avez pas vu de poitrine.
7: En fait, c'est extraordinaire, Laurent, parce que j'ai démarré aux grosses têtes vers le 22 ou 23 février 2019. Et en fait, ma dernière fois, c'était 10 jours avant. Depuis que je suis aux grosses têtes.
3: Mais ça t'a porté la poitrine.
7: Personne ne me veut. À mon ami, il m'écoute trop.
3: C'est pas complètement de notre faute.
9: Je pense pas que les deux soient liés, tu sais.
5: Non, je pense pas qu'il y ait que ça.
7: Est-ce que Laurent...
3: Cela dit, t'es parti en vacances avec ta mère et vous avez partagé la chambre. T'as pas vu cet été?
7: Est-ce que Laurent, vous voulez me virer pour que je retrouve l'amour?
0: Ah, s'il y a que ça.
3: Allez, on vote à Malvée. Oui.
0: Les places sont de plus en plus chères ici.
7: Alors, monsieur Aubalc, c'est très important. Vous êtes la 51e grosse tête de la saison. Et Caroline Diamant est en tête avec 8 participations. Alors, Philippe Gueluc est 2e, 7 participations. Toen, 3e, 7e, 7 participations. Mérès, 7. Alors, Isabelle, t'es pas mal, Isabelle. 6 participations pour l'instant avec Bernard Mabie, Beaugrand, Elkarat. Et moi, je suis 5.
5: Toi, t'en as plus que moi.
7: Avec. Alors, moi, j'ai 5 comme Vizorek. Attends, j'arrive pas à me relire. Madame Bachelot, Monsieur Claudel, Az et Jean-Philippe Janssen, on a 5.
0: Vous comptabilisez.
7: Mais regardez,
3: il a pas de vie.

0: De foot, c'est ça?
1: Oui, je commente les matchs.
2: Génial, dans la vie normale.
1: Il commente les matchs. Moi, j'ai découvert Johan comme ça. Il commente les matchs, mais on voit pas le match.
0: Ah,
1: on voit
0: génial,
1: Johan commenter le match.
0: Magnifique, c'est une
1: mais œuvre. C'est passionnant.
0: C'est une œuvre conceptuelle.
1: Non,
3: c'est ça.
4: C'est joliment dit.
1: Mais moi, j'appelle ça un art majeur parce que si je t'ai bien écouté tout à l'heure, il a pris un sacré risque pour faire ça.
3: Ah oui. Okay. Ah oui, il commente les matchs. Alors, sans attendez. Les images. Oui. Qu'est-ce que vous vouliez nous dire?
0: Alors, pour être majeur, il faut deux choses. Il faut d'abord le risque du ridicule. Et là, il l'a.
5: Ah ben, il l'a. Ah ben...
1: Là, on est en. On est en avec des champions.
0: Et moi, je dis bravo s'il en a réchappé.
6: Mais monsieur Balk,
0: il faut. Attendez, c'est pas fini. Et il faut un deuxième point.
3: Allez-y. Allez-y, accouchez. Je vous adore, mais
7: il est extatique parce qu'on parle de.
0: C'est lui, le là. Flirt avec le sublime. Et là, on en est loin. Ah ouais.
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3: Vous vous souvenez qu'il y a plusieurs semaines, Emmanuel Macron a réuni les différents chefs de parti en huis clos en Seine-Saint-Denis. Certains ont hésité à venir. Bon, finalement, ils sont venus. Et à un moment donné, d'ailleurs, le président de la République, puisqu'il y avait une suspicion sur ce qu'il attendait, évidemment, de cette réunion, certains pensaient que ça pouvait être une forme de piège, évidemment. Et le président de la République a cité un auteur dont je vais vous demander d'identifier, évidemment, la personnalité à travers cette phrase. C'est une phrase que le président de la public a prononcé lui-même, la confiance, c'est le problème de l'autre. Avouez que c'est une jolie phrase. La confiance, c'est le problème de l'autre.
9: Est-ce un auteur français, Laurent ?
3: Alors, c'est un auteur, non, qui est mort en France, qui est mort d'ailleurs un 25 décembre, un jour de Noël à Clichy, mais il n'était pas d'origine française.
10: C'est Kundera.
9: Anglaise ?
3: Milan Kundera, non. Anglais, non.
9: En quelle année est-il mort ?
3: Alors, il est mort en 95, il avait 90 ans puisqu'il était né.
7: C'est funeste. Louis Borges. Louis Borges.
3: Non.
9: Il était né en 1905.
3: Oui, il était né en 1905.
7: Ah, russe.
3: Il était né, exactement, il était russe d'origine, enfin en tout cas...
7: Solzhenitsyn.
3: Non, aujourd'hui c'est la Lituanie, mais à l'époque c'était l'Empire russe. Il était né à Kaunas, vous devez connaître.
9: Est-ce que c'est pas Henri Troya?
3: C'est pas ma faute, ça s'écrit K-A-U-N-A-S, Kaunas.
9: C'est pas Henri Troya?
3: Henri Troya, non.
7: Mais non, il a un nom très russe.
3: Quand on le sait, oui, mais c'est pas si évident que ça, non.
10: Non.
7: Est-ce que vous l'avez lu, Laurent?
3: Non, je ne l'ai jamais lu.
7: Et nous, est-ce que nous on l'a lu?
3: Ah, monsieur Moix, j'imagine, monsieur de Kersauzon aussi.
9: Il est prix Nobel.
3: Tous les autres, non.
9: est-ce qu'il est prix Nobel de littérature?
3: Non, il n'est pas prix Nobel. Non,
9: est-ce
3: non,
9: qu'il
3: non,
9: a été incarcéré dans un goulag?
3: Non. Il a reçu une éducation juive traditionnelle, axée sur la Torah. Et
9: quand je sais qui c'est.
3: Allez-y.
9: Emmanuel Lévinas.
3: C'est Emmanuel Lévinas. Excellente réponse de Yann Moix. Un philosophe, évidemment, c'était la précision supplémentaire que j'aurais dû donner, mais ça aurait été trop facile.
10: Ah oui.
3: C'est à Emmanuel Lévinas qu'on doit cette phrase. Okay, la confiance, c'est le problème de l'autre.
7: Oui,
3: c'est fort juste.
7: Pourquoi vous regardez? Enfin,
3: c'est vrai. Parce que je vous fais pas confiance et pour moi, c'est pas un problème.
7: Voilà. Mais je suis d'accord avec cette phrase.
3: Ah, vous êtes d'accord?
7: Ben, totalement.
3: Restons dans la littérature un moment, avant les infos de 17h, pour Marie Martin, qui habite Versailles. Une question intéressante, puisque la France, la Bibliothèque nationale de France, en 2010, ce n'est pas si vieux, hein, il y a donc 13 ans seulement, la Bibliothèque nationale de France a réussi à acquérir, grâce au mécénat, ce manuscrit original qu'elle a payé 7 millions d'euros.
10: Oh.
3: Un manuscrit original en français. Quel manuscrit original en français a coûté 7 millions d'euros à la Bibliothèque nationale de France quand elle a voulu l'acheter?
7: Est-ce qu'elle a acheté un manuscrit écrit en français?
3: C'était dans la question, madame Bravo.
9: Ce manuscrit se présente-t-il sous la forme d'un rouleau?
3: Alors là, vous me posez des questions.
10: C'est du PQ.
9: Non, parce que c'est pas Sade.
3: C'est, ce n'est pas le Marquis de Sade, mais on n'est pas loin.
7: Barbey d'Aurevilly.
3: Ah non, non.
10: C'est cette période.
9: Les Essais de Montaigne.
3: Le manuscrit a été écrit en français.
10: Du 18e siècle.
3: En 1789.
10: Ah ah. Entre l'homme. Les
3: entre 1789 et 1790.
10: Donc c'est la déclaration des droits de l'homme.
7: Non, non, c'est l'époque de Sade qui était effectivement.
9: Donc on va dire c'est un philosophe.
3: Il a mis 10 ans pour écrire ça.

0: et ça n'appartenait pas à la France. C'est parti en Allemagne, ça a été acheté d'abord par un éditeur allemand en 1822. Et il y a seulement 13 ans que la France a pu racheter ce manuscrit.
1: Jamais qu'embastillé.
0: Alors embastillé, non.
2: Danton. C'est pas Jean-Jacques Rousseau. Hein.
0: Jean-Jacques Rousseau,
1: non. C'est un enfant.
0: Comment c'est un enfant?
1: C'est pas le fils de Louis XVI?
0: Ah non, non, non.
2: C'est un homme politique?
0: Alors un homme politique, il l'a été aussi, enfin on va dire diplomate, mais pas tout à fait homme politique. Diplomate, on va dire.
2: Que Chateaubriand était
0: Chateaubriand, non, non. Non, il vous manque une donnée, une question importante qui fait que pour l'instant vous êtes très très loin de la réponse.
3: Il est mort exécuté?
0: Non, il n'est pas mort exécuté.
2: C'est peut-être un scientifique aussi.
0: Non, non, non, non, non.
2: Et c'est peut-être pas un roman ni une œuvre de fiction.
0: Non,
2: c'est
0: une femme. Ce n'est pas un roman.
1: C'est illustré.
0: Non, ce n'est pas illustré. Ce n'est pas une fiction.
2: C'est peut-être une constitution, un traité politique.
0: Non, ce sont des mémoires.
2: Des mémoires.
1: C'est pas du roi. C'est
0: du roi, non.
2: Le cardinal de Ré.
0: Cardinal de Ré, non.
1: Est-ce que c'est un curé?
0: Un curé, non.
4: Ça se passe en dehors d'Europe.
0: Ça se passe en Europe.
4: Tout le temps.
0: Oui, tout le temps.
1: C'est une femme.
2: Une question. Est-ce que c'est écrit en français intégralement, mais est-ce que l'auteur est français?
0: L'auteur n'est pas français.
2: Il est peut-être allemand, l'auteur.
0: Il n'est pas allemand non plus.
2: Il est suisse.
0: Il n'est pas
1: non,
0: suisse.
1: Américain. 1789, autrichien.
0: Autrichien, non.
2: Américain.
0: Américain, non.
2: Anglais.
0: Anglais non plus.
4: Espagnol.
5: Italien.
3: Il est belge.
5: Italien, non.
0: Qui a dit italien?
2: C'est les mémoires de Casanova.
0: Et c'est Casanova. Bonne réponse de Yann Moix. Eh oui. Giacomo Casanova, oui. Ses mémoires ont été rachetés il y a seulement 13 ans par la Bibliothèque nationale de France parce que c'est écrit en français. Le premier manuscrit des mémoires de Casanova sont écrits en français. Hein. Bravo Yann Moix. C'était bien Giacomo Casanova.
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0: Je vais vous donner 3 noms de chiens. Panda, Pipa et Lupita. Quel est le point commun entre ces 3 chiens?
8: Ils sont dans les... C'est un dalmatien.
0: Un panda, Pipa et Lupita. Ouais. Dans les 100 dalmatiens.
8: Lupita, non.
0: Non, non, non.
9: Mais même Panda et Pipa.
10: C'est des vrais chiens ou ça fait partie de...
0: Ce sont des vrais chiens.
9: Les 3 chiens de Trump.
0: Les 3 chiens de Trump. Mais non, il n'a pas de chien.
5: Il n'a pas de chien, Trump.
0: C'est le premier président américain à ne pas avoir de chien.
8: Ah bah,
0: on vous l'a déjà dit ici.
5: Ouais,
9: c'est vrai.
0: Panda, Pipa et Lupita.
10: Panda,
3: Pipa.
10: Il faut l'actualité en ce moment, ces 3 chiens. Ils ont
0: ah oui,
10: il faut
0: l'actualité.
10: Ah, c'est pas eux qui ont sauvé des gens dans la montagne ou
0: du tout.
8: Ils sont dans un film.
5: On n'est pas loin.
8: Ils sont dans un film.
0: Ils sont dans. Alors, ils sont dans un film, pas dans le même film d'ailleurs. Panda, Pipa et Lupita. Alors, quel est leur point commun?
9: Ah, c'est des Saint-Hubert, c'est des Beethoven.
10: Ah non.
0: Pardon.
9: Je sais pas ce que j'ai raconté. Donc.
5: C'est pas
9: non,
5: les.
9: Mais c'est les Beethoven, là, les gros chiens Beethoven.
8: Des Saint-Bernard.
9: Saint-Hubert, c'est le beurre.
5: Oh, wow. Non, c'est pas du beurre.
9: Ah, c'est mon beurre. En plus, c'est mon beurre. Saint-Hubert Oméga 3, bien sûr. Non, mais j'ai trouvé Saint-Hubert et Saint-Bernard.
3: Mais non, mais il y a vraiment des chiens Saint-Hubert.
9: Ah, il y a des Saint-Hubert en chien aussi. Saint-Hubert, le chien et le beurre, alors.
10: Ah, c'est pas des chiens qui ont été promis, qui ont gagné à Cannes, qui font partie de 3 films qui ont gagné quelque chose à Cannes ce week-end? Ah, j'ai gagné. Ce sont 3 chiens qui font partie de films qu'on a vus à Cannes.
0: Mieux que ça.
9: Ils ont gagné la palme dans le film de l'Iranien.
5: Ouais, voilà.
9: L'Iranien qui a gagné la palme d'or.
8: Ils ont eu un prix.
0: Alors ça, non, vous êtes tout prêts, mais allez-y.
8: Ils ont eu un prix pour le chien, spécialement pour le chien.
0: Et oui, il y a une palme dog à Cannes.
5: Wow.
0: Tous les ans, on récompense un chien, même plusieurs, parce que Panda, lui, il a eu effectivement le prix, la palme dog. C'est pas la palme d'or, hein.
10: C'est con.
5: Ah oui. Pour Anatomie d'une chute, il y en a eu un qu'on a eu.
0: Déjà l'année dernière.
5: Mais
0: ça fait plusieurs années qu'il y a la Palme Dog qui récompense le meilleur chien du festival. Et donc Panda, qu'on peut voir dans un film qui s'appelle L'amour qu'il nous reste, a obtenu la Palme Dog. il est vraiment regardé dans la liste des récompenses.
10: Et quelqu'un leur a remis la récompense
0: officielle.
9: Oui, oui.
0: Alors lui, c'est le chien berger du réalisateur islandais de ce film, L'amour qu'il nous reste. Mais alors, ce que j'ignorais, c'est qu'il y a aussi le grand prix du jury décerné pour deux autres chiens, Pipa et Lupita, qui eux sont les chiens qu'on voit dans un autre film qui s'appelle Sirat.
10: Mais comment ils apprennent leur texte, alors ces chiens? Non, mais c'est vrai, comment on les dirige? Comment on peut...
9: Qu'est-ce qu'il est bête.
10: C'est pas évident pour les acteurs de jouer avec un chien. Parce qu'on connaît pas la répartie du chien.
8: Pourquoi tu te fais plus bête que tu n'es?
0: Monsieur Berger, vous avez déjà joué avec, vous avez déjà joué avec un chien ou une chienne, monsieur
11: Berger? Non, mais déjà, je suis en face de lui. Être devant Johan Rioux, faut faire.
10: Non, mais c'est une vraie
11: alors,
10: question.
11: Je n'ai jamais joué. Non, j'ai... Ah si, j'ai joué. Ah, si, Momo.
0: Quoi?
11: J'ai joué une pièce de théâtre avec un chien, Momo.
0: Momo. Ah
11: oui,
0: bah
11: oui.
0: Voilà.
11: Oui, oui, c'est ça. Bah, du coup, dès que le chien arrivait, on voyait que lui, quoi.
0: C'est ça, on dit toujours que les chiens volent la vedette.
11: Bah, bien sûr, oui.
0: Les chiens et les enfants.
11: Il y avait deux chiens, il y en a un qui rentre sur scène, la première fois qu'il rentrait sur scène, et c'était avec Muriel Robin qui était en robe, et il est allé sous la robe de... Ce qui fait que ça a déclenché un fou rire total des spectateurs, et de ma pomme d'ailleurs. C'était affreux. Il a fallu me sortir de scène, je ne pouvais plus.
0: Ben voilà, en tout cas, il y a des chiens récompensés à Cannes, et effectivement, cette année, c'est Panda, Pupa, et comment je vous ai dit d'ailleurs,
8: Pipa.
0: Et voilà, et Lupita. Pipa, bah Pipa, c'est pas la belle sœur de...
9: Middleton.
0: Ah oui, oui.
9: C'est pas Middleton.
0: Ah oui,
5: Pipa Middleton.
0: Et ben voilà, ils ont donné le nom de la belle sœur à une chienne. Pipa, Lupita et Panda ont bien été récompensés à Cannes. Bonne réponse collective. Pour Gérard Grosso, monsieur Grosso habite Plouvien dans le Finistère. Il y a un vin effervescent belge.
11: Ah oui.
0: C'est pour vous ça. Alors monsieur
11: Buccella,
0: parce que comment vous dites?
11: Belle Bulle.
0: Oui. C'est le nom Belle Bulle. Bonne réponse de François Berléand.
11: Incroyable.
0: Il y a donc du champagne belge.
12: Oh non, pas du champagne, du vin effervescent belge fabriqué.
0: Mais c'est pour nous faire croire que c'est du champagne, j'imagine.
12: Non. C'est en toute modestie.
9: Paradoxe du vin, il va nous raconter.
12: Non. Mais c'est vrai que c'est bien fichu. Franchement,
9: c'est
12: bien
9: rouge,
12: fichu.
9: C'est pas blanc.
12: Et c'est blanc effervescent.
0: C'est blanc, c'est pétillant.
12: C'est pétillant.
0: C'est un bouchon comme du champagne. Mais ça n'est pas du. C'est du Canada Dry.
12: Ouais, si on veut. Mais ce qui est marrant, c'est que ce sont beaucoup de maisons champenoises qui se sont associées avec des Belges pour les lancer soit en tant que consultant mais actionnaire des sociétés, soit en tant que directement société qui fabrique le vin.
0: Parce que vous êtes sommelier aussi.
12: Oui, non, je suis pas du tout sommelier, mais j'ai eu une passion pour le vin. Oui, tout à fait.
0: Et vous êtes zytologue.
12: Oui, ça c'est celui qui fait un peu de la bière. Oui. Enfin,
5: et proxénète, c'est fou. Hein. On ne paraît pas comme ça.
10: Hein. Et je t'assure. Et il a un conseil extraordinaire, en tout cas pour nous les hommes parfois en difficulté, pour vraiment quand on sait qu'on va faire l'amour et pour avoir une érection, il faut prendre un seul verre de vin rouge et du pinot noir.
12: Et du pinot noir.
10: Vous confirmez ça?
12: Oui,
10: et pourquoi un verre et pas deux verres de rouge?
12: Parce qu'après deux ou trois verres, après chacun gère, mais moi après trois verres, il n'y a plus rien qui fonctionne. Mais donc, je dis, comment ça.
11: Bon, écoutez, moi je vous laisse.
0: surtout si tu ouvres une porte et que c'est une chèvre.
12: Oui, ou qu'on avait dit qu'on le ferait d'ici la fin de la semaine et que ce serait une surprise.
0: Donc, vous, un petit verre de pinot noir et hop.
12: Oui, parce que le pinot noir a à la fois un effet vasodilatateur et donc il permet l'afflux du sang dans les corps caverneux de la verge.
0: Les gens s'emmerdent à acheter du Viagra.
12: Bah oui.
0: Alors qu'un petit verre de pinot noir.
11: Mais oui.
10: Et j'avais une question, pourquoi, par exemple.
0: Encore
10: moi, c'est mon cas, monsieur Buccella. Pourquoi, quand on prend un verre de vin blanc, on sent qu'on est plus rapidement bourré qu'avec du rouge? Moi, en tout cas, quand je prends du blanc, je suis plus vite bourré. Il y a une raison scientifique, mathématique?
12: Ouais. Non, ça dépend vraiment des...
9: Non, mais il y a des degrés derrière la bouteille, c'est tout.
12: Des personnes. Ça dépend. Il y a des personnes qui supportent moins bien le blanc. Le blanc est plus acide. Le rouge a des tanins et des cofacteurs. Il y en a qui supportent moins bien le rouge. Il y en a qui supportent moins bien le blanc.
11: C'est mathématique.
8: C'est une question de probabilité.
0: Je suis en train de me demander si je pourrais pas devenir professeur à Bruxelles.
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8: Ah non, moi il y en a une qui est exceptionnelle, c'est l'ours, Michel.
5: Ah ouais.
8: C'est extraordinaire.
14: Alors, c'est l'histoire d'un type, il va à la chasse avec son petit fusil. Et il marche, et puis tout d'un coup, il voit un ours. Alors, il se planque derrière un arbre et il tire sur l'ours. Et l'ours, il tombe. Alors, il est très content parce qu'il a tué l'ours. C'est rare. Alors, il arrive près de l'ours, et puis et il dit, je t'ai eu, toi. Et à ce moment-là, l'ours, il se lève, il prend le mec, il le retourne, il baisse son pantalon, et ça va vous plaire, il l'encule. Alors, ça serait dans une introduction, j'ai dit, le sodomise, mais non, là, il l'encule.

0: aux grosses têtes, il l'encule.
1: Ah bon, on a pas peur.
0: Alors quoi. Le type, il est très très vexé.
2: Mais c'est bizarre.
0: Il va dans le... Oui, parce qu'il est pas du tout homo. Il va dans un magasin de spécial fusil pour ours. Il achète un fusil pour ours, il retourne dans la forêt. Comme un dingue, il cherche l'ours, il trouve l'ours. Il tire, l'ours, il tombe. Il s'approche de l'ours, il lui donne un coup de pied dans le ventre pour vérifier. Et il dit, je t'ai eu, toi. À ce moment-là, l'ours, il se lève, il retourne le mec, il baisse son pantalon. Et il l'encule. Le mec, il est très, très vexé. Là aussi, je peux la faire durer 2 jours. Il va dans un surplus militaire. Il vole un bazooka. Il revient dans la forêt, il fait... Ça se pourrait appeler l'ours. L'ours arrive très content. Le mec, il vise l'ours, il tire sur l'ours, il y a un petit cratère au fond, il y a l'oreille. Ça. Là, vous n'avez pas l'image, mais je tire la langue. Il lui donne une grande claque, il donne une coupée dans le ventre, il soulève sa patte, il fait, je t'ai eu la scoula, connard, je t'ai eu. À ce moment-là, l'ours, il se lève, prend le mec, il retourne, il baisse son pantalon. Et d'après vous, qu'est-ce qu'il fait? Il l'encule.
3: Mais il est où cet ours, me disait Christophe.
4: Alors, il a pris son permis de chasse, Christophe.
0: Alors il est évidemment de plus en plus vexé. Il retourne à la caserne militaire, il vole un tank. Il roule dans la forêt, il fait... L'ours arrive et on m'a appelé. Il tire des obus. Il y a un cratère de 25 mètres au fond, il y a l'ours. Comme ça, il tape sur l'ours, il donne des claques. Il se met comme ça pour faire la photo avec le pied sur le ventre. À ce moment-là, l'ours, il se lève. Il prend le mec, il retourne. Oh, il baisse son pantalon, il fait, dis-moi, tu serais pas pédé, toi?
3: Vous la connaissiez pas? On s'en lasse pas.
2: Mais oui, il la raconte tellement bien.
3: Michel vient nous la raconter une fois par an, mais on l'adore.
0: Oui. Non, moi, il y en a une que j'adore, vraiment, alors, j'adore. C'est le moineau qui est dans la forêt.
5: Parce que
0: ça m'a rappelé ça. Parce que vous savez, les histoires, ça s'enchaîne.
3: Qu'est-ce qu'il ferait pas pour éviter les questions littéraires?
0: Et un moineau, il est dans la forêt, il est là, il se balade, c'est le bruit des ailes, hein, Et puis tout d'un coup, il voit un éléphant. Et il a un coup de foudre. Il fait à l'éléphant, j'ai un coup de foudre, je te veux, l'éléphant, il fait arrête de dire des conneries. Il fait, je te veux, je veux te niquer, je te veux, l'éléphant, il fait, écoute, arrête, regarde-toi, regarde-moi, tout nous sépare, arrête. Bon, je veux te niquer, je t'en supplie, je veux te niquer. Au bout d'un moment, l'éléphant, il fait, bon, écoute, si ça te fait plaisir, vas-y. L'autre, ouais, yes! Il se met derrière, il commence à niquer l'éléphant. Il est très content. L'éléphant, évidemment, il en a la faute, il sent rien. Au-dessus, dans un arbre, il y a un singe qui est en train de manger une noix de coco juste après sa sieste. Et tout d'un coup, il regarde la scène, il fait, c'est dingue, il y a un moineau qui nique un éléphant, j'avais jamais vu ça. Il meurt de rire. Il perd la noix de coco, elle tombe sur la tête de l'éléphant. L'éléphant, il fait aïe, et le moineau fait, t'aime ça, salope.
3: Ah ben celle-là, on la connaissait pas. Je vous l'avais jamais raconté.
0: Ah non.
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3: Une question d'actualité pour Nicolas Engendre, qui habite Fresnes-sur-Escaut, c'est dans le Nord. De quel célèbre stégophile parle-t-on beaucoup dans la presse aujourd'hui?
8: Ah, Attal?
2: Bah oui, alors, non, d'accord.
9: Non, c'est quand on est fan de Stégolène Royal?
3: Non.
8: Alors, est-ce qu'il y a des stégophiles autour de nous, là?
3: Je ne crois pas.
8: Est-ce que c'est...
2: Ça vient du grec, stégos?
8: Oui, on t'a fait de grec, attends.
3: Absolument, si vous savez
8: ce que... Oui, tu t'es fait un grec, oui.
3: C'est vrai que si vous savez ce que veut dire stégo, ça va vous aider. Ça, voilà.
8: Tu sais ce que ça veut dire?
2: Oui, je cherche.
8: Ah bah, si tu te testes. Ah bah, alors maintenant, il faut que je me teste. T'es comme Paul.
3: Paul Alcarat.
2: Dis donc, elle a

0: dans les chapeaux de roue 2024.
1: Moi aussi, hein, j'ai fait grec, je sais qu'andros, ça veut dire confiture.
2: Excellent.
3: C'est un français.
1: C'est un homme politique qui est stégophile.
4: Non, c'est pas un homme
3: politique. Il est français, le stégophile ?
4: Il est français. C'est une question stégophile que j'ai déjà posée aux grosses têtes il y a plusieurs mois, voire années de ça. Mais là, il se trouve qu'effectivement, on parle beaucoup de ce plus célèbre des stégophiles dans les journaux.
1: Est-ce que c'est un homme de radio ?
4: C'est vrai que parfois il fait de la radio, ça lui arrive.
1: Ah, il exerce encore. Il n'est pas pénalisé d'être stégophile.
4: Ah non. Ah, il a failli l'être gravement.
1: Il a failli l'être gravement.
4: Ah oui.
1: Donc c'est qui aime quelque chose.
3: C'est un artiste alors.
4: Un artiste, en tout cas le stégophile en question est un artiste, oui.
0: Est-ce que c'est quelque chose qu'on aimerait être?
4: Vous?
0: Oui.
4: Ah, le jour où vous êtes stégophile, prévenez-moi.
5: Donc c'est tout l'inverse de Caro alors.
1: Alors c'est quand on grimpe sur les immeubles?
4: Oui, bravo.
3: Sylvain Tesson.
4: Voilà. Et c'est Sylvain Tesson, bonne réponse d'Isabelle Mergaud, aidée par...
2: De grimper sur les bâtiments, c'est quoi ?
4: Aidée par Monsieur Bellamy.
1: Quand tu sais que tu grimpes comme ça, à main nue sur les bâtiments...
2: Spider-Man, il est stégophile ?
4: Voilà.
1: Ah, voilà.
4: Spider-Man est stégophile, c'est même peut-être le plus célèbre des stégophiles, Spider-Man. Mais chez nous, en France, en tout cas, c'est Sylvain Tesson, qui d'ailleurs a failli en mourir, puisque...
1: Bah oui.
4: Effectivement,
1: oui.
4: Il a chuté, c'est pour ça qu'il
0: à
4: a
0: la montagne.
4: Encore ce léger handicap facial, on va dire, même s'il a été bien opéré depuis. Et on parle beaucoup de Sylvain Tesson ces jours-ci, parce que vous savez qu'il y a eu une pétition de certains intellectuels qui pensaient qu'il ne fallait plus qu'il soit parrain du printemps des poètes, mais il n'empêche que cette pétition ne donnera rien parce que...
3: J'espère que non.
4: D'ailleurs, j'ai regardé, il n'y a pas un nom
3: qu'on connaît.
4: Il n'y a pas un nom qu'on connaît.
3: Généralement, les poètes classiques modernes, on ne les connaît pas trop, quoi.
4: C'est vrai, c'est vrai.
3: Donc là,
4: bon, en tout cas, voilà, Sylvain Tesson restera parrain du printemps des poètes. Et il se trouve qu'effectivement, il est stégophile, c'est-à-dire, chère Caroline, puisque je vois que vous voulez pratiquer ce nouveau sport...
1: On est stégophile quand on la grimpe, surtout.
6: Mais ça va pas,
5: la mauvaise, elle est mauvaise.
4: On peut s'accrocher au balcon. Hein. Non, mais c'est vrai que c'est assez curieux et c'est très dangereux parfois, parce que la preuve, ça a failli lui coûter la vie à Sylvain Tesson. Bonne réponse collective. Pour Romain Larue, qui habite le Fenouiller, c'est en Vendée, le Fenouiller. Pouvez-vous me dire ce qu'on appelle le mal du mouton chez les Italiens ou le mal des poules en Allemagne ?
3: C'est quand on s'endort pas et qu'on n'arrive pas à compter les moutons ?
4: Non.
0: Le mal, M-A-L-E ou le mal ?
4: La maladie, si vous préférez. La maladie du mouton en Italie.
0: Le mouton fou, et comme la vache folle.
2: On appelle ça le halal.
4: Non, mais
0: c'est pas si beau, il rirait pas autant.
3: Est-ce que ça a à voir avec le mouton de Panurge ?
4: Ah non, pas du tout.
1: Non.
0: Alors, ça touche la moule.
4: C'est la moule.
3: Non, ça s'appelle une MST.
1: T'es dans un état, quoi.
2: Tu m'as compris.
0: J'avais l'air de mouton et poule.
3: Le mal de la poule, c'est le coq.
1: Non, mais c'est pas la question, bel ami. Arrêtez l'alcool.
3: Oh la vache. C'est vrai qu'il est
1: Laurent Ruquier.
0: Elle est du bien.
1: Laurent Ruquier. Laurent Ruquier, écoutez-moi.
4: Oui, Isabelle Mergaud.
1: Non, attendez, voir maintenant, ça va être comme ça. Alors, en Italie, c'est le mal de la poule et du mouton, c'est en Italie.
4: En Italie, c'est la maladie du mouton. En Allemagne, c'est la maladie des poules. Et chez nous, on appelle ça encore autrement.
5: Ah, la coqueluche.
4: La coqueluche. Bonne réponse de Stevie.
5: Oh, pardon, Macaro.
0: J'allais dire la varicelle.
3: Ah, t'allais dire la varicelle.
5: Et oui, donc j'ai sauvé le truc.
4: Chez nous, c'est le mal du coq, le chant du coq, d'où le nom coqueluche. Car effectivement, quand on respire mal à cause de cette maladie, ça fait un bruit qui ressemble au chant du coq. Je sais pas pourquoi les Italiens comparent ça à un mouton et effectivement les Allemands à une poule, mais chez nous, c'est plutôt un coq.
1: Mais le mouton, peut-être qu'en Italie, ça désigne quelque chose qui se rapproche au mot coqueluche pour le moutonoloche. Non mais c'est peut-être pour
4: sûrement,
1: ça aussi.
4: Ouais,
1: non,
4: ouais.
1: C'est pas à cause du.
0: Alors Isa, mais... avec tout le respect que je te dois, on passerait pas à la question suivante. Quand même.
1: Mais pourquoi tant de laine ?
3: Tant de laine pour le mouton.
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4: Ah, une question pour Fabienne Lemoine, avec 24 heures d'avance, parce que c'est surtout demain qu'on évoquera évidemment forcément les noms de Joseph Antoni Poniatowski, ou encore Barclay de Tolly, ou bien même le général Blücher et le prince Bernadotte, mais pour quelle raison, évidemment?
5: On est en Suède.
4: Ah non, on n'est pas en Suède.
7: Une commémoration.
4: Une commémoration.
7: De Waterloo?
4: Non.
5: C'est demain.
4: Ces noms-là devraient vous dire quelque chose.
8: Ils me disent plus que quelque chose.
9: Alors, pourquoi est-ce qu'on les réunit là demain, je sais pas.
4: Évidemment.
5: Il y a un mariage princier, forcément.
4: Non. Joseph Antoni Poniatowski, Barclay de Tolly, je pourrais vous citer.
8: C'est l'anniversaire d'une bataille?
4: Alors, ce n'est pas l'anniversaire d'une bataille, mais c'est effectivement lié à une bataille. Laquelle?
7: Est-ce que c'était des généraux?
4: Yéna. Non.
5: Azincourt,
4: Blücher,
7: non. Mais il y a le Blücher.
4: Austerlitz, non.
5: C'est une bataille de Napoléon, alors?
4: Pardon?
5: C'est une bataille de Napoléon?
7: Tilsit.
4: Tilsit, non.
5: Moskova.
4: Pardon?
5: Moskova.
4: Quoi?
5: La bataille de la Moskova.
4: La bataille de la Moskova? Pas du tout.
5: La bataille d'Elo.
4: Non plus.
7: C'est une victoire.
5: De wrestling.
4: Non, c'est une défaite.
10: C'est la seule défaite. Et il y a
5: wrestling.
10: Franck, c'est la seule défaite qui a donné son nom à une avenue.
4: À une salle, la salle des fêtes.
8: C'est Wagram.
4: Waterloo.
7: Est-ce que ce serait Kléber?
4: Kléber, mais Kléber, c'est pas.
5: Mais non, vous êtes à la main.
10: On n'a pas dit.
5: Friedland.
7: La retraite de Russie.
4: Non.
5: Friedland,
8: pourquoi
5: non.
8: Pourquoi demain? Qu'est-ce qui va se passer demain?
4: Et la retraite de Julie, c'est pour quand?
5: Il a forcément pas un nom de rue si c'est une défaite.
11: Est-ce que c'est le nom d'une ville actuelle?
4: Non, mais c'est
11: une ville en ex-URSS.
4: Mais bien sûr!
8: C'est la Bérézina?
4: Ici c'est la Bérézina.
11: Est-ce que c'est une ville d'ex-URSS?
4: Non, mais monsieur Ferrand, là je comptais sur vous sur cette question.
8: C'est une bataille en Russie, c'est ça?
4: Je dois dire, je comptais sur vous. Et ça va vous paraître étonnant, mais je comptais sur vous, monsieur Ferrand, en duo avec monsieur Rioux.
11: Ah, donc c'est une ville liée au football. Dniepropetrovsk, Odessa.
4: Comment vous dites?
11: Dniepropetrovsk, la défaite de Dniepropetrovsk, le Dniepr, le club de Dniepropetrovsk, un grand club européen qui avait perdu contre Bordeaux en 1985, en quart de finale de la Ligue des Champions. Ça avait été un bordel. Ah. Le match n'avait pas eu lieu à Dniepropetrovsk, mais à Krivoy Rog. Parce que ça avait été un bordel. Parce que Bordeaux avait été défavorisé. Bordeaux avait pris l'avion au dernier moment. Claude Bèze, le président mythique. D'ailleurs, c'était 140 ans de Jordan Bordeaux hier. Et ça les plus grands exploits du football français. Chalana, tir au but, c'est un quart de finale de Coupe d'Europe. Vous vous rendez pas compte, les gars?
7: Chalana,
11: pur droitier, pur gaucher, tire du droit.
7: Ce n'est pas ça.
5: Bravo, c'est un garçon.
11: Ouais. c'est une ville, il y a Dresde, il y a Leipzig.
8: Non mais attends.
5: Leipzig.
4: Bonne réponse de Johan Rioux. Monsieur Ferrand.
8: Des batailles de Napoléon, il y en a un certain nombre.
4: Oui, mais là, je vous donne quand même les noms des généraux qui étaient sur place.
8: Mais c'est les mêmes généraux qu'on trouve dans les batailles dont on a cité
4: le
8: nom.
4: La bataille de Leipzig ou bataille des nations, hein, on l'a appelé comme ça. Pourquoi d'ailleurs on a changé le nom?
8: Bataille des nations parce que effectivement toutes les nations de la coalition étaient représentées dans cette bataille.
4: La bataille des nations, vous avez la date au moins, monsieur Ferrand? Allez.
10: 19 octobre, ça je m'en souviens. Mais l'année, c'est lui.
8: 1807.
4: 19 octobre 1813.
10: 1813.
4: Et demain, c'est le Paris Saint-Germain qui affronte Leipzig. Ça aurait dû venir plus tôt, quand même.
11: C'est venu. D'ailleurs, peut-être que je vais vous quitter parce que je rêve d'un congé sabbatique à Leipzig. Et c'est pas des bêtises, hein, parce que Leipzig a tellement été mon enfance. Tu sais, quand on était petit dans les années 80, on en parlait énormément. Et je rêve d'aller en congé sabbatique 6 mois à Leipzig.
10: Mais pourquoi?
11: Est-ce qu'on fera des trucs par téléphone, Laurent?
10: Non.
11: Je pourrais intervenir par téléphone.
10: Mais pourquoi toujours des promesses?
7: Si, mais est-ce que Leipzig c'est près de la Volga?
8: Non, c'est en Allemagne même.
7: Moi je vois pas très bien où c'est.
5: Oui, mais avant c'était pas en Allemagne.
10: C'est à l'est.
8: C'est en Allemagne de l'Est.
10: C'est à l'est de l'Allemagne de l'Est.
11: Brest.
8: Voilà. Ah.
11: C'est une très belle ville aujourd'hui.
10: C'est vers l'Ukraine. C'est vrai.
11: Oui, ça a été transformé. Avant, c'était hyper industriel.
4: Mais pourquoi vous voulez aller à Leipzig?
11: Parce que c'est mon enfance. Je vous assure, je suis allé 6 mois à Newcastle. Donc, je suis parti 6 mois en congé sympathique à Newcastle et je rêve de l'ex-RDA. Parce que c'est mon enfance, Laurent.
4: Mais comment ça, votre enfance?
11: Mais parce que dans les années 80, on a grandi. C'était pourquoi j'ai voulu faire journaliste.
10: On a grandi.
11: Parce que dans les 80, c'était la guerre Est-Ouest. Parce que c'était le mur. Et nous retrouvons notre correspondant à Bonn. Nous retrouvons notre correspondant permanent à Moscou, à Lech-Walesa, pardon, à Gdansk. Et je vous assure, Laurent.
5: Oh, le mec, c'est un agent secret. Eux, ils ont James Bond, nous, on a Johan Ryu.
11: J'ai une passion pour les années 80.
10: J'ai connu, tu parles de ton enfance, mais je connais peu d'enfants. C'est l'Allemagne de l'Est faisait rêver comme
7: ça. Oui, c'est ça. Leipzig.
5: Il n'y a que la Merkel et toi que ça intéresse.
4: On dit pas la Merkel pour une dame qui a gouverné la France pendant tant d'années.
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4: Les mystères de Paris. Je vous ferai pas l'injure de vous demander le nom de l'auteur.
10: Eugène Sue.
4: Eugène Sue, parfait. Alors, je vais plutôt vous demander le nom des concierges dans les mystères.
12: Bah, et à Madame Dacosta.
10: Et de la Souza.
12: À Madame Dos Santos.
10: La Souza.
12: Et je crois qu'à Madame Dos Vaconcelos.
4: Non, monsieur et madame.
12: Si.
4: Non,
12: monsieur. Bah, en bas de chez moi, il y a ça.
4: Monsieur et madame. Alors, les personnages.
5: Rodolphe.
4: Évidemment, principaux. Outre le héros, le héros c'est Rodolphe, le Chourineur et la Goualeuse. Vous avez lu les Mystères de Paris, monsieur Barbier?
10: Il y a très longtemps, des extraits, mais jamais en entier.
4: Eh bien, vous pouvez retrouver, j'en suis sûr, même si vous ne l'avez pas lu, le nom des concierges dans les Mystères de Paris.
10: Et du...
4: Monsieur et madame.
10: C'est devenu un nom commun?
4: Oui, c'est devenu un nom qu'on utilise aujourd'hui. Et j'ai déjà posé la question...
12: Oui, monsieur Lamsom?
4: Non, j'ai déjà posé la question il y a très longtemps aux Grosses Têtes, mais puisque les Mystères de Paris se jouent à nouveau au Théâtre de la Huchette et jusqu'au 24 mai prochain, j'en profite parce que c'est vrai que c'est amusant de savoir qu'un nom de personnage est devenu un nom commun.
10: C'est un nom commun pour désigner les concierges?
4: Alors, pas spécialement les concierges, mais c'est vrai qu'on dit que souvent, les concierges ont...
10: Sycophante?
4: Si ce n'est cette qualité, appelons ça un défaut.
10: Madame Pipelette?
4: Pardon?
10: Madame Pipelette?
4: Monsieur et madame Pipelette! Excellente réponse!
12: Ça, c'est mon Christophe.
4: Ben oui, il est fort quand même, ce Barbier. Fort. Effectivement, je ne sais pas d'ailleurs si on disait Pipelette ou Piplé, mais toujours est-il que monsieur et madame Piplé ont donné Pipelette. Et c'est bien de là que vient... Alors, Pipelette, oui, c'est plutôt un défaut.
10: Oui, c'est gentil.
4: Encore
10: c'est...
4: que pour une concierge ou un concierge, ça peut être une qualité.
10: Oui, ça ne veut pas dire qu'on dit du mal des gens.
4: Non.
1: Non, voilà. Ça veut dire qu'on bavarde.
12: On piaille.
4: Monsieur Toen est un peu une Pipelette.
10: Ah, ça oui.
12: Du tout. Ouais, c'est vrai, on aime bien parler, quoi. Bah, sinon, si on parle pas, il se passe rien en même temps.
1: Est-ce que tu fais des pipelettes dans une voiture?
4: Vous parlez comme ça tout le temps à la maison aussi, Toen. Votre femme, par exemple, est-ce que de temps en temps, elle vous dit pas tais-toi, tais-toi?
12: Non, non, mais elle conduit.
4: Non, je vous parle à la maison.
1: À la maison, je suis sûr qu'il...
12: Ah là, bah, je te parie qu'elle va dire... Alors, on n'a pas entendu. Elle va dire, tu parles à la maison, toi, elle est sûre que tu fermes ta gueule. Bah, vas-y.
1: Bah oui, je suis sûr que...
12: Tu fermes ta gueule. Eh ben, c'est pas moi qui ai l'argent, donc je ferme ma gueule, forcément.
4: Ah oui, elle gagne plus que vous, votre épouse.
12: Ouais, on a hérité, là, Elle a hérité, là.
4: Elle a hérité de qui?
12: Les Rochers Suchard. Et comme c'est Pâques, là, bah, ça va tomber, là.
4: Vous vivez où, les Toen? Vous vivez où?
12: Oh, ça dépend, les nomades, une fois dans une camionnette, une fois sur un pédalo.
4: Non, mais vous avez une petite maison dans le sud?
12: Bah, comme tout le monde, oui, bien sûr. Ça sert à quoi de faire?
1: On sait rien de lui. Hein.
4: Mais c'est ça.
1: C'est marrant, hein. Ouais. Il parle énormément et on sait rien.
12: Mais qu'est-ce que tu veux savoir? J'ai rien à raconter. Moi, j'ai pas une vie incroyable comme L4. Il est où d'ailleurs? Ça va, Paul?
4: Ça va. Bon, alors, vous avez une épouse,
12: un amant, ok, oui. Non, mais j'ai, comme tout le monde, moi, j'ai un petit appart en location parce que les loyers sont hors de prix à Paris, j'en ai acheté. J'ai une maison dans le sud, j'ai des chemises à col roulé, j'ai des chaussettes à ma taille, qu'est-ce que j'ai?
4: Et fait quoi votre épouse en dehors d'avoir hérité alors?
12: Eh ben, ça dépend. Ah. Elle est flic.
4: Ah oui, elle est flic. Je sais que votre papa est gendarme, on l'a vu une fois.
12: Était gendarme.
4: Oui, était gendarme.
12: Parce que, pardon. Il est parti en Syrie, on n'a plus de nouvelles.
4: Mais c'est pas vrai, on l'a vu au Dôme de Paris.
12: Mais oui,
4: Je l'ai vu, monsieur Antoine.
12: Ils vous ont adoré, ils vous ont dit, qu'est-ce qu'il est sympa, ce Laurent Wauquiez. Bah, tu sais, c'est les vieux, ils se trompent de nom, c'est Wauquiez, Wauquiez.
4: Je les ai pas trouvés parce que je me suis dit, tiens, il va me présenter ses parents. On m'avait dit à mes parents, alors j'ai re... voilà. Quand je les ai vus arriver, je les ai pas trouvés marqués, vous voyez.
12: Bah, ça fait 30 ans que j'ai quitté la maison, ils s'en sont remis.
4: Ah oui, donc c'est votre femme maintenant que je l'ai marquée.
12: Voilà, qui est mort.
1: On l'a jamais vu ta femme, tu la caches ?
12: Mais regarde sous la table. Et pourtant je conduis pas. Hein. Ça va pas de parler de moi, ça n'a aucun intérêt.
4: Ah bah si, parce que
12: c'est... Ah si, je suis dans 77 aussi.
4: Et alors ?
12: Voilà, je veux qu'on parle de moi. Et je faisais 3,2 kg à la naissance.
13: Le 3 janvier.
12: Et je suis Capricorne à ascendant balance.
4: L'autre, il connaît même la date. Le 3 janvier. Je suis entouré de fous.
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4: C'est vrai, Ariel, que vous êtes un peu Pénélope pour Bernard-Henri Lévy. Vous êtes là, j'imagine, à coudre la nuit pendant qu'il est à l'étranger en attendant qu'il revienne.
7: Voilà, Pénélope qui tricote et qui détricote sagement avec le cœur battant. Eh ben oui, c'est moi.
13: Le cœur battant, plus pour longtemps. Hein.
4: Elle va nous faire pleurer. Vous avez vu comment elle a dit ? Oh là là !
7: Ben oui.
13: Mais moi, j'avais entendu une émission, Ariel, où vous disiez que quand Bernard-Henri Lévy n'était pas là, vous regardiez la télé jusque très très tard dans la nuit.
7: Ah oui, ça c'est une vérité. Je ne l'éteins pas. Et même quand il y avait que du caviar sur l'écran, je regardais toujours.
13: Les riches ont vraiment des programmes incroyables.
4: Elles regardent Téléfauchon.
13: Ça nous viendrait pas à l'esprit, nous, de regarder du caviar pendant deux heures.
4: Nous, chez nous, c'est de la neige, vous voyez.
7: De la neige, d'accord.
4: Mais attendez, bon. Comment il y a du caviar sur un écran?
13: Mais j'ai cru qu'il y avait vraiment du caviar. Mais c'est la vidéo de surveillance de la cave, c'est tout.
7: Non, mais en plus, je n'ai goûté le caviar qu'une fois, le vrai.
13: Et on ne vous croit pas. Sinon, c'est du pain tiède et de l'eau, quoi.
4: Mais c'est quoi? Allez, le faux caviar? Allez, faire pauvre, maintenant.
7: Non, mais dans le caviar, ce qui est bon, c'est le blinis avec la crème.
13: Ah, vous voyez, en fait, elle a su rester tellement simple. Vous voyez les pauvres? Ça, c'est démagogique, ça. N'achetez que les blinis, en fait.
4: Non. Mais qu'est-ce que vous appelez du caviar sur votre télé, quand même,
7: mais enfin, les petits trucs noirs et blancs, comme ça, qui restent et qui scintillent. Tu sais, quand il n'y a plus rien. Bon, non. Mais le fait est que maintenant, avant, à un moment donné, il y avait la mire.
4: Oui.
7: Et
4: oui,
7: j'aimais bien la mire. C'était un truc un peu hallucinatoire.
13: Donc en fait, quand tu regardes la télé, c'est soit la mire, soit la mire.
7: Oui,
4: c'est quand même un scoop, Ariel utilise mire.
7: Voilà, tout ça pour en arriver là. Exactement. Non, mais maintenant, comme il y a tellement de chaînes, etc., on peut regarder la télé toute la nuit avec des images.
4: Alors, par exemple, cette nuit, puisque BH est encore parti en Israël, après l'Ukraine.
7: Où est-ce que je suis allée cette nuit? Oui, je suis allée White Lotus.
13: Ah, la série.
7: Oui.
13: La série sur Netflix.
7: Voilà, entre elles. J'ai trouvé ça assez rigolo, tout de même, toutes ces petites prostituées.
13: Oui, c'est très drôle, ça, les petites prostituées.
7: Non, mais... ouais.
13: Quand on en voit, on rit beaucoup. Ouais.
4: Mais c'est quoi ça? Je connais pas White Lotus.
7: Ah, mais c'est très mal pensant, c'est incroyable même que ça passe. Mais oui, tout est tellement censuré maintenant. Mais là.
4: Là, il y a des petites prostituées.
7: Oui.
13: C'est une série sur des gens très très riches.
4: Ah oui.
13: Il y a plein d'épisodes différents. C'est une série sur des gens très très riches qui se retrouvent dans un endroit un peu paradisiaque. Oui. Et il y a effectivement toujours des problèmes, et c'est souvent des problèmes sexuels. Donc c'est le mari qui va aller voir des petites prostituées, comme le dit très bien Ariel.
4: Les petites, ça veut dire par l'âge ou par la taille?
7: Alors, les deux.
4: Comment ça, les deux? Des naines, mineures.
7: Non, mais c'est très politiquement incorrect, vraiment.
4: Ah oui, je vois.
7: Alors,
4: oui.
7: On voit les deux fameuses petites naines prostituées qui regardent.
13: Mais c'est pas
7: comme
13: des
7: ça.
13: Naines. C'est pas des naines, j'ai vu la série. C'est pas des naines.
15: Mais non.
7: Non, mais non, c'est pas des naines.
15: Mais je pense qu'il faut.
12: Écoute, si Ariel dit que ce sont des naines, ce sont des naines.
7: Non, mais alors elle voit des vieux libidineux qui arrivent comme ça.
4: Ah, quand même.
7: Très friqués, et puis elles se disent lequel elle met. Oh non, celui-là, il est un peu moins. Ah non, mais celui-là, il a quelque chose quand même. Enfin, c'est très hot, quoi.
4: Bon.
7: C'est interdit à moins de 12 ans.
16: Mais tu regardes quand même.
4: Vous avez hésité, donc.
7: Voilà.
13: On dirait une série sur des,
15: ça doit,
13: sur des mecs de 95 ans.
15: Parce que dès qu'on fume une cigarette, c'est interdit moins de 12 ans, hein, donc.
13: Ouais, non, mais la série, oui, elle est un petit peu sexuelle. Bon, enfin, c'est pas des vieux qui couchent avec des prostituées naines.
7: Mais avoue qu'il y en a. Il y en a.
13: Il n'y a pas de prostituées.
4: Je crois qu'elle confond, elle a regardé Fort Boyard.
13: Oui. Elle a vu le père Poirot avec Passepartout.
15: Passepartout.
13: Partir dans une catacombe.
4: Une première citation. Ah, il est temps de passer à autre chose pour Aurélie Schindler qui habite Courdemanche. C'est dans l'Or. Qui a dit être fidèle quand on n'a pas de proposition, c'est comme être honnête quand on ne fait pas de politique, on n'a aucun mérite.
13: C'est Coluche, non?
4: Non.
15: C'est récent, ça.
4: Ah, c'est récent. Et c'est une humoriste qui a dit ça.
15: C'est Anne Romanoff, Foresti.
4: Qui a dit Anne Romanoff?
15: Moi.
4: Eh bien, c'est une bonne réponse de Vincent de Vienne. C'est Anne Romanoff. Une citation plus misogyne, celle-là, je vous préviens d'avance, mais elle est très ancienne. Cela justifie le propos. Hein. On avait à cette époque, évidemment, pas de scrupules à dire ce genre de phrase pour Émilie Attier, qui habite Jeuf, en Meurthe-et-Moselle, qui avait dit « Verser une pension alimentaire, c'est comme donner du foin à un cheval mort.
15: » Oh,
7: ça, c'est très cynique. Est-ce que ça, ce ne serait pas Pierre Desproges?
4: Non, ce n'est pas Desproges.
15: C'est Doris, c'est plus ancien.
13: Doris.
4: C'est plus ancien, ce n'est pas français, pour tout vous dire.
13: Ah, c'est pas français.
7: Bernard Shaw.
4: Bernard Shaw, non.
13: C'est pas un politique, Churchill?
4: Non, non.
15: Groucho Marx.
4: Groucho Marx, évidemment. Bonne réponse de Philippe Claudel. Pour Stéphane Castillo, qui habite Cheverny dans le Loir-et-Cher, qui a dit « J'ai fini par m'apercevoir que je n'étais plus le seul à partager la fidélité de mon épouse.
15: »
13: c'est récent, ça?
7: Ah oui.
4: C'est pas récent, non.
16: Guitry?
4: Guitry, non. Non, Guitry, mais c'est un dramaturge.
15: Français.
4: Un dramaturge français.
16: Fédot?
4: Du 19e. Fédot, non.
15: Courteline.
13: Labisse.
15: Zen Labisse.
4: Ah oui, monsieur Daudier. Vous jouez à Labiche en ce moment. C'est Eugène Labiche.
13: C'est reparti.
4: Qu'est-ce qui est reparti?
13: C'est reparti à chaque fois qu'il y a Vincent De Dienne, on fait toutes les missions autour de lui à chaque fois.
15: Ah, ça y est.
13: Vous avez déjà commencé en présentant les gens, vous n'aviez jamais fait ça avant. Alors Vincent, j'imagine que vous connaissez tout le monde.
15: Alors que Ariel, je connais
13: Dombal.
15: Personne.
13: C'est incroyable, on fait tout le temps ça.
7: Non, mais
13: la dernière fois, on a commencé l'émission à 11h parce que monsieur De Dienne n'était pas libre avant. Est-ce qu'on va faire une pause dans l'émission cet après-midi qui puisse passer au Carrefour City?
4: Ça me fait plaisir que vous soyez jaloux. Voyez, je le prends comme une déclaration d'amour de votre part.
13: Il y en a une.
4: Eh bien oui, parce que ça me fait plaisir, ça me touche que vous déchirassiez pour moi l'un et l'autre. Oh.
7: Mais c'est tellement joli de s'appeler Eugène. Plus personne ne s'appelle Eugène.
15: Vous pouvez changer de prénom, Ariel.
7: Non, mais c'est vrai. Qui s'appelle Eugène? Il n'y en a plus.
13: Non.
4: Il y a Eugène Sue.
7: Eugène de la Croix.
4: Eugène de la Croix.
15: Eugène O'Neill.
7: Oui, mais ça se
17: En plus, ça veut dire bien né.
15: Oui.
7: Ah oui, gène, générique, génital, oui, génital.
17: Du grec.
13: Ah oui.
4: Et puis ça nous permet de rappeler la chanson qui a longtemps été un hymne ici aux Grosses Têtes, chez Gégène.
13: Ah bon?
15: À Joinville-le-Pont.
4: Exactement.
15: À Joinville.

0: d'ailleurs.
1: Ah d'accord. Donc en fait, vous et Vincent, vous répétez carrément des numéros avant l'émission. Quoi.
2: Pas quand même, non.
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2: Une question pour Thibaut Reverdio qui habite Angers. Quel est l'autre nom de l'île des Pélicans? Comment appelle-t-on autrement et plus de
4: ah, bah, si, je sais, Baladur Island.
2: L'île des Pélicans.
5: L'île des Pins?
2: Non, non, non, non.
5: C'est en France?
2: Ce n'est pas en France, oh, l'île des Pélicans.
4: Alors pourquoi on l'appelle comme ça? Parce qu'il y a plein de pélicans ou il y a autre chose?
2: Ah, parce que effectivement, le nom original signifie pélican.
6: Ah, ah c'est d'accord. Donc, c'est
2: en quelle langue? En quelle langue? En espagnol.
4: C'est où il y a une prison?
6: Acapulco.
2: Espagnol ancien, évidemment. Acapulco, non, mais c'est pas bête. Monsieur.
4: Mallorca.
6: Oui, parce qu'il y a des, il y a
2: monsieur...
6: des.
4: Ibiza.
2: Ibiza.
4: Formentera.
6: C'est au Mexique?
4: Menorca.
6: C'est à proximité du Mexique.
2: Ce n'est pas au Mexique, et si vous êtes un peu malin, vous devriez trouver la réponse.
4: Marbella.
5: Mais si on était un peu malin, on serait pas là.
7: En Amérique du Sud. C'est en Amérique du Sud.
2: Comment appelle-t-on l'île des Pélicans?
4: Oui, Kamala.
7: Kamala Harris.
5: Trump Island?
2: Non, non, non.
4: Est-ce que c'est une...
6: Bananas Island?
2: Bananas Island, non.
4: Il n'y a pas une prison là-bas?
2: Oui.
4: C'est pour ça que j'y pense.
6: Oui, ah bah c'est...
2: Alcatraz! Alcatraz, évidemment!
6: Voilà, c'est pour Sébastien. Voilà. C'est Sébastien qui l'a trouvé.
2: L'île d'Alcatraz au large de San Francisco, puisque effectivement.
5: Ah bah, parce que vous avez été à San Francisco, c'est pour ça.
2: Eh oui, les Pélicans. Je savais pas que ça voulait dire.
5: En fait,
2: les...
5: moi j'étais à Dijon. Hein.
2: Je savais pas que ça voulait dire les Pélicans, Alcatraz. Ah, l'île des Pélicans, parce que Alcatraz, c'est, ça veut dire en espagnol ancien Pélican, et j'ai visité la prison. C'est impressionnant.
4: C'était vraiment là-bas, c'était pas Fort Boyard?
2: Non, je vous jure que là vraiment, ça se visite. Hein,
5: il y avait le Père Fouras.
2: Ça n'est plus une prison. Aujourd'hui, c'est amusé, mais c'est étonnant de voir les cellules comme elles étaient petites. C'est, ouais. On a froid dans le dos quand on rentre.
4: Excusez-moi, on va pas pleurer pour les meurtriers immondes qui ont passé leur temps là-bas.
2: Enfin, ça, à l'époque, il y avait aussi
6: des prisonniers politiques, aussi.
2: Des innocents, Madame Diamant, qui sont.
7: Okay. Il y avait pas mal,
6: est-ce que dans les prisons, il y a plus d'innocents que de vrais criminels?
4: Ça y est, elle vient à extrême droite, j'adore.
2: Mais enfin, écoutez, Madame Retailleau, j'ai mes dossiers.
4: Et donc, c'est vrai que c'est parce qu'il y a un qui s'évade et qui parvient à s'évader qu'il l'a ferme, en fait.
2: Alors,
4: en gros,
2: personne n'a jamais vraiment réussi à s'évader d'Alcatraz.
6: Il semblerait que si, hein. Mais alors, pourquoi c'est fermé? Il semblerait qu'on les ait jamais retrouvés, hein.
2: Monsieur Solo, justement, si on les a pas retrouvés, on n'a pas la preuve qu'ils soient vivants.
5: Il y a deux grosses têtes, quand même.
2: Ils ont pu se noyer, vous voyez, entre la prison et le Golden Gate.
6: J'ai vu récemment une enquête qui laissait entendre que peut-être l'un d'entre eux avait reconstruit sa vie en dehors des États-Unis.
2: L'un d'entre eux a réussi. Bah, écoutez, j'ai vu.
4: Vincent Perrot.
2: J'ai visité la prison il y a 3 jours. Je me suis tapé l'audio guide.
6: D'accord.
2: Enfin, je veux dire.
7: L'audio guide.
8: Le guide.
2: On nous offre un audio guide.
5: Ah ouais, on l'a compris.
4: Ah, et vous repartez avec ou
6: mais
4: pas?
6: Mais vous êtes enfermé dans une petite cellule.
5: Ah, vous êtes parti en cellule.
2: Et je peux vous dire.
4: Pour avoir un peu d'actif.
2: Je peux vous dire que le seul dont on est certain qu'il ait pu nager et qu'on ait retrouvé, le pauvre a été rattrapé sous le Golden Gate. Une fois qu'il a fait toute la traversée.
4: Alors pourquoi ils l'ont fermé alors? Parce que la légende, c'est urbaine peut-être, c'est qu'ils ont fermé cette prison parce qu'il y avait eu des évasions et donc ça remettait en cause la sécurité, enfin justement le.
2: Parce qu'effectivement, il y a eu des évadés, mais on les a retrouvés, oui, ils sont morts.
4: Alors pourquoi ils ont fermé la prison?
2: Et puis surtout, il y a eu des gardiens qui ont été tués au moment de la dernière évasion.
4: D'accord.
2: En tout cas, voilà l'île d'Alcatraz.
4: Et passer les cellules, vous faites quoi dans la prison? Il n'y a rien à voir.
2: Non, mais vous restez, moi je suis resté même pas une heure sur la. Mais vous prenez le ferry, vous voyez, pour y aller.
6: Ça va être long d'ailleurs, non?
8: Non, c'est pas si loin.
2: Ah non, c'est 10 minutes. 10 minutes de ferry à l'aller, 10 minutes de retour.
6: Ah, oh, bah c'est bizarre qu'il n'y en ait pas plus.
5: C'est bizarre que ce soit le même temps à l'aller qu'au retour.
2: Je savais que j'avais.
6: C'était bien de le préciser, Laurent, en tout cas.
2: Détrompez-vous, il y a des courants, monsieur.
5: C'est bien. C'est bien.
4: On a le vent dans le dos, ça change
6: en
4: tout.
6: En avion,
4: hein.
6: Pardon, mais...
2: Je peux même vous dire, parce que j'ai fait aussi le Golden Gate à pied, c'est 30 minutes à pied aller, 30 minutes retour aussi.
5: Voilà. Sauf si on est fatigué.
2: Sauf si on est fatigué, mais c'était pas mon cas, j'ai une forme, voyez bien.
6: Olympique.
2: Alors j'ai vu aussi la maison de... Enfin, la maison.
6: Oui.
2: La maison évoquée par Maxime Le Forestier, la fameuse maison bleue.
6: Ah, bon, on en parlait tout à l'heure.
2: Mais alors, au départ, elle était pas bleue, faut savoir. Ils l'ont peinte en bleu. bleu pour nous faire plaisir.
0: Ah, aux Français?
2: Ben oui,
0: à
2: parce
0: cause
2: que,
0: du tube.
2: Ben oui, aux Français. À part les Français, qui connaît la chanson de Maxime Le Forestier? Personne. C'est pas les Américains qui la chantent, vous voyez.
0: It's a house blue.
2: Et donc.
4: Non, mais c'est une blague. Ils l'ont pas fait pour vous.
2: Mais puisque je vous le dis.
0: Elle parce était que moi, rose, Adam.
2: J'étais allé il y a une vingtaine d'années là-bas. À l'époque, on la cherchait partout, la maison de Maxime Le Forestier. On la trouvait pas. Et pour cause, elle était pas bleue. Donc on cherche partout une maison bleue et il y en a pas. Donc qu'est-ce qu'ils ont fait, les Américains, pour nous faire plaisir au bout d'un moment? Eh ben, ils ont invité Maxime Le Forestier. Il a inauguré la fameuse maison. Ils l'ont repeinte en bleu. Ils ont mis un petit panneau avec la photo de Maxime Le Forestier. Et maintenant, on sait où est la maison bleue, voyez.
6: Et depuis, elle est en rouge parce que c'est une maison trumpiste.
2: Qu'est-ce que vous dites?
6: Depuis, ils l'ont repeint en rouge parce que c'est une maison trumpiste. Imagine.
0: Et elle est vraiment perchée sur la colline.
2: Bah, de toute façon, il y a que des collines, vous savez, à San Francisco.
0: D'accord. J'y suis allée.
2: Racontez-nous alors votre voyage.
0: Eh bien, alors, j'étais avec une amie, nous étions jeunes, belles, fraîches. On était à Los Angeles, on a pris une voiture, on a pris l'autoroute par l'intérieur de Los Angeles pour monter jusqu'à San Francisco. Arrivé à San Francisco, nous avons passé 2-3 jours et nous sommes redescendus par le...
2: Vous voyez que c'est plus intéressant, moi.
0: Mais
2: hein.
0: Oui. Mais t'as pris quoi, petit déjeuner?
8: Moi, j'ai mis des baleines, au moins.
0: D'accord.
2: Parce qu'il y avait de... Et alors, il n'y a pas de baleines, mais il y a des phoques à San Francisco.
4: Ah bah ça, oui, ah bah ça.
0: Allez. Ils ont même un quartier à eux, alors.
4: C'est pas un quartier, c'est la ville.
7: C'est la ville
2: Mais non, mais des vrais phoques.
0: Oui, mais tu parles de ça, moi.
2: Ils sont là, ils sont là. C'est incroyable.
0: Ouais, ils sont là.
2: Il y a des vrais phoques qui sont là.
0: On a compris, pas de problème.
2: Ils font
0: ce qu'ils veulent, ils sont entre adultes consentants, il n'y a pas de souci.
2: Écoutez, je vous jure.
0: Ils se marient, pareil, maintenant, en plus.
2: Les gens viennent photographier les phoques.
0: Oui, mais ils sont où? Dans la mer?
2: Mais non, ils sont sur une plateforme. Oui, ils sont dans le port.
6: Ils savent nager, ils sont dans la mer.
0: Avec les maillots de barque en ciel, oui.
2: Le quartier Fisher Wharf, ça s'appelle, précisément.
0: Ah oui.
2: Voilà. Il y a des phoques. D'accord. Ils sont là, ils sont sur une sorte de... Je sais pas faire le phoque.
9: Ils applaudissent, ils applaudissent.
2: Quoi?
9: Ils applaudissent.
2: Non, ils m'ont pas reconnu. Bon, ça va? Écoutez.
0: Il faut donner des ballons sur leur nez.
2: La visite est terminée, n'oubliez pas le guide.
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2: Qu'est-ce qui est toujours autorisé au galop et qui depuis mardi est interdit au trot ?
3: Dari Boudboul.
2: Non.
4: Manger un sandwich.
5: Non, oh, c'est la cravache.
2: C'est-à-dire ?
5: Bah, c'est dans le cadre du bien-être animal, on a interdit la cravache de.
3: C'est de pas du tout être triste.
2: Effectivement, la cravache est désormais interdite au trot. On a encore le droit, pas nous, mais les jockeys ont encore le droit de l'utiliser pour le galop. Bonne réponse.
4: Mais si par exemple on aime bien faire des petits jeux coquins, c'est pas interdit la cravache?
2: C'est pour les chevaux. Non, d'ailleurs les cravaches qui sont désormais plus utilisées au trot auront été envoyées à Bétaram pour la suite de l'éducation.
3: Et les gens qui se sont plaints que les chevaux étaient maltraités.
2: Oui, c'est vrai que les chevaux, parfois il y a quelques jockeys qui vont un peu fort avec leur cravache.
6: Ouais.
2: Et en plus c'est pas unifié en Europe. Il y a des pays où on a le droit à 3 coups. De cravache par course, d'autres où on a le droit à 6 coups de cravache. Chez nous, c'est 6 coups de cravache par course.
5: Mais dans les maisons spécialisées avec des femmes dominatrices, est-ce qu'on a encore le droit?
3: Oh, donc on parle avec Pascal Praud. Arrêtez que Pascal Praud, il
2: faut
3: super,
2: demander à Marc Menon, il n'y a plus qui peut vous répondre. À Barbier.
3: Il n'ose pas le dire.
7: Pas jockey, mais jockey.
8: Il y a des infos que j'ai pas, mais qui m'excitent quand même.
2: Vous avez une cravache à la maison, vous?
4: Pas qu'une.
5: Sébastien, il est
3: un dépressif.
4: Mais vous savez qu'on me demande très souvent d'être maîtresse SM. Ça et des photos de mes pieds. Ouais. Alors du coup, je me dis, j'ai le pied pute.
3: Putain, blonde dépressive et SM, la femme idéale.
2: Moi, je crois que la plus. Comment vous avez deviné que c'est vous dont j'allais parler, Roselyne? Je dis.
5: Bah, il se tourne vers moi avec un regard lubrique.
4: Ça veut dire que ça sent la bite. Hein.
3: Non, c'est pas Elisabeth Borne non plus. Non, celui qui est chaud, c'est Barbier. L'écharpe, c'est pour faire quoi, d'après toi?
7: Pour rendre le mort aux dents.
2: Pour cacher la cravache. Non, mais c'est vrai que Mme Bachelot, vous imagine bien un peu.
5: En maîtresse Roselyne.
2: Ah oui, maîtresse Roselyne.
5: Ouais, c'est ça.
2: Tout en cuir.
8: J'ai trop envie d'en être.
3: Qu'est-ce qu'on se marre à droite? C'est vrai, on se marre à droite.
2: En tout cas, sachez qu'il y a un film qui sort aujourd'hui qui s'appelle Lads, qui paraît-il est pas mal. Hein. La presse est bonne autour de l'histoire de cet apprenti jockey. Vous allez dire que
3: jockey, le mec sur le cheval ou la crème?
2: Ah non, là, on parle du mec sur le cheval. C'est même un des fils d'un des grands cascadeurs équestres, Marco Luracci, qui joue le jeune fils de. Alors, ce qui est fou, c'est qu'il y a encore un bracelet électronique dans cette histoire-là. Parce qu'il a 17 ans. Dans le film, il est condamné à porter un bracelet électronique après avoir commis des vols de voiture. Il est engagé dans une écurie pour curer les box, nourrir les chevaux. Et finalement, la patronne, jouée par Jeanne Balibar, va finalement lui proposer d'être jockey et il va devenir un jockey.
3: Comment ça s'appelle ce film?
2: Ça s'appelle Lad au pluriel.
4: Laurent, oui. Je vous trouve extrêmement cultivé, je vous trouve beau, mais c'est Mario Luracci, pas Marco.
2: Et j'ai dit Marco?
4: Ouais.
2: Oui, mais alors.
4: Et pour
2: non,
4: une fois que je sais quelque chose.
2: Non, parce que Marco est le fils de Mario.
4: Alors je m'excuse. Vraiment. Vraiment.
3: C'était la dernière émission de Constance.
5: On ne reprend pas le patron.
4: Je m'excuse.
2: Mario, c'est le célèbre. Vous avez raison, vous connaissez Mario Luracci, qui est le célèbre cascadeur et dresseur de chevaux du cinéma français depuis des années.
8: Et elle a contredit Laurent.
2: Mais bordel. Marco, c'est son fils. Et c'est lui qui joue le gamin de 17 ans dans le film.
8: Oui. Excuse-toi encore, Constance.
5: La faute.
4: Oui, mais vous m'admirez parce que je suis quand même très, très courageuse.
8: Ouais, mais
4: parce que vous êtes tous des lèches-cuisses.
5: Ouais. Ouais, absolument. Ouais.
3: Et quand je pense à ce que disait Guillaume dans l'éloge sur le patron. Franchement, t'as des couilles.
2: C'est un film belge et français, d'ailleurs.
8: Ça, c'est normal. Dès qu'il faut faire un peu d'économie, tout le monde va tourner en Belgique parce que le prix des locations, des figurants, tout est moins cher chez nous.
3: Bah oui, c'est moins bien, c'est normal.
8: Mais les Belges.
2: En tout cas. Ce film a de très bons papiers aujourd'hui dans la presse et Marco Luracci, cascadeur équestre et fils de Mario, incarne le jeune Ethan qui va devenir...
9: Si je puis me permettre, c'est Marco.
2: Et puisqu'on parle cinéma, rendons hommage à Val Kilmer, un acteur dont on a appris la disparition aujourd'hui. Val Kilmer, c'était Top Gun.
3: Les Doors.
2: Évidemment, le film Heat aussi, très bon film.
8: Très bon film. Ma cousine me prend pour une sucette, mais moins connu, mais il l'a fait aussi.
2: Avec Robert De Niro, Al Pacino ou Batman.
3: Dans Scène de ménage, il est fou. Là,
2: L'île du docteur Moreau. Et ma question, la voici, car vous ne connaissez peut-être pas toute la filmographie de Val Kilmer. Quel rôle a-t-il partagé avec Roger Moore?
8: C'est pas Cordier Jupiter.
3: Ah, c'est dans Top Secret?
2: Top Secret.
7: Le Saint.
2: Non.
7: Le Saint.
2: Mais comment il s'appelle, le Saint?
7: Comment il s'appelle, le Saint?
2: Ah, bah, c'est la question.
3: Roseline. C'est pas Brett Sinclair, c'est l'autre.
2: Ah non, c'est pas Brett Sinclair. Le film s'appelle Le Saint parce que c'est le film adapté de la série. Dans la série Le Saint, c'était Roger Moore. Le film, lui, a été joué par Val Kilmer. Mais Le Saint, c'est le titre du film.
8: Bon, allez, j'attends la question suivante.
2: Moi, ma question, c'était...
7: C'est le nom du héros.
2: Quel rôle, le nom du personnage?
7: Batman et Bruce Wayne.
2: Quoi?
7: C'est comme Batman et Bruce Wayne.
2: Oui, voilà, exactement. Mais comment il s'appelle?
8: Le Saint, allons-y, lançons-nous. Bruno?
3: Bruno Dagen?
4: Oh là là.
2: Non, mais franchement, vous m'auriez posé la question. Je suis désolé, j'aurais répondu.
3: Hein. C'est fan de la série, elle n'est pas toute jeune.
7: C'est vous le patron.
2: C'est connu quand même, le ça, c'est...
3: C'est une vieille série quand même.
2: Ah bah c'est une vieille série, c'est une
3: Parlez-nous
2: vieille
3: plutôt
2: série.
3: Parlez-nous de Maggie.
2: Je suis désolé.
5: Alors c'est un nom anglais, à consonance anglaise.
2: Ah oui, enfin moi je le prononce à la française. Vous
8: ah, Georges.
2: Non.
5: Jean.
2: Mais vous connaissez un barbier, je suis sûr que vous connaissez.
7: Ah oui, quand vous allez me le dire, ça va me revenir.
2: Mais
8: c'est pas le concept de l'émission. Hein.
7: Ah non.
4: Roger.
7: C'est sûr.
2: C'est comme dans Amicalement Vôtre.
3: Oui, on a compris.
8: Oui, oui, oui, mais pas besoin de nous humilier.
2: Vous avez Danny Wilde et Brett Sinclair. Voilà, bon, bah là,
5: alors, il s'appelle.
3: Mais dans Dexter, il s'appelle Dexter.
8: C'est vrai, ça.
4: C'est son prénom, Dexter.
5: On va d'abord trouver son prénom. Donc, c'est pas Georges.
3: Jean-Louis.
5: John. Robert.
8: Bob. Et il dit qu'il Laurent dit qu'il le prononce à la française. Donc.
7: Y compris le prénom?
5: C'est un prénom assez connu.
2: C'est un des 12 apôtres, d'ailleurs, je crois.
8: Ah, Marc.
3: Pierre.
7: Jean, Pierre.
3: Paul.
7: Marc, Thomas.
2: Non.
3: Jocelyn.
2: Non.
5: Mathieu.
7: Judas.
3: Mathéo.
8: Mathieu.
3: Bessila. Louis.
7: Mathieu.
2: Non.
3: Jean.
2: Non. Je suis sûr que dans le public, quelqu'un va se rappeler du nom du saint.
3: Ah oui, bien sûr. Bah oui, mais ils ont que ça à foutre de mater la télé.
2: On va donner 300 euros dans 30 secondes.
5: Une deuxième fois.
2: Ah oui, une deuxième fois. Et là, à mon avis, on va même donner un chèque supplémentaire dans le public.
8: Mathieu.
2: Non. Le Saint est une série télévisée britannique. Qui date
7: Simon Templar.
2: Oh, oh, ça lui est revenu.
3: Alors là.
8: Alors là.
3: On vient de loin. Hein.
8: Ah là. C'était vraiment. Allez.
3: S'il pouvait être aussi vif à BFM.
8: C'était vraiment les dernières gouttes du jet, quoi.
2: Roger Moore.
7: C'est curieux la mémoire quand même.
8: Oh là là,
7: pourquoi
8: ça
7: revient?
2: Roger Moore et Val Kilmer. Roger Moore et Val Kilmer. L'un pour la télévision, l'autre pour le cinéma. Ont effectivement joué Simon Templar dans Le Saint. Bravo Christophe Barbier.
8: Il a entendu qu'il y avait 300 boules et hop là.
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2: On passe du rap à la littérature pour Monsieur Marino, qui habite Bouligny dans la Meuse, puisqu'on a appris la disparition d'une romancière qui s'appelait Madeleine Chapsal. Alors bon, elle était âgée, hein, il faut bien dire les choses, puisque...
4: Pas tant que ça.
2: Ah bah quand même 98 ans. Vous appelez ça pas tant que ça?
10: C'est pas mal.
5: Ça me laisse quelques belles semaines, Isabelle.
4: Non, je crois.
2: Non, 98 ans.
4: Ah oui, on peut pas dire qu'elle soit fauchée dans l'âge.
2: Ah non, voilà, comme vous dites.
7: Mais l'amiral de Gaulle est mort à 102 ans, donc 98.
2: Exactement, il l'a battu. L'amiral de Gaulle a battu.
7: 200 ans, eux deux, là.
2: Mais d'ailleurs, elle a quand même fait des records, madame Madeleine Chapsal, que j'ai eu la chance il y a quelques années de recevoir en tant que romancière, donc c'est bien qu'on lui rende hommage. Dans les années 90, elle avait sorti 6 livres. La même année. C'est un record. 6 romans en 1997.
7: Ah, il devait s'ennuyer.
2: 6 romans dans la même année pour Madeleine Chapsal, la romancière de l'amour, comme l'appelle évidemment Le Figaro aujourd'hui. Il faut dire qu'il y avait un trio amoureux au sein du magazine L'Express.
7: Oh là là, François Giroux, on en parlait encore de mon temps.
2: Vous pouvez raconter, Giroux, Christophe Barbier.
7: Jean-Jacques Servan-Schreiber, par ailleurs marié, avait Madeleine Chapsal dans sa vie.
10: Oui.
7: Et puis Françoise Giroux était éperdument amoureuse de lui. Donc ça a été un trio et presque un quatuor amoureux qui a fait quand même pas mal de dégâts psychologiques, mais la rédaction de l'Express ne parlait que de cela.
2: Alors c'est vrai qu'elle faisait des romans d'amour. Son plus gros succès, c'est parmi ses premiers romans, La Maison de Jade, qui d'ailleurs fut adapté au cinéma. Plus d'un million d'exemplaires vendus pour La Maison de Jade. Et puis c'est vrai qu'on s'est beaucoup moqué d'elle, parce qu'après elle faisait tellement de romans d'amour avec le mot amour que ça en devenait un peu rigolo. C'est d'ailleurs ce que dit Mohamed Aïssaoui dans son papier hommage du Figaro aujourd'hui. Un amour pour trois, l'amour n'a pas de saison. Chiron, Adieu l'amour, La femme abandonnée, Les amoureux, La maîtresse de mon mari, Affaire de cœur, Le charme de Dison, Le charme des amours.
5: Oh là là. Alors c'est quoi la question?
2: On croirait des...

0: Parce que c'est ça, quand on est ministre de la Culture, il y a un communiqué officiel.
1: Ah bah on a ça, de toute façon, la nécrologie est déjà prête dans
2: mais
1: les
2: mais oui, mais attends, t'as pas fini ta vie, tu peux arriver
1: ah bah non,
2: plein
1: mais elle
2: trucs.
1: Est prête à l'avance.
2: Oui, mais on sait pas ce que tu vas faire. Si tu fais une grosse connerie de main, il va falloir réécrire
1: ouais,
2: un
1: mais
2: peu.
1: Ça, il n'y a pas de risque, à part de venir aux grosses têtes.
2: Non, mais on sent...
0: Alors, Madeleine Chapsal, bah, c'est vrai que d'ailleurs, vous avez raison de dire ça, parce que c'est justement l'objet de ma question, chère Isabelle Mergaud. Je viens de vous dire, elle est morte à 98 ans. Mais qu'est-ce qu'elle a fait d'incroyable il y a 5 ans, Madeleine Chapsal?
2: Elle a fugué?
0: Fugué, non.
3: Il y a 5 ans.
4: Le Mont Blanc, le
0: Mont Blanc. Il y a 5 ans.
2: Ah, vous, alors, c'était proche de fuguer. Elle a fui,
0: Non.
3: C'est pas quand elle s'est fait virer du prix féminin?
0: Non, ah non, elle s'est fait virer du prix féminin.
3: C'était plus ancien.
0: Dans les années 2000.
1: Elle a participé à une émission de télé ou de radio incroyable?
0: Non.
4: Elle a fait l'amour?
0: Ah, ça. Peut-être.
4: Ah, 98.
0: Sûrement, mais.
4: Avec quelqu'un?
3: Elle s'est remariée.
0: Elle s'est mariée à 93 ans.
4: Oh là là.
0: Bonne réponse de Christophe Barbier.
4: Avec un
2: il avait quel âge? 28
0: Alors écoutez, elle s'est mariée avec un monsieur qui s'appelle Jean-Marc Vallée. Elle avait 93 ans, au Pouliguen. Elle a épousé effectivement ce monsieur.
3: C'était pas son médecin, son kiné?
5: Eh bien ça me donne des
2: idées. Il est médecin.
1: Son gars malade.
4: Il est antiquaire, non?
1: Ou archéologue?
0: Non, écoutez, on est en train
2: de... Il avait quel
0: âge? Vraiment, ici, il ne faut pas avoir d'amis.
6: C'est marié vraiment en robe de mariée ou en pyjama?
0: Je suis en train de rendre hommage.
5: Ils ont le fauteuil roulant.
0: Je suis en train de rendre hommage à Madeleine Chapsal. Elle s'est mariée avec son optométriste.
6: C'est celui qui lui prend l'attention.
1: Mais non, c'est l'œil.
0: Effectivement, c'est l'œil.
3: Oui, il lui a rétabli la vue. Elle l'a vu, elle l'a trouvé beau, elle l'a épousé.
4: Il voilà, lui a tapé dans l'œil.
5: Il a remis sa rétine.
2: Il avait quel âge?
6: À ce âge-là, tu peux que être cougar. Hein.
0: C'est quand même génial de se marier à 93 ans.
2: Franchement, c'est beau.
1: Elle attendait que ses enfants soient morts.
0: Non mais c'est fou, vous vous rendez compte. Elle vient de nous quitter à 98 ans, elle s'est mariée il y a 5 ans seulement, à 93 ans. Et c'est pas vous me demandez, elle a fait l'amour. Ben sûrement, parce qu'il y a eu une nuit de noces.
3: Il y a une nuit d'os, surtout.
5: Il y a une nuit d'os.
6: Et alors, elle était vierge ou pas?
0: Ah, paf.
4: Oh la nuit de noces.
0: T'imagines la surprise pour le gars.
6: À 93 ans, c'est possible. Hein.
0: Il avait 77 ans le jour du mariage. C'est jeune, un petit jeune.
2: Il a bien hérité.
0: Un optométriste. C'est marrant, moi. C'est comme un opticien, en fait.
3: Non, un taxidermiste, ça aurait été plus inquiétant.
1: C'est une spécialisation paramédicale.
0: Oui.
1: Effectivement, non, c'est autre chose que.
2: Ah bah, c'est quoi? Vas-y.
5: Ça regarde dans l'œil quand même.
1: C'est-à-dire, oui, tu regardes ce qu'il faut rectifier dans l'œil.
5: Il a tapé dans l'œil.
4: À 98 ans, tu
0: C'est lui qui lui fait la cuisine. Des lentilles, tous les jours. Hommage quand même à Madeleine Chapsal qui s'était mariée il y a 5 ans, rendez-vous compte.
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0: Et ma vraie question, c'est quel est le plus vieux parc d'attractions de France?
9: Bétarame?
0: Non.
10: le Puy du Fou?
0: Ah non, le Puy du Fou, ben non.
1: Non, Astérix.
0: Même Mickey était là avant Philippe de Villiers, voyez-vous.
4: La foire du trône.
9: Mais la mer de sable, c'est encore très célèbre aujourd'hui.
1: Oui.
9: C'est encore en action.
0: Je crois que je l'ai entendu.
9: La mer de sable?
0: La mer de sable, bonne réponse de Florian Gazan.
9: C'est où la mer de sable? La mer de sable, c'est au nord de Paris, c'est au-delà d'Astérix, c'était le parc d'attractions de Jean Richard.
1: La mer de sable, la mer, la femme du père?
9: Non.
1: Ou la mer?
2: Non, il y a plein de sable.
10: Non, la mer.
1: Ah oui.
9: Et qu'est-ce qu'on y fait dans ce centre? Alors,
0: la mer de sable existe effectivement depuis longtemps, c'est le plus vieux parc d'attractions qui a ouvert, bah tiens, il a mon âge. Le parc a ouvert en 1963, mais il est toujours frais, moderne.
9: Ouais, j'y suis allé quand j'étais petit, c'était pas le.
1: J'en ai jamais entendu parler.
0: De moi ou du parc?
1: Non. Mais vous êtes une star mondiale à côté du parc.
0: Mais non, la mer de sable, ça existe.
2: Mais oui, t'as une attaque de diligence, t'as plein de choses comme
0: c'est
2: ça.
0: C'est à Ermenonville, enfin,
9: Oui.
0: À la forêt d'Ermenonville. C'est le plus vieux parc à thème en activité en France. Et vous avez le désert de l'Arizona, avec une dune. Vous avez le canyon du Colorado. Ça, c'est sur la conquête de l'Ouest. Vous avez la vallée du Mississippi, c'est les toilettes.
9: C'est pas le Grand Canyon, les toilettes?
0: Et c'est vrai que le parc a appartenu à Jean Richard, le célèbre commissaire Maigret, et la mère de ça.

0: a eu son heure de gloire et ça reste quand même. C'est normal de lui rendre hommage. On parle toujours du parc Astérix.
1: En plus, je crois qu'ils ouvrent une nouvelle attraction cette année.
0: Ah oui.
1: La mer de sable, un grand 8 nouveau. Donc il y a encore des attractions. C'est pas voilà, c'est pas une brocante quoi.
2: Ah zut, je croyais que t'allais faire une place.
0: Moi aussi.
2: J'attendais la main. La mer de sable.
0: Qu'est-ce qu'il est chiant quand il est sérieux.
1: Merde. Je voulais refaire un peu de promo.
0: C'était pas la mer de sable, vous étiez le marchand. Hein. Ouais. Alors il faut y aller.
3: À Maré-Basse, à Maré-Basse.
0: Faut y aller à Maré-Basse.
3: J'ai le même humour que vous, Laurent. Je suis prêt à vous remplacer.
0: À Maré-Haute, il n'y a pas de parc. Tout le monde se noie.
4: Comme j'ai un problème d'oreille interne, je peux pas aller. Ça sert à rien que j'aille dans un.
3: Ah, mais trucs, c'est
4: parce que j'ai le tournis.
5: Qui lâche.
4: Et dès que j'ai le tournis, je vomis. Donc j'ai pas donné dans spectacle devant plein de gens, quoi.
1: C'est sympa. T'es sympa de prévenir si on fait un looping ensemble.
0: Yoann Rouilly.
2: Yoann Rioux, normal, c'est dur. Yoann Rioux qui vomit.
4: Je vomis souvent parce que j'ai un problème vraiment. Et dès que, par exemple, quand j'ai fait Fort Boyard, à chaque fois j'ai vomi parce que j'ai le tournis. Et dès que je suis un petit peu, tu sais, comme ça, là, ça va pas du tout.
0: Ah, donc ça doit pas être facile, le radada avec Nathalie, alors.
2: Ah, il fait pas la toupie vénitienne, hein.
4: Oui, mais peu, mais de la qualité.
0: La brouette suédoise, vous la faites pas, alors.
4: Ah non, moi, c'est la brouette bretonne, attendez. Ah,
0: la mer des sables, en tout cas, reste le premier parc d'attractions. Une question musicale maintenant pour vous, évidemment, monsieur Bellamy, pour bien que vous puissiez briller de temps en temps. Je vais vous faire écouter un morceau musical, un morceau de piano, il va de soi. Je vous demande quel est le nom du compositeur, peut-être même c'est lui qui joue.
6: Oui, c'est bon.
0: Ça, vous saurez nous le dire. Non.
2: Rachmaninov.
0: Ah non plus.
1: Prokofiev. Alors. Philippe Croizon.
6: Messiaen.
5: Il est vivant.
6: Pardon. Olivier Messiaen.
0: C'est Olivier Messiaen. Excellente réponse. Et est-ce que vous avez le morceau en question?
6: Ah non.
2: Inaudible?
6: Pas.
0: Bah alors je vous donnerai le nom du morceau après parce que.
6: Mais c'est pas sa femme qui joue.
0: C'est possible que ce soit sa femme.
6: Yvonne Loriot. Si je peux me permettre de dire juste une petite chose. Pas ennuyeuse, je vous promets.
0: À propos de ce compositeur et grand pianiste.
6: C'est que Olivier Messiaen était passionné par les oiseaux et par les chants d'oiseaux. Et figurez-vous qu'il a épousé une femme qui s'appelait Loriot. C'est quand même extraordinaire.
0: Qui est un nom d'oiseau, faut le dire.
6: Et voilà,
0: Tout le monde ne le sait pas.
6: Mais tout le monde devrait le savoir.
0: Vous venez de répondre, c'est con, parce que si vous n'aviez pas raconté ça, vous auriez eu une bonne réponse tout de suite après. Parce que j'allais vous demander en quelle forme a été sculptée la stèle de sa tombe au cimetière où il repose. La tombe d'Olivier Messiaen est sculptée en forme
2: d'oiseau.
0: En forme d'oiseau, effectivement. Et là, ce qu'on vient d'entendre, si on peut repasser le morceau, c'est un bon musicien, alors ce Messiaen.
6: C'est un très grand musicien.
0: Mais là, ça s'entend pas vraiment là sur ce qu'on entend.
6: Évidemment, c'est pas Sheila ou Karen Cheryl, mais c'est juste en dessous, quoi.
0: Ce qu'on écoute là, ce qu'on est en train d'entendre, s'appelle Fauvette des Jardins.
6: Ah voilà.
0: Parce qu'effectivement, il était passionné par les oiseaux.
6: Et c'est dans le catalogue des oiseaux.
0: Ah oui.
6: Oui. Mais ne m'en demandez pas plus. c'est beau. C'est beau quand même. Ça fait rêver, non?
1: On dirait qu'il accorde son piano quand même.
6: Eh ben, c'est déjà pas mal.
1: Ah, c'est corbeau, ça.
0: Ça, c'est quoi? C'est un oiseau qui chie sur une voiture?
1: C'est pigeon au printemps.
2: J'adore le piano, mais sincèrement, c'est un peu dissonant.
0: Je crois qu'on vient de perdre la moitié de nos auditeurs grâce à vous, Olivier Bellamy.
6: Revenez.
0: Mais en tout cas, c'était bien Olivier Messiaen. Bonne réponse du spécialiste de la musique classique.
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0: Ah bah les gens, ils

0: vous avez dans l'avion, même quand on leur demande pas.
1: Ah oui, surtout quand on leur demande pas.
0: Ça, à chaque fois, vous deviez leur dire, on reste assis.
2: Oui, il y a des turbulences, il faut rester assis, c'est pour votre sécurité, c'est pas pour vous embêter.
0: Non, mais même.
2: Il y a une dame qui dit, oui, mais j'ai pipi. Ben, vous faites, eh ben oui, mais vous allez faire pipi au plafond, sinon.
0: Non, mais même à l'arrivée, souvent, les gens veulent se lever trop tôt.
2: Ils sont très pressés. Oui.
0: Ah, comment vous faisiez alors?
2: Ah, ben, il faut gueuler, tu prends le micro, tu fais assis.
3: Oui, mais non. Oui, mais. T'as pas encore vu au théâtre, c'est des standing ovations.
2: Non, mais ils sont tous pressés de sortir, ils ont tous une correspondance, la famille, machin.
4: Bah oui.
2: Je comprends. Mais on ne peut se lever qu'après le dernier virage et quand on arrive au point de stationnement, c'est tout.
5: Mais alors maintenant, ils plongent la cabine dans le noir pour que les gens restent assis, voire allongés maintenant. C'est-à-dire que dans l'avion.
2: Qu'est-ce qu'il prend comme avion, lui? Des avions allongés, ils vont pas
5: bien. Mais sur les longs courriers, ça fait 3-4 fois. Il fait beau, on est en plein jour et ils te collent dans le noir, comme ça ils se disent les gens vont pas circuler.
2: Non monsieur, c'est une interprétation. C'est pour que les gens soient apaisés,
5: voilà, sereins, ça, ouais.
2: Et on fait fermer les cachets bleus parce qu'il y a des halos de lumière qui rentrent et qui empêchent les gens de dormir.
4: C'est vrai, c'est chiant.
2: On fait tout pour le bien-être, hein, c'est désolé.
3: Moi je pense que si tout le monde restait assis, oui, on sortirait beaucoup plus vite.
0: Non mais je trouve que les gens sont plutôt respectueux, c'est rangé par rangé. Il y en a toujours un ou deux qui essaient hâte de se glisser devant vous, de la rangée d'après, ouais, à la rangée de devant, mais c'est de plus en plus rare.
2: Oui, hein. Maintenant ils se disciplinent les gens, ils font attention. Mais vous savez, ne serait-ce que le moment où on débarrassait les plateaux, quand les gens avaient mangé. Moi je sais que c'est désagréable d'avoir son plateau sur les genoux. Mais quand je débarrassais une rangée, les trois rangées derrière, ils étaient déjà avec leur plateau comme
4: c'est
2: ça.
4: C'est vrai.
2: Je leur disais, ma mère elle a pas fait l'amour avec une pieuvre.
0: Faut voir en même temps. Bon, il est peut-être temps de décoller quand même pour
4: allez,
0: nous aussi.
4: Oui,
0: avec une première citation. Tiens, une citation dont tout le monde connaît évidemment le sens et ça arrive qu'on l'entende. Mais on en a parfois oublié l'auteur. C'est pour Christine Garrigue qui habite en Haute-Garonne que je tente cette citation donc à 300 euros. À qui doit-on cette célèbre phrase ? Puisque c'est mystère nous dépasse, feignons d'en être l'organisateur.
5: Ah, je crois que c'est Talleyrand.
0: Pas du tout.
2: Monsieur Juste et tout, là.
5: Non, mais là où c'est horrible, c'est que je me rends compte que je l'ai souvent cité en disant « comme dit Talleyrand ».
6: Alors, les gens, ils osent pas te dire « mais c'est pas Talleyrand ».
4: Alors, est-ce que c'est un homme d'église ou un homme de pouvoir ?
0: Alors, homme d'église, non.
4: Et donc un décideur,
5: un écrivain,
0: un écrivain.
5: C'est Chateaubriand.
0: Chateaubriand.
5: Pascal.
0: Non, c'est après Chateaubriand, bien après Pascal.
2: Ah oui.
0: C'est plus récent que
4: Victor
0: ça,
4: Hugo,
0: en fait. Puisque ces mystères nous dépassent, feignons d'en être l'organisateur.
5: Paul Valéry.
0: Pas Paul Valéry.
5: C'est la même époque.
0: Anatole France non plus.
6: C'est début du 20e.
0: Il est mort en 1963.
4: Ah oui.
5: Incroyable.
2: C'est pas l'autre là, comment ça s'appelle?
4: Il y a quelqu'un en 63 qui disait feignons.
6: Il est français.
2: Et pas Jean-Paul Sartre.
0: Jean-Paul Sartre, non.
5: Un homme politique.
0: Un homme. Oh, quand normalement on dit mort en 63, ça devrait vous aider, hein.
2: Ah, Kennedy.
0: Non, pour
7: ça. C'est 62. C'est bon, c'est bon.
0: C'est vrai.
3: C'est 62.
0: Non, mais 63, on parle de double mort souvent.
5: Ah, c'est Jean Cocteau.
0: Jean Cocteau. Ah. Bonne réponse de Franck Ferrand.
3: Ça pouvait pas être Edith Piaf.
0: Eh oui, puisqu'on sait que Piaf et Cocteau sont morts la même année et le même jour.
5: Oui.
0: Enfin, pas tout à fait le même jour.
5: Non, à 24 heures d'écart.
0: Pour dire la réalité, puisqu'on a triché sur la date du décès d'Edith Piaf. Mais en tout cas, c'est bien Jean Cocteau à qui on doit, j'espère moi-même ne pas me tromper, monsieur Ferrand, mais j'ai mes sources là devant les yeux, qui est effectivement Cocteau qui aurait dit « Puisque ces mystères nous dépassent, feignons d'en être l'organisateur. » On lui doit aussi des phrases comme « Les miroirs feraient bien de réfléchir un peu avant de renvoyer les images.
3: » Moi, j'aimais bien aussi la superstition, c'est l'art de s'accorder avec les coïncidences.
0: Ah, ça, c'est très, très joli.
4: Moi, j'aimais bien aussi une de ces citations célèbres « Un cul connu n'est jamais perdu.
7: » C'est à quelle occasion qu'il a dit ça?
0: C'est de Cocteau, ça?
4: Je crois. Je
0: sais pas si c'est de Cocteau, mais on le dit souvent dans le Marais. Une autre citation pour Joël Givray. Mme Givray habite Bandol, qui a dit « On ne prête qu'aux riches et on a bien raison parce que les autres remboursent difficilement. »
4: C'est bien.
2: C'est pas Talleyrand ?
0: Non, non.
3: C'est français ?
0: Ah, c'est français.
4: Il était aux grosses têtes.
6: C'est Jean-Yann.
0: Il aurait pu être aux grosses têtes.
4: Ah, il n'était pas.
0: S'il fut vivant à cette
3: Alphonse
0: époque.
3: Alphonse Allais.

0: C'est un des plus célèbres vers
1: Tristan Bernard.
0: Tristan Bernard, bonne réponse. J'allais dire un des plus célèbres verbicrucistes.
2: Ah oui.
0: Pour Noémie Bailly, qui habite Saint-Hilaire-de-Riez en Vendée, qui a dit à Hollywood, il suffit que vous alliez aux toilettes pour qu'on vous oublie.
3: Une femme ?
0: Non, un homme.
4: Woody Allen.
0: Non, mais un homme toujours vivant.
5: Un réalisateur ?
0: Alors, réalisateur, oui, je crois qu'il a réalisé un ou deux films, mais c'est pas ce qu'il a fait de mieux. C'est surtout un acteur.
3: Un acteur. Drôle.
0: Drôle.
3: Pas forcément.
0: Pas forcément. Non, il a joué dans...
4: Clint Eastwood.
0: Peu de films comiques, d'ailleurs.
1: Toujours vivant ?
0: Quand j'y pense. Toujours vivant.
5: Kevin Costner.
0: Dans la fin de sa carrière, là, il a joué plus dans des comédies, mais au départ, c'était pas des comédies.
3: Ah, donc il est à la fin de sa carrière.
0: Schwarzenegger, non.
3: Et il faisait des westerns ?
0: Des westerns, il a fait ce qu'on appelle un nouveau genre de western. C'est même son premier succès.
1: Eastwood ?
0: Non. On va dire que ça a même marqué la fin des westerns américains.
3: Dustin Hoffman.
0: Bravo. Excellente réponse de Valérie Mérès.
3: 88 ans.
5: Ouais, il s'y vit
3: ça de ce nous aussi on vieillit en fait.
0: Et c'était évidemment Macadam Cowboy qui marquait la fin de ce qu'étaient les westerns et ce qui devenait d'un seul coup un cowboy urbain. Évidemment, Macadam Cowboy, c'est un des premiers grands succès de Dustin Hoffman qui après a tellement enchaîné les tubes. C'est Tootsie, c'était une comédie très réussie, mais c'est vrai que il a joué plutôt des rôles dramatiques, hein, que ce soit dans Rain Man, Kramer contre Kramer, Les chiens de le paille, Papillon, Le Lauréat, Des hommes d'influence. Et c'est vrai que plus récemment, il était plutôt drôle. Ça, c'est dans les fameuses comédies avec Ben Stiller, là, où il joue le beau-père.
3: C'est Robert De Niro.
0: Il y a les deux.
3: Oui, c'est vrai.
1: Absolument.
0: Pardon, mais il y a les deux. Quand vous voulez reprendre le chef, faites attention à ce que vous dites.
1: Dans le troisième.
0: Parce que, effectivement, il y a De Niro qui joue le beau-père de Ben Stiller. Mais le père de Ben Stiller.
3: Qui s'est tixé avait raison. C'est Laurent.
0: Et ben voilà.
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0: Une question pour Carla Moulineau qui habite qui habite Malakoff.
8: Oh, j'ai Malakoff.
9: Ah, encore une idée de week-end.
1: Qu'est-ce qui fait bien
3: Malakoff.
9: C'est peut-être un peu loin pour Julie, Malakoff.
0: Carla Moulineau espère elle aussi un chèque RTL. Dans quel cas précise-t-on qu'on a choisi celle ou celui qui est zinzolin?
9: Zinzolin.
5: C'est un adjectif?
0: Alors, c'est un adjectif, zinzolin, oui.
3: On dit zinzoline au féminin.
0: En gros, la question, c'est évidemment, qu'est-ce que veut dire le mot zinzolin?
9: Voilà, zinzolin, c'est un tissu.
0: On peut qualifier un tissu de zinzolin.
5: C'est lié à un motif.
0: Mais alors, dans quel cas?
1: C'est pas pour une fête, genre le carnaval, le Dunkerque?
0: Non, mais vous avez raison, un tissu.
9: Oui, c'est un tissu qui peut être zinzolin.
0: Mais pas seulement les tissus, plusieurs choses.
9: C'est une couleur, c'est un coloris.
1: Est-ce qu'un visage?
0: C'est une couleur.
9: C'est un coloris.
0: Mais quelle couleur?
9: Verdâtre.
3: Le blanc.
0: Verdâtre, non.
9: Que c'est pas un peu rouge, coq de bruyère.
5: Un peu violacé, comme ocre. Par exemple, Christine Bravo a le teint zinzolin.
0: Oui, ou un gland peut être zinzolin.
9: Ah, oui. On vit dans le slip du patron. On est content.
4: Mais Laurent,
9: mais ça va. On est content.
5: Il y a peut-être des enfants dans le public.
1: Et on sait pas.
3: Mais depuis deux heures.
5: Mais pourquoi vous parlez de la couleur de votre gland, Laurent? Mais ça va pas.
9: On aura le scrotum à 18h.
1: Non mais.
9: Alors que la fille tout zinzolin.
5: Ah non mais parti comme c'est.
1: C'est le clito qui est rouge. Pas pour tout le monde.
5: Ah non mais vous êtes.
0: C'est pas rouge, c'est violacé.
5: Violacé.
0: Mauve.
5: Vous avez pété les couilles.
0: Et Monsieur Logérias est en train de me montrer son sexe.
9: Mais oui. Je ne savais pas dire le mot exact, c'est pour ça que je préfère vous montrer.
0: Alors voilà, donc j'ai bien obligé de dire ce qui est.
5: Violacé.
9: On dit zinzolin ou glandu.
5: Ça a l'air de dégoûter Caroline.
0: Violet, rougeâtre. Et c'est zinzolin ou gingolin d'ailleurs, on peut dire aussi.
5: Gingolin, ça c'est quand c'est Dominique Besnier qui en parle. Moi j'ai le gland zinzolin. Ça il est tout violacé, ça c'est sûr.
1: C'est pas joli comme mot violacé.
0: C'est pour, vous voyez,
9: c'est plus joli.
0: Par exemple, comment il s'appelle notre ami
9: Prince.
0: Prince, Prince. Aurait pu chanter Zinzolin Reine.
2: Zinzolin Reine, Zinzolin Reine.
1: C'était mieux d'ailleurs que
9: la, la couleur Zinzolin de Spielberg. Très
5: mais c'est mignon Zinzolin.
0: Alors ça évidemment, ça, ça, ça s'use. Ça, ça s'use.
5: Mais Laurent.
4: Eh ben bah oui. Eh ben voilà.
0: Non. Ça se vous me fatiguez. Ça s'utilise moins qu'avant, évidemment.
9: Ah bah, ça s'utilise pas du tout.
4: Ah bah, là, t'as des souvenirs quand même.
0: C'est un peu vieilli. C'est... Mais en, en littérature, on utilise encore parfois la couleur Zinzolin.
5: Ah ouais, parce que dans les.
0: Et c'est vrai que des vêtements du vernis à ongles peuvent être Zinzolin.
5: Écoutez, vous savez, comme je suis fan de vernis à ongles,
0: oui. Hein,
5: j'ai jamais entendu. Est-ce que vous pouvez me mettre un petit Zinzolin
0: ah bah
5: sur
0: si.
5: Les.
0: Ah bah si.
1: Si, un petit vernis couleur gland.
5: Oui,
1: c'est sympa.
5: Bah ouais.
4: Faites-moi donc un vernis gland.
1: Allez, pour une petite soirée.
3: Ça, ça se verra pas.
4: Ah oui, comme en plus elle a les mains poilues, ça fait cool, alors, c'est bien.
1: Ça fait beaucoup.
9: Ça fait une belle soirée, quoi.
5: Vous êtes bêtes. Ah. Ils sont bêtes.
0: C'était une question, franchement, de français, de
9: mais
0: vocabulaire.
9: Oui, tout à fait.
0: Et qui permet quand même d'utiliser des mots un peu nouveaux plutôt que de dire mauve, violet, rougeâtre.
5: On dit zinzolin.
0: Ben bah, voilà.
5: Voilà.
0: Zinzolin, ouais. Vous pourrez dire zinzolin.
5: Maintenant, moi, je trouve qu'il y a trop de mots pour dire rouge.
0: Maintenant,
5: finalement.
0: Je vous emmène dans la tribu pygmée des Haka en Afrique centrale. Et particulièrement, la question porte sur les hommes. Mmh. Et c'est pour Madame Sonia Huch, qui habite Nointel, dans l'Oise. Quelle particularité étonnante ont les hommes, enfin plutôt, qu'est-ce qu'ils font d'étonnant les hommes de la tribu pygmée des Haka en Afrique centrale?
4: Est-ce que c'est lié à leur truc zinzolin?
1: Ils se mettent zinzolin et tu fais rien.
4: Est-ce que c'est lié au truc zinzolin qu'ils ont sous le pagne?
0: Que peu d'autres hommes font dans le monde.
4: Est-ce que c'est de la,
3: la vaisselle?
4: Est-ce que c'est de la souplesse?
0: Pas la vaisselle, mais voyez, il y a.
4: Ils portent les enfants.
0: Alors, ils portent les enfants.
9: Ils nourrissent les enfants.
1: Ils allaitent les enfants.
3: Ils s'accouchent.
9: Nourrissent
1: les enfants. Ils les enfants.
3: Ils les allaitent.
9: Ils les allaitent.
0: Ils donnent le sein aux enfants. Bonne réponse.
5: Pardonnez-moi.
0: De Florian Gazan.
4: Mais il y a de lait, il y a du lait. On a du lait.
5: Alors, techniquement, normalement, quand on donne le sein, c'est pour donner du lait.
0: Oui, eh bien, oui. Ils peuvent donner du lait aussi.
1: Bien sûr. Ah bon. Et les hommes s'appellent Anso, Virginie, Nathalie.
9: Oui. Ce sont des
1: gueules. Le truc, c'est qu'en fait, c'est pas le même.
4: Non, non, mais pardon, Laurent, vous pouvez avoir du lait, vous sentir alors, dessus
0: alors, ça dépend des circonstances.
1: Si tu ne savais pas.
3: C'est des pygmées, hein, ils sont tout petits.
4: Tout est proche. On pense qu'on tient sur le.
0: Non, et puis en fait, vous moquez pas des Haka, il y en a peut-être qui nous écoutent. Les hommes pourraient allaiter. Le seul problème, effectivement, c'est que il y a un processus pour allaiter, pour produire du lait. C'est évidemment très très rare, mais ça arrive et ça peut arriver
4: chez les Haka.
0: Effectivement.
4: Ah, c'est génétique alors.
0: La création du lait a été constatée chez ces hommes qui donnent quotidiennement le sein aux nourrissons, parce que en effet. Les hommes comme les femmes ont cette possibilité de créer du lait paternel. En effet, on a les appareils d'organes nécessaires à la création du lait, les tétines, les glandes mammaires, l'hypophyse. Mais il suffit effectivement d'activer.
5: Alors, je crois stimuler. Qu'effectivement, j'allais dire, en fait, il faut... Alors, je vais pas faire de gestes.
4: Si, vas-y, vas-y. Vas-y, c'est filmé, vas-y.
5: C'est filmé.
3: Si, vas-y.
5: Mais je crois qu'effectivement, une glande mammaire, ça s'active.
9: Oui.
5: Et qu'à force de...
0: Absolument.
9: Mais regarde, Bernard Mabille fait de l'ISIO 4.
3: Mais alors, attends, ça s'active peut-être en prenant certains aliments?
0: Non. Alors, je vous explique.
5: En aspirant.
0: De façon purement physiologique, l'homme est au même titre que la femme, doté d'un dispositif nourricier, des tétines, des glandes mammaires et une hypophyse. Ça, je vous l'ai dit.
4: D'accord.
0: La production de lait est déclenchée par une hormone appelée la prolactine.
5: Oui.
0: Les hommes seraient donc en théorie capables de produire du lait.
4: Ça veut dire qu'ils pourraient aspirer les tétines de votre mari toute la soirée pendant plusieurs années pour qu'il y ait du lait qui sorte.
0: Le problème, c'est que le mâle secrète également une quantité importante de dopamine, hormone dite de plaisir qui stoppe la production de prolactine. Mais
4: il faut pas prendre du plaisir quand on vous tète le sein.
0: Et c'est à cause de la dopamine qu'on voit quasiment jamais de lait sortir des tétons masculins. Mais autrement, nous produirions nous aussi de la prolactine.
4: Ah ouais.
0: Et les papas Haka, eux, parviennent cependant à déclencher eux-mêmes. Oui, les papas Haka.
9: On dirait une chanson de Tromae. On dirait le dernier tube de Haka. Papa, donne-moi du lait.
1: Mais en fait, Laurent, donc pendant que les pères, là, chez les Haka, donnent le lait, quoi, les femmes, elles sont au bistrot, elles font les baby-foot.
3: Bah, évidemment.
1: Non, mais c'est ça.
4: Et bois du Riga, tu me déclopes.
1: Quelle chance elles ont.
0: Bon, où en était-on? Alors. C'est une bonne réponse, en tout cas.
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0: Le sommet international de la FIL. Mais c'est quoi la FIL ?
4: La FIL. Ça s'écrit comment ?
0: FIL.
11: La filière interprofessionnelle du lait ?
0: Comment vous savez ça, vous ?
11: Je sais pas.
0: Vous êtes invité au salon du lait ?
11: Avec un dé, alors.
0: C'est bien ce que je voulais dire.
11: J'avais bien compris.
0: C'est vraiment ça ?
12: Non.
0: C'est la bonne réponse.
12: Non.
0: Quel talent. Pardon, mon Florian, parce que mais c'était vraiment pour faire un mot.
4: Hein. En plus, il n'est pas si vilain.
11: Non, je m'arrange.
4: Non, ouais, il est mieux que
11: je serais beau mort.
4: Ah, oui, c'est vrai, il vieillit très bien.
0: On est plusieurs dans ce cas-là, effectivement. C'est pas votre cas, beau grand.
4: Je sais, vous avez envie d'être méchant avec moi aujourd'hui.
0: Mais, pas du tout, pas du tout. Je me retiens.
13: Ah, mets ton kawé.
0: Je me retiens pour tout à l'heure. C'est le sommet mondial du lait cette semaine. La France est le pays hôte. C'est important le lait à travers le monde.
14: Qu'est-ce qu'on ferait sans les vaches?
0: Vous avez déjà trait une vache, Ariel.
14: Eh bien, justement.
13: Non, mais Bernard.
14: Non, mais pour un. Oh. Non, pour un film, j'ai dû traire une vache.
0: C'est pas vrai.
14: Un film, oui.
13: Vous jouiez une paysanne?
14: Non, je.
13: Un rôle de composition.
0: attendez. Dans quel film vous avez trait une vache?
14: Alors, c'était d'après Françoise Sagan, Hors saison, et c'est pendant la guerre,
0: oui.
14: Des Parisiennes, voilà, qui sont obligées de s'exiler dans une ferme.
4: Donc tu galérais à traire.
14: Voilà.
12: S'exiler dans une ferme.
14: Voilà. D'accord. Bon. Mais alors,
4: c'est rendez-vous en terre inconnue.
14: Ben, c'était merveilleux de traire. Alors, les pies sont très chaudes.
11: Que c'est un pie?
4: C'est un pie, sinon c'est un oiseau.
14: Ouais. Bon, en tout cas,
0: Ça me fait penser à cette vieille blague, vous la connaissez. C'est Ariel.
13: Oh, c'est du retour en boîte, c'est ça? Oui.
0: C'est Ariel avec des copines. Et puis, le chauffeur.
14: Qu'est-ce que ça va être?
0: Le chauffeur d'Ariel a disparu. Elles sortent de discothèque toutes les quatre. Le chauffeur d'Ariel n'est plus là. Et donc, elle rentre à pied à travers la campagne pour rentrer sur Paris. Parce que souvent, les discothèques sont loin, hein, la campagne.
13: Oui. Hein, surtout celles que fréquente Ariel. Ariel, elle est du genre aller au Makunga Club.
0: Et puis, là, d'un seul coup, elles ont très soif. Parce que c'est souvent comme ça, on est déshydraté en sortant d'une boîte de nuit. Et effectivement, il fait nuit, elles ne savent pas quoi faire. Puis, il y a une vache. Alors, toutes les quatre, elles attrapent les pieds de la vache. Et puis, elles commencent à boire du lait, évidemment. Oui. Et puis, quand même, on n'est pas rentré. Puis, il y en a une qui dit, il y en a bien un des quatre qui va nous ramener.
14: Oh ben, bravo. Moi, non, écoutez.
13: Quel honte.
14: Vraiment.
13: C'est scandaleux.
14: J'en reviens
11: c'est
14: pas.
11: C'est scandaleux.
14: Moi, j'allais vous expliquer une expérience bucolique.
11: Non, bucalique.
0: C'est pas bucolique, ce que je viens de raconter.
11: Non, c'est bucalique.
14: Mais en tout cas, j'ai eu le coup de main très vite.
13: Oui, mais non, ça m'étonne pas.
12: On voit l'expérience.
13: Ça m'étonne pas, Ariel, ça.
14: Non, c'est pas si difficile et c'est très agréable.
12: Moi, j'ai traîné les chèvres.
0: Ah oui,
12: dans une communauté hippie en Lozère.
4: C'est à l'époque où tu fumais des pétards.
14: Mais leur pie est plus petit.
12: Eh ben non, parce qu'une chèvre, ça se traite entre les deux pattes de derrière et pas sur le côté comme une vache.
14: Mais elles ont combien de pies?
12: Deux.
14: Voilà.
0: 1416.
13: Du coup, t'as moins de chance d'être ramené, du coup.
4: Ouais, t'as que deux chances.
0: Et vous avez traîné une vache déjà, Karina?
15: Non, mais j'ai fait d'autres trucs que je peux pas raconter.
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0: On voit bien que vous nagez dans le bonheur.
16: Ah oui, moi je nage dans le bonheur.
0: Vous êtes métamorphosé. Vous n'êtes qu'amour, alors qu'avant vous n'étiez que haine.
16: C'est vrai, c'est pas faux.
11: Et Laurent, ces visites en péniche ont commencé.
16: Donc tu, ça fait un tabac déjà.
0: Ah, vous y êtes allé, vous?
16: Non, mais j'ai vu des photos avec Guy Carlier, énormissime.
11: Mais ça, ça a
0: ah, bah, le bateau énormissime, Guy Carlier.
11: Non, mais il c'est a, sympa pour lui.
0: C'était pour tester le bateau.
17: Ça a tenu, vous êtes vrai. Bah, il a adoré, mais c'est pas une péniche. Ah, c'est un bateau. Yacht de collection.
0: Un yacht de collection.
17: Il a toujours pas compris. J'habite sur une péniche et j'ai un yacht de collection.
16: T'es très riche alors. Ah, c'est deux bateaux différents.
17: C'est deux bateaux
0: c'est
17: différents.
0: C'est quand même très con, moi. À votre place, je ferais le contraire.
17: C'est-à-dire.
16: Tu vis sur le yacht.
0: Je vivrais sur un yacht et je louerais ma péniche.
16: Ben oui, c'est vrai.
17: Ah, mais non, mais ça va pas la tête. En tout cas, c'est vrai, on a commencé les premières croisières. Hier, les premières croisières historiques et c'était vraiment.
0: Je croyais que vous allez faire une croisière concert avec Thomas Dutronc.
17: Alors là, c'est dingue.
0: Alors là, c'est dingue.
17: J'ai
0: dingue.
17: Eu un oui, coup dingue. De foudre pour Thomas Dutronc et c'est réciproque. Figure-toi, là, c'est réciproque.
16: Ça, c'est dingue. Ça, c'est dingue.
17: On a discuté pendant deux heures par SMS.
16: C'est dingue.
17: Et pour le lancement de son album le 19 juin à 17h.
0: Oh, c'est dingue, 17h.
17: On va sur le canal Saint-Martin, on offre un concert de jazz sur mon bateau.
18: Ah, ça, c'est canon.
17: Les cinq musiciens de Thomas. Pour la sortie de son album, et on offre ce concert gratuit aux Parisiens.
18: Ça, c'est dingue!
17: Et ça dure 5 heures. C'est un concert itinérant, mais comme on va naviguer à 2 à l'heure, et qu'en plus, il y a plein d'écluses, et qu'on doit attendre un quart d'heure par écluse, et ben, donc les gens sur les quais vont voir en live, gratuitement, Thomas Dutronc. Faut savoir que c'est un des plus grands guitaristes de la scène jazz. Hein.
16: Mais tu vas chanter aussi ou pas? Est-ce que tu vas chanter?
11: Non.
16: C'est vrai qu'il est adorable. Alors je l'ai appelé.
12: Mais
16: pour...
12: c'est jazz ou c'est manouche un peu?
17: C'est jazz et lui c'est guitare manouche.
16: Ouais.
17: Parce que c'est un guitariste virtuose. Tu le connais?
11: Bah oui, très bien.
17: Tu le connais toi?
11: Bah il y a pas que toi qui connais Thomas Dutronc. Tu sais, heureusement parce que sinon il serait un peu limité dans ses amitiés.
12: Je connais aussi.
0: Elle nous demande si on connaît Thomas Dutronc.
18: Voilà.
16: Non. Mais c'est dingue. Il y a deux semaines.
0: Il est né par un inconnu, faut dire.
11: Ouais, c'est vrai. Ça doit être un pseudo.
17: En tout cas, voilà, rendez-vous vendredi. 19.
0: J'ai une question quand même pour Madame Cordula. Il n'y en a pas que pour vous, vous voyez, et votre péniche. Ah, vous avez bien fait, vous.
17: Mon yacht de collection.
0: Vous avez bien fait, vous, de la brancher là-dessus, connard. Ryu.
16: J'adore quand elle raconte des histoires.
0: Mais pour une fois qu'elle n'en parlait pas de son bateau.
11: C'est vrai.
0: On était peinards, on était là tranquille, et paf. Une question pour vous, chère Christina.
18: Ouais.
0: Vous allez, j'en suis sûr, retrouver le nom de cette styliste française. Elle est morte à Paris en 2009, cette styliste. Elle a commencé à travailler pour Yvette et René Derhi, avec qui elle s'est associée jusqu'à la cession de sa marque. Elle habillait les petites femmes de Paris.
12: Sonia Riquel,
0: non.
16: Pimoussi ou...
18: Elle est morte quand?
0: Elle est...
16: Ah bah... Elle est morte quand? 2009.
0: Elle est morte en 2009.
18: H&M?
0: Non. Et quel est le nom
18: Zara.
0: De cette styliste née à Troyes, au lieu de la bonneterie, hein, à la ville de Troyes, et qui, après des études de stylisme et de modélisme, a commencé par travailler chez Dorothée Biss pendant 4 ans, puis pour la marque René Derhi. Vous connaissez cette marque?
17: Oui, oui.
0: René Derhi,
17: oui.
0: Bon, bah voilà. Elle a travaillé pendant 10 ans pour cette marque avant de créer sa propre marque.
11: Qui avait son nom à elle?
0: Avec, ah oui, propre marque qui a porté son nom à elle. Accompagnée par son époux, Daniel Pax, ils ont ouvert 3 boutiques parisiennes. De qui s'agit-il?
17: On y allait?
0: Ah bah, je sais pas si vous y alliez, mais...
11: C'était cher?
17: Est-ce que c'est mon genre?
0: Ah oui, c'est...
17: De fringues.
0: Oh, c'est...
18: Dorothée Biss?
0: Dorothée Biss, non,
17: c'est...
0: je l'ai dit.
18: Ah, vous venez de parler Dorothée
12: Biss. C'est pas elle qui est morte en Inde?
0: Pardon?
12: C'est pas elle qui est morte dans un attentat en Inde?
0: Ah, alors ça, je ne sais pas. Non, je ne crois pas.
18: Est-ce que c'est la fille de Dorothée Biss?
0: Ah, Dorothée Terre.
18: Non, Jacob...
16: Chantal Thomas!
18: Jacobson.
16: Chantal Thomas!
0: Zara, Chantal Thomas. Non, c'est pas pour vous, hein, Christine. Bravo, parce que elle habille surtout les 15-30 ans.
12: Josiane Repetto?
0: Repetto, non.
17: Mais je vois pas pourquoi.
12: C'est un nom italien.
0: Une marque féminine et citadine. Non, elle est
12: Chanterelle.
0: Française. Chanterelle, non.
16: Claudie Pierlot.
0: Comment?
16: Claudie Pierlot.
0: Claudie Pierlot. Ah, bon. Bonne réponse de Florian Gazan.
17: Il est dingue. Comment ça vient de chez Claudie Pierlot. Mais qu'est-ce que vous racontez?
11: C'est un vieux polo.
17: C'est pas un vieux polo.
0: Vous l'avez peut-être acheté quand vous aviez 30 ans.
18: Je savais même pas que Claudie Pierlot faisait des vêtements pour 15 ans.
17: Alors. Mais non, mais moi non plus. Non,
13: mais c'est devenu un truc énorme, Pierlot, maintenant.
17: Mais je m'habille chez Pierlot, c'est magnifique et ce n'est pas du tout pour les 15-30 ans. C'est n'importe quoi.
18: Bah oui.
17: C'est pour tout le monde.
18: Bah oui.
13: Voilà. C'est bon ça comme slogan.
11: C'est pour ça.
13: La mode pour tous ceux qui n'en veulent.
17: Pourquoi voilà. Vous me regardez comme ça avec
11: parce qu'il vous adore.
17: Pourquoi vous êtes comme ça?
0: Parce que j'ose plus vous parler.
11: Mais ça, on se fait engueuler maintenant quand
0: vous,
11: on
0: vous m'agressez alors que je vous ai dit qu'au départ c'était une marque pour habiller.
13: Ah non, c'est pas de
17: non. Non.
0: Oui.
13: C'est
17: non.
0: Au départ, c'était pour habiller les petites femmes de Paris, voilà. Destinées aux 15-30 ans.
13: Et pas les grosses.
0: Et puis finalement, ça a changé. Maintenant, c'est vrai. Maintenant, je le reconnais. Elle habille aussi les vieilles grosses. Puisque vous m'avez cherché, vous m'avez trouvé.
8: À suivre.
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0: Ah, une question intéressante pour Gauthier Legrand qui habite Cosne-Cours-sur-Loire. Question qui vous emmène dans les Côtes d'Armor, à Lannion précisément, à La Rochelle aussi, ou encore à Paris dans les 7e et 9e arrondissements, puisque c'est dans ces quatre endroits que, si vous allez à la poste, vous aurez une surprise. On est en train d'y tester quelque chose. Qu'est-ce qu'on teste dans les bureaux de poste de ces quatre endroits?
11: Ouvrir à l'heure.
0: Non.
13: Un sorte de photomaton.
0: Qu'est-ce que vous dites?
13: Un sorte de photomaton.
0: Alors là encore, c'est une passe décisive. Ah, mais ça n'est pas un photomaton.
13: Aujourd'hui,
0: mais...
13: appelez-moi Zizou.
19: Les timbres avec sa gueule dessus.
0: Ça pourrait y ressembler, mais ça n'est pas un photomaton. Mais c'est pas loin.
18: Un photocall.
0: Un photocall, non, mais ça y ressemble.
18: Ah, d'accord.
0: Franchement, quand j'ai vu ce titre dans Le Parisien, c'était samedi, et si vous n'avez pas lu Le Parisien samedi...
13: Ah, j'ai lu Le Parisien pourtant.
0: Ça va être difficile de répondre, parce que vraiment, c'est inattendu, et c'est La Poste qui a décidé de mettre ça dans quatre de leurs bureaux pour tester dans un premier temps. Après, il y en aura peut-être dans tous les autres bureaux. Pour l'instant, c'est uniquement à La Rochelle, à Lannion et dans deux postes parisiennes. Et c'est vrai que ça ressemble... On pourrait croire que c'est un photomaton, mais ça n'est pas un photomaton.
20: Alors, ça peut être deux choses. Ça peut être des papiers d'identité.
0: Non, non plus.
20: Et ça peut être des timbres sur mesure avec
0: la tête. Cherchez pas
19: ça. Non, ça n'a rien à voir avec la poste. Ça n'a rien à voir avec la poste.
0: Plus tôt on la fait taire, plus on gagne de temps.
20: Alors, ça, Laurent, ça se fait dans une cabine.
0: Oui, effectivement, puisque Monsieur Ramy vous a fait une nouvelle passe décisive.
20: Ah, des putes.
11: Mais ça va pas.
0: Effectivement, on pourrait imaginer que ce soit un photomaton, mais ça n'est pas un photomaton.
20: Est-ce qu'on rentre tout seul dans la cabine ou est-ce qu'on rentre à plusieurs?
0: Alors, a priori, tout seul.
20: Parce que photomaton peut rentrer à plusieurs.
0: Oui, mais là, tout seul.
21: Est-ce que ça serait pas un nouvel endroit où on pourra voter? C'est une urne.
0: Voter, non, mais c'est pas bête. Mais non.
19: C'est un service que la Poste propose, mais qui n'a rien à voir avec la Poste.
0: Alors, un service, oui, on peut considérer que c'est une forme de service, mais ça a un lien avec la Poste tout de même.
11: C'est pour les colis.
0: Alors, ça a un lien avec les colis.
11: C'est pour ouvrir les colis discrètement.
20: Pour recevoir les colis.
0: Pas pour recevoir les colis.
11: Pour envoyer les colis.
0: Pas pour les envoyer.
11: Pour les colis.
0: Pas pour les colis.
21: Pour vérifier s'ils ne sont pas piégés.
0: Franchement, si vous ne savez pas, je vous jure qu'il faut avoir de l'imagination, parce que moi, j'aurais jamais pensé à ça.
11: Mais c'est en rapport avec les colis.
13: Les colis, envoyer la Poste, les toilettes.
0: T'envoies un colis, c'est vrai qu'il va falloir faire gaffe.
20: Un emballage de papier
0: cadeau. Non, il va falloir faire gaffe, effectivement, si vous allez dans cet endroit, que les gens ne rentrent pas pour vous pisser dessus. D'ailleurs, il y a une postière qui témoigne, là, dans les bureaux de poste où ça a été testé. Elle dit, l'autre jour, il y a même un client qui a voulu glisser son courrier dans la fente de la porte. Alors que ce n'est pas du tout fait pour ça.
20: Est-ce qu'on y reste longtemps?
0: Ça dépendra des personnes, mais ça peut durer 5 minutes, quoi.
20: Ah, et la porte est complètement fermée.
0: Ah, ça, il vaut mieux qu'on puisse la fermer, oui.
11: On retire des vêtements?
0: Oui.
11: C'est pour essayer les colis qu'on nous envoie.
0: Bonne réponse de Romane Goduic.
20: Tu l'as pas essayé, celui-là. Quand on achète des vêtements...
0: Ce sont des cabines d'essayage que teste la Poste, c'est parce que beaucoup de gens qui reçoivent un colis, ils repartent chez eux avec le colis. Chez eux, ils essaient les vêtements qu'ils ont commandés et ça leur va pas. Donc, ils sont obligés de retourner à la Poste pour renvoyer les colis. Et là, la Poste s'est dit, ils pourront faire ça sur place. On va leur mettre des cabines d'essayage. Et donc, désormais, si vous rentrez dans un photomaton et que vous trouvez quelqu'un à poil, c'est que c'est une cabine d'essayage. Voyez, dit Rami. Mais c'est une excellente réponse de Robert Goduic.
2: La première de la saison.
0: Franchement, c'est j'aurais jamais pensé qu'un jour on mettrait des cabines d'essayage.
2: Mais parce qu'aujourd'hui, il y a tellement ce truc de, grâce à Vinted, l'application avec laquelle on envoie des vêtements. Tous mes amis, ils ont des comptes Vinted et à la seconde où on leur offre un cadeau de Noël, ils revendent immédiatement sur Vinted et il y a ce donc on envoie des vêtements en permanence. Marché, en fait,
20: oui, hein, puis Christine oui. Bravo par exemple, elle met pas forcément les tailles hein, sur ces trucs. Donc quand vous recevez son paquet, il faut l'essayer.
2: Il va y avoir des gens qui vont faire des cochonneries là-dedans, c'est obligé.
0: Ah vous croyez?
2: Ah bah dans toutes les cabines d'essayage. Si vous êtes déjà allé dans une cabine c'est d'essayage un dans un magasin qui a plus de 5 ans.
0: Remarquez, il y a certaines personnes si vous les voyez à poil dans la cabine, il y aura des plis.
20: Oh là là là.
2: Ok. Non là je suis obligé de maquiner. Là, on a, là, c'est du niveau.
0: La Poste teste les cabines d'essayage. Oh, franchement, qui a eu cette idée incroyable?
7: Mais ça fait partie de l'évolution de la société, sachez-le. Hein. Non, mais c'est bien.
20: Notre
7: c'est
20: grand
7: bien
20: sociologue,
7: tous les gens qui commandent des colis et qui rentrent à la maison, qui s'aperçoivent que ça leur va pas. Il faut retourner à la Poste, tu vois, c'est des contraignants. Là, t'es sur place, t'essayes le machin, si ça va pas, tu renvoies direct.
0: C'est vrai. Voilà. Moi, déjà, même dans un grand

0: magasin ou chez un couturier.
1: N'essayez pas.
0: Je n'aime pas. C'est bien un truc que je n'aime pas, c'est essayer. Je déteste essayer, mais je suis bien obligé de le faire. Mais qu'est-ce que c'est chiant d'essayer.
1: Ah oui, parce qu'il faut se déshabiller, c'est surtout ça.
0: C'est ça, moi je suis un peu pudique.
1: Oui, vous n'aimez pas en public, vous. Hein.
0: Vous non plus, vous n'aimez pas ça, Adil.
2: J'ai une histoire à vous raconter si vous voulez.
0: Allez-y, allez-y.
3: Tu l'as fait dans une cabine d'essayage.
2: On devait faire des tapis rouges à un moment donné avec Pamela et on est parti faire les magasins à Marseille. Je reviens une demi-heure après, je sais plus où j'étais, et je vois le bill à payer. Je lui dis, mais attends, pourquoi t'as pris autant de tenues? Elle me dit, parce qu'il y a plein de tapis rouges. Je lui dis, mais tu rigoles ou quoi? Enlève quelques robes, là, il y en a trop. Et elle m'a dit, bah non, tu t'amuses à me déshabiller le soir, maintenant il faut me rhabiller.
0: Mais vous n'alliez pas avec elle dans les cabines d'essayage, alors?
2: C'est déjà arrivé, je crois.
1: Il y a des gens qui s'organisent, c'est des fantasmes de beaucoup de gens de faire l'amour dans les cabines d'essayage.
4: Ah oui?
0: Ah oui?
1: Oui, un truc clandestin, on peut se faire surprendre.
5: Et dans les toilettes de l'avion, ça arrive souvent, ça?
1: Oui, mais c'est moins propre que les cabines d'essayage. Hein.
0: Ça dépend. Ça dépend où, franchement.
1: Oui, c'est vrai.
0: En tout cas, voilà, vous pouvez à La Rochelle, à Lannion ou dans le 7e et le 9e arrondissement de Paris tester les cabines d'essayage de La Poste désormais quand vous recevrez un colis avec des vêtements à essayer.
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0: Pour quelle raison a-t-on vu un flamand entrer dans un commissariat?
9: Un flamand, l'animal ou
3: c'est celui qui s'est dénoncé pour avoir jeté un bidon sur la tête du vainqueur du Paris-Roubaix.
10: Van der Poel.
0: Il sait tout. Oh. Bonne réponse de Christophe Barbier.
11: Ça m'a échappé. Il a lancé quoi? Un bidon?
3: Oui, ça lui a échappé aussi. Il avait un bidon, vous savez, ces petits bidons en plastique qui servent de gourde pour les vélos. Pour les
11: ah oui, donc
0: il n'a pas un petit bidon, BHL?
11: Ah non,
0: une
11: pas
0: gourde, oui, mais un petit bidon.
11: Mais l'important, c'est qu'il adore sa gourde.
0: Pardon, Ariel, parce que vraiment, je ne le pensais pas. C'était juste pour faire un bon matin. Je m'en veux même de vous avoir fait ça.
11: Non, mais ça m'a flatté.
0: Ah bon, bah non. Alors, ça me fait plaisir.
9: Et on va l'appeler comme ça pendant 10 ans. Et la gourde.
0: Non, mais c'est vrai que BHL n'a pas un petit bidon et vous n'êtes pas une gourde.
11: Et voilà.
0: Voilà pourquoi vous ne pouviez pas comprendre qu'un Belge, flamand donc, quelqu'un qui n'avait pas envie qu'un Néerlandais gagne, parce que les Belges, en fait, n'aiment pas que les Hollandais soient meilleurs qu'eux en cyclisme. Et c'est bien ça.
3: Mathieu Van Der Poel n'est pas un Néerlandais, c'est un Français puisqu'il est le petit-fils de Poulidor. C'est un Français d'adoption.
0: Oui, mais enfin, il est quand même Néerlandais.
3: Ah, c'est sûr, il est Néerlandais de passeport.
11: Ça oui. Mais
3: et il n'aimait pas ça, le flamand.
11: C'est peut-être qu'il a lancé la gourde comme avec une bonne intention. L'autre n'en pouvait plus de pédaler et il avait envie d'un petit
9: Est-ce
11: coup
9: Est-ce que
11: avoir.
9: Vous êtes sûr que c'est lié à un truc, effectivement, ouais, enfin, c'était pour l'embêter
0: Ariel, quand BHL a faim, vous lui envoyez pas la cocotte minute à la gueule. Vous voyez.
11: Alors, je vais vous dire que je n'ai pas de cocotte minute.
10: Ça nous étonne.
12: Enfin, non, tu ne le sais pas. Peut-être qu'il y en a une, mais tu ne sais pas.
11: Et je ne sais pas.
0: Vous n'entendez jamais siffler dans la cuisine?
11: Non.
12: Ouais, alors c'est pas
11: et il y a une sorte de robinet, non, au-dessus de la cocotte.
0: Non, pas un robinet. Un petit truc qui laisse passer le... Vous voyez?
10: Une soupape.
11: Eh ben voilà, c'est quelque chose qui m'échappe.
9: Qu'est-ce que vous mangez? Vous mangez quoi?
11: Des radis.
9: Oh. Tous les soirs.
0: Ah, c'est beau, hein, quand même.
12: Ah, un beau radis dans une cocotte minute. Là, on a envie.
13: C'est un repas de gourde. Hein.
0: Ah non, mais c'est vrai que manger des radis tous les soirs, je comprends mieux, effectivement.
13: La ligne.
0: Votre taille et votre ligne.
9: Et la couleur de la robe.
3: Il est en radis, d'ailleurs, aujourd'hui.
13: Ouais.
3: Avec du rose et du rouge.
0: C'est
3: un radis à croquer, d'ailleurs.
11: À croquer, voilà qui est gentil.
9: Eh ben, ça va baiser ce soir.
13: Allez, encore un enfant.
9: Encore un enfant. Allez, hop. Oh, ouais, c'est la maternité, les grosses têtes. Ah ouais.
0: Une question maintenant à propos de la disparition de l'académicien français. Français qui n'était pas tout à fait français, d'ailleurs, puisqu'il était péruvien.
4: Il n'était pas du tout.
0: Voilà. On par... Alors, d'ailleurs, ça vous gêne, vous, qu'un français soit un écrivain pas français entre à l'Académie
4: je
0: française?
4: Je n'oserais pas commenter les choix de mes confrères et consoeurs de l'Académie française. Il a été élu à une majorité et il a siégé.
0: Alors, justement, parlons des académiciens français. Ce sera ça, ma question. Et j'espérais que ce jour-là, vous seriez là, monsieur Claudel, et vous aussi, monsieur Barbier. Les autres peuvent faire autre chose pendant ce temps. Puisque, effectivement, à l'Académie française.
13: Grosse tête là, au paradis.
0: À l'Académie française, on a aussi un Italien.
4: Oui, Maurizio Serra.
0: Maurizio Serra, excellente réponse de Philippe Claudel.
4: Qui est un homme charmant, mais qui écrit en français, Maurizio.
0: Ah bon, très bien. Parce que justement, j'ai fait la liste des écrivains d'origine étrangère qui sont à l'Académie française. Vous avez Dany Laferrière.
4: Oui, Dany qui est haïtien.
3: Canadien.
0: Il est haïtien. Andrei Makine qui lui est russe.
3: Mmh. Gao Xignan.
0: On l'a dit, Maurizio Serra qui est lui italien. Et puis on a aussi Monsieur Cheng qui est chinois.
9: Cheng, c'est chinois?
0: Est-ce qu'il écrit en français, Monsieur Cheng?
4: Oui, oui, absolument.
0: Ah bah très bien, parfait. Et Michael Edwards aussi, un anglais.
4: Un anglais.
0: Vous les connaissez tous?
4: Je les connais un petit peu, oui.
0: Et on a aussi Amin Malouf qui est
4: libanais.
0: Libanais, ben voilà, on a fait le tour des écrivains académiciens d'origine étrangère. Oui. Mais alors, il y a quelque chose de plus compliqué, et là on va s'amuser.
11: Attendez, je voulais rajouter quelque chose.
0: Mais je vous en prie,
11: Ariel.
0: Il y a
11: tout de même...
0: Qui a à voir avec ce qu'on dit ou pas?
11: Oui.
0: Oh, formidable alors.
11: Il faut tout de même saluer Cioran et Kundera, qui sont tous les deux étrangers, mais qui ont écrit leur œuvre en français.
0: Oui, mais qui ne sont pas académiciens français, vous voyez.
11: Oui, mais peu importe.
0: Donc je savais bien que ça n'avait pas de rapport.
9: Oh, très
0: bien.
9: Même... Qu'est-ce qu'elle est gourde.
4: Ma chère Ariel, Kundera n'a pas écrit son œuvre en français, il a écrit quelques livres en français. Mais la majorité de son œuvre a été écrite en tchèque.
9: Et Cioran, c'était en roumain ou c'était en français?
4: Non, c'était en français.
11: En français.
0: C'est l'insoutenable légèreté d'Ariel.
4: Oh, bravo, patron. Magnifique.
0: Oui, oh là là.
4: Quelle culture!
11: Ça, c'est joli.
12: Tout ça dans une cocotte minute.
0: Pour monsieur Chauvel, qui habite Saint-Germain, on va s'intéresser à la vie privée de monsieur Vargas Llosa, effectivement, dont on a beaucoup parlé depuis hier. Hier même, on en parlait aux grosses têtes, puisqu'on a appris sa disparition hier matin, et monsieur Étienne Jernel, dans la matinale, on a fait tout un portrait hier, et depuis, c'est vrai que c'était dans tous les JT. J'étais surpris que ça ait autant d'importance, même aux 20h.
4: Ah non, non, c'est normal, parce que Vargas Llosa est un très très grand écrivain, c'est peut-être le dernier des géants sud-américains de la génération, enfin il était plus jeune que García Márquez, mais c'est quelqu'un
11: Gabriel
4: qui a énormément...
11: García Márquez.
4: Oui, oui, oui.
9: Si.
4: J'ai mon Google Translate à côté de moi, et c'est vraiment quelqu'un qui a beaucoup compté dans les lettres internationales.
9: Bah oui, il faut bien qu'on parle de quelque chose.
4: Monsieur Toen, s'il vous plaît, précisons quand même que Vargas Llosa a été aussi prix Nobel.
0: De littérature.
3: Ah oui, 2010.
0: Et moi, le hasard...
9: Chantal Nobel.
0: Le hasard.
4: Et avait été candidat à l'élection présidentielle au Pérou.
3: Oui. Battu par Fujimori.
0: Et d'ailleurs, le hasard veut qu'effectivement, et je ne veux pas reparler de mon voyage au Pérou.
9: Ah si,
4: mais si, allez-y,
9: vous étiez combien de jours?
0: Je l'ai raconté hier, on m'avait offert un livre de cet écrivain pour partir au Pérou, que j'ai lu en étant sur place.
9: Ah, El Guido del Rutaldo.
0: Okay, comment vous dites?
9: El Guido del Rutaldo.
0: Mais non, mais... con alors.
9: Mais non, mais c'est bien pour se repérer, c'est quand même mieux d'avoir la salle.
4: C'était quoi, Laurent? Conversation dans la cathédrale?
0: Temps sauvage.
13: Ah, tempo sauvage.
0: Voilà. Comment vous dites?
11: El tiempo salvaje.
0: Non, tiempos recios.
11: Ah,
9: voilà. Olé, olé.
11: Tiempos recios.
0: Temps sauvage. T'as raconté l'histoire d'un type qui avait réussi dans la banane et qui...
4: Ça vous plaît,
13: sympa, ça.
9: C'est la biographie de Stevie, non?
4: Qui, mais qui vous avait offert ça?
0: Eh ben, c'était Voyageur du monde.
4: Ah. Vous avez bien ciblé. Hein.
11: Est-ce que vous avez goûté les bananes du Pérou?
13: C'est des questions personnelles et privées qui n'ont rien à faire ici.
9: Ah non, là.
4: Non,
9: en plus, la police est sur l'enquête.
0: Puisque justement, on est dans la vie privée, la dernière compagne de monsieur...
11: Vargas Llosa.
0: Voilà, comme vous dites, puisque vous le dites mieux que moi. La dernière compagne un fils célèbre qu'elle n'a pas eu avec Monsieur Vargas Llosa. Ah. Mais qui est le fils de la dernière compagne de Monsieur Vargas Llosa?
9: C'est pas le Pepito, là, le gâteau?
4: Elle est espagnole, sa dernière
13: elle
4: compagne.
13: Elle est espagnole. C'est pas le fils de l'ex-femme de Julio Iglesias?
9: Donc
13: c'est
9: Enrique
0: Iglesias. Enrique Iglesias, bonne réponse. Comment vous savez ça, vous?
13: J'ai lu la biographie. Il a épousé d'abord sa tante par alliance, qui venait divorcer de son oncle.
0: Ah oui.
13: Et quand il a quitté sa tante, il a épousé la nièce de sa tante, c'est-à-dire sa cousine.
11: Il aime la famille.
13: Avec laquelle il est resté pendant 50 ans.
9: Mais il est péruvien ou
13: il est chinois? Il a rendu hommage d'ailleurs lors du Nobel. Et ensuite, c'était à la une de tous les journaux People à l'époque. Il a refait sa vie avec Madame Iglesias.
0: Le premier qui dit qu'il pourrait épouser une tante, il a une baffe.
4: Mais c'était un grand séducteur.
13: Hein. Grand séducteur. Vous dire, il avait une classe incroyable.
9: Ah ouais. Il le bite.
13: Un grand séducteur, il aurait pu aller chercher ailleurs que chez sa cousine.
0: Après, il a cherché ailleurs que chez sa cousine, puisqu'il était allé chercher la maman des trois enfants de Rulio. Oui, savoir qu'un académicien français, quand même, est sorti, ses écrivains.
11: Ils sont pas l'air comme ça.
0: Ils sont pas là, mais dès qu'il y a une mise qui traîne, et paf.
4: Pour pécho, c'est.
9: Ou une nana sur un cheval.
4: Il y a toujours un avenir sexuel pour un écrivain.
0: Ah oui, vous emballez.
4: L'écrivain fascine.
11: C'est vrai.
4: L'écrivain fascine. Même vieux, même moche, mais l'écrivain fascine. C'est
9: incroyable. Mais non, parle pas de toi, parle pas de toi.
4: Pourquoi on écrit des livres, Laurent? Franchement. Pourquoi on écrit des livres?
0: Vous emballez beaucoup,
4: monsieur. Oh là là.
0: Je connais votre épouse.
4: Du jambon, du beefsteak, tout ce que vous voulez.
0: Et vous, monsieur Barbier, vous emballez?
13: J'écris pas assez de livres, je pense.
4: Ah, c'est malin, ça, Christophe.
0: En tout cas, voilà, c'était quand même l'info, la petite info anecdotique et croustillante. Mmh. Effectivement, ce grand académicien, grand écrivain, prix Nobel de littérature, mine de rien, quand même, avait été le compagnon de l'ex-femme de Julio Iglesias, maman d'Enrique. Voilà.
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0: On va à Sainte-Hélène, une île britannique dans l'océan Atlantique, au large de la Namibie. On est en Afrique de l'Ouest. Et il y a tout un article aujourd'hui, signé Laurence Le Fur dans Le Parisien. Cet article nous dit que là-bas, sur l'île de Sainte-Hélène, on fête un anniversaire. Mais quel anniversaire?
4: À la mort de Napoléon.
0: Non.
14: Est-ce que c'est l'anniversaire de quelqu'un?
0: Ah, de quelqu'un.
14: Ah, c'est pas là où ils ont fait le dessert à la poire Belle-Hélène et c'est l'anniversaire de la poire Belle-Hélène.
4: Je crois qu'on ferait un article entier dans Le Parisien pour l'anniversaire.
0: Ah, j'en ai vu d'autres.
11: C'est une fête religieuse.
0: Je peux même vous dire, c'est un 190e anniversaire.
4: Ah, c'est le seul endroit où un Hidalgo peut faire un meeting.
0: Non. 190e anniversaire.
4: Et c'est quelque chose de vraiment, on a envie de le fêter, on a envie d'y participer, on est heureux.
0: Bah, en tout cas, c'est un record.
11: C'est lié à la couronne d'Angleterre?
0: Non.
9: C'est pas les animaux? C'est genre les tortues?
14: Ou safari?
9: C'est pas les tortues?
0: Expliquez.
9: Oh, ça non. Fait 190 ans que les tortues ont décidé d'aller à
4: Sainte-Hélène. C'est la plus vieille tortue. La plus vieille tortue qui a 190 ans.
0: Bonne réponse de Max Boublil.
4: Comme quoi, il n'y a pas besoin de culture, avec un peu de jugeote, un peu d'intelligence, on arrive à tout. Je suis un exemple pour cette jeunesse qui est dans les secpas, pour cette jeunesse qui réussit pas. Les classes techniques, tout ça, les gars, à la fin, on y arrive.
0: Ou pas.
9: Vous savez pour qui voter maintenant.
4: Voilà.
0: Et c'est même mieux que la plus vieille tortue, c'est...
4: C'est la plus vieille tortue.
0: Non, mais
14: le plus vieil animal sur Terre.
0: Le plus vieil animal terrestre.
9: Ah, mais non. C'est plus vieux que Gérard Larcher.
14: Que Claude Sarraute.
0: Le plus vieil animal terrestre, 190 ans.
14: Ah ben alors, Claude Sarraute, c'est
0: son secret, un petit verre de Porto et du gâteau au chocolat.
4: Avec comme Claude.
11: Exactement. Mais elle se porte bien, sa tortue? Elle est pas fatiguée?
0: J'ai la photo.
14: Alors, elle est belle.
0: Alors, elle est un peu fatiguée.
11: Un peu fripée.
0: C'est une tortue mâle. Hein. Il s'appelle Jonathan.
4: Moi, je m'appelle Jonathan.
0: Et oui, l'animal arrive des Seychelles, puis on l'a foutu sur cette île de Sainte-Hélène.
14: Il va dans l'eau de temps en temps, quand même.
0: Alors, c'est une tortue géante qui s'épanouit à la plantation à Hausse, la résidence du gouverneur de l'île de Sainte-Hélène. Ouais. Jonathan est nourri une fois par semaine à la main.
14: Une fois par semaine?
0: Oui.
14: À la main.
0: À la main avec de la salade, des concombres et des pommes. Parce que comme Jonathan est aveugle, maintenant il n'a plus d'odorat.
14: Comme il est aveugle, il n'a plus d'odorat.
0: Alors, non.
10: Ça veut rien dire, ça.
14: Ah oui, ben, il sent plus ce qu'il veut.
10: Comme il est aveugle, il n'a plus d'odorat.
0: Vous avez raison, j'ai oublié la virgule.
10: Ah oui,
14: il mange en braille.
10: Moi, j'ai eu un cochon d'Inde jusqu'à qui a vécu 18 ans, moi, Laurence, pour les anecdotes que
9: tu as marié avec.
10: Non, c'est vrai. Alors, je vais vous dire même un truc, parce que je m'en fous. Tu peux me vanner, toi, j'ai eu un cochon d'Inde qui a vécu 18 ans, et à la fin, il était paralysé de l'arrière-train, et pour lui faire faire caca, il fallait lui appuyer sur le ventre comme un petit tube de dentifrice.
14: Mais pardon, tu lui appuyais dessus pour qu'il fasse caca?
10: Non, et en plus, oui. Bah oui, parce qu'il était paralysé de l'arrière-train.
9: On fait pareil avec Bernard Mabille avant. Bien sûr. Non, mais c'est pas drôle. Lui, écoute, lui, ça le soulage et nous, ça nous excite.
0: On en fait plus. Bernard, je t'en supplie, Bernard, ne crois pas. Oh, non, mais je sais plus quoi dire. Moi. Je vais être fâché avec tout. Je suis en train de parler d'une pauvre vieille tortue.
9: Eh ben, lui aussi.
0: Et qui est là-bas, sur l'île de Sainte-Hélène. Aveugle, qui a plus d'odorat, on lui met de la nourriture par terre, il n'est pas capable de se rendre compte.

0: Alors, on est obligé de le nourrir à la main. En revanche, son audition est excellente.
1: Ah oui.
0: Et ça, alors c'est là où ça va être intéressant. Écoutez bien. Et sa libido aussi.
1: Ça nique une tortue tout le temps. C'est vrai.
0: Mais ça nique. 190 ans et il continue.
2: Comme Bernard.
3: Mais il continue de quoi
4: Mais le problème, c'est que là, il voit rien. Donc parfois, c'est comme sur un migrant.
3: Qui Mais alors, il est dans le jardin du gouverneur.
4: Il voit rien. Alors, dès qu'il y a un trou, il y va.
3: Il est dans le jardin du gouverneur. Est-ce qu'il y a une Madame Tortue ou
0: il
3: nique n'importe quoi?
0: Il y a trois tortues géantes.
2: Oh là là.
0: Emma, David et Fred.
3: Il nique les trois.
2: Ah bah Emma, elle doit morfler. Hein.
3: Ouais, David et Fred aussi, si ça se trouve. Hein. Il est aveugle, alors bon, il va où il veut. Hein.
2: On pense évidemment elles à la sont, femme
0: elles,
2: de Mabille.
0: Elles sont bien moins vieilles que lui, vous voyez.
2: Oui, comme Mabille.
0: Emma, David et Fred. Et Jonathan est bien parti pour passer le cap des 200 ans.
3: Là, bravo, Jonathan.
4: Il a connu Marie Curie, il va connaître Valérie Pécresse. C'est dingue comme histoire.
0: En tout cas, voilà, Jonathan est le plus vieil animal qui vit sur Terre.
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0: demande le nom de l'auteur du pont de la rivière Kouai.
1: Oh, trop facile.
0: Ah, il est mort il y a 30 ans, hein, déjà.
2: C'était un livre avant d'être un film, donc.
0: Ah oui, ça, c'était un livre avant d'être un film.
1: Jack London.
0: Et il est mort le 31 janvier. Demain, on célébrera les 30 ans de sa disparition, puisqu'il est mort le 31 janvier 1994.
3: Vous avez dit
1: Jack London.
0: Jack London, non.
2: Il était britannique. Donc, Laurent, il devait être très âgé.
0: Ah bah, il est mort, il avait 81 ans. Il l'a écrit en 1966, bah le voilà. Pont de la rivière
4: Kouai. Est-ce qu'il était britannique?
0: Non, il est français,
5: c'est un
0: français.
5: C'est Pierre Boulle.
0: Pardon?
5: Pierre Boulle.
0: Bonne réponse de Florian Gazan. Ah, heureusement que Florian est là.
6: Ouais, c'est vrai.
0: Eh oui, Pierre Boulle, voilà, je comprends pourquoi finalement Madame Mergault vous admire. C'est pour votre culture, votre savoir, Florian.
3: Je peux faire ma dombale?
0: Oui.
2: Le pont de la rivière Kouai, il est en Thaïlande.
0: Oui, mais le pont de la rivière Kouai, c'est bien un livre au départ, écrit par Pierre Boulle, l'auteur aussi, vous avez raison, de La planète des singes. On oublie, on retient plus souvent d'ailleurs La planète des singes et on oublie que c'est aussi un auteur français, effectivement, Pierre Boulle, qui a écrit Le pont de la rivière Kouai.
2: Ça s'écrit Boulle comme Boulle?
5: Avec deux L.
0: Avec deux L.
2: D'accord.
0: On parle beaucoup de la perche dans les journaux aujourd'hui. Pour quelle raison? C'est une question pour Michel Rodin qui habite Morestel.
6: La perche de rivière?
0: La perche de poisson, non.
2: Alors la perche, c'est pas la rivière qui coule dans le perche.
0: Non,
6: pas du tout. Le soit la perche.
5: Soit la perche.
0: Le soit la perche, non.
2: Est-ce que c'est une perche de film qui dépassait dans un plan?
0: On parle beaucoup de la perche dans les journaux. Pour quelle raison?
6: Mots. Est-ce que c'est géographique?
0: En un seul mot, la perche.
6: Est-ce que c'est géographique?
5: Alors, c'est une ville,
3: un nom de famille.
2: C'est une maladie.
0: C'est un nom de famille.
3: Et c'était pas un joueur, c'est sportif?
0: Et c'est sportif, mais c'est pas un joueur.
2: Ben oui, c'est le gardien de but de l'équipe.
6: L'entraîneur de l'équipe de handball.
0: Pas du tout.
7: Mais il n'y a pas de gardien de but dans le handball.
5: Ben si.
6: Ah bah si, quand même.
1: Si, quand même.
3: Non.
1: Bah
3: si. C'est en fait, les gens y passent.
5: La cage, elle est vide.
3: La journée porte ouverte.
2: En tout cas, les mecs qui couchent avec toi, ils n'aiment pas les femmes intelligentes.
0: Bah bien sûr qu'il y a même deux gardiens de but par match. Oui.
7: C'est le truc où on met dans le panier?
5: Non, ça c'est le basketball. Est-ce que le gardien de but au basket, il faut être...
0: De toute façon, c'est pas du hand. Voilà.
2: Est-ce que ça nous aiderait de trouver le prénom de Monsieur Laperche?
0: Oh, je peux vous le donner, c'est Tom. Tom Laperche.
2: Alors ça, c'est plus précis.
3: Un sport collectif.
0: Un sport collectif, non.
7: Du ski.
0: Ça peut arriver.
2: Oui,
0: mais
7: du ski.
0: En l'occurrence, là, non.
2: C'est évident que Tom Laperche est un joueur de tennis.
0: Oui.
3: Ah, c'est pas lui au Kerfess qui donne la perche?
0: Non, pas du tout.
7: Et non, il fait du ski?
0: Il fait du ski, non, pas du tout.
7: Il fait de la voiture?
0: Non, il fait pas de la voiture,
6: Est-ce qu'il pratique un sport avec une balle?
0: Non.
6: Est-ce qu'il est sur Terre?
0: Non, il n'est pas sur Terre.
7: Il n'est pas sur Terre.
0: Enfin là, maintenant, il est sur Terre.
6: Ouais.
2: Est-ce que c'est
6: sur l'eau?
2: Mais qu'on est idiot. Mais oui. Il a gagné la route du Rhum.
0: Alors, on se rapproche.
2: Mais oui, forcément.
6: S'il
2: n'est pas sur Terre, c'est qu'il est sur mer.
6: Donc, il est
2: sur mer, il est navigateur. Donc, il participe à une course.
0: Oui.
2: Et voilà. La Transat Jacques Vabre.
0: C'est pas la Transat Jacques Vabre.
2: Non. Alors, c'est le tour du monde dans le sens inverse des vents contraires.
0: Non, ça, c'est Maud Fontenoy.
2: Ouais. Alors...

0: Et ben voilà, hein, toujours encore passé pour des coups.
1: Toujours dominé par Charles Caudrelier, c'est le leader actuellement. Il y a Thomas Coville, il y en a d'autres. Il y a le Armel Lecléache qui sont dans cette course. Et le premier à avoir abandonné, on l'a appris dans les journaux ce matin, mais c'est hier que l'information est tombée. Il faisait escale à Cape Town, donc en Afrique du Sud. Et à cause d'une avarie, il ne repartira pas. Il a décidé de renoncer avec son trimaran, renoncer au Tour du Monde. Et c'était bien Tom Laperche, ce navire qui a renoncé. Je pensais quand même que vous suiviez cette course autour du monde. On va quand même dire bonne réponse collective. Puisque vous avez parlé handball, tiens, comme ça, on va en finir avec le sport aujourd'hui. Une question pour Patrick Ramdel. Et là, j'espère quand même que Florian Gazan va répondre illico presto, parce qu'il mérite tout de même qu'on retienne son nom. Alors, je ne vous parle pas du gardien de but. Hein.
2: Ah bah non.
3: Oui, parce qu'il
2: bah,
3: y en a pas. Attention, il y en a.
2: Dans les matchs d'Isabelle, il n'y a pas de gardien.
4: Non, et il n'y a pas de ballon non plus.
3: C'est, non, je confondais avec le baseball.
1: On a eu...
2: Il y a un gardien de baseball.
4: Oh, le bazar.
3: Oh là là.
5: C'est vrai qu'il n'y a pas de gardien de but.
3: Non, avec le panier là, qui a pas de trop, qui a pas de fond là.
1: Basket. Le panier qui a pas de fond, c'est le vôtre.
3: Ouais, c'est sûr. Ouais.
4: Oh la vache.
1: Non, sachez qu'il y a eu un grand gardien en plus en hand qui s'appelait Thierry Omeyer, qui a été un des joueurs les plus récompensés avec l'équipe de hand, juste derrière d'ailleurs Nicolas Karabatic, qui lui vient de battre justement le record du nombre de trophées gagnés avec une équipe de handball, un palmarès insensé puisqu'effectivement il a 11 titres en bleu Karabatic, 3 titres olympiques, 4 titres mondiaux et désormais 4 titres européen, il est juste devant deux autres Français, Michael Guigou et Thierry Omeyer. Et donc ma question, parce que quand même on parle des joueurs, on parle des gardiens grâce à Isabelle, et j'aimerais quand même qu'on ait retenu dans tout ça le nom du sélectionneur de l'équipe de handball.
4: Ah, Guillaume Gilles.
1: Guillaume Gilles, bonne réponse de Florian Gazan.
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1: Madame Le Marchand nous a fait profiter de sa jolie culotte en plus en coulisses.
2: Ah, elle a une culotte aujourd'hui.
1: Elle est habillée de plus en plus court. Et j'ai été obligé quand même de la prévenir parce que quand je suis arrivé, il faut que je vous explique. Hein. Il y a un petit salon, il y a un café. Là, les grosses têtes sont en train de discuter. Moi, je suis arrivé, la plupart étaient là, à part évidemment Monsieur Titoff qui ne faillit jamais à sa réputation. Mais les autres étaient déjà là. Oui, vous avez loupé la culotte, vous. Et moi, je m'installe et je vois évidemment que cette pauvre Karine, elle se rend pas compte que tout le monde voit sa culotte. Les autres ne mouchetaient pas. Il y en a un, il prenait des photos.
8: Laurent, c'est faux. Je cherchais un numéro de téléphone sur mon écran.
1: Et moi, bon ami que je suis, parce que c'est un ami pour Karine Le Marchand. J'ai dit, Karine, on voit ta culotte.
4: Vous êtes un ami,
1: je peux même vous dire, elle est noire, transparente en dentelle.
3: Mais c'était vrai.
8: Moi, c'est pas tellement la culotte, c'est
1: elle est très sexy d'ailleurs.
8: C'est surtout la transparence.
4: C'est pas que vous êtes un ami, c'est que ça ne vous intéresse pas, la culotte de Karine.
0: Bah si.
1: Si.
0: Quand même.
4: Et on était très contents du coup que Christine soit en survêtement.
1: C'est vrai que ce survêtement est surprenant quand même, il faut bien dire. Pourquoi vous venez en survêtement
3: parce que
1: bleu
3: je fais du sport. c'est la marque de vos chaussures.
1: Le coq, ah non, c'est Adidas.
3: Moi. Et ben moi, et tu,
1: Adidas, vous êtes je voyais le coq sportif.
3: Et comment vous pouvez voir le coq sportif?
1: Parce que je vois une poule qui ne l'est pas.
4: De toute façon, Christine est arrivée énervée.
5: Mais ça existe encore, le coq sportif?
1: Oui, bah, ça existe encore.
3: Ouais. Mais nous, on est, Laurent et moi, on est très Adidas. Et parce que vous savez que...
0: Parce qu'elle va, comment elle va
3: regardez, il y a tout... Et vous ferez gaffe, parce que là, moi, je vais repartir chez moi dans, bah, après-demain, là, mais vous ferez attention.
1: Il y a quand même des bonnes nouvelles en cette rentrée.
3: Il a toutes les couleurs de gazelle Adidas. Ah, vous allez voir.
1: J'ai une paire de chaussures Adidas,
3: non,
1: mais bon...
3: ça, c'est pas vrai.
1: Mais puisque je vous le dis, deuxième. C'est quand même ce que j'ai comme chaussures.
3: Non, vendredi, vous aviez une paire d'Adidas, c'est pas les mêmes.
1: Eh ben, des blanches, mais je les ai plus, mon chien les a bouffés. C'est vrai en plus.
3: Moi je veux savoir, Karine.
0: Oui.
3: La grosse maman de L'amour est dans le pré, là. La méchante qui fait des listes.
0: Oh,
3: qu'est-ce qu'elle devient?
0: Mais tu peux pas l'appeler comme ça. Je vois très bien ce que tu veux dire. Il y a une dame qui est ronde, qui est avec un agriculteur et qui commence une histoire d'amour potentielle. Avec un agriculteur, Patrice, qui est handicapé. C'est à elle que tu fais référence.
1: Ah oui, c'est le monsieur qui parle un peu difficilement,
0: ben
1: c'est
0: oui,
1: ça.
0: C'est ça. Ben oui, c'est ça. Il a deux prétendantes qui sont arrivées chez
1: lui. Je les ai vues, j'ai regardé.
0: Ils
1: n'entendent
0: pas très, très bien.
1: Quand je pense que ces pauvres gars,

0: dans un premier temps.
1: Ça y est, ça va me retomber.
2: Ça y est.
0: Il voit débarquer Karine Le Marchand. Avec une jupe ras de la touffe. Deux jambes, un cul comme on n'a jamais vu. Et après, ce qu'on leur offre.
3: La prétendante, elle casse le tracteur.
0: Deux dragons qui arrivent en camping-car. Non mais franchement.
3: Non mais moi j'ai vu des bouts. J'ai jamais vu l'émission entière. Je suis tombé sur des extraits cet été. C'est pas possible. Cet extrait là du monsieur là qui leur parle comme à des labradors, qui leur dit assis-toi et dit je sais que tu veux partir, mais avant tu vas m'écouter. Il l'entraîne dans la cuisine. Il met une musique de Céline Dion sur une chaîne IFI de 1992 et il la fixe comme ça. Et elle ne sait plus où se. Mais qui fait
2: mais
3: ça
2: j'ai
1: mais
2: pas
1: comment
2: vu
1: tu
2: ça.
1: Quittes quelqu'un toi. Vas-y raconte-nous.
3: Je fais un chèque.
0: Ce qui est génial aussi, c'est quand les dames arrivent. Je crois que c'est chez celui-là d'ailleurs, non peut-être un autre. J'ai regardé hein, lundi. Ah. Elles arrivent. Alors là, il a deux chambres. Alors elles ont le droit de choisir chacune leur chambre. Les
2: aussi
0: deux dames.
2: Aussi moche l'une que l'autre.
0: Et elles... Oh. Ah mais non mais hideuses.
2: Les chambres.
0: Hideuses. Et alors elles arrivent chacune dans la chambre. Oh comme c'est charmant.
4: J'ai adopté une autre façon de regarder l'émission, c'est-à-dire que je l'enregistre, oui. Je la regarde jamais oui. En direct, oui. Et puis je me fais un montage et je ne garde que les séquences où Karine est seule.
0: Ah ben j'ai vu, vous avez essayé d'avoir un bonus tout à l'heure. Bon, il est peut-être temps de passer à une première citation quand même. Et ce sera pour Monsieur Vessel qui habite Crozet dans l'Ain. Oh, une citation assez célèbre, mais fort juste au fond, puisqu'on parle souvent des régimes en cette rentrée. Crevez gros, crevez maigre, de toute façon, la différence, ce sera pour les porteurs du cercueil.
4: Fernand Renaud.
0: Non, pas Jean-Yann. Mais
4: Francis Blanche.
0: Francis Blanche, bonne réponse de Philippe Gueluc. Sur les régimes encore, j'en ai une autre de citation pour Paul Hubertali, qui habite Pluvaux, en Côte d'Or, qui a dit « J'ai fait un régime formidable. On mange ce qu'on veut, quand on veut, et autant qu'on veut. Ça fait pas perdre de poids, mais c'est très facile à suivre. »
3: C'est un humoriste.
1: C'est très drôle.
0: C'est une humoriste.
3: Ah, une humoriste.
1: Femme. Donc une femme un peu ronde.
0: Non,
3: Anne Romanoff.
0: Non, une grosse tête.
3: Michel Bernier.
0: Michel Bernier. Profitait de son absence. Pour la cité, c'est bien Michel. Une citation historique maintenant pour Charles Miraki, qui habite Ouasserie, en Seine-et-Marne, qui a dit, ça date, hein, autant vous dire, là on est vraiment dans l'histoire de France, qui a dit, quand je nomme quelqu'un, je fais un ingrat et sans mécontent.
1: Ah, c'est
3: je
1: beau.
3: Je fais un ingrat et
1: donc
3: sans
1: un roi.
0: Pas un nain.
1: Richelieu.
3: Ah oui, parce que d'ailleurs, sinon on n'est que sur les gros depuis trois citations.
1: Richelieu.
0: Un ingrat en un
3: en
0: seul
3: un
0: mot. Un ingrat, si vous préférez.
3: En un ingrat, d'accord.
1: Un homme de pouvoir.
0: Un homme de
1: donc,
0: pouvoir.
1: Genre Richelieu.
0: Pas Richelieu.
4: Clémenceau.
0: Pas Clémenceau. Non,
2: c'est bien avant.
5: Mazarin.
0: Mazarin, non.
2: C'est avant Clémenceau.
0: C'est avant Clémenceau.
3: C'est un roi de France.
0: C'est un roi de France.
1: Ah ben Louis XIV.
0: Et c'est Louis XIV. Oh. Bonne réponse de la dame à la culotte.
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0: On est un soir de février 1960 à Garnier et André Malraux, qui est ministre de la Culture, assiste à l'opéra Daphnis et Chloé. Je ne sais pas si vous connaissez cet opéra de Ravel. Un ballet d'ailleurs plus précisément de Ravel. Et ce soir-là, il s'ennuie ferme, le ministre de la Culture, monsieur Malraux, pour ne pas dire il s'emmerde. Et ce soir-là, il va donc prendre une décision. Laquelle ?
5: Il va faire pipi.
0: Non.
9: De changer le plafond de Garnier ?
0: C'est-à-dire ?
9: De recouvrir le plafond de Le Nepveu par le plafond de Chagall.
0: Excellente réponse ! De Roselyne Bachelot. Exactement. Il s'emmerde tellement qu'il sait pas quoi foutre. Alors, il regarde le plafond. Et ce qui se passe sur scène, ça l'emmerde. Alors, il regarde le plafond, le ministre, puis il dit, tiens, Ce serait peut-être pas mal de changer ça.
9: Oui, alors que le Nepveu est angevin, c'est un crime de lèse angevinisme.
0: Aïe, aïe, aïe, aïe, aïe.
9: Oui,
0: aïe.
9: Oui.
0: Alors, c'est pour ça que vous savez ça.
9: Ah bah oui, et bah le plafond du théâtre Opéra d'Angers est toujours
2: de
5: mais il était pas beau le plafond?
9: Qu'est-ce que vous dites?
2: Très bien. Mon dentiste a fait la même chose parce qu'il était très fier de son revêtement de sol. Mais moi, quand je suis chez lui, je vois que le plafond, je lui ai dit, mais attends, t'as vu qu'il y a des fissures? Eh bien, il a refait son plafond grâce à moi.
7: Deuxième anecdote.
2: avec des Portugais. Oui.
0: Ah oui, mais c'est pas Marc Chagall qui est venu peindre au plafond.
2: Non, mais ce que je veux dire, c'est que quand on s'ennuie, on regarde le plafond, mais quand on est chez le dentiste, on s'ennuie pas, mais on regarde le plafond par la force des choses. Hein. Oui. Et ben, donc, il a refait son plafond.
9: Mais ça dépend de la position qu'on prend, quoi.
7: Chez le dentiste. On est rarement à quatre pattes.
9: Mais justement chez le dentiste.
5: Ouais, tu confonds avec le proctologue.
0: Quand même, le plafond est superbe, reconnaissez-le.
9: Magnifique.
0: Roselyne.
9: On avait dit à un moment qu'on pourrait interchanger, c'est-à-dire qu'on enlèverait les panneaux de Chagall pour de temps en temps dévoiler le plafond de Le Nepveu. Bah, en fait, ça n'a jamais été fait.
5: Bah non, ça va coûter un fric, là déjà la sécu a les soucis. Alors.
7: C'est passionnant ce que tu racontes, Roselyne. Du coup, je pense qu'il faudrait refaire le plafond du studio.
0: Ah ça c'est joli. Quand vous faites l'amour, ça vous arrive de vous ennuyer, de regarder le plafond, hein, Isabelle?
2: Oh oui.
0: Faut pas que ça dure trop longtemps, hein.
2: Ah non, 5 minutes, montre en main, puis après taxi, hein.
0: Non, parce que c'est vrai que souvent, les hommes se vantent.
2: Ah non, mais y a rien de pire que les mecs qui veulent à tout prix faire des exploits, que ce soit sur la machine à laver et tout, mais non, mais le lit, c'est bien,
0: Oui, mais l'amour toute la nuit.
2: Ah non, mais oui, mais il y en a comme ça, hein, qui veulent à tout prix durer.
9: Pas sans le vécu.
7: Non, moi, il est chaud, là.
10: J'étais en train de réfléchir sur le taxi. C'est toi qui prends le taxi ou c'est lui?
2: Ah non, c'est lui. Ah non, moi je le livre pas à domicile. Hein. Ah non, y a pas marqué Uber Eats. Hein.
7: Uber Eats.
0: Ah bah oui, mais c'est quand même plus facile de prendre le taxi parce que c'est vous qui décidez de partir.
10: Et s'il veut pas partir?
2: Oui, mais.
10: Et s'il dit je veux prendre une douche?
2: Non, t'inquiète non. Pas.
0: Oh bah la douche.
2: Je sais comment
0: la
2: faire.
0: La douche,
2: pour...
0: il l'a déjà prise quand elle lui a dit des mots d'amour.
5: Oh là.
2: Ça vous fait rire?
0: Donc c'est lui qui prend le taxi, alors que j'ai bien compris, Stomy, lui, est prudent, il préfère effectivement se déplacer, comme ça, il s'en va quand il veut, c'est bien ça?
10: Non, moi, avant, je partais jamais, je dormais, je restais toujours.
0: Ah oui, vous restez à la boîte,
7: tu squattes?
10: Non, mais je trouvais ça mal poli.
5: C'est vrai?
10: Ouais, tu...
5: Comme ça, alors tu es chez Paul Alcaraz, tu restes pas tout cas.
10: Tu viens de faire l'amour, après tu pars comme un goujat, j'ai trouvé ça...
2: Non, pas tout de suite après, le temps quand même.
5: Tu peux dire merci.
10: Et après, dans les années 2000, j'ai vu des filles qui m'ont dit, ouais, tu veux pas partir maintenant? Ah bon, c'est comme ça?
0: Moi, parfois, je pars même avant de faire l'amour.
9: Il part à l'apéro, lui.
5: Non, mais c'est pas sympa. On parle d'érection, il y a François qui est là.
9: Moi, je le vois depuis tout à l'heure. Il est comme ça. Oh, il m'entend parler d'érection. Il est en train de chialer, le pauvre. Là.
7: Il s'est enfoncé.
5: On
2: peut pas passer à une question.
9: C'est quoi la question?
7: Non, mais il s'est enfoncé dans son siège. On aurait dit une bite après l'amour.
0: Le fait de faire durer, comment on appelle ça? C'est pas tantrique ce que vous faites.
2: Oui, c'est ça. Ah, oui,
5: on le fait pas, il n'y a pas de pénétration tantrique.
0: Tantrique, c'est intéressant, tantrique.
7: Tantrique juvé.
10: Je sais pas si c'est tantrique, mais en tout cas, pour rebondir sur François. François.
7: C'est pas un trampoline. Là,
10: non, mais maintenant, les personnes âgées, avec depuis qu'il y a les pilules, ça va maintenant.
5: La dernière fois qu'il a bandé, c'était au 20e siècle.
10: Maintenant, il bande maintenant avec les pilules.
5: Ben, je suis pas aussi âgé que tu le penses, j'ai 50 ans.
0: Et puis François va très bien alors.
5: Oui, puis ça fout, c'est pas lui. Et François, si c'est pas toi qui bande, c'est ton mec.
10: Oui.
2: Tu peux prendre une doublure?
5: Et ça, moi j'ai une doublure sexe.
7: Il a aussi un parasol, mais
5: ouais,
7: à cocktail.
5: Sauf qu'il a pris Junio, pas de chance.
7: Lui, c'est un parasol à cocktail, François.
0: Parce que Toen, pardon de vous dire, monsieur Toen, vous êtes là, vous moquez des uns et des autres, moi compris, mais enfin.
5: Je suis le meilleur coup de la TNT.
0: Franchement, on peut pas dire que vous ayez. Enfin, j'ai jamais entendu d'éloge vous concernant dans le métier.
5: Parce que je suis discret.
2: Absolument. Le moins on en parle, le mieux on le fait.
0: Eh ben, Roselyne ne doit pas faire grand chose.
2: Oh là là là là. Tu dois parler tout le temps, ça doit être terrible.
5: Oui, mais je parle en italien. Ah, ouais. La langue de l'amour. Viens, ma petite mozza, que je te pétrisse. Tu veux voir mon petit tiramisu? Tu veux faire un bisou sur mon tiramisu? Et on rigole pendant des heures.
0: Vous parlez italien, là, alors?
5: Assolutamente.
0: Aussi bien que portugais, manifestement.
5: Un peu moins, ma.
2: C'est-à-dire,
7: on va t'envoyer à Bruxelles.
2: C'est quand même plus sexy avec la voix italienne que portugais.
5: Tu veux que je travaille tes fondations? Tu veux voir ma trouelle?
0: Mon Dieu, mais mon Dieu, mais mon Dieu.
5: Non, mais l'italien, c'est magnifique. On tombe c'est amoureux. On ouais, est,
0: c'est,
5: voilà.
0: C'est le spaghetti.
5: Les... Et la gondole dans le slip.
7: Laisse les gondoles à venir.
5: Eh si.
7: Si.
0: Je peux pas j'aimer bolognaise, enfin bon.
5: Non, non, non. Ça,
7: ah, non,
2: ça,
7: ça
2: c'est non. Ça, c'est non.
7: Ah, tout veut une double peinée à la oh, rabiate.
5: Ah oui, c'est les doubles peinées.
7: La double peinée à la rabiate.
5: Oh, François, arrête de faire la gueule.
10: Je suis consterné, je vous m'excuser.
0: Je crois qu'on a bien fait le tour, là.
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0: Une question pour David Doucet de Villers-sur-Mer dans le Calvados. Il s'en vend un toutes les 8 secondes, oula, si on en croit un article du Parisien publié cette semaine. Mais quoi donc?
7: Un vibromasseur?
0: Alors en France, hein, c'est en France, il s'en vend un toutes les 8 secondes.
13: Est-ce que ça se mange?
0: Non, ça ne se mange pas.
5: Est-ce que c'est pour les enfants?
0: Les enfants, non, pas
7: pour c'est un outil. C'est un objet électrique?
0: Un objet électrique, non.
13: Est-ce que ça se branche?
0: Ah non, non. Chaque année, on en vend à peu près 2,5 millions. Ah, voyez.
2: C'est pour faire un métier?
0: On en a un peu moins vendu, autant vous le dire, pendant la période du confinement. Ça peut vous aider.
13: Alors c'est quelque chose qu'on utilise,
7: c'est lié à l'extérieur,
13: le déplacement, le voyage. Pour les femmes, par exemple. Est-ce que ça peut être du rouge à lèvres,
0: un tube
13: de rouge à
0: lèvres? Non, pourquoi les femmes auraient été désavantagées pendant le confinement par rapport aux
7: hommes? Non, on se maquillait plus parce qu'on sortait plus.
13: Voilà, beaucoup de maquillage.
0: Voilà. Ah, vous maquillez plus pendant le confinement?
2: Quand je sors pas, moi je me maquille pas.
0: Et pour votre mari qui était confiné avec vous?
2: Mais quand... Ah oui, mais quand il est là, je me maquille.
13: Non, en fait, pour être plus précis, Laurent, il ne s'est plus vendu de rouge à lèvres parce que les femmes avaient des masques et ne mettaient plus de rouge à lèvres. En revanche, le maquillage pour les yeux a continué à se vendre.
0: Si elle était à la maison avec son mari, elle ne mettait pas un masque.
13: Non, mais de toute façon,
7: sauf si elle a des problèmes d'haleine.
13: Si elle a envie de faire l'amour, elle était obligée.
10: C'était des balles masquées pour les noces de perles.
13: Pour motiver le chaland.
2: Non, mais c'est bien, ça fait du bien à la peau de ne pas se maquiller, de se mettre des tartines comme ça.
13: Non, puis au bout d'un certain temps.
0: Pas la vôtre.
13: Ils
0: pas la vôtre.
13: Non, mais ils s'aiment sans artifice, ils n'ont pas de soin. Voilà,
2: d'une
13: ça,
2: part.
7: Voilà. Un petit
2: d'une
7: peu d'enduit, et puis voilà.
10: Oui, ou une soirée cagoule.
0: Ça glisse tout seul.
13: C'est ça.
0: Bon, qu'est-ce qui se vend tous les 8 secondes?
7: Ah, ça s'utilise en extérieur, peut-être.
2: Ah, si, j'avais trouvé.
0: Alors, on peut
7: un
0: l'utiliser
7: parapluie
0: à l'intérieur, mais c'est plutôt.
7: C'est un gros objet.
0: Non, mais vous étiez sur une piste, monsieur Ferrand.
13: C'est un outil, j'ai dit.
0: Non, après, vous avez dit, avant que monsieur Beaugrand parle de rouge à lèvres. C'était lié au fait que...
13: Ah oui, on voyageait, oui, voilà.
0: Voilà.
13: Ah, des valises. Ah.
0: Alors, des valises, non.
13: Mais c'est de ce registre-là.
0: Toutes on se rapproche.
10: Des trous. Un cadenas.
0: On en vend un.
2: Un cadenas.
0: Vous utilisez les cadenas en voyage.
2: Un cadenas pour ma valise. Quand on les met en soute.
13: Bon, alors, Laurent, pardonnez-moi, mais toutes les 8 secondes, ça veut dire qu'on en vend beaucoup. Est-ce que ça coûte cher?
0: Vos expériences sadomaso, monsieur Jean-Philippe Janssen, ne nous regarde pas.
10: Mais je comprends, mais j'essaye de trouver qu'est-ce que j'achète toutes les 8 secondes.
13: Est-ce que ça coûte cher, Laurent?
7: Ça coûte cher?
13: Est-ce que c'est un objet qui coûte cher?
0: On n'en achète pas un tous les 8 secondes.
7: Tous en achètent. Ils s'en vendent un.
0: Voilà, ils s'en vendent
13: un. Est-ce que c'est un objet cher?
0: Non, je sais
7: pas. C'est pas un parapluie.
0: C'est moins de 10 euros. Un parapluie.
13: Ça coûte combien, genre?
0: Un parapluie. Non, combien ça coûte? Faut que je vérifie.
7: C'est un vêtement.
10: C'est donc un objet du quotidien.
7: Une pièce de vêtement.
0: Ah non, c'est pas un objet du quotidien.
2: On en a vraiment besoin en voyage?
0: Pardon.
2: On en a vraiment besoin en voyage?
0: On peut s'en passer, mais en tout cas,
13: c'est quand on prend l'avion.
0: La preuve que certains trouvent ça utile, c'est quand même il s'en vend un toutes les 8 secondes.
7: Bon, ça se porte sur soi?
0: C'est fait en tout cas pour le porter pour l'avoir avec soi.
13: C'est un vêtement.
0: Soi,
13: est-ce que c'est un vêtement?
0: Un vêtement, non.
2: On l'a dans la poche.
0: On peut l'avoir dans la
2: ça
0: poche.
2: Ça tient dans la poche, je veux dire. C'est un petit truc.
13: Des grosses poches.
0: Pas des grosses poches, mais une poche. Oui, parce que ça tient dans la poche, mais ça dépasse un peu par expérience.
2: Ah, mais c'est le guide du routard.
0: Excellente réponse. De Julie Leclerc.
2: Il y avait une photo.
14: où il y avait un mur de Guy Duroutard dans le bureau de, comment il s'appelle déjà,
0: Philippe Glohagen. Le cofondateur du Routard, puisqu'il y a un nouveau Routard Paris qui vient de sortir. C'est le guide le plus vendu en France, le guide du Routard. Depuis 1973, ça existe et il s'en vend un toutes les 8 secondes.
14: C'est alors incroyable.
0: Évidemment, il s'en est moins vendu pendant les périodes de confinement parce qu'évidemment, on voyageait moins. Mais j'ai une petite question subsidiaire, puisque tout le monde connaît le logo du guide du Routard. Et oui, ce sera une deuxième chance pour monsieur Régis Rodriguez, qui habite dans l'Oise, précisément. Bon. Quelle est la particularité du sac à dos du Routard?
15: Bah, c'est la un globe terrestre.
0: C'est la Terre, c'est la Terre. Globe terrestre. C'est un globe terrestre. Bonne réponse. Vous l'utilisez, vous l'achetez le Routard, Julie?
14: Ah oui, oui, oui.
0: Ah bah voyez,
14: très,
0: voyez.
14: Très souvent, même pour la France. On vient d'acheter la Lorraine, là.
0: Ah, c'est pas vrai.
2: Ah bah, une quiche.
14: Mais non, ah mais c'est la quiche.
2: Mais arrêtez.
10: Ils s'éclatent, hein, tous les deux, le week-end.
0: Ah, quelle belle vie.
10: Allez, on va aller péter en Lorraine ce week-end.
0: Il a le sens du rêve, Gérard Leclerc.
15: Julie,
14: ce mois-ci,
15: on part en Lorraine et on est en Alsace après.
2: Alors,
15: un petit week-end à Vierzon. Allez, hop.
0: Allez,
14: vous savez ce qu'on fait. Quand on sait pas quoi faire le dimanche, qu'on est à Paris et tout et qu'on s'ennuie,
10: on va à Vesoul.
14: On prend une ville de France qu'on connaît pas et on y va.
10: Tu es allé où récemment?
14: À Étampes.
0: Oh, c'est très bien. Wow. Ouais.
10: Alors, c'est dans l'Essonne. Je connais Étampes.
0: C'est oui.
10: Étampes, c'est vrai que c'est pas.
0: Et le week-end
10: de d'avion.
0: Ah ouais. Alors là, vous vous ennuyez vraiment. Autant la Lorraine, je trouve qu'on a été narquois, on a exagéré.
14: Si, on ira à Nancy.
0: Parce que quand même, Nancy, tout ça, c'est magnifique. Colmar et j'en passe.
15: Mais non, Colmar, c'est l'Alsace.
0: C'est l'Alsace, pardon. Enfin, c'est pas loin tout ça, Nancy, Colmar.
10: C'est beau.
0: C'est quand même chouette. Mais alors, Étampes.
14: Alors, je vais vous dire.
15: Est-ce que le week-end prochain, vous allez à Palaiseau?
14: Non, mais on peut aller.
0: Non, mais attendez, on veut savoir. Alors, vous y êtes allé. Qu'est-ce que vous avez vu à Étampes?
14: Alors, à Étampes, il y a déjà 4 églises qui méritent d'être vues.
2: Il y a 4 églises.
14: Et surtout.
15: Il y a un carrefour.
14: Vous avez une tour penchée. L'autre jour, on a parlé de la tour de Pise.
0: C'est la tour des Temples. Le monde entier.
14: Je vais vous
0: expliquer. Les gens se font chier à aller à Pise.
10: C'est plus près.
0: Alors qu'il y a Étampes. Mais qui sont cons, les gens.
2: Laurent. Mais alors, vous dormez à l'hôtel.
14: Vous avez
0: les pyramides d'Étampes.
15: Bien sûr.
0: Franchement. Mais oui. La statue de la liberté d'Étampes.
15: Bien sûr, le Taj Mahal des Temples.
0: Le
15: Machu Picchu des Temples.
0: Les canaux des Temples.
15: Bien sûr, très connu.
10: Un peu la Venise du Nord, quoi, en fait.
14: Bah, vous avez l'église Saint-Martin des Temples qui est comme ça.
2: Ouais.
14: Et son clocher, il est comme ça.
15: Oh,
14: et
15: génial.
14: On l'appelle la tour penchée.
10: Ah, et ça vaut le coup.
15: Magnifique.
14: Et ça vaut le coup.
15: Et au niveau du jet lag.
10: Et alors, est-ce qu'il y a des bons restaurants à Temples?
14: Alors, le bon restaurant, il y avait que deux restaurants.
15: Il y avait un couille qui a fermé.
2: En plus, vous y allez le dimanche.
14: Oui, c'est pour ça.
2: C'est fermé.
14: Non. On a déjeuné au rendez-vous des amis.
2: Oh oui, connais, wow. Oui.
14: Mais c'est vrai en plus.
10: Est-ce que c'était bon?
14: Il n'y avait que deux restos dans le guide du Routard.
10: Ah. Il y a un guide du Routard des Temps.
15: Des Temps, oui, oui.
14: Oh, pas des Temps,
10: il doit être très épais.
15: C'est le guide du Cotard, non?
0: Et alors, et franchement, faut vraiment pas aimer Michel Drucker.
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0: Une question pour Joël Grey, qui habite Bandol, et c'est dans Le Point, l'hebdomadaire Le Point, aujourd'hui, que j'ai fait la connaissance avec quelqu'un que je ne connaissais pas, je veux dire, qui s'appelle Bernard Blacher, et on nous apprend, sous la plume d'Olivier Hubertali, aujourd'hui dans Le Point, qu'il en vend 200 millions par an. Mais qu'est-ce que Bernard Blacher vend 200 millions
10: Pain.
0: Pardon.
18: C'est pas du pain, c'est pas Marie Blachère.
0: Et alors, qu'est-ce qu'il vend?
18: C'est des grandes boulangeries industrielles.
19: La baguette,
18: un peu partout. C'est une chaîne de boulangerie.
0: Et il vend donc des
18: du pain, des sandwichs, tout ce qu'on trouve dans une boulangerie.
20: Des croissants,
18: des chocolatines, des chocolats, des chocolats.
20: Des baguettes.
0: Il vend 200 millions de baguettes par an. Bonne réponse. De Jean-Philippe Janssen, plus d'1 milliard d'euros de chiffre d'affaires.
20: Il est célibataire?
0: Alors, non, mais d'ailleurs, il a appelé effectivement ses boulangeries, vous avez raison, Marie Blachère, du nom de sa fille. C'est sa fille qui s'appelle Marie. Moi, je connaissais pas parce que je crois que ça n'existe pas dans notre région, à Paris, en région parisienne. C'est surtout, je crois, dans le sud de la France, qu'on trouve vers Avignon, Saint-Rémy-de-Provence, dans les Bouches-du-Rhône.
19: Angoulême.
0: Peut-être Angoulême aussi. La chaîne Marie Blachère. Et on trouve souvent ces boulangeries aux sorties des villes, vous voyez.
20: Parce que c'est des pains de mauvaise qualité.
0: Non, le pain.
20: C'est 200 millions, ça veut dire que les gens ne les font pas dans leur propre four.
0: Et ben si, justement.
20: Ils achètent
0: des trucs. Non, le pain est fait sur place.
20: C'est comme chez Picard.
0: Non. D'où le succès d'ailleurs de ces baguettes-là, c'est que c'est des baguettes qui ont du goût. Vous avez d'ailleurs trois possibilités. Vous l'achetez ou blanche, ou dorée, ou bien cuite. Elles sont faites sur place. Alors, elles sont très bien exposées. C'est ce qui a fait le succès de ce genre de magasin, c'est parce que elles sont mises en lumière sous des étals, des auvents. Trois baguettes achetées. La quatrième offerte.
20: C'est non, mais là, ça va être dégueulasse. Enfin,
21: non.
20: C'est déjà préfet. Comment vous dites que c'est pas préfet?
18: Préfet, c'est sur place.
21: Non, mais en plus, les artisans, les boulangers en ce moment, ils sont en grande difficulté. Je pense qu'il faut les soutenir et pas dire que c'est dégueulasse. C'est pas vrai, c'est pas dégueulasse.
20: Non, mais là, c'est le mec qui vend 200 millions. Il n'est pas en difficulté.
19: C'est pas un gars dans une boulangerie qui vend 200 millions. Il y a plein de boulangeries.
20: Ils distribuent des trucs comme congelés.
0: Mais non, puisqu'on vous dit que c'est fait sur place.
19: Mais c'est une recette.
20: Trois et la quatrième offerte.
21: Et alors,
19: c'est pas parce qu'il y en a beaucoup que c'est pas bon. Regarde, les chihuahuas, il y en a pas beaucoup, ils sont tous moches.
20: Non, mais ils sont pas faits sur place.
0: C'est juste que ça marche. Chaque boulanger fait son pain. Lui, il a une franchise, en quelque sorte, vous voyez. Et c'est ça qui a fait de lui un milliardaire. Je trouve que ce papier vraiment est intéressant parce que c'est un homme qui n'avait jamais été pris en photo. C'est la première fois de sa vie qu'il rencontrait un journaliste. Toute photographie de lui était interdite jusqu'à présent. On demande même au journaliste d'éteindre son téléphone mobile pendant l'entretien. Il n'a pas de page Wikipédia. Il n'avait jamais donné d'interview, ni même à la presse locale La Provence ou Midi Libre, les journaux de sa région. Et là, Le Point a réussi enfin à interviewer ce nouveau milliardaire qui a fait fortune avec des baguettes de pain grâce au marketing. Pas parce que c'est du mauvais pain, parce que je vous dis, chaque baguette est faite dans chaque boulangerie.
20: Il faut les goûter. Hein.
0: À la sortie de la ville. Alors, je vous conseille d'y aller au dernier moment, parce que ça, j'ignorais aussi. Si vous y allez dans la dernière demi-heure de la fermeture, vous paierez la baguette à moitié prix.
20: Bah voilà.
18: Des lots.
0: C'est 50% moins cher sur tous les produits, 30 minutes avant la fermeture.
20: À la sortie, à la sortie des villes, avec l'essence, tu achètes de la baguette en même temps.
21: Mais non, mais tout le monde n'habite pas en centre-ville.
19: Qu'est-ce que tu racontes comme conneries?
21: En tout cas, il s'est fait beaucoup de blé avec son pain.
18: Exactement.
0: Ce que vous ignoriez, cher. Non, mais voilà pourquoi ce papier dans Le Point est vraiment passionnant. Je vais vous dire pourquoi. C'est que j'ignorais, c'est que tous les milliardaires investissent
20: dans la boulangerie.
0: Ouais, dans la baguette. Alors, écoutez, je vous invente pas le truc.
19: Il y a Elon Musk qui vient de racheter un pôle.
0: mais vous ne croyez pas ce qu'il vient dire. Ils sont tous fous de pain. Stéphane Courby, c'est un grand patron, Stéphane Courby, qui a plein de médias et tout ça. Eh bien, il a pris 30% du capital des boulangeries Ange. Il y a 265 boulangeries Ange. Et c'est le deuxième réseau national derrière Marie Blachère. Vous avez aussi le trio Xavier Niel, Mathieu Pigas, ça c'est aussi des grands milliardaires.
20: Parce que les gens sont tellement pauvres qu'ils n'ont que du pain à manger.
0: Et ben eux, ils ont racheté pareil des parts des boulangeries, 130 boulangeries. Louise, moi je connais pas ces boulangeries, les boulangeries Louise, mais vous voyez ce qu'il veut dire en tout cas, que les milliardaires investissent dans le pain.
19: Il y a Depardieu qui a investi dans la brioche dorée apparemment.
18: La Micaline.
0: Oh, voilà, il a 781 boulangeries.
3: Ah là là,
0: vous voyez. Et la première boulangerie Marie Blachère a été inaugurée en 2004.
20: Ouais, c'est sûr récent. Qu'il ne doit même pas jamais manger son propre pain.
21: Bah, allez, on va y aller ensemble voir.
3: Quoi, oui, moi je suis d'accord, Rachel. On fait un petit voyage. Très, très bon. Voilà, moi je veux rencontrer
21: dans
3: cette
21: personne. Dans le concret.
0: Écoutez, voilà. Si Monsieur Blachère nous entend, qui nous envoie une baguette?
3: Qui nous envoie une tartine
0: avec un petit milliard.
3: Voilà.
0: Et on en dira le plus grand bien.
3: Voilà, exactement.
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0: Je vais vous demander maintenant ce qu'est un rapin. Un rapin, si on regarde dans le dictionnaire, c'est un mot que vous pouvez évidemment utiliser régulièrement.
15: Un voleur, rapiné?
0: Non.
23: Pardon, mais est-ce qu'un rapin, ça mange des calottes?
0: Ah non.
23: Un rapin?
24: Est-ce que c'est quelque chose qui tient dans la main?
0: On n'est pas au schmilblick.
24: Oui, bah, je tente.
15: Est-ce que c'est un métier?
0: Non, alors oui.
24: Vous ne m'avez pas répondu.
0: Non, parce que ça ne tient pas dans la main. C'est un, c'est alors un métier.
25: Manuel.
0: Alors oui, c'est un métier manuel.
24: C'est-à-dire, on fait le rapin.
0: Alors ça peut vouloir dire avare et radin hein, aussi.
23: Oui. Est-ce que ce matin, un rapin a tué un chasseur ou pas?
15: C'est un métier lié à la forêt.
0: Mais on va dire que c'est un terme péjoratif pour désigner quelqu'un qui ne fait pas très, très bien ce qu'il a à faire. Alors est-ce que c'est un métier?
23: Un escroc? C'est pas la rapine, c'est quand
25: c'est
23: on vole.
25: Un feignant, feignant.
0: Non, c'est pas un feignant, non.
23: C'est donc quelqu'un.
25: Il fait semblant de travailler, mais
0: non,
25: il travaille.
0: Non,
23: c'est quelqu'un
0: non.
23: qui est pas très gentil.
0: Non, non, non.
15: C'est un métier
0: non.
15: dans le tertiaire?
0: Dans le tertiaire, non.
25: Dans le secondaire?
0: Non, c'est un métier. C'est pas tout à fait un métier, c'est.
23: Une activité?
0: Une activité, voilà.
23: Et on n'est pas payé forcément pour ça.
0: Bah, c'est-à-dire que quand on est rapin, on est forcément moins bien payé que quand on l'est pas.
25: C'est un branleur.
15: En retard.
0: Ah, non, non, c'est
15: dans
0: pas.
15: L'industrie, quelqu'un qui.
0: Non, dans l'industrie.
24: Ça produit quelque chose?
0: Oui, ça produit quelque chose, mais.
25: Un intérimaire.
0: Mais c'est pas terrible, vous voyez.
23: Est-ce que c'est à la campagne qu'on
0: à la campagne, non.
15: Est-ce que je peux rapiner, moi?
0: Ah, mais alors écoutez, vous êtes peut-être un rapin. Bah, je ne dirais pas ça de notre ami Stevie parce qu'il serait vexé. Et lui, il a du
15: oui,
0: talent.
15: Mais moi, j'ai de l'esprit et je suis intelligent.
0: Parce que lui, il a du.
15: Oh, ça suffit.
0: Il a du talent quand il le fait, Stevie. Mais
23: comédien.
24: Rapport avec le jardin.
0: Mais on va dire que des gens qui voudraient le vexer pourraient le traiter de rapin.
15: Ah bon?
23: C'est un mauvais
15: comédien. Il fait l'idiot.
23: C'est un mauvais comédien. Quoi,
0: mauvais comédien, non, c'est gentil quoi, de dire ça.
23: Mais non, mais justement.
26: Oh, bah, les gens, ils ont qu'à venir me voir, écoute.
24: Est-ce qu'il y a un rapport avec le jardin?
0: Le jardin, non.
15: Un métier artistique, c'est lié aux arts, c'est comme un métier.
23: Est-ce que ça se passe sur scène?
0: Sur scène, non.
26: Allez, aux plantes?
0: Aux plantes, non.
15: Ah, dans la discothèque, un truc lié aux discothèques au monde de la nuit?
0: Non, du tout.
25: Avec la Joconde.
0: Alors, il y a, alors, la Joconde, oui, il y a, alors,
23: un
0: oui.
23: Un collectionneur.
0: Directement.
24: C'est un mauvais peintre?
0: Un mauvais peintre, un peintre sans talent, c'est un rapin. Bonne réponse!
23: Et du coup, vous dites ça pour le maquillage, pour
15: vous
23: Ziz.
15: Voulez dire que je suis mal maquillé,
18: le maquillage, c'est ça, c'est monsieur Ruquier?
0: Non, je pensais, je me disais, vous voyez, c'est bien le genre d'activité, je vous vois chez vous avec un chevalet.
15: Oui.
0: De la
15: oui,
0: gouache.
15: Mais moi, je fais beaucoup d'abstrait et j'ai un ami.
0: Eh ben, vous voyez, j'étais
15: oui,
0: sûr.
15: Oui, c'est vrai. Ben, l'autre jour, j'ai été inspiré, j'ai peint un trait et j'ai un ami, Jacob, qui travaille pour moi. Et il arrive, il me dit, pourquoi vous me peignez pas à moi? Je suis un modèle vivant. J'ai dit, je sais pas les faire, les natures mortes.
0: Mais Stevie peint aussi.
26: Ah oui, moi, je peins. Voilà. Ah, bah là, je commence un nouveau portrait. Le dernier que j'ai fait, c'était pour vous, pour vos 50 ans. C'était il y a 10 ans, je crois.
0: Ah bah, je vous remercie.
23: Non, pas il y a 10 ans.
0: Ça fait pas 10 ans.
15: Il y a 8 ans.
26: Il y a 8 ans, pardon.
25: Vous l'aurez pour le centenaire.
26: Non, là, c'est faire Valak.
0: Maintenant qu'il me donne 60 ans, j'ai
26: voulu. Bah, j'en ai 40.
0: Ces tableaux de rapins, je les ai pas gardés. Hein.
26: Mais j'en ai 40.
23: Laurent,
25: tu fais pas les cuisines.
26: Ah non, en plus, je vous ai fait un beau tableau. Vous n'allez pas vous plaindre.
23: C'est vrai, tu l'as mis où, Laurent?
26: Ah oui, il est dans son sous-sol à l'époque.
0: Ah, c'est vous bon. Dire s'il est bien.
23: C'est bon. Ça,
15: vous avez... Et Laurent, oh non, a posé pour toi? Laurent a posé pour toi?
26: Non, non. Ah ouais,
0: non, si vous voyez le tableau, c'est un mec à poil de cul nu.
26: Ouais, le long d'un mur.
25: Dans son sous-sol.
26: Le long d'un mur, il est posé.
0: J'ose même pas le montrer, il y a des enfants.
15: T'as pas la photo?
26: Non, j'ai pas de photo.
25: C'est
26: même plus à quoi il ressemble vraiment.
15: Vous le sortez juste. Laurent, non,
0: c'est lui. Pensez bien qu'il est assez obsédé et assez égocentré pour m'avoir offert une toile de lui cul nu.
18: Ah bon?
26: Mais... Bah ouais.
23: Ah, c'est toi que tu as
26: alors
23: peint
26: le sous-sol. Bah, c'est pas un homme, oui, qui me ressemble un peu de loin.
0: J'ai et foutu, là, comme j'ai foutu un sous-sol, j'ai fait un gros trou dedans.
23: Oh non. Quelle horreur.
0: Mais pourquoi les amis qui passent.
26: Oh ah, bah, je sers de gloriole.
23: Dans des soirées. Les hommes qui passent, oh, maman. Quelle horreur.
1: À suivre.
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0: Une autre question maintenant.
6: On ne fait pas les éphémérides aujourd'hui ?
8: Mais c'est à la fin, c'est à la fin, c'est à la fin.
0: Pourquoi vous avez révisé les éphémérides ?
6: Vous inquiétez pas.
0: Faudra attendre 17h pour ça.
6: J'ai tout niqué, vous allez pas.
0: Ah, vous avez révisé, monsieur Boxy.
6: J'ai tout là.
0: Bah, si vous voulez, vous en faites un tout de suite. Moi, je suis pas.
8: Ah,
0: bah,
8: comme ça.
0: Bah oui. Bah oui, je suis pas.
8: Parce qu'il a répondu qu'une fois au début, là. Il aimerait bien faire une deuxième réponse. Oui,
0: ouais. Bah, par exemple, il y a 50 ans, sortait un film où on voyait Régine dire des choses incroyables au cinéma.
6: Non, mais on veut savoir qui est mort ou qui est vivant. Les dates de naissance. On veut savoir les dates de naissance.
0: Oui, mais moi, dans l'éphéméride, j'ai pris ça. Et il y a pile 50 ans, c'est une question pour Robin Boujadeau qui habite.
6: Donc, les éphémérides, ça peut être tout, alors.
8: Eh ben oui, ça peut être Régine.
0: Ah oui. Alors.
8: Donc tu vas tout niquer, vas-y.
0: Je rappelle la question, il y a 50 ans, en 1974, donc si vous faites le calcul, oui. Là, il y a 50 ans, sortait sur les écrans de cinéma en France, puisque le film était déjà sorti aux États-Unis, un film où on voyait Régine dire des choses qui surprenaient tout le monde.
8: Alors, la vraie Régine ?
0: Non, pas la vraie Régine.
8: Ah. Donc, alors, c'est une voiture, c'est le nom d'un personnage.
0: Régine, c'est le nom du personnage.
8: D'un dessin animé.
23: Donc, on veut le
0: pas
23: titre du film.
0: Pas d'un dessin animé. Oui, on veut le titre du film.
8: Est-ce que c'est un film américain ?
0: Oui, bah oui, je viens de vous dire qu'il était sorti aux États-Unis avant.
8: Et c'est qui le réalise ?
0: Ah, bah, ça, j'ai pas tout
8: film raconté. Film de science-fiction ?
0: Alors, science-fiction, non, pas vraiment, non, non, non.
8: Fantastique.
0: Fantastique, on peut dire, oui.
6: Il n'y avait pas Marlon Brando dans le film.
0: Non, il n'y avait pas Marlon Brando.
8: Autant Christine, la voiture qui fait peur, je vois ce que c'est, mais Régine, je ne sais pas.
0: Bah, Régine,
8: 38 tonnes.
0: Si je vous donne le nom de l'actrice, ça peut vous aider ?
8: Oui. Peut-être.
0: Alors, c'était Linda Blair qui jouait Régine.
8: Oh, ok, pas trop.
9: Est-ce que c'est un film qui a produit toute une série, genre Rambo 1, 2, 3, 4 ?
8: Viva la Régine 1, Régine 2.
6: En tout cas, il y a Nikita Khrouchtchev qui était né aujourd'hui. Il y avait Brian De Palma, il y avait Salvatore Allende aussi.
0: Attendez, j'en ferai des questions comme ça tout à l'heure.
6: Oh, okay.
0: Mais maintenant, je sais au moins celle que vous avez.
8: Donc, il n'y aura pas Khrouchtchev, il n'y aura pas De Palma, il n'y aura pas Allende. C'est
6: moi, j'ai merdé.
26: Pourquoi Régine disait des choses particulières?
0: Eh ben, justement.
26: Des choses obscènes,
0: réfléchissez. C'est un film qui a 50 ans. Il est sorti pile il y a 50 ans aujourd'hui, chez nous en France.
8: Est-ce que c'est un film culte ?
0: Ah oui, c'est un film culte. Et Régine disait des choses pas piquées des hannetons.
8: Est-ce que le titre du film, c'est c'est lié à ce personnage ?
0: Non, c'est un autre personnage, le titre du film.
26: C'est un film de Robert Altman.
0: Et c'est quelqu'un qui rend visite à Régine.
26: C'est pas un film de Robert Altman ?
0: Le titre, non, de Robert Altman,
8: un super-héros.
9: Est-ce que c'est un film d'horreur ?
0: On peut dire, oui.
9: D'horreur.
0: On peut dire.
9: Alors, L'Exorciste.
0: L'Exorciste. Oh. Voilà, réponse d'Ariel Dombal.
6: Bravo.
0: Eh oui. Régine, c'est la jeune fille, évidemment.
8: La petite fille.
0: La petite fille.
8: La petite fille qui crache du guacamole en disant « Ta mère, si je débite en enfer !»
0: Ça, j'étais sûr que vous aviez reconnu les paroles.
8: C'est formidable, ce film.
0: C'est pas la première chose qu'elle fait. Hein.
8: Ah bah non, non. Ça, c'est au bout d'un moment.
0: La première chose qu'elle fait, c'est qu'elle descend les escaliers dans la salle de réception de la maison des parents.
8: À l'envers.
0: Et il y a un astronaute qui est invité et elle lui dit « Vous allez mourir là-haut » et elle pisse sur le tapis. Voilà, c'est comme ça que ça commence.
8: Oui, ça peut arriver. Une soirée un peu arrosée.
9: Et le metteur en scène s'appelle William Friedkin.
0: Exactement. Bravo. Ariel.
26: Wow. Comment s'appelle celle qui joue la mère, qui est formidable?
0: Alors, la mère, je pense, était jouée la mère par Chris McNeil, c'est ça, non? Pensez.
8: Je ne sais pas.
26: C'est formidable.
8: Le film est génial. Hein.
0: Et le père, l'exorciste, c'est Max von Sydow qui joue effectivement l'exorciste, qui rend visite à la petite fille pour
8: essayer de faire partir le malin.
0: Voilà, pour la dédiaboliser. Moi aussi, j'aimerais bien faire partir celui qui fait le malin.
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0: J'ai une autre question pour Alexandre Legendre, qui habite Civray, dans la Vienne. Hier, trois comédiens ont joué un extrait de Tartuffe de Molière, les uns après les autres. Mais dans quelles circonstances?
26: Ils ont fait ça en France, j'imagine.
0: En France, c'était en France.
26: À Paris? Sur une scène?
0: À Paris, oui, c'était à Paris.
26: Au Palais de Tokyo?
2: Un concours?
0: Un concours, non, pas du tout.
26: C'était dans un théâtre?
0: Mais d'ailleurs, on les a interrompus, hein. On leur a dit de ne pas continuer.
26: Parce que c'était pas bien?
0: Trois comédiens ont défilé pour réciter chacun à leur tour un extrait de Tartuffe de Molière.
26: Ils ont perturbé un événement politique. Ils ont
0: perturbé un événement politique, non.
7: C'est pour de l'humanitaire?
0: De l'humanitaire, non.
25: Pour faire chier.
0: Pardon.
25: Non, pardon.
0: Écoutez, j'ai dit pardon, mais en fait, j'ai très bien entendu. Vous avez dit pour faire chier. Oui, la réponse
25: ça,
0: est oui.
25: Oui, voilà,
26: oui, bah, c'est pour ça qu'on les a interrompus. Sous les fenêtres de Sarkozy?
0: Non, pas sous les fenêtres de Sarkozy.
7: Pour faire chier un homme politique.
0: Alors, un homme politique. Il y a un lien avec un homme politique, en tout cas.
7: Avec Mélenchon.
0: Mais là, pour le coup, il n'était pas présent.
26: Mais c'est pour gâcher une manifestation, un événement, ou plutôt vraiment.
0: Pour gâcher une manifestation, mais.
2: Pour illustrer?
0: Oui, pour illustrer. C'était une sorte de performance artistique, on va dire.
7: Pour un anniversaire?
0: Pour soutenir un autre artiste. Vous voyez, je vous aide un peu.
7: Quelqu'un qui a été censuré.
0: Alors, censuré, c'est pas le mot, mais ça se passait.
7: Ah, pour Piotr, l'artiste russe, Piotr. Celui qui était accusé d'avoir balancé la bite à Griveaux.
0: C'était effectivement le procès de celui qu'on qualifie d'artiste, hein, c'est ainsi qu'il se présente. Voilà. Piotr Pawlenski, c'est son nom, qui avait diffusé la vidéo de monsieur Griveaux.
7: C'était du bricolage, c'était des travaux manuels.
0: Oui, c'est vrai. Et en tout cas, hier au tribunal, comme c'est un artiste et qu'il aime les performances artistiques, il avait appelé à la barre pour témoigner en sa faveur des copains comédiens qui ont récité Tartuffe de Molière, et à plusieurs reprises, le juge du tribunal leur a dit il ne s'agit pas d'un spectacle mais d'un procès. Bonne réponse de Vincent Dedienne. Et il a d'ailleurs été condamné au bracelet électronique, à 6 mois de prison.
2: Pour... Il le met où?
26: Ça c'est Griveaux qui le met quelque part.
0: Tout le monde l'a vu, cette vidéo.
2: Moi je l'ai vu, mais je peux vous dire qui me l'a montré.
0: Ah, qui?
2: Griveaux. Et ben vous.
26: Mais je ne l'ai pas vu, moi. Moi, Laurent, je ne l'ai pas vu. Je l'ai cherché.
0: Pour une fois qu'on pouvait dire d'un politique que, d'habitude, on dit qu'il brûle rien. Là, au moins.
26: Non, mais il y a eu beaucoup de commentaires sur la taille et tout. J'ai cherché, mais je n'ai pas trouvé, moi.
0: C'était plutôt à son avantage, n'est-ce pas, Christine?
2: Absolument, parce que. Parce que grâce à vous, moi aussi, je l'ai vu.
26: Laurent, en
2: fait, c'est lui qui nous l'a montré.
26: C'est Piotr ou c'est vous qui avez diffusé les vidéos en fait?
0: Tout le monde se montrait ça à cette époque.
7: Moi, je ne faisais pas partie du groupe WhatsApp à qui vous l'avez envoyé.
26: En tout cas, sur cette personne, c'est vous.
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0: Pour monsieur Larue, qui habite le Fenouillet. Quelqu'un, d'ailleurs, qui est mort très très vieux, et voilà pourquoi il a dit peu avant de mourir, je suis à un âge où le simple fait d'arriver à mettre une cigarette dans un fume-cigarette est une aventure très excitante.
23: Bernard Mabille?
25: L'abbé Pierre?
0: Non,
12: c'est
0: pas
12: un Américain, bien sûr.
0: C'est un Américain.
12: Et c'est Bob Hope?
0: Non, un autre centenaire.
12: Alors, George Burns,
0: sa bonne réponse. De Caroline Diamant, qui connaît tous les centenaires milliardaires.
12: Si je les connaissais tous, j'en aurais épousé.
23: Tu serais plus là, oui.
0: Pour Claudine Oléhari, cette citation est plus littéraire, mais on reste dans le même sujet, qui a dit « Les vieillards, il faudrait les tuer jeunes.
23: » Coluche.
0: Non, pas Coluche.
12: C'est un Français
25: humoriste français.
0: Un écrivain français né à Laval, romancier, dramaturge.
23: Mort.
12: Frédéric Dard,
0: né à Laval. Non.
7: 20e siècle?
23: Mort ou pas mort?
0: Mort.
25: Jarry. Ouais. Alfred Jarry.
0: Bonne réponse de Bernard Mabille. Ah, j'aime bien celle-ci aussi pour Frédéric Marot, qui habite Hasbrook, qui a dit « Plus j'y pense, plus je me dis qu'il n'y a aucune raison pour que le carré de l'hypoténuse soit égal à la somme des carrés des deux autres côtés. »
23: Ça, c'est peut-être pas français, ça.
0: Ça, c'est français. C'est quelqu'un qui n'est pas né à Laval.
25: Frédéric Dard.
0: Voilà. Elle est maligne quand même.
10: Elle n'a pas l'air. Mais...
0: Elle est maligne, Caroline.
25: Elle n'est pas cultivée, mais très maligne.
0: Pour Gauthier Vandeville, qui habite Cosne-Cours-sur-Loire, qui a dit « Le fermier qui aura réussi à croiser une dinde avec un kangourou aura créé la première volaille qu'on pourra farcir de l'extérieur. »
25: Pierre Doris.
0: Non, non.
10: C'est pas... drôle.
24: José Bové.
0: Non, à quelqu'un que vous avez connu en plus, Michel.
24: Alors donc,
10: c'est pas le professeur être... Choron.
0: Non, mais qui a travaillé beaucoup avec Choron.
10: Cavana.
24: Topor.
0: François Cavana, bonne réponse de Christophe Beaugrand. Pour Jeanne Péala, qui habite Saint-Cyr-l'École, qui a dit à un arbitre, si je vous traite de con, j'ai une amende. L'arbitre lui a répondu, oui, et si je ne vous le dis pas, mais que je le pense très fort. Dans ce cas, non, lui dit l'arbitre. Alors sachez que je le pense très fort.
24: John McEnroe,
0: bonne réponse de Caroline Diamant. Alors j'aime bien celle-ci aussi, et à vous de retrouver qui a répondu alors qu'on lui disait « Maître, mon cœur est déjà pris », il a répondu « Je ne visais pas si haut
10: ». C'est pas Sacha Guitry ?
0: Ce n'est pas Sacha Guitry.
24: Non, c'est un Américain.
0: Non, ce n'est pas un Américain.
25: Cocteau,
0: non.
10: Maître parce que c'était un grand auteur, pas parce que c'était un avocat.
0: Un grand auteur, un grand écrivain français.
10: Victor Hugo ?
0: Victor Hugo, bonne réponse de Monsieur Beaugrand. J'aime bien celle-ci aussi pour Loïc Curchaud, qui habite Lausanne, qui a dit « Quand un schtroumpf se fait un bleu, c'est comme quand nous, on se fait rien. »
13: C'est pas Philippe Gueluc,
0: ouais, Gueluc. C'est Philippe Gueluc. Bonne réponse de Monsieur Barbier. Allez, encore une pour M. Pichard. Peut-être une possibilité de gagner un chèque RTL. Les séries policières à la télévision s'arrêtent toujours au bon moment. Juste après que le malfaiteur ait été arrêté et juste avant que le juge le remette en liberté.
13: C'est pas Bruno Retailleau.
0: Non, non, mais
10: ça peut être Pascal Pro aussi.
0: Ça,
10: hein.
0: Ce n'est pas Pascal Pro. On va pas faire tous ces news.
13: Est-ce que c'est un acteur de série télé policière?
24: Est-ce que c'est un...
0: Non, c'est quelqu'un qui a participé un peu aux grosses têtes ici de temps en temps et pour qui j'ai écrit d'ailleurs à une époque.
25: Un homme.
14: Ah, Jean Amadou.
0: Jean Amadou. Bonne réponse de Monsieur Mabille. Pour Madame Benatia, qui habite Reims.
10: Pardon. Ah, c'est le nom de Nabila.
0: Monsieur Benatia.
10: Ah, bah, c'est peut-être le papa de Nabila.
0: C'est Mehdi Benatia, à Reims.
10: Ah oui.
0: J'aime beaucoup d'ailleurs cette citation assez subtile, je dois dire, qui a dit « Je me fiche de ce qu'on écrit sur moi tant que ce n'est pas vrai ».
10: Ah, c'est joli.
25: C'est joli, ça.
13: Gainsbourg.
10: C'est quelqu'un dont on parlait beaucoup, on écrivait beaucoup de choses sur lui.
0: Alors, c'est quelqu'un qui a signé de nombreuses critiques.
25: Ah. Janson.
0: Non, non, non.
24: Est-ce que c'est une femme?
0: C'est une femme.
24: Voilà. Est-ce qu'elle est écrivaine aussi?
0: Alors, poète, nouvelliste, critique littéraire, parolière, dramaturge, scénariste, dialoguiste.
25: Oula. Oula. Malé-Joris. Françoise Malé-Joris.
0: Françoise Malé-Joris.
10: Elle est morte depuis longtemps?
0: Ah, elle est morte en 1967. À New York.
25: Ah, oui.
10: Elle était américaine.
0: Elle était
13: Dorothy Parker.
0: Et c'est Dorothy Parker. Bravo. Excellente réponse de Christophe Barbier.
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0: Question suivante pour Monsieur Picard qui habite Dijon. Quel est le point commun entre la griffe du tigre, la patte du paon et le saut du lièvre?
10: C'est le nombre de...
13: Ce sont des figures de danse.
10: Des figures de karaté, non?
0: De karaté, non, de danse.
10: De yoga.
0: De yoga non plus.
25: Du Kama Sutra.
10: Ah, ben voilà.
25: Mais vous êtes chez moi aussi.
10: Bravo.
25: Voilà.
13: C'est le seul.
25: Vous êtes chez moi ici.
13: Non. C'est le seul à faire ça.
25: Voilà.
13: Quand il donne une bonne réponse, Il secoue sa bite au-dessus du public.
25: Voilà, si j'avais pas
23: parce qu'il sait que c'est filmé, c'est pour ça.
0: Dès qu'on lui donne une question de son domaine.
25: Bah, chez moi, voilà.
3: Et c'est vrai, il y allait direct.
0: Ah oui, la griffe du tigre. Alors, comment c'est
3: vas-y, tu vas nous les décrire.
0: Ah oui,
4: c'est
25: on va dans les loges.
4: Démonstration. Je te sers de. Comment on appelle ça?
0: De muse, de muse.
4: De cobaye. De mannequin.
0: De muse.
23: De muse.
0: D'instrument.
23: De mannequin.
0: D'accessoire.
3: La griffe du tigre.
23: Alors, ça y est. Oh là là, mon Dieu, quelle horreur.
0: Comment vous faites la griffe du tigre alors?
23: Et tu l'as vraiment fait?
25: T'es sérieuse, Julie? Oh, mec, il est en plus, il est balèze, hein, paraît-il.
3: Ah, c'est un catcheur, son mec, tu vas voir, il est super sympa.
23: Bon, alors allez-y, allez-y.
25: Alors, la griffe du tigre.
4: Ah, me fait pas mal, hein.
25: On prend le bras. Non, je sais pas, je connais pas. Je connais pas.
0: On s'en doutait un peu quand même. La patte de paon et le saut du lièvre. Il y a aussi la feuille de lotus bleu, évidemment.
23: Ah oui.
3: Et ça, c'est le saut du lièvre, j'aime bien.
23: C'est le papier de toilette
3: quand on est aux toilettes.
23: C'est ça, c'est le papier toilette, la feuille de lotus.
0: Alors, la griffe de tigre, c'est la ligne courbe tracée sur le sein. La patte de paon, c'est alors.
23: Alors, expliquez la position. Allez-y.
0: Alors,
23: ça a l'air compliqué.
0: Oui.
23: Bah, allez-y, allez-y. Décrivez ce que vous voyez.
3: Le saut du lièvre,
23: ça a l'air rigolo. Non mais ça a l'air marrant. La patte du paon, ça a l'air...
0: C'est rigolo. Pas ça, c'est que je m'imagine Stomy à la place. Mais en tout cas, c'est une excellente Bravo. Réponse.
25: Des bonnes réponses.
0: Pour Arthur Clément, puisqu'on vient de fêter le nouvel an chinois, moi je vous emmène en Russie. Pourquoi fête-t-on 8 fois le nouvel an en Russie?
4: Pour boire?
0: Non.
4: C'est par rapport aux orthodoxes.
3: Aux orthodoxes.
0: Aux orthodoxes.
23: Non. Est-ce que c'est
25: pour
23: par rapport
25: célébrer
23: à quelque chose qui est eu
25: par
23: lieu
25: rapport à toutes les ethnies?
0: Non.
3: Ah, mais parce qu'il y a tout simplement 8 fuseaux horaires en Russie.
0: Excellente réponse de Bruno Solo.
23: Ouais, c'est logique. Oui. Et c'est un grand pays.
4: Il faut aller vite, hein.
0: C'est vrai, la raison.
3: Ah oui, de Leningrad à Vladivostok, ouais, effectivement, tu peux le faire 8 fois.
0: Une question maintenant, ce sera pour Jérémy Franz, qui est dans le Bas-Rhin. Pouvez-vous me citer quelqu'un qui a des éphélides?

0: Des quoi?
1: Des éphélides.
0: Oh, c'est quoi les éphélides?
2: C'est un jardinier.
1: C'est ça la question, vous voyez.
3: Est-ce que c'est bien, okay, c'est bien d'avoir des éphélides, à votre avis?
4: Vincent Lindon, on a?
1: Moi, non, il n'a pas d'éphélides, Vincent Lindon. C'est moi, je trouve ça, alors je vais vous dire.
3: Oui.
1: J'aime beaucoup les
3: vous
1: gens.
3: Vous trouvez ça charmant?
1: Ouais, moi, je trouve que.
3: Une petite coquetterie dans l'œil.
1: Alors ça, vous me connaissez bien.
3: Oui, je sais, je vous connais.
1: Ouais, ouais, j'aime bien.
0: Est-ce que j'ai des éphélides, moi?
5: C'est un truc.
1: Comment vous me connaissez?
0: Est-ce que j'ai des éphélides?
1: Non, vous, c'est non.
5: C'est des fossettes? Des fossettes sur le visage?
1: C'est pas des fossettes.
3: Non, mais c'est la coquetterie dans l'œil, il l'a dit.
1: Non, ça c'est vrai que je suis fan.
3: Ça, vous me l'avez déjà dit.
1: De la petite
0: c'est quelqu'un qui rougit.
4: C'est vrai, il se masturbait sur Dalida, jeune.
5: Non, mais pas.
0: Non,
5: il y a une coquetterie qui est ignoble.
4: Sur
5: l'œil, il part sur le côté.
0: Sur Jodassin.
3: Sur Paul Prébois.
0: Beaucoup sur Jodassin.
1: Ah non, Jodassin, c'était trop. Alors là, là.
5: La coquetterie.
4: Si tu n'existais pas.
1: La coquetterie, c'est la coquetterie. C'est pas non plus.
5: C'est les taches de rousseur.
1: C'est pas le strabisme. Qu'est-ce que vous avez dit?
5: Taches de rousseur.
1: Ce sont les taches de rousseur, les éphélides. Et c'est vrai.
3: Ah, vous aimez les
5: pourquoi
3: bigleux
5: vous dites
3: avec
5: pas c'est une excellente réponse de Julie Ferry.
1: Ben, je peux dire
5: pour ma maman.
1: Pour Mme Ferrier.
3: Elle est là aussi.
5: Non, va pas tarder.
1: C'est l'école des fans aujourd'hui. Mais effectivement, c'est une très bonne réponse de Julie Ferrier.
0: Ouais, bravo.
3: Et alors vous, ça vous...
1: Alors en même temps, vous n'avez pas tout à fait répondu à la question, puisque je vous ai demandé, pouvez-vous me donner des noms de personnes?
3: Julie Ferrier.
1: Vous avez des éphélides, vous?
5: Bah attends, tu veux voir?
1: Ah bah oui, je veux bien voir. Parce que c'est vrai qu'on ne les voit pas, vos éphélides.
4: Non, t'as un clitoris.
1: Ah mais oui, elle a des éphélides.
3: Axelle Red.
1: Marlène Jobert. Alors ses éphélides, maintenant, elles sont dans le cou. Hein.
3: Mon épouse.
0: Elle a
3: des anciennes rides.
1: Axelle Red, c'est tâche de rousseur, c'est maintenant.
5: L'actrice française Sandrine Kyberlin.
1: Magnifique. Ouais. Tache de rousseur.
3: Gilles Derrick en avait.
1: Oui, et mon ami
0: Elsa.
1: Patchy a des taches de rousseur.
0: Ah oui, Elsa aussi, la chanteuse.
3: Ah, la chanteuse
5: il y a même
3: Elsa.
5: Il y a même des chanteuses qui s'en font faire.
1: Ça ne m'étonne pas que vous ayez des éphélides, chère Julie Ferrier, et ça vous fait une bonne réponse supplémentaire.
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1: C'est vrai, monsieur Haas, qu'on a un peu de mal à comprendre le titre de votre spectacle. Là, j'ai vu des affiches, là. 6 fois 10, ça veut dire quoi? 60, c'est
8: non,
1: ça?
8: Non, en fait, je vous dis la vérité, c'est qu'en fait, au départ, on avait une idée. Et en fait, on a écrit le spectacle après avoir eu l'idée. Et on s'est rendu compte que le spectacle n'a rien à voir avec le titre. Et ça coûte cher de refaire une affiche, donc on a gardé 6 fois 10. Voilà.
4: Et tu joues en ce moment? C'est en ce moment? C'est en ce moment?
8: Oui, c'est en ce moment. Si tu veux ne pas venir, tu peux continuer. Continue à pas venir, vraiment continue. Hein.
1: Ah non, mais on va venir, nous, alors.
8: Oui, ben,
1: quand vous allez jouer quand à Paris, alors?
8: Ben, là, ce soir, je joue à Caen. Donc,
1: ah oui,
8: à côté de chez vous.
1: À Caen ce soir.
8: À côté de chez vous, demain, non?
1: C'est pas à côté de chez moi, à Caen. J'habite Paris, monsieur.
8: Oui, mais vous êtes normand.
1: Ah oui, d'accord, mais enfin, je vais pas venir à Caen uniquement pour vous ce soir.
8: Ben, je sais pas.
1: J'ai ma Joconde à nourrir, moi aussi, vous voyez.
8: Paris, ça sera en septembre.
4: Mais est-ce qu'on peut aller au théâtre sans passer par Internet avant?
1: Bah bien sûr qu'on peut aller au dernier moment au théâtre, oui. Sauf si c'est complet, évidemment, ouais, c'est complet. Vous trouverez pas de place au dernier moment, mais...
8: Ta meuf, tu la ramènes pas au théâtre?
1: Ah oui, tiens, vous êtes déjà sorti au théâtre avec votre Nathalie, alors où on en est dans cette histoire?
9: Ça fait combien de temps?
4: Elle arrive cet après-midi.
1: Elle arrive d'où? Attendez, elle arrive cet après-midi.
3: Elle arrive de chez l'esthéticienne?
4: Je vais la chercher à la gare.
8: Avec cette chemise?
9: Elle habite d'où?
4: Non mais c'est...
3: Elle arrive en bétaillère.
4: Je suis tellement heureux.
8: Elle revient d'Hawaï.
9: Elle habite
4: en fait, c'est une romantique et puis j'adore le
1: Montparnasse. Donc c'est à Montparnasse.
3: Gare de Lyon.
1: Quelle gare elle arrive alors? Non mais vous nous avez
8: arrivé
9: du Sud-Ouest. Mais c'est la première fois que nous la voyons.
3: Sud-Ouest, c'est Montparnasse.
4: Ce qui est génial, c'est qu'on a un amour tous les deux pour Anna Gavalda. Donc un jour, j'attendrai quelqu'un.
8: S'en branle, elle arrive de quelle gare? On te demande. Anna Gavalda, c'est quelle gare?
4: Et donc c'est génial, c'est la première fois qu'on va passer autant de temps ensemble. On va passer 3 jours ensemble.
1: Non mais attends.
9: Bon, elle habite où?
1: Vous nous avez bien dit qu'elle était dans le Sud-Ouest.
4: Mais oui.
1: Bah c'est Montparnasse. Bah, Montparnasse.
4: Voilà, donc cet après-midi, je suis à Montparnasse.
9: Mais c'est la première.
4: Et j'ai préparé un petit programme.
3: Oh la vache.
0: C'est quoi ton programme avec elle là?
9: Oh mon Dieu.
1: Attendez, vous allez être sur le. Alors ça m'intéresse. Vous allez être sur le quai de la gare à l'attendre.
4: Ouais, mais comme je suis très discret, je vais être un petit peu à l'écart.
0: Oui. Avec qu'à voir ta chemise.
3: C'est vrai que t'es très discret. Ouais.
0: Très discret.
4: Je vous assure. Alors.
3: Oh,
4: Non mais je suis très romantique, vous savez, j'ai un peu la boule au ventre.
3: Mais t'as acheté un bouquet de fleurs.
4: C'est marrant
0: non,
4: parce que
0: t'as la boule tout.
4: Mais est-ce que vous c'est pareil,
1: vous serez avec un bouquet de fleurs à la main quand il va arriver?
4: Non, elle veut pas les
8: fleurs. Il sera avec une pancarte, c'est son Uber en fait.
0: Des chocolats.
8: Il est jamais sorti avec elle, c'est un Uber.
4: T'as vu comment je t'inspire? Ça fait déjà 3 blagues grâce à moi quand même.
8: Je pourrais en faire 10. Je pourrais en faire 10 en plus, vraiment. En plus, je me retiens, vraiment, je me retiens.
1: Elle arrive en TGV ou en Micheline? Alors...
3: En inouï.
4: Ce qui est
1: beau. Ah bah ça, c'est vraiment, si elle arrive, c'est vraiment inouï.
4: Alors, vous êtes inspirés tous. Et donc, ce qui est magnifique...
1: Ah non, mais attendez, donc vous pourriez nous la présenter ce soir. Alors. Oui.
9: Elle a fait une combien de temps?
4: Et alors, ça fait de nombreux mois. Et ce qui est magnifique, c'est que justement...
0: De nombreux mois.
4: Demain, elle sait pas encore. Mais là, elle va pas écouter parce que là, elle arrive cet après-midi. Donc, on sera ensemble quand l'émission va avoir lieu. Et donc, ce qui est génial, c'est que demain, je l'emmène en voiture. Elle sait pas encore, on va en Normandie.
1: C'est pas
5: en voiture.
1: Attendez, vous avez réservé où en Normandie alors? Non, parce que je peux vous donner des conseils quand même.
4: C'est vrai.
1: Vous avez réservé où alors?
4: À Cabourg.
1: À Cabourg.
8: Mais t'as 85 ans pour aller à Cabourg avec une meuf.
4: Non mais...
8: À Cabourg, non, tu vas la ramener pour la faire rêver alors qu'elle vient du sud-ouest.
0: Bah, elle a des pays.
4: Ce qui est génial, c'est qu'elle est absolument comme moi, elle est totalement romantique aussi.
1: Ah bah, c'est Proust.
9: Ah ouais.
0: Mais c'est quoi romantique?
1: Bah voilà, il l'emmène dans la ville de Proust.
4: Et je ne connais pas
1: cet hôtel.
4: Pas
1: le S.
4: Hein. J'ai peur la nuit, comment on fait quand
0: t'as peur de quoi la nuit?
3: Comment on fait?
0: T'as peur de quoi?
3: Elle saura faire, elle, non?
5: Non, mais est-ce que tu l'as déjà rencontré? C'est la première rencontre.
4: Non. Ça sera notre 10e rencontre.
9: Ah. 10e?
3: Ah, c'est pas une brouteuse alors?
1: Vous savez ce que c'est qu'un 69, j'espère.
4: Hein. Non, mais je sais pas le faire, je
0: te bah non,
4: comment vous voulez que je me mette
1: en place? Vous connaissez l'histoire de Yoann Ryu? C'est Yoann Ryu, c'est Bruce qui me fait penser à ça.
4: Arrêtez, Laurent.
1: Il a jamais fait de 69, il sait pas ce que c'est. Alors, elle va en faire un, mais je vais te montrer. Au moment où il commence, elle pète. Et lui, il dit, oh bah dis donc, s'il y en a encore 68 comme ça, je préfère arrêter maintenant. Non, mais...
8: Tu as réservé un hôtel?
1: Ah bah c'est le Grand Hôtel de Cabourg, j'imagine.
3: Il a pris le Grand Hôtel ou pas?
0: Il a pris l'Ibis.
4: Ah mais surtout, c'est qu'elle déteste qu'on parle de nous.
1: Va y avoir Voici.
8: Est-ce que t'as pris un hôtel à Cabourg?
1: Vous allez faire la une de Grosla.
4: En fait, ce qui est dingue, c'est que...
9: tellement de questions.
4: Non, mais qu'est-ce que c'est beau d'être au bout d'un quai et d'attendre. Moi, je trouve ça cette
3: sensation. Ouais, surtout si elle arrive pas.
0: J'ai eu peur. Qu'est-ce que c'est beau d'être au bout d'un quai.
3: Je suis à deux doigts d'appeler chez Sudrail qui déclenche une grève pour lui sauver la vie.
1: Mais moi, j'ai envie d'aller à Montparnasse.
9: Ah,
1: moi
9: aussi.
3: On y va, c'est après.
4: Non, mais la suite, à tout à l'heure, l'émission est longue, il y a 2 heures.
3: Non, mais nous,
4: Il est que 15h41. Là.
1: Allez, raconte.
5: Non, mais raconte.
9: Allez.
1: Ah non, mais non, on vous voit tellement sur la gare, le quai.
4: Ouais.
1: Elle va descendre à un moment donné avec ses bagages.
8: Et son badge, hein, c'est un contrôleur.
4: Cinquième van. Tu veux pas faire un sketch sur moi, Az? Tu veux pas faire un sketch sur Yoann?
3: Il a envie que ça marche. Hein.
4: Non, mais surtout, c'est que demain matin. Non mais en fait demain matin j'ai une mission sur la chaîne L'Équipe. Demain matin c'est très important, il y a le tirage au sort de la Ligue des Champions demain de la Coupe d'Europe.
0: Il y a un rapport avec Nathalie.
4: Donc en fait
3: cette nuit c'est la Ligue des Champions.
4: Donc je suis un peu pris
1: au mieux. Le rapport c'est qu'elle a perdu au tirage au sort.
3: Et ce soir vous dormez où d'ailleurs?
4: Et donc demain on part à 15h, c'est parti demain.
0: Et vous dormez dans le même lit?
4: Ah c'est génial, et puis j'adore, franchement.
1: Vous avez pris qu'une chambre pour deux?
3: Oui, avec des lits superposés.
4: J'ai pris 2 lits au cas où.
9: Mais bon, je comprends pas, les 2 lits séparés si c'est vous allez pas.
4: Bah oui, mais il faut toujours être élégant. Il faut toujours penser que. Bah,
9: oui, mais bon, c'est combien la 6e
4: fois? Laurent, vous donnez des conseils, Laurent.
1: Bah non, mais je comprends pas, effectivement. Ou vous prenez 2 chambres, ou vous prenez une chambre avec un grand lit, mais il n'y a pas d'intermédiaire.
9: Et les 9 premières fois, vous n'avez pas dormi ensemble?
4: Non, pas encore.
0: Vous avez pas
9: quoi?
4: Donc j'ai intérêt d'être bon. Vous avez intérêt de m'aider pendant les
3: émissions. Vous n'avez même pas baisé en Bluetooth?
0: Tu n'as pas retiré sa culotte, rien.
3: Ça se trouve, c'est un mec.
0: Ça fait du temps.
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1: Bah tiens, je compte sur vous, monsieur Janssen, pour répondre à la question suivante. Une question d'actualité, étonnamment. mais à quelle actualité est ramené ce mot que j'ai découvert dans Libération hier?

0: Pas après ça. Il y a un avion qui a volé et les passagers ont vu qu'il manquait un morceau sur ce volet.
1: Non, c'est qu'on nous reparle dans la presse d'un flaperon, pas n'importe lequel, flaperon. Mais effectivement, moi, j'ignorais l'existence de ce mot. Un flaperon, c'est bien un morceau d'aile.
0: Il fallait me demander.
1: Hein. Alors maintenant, je vous demande pourquoi on parle d'un flaperon.
2: À cause d'un accident.
1: Ah, oui, mais lequel?
2: C'est celui du Rio.
1: Non, pas le Rio, mais c'est un anniversaire. Enfin, l'anniversaire, une célébration. Hein.
2: Ah, le Concorde.
1: Ah non, pas le Concorde.
3: Argentine.
1: Non plus. Ah, l'Argentine non plus. 10 ans de mystère.
4: Malaysian Airlines.
1: Le Malaysian Airlines. Bonne réponse. Ça fait une double réponse.
4: Hein. Alors, c'est carré. Hein.
1: Ah non, mais vous avez dit morceau d'aile, c'est vous qui l'avez dit.
4: C'est vrai, je l'ai spécifié.
2: Mais là, il pensait à un poulet, lui.
1: Ah bah oui, c'est vrai, quand. Ça, c'est pas bête ce que vous dites. Quand on vous proposera dans le poulet, quel morceau vous préférez?
2: Le flaperon.
1: On va dire le flaperon. Mais le flaperon, c'est un morceau de l'avion qui avait été récupéré un an après. Ouais. Alors, j'allais dire la catastrophe, on n'en sait rien. Parce
3: non,
1: que
3: mais c'est pas.
2: Non,
3: mais
2: là, il s'y manque un bout. L'avion,
4: on peut l'imaginer, ouais.
1: Eh bien, mais allez savoir, il vole peut-être toujours quelque part, cet avion.
3: Non, mais ça fait peur.
1: C'est,
3: hein.
1: C'est le vol MH370 qui avait effectivement disparu en mars 2014. Vous vous rendez compte? Ça fait 10 ans déjà. Hein.
0: Il y en a eu deux coup sur coup de MH.
1: Comment ça, deux?
0: Eh bien, il y a eu le premier MH370 et quelques mois plus tard, il y en a eu un autre qui a été abattu au-dessus de la Russie.
1: Ah oui, mais celui-là, on sait.
3: Si on savait,
0: oui, mais ça fait quand même deux avions de la même compagnie en quelques mois. Donc, ça, ils ont mis la clé sous pression, normalement.
3: C'est vrai?
0: Bah, c'est terrible pour une compagnie d'accidents coup sur coup.
3: Il y a une
0: confiance.
4: Surtout qu'on ne dit jamais 203.
1: Attendez que je comprenne. Le deuxième avion, on sait ce qui s'est passé.
3: Oui, mais ça quand même, ils n'ont pas de chance.
0: Mais c'est quand même mystérieux quand même, parce qu'on n'a pas les résultats de l'enquête. On a retrouvé la carcasse, l'avion, on sait que... mais on ne sait pas exactement.
1: En gros, ce que vous êtes en train de me dire, là, c'est que pour mes prochaines vacances, je ne choisis pas Malaysian Airlines.
0: Non, surtout pas, je ne vous conseille pas. Non, oui. Moi, je l'ai répertorié dans ma liste noire.
1: Il y a des compagnies comme ça qu'il ne faut pas prendre, vous le savez, vous, monsieur Janssen. Donnez des conseils à tous nos auditeurs autant
0: mais
1: qu'on
0: je veux
1: en
0: bien,
1: profite.
0: Mais vous savez, je n'ai plus vraiment la légitimité de me prononcer sur l'aérien parce que je ne vole plus. Mais il y a quand même des listes qui sont éditées par le gouvernement pour les compagnies les plus fiables au monde.
1: Ah oui.
0: Voilà, donc on peut les consulter sur les sites dédiés. Voilà.
1: Air France, c'est bien Air France.
0: Oui.
3: Ah bah oui.
0: Oui. Ah si, par contre, il faut attention. On n'a pas toujours été bien classé, mais maintenant on est bien classé. Voilà.
3: Ils changeaient les flaperons à chaque fois.
0: Oui. Moi, je nettoyais tous les flaperons. Hein,
1: Non, mais il y a un truc que j'arrive pas à comprendre, c'est la nourriture. Comment vous arrivez à chauffer tout pour tout le monde?
3: Ah bah il y a des micros.
0: Il y a des fours, monsieur Ruquier.
1: Mais ils sont grands, les micros. Pour...
0: Ah ben bah, non, il y a plusieurs. Il y a des séries de fours et c'est des cassolettes, c'est des systèmes de cassolettes. Donc c'est des à étage. Il doit y avoir 40 cassolettes par four. Il y a 7 fours à l'arrière, 2-3 au milieu et 2 à l'avant en première, oui.
2: Donc, au feu de bois.
0: On peut faire chauffer, on fait chauffer simultanément tous les plats et après il faut charger tous les plats dans les voitures.
2: Mais comment ça fait que le plateau? Mais c'est pas des micro-ondes parce que c'est de l'aluminium.
0: Ah non, c'est des fours à chaleur ventilée, monsieur Junio.
3: Et vous avez d'autres repas, vous mangez pas comme nous?
0: Non, ne mange pas comme les passagers. Par contre, les deux pilotes ne doivent pas manger la même chose.
3: Ah oui.
0: Voilà.
3: Parce que si
0: un atox, l'autre ne la fera pas. Parce que sinon, vous vous rendez compte, s'ils ont une gastro avant d'atterrir, c'est compliqué.
3: Le toilette tombe juste derrière.
2: Une allergie.
0: Donc ça, c'est
2: il la gonfle sur... comme un airbag.
0: Ah oui, ou des œdèmes de caque.
1: Comme Coluche dans Banzai.
4: Voilà,
1: ouais. Vous vous souvenez, Valérie?
3: Oh, bah, je m'en souviens très bien.
0: C'est elle qui faisait le chameau.
3: C'était horrible.
1: Qu'est-ce qui était horrible?
3: Ben, sa tête.
1: Ah, comment ils ont fait d'ailleurs
3: pour... Oh, bah, c'était du maquillage.
1: Ah,
3: hein.
1: Oui.
4: Merci Valérie.
1: Il me fait toujours rire ce film.
0: Ah oui.
1: C'est vrai. Hein.
3: Ben, il n'y a pas que vous, il le repasse au moins 2 fois par an.
0: C'est vrai. Et moi, pendant qu'on faisait la tournée théâtrale de votre pièce, monsieur Ruquier, une grande pièce, hein, quand même, couple magique, et ben, j'ai été étonné et ébahi à chaque fois. Les gamins. Donc, c'est-à-dire que ce film traverse toutes les générations, parce que les gamins qui connaissent pas Valérie, mais ils connaissent forcément Banzai et Valérie par rapport à Banzai. Et ben, je trouve ça magnifique de traverser les générations comme ça.
3: Non, mais ils me connaissent.
0: Ben non, mais ça, c'est dingue, ça.
3: Tu as raison.
0: Tu sois flatté, tu sais.
3: Mais je suis très flatté.
0: Pour les gens, tu restes une mythe. Non, un mythe.
1: En fait, c'est votre point commun où tous les deux, vous resterez une hôtesse de l'air jusqu'à la fin de votre vie.
0: Exactement.
1: Il faut bien dire les choses. Vol MH370, en tout cas, 10 ans de mystère. Parce que là, pour le coup, celui-là, on ne sait vraiment pas du tout.

0: du tout ce que cet avion est devenu. Tiens, vous avez froid, Karine Le Marchand.
1: Oui, j'ai froid.
2: Je vous vois mettre ses chinchillas.
3: Tu vois, c'est ça de pas avoir de chair. J'ai jamais froid.
4: Moi, j'ai tout le temps froid.
0: D'habitude, on voit votre petite fourrure, mais c'est parce que votre jupe.
5: Mais c'est génial.
2: C'était mieux avant.
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0: Pardon pour cette voix un peu voilée.
3: Ça fait très sexy. On dirait un crooner qui a chanté toute la nuit, qui a un passé un peu comme ça, de nocturne, et c'est très sexy.
4: Oui. Ça y est, c'est parti, elle l'allume.
0: Jalouse, Karine, ça me fait plaisir que vous soyez jalouse.
3: Elle est jalouse de quoi?
4: Son jeu est un petit peu trop voyant.
0: Ah oui.
4: Elle est habillée comme une.
3: Alors, je vais te dire, Le Marchand, je suis habillée comme toi d'habitude.
0: Ça, c'est pas faux.
3: Parce que c'est vrai que t'arrives toujours avec une jupe au ras du bonheur, enfin du bonheur. Avant, c'était le bonheur. Au ras du bonheur et des... Et quand je me suis vue dans la glace, je me suis dit, tiens, j'espère que Le Marchand est pas là, on va être habillés pareil, on va faire la comparaison. Et quand même, t'es tellement bien gaulé que j'avais pas envie. Et là, c'est pour une fois...
4: Tu es en jean. Bah oui, mais chérie, t'as vu le temps qu'il fait dehors, tu vas prendre froid.
0: Regardez-moi, je suis sorti en culotte. Et voyez le résultat.
3: Bah, je vais prendre froid pour une fois, je prends un truc. Hein,
0: mais c'est vrai que vous êtes très très jolie.
3: Je n'avais plus de jogging de garde. Parce que, j'explique, ma machine à laver est tombée en rade. Ce qui fait que tous mes joggings se sont accumulés. Je m'habille contre jogging. Et je n'avais plus rien à me mettre. Je me suis dit, oh bah tiens, je vais faire ça.
0: C'est vrai, Karine, que vous êtes toute en bonne sort, en religieuse aujourd'hui.
2: Ah oui, mais depuis qu'elle est politique.
4: J'ai un petit pull un petit peu ajouré. Oui. Un jean près du corps.
0: Oui.
4: Non, moi je me trouve l'hiver, quoi.
9: Tu te rachètes une vertu depuis que tu fréquentes les politiques. Ah, parce qu'avant, j'étais habillée comme une Rastaquer. Maintenant, elle met des petits trucs col Claudine.
10: Ouais, mais attention,
0: ce pantalon. Elle sait que les politiques sont dangereux.
9: Oui.
0: Je l'ai vu embrasser Darmanin, donc.
4: Oui, mais
0: elle a intérêt à mettre des jupes longues.
10: Attention quand même, au pantalon slim, on voit tes couilles.
0: Je crois qu'il est temps de démarrer par une première citation après cette première jolie remarque de Monsieur Toen. Pour Cynthia Zied, qui habite Villebret dans l'Allier, c'est que c'était quand même la journée de la femme ce week-end.
3: Non, la journée des droits des femmes. Oh là là.
10: Ouais, mais on fêtait la femme. Du coup, j'ai fait la vaisselle samedi soir.
3: Des roses pour la journée de la femme, ça m'énerve.
0: Ah oui, oui.
3: Et pourquoi pas un aspirateur?
0: Ah bah écoutez, justement.
10: On n'a pas dit journée de la vieille, journée de la femme.
0: Justement, trouver qui a dit, et voilà une première citation. Je crois que la femme est l'avenir de l'homme, mais en attendant, on a encore de beaux jours devant nous.
10: PPDA?
2: Non. C'est un homme.
0: C'était un homme.
3: C'est pas français. Martin ou
2: Jean-Yann.
0: On va dire dans la bonne lignée.
3: Sim?
0: Non.
10: Francis Blanche.
3: Carlos.
0: Non, quelqu'un qu'on a bien connu ici aux grosses têtes.
4: Pierre Bénichoux,
0: bien sûr. C'est bien Pierre Bénichoux qui avait dit, ici même d'ailleurs, je crois que la femme est l'avenir de l'homme, mais en attendant, on a encore de beaux jours devant nous. Pour Isabelle Delattre, qui habite dans l'Aude, qui a dit, pour savoir qu'un verre de vin est de trop, encore faut-il l'avoir bu.
2: Renaud?
0: Non.
10: Hemingway.
0: C'est aussi un de nos habitués d'ailleurs. Il va revenir dès la semaine prochaine.
10: Un alcoolique, François Berléand?
0: Non.
2: Olivier de Kersauzon?
0: Olivier de Kersauzon, oui. Bonne réponse de Florian Gazan. Ah, j'aime bien la suivante pour Corentin Miller, qui habite Saint-Florentin dans l'Yonne, qui a dit En amour, être français, c'est la moitié du chemin.
3: Sacha Guitry.
0: Eh ben non.
2: Et voilà. C'est non, un auteur du 19e.
0: Un auteur du 20e, à cheval, il est essentiellement 20e, mais je vous connais, vous êtes Tatillon, comme il est né en 1888, vous allez me dire, ah ben non, il est aussi un peu du 19e, enfin, il a vécu 12 ans au 19e.
1: Donc il est,
10: ah,
1: il a écrit
10: Léonard.
1: Pendant le 20e.
0: Non,
10: bah, c'est romantique ce qu'il dit.
0: On va dire que ce qu'il a écrit est du 20e, en tout
3: c'est
0: cas.
3: C'est un philosophe?
2: Un poète?
0: Alors, philosophe, je sais pas si on ira.
3: Ou alors un essayiste.
4: Est-ce qu'il est français?
0: Écrivain, diplomate, académicien français.
10: Roland Dumas?
3: Gary?
0: Non, pas Paul Claudel.
2: Anatole France.
0: Et Monsieur Barbier.
2: Alexis Saint-Léger.
0: Monsieur Barbier.
10: Asia Takiedine.
0: Et Monsieur Barbier l'a interprété au théâtre.
2: Paul Morand.
0: Bonne réponse.
11: Oh bah ouais, mais alors là,
3: Alors ça va être comme ça tout le temps.
2: D'accord. C'est un romancier.
4: Je suis d'accord avec ma copine.
0: Pour Thomas Simon.
4: Bah oui, c'est triché.
0: Oui, c'est vrai que c'est trop facile. Vous avez raison. C'est trop facile. Alors pour Thomas Simon, voici une autre citation. Je suis contre les femmes.
4: Tout contre.
0: Le plus contre possible.
4: Sacha Guitry.
0: Ah là, ça vous va par contre. Pour Julien Rivera, qui habite Gisors dans l'Eure, qui a dit « Personne n'accepte de conseils, mais tout le monde accepte de l'argent. Donc l'argent, ça vaut mieux que les conseils. »
2: Nicolas Sarkozy.
0: Non. Oh.
10: De Chavannes.
0: De Chavannes, non.
9: Mais c'est français.
2: C'est français.
0: Alors non. Non, c'est irlandais.
3: Il est mort, évidemment.
0: Ah oui, il est mort.
10: Non, il est là, il est devant toi.
0: Il est mort au XVIIIe siècle.
10: Oh, là, c'est un...
0: Et on lui doit un très grand roman.
3: Le portrait de Dorian Gray ou pas?
0: Ah, pas du tout.
2: Walter Scott.
0: Là, vous parlez d'Oscar Wilde.
2: Walter Scott.
0: Walter Scott non plus.
10: Un Irlandais.
0: C'est Ivanhoé, c'est ça, Walter Scott.
10: Il était roux.
0: Oh, je pense qu'il était roux. J'ai
4: comme
0: un portrait
4: si
0: de lui, là.
10: Bah, les Irlandais, ils sont roux.
4: Oui, mais et alors, si on te dit oui, vas-y, alors c'est qui?
10: Ah, bah, c'est simple. C'est Jonathan Dunham.
0: Vous avez le début.
2: Jonathan Swift.
0: La réponse.
2: Sébastien.
0: De Christophe Barbier.
2: L'univers.
10: J'ai laissé à Barbier, j'avais le prénom, j'ai laissé la victoire.
2: Fais une bonne équipe, Sébastien.
10: Dans le cul, le marchand.
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0: Maintenant, je voudrais vous parler d'Auguste Piccard, qui est mort il y a pile 60 ans, le 24 mars 1962. En fait, les comptes, c'est bien il y a 60 ans. Auguste Piccard, vous le connaissez.
1: L'homme du Batiscaf.
0: Voilà. C'est le grand-père de Bertrand Piccard, qu'on connaît mieux.
1: Professeur Tournesol. C'est le professeur Tournesol, oui.
0: C'était ça ma question, allez-y.
1: Professeur Tournesol, c'est lui qui a inspiré le Hergé pour écrire, pour dessiner le professeur Tournesol.
0: Il ressemble au professeur Tournesol.
1: Mais pour cause, oui.
0: Auguste Piccard. Excellent, très réponse avant même que j'ai le temps de poser la question. Parfait, monsieur Baffi. Vous connaissiez Auguste Piccard?
1: Oui, bien sûr. Et puis, c'est une lignée d'aventuriers incroyables, toute la famille.
10: Ah ouais, tout ce congelé, là, l'aventure du congelé.
1: Ah oui. Tu comprends avec Courgeot.
9: La grande chaîne du froid. Bah, on essaye de dire quelque chose, si on n'a pas la parole, parce que nous, on répond pas, il y en a que pour là-bas. Il n'y a que des questions qui sont faites sur mesure pour là-bas. Et la zoologie, et l'histoire.
10: C'est vrai qu'il n'y a pas beaucoup de.
3: Nous, on donne la réponse.
10: Mais c'est peut-être bon signe, ça veut peut-être dire que c'est leurs dernières émissions, eux.
1: Ah, c'est la révolution, là-bas. Allez, faut chercher rue du Marais, maintenant. Allez.
0: Qu'est-ce que vous voulez que je vous pose comme question que vous pourriez répondre, monsieur?
9: Je sais pas.
1: Sur les balayages?
9: J'ai déjà répondu, des choses aujourd'hui. Oui. Mais c'est, nous, c'est des questions, elles sont jetées comme ça à la volée. Eux, c'est vraiment sur mesure, c'est long, et
10: là. Non, c'est vrai, sur le stylisme, sur la mode.
1: Le Botox.
10: Sur le Botox.
9: Oui.
10: Sur le rock'n'roll.
1: Ah, ça se plaint bien.
3: Vos réponses sont mises en valeur, alors que nous,
10: pas voilà.
9: Du tout. Ah oui, écoutez, c'est à peine
10: sur la gastronomie, les œufs en neige, tout ça.
0: Je vous ai posé une question sur le Bortsch, ça vous a mis en valeur.
10: Ben voilà.
0: J'avais lu à la une de Paris Match, ici Paris ou France Dimanche, que vous étiez dans la peine, que votre famille...
9: Oui, voilà. Allez, alors, question histoire. Hein.
10: Une question sur Mylène Farmer ou
9: sur...
0: C'est Stéphane.
9: Incontestablement.
0: C'est Stéphane. C'est Stéphane Plaza. Même si je n'ai pas le temps d'aller au théâtre vous voir toutes les semaines, je vous suis quand même à travers la presse, les réseaux sociaux.
9: Oui, vous voyez bien,
0: J'ai bien vu que Stéphane Plaza, par exemple, avait dit qu'il était le nouveau Keanu Reeves.
13: Oui.
14: Quoi?
13: Faire...
15: Ah, il faut de l'imagination.
14: Oui. Mais Keanu Reeves maintenant alors?
13: Il voudrait faire un remake de Point Break.
14: Non.
13: Mais
0: vous allez être embarqué dans cette aventure?
13: Oui, moi je ferai la planche de surf.
14: Alors, il a dit ça, il était encore bourré?
13: Mais non,
15: mais il a le droit de dire des choses.
13: C'est son film de chevet, il le regarde tout le temps.
0: Alors, il faut quand même que je vous dise que Valérie Mérès, elle le défend, mais alors, on peut plus.
13: Ah, mais c'est, mais même on moi.

0: touché un cheveu de Stéphane Plaza. Ah ouais.
1: Lui et Poutine.
0: Elle est tombée. Elle est tombée amoureuse de Plaza. Franchement, j'aurais jamais imaginé
2: mais pourquoi
0: ça.
2: C'est le scénario.
0: Avant, c'était moi son chouchou. Elle jurait que par moi. Et Laurent Parsi, mon Lolo.
3: Ah, mais l'autre,
0: elle est par... Alors, depuis qu'elle joue avec Plaza, il n'y en a plus que pour lui.
4: Oh là là, mais non, mais de 20h à 22h.
1: C'est pourquoi Laurent, il l'a pénétré, il l'a expertisé.
3: Ah, non. Elle papillonne tout le temps autour de lui.
5: C'est vrai. Avant, tu l'aimais pas ou c'est... tu l'as toujours aimé, maintenant tu l'aimes beaucoup.
4: Je l'ai toujours aimé, mais Jean-Phi est jaloux de mon rapport avec Stéphane.
3: Ah, bah tu vois, bah, elle va me le piquer.
5: Ah bah c'est surtout que vous.
0: Ah non, je vous ai jamais vu avec des yeux comme ça. Hein. Dès qu'il ouvre la bouche.
4: Mais je joue bien.
0: Non, même après la pièce au restaurant, hein, Jean-Phi.
3: Ah oui, on ne peut plus l'approcher.
4: Oh.
3: T'approches Stéphane et tu dis pas un truc. Qu'est-ce que vous dites? Vous parlez de moi, tu vois, elle est amoureuse.
5: Mais quand vous faites la chenille, mets-toi au milieu alors, du coup. Après la pièce.
0: Il vous plaît physiquement, manifestement.
4: Non, mais...
3: Il se touche de plus en plus sur...
5: Mais non.
4: Mais non, on est censé être un couple au théâtre, on incarne.
1: Oui, de là à faire une étape faciale, je trouve ça un peu... un peu limite pour le premier rang, pardon.
4: On incarne maintenant.
0: On avait dit qu'on disait pas les tours de magie.
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0: C'est vrai que là, il va falloir faire quelque chose, monsieur. Il faut vous arrêter parce qu'on n'a plus envie de vous engager si on peut plus se foutre de votre gueule.
7: 24 kilos aujourd'hui.
0: 24 kilos quoi?
7: Tu fais 24 kilos?
5: Et 24 kilos du Mans.
7: De 106 à 82.
0: Non, ne l'encouragez pas, je vous jure.
1: Non, il a juste baisé une fois.
4: Mais il est à base de quoi, ton régime?
7: De sport. Je me suis remis au sport. Je suis fier.
4: Oui,
7: je suis
4: mais tu manges moins. Développé.
7: Je mange beaucoup moins.
1: La masturbation, pour lui, c'est un sport.
7: C'est pas faux.
8: Oh, oui. Oh là là.
0: Non, un sport, c'est quand on y arrive.
7: Je vais grimper le Mont Ventoux au printemps.
0: Oh, le pauvre.
7: Comme ça, tu l'appelles.
5: Le pauvre Ventoux.
8: Le pauvre, oui, j'allais dire, ouais.
0: Elle a un surnom, Nathalie, maintenant, donc.
7: Le Galibier.
5: Le Galibier.
7: Mon petit Galibier.
0: À mon avis, il n'est pas le premier au col de l'utérus.
8: Oh non. Oh non, Laurent, allons.
7: Et je vais changer mes chemises dans quelques jours.
1: Oui, ça c'est pas
9: déjà, essaye d'en laver une.
7: Oui. Oh, en fait, ce qui est génial, c'est qu'on parle autant de moi quand j'étais gros que quand je suis devenu maigre.
4: Non,
3: t'es pas encore maigre, hein. Attends, il y a encore une marque.
1: Ce sera intéressant de voir ce que ça donne quand tu seras mort.
0: Allez. Une première citation pour Madame Mélina Zeribi, qui habite Calvi, qui a dit « Mon meilleur ami est parti avec ma femme. Il me manque. »
1: Groschomarck.
9: Pierre Dac.
0: Non, c'est français, ce n'est pas Groschomarck. C'est quelqu'un qui vit encore.
4: Ah, qui vit encore.
0: Qu'on a eu au téléphone il n'y a pas longtemps.
5: Olivier de Benoît.
0: Olivier de Benoît. Ah, bah oui. Bonne réponse collective.
1: Non, je crois pas.
3: Si.
0: On va dire Laurent Baffy et Jean-Phi Janssen.
1: Le couple.
0: Pour Inès Waïd, qui habite Saint-Étienne-du-Bois, qui a dit « Si la télévision n'était pas aussi éloignée du réfrigérateur, certains Américains ne feraient pas d'exercice du tout.
8: Oh. » C'est un Américain qui a dit ça?
0: Non, mais c'est quelqu'un qui a vécu à Los Angeles pendant quelques années.
7: Lynn Renault.
0: Pardon.
7: Lynn Renault avec...
0: Ah, Lynn Renault, ça pourrait être Lynn Renault.
1: Francis Weber.
0: Il a travaillé avec Lynn Renault.
7: Ah, c'est Jean-Jeanne.
0: Et j'ai entendu... Ah, oui, mais ne lui piquez pas sa réponse.
7: J'avais pas entendu ça.
0: Elle l'a dit trois fois.
4: Ouais. Ah bah merde, en plus il compte et il répond pas. Ah bah merde alors.
0: Oui, mais ça me permet de dire triple bonne réponse d'Isabelle Mergot.
4: Bravo.
0: Pour Gauthier Mounier, qui habite Mélès en Ille-et-Vilaine, qui a dit « Les préservatifs ne sont pas toujours très sûrs. Un de mes amis qui en portait un s'est fait renverser par un bus.
8: » C'est absurde.
0: Ah, c'est absurde, c'est drôle, c'est vivant.
4: Gueluc.
0: Et c'est pas français.
4: C'est belge?
0: Non.
1: Américain.
0: Ah bah, Gueluc est belge, c'est américain.
4: Woody Allen.
0: Non, on le voit à la télévision encore aujourd'hui. Ces émissions sont diffusées en France.
5: Jimmy Fallon.
0: Bonne réponse de Jean-Phi Janssen. pour Georges Guédu, qui habite Lassigny dans l'Oise, qui a dit « Les deux choses que je reproche à Édouard Balladur, c'est son menton. »
2: Jacques Chirac.
0: Non,
9: pas Bernard Mabille.
0: Non.
9: Une Simone Veil.
0: Quelqu'un qui aimait bien se moquer des politiques.
10: Thierry Loluron.
0: Pas Loluron.
9: Jean Amadou.
0: Plutôt de gauche.
9: Guy Bedos.
0: Guy Bedos. Bonne réponse de Johan Rioux. Ah, j'aime bien celle-ci pour Emmanuel Pinto qui habite Boussevilliers, qui a dit « Plus j'aime l'humanité en général, moins j'aime les gens en particulier. »
9: Oh, c'est beau.
3: Oh, c'est beau. Ça.
10: Oh, c'est bien ça.
0: C'est français, français. Littéraire et ce n'est pas français.
10: 18e
0: Non, on est plutôt 19e.
9: C'est plein. Dostoïevski.
0: Comment vous savez ça?
9: Bah, c'est son esprit.
0: Non, mais alors lui... Eh ben oui, c'est Dostoïevski.
10: Incroyable.
0: Bonne, excellente réponse de Franck Ferrand.
10: Alors, Franck Ferrand, il a une tête d'enfant sage. On dirait qu'il va faire la photo d'école.
3: Oui, oui. Il a le petit débardeur du dimanche.
0: Je vous avoue, j'aime beaucoup Franck Ferrand.
10: Oh, oui.
0: Je vais vous avouer ça, c'est mon chouchou, Franck Ferrand.
7: C'est bien, non, Laurent, d'où ça vient, Laurent?
0: Il est intelligent, il est drôle,
9: vous
0: il
9: n'êtes
0: a
9: pas
0: de l'humour.
9: À côté, parce
0: il
9: que les paillots, ça fait péter.
0: Il a,
9: c'est quelque chose.
0: Il a de l'autodérision, il rit de tout.
10: Oui, il a
9: avec le
10: truc
9: qui gagne, il pourrait se payer des manches. Hein.
0: Oui, ça, c'est vrai qu'aujourd'hui, il est habillé en buraliste, mais...
9: C'est vrai, oui.
7: C'est votre préféré, Laurent, ou pas? C'est votre...
0: Ah, il fait partie de mes préférés.
9: Je sens une petite pointe d'angoisse dans ta question. Tu fais partie des détestés.
0: Je vais quand même enchaîner avec une dernière citation pour Nicole Provost, puisque Dostoïevski a été si brillamment trouvé par M. Ferrand.
3: Oui, c'était son esprit.
0: Mais effectivement, pour Nicole Provost, peut-être plus difficile. Elle habite Chatou, même Provost, dans les Yvelines. Elle espère, elle aussi, un chèque RTL, qui a dit « La différence entre un ouvrier et un intellectuel, c'est que l'ouvrier se lave les mains avant de pisser et l'intellectuel après. »
10: Après.
9: Ah, c'est joli.
2: C'est français.
0: C'est français.
9: C'est vivant.
0: Ah non, c'est pas vivant. Non, non, non. C'est du 20e siècle. Quelqu'un qui est mort dans les années 1977.
7: Ah, pour c'est être pas très Pierre Daninos?
0: Non, c'est pas Pierre Denis.
3: Ah, pourtant, c'était l'esprit.
10: Ah ouais.
2: Il a fait du cinéma.
0: Il a en tout cas dialogué pour le cinéma.
2: Audiard?
0: Pas Audiard, non, non.
2: Janson?
0: Non, mais on se rapproche. C'est un poète, surtout. Un
10: des Prévert?
0: Raymond Queneau. Jacques Prévert, bonne réponse d'Isabelle Mergaux. Jacques Prévert, bravo Isabelle.
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0: Direction Paris 12e, où nous attend Jacques. Bonjour Jacques.
13: Bonjour.
7: Bonjour Jacques.
10: Bonjour Jacques. Jacques.
13: Bonjour les grosses têtes.
0: Jacques Vidal, vous êtes très utile en ce moment.
7: Ah oui. On le feuillette.
13: Oui. Oui, oui.
0: Vous devez être très très consulté Jacques.
13: Tous les jours, on m'appelle. Surtout le panoramique du sud, là de Marseille, qui m'appelle.
0: Ah ben monsieur Raoult alors.
13: Exactement.
0: Jacques, qu'est-ce que vous faites dans la vie?
13: Apparaître. Je suis maître de cérémonie dans des cabarets et des événementiels.
0: C'est pas vrai.
10: Oui, alors donc des chômages.
0: Un peu comme moi, alors.
13: Et en parallèle, j'ai fait une formation pour créer et préparer et animer des émissions de radio, figurez-vous.
0: Ça, alors ça, faut jamais préparer.
2: Non.
0: Si, si, vous avez raison, ça se prépare une émission, la preuve. On a préparé pour vous des fake news et il va falloir évidemment deviner parmi les 6 affirmations de mes camarades laquelle n'est pas une fake news, laquelle est une véritable information. Jacques, êtes-vous prêt à écouter mes grosses têtes?
13: Oui, je suis prêt.
0: Alors allons-y, c'est parti, on commence par Jean-Philippe Janssen.
3: Ah. Inquiète d'être contaminée, Kim Kardashian a voulu prendre sa température hier. On n'a toujours pas retrouvé le thermomètre.
0: Jérémy Ferrari.
14: Nouvelle polémique dans l'affaire Vincent Lambert. Un de ses cousins a tweeté hier « On a bien fait de libérer un lit, vous pourriez dire merci.
0: » Florian Gazan.
15: Oui. Le Premier ministre Édouard Philippe a déclaré « Si l'armée avait le budget de la santé, nos soldats se battraient en slip avec une coquille d'œuf sur la tête et un pistolet à eau à la main. »
0: Ariel Dombal.
16: Alors Jacques, soyez attentif. Alors, un couple a été surpris en plein débat sexuel dans une voiture par les gendarmes. L'homme avait coché la case « activité physique » sur son attestation.
0: Valérie Mérès.
10: Déconfinement.
4: On se dirige vers le port du masque obligatoire. L'association des moches et des laiderons de France a annoncé son soutien total à cette mesure.
0: TV Boulet.
17: Une foule immense s'est rassemblée hier devant Notre-Dame de Paris. C'était des touristes belges qui avaient entendu dire qu'il y avait un service de restauration.
0: Alors Jacques, qui a dit la vérité ?
13: Alors, je procède par élimination, c'est ça ?
0: Oui, oui, c'est pas mal comme ça.
13: Alors, disons que Jean-Philippe Janssen est le thermomètre de la pauvre... elle a de la place, hein, de quoi le perdre, mais je pense pas que c'est ça.
7: Elle peut mettre un médecin, même. Hein.
13: Elle peut mettre Vidal, effectivement, même.
0: Mais c'est vrai que vous pouvez éliminer Kim Kardashian et Jean-Philippe Janssen, un couple désormais célèbre.
13: Ensuite, le suivant, c'était Florian Gazan, je crois.
0: Il y a eu Jérémy Ferrari.
13: Le pauvre Vincent Lambert.
0: Et respecter sa famille. Ah, bravo, c'est de mauvais goût, monsieur Ferrari.
7: C'est vraiment ton humour de merde, ça.
13: C'est très Ferrari, en même temps.
0: Après.
13: Ensuite, Florian Gazan, pour le Édouard Philippe et les pistolets, les militaires. Non, je pense pas que ce soit ça non plus.
0: D'accord, mais même si c'est vrai que si on regarde les deux budgets, celui de l'armée et celui de la santé, c'est vrai que celui de l'armée est beaucoup plus fort, mais il faut reconnaître aussi que la sécurité sociale est un budget à part du ministère de la Santé. Donc, tout compte fait, c'est quand même beaucoup d'argent pour la santé qui est dépensé chez nous en France. Alors, j'ai l'impression d'avoir été le porte-parole du gouvernement.
7: Si bête que
0: comme quoi je suis pas bête. Si bête que je sais pas ce qui m'a pris, je retire tout ce que je viens de dire.
7: J'étais à deux doigts de quitter le plateau.
3: Il a bien développé.
4: Moi, j'ai rien compris.
16: Ah, moi, j'ai compris pour la première fois. C'était bien expliqué.
0: Bon, qu'est-ce que vous éliminez d'autre, Jacques ?
13: J'élimine, je pense aussi, Stevie, avec la foule immense et les Belges au resto.
0: Voilà, la restauration de Notre-Dame de Paris, oui.
13: Voilà. Et je pense que je vais éliminer aussi Valérie Mérès, le port de masque pour les moches, parce que c'est pas très sympa.
0: Voilà.
13: Et ben, je crois que je garde Ariel Dombal.
4: Ah,
13: Ariel
4: Jacques Dombal.
13: Parce qu'elle est bien capable de raconter ça, et avec certitude, je pense que c'est une vraie information.
0: Et oui, effectivement, un couple a été surpris. Ça se passe à Marseille, d'ailleurs. Tiens, c'est souvent à Marseille que...
7: c'est pas le professeur Raoult qui faisait l'exercice.
0: Et ils ont été pris sur le vif. Et c'est vrai que le monsieur avait choisi activité physique. Ça m'a rappelé d'ailleurs cette histoire, vous savez, du couple belge. Enfin, c'est un gendarme belge qui frappe à la vitre d'une voiture parce que il voit qu'il y a quelqu'un dans la voiture qui est en train de faire l'amour et il dit au type pas bien monsieur ça, faire l'amour comme ça dehors sur la voie publique, on n'a pas le droit, ce serait 175 € d'amende. Et là il y a la fille qui relève la tête parce qu'elle était encore cachée et puis et là, le type fait, ah bon, parce que vous êtes deux en plus. C'est un peu ça, voyez. Ben, d'ailleurs il faut savoir que le monsieur avait marqué activité physique. Mais la dame, elle, là, c'est la vérité, hein, ce que je vous raconte, elle avait coché « course de première nécessité
7: ». Elle avait plus de crème, elle avait plus de crème fleurette.
3: Elle était allée chercher de la crème épaisse.
0: Comme quoi, vous voyez, hein, tout le monde, finalement, on voit pas l'acte sexuel de la même façon. Pour certains, exactement, c'est activité physique. Pour d'autres, c'est course de première nécessité. Jacques, en tout cas, vous avez gagné une escapade le temps d'un week-end dans un hôtel original, Human Hotel and Resort. Bravo à
4: c'est
0: vous.
4: C'est super, Jacques.
13: Super. Merci beaucoup. Merci.
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0: On a quand même bien chanté du Michel Legrand, hein, c'était chouette.
19: Est-elle près de moi, est-elle loin d'ici? 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
7: Attends, mais un de ses meilleurs tubes, c'est Il s'appelle Oum le Dauphin. C'est lui la pub Oum le Dauphin pour
0: exactement.
7: Le Galac.
19: Bah, on m'a raconté une histoire, il avait énormément de talent, mais il paraît qu'il avait une réputation quand même très très difficile. Il paraît qu'il n'était pas facile du tout, et on m'a raconté ces histoires d'un type qui arrive, un batteur.
20: pour enregistrer avec Michel Legrand. Il arrive, il met sa batterie, etc. Et le directeur du studio fait non, il n'y aura pas d'enregistrement. Ah bon, pourquoi? Parce que Monsieur Legrand est mort. Ah bon? Bon, il part, il reprend sa batterie. Deux minutes après, il revient, il remet sa batterie et le mec lui dit, écoutez, je viens de vous dire, monsieur, il n'y aura pas d'enregistrement. Michel Legrand est mort. Ah bon, d'accord. Il part, il revient, il remet sa batterie. Et là, il me dit, écoutez, monsieur, ça fait 3 fois que je vous dis que Michel Legrand est mort. Pourquoi vous revenez? Parce que c'est tellement bon de l'entendre.
21: Il connaissait cette blague, Michel. Il en riait beaucoup. Oh.
0: Et c'est lui qui a fait la petite musique du Top Horaire RTL.
21: Absolument. Et il me l'a expliqué. Et comment ça s'est passé? Il était très jeune. D'ailleurs, c'est au moment où il a travaillé avec Miles Davis, avec tous ces gens-là, et qu'il a fait le premier album de Barbara Streisand, parce que son tout premier album est en français, puisqu'à l'époque ils étaient en couple tous les deux, et ils s'aimaient énormément. Et donc plein d'histoires. J'ai eu le temps. Il m'a raconté vraiment beaucoup de choses dans sa vie.
22: Tu disais qu'il était génial, donc il était perfectionniste, donc il était un peu insupportable. Il y a des génies qui sont accessibles, sympathiques, regarde Max Boublil.
21: Moi, ça s'est toujours bien passé avec lui.
23: Ne serait-ce que Laurent Ruquier, qui est un génie.
22: Ah oui.
0: Et là, c'est à cause de vous, je vais pas être un génie sans bouillir.
22: Oh, joli.
24: Moi,
0: on passe à une question littéraire, si vous le voulez bien, pour Mme Massol, qui habite Cultura, dans le Jura.
25: Elle habite à Cultura?
0: Cultura.
23: Cultura, l'esprit jubile.
25: Oh, merde. Je connais les pubs, je suis désolé.
0: Question littéraire.
23: L'esprit jubile.
0: Qui concerne une œuvre à retrouver. Je veux évidemment le nom de l'œuvre et le nom de l'auteur. Il s'agit d'une œuvre dans laquelle un mystérieux Rodolphe, qui en fait. En fait, est le grand-duc de Gerolstein. Et il circule, ce Rodolphe, avec le Chourineur et la Goualeuse.
25: C'est logique.
0: Alors,
25: c'est les 220 ans de sa
21: naissance.
25: C'est Eugène Sue, les Mystères de Paris.
0: Ah, bonne réponse de Paul Elkarat. Bravo Paul.
23: Eugène Sue, la statue me regarde.
0: Eugène Sue, qui est mort il y a 220 ans. Il est né il y a 220 ans.
22: Il est mort depuis ?
0: Oui. Mais c'est l'anniversaire de sa naissance et pas de sa mort, effectivement. Il est mort en 1857, assez jeune d'ailleurs.
25: Oui, c'est ça.
0: Il est mort à 53 ans. Il est enterré à Annecy, d'ailleurs, si vous voulez savoir. Parce qu'il s'était un peu retiré, il faut bien dire, raisons politiques.
25: Oui.
0: Bravo de savoir que Rodolphe, le Chourineur et la Goualeuse sont les trois personnages principaux
25: des
0: Mystères de Paris, signé Eugène Sue. Une question peut-être plus difficile pour Marc Chiez, qui habite Vauréal, dans le Val d'Oise. Nous sommes le 17 juillet 1816.
23: Non, on est le 26 janvier 2024.
0: C'est une supposition, monsieur Beaubon.
22: C'est aussi drôle le matin ou pas?
23: Je suis plus poli que toi, en tout cas.
0: Le 17 juillet 1816, ce jour-là, on a vu des tas de gens faire signe à l'Argus. Mais pour quelle raison?
25: Tout simplement parce que l'Argus, c'est le bateau qui est venu à la rescousse des naufragés de la Méduse qui avaient fait naufrage.
0: Et ils étaient où, ces naufragés de la Méduse?
22: Dans l'eau.
25: Ils étaient au large de la Mauritanie.
0: Oui, mais ils étaient sur quoi?
25: Sur le banc d'Arguin.
0: Oui, mais.
25: Sur le radeau de la Méduse.
0: Ah ben, vous n'avez pas encore dit radeau, c'est pour ça.
25: Oui, mais j'allais y venir, mais là, j'étais en train de.
23: Pardon, mais j'étais simplement
25: en train de dresser le décor, vous voyez.
0: Ah, très bien.
25: En disant simplement que ce bateau.
0: Vous étiez le Géricault de RTL.
25: Voilà. C'est Géricault qui l'a peint 3 ans plus tard.
0: Vous étiez en train de dessiner effectivement le paysage.
25: C'est ça.
0: Et effectivement, sur le radeau, on voit des gens faire signe à l'Argus, c'est le bateau qui va finalement les sauver alors qu'ils ont échoué. Et le radeau, ce n'est pas d'ailleurs la Méduse, c'est pas le nom du radeau.
25: Non, c'est le nom du bateau, la Méduse.
0: La Méduse, c'est le nom du bateau avec lequel évidemment ils ont échoué. Bateau sur lequel d'ailleurs sont restées quelques personnes, parmi lesquelles il y aura 3 survivants qui peut-être ont bien fait de rester sur le bateau, d'ailleurs, sur le radeau, il y a eu beaucoup de morts, y compris...
25: La mer était démontée, donc.
0: Certains qui se sont fait bouffer par...
21: les autres.
25: Les requins.
0: Les requins, les survivants et...
21: Ils mangeaient entre eux.
22: Mais c'est méchant, un migrant. Qu'est-ce que c'est méchant, un migrant? Ils se bouffent entre eux.
23: Quelle horreur.
0: Et effectivement, le 17 juillet...
25: Il parlait de migrants, mais il y avait une personne noire sur le bateau qui a fait scandale sur le tableau en 1819, d'avoir dessiné un noir sur un tableau.
0: Absolument. Le 17 juillet 1816, en tout cas, effectivement, enfin, les naufragés du radeau de la Méduse apercevaient un bateau qui arrivait pour les sauver, le fameux Brick, qui s'appelait Argus. Bravo, Paul Elkarat.

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2: Je vous emmène dans la prison de Florence où se trouve une célébrité encore aujourd'hui. Mais quelle célébrité dans la prison de Florence?
3: Ah, c'est El Chapo, un criminel évidemment avec la drogue et compagnie. Et c'est l'équivalent d'Alcatraz dans les montagnes rocheuses aux États-Unis.
2: Parce que vous n'êtes pas tombé dans le piège.
3: Oui, c'est ça.
2: Effectivement, Florence, c'est comme la chanson de Serge Reggiani, Venise n'est pas en Italie. Eh bien, Florence n'est pas toujours en Italie, car il s'agit bien d'une ville américaine qui s'appelle Florence, où se trouve la plus grande prison des États-Unis, dans laquelle il y a El Chapo. Excellente réponse. De Johan Rioux. Florence in Colorado est effectivement un United States Penitentiary Administrative Maximum Facility.
3: Ah. Effectivement, bel accent.
2: Autant dire une prison américaine de très haute sécurité. Et si on en parle, on la surnomme l'Alcatraz des Rocheuses. C'est bien parce que Donald Trump a évoqué l'éventuelle réouverture de la prison d'Alcatraz, qui, elle, cette prison se trouve à San Francisco, en Californie. Oui. Il se trouve que le hasard a voulu qu'il n'y a pas longtemps, j'étais à San Francisco il y a quelques mois pour la Joconde qui se joue là-bas. Et j'ai visité pour la première fois Alcatraz.
3: C'est vraiment possible de s'évader,
4: c'est sympa.
2: Alors ça, je peux vous dire qu'il y a du boulot pour Donald Trump s'il veut rouvrir cet endroit.
5: C'est en mauvais état.
2: Ah ben non, mais c'est pas possible.
5: C'est,
2: mais,
5: en plus, c'est délabré.
4: C'est pas devenu une pizzeria. Non.
6: Ah non.
4: Alors, il y a l'Alcatraz.
2: Je crois que vous confondez l'Alcazon et l'Alcatraz. Non, mais c'est des cellules comme on ne peut plus en mettre personne aujourd'hui, de toute façon. Puis elles ne sont plus en état. De toute façon, la presse aujourd'hui, on nous dit qu'il est déjà revenu sur ce qu'il a dit, Trump, parce qu'il aurait fallu carrément raser la prison et en construire une autre, parce que celle-ci, elle n'est évidemment plus praticable, même si en revanche, elle attire de nombreux touristes. Ah, oui. Je conseille la visite, ça vaut vraiment le coup. Alors, prenez pas
5: l'audio guide.
2: Ça sert à rien, l'audio guide. Bon. Non, on vous raconte des trucs.
7: Il faut régler sur français.
2: Pardon?
7: Il faut régler sur français.
3: Ah, j'ai réussi, waouh!
2: Quand M. Trump a reparlé d'Alcatraz ce week-end, tout de suite, je me suis rappelé une question que j'avais posée ici, en rentrant justement de ce voyage à San Francisco, quand j'avais visité la prison. Et je vais vous reposer la question, mais inversement. Puisque Alcatraz s'appelle Alcatraz, parce que elle est ainsi nommée, cette prison, parce qu'elle est sur l'île de Los Alcatraces. Okay. Mais qu'est-ce que ça veut dire?
3: Les pélicans. Les pélicans.
2: Les pélicans. Bonne réponse.
5: C'est parce bossé, que Johan.
2: Vous avez retenu, vous avez bossé.
4: Alcatraz, ou
3: Wikipédia, 5h35 ce matin. Je suis content de mon investissement et tout. Ouais. J'ai dévalisé encore la marchande de journaux juste à côté. Elle me remercie trop et tout. Elle est trop gentille, cette dame. Place du marché, allez la voir à Neuilly-sur-Seine, extraordinaire.
2: Elle est marrante en plus.
3: Vous la connaissez aussi?
2: Ouais, je la connais, bien sûr que je la connais.
3: Mais oui, elle est trop gentille.
2: Et elle dit toujours des trucs rigolos. Oui. Oh, bah, il fait froid aujourd'hui.
3: Elle est exceptionnelle. Et puis elle a été victime des travaux sur cette place pendant des années et des années. On l'a mis à gauche, à droite. Ah, et c'est une île incroyable parce que c'est des réserves d'oiseaux absolument de dingue.
2: Ah là, vous reparlez de la prison,
5: il mélange tout.
2: Je croyais que vous parliez du kiosque de la dame.
5: Il y a peu de pélicans.
2: Il va tellement vite, on a du mal à le suivre.
5: Hein. Ouais, bah, pensez à Nathalie.
2: Ah, il y a quelques pélicans. Neuilly, j'ai encore vu Balladur passer la semaine dernière. Je
8: vous demande de vous arrêter.
3: Tu as fait de la prison ici, même une garde à vue ou quelques instants, quelques minutes.
4: Bah, on va te le raconter.
5: Je suis sûr qu'elle a fait de la prison.
4: J'ai pas fait de la prison, mais j'ai déjà été embarqué par les flics. Je suis déjà resté.
2: Pour ivresse.
5: Ah, sûrement.
2: Ou racolage.
4: Non, pas
8: les deux. Les deux.
4: J'étais avec un copain dans une soirée.
5: Oui, ah bah voilà.
4: Dans une soirée dans laquelle il y avait 200 personnes et les flics ont débarqué. Et en fait, il a été embarqué. Ils m'ont embarqué avec, je ne sais pas pourquoi, je crois que nos téléphones étaient, enfin, ils avaient vu qu'on s'échangeait pas mal de messages.
5: Oui, pour acheter des produits.
4: Et lui, en fait, voilà, il était soupçonné d'avoir acheté de la drogue.
5: Ah bah voilà, il m'en doutait.
4: Sachant que moi, j'ai jamais touché à la drogue de ma vie, mais bon. Ils nous ont relâchés quelques heures plus tard.
9: Et comment était la cellule de dégrisement?
4: On n'a pas été en cellule de dégrisement. On était dans une, on a été derrière un bureau. Les flics nous ont posé des questions. Moi, j'assistais le gars, mais j'avais rien à dire, en fait, si ce n'est que j'avais des coups de fil personnels.
2: Un peu comme d'habitude, donc.
4: Mais qui est vilain?
5: Et Bernard Henry, il a jamais fini dans une geôle à Kaboul ou un truc comme ça?
9: Oui. Oh.

0: oui, ça lui...
1: Ah oui, vous avez dû lui apporter des oranges. L'avantage, c'est que vous, vous pouvez rentrer, vous passer entre les barreaux.
2: Heureusement qu'il n'est pas marié avec moi.
1: Et vous avez chanté dans les prisons?
0: Oui, j'ai chanté.
1: Ça, c'est bien parce que les gens peuvent pas s'échapper.
3: Ça s'appelle ce qu'on appelle la double peine.
0: La double peine. Mais, c'était à la prison des Murets, vous voyez, qui est près de Toulouse.
1: Les pauvres.
0: Pour les grandes peines, pour les grandes peines.
3: Ah oui, oui, bah oui, c'est ce qu'on disait.
0: Mais c'est vrai qu'ils étaient obligés d'être au concert. Hein. Je leur ai chanté du bel canto, du Puccini, toutes sortes de choses, mais ils aimaient, ils étaient adorables. Je dois dire que j'avais un public extraordinaire.
1: Vous n'allez pas faire un concert chez Sarkozy?
0: Ben, il a un bracelet, lui.
1: Ah oui. Non, il paraît qu'ils n'ont pas trouvé. Il a tellement déchui qu'ils sont grosses qu'ils n'ont pas trouvé de bracelet à sa taille. Est-ce que vous avez travaillé cette émission, manifestement, monsieur Rioux, en dehors de l'actualité? Je suis sûr que vous avez révisé tout le parcours et le CV de Vincent Cespedes.
4: Oui, plein de petits, vraiment plein de
1: petits. Qu'est-ce que vous savez sur lui? Par exemple, moi, je saurais pas. Déjà, le fait qu'il chante, je le savais pas.
4: Ah oui, vous êtes vraiment cosmopolite. Vous êtes né en Algérie. Je crois que la maman est, vous avez, côté hongrois et côté espagnol, et vous êtes né en Algérie.
5: Non, c'est mon père, à Oran, oui.
4: Ah oui.
5: Ouais. Non, moi, je suis né à Aubervilliers.
4: Ah oui, c'est très décevant.
3: Ouais,
1: c'est bien ce qu'on disait. Et quoi d'autre? Et quoi d'autre?
4: Mais non, mais vous avez fait plein de petits bouquins et tout philosophiques, c'est ça, plein de petits.
5: 630 pages, 400 pages.
4: Ah oui,
6: des tout petits opuscules.
4: Et quelle est votre plus grande fierté? Alors qu'est-ce que.
5: En philo ou
4: non,
5: dans la
4: pourquoi,
5: vie?
4: Non, pourquoi selon vous, vous méritez votre place ici? Parce qu'il faut mériter sa place ici. Vous faites...
1: Ah bon, c'est nouveau ça.
5: Non, je suis vierge de tout entrisme et de tout népotisme.
0: C'est dingue ça.
5: Ah voilà, vierge. C'est la pureté de cette émission en fait.
4: Ah, c'est super. Vous l'écoutez un petit peu de temps en temps?
5: Oui.
4: Ah oui, alors donnez-moi un exemple pour prouver que vous écoutez pas.
6: Par exemple, comment s'appelle la fiancée éternelle de Johan Rioux?
5: Nathalie.
1: Bonne réponse de Vincent Cespedes.
4: Il est cool.
5: Moi aussi j'ai Wikipédia. Hein.
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3: Vous avez une autre question?
1: Je vous emmène au Louvre, maintenant.
3: C'est ça, par où?
6: Il n'est pas l'émission d'abord.
3: C'est l'émission culturelle.
1: Et après, on dira que les grosses têtes pas une émission culturelle.
6: C'est vrai, c'est ce qui se dit. Hein. Je voulais te le dire.
1: Et ben pourtant, là, au Louvre, vous pouvez voir une célèbre raie. Quelle célèbre raie?
3: Une raie?
6: La raie duc.
3: Pardon.
2: Alors, je n'aurais même pas de proposition.
3: Vous parlez d'un animal ou vous parlez d'une raie humaine?
8: On parle du poisson?
3: Je vous parle.
1: Je vous parle de la raie. La raie, c'est la plus célèbre raie du Louvre.
3: C'est une raie dans le coiffure, peut-être?
1: Non, le poisson.
3: Ah, le poisson.
2: Mais le poisson, bande de cons, c'est évident.
3: Peut-être, ça aurait pu. Bah, avec Laurent.
2: Il va pas vous poser une question sur une raie du cul.
3: Mais non, pas raie du cul.
2: Mais pourquoi il y en a plein?
3: La raie sur le côté aussi.
6: Ah oui, par raie charme.
0: Alors,
2: elle est sur le radeau de la Méduse.
1: Ah, pas du tout, non.
3: Elle est sous le radeau de la Méduse.
1: C'est un des tableaux les plus célèbres de ce peintre. Et en fait,
2: il n'y a qu'une raie dessus.
1: Oui, il n'y a pas qu'une raie, mais comme poisson, oui, il n'y a qu'une raie.
2: Et des personnages.
3: Alors, est-ce que c'est une raie cuite dans une assiette ou c'est une raie qui nage?
1: Ah non, elle est accrochée au mur, la raie.
3: Parce qu'elle est très connue. C'est pas terrible comme déco, hein. Excusez-moi, mais
6: c'est pas la raie du 50.
3: Moi, j'ai aucune raie accrochée au mur, hein, perso.
1: Il y a un chat, qui
3: est accroché au mur aussi.
1: Non, qui est à côté de la raie, un chat.
2: C'est un peintre de quelle époque?
1: Ah bah, c'est un des peintres français les plus célèbres du 18e siècle.
2: Chardin?
1: Et c'est Chardin.
8: Courbet.
1: Excellente réponse! Excellente réponse de Jean Benigni.
2: Non mais vraiment? Comment t'as dit?
8: Chardin?
2: Mais Jean et Chardin, tu connais Chumakachine?
8: Jean du Chardin.
2: Tu connais Jean du Chardin?
3: Monsieur Singh, comme il est d'origine alsacienne, il chante du Chardin. Hein,
1: c'est Jean-Siméon Chardin, si vous préférez.
2: Oh là là.
1: Spécialiste des natures mortes, des animaux. Il peignait des animaux vivants, mais c'était assez surprenant parce qu'il mettait beaucoup de temps à peindre un animal vivant.
3: Ouais. Et parce qu'il la raie était morte, donc il ne la peint plus vite.
1: Oui, la raie, une fois qu'elle n'est plus dans l'eau, c'est vrai qu'elle est souvent
3: accrochée au mur.
1: Mais en tout cas, Chardin est célèbre pour sa raie, pour son buffet.
3: Pardon, mais il n'y avait qu'une raie et un chat sur ce tableau?
1: Non,

0: Qu'est-ce qu'il y a, Caroline?
1: Caroline. Caroline est en pleine descente, je ne sais quoi.
2: Ben à mon avis, elle a bu le filtre d'amour, elle va pas tarder à nous draguer là.
0: Mais qu'est-ce qu'il y a, Caroline?
1: Elle se pisse de rire, ma fille.
3: Elle est célèbre pour sa raie.
4: Votre phrase, c'est Jean-Éric Charnot est célèbre pour sa raie.
0: Ils sont...
4: Je vous jure. Alors que... moi, après, je veux bien qu'on dise que j'ai des facilités à rire, que j'ai la déconne au bord de la bouche, oui.
0: Oui, mais excusez-moi, mais Chardin, s'arrête, c'est enfin l'arrêt de Chardin.
1: L'arrêt de Chardin.
2: Tu habites en Red Chardin.
1: Il y a des appartements.
2: Il y a des appartements en Red Chardin.
1: Moi, j'ai un appartement en Red
2: Chardin. En Red Chardin, c'est très bien.
1: C'est beau, parce que la décoration en même temps.
0: C'est moins cher en Red Chardin.
2: C'est vrai, généralement.
0: C'est un des tableaux les plus...
5: Mais pardon, il y a quoi d'autre qu'une raie et un chat?
0: Ah ben il y a une toile, il y a une nappe, il y a
1: c'est une nature morte.
0: Ouais, c'est une nature.
4: Ok, à part Jean Benguigui dans les grosses têtes, avec humilité et honnêteté, qui connaissait la reine Charlotte?
1: Non. Moi, je te dis, j'y habite.
3: Quel est le titre du tableau?
4: Et les autres grosses têtes, soyez honnêtes.
3: Quel est le titre du tableau?
4: Vous avez entendu parler de la reine?
1: L'arrêt de Chardin.
0: L'arrêt, je vous dis que
2: ça, ça s'appelle l'arrêt.
0: Ça s'appelle l'arrêt. L'arrêt de Chardin.
2: Ouais. Oui, bah oui.
0: Comme la Joconde de Léonard de Vinci.
2: Le radeau de la Méduse.
0: Non, de Géricault. Non.
1: Oh, pas non, comme non, c'est non, la non, trompette de Géricault.
4: La Vénus de Milo. Voilà. Moi, je suis désolé, j'aimerais bien briller en société après, mais je peux pas arriver en disant ce que vous connaissez l'arrêt de Chardin.
2: Mais si, c'est classe.
1: Mais non, mais il faut que ça vienne dans la conversation.
2: Oui, c'est pas évident.
4: On va pas prendre en sérieux.
0: Aux États-Unis, c'est le lobby. La raie de Chardin, vous pouvez aller la voir au Louvre.
2: Elle y est tout le temps ou elle bouge des fois?
1: Non, non, non.
2: Elle est tout le temps là.
1: Non, non, elle est.
4: Imagine,
1: elle
4: arrive à dîner.
0: C'est,
4: viens aller au Louvre.
0: C'est le tableau le plus célèbre de Chardin. Qu'est-ce que je vous dis?
2: D'accord.
0: Et d'ailleurs, la preuve.
2: Mais Chardin n'est pas très célèbre.
0: Monsieur,
2: si.
0: Ben, si,
4: Chardin,
0: la preuve.
4: J'avais jamais entendu parler de Chardin.
0: Monsieur Benguigui, en tout cas.
2: Oh, mais ça, il est spécialiste
0: est une
2: en
0: vraie grosse tête. Oui. Bravo, Jean. Grâce à vous, on a retrouvé Chardin.
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0: Tu as failli arriver en retard.
3: Vous étiez arrivé en retard.
9: Je suis arrivé en retard et désolé.
0: Et vous étiez en colère, hein, Karine.
3: Ah, ça ne se fait pas. Alors,
0: elle sait les mater, les footballeurs, croyez-moi.
3: Quand j'ai eu une vie avec un footballeur, il y a très longtemps, eh bien, quand il arrivait en retard aux entraînements, on leur prenait 10 000 euros par jour.
10: Mais combien il gagnait alors?
3: Bah, beaucoup.
9: Mais moi, je pensais qu'on commençait plus tard.
3: Mais depuis quand?
0: C'est ça toujours 15h30. 15h30 tous les jours.
9: Ouais.
0: Hein?
9: Mais attends, mais là, je crois qu'on en avance. Hein.
0: C'est pas faux.
11: Moi, j'ai la haine contre Adil Rami.
0: Pourquoi?
11: Parce qu'il s'apprête à faire la nouvelle saison de Danse avec les Stars. C'est terrible parce que je me fais remplacer par Adil Rami. Ça fait un peu la haine.
9: Si je fais pas mieux que toi, je suis dans la merde.
11: Ouais, j'avoue.
9: Ah non, non, en plus, mais t'as fait un beau parcours, toi.
11: Moi, j'ai fait un beau parcours. Ouais, je suis allé jusqu'en demi-finale. Si tu vas pas jusqu'en finale, c'est, franchement, c'est la honte.
0: C'est chouette les dialogues d'intellectuels. Ouais, ouais.
11: Non, mais c'est terrible, Laurent. Vous rendez compte, me faire remplacer par un arabe comme ça? C'est ça que vous avez ressenti quand Léa Salamé vous a remplacé?
0: Ah, il est en forme, le petit. Le petit est en forme. Bon, en tout cas, vous êtes contente de retrouver un footballeur, Karine.
3: Je suis surtout contente de retrouver Adil.
9: Ah. On se connaît, hein.
3: Bah oui. Ah oui, vous...
9: Mais moi, je suis pas un footballeur. Hein. Moi, je suis un artiste.
0: Ah,
9: moi, je sais tout faire.
0: Mais vous vous connaissez depuis longtemps, je veux dire.
3: Depuis les grosses têtes.
9: Ben,
0: ah oui, d'accord, oui, mais
3: ah
0: enfin,
3: oui, c'est tout. Ah oui, non, non.
0: Il s'est rien passé de plus.
3: Non, non, c'est pas vu en dehors de l'émission.
9: Je m'en souviens plus.
3: Bah, c'est donc qu'il s'est rien passé.
11: Ils avaient un rendez-vous, ils avaient un rendez-vous, mais il arrivait en retard.
3: Crois-moi, tu t'en souviendrais. Comme on dit, je n'ai pas la langue dans ma poche.
0: Je n'ai pas, cher Aria.
11: Elle est où, du coup, ta langue, Karine?
0: Karine, tu arrêtes.
9: Enchantée, en tout cas, Ariane.
3: Enchantée.
0: Vous ne connaissiez pas Ariane Massenet?
3: Non.
0: Je vous la présente alors.
9: Ouais. Allez-y, j'attends que ça.
0: Alors Ariane, comment je pourrais vous présenter Ariane? Animatrice, présentatrice, journaliste, auteur.
3: Voilà.
0: Elle fait un peu de théâtre aussi de temps en temps.
3: Absolument, voilà. Un peu tout ça.
0: Un peu tout ça,
3: et
0: voilà.
3: Ça y est, ça vous revient pas. Non.
9: Qu'est-ce qui doit me revenir?
4: C'est une artiste comme toi.
3: Parce qu'elle a fait longtemps de la télévision.
9: En tant que présentatrice?
3: Oui.
0: On ne peut pas plaire à

0: Tout le monde, ça vous dit quelque chose, peut-être, ça. On ne peut pas plaire à tout le monde.
1: Avec Marc-Olivier Pogiel.
2: Il est peut-être trop jeune. Quel âge vous avez, mon cher?
3: 39.
2: Ah oui, alors là, quand même, il faut... Oui.
4: Moi, quand j'étais petit, je regardais Ariane dans le Grand Journal. Et un truc qui était bizarre, c'est vu que j'étais assez jeune, c'est pas pour vous donner un coup de vieux, mais
2: oui,
4: c'est
2: vrai que... ta gueule.
4: Non, mais c'est vrai que j'avais 7-8 ans quand je regardais le Grand Journal, et dans ma tête, pour moi, Ariane, c'était... J'avais entendu Marianne. Et pour moi, c'était la Marianne dont on me parlait à l'école. Et je ne comprenais pas pourquoi vous étiez habillé dans le Grand Journal et à poil dans le hall de ma mairie.
0: C'est mieux que l'inverse.
2: Quoique.
0: Une première citation, tiens, pour Alain Nivois, qui habite Savoyeux, en Haute-Saône, qui a dit « Qu'est-ce qui rentre sec et dur et qui ressort mou et mouillé ?» Le chewing-gum, faut pas toujours avoir l'esprit mal placé.
1: Donc, qui est-ce qui a dit ça?
2: Ah, qui a dit ça?
4: Ah, bah, humoriste.
5: J'ai cru qu'il fallait dire chewing-gum.
2: C'est Coluche.
0: Eh bah oui, c'est Coluche. Bonne réponse de Valérie Mérès.
4: Oui, tu l'as connue, toi.
0: Ah bah oui, elle l'a connue. Bah, elle a tourné avec Coluche dans Banzai.
4: Mais eh oui, bien sûr.
5: Elle a couché avec lui.
4: Elle a couché avec Coluche ou pas?
2: Mais non, je n'ai pas couché avec lui.
5: Si, t'as couché avec lui.
2: Mais non, toi, tu fantasmes. Tu crois que t'as couché avec moi? Tu crois que j'ai couché avec Coluche? Je t'ai dit que je ne me faisais que des beaux gosses.
0: Vous auriez aimé à l'époque avoir une petite aventure avec Valérie, François, c'est
5: J'en
0: ça?
5: J'en ai eu une, mais elle ne s'en souvient pas. On était à l'école ensemble.
2: Mais oui ou non alors? Mais non! Il aurait bien aimé, mais non! Je m'étais tapé, il s'arrête trop, par contre!
0: Ah bah celui-là, je ne l'avais pas dans votre collection, dites donc! Hein.
2: Ah ben, entre 18 et 28, j'ai fait beaucoup dans l'acteur!
0: Et le chanteur aussi!
2: Et
0: hein.
2: Enfin voilà, j'ai mélangé!
4: Attends.
2: Je faisais dans les artistes!
4: T'as couché avec Nils Erstrup, ça y est, je connais enfin mon père!
0: Jean-Jacques Goldman aussi.
2: Oh non, mais ça non. Ah,
1: mais oui ou non,
4: Valérie
1: alors,
4: est bonne. Bonne.
2: Non.
0: C'est à l'époque où vous faisiez le resto du cul, c'est ça?
2: Je l'ai pas fait.
1: Mais je comprends.
0: Quoi, qu'est-ce qu'il y a?
1: Mais moi je comprends, il est irrésistible, Jean-Jacques Goldman.
0: Ah bon, on est d'accord, bien sûr. Et Valérie est irrésistible aussi.
2: Oh là là! Là, ce week-end.
5: À l'époque.
4: Oh là.
2: Parce que grâce à une copine qui n'est pas du tout dans ce métier et tout, j'ai regardé les secrets professionnels du docteur Afflegluck.
0: Oui, de Thierry Lhermitte.
1: Un vieux film, ouais.
2: Moi-même, je me suis fait rire, tellement j'étais drôle et belle.
0: Mais je confirme.
2: Ah non, mais c'était hallucinant parce que je j'ai jamais pensé ça et là.
1: Mais du coup, alors qu'est-ce qui s'est passé?
2: Ben rien, je.
5: Larry.
2: Enfin, je sais que j'étais bonne et belle.
0: Si vous aviez su, vous en auriez profité encore plus.
2: Beaucoup plus.
0: Pour François Mauger, qui habite Compiègne, qui a dit. Qui s'endort avec le cul qui lui démange, se réveille avec le doigt qui pue.
1: C'est Coluche aussi, non?
0: Non, c'est plus vieux que ça.
2: Rabelais.
0: Bonne réponse de Valérie Mérès.
4: C'est Rabelais qui a dit ça.
0: Vous voyez?
2: Ah oui, parce que.
0: Et
2: Rabelais...
0: en plus, elle n'est pas trop con quand même.
4: Attendez, c'est Rabelais qui a dit ça?
0: Ben oui, François Rabelais, oui, ben c'est son style.
2: Ben oui.
4: Non, mais attendez, après, maintenant, il y a des lycées qui portent son nom, ça veut dire que j'ai toutes mes chances.
0: Oui, mais c'est vrai que Rabelais, on sait, c'était quand même quelque chose plutôt argotique, avec une verve.
1: Oui,
0: voilà.
1: C'est donc... le bien manger, le bien vivre.
0: Voilà, enfin, voilà.
2: Bien manger, je sais pas
6: si. Si, mais... si, je connais très bien, j'ai mangé avec lui un jour.
0: Qu'est-ce que vous dites?
6: Elle m'a demandé si je le connaissais, je dis oui, je l'ai déjà rencontré.
0: Rabelais. Oui.
2: T'es un peu endormi aujourd'hui, toi.
6: Non, je suis arrivé en retard, là. Vous êtes parti vite dans le cul, en plus.
4: Et tu la connais, celle-là? Homme qui pète plus haut que son cul, un peu de merde derrière les oreilles. Oh. Ça, c'est Rimbaud, ça.
0: Ah, je connaissais pas, non. Ah bah tiens, puisqu'on parlait d'âge, chère Valérie, voici une jolie citation pour Mireille Goumard, qui habite Épinac, qui a dit « Le drame de notre époque, c'est que la plupart des gens ne respectent l'âge que lorsqu'il est en bouteille. »
1: C'était un poivreau notoire?
0: Ah oui, c'était...
1: Un comédien?
0: Alors, pas comédien.
1: Chanteur?
0: Non, écrivain, on lui doit entre autres Le singe en hiver.
2: Blondin.
0: Antoine Blondin, encore une bonne réponse de Valérie Mérès.
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0: question littéraire, cette fois pour Régine Page, qui habite Courbevoie dans les Hauts-de-Seine. Question qui concerne un livre de mémoires. Des mémoires qui s'intitulaient « Mes souvenirs d'enfants paresseux ». Qui a écrit ce...
3: Sacha Guitry, non?
0: Sacha Guitry, non.
3: Voilà. C'est quelqu'un qui est encore vivant?
0: Non, ce n'est pas quelqu'un de vivant.
2: Titoff? Français?
0: Titoff, non. Mes souvenirs d'enfants paresseux.
3: C'est un français? Quelqu'un de travailleur.
0: Alors, un français, oui, absolument.
3: Non, c'est un artiste? C'est...
0: Alors, oui, un artiste, bien sûr. Oui, oui, oui.
3: Un politique aussi?
0: Un politique, non.
7: Ah, c'est celui qui a écrit Poil de carotte.
0: Ah, Jules Renard, non.
7: Oui,
3: humoriste?
0: Humoriste,
8: c'était,
0: non.
8: C'était évidemment ironique, il n'était pas paresseux.
1: Comédien?
0: Pardon?
1: Comédien?
0: Comédien, non. Non, non,
8: c'était ironique, il n'était pas paresseux quand il dit ça. Voilà. Ouais, des rêveurs.
0: Il n'aimait pas ce pourquoi on le connaît au départ, et puis finalement il y a pris goût.
3: La musique, peut-être.
0: La musique, absolument.
3: C'est Ravel?
0: Et c'est Maurice Ravel. Ravel. Bonne réponse. Excellente réponse de Christophe Barbier. Ah oui. Je vous en parle parce qu'il y a un album qui sort. Peut-être que Monsieur Bellamy saura me dire si ça vaut le coup de l'acheter. Un piano solo, Maurice Ravel, joué par Philippe Bianconi. C'est un bon pianiste.
3: Ah, excellent. C'est l'intégrale. L'intégrale des œuvres de Maurice Ravel. En deux CD. Parce que comme il était tellement perfectionniste, chaque
8: parce qu'il
3: note...
8: est décédé.
3: Voilà. Et
0: non, on n'est pas obligé
3: de
0: rire.
3: Bon pianiste. C'est un très bon pianiste. Philippe Bianconi. Ouais, ouais.
0: Est-ce que vous êtes capable de nous faire le boléro de Ravel, Chantal?
3: Non. Ça, c'est Mozart.
0: Elle avait une chanson de là.
7: Oui, oui. C'est
0: pas ça? C'est pas ça du tout.
7: Non, non. Bien sûr que oui.
3: C'est beau quand tu fais les chœurs, Chantal. Hein. Mais est-ce que quand un pianiste reprend comme ça des grandes œuvres du classique, est-ce qu'il apporte quelque chose en plus qu'un autre pianiste? Parce que c'est compliqué de dire un mauvais pianiste, un bon pianiste, sinon ils font pas de fausses notes. J'imagine sinon on leur propose pas d'enregistrer un album. Donc qu'est-ce qui fait la différence?
9: Ce qui est absolument fascinant, c'est que le langage musical, ce sont des notes noires sur une feuille blanche, et que chaque interprète apporte quelque chose. Parce que comme disait Karajan, l'essentiel, c'est ce qu'il y a entre les notes.
7: Exactement.
9: Et pourtant, ce sont les mêmes notes, les mêmes indications, et vous prenez 10 interprétations différentes, vous aurez peut-être 10 œuvres différentes. C'est ça qui est extraordinaire.
3: Parce qu'ils doivent quand même respecter, j'imagine, le rythme, la mélodie, etc.
9: Oui, oui, mais on peut...
8: Vous êtes bien sur Radio Classique, on va passer...
9: Mais non.
3: Tout écoute. De suite. Mais non, mais c'est, moi, je trouve ça toujours intéressant.
8: Mais parlez-en au café, on s'en mange. Tout à l'heure, il demandait, il est bon, le pianiste? Bah oui, il a sorti un CD, bien sûr qu'il est bon.
9: Oh, c'est pas...
0: Mais beaucoup de gens qui écoutent du piano en CD, monsieur...
8: Ah bah oui.
0: Oui.
8: Chopin, quand tous les CD de Chopin.
0: Et il y a le boléro sur les deux CD ou pas alors?
3: Bah c'est, non, c'est à l'orchestre.
9: Là, c'est à l'orchestre, ouais.
3: Et alors, le concerto pour la main gauche, c'est Ravel?
9: Ah, oui, c'est Ravel.
8: C'est Jamel Debbouze. Oh. Ah, mais il faut bien des blagues aussi, merde. Depuis tout à l'heure, il nous balance le truc, là. Le catalogue de Wolfgang, machin.
0: C'est ça, les grosses têtes, hein, culture et humour. Une question maintenant.
8: Je suis là.
0: Une question pour Géraldine Maurice, qui habite Saint-Cyr-sur-Menton. C'est dans l'Ain, Saint-Cyr-sur-Menton.
8: Ah, il sait où sont nés les Bogdanov?
0: Eh oui, bien sûr. Et ma question concerne...
8: Elle est moins bien, mais dans le rythme, elle est bien.
3: Celle-là, elle est vieille, hein.
8: Tu vois, elle est nulle, mais comme j'ai bien sorti mon nom. Une bonne blague, là.
0: C'est le boléro de Mozart, Chantal.
7: Elle était bien, l'ami, Audrey.
8: Audrey Bellamy, ouais.
0: Audrey Bellamy.
9: Tu as chanté.
7: Tu m'avais invité dans ton émission.
9: Oui.
3: Bellamy, il a dit à tous les gens qu'il a croisés ici. Tu te souviens quand je t'ai invité dans mon émission? Une sur deux, c'était pas vrai.
7: Mais moi, c'est vrai.
0: Qu'est-ce que vous avez chanté alors?
7: J'avais chanté L'enfant et les sortilèges.
0: Allez-y.
7: De Ravel, non?
3: Mais oui.
9: Oui.
3: Vas-y.
7: Attends, comment c'était?
8: Mais si.
9: Sur un texte de Colette.
7: Sur un texte de Colette.
3: Oh, ça doit être bien.
8: Mais oui.
7: Et ça, c'est vrai. C'est un enfant qui était très méchant et qui cassait les objets.
9: Voilà.
7: Et les objets se rebellaient contre lui.
9: Oui.
7: Ah, l'armoire normande et tout. Tu es méchant. Lalalala, tout.
3: Et où est-ce qu'on peut réécouter cette formidable émission?
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0: Ah, une question maintenant pour Francine Bourgogne, qui habite Saint-Rémy-les-Chevreuses, c'est dans les Yvelines. Et j'aimerais vous demander ce qu'on appelle aussi la pomme coton. l'autre nom de la pomme coton.
11: Est-ce que ça se mange?
0: Oui, ça se mange.
2: C'est une pomme?
0: Alors, bah non, c'est pas une pomme.
11: C'est du coton?
0: C'est pas du coton. Mais ça pourrait ressembler à une pomme, sauf que c'est plus cotonneux.
11: C'est un fruit.
0: D'où son surnom, la pomme coton.
11: Un abricot?
2: Oui, oui,
0: un abricot, non.
5: Il y a une station de métro.

0: Est-ce qu'ils ont une rue dans Paris?
1: C'est une pêche.
0: Non, mais une pêche, c'est une pêche,
2: voyez-vous. Bah oui, mais moi, j'allais dire une pêche.
1: Non, mais c'est une variété de pêche.
0: Non,
2: non, mais c'est un fruit. C'est velouté.
3: Est-ce que c'est un fruit?
0: C'est un fruit. Ça s'appelle aussi la pomme coton, mais évidemment, ce fruit est un fruit à part entière, comme l'est la pêche ou comme l'est la pomme, voyez-vous.
4: Le kaki.
0: Non, le kaki.
2: Le caca, le caca. Le qui a du caca kaki collé au cucu. Collé au cucu.

0: Il faut un climat méditerranéen. En
1: des olives.
2: La grenade.
0: La grenade, non, non, non, non, non.
2: Êtes... Est-ce que ça a la forme d'une pomme?
0: Bah oui, puisqu'on appelle ça effectivement une pomme coton, parce que c'est cotonneux en surface.
3: Oui, c'est, et c'est rond.
0: C'est quoi. Très odorant.
2: Qu'est-ce que vous appelez cotonneux?
0: Oh bah cotonneux, qu'est-ce que vous voulez que je vous dise? Il n'y a pas 10 000 explications au mot cotonneux, vous voyez. Coton.
4: C'est une sorte de
2: paix. Non, parce que c'est pas appétissant, un fruit cotonneux, le mot cotonneux.
0: Oui, mais on l'utilise beaucoup en cuisine.
2: Vous en mangez? On mange pas l'écorce.
0: Ah, non, mais est-ce que j'en mange, moi?
1: C'est huileux?
0: Huileux, non.
3: Est-ce que ça se mange tout seul ou c'est dans une préparation?
0: Ah, on fait des préparations
2: c'est
0: avec.
2: C'est un fruit.
4: C'est sucré.
2: Ah, des baies de goji.
0: Comme beaucoup de fruits, voyez-vous.
2: Des baies de goji.
4: Les baies de goji, c'est très à la mode.
2: Ouais, moi
4: les
2: j'en mange
4: goji.
2: Quand je fais du tennis au jardin du Luxembourg.
3: Ah oui, on prend des petites baies de goji.
2: On prend des
4: petites baies de goji. Restez en province, les amis.
2: Pardon.
1: Oh. C'est portugais, on a dit que c'était. C'est dommage qu'il n'y ait pas de toen.
2: C'est un fruit rouge. Ah, des nèfles.
0: Des nèfles, non. C'est le fruit star. Des jardins en automne, plus particulièrement.
2: Voilà. Ah, le potimarron ?
0: Non, non, non, non.
2: Le... Ça courge.
3: C'est très, très méditerranéen.
0: Ce sont des légumes, ça, vous voyez.
2: C'est très
3: méditerranéen. La citrouille méditerranéenne, très.
1: Les fleurs de courgette ?
0: Fleurs de courgette, non, non.
5: Le yuzu ?
0: Non, non, non, c'est plus simple que ça.
2: Ah, c'est les gros pamplemousses ?
0: Ah non, c'est pas les gros
1: pamplemousses. C'est une prune ?
2: Ce sont des pastèques.
3: Ah, est-ce que c'est gros ?
2: Ah oui, est-ce que ça tient dans la main ?
0: Et chère Valérie et chère Caroline.
3: Qu'est-ce qu'elles ont?
2: On en a
4: une. Ouais, je trouve que vous n'avez...
2: C'est la taille de leur poitrine.
0: Je suis sûr que vous connaissez l'arbre où on trouve ce fruit.
2: L'arbre à pute. Oh, papa.
3: Mais tu t'étonnes que les gens se plaignent après.
2: Non, je suis d'accord.
3: Les pardon. Gens passent des coups de fil.
2: Je retire.
3: Oh, eh bah, ils sont bon, dites
0: là mon fruit. Alors, non,
4: écoutez, vous n'avez pas donné sa chance à la réponse
1: melons,
4: de Berléon qui a dit des pastèques.
0: Des pastèques, non, des melons, non.
3: Alors, qu'est-ce qui pourrait leur plaire aux deux, là? L'arbre à thune.
0: D'ailleurs, le surnom qu'on donne à ce fruit, pomme coton, ça vient du joli nom qu'on lui donne en Italie. On appelle ça.
3: Mélocotone.
0: Les mélacotona.
3: Mais oui, le mélocotone.
2: Tomate,
3: on connaît.
0: Pamplemousse. Non, Estherelle Payani dans Merde. Télérama cette semaine fait tout un article pour justement ceux qui aiment faire des confitures, des gelées, vous voyez.
2: Le coin.
0: Ah, bonne réponse collective.
4: Mais collectif du bon côté, c'est Junio et moi. En face, il n'y a rien eu. Hein.
2: Et alors,
1: si, parce qu'à un moment,
3: je sais, parce que l'arbre, l'arbre, c'est le cognacier. Ça fait connasse un peu, c'est pour ça. Je pense qu'il pensait à ça.
2: J'étais pas loin.
3: C'est pas sympa.
0: Le coin est effectivement un fruit qui vient du cognacier.
3: Vous êtes tordu quand même.
0: Eh ben oui, mais il fallait bien que je vous aide un peu.
3: On a trouvé.
2: Ça, c'est le coin. D'ailleurs, on a trouvé.
1: Le coin.
0: Ça s'écrit C-O-I-N-G.
1: Le
0: coin, si vous préférez. Et l'autre nom du coin, c'est effectivement la pomme coton. Et d'ailleurs, j'ai une question subsidiaire à propos de ce fruit, parce que le coin est climactérique. Qu'est-ce que ça veut dire?
2: Et il est hystérique, mais par rapport au temps.
0: Ce n'est pas le seul fruit qui soit climactérique. Plusieurs fruits sont climactériques.
4: Il est indifférent au climat.
3: Il regarde la météo des villes d'Elia.
0: La banane, par exemple, est climactérique elle aussi.
1: Mais qu'est-ce que ça veut dire, il continue à pousser quand on l'a cueilli.
0: Excellente réponse de monsieur Junior.
2: Ça
1: m'embouche un coin.
3: Moi, je dis les cultiver.
4: Il est sur le toit du monde.
2: Je comprends pas. La banane, elle continue pas à pousser quand elle
0: mûrit. Elle continue à mûrir.
3: La tomate aussi, du coup.
2: Je pensais qu'elle prenait du...
0: La tomate aussi, effectivement.
2: Oh, bah, l'avocat aussi. Dans ces cas-là, vous prenez n'importe quel fruit, légume, mais
4: tout pourri.
2: Ça continue, hein.
0: Il y a une différence entre pourrir et mûrir.
2: Mûrir. Ah, ça, je confirme.
3: Oui, fais gaffe parce qu'au bout d'un moment, ça finit par arriver. Hein.
0: Mais le quing aussi est un fruit climactérique. Climactérique, effectivement, ça veut dire qui continue à, non pas à vivre, mais qui continue à, comment je pourrais vous dire ça?
2: À avoir des sentiments
1: pour l'arbre.
0: Ouais. Il continue à mûrir après cueillette, un peu comme les grosses têtes.
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0: On est en juillet 1912 et Rodin, le grand Rodin, est en train de sculpter une petite figurine recroquevillée sur elle-même, prête à bondir dans un sursaut d'énergie. D'ailleurs, il dit, Rodin, je le cite, « Imaginez quelqu'un qui aurait attiré et rassemblé toute sa pesanteur dans son cœur et qui, prenant appui sur ce centre, se soulèverait pour se distribuer en mouvement. » Non, qui aussitôt les aurait repris de toutes parts.
1: La petite danseuse de
0: Mais
1: Rodin.
0: À qui était-il en train de sculpter quand il a fait cette déclaration?
2: C'est facile, c'est le Mannequin Piece.
0: Ah, pas du tout.
3: C'est la vague, la sculpture, c'est la vague, non?
4: Camille Claudel.
5: C'est pas un singe? Ah non,
1: c'est une danseuse.
0: Pas une danseuse.
1: C'est une actrice,
0: C'est pas une actrice.
5: C'est une dompteuse, c'est du cirque.
0: Ah non, non, non, mais vous étiez tout près, mais c'est pas une danseuse.
2: Recroquevillée sur elle.
1: Ah, c'est une chanteuse.
0: Non.
3: C'est un danseur.
0: C'est un
3: Nijinsky.
4: Le penseur.
0: Le penseur, c'est pas un danseur.
3: Le danseur de Rodin.
4: Ouais, mais c'est le seul truc que j'ai trouvé.
1: Il a dit Nijinsky.
2: Est-ce que c'est Nijinsky? Pas François Allu non plus.
0: Vous dites
3: Nijinsky.
0: C'est Nijinsky, bien sûr.
2: Oui, oui, Nijinsky.
3: Et il y a le penseur de Rodin et le danseur de Rodin.
0: Il est le danseur étoile des ballets russes, Vaslav Nijinsky, et il a été sculpté par Rodin Nijinsky. Ah là là, vous voulez voir la sculpture?
2: C'est assez
0: joli, hein, d'ailleurs.
2: Ah, ça, sur un buffet à l'entrée, c'est somptueux.
0: Ah, bah, je peux vous en vendre un pour 370€ TTC.
5: C'est vrai?
0: Un petit modèle, oui.
2: Ah, bah, je pensais que ce serait beaucoup plus cher.
0: Ah, c'est des copies, hein, évidemment.
5: Ah, mais c'est bien fait.
0: Ah, oui.
6: C'est dans le domaine public, sans doute, maintenant, Rodin.
0: Ah, bah, voilà, c'est ça.
6: Les reproductions.
7: Dans le domaine public, c'est en doute Rodin.
8: Bah, c'est en vendant ces reproductions que le musée Rodin assure son,
5: moi, j'ai un fauteuil en
8: son financement.
0: Un fauteuil en Rodin, je veux dire.
4: Je viens de comprendre.
5: Roselyne, quand il y a une bonne blague, tu la fermes.
8: Un fauteuil en Rodin.
0: On vous a sculpté déjà, monsieur Allu?
9: Jamais, mais on m'a proposé une fois.
0: Ah ben, pourquoi vous avez dit non, alors?
9: Parce que je trouvais que c'était très égocentrique d'avoir son buste.
0: Oh bah non, écoutez-moi.
9: C'est pas mon délire.
0: Monsieur Guillaume et moi.
9: Je préfère les cravaches.
2: Ah bah ouais.
0: On nous a jamais proposé, on aurait aimé, nous.
2: Ah bah moi, sculptez-moi ce que vous voulez, hein. Ah ouais, vous avez refusé.
9: Ouais.
2: Ah bah non, faut pas refuser ça, hein. Ça peut être, c'est peut-être une fois dans sa vie, hein.
5: Bien sûr, c'est intéressant. Ah,
9: mais quel est l'intérêt?
2: Bah, je vous pose la question.
0: Vous n'avez pas été sculpté, vous avez été peint peut-être.
2: Il est bien sculpté.
9: Ah, c'est gentil, merci.
2: Oui, c'est gentil.
5: La soirée commence. T'as le seul qui était pas pédé dans l'édition, il va virer de bord. Il s'est dit, je vais être bien tout seul, hétéro, non, t'inquiète.
0: Alors,
5: pas.
0: Je vais vous dire, monsieur, arrêtez avec ça, monsieur Toine.
5: Pourquoi?
0: Il y a personne d'homosexuel ici, je veux dire.
5: Ah bon? Enfin, et Bachelot?
0: Ah non,
5: moi, elle est pire, elle est pharmacienne!
8: Attends, bah, je gratte pas la guitare, moi.
0: Mais non, mais vous voyez des PD partout.
5: Mais vous. Pas du tout. Où ça? Alors, où ça? Où c'est les PD dans cette émission? Je l'avais jamais vu, moi.
0: Monsieur Barbier n'est pas.
5: Il est pas PD, Barbier?
0: Non.
5: Et on a vu Amel. Il fait comment avec la Jamel?
0: Monsieur, comment il s'appelle là-bas? Guillaume, il est pas. Il est pas au bout.
5: Il devrait être PD.
2: Non, Guillaume, il réfléchit.
5: Monsieur, non, il veut faire carrière, il se pose la question.
0: Monsieur Allu n'est pas homosexuel.
5: Il est danseur, il est pas pédé. Il est coiffeur, il est pas pédé aussi. Il est attaché de presse, il est pas pédé.
4: Tu te calmes maintenant.
5: Attends, mais j'en ai marre de ces clichés. On n'est pas les pédés.
4: Faut laisser la place aux autres aussi, Sébastien. Regarde le bordel qu'il y a sur ta table. Va dans ta chambre.
5: Ça m'excite, tous ces hétéros.
0: Vous peut-être, Toen.
5: Moi, je vais vous dire franchement, plus ça va, plus je me dis, quitte à se faire en... autant que ce soit avec une bite. Me disait d'ailleurs Sarkozy il y a 3 semaines. Il s'est fait avoir, Sarkozy. Qu'est-ce qui se passe avec Sarkozy, monsieur Barbier? Il va aller en prison ou pas alors? Il a rien fait. C'est l'autre, le bédouin là, qui est venu avec sa vache sacrée là. Ouais, j'ai même pas soin à moi d'analyser la situation. C'est l'autre, comment il s'appelle, la Kadhafier là?
2: Avec sa fille qui se lance sur TikTok là, incroyable ça.
5: La fille de qui?
2: J'ai Julia Sarkozy qui a dit reposez en paix, cher Kadhafi.
5: Ah, il porte une marque de bijoux, non? T'es connu?
2: Les potins que j'ai n'intéressent que moi. Allez, dès qu'on parle de Sarkozy, la Bachelot sort du buisson.
0: Le buisson? Mais pourquoi vous dites pas oui comme tu

0: Bon, dès que vous dites oui, le monsieur tout à l'heure il a dit la cuisine, vous dites le buisson, c'est curieux.
1: François Alu a de belles couesses.
2: Avec beaucoup de couen.
1: Mais parce que les UI chez nous on dit oué.
0: Ah oui.
1: Mais oui, oui.
0: Ah oui. Ah oui.
3: Et vous dites couille, c'est couille alors.
1: Et on dit couille, couille.
4: Est-ce que je peux juste prendre la parole?
1: Oh, attention, là la folle. Parce que...
4: Dans le fond, tu as peur de moi parce que tu me désires. Alors, tout à l'heure, Sandrine qui a téléphoné voulait pas qu'on parle de politique, elle veut qu'on rit. Et moi, j'ai envie de dire que le rire, c'est avant tout une catharsis et il faut s'en servir. Pour Mario et Marco Luracci, c'est quand même bizarre de changer juste une lettre pour un enfant. Et Sébastien, il y a vraiment le bordel sur ta table, ça m'agresse. Voilà, pardon.
3: Ouais. Alors attends, tout ça c'est dans le spectacle ou pas?
4: Non. C'est cadeau.
3: Parce qu'on a failli offrir deux places dans la valise. Donc si on peut se rattraper et mettre deux places pour aller avec.
0: Je tiens à dire qu'elle a un peu raison la petite à propos de votre bureau qui est alors vraiment.
3: J'ai plein de cadeaux parce que j'ai plein de fans, enfin des gens de ma famille dans le public. Donc il y a Catherine qui m'a ramené mes chouquettes, mes petits pains au chocolat.
0: Enfin, c'est dégueulasse.
3: J'ai mon téléphone, j'ai mon petit plug anal de chez Morandini.
0: Et c'est quoi cette boule là rouge?
3: Mais c'est pas le micro pour aller voir les gens. Ah bah, alors, vous êtes gonflé, vous me donnez le micro pour aller voir les gens qui vont gagner 100 balles, comme des crevards, pour répondre à la question, là, sur une poterie. C'est pour ça que je suis là, moi.
5: Tu sais où tu peux te la mettre, là.
0: Pour François Tillet.
1: Demain, il faut vraiment qu'on se base lors des réunions préparatoires sur un fil conducteur, Laurent. Et qu'on s'y tienne un maximum, d'accord?
0: Si seulement il y avait des réunions de préparation, ça saurait, hein, je vais vous dire. Je vous emmène à Biote, puisque à Biote, il y a un musée national consacré à quel peintre?
1: Biote.
6: Delacroix?
0: Delacroix, non.
3: D'Acosta.
0: Voilà une question qu'on
3: connaît.
5: Salvador Dalí.
0: Ah, Salvador Dalí.
1: Voilà. Non. Vermeer.
0: Non.
5: C'est un peintre du 20e.
0: Ah, c'est un peintre du 20e siècle.
3: Milo.
0: Oui. Puisque c'est quelques mois avant sa mort, en 1955, qu'il y a un malhomme à Saint-André.
1: Max Ernst?
0: Non, au pied du village de Biote. Et il a acheté un petit chalet, le fameux chalet de Biote.
3: Le chalet. Qu'est-ce qu'il est drôle, le patron?
1: Je l'ai même pas, moi.
6: Comment ça? Il y avait du bruit, c'est les fameux bruits de Biote.
0: À ne pas confondre avec le ballet de Chiotte.
3: Si on fait des contrepétries, à midi et demi, qu'est-ce qui va se passer là, voilà.
1: Est-ce que c'est un peintre français?
0: Et le chalet de Biote est devenu un musée national consacré à ce peintre.
1: Moi j'appelle ma mère, j'ai pas compris la blague.
6: Peintre français?
0: Un peintre français, oui monsieur.
1: Ah,
3: Monet.
4: Matisse.
0: Né à Argentan, mort à Gif-sur-Yvette. Un cubiste.
6: Léger, Fernand Léger?
0: Fernand Léger, oui. Bonne réponse.
5: Et il faut aller voir l'exposition Tous légers au musée du Luxembourg.
0: Absolument, c'est au musée du Luxembourg. Alors, maintenant, vous me dites que c'est au musée du Luxembourg. Mais ce matin, que se passe-t-il? Voilà, Tipa, que je feuillette Télérama. Je vois deux pages consacrées à Fernand Léger. Effectivement, à propos de l'exposition. Et je me dis, ah bah tiens, c'est l'expo que Roselyne est allée voir. Parce que la semaine dernière, elle m'a dit, oh j'ai vu, elle m'a même envoyé d'ailleurs une photo d'une toile de Fernand Léger où on voit la Joconde, parce qu'il a lui aussi utilisé la Joconde, et à un moment donné, elle me dit, ah, je suis allée voir Fernand Léger au Luxembourg, c'est formidable, mais moi je pensais qu'elle était allée au Luxembourg.
6: Mais le musée du Luxembourg de Paris.
3: Non, ça c'est pour l'argent.
5: Voilà, fallait dire de Paris.
1: Fallait dire de Paris.
0: Et, non mais alors là, pour le coup...
1: Mais oui.
5: Mais non, c'est au Sénat.
0: Mais oui, mais enfin, vous me le dites maintenant.
5: Mais c'est non, et au musée du Luxembourg.
0: Bah oui, mais si c'est au musée du Luxembourg, au jardin du Luxembourg, vous me le dites, mais vous me dites pas, je suis allée voir une expo au Luxembourg, moi j'étais persuadé que vous étiez allée au Luxembourg.
3: Mais non, elle n'a pas que ça à faire.
1: Note à moi-même, ne jamais devenir vieux. Voilà.
0: Allez, hop. C'est pour elle ou c'est pour... C'est pour elle ou c'est pour moi que vous dites ça?
1: Joker, monsieur Ruquier.
0: En tout cas, effectivement, il y a une expo Fernand Léger au musée du Luxembourg.
1: De Paris.
0: C'est jusqu'au 20 juillet.
3: Est-ce que c'est pas lui? Est-ce que c'est pas lui qui peignait des clowns? Et au Petit Palais, il y a plein de...
0: Absolument, le cirque Medrano.
3: Incroyable. Au Petit Palais, c'est gratuit l'entrée, c'est magnifique comme endroit. Il y a plein de Fernand Léger, très joli.
1: Bravo. Madame Bachelot, quand vous allez au musée, vous allez avant les heures d'ouverture?
5: Oui.
1: Je me disais bien que vous ne vous mélangez pas avec les gueux.
5: J'étais avec Martine Aubry.
1: Martine Aubry, un jeu entre copines du même âge.
3: Ah oui. Et qui a commencé à picoler en premier alors?
1: Ah, c'est marrant ça, ouais.
6: Deux poids lourds de la politique chez Léger.
5: Oh, deux poids lourds, ça va.
0: Oh, c'est joli.
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0: Une question pour Cédric Colasanti, qui habite Fallampin, c'est dans le Nord.
1: Oh, c'est vilain là-bas.
0: Je sais pas si vous vous souvenez, mais l'autre jour, Franck Ferrand nous a expliqué qu'on devrait appeler la Seine, non pas la Seine, mais Lyon.
2: Exact.
0: Parce que Lyon serait en fait un affluent plus gros et avec un plus haut débit que la Seine. D'ailleurs, on devrait faire la même chose, paraît-il, pour le Mississippi, qu'on devrait appeler le Missouri. Mais il y a un autre cas. Quel est le fleuve qu'on devrait appeler la Kama?
2: Le Tigre, où ça, en France?
0: En Europe, en tout cas.
1: Le Danube?
0: La Kama, le Danube, non.
2: La Vodka?
3: La Volga.
2: La Volga?
4: La Vodka!
0: Il en rate pas une.
3: Allez, bon.
0: Et c'est effectivement la Volga et pas la Volga. Vodka.
4: La Volga.
0: Bonne réponse de Stevie.
4: La Vodka.
0: Aïe, aïe, aïe, aïe, aïe.
2: Oh là là, on vous aide pas.
0: Ah non, on part de loin, hein, croyez-moi.
2: Oh
0: le plus grand fleuve d'Europe, la Volga, qu'on devrait appeler, paraît-il, la Kama. Parce que, effectivement, la Kama aurait un débit. En fait, la Kama existait avant la Volga. Et le débit de la Kama, comme pour la Seine et Lyon, en fait. Voilà. Hein, je vais pas rentrer dans les détails géographiques. Mais il y a comme ça des fleuves qui portent injustement leur nom, voyez-vous.
4: D'accord. Injustement.
0: Une question pour Tatiana Druyère, qui habite Reims. Dans la Marne. Pouvez-vous me dire comment on dit pain et vin en breton?
2: Pain et vin en breton?
4: Brèze.
2: Ah, mais c'est pas le groupe de l'Eurovision?
0: Mais ah oui. Non, pas du tout.
3: Petchevetch. Petchevetch.
0: Non, non, non.
1: Pambagna.
0: Non, non, non, non.
2: Tipiak.
0: Non, non.
4: Pirate.
1: Non, ça, c'est du pakistanais, ça.
4: Pirate. Pourquoi vous voulez le savoir?
0: Parce qu'il y a un moyen mémotechnique, et c'est quelque chose que vous allez apprendre, pour savoir comment on dit pain et vin en breton.
2: Ah, boursin.
0: Boursin, non, non, non. Ça date de la guerre de 1870, hein, car les soldats bretons pendant la guerre de 1870 réclamaient du pain et du vin parce qu'ils étaient affamés et assoiffés. Mais comme ils parlaient en breton, on ne les comprenait pas. Et donc, évidemment, de là, évidemment...
1: Ah, c'est pas une histoire d'armes?
0: D'armes, non.
3: Ils avaient des baïonnettes, déjà, comme armes.
0: Et alors?
3: Bah non, mais je précisais ça. L'arme la plus utilisée était la baïonnette.
1: Mais est-ce que c'était des prénoms bretons? Du coup, c'est des prénoms bretons?
0: Non, pas du tout.
2: Est-ce que c'est qu'on l'utilise pour autre chose, nous? On le connaît
0: Oui, puisque je viens de vous dire, je rappelle l'histoire,
2: oui, oui.
0: Que pendant la guerre de 1870, les soldats bretons, quand ils réclamaient du pain et du vin, on ne les comprenait pas.
5: Ils disaient crêpes et cidre, non?
1: Ça aurait pu passer, ça aurait pu passer.
5: Ben oui.
0: Mais j'ai une équipe de branquignoles ici.
3: Genre un truc comme Alès Braise.
0: Pardon.
3: Alès Braise.
0: Pas du tout.
1: Est-ce qu'il était
0: vous devriez plutôt vous attarder sur le fait que je vous précise, que
4: mais
0: je
4: oui,
0: souligne.
4: 1870.
0: Et voire même que. Non, pas ça du tout. Sur le fait que je surligne
5: oui.
0: Qu'on ne les comprenait pas quand ils réclamaient du pain et du vin.
3: Ah, ok, un mot bizarre, genre
4: alors,
3: un
4: gros
3: glio.
4: Alors, quand on n'arrive pas à comprendre quelqu'un, on par exemple en baragouine ou.
0: Et alors
3: Gouine.
4: Et bah Barra.
2: Bavin.
4: Baragouine.
0: Alors
4: le pain c'est Barra et le vin c'est Gouine.
0: Excellente réponse de Christine, bravo.
4: Oh la vache, t'es tordu, hein.
0: Le verbe baragouiner vient en fait des deux mots bretons.
4: Je suis génial.
0: Barra qui veut dire pain. Et Gouine qui veut dire vin, parce que pendant la guerre...
4: Gouine, ça veut dire vin.
0: Mais oui.
6: Ah bah je bois pas d'alcool, moi.
0: Pendant la guerre de 1870, les soldats bretons, effectivement, revendiquaient de pouvoir manger et de boire. Ils voulaient du vin et du pain. Ils faisaient barra, Gouine, barra, Gouine. Et on a dit qu'ils baragouinaient.
1: D'accord.
4: Et alors quand tu...
2: C'est dingue.
4: Je veux des Gouines, je veux des Gouines.
1: Et comment on appelle un baragouine, alors?
0: Oh non, écoutez.
2: Eh ben la foufoune électrique.
1: Voilà.
0: Non mais c'est quand même pas mal d'apprendre ça.
2: Mais
0: voyez.
4: C'est génial.
3: Merci beaucoup.
1: Mais
3: Laurent.
1: Du coup, alors attends, c'est les Français qui leur disaient vous baragouinez.
0: Vous voyez, avec ce genre de petites infos, Monsieur Esteban, vous pourrez aller en emmerder d'autres dans d'autres émissions.
3: Alors je vais vous en sortir une autre bouquin. Eh bien, le saviez-vous, ça vient de bourg. Bourg qui voulait dire peuplier.
0: Alors voyez, c'est moins intéressant par exemple.
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0: Vous pourriez encore participer à une épreuve d'athlétisme, Rachel ?
10: Oui, mais pas au triple saut.
0: Ah, pas au triple
10: non,
0: saut.
10: Ah, c'est quand même. Non. Non, parce que c'est quand même...
0: Le triple saut, il est en face de vous.
10: Voilà. Alors, en parlant de saut, vous m'avez gâtée, hein, parce que je suis à côté pour la première fois d'Adil Rami. Je suis très honorée. Merci beaucoup.
4: C'est mieux d'être en face.
0: J'ai décidé de lui présenter toutes les grosses têtes féminines, les unes après les autres.
4: Et il va choisir après.
11: Et moi, je suis jaloux. Je commence à être jaloux parce que j'ai joué au foot aussi. Je suis très bon au foot. Mais oui.
12: T'as pas joué au foot, on t'a tapé dedans comme ballon.
4: Et dis donc, ça te fait quoi d'être comme ça parmi que des femmes?
12: Comment?
4: Ça te fait quoi d'être parmi des femmes seulement?
12: Bah, c'est bien.
10: Ouais,
12: c'est...
0: Elle est comme...
10: tu vois.
0: Elle est comme vous après un match, elle a des problèmes d'articulation.
4: T'es joueur de foot, non? T'es joueur de foot?
10: Oui.
12: Ouais, putain de temps, je l'ai été.
11: Ah bon. Champion du monde, Rachel, il a été champion du monde.
10: Merci, bah on a rien à voir.
4: Je croyais qu'elle était journaliste, excuse-moi, je te connais pas.
0: Pardon? Mais
4: je croyais qu'elle était journaliste.
0: Qui?
4: La jeune femme là-bas?
11: Elle est journaliste.
10: Non, enfin, on parle pas de Rachel, on parle d'Adil.
4: Je parle des deux en même temps, de gros. Puisque c'est la première fois que je fais une émission avec eux deux. Au moins, ils sont beaux, eux.
10: Calme-toi,
4: avec
10: maman.
4: Des boudins,
10: calme-toi,
4: dis.
0: Qu'est-ce que vous dites,
4: Mais ils sont beaux, eux. C'est agréable à regarder. C'est pour ça que je me suis de ce côté.
0: C'est vrai qu'on a là un joli couple. Mais pardon, monsieur Rami était déjà en couple avec Liane Folly. Parce qu'il préfère les dames, pardon, Liane, mais les dames un peu plus âgées, a-t-il dit.
10: Ah, c'est vrai?
4: Ouais, c'est ça. Alors, dis donc, si un jour on est ensemble, tu me prêteras ton pull?
0: Mais pourquoi son pull?
4: Il a un beau pull.
0: Oui, mais enfin, écoutez.
12: Mais non, mais j'aimais bien les plus âgées quand j'avais 18 ans. J'en ai 38. Voilà. C'est compliqué maintenant.
4: Non, mais c'est bien âgé, ça a de l'expérience, de la conversation.
12: De la conversation, parce que j'en ai pas beaucoup, moi.
10: En même temps, c'est parce qu'on demande le plus.
11: Que si vous aimez pas.
0: Alors, je vous présente quand même Adil, effectivement, Rachel Kahn.
12: Enchantée.
10: Très honorée.
0: Qui a été athlète, c'est vrai, mais aussi conseillère à la culture pour la région Île-de-France, qui a failli devenir à nouveau à nouveau. Elle a raté une fois, elle vient de rater une deuxième fois.
10: Une troisième fois.
0: Mais elle a encore ses chances, parce qu'on sait pas combien de temps Madame Dati restera à la culture. On sait pas combien de temps Madame Oudéa Castéra restera au sport. Donc, elle se tient prête, Rachel.
10: Dans les starts.
0: Ah, vous êtes toujours postulable.
10: Ah bah oui, après, il faut demander au président de la République.
0: Et vous, Chantal, vous êtes toujours postulable.
4: Oui.
0: Monsieur Rioux, la dernière fois qu'on a fait l'émission ensemble, c'était au Lido et vous étiez habillé en femme.
10: Ah oui.
0: Talons aiguilles, barrez-y. Oh. Qu'est-ce qu'a dit votre nouvelle fiancée, Nathalie, alors?
11: Elle est très, très, très, très fière de moi. Et tout. Oh. Elle écoute tout.
0: Elle est lesbienne aussi, alors. Oh.
4: J'ai vu la vidéo.
10: Moi, je l'ai raté un épisode. Il a une nouvelle fiancée.
4: Bah oui, moi aussi, je savais pas.
10: Bah oui,
4: t'as une fiancée.
11: Ouais, mais on a eu une réunion de crise samedi matin parce qu'elle avait écouté le podcast. Et maintenant, il faut plus parler de nous deux. Et donc.
10: Ah bah, tu parles, on va se gêner.
11: Je vous assure, je suis arrivé en reportage parce que on a eu une petite réunion de crise samedi matin.
10: Une réunion de crise.
11: Pendant une heure.
4: Une réunion de crise au lit. Tu étais au lit ou pas?
0: Une réunion de crise. En face à face ou
11: non, par téléphone.
10: Elle était joliment guide Nathalie.
0: Mais elle est toujours par téléphone, comment ça se fait? Pourquoi vous la voyez jamais
10: parce
0: en vrai?
10: Parce qu'elle est virtuelle, elle existe pas.
11: Bah non, mais parce qu'elle habite dans le sud-ouest et donc on est un peu loin.
4: C'est compliqué maintenant d'aller dans le sud-ouest.
10: Qu'est-ce qu'elle fait dans la vie, Nathalie?
11: Vous avez vraiment créé une situation de crise.
10: Qu'est-ce qu'il fait dans la vie, Yohan?
11: J'ai failli divorcer avant même de me marier.
4: Avant même de la connaître.
10: Et qu'est-ce qu'elle fait dans la vie, Nathalie?
11: Mais je peux pas dévoiler. Laurent, vous promettez de ne plus me parler de ça.
0: Elle est où dans le sud-ouest?
10: À Carcassonne.
4: On va l'appeler.
11: Vous savez bien, Laurent, je peux tout faire pour vous, mais là, il faut que je préserve ma vie privée. Oh.
0: Alors écoutez, je vais enchaîner avec une première citation, comme ça on va oublier Nathalie. Une citation pour Mme Doré, Amandine Doré, qui habite dans la Marne, qui a dit « Oh Seigneur, accordez-moi la patience !» Et tout de suite
4: Jean-Yann.

0: Yann qui a dit ça.
1: Et moi.
0: Eh ben, c'est une bonne réponse que Chantal là-dessous. C'est Jean-Yann. Une citation pour Timothée Mio, qui habite Belleville-sur-Vie, en Vendée, qui a dit « La meilleure façon de prendre un autobus en marche, c'est d'attendre qu'il s'arrête.
1: » Francis Blanche.
0: Non, mais...
2: Pierre Dac.
0: Bonne réponse de Liane Follier et de Michel Bernier. Pour Michel Guizelin, qui habite Morestel, dans l'Isère, qui a dit « Arriver dans la surface et ne pas pouvoir tirer au but, c'est comme danser avec sa sœur. »
3: Ah oui, c'est pas Maradona.
0: C'est Diego Maradona. Bonne réponse de Johan Rioux. Une citation plus intellectuelle pour Charles Miraki, qui habite Ouassery, en Seine-et-Marne, écoutez bien, qui a dit « Beaucoup prétendent que je suis un menteur, mais eux aussi affabulent. Les plus grands mensonges me concernant, c'est de la bouche des autres que je les ai entendus. Je pourrais les démentir, mais comme je suis menteur, personne ne me croirait. C'est joli.
3: Français.
0: Ce n'est pas français.
1: Woody Allen.
0: Ça a été traduit. Woody Allen, non, mais c'est quelqu'un qui faisait le même métier que Woody Allen.
1: Donc un réalisateur.
0: Hitchcock. Non.
2: Spielberg.
3: Toujours vivant.
0: Orson Welles, non. Vivant, non. Il est mort il y a 30 ans, en 93.
2: Ah oui, il est américain.
0: Il n'est pas américain.
2: Il est italien.
0: Il est italien.
3: Visconti.
1: Dino Rizzi.
0: Non.
1: Fellini.
0: Fellini, et vous dites
2: Federico.
0: Alors, c'est pas Federico.
2: C'est Federico.
0: Il n'y a pas de R.
2: Federico. Je croyais qu'il s'appelait
0: Federico Fellini. Bravo, Chantal. Federico Fellini.
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0: Une question pour Anna Montaz, qui habite en Haute-Savoie, là où on mange de la fondue, Bernard.
5: Ah, il y a une thématique.
0: J'essaie de le motiver, hein. La question concerne Édouard Alfred Martel. Je ne sais pas si vous le connaissez, mais en 1889, le 9 juillet précisément, 9 juillet 1889, qu'est-ce qu'Édouard Alfred Martel a découvert sur son bateau, le crocodile?
6: Oh là, hein,
1: ah, les crocodiles sur les bords du Nil.
7: Est-ce que c'était un corps étranger, un animal?
0: Écoutez, madame Trerweiler, Dieu sait que, effectivement, vous êtes ici pour apporter la caution culturelle sérieuse de cette émission.
7: Oui.
0: Mais quand Beaugrand se lance dans une œuvre immortelle de la chanson française, ça n'est pas bien de l'interrompre.
5: C'est pour mon petit garçon, il adore, c'est sa chanson préférée.
0: Il écoute l'émission?
5: Alors non, mais.
6: Il doit faire un intello, hein.
5: Je crois qu'il comprend pas tout.
7: Mieux vaut pas, oui.
5: Mais les crocodiles, je pourrais lui faire écouter. Écoutez, vous connaissez cette chanson quand même?
0: Pas vraiment, c'est pour ça que je voulais aller au bout, si j'ose dire.
1: Ah, les crocrocros, les crocrocros, les crocodiles, sur les bords du Nil, ils sont partis, n'en parlons plus. Ah, les crocrocros, les crocrocros, les crocodiles, sur les bords du Nil, ils sont partis, n'en parlons plus. Un crocodile, s'en allant à la guerre, disait au revoir à ses petits-enfants, traînant les pieds dans la poussière, il s'en allait combattre les éléphants. Ah, les crocrocros, les crocrocros, les crocodiles, sur les bords du Nil, ils sont partis, n'en parlons plus. Voilà. C'est la France, ça, monsieur.
6: T'as pas de chanson sur des fraises Tagada?
0: J'avais envie qu'il aille au bout. Si jamais il peut être viré d'LCI, ce sera toujours ça de fait.
8: Il va aller sur Gulli, alors il va aller sur Gulli.
6: Sur le bateau, qu'est-ce qu'il a trouvé? DiCaprio.
0: Non,
7: est-ce que c'était quelque chose de vivant?
0: Alors, quand je dis qu'il l'a trouvé, il l'avait déjà trouvé, mais là, on va dire qu'il a.
6: Une étoile.
0: Et il a exploré à base de. Sur son bateau, le crocodile. Il était 4 heures du matin, hein, le 9 juillet 1989.
5: Il est tombé sur une île. Il a découvert une île.
0: Une île, non.
6: Si on savait où il était, ça nous arrangerait.
0: Un continent, non.
6: Il était en Égypte.
0: En Égypte, non.
7: Moi, j'ai pas compris la question.
3: Il était quand même sur l'eau.
9: C'est qu'on se rappelle de la question. On se rappelait de la question avant que l'autre rando il chante. Et depuis, les crocodiles, on sait plus du tout.
0: Le crocodile, c'est le nom du bateau. Sur ce bateau, vous avez monsieur Édouard Alfred Martel. Il n'y va pas tout seul, hein, d'ailleurs. Il y va avec monsieur Gopia, si ça peut vous aider.
6: Il était en polo Lacoste.
8: C'est lui qui a inventé la marque Lacoste.
0: Et Martel et Gopia embarquent donc sur le crocodile pour aller explorer quoi?
6: L'Afrique, non?
0: Non, l'Afrique, non.
9: Un pays, non.
7: Est-ce que c'est une île?
0: Une île, non.
3: Un océan, non.
9: Une grotte.
0: Une grotte? Alors, pas tout à fait une grotte, mais on se rapproche.
9: C'est quoi, pas tout à fait une grotte?
0: Ah, bah, je vous dirais.
9: Un caillou.
6: Pas d'Irak.
3: Ah, le trou, de pas d'Irak.
6: Pas d'Irak.
0: Le gouffre de pas d'Irak. Bonne réponse de Bernard Mabille.
9: J'ai fait une passe encore, mon Bernard.

0: Décidément.
1: La fondue se rapproche.
2: Il n'était pas en pleine mer. Donc.
3: Eh non, le gouffre de Padirac, 35 mètres de diamètre environ, et au fond de ce gouffre, à 103 mètres de profondeur, il y a plus de 55 kilomètres d'un réseau souterrain, une rivière sur laquelle, évidemment, monsieur Édouard Alfred Martel est allé sur son crocodile.
4: Vous dites que c'est à 103 mètres de profondeur, donc faut y aller avec des bouteilles.
5: Il y a un ascenseur.
2: Mais non, mais c'est pas sous... Non, mais c'est ouvert.
3: Et non, il y a un bar, vous pouvez n'être pas obligé d'emmener vos provisions.
2: Non, mais t'es pas sous l'eau, c'est ouvert et tout au fond, il y a de l'eau. Voilà. Il y a un trou.
5: Tu fais du bateau là où il y a de l'eau.
3: Vous n'êtes pas allé au gouffre de Padirac, vous qui connaissez bien la France, Valérie?
1: Oui, non, mais je ne suis pas allé.
4: Sent la vanne.
1: Non, mais j'ai bien compris que ce n'était pas la France, mais je ne relève pas.
6: C'était un peu le budget de Hollande. Hein.
4: Oh, c'était un peu son quinquennat, le gouffre de Padirac.
6: C'était plus sa gourde. Hein.
3: Une question plus facile, à la portée de tous pour Delphine Robard, parce que là, il faut le dire, M. Mabi fait un strike, hein, on appelle. Ah oui, vraiment, là. Toutes les réponses sont pour lui, mais...
2: Attendez, la grosse boule a fait tomber toutes les quilles.
3: Mais celle-là, pour Delphine Robard, est vraiment à la portée de tout le monde. Encore que là, je vais vous dire, pour être très sincère, moi, je n'aurais pas su répondre.
2: Oh, là, alors on ne trouvera pas, parce que
4: vous êtes tellement
2: intelligent.
6: C'est très indécent qu'on trouve.
2: Oui. Si vous ne trouvez pas...
3: C'est pas ça, c'est une question, on va dire, c'est une question de culture très contemporaine, et un peu au sens large du mot culture. Et vous allez peut-être me dire, qui s'appelle Benjamin au Québec et a un poisson rouge comme animal de compagnie qui s'appelle Franklin?
4: Une tortue.
3: Oui, mais laquelle?
2: Benjamin, là.
6: Les ninjas.
4: C'est un ninja.
2: C'est Franklin, là. Franklin, la tortue. Et là, c'est le nom du poisson rouge. C'est Franklin. La tortue s'appelle Franklin.
4: Ben, c'est ce que j'ai dit. Franklin, la tortue.
3: Ah non, vous avez dit la tortue. J'ai pas entendu Franklin.
4: Ah bon? Ben, Franklin, la tortue.
3: Mais... Bonne réponse de Caroline.
6: C'est dans un dessin animé.
2: Vous voulez qu'on suive?
3: En fait, j'ai dit Franklin dans la question.
2: Oui, vous avez dit Franklin dans la question.
3: Je me suis planté dans la question.
4: Ah oui, mais moi, je vous ai dit que c'était... C'est pour ça que je vous ai répondu que c'était une tortue.
2: On a dit que c'était une tortue.
4: Ouais, je comprends. Je le dis aussi, mais
3: j'avais dit que je connaissais pas le sujet. Hein. J'avais prévu, parce que je connais pas Franklin.
2: Bah, c'est
3: le poisson. J'aurais dû dire le poisson s'appelle Vermillon. Il s'appelle Vermillon. Ah mais on annule cette question. Hein.
2: Bah pourquoi? Parce qu'elle a trouvé la réponse.
3: Bah oui, parce que c'est idiot. J'avais donné la réponse dans la question.
4: Mais vous avez pas dit que c'était une tortue.
3: Oui, mais je vous ai dit le nom qui était la réponse, Franklin.
4: Mais non, voilà, vous vouliez le nom.
3: Voilà pourquoi vous n'avez pas dit Franklin. Parce que c'est moi qui l'ai dit.
4: La tortue.
2: Vous avez demandé quel animal.
4: Et nous on a dit la tortue.
3: Non, j'ai même pas dit quel animal. J'ai dit quel personnage s'appelle Benjamin au Québec. Et là où je me suis trompé, j'ai dit et un poisson rouge comme animal de compagnie qui s'appelle Franklin. Et j'aurais dû dire qui s'appelle Vermillon. La réponse étant Franklin.
2: La tortue.
3: Et la tortue, elle n'a fait que répondre bêtement à ce que je venais de dire.
2: Mais c'est pas de sa faute. Ah non, c'est pas gentil.
3: Ah non, vraiment, elle est nulle. Hein. En fait, quand on maîtrise pas un sujet, on doit pas l'aborder. Voilà.
1: Et voilà.
7: Et cette tortue... Oh bah dis donc, vous connaissez beaucoup de sujets, alors. Parce que vous en posez des questions.
2: C'est vrai, vous êtes tellement intelligent, Laure.
7: Bah oui.
2: Non mais c'est vrai que ce sont les sujets contemporains que vous maîtrisez moins bien. Vous êtes...
3: Non, justement, les sujets contemporains, je les maîtrise bien, mais là, c'est une niche quand même.
4: Excusez-moi, si je puis me permettre, contemporain, ma fille a 25 ans, elle regardait ça quand on en avait 5.
3: Eh ben ça a 20 ans.
2: Mais oui, ça existe encore.
4: Mais c'est déjà vieux.
2: Ben oui, mais évidemment.
6: Quand j'étais petit, la télé n'était pas inventée, donc j'ai pas ce problème-là.
3: Vous étiez un gros bébé, Bernard.
2: Imagine, c'est pas arrivé d'un coup.
6: Maman a eu beaucoup de mal à me...
1: On l'imagine tellement bien en gros bébé. Bébé chauve.
6: 12 kilos.
2: En fait,
7: non, c'est pas possible.
4: Ça n'existe pas.
7: Tu faisais quoi? 3, 4 kilos, 5 kilos peut-être?
6: Ma mère a cru avoir des triplés.
2: Il les a bouffés. elle les avait eus.
4: Ça arrive, tu sais.
3: Ah oui?
4: Oui, j'ai déjà vu un film là-dessus. Dans le vent.
3: Ça s'appelait les blocs d'Anof. Ils ont commencé par le
2: menton. Ils étaient trois.
3: Ils ont commencé par le menton.
4: Non, c'est un fœtus qui absorbe sa jumelle fœtus.
3: Ah bah oui.
4: Ou son jumeau fœtus. Oui.
2: Quelle horreur.
4: Et après, tu peux le retrouver à un endroit dans le corps de celui qui vit. Ouais.
2: Comment ça le retrouver à un endroit?
4: Je ferai une émission spéciale.
1: Non, mais c'est vrai, j'ai lu ça aussi.
4: Ah, merci Val.
2: Si ça se trouve, il a sa petite sœur dans la cuisse. Comment elle s'appelle?
4: En tout cas, il a pas Rocco Siffredi dans la bite.

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1: Vous avez gardé vos lettres d'amour, vous, Caroline
2: Oui,
1: Diamant.
2: Absolument.
1: Ah, oui.
2: Avec un fiancé. Et un jour, je les ai retrouvées quand ma fille était petite, sous son lit.
1: Ah oui,
2: elle les avait piquées. Heureusement, c'était en anglais. Et comme elle ne comprenait pas encore l'anglais, elle n'a pas pu comprendre.
1: Ah oui, la plus de ma tante.
3: Sous le plumard de ma mère.
1: Et non. Vous, monsieur Barbier, vous avez vos lettres d'amour encore?
4: Ah, je dois en avoir quelques-unes, mais j'en ai reçu beaucoup moins que Caroline Diamant quand j'étais petit.
5: Moi, ce que j'aimais bien quand on s'envoyait des lettres ados comme ça, c'était, on mettait toujours derrière l'enveloppe, allez court, petit facteur, car l'amour n'attend pas.
6: Et moi, je mettais du rouge à lèvres et j'embrassais l'enveloppe.
7: Je mettais pas ça.
8: Moi, j'ai jamais mis ça de ma vie, hein.
6: Vite, petit facteur, et puis je mettais mon parfum dessus et je mettais du gloss et j'embrassais l'enveloppe.
5: Voilà, moi aussi, je faisais ça.
1: Olivier a fait ça beaucoup aussi.
8: Avec des pigeons voyageurs.
5: Lui, il envoyait des mouettes.
8: Avec des pigeons voyageurs. Non, des pigeons voyageurs.
9: Il jetait des bouteilles à la mer, on les reçoit encore maintenant, celles d'Olivier.
1: Vous avez dû écrire. Moi, je suis sûr. Parce que, vu le talent que vous avez pour improviser, et on connaît évidemment le succès de vos livres, vous avez dû écrire de très belles lettres d'amour, Olivier.
6: Ah oui.
7: Non, je l'ai fait, mais je n'ai pas écrit.
2: Mais non, regardez ce bleu de ses yeux.
7: Je voulais gagner du temps. Moi, j'ai jamais. Non, j'ai eu des émotions fortes, mais la pudeur m'a empêché de les transmettre. Vous devez bien comprendre que l'adolescent que j'étais était quelque chose de fragile, de délicat. Oui.
1: Par exemple, aujourd'hui, si vous deviez envoyer une jolie lettre d'amour à Caroline Diamant assise à vos côtés...
7: Ne serait pas elle que je l'enverrais.
2: C'est un exercice.
7: Ouais, c'est bon.
5: Je sais que
7: Caroline, le temps passe près de toi souvent. J'essaie d'attraper ton regard, de te parler un peu. Tu ne me regardes même pas. Et moi, tout seul, dans ma façon discrète, je souffre. Le décor de RTL nous apporte du rouge, le bruit de la lumière. Et moi, c'est mon cœur qui s'en va seul, tranquille, sur un chemin douloureux puisqu'il s'éloigne de toi. Partir en mer, c'est aussi te regretter ces moments que j'ai passés à tes côtés sans jamais oser toucher ta main ni s'approcher de toi pour ce corps merveilleux qui m'attire et que j'aimerais bien envie de bousculer, ma grosse salope.
2: Quel poète!
1: Ne la lisez pas jusqu'au bout quand vous la recevez.
7: Ben si, je ressors de la salle de bain. Voilà.
1: Et vous, monsieur Janssen, vous avez gardé vos courriers alors?
6: Ah oui, mais j'avais un amoureux italien que j'avais rencontré. C'était steward à l'italien, c'était rencontré à Caracas, à l'hôtel, à la piscine. Il y avait un bel italien qui était là, moi j'étais là. Et à l'hôtel à Caracas, nos clés, c'était. Bon, on avait la clé de chambre, mais le porte-clés était gros comme ça avec le numéro de la chambre. Donc j'avais repéré le numéro de la chambre et puis il m'avait rejoint dans l'ascenseur, il avait bloqué la porte. Et puis a commencé une histoire d'amour qui a duré 3 ans. Il m'a envoyé des lettres.
1: 3 ans?
5: Oui. Ah, mais vous êtes allé jusqu'à quel étage?
8: 3 ans dans l'ascenseur.
2: Ils sont montés, descendus.
6: Ah oui, c'était bien.
1: 3 ans avec un Italien?
6: Ouais, Morgane. Ouais.
1: Morgane, c'est pas très italien, ça.
2: Ça vous dit ta gueule.
6: Il avait à Milan, donc pendant 3 ans...
1: Encore un breton qui vous a menti.
6: Donnez un Palombi, ça s'appelait. Et on se partageait entre Paris et Milan. Je passais beaucoup de temps à Milan. C'est moi qui lançais la Fashion Week en Europe.
2: Mais t'habites à Milan?
1: Vous pouvez vous retrouver, appeler Fontaine et Bataille, on sait jamais.
6: Non, on s'est retrouvés il y a pas longtemps, parce que maintenant, la notoriété fait que beaucoup de gens se rappellent à mon souvenir. Et il m'a rappelé. J'étais content quand j'ai eu un message de lui. Je dis, oh là là, peut-être que la chose va reprendre tout ça. Et puis,
2: il a pas aussi... sa photo.
6: Ouais, il a pas aussi bien vieilli que moi, c'est sûr.
1: Ça, c'est sûr. Ils ont pas les mêmes chirurgiens en Italie.
6: Ils en ont des mieux, normalement.
1: Ça me fait plaisir. Et vous, monsieur Orlinski, je demande à tout le monde pour le courrier.
8: Sinon, j'ai écrit beaucoup de lettres aussi. À l'époque, il n'y avait pas le téléphone portable. Donc, c'est vrai que c'était quand même beaucoup plus fort, beaucoup plus romantique. On attendait avec impatience.
1: Vous, c'est un truc facile parce qu'en tant que sculpteur, il suffit que vous disiez par exemple à la fille, tiens, j'aimerais bien te sculpter. Est-ce que tu veux pas t'osculter?
5: Oui, parce qu'elle croyait que c'était un docteur.
1: Mais est-ce que tu veux pas venir à la maison? Vas-y, déshabille-toi.
8: Non, est-ce que tout ça...
1: Et là, elle pose et vous faites un ours.
8: Non, moi je voulais simplement, je lui dis, est-ce que tu voudrais être ma muse? Et on pourrait, après, comme ça, on pouvait effectivement beaucoup s'amuser.
7: Pour lui proposer de lui sculpter la moule. Il fait des animaux.
1: C'était chouette les années 80.
8: Hein. On en a sculpté. Hein.
5: La plage. Et vous, Laurent?
1: Pardon.
5: Vous, Laurent. Vous avez gardé vos lettres d'amour?
1: Ah bah oui, je les ai gardées. Et surtout les réponses, parce que c'est idiot de dire on garde les lettres. On garde les lettres.
5: Oui, c'est vrai. On garde les lettres.
1: On garde celles qu'on reçoit, pas celles qu'on envoie.
5: Autrement, on les envoie pas.
1: Mais j'ai tout le regarde, j'ai tout le courrier d'Olivier là. Mon cher Laurent.
5: C'est que des lettres d'avocat, non?
1: Pour un petit billet en plus.
10: C'est vraiment d'enfant.
1: Promis, je reviens la semaine prochaine.
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1: On nous rappelle dans ce papier du Figaro signé Mohamed Aïssaoui, et ça, enfin quand je dis on nous rappelle, moi je l'ignorais, que ce poste était important d'être voilà, le secrétaire perpétuel de l'Académie française, car c'est, écoutez bien, le 24e rang de l'État et de représentants dans le monde.
5: C'est comment ça?
1: Alors moi je me suis dit, tiens, mais il y a un classement, espoir, des représentants de la France dans le monde. Je savais effectivement que le président de la République était le premier représentant de notre pays.
12: Ah
1: en,
12: bon
1: en deux, c'est le
10: Sénat.
1: Non,
10: le
1: en deux, c'est le premier ministre.
12: Ah oui.
1: En trois, c'est le président du Sénat, en trois. En quatre, c'est le président de l'Assemblée nationale. Mais je n'imaginais pas qu'il y avait un classement qui allait, écoutez bien, je l'ai là, ça va jusqu'à 60. À peu près.
12: Je suis combien, moi?
1: Ben, je ne sais pas dans quelle catégorie je peux vous mettre, mais c'est hallucinant.
5: Ah bon,
1: il y a un vrai classement par ordre d'importance des fonctions dans notre pays pour représenter la France à l'étranger. Et c'est en un président de la République, en deux premiers ministres, en trois président du Sénat. Alors, effectivement, chancelier de l'Institut de France, secrétaire perpétuel de l'Académie française, j'ai bien vérifié, c'est bien 24e derrière le président du Conseil régional d'Île-de-France, 23e.
5: Troisième. Ah bon?
1: Donc Valérie Pécresse, par exemple, elle est 23e représentante de
13: l'État.
1: Donc
13: c'est-à-dire, Laurent, si les 23 meurent, par exemple, c'est elle qui va devenir la représentante de la
1: en
13: France.
1: En quelque sorte. Voilà. Le maire de Paris, Anne Hidalgo, elle est avant Valérie Pécresse. Elle est 22e.
12: Oh non.
1: 22e. Mais avant elle, vous avez le préfet de police de Paris. Avant, vous avez encore... Alors, finalement, les rangs, ça ne veut rien dire, parce qu'en 12 et 13e, vous avez... tous les députés en 12.
5: Ah ouais?
1: Et en 13, tous les sénateurs.
12: Ah, ça fait
1: comme ils sont 577 rien qu'au Parlement, ça veut dire que de toute façon...
5: Et s'ils sont en même temps, comment on les partage par ordre alphabétique?
1: Je ne sais pas. Mais ce qui est intéressant, vous m'avez compris et vous me voyez venir, je vous ai donné les quatre premiers.
5: Pour le cinquième.
1: Je vous ai dit un président de la République, deux premiers ministres, trois présidents du Sénat, quatre présidents de l'Assemblée nationale... Qui trouve-t-on à la cinquième place dans le top 5, donc, des plus hauts représentants de l'État?
12: Un joueur du PSG.
5: Le président du Conseil d'État?
1: Non, avouez que vous n'aviez jamais entendu parler de ce classement à ce point-là, franchement.
12: Jamais.
5: Est-ce que c'est militaire?
1: Je suis tombé des nues ce matin.
5: Un militaire.
12: Moi aussi, je tombe.
5: Un militaire.
1: Pardon?
5: Un militaire.
1: Non, pas
13: un politique. Un politique?
1: Politique, oui.
10: Le président du Conseil constitutionnel?
1: Non, non.
12: Président de l'Assemblée?
1: Le président du Conseil constitutionnel, il arrive en huitième position.
13: Ah, c'est pas si un ancien président de la République qui serait vivant, qui sera encore vivant.
1: Ancien président de la République. Bonne réponse.
12: Alors, il y en a deux.
13: Donc ce serait...
1: Bravo, Johan Rioux. François Hollande et Nicolas Sarkozy sont actuellement les cinquièmes représentants de l'État à l'étranger.
10: C'est lequel, ce
12: alors
10: lequel
12: qu'on les a foutus dehors. Ah, c'est incroyable. Non, mais c'est incroyable, ce pays, quand même.
10: On va pas se retaper Hollande.
5: Et Hollande, il est tous les dimanches dans mon quartier.
1: Ah bon, qu'est-ce qu'il fait?
5: Il est là à signer pour que quelqu'un la regarde.
12: Ah, il fait les pare-brise.
5: Jette une monnaie. C'est comme
1: il est au feu rouge.
5: Il est un petit truc avec un,
12: il est déguisé en roumain.
13: Vous êtes sûr que c'est lui, Marcella?
5: Ah oui, il faut avec un sourire des pingouins, quand même, tout ça.
12: Le mardi, il est dans le deuxième arrondissement, le jeudi, troisième.
1: Bon, en tout cas, voilà, vous avez l'ordre, on appelle ça l'ordre de préséance, vous voyez.
13: Vous serez pour qui? Alors, imaginons, on ferait un secrétaire perpétuel des grosses têtes.
1: Oui.
13: Ce serait qui, selon vous, qui mériterait ce poste?
12: Oh, écoute-le, l'autre, allons.
13: Ah, il est déjà en train de faire campagne. Auprès des autorités, auprès du public.
1: Ça ne sera pas vous, parce que quand on voit votre académie...
13: T'imagines s'il y a un vote et tout vote au sommet, on se réunirait entre nous, on vote voterait, il faudrait avoir des alliés. Est-ce que Asti voterait pour moi?
14: Non.
13: Mais moi, j'adorais faire un discours, essayer de, comme, pour être...
15: Vas-y, vas-y.

0: Françoise, par exemple, je le vois très bien secrétaire perpétuel des grosses têtes, parce que autant en prendre un jeune, parce que c'est jusqu'à la mort.
1: Voilà. Je serais votre Gabriel Attal.
0: Non mais c'est là, autant en prendre un jeune, parce que si
2: vous je suis jeune, j'ai 45 ans seulement.
0: Ah oui,
1: mais toi c'est pas une question d'âge.
3: Lui il a beaucoup moins, il a un temps de moins que toi.
0: Quel âge vous avez, monsieur Haas?
1: 28.
0: 28 ans, vous voyez.
3: En plus, quand on les voit, on a envie qu'ils soient perpétuels. Hein.
2: Ah. Oh, c'est ça, beau. La donc... première gentillesse au bout de 45 minutes.
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0: Combien de temps vous restez à table quand vous êtes à table, Bernard?
5: Bah, ça dépend si je peux.
0: Ah, ça, c'est le P de fin de table qu'il vient de faire.
6: Non, mais comme il arrive plus à.
5: Ça dépend si je peux me lever ou pas.
6: C'est ça. Il arrive plus à se lever. Une fois qu'il est à table, il y reste.
0: D'ailleurs, il se lève pas de table, il repasse par en dessous. On est content que vous soyez revenu parmi nous parce qu'on savait plus de qui se moquait.
5: Bah oui, bah là, ça y est.
0: Même Ryu a maigri, a perdu je ne sais combien de kilos.
5: Oui, j'ai vu ça.
0: Oui. C'est terrible.
5: Bah, moi pas.
0: Et ça fait plaisir que vous ayez gardé tous
5: mes kilos. Oui. Toute votre ma cellulite.
6: Tout votre humour.
0: Il paraît que vous avez acheté un tapis de marche.
5: Oui.
0: Mais un tapis de marche, ça s'appelle un tapis de course, en fait.
5: Oui, mais pour moi, c'est un tapis de marche.
0: C'est-à-dire que vous l'avez mis à l'arrêt. En fait, c'est un tapis de course que tu branches pas.
5: Ah oui, c'est ça, oui.
6: Mais parce qu'en principe, c'est pour courir, ça.
7: Mais oui, non, oui, tu peux très bien marcher.
5: Alors, il y a une ceinture abdominale, je sais pas à quoi ça sert.
0: Une ceinture abdominale,
8: c'est pour te masser le ventre.
5: Ah, ça te masse le ventre.
8: Oui, bien, voilà, tu te la mets autour de ton ventre et tout en marchant, tu te fais masser.
5: Et puis alors, il y a un truc.
0: Tel que je le connais, il va la mettre autour de la bite.
5: Ah non, il n'est pas assez grande. Enfin, la ceinture.
0: Ça démarre fort. Allez, une première citation pour Mme Carré, qui habite Gruissant dans l'Aude, qui a dit « Ne marchez pas dans la mode, ça porte malheur. »
7: Desproges.
0: Pierre Desproges, bonne réponse de Valérie Mérès. Qui, rappelons-le, a eu l'honneur de faire de la radio avec Pierre Desproges. C'était sur RMC, hein, c'est ça?
7: Oui, moi j'ai travaillé avec tous les grands.
5: Moi aussi, j'ai
0: fait
5: de la radio.
0: Travaillé avec Coluche, Desproges, Ruquier.
5: Moi aussi, j'ai travaillé avec Desproges.
0: Ah, c'est vrai.
5: 2 ans sur Inter.
0: Oui. Ah oui, et je vous écoutais d'ailleurs dans Les Parasites.
5: Sur l'antenne.
0: Exactement. Et j'avais à peu près 18 ans et je vous écoutais. Il y avait Le Luron aussi.
5: Le Luron, Desproges. Il y avait Evelyne Grandjean aussi.
0: Oh, j'adorais Evelyne Grandjean.
5: Qui travaillait avec Desproges.
0: Oui, elle se mettait au piano et lui était à côté. C'était chouette.
5: Ça, oui.
8: Que de souvenirs.
5: Vous confondez peut-être avec Mireille du Petit Conservatoire, non?
0: Non, pas du tout. Ils avaient un sketch où elle était au piano et lui à côté Pierre Desproges.
5: Ah ouais,
0: ouais. Plus de rien, ça y est, c'est terrible.
5: Il faut bien que ça arrive un jour. Hein.
8: Chaque jour, il rentre chez lui, il fait « Mais pourquoi il y a un tapis de marche au milieu du salon ?»
0: Une autre citation pour Madame Note, Muriel Note. Et d'ailleurs, elle est pour vous, cher Bernard, cette citation. Je ne parle pas de la citation, mais surtout de celui qui l'a...
5: Alors, c'est un vieux...
6: C'est un vieux chansonnier.
0: Quelqu'un que vous avez croisé dans les cabarets, voilà. Forcément.
5: Sous Napoléon III.
0: Qui a dit « Ève... » Et celle qui a inventé la formule « Je n'ai rien à me mettre ».
5: Ah, c'est joli ça. Pierre-Jean Vaillard peut-être?
6: Julie Pietri?
0: Non, il a travaillé à La Vache Enragée avec Jean Valton, au Caveau de la République.
5: Jacques Grélo?
0: Non, il a travaillé avec Jacques Grélo à la Boîte à sel.
5: Robert Roca?
0: Robert Roca, bonne réponse de Bernard Mabille. Pour Hélène Roussel, qui habite en Haute-Savoie, qui a dit « Les lois de l'humour sont très sévères. On ne peut plus se moquer des victimes, des noirs, des homos, des musulmans, des juifs, des handicapés. Mais de qui se moque-t-on ?»
6: Ça, c'est assez récent, du coup.
0: Ah, c'est très récent.
7: C'est Donald Trump?
0: Non, c'est pas Donald
8: Trump. Jean-Marie Bigard?
0: Non.
6: Ça a été dit en français?
5: Stand-upper.
0: Pas stand-upper, français et camarade à nous. D'ailleurs, qui sera là, il faut le dire, pour l'enregistrement des 10 ans des grosses têtes au Dôme, tout à l'heure à
8: 19h30. Jérémy Ferrari?
0: Non, pas Jérémy.
7: Philippe Gueluc,
0: bonne réponse de Valérie Mérès et Bernard Mabille. Pour Sabrina Oisy, qui habite Séryfontaine, qui a dit « La chirurgie esthétique, si c'est bien fait, ça ne se voit pas. Mais si ça ne se voit pas, ça sert à quoi ?»
8: Les frères Bogdanov?
0: Non.
5: C'est américain.
0: Ah non, c'est français.
6: Quelqu'un qui a eu recours à la chirurgie?
0: Alors écoutez, franchement...
5: Ça se voit pas.
0: On s'en serait aperçu.
6: Ah.
0: Elle, elle sera d'ailleurs avec nous cet après-midi.
7: Anne
0: Roumanoff. C'est pas gentil.
9: On l'a eu doute direct.
5: Non, c'est pas sympa, non.
9: C'est vrai que c'est pas gentil, pardon. En plus, elle a eu un peu recours. Hein.
0: Je lui transmettrai hein, cet après-midi. Non, elle a eu recours.
5: Les dents.
9: Ah bah, elle, couleur bidet.
5: Oui,
9: hein.
5: oui, bidet.
9: Elle, elle a les dents très très blanches.
0: Non, elle a toujours les dents rouges. Il y a toujours ce rouge à lèvres qui...
5: Oui, parce qu'elle a les dents qui dépassent de la lèvre.
9: Parce qu'ils lui ont pas mis la bonne taille.
5: Ils lui ont mis plus de dents qu'au départ.
9: Ils lui ont mis les dents de Morandini. Alors
7: non, mais c'est parce que le rouge à lèvres s'accroche au bidet.
8: En tout cas, elle est impatiente de vous revoir.
2: Les bons camarades. Ah, vous l'aimez, hein, vous l'aimez.
0: Les dents de Morandini, vous parlez des dents de lait qu'il a sur la
2: tête. Oh non. Oh là là.
5: Vous écoutez Radio Bétara.
2: Radio Bétara.
8: Vous voilà, tout est fait, mais moi j'ai un début de carrière à lancer. Hein.
0: Une autre citation pour Karine Leclerc, qui habite Carros dans les Alpes-Maritimes, qui a dit « Je pense des femmes comme Vauban des citadelles ». Vous voyez, c'est un peu d'ailleurs comme tout à l'heure quand je vous ai comparé au Tour de la Rochelle, chère Valérie Mérès. Mais là, c'est pas moi qui ai fait cette citation. « Je pense des femmes comme Vauban des citadelles ».
8: Stevie ?
0: Non. Toutes sont faites pour être prises. Hein ? Toute la question est dans le nombre de jours de siège.
3: C'est Charles de Laclos ?
5: Elle se réveille, elle.
0: L'auteur des Liaisons dangereuses.
9: Oui. Chaderlo.
0: J'avais bien compris. Elle l'a dit dans le désordre, mais j'ai bien compris. Non, ce n'est pas Chaderlo. Comment on dit déjà ?
9: Charles Chaderlo de Laclos.
0: De Laclos, voilà. Non, c'est pas lui.
7: C'est aussi loin que Chauderlot de Laclos ?
0: Oh, c'est du 19e siècle, en tout cas. Le 19e incarné.
2: Hugo.
0: Victor Hugo. Oui. Bonne réponse de Philippe Claudel.
2: Ah, c'était un chaud lapin.
0: Alors voilà une citation plus difficile, car c'est quelqu'un qu'on cite rarement, et faut-il encore le connaître, pour Stéphanie Crozier, qui habite Mâcon en Gironde, qui a dit « Les prétextes n'ont jamais besoin d'être vraisemblables, autrement ils seraient des raisons et non des prétextes. »
8: Adil Rami ?
0: Non.
5: En tout cas, c'est un mec chiant. Hein.
9: Non, mais c'est joli.
0: C'est joli, avoué.
5: Oui.
0: Il faut comprendre la phrase,
2: Alors, répétez.
5: Carrément que je suis un con.
0: Je la répète.
9: Non, mais si, c'est joli.
3: Non, mais on a compris.
9: Non, mais pas Bernard, il n'est pas futur.
0: Expliquez à Bernard alors ce que ça veut dire, Marcella.
3: Ça veut dire... Tu n'as pas compris la phrase ?
5: Non, vas-y, j'aime t'entendre.
3: C'est un auteur qui dit que les prétextes ne sont pas des raisons. Sinon, ce ne serait pas des prétextes.
8: Merde, j'avais compris avant.
5: Tu pourrais le dire en français.
0: Les prétextes n'ont jamais besoin d'être vraisemblables, autrement ce seraient des raisons et non des prétextes, c'est vrai.
5: C'est un français.
8: Un alcoolique.
0: Un français mort ici, d'ailleurs, à Neuilly-sur-Seine.
9: Vous croyez dans le studio ?
0: Non,
2: dans le studio.
9: C'est violent.
3: C'est un romancier.
0: Alors, un romancier, biographe, essayiste, voilà.
9: Il est mort il y a longtemps ?
0: Qui fut même président du jury du Festival de Cannes, tiens, en 1957. Oh, bah
8: 57.
9: Ouais. Mais il n'avait pas fait de cinéma, ce monsieur.
0: Non, il a écrit des biographies de Victor Hugo, de Georges Sand, de Balzac.
5: Ah oui.
0: Il fut académicien français aussi.
5: Oui, oui.
3: Il est mort en quelle année ?
0: Il est mort en 1967.
5: C'est pas Jean
0: Co. C'est lui qui avait traduit, d'ailleurs, le célèbre poème de Rudyard Kipling, sous le titre Tu seras un homme, mon fils.
8: Non, mais Paul n'est pas là, mais je suis là. Laurent, donnez-moi sa date de naissance et j'enchaîne.
0: 1880. À Elbeuf.
8: Ah ben, c'est une belle date.
9: Mauroy.
2: André Mauroy.
0: André Mauroy, bonne réponse. Ils y sont mis à deux.
8: Ah oui.
0: André Mauroy, bonne réponse Christophe. De Philippe Claudel et Christophe Beaugrand.
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0: Il y a une question intéressante, là. Vous savez, évidemment, que les noms qui sont le plus donnés aux rues, je parle de noms propres, sont ceux du général de Gaulle, Pasteur ou Victor Hugo. Mais il y a encore une rue qui est plus fréquente, plus pratiquement 8000 rues qui portent le même nom en France.
5: Principale.
0: Rue principale, non.
11: La on est... rue.
7: Donc
11: grand
7: un nom propre ou un nom
5: rue de l'église.
7: Commun.
0: Pardon.
5: Rue de l'église.
0: Rue de l'église. Bonne réponse de Gérard Jugnot. C'est la rue de l'église. Sinon, effectivement, pour les noms propres, c'est bien le général de Gaulle, Louis Pasteur.
5: Il n'y a pas eu une rue Laurent Ruquier.
0: Et Victor Hugo au Havre.
8: Au Havre.
0: Au Havre, pas encore. Il faudrait demander à monsieur Édouard Philippe.
7: Mais c'est quand vous serez mort, Laurent.
0: Ah oui.
5: Pas forcément.
7: Oui, c'est une fois qu'on est mort.
5: Non, pas forcément.
0: Écoutez, franchement, non, je préférais que ce soit de mon vivant, comme ça, le jour de l'inauguration, je serais à côté de la plaque, vous voyez. Mais c'est vrai que le Havre pourrait faire un petit effort.
5: C'est vrai.
12: Au moins un gymnase à votre nom.
0: Un gymnase, pourquoi un gymnase?
12: Bah parce que votre démarche svelte et sportive, ça m'inspire un gymnase quand je vous vois. Il est athlétique, monsieur Ruquier, vous savez, oui.
0: Monsieur Orlinski, vous avez carrément vos statuts dans toutes les villes.
12: Bah oui,
8: dans toutes les villes, puis j'ai bientôt un district qui va porter mon nom.
5: Même chez moi.
0: Un quoi?
8: Un district.
0: Un district,
8: ouais.
0: Comment ça?
8: Bah carrément, on est en train de construire une partie de ville.
0: Où ça?
8: À côté d'Abu Dhabi.
0: Ah oui?
12: Ah ouais, bon?
8: Ça s'appelait Orlinski District.
12: Orlinski District, ouais.
13: Mais alors les maisons seront... On habitera dans la bouche du singe, hein.
12: Ah bah moi je choisis l'autre partie, hein.
8: Non, on va tout faire, une école, enfin, musée, enfin ça va être un truc assez
13: drôle. Attends, mais moi je veux pas diriger.
7: Moi j'ai une ville à mon nom.
0: Trierweiler?
7: Oui, au Luxembourg.
0: Ah oui, voilà. Ça s'appelle Trierweiler.
7: Oui, ça veut dire genre petit village, un truc comme ça. Mais ouais, il y a une
8: moi,
7: ville.
8: Moi, c'est un grand village. Hein,
0: Votre ex,
5: il a un pays.
0: Il a un pays. Voilà.
7: Mais d'ailleurs, pourquoi il va pas là-bas, hein?
0: Et alors, il paraît que vos sculptures sont en chocolat maintenant, monsieur Orlinski?
8: Ah oui, tout à fait. Donc, il y a une très belle opération qu'on a fait hier avec un des plus grands chocolatiers français qui s'appelle Amaury Guichon. Je sais pas si vous connaissez.
0: Amaury, comment?
8: Guichon.
0: Guichon.
12: Oui,
8: il
12: je le suis.
8: Très connu, il a 100 millions.
12: Extraordinaire.
8: Voilà. Il a plus de 100 millions d'abonnés sur les réseaux, donc il est une méga star. Il habite Las Vegas, et en fait, il reproduit n'importe quoi. Vous pourrez reproduire Laurent, exactement.
12: Bah, c'est le pas même n'importe Laurent quoi, Ruquier. Laurent. Comment? C'est pas n'importe quoi, hein, monsieur Ruquier.
8: Oui, c'est vrai que c'est pas n'importe quoi.
0: Vous reproduire Laurent. Roger et Raymond aussi, reproduit Laurent.
8: Oui. Non, mais là, l'identique, on a du mal à savoir quel est le vrai, quel est le faux. Et donc, il a les Hong Kong. Pour changer. Et du coup, c'est exactement le même. Et la vidéo, elle a déjà plusieurs dizaines de millions de vues.
0: Un Kong en chocolat, alors.
8: Oh là oui, là, mais sauf qu'il est, quand on met le vrai et le faux à côté, on ne sait pas que c'est en chocolat, on ne sait pas lequel en chocolat.
5: Il ne faut pas l'exposer au soleil.
8: C'est vraiment très, très beau et c'est incroyable. Quand on voit tout le truc se faire, c'est juste incroyable.
12: C'est des heures et des heures et
8: des heures de boulot, mais
12: oui, c'est un moulage.
8: C'est vraiment
12: en chocolat,
8: magnifique.
12: Quoi.
8: Et c'est très, très suivi. Et c'est un Français qui s'est exporté à Las Vegas et qui aujourd'hui, c'est une méga star.
12: Et il fait des autres packs aussi, non?
13: Il est même pas chocolatier, il est sculpteur.
8: Ouais,
13: parce que quand il vous fait un dinosaure,
8: ouais.
13: C'est pas le dinosaure, il a les yeux qui
8: t'as
13: bougent.
8: T'as l'impression qu'il voit ouais, oui. Une voiture, t'as les roues, on dit
13: t'as les
8: en métal,
13: roues avec
8: tout en métal, en or. Enfin,
13: oui,
8: vraiment, c'est incroyable.
5: Bah, Ruquier aussi est un artiste.
13: oui, mais il construirait rien de ses mains.
0: Parlons plutôt du pape. Ce sera la première question de l'actualité.
8: Il est malade.
0: Pour Monsieur Kermaria qui habite Marseille, on parle effectivement du pape aujourd'hui dans tous les journaux. On nous dit même dans Le Parisien que le pape continue d'être à pied. Hérétique. Mais qu'est-ce que cela veut
13: dire? Il n'a pas de fièvre.
0: Il n'a pas de fièvre. Bonne réponse de Gérard Jugnot. C'est ce que vous alliez dire, Mme Diamant.
13: Vous voulez que je sois honnête?
0: Oui.
13: Pas du tout.
0: Parce que le temps
13: je
0: pour...
13: me disais apiculture, api, abeille, il y a un rapport avec les abeilles. Voilà
8: ah
13: où
8: oui,
13: j'étais parti.
0: Alors, apirétique, ça veut dire qu'il n'a pas de fièvre, donc ça veut dire qu'il va mieux, en
7: oui.
0: fait.
7: Ah oui, il a repris ses activités.
0: Ah oui? Comment vous savez ça?
7: J'ai écouté la radio, j'ai écouté RTL, monsieur.
13: Il lève la main en l'air, à gauche, à droite,
12: oui.
13: Et il baisse.
12: À la place d'une hostie, mange un doliprane, c'est pareil.
13: Ils sont énormes, de plus en plus énormes, hein, les doliprane.
0: Ah oui?
12: Ah, il faut les avaler, ah oui.
5: Ah, ouais, ils sont énormes.
13: Ah, gros,
5: ils sont
13: devenus
8: fous. Durs à avaler. Hein.
13: C'est des steaks.
8: Ah, ouais,
13: et Dieu sait que j'ai de la place.
8: Ah, moi, je suis obligé de
0: Dieu sait que vous en avez avalé.
8: L'isoliprane.
13: Rien qui m'ait calmé le mal de tête, je peux vous dire.
0: On est content s'il va mieux. Le pape, je savais pas qu'on lui avait enlevé un bout de tout.
13: Un bout de poumon.
0: J'arrive pas à le dire.
13: Les juifs.
8: Il lui a enlevé le prépuce.
0: Non, un bout de poumon. À 21 ans, on lui a enlevé.
13: Merci pour la fraîcheur de vos infos.
0: Non, mais parce qu'on nous refait. Quel est con. Mais non, mais on nous refait un bilan de sa vie médicale. Ah oui. Et il faut savoir que dès 21 ans, il avait une pleurésie, inflammation de la membrane qui entoure les poumons. Donc, il a frôlé la mort à 21 ans. Ah oui. Et on lui a enlevé le lobe supérieur de son poumon droit. Et puis alors, après,

0: Ah, il va se balader avec
1: il a quel âge, ce grand garçon?
2: 88.
3: 90.
2: Oui, bah oui, oui.
4: 88, je crois.
0: Il faut qu'il raccroche les gants, hein.
4: Bah, laissez les papes, hein. Les papes, ils les font vieux, hein.
1: Qu'est-ce que tu dis?
4: C'est toujours des vieux, les papes.
1: Ah, ça, c'est pas faux. Bah, c'est pour les garder moins longtemps.
4: Ça serait bien, un jeune pape.
0: Eh oui.
1: Ça changerait
4: jeune
1: quoi?
4: Pape, oui, avec des 40 balais,
0: un beau petit jeune pape. Toujours pape, ouais. Tous les gardes du Vatican sont toujours magnifiques. Je sais pas comment ils les choisissent, mais ils sont toujours magnifiques.
1: Les Suisses?
0: Ah oui. Les gardes suisses. Ah oui. Ah oui. Avec le costume.
1: Ah bah, les curés, ils s'y connaissent en homme, hein.
5: En jeune homme.
1: Il est choisi ce petit.
3: Ça va pas faire plaisir au Premier ministre.
1: Pourquoi? Bah, Monsieur Bayrou?
3: Oui.
1: Oh non, Monsieur Bayrou,
3: il est embêté en ce moment.
0: Bon. Ah bon?
1: Oh, il est embêté. Okay. Il a une excuse.
3: Laquelle?
1: Bah, c'est-à-dire que comme il termine pas ses phrases... il peut toujours dire « je l'ai dit, mais vous n'êtes pas allé jusqu'au bout ».
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1: Los Angeles est arrivé troisième ce week-end. Mais à quelle occasion?
8: Le prix de l'Arc de Triomphe.
1: Le prix de l'Arc de Triomphe dont on vient de parler. Ouais. Bravo Ariel.
8: Oui.
1: C'est le nom du troisième cheval, puisque le tiercé, c'était effectivement Blue Stocking, Aventure, et le troisième, un cheval qui s'appelait Los Angeles. Mmh. Les femelles ont été meilleures que les mâles sur le Grand Prix
8: ça,
1: de l'Arc...
8: Ça, c'est pas nouveau.
1: Sur le Grand Prix de l'Arc de Triomphe. C'est le prince Albert de Monaco qui a remis...
4: Ah bah, un autre cas pareil,
1: votre ex-fiancé.
8: Oui.
1: Ah, parce que vous nous aviez raconté qu'il vous avait dragouillé, hein, quand même, à une époque.
4: Attends, alors... attendez. Mais il t'a pas pris pour Charlène?
9: Mais tu as été avec le prince Albert?
4: Non.
9: Réglote.
4: Ben ça m'intéresse, bien sûr.
1: Mais le prince Albert et moi, nous sommes très amis.
4: Ah,
1: oui.
4: Ah mais ça n'a jamais... Mais copains, copines, on se voit en pile ou
1: quoi? Non.
4: Non mais Eliane, moi je t'aime et j'ai raison, hein, t'es sublime.
1: Oh stop, bah t'es vraiment gentil.
4: Lui un peu moins, on dirait beau grand chauve.
1: Non,
4: mais...
1: non, si tu veux, c'est que j'ai un peu raté le coche.
9: Il y a eu une occasion et t'as pas...
1: Il y a eu beaucoup d'occasions.
9: Vous auriez pu être princesse de Monaco.
4: Oh, t'imagines
1: la vie... Bah, et pourquoi ça te fait rire, toi? N'importe quoi.
4: Mais oui, pourquoi tu
9: Mais je t'imaginais pas en princesse de Monaco.
10: Non, mais c'est que t'aimerais tellement être à ma place et être princesse de Monaco.
9: Alors, ça ne m'aurait intéressé que pour chanter comme un ouragan.
1: Voilà, c'est ça. Non, non, mais ce que je veux dire, c'est que... Oui, mais la vie n'est pas terminée, Laurent.
4: Ah, ah.
9: Charlène peut passer à autre chose.
4: Il t'appelle encore? Vous êtes encore proche?
1: Espérons que... Il y a bien eu Grace Kelly, princesse de Monaco, une actrice, pourquoi pas une chanteuse?
4: Mais oui,
1: mais,
4: pourquoi
1: oui,
4: pas.
1: Mais bien sûr. Est-ce que vous êtes rentré dans le palais? Enfin, mon
4: Non, non, est-ce que lui est rentré dans le palais?
1: Mais non, mais attendez, on se connaît...
4: Dans ton palais,
1: on se connaît depuis 35 ans, ça
9: Ah bah, raison de plus.
1: Alors justement, est-ce que vous avez visité le palais? Ça, je veux savoir.
4: Tu l'as vu sur le trône?
1: Mais bien sûr.
4: Donc tu l'as vu sur le trône, c'est mythique.
1: Mais non, non, non. Mais en tout cas, si jamais, on sait jamais, si on nous écoute au palais, on vous embrasse très fort.
4: Mais c'est génial.
1: Allez, on part.
4: Et Ariel, t'as pas eu un roi qui t'a dragué un moment?
10: Si.
1: Si, c'est ce qu'elle a joué.
4: Su, impératrice.
1: Quel roi vous a dragué, Ariel?
10: Charles d'Angleterre.
1: C'est pas vrai.
10: Oui.
9: Et Louis XIV avant, quand même.
1: le roi Charles actuel,
10: oui. Oui, le roi Charles actuel.
1: Mais il n'était pas roi encore à l'époque.
10: Il n'était pas roi, il était prince.
1: Ah oui.
10: Et il m'a montré toutes ses aquarelles. Et... non, non. Et
9: il était avec Lady Di à l'époque, donc.
10: C'est un être délicieux. Et...
1: Ah, vous l'avez goûté, donc, carrément.
10: Non, non, mais c'est quelqu'un qui a un grand sens de la poésie.
4: Ah oui.
10: Qui
4: est... Faut voir ses oreilles et ses couilles, les mêmes. C'est la même taille. Il paraît que c'est la même taille.
9: Toen a un grand sens de la poésie.
4: Et toi, Christine, t'as pas eu quelqu'un? Le roi Merlin, peut-être?
8: J'espérais.
1: Mais en quelle occasion?
8: Merci, Sébastien. Ben oui, bien sûr.
1: Christine n'a pas besoin d'épouser un roi, c'est la reine, Christine.
10: Et voilà.
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1: Vous allez bien, monsieur Toen? Vous avez l'air en forme, je trouve.
2: C'est pas exactement ça. Je suis en négociation, ça va être pour l'an prochain. Tout le monde me veut, là.
1: Vous me faites le coup tous les ans et tous les ans, vous êtes toujours là.
2: Oui.
1: Qui vous veut?
2: Là, j'ai plein de plans, là. Là, j'ai reçu un CDI là, pour faire le parking chez Decathlon.
1: On est qu'en mars, me dites pas que vous êtes déjà sollicité en mars.
2: Si, il y a Al Jazeera qui veut que je vienne faire la météo chez eux. Et puis l'agence de voyage, là, Yann Moix et Depardieu pour la Corée, vous savez. Ils cherchent un agent de voyage sympa, plutôt open, comme bien les gens. Non, j'ai plein de plans, alors méfiez-vous.
1: Vous hésitez donc.
2: Oui, j'hésite, j'hésite.
1: Je tiens à vous, s'il faut rajouter un petit billet, je rajouterai un petit billet.
2: Ah bah ça c'est noté, tout de suite. Ça c'est noté tout de suite.
1: Un petit billet pour que vous partiez.
2: Ouais. C'est noté aussi, oui.
1: Et vous, monsieur de Kersauzon, alors, vous êtes content de retrouver votre camarade Jean-Phi Janssen, parce que j'ai appris quand même des choses. Jean-Phi m'a raconté l'autre jour qu'un jour, il s'est fait toute belle pour aller voir votre banquier.
3: Oui, à la demande express d'Olivier de Kersauzon qui m'a demandé.
4: Mon banquier, que je pensais équilibré, sain et normal, a une attirance violente pour la compagnie de ce garçon.
3: Non, mais il m'a demandé de prendre bien soin de son banquier, que c'est important.
4: Mais c'est important de prendre soin de son banquier, parce que t'es prêt à faire.
1: Mais son banquier à Brest?
3: Oui. Ouais. Il m'a dit, je comprends pas. Il m'a appelé un jour, alors bien sûr, Olivier de Kersauzon qui vous appelle de Tahiti, il vous appelle à 3h du matin, alors il a rien à foutre que vous dormez. Hein. Et puis il dit, alors je sais pas pourquoi, mais mon banquier il t'adore, alors je comprends pas, il a du goût de merde, mais bref, ça m'arrangerait que t'ailles déjeuner avec lui.
1: Et alors?
3: Ben, effectivement, j'étais déjeuné avec le banquier qui était charmant au demeurant. Et puis après, il m'a fait faire la tournée des popotes de tous ses amis. Je connais tout Brest. Hein.
2: C'est vrai?
3: Oui, il y avait des gens du Nord.
1: Enfin, tout Brest. Le Brest gay.
3: Oui.
4: Vous êtes en train de gâcher l'immense émotion secrète, profonde et rare que j'ai en regardant la jeune femme en face de moi.
1: Ah, vous parlez de Ariel Dombal?
2: Non, de Bellamy.
4: Je la trouve merveilleuse. Chacun de ses gestes, de ses inclinaisons.
5: Oh non, n'en rajoutez pas, monsieur.
4: Je la trouve délicieuse et formidable.
1: Oui, Ariel, ça fait plaisir hein, quand même.
6: Mais oui, moi je reçois ça comme des caresses, comme le zéphyr sur un bateau. Voilà. Et ça
7: des
6: me fait emprunts. Très plaisir.
7: C'est bizarre que tu dises ça, Olivier.
3: Ah oui, parce qu'il l'a pas dit à toi.
7: Ouais, non, c'est parce que en général, tu portes des lunettes.
3: Tu es Ariel Dombal, quand même, une icône.
2: C'est la femme de l'ambassadeur du Kurdistan. Quand même.
1: Et elle revient de Londres, Ariel.
6: Voilà, je reviens de Londres.
1: Qu'est-ce que vous avez tourné à Londres?
6: Alors, j'ai tourné avec The Hype of the Hype, The Beautiful Charlie XCX.
1: Ah oui, oui, oui.
6: On the top.
1: Ça
6: of
1: nous
6: the
1: dit
6: charts.
1: Rien, mais on fait comme si on comprenait.
6: Mais non. Attendez, elle a fait ce Brat, n'est-ce pas, avec Billie Eilish. Mais
1: ah, Billie Eilish, ça me dit quelque chose.
6: Ben voilà, alors quel est le dernier super hit mondial avec les millions de followers?
2: Ah, c'est
6: eh bien,
2: flap,
6: c'est Charlie XCX. D'abord, j'étais très émue parce que quand même, l'Eurostar...
3: Ah, c'est émouvant, oui.
2: Bah, t'arrives dans le tunnel, là, t'as envie de chialer.
3: Bah, tu vois la lumière au bout du tunnel, c'est incroyable.
2: Ouais, puis tu penses aux migrants au-dessus qui peuvent pas prendre. Eux, ils sont en bateau au-dessus, ils coulent, et toi, t'es bien dans le tunnel.
1: Mais ça vous fait rire, rien.
6: Non, mais déjà, on se pose la question à quelle hauteur de la mer est le tunnel?
2: Ah, il est en dessous. Le principe, c'est qu'il c'est pas le métro aérien, hein, c'est en dessous, en fait.
6: Oui.
2: Ils ont creusé en dessous.
6: Oui, mais creusé à combien?
2: 40 centimètres.
3: Oh, oui, au moins.
6: Non, on ne sait pas où on est, c'est assez extraordinaire. Et ces tonnes d'eau au-dessus de la tête et tout ça. Et c'est une grande aventure. Quand on arrive à Londres, on est très dépaysé.
1: On est mouillé, hein, vous avez vu. Hein.
6: On y
1: faut
6: parle...
1: pas ouvrir la fenêtre.
6: On y parle 300 langues.
2: Mais ça, non.
6: À Londres. Oui, 300 langues. La ville la plus cosmopolite du monde.
2: Ah ouais.
6: Et alors, c'était drôle parce que dans le train, il y avait des gens qui essayaient de parler français. Alors, on l'apprenait quand on a faim. Comment on dit quand on a faim? Alors, il faut dire « Je crève la dalle ». Alors, je me disais, mais comment c'est... Yes, if you really look French, you have to say « Je crève la dalle ». Alors, je me disais, non, mais c'est pas possible d'apprendre des choses
2: pareilles. C'est génial. Et tu sais qu'il y a un truc qui est super aussi, tu connais la banlieue? Et c'est le même principe, tu prends un train qui s'appelle le métro, ça va en dessous, et t'arrives, c'est la banlieue, c'est cosmopolite, il y a 300 langues, c'est super. Enfin, te fais pas chier aller jusqu'à Londres, hein.
5: Mais quelle bonne idée.
2: Mais quelle bonne idée d'aller en banlieue.
1: Allez, une première citation, si vous le voulez bien, et ce sera une citation pour Monsieur Henriot, qui habite dans le territoire de Belfort, qui a dit « J'aime beaucoup les enfants, mais j'ai quand même un reproche à leur faire, c'est qu'un jour, ils vont devenir de futures grandes personnes. »
2: Oh, Jean-Marc Morandini ?
1: Non.
2: Excuse-moi, il a même dit au tribunal, alors. Hein.
1: Non, non, non, non.
7: Alors, c'est pas de Saint-Exupéry ?
1: Ah non, non, c'est un humoriste qu'on attend moins sur ce terrain-là, c'est un peu poétique,
3: ah,
1: mais
3: oui.
1: C'est quelqu'un qu'on cite régulièrement
5: Woody
1: ici.
5: Allen.
1: Mais c'est vrai qu'on le reconnaît moins, non, un Français.
2: Jean-Marie Bigard ?
1: Non, non, non. Enfin,
2: quelqu'un qu'on cite souvent.
1: Ah oui
2: Bah, c'est Pierre Dac.
3: C'est Coluche.
1: Alors, c'est pas Pierre
2: Francis
1: Dac.
2: Francis Blanche.
1: Francis Blanche, bonne réponse de Monsieur Thoen. Il a dit « Comment peut-on aimer un intellectuel ? Ils ont une balance à la place du cœur et une petite cervelle au bout de la queue. »
6: C'est pas très gentil. C'est
2: un... Est-ce que c'est un intellectuel également ?
1: Non. Vous dites ça parce que vous aimez un intellectuel.
6: Absolument.
1: Eh bien, ça
2: il
1: vous
2: a
1: fait...
2: même pas le bac BHU à l'arrêt.
7: Un peu vrai par rapport... C'est vrai ce qu'on dit. La phrase, elle est vraie.
1: Et en plus, c'est quelqu'un qui savait de quoi elle parlait, puisque ça lui fait un point commun avec vous, à cette personne qui a dit ça, Ariel.
6: Ah.
1: Parce qu'elle aussi, elle vivait avec un intellectuel.
6: Alors, Nathalie Sarraute.
1: Nathalie Sarraute, non.
7: Simone de Beauvoir.
1: Pardon.
7: Simone de Beauvoir.
1: Bonne réponse d'Olivier Bellamy et de Marcella Yacoub.
2: J'ai une devinette, patron, je peux ?
1: Allez-y.
2: Vous savez pourquoi tous les Portugais s'appellent Manuel ?
1: Non.
2: On n'allait pas les appeler intellectuel.
7: Mais ton nom de famille, c'est pas portugais ?
2: Qu'est-ce qu'elle a, la vieille ? Qu'est-ce qu'elle dit, la vieille ?
7: Ton nom des familles, c'est pas...
2: C'est le chien qui parle ou c'est la vieille ?
7: Ton nom des familles, c'est pas...
1: C'est vrai que d'un seul coup, on pourrait croire que c'est Jeff Panacloc.
7: C'est quoi ?
2: Parce que vous enlève avez... ton point !
7: Quoi, le point ?
1: Vous avez un petit chien, on a l'impression que vous êtes ventriloque.
7: Non, c'est parce qu'elle est, elle est nerveuse aujourd'hui.
1: Ah,
7: elle est en chaleur.
2: Moi,
7: elle est en chaleur, non, elle attend, elle cherche le père de ses enfants.
5: Elle cherche une paire de fesses dans laquelle mordre.
2: Oh, eh ben, on s'amuse bien à Radio Classique.
7: Non, mais tout ça...
2: On s'est trompé de radio, j'en
7: fais. Ton nom des familles... Sébastien, ton nom des familles, c'est pas d'origine portugaise ?
2: Pas du tout.
1: En tout cas, il y a des intellectuels portugais. Si je suis par exemple de
2: cité
1: Pessoa, dont on a parlé il y a pas longtemps ici, grâce à une bande dessinée extraordinaire qui raconte la vie de ce grand écrivain portugais. Pardon donc à toute la communauté qui nous écoute.
2: Bien sûr.
1: Mais fait Toen aime plaisanter.
2: Bien sûr. Je connais un carreleur qui a le bac, moi. Donc, comme quoi, ça veut rien dire. Hein.
6: Mais la phrase m'étonne de Simone de Beauvoir.
1: Ah, vous revenez à ça.
3: Oui, effectivement, oui.
2: Bah, tu l'as bien connue, faut dire.
1: Comment peut-on aimer un intellectuel ? Ils ont une balance à la place du cœur et une petite cervelle au bout de la queue. C'est pourtant bien signé Simone de Beauvoir. Bravo Marcella. Bravo Olivier.
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1: Ah, une question pour Chantal Lambert. Question musicale qui nous permettra d'ailleurs d'écouter ce morceau musical que tout le monde connaît.
8: Donc pour les chanteurs.
1: Et qui fut joué pour la première fois à Paris lors de l'exposition universelle de 1867.
2: Ah, la Lambada.
1: Non. Ce fut un triomphe majeur international, puisque c'était l'exposition universelle, tous les pays du monde étaient là. Plus de 20 rappels, et ensuite on a vendu plus d'un million de partitions dans le monde.
2: Mais non.
6: Est-ce que c'est un chant de Noël ?
1: Un chant de Noël ? Non.
2: C'est pas le canon de Pachelbel ?
1: Non, mais c'est vrai que pendant les fêtes de fin d'année, on entend souvent ce célèbre air.
2: C'est pas Vive le vent ?
1: Vive le vent, non.
2: Maréchal, nous voilà ?
1: Ah non.
2: Ça a été composé. Moi, je le chante tous les mois.
7: C'est une composition.
2: Donc, il y a bien un moment au mois de décembre où je le chante.
1: Ça fait comment, Maréchal, nous voilà ?
2: Maréchal, nous voilà. Devant toi, le sauveur de la France. François, on l'a enchanté ensemble hier. Ouais, il fait genre, il découvre l'autre.
1: C'est pas Marion Maréchal, nous voilà.
2: Marion Maréchal, nous voilà, évidemment. Devant toi, la sauveur.
3: Mais c'est une chanson. Bon,
2: vous parlez, c'est une composition.
3: Par un grand musicien connu.
1: Alors, il y a des paroles qui ont été mises sur cette
2: air. C'est le beau Danube bleu.
1: C'est le beau Danube bleu. Bonne réponse de François Berléand. On l'a, le beau Danube bleu, on l'a.
9: Moi je l'ai vu, le beau Danube, il est pas bleu du tout, il est pourri.
2: Il est pas bleu, il est pas beau.
5: Non, il est
6: mais c'est vrai que c'est tellement beau. Mais c'est du Strauss.
1: Ah, bien sûr, oui. C'est du Strauss.
6: Mais il y a père et fils.
1: Ah oui, mais ouais. C'est le fils, voilà. Johann Strauss fils, qui a composé le beau Danube bleu, c'est que vous beau. Pouvez peut-être nous interpréter avec la voix, cher Ariel.

0: Le ticket 22 du vestiaire est demandé.
1: Continuez, Ariel.
2: Non, mais moi, je trouve que c'est une musique qui vous emporte. Ah, ben. Les vagues.
3: Alors, qui a posé des paroles sur cette musique?
4: Alors,
3: ça m'intéresse.
4: Alors, il y a des paroles qui n'étaient pas très appréciées.
3: Ah bon?
4: Danube, si bleu, si beau et si bleu, vous tourbillonnez calmement à travers la vallée et les prairies. Notre Vienne vous salue, votre ruban d'argent lie le pays à la terre et les cœurs heureux battent sur votre belle plage. Mais les paroles n'étaient pas très appréciées.
3: Et donc, qui les avait écrites?
4: On a très vite abandonné. Ah, vous voulez vraiment le nom du type?
5: Certains Rommel.
3: Non.
4: Alors, c'était pas Strauss, en tout cas, qui a écrit les paroles, mais je peux vous le retrouver, le gars.
5: Ouais, la musique, bien. Même sans parole.
4: L'auteur, poète et parodiste Joseph Weil, un ami d'enfance de Strauss, qui a écrit les premières versions des paroles sur un thème un peu satirique et ironique, mais qui a été pris à la légère, et qui, bon, à la maison d'Autriche, on n'a pas aimé. Vous voyez ce que je veux dire? Donc, on a très vite supprimé les paroles de cette air qui reste mieux comme ça, vous voyez. Oui.
5: Ah, vous le vendez bien.
6: Oui.
4: Ah, Ariel le fait mieux. Vous pouvez me le refaire encore une fois, Ariel?
2: Non, je vais vous faire les quatre, les derniers leads de Strauss, le quatrième lead de Strauss.
7: Non.

0: On va mettre des paroles là-dessus. Hein.
1: Non, mais c'est le quatrième livre de Strauss.
2: Allez, François. François, tu nous fais les quatre autres.
1: Non, mais d'après Strauss, il y a

0: plaisir fou. Tout y gardez-moi, puisque je suis à vous. Ah ouais. Oui. Bon.
1: Mais pardon, pardon Ariel. Parce que je suis en train de vérifier, ça n'a aucun rapport avec Strauss.
0: Non, ah non. Aucun.
2: Allez Gérard, tu nous chantes du Beyoncé ?
1: Non, parce que je la connais tellement, mon arrière.
3: Maintenant, vous vérifiez tout,
1: je suis allé vérifier, c'est Franz Léa.
0: Oui, mais enfin, c'est
1: une
0: valse.
1: Elle a passé un magasin.
0: Voilà, c'est une valse, c'est une valse.
1: Ah, d'accord, enfin bon, si c'est une valse, alors pourquoi pas du François Feldman, tant qu'on y est.
4: Eh ben oui.
1: Ah, vous voyez, les valses...
3: Les valses de Dienne.
4: Les valses de Dienne.
5: Oui, maintenant, que devienne, les valses de Dienne.
3: Jean-Sel, Bibi Boulet, elle est François Berléand.
1: Que devient Vincent de Dienne ? C'est vrai qu'on pourrait faire
4: oui.
1: Une très jolie
4: oui.
1: Parodie, vous avez raison.
4: Ah ouais. Oh, que devienne. Les valses de Vienne, dis-moi, qu'est-ce qu'elles deviennent ?
1: On peut quitter Vienne, puisqu'on parle des rivières et du beau Danube bleu. Ça me fait penser à la Maritza. Peut-être que Sylvie Vartan pourrait chanter le beau Danube bleu. Ou...
6: Bonsoir, bonjour, au revoir. J'arrive de Los Angeles. Ariel, tu es magnifiquement habillée. Je te dis, j'adore tes bottes tout à l'heure. J'adore. Et je suis très heureuse d'être là avec ces messieurs si cultivés.
2: Tu sous-entends qu'elle est un peu chiante?
6: Pas du tout, pas du tout. Qu'est-ce que vous vouliez que je chante quoi?
1: Oh, bah, ce que vous voulez, moi, ici, on est là pour s'amuser. Hein.
6: Oui, et ben, une chanson qu'on aime bien de Sylvie Vincent va choisir.
3: Le zizi.
6: En tout, vous saurez tout sur le zizi. Le gras, le faux, le là, le beau, le dur, le mou, qu'un grand coup. Le grand touffu, le petit joufflu, le grand ridé, le montpelé. Tout, vous saurez tout, Laurent Ruquier.
1: Ben voilà, il n'y a qu'à demander.
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1: La valise, 1069 euros et deux choses dans la valise. On vous la confie, chère Anne. Un numéro de 1 à 20 pour commencer.
9: 15.
1: Le 15. Alors, retenez bien. Vous allez appeler quelqu'un qui s'appelle Christine. Christine Bibeau. Bon, le prénom suffira. Et Christine habite à Lunel. Lunel, c'est dans l'Hérault. Alors, évidemment, à chaque fois, j'explique à nos invités, mais vous connaissez bien le principe. Quelqu'un décroche, vous présentez, vous expliquez où vous êtes. Et la question qu'il faudra retenir, au bout d'un moment, c'est quel est le contenu de la valise RTL. Ça sonne déjà. Je vous laisse faire, Anne Roumanoff.
9: Je le sens.
2: Ta promo en même temps.
9: Non, je la sens pas, cette Christine.
2: Ah ouais.
1: Christine Bibeau.
2: Oula.
9: Déjà, elle répond pas.
1: C'est la sœur de Justin Bieber.
10: Allô ?
9: Allô, Christine ?
10: Oui ?
9: C'est Anne Roumanoff.
10: Oui ?
1: Elle n'est pas plus surprise que ça.
9: Je vous appelle, je suis aux grosses têtes à RTL.
10: C'est une blague?
9: Bah non!
2: Non, c'est Madonna, on t'aurait pas dit Romanoff. Hein. Elle a réglé un Beyoncé, on t'aurait dit.
10: Ah non, parce que j'y crois pas, hein!
2: Vous êtes aussi là-dessous,
9: alors,
1: vous écoutez RTL.
9: Vous écoutez RTL ou vous écoutez une autre radio?
10: Depuis que je suis née!
9: Ah bah depuis que vous êtes née!
10: Je suis vieille!
3: Ça nous rajeunit
9: pas. Vous avez quel âge?
10: 63.
9: Et vous faites quoi? Vous faites rien?
10: Non, je fais plus rien, mais enfin, j'arrête pas de bosser, mais bon, je fais plus rien. Voilà.
2: Tu sais que c'est Philippe Bouvard qui présente toujours les grosses têtes?
11: Bonne réponse de Sébastien Thoen.
1: Bon, Christine, Anne Roumanoff a une question fatidique à vous poser, c'est parti.
10: Qui y a-t-il
9: dans la grosse tête?
10: Mais qui y a-t-il donc dans ma tête à moi, il n'y a rien.
9: Qui y a-t-il dans la valise, Christine?
10: Alors, moi, j'ai 1069, c'est coquin.
1: Oui.
10: J'ai deux places pour la pièce de Christina Reali, un tramway nommé Désir au Bouffe Parisien.
1: Oui.
2: Pas obligé d'y aller.
10: Et j'ai la réédition de l'album bleu des Beatles.
1: Ah oui, un triple vinyle, 38 titres
10: triple
1: des Beatles.
10: Triple vinyle, oui.
1: Et ce week-end, qu'est-ce que Vincent Perrault a ajouté?
10: Ah, ben j'ai rien.
2: Mais si,
9: c'est pas juste parce qu'elle écoute à peu près, quoi.
2: Bah oui. Bah, oui.
1: Mais ce qui est bien, en revanche, c'est que Vincent Perrault, ce week-end, n'a rien ajouté.
10: Ah, j'aurais bien, vous êtes un blagueur.
1: Vous avez gagné la valise.
10: Merci beaucoup.
9: Mais j'ai j'ai pas compris. Elle a gagné 0,69, c'est
1: non,
9: quoi?
1: 1069 euros.
12: Tu veux dire qu'elle aura droit à aucun 69 dans tout
1: 1069 euros, deux places pour Christiana Reali au Bouffe Parisien et l'album des Beatles, album bleu, triple vinyle, 38 titres. Bravo! Alors franchement, c'est bien, Christine.
10: Ah bah j'écoute depuis que je suis née, mes parents m'ont mis RTL dans les oreilles depuis le début. Hein.
1: Et c'est la première fois que vous connaissez, que vous gagnez la valise RTL?
10: Oui.
1: Jamais vous n'avez rien gagné avec RTL.
10: Jamais, ni montre, ni bouquin.
2: C'est vraiment des salauds.
3: On l'a dit, ça n'arrive jamais.
1: En 60 ans, en 63 ans, vous n'avez rien gagné.
9: Et vous faisiez quoi comme métier avant?
10: Oh, de tout. J'ai beaucoup déménagé, j'ai fait un peu de tout. Mon métier premier, c'est secrétaire.
2: D'accord. Vous avez vendu du poisson aussi, non?
10: Oui, aussi, oui.
2: Ah, vous êtes très à l'aise quand vous parlez, c'est pour ça.
1: En 63 ans, il n'a jamais rien gagné.
9: Est-ce que vous avez un mec?
10: Oui, malheureusement.
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1: C'est Sylvie qui va jouer. Bonjour Sylvie.
13: Bonjour à toute l'équipe.
1: Oh, Blanche-Neige.
12: Bonjour Sylvie.
1: Vous avez la voix de Blanche-Neige, Sylvie.
13: Oh, une vieille Blanche-Neige.
1: Oh non
3: oh. Peut-être Blanche-Neige sur les cheveux.
1: Pas du tout une vieille Blanche-Neige. Vous êtes à Nice, vous aussi, dans les Alpes-Maritimes. Voilà. Ah. On a beaucoup d'auditeurs en ce moment à Nice. Une niçoise qui écoute les grosses têtes tous les jours.
13: Tous les jours, oui, oui. Ben, il y a que pas que ça à faire.
1: et alors, ça va vous aider parce que vous savez forcément, alors, quelles sont les meilleures grosses têtes pour connaître les noms qui font l'actualité.
13: Oui, j'ai déjà ma petite idée.
1: Eh bien, votre petite idée.
12: On s'en doute pas du tout de votre petite idée.
1: L'occasion, en tout cas, de toucher au maximum 300 euros. Puis après, il y a un tarif dégressif au fur et à mesure des paris. Mais sur qui misez-vous en premier, Sylvie?
13: Il y a Florian Gazan qui est là.
1: Eh oui, il y a Florian Gazan qui est là.
3: Je suis pas très bon à jouer, je vous rappelle.

0: Alors. Buter, ça, c'est ce que je pense en ce moment.
1: Tu vas mal finir.
2: C'est bien ça, buter.
3: Buter avec son pied.
4: Là, c'est forcément avec le pied, ce
0: c'est
4: mot-là.
0: Buter, forcément avec son pied, c'est juste le moment avant de trébucher, vous voyez. Ah ouais, c'est le moment où on heurte.
5: Le vol plané, quoi.
0: Non.
2: Donc, on n'est pas tombé encore.
3: Non. Non, mais bravo. Oui, c'est ça. C'est
0: alors, évidemment, ça, c'est le sens propre. Et c'est un verbe que vous connaissez pour son sens figuré.
4: Un sens figuré, c'est quand on envoie balader quelque chose.
0: Pas vraiment.
5: Arraché.
6: Planté.
0: Oui, il y a de
6: un
0: ça.
6: Un truc comme ça.
0: Il y a de ça.
6: Ouais.
0: Planter, il y a échoué.
5: Cloué.
6: Non. C'est
3: se rétamer.
0: Non plus.
5: Se niquer, ça va.
2: Envoyer bouler. C'est un verbe transitif.
0: Alors, c'est un verbe.
3: Est-ce que c'est un verbe pronominal?
0: Alors, intransitif qu'on peut utiliser aussi de façon pronominale, mais c'est plus rare.
3: Je me suis laminé.
0: Ah non.
3: Je me suis fait. Non c'est je.
2: Tu te rien du tout puisqu'il n'est pas pronominal.
0: C'est pas je me suis, c'est j'ai ou nous avons.
6: Ah.
4: Ce qui nous aidera à trouver, c'est plutôt le synonyme. D'échouer.
0: Oui, c'est absolument.
4: Ça. C'est plus ça.
0: Effectivement, vous avez raison, monsieur Beaugrand, c'est le même verbe qui signifie au sens propre heurter un obstacle avec son pied et finir par trébucher. Et évidemment, au sens figuré, on l'emploie un peu plus ainsi. Okay. Cela veut dire échouer.
4: Et là, on dit j'ai...
0: Ou faillir.
3: Ah, mais blackboulé,
4: non. J'ai merdé, par exemple.
0: Merdé, oui. Par exemple.
6: Ou niqué, j'ai niqué.
0: Raté. Ah, non. Tant non. Mieux, c'est une bonne nouvelle.
4: C'est pas si souvent.
6: Je vous le confirme.
3: Faillir.
0: Comment?
3: Faillir.
0: Non, faillir, c'est un synonyme, effectivement. Ah. Faillir, échouer.
1: J'ai raté, je sais pas.
0: Raté, non. Et vous connaissez ce verbe, mais sans savoir quel est son sens original.
6: Ah, d'accord.
4: Est-ce qu'il y a beaucoup de syllabes?
0: Quand même trois.
4: Ah oui.
2: C'est un verbe de quel groupe?
0: Premier groupe.
5: Capoté.
0: Capoté.
4: J'ai capoté.
3: Truman capoté.
2: Crotouillé.
0: Crotouillé, oui.
2: C'est joli d'ailleurs, crotouillé.
4: Qui dit j'ai crotouillé?
2: C'est mignon, crotouillé.
3: J'ai chiaillé.
5: Vous voulez pas qu'on chante plutôt?
2: C'est moi, joli.
4: J'ai marisé.
0: Heurter avec son pied, heurter un obstacle, trébucher, faire un faux pas, évidemment.
3: C'est une console.
0: Et on va donner 300 euros.
3: Oh là là.
5: Macronet.
0: C'est 300 euros qui vont s'en
3: c'est
0: aller.
3: Brouillé.
0: C'est brouillé, non.
3: Mais c'est une consonne ou une voyelle?
0: Ah non, mais je ne vous dirai pas, je laisse une chance à nos auditeurs et surtout à notre auditeur qui touche un chèque RTL.
5: Aïe,
0: plus peut-être 100 euros dans la salle. Est-ce que quelqu'un a le verbe dans la salle?
4: Eh bien, il n'y a personne.
0: Et c'était à choper.
6: Oh, alors là, on aurait pas
0: choper. À choper,
5: l'émission.
4: À choper.
0: À choper, A-C-H-O-2-P-E-R. Et on dit, voilà, on a achoppé sur...
5: Mais qui dit ça?
0: Ah bah si, ça se dit.
5: Mais non, qui dit ça?
0: Achoppé.
6: Achoppé sur...
3: Moi, personne au monde, depuis que je suis né, me l'a sorti ce verbe.
2: Si, pas on une peut achoppé quand on
3: je,
2: parle.
3: Je le connais, mais personne ne me l'a
0: sorti. Ah bah moi, je l'ai
5: moi,
0: déjà...
5: Moi, j'ai achoppé en boîte.
4: Oui, j'ai déjà entendu ça, du genre, les négociations achoppées.
0: Absolument.
4: Genre, je ne pas, voilà. J'ai achoppé
5: oh,
4: moi-même.
5: Le faillot,
2: tu peux achoppé sur un mot que tu as prononcé.
0: C'est exactement ça.
5: Les deux faillots, là. Allez.
0: Les négociations achoppées, ça veut dire elles ont échoué. On a failli, c'est un échec, c'est un mot qu'on utilise dans le journalisme.
5: Mais non, c'est n'importe quoi.
2: Et Laurent, ça peut se dire aussi si on bute sur un mot compliqué à dire, on a achoppé sur un mot.
4: Ta gueule !
0: Achoppé nous coûte 300 euros.
1: Ouais, bravo.
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1: Monsieur Junior, Valérie Mérès.
5: Non, j'ai eu peur quand vous avez dit « i » que...
1: Que je dise quoi ?
5: Idiote.
6: Non, oh, oh non.
7: Alors ça, c'est vraiment lamentable. Comme non, première réflexion.
1: On est toujours trahi par ses vieux amis, hein, savez, Valérie.
7: Ah bah oui,
5: non, mais non, c'est pas ça, j'ai eu peur, Vous ne l'avez pas dit, vous avez eu cette...
1: Ingénue. Jamais je ne dirais que...
7: Laurent pense pas que je suis idiote, hein, sinon je ne serais pas là.
8: Non, elle aurait pu croire hystérique, en revanche.
7: Oui, ah bah non, c'est un
8: H. Ah, ça progresse.
5: Oui, là, elle aurait pu comprendre aussi à genoux.
1: Pas à genoux. Ah, vous l'avez connue à genoux, vous.
5: Je sais pas.
8: Non, elle peut plus maintenant.
7: Ça, elle a jamais été à genoux, hein. Oui.
8: Et elle parle d'elle à la troisième personne maintenant.
4: C'est pour ça qu'elle a pas fait carrière. En tout cas, Gérard, je suis content parce que, excuse-moi Valérie, j'ai eu très très peur cet été. Tous les étés, je vous raconte ou pas?
9: Oui.
4: J'entends rien, je vous raconte ou pas?
9: Oui.
4: Ça va, calmez-vous. Je dois voir Gérard tous les étés parce que dans le Var, moi j'ai une maison que j'ai achetée avec votre argent et l'argent de Vincent Bolloré.
8: Et les droits du livre.
6: Impressionnant.
4: Un château et Gérard aussi a un petit truc, un mobilhome, je sais pas, près d'un camping naturiste. Et cet été, on s'est pas vu et je l'appelais, il répondait pas. Alors j'ai flippé, j'ai regardé. Alors j'ai appelé les EHPAD, j'ai appelé les cliniques vétérinaires, j'ai vu la nécro de Var matin. Heureusement qu'il n'y était pas. J'ai eu peur, t'étais où Gérard cet été?
7: Eh ben il travaillait lui.
4: Oui.
1: Elle vous défend bien, l'idiote. Pour lui dire un mot gentil à Mademoiselle Angoune, que alors, vous croisez, je crois, pour la première fois.
4: Alors oui, mais c'est marrant parce qu'elle ressemble à ma nounou qui est philippine.
8: Oh, merde.
4: Si, sauf qu'elle, Angoune, elle a des papiers depuis le temps, t'as dû gratter, j'imagine. Eh ben, bienvenue à toi, en tout cas.
1: Elle a la nationalité française.
6: On ne m'a jamais fait ça.
8: C'est toujours normal.
6: La première fois.
4: Non, mais il faut la diversité, c'est normal. C'est comme dans l'émission, il faut des hétéros, parfois.
1: Tiens, à propos d'hétéros, monsieur.
8: Oui, je suis là, oui, bien sûr. Je ne vois pas pourquoi vous riez.
1: Monsieur Beaugrand, je sais que vous connaissez par cœur le tube de l'été.
8: Ah, mais j'ai passé la nuit, pardon. pas la nuit, l'été avec Ariel Dombal.
1: Mais oui, parce qu'elle
8: a sorti le tube olympique absolument extraordinaire.
1: Et vous connaissez par cœur la chanson déjà.
7: Paris.

0: d'or.
1: Ah oui, ah oui. Ah, mais c'est fabuleux.
2: Ça pourrait être un duo.
1: Attends, c'est pas...
3: Cette chanson est extraordinaire.
0: Mais alors, explique-moi, Ariel, quand tu chantes ça, oui, c'est une idée de toi ou c'est Paris qui te le demande?
3: Ah, non, bah, personne n'a demandé
4: non,
3: ça.
4: Non, c'est à Paris, mais personne ne lui demande.
2: Voilà, c'est un grand Paris.
1: Et pour les Paralympiques, mais... ils t'ont rien demandé?
4: Elle était drôlement en avance.
1: Ouais, c'est ça. J'aurais pu mettre les deux, la même chanson, ça marche aussi. Ah.

0: Vous marrez pas, c'est avec nos impôts quand même. Vous marrez pas trop, non, parce que le coussin, c'est avec nos impôts.
1: Moi, je donne tout gratuitement.
2: Mais ça rentre dans la tête, n'empêche.
1: Entre autres.
0: Ah ouais, comme toutes les chansons de merde.
1: Mais non, mais c'est formidable. Et alors, vous l'auriez vu dans son tuyau de douche, déguisé, quand elle a fait le concert à Paris. Elle avait une espèce de tunique qui ressemblait un peu à un tuyau inflexible.
3: Mais c'était les cercles olympiques.
1: Ah, j'avais pas reconnu.
0: Les hula hoops. Non, mais c'était sublime.
4: Alors, elle plaît, les hula hoops.
1: C'est vrai qu'Ariel avait un peu de mal à se translater de gauche à droite, ah bah, mais c'était formidable.
2: Ariel a fait du hula hoop avec son alliance. Allez, une première citation pour monsieur Da Silva qui habite.
0: Oh là là là. Ça, c'est un copain, ça. Ah, qu'est-ce que faire, la plombée ou la maçon?
2: Je crois qu'on est la dernière émission avec des blagues éculées. Comme...
0: Ouais, c'est vrai que c'est honteux. Hein.
2: Enfin, franchement.
0: Ah, mais ça, c'est pour ça qu'on est là.
2: C'est aussi à cause de vous, monsieur Toen.
0: Alors, comment il s'appelle?
2: Da Silva.
0: Oh là là là là là là.
1: Ça va finir à l'Arcom.
0: Ça doit être un boule d'or.
2: C'est une femme, Claudia Da Silva.
0: Oh là, bah là, ça fouille alors. Il faut faire un douvi là, parce que c'est là le trou qui fouille.
2: Non, écoutez, nos amis portugais ont été tranquilles pendant.
0: Vous avez des amis portugais, sérieux, vous?
2: Oui, oui.
0: Ah ouais,
3: moi, oui.
2: J'adore le Portugal et ils le savent, mes amis portugais.

0: Ils viennent tous ici alors. Parce que c'est tellement génial. Pourquoi ils sont 25 millions dans le Val-de-Marne? Non mais je suis fatigué aujourd'hui. Et je compte bien me taire.
1: Alors pour Madame Da Silva qui habite...
2: Les amis sont une fête.
3: Qu'est-ce qu'on fasse dans ce tir?
1: Vous n'imaginiez pas avant de venir ici au Grosse Tête.
4: Absolument pas. La
1: difficulté que j'avais à animer cette émission.
4: Oui, je vous comprends mieux maintenant.
1: Ah, vous voyez un peu. Quand vous me croisez,
4: vous avez toute ma sympathie.
1: Ah merci, et réciproquement.
0: Non mais attends, là on se marre pas trop, mais après on va passer tes chansons, t'inquiète pas.
5: Christophe,
0: t'inquiète pas, on va se marrer.
5: Tu peux pas faire un mix, chanter ça en portugais.
6: Ah c'est dur ça.
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6: C'est compliqué.
3: Et ici les moulinons, il faut faire un petit douvi, sinon il n'y aura pas de crépi. Oh là là là.
0: Bon, comment elle s'appelle cette dame qui va gagner 300 euros?
6: Claudia Da Silva.
1: Pour même Da Silva.
3: Oh là là.
6: Elle habite où?
0: Elle doit habiter Saint-Mandé, elle.
1: Montaterre.
0: Montaterre?
1: Oui, dans l'Oise.
0: D'accord.
1: Qui a dit partir, c'est mourir un peu, mais mourir, c'est partir beaucoup.
6: Ça, c'est rigolo.
8: Claudia. Jean Gagne.
6: Des proches.
1: Alors, c'est un des plus grands humoristes du début du siècle.
0: Ah, Nordel-Hollandais.
1: Et même.
6: Francis Blanche.
1: Enfin, du début du siècle précédent, d'ailleurs.
5: Alphonse Allais.
1: Et c'est Alphonse Allais. Bonne réponse. Bravo. Excellente réponse de Gérard Jugnot.
6: Bravo.
1: Pour Léa Baudouin maintenant, Léa Baudouin habite Bertry dans le Nord, qui a dit: quand on a l'intention de se suicider en se jetant du haut d'un immeuble, on a intérêt à choisir le plus élevé possible, de façon à avoir le temps de changer d'avis.
8: Alors, oui, ça pourrait être des proches.
1: Alors,
8: ça
1: non.
8: Pourrait
1: non,
8: pas c'est être français, c'est français, pas français, c'est Woody Allen.
1: Non, c'est quelqu'un que vous avez connu d'ailleurs, Valérie Mérès, parce que...
0: Ah, René Coty.
1: Non, pas ça. Mais regardez comme ça fait rire Gérard.
6: Parce qu'il l'a connu aussi.
5: Mais personne connaît René Coty.
0: Mais moi non plus.
5: Moi je l'ai connu un peu parce que mon oncle s'appelait Coty.
1: Oui, alors, ah bon. Non, là c'est quelqu'un avec qui elle n'a pas travaillé directement.
0: Mais
1: Valérie,
0: c'est Mike Brandt.
1: Mais elle le croisait dans l'émission de Michel Pollack, droit de réponse, vous voyez.
6: Cavana.
8: Ah bah Cavana.
1: François Cavana. Ah, ouais. Bonne réponse de Christophe Beaugrand. Pour Thibault Leroy, une dernière citation. Monsieur Leroy habite la chapelle de Guinchet, en Saône-et-Loire, qui a dit: le seul endroit où il n'y a aucun problème entre les Juifs et les Arabes, c'est l'hôpital américain de Neuilly.
0: C'est vrai, cela dit, c'est vrai.
1: Ça doit être un territoire à part.
6: Oh, moi, je vois bien Tim Seed dire ça.
1: Non, et écoutez, je vais vous dire, je l'ai écrite à la main, cette citation, parce que je l'ai entendue hier soir, ça m'a tellement fait rire. Mmh. J'étais devant mon téléviseur quand j'ai...
6: Bah, c'est quelqu'un qui a fait cette blague-là à la télé.
5: C'est actuel.
1: C'est quelqu'un qui vit encore très bien, d'ailleurs.
0: Rachida Dati.
1: Pas Rachida Dati. Alors, quelqu'un qui est très, très drôle.
6: Boujna.
4: Un humoriste, donc.
1: Humoriste, oui.
4: Qui a travaillé avec vous.
1: Qui a travaillé avec moi, en plus, c'est vrai. J'en suis très fier.
4: Jérémy Michalak.
1: Hier soir, son spectacle était retransmis sur TMC.
6: Ah, mais j'ai pas vu, merde.
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1: Qu'est-ce que vous pourriez chanter pour Olivier de Kersauzon?
11: Non, je chante rien pour moi, je chante pour toi.
12: Bah, je peux te chanter une de mes dernières chansons.
0: Ah oui, oui, oui.
11: Et même une des premières, ça me fait autant chier, donc vas-y.
1: C'est rare qu'on fait du live dans l'émission.
0: Oui.
11: Ah ouais, ça, en général, c'est plutôt de la conserve.
12: Bon, Olivier, je sais que tu détestes la musique. Il y a des moments durs à passer, mais finalement, ça reste moins que 20 heures de vol.
11: Ouais. Oui, mais ça met 20 heures de vol, ça mène quelque part.
12: Mais là, ça t'amène...
0: À tes sentiments, à l'émotion.
11: Bon, allez, vas-y,
12: ça t'amène à la suite de la journée.
11: Ferme ta gueule et fais ton truc. C'est sympa et tout, je t'en veux pas, c'est pas de ta faute.

0: bouquets de fleurs, ces petites jolies choses, ces petites jolies choses.
1: C'est joli, avouez.
2: Bravo, Joyce.
0: Merci.
2: Alors, monsieur de Kersauzon.
3: C'est vachement bien, parce qu'avec le casque, en coupant le son, t'entends pas.
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5: Ah oui. Il veut pas le dire, mais hein.
3: Il entend que j'avais pas uriné sous moi.
0: Ah, pourtant, c'est... C'est le tournage.
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2: Chantal.
9: Ouais.
2: Pourquoi vous n'êtes pas maquillée aujourd'hui, Chantal?
9: Ah, parce que j'avais pas le temps.
2: Je vous ai jamais vu dans cet état-là.
9: Oh.
2: Qu'est-ce qui vous est arrivé?
9: Non, parce que voilà, c'est comme ça.
3: Voilà, la phrase.
9: Du coup, elle a mis ses lunettes. Bah non, parce que quelquefois, c'est aussi bien de pas maquiller. Regarde comment elle s'appelle, elle se maquille plus, elle est beaucoup plus jolie, l'américaine, là, qui a des gros seins.
3: Malibu? Son...
9: Ah, Malibu, alors t'as Malibu.
3: Pamela Anderson.
9: Elle est
3: pas
9: américaine. Elle est beaucoup mieux pas maquillée.
2: Je sens qu'il va falloir trouver les noms pour tout le monde aujourd'hui, hein, ça va être du boulot.
9: Oui, c'est sympa cette émission en direct de l'hôpital psychiatrique.
3: T'es la marraine.
2: Ouais, je vais avoir un boulot aujourd'hui.
9: Là, mais c'est vrai,
2: j'aurais jamais dû les sortir toutes les deux le même jour.
9: C'est vrai
3: que ceux qui se font des liftings paraissent souvent plus vieux qu'avant.
10: Ah non, on va pas commencer à dire du mal de Jean-Phi.
2: Monsieur Haas, vous êtes content de retrouver Daniel Evenoux?
11: Très content, mais à chaque fois qu'elle me voit, elle se rappelle pas de moi, donc. Ah bah oui, c'est la première fois qu'on se voit, je dis bah non, ça fait 15 fois, mais c'est...
9: Mais je blaguais.
11: C'est vrai qu'ici, c'est la seule émission, quand on voit pas quelqu'un plus d'une semaine, on s'inquiète vraiment.
2: Chantal, la dernière fois que je vous ai vu, vous étiez enfermée dans une cave à la télévision pour le maître du jeu, ce sera demain soir la finale, mais lors de l'émission vendredi dernier, Max Boublil vous a enfermé dans une cave.
9: Et j'ai eu très peur.
2: Ah vraiment?
9: Ah oui, parce que je pensais pas que c'était filmé en plus.
2: La télévision, souvent.
11: Oui.
9: Il m'a dit, t'inquiète pas, c'est pas filmé. Si oui, mais on va pas m'enfermer dans la cave. J'ai eu très peur, j'ai très peur. Très peur du noir, très peur des maisons vides, etc. Donc j'avais très peur.
2: Et alors, qui vous a ressorti de la cave?
9: Je ne me souviens plus, en fait. Je sais que quelqu'un m'a sorti de la cave, mais qui?
3: C'est Az.
2: Bienvenue, en tout cas, dans cette émission aux Alzheimer anonymes.
3: Ah, voilà, bah là, pour les questions, c'est pas mal. Hein.
2: Et voici une première citation pour Andreas Bouton, qui habite en Haute-Vienne, qui a dit, et c'est pour vous, monsieur Bellamy, que j'ai choisi la première citation. Qui a dit « J'ai hérité d'un tableau et d'un violon qui se sont révélés être un Rembrandt et un Stradivarius. » Malheureusement, Rembrandt faisait de très mauvais violons et Stradivarius était un très mauvais peintre.
3: Ah, pas mal.
2: C'est pas mal.
9: Montesquieu.
2: Montesquieu.
3: Ça sort d'où? C'est un artiste.
9: Je suis dans Montesquieu.
12: C'est un humoriste.
2: Un humoriste, oui, bien sûr.
11: Coluche.
2: Coluche.
3: Non, Jean-Yann.
9: Des proches.
2: Un humoriste américain.
9: Woody Marx. Allen.
2: Woody Allen, bonne réponse de Chantal là-dessus. Pour Anthony Boucher, qui habite Saint-Michel-Chef-Chef, c'est en Loire-Atlantique, qui a dit « Dans notre école, on nous fouillait à l'entrée pour savoir si on avait des revolvers ou des couteaux. Et si on n'en avait pas, ils nous en donnaient pour nous défendre. »
9: Un cuisinier?
11: Donald Trump?
2: Donald Trump, non, mais c'est un Américain, évidemment.
3: Il est vieux?
2: Ah non, un jeune.
11: Acteur?
2: Enfin, un jeune.
3: Steven Wright?
2: Il a mon âge, voyez-vous.
11: Humoriste?
2: Oui, un humoriste.
3: Steven Wright.
11: Dave Chappelle, non.
3: Chris Rock?
2: Chris Rock, bonne réponse de Paul Alcarat. Pour Evelyne Gouthier, qui habite en Seine-Maritime, qui a dit « J'aime le travail, ça me fascine, je peux rester assis à regarder ça pendant des heures. »
3: C'est un Corse, ça.
2: C'est pas un Corse.
9: Est-ce que ça peut être une Bretonne?
2: C'est un écrivain.
9: Drôle.
2: Alors, drôle, oui. Britannique, pour tout vous dire.
9: Oscar Wilde,
2: non. Comme ça va être très difficile.
3: Bernard Shaw?
2: Non, je pense que je vais donner les dates à Monsieur Elkarat, comme ça il va tout de suite nous dire de qui il s'agit.
3: Georges Bernard Shaw?
2: À moins que je commence par vous dire, peut-être avant de vous donner les dates, le nom de son œuvre essentielle.
3: Ah, oui.
2: Ça peut vous aider. Trois hommes dans un bateau.
3: Jérôme K. Jérôme,
2: bravo, sans les dates, c'est mieux. Parfait, Paul, pour Didier Rétori, qui habite dans le Haut-Rhin, qui a dit, il s'agit de retrouver le nom d'un célèbre pianiste, ça aussi c'est pour vous, monsieur Bellamy.
3: Donc je vais pas trouver.
2: Oh, normalement, tout de même, c'est un pianiste qui était devenu presque aveugle, et il a dit, c'était à la fin de sa vie, j'ai décidé de ne plus jouer, non pas parce que je ne trouve plus mes notes, mais parce que je trouve plus le piano.
3: Ah, Gilbert Montagnier,
1: Franz Lehár.
11: Gilbert Montagnier.
2: Non, c'est pas Gilbert Montagnier.
1: Franz Lehár.
2: Franz Lehár, non.
3: Rubinstein.
2: Comment vous dites ?
3: Arthur Rubinstein.
2: Excellente réponse d'Olivier Bellamy. Pour Axel Baudriche, qui habite Livry-Gargan, qui a dit « Le destin des montagnes doit être terrible, elles sont obligées de contempler toujours le même paysage.
1: » Xavier Demestre.
2: Non.
11: C'est un poète ?
2: Ah, c'est un poète, surtout romancier, pour tout vous dire. Un romancier, auteur de best-sellers. Il a vendu son ouvrage le plus célèbre, écoutez bien, à 85 millions d'exemplaires.
1: Saint-Exupéry?
2: Ah, non.
11: Victor Hugo?
9: Du siècle d'avant?
2: Ah, non, il est toujours vivant, même.
3: Oh là.
2: Pour vous dire.
3: Guillaume Musso?
2: Comment vous dites?
3: Guillaume Musso?
2: Guillaume Musso, non.
9: L'autre?
2: Quoi, l'autre? Placide?
1: Marc Lévy?
2: Placide et Musso?
9: Et est-ce que il est venu ici? Il est venu dans votre émission?
2: Non, je l'ai jamais reçu, non.
1: Il est âgé?
2: Oh, il est âgé. Il est né en 1947.
9: Oh, il habite à New York.
2: Orsena, non.
1: Mais c'est un Français.
2: Ah, j'ai pas dit ça.
1: Ah, Stephen King?
2: Non plus.
1: Ah, non plus.
11: C'est quoi, c'est un Américain?
2: Non plus. Il y a d'autres pays que...
9: Est-ce que ce pays touche la France?
2: Ah oui, non, du tout.
3: Un Bolivien.
2: Ah, je suis obligé de vous répondre oui.
11: Avec la Guyane.
9: Brésilien. Ou Monaco.
3: Un Brésilien. Oui, avec... Cohen machin...
2: Arthur Coelho, Paulo Coelho. Paulo Coelho, oui. Bonne réponse. Eh oui. Vous vous demandez si son pays touche la
3: Guyane,
2: France,
3: oui.
2: Comme on a effectivement un département français qui s'appelle la Guyane qui touche le Brésil, on est bien obligé de dire que
1: oui.
2: Son pays touche la France, Paulo Coelho est brésilien, et c'est avec l'alchimiste, évidemment, qu'il avait vendu 85 millions d'exemplaires de son livre. Allez, mais Chantal, qu'est-ce que vous êtes en train de faire?
1: Vous l'avez vexé.
2: Elle est en train de se maquiller maintenant. Mais c'est trop tard.
3: Non, mais c'est pas la
2: c'est trop tard, on a vu votre gueule.
9: Ah non, je suis comme un mandalure. Elle se maquille aux grosses têtes aussi.
2: Mais vous êtes en train de vous maquiller devant les gens.
9: Je m'en fous. Ils connaissent tout de moi.
1: Dans le temps,
9: mais continuez, vous n'avez pas besoin de me regarder. Posez des questions.
2: Ah mais non, mais je suis épaté par la façon dont vous vous maquillez devant tout le monde.
3: Avec un naturel déconcertant.
2: Ah oui.
9: Et encore, j'ai pas tout mon matos. Ah, regarde, c'est beaucoup mieux déjà, non?
11: Ah, ça change tout, hein.
9: Ça change tout.
11: Ah, c'est fou, hein.
3: Ah, vous êtes presque désirable, là, Chantal.
9: Tu me regardes même pas, Bellamy.
2: Ah, presque désirable.
9: Vous avez jamais vu une femme se maquiller, je pense, c'est pas dans vos trucs.
2: Mais si, j'en ai déjà vu, oui. Mais pas de cet âge-là. Avouez quand même que je vous regarde parce que c'est moi qui vous l'ai dit que vous n'étiez pas maquillée.
9: Oui, c'est parce que vous me regardez.
2: Avouez.
9: Elle n'a pas vu que j'étais pas maquillée, elle m'a emmené ce matin, elle n'a pas vu alors que vous l'avez vu.
2: Ah bah tout de suite j'ai vu d'habitude.
9: Parce que nous sommes face à face.
2: Bah, oui.
9: Et avec Michel, nous allons dans le même sens.
2: Allez, une dernière citation plus difficile, attention, à identifier pour Jonathan Corbet, qui habite Crozier-le-Vieux, c'est dans l'Allier, qui a dit « La dernière fois que quelqu'un a autant raté un truc que François Hollande, c'était les parents de François Hollande. »
3: Sarkozy.
2: Non.
9: C'est un politique?
2: Ah non, c'est un humoriste, un jeune humoriste français, chroniqueur de radio, de télévision.
11: Walidia.
2: Comment vous dites?
11: Walidia.
2: Walidia, non, plus drôle.
11: Ah, la balle perdue.
3: Marc-Antoine.
2: Pardon.
3: Marc-Antoine. Notre Marc-Antoine.
1: Pablo Mira.
2: Pablo Mira, non. Il a été sur France
11: Guillaume
2: Inter.
11: Maurice.
2: Maurice. Guillaume Maurice, non, mais il travaille.
12: Lompré, Émeric Lompré.
2: Émeric Lompré, non. Mais avouez que c'est drôle quand même.
11: Jamil Lechlag.
2: Non, la dernière fois que quelqu'un autant ratait un truc que François Hollande, c'était les parents de François Hollande.

0: Pierre-Emmanuel Barré.
1: Pierre-Emmanuel Barré. Bonne réponse de Paul Alcarat. Bravo, Paul. Pierre-Emmanuel Barré.
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1: Pour Adrien Snaïki qui habite Bayonne, d'espérer lui aussi 300 euros. Là, je compte sur Franck Ferrand et tous ceux qui ont un peu de culture ici pour évidemment me dire quel est le nom de cette correspondance entre Usbek et Rika.
4: Oh, ah, c'est le.
5: C'est un train.
4: Les lettres persanes.
1: De.
4: De Montesquieu.
1: Eh bien sûr, bonne réponse. Voilà.
4: C'est dit avec un dédain.
5: Il a intelligence de naturiste.
4: Les lettres de Montesquieu.
1: Ah non, mais alors là, écoutez, c'était assez facile. On apprend ça à l'école quand même.
4: Oui, c'est vrai.
5: Il faut y aller à l'école,
6: maintenant. C'est vrai.
1: Les lettres persanes de Montesquieu. Je peux même vous dire, moi, j'avais fait une rédaction. J'ai parfois raconté, mais tant pis, je vais raconter une nouvelle fois. Mon professeur de français, monsieur Lenné, nous avait fait lire les lettres persanes. Voilà pourquoi je me souviens évidemment des deux correspondants, puisque c'est un échange épistolaire, entre ces deux Iraniens, persans, je sais pas comment on peut.
4: Ce sont des persans qui sont très étonnés de tout ce qu'ils voient en France.
1: Des embarras de Paris, d'ailleurs. Il y a déjà des embouteillages à l'époque. C'est ça qui est fou. Et justement, mon professeur nous a dit, maintenant, faites une rédaction. Vous allez vous aussi, faire comme si vous écriviez un correspondant pour décrire les embouteillages dans une grande ville. Alors voilà. Et donc, j'avais fait un truc plutôt marrant. Je n'étais pas Montesquieu. J'avais fait un truc plutôt rigolo. Et c'est ce qu'il avait, j'avais eu 10. Et vous savez ce qu'il m'avait mis, le prof, dans la marge, il m'avait dit, je ne vous ai pas demandé de faire l'œuvre d'un chansonnier du caveau de la République.
7: Incroyable!
5: Ah, déjà à l'époque!
1: Incroyable! Et j'ai démarré au caveau de la République. C'était incroyable. En troisième.
7: D'accord. C'était prémonitoire.
1: Prémonitoire. Et l'année d'après, même chose. Dissertation d'une prof de français, madame Durillon.
7: Durillon?
1: Oui, madame Durillon. Elle nous fait lire la BD Astérix. Elle nous dit, imaginez comment on doit faire un bon banquet, comme le banquet final des albums d'Astérix.
5: D'accord.
1: Et là, je m'amuse à faire une recette, alors mettez une louche de ceci, un truc, je fais ça sous forme de recette. Et pareil, 11. Oh. Et elle me met, je ne vous ai pas demandé de faire une émission d'Europe numéro 1.
7: C'est drôle.
1: C'est fou quand même.
5: Et depuis, vous faites quoi? Vous êtes dans le BTP?
1: Depuis, j'engage des chômeurs. Et un milliardaire. Comment on fait pour être milliardaire, Richard Orlinski?
6: Justement, j'allais vous retourner la question.
7: T'as tout de suite été connu.
5: Au début, il faisait des loutres, ça marchait pas du tout.
1: Au début, il faisait en travail manuel. Son prof lui disait, je vous ai pas demandé d'ouvrir une galerie à Los Angeles.
4: Pas mal.
1: Mais c'est ça en plus, les profs.
6: Exactement.
1: C'est terrible.
4: Monsieur Guy Degrenne.
1: Vous étiez bon ou pas en dessin?
8: En art plastique.
6: Non, j'étais nul à peu près à tout. Non, j'étais bon au début.
8: À ce moment-là déjà.
6: Ouais, mais là, je.
5: En science nat, t'étais bon dès qu'on parlait des animaux.
6: En dissection des grenouilles, oui. J'étais bon. Mais non, à l'âge de. Jusqu'à. Je sais pas, en sixième, cinquième, j'étais.
5: Tu l'as vu combien de fois King Kong, le film?
6: Ah, j'adore ce film.
7: Mais tu faisais poterie comme.
6: Comment?
7: Comme occupation quand t'étais petit.
6: Je faisais de la poterie.
1: C'est pour ça qu'il a fait une petite statue pour les Jeux Olympiques, parce qu'il y a son hymne à chaque fois dès qu'on monte sur le podium. Allons enfants de la poterie.
5: Pas mal. Ah, il est bon.
1: En tout cas, Rika et Usbek, c'est bien les lettres persanes. Et j'ai une autre question pour monsieur Ferrand. Il brille Ferrand quand même aussi.
5: Il n'y a pas que lui, ça va. Tous répondent.
1: Mme Romieux habite Campania dans l'Ariège et elle espère elle aussi 300 euros. Quelle célèbre bataille eut lieu le 25 février 1800. 130.
4: Waterloo.
1: Waterloo. Il se prend pour abat, lui, tout seul.
9: La prise d'Alger, non?
1: La prise d'Alger,
4: non, c'est pas la prise d'Alger. Parce que ça n'existait pas à cette époque, Alger.
5: C'est
4: la prise d'Alger, c'est début 1830.
1: Alors, 25 février 1830, précisément.
4: Voilà, même Stéphane Bern, il aurait répondu.
1: Monsieur Ferrand.
9: C'est en Espagne?
1: Ah non, c'est en France. Une célèbre bataille.
5: GMAP,
1: non. 25 février 1830.
7: Austerlitz. Bataille à l'arme blanche.
4: En février 1830, on est sous le règne de Charles X. La France est en paix, a priori. Donc pourquoi est-ce que... Mais c'est pas une bataille militaire.
5: C'est la bataille d'Hernani. C'est la bataille d'Hernani.
1: Et le premier à l'avoir dit, c'est Max Boublil.
4: Je peux en parler de la bataille d'Hernani?
1: C'est quoi la bataille d'Hernani?
4: C'est entre les romantiques et les classiques.
0: C'était une bataille sur le théâtre.
1: Exactement.
5: Ouais, c'est la bataille d'Armanie sur les fringues, toi.
1: Et exactement, ça se passe à la Comédie Française.
0: À la Comédie Française.
1: On représente une pièce de Victor Hugo.
0: Hugo.
1: C'est la générale.
0: Générale.
1: Voilà. Hugo a écrit une pièce qui s'appelle Hernani.
0: Nani.
1: Et la bataille d'Hernani, c'est entre ceux qui sont pour Victor Hugo et ceux qui sont contre. Ah, j'ai quand même réussi à piéger Monsieur Ferrand parce que, effectivement, cette bataille d'Hernani a eu lieu le 25 février 1830. Ce n'était évidemment pas une bataille militaire. Et quand on pose une question combat, c'est Max Boublil qui répond.
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1: C'est vrai, vous êtes un peu
5: Alléluia.
1: Comme si vous aviez une loge à surveiller les entrées, les sorties, qui vient pour la première fois, le retour de Guillaume. Monsieur Alu, que vous ne connaissiez pas encore, Constance, avec qui vous...
5: Alu, à l'huile
1: Quoi?
5: Oh là Alu, là. Il fait quoi dans la vie?
1: Il est danseur.
5: Non.
0: Garagiste.
12: Non, mais François, ce sont les plus belles cuisses.
1: Oh non,
12: de
1: vous n'allez pas remettre ça.
12: Allez. Non, mais j'ai découvert une autre de ses qualités.
1: Ah oui. Ah.
5: Il est hétéro, c'est rare pour un danseur.
1: Il a acheté un
12: livre de Sébastien Thoen. Sébastien a trouvé son lecteur aujourd'hui.
0: Chagrin d'humour, c'est...
12: Non seulement les plus belles cuisses de France, mais le lecteur...
5: Alors qu'il sait pas lire, c'est drôle.
1: Et il est bien son livre, alors? Parce que moi, je l'ai lu.
5: Ouais, mais vous êtes pas objectif, patron, vous m'aimez.
0: Il est dans la bibliothèque.
1: Ah, vous l'avez acheté, mais vous l'avez pas lu.
0: Je trouvais que la couverture était très belle.
1: C'est donc un pseudonyme totalement usurpateur, François Alu.
0: Pas mal.
1: Monsieur Barbier, heureux de revenir.
11: Heureux d'être à côté de François Alu.
1: Vous l'avez vu déjà en train?
11: Non, pas encore.
1: À l'époque où il dansait.
11: Je me souviens pas de la revue. Je vais à l'opéra écouter ma femme, mais assez peu au ballet pour tout dire.
1: Pourquoi vous allez à l'opéra écouter votre femme? Vous l'écoutez pas à la maison?
11: Elle parle moins fort à l'opéra qu'à la maison. Mais on a un point commun. Moi aussi, j'ai un corps de ballet.
5: Et Constance, comment elle va, cette dépression, alors?
13: Ça va. J'ai un bon petit traitement.
5: Un Xanax, un lithium, hein.
1: Vous le connaissiez, Thoen?
13: Oui, c'est vrai. On s'est croisés plusieurs fois.
5: On s'est croisés sur Comédie, sur plein de choses comme ça.
13: Oui, c'est vrai.
5: Et puis après, on s'est croisés au backroom avec Roselyne Bachelot.
13: C'est ça.
5: Absolument. Bref, la vraie vie, quoi.
1: Il vous plaît, Thoen, physiquement, Constance?
13: Pas du tout.
5: Oh, la question.
13: Mais je le trouve très drôle, vraiment.
1: Ah, vous le trouvez très drôle?
5: Très drôle, beau, hein, ouais. Compliqué, à part Barbier,
13: si, ça arrive, mais pas là.
12: Femme qui rit est à moitié dans ton lit, hein.
5: Oui, ouais, pour voir la taille du lit. Et si c'est un lit superposé, ça craint, quand même.
1: Guillaume, vous trouvez ça que c'est plus facile de séduire les femmes quand on les fait rire?
14: Ah oui, enfin moi j'ai pour le moment ni l'un ni l'autre, donc
5: je tente. Il y a un truc qui est pas mal pour draguer, comment ça s'appelle le truc là? L'argent.
14: C'est vrai.
1: Alors voici une première citation à propos de la sortie du film Natacha, hôtesse de l'air, aujourd'hui, pour Yvonique Berger qui habite Rennes. Les hôtesses de l'air nous montrent comment boucler une ceinture au cas où on serait pas monté dans une voiture depuis 1965.
12: Jean-Yann?
1: Non.
14: Jean-Philippe Janssen?
1: C'est pas faux, hein, d'ailleurs, hein, parce que c'est vrai, qui ne sait pas boucler une ceinture et on continue à nous montrer à bord de l'avion.
5: Oui, mais c'est un exercice complet. On nous montre s'il y a un accident, si ça bouge.
1: Oui, on pourrait enlever le moment où on nous montre comment boucler une ceinture. Il y a personne qui sait pas boucler une ceinture.
5: Oui, mais puis, Palmade?
1: Depuis 40 ans. Depuis 40 ans.
13: C'est une citation de Schumacher, non?
1: Ah non, c'est pas une citation de Schumacher non plus.
12: Il y a tous les OQTF quand même.
5: Oh là là là là, attention, le dérapage, à la virée RN. Ça y est, elle est sur CNews, la vieille BFM.
1: Non, c'est un Américain qui a fait cette remarque, moi, que je trouve fort judicieuse.
11: Un humoriste?
1: Les hôtesses de l'air continuent à nous montrer comment boucler une ceinture comme si on n'était pas monté dans une bagnole depuis 65.
11: Stephen Wright,
1: non. Leno. Pas Jay Leno.
13: Trump.
1: Un des plus grands humoristes.
14: C'est un humoriste, hein. Louis C.K.
1: Pardon?
14: Louis C.K,
1: non.
5: Jerry Lewis,
1: il avait son Tonight Show, c'est le roi du stand-up.
5: Jerry Seinfeld.
1: Jerry Seinfeld, bah, bonne réponse.
5: Il y a deux minutes. Ouais. Hein. Mais c'est comme au Conseil des ministres.

0: poser, Roselyne.
1: Qu'est-ce qu'il y a, Roselyne?
2: Bah, je l'avais dit 2 minutes avant.
1: Alors, si vous l'avez dit il y a 2 minutes, c'était avant que je donne la citation. Une autre citation, justement, pour Fabienne Castan, qui habite Dax, qui a dit « Je ne comprends pas le soi-disant courage des dompteurs. Dans une cage, ils sont à l'abri des hommes. »
3: David Copperfield.
1: David Copperfield, non.
0: Est-ce que c'est un poète?
1: Alors un poète, non. C'est un dramaturge, écrivain, essayiste.
0: Patrick Sébastien?
1: Non, non.
4: Français?
0: Français.
1: Et même prix Nobel de littérature.
0: Patrick Sébastien.
1: Et pas français.
2: Il est pas français.
1: Anglais.
0: Mort?
1: Enfin anglais, du royaume...
4: Georges Bernard Shaw.
1: Georges Bernard Shaw, bonne réponse de Monsieur Barbier.
5: Je l'ai dit il y a en Irlande. 2 minutes.
1: Alors vous, je sais que c'est pas vrai. Alors, vous savez même pas qui c'est Georges Bernard Shaw. Vous savez
5: moi, je ne viens ni pour les blagues ni pour les bonnes réponses. Je viens vraiment pour le public et l'amour que j'ai pour le peuple français.
1: Pour Chantal Assal, Madame Assal habite Bourgoin-Jallieu dans l'Isère, qui a dit « J'ai lu quelque part que fumer pouvait provoquer le cancer. Depuis, j'ai complètement arrêté de lire.
0: » C'est une
5: française?
0: Femme?
1: C'est un homme.
5: Un homme français?
1: Un français.
0: C'est une grosse tête, ça.
1: Vivant. Grosse tête, non, mais il est venu Gueluc de temps en temps. D'ailleurs, il sera à la Cigale, là, le 6 avril prochain.
5: Donc, c'est quelqu'un qui fume comme un trou, quoi.
1: Ah oui.
2: Ça fume les trous?
1: Bah regardez,
6: on appelle ça les volcans.
0: C'est un chanteur. Moi j'ai l'image, du coup ça va fumer la pipe.
5: Roselyne.
0: Well, yeah, oui, Juppé, Juppé encore.
5: Est-ce que je vous montrerai pas mes 2 petites cuisses?
1: Bon, dites alors. Bon,
4: c'est un chanteur?
1: Ah non, non. Ah, il aime bien chanter, hélas, parce que...
0: Ah, Patrick Sébastien.
1: C'est pas
3: Patrick Bruel.
1: Non, c'est pas ce qu'il fait de mieux dans son spectacle, mais il est plutôt marrant. Il est venu nous voir pour la promo de sa Cigale il y a pas longtemps, d'ailleurs.
0: Ah, c'est...
5: Bigard.
0: Christophe Lévesque.
1: Christophe Lévesque, bonne réponse.
2: En tout cas, c'est à cause de ce gars-là que j'ai été fâché 10 ans avec Laurent.
1: Ah oui, c'est vrai, ça.
2: Ah, bah ouais,
1: ah oui, j'avais oublié,
2: bah
1: ça.
2: Ouais, moi, j'ai pas oublié, hein.
1: Ah oui, oui.
2: Connard.
3: Parlez à qui, là?
1: Ah oui, on peut raconter pourquoi.
0: Ah,
1: non,
0: oui,
1: on peut
0: oui.
1: pas rappeler.
0: Si, si, si, si, si,
2: non,
0: si,
2: non.
0: La balance.
1: À l'époque, sur Europe 1, effectivement, Christophe Lévesque avait dit « prononcer une phrase sur Roselyne ». Et on a repassé l'extrait dans la matinale. Et ce qu'on peut dire parfois, on va dire l'après-midi dans une émission rigolote, hors contexte, quand vous passez ouais, ça dans la tranche matin. Info le matin, et là, Roselyne, évidemment, était tombée dessus, elle était furieuse, elle m'a injuriée à travers la presse. Alors que
2: Laurent, une page entière dans Le Monde, la une du Figaro.
5: Oui, donc c'est anecdotique, quoi.
2: Et alors, Laurent a été très classe, parce que je dois reconnaître mes torts. Il m'a envoyé un énorme bouquet de fleurs.
0: Et une
2: il
0: place
2: m'a
0: pour
2: proposé
0: le...
2: ses excuses. Et je lui ai dit vos excuses, je les entends, mais je ne les accepte pas. Et on a été fâchés 10 ans avec Laurent et on s'est réconciliés.
1: 10 ans et c'est toujours ça de gagner.
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1: Une question zoologique à l'attention de Pierre Sisley, qui habite dans le Tarn-et-Garonne, mais surtout à l'attention de Laurent Baffy, qui me réclame régulièrement des questions zoologiques. Eh bien, je vais vous demander quel est le seul félin qui dort comme un chien.
3: Le jaguar, non.
9: Mais comment que ça dort un chien?
1: C'est-à-dire qu'il dort la tête reposant sur ses pattes antérieures étendues comme un chien.
6: Le lynx?
1: Est-ce que vous comprenez?
3: C'est mignon.
9: Ma chatte a fait ça.
1: Oui, mais justement.
3: Le chat.
1: Ah bah non, mais c'est pas la réponse, c'est pas votre chatte à vous, hein, voyez. C'est le seul félin à dormir. Votre chatte, elle dort sa tête sur ses pattes antérieures.
9: Ouais, c'est plein de choses. C'est vrai, mais oui, elle dort sur ses pattes.
6: Est-ce que c'est...
9: antérieures.
1: Attendez,
9: oui.
1: Montrez-moi, c'est quoi les pattes antérieures?
9: Bah, c'est celle du bas, là, c'est ça, les pattes antérieures.
6: Non, c'est pas antérieures.
9: La chatte a 4 pattes comme ça.
6: C'est pas l'oslo?
9: Si je dis ses pattes antérieures,
1: vous
9: c'est
1: avez dit
6: l'oslo?
1: L'oslo! Excellente réponse!
10: Et c'est pas une question zoologique, c'est une question géographique.
1: Non, pas Oslo comme la ville. Oslo, O-C-E-L-O-T. C'est quoi un Oslo, alors, monsieur?
6: C'est un félin magnifique qui, maintenant, est protégé, mais il a été chassé pour sa peau.
3: Il est acheté.
1: Ah, il est acheté.
6: Oui, bah oui, s'il est à vendre, il est acheté.
4: Non, mais il a des petites taches.
1: Oui, comme beaucoup de félins en même temps.
6: Très souvent, mais c'est bien, t'as un sens de l'observation assez développé. Hein.
1: C'est un bon grimpeur comme le puma, mais il est plus grand qu'un puma.
6: Ah oui.
1: C'est la poitrine au-dessus.
6: Il est plus svelte, mais il est plus long qu'un puma, mais il est très svelte. Oui.
1: Et il a un odorat très développé, et en tout cas, il dort avec la tête qui repose sur ses pattes antérieures étendues, comme un chien, et c'est le seul félin, à part la chatte de monsieur Janssen.
4: Ah oui, la seule qui regarde.
1: C'est le seul. Toujours à l'affût, Valérie. Hein. On va même parler de la limule aussi. La limule est une des quatre espèces étonnantes qui a un sang assez particulier.
6: Il est bleu.
1: Il est bleu. Ouais. Le sang de la limule est bleu. Bonne réponse de Laurent Baffy.
10: C'est quoi une limule?
6: Ça, le crabe fer à cheval, et son sang est bleu, et c'est comme un peu les sangsues. Les chercheurs misent beaucoup sur cet animal pour essayer de créer du sang synthétique. C'est un grand espoir pour le sang qui manque.
4: En fait, quand on veut pas que tu dises des saloperies, il faut te poser des questions sur les animaux.
6: Exactement.
10: Il peut en dire quand même.
1: Oui, par exemple, je donne une nouvelle chance à Valérie Pouèche qui habite Cranfsal en Haute-Savoie. Pouvez-vous me dire quel est le nom qu'on donne à la fourrure de la mouffette?
6: La fourrure, moi je suis pas très fourrure, je suis contre la fourrure.
1: Ah oui, je sais bien, mais enfin quand même la moufette, vous voyez ce que c'est d'ailleurs.
6: Oui, c'est un mustélidé.
1: Oui, et d'ailleurs on les appelle parfois les moufettes comme ça aussi, du nom de leur fourrure.
4: Ah, le piton.
1: Comment?
6: Les sconces.
1: Les sconces, excellente réponse de Laurent Baffy.
6: Alors, mais plus pour un sconce.
1: Oui, est-ce que c'est un sconce?
6: C'est des mustélidés, tout ça. C'est
10: ça schlingue.
6: Oui. Ah oui.
1: Ça schlingue.
6: Mais oui, c'est des glandes anales qui sentent très fortes et qui sont très utilisées en parfumerie, bizarrement.
9: Lui aussi, tu vois.
1: C'est pour ça qu'on vous a installé à côté de Johan Riou. C'était pour que ça vous revienne.
6: Qui ne sera jamais utilisé en parfumerie.
1: Ah bah alors, j'ai encore une quatrième question.
4: Festival.
1: Ah bah oui, c'était
6: on tente les quatre à la suite.
1: C'était pour votre retour en 2022, monsieur Baffy.
6: C'est gentil.
1: Eh oui, parce que c'est dans Le Monde, une découverte scientifique. C'est paru dans Le Monde daté d'aujourd'hui. Et il s'agit des dauphins, et plus particulièrement des femelles dauphins. Qu'a-t-on découvert, si on en croit les scientifiques, et particulièrement madame Patricia Brennan, qui signe cette étude, une étude qui nous vient du Massachusetts. Qu'a-t-on découvert chez les femelles dauphins? Les dauphines, si vous plaît.
6: Elles adorent les pommes dauphines, non?
1: Non.
9: Travaille à Miss France.
11: Finalement, c'est...
6: Alors ça, je sais pas. Qu'est-ce qu'on a découvert chez les...
11: C'est pas les dauphins mâles qui font les enfants?
1: Non,
11: l'inverse.
1: Mais c'est vrai que ça a un lien avec le sexe.
6: C'est elle qui décide de la relation.
1: Ouais. Non.
11: Ah, c'est elle qui ont le dard. Enfin, c'est elle qui ont le
9: elle trie les spermatozoïdes.
1: Non plus.
10: Les spermatozoïdes. Le dauphin éjacule dans l'air et hop.
6: Arrête, tu m'excites.
9: Éjacule dans l'air.
1: Avec ses boules de flipper.
10: Allô. Il dépose ses œufs.
6: Elle peut choisir.
10: Il dépose sa semence sur le sol.
1: Non, alors vous pouvez oublier le mâle.
6: Ah, d'accord.
1: Et vous intéressez seulement à la femelle.
10: Elles ont des rapports homosexuels.
1: Homosexuels, non.
4: Elles peuvent se faire un cunnilingus toutes seules.
1: Ça l'excite, l'autre là-bas.
11: Ah, ouais. J'essaie de le vider. Comment on fait un cunni tout seul,
9: hein? Ouais, bah toi, tu n'y arriveras jamais. Hein.
10: Il faut être très souple.
4: T'es pas un dauphin, toi, maintenant.
1: Non, en ça, elle se rapproche, c'est ce que nous dit en tout cas l'étude du Massachusetts. Elle se rapproche des femmes humaines.
11: Elles se touche.
6: Elles peuvent employer un moyen de contraception.
11: Elles se masturbent.
1: Non, bah alors, elles peuvent, parce que pourquoi?
11: Ah, elles peuvent avoir un enfant.
6: Elles ont un clitoris.
1: Elles connaissent le plaisir clitoridien.
9: Oh là là.
1: Excellente réponse de Laurent Baffy. En effet, une équipe américaine a découvert que chez les dauphins, les femelles disposaient d'un clitoris qui fonctionne. En examinant les organes sexuels prélevés sur 11 grands dauphins, les chercheurs ont trouvé des terminaison nerveuse et des tissus érectiles susceptibles de se remplir de sang. Et la place du clitoris à l'entrée du vagin permet aux femelles dauphins effectivement d'être stimulées lors des pénétrations.
9: Eh ben voyez-vous.
1: On va demander à Miss France, mais les dauphines.
9: Ah ben tu vois. Ouais.
1: Les dauphines sont clitoridiennes.
6: Ah, mais vous savez que le clitoris chez la femme c'est comme la minuterie. Hein. Dans le noir c'est impossible à trouver. Hein.

0: suivre.
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2: Bonjour Laure.
3: Bonjour les grosses têtes.
4: Eh ben bonjour.
2: Vous,
4: bonjour.
2: Je peux peut-être commencer par vous. Vous êtes qui, vous ?
3: Alors moi je suis Laure, j'ai une petite cinquantaine d'années, j'ai trois enfants je suis à la maison, voilà.
2: Et vous allez peut-être partir grâce aux grosses têtes en week-end au domaine de la Clos, un très bel hôtel 5 étoiles qu'on connaît bien, on en a souvent parlé ici. C'est en Moselle, au cœur du pays des trois frontières.
5: Pas de bol, hein.
2: Ah si, c'est magnifique.
5: Entre... C'était ça ou les Seychelles, dommage.
3: Dommage.
2: Entre le Luxembourg, l'Allemagne, un hôtel relais château, attention quand même, avec un spa de 800 mètres carrés, deux piscines chauffées.
5: Non.
2: Et attention, un restaurant, qu'est-ce que je dis ? Que dis-je ? Trois restaurants. Un restaurant gastronomique, le cas. Un restaurant bistronomique, le comptoir. Ainsi qu'une cave avec...
6: C'est sûr que c'est en Moselle, ça ?
2: Oui. 60 000 références de vin.
5: Mais non !
2: De nuit pour deux personnes en chambre supérieure. Le domaine de la Clos vous attend. Alors, pour ça, alors, il faut évidemment essayer de retrouver qui est qui dans l'actualité. Vous commencez par quelle grosse tête ?
3: Alors, je vais commencer par Adil Rami. Qui est
6: C'était sa grande crainte, je crois.
7: Mais, je suis certainement un artiste. Là, c'est le prénom, on est d'accord. Avec une très longue moustache, bien pointue.
3: Ouais.
7: Vous connaissez cet artiste ou pas ? Il est très connu, il a une moustache très pointue. Son nom, c'est l'anagramme d'Adil. C'est un peintre. Il a une moustache très pointue, très longue.
2: Je crois qu'il vaut mieux que vous passiez à
3: Ça y est, je sais. Oui, Salvador Dali.
7: Alors, juste le prénom, vous l'avez trouvé.
3: Salvador, d'accord.
7: Deuxième étape. Une famille très connue avec une fille qui s'appelle Mercredi.
3: Adam.
7: Ok.
3: Salvador Adam.
7: Presque, il faut enlever le S. À la place du S, ce qui tombe du robinet, c'est quoi ?
3: De l'eau.
7: Ok, et là, vous avez trouvé.
3: Ah, Adamo. Salvador Adamo.
2: Alors là,
6: c'est une démonstration.
2: Alors,
6: c'est une démonstration.
2: Les mauvaises langues retiendront que vous connaissez pas Salvatore Adamo, mais les autres retiendront que vous êtes vraiment très doué pour faire deviner un nom que vous connaissez pas. Et Salvatore fait son retour à l'Olympia demain soir.
5: Ah, non.
2: Et c'est vrai qu'il a, il fait
6: tomber la neige.
2: Quand même tombe la neige, ça vous dit rien? Ça tombe. Laisse mes mains sur tes hanches.
7: Sérieusement, vous pensez vraiment que je connais ce gars-là? Non, vraiment.
2: Bon, écoutez, ce qui compte là, c'est que vous ayez identifié Salvatore et Adamo. Vous passez à qui derrière ?
3: Je passe à Sylvie Tellier. Qui êtes-vous ?
4: Alors, je suis quelqu'un qui s'est opposé à moi, à Sylvie Tellier, qui essaye de vous faire deviner. Je fais l'actualité en ce moment parce que je lance une série qui a fait un carton en 2001. C'est dans une piscine. Il y avait un garçon qui sautait sur une femme et il faisait des trucs dans l'eau. Voilà. Ma mère est grand reporter. Je suis pas très grande. Je suis pas patronne d'un énorme groupe d'audiovisuel, j'ai été promue il y a pas très longtemps. On a fait croire que j'avais viré Sylvie Tellier quand je suis arrivée chez les Miss, en fait, parce que je voulais tout révolutionner. Vous voyez qui je suis, non ? Évidemment, je porte le nom de ma mère, elle est grand reporter.
2: Le mieux, c'est peut-être aussi de passer à quelqu'un d'autre.
3: Oui, je passe à quelqu'un d'autre.
4: Pardon.
3: Je vais passer à Ariel Dombal. Qui êtes-vous ?
8: Alors, je pourrais être un saint, finalement, parce que je porte un nom d'une basilique et aussi d'un stade France.
6: Bonne chance.
8: Un stade dans le 93 dont on a beaucoup parlé, puisque même les Jeux Olympiques.
3: Pierre.
8: Oui, alors une basilique.
3: Saint-Pierre.
8: Non, c'est en France, hein, c'est en France.
2: Je crois que vous auriez intérêt à passer à quelqu'un d'autre.
3: Je pense.
2: Tout le monde ne peut pas avoir le talent d'Adil Rami.
3: Alors, je vais passer à Sébastien Thoen.
8: C'est le plus grand stade de France.
5: Tais-toi, la vieille, tais-toi. Elle a demandé moi, la dame.
3: Qui êtes-vous, Sébastien ?
9: Oh bah moi, j'ai une carrière d'artiste, je suis une femme incroyable. J'ai été perruquier de Pierre Ninet, proctologue de l'abbé Pierre. Non, je ne sais pas qui je suis, mais je peux vous aider.
3: Alors.
9: Mon nom de famille, par exemple, que tout le monde me connaît, mon nom de famille est le prénom du roi de la natation française là qui a cartonné au JO. Ça, c'est mon nom de famille. Mon prénom est un... Mon prénom sonne la Vierge, ressemble à la Vierge.
3: Marie.
9: Oui, et mon... c'est bien déjà, il manque pas grand-chose, hein. Il manque quatre lettres après.
3: Marie, Marie-Léon... Marie...

0: Il y a quoi au milieu, il y a quoi au milieu?
1: Vous savez pas qui elle est, ça aiderait non, peut-être.
2: C'est une femme politique?
0: Oui, c'est une femme, non, c'est pas vraiment. Moi, je vois pas vraiment qui c'est, en fait. Je vois pas vraiment qui je suis. Ça va pas du tout.
1: Bon, passez à quelqu'un d'autre.
3: Oui, oui, bon,
0: alors, mieux. Alors, vous non plus, parce que vous avez quand même le début et la fin, quand même. C'est dommage.
2: Bruno Solo.
4: Alors, bonjour. Je suis un cycliste qui a gagné le Tour de France cette année et qui vient de gagner pour la première fois le championnat du monde avec 30 minutes d'avance. Autant dire que je ne marche pas qu'à l'eau claire. Et bravo. Vous l'avez trouvé, c'est
1: Tadej Pogacar, bravo, ça vous en fait deux. Alors, il vous reste Ziz bravo, du panier.
2: Ziz du panier, qui êtes-vous?
5: Je suis blonde et méfiez-vous des blondes. On pourrait dire que je suis une fille à papa. Je vais devoir répondre de certaines choses devant.
2: Je crois que je sais. C'est une femme politique?
5: Oui.
2: Marine Le Pen.
1: Oui, ça en fait trois. Alors.
4: Quel bonheur de la citer ici.
1: Vous pouvez revenir.
2: Je vais revenir à Sylvie Tellier.
6: Alors, si vous ne voyez pas qui je suis, mon nom de famille est un nom composé. C'est l'équivalent d'une pierre.
2: La Roche-Joubert.
6: Voilà.
2: Alexia La Roche-Joubert.
1: Alexia La Roche-Joubert, bravo. Alors, je peux vous dire que Ariel Dombal était Benoît Saint-Denis.
3: Mais oui, quand même, la basilique Saint-Denis et le stade. Oui, c'est facile.
4: Mais vous savez qui sont enterrés tous les rois de France.
1: Mais vous savez qui?
2: Ah bah oui, mais ça, elle me l'a pas dit. Où était enterré?
1: Et vous savez qui c'est, Benoît Saint-Denis, Ariel?
6: Non.
1: C'est un combattant, un lutteur de MMA. Je sais pas comment on dit.
7: Ah,
8: ouais. Ah, mais vous voyez, sur Ruquier, elle connaît pas les jeunes. Moi, je connais pas les vieux. Donc c'est normal.
1: Oui, mais c'est un peu exprès que je distribue les noms ainsi, voyez-vous.
8: Ah oui.
1: Eh oui, je suis un malin.
3: Et voilà.
1: Je suis un vicieux.
4: C'est le patron, hein. Il faut pas lutter.
1: Et vous, monsieur Toen?
0: Marie-Lise Léon.
1: Marie-Lise Léon, c'est la secrétaire générale de la CFDT.
0: Ça existe encore, les syndicats?
1: Eh oui. Mais écoutez, l'essentiel, c'est que vous ayez trouvé quatre grosses têtes sur.
3: Mais oui.
1: Bravo, du parquet en Moselle.
3: Vous avez gagné. Vous allez vous régaler.
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1: Une question pour Alexandre Olotta qui habite Marc en Bareuil. Je profite évidemment de la présence de deux réalisatrices parmi nous, Isabelle Mergault et Ariel Dombal, animatrices, actrices aussi, donc qui sauront forcément répondre à cette question. Qu'est-ce qui a changé dans le monde du cinéma en 1972?
10: C'est technique.
1: Ça a été quelque chose d'assez important et quelque chose qui a changé du jour au lendemain en 1972.
10: On a abandonné les bobines pour le numérique?
1: Non.
6: Le
1: 16-9e, non.
10: On a abandonné l'odorama?
1: Non plus.
10: C'est au niveau de l'image ou du son?
1: C'est quelque chose qui est toujours évidemment d'actualité aujourd'hui depuis 1972.
6: Le Dolby Stéréo?
1: Pardon?
6: Le Dolby Stéréo?
1: Non. Et avant 72, c'était différent.
3: C'est rapport au montage?
1: C'est pas rapport au montage.
10: C'est les films interdits aux moins de 18 ans?
3: Non. C'est de l'analogique au numérique?
1: Non plus.
10: C'est technique? Ah, l'image et le son est séparé?
1: Non plus.
6: C'est technique?
1: Technique, non. Juridique? Pas spécialement. Juridique, non.
10: Ça a trait au confort dans les salles de cinéma?
1: Au confort dans les salles de cinéma, pas vraiment.
4: C'est pas l'arrivée des Michoko?
1: Non.
6: ça se passe au niveau du
1: son. Mais on va dire qu'on se rapproche un tout petit peu.
3: Ah, c'est dans les salles de cinéma alors?
1: Alors c'est vrai que c'est lié aux salles de cinéma, oui.
3: D'accord, alors ce sont les chaises qui sont en...
6: En moleskine, non.
3: Non, ils sont en dégradé quoi, en pente, en tribune.
1: Ah oui, alors qu'avant...
3: Avant c'était... On voyait surtout la tête de voilà. Celui qui était devant.
10: Ah ouais. C'était pas au premier rang, c'était
3: mal. Moi je dirais que c'est peut-être une question...
1: Vous me laissez pas répondre à Isabelle Mergault, vous savez que c'est une connerie.
6: Non, mais je sais que c'est pas ça. Mais non, pardon Isabelle. Mais je pense que peut-être c'est le décret qui interdit la publicité au milieu des films.
1: Pas du tout.
3: Est-ce que pour dire ça, ma mère.
1: Est-ce que vous souveniez ça quand vous étiez enfant, Isabelle? Vous le faisiez, vous aussi, avec mon papa, moi, quand il m'emmenait au cinéma, ça arrivait une fois par an.
6: Mais tu vois que t'as eu une enfance heureuse.
1: Oh, bah, une fois par an.
3: Eh ben, t'as été heureux une fois par an. C'est à moi si je pouvais avoir du bonheur une fois par an en ce moment.
1: Il y avait les publicités qui étaient affichées sur le rideau.
4: Écrites
1: sur le rideau. Et comme c'était un peu longué avant que le film démarre, il me demandait de retrouver, par exemple, un mot dans toutes les publicités qui étaient affichées, fallait retrouver le mot.
3: Il vous éduquait, même
1: vous,
3: là.
1: Vous jouiez pas à ça?
10: Non. Tu vois, Karine, qu'il a eu une enfance malheureuse.
6: C'est vrai, en fait.
3: Est-ce que c'est rapport à l'écran, en lui-même?
1: Non, pas directement. Pas
4: dire... Il y avait un rideau avant et puis il n'y a plus de rideau.
1: Non, c'est pas lié à ça.
3: En tout cas, c'est dans la salle de spectacle.
1: Non, j'ai pas dit que c'était dans la salle. J'ai dit que c'était

0: billets aux salles de cinéma.
1: C'est les premiers multiplex ?
0: Les premiers multiplex, non. Non.
2: Est-ce qu'il y avait une première partie et il n'y en a plus ?
0: Ah non, non, c'est ça. Ah oui, comme la dernière séance d'Eddie Mitchell.
3: Non, mais c'est vrai qu'il y avait toujours des courts-métrages avant les films.
4: C'était
3: bien. C'était formidable.
0: Mais alors ça, il y a peut-être eu un changement, mais ça date pas de 1962.
4: Alors c'est à l'extérieur du cinéma ?
0: Alors, c'est difficile de vous dire à l'extérieur, à l'intérieur. Oui, les deux, vous voyez.
5: Les affiches ?
0: Les affiches, non.
4: Le ticket ?
0: Le ticket, non.
2: C'était qu'en France ou dans tout le monde ?
0: Ah non, là, c'est lié spécifiquement à la France.
3: Oui. Alors que il y avait des séances du même film en continu, alors que c'était pas plusieurs films.
4: Ah oui, on n'était pas obligé. Oui, on n'est pas obligé de sortir. On pouvait le voir plusieurs fois.
0: Ah oui. Pour comprendre.
4: Mais non. Pour quand t'étais avec un mec comme ça, tu pouvais l'embrasser.
5: Ah, on a abandonné les cinémas comme aux États-Unis. On est dans sa voiture.
0: Ah non, les drives.
4: On l'a jamais eu.
0: Ça, j'aurais rêvé de voir ça.
4: Ouais,
0: moi
4: aussi.
0: Le drive.
4: Ah, on l'a jamais eu en France.
3: Moi, j'ai vu au Mexique.
0: Oh,
3: le drive.
0: Il a tout vu.
3: Non, c'est pas vrai. Mais enfin, c'est américain, le
5: tout
3: drive.
5: Tout n'en pas un inspirateur.
3: Et il faut dire que les gens ne voient pas beaucoup le film quand on est.
4: Oui, généralement, oui, c'est ça. Ils se font des bisous et tout.
3: Bah oui, le drive.
0: Dites, on s'est éloigné de ma question et surtout de la réponse.
4: Alors, attends, c'est rien des problèmes.
6: Est-ce que ça touche à la pellicule même ?
0: Non, pas du tout.
4: Non, ça touche au cinéma, le bâtiment, quoi, finalement.
0: Ah non, non, non.
4: Pas la façon de fabriquer.
0: Non.
2: Est-ce que c'est la conséquence d'une loi ou d'une décision qui n'a rien à voir avec le cinéma ?
0: Ah oui, ça c'est vrai.
3: Alors, c'est la censure.
0: Non, mais là, bravo, vous mettez le doigt sur quelque chose d'important, monsieur Gazan. C'est vrai que c'est une conséquence directe d'une autre décision qui n'a rien à voir avec le cinéma.
2: C'est lié à l'alcool,
0: à l'alcool, non,
2: à la sexualité.
0: À la sexualité, non.
2: Non.
4: On n'a pas le droit d'y aller seul.
0: Ah non.
1: Est-ce que c'est un thème qu'on avait le droit enfin de traiter au cinéma ?
0: Non plus.
2: Quelque chose qu'on ne pouvait plus montrer ?
0: Non plus.
4: Attendez, en 72 et ça perdure.
0: Ah, ça perdure, oui, comme vous dites.
3: Alors on n'a plus le droit de fumer au cinéma, comme dit Stevie.
0: Attention, on parle bien de la France. Hein, c'est en France, pas forcément ailleurs.
1: On n'a plus le droit de boire du vin au cinéma.
0: Du vin, non.
6: De fumer.
0: De fumer, non plus.
4: Ah, mais c'est rapport à ça un peu ?
0: On fumait avant dans les cinémas.
4: Oh, oui, oui.
0: Ah, oui.
4: Bah, oui.
0: Ah, oui. Ah oui.
4: Et on fumait aux Galeries Lafayette. Moi, je m'en souviens de ça.
0: Ça, c'est intéressant.
2: Oui, c'est bien.
6: Bah, voilà.
5: Oh non !
2: Merci, Isabelle.
6: Voilà.
0: Écoutez, c'était pourtant assez facile. Mais c'est vrai qu'en 1972, on a changé le jour de repos pour les élèves classe.
6: Du mercredi, jeudi.
0: Du jeudi au mercredi. Et les sorties de films qui étaient chaque jeudi avant 1972 sont devenues chaque mercredi depuis 1972. Ce qui est le cas chez nous en France, alors qu'aux États-Unis, par exemple, les films sortent, paraît-il, le vendredi.
2: Toujours le vendredi.
4: Voilà, aussi, de temps en temps, ils sortent le vendredi. Les Ch'tis avaient été sortis le vendredi.
0: Bon, très rare, quand même.
4: Je vous l'accorde.
0: Je sens bien la volonté de me contredire.
1: Les Ch'tis, c'était particulier parce qu'ils avaient fait une sortie le mercredi, mais dans le Nord seulement.
4: Et dans le Nord, voilà. Septentrional sortie.
0: Mais c'est vrai que les films sortaient le jeudi avant jour de congé des élèves. Et quand le jour de congé des élèves est passé au mercredi, bien le cinéma a suivi et c'était en 1972. Voilà 300 euros qui s'en vont pour une question que je ne suis pas mécontent de vous avoir posée.
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0: Ah, je voudrais maintenant vous poser une question zoologique pour faire plaisir à Laurent Baffin et pour Jean-Michel Talaron qui habite Mulhouse. Si je vous dis que le mandril est bleu, blanc, rouge, pouvez-vous me préciser pourquoi et comment ?
9: Bah parce qu'il a ses attributs, c'est la reproduction de son derrière sur son nez. C'est un singe de la famille des babouins et c'est ses couleurs qu'il arbore pour la parade nuptiale.
4: Sur le nez ?
9: Ah ouais. Sur le nez.
0: Alors qu'est-ce qu'il a de bleu ? Qu'est-ce qu'il a de blanc et qu'est-ce qu'il a de rouge ?
4: Alors moi je dirais le front bleu, le nez blanc et la bouche.
2: Non, il a le nez rouge.
9: Il a le nez rouge.
0: Alors il a le nez rouge, ça c'est bon.
9: Et la bouche blanche.
10: Il a les yeux bleus.
0: Non.
10: Le cul bleu.
0: Non. Vous avez une partie de la bonne réponse, cher Laurent, parce qu'effectivement, le mandril, c'est bien un babouin. Ça fait partie de la famille des cercopithèques, qui sont des singes.
11: Il a le cucu tout blanc.
0: Alors, non, c'est pas le cul qu'il a blanc.
4: Non, je
10: les mains.
6: Couilles.
10: Les pattes.
0: Pardon.
6: Les coucougnettes.
0: Alors quoi, les coucougnettes?
4: Les couilles.
0: Les testicules sont bleus.
10: Oh, comme c'est joli.
4: Oui.
0: Effectivement.
4: Comme et son sexe est blanc.
0: Et c'est pas le sexe qui est blanc.
10: Le cul.
0: Non, non.
4: Je sais. Il a les
12: les cheveux, une petite coupe à l'iroquoise bleue.
0: Il a le nez rouge.
9: Les joues blanches. Ouais.
0: Il a les couilles bleues.
2: Ouais. Ah. Il a les couilles.
9: Ça dépend de la température.
2: Elle a les couilles bleues.
11: On peut le rencontrer. On cherche et le
9: on
11: blanc.
9: On le rencontre quand.
2: On dirait une chanson de Claude François.
0: Ah, il avait qu'à pas voter Rassemblement National.
9: Le blanc n'est pas sur le visage, Laurent ?
0: Non, alors le visage.
6: Sur le torse.
0: Presque.
11: Le cou.
0: Il a une collerette blanche. Ah. Il a le nez rouge, une collerette blanche et les testicules bleus. C'est quand même une bonne réponse de Laurent Baffie à propos du babouin. J'ai une autre question animalière pour monsieur zoologique, pour monsieur Baffie. Bah oui, mais il aime ça, vous Merci. Savez. Quel est l'autre nom du nandou? Le nandou qu'on trouve plutôt en Amérique du Sud.
9: Le casoar?
0: C'est-à-dire?
9: L'autruche.
0: L'autruche! Bonne voilà. réponse de Laurent Baffie. Pour monsieur Sapin, donc de Camaret-sur-Mer.
12: Ah, moi je connais le curé de Camaret.
0: Encore une question animalière.
12: Mais t'es pas loin du sapin.
0: Pouvez-vous me citer, allez, deux exemples d'anatidés?
9: Bien sûr. Le canard, le colvert.
11: Il est chiant, pas les carottes, là.
9: voilà.
0: Le canard et quoi d'autre?
6: L'oie.
9: Le colvert,
0: le colvert, c'est aussi un canard.
9: Le grèbe, le foulque.
12: Mais non, mais.
11: Le pigeon.
2: Le cygne.
0: L'oie.
9: L'oie.
0: Le canard.
12: Mais oui, il arrête pas de répéter les mêmes.

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3: Question dont la réponse est dans l'hebdomadaire Le Point, à propos, vous savez, du roman Le Mage du Kremlin, qui a été un gros succès en librairie il y a maintenant un ou deux ans déjà, et d'ailleurs qui a eu une adaptation, je me souviens qu'on
4: au théâtre.
3: Avait, on avait eu effectivement oui, l'acteur au téléphone au théâtre, et ça y est, maintenant on nous parle de l'adaptation au cinéma, c'est Olivier Assayas qui va réaliser ce film avec un scénario d'Emmanuel Carrère, Le Mage du Kremlin, mais qui va jouer Vladimir Poutine?
1: C'est un anglais, mais je vais jamais revenir sur son nom. J'aide parce que je.
5: Oui. C'est un anglais connu.
1: C'est un anglais.
3: Très connu.
1: Qui est sorti avec Sienna Miller, c'est ça, non?
5: Il a joué dans quoi?
3: Je ne surveille pas ses sorties, même si je devrais, parce que.
1: Il a joué dans James Bond.
3: Je le trouve très sexy, je dois dire.
1: Il a une cinquantaine d'années.
3: Pardon.
1: Non.
3: Qui va jouer Vladimir Poutine? C'est étonnant, d'ailleurs.
1: Oui.
4: Daniel Craig.
3: Daniel Craig. Alors, franchement, je trouve que c'est lui qui aurait dû jouer. C'est lui qui ressemble le plus à Poutine, Daniel Craig. Et puis bon, vous savez, ils prennent Cadmerade, on ne sait pas pourquoi.
6: vous l'avez dit.
3: C'est pas Cadmerade.
5: Donc un acteur britannique qui vient du théâtre à la base.
3: Alors qui vient théâtre, du cinéma.
7: Ah alors c'est Hugh Grant.
1: Non, Hugh Grant, un peu plus jeune.
3: Alors Hugh Grant dans le rôle de Poutine, là vraiment.
6: Là faut le faire.
8: Tom Cruise.
3: Tom Cruise non plus.
8: Non, américain.
4: Il n'est pas anglais.
3: C'est une star.
1: Oui, c'est chez lui.
3: Mais
1: je ne reviens pas sur son nom, je vois sa gueule.
3: C'est marrant comment vous dites je ne reviens pas sur son nom.
1: C'est du belge peut-être ça.
3: Oui, parce que chez nous on dit son nom ne me revient pas.
1: On a tendance à mettre dans l'ordre qui nous vient.
5: Non, mais les Belges ils sont tarés. Vous avez vu ce qui s'est passé en Belgique il n'y a pas si longtemps?
3: Ils ont
5: envoyé de la thune pour faire réparer un pont. Ils ont réparé un pont qui n'avait pas besoin d'être réparé à 10 mètres du pont qui avait besoin d'être réparé.
3: Mais où on avait eu la municipalité ici? Si vous écoutiez l'émission Roman Dodwick.
5: Mais moi j'ai pas la radio, j'ai 25 ans. Qu'est-ce que
1: la TSF. Allez, c'est un nom court en plus.
7: Moi j'ai une idée. Allez-y. Mais je ne suis pas sûr qu'il ne soit pas mort.
3: Alors. Allez-y.
7: Alors c'est John Gielgud.
6: Parce qu'il a l'âge du rôle.
7: Non,
5: mais c'est plus jeune.
8: C'est pas Jason Statham.
7: Gielgud, non, mais c'est un immense acteur shakespearien.
6: Statham. Non.
3: Ah, Jason Statham dans le rôle de Poutine.
8: Bah, je sais pas, il paraît que c'est tellement.
6: Moi j'ai joué avec lui.
3: Alors,
1: tu as joué avec lui?
3: Faites la cuisine dans le transporteur. Faites pas les cascades.
6: Ouais. Hein. Non, si je fais une marche arrière. Non,
8: il est très sympa d'ailleurs.
5: Bon, c'est un acteur qu'on a vu récemment.
3: Ah mais on le voit tout le temps. C'est un grand acteur. C'est un acteur hollywoodien. Il est né à Londres, mais c'est un acteur hollywoodien.
5: Il a joué dans les Marvel.
6: C'est pas Hopkins.
5: Anthony
6: Hopkins
5: plus jeune.
3: Non.
5: Il a joué dans les Marvel.
3: Il a une cinquantaine d'années aujourd'hui.
5: Il
3: fait pas les Marvel.
5: Mais c'est par là.
8: C'est par là, ouais.
3: Ah si. Il joue dans Captain Marvel.
5: Ah. Ça m'aide pas.
3: Mais il joue pas Captain Marvel, il joue un commandant dans Captain Marvel.
8: Non, Jude Law, non, il a dit non.
3: Comment vous avez
8: Jude
3: dit
8: Jude Law, j'ai dit.
3: Jude Law. Bonne réponse.
8: Ça fait un quart d'heure que je l'ai dit, Laurent.
3: Il dit, c'est court. Ouais, il était sexy, Jude Law. Alors que Poutine, je trouve pas particulièrement sexy.
6: Non, mais il a beaucoup d'argent.
3: Il a beaucoup d'argent, c'est
9: moi,
3: vrai.
9: Quand moi, il m'est arrivé quelque chose quand j'ai rencontré Poutine. Chirac m'avait envoyé... négocier avec lui la signature du protocole de Kyoto, j'ai eu une sensation physique que des glaçons coulaient dans mes veines. C'était absolument incroyable.
3: Ah oui?
7: Il vous a hypnotisé?
9: Non, mais on a l'impression de tourner dans un James Bond et qu'il y a quelqu'un qui vous dit c'est lui le méchant.
7: Ah oui.
9: C'est exactement
5: ça. J'ai eu cette
9: même
5: sensation quand j'ai rencontré Isabelle Mergo.
3: Moi, je veux qu'on fasse la scène. Alors, qui fait le russe le mieux ici?
10: Je vais faire le russe.
3: Très bien.
5: Ah oui, c'est bien.
3: Alors, attention. Voici le nouveau film, Le Mage du Kremlin, avec Roman Dodwick dans le rôle de Vladimir Poutine. On va lui mettre une perruque blonde, on va le faire grossir un tout petit peu. Et il y a une scène où, effectivement, on voit Poutine recevoir Roselyne Bachelot dans son bureau, là-bas, au Kremlin. Alors, allons-y.
10: Bonjour, Madame Bachelot.
9: Bonjour, Monsieur le Président.
10: J'aime beaucoup ce que vous faites.

0: là.
1: Ah, pas moi.
2: Attention.
3: Pas dit ça.
2: Attention à ce que vous dites. Il y a sniper sur votre tête. On a Rachida Dati en otage. On peut faire pareil pour vous. Bravo pour tout ce que vous avez fait. Sarkozy comme ça.
1: Ouais.
2: Accent comme ça.
1: François Hollande comme ça.
2: Vous êtes la bienvenue. Vous voulez pas être ministre santé chez nous?
1: Monsieur le Président, je viens vous demander de signer le protocole de Kyoto contre le réchauffement climatique.
2: Je signe rien. Moi, pas signé.
1: Bah, tu sais que c'est exactement ce qu'il m'a dit.
3: J'ai raté mon texte.
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5: Pour Margot Daumont, qui habite Russange en Moselle, est-ce que vous pourriez retrouver le nom de ce roman très célèbre? Ça va être très, très, très facile. Il s'agit de retrouver un roman dont le narrateur s'appelle François Serel et il nous raconte l'histoire d'Augustin, son camarade de classe.
6: Le Grand Moulne.
5: Le Grand Moulne. Ouais. Bonne réponse de Paul Alcarat. Ça s'en fait une. Deuxième question littéraire pour Ronald Coutinho. Je monte d'un cran le niveau
6: Philippe
5: à chaque
6: Coutinho
5: fois. Non, Ronald
6: joueur,
5: Coutinho. Il habite Saint-Nicolas dans le Pas-de-Calais. Dans célèbre roman trouve-t-on le torero Pedro Romero?
7: C'est un roman espagnol.
5: Un roman espagnol, ça se passe en Espagne, mais c'est pas espagnol.
8: Mort dans l'après-midi.
5: Pardon.
8: Mort dans l'après-midi.
5: Mort dans l'après-midi.
7: Non,
5: pas dans
7: le cadre, torero, comment il s'appelle?
6: Romero.
5: Pedro Romero.
8: C'est pas dans le cadre d'une émission Interville?
5: Non, pas du tout.
6: Est-ce que c'est Hemingway?
5: Alors, c'est Hemingway.
6: Mais c'est un jour de fête?
5: Non.
7: Non.
6: Paris est une...
5: Non plus.
6: Non, c'est...
7: Mort dans l'après-midi.
6: Buffet à volonté.
8: Non. Tiens, Blau Chou. Ah bah, Blau
6: Chou.
7: L'or.
8: L'or du café.
7: Non.
8: La Dieu aux armes.
5: La Dieu aux armes, non.
7: Pour qui sonne le glas?
8: Manque de coronas.
5: C'est le premier roman d'Ernest Hemingway.
8: Le soleil
5: se lève aussi. Bonne réponse de Jean Benguigui.
8: Bravo.
5: Vous auriez pu d'ailleurs me le donner
8: Pas sous le soleil, hein, Stevie.
5: en version originale, The Sun Also Rises. Wises, j'imagine. As the sun also rises. C'est la version, évidemment, américaine, mais c'est le soleil se lève aussi version française. Pour Madame Grappin, retrouverez-vous le nom de ce célèbre roman dans lequel le héros principal, Monsieur Smith, Winston Smith.
6: 1984.
8: Orwell.
5: D'Orwell. Excellente réponse. Excellente réponse de Paul Alcarat et Sébastien Thoen.
6: On a demandé le roman, mais bon.
5: Mais il a dit 84, c'est lui qui a trouvé le titre. Une fois qu'on a dit 1984, c'est vrai, Thoen, que c'est facile de dire George Orwell. Attention, plus compliqué encore. Je vous demande de retrouver le nom de ce célèbre roman et aussi le nom de l'auteur. Un roman publié en 1975. Pour ce roman, l'auteur a reçu le prix Romulo Gallegos. C'est un roman à la fois mythologique, philosophique, fantastique, qui explore les racines de la découverte du Nouveau Monde par un empire espagnol sur le déclin. Le roman commence et se termine à Paris à la veille de l'an 2000, alors que le monde fait face à un problème de surpopulation auquel une solution radicale est opposée.
8: Le nazisme.
5: Pardon ?
8: Le nazisme ?
5: Le nazisme, non. Non. Le personnage central du roman s'appelle le seigneur castillan Philippe. Et il y a une multitude de personnages assez incroyables, comme par exemple la mère de ce seigneur, inspirée de Jeanne la Folle, sa femme, Isabelle, trois frères.
8: 100 ans de solitude,
5: non.
7: C'est un roman espagnol?
5: Alors, espagnol, non.
8: Britannique, Amérique du Sud.
5: Mais on est en Amérique du Sud, puisqu'il s'agit d'un auteur mexicain.
7: C'est Carlos Fuentes.
5: Et le titre du roman?
8: La folie des grandeurs?
7: Je l'ai lu.
8: Effectivement. La famille. Un truc comme ça.
5: Carlos Fuentes.
8: La famille Bellios.
7: Je l'ai. C'est vachement connu. Merde.
5: Ah bah oui, c'est vachement connu.
8: La famille Tacos.
9: Est-ce que ça a été adapté au cinéma?
8: Oui, ça s'appelle La Boum.
5: Non, ça n'a pas été adapté.
8: Claudio Pinotto.
5: Non, pas.
8: C'est ça, c'est des questions comme ça qu'il faut poser. Vous nous posez des questions sur des livres qui ont 500 ans alors qu'on est né il y a 20 ans.
5: Ah bah non, non, il a été publié en 1975.
7: Terra Nostra.
5: Comment?
7: Terra Nostra.
5: Terra Nostra de Carlos Fuentes.
0: Bravo.
2: Ah bravo.
5: Non, elle est vraiment forte.
9: Sûr, c'est sacré.
8: Oh là là, elle est vilaine, mais elle répond bien.
5: Je monte encore d'un cran. Il s'agit cette fois de retrouver un célèbre roman qui retrace l'enfance jamaïcaine d'une jeune créole, son désastreux mariage arrangé à la Dominique, sa folie ensuite recluse dans un manoir anglais. Le personnage central est Bertha Mason. C'est évidemment un très grand roman qui a reçu de nombreux prix. Et je vous demande, non pas le titre du...
6: Les Sargasses ?
5: Comment vous dites ?
6: C'est une dominicaine blanche née à Roseau.
5: Oui.
6: 1890-1979.
8: Ouais, son signe astrologique. Qu'est-ce qu'il prend ?
6: Alors,
8: c'est
6: C'est des Sargasses.
5: Oui.
8: La mère des Sargasses.
5: Non.
8: Non, Sargasses imbécile.
6: L'auteur, c'est Jean Rhys.
5: Exact.
0: C'est déjà pas mal, Paul.
6: Non. Je l'ai, c'est.
5: Ça se termine effectivement par des Sargasses.
8: Le désert des Sargasses?
6: Non. C'est un nom pour désigner une fille.
8: La craquette des Sargasses?
5: Vous devriez deviner, je vous ai dit qu'elle termine recluse dans un manoir anglais.
9: La
5: prisonnière des Sargasses. La touche finale a été donnée par Liane Folly, mais bravo à Paul Elkarat.

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6: C'est Christelle depuis la Seine-et-Marne qui va tenter de parier sur une de mes grosses têtes. Là, évidemment, le raconteur en chef Jean-Marie Bigard aujourd'hui, mais Laurent Baffy est là. Caroline Diamant n'est jamais mauvaise.
7: Complètement mauvaise.
6: Voilà,
7: jamais très bonne.
6: Dans cet exercice, Beaugrand, généralement avec les histoires belges, sait lui aussi y faire. Franck Ferrand nous a surpris plus d'une fois. Franck est plutôt doué pour les accents. Sur qui pariez-vous alors, Christelle ?
8: Bonsoir Laurent, bonsoir les grosses têtes.
6: Bonsoir Christelle. Oui, c'est vrai qu'on ne s'est pas dit bonjour.
8: Eh ben c'est très compliqué ce soir de choisir parce qu'effectivement,
7: Il y a Jean-Marie.
8: Il y a Jean-Marie, mais il y a surtout Laurent Baffy aussi. Hein, et moi, je suis une femme
7: bien moins
8: Baffy.
7: Fort que Jean-Marie, pardon. Ah, sur la blague, généralement, Jean-Marie.
5: Elle a le droit de choisir qui elle veut.
6: Si elle chouchoute Laurent Baffy, elle peut choisir Laurent Baffy.
5: Mais oui, elle sera à cause de qui elle perd.
7: Vous voulez un indice sur ma blague ?
8: On peut demander aux grosses têtes s'ils pensent avoir la meilleure histoire drôle.
6: Je crois que celle de Laurent est pas mal, hein, Laurent.
7: Alors, je sais pas pourquoi vous me l'avez donnée, parce que même moi, elle m'a choqué.
6: Non.
7: Je vous jure.
9: Elle est très sale.
7: Et elle est pas très 2024, parce qu'il y a le mot trou de balle.
6: Il y a plus grand chose de 2024.
5: Ça va, l'autre il fait sa vierge et.
7: Pour un trou de balle. Ah bah allons-y alors.
8: Non, si Laurent Baffy est choqué, je vais prendre Jean-Marie Bigard.
10: Eh bien, tu fais un très bon choix.
6: Alors, on va attendre.
10: Déconner.
6: On va terminer par Jean-Marie et on commence par Christophe Beaugrand.
9: Alors, c'est une histoire belge, évidemment. Un Belge rencontre une fille superbe dans la rue avec des seins magnifiques, un décolleté plongeant. Il s'approche d'elle et lui dit « Dites-moi, est-ce que pour 1000 euros, vous accepteriez que je vous morde les seins ?» Là, la femme est scandalisée, elle le rejette, elle continue sa route. Le Belge fait le tour du pâté de maison, il arrive à retomber sur elle et lui redemande « Est-ce que vous accepteriez pour 10 000 euros de vous faire mordre les seins ?» Là, la femme refuse de nouveau, elle dit « Mais vous êtes complètement malade, hein, ça ne va pas. » Il s'arrange pour la rencontrer une troisième fois et fait « Et pour 100 000 euros, est-ce que vous accepteriez que je vous morde les seins ?» La femme réfléchit un petit peu et elle se dit « Bon, allez, d'accord, hein, vu l'importance de la somme, évidemment. » Il l'emmène à l'abri des regards, elle enlève ses vêtements, son soutien-gorge. Le Belge n'en revient pas, il n'a jamais vu une aussi belle poitrine. Il commence à palper, à toucher ses seins, les embrasser, les malaxer. Il met la tête entre les yeux, comme ça. Et alors, au bout d'un quart d'heure, la femme qui est un petit peu quand même un peu impatiente lui demande « Mais vous ne les mordez pas ?» Et là, il fait « Bon, vous êtes folle, c'est beaucoup trop cher, hein ?»
6: Elle est rigolote. Elle est bien ?
7: Elle est très bien.
6: Caroline Diamant.
5: C'est le genre accepté à 10 000.
7: Même à 1000, à mon avis.
5: C'est un policier qui s'adresse à une jeune conductrice. « Sans ceinture, mademoiselle, c'est 135 euros. Et par curiosité, sans culotte, c'est combien ?»
6: Oh, elle était mignonne. Elle a bien fait de pas miser sur celle-là, oui. Mais elle était mignonne. Monsieur Ferrand, Franck Ferrand.
11: Alors, c'est Vladimir Poutine qui visite une école.
7: Il est accent russe.
11: Et il est avec tous les médias officiels, vous imaginez bien. Et on demande à un élève de poser une question au président de la fédération. Et c'est Igor qui lève la main.
12: J'ai deux questions, monsieur le président. La première, pourquoi la Russie a-t-elle envahi la Crimée ? Et la deuxième, pourquoi la Russie a-t-elle envahi l'Ukraine ? Et au moment où Poutine allait peut-être répondre, tout le monde avait le souffle court, c'est la sonnerie de la récréation. Donc tous les enfants sortent, c'est la récré, bon voilà. Et à la reprise des cours, Poutine est toujours là, il y a toujours les photographes, etc. Et il demande qu'un autre élève lui pose une question. Alors, il y en a un autre qui s'avance, c'est Dimitri, lui. Il dit « Moi, monsieur le président, moi j'ai quatre questions. Pourquoi la Russie a-t-elle envahi la Crimée ? Pourquoi la Russie a-t-elle envahi l'Ukraine ? Pourquoi l'heure de la récré a-t-elle sonné 20 minutes avant l'heure ? Et où est passé Igor ?»
7: Oh mon Dieu.
5: Elle est horrible.
6: Elle est très drôle. Tony Bossi. C'est à vous, Tony.
7: Elle est bien.
13: Alors, c'est un enfant de 10 ans, il est au tribunal avec ses parents. Ses parents qui divorcent, et le juge, il arrive, et il lui demande « Mon garçon,

0: Je vais te confier à la garde de ta maman. Le petit dit, ah non, non, non, monsieur le juge, elle est trop méchante. Elle me donne la ceinture de fou et tout, je veux plus. Le juge, il est là, il dit, ok, alors je vais te confier à ton papa. Ah non, non, monsieur le juge, mon père, il me fout des torgnoles, il me gifle, il me met des claques dans la gueule, j'en peux plus. Si ton père est violent aussi. Le juge, il est désemparé, il sait pas quoi faire, il dit, bon alors, à qui tu veux que je te confie la garde? Le petit dit, à un joueur de tennis français, monsieur le juge. Le juge, il comprend pas, il dit, quoi? Pourquoi un joueur de tennis français? Je dis pas, parce que monsieur le juge, il ne bat jamais personne.
1: Elle est mignonne.
0: Elle est mignonne, elle est mignonne. C'est pas mignonne. Très gentil.
1: C'est au tour de Laurent Baffy, puisque vous avez parié Christelle sur Jean-Marie Bigard. On terminera par Jean-Marie, c'est à vous Laurent.
2: Alors, une femme va au commissariat pour déposer plainte. Elle dit, monsieur l'inspecteur, c'est terrible, je viens vous voir, je n'en peux plus. Mon mari me sodomise. L'inspecteur lui dit, oui, alors? Elle dit, quoi, alors? Mais ça fait trop mal, ça fait un mal de chien. Le commissaire lui dit, mais madame, n'allez pas porter plainte pour ça. La fille répond, mais vous vous rendez pas compte, avant j'avais un trou de balle qui faisait l'équivalent d'une pièce de 10 centimes. Aujourd'hui, mon anus ressemble à une pièce de 2 euros. Et le commissaire lui dit, bah quoi, vous allez pas faire chier tout le monde pour 1,90€.
1: Elle est pas très MeToo.
3: Non, pas trop, non.
1: Pas vraiment, même. Mais on va terminer en beauté par Jean-Marie Bigard.
4: Ça se passe place Vendôme. Il y a un camion noir énorme qui arrive. Le haillon s'ouvre. Il y a un éléphant qui sort. Il défonce la vitrine de chez Cartier. Et avec la trompe, il pique tous les bijoux. Il rentre dans le camion. Le camion se referme. Le haillon, il se barre. Bon, et un flic qui arrive sur place, il interroge le petit serveur qui était en train de mettre la terrasse en place. C'est le seul témoin. Il dit, vous avez vu quoi? Il dit, y a un camion noir qui est arrivé, il y a un éléphant qui est sorti, il a pété la vitrine, a pris tous les bijoux, a remonté dans le camion. Et l'inspecteur, il dit, mais c'était quoi comme marque le camion? Il dit, j'en sais rien, j'ai vendu, c'était assez spectaculaire, ça a été vite, je sais pas. Il dit, ok, vous pouvez quand même me dire si c'était un éléphant africain ou un éléphant d'Asie. Bah, l'autre, il dit, oh, j'habite Sarcelles, j'y connais rien, moi, un éléphant, qu'est-ce que vous faites chier avec ça? Et l'inspecteur, il insiste, il dit, oh, ça va, c'est très bien que l'éléphant africain, il a des grandes oreilles, et l'éléphant d'Asie, il a des petites oreilles. Et là, le garçon, il dit, là, je pourrais pas vous dire, il avait une cagoule.
1: Vous avez gagné le cadeau Valdis Resort. Bravo. 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
1: Sana et Sarabi étaient à la une de l'actualité ces derniers jours. Mais pour quelle raison?
7: Ce sont des animaux ou ce sont des personnes?
1: Alors bravo.
8: Ce sont des orques.
1: Ah, non, ce sont pas des orques.
9: Des moutons.
1: Mais c'est vrai que leurs prénoms ont été choisis par des internautes via les réseaux sociaux. Sana et Sarabi, ce ne sont pas des orques. Ce sont...
10: Donc des naissances.
11: Sana,
10: des
11: dauphins.
10: Des pandas. Non,
1: des pandas, non. Des pandas, non.
7: C'est lié aux Jeux Olympiques ou pas par rapport?
9: C'est des animaux sauvages nés dans un zoo.
1: Oui, et donc ce sont des...
9: Des fauves.
7: Oui, alors. Ah, des lions?
9: Des mammifères.
1: Des lionceaux. Voilà. Bonne réponse collective. C'est mignon.
9: C'est une question intéressante.
1: C'est à toi, Marie.
12: C'est passionnant. Hein. À toi, Marie. Madame Rapoport devrait faire un annuaire
10: des prénoms de lionceaux.
12: Des noms d'animaux. Non, mais c'est vrai.
1: Ben oui,
10: ça. Mais il y a un filon. Ouais.
1: Ça éviterait de faire des concours sur Internet pour trouver leur prénom. C'est le zoo de Thoiry. Il existe toujours, le zoo de Thoiry.
9: Bah oui, sinon, il n'y aurait pas de naissance.
10: Oui, c'est vrai, oui.
9: Ah oui,
10: oui, ouais, c'est vrai.
9: Ils ont pas fait ça dans le jardin du voisin.
1: Vous y êtes allé au zoo de Thoiry?
9: Oh, il y a très longtemps.
1: Voir le marquis ou le duc de la Panouse.
10: Panouse.
1: Ah, c'est lui qui... Je crois que ce sont ses enfants qui continuent à diriger le zoo de Thoiry. Non, vous avez pensé à un moment que c'était les orques, parce que c'est vrai que dans la presse aussi, on nous parle des orques d'Antibes.
8: Ah, ils vont se faire foutre. Ah,
1: oui. Dont on ne sait pas quoi faire, parce que...
8: On les connaît.
1: Il y a eu une association de défense des animaux qui a dit qu'il fallait enlever les orques, évidemment, du Marineland, ça s'appelle, ce sera le futur nom de la France, hein, en 2024.
10: 24, ça va vite, tu vois. 27, peut-être.
1: 27, oui,
10: vous en avez très envie, Laurent, j'ai l'impression. Il est sur BFM depuis 3 semaines, déjà.
1: Le temps de passer à CNews.

0: Non, mais le Marine Land d'Antibes, oui, c'est vrai que la présidentielle, c'est dans...
1: J'ai l'impression.
0: Dans 3-4 ans maintenant, effectivement.
2: Non, on ne sait jamais.
0: Le Marine Land d'Antibes dans les Alpes-Maritimes, en tout cas, c'est pas quoi faire de ces orques, parce que c'est bien gentil de dire faut plus d'orques, ouais. Mais où les mettre?
2: Bah, Notre-Dame, les grandes orques de Notre-Dame.
3: Et pourquoi on les met pas dans l'eau, dans la mer?
0: Parce qu'ils peuvent pas, ils savent pas chasser.
4: Ah, non,
0: ils ont toujours été.
2: Ils sont allergiques à l'eau de mer, c'est juste l'eau de Javel.
3: Ils ont... Donc, y a pas de solution alors?
0: Ils ont toujours été en captivité. Si, l'idée là pour l'instant, c'est de les revendre on va dire à un zoo aquatique japonais, mais
2: ils vont les bouffer.
4: Et le transport.
5: Ah ouais, la balade, ça doit être sympa. Ouais.
3: On les entraîne, je crois, au transport. Là, on les fait faire plein de mouvements dans la journée.
0: En tout cas, écoutez, Mme Sarah Elahiri, qui est secrétaire d'État chargée de la biodiversité, est sur le dossier. Et c'est vrai que d'un seul coup, les associations de défense des animaux qui avaient demandé à ce qu'on se débarrasse des orques dans ce parc aquatique disent ah ben non, mais il ne faut pas en faire n'importe quoi non plus. Donc, enfin, en gros, on ne sait pas quoi en faire. Vous avez été attaqué par des orques, oui, Christine.
4: Ah, moi, ah, ça explique beaucoup de choses.
2: C'est toi qui as attaqué les orques.
3: T'as eu peur, Christine, ou pas?
6: Non, non, pas du tout. C'est le safran qui a été attaqué, c'est pas moi.
2: Ah, ils aiment
4: ah,
2: le
4: oui,
2: safran.
4: Ah oui, tu as eu ça?
6: Oui, bah oui, bien sûr. Au large de Gibraltar, on s'est fait attaquer.
0: Oh, ah, qu'est-ce qu'un voyage.
6: Il y a de plus en plus d'attaques, effectivement, à cet endroit.
2: Mais pourquoi là?
6: Eh bien, alors ça, on ne sait pas.
2: Mais ils sont cons, les voileux. Pourquoi ils passent par là?
6: Mais le détroit de Gibraltar.
5: Il n'y a pas beaucoup de place, ouais.
4: Comment sortir de Méditerranée?
6: Est-ce que je peux savoir comment tu vas en Méditerranée quand tu viens de l'Atlantique?
2: Ah, bah tu vas ailleurs.
0: Quand vous êtes sur le bateau, combien de temps vous restez sur le bateau comme ça avec votre mari alors?
6: Bah, ça dépend où on va.
0: J'imagine que votre mari, il est aux commandes, il est à la barre, comme on dit.
6: Oui, et moi je ne fais rien.
3: Vous faites pas de manœuvre, Christine?
6: Non, les mâles, je fais pas de manœuvre, non, je touche rien.
5: Ça prépare pas un petit apéro?
6: Ah, bah si. Ouais.
2: Ah ouais.
3: Tu prépares à manger et tout, alors il y a vraiment de...
6: Ah oui, bien sûr, mais...
0: Et quand il y a une grosse tempête, vous faites comment?
6: Il n'y a pas de grosse tempête. Quand il y a une grosse tempête, on se met au port. Mais vous croyez... Mais c'est dingue. Et votre père a bossé sur des bateaux.
0: Oui, enfin sur les chantiers navals, vous savez.
5: Il n'a pas vu Gibraltar.
2: Son père n'a jamais vu la mer.
0: Il était chaudronnier sur les transatlantiques.
6: Si.
0: Il préparait pas l'apéro pour les croisiéristes, vous voyez.
3: Moi, j'ai une autre question. Mais... J'ai une autre question, mais c'est vrai, une vraie question sérieuse. C'est quand on est sur un bateau et qu'on veut faire un câlin à son amoureux, son amoureuse. Est-ce qu'il y a le roulis? Non, mais quand il y a le roulis, quand il y a des...
0: Il y a deux hypothèses que vous n'affronterez jamais. Donc je ne vois pas pourquoi vous posez cette question.
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0: C'est un ballon d'or dont on parle, page 9 du journal La Croix aujourd'hui. Pour quelle raison parle-t-on de ce ballon d'or?
3: Ah oui, c'est Georges Weah, qui est le président du Liberia, ancien ballon d'or 95, ancien joueur du Paris Saint-Germain, et c'est l'élection présidentielle au Liberia aujourd'hui pour un deuxième mandat.
0: Alors, bonne réponse de Yoann Rioux, bravo! C'est quand même rare, un ex-joueur du Paris Saint-Germain, qui est donc président de son pays, le Liberia.
3: Mais il paraît que ça n'a pas été terrible, ce mandat. Ouais. Il a pas
9: avant,
3: respecté...
9: c'était une femme, d'ailleurs. Hein. C'était une femme qui était présidente, qui était une très bonne présidente.
0: Vous avez raison, absolument, monsieur Stevie.
10: Donc on a une analyse géopolitique du Liberia.
9: Non, mais c'était étonnant de voir une sacrée femme d'État qui était la présidente du Liberia, qui tenait le pays.
4: T'as pas à être sur le cul, il est très
10: spécialisé
4: très
10: Liberia.
4: Non,
10: mais c'est pointu, quand même, le Liberia.
4: Et c'est t'as pas à être sur le cul et avoir ce petit mépris.
10: Alex, c'était pas du mépris. Qui connaît le Liberia?
2: Non, mais moi je comprends, Madame Mérigot, elle défend.
4: Madame Mérigot.
0: Alors là, c'est pire que tout.
9: Madame Mérigot, ah ben.
2: Non, mais elle défend son voisin parce qu'il est noir, non? Là, j'ai même pas vu, vous êtes noir ou pas, j'ai pas compris.
9: Oh, je suis un peu de tout.
2: Ma voisine, soi-disant, elle est noire, je savais.
0: Et maintenant,
2: vous n'avez pas vu parce que je regarde jamais ce genre de truc. Et puis là, tout d'un coup, vous m'en parlez. Je me dis, tiens, pourquoi pas? Ça doit être pour ça qu'elle le défend, dis donc.
0: Je vous emmène à la piscine de Roubaix maintenant pour la question suivante. Question pour Ghislain Fondin qui habite la Seille-Condé, c'est dans le Cher. Il y a un certain Georges, qui est exposé à la piscine de Roubaix. Mais de quel Georges s'agit-il?
10: De Niro,
0: non. Quel Georges peintre est exposé à la piscine de Roubaix?
2: Georges Rouault.
0: Non, 20e siècle.
4: Il n'y en a pas 36 des Georges.
2: Non, mais là, il s'est

0: Trompé, c'est 20e siècle, Georges Rouault.
1: Oui.
0: Tu ne peux pas me reprendre en disant non, 20e
1: non,
0: siècle.
1: Non, on cherche un peintre du 20e.
2: Non, 20e, vous me demandez quel siècle, je vous dis 20e siècle.
1: On cherche un peintre du 20e siècle dont le prénom
3: est
1: Georges.
3: Mais c'est le Jean-Pierre Coff de la Gouache.
0: Georges Braque.
3: C'est le Jean-Pierre Coff de la Gouache.
0: Georges Braque.
2: Le Jean-Pierre Coff de la Gouache.
3: Bah oui.
0: Georges Braque.
2: Georges Braque, non.
4: Est-ce qu'il est français?
5: N'oubliez pas le poisson.
2: Il est français.
4: Clémenceau.
2: Ah, mais non. C'est pas bête, notez bien, il était copain avec Claude Monet, si ma mémoire est bonne. Ça aurait pu.
4: Mais il peignait.
2: Il peignait pas si mal.
1: Est-ce que c'est pas
4: non,
1: un
4: piège? Non, mais il dessinait.
1: Est-ce que c'est pas un piège? Est-ce que ce serait pas un Giorgio, etc.?
2: Non, non, c'est un vrai Georges.
0: Copain de Monet, donc impressionniste.
2: Voilà.
0: Il y en a aucun qui s'appelle Georges, à ma femme, c'est pas grave.
2: Il est mort.
0: Pissarro, c'est Camille.
2: Il est mort en 2012.
0: Sera en 2012.
4: Vasarely.
2: Il est mort en 2012.
1: Il est mort en 2012.
2: Et c'est sa première grande exposition.
3: Et vous le dites comme ça.
1: Ah, il n'est pas super connu, alors c'est sa première
2: expo. Quand même, son nom est très très connu parce que je n'ose pas vous le dire.
1: C'est un homonyme.
2: Son fils est
0: c'est
2: très connu.
0: C'est pas Caillebotte.
2: Caillebotte, non, c'est pas Caillebotte.
3: C'est un fils, mais son fils est connu en tant que peintre.
2: Son
1: non.
2: Son fils est même autre chose. Son fils est plus connu que le père.
5: Un acteur.
1: Son fils est
2: un acteur.
3: Brasseur.
0: Jean-Paul Belmondo.
2: Mais non, Georges.
0: Georges, merde.
5: Ah, Georges.
4: Un acteur encore en vie qui fait des beaux
2: oui,
4: films.
2: Oui, encore en vie. On a eu peur, mais il est encore en vie.
3: Ah, bah oui.
4: Arditi.
2: Georges Arditi. Bonne réponse.
1: Il n'a pas trouvé, Hector.
2: Bah, Hector.
0: Non, mais attends, mais si on descend tellement bas. Maintenant, on en est. Déjà, c'est des épingles sans aucun intérêt, puis après, ça devient des épingles qui sont paires d'acteurs. Non, mais je veux dire, où on va,
2: ah,
0: quoi
2: non, écoutez,
0: le mec, parce qu'il s'appelle Georges. Ah, montrez-moi sa croûte.
4: Mais attendez, Arditi va pas bien, s'il nous écoute.
2: Oui, moi, non, écoutez, pas bien, écoutez, il peint très bien, le père de Georges Arditi.
4: Alors,
2: le
4: c'est une paire. Elle est belle,
0: ah non,
4: la croûte.
0: Non, c'est pas mal. Il y a un côté Balthus, c'est un peu symboliste. C'est une ambiance un peu surnaturelle dans une ambiance.
1: Enfin, avec il découvre, des personnes. Il découvre, il met une clair-obscur, hein.
0: Non, mais c'est plus que ça. Non,
3: vous
0: non, il y a quelque chose, là. Il y a quelque chose.
1: C'est beau.
0: C'est mieux que le père. Le père, qu'est-ce qu'il fait déjà?
4: Non,
1: c'est lui, le père.
0: Il est acteur, non?
1: Non, c'est le fils qui est acteur.
0: Oui. C'est, non, mais c'est, franchement, c'est même très bon,
1: bien.
0: Ça.
1: Hein. Ouais, très bien.
0: C'est typiquement.
3: C'est un grand acteur.
0: Post-surréaliste, néo-symboliste. Vous voyez ce que je veux dire?
5: Vous ne connaissez pas?
0: Jamais entendu parler, mais maintenant je vais regarder. Non, parce qu'on est ouvert à tout, hein.
4: Ah, oh bah oui, on est bien ouvert, hein.
0: Y a que, vous savez quoi? Il y a que les gens qui s'y connaissent pas qui disent, mais je savais.
5: Ah oui.
0: Non, moi je vous dis, je savais
3: mais
0: pas.
3: Mais c'est une grosse imposture, Hector. Vous connaissez rien sur eux,
1: c'est magnifique.
0: Et j'aime bien apprendre tous les jours.
5: Ah, ça c'est beau.
2: Georges Arditi, effectivement, est exposé pour la première fois. C'est une belle exposition à la piscine de Roubaix. C'est bien le papa de Pierre Arditi.
0: Mais c'est très. C'est pas mal, hein. C'est pas mal.
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2: C'est pour Elisa Marin, qui habite Tranqueville, oui, Franqueville-Saint-Pierre, pour être précis, c'est en Seine-Maritime. Et généralement, on sait comment dire au revoir en breton. Comment dire au revoir?
1: Kenavo.
2: Mais comment dit-on bonjour en breton?
8: Il ne vous dit jamais bonjour. Ah, le breton.
9: Un breton ne dit pas bonjour.
8: Ah non, jamais.
2: Mais alors, ben, avouez que c'est curieux. On sait comment dire au revoir, Kenavo, mais on ne sait pas comment dire bonjour. C'est ça ma question.
10: Daviken.
11: C'est pas un machin comme Kerkiradek, Kerkiradek.
10: Je vais prendre une crêpe au sucre.
2: Alors, je peux vous donner quelques mots de breton si ça peut.
11: Oui,
2: ça peut vous aider. Merci, par exemple.
1: Chouchène.
2: Trugarez, pour dire merci.
11: Trugarez.
2: Voilà. Au revoir, Kenavo. À demain, Kenarquoise. Voyez. Est-ce qu'il y a des bretons dans la salle? Oui. Non.
11: Ah, il y en a une là-bas.
2: Ben, voilà.
8: Parle breton.
2: J'allais vous dire bonjour en breton, quel con.
10: Alors, c'est aussi un genre avec un K au début?
2: Non, il n'y a pas de K au début. Ah. Non, bah, K, oui, Caire, ça veut dire ville, Caire, vous voyez, par exemple.
10: Alors,
2: Bro, ça veut dire pays. Braise, c'est la Bretagne.
8: Bonjour, comment on dit bonjour?
2: Ah, bah, c'est ma question.
1: Moi, je peux pas savoir parce que je suis née à Nantes et j'ai toujours refusé de dire que j'étais bretonne. Parce que vous savez, il y a un vrai débat.
8: Bah oui, les Nantais.

0: Non mais c'est vrai.
1: Sylvie,
0: mais...
1: si je peux me permettre de vous interrompre, c'est pas intéressant, mais ça meuble, alors allez-y.
0: Mais j'adore pouvoir meubler parce que quand j'étais chez Miss France et qu'on organisait une élection de Miss Bretagne, par exemple en Loire-Atlantique, il fallait pas le faire parce qu'il y avait des manifestations et tout.
2: Ah, c'est dingue.
3: Moi, je sais
2: dis donc, quelle belle histoire.
1: Je vous avais prévenu.
0: Sensible.
4: Est-ce que c'est aussi court que bonjour?
1: Oui,
4: c'est en deux syllabes.
0: Très long.
1: C'est en deux syllabes comme bonjour.
3: Moi, je sais dire bravo en breton.
1: J'ai même envie de vous dire, c'est simple comme bonjour, vous voyez.
5: Salut.
4: Bonjour. C'est bonjour. Alors, ils disent bonjour.
5: Salut, ciao.
3: Salut.
6: C'est pas loin,
4: peut-être.
1: Au revoir.
4: Kenavo.
3: Kenavo.
1: C'est Kenavo.
5: Kenavo, les poteaux.
1: C'est marrant quand même qu'on connaisse au revoir et pas bonjour.
3: Qu'est-ce qu'on parle toujours de Bretagne? On reste pas.
2: Kenava.
1: Kenava. Quoi?
2: Ben, au revoir, Kenavo, bonjour.
3: En tout cas, bravo en breton, c'est Bolloré, ça j'en suis sûr.
4: Breza, Brezou, Brézi,
0: Kéké.
1: On le sait ou on le sait pas.
3: On le sait pas.
5: On le sait pas.
0: Et c'était une question simple.
3: Ah, c'est pas bip bip? Ouais.
1: Ça va? Est-ce que vous demandez à quelqu'un? Comment ça va? Ça va bien? C'est Monaramat.
3: Ah. Mais comment on dit, il pleut aujourd'hui? Comment il dit? Il fait beau?
1: Une maison, c'est ti, ti la maison.
3: Ah. Qui ti?
4: Alors, qui ti est Romine?
1: Oui, c'est ya.
3: Un héritage.
4: Ils ont été occupés par les Allemands.
3: Ça
7: rappelle les blocos.
0: Alors, ça ne sert à rien, mais ça meuble encore.
4: Ah, Nolwenn, Nolwenn, on dit bonjour. Nolwenn.
0: Non, mais ça sert à rien, mais ça meuble encore. Vous savez comment on dit.
1: Deuxième intervention.
0: Oui, comment ça va à l'île de la Réunion, par exemple.
1: Mais quel rapport.
0: Non, mais je meuble. On dit quelle nouvelle.
3: Attends, je te suis dans ton délire alcoolisé. Comment on dit une femme enceinte en japonais? Imatumi. Allez, Orlaski, raconte-moi une. C'est la faute à Sylvie. C'est la faute à Sylvie.
1: Sébastien, je vous re-aime. Ah, celle-là, elle m'a bien fait rire, quand même.
3: Ah, j'en ai des bonnes, moi, mais pour Sylvie Blanche.
4: À l'école, on en faisait plein.
2: Bah oui, les slips en japonais, c'est quoi? C'est sakakouille.
1: Bon, là, on est en breton, bonjour.
3: Alors, on le sait ou on le sait pas, patron? Elle a peut-être gagné 300 balles à Greenpeace.
4: Est-ce que, que c'est un prénom? Non, c'est pas un prénom.
1: Ah non, c'est pas un prénom, non. Et en plus, on va encore gagner, perdre plutôt 300, plus 100, plus 300, parce qu'on a un breton dans la salle qui va savoir comment on dit bonjour.
4: Genre Kefelec, genre comme ça, non?
1: Ah non.
2: Code codec.
1: Ah non.
4: T'as un colis chez FedEx.
1: Aïe.
0: Braise.
1: Comment on dit il pleut en breton par exemple?
3: Il fait beau.
4: Ça mouille. Va chercher ton parapluie.
5: Bien.
7: Non, il fait beau, on le dit pas en breton.
1: Il pleut, ça se dit encore.
5: Ah. Encore.
4: Botte en caoutchouc, ciré jaune, c'est pas là-dedans.
1: Non. Bah, écoutez, Hélène Carpi va toucher 300 euros dans le Maine-et-Loire, tant mieux pour elle. Et monsieur là-bas, sûrement, va toucher 100 euros de plus. Comment dit-on bonjour en breton? On va le savoir.
3: On partage, hein, ok? Bon, bref. Présente-toi, camarade, et d'après toi, la bonne réponse.
8: Je m'appelle Renan, donc...
3: T'es pas breton, Renan, d'accord. Pas du tout, oui.
8: Et c'est Démat.
1: Démat, bonjour. Démat, Renan. Et Kenavo, vous gagnez 100 euros de plus. Et on donne encore 300 euros à Wings of the Ocean.
2: On a sauvé tous les poissons.
1: L'association de ramassage de déchets.
4: Je vais pouvoir rejeter des bouteilles.
1: Je sens qu'à la fin de cette émission, l'océan va être propre.
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1: Peut-être avez-vous vu dans Le Parisien, mais attention, fallait dire Le Parisien édition Hauts-de-Seine. Oui, dans les pages banlieues.
2: Mais on peut pas faire tous les départements pour des chinois.
1: Bah écoutez, au moins vous allez peut-être comme ça réfléchir et trouver la question, ne serait-ce que par jugeote, et la réponse par jugeote. Merci de suivre, monsieur Toen.
3: C'est facile avec vous, patron, tellement éclairant.
1: Pardon.
10: Non, je remarque, c'est pas vous critiquer, mais je remarque souvent vous confondez question et réponse,
1: alors,
10: les deux mots.
1: Je note Esteban. Trois passages en moins.
3: C'est que ça a commencé comme ça, Christine Bravo.
10: C'est vrai, Léo.
3: Non, mais je te le dis amicalement. Hein.
1: Jocelyne Dubois, donc, aujourd'hui, va réaliser un défi incroyable. Elle va monter les 42 étages de la tour CB21 Covivio. Ça, c'est le nom de la tour, vous pouvez l'oublier. Mais il y a quand même 977 marches pour ces 42 étages. Elle va tenter de les monter le plus vite possible. Alors, vous allez me dire, bon, jusque-là, c'est pas énorme, son défi. Tout le monde peut monter.
2: Elle a pas de jambes. 42... Elle s'appelle Jocelyne.
1: C'est quoi
3: ça? La chanson, quand je veux secouer la grosse Jocelyne, je suis sûr de tout lui mettre dedans. Je lui mets dans son petit volcan. Oh là là, oh ah qu'est-ce qu'elle prend.
1: Mais qu'est-ce que c'est
3: moi,
1: que ça.
3: Moi, je lui en mets tellement, la grosse Jocelyne, qu'elle en aura plein les dents, les dents, les dents. Attends, quand je veux secouer la grosse Jocelyne, je suis sûr de tout lui mettre dedans. Je lui mets dans son petit volcan.
1: Ariel, je vous interdis de rire à ça.
3: C'est Elmer Footbeat, vous vous rappelez ce groupe?
10: Ah, oui. Ah, c'est vrai, c'est une vraie chanson.
3: Mais oui, c'est une vraie
10: chanson. Je croyais que j'étais en impro et j'étais en train de t'admirer, moi.
2: Ah bah,
0: elle dépasse l'entendement.
2: Ouais, on s'en fout d'entendre.
1: Bon, bah, Jocelyne à moi, elle s'appelle Jocelyne Dubois. Enfin, bah, Jocelyne à moi.
3: Vous connaissez la chanson? Quand je veux.
0: Bah, non!
6: Moi, je connais quand je lâche la purée mousseline, mais
3: Ah oui, c'est pas mal.
1: Alors, justement, quelle est la façon avec laquelle notre Jocelyne va grimper ses 42 étages?
3: Sur les mains, sur les mains.
1: Pas sur les
0: non,
1: mains.
0: Est-ce que c'est une personne?
10: Sur la tête.
1: Est-ce que sur la tête, non.
0: Une personne, de petite taille.
1: Ah non, elle est pas de petite taille.
6: Avec des échasses.
1: Avec des échasses.
3: À l'envers.
1: À l'envers, non.
3: Sur drone, sur un drone.
1: Sur un drone,
6: des
1: non.
6: Des patins à roulettes.
1: Des patins à roulettes, non.
2: Avec ses dents.
1: Oui, bien compris. Que
3: c'est... Ah, à dos de Rome.
1: Non.
6: Ah, en talon.
0: Les seins nus.
1: Mais les seins nus, qu'est-ce que ça change?
0: Eh ben, c'est pour...
10: Ah, ce sera un truc pour le cancer du sein, pour la prévention.
6: À reculons, à reculons.
1: Non, le fait qu'elle le fasse de cette façon, la façon que je vous demande d'identifier, rend le défi, évidemment, plus difficile.
0: Ah, voilà.
10: Ah, des talons hauts.
0: Non, en sautant.
10: Ah, et un petit doigt qui s'est levé.
3: Sur des rollers, sur des rollers.
0: Non,
10: en talons de 20 cm.
1: Non, pas sur des talons hauts. Pas sur des escarpins.
6: On croque.
1: Mais on se rapproche.
0: Ah,
2: en espadrille.
0: Des stilettos.
1: Des stilettos, non.
0: Non, justement, des trucs compensés. Des
2: les ballerines de
10: sabots. En sabots.
2: En épéteaux, les ballerines de danseuses.
1: Non. Ah, alors on se rapproche.
6: En pointe. Sur les pointes.
1: Sur les pointes. Oh. Bonne réponse de Gérard Jugnot.
10: Oh, la punition.
6: Il a de la jugnote.
1: Eh oui.
0: Ah, c'est joli.
1: Et croyez-moi, la défense aux heures de pointe, c'est pas facile.
2: Oh,
1: elle a 57 ans. Elle ne va jamais poser le pied à plat et elle va monter. Alors, attention, le gagnant en 2019 a fait ça en 4 minutes et 55 secondes.
3: Ah, c'est tous les ans.
10: C'est une course officielle.
1: Mais elle dit, moi, je vais quand même mettre 30 minutes sûrement, hein, pour, effectivement.
3: Ah
1: monter.
3: Oui, c'est une femme.
1: Ben, c'est pas ça, mais sur les pointes.
0: Ne relevez même
3: chacun
0: pas.
3: Chacun son truc. Bah, nous, c'est ça. Et vous, c'est la vaisselle.
1: Non, mais la course Vertigo, c'est évidemment une épreuve solidaire organisée par une ONG.
6: C'est pour une un peu comme le Téléthon.
1: Oui, c'est pour une bonne action.
2: Oui.
1: Et qui sait faire des pointes ici?
0: Moi, je sais.
2: Moi, je sais faire des pointes.
1: Ah, bah voilà.
3: Avec les cheveux, avec les cheveux.
1: Mais, montrez-nous là, comment vous faites des pointes.
6: Non, mais je vais venir vous montrer.
10: Non, mais il faut les.
1: Alors là, je veux voir ça.
6: Non, mais il faut les chaussures.
3: À la vache, oui. Attends, il faudrait une musique. Ariel, il faudrait une musique.
0: Bah oui.
6: Allez, un petit chanson.
3: Un chant lyrique.
10: Ah, c'est de la demi-pointe. Non, il fait de la demi-pointe.
1: C'est la première fois que je vois un tira et une tapette en même temps.
0: C'est... Oui, c'était pas très très probant.
10: Non.
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0: Ah, une question d'histoire pour Solène Ruiz, qui habite Terran dans l'Hérault. Comment s'appelait la maman de Charles Quint ?
1: Jeanne La Folle.
0: Jeanne La Folle, ouais. Bonne réponse de Paul Elkarat. Ouais. Elle était vraiment folle dingue, pourquoi on l'appelle Jeanne La Folle ?
1: En fait, depuis que son mari Philippe le Beau...
0: Ils ont eu 6 enfants, Philippe, oui, et Jeanne. Hein.
1: Mais le seul qui deviendra empereur du Saint-Empire et roi d'Espagne, c'est Charles Quint.
0: Et oui, Charles V, Charles Quint, en effectivement.
1: Charles Ier, en fait.
0: Oui.
1: Charles Quint, mais... Ouais.
2: Oui, mais pourquoi elle était folle ?
1: Son mari est mort très jeune de maladie, et en fait, elle l'a pas supporté. Elle a gardé le voile noir toute sa vie, et elle a fini un peu dans un couvent avec quelques autres personnes.
0: J'ai des questions pour tout le monde aujourd'hui. Vous aurez remarqué.
2: Oui. C'est une bonne explication.
0: Question cantatrice pour Roselyne, question cheval pour Dari. J'aurai des questions chansons pour vous, Michel Bernier, dans un instant.
1: Question gastro pour Jean-Phil.
0: Non, pour Jean-Phil, j'ai une question crash aérien.
1: Ah super.
0: Puisque le 23 mars 1994, le vol Moscou-Hong Kong s'est écrasé. Il y a quand même 63 passagers et 12 membres de l'équipage qui sont morts dans l'accident. Le vol Aeroflot 593. Ça vous dit quelque chose, monsieur Janssen ? Et on a su, grâce aux boîtes noires, ce qui s'était passé à bord. Qu'est-ce qui s'était passé à bord pour que cet avion s'écrase ?
3: Le pilote a lâché le guidon.
1: Je crois que Jean-Phi est rentré. Il a vomi sur le tableau de bord, tout ça enrayé.
0: Mais non.
3: Ils ont éternué. Quand on éternue, c'est
0: qu'on ferme les yeux. Ah non, ils n'ont pas éternué.
2: Il y avait une équipe sportive dans l'avion ?
0: Non, il n'y a pas d'équipe sportive dans l'avion.
2: C'était le passager lambda.
0: On est en 94, et il n'y aura aucun survivant, puisque, je vous ai dit, 63 passagers, 12 membres d'équipage.
1: Est-ce que la date est importante ?
0: La date, non. Je vous dis mars 94 parce que je suis un homme précis, vous savez.
4: Moi, je voulais savoir si le problème venait des pilotes ou des passagers.
0: Alors, plutôt, on va dire, du pilote lui-même.
2: Ah, il venait de se faire larguer par sa femme ?
0: Non. Quoique, il y a peut-être une raison à la...
1: Rien de suicidaire.
0: Il n'y a rien de suicidaire.
3: Il s'est engueulé avec le copilote.
5: Ah non, mais du coup, c'est... il n'est pas couché avec une hôtesse dans le cockpit.
0: Non plus. Non.
3: Je sais.
5: Souvent, ça peut arriver. On peut s'appuyer sur une mauvaise commande, tu sais.
1: Bah, bien sûr.
3: Il s'est aperçu, le pilote.
0: On se rapproche, en tout cas.
3: Ah oui.
5: Il a fait une manœuvre pour une autre.
0: Non, lui, il n'a rien fait, le pilote.
1: Est-ce que c'est sexuel ?
0: Ah, c'est pas sexuel.
2: Mais il a compris autre chose.
0: Mais il a dit qu'il s'était séparé de sa femme. J'ai envie de dire peut-être, au fond.
1: Il décide de faire demi-tour pour surprendre sa femme avec son amant.
0: Non.
5: C'est dans le cockpit qu'il s'est passé quelque
0: chose.
5: Oui,
0: dans le cockpit.
2: Ah,
0: oui.
2: D'accord.
5: Il s'est donné du plaisir solitaire.
0: Mais non.
1: C'est pas sexuel, on t'a dit.
2: Non, il s'est rendu compte que le copilote était sa femme.
0: Mais non.
4: C'est une nouvelle pièce.
1: Attendez.
4: Il va jouer bientôt.
5: Attendez.
4: Le copilote était ma femme. Avec Michel Bernier.
0: Alors, on est dans le cockpit.
1: Oui.
0: Voilà.
1: Oui. Il y a deux personnes.
2: Mais on n'y est pas tous.
0: Alors, vous dites quoi ?
1: Il n'y a pas deux personnes, il y en a
5: Il y en a trois en 94.
0: Il y en a même quatre.
1: Ah, mais...
2: Il y a ses enfants ?
0: Il y a ses enfants. Alors ?
1: Ah, une dispute.
6: Il s'est amusé à faire piloter l'avion par un de ses enfants.
0: Alors, c'est pas ça, mais on se rapproche.
5: Il n'a pas donné le manche à un de ses enfants.
2: Il y a un de ses enfants.
1: Il a ouvert la vitre ?
0: Non. Mais les enfants sont là. Il y a sa fille.
1: Est-ce que c'est la cause de l'accident, c'est les enfants ?
5: Les enfants touchés à des boutons de commande.
0: Ah oui,
2: ils ont annoncé, les enfants ont annoncé que leur mère voulait divorcer.
0: Ah non.
1: Les enfants ont
0: pleuré. Il y a un garçon, une fille.
3: Ils ont touché à des trucs, les
0: enfants. Ah oui, il y a une fille de 12 ans et un fils de 15 ans.
2: Ils découvrent que ce ne sont pas ses enfants.
0: Vous avez dit quoi ?
3: Les enfants ont touché à des boutons, on voulait jouer.
0: Eh bien voilà, tout simplement.
5: Bah oui.
0: Le fils de 15 ans, qui était à la place du pilote pendant la phase de croisière, a désactivé le pilotage automatique sans s'en rendre compte. Il jouait avec les boutons. À cause de la force centrifuge, le fils du commandant est alors incapable de se lever pour laisser la place à son père et contrôler l'avion avec l'aide du copilote. Voilà ce qui se passe, vous voyez.
2: Oh là là.
0: Parce qu'en fait, d'un seul coup, le pilotage automatique s'arrête.
5: Bah oui, c'est ça.
0: Et donc, l'avion vire vers la gauche.
5: Il est plaqué sur le siège.
0: Voilà, lui, il est plaqué sur le siège. Et là, le pauvre gamin, on peut pas lui en vouloir. Il sait pas piloter.
1: On peut pas lui en vouloir,
2: C'est un ado.
1: Faut le dire vite.
6: Mais même pas.
0: Quand il première alarme se déclenche, indique l'arrêt de toutes les fonctions du pilote automatique. Seul le jeune garçon de 15 ans et le copilote tâtent de contrôler l'avion. Une seconde alarme se déclenche, indiquant cette fois que faute d'une vitesse suffisante, l'avion est sur le point de décrocher. Le taux de descente est tel que les passagers sont en état d'impossibilité.

0: pesanteur.
1: Ouais, c'est ça. Hein.
0: C'est possible ça, monsieur?
1: Ah oui, parce que ça va trop vite.
0: Mais... ça va trop vite, voilà, ça va trop vite.
2: Et alors toi, dans ce cas-là, tu fais quoi si
1: ah bah, tu fais... Là, tu fais plus rien. Hein, ah, si, tu fermes les yeux, t'as
2: encore.
1: Hein. Là, le... tu fais
0: qu'est-ce qui se passe? Qu'est-ce qui se passe? Le copilote tire sur les manches, paraît-il. L'avion se redresse, reprend de l'altitude. Le commandant reprend son poste, mais la réduction des moteurs entraîne un nouveau décrochage et l'avion repart en descente.
3: Oh, ouais, mais pique, quelle horreur! Pique.
0: L'équipe parvient à stabiliser l'appareil, mais il est trop tard. L'Airbus est proche du sol et là, tous les passagers chantent aux gamins « T'auras pas de dessert !» et s'écrase. Non mais c'est terrible.
3: C'est quelle horreur.
4: Mais non mais c'est irresponsable.
0: Oh, ah bah, oh, ça c'est le mot, dites donc. Ouais.
4: Mais c'est n'importe quoi.
1: Mais tu sais, mais avant le 11 septembre et que tout change dans le monde, mais les portes de cockpit, elles étaient grandes ouvertes, on parlait au commandant comme ça. Enfin, personne ne soupçonnait un danger qui soit, tu vois. Donc, t'allais visiter le cockpit, tu rentrais et tu sortais comme dans un moulin. C'était assez facile.
2: Moi, je suis allée dans
0: On entend l'enfant dire « Pourquoi l'avion tourne maintenant ? Il tourne tout seul ?» dit le copilote. « Oui, regarde, je sais pas pourquoi il tourne. On est entré dans un circuit d'attente, vraiment, bien sûr. Les gars, prenez le manche du pilotage, prenez-le. La vitesse, de l'autre côté, tourne à gauche, gauche, à gauche, de l'autre côté, gauche. Je tourne déjà à gauche, à droite. Tu vois pas ou quoi ? À droite, virez à gauche, on va toucher le sol. Edgar, lève-toi, ça c'est le fiston.
5: Quel masterclass d'acting.
0: Edgar, lève-toi, descends Edgar. Tu vois le danger Edgar, gaz au ralenti, gaz. Eldar, lève-toi, lève-toi. Plein gaz, pleine puissance, plein gaz, je l'ai, non, je l'ai pas.
4: C'est long encore ou pas?
3: Heureusement qu'ils ont pas donné comme prénom Mayday, parce que...
0: Faut bien que les enfants s'amusent.
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0: Camille est au téléphone, 24 ans. Bonjour Camille, depuis Metz.
8: Bonjour.
0: Vous êtes
8: Bonjour.
0: En Moselle.
9: Bonjour Camille.
0: Camille, que faites-vous à 24 ans?
8: Eh ben, je suis téléconseillère pour le service client d'EDF.
0: Ah, service client EDF. Pourquoi c'est vous qu'on attend 4 heures. Ah, non, Vous allez peut-être, en tout cas Camille, partir dans un joli club Bellandra, une semaine en demi-pension pour 4 personnes. 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
0: 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Camille, êtes-vous prête?
8: Oui.
0: Vous savez que chaque grosse tête aujourd'hui va vous parler de sa vie, de son CV, de ses activités, que dis-je, de sa carrière. Mais attention, seule une grosse tête va vous dire la vérité. 4 ou 5 même, puisqu'ils sont 6,
9: ouais,
0: vont vous mentir. Pardon, je débute dans cette émission.
5: Il est fatigué aujourd'hui.
0: On commence par Bernard Mabille.
10: Jean Castex m'a appelé pour savoir si j'avais besoin d'une aide gouvernementale à cause de l'augmentation du prix du pain.
0: Ziz du panier.
11: Ma chanson « J'aime les rouleaux de printemps » a été chantée lors de la cérémonie de clôture des JO à Tokyo l'an dernier.
0: Valérie Trierweiler.
12: Attention, une production théâtrale m'a contactée pour reprendre les monologues du vagin avec mes deux copines, Julie Gayet et Ségolène Royal.
2: Mais pourquoi pas? Évidemment.
11: Oh, tu vas le faire
2: maintenant, j'ai que ça à faire.
0: Caroline Diamant.
13: J'ai amené Bernard Mabille chez Comme J'aime. Le nutritionniste a dit qu'il était médecin, pas magicien.
1: Oh le pauvre,
9: il s'en prend
1: pas,
9: plein
1: la gueule. Non.
0: Christophe Beaugrand.
14: Vous savez que j'ai fait beaucoup de choses pour TF1, Camille. J'ai même joué dans Les Mystères de l'amour et dans Joséphine Ange Gardien.
0: Stevie Boulet pour terminer.
15: Éric Zemmour m'a menacé de me renfermer dans un loft si je ne changeais pas de prénom.
0: Alors, qui a dit la vérité?
8: Écoutez, j'ai vu l'épisode des Mystères de l'amour avec Christophe Beaugrand, donc pour moi c'est Christophe Beaugrand.
0: Ah, vous avez vu Christophe dans Les Mystères de l'amour?
8: Oui, il jouait, je crois, un majordome qui accueillait les mariés. Je crois
0: oui, exactement. Qui, alors que dans Joséphine, Ange Gardien, on ne le voyait pas bien parce qu'il était derrière Minimati.
14: Non, j'étais en face. Je l'interviewais. Je jouais mon propre rôle.
0: Ah, vous jouiez votre propre rôle?
14: Oui, je l'interviewais. Elle jouait une grande star. Enfin, j'ai une star, pardon. Une star.

0: un rôle alors.
1: Voilà, elle faisait un. Enfin, bref, voilà, je l'interviewais.
2: C'est gagné en tout cas, Camille. Bravo.
3: Merci.
2: Vous partez dans un club bel en bras. Je ne vous demande pas si vous avez des enfants. Ce serait possible, notez bien, à 24 ans. Mais deux enfants, ça me paraîtrait beaucoup déjà, non?
4: Alors non, j'ai pas d'enfant, mais j'ai un petit frère qui sera très content de partir avec moi. Il a 4 ans.
2: Ah, ah voilà, vous allez partir avec votre petit frère.
1: Et... vous n'avez pas la même mère.
4: Si, si, les mêmes parents.
1: Oh là là, ben il en fait.
5: Ah bon,
2: ah, bah, ils font ça tous les 20 ans.
1: Ah oui, bah,
0: oui, bon. Oui, c'est ça. Vous voulez pas partir avec un vieux papa lubrique?
6: Ah, il veut aller où?
2: Donc vous allez partir avec votre petit frère et vos parents alors peut-être, Camille?
4: Eh ben exactement, mes parents et mon petit frère.
2: Oh, c'est sympa.
1: Oh, voilà. Elle est parfaite, Camille.
2: La famille réunie dans un club bel en bras jusqu'à et grâce à RTL. Vous choisirez votre destination. C'est quand même un séjour d'une valeur, je ne l'ai pas dit tout à l'heure, de 2000 euros. C'est un de nos...
1: C'est bien.
2: Ah oui,
1: c'est un de nos plus gros...
2: Ah, c'est un de nos plus gros chèques vacances.
1: Bravo, Camille.
2: Ah oui, vraiment.
4: Merci.
2: Évidemment, la chanson « J'aime les terres rouleaux de printemps » n'a pas été chantée à Tokyo.
5: Hélas, hélas. J'aime tes rouleaux de printemps. Je l'aime. N'aime que toi, évidemment. Voilà. Après, ah oui. Si vous voulez plus, il faut payer après.
7: Dans le Nord, tu fais presque Marilyn. Hein.
2: Marilyn, vous trouvez qu'elle ressemble à Marilyn?
6: Ah ouais, un coup d'œil comme ça, furtif.
2: C'est la plaque d'aération qui va avoir une surprise.
6: Oh, c'est pas gentil.
1: J'espère qu'elle a une culotte.
5: Si, il n'y a pas d'amour. Heureusement que je suis pas susceptible. Alors,
0: oh Laurent. Oh, c'est drôle. Oh, qu'est-ce que c'est drôle.
1: C'était bien ça. On imagine la vue en fait, c'est ça.
6: Bah, on imagine surtout Marilyn qui a pu vieillir.
0: Mais arrête.
8: Elle aurait quel âge aujourd'hui?
1: Bah, l'âge de Ziz à peu près.
0: Non, je crois qu'elle aurait...
8: Elle aurait l'âge d'être morte.
1: Elle aurait 80 et des brouettes.
0: Non, elle aurait plus.
6: Ah non, plus que ça.
0: Elle aurait 80.
1: Oui, on a le même âge alors. C'est
0: 100 ans.
2: Elle est immortelle. Bon, elle veut pas chanter sa chanson. Lui, il se fait pas prier quand je lui demande.
5: J'aime tes rouleaux de printemps. J'aime que toi, évidemment.
2: En fait, c'est ça. Elle m'a fait croire qu'elle connaissait le texte par cœur. Et en fait, elle connaît que dalle.
5: Mais vous croyez que je chante des conneries pareilles, moi?
1: Quelle grosse mytho.
5: Je les ai enregistrées.
2: Vous êtes une vraie menteuse, alors.
5: Ben, je le Marseille, dites.
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10: Non, mais c'est une merveille, c'est orchestré dans 50 pays et c'est la fête de l'amour. Et en plus, il semble que c'est aussi le jour où les oiseaux...
6: Copule. Dis-le.
10: Voilà, les oiseaux recommencent.
11: J'ai toujours cru que t'étais ovipare, toi. C'est sûr et certain.
10: Ah, il roucoule. Voilà, beaucoup non, plus.
2: Le pigeon roucoule, le géjacule.
11: L'alouette turlute.
2: Bien sûr. Vous avez un date pour la Saint-Valentin?
11: Ah, ben oui, parce que moi, maintenant, j'ai une amoureuse, les gars. Ça y est, c'est officiel.
2: Comment elle s'appelle?
11: Écoutez.
12: Non, il a pas une amoureuse. Il a un fond d'écran.
11: Non, c'est vrai qu'elle est sur mon fond d'écran. Je l'ai invitée à Lisbonne là, le week-end dernier. C'était mes premières vacances en amoureux. J'avais jamais fait ça avant.
2: Au Portugal.
11: Oui, on est allé au Portugal et le concept de vacances en couple, j'ai découvert ça. C'est génial.
12: Vous n'avez pas quitté la chambre?
11: Ah bah non. On mange en attendant de baiser, on baise en attendant de manger. C'est un cercle vertueux.
8: Et c'est pas la peine d'aller au Portugal.
11: On n'a rien vu du Portugal. On n'a rien vu. C'était très beau depuis la fête.
10: Mais t'es pas amoureux, hein?
13: Oui. Est-ce que tu as mangé du bacalao?
11: Oui, on a mangé du bacalao nata.
2: Oui, il en a eu.
11: Mais non, mais c'est ça le truc, c'est que ma copine, je ne comprends pas, elle est sublime. Elle est magnifique quand on croise des gens dans la rue. Ça y est, je suis devenu ce couple où la meuf est trop belle et on comprend pas ce qu'elle fait avec ce gars-là.
2: Oui, elle avait pas beaucoup à faire.
11: Ah, mais je vous jure, c'est terrible, je me demande ce qui cloche chez cette fille. J'arrive pas à comprendre.
2: Ben, il existe vraiment, vous nous faites pas une Ryu, là.
11: Mais non. elle est sur mon fond d'écran.
2: Elle est belle, Flip.
11: Regardez,
12: non, je le montre à Flip.
11: Elle est très jolie, elle est très très belle.
13: Mais attention, ce n'est peut-être qu'une allumeuse.
11: Est-ce qu'elle est réelle?
12: Tu parles de ma meuf, toi?
11: Est-ce qu'elle est réelle?
0: Peut-être qu'une petite pute.
8: Oh non! On parle pas comme ça des femmes.
11: Mais je vais tous vous péter la gueule. J'ai mis mon perfecto en pire.
2: elle est jalouse parce que, enfin, elle est quand même très heureuse, très épanouie parce que son BH rentre pour elle aujourd'hui.
10: Les États-Unis, mais oui. Eh bien, oui, parce que c'est tout de même, il y a une vibration dans l'air spéciale. D'ailleurs, ouais, on la sent même dans ce studio.
8: Ça fait chier la Saint-Valentin, c'est bizarre.
2: Ah oui, vous êtes malheureuse, vous?
8: Non, je suis pas malheureuse, mais ça va, quoi. Ceux qui sont en couple sont en couple, les autres, ça va, foutez-leur la paix.
14: Mais non, mais c'est bien, on fait des dîners de copines et on tape sur les mecs, hein.
10: Non,
14: bien.
10: Mais j'ai appris que tu vas sur Tinder.
8: Mais non, j'y vais pas, c'est lui, il raconte n'importe quoi. Pas du tout, ça va pas.
2: J'ai vu votre profil.
8: Agent.
11: Sur Grindr.
2: Anne Roumanoff.
8: Mais jamais de la vie, quand t'es connu, tu peux
2: cherche
8: pas.
2: Cherche médecin.
8: Mais quand t'es connu, tu peux pas aller sur des sites de rencontres.
11: Moi, j'allais sur Tinder avant et je me suis fait sauter mon compte parce que j'y étais signalé comme fake.
2: C'est-à-dire?
11: C'est-à-dire que les gens disaient, c'est pas possible que Roman Dodwick soit sur Tinder. Du coup, mon compte a été.
14: Son ego est devenu monstrueux.
11: Il a mis du gel dans les cheveux, mais la tête a gonflé quand même.
2: Ah, bravo!
11: C'est vrai?
2: Allez, oublions la Saint-Valentin pour les grosses têtes et quelques citations à commencer. Tiens, par une citation qui va vous plaire, monsieur Claudel, je l'ai choisi pour votre retour, puisque vous étiez absent depuis quelques semaines, qui a dit un écrivain... Attention, je ne pense pas à vous, mais c'est... Non. D'un seul coup, je suis en train de réaliser...
11: Attention, Laurent.
2: La gaffe.
11: Je suis tout ouïe.
2: Qui a dit un écrivain raté... Non.
11: Ah oui, c'est raté. Oui, oui. Ouais. Bah. Continuez.
0: Tu dois savoir ça, Philippe, quand même. C'est ta branche.
14: Tu vas comprendre.
11: Non, mais il va jamais te swiper sur Tinder avec ça.
2: Mais non, mais attendez la suite de la citation et vous verrez que vous pourrez vous servir de cette citation.
11: Bon. Un écrivain raté sans cheveux, allez-y, continuez.
2: Un écrivain raté peut faire un excellent critique puisqu'avec du mauvais vin, on fait d'excellents vinaigres.
10: Oh là là,
11: c'est très très bien.
10: C'est très méchant.
11: Et c'est très vrai.
14: C'est assez récent.
2: Alors,
11: Alphonse Allais.
2: Et c'est Alphonse Allais. Bonne réponse de Philippe Claudel.
11: C'est joli.
2: Ouais. Une citation maintenant.
8: En plus, il n'est pas chauve, il a un petit tapis sur la tête.
11: Merci Yann, tu l'as remarqué.
2: Ah, c'est votre genre d'homme?
8: Non,
2: Philippe.
8: Pas du tout.
2: Pour Jean-Paul Cuvelier, alors j'enchaîne, qui a dit « Un groupe de loups, c'est une horde. Un groupe de vaches, c'est un troupeau. Un groupe d'hommes, c'est souvent une bande de cons.
14: » C'est un humoriste?
2: Ah oui, on l'aime bien, c'est un copain à nous. Hein.
0: C'est Elie Semoun?
2: Ah non, c'est pas Elie Semoun.
14: Oh non. Bah non, Bigard. Parce qu'il est dans le groupe.
11: Jean-Marie Bigard?
2: Jean-Marie Bigard, non. Non.
8: Bernard Mabille?
2: Non plus, non.
14: Il est jeune?
2: Ah non, il est pas tout jeune. Non.
14: Il est vieux.
2: Il est né en 54, vous voyez.
8: Ah oui.
14: Ah bah c'est pas Gueuluc.
2: C'est Philippe Gueuluc. Bonne réponse de Valérie Béret. Une citation pour Jean-Sébastien de Tournemire, qui habite la Jumelière Chemillée en Anjou, qui a dit « À chaque fois que je vois le roi Charles, je pense qu'un membre de la famille royale a sûrement dû un jour être très très proche d'un autre membre de la famille royale.
11: » Est-ce que c'est un Anglais?
2: Alors c'était un Américain qui a dit ça.
11: Américain.
14: C'est Woody Allen?
2: Pas Woody Allen.
14: Il est mort?
2: Il est mort aussi, il n'y a pas si longtemps, il y a une dizaine d'années. Ah. Il s'est, je crois, d'ailleurs suicidé à son domicile.
14: Ah, c'est Robin Williams?
2: Robin Williams, bonne réponse de Valérie Mérès.
11: Valérie connaît tous les suicidés, hein, c'est ça?
14: Ah ouais, j'étais tellement triste quand il s'est suicidé.
2: C'est vrai.
14: Bah, j'étais triste parce que c'est qu'il devait être très très malheureux.
11: Oui, généralement, oui.
14: C'est le principe du suicide.
11: Non, ce qui est terrible, c'est quand les gens suicident alors qu'ils vont très bien. Ça, c'est terrible.
2: Il n'y a que les homosexuels qui se suicident gays. Pour Sébastien Lugano maintenant, qui habite Fontaine Couverte en Mayenne, qui a dit que les femmes soient condamnées parce qu'elles aient osé porter des habits d'hommes à une époque, c'était déjà aberrant. Mais le comble, c'est que

0: Les pionnières de l'humour féminin, voyez-vous.
1: Ah, ah bah, Sylvie Joly.
2: Jacqueline Maillan.
0: Pas Jacqueline Maillan.
2: Muriel Robin.
0: Pas Muriel Robin. Avant encore.
2: Avant.
3: Maria Pacôme, non.
0: Pas Maria Pacôme.
2: Avant Jacqueline Maillan.
0: Elle faisait les cabarets, vous avez dû la croiser.
3: Anne-Marie Carrière.
0: Anne-Marie Carrière. Ah, oui. Bonne réponse d'Anne Roumanoff. Pour Natacha Thierry, qui habite en Haute-Garonne, qui a dit « La première fois que l'on joue de la cornemuse, c'est un peu comme si on faisait l'amour avec une pieuvre. »
4: Alors, est-ce que c'est un Irlandais ou Mais un oui, tout à l'heure, c'était
0: c'est
4: le skill.
0: Un des plus célèbres Écossais au monde.
1: Ah, c'est Sean Connery.
0: Sean Connery, bonne réponse de Valérie Mérès.
2: Oh, Valérie, tu es en forme.
5: Partie 4, pour faire un peu plus...
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0: Une question pour Francine Dupire, qui habite Abbeville, dans la Somme. Et on va voyager dans le temps encore, puisque je vous emmène en 1900 à Paris. Et ce jour-là, Émile Loubet, le président de la République, Émile Loubet en personne, va remettre une médaille à Élie Le Sueur. Élie Le Sueur qui vient de pêcher le plus gros poisson qu'on pouvait pêcher. Elle était la meilleure parmi 57 pêcheurs. Élie Le Sueur vient de... D'ailleurs, je dis elle.
7: C'est mais un poisson, quoi, elle?
0: C'est un monsieur, peut-être. Ah. Qu'est-ce qu'il y a,
7: vous? Mais un vrai poisson qui va dans l'eau?
0: Oui, oui, vous avez des faux poissons qui vont pas dans l'eau, vous.
7: Non, mais ça aurait pêché un poisson. On remet une Légion d'honneur pour un poisson.
0: J'ai pas dit que c'était une Légion d'honneur.
7: Enfin, une décoration pour un poisson.
0: J'ai dit une médaille, justement. Ah.
7: Quand on pêche un poisson qui va dans l'eau.
0: De quelle médaille s'agit-il?
8: Des mérites agricoles?
0: Non, pas du tout.
4: Pour un poisson, gros poisson. C'est une médaille pour le poisson. Ouais.
7: Du meilleur pêcheur.
0: Et là, effectivement, pêcher le plus gros poisson.
2: La médaille de l'hameçon?
0: Non, non, non. Élie Le Sueur vient d'Amiens et le président de la République, Émile Loubet en personne, va lui remettre sa médaille ce jour-là. Alors oui, j'ai dit une femme, mais je pense qu'Élie, c'est un homme.
4: Bah oui.
0: Élie...
4: Élie Semoun, oui.
0: Et oui, bah, Élie Médéros, c'est quoi, à votre avis?
4: Eh ben...
8: Même Élie Semoun, il y a un doute, tu sais.
0: Non, c'est... Mais enfin bon, j'imagine que c'est plutôt un homme. Mais enfin, écoutez, peu importe.
2: La médaille, cette médaille, elle existe encore aujourd'hui? On la remet encore aujourd'hui?
0: Ah non.
7: Des poissonniers.
0: Elle existe encore, mais on ne la remettrait pas, en tout cas, à monsieur ou même Le Sueur, parce que il ou elle a pêché le plus gros poisson.
9: La Légion d'honneur.
4: C'est le poireau.
9: C'est positif.
0: La Légion d'honneur.
4: C'est le poireau.
9: La médaille Lépine.
0: La médaille Lépine. Non.
2: Le prix Nobel.
4: Du mérite.
0: Non, non plus.
4: Du mérite.
0: Ouais. Non, non.
9: Est-ce que c'est surprenant? Est-ce qu'on va être surpris? C'est-à-dire que c'est un truc de
0: vous allez être surpris. D'ailleurs, je suis là pour vous surprendre, moi.
8: Mais c'est une médaille militaire?
0: Militaire, non. Alors, effectivement, ils ont pêché le poisson dans la Seine, hein, au niveau de la place de la Concorde, d'ailleurs. Ils ont eu du mal parce que la veille, 30 tonnes de poissons avaient été détruites. C'est le cas de le dire.
4: Et donc, la Seine, elle passait sur la place de la Concorde à l'époque?
0: À cause d'une gigante. Bah, la Seine, elle passe où, à votre avis?
4: Elle ne passe pas sur la place de la Concorde.
0: Bah, enfin, quand même, le pont de la Concorde, c'est quoi, à votre avis?
4: Ah oui, je pensais...
9: Est-ce que c'est une médaille...
4: ok, bon.
8: Est-ce que c'est une médaille religieuse?
9: Est-ce que c'est... Voilà, c'est ce que j'allais demander.
0: Médaille religieuse? Non.
2: Est-ce que c'était la première fois qu'on remettait cette médaille?
0: Non, il y a d'autres médailles qui sont remises, mais c'est cette année-là, en tout cas, une curiosité de l'avoir remise à, à cette...
9: Du mérite.
2: Meilleur ouvrier?
0: Meilleur ouvrier, non.
9: Est-ce que c'est lié au sport, peut-être une médaille sportive?
0: Alors,
9: en médaille sportive?
8: La médaille olympique.
4: Et oui,
0: c'était les JO de 1900. Bonne réponse!
2: Allez, Jean, bravo!
8: Génial, Jean.
0: Bonne réponse de Jean Benguigui, aidé par Johan Rioux. Et oui, il y avait un excellent papier il n'y a pas longtemps dans l'Obs à propos des Jeux Olympiques en 1900, parce qu'il y avait des épreuves absolument hallucinantes qui n'existent évidemment plus aujourd'hui. Et oui, il y avait un concours de pêche.
9: C'est fantastique. On devrait le faire là pour Paris.
8: Mais non, les Français au moins gagneraient quelque chose.
2: Il y avait la chasse aussi?
0: Ah, il n'y avait pas la chasse, mais il y avait par exemple un concours de sauvetage. On balançait des mannequins dans la Seine et il fallait se jeter dans l'eau pour les récupérer au plus vite.
8: Bah oui.
0: Et ça, c'était une discipline olympique aussi. Attention, il faut savoir qu'en 1900, à l'époque, peu de gens savaient nager.
8: Oui.
0: Et c'était donc un exploit que de savoir nager, voyez-vous. Et il y avait aussi des courses en ballon dirigeable comme sport olympique. Ça, ça a disparu aussi, évidemment, depuis. Mais c'était en tout cas une belle médaille olympique qu'on a remis à monsieur ou madame Le Sueur ce jour-là. Bravo, Jean Benguigui. Pour Monsieur Duchemin, une question historique. Il habite dans les Pyrénées-Atlantiques, Monsieur Duchemin, et il s'agit de retrouver quelqu'un.

0: qui est tombé de cheval lors d'une partie de chasse. Quelqu'un dont on ne sait pas d'ailleurs où il est enterré suite à cette chute de cheval. Son cheval s'est cabré, ça l'a fait chuter.
1: Il en est mort ?
0: Il en est mort. Il en est mort, pas tout de suite, mais il a souffert pendant presque un an. Et,
1: ah bon ?
0: Ah oui, et un an plus tard, il est mouru, comme aurait dit Jean-Yann.
1: C'est un roi ?
2: Oui, alors, c'est un roi de France.
0: Alors, roi, non, c'est pas un roi.
1: Mais, c'est un dauphin ?
0: Mais c'est quelqu'un dont le corps a été ramené par des escortes, qu'on a tué tout au long du cortège. Des escortes, pas des escort girls.
3: Ça aurait été génial. Belle fin. Oh, moi, je rêverais de ça, mon enterrement. Oh, mon cercueil porté par des prostituées.
0: Pour une fois que vous seriez raide.
1: Oh la vache.
3: Vous êtes trop fort, Laurent.
0: Alors, on a tué tous les témoins du cortège et même l'escorte qui accompagnait le corps a été tuée afin que le lieu de la sépulture reste secret.
1: Je connais pas.
4: C'est un Anglais.
0: Un Anglais, non.
1: C'est un Français.
0: Ah non, non, c'est pas un Français.
2: Un Allemand.
0: Un Allemand, non.
2: Un Espagnol.
3: Aux États-Unis.
0: Ah non, c'est pas aux États-Unis.
4: Non, non, c'est plutôt.
1: C'est un Espagnol.
0: Je vous en parle parce qu'il y a une exposition.
5: C'est en Afrique, ça.
6: En Russie, en Russie.
0: Il y a une expo au château de Nantes.
2: Un Breton.
0: Jusqu'au 5 mai, non, c'est pas un Breton.
4: Guillaume le Conquérant.
0: Non, pas Guillaume le Conquérant. Non, c'est pas un Français.
5: Un Russe.
0: C'est pas un Russe.
6: Le Pays-Bas, alors, peut-être les Pays-Bas.
5: Oh, vous un
0: allez,
5: Chinois.
0: Vous allez mettre du temps avant.
1: Un Italien.
0: Alors, Chinois, non, mais il avait en tout cas les yeux bridés.
6: Mais en Mongolie.
2: Un Tata.
1: Ah oui, c'est Khan.
6: Gengis Khan.
1: Gengis Khan.
0: Gengis Khan, bonne réponse de Christine Bravo et Johan Rioux. Oh.
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0: C'est une phrase terrible d'ailleurs, c'est quelqu'un qui à l'Assemblée a déclaré « La France s'ennuie, la France est une nation qui s'ennuie ». Quel député a eu cette célèbre phrase à l'Assemblée nationale ?
5: C'était sous la monarchie de Juillet.
0: On est en 1839.
5: Alors, oui, c'est ça. Donc.
1: Mais alors, plus précis, Juillet, quel
4: attends,
1: jour ?
4: Tu veux nous donner le temps ?
1: Quel jour ? Il nous fait la météo. Quel jour, là ?
0: Ah bah oui, il fait un temps de monarchie de Juillet aujourd'hui.
5: Ouais, ouais, c'est... Alors, ça aurait pu être Lamartine.
0: Et c'est Lamartine. Bonne réponse de Franck Ferrand.
1: Et là... Et
6: oui. Même quand il t'accuse pas d'être bête dans son ton,
4: ouais, y a...
6: tu te sens accusé.
4: Ouais, ouais.
6: Ce entends. Serait pas la monarchie de Juillet.
0: Bah oui, parce que c'est vrai qu'en dehors d'être un poète, romancier, dramaturge célèbre, Alphonse de Lamartine, il faut le rappeler, fut député.
8: Oui, et il a été candidat à l'élection présidentielle de 1848 et il a fait moins de 2%, ouais. Ce qui est pas formidable.
4: Oh, il a fait presque comme un Hidalgo.
8: Mais les gens dans les campagnes disaient, qui c'est cette Martine, là, Lamartine c'est
0: mais Lamartine, elle est à Lille, elle est pas à Paris. Florence Go espère un chèque RTL. Pour l'instant, on n'a rien donné à nos auditeurs encore. Peut-être y a un espoir puisque la question qui vient concerne le monde du cheval et vous savez que Dari Boudboul,
6: quelle mauvaise idée.
0: N'en touche pas une. Alors,
6: elle était silencieuse, vous avez raison.
4: Elle sait où est la tête, où sont les sabots.
0: Qu'en dit-on d'un cheval qui les zin, Z-A-I-N ?
2: Ah, ça, je sais.
4: C'est les couleurs.
2: C'est, voilà, c'est une couleur zin. C'est quand il a pas. Il est tout noir, et qu'il n'y a pas du tout un petit poil marron, blanc, beige.
4: Ben, tout noir, quoi.
0: Alors, attendez.
2: Laurent, vous êtes de mauvaise foi, c'est ça. Vois que vous grimacez.
6: Mais
2: parce que les auditeurs n'en te voient
6: s'il
2: pas,
6: est
2: Laurent.
6: Tout noir, il est zinzin. Voilà, les jeux de mots, ça marche pas. J'essaye, hein.
0: C'est elle qui est zinzin, c'est pas le cheval.
2: Mais c'est ça, zin, c'est
8: non,
2: que
8: non,
2: noir.
8: Non, ça veut dire qu'il est d'une robe sans aucun poil d'une autre couleur.
1: C'est ce que je viens de dire, franchement.
2: C'est noir.
8: C'est plus général.
2: Non, zin, il a aucun poil blanc.
0: Et voilà, ça c'est la bonne définition, quelle que soit sa couleur.
4: Et
2: aucun poil blanc.
4: Et un cheval blanc alors, il est jamais zin.
2: Ça n'existe pas un cheval blanc.
4: C'est comment ?
6: Ah bon, comment
2: non,
6: ça ?
2: Non, il y avait que celui d'Henri IV.
8: Mais et encore.
2: Et encore, voilà.
1: C'est des albinos les chevaux blancs.
2: Voilà, ils sont roses.
4: Les chevaux
2: roses et blancs.
0: Les chevaux blancs, les chevaux.
4: Mais
2: il y a des chevaux.
4: T'as laissé ton cerveau.
0: Parce que
4: mais non, à te penche au pinard.
0: T'as dit les chevaux. C'est vrai que Géronimo avait des chevaux blancs.
6: C'est-à-dire que quand il
0: et en revanche, et en revanche, et en revanche, si vous commandez un Jéroboam de cheval blanc, ça va vous coûter très cher.
1: Non, mais attendez, j'ai bu un coup avec Dari Boudboul avant, je suis crevé.
4: Non, non, mais à mon ami, ce que tu as pris pour de l'eau des viandes, c'était de la vodka.
0: En tout cas, un cheval zin, c'est un cheval qui n'a aucun poil blanc. Bonne réponse quand même,
2: enfin.
0: De Dari Boudboul. Ouais. Une question anniversaire pour Fabienne Julliot qui habite Dax dans les Landes.
1: Pour les femmes.
0: Ah bah c'est marrant que vous chantiez. Pourquoi vous chantez à cause de Julliot, Fabienne Julliot. Très bien, parfait. Ah, il faut la suivre.
4: Hein. Non mais
9: elle a envie d'exister.
4: Elle est rapide.
10: Attendez.
0: Mais justement, ça tombe bien parce que Julliot a un lien avec la question qui vient.
10: Je l'adore.
0: Une question musicale.
2: Vous croyez qu'il était mort ?
0: Oh mais non, il n'est pas mort, Julliot.
2: Ah bon ?
0: Non. Il serait mort. Il est au bout du Julliot, mais il n'est pas mort.
4: Mais il n'est pas mort, mais il est toujours zin.
9: Pourquoi quand vous faites des jeux de mots, les gens y rient ?
0: Bah parce que c'est drôle.
9: Il n'y a que quand vous les faites.
2: Au bout du Julliot, c'est drôle.
0: Parce qu'il faut les faire vivement et que ça soit voilà. À propos.
9: Il faut y croire.
0: Voilà. Il faut y croire.
1: Alors tout... que zin, zin, zin, non.
0: C'était pas précis. Il faut être précis. C'est tout un art.
9: Oui, c'est
0: tout,
9: le jeu de mots, c'est un art.
0: C'est
9: un art.
0: C'est tout un art.
9: Je vais réessayer dans l'émission.
0: Je vous en prie. Pour Fabienne Julliot, donc, qui habite Dax dans les Landes, une question qui concerne le monde de la chanson, puisque Cathy Kirby, ou Kirby, je sais pas comment on prononçait à l'époque. Kirby, vous la connaissez?
4: Non.
0: Ah bon?
4: Je connais Vanessa Kirby.
0: C'est une chanteuse britannique. Bon, elle est morte en 2011, ça peu importe, puisque ce que je vais vous raconter s'est passé en 1965. C'est un anniversaire d'ailleurs, puisque ça s'est passé précisément le 20 mars 1965. Ce jour-là, Cathy Kirby a giflé quelqu'un. Qui a-t-elle giflé?
1: Une autre femme.
0: Une autre femme.
9: Une autre chanteuse.
0: Une autre chanteuse.
4: Oui, bah c'est évident.
1: Allez. Son nom ne me revient pas.
4: Une chanteuse de ABBA, sûrement.
0: Une chanteuse de ABBA, pourquoi alors?
4: Parce qu'elles étaient deux, donc ça fait deux possibilités que j'ai la bonne réponse.
0: C'est logique.
9: Oui, c'est pas idiot. Là. Pour le coup, c'est pas idiot.
2: Mais 1965, il n'y avait pas ABBA.
0: Non, il n'y avait pas encore ABBA, effectivement. Voilà. Mais en revanche, il y a un lien avec ABBA et Caroline Diamant vous a mis sur
4: une... Il y a l'Eurovision.
0: Le concours Eurovision, voilà pourquoi d'ailleurs il y avait aussi un lien avec Julio Iglesias, puisque Julio a aussi été candidat à l'Eurovision pour l'Espagne à une époque. Et là, Cathy Kirby, elle est anglaise. Alors, qui elle a giflé?
4: Elle a giflé la concurrente irlandaise.
0: Non.
9: Est-ce qu'elle a giflé une Française?
10: France Gall.
0: Une Française.
10: France Gall.
0: Et elle a giflé France Gall. Oh. Bonne réponse de Franck Ferrand.
9: Pourquoi elle l'a giflé?
0: Elle l'a giflé parce que France Gall a gagné cette année-là
4: bonne perdante
0: et que tout le monde pensait que c'était Cathy Kirby qui gagnerait. Qu'est-ce qu'il y a, monsieur?
8: Mais il faut que je vous raconte.
0: Monsieur Ferrand.
8: Une seconde, mais
4: il y était.
8: J'ai passé avec France Gall presque un an, qui était d'ailleurs tout à la fin de sa vie, pour faire un film sur elle. Bon, et quand vous avez raconté cette histoire, vous avez dit Cathy Kirby. Je vous promets que je me suis dit, mais je connais ça, mais je ne savais plus du tout.
0: C'est-à-dire que maintenant vous faites même l'histoire des chanteuses. Ouais. Alors. Et effectivement, Cathy Kirby était la favorite du concours Eurovision de la chanson cette année-là. Ça se passait en Italie, ça se passait à Naples, mais c'est l'Angleterre qui était favorite et c'est la Française qui va gagner. France Gall, qui d'ailleurs ne représente pas la France, rappelons-le, elle représente RTL, le Luxembourg au concours Eurovision de la chanson, avec Poupée de cire, Poupée de son, une chanson de Serge Gainsbourg, une chanson qui va connaître un triomphe. Il y a même, il faut dire, des traductions incroyables. Das war eine schöne Partie, ça c'est la traduction allemande de la chanson.

0: Vous voulez la version italienne?
1: Oui.
0: Il y a eu la version italienne.
2: Oh, wow.
3: On fait toutes les versions fascistes.
0: Non mais c'est assez incroyable.
4: Et Laurent, c'est pas la même année. Parce que si je me souviens bien, France Gall a été avec Claude François.
0: Oui.
4: Et je crois
0: j'allais y venir.
4: Ah, parce que je crois qu'il l'a quitté juste après.
5: Il était furieux.
0: Mais pas juste après. Je vais vous raconter.
4: Le soir même.
0: Oui, le soir même. Mais même pire que le soir même, entre les deux chansons, puisque ce soir-là, France Gall va chanter une première fois son titre Poupée de cire, poupée de son, quand elle chante au même titre que toutes les autres candidates. Mais vous savez que la gagnante,
6: elle rechante.
0: À la fin, rechante la chanson, puisque ça y est, elle est désignée gagnante et elle revient chanter. Et quand Claude François a France Gall au téléphone, eh bien, Claude François n'est pas content de la première prestation de France Gall. Il apprend en plus qu'elle gagne. Il lui dit qu'elle a chanté comme un pied et il la quitte au téléphone avant qu'elle vienne chanter la deuxième fois sa chanson. C'est pour ça qu'elle revient, elle revient en pleurant. Pas du tout parce qu'elle est heureuse d'avoir gagné. Elle revient en pleurant parce qu'elle vient de se faire larguer par Claude François au téléphone.
6: Mais elle a réussi à chanter.
4: Donc elle s'est pris une baffe dans la gueule. Après, elle se fait quitter par Claude François.
0: Mais c'est ça.
4: Elle rencontre Franck Ferrand et elle meurt.
0: Ah non, mais c'est incroyable.
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0: Une question pour Gabriel Leclerc, question liée à l'actualité aussi. Même Leclerc habite Galgon, en Gironde.
1: C'est très bon pour la machine.
8: Ouais.
1: Mais la nage de plus longtemps avec Galgon.
3: Ça enlève tout le tartre.
4: Ça enlève le galgaire.
1: Ça évite les dépôts de bactéries.
0: C'est Galgon, pas Calgon, oui, vous voyez. Même Leclerc habite Galgon, en Gironde. Et ma question concerne une Américaine. Une Américaine qui fut la première femme à faire la couverture du magazine Business Week, et elle s'appelait Bronnie Wise, cette femme.
1: C'est mais quoi la question?
0: Ben la voici. La voici, monsieur.
1: Il a bout de nerfs.
4: elle est pas dans l'éphémérie.
1: Voilà, il a pas placé un truc dans l'éphémérie, il est au bout du rouleau.
0: La voici, monsieur Buxy. Oui. C'est quelque part d'ailleurs un anniversaire, parce qu'il y a 70 ans, elle faisait...
9: C'était aujourd'hui.
0: Il y a 70 ans, elle faisait la une du magazine Business Week. Première femme à faire la une de ce magazine, Bronnie Wise. Mais en effet, je vous demande...
9: Le New York Times.
0: Non.
4: Calme-toi.
0: Je vous demande pour quelle raison faisait-elle la une du magazine Business
9: Week. Elle a inventé
0: Week.
9: Quelque chose.
0: Alors en quelque sorte, inventée pas tout à fait, mais elle a été la première à faire quelque chose.
1: Une chaîne de restaurants.
9: Et le 20 septembre aussi.
4: Elle faisait. Elle...
0: Non, on se fout de okay. Du jour.
4: C'est un truc que faisait ma mère.
9: Elle a été la première.
0: Pardon.
4: C'est quelque chose que faisait ma mère, dont j'ai beaucoup souffert quand j'étais jeune.
0: Allez-y.
4: Les réunions Tupperware.
0: La première réunion Tupperware. Bonne réponse.
3: Mais il paraît qu'ils sont faillis.
1: Excusez-moi. Peut-on savoir pourquoi il a souffert de réunion de Tupperware? J'ai pareil. T'as plein de bonnes femmes qui débarquent à ta maison pendant que ta mère elle a préparé un bouffet pour tout le monde avec des recettes de merde.
3: Tu peux laisser parler Florian.
1: Pour vendre des boîtes. Et puis moi je devais servir les tartes qu'on avait fait dans les Tupperware.
4: Dans le placard il y avait que des trucs en plastoc, le vinaigré, des trucs qui servaient à rien. En plus qui prenaient la
1: poutée frère. Il n'y avait pas de la vaisselle de chez Christophe.
10: Ça, ça a fait des grandes embrouilles dans les familles capverdiennes et martiniquaises.
0: Expliquez.
10: Elle a volé mon Tupperware. Elle a tous mes Tupperware chez elle. Ah ouais. Moi, je me rappelle, dans ma famille, ma mère, qu'est-ce qu'elle faisait? Elle mettait son nom, elle gravait son nom, elle mettait ses initiales. Elle allait chez mes tantes, elle allait revoir. Regardez, elle a mes Tupperware. Ça fait des grandes embrouilles de famille.
0: Vous avez raison, mais vous avez, je suis absolument d'accord avec vous.
4: Bien sûr.
0: Parce que moi, tout le temps, parce que moi, je déteste transporter de la nourriture. Je sais pas pourquoi, d'où ça peut venir. Par exemple, quand j'étais objecteur de conscience, je gagnais pas ma vie. Et le week-end, qu'est-ce que je faisais? Je rentrais manger chez mes parents. Et évidemment, ma mère, elle me disait toujours, tiens, reprends ça, tu pour ta... Et je n'avais pas envie de transporter dans le train de la bouffe. Et je sais pas d'où ça vient, ce traumatisme.
4: Peur que ça se renverse, peut-être.
0: Je sais pas, j'ai pas envie de transporter de la nourriture.
2: Mais c'est traumatisant.
0: Et c'est encore vrai aujourd'hui. Et en revanche, quand on vient chez moi dîner, c'est vrai que j'aime pas perdre, j'aime pas le gâchis. Et souvent, je dis à des amis, tiens, ils ramènent jamais les tupperwares.
4: Mais c'est comme les DVD. C'est comme les DVD.
0: Les gens ramènent jamais les tupperwares.
10: Je crois que j'ai deux tupperwares à vous à la maison.
4: Eh ben voilà.
10: Je discutais en tant que femme de ménage.
0: Je comprends pas d'ailleurs qu'ils fassent faillite, parce que c'est ça l'actualité de Tupperware. Effectivement, la boîte fait faillite. Voilà
2: parce que
0: pourquoi.
2: Ça reste cher, c'est trop cher. Et puis la concurrence est arrivée avec des produits et les plats en verre.
10: Ils ont pas pu négocier leur avenir.
4: Et puis le plastique est pas trop à la
0: mode. C'est le plastique qui n'est plus à la mode.
1: Mais la technique de vente, c'était une idée de génie au départ.
0: Ah oui, ah oui.
1: Le bouche à oreille de femme en femme.
0: Vous avez fait des réunions Tupperware, vous?
1: J'ai une tête à faire des réunions. D'abord, c'est pas ma génération.
4: C'est une tête à faire des réunions sextoy. Ouais.
5: Les réunions sextoy étaient encore plus frustrantes pour les enfants.
4: Sauf les démonstrations.
0: J'en
11: ai fait des réunions Tupperware. Effectivement, on remplit ses placards avec des trucs qui servent jamais, des soi-disant des poissonnières où on pourrait mettre le poisson dans l'eau chaude pour le cuire. Évidemment, le poisson.
10: Rosine, quand t'as eu le temps de faire ça,
11: j'étais pas ministre à l'époque, j'étais rien du tout.
0: Il aurait pu manquer qu'elle fasse des réunions Tupperware
4: au ministère
5: à la rue de Valois.
0: Au ministère de la culture.
4: T'imagines un peu. Oh, ça aurait été génial.
6: Je t'imagine.
4: Tu l'imagines.
6: Isabelle Huppert et

0: Jenny avec leur Tupperware. Ah bah c'est la ministre de la Culture qui vous a
1: dit. J'arrive au Conseil des ministres. Alors aujourd'hui, j'ai reçu un assortiment de pots là, qui s'emboîtent.
2: Mais c'est génial, les boîtes Tupperware.
3: Mais il paraît qu'ils font faillite. Là.
2: Bah oui, oui, oui. On vient de le dire, Roselyne.
1: Ah bon. La journée d'Alzheimer, c'est demain, Roselyne.
0: Ah, on m'a proposé de faire... Attendez.
1: Attendez, dis rien, comme j'aime.
2: Pas encore comme j'aime. Parce qu'ils sont en train de passer de vous à Adriana Carambo.
0: Mais la preuve, la preuve qui...
1: Bah oui. Mais c'est normal, ils ont fait avant, après.
0: Bon bah tant pis, vous saurez pas.
4: Oh si, oh si.
0: Alors là, allez bien bouffer.
2: Je nous tiens en haleine. On ne terminera pas cette émission. Vous ne sortirez pas d'ici.
1: Ah non. Ah non, votre collègue...
5: Allez, Caroline, Caroline, si.
0: Ah non,
6: Caroline, Caroline, Caroline, Caroline, Caroline, Caroline, Caroline.
5: Ça vous intéresse, Caroline, vas-y.
0: Non, non, c'est pas intéressant, c'était dans le mouvement. Alors, vous avez une autre question?
2: Oh, allez, allez.
0: Ah non, non, non.
2: Qu'est-ce qu'on vous apprend?
0: Ah non, vous saurez que quand je dis non, je dis non.
7: T'as fait l'amour dans la Tupperware.
2: On vous a proposé d'être l'égérie de quelque chose, une marque.
0: Pas du tout.
1: Allez, on joue pour 300 euros. Alors, français mort.
5: Ah. Bah, elle est pas commode, hein,
2: Caroline. Mais l'autre qui en rajoute. Allez. Non, mais ici, c'est terrible. Personne n'a de pitié pour personne. Ah là là, heureusement, c'est bientôt le week-end. Et dans quelques instants, on reçoit l'invité du jour.
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2: On connaît évidemment Monsieur Pluchart, mais sous un autre nom. Hein. Ça, c'était son nom d'origine. Il a pris un nom d'artiste.
3: Ah, c'est pas Sinatra ?
2: Non, c'est pas Frank Sinatra. Ben, vous croyez
3: c'est
2: pas.
3: C'est pas loin.
9: C'est pas épluché ?
2: Non, Monsieur Pluchart, il a quand même, justement, c'est pas Sinatra, mais il a quand même participé à plusieurs reprises au Ed Sullivan Show, qui était une émission américaine mythique. Oui. Alors, il y a longtemps hein, déjà, mais il était surnommé le bottin mondial de la chanson, Monsieur Pluchart. Mais je vous demande évidemment sous quel nom connaît-on mieux cet artiste, artiste très souvent récompensé, qui a même animé des soirées à l'Empire State Building.
3: Des soirées quoi? Mais genre
10: d'origine française peut-être, mais qui avait un nom américain.
2: Ah non, non, il avait un nom bien français.
3: Mais quand vous dites des soirées, c'est genre un pot de départ en retraite?
2: Non, non, non, non, non. Il était internationalement reconnu. Et si j'en parle aujourd'hui, c'est parce qu'il y a une actualité plutôt triste qui le concerne indirectement, Monsieur Pluchart. Alors ce que je peux vous dire, en tout cas, c'est que son nom d'artiste, même si vous ne le connaissez pas, on va dire pour ses qualités artistiques, est resté dans une expression qu'on utilise encore parfois aujourd'hui.
10: De qui s'agit-il ? Un artiste américain.
2: Ah non, français, français.
10: Maurice Chevalier.
2: Comment ?
10: Maurice Chevalier.
2: Maurice Chevalier, non.
3: Est-ce que son nom, c'est juste un mot ?
2: Oui, c'est juste
3: donc
2: un mot.
3: Donc c'est genre Zébulon ou...
2: Non, non. Un nom qui est un qualificatif et qui est souvent, quand on l'utilise dans une expression, on va dire l'inverse de ce que cela veut dire.
10: Aimable.
2: Aimable. Oui, oh. Bonne réponse de Bruno Solo.
10: Aimable et son orchestre.
2: Et oui, quand quelqu'un n'est pas aimable, on dit souvent, bah lui, c'est aimable et son orchestre. Et aimable était un grand, grand accordéoniste.
3: Ah, Adil, tu rattrapes.
10: On a perdu Adil Rami, là.
2: Vous connaissez pas aimable?
4: Pas, ni ça, ni l'expression, ni rien.
3: Eh ben, mange des carottes, connard. Ça rend aimable.
2: L'expression aimable et son orchestre, ça veut dire vraiment, t'es pas aimable. Et ça vient effectivement du chanteur aimable, dont le prénom était vraiment aimable. Il s'appelait Aimable Pluchart, et Aimable Pluchart a été un accordéoniste internationalement reconnu. Si je vous en parle, c'est parce que le dernier fabricant d'accordéons
9: a fermé ses portes à Tulle.
3: Mais non, et François Hollande, il peut pas mettre des sous
2: Ben, François Hollande, il avait essayé de mettre des sous à un moment donné, puis ça n'a rien donné. Les espoirs d'une percée sur le marché chinois ont été déçus.
3: Ben là, ils jouent au tennis, ils peuvent pas.
2: Ben oui, parce que les Chinois, ils avaient bien aimé ça, l'accordéon, et ils ont même essayé de se diversifier dans l'harmonica, cette entreprise qui s'appelle Mogin, c'est une famille corrézienne à Tulle. Les frères Jean-Antoine et Robert Mogin ont fermé des.
10: Mon Dieu, mais comment ils vont faire les gens qui jouent de l'accordéon maintenant?
3: Il n'y a plus personne qui joue.
4: Dans les métros.
2: Et ben justement, on les fabrique en Chine maintenant.
10: Quelle horreur. Sur la muraille.
3: Il t'a jamais dit Mbappé, ça?
4: Non, jamais, non.
3: Je vois bien dire ça, Mbappé, pourtant.
2: Dire quoi?
3: L'autre, il fait la gueule.